0: rectangulaire. C'est une bonne réponse de Paul Aycarat.
1: Bah après, il y en a d'autres qui sont pas rectangulaires.
0: C'est-à-dire ?
1: Bah le drapeau de la Suisse n'est pas rectangulaire non plus.
0: Comment ça, il est pas rectangulaire, le drapeau de la Suisse ?
1: Non, il est carré, mais il est pas rectangulaire.
2: Il a forme de coffre.
1: Ce que vous me dites, c'est que c'est des quadrilatères, mais
0: oui,
1: c'est pas
0: mais
1: rectangulaire.
0: Le carré est un rectangle qui a.
1: Qui a bien réussi, oui. Ah bah non, c'est pas. Ouais, non.
0: Mais si, en quelque sorte. Bah, le carré, c'est un rectangle qui a la même longueur
2: bien
0: de chaque
2: sûr,
0: côté,
2: bien
0: vous voyez.
2: Sûr. Et non, la vie, c'est un tout qui a mal tourné.
0: Tous les rectangles ne sont pas des carrés, mais tous les carrés sont des rectangles. Bah,
1: là, tous les carrés ont tous les côtés de la même longueur, alors qu'il n'y a que les côtés parallèles qui ont la même longueur.
3: Ouh, j'ai mal à la tête, j'ai mal à la tête.
1: Là, vous l'avez énervé, Laurent, il a de la bave aux lèvres, là. Non, il y a pas. Ça y est, là, il va découpiller.
0: En tout cas, vous avez raison, le drapeau du Népal, lui, n'est ni carré ni rectangulaire. Il s'agit de deux triangles. C'est le seul parmi les drapeaux nationaux qui ne soit pas rectangulaire. Moi, je vous le dis, tel que c'est écrit
1: voilà,
0: partout, vous voyez.
1: Et le drapeau du Paraguay, le seul à avoir deux faces différentes.
0: Ah, ça, c'est autre chose. Alors, écoutez.
1: Mais non, mais c'est pour ajouter
0: moi,
1: quelque chose.
0: Les militaires homosexuels, je ne connais pas.
3: Ah. Il y a des drapeaux.
1: Non, ça, c'est le portugais, ça.
0: Non, les paraguais, vous m'avez dit.
1: Ouais, mais les portugais aussi.
0: Je comprends
3: pourquoi
0: pas
3: il
0: tout
3: est triangulaire.
1: Mais si, j'ai compris, hein, j'ai compris. Hein.
0: Je comprends pas tout, le petit.
1: Mais si.
0: Il va falloir que vous l'emmeniez sur l'île des Vertes.
4: Non, non, allez, viens avec moi, viens avec moi, on part demain.
1: Non,
4: allez.
1: Ah non, je te balance la noix de coco sur la gueule. Oh non.
0: La noix de coco, c'est le nom du chien de Dari Boudboul.
1: Ah oh bah ça se mange aussi hein.
4: Mais pourquoi il est pas là votre chien Dari?
3: Parce qu'aujourd'hui elle a pas pu rentrer. Ah. Parce qu'on a eu peur qu'elle soit méchante.
2: Et Gigi, pourquoi t'as pas pris ta chatte?
5: À RTL, on n'aime pas les chiennes.
0: Mais
5: ça
0: oui, c'est ça. C'est-à-dire qu'ils n'ont pas. Non, alors, je vais vous dire, je vais intervenir auprès de la direction.
2: Ah, c'est pas normal.
3: Oui, parce qu'elle est minouchane.
0: Vous étiez là avant le viril. Donc, il n'y a aucune raison que vous ne puissiez pas rentrer avec votre petite
2: d'accord,
0: chienne.
2: D'autant
0: ici.
2: Plus qu'il y a plein de blaireaux qui rentrent. Hein.
4: Dari, est-ce que vous êtes heureuse de votre retour? C'est énorme quand même, c'est surprenant, c'est beau.
3: Ah oui, je suis ravie.
4: C'est vrai. Vous savez comment ça s'est passé ou pas votre retour?
3: Non mais quand je pense quand même qu'en arrivant tout à l'heure, le seul qui me dit « Oh, comme vous êtes toute petite !» Alors qu'il fait « Moi je fais 1m12, mais lui il fait 1m14 !» Franchement ?
5: Lui il fait surtout 1m sur 1m, tu mets un anneau, on dirait un porte-clés. Hein.
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0: Une question pour Monsieur Leboeuf, qui habitait très en Charente-Maritime. Et la question concerne un grand écrivain qu'il s'agit d'identifier, un écrivain séducteur, enfin séducteur, qui en tout cas a connu plus de 300 femmes. Oh. Il n'en a jamais épousé une. Il aimait les emmener. En tout cas, c'est ce qu'il a fait pendant près de 8 ans. Il les aimait sur un canot, puisqu'il aimait canoter, comme on disait à l'époque. Je crois qu'on peut le dire encore aujourd'hui. Sur la Seine, il faisait du canotage, toujours donc en galante compagnie.
5: Tu foutais pas de leur gueule, en tout cas.
0: C'est-à-dire?
5: Je t'emmène en canot, sur le lac.
0: Vous aimeriez pas qu'on vous emmène canoter sur la Seine?
5: Je préférerais qu'on m'amène dans l'Orient Express jusqu'à Venise, vous voyez. Non, mais si déjà.
0: En tout cas, pendant 8 ans, de 1872 à 1880, sa distraction préférée, c'était le canotage sur la Seine, toujours en galante compagnie, le dimanche, il faisait ça le dimanche, et pendant les vacances. Alors, il pouvait faire ça à Beson, à Argenteuil, à Sartrouville, à Château, à Bougival.
2: Guy de Maupassant.
0: Pardon ?
2: Guy de Maupassant.
0: Et c'est Guy de Maupassant. Bonne réponse de Franck Ferrand. Guy de Maupassant qui fait la une de Lire Magazine. On apprend tout sur ce grand romancier français, auteur de contes et de nouvelles que l'on connaît, mais on ne connaît pas forcément bien sa vie à Guy de Maupassant, et c'est vrai que là on nous raconte vraiment tout le détail dans le magazine.
8: C'est lui là sur la photo?
0: Oui, c'est lui dans le magazine.
8: Et lui, il tirait 300 meufs lui.
0: Bah, peut-être vous devriez louer un canot, monsieur.
8: Ou une moustache, ou une moustache.
0: Voilà, et il les emmenait, canoter en compagnie de certains de ses amis. Il les emmenait en promenade sur sa yole, achetée en commun. Et alors, il avait appelé sa yole feuille de rose. Ça voulait.
5: Oh là là.
3: Ah oui, ça veut tout dire.
5: Il y avait quand même une connotation.
0: Ah oui, oui.
5: Il faisait l'amour dans ses canots.
0: Et non, mais il ne pensait qu'à ça, hein, quand même.
3: Non, mais pas dans ses canots, parce qu'on peut pas faire l'amour dans un canot.
0: Ah, vous avez essayé.
5: Bah, c'est grand commun, un canot.
3: Non. Et non, mais il les emmenait, ils accostaient, et puis là, ils se promenaient, ils pique-niquaient.
5: Enfin, oui, puis retroussaient les robes et les froufrous.
9: Ces nouvelles sont une merveille absolue, c'est l'occasion de le dire. S'il y a des gens qui nous écoutent et qui veulent passer un bon week-end, prenez 2-3 nouvelles de Maupassant, c'est un rêve, un régal.

0: On va faire
1: encore
0: ça.
1: Une phrase pour ne rien dire.
2: C'est un conseil que je donne.
3: C'est
2: un conseil que je donne.
1: Bon, oui, ces nouvelles étaient somptueuses, surtout le horloge.
4: Mais comme vous êtes jaloux, vous êtes jaloux.
1: Non, je suis pas jaloux, mais ça c'est de l'information qu'on ne t'a pas demandé.
2: C'est pas de l'information, c'est un conseil là, que
5: mais
2: je donne aux gens.
5: Tout le monde connaît Guy de Maupassant.
0: Oui, passer un bon week-end, un livre de Guy de Maupassant et tu vas voir le funambule au Musée d'Orsay.
1: Et tu vas voir As ce soir.
4: Ah bah As, soit vous allez le voir ce soir, après qu'on lui ait raconté tout ça, soit vous le voyez ce soir à l'Europe, soit dimanche
2: dans une barque,
4: dans une barque sur la Seine en essayant de ramener des meufs
6: en chantant du Georgette Lemaire et du Enrico Macias, le millionnaire du dimanche.
4: Ça marche pas pour vous, monsieur Hage?
0: Non, mais pas autant que Guy de Maupassant, quoi.
1: Oh, 300
5: mais 300, mais 300 c'est toute
4: pas,
5: sa vie,
4: c'est, sûr c'est, pas, c'est durée, pas tant que ça,
5: c'est on pas faisait... tant que ça,
0: mais il est mort jeune.
4: Non, oui. On faisait le calcul au bureau,
1: c'est un par jour
4: tout à l'heure avec les copains, et on était là, on comptait un peu combien, moi, je pense, je sais pas si j'ai eu 300 conquêtes, mais en tout cas, oui, c'est pas...
1: Oui, mais enfin, vous, dans le bureau, vous êtes tous des prostituées, mais c'est bon, les gens normaux n'ont pas...
5: 300 dans une vie.
0: Vous avez 300 conquêtes, vous?
1: Sur une vie, oh, bah, c'est rien.
5: Oh, alors, c'est rien.
4: Je pense que... non, 300, c'est un gros week-end.
1: Ouais.
5: Non, dans toute une vie, 300, ça va. Hein. Tu commences à 15 ans, si, ça va vite.
1: Ah oui, mais excuse-moi. Déjà, j'ai été en couple de 20 à 50 ans. Donc
5: ouais, mais j'ai moi, j'ai jamais été petits... en couple.
1: Et t'as été toujours fidèle.
5: Moi,
1: non, je... mais pas 300, toi, fidèle.
5: Moi, j'ai jamais donc, été en couple, donc je ah oui, cherchais. Oui, je cherchais, okay. Et donc voilà. Et ça...
1: Tu crois que ça vient à 12 de...
4: C'est devenu un chien.
1: Même quand il y en avait un qui était là.
4: Alors... Non, vous nous surprenez, monsieur Haas, parce qu'on sait quand même que dans le milieu du stand-up, de l'humour, vous êtes plutôt, pardon de vous faire
0: non,
4: ce
0: mais
4: compliment,
0: moi, je suis pas un coureur de jupons.
4: Vous êtes plutôt beau gosse, quoi, vous voyez, donc franchement, ça devrait, mais...
1: Ah oui, tu dois être courtisé, non?
0: Ouais, mais moi, tu sais, moi, j'aime bien, je prends mon temps, je suis à 298, pas.
4: Je ne sais pas si vous avez remarqué, mais il y a monsieur Vizorek qui ne moufte pas.
2: Bah, j'attends la balle perdue, je me dis, il est du côté de Haas, qui est loin de moi. Passons à la question suivante.
4: Non, mais écoutez, en tout cas, Guy de Maupassant, 300 conquêtes, c'est pas
1: ça
4: quand même.
1: Va.
4: C'est pas le bout du monde.
5: En plus, il avait tellement c'est... de talent.
0: Mais il est mort à quel âge?
4: Georges Simenon, c'était combien?
2: 1000.
4: Georges Simenon.
5: Oh, bah alors là,
2: c'est. Mais il y a beaucoup.
4: 1000.
2: Lui dit 1000, mais il y a beaucoup de prostituées, dit-il. 10 000, il dit Simenon.
1: Moi, je trouve ça pas séduisant. Un mec me dirait, tu sais, avant toi. Il y en a eu 10 000. Je lui dirais, bah, tu sais quoi? Tu vas t'arrêter là, mon grand.
5: Oui, non, mais il ne le disait pas.
1: Il n'y a pas moins sexy au monde.
5: Mais il ne le disait pas, mais il en avait besoin pour écrire comme Victor
4: le
5: Hugo.
4: Le pire, c'est s'il dit, j'ai été de moins en moins ambitieux.
1: Bah, ce serait évident maintenant.
0: Bah, vaut mieux être la première que
1: avec
0: la 10 000.
1: Avec toi, j'ai les 10 000. T'as travaillé combien d'années, Air France?
7: Oh, voilà, Air France, alors là, c'était la...
1: T'as travaillé combien d'années?
7: 20 ans.
1: Bah, 20 ans. Tu fais combien d'escales en 20 ans?
7: Oh, j'ai fait le...
4: Il a eu plus de becs que de maïs. En tout cas, Guy de Maupassant est à la une du magazine Lire, et c'est un, voilà, un numéro passionnant qui vous raconte tout sur la vie de ce grand romancier français. Qu'est-ce que vous allez faire à la fête à Neneu, alors?
8: Eh bien, je suis marraine et je suis marraine.
4: Ah bah, très bien, voilà, oui.
2: Je pense qu'elle ne sait pas encore ce qu'elle va faire là-bas.
4: Non, je vais aller faire les attractions,
8: Mais peut-être la femme la plus drôle du monde dans une cage,
4: ah.
8: Non?
4: Ah, oui, la femme à barbe.
8: J'ai très peur des gros manèges.
4: À moins que vous soyez figurante dans le château hanté.
9: Avec son balai.
4: C'est où?
8: Pelouse de la Muette.
4: À la Muette.
8: Métro, la Muette.
4: Va continuer comme ça.
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4: Il s'agit d'un écrivain, qui en 1935 a été victime d'une attaque cérébrale qu'il a laissé avec une hémiplégie et une aphasie. De ce fait, il a passé 22 ans, les 22 dernières années de sa vie, cloué dans un fauteuil, incapable de prononcer une autre phrase que « Bonsoir les choses d'ici-bas ». C'est la seule phrase qu'il répétait tout le temps. « Bonsoir les choses d'ici-bas ».
2: C'est curieux.
4: Et il était soigné par un professeur qui s'appelait Théophile Alajouanine, spécialiste des aphasies, qui est devenu son ami et qui a écrit d'ailleurs sa biographie.
2: Alors il devait avoir une conversation assez limitée quand même, son ami.
5: Mais il pouvait écrire quand même, non?
4: Non, c'était fini déjà. Il avait déjà
1: « Bonsoir les choses d'ici-bas ».
4: Publié, il y a même un prix qui porte son nom.

0: Bonsoir les choses d'ici-bas.
1: Mais il est né qu'il
0: bonsoir
1: a...
0: les choses d'ici-bas. Bonsoir les choses d'ici-bas.
1: Quelle que soit la question.
0: Il est bonsoir né les choses d'ici-bas.
2: Rémi va t'adorer.
0: Continue. Bonsoir les choses d'ici-bas. Bonsoir les choses d'ici-bas.
3: Oui, c'est vrai que c'est l'instant d'un moment.
4: On doit être pénible quand même.
3: Là, on est pour l'euthanasie très vite, vous voyez.
1: Mais il est né en quelle année, cette personne?
3: Alors, il est né en 1881 à Vichy, ville où il est mort, d'ailleurs.
5: Il a écrit des romans?
3: Alors, il a écrit de la poésie, des romans, des essais, il a traduit aussi.
5: Avant.
3: Je peux vous donner quelques-unes.
2: Vous dites qu'il y a un prix qui porte son nom?
3: Oui, il a un prix qui porte son nom, absolument.
5: Charles Cros?
3: Jaune, bleu, blanc est un ensemble de nouvelles, de poésie.
0: Bonsoir, les choses d'ici-bas.
2: C'est pas Félix Fénéon.
3: Pardon?
2: Félix Fénéon?
3: Non.
1: Est-ce qu'il a eu les prix Nobel de
3: littérature? Il n'a pas eu le prix Nobel. Sa correspondance, Lettre à André Gide, a été publiée aussi. Il a écrit 200 chambres, 200 salles de bain. Il a écrit Le vaisseau de Thésée, La rue Soufflot.
0: Alien. Ah, Patrick Bruel, dernière ligne droite, la rue Soufflot. Combien sont là? 4, 3, 2, 1, 0. Pardon.
3: Tout est bon. Hein.
0: Dans le cochon.
3: Non, il a un prix qui est d'ailleurs décerné à Vichy, ce prix chaque année.
4: Est-ce qu'il a fait au moins un livre un peu plus connu que tout ça que l'on lit encore aujourd'hui?
3: Il est quand même dans la Pléiade, vous voyez, monsieur.
2: Ah, il est dans la Pléiade.
3: Ah, il est dans la Pléiade.
1: Est-ce qu'il a fait de la politique?
0: Bonsoir, les choses d'ici-bas.
6: Il est dans la Pléiade.
3: Je sais pas pourquoi vous me faites de plus. Vous devriez arrêter le journalisme et faire de l'humour.
4: Vous savez, le journalisme m'a arrêté, hein, déjà.
3: Parce que vous êtes devenu très drôle, Beaugrand. Tiens à vous le dire.
0: C'est la rentrée.
4: Bon, alors, est-ce qu'il y a un livre très connu de ce monsieur, quand même?
5: Est-ce qu'il a écrit du théâtre?
3: D'ailleurs, à un moment donné, il était en lice pour le prix Goncourt.
6: Ah oui, mais il y en a beaucoup. Hein.
4: Il y a longtemps.
3: Octave Mirbeau a voté pour Poème par un riche amateur qu'il avait publié, mais sans faire connaître sa véritable identité à cette époque-là.
6: D'accord.
4: Il était caché.
3: Il y a un autre de ses romans qui a obtenu quelques voix au Goncourt en 1911, qui s'appelait Fermina Marquez.
0: Bonsoir, les choses d'ici-bas.
1: Non, mais est-ce qu'il était... Je vous ai posé la question.
0: Bonsoir, les choses d'ici-bas.
1: Très chiant, quand même. Est-ce qu'il a fait de la politique?
0: Bonsoir, les choses d'ici-bas.
3: Alors, il avait une fortune personnelle qui venait de son papa, qui faisait qu'il avait une vie très, très aisée. Vous voyez, il n'avait pas besoin de vendre beaucoup de livres parce que ça lui a permis, cette fortune personnelle et paternelle, de parcourir l'Europe à grands frais, paquebot de luxe, Orient Express.
4: Ah, c'est Bernard-Henri Lévy.
3: C'était un dandy.
2: C'est pas Valérie Larbaud?
3: Comment?
2: Valérie Larbaud.
3: Valérie Larbaud, bonne réponse.
6: Bravo.
3: De Philippe Claudel, mais comment
6: j'avais
3: ça vous...
6: J'avais du mal à me concentrer avec notre ami Christophe.
3: Comment ça vous est revenu?
6: Refais-le encore.
0: Bonsoir, les choses.
3: Mais comment ça vous est revenu?
6: Ben, c'est le roman que vous avez cité, 1911.
3: Eh ben voilà. Marquette. Valérie Larbaud, excellente réponse.
0: Bonsoir, les choses.
3: De Philippe Claudel.
0: Bonsoir, les choses d'ici-bas.
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3: Marc-Antoine est au téléphone, il a 21 ans, Marc-Antoine, il a envie de rigoler, de parier sur une grosse tête, celle qui va faire le plus rire avec sa blague. Bonjour Marc-Antoine.
9: Bonjour Laurent, bonjour les grosses têtes, bonjour les auditeurs.
10: Qu'est-ce qu'il gagne?
3: Qu'est-ce qu'il gagne? Vous savez ce qu'il va gagner?
10: Bah, je pense que ça l'intéresserait, Marc-Antoine.
3: Un voyage sur l'île de la Lagune, c'est pas rien. Eh oui, le fameux relais de 5 étoiles de Saint-Cyprien, c'est sur l'hôtel Spa Thalasso, relais château, Pyrénées-Orientales. Je vous fais sans, chichi.
10: Ouais, puis que... ils nous invitent quand ils veulent.
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10: Son dulcinée.
3: Il fait ce qu'il veut.
9: Ouais, ou bien je l'offrirai à mes parents.
3: Eh ben, c'est encore mieux.
10: C'est mieux.
3: Voilà.
10: C'est bon, c'est trop mignon.
3: Pour ses vieux, très bien.
10: Oh, 21 ans, ses âge, parents hein. doivent pas être très vieux.
11: Ils ont mon âge.
3: Ils ont mon âge, sûrement,
9: ils
3: ses
9: sont
3: parents.
9: 63 comme vous, je crois.
3: Eh ben, voilà, voilà, voilà. Marc-Antoine, vous voulez que je sonde mes camarades grosses têtes pour savoir quel genre de blague ils ont, si ça peut vous donner une petite idée sur qui miser?
9: Oui, on peut tâter le terrain.
3: Eh ben oui, tâtons le terrain. Caroline, la vôtre est bien.
10: Alors déjà, on ne traite pas de terrain. Primo.
3: Elle veut bien être tâtée, mais pas sur le terrain.
10: Alors la mienne est courte, et souvent courte, c'est efficace.
3: Eh ben oui, c'est vrai. Titoff, la vôtre.
12: Je ne dirais pas la même chose, mais la mienne est très efficace. Je pense que je vais gagner ce
3: Johan Rioux, vous?
11: Très honnêtement, j'ai hurlé de rire tout à l'heure quand j'ai révisé, parce que la chute est extraordinaire. C'est nul les 8 premières lignes. C'est nul à chier.
12: Oh,
11: mais la conclusion, elle est tout le monde va pouffer de rire.
3: Jean Benguigui, vous?
10: Ah, j'espère faire rire un petit peu avec ça.
3: Et vous, Dari Boudboul?
13: Moi, je la trouve pas hilarante.
3: Ah bah.
10: Elle a pas fait le 16 vendre, hein.
3: Ah bah là, au moins, écoutez, Marc-Antoine, ça vous donne une petite idée.
9: Je pensais à Titoff, mais Johan l'a bien vendu, donc je vais prendre Johan.
11: Allez, j'espère pour vous ce voyage. Allez.
3: Alors, Johan Rioux est celui sur qui vous pariez. On va pas commencer par lui, on va laisser un peu de suspense. Caroline Diamant, d'abord.
10: C'est Yann Moix, c'est Stevie. Bah, il dit papote, il discute, tout ça. Puis Yann demande à Stevie, dis donc, si c'est la fin du monde dans 15 minutes, qu'est-ce que tu ferais, toi? Notre Stevie répond, bah, je baiserais tout ce qui bouge, et toi? Eh ben, moi, je bougerais pas.
3: Elle est bien?
10: Elle est belle. Elle est pas mal.
14: Elle est très bonne.
3: Elle l'a bien raconté. Elle est efficace. Titoff, c'est à vous, Titoff.
12: Alors, c'est deux Anglais très chics, ils jouent au golf, et puis l'un d'eux, au moment de faire un putt vraiment très très très important, d'un coup, voit au loin passer un enterrement. Il se redresse tout d'un coup, comme ça, il enlève son chapeau, il prend la pose, comme ça, très grave, et puis il y a son ami à côté, il fait, bon, c'est bon, là, ça va, allez, on joue, quoi, non? Il fait, oh, boy, excuse-moi, mais bon, c'était tout de même ma femme.
3: Ah oui, oui, elle est en deux temps, mais elle est bien. Madame Dari Boudboul est demandée au parloir.
13: Alors moi, c'est un malade qui va voir son médecin, il a fait des analyses, etc. Il arrive chez le médecin. Le médecin lui dit, écoutez, voilà, j'ai une mauvaise nouvelle, mais j'ai aussi une très mauvaise nouvelle. Bon, bah, commencez par la mauvaise. Vous avez un cancer. Oh là là, c'est affreux. Et alors, il a très mauvaise. Écoutez, la très mauvaise, c'est que vous avez aussi la maladie d'Alzheimer. Oh, ouf, docteur! J'avais tellement peur d'avoir le cancer!
10: Elle est jolie.
3: Elle est pas si mal.
11: Elle est jolie.
3: Elle est pas si mal. Yann, moi.
10: Elle raconte bien, hein.
3: Yann. Ouais, ouais. Yann.
15: C'est Titoff qui est à Marseille dans un très grand hôtel. Et il drague une fille à fond les turbines. Il a une coupe de champagne à la main. Et il voit, il y a un canon total. Et la fille est totalement tétanisée par Titoff, donc elle s'approche de lui et dit, Titoff, je t'ai reconnu, j'adore les grosses têtes, mais il paraît que t'as toujours plein de gadgets sur toi. Titoff, il dit, ah, des gadgets, j'en ai, sur moi. Il dit, tu pourrais m'en montrer un? Et regarde ma montre, là, elle peut dire si la fille avec qui je discute porte une culotte ou pas. Et la fille, et là, Titoff, je porte une culotte? Il dit, non, tu n'as pas de culotte. Il dit, bah, c'est raté, j'en ai une. Et Titoff répond, en regardant sa montre, oh merde, elle avance d'une heure.
3: Ah si, elle est bien.
12: Elle est bien racontée.
3: Monsieur Benguigui.
10: Alors c'est un prêtre catholique qui rencontre son ami rabbin, juif. Et lui dit, tu sais, j'ai trouvé un très bon plan pour manger à l'œil. Ah bon, dit le rabbin, comment il fait? Il dit, c'est simple, je vais au restaurant vers 21h, je commande une entrée, un plat, un fromage, un dessert, un café, un cognac, un cigare, je prends tout mon temps pour digérer, que lorsque le serveur arrive, il retourne les chaises sur les tables et il me demande de régler l'addition, je lui dis que j'ai déjà réglé à son collègue qui est déjà parti. Oui, c'est super, on y va demain. Avec plaisir. Le lendemain, le curé et le rabbin se retrouvent au restaurant, ils commandent entrée, plat, dessert, fromage, café, cognac, cigare, ils prennent tout leur temps. Et lorsque le serveur leur demanderait l'addition, comme prévu, le prêtre lui répond « Mais monsieur, mon frère, mon ami, nous avons déjà réglé ça à votre collègue qui vient de partir. »« Oh, excusez-moi, monsieur, je l'ignorais. Bonne fin de soirée, monsieur, » répond le serveur. Et le rabbin ajoute « Ne partez pas comme ça, on attend toujours la monnaie. »
11: J'ai l'impression, tout le monde a rigolé à toutes les blagues.
3: On termine par Yoann Rioux.
11: Allez, on y croit. C'est un homme qui pue des pieds et une femme qui pue du bec qui se sont inscrits dans une agence matrimoniale. Malheureusement, personne ne veut d'eux, mais un jour, l'agence décide de les faire se rencontrer. Ils se retrouvent donc pour un premier rendez-vous, et là, c'est le miracle, ça se passe tellement bien qu'ils se retrouvent au lit. Ils se rapprochent, se font des petits papous.

0: s'embrassent quand tout à coup, la femme dit « Mon amour, il faut que je t'avoue quelque chose. Oui, je sais, tu as bouffé mes chaussettes.
1: » Ouais, t'es gagné.
2: Oh non, t'es pas gagné.
1: T'es gagné.
3: Oh, lui, il crie quand même tout, chaque fois.
0: Vous avez compris. Ah, c'est pas mal quand même.
4: Il l'a très mal raconté.
2: Non mais non, c'est pas possible.
4: Il l'a mal raconté.
2: J'aimerais beaucoup que Marc-Antoine gagne. Mais
4: Marc-Antoine,
5: oui.
4: On peut pas dire que vous ayez gagné. Alors vous pouvez vous rattraper et gagner quand même votre séjour si vous nous racontez vous une histoire drôle.
5: D'accord. Alors j'ai une blagounette pour mes copains de Saint-Léor, côté d'Arras. Alors ouais. Comment reconnaît-on un supporter du Racing Club de Lens? Son nez rouge et ses dents jaunes.
6: Son nez rouge et ses dents jaunes. Eh ben, c'est encore perdu, hein.
2: Il a perdu. C'est dommage. Il avait l'air bien, cet hôtel.
4: Eh ben, je crois que vous partez à Paimpol avec Yvan Rioux.
2: Invite-le dans ta ferme.
0: Oh, je suis désolé.
4: Bon, Marc-Antoine.
6: Moi, j'en ai une très vieille, je crois.
4: Allez-y, allez-y.
6: C'est des aventuriers qui partent comme ça dans la Pampa et puis, en vrai, ils se font capturer par une tribu, mais vraiment sanguinaire et sans pitié. Et bon, il y a un Américain, un Français et un Corse. Ils se font attraper, puis il y a le chef de la tribu qui arrive, il s'attache, et d'un coup il refait « Maintenant, là, vous avez le choix, goulou goulou ou la mort !» Premier, c'est américain. L'américain, il se dit « Bon, goulou goulou, je sais pas ce que c'est, la mort, je sais ce que c'est, bon, goulou goulou. » Là, il y a le fils du chef de tribu qui arrive, qui est 2m10, un sexe, dans la taille de Yohann Rioux, enfin, le corps entier, hein. Il le prend et il retourne l'américain, bon, bon, bon, golo, golo, golo, il y a toute la tribu qui golo, golo, bon, l'américain, il fait, bon, ben voilà, il se fait défoncer, il me dit, bon, moi, j'ai évité la mort. Là, le français arrive, c'est Stevie Boulet. Donc, il dit, bon, vous avez pas un fils cadet? Bon, le français arrive, lui aussi, il est là, il se dit, bon, putain, la mort quand même, putain, j'ai vu ce qui s'est passé avec l'américain, mais bon, tant pis, golo, golo, golo, golo, golo, golo, alors il le retourne, bam, bam, bam. Le français, bon, voilà, golo, golo, golo, golo. Et là arrive le Corse. Alors, le grand chef lui dit, alors, golo, golo, ou la mort? Et là, le Corse, très fier, il fait, la mort. Le chef, il dit, d'accord, mais d'abord, golo, golo.
4: Quelle mignonne. Marc-Antoine.
5: Oui.
4: Comme on a oublié qui a fait, franchement, là, avec toutes les histoires, vous savez quoi, on dit rien à personne, vous partez à l'île de la Lagune.
2: Ah ouais. Bravo. Allez, hop.
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4: Michael, maintenant. Bonjour, Michael.
11: Bonjour, Laurent. Bonjour, les grosses têtes et bonjour, le public.
12: Bonjour, Laurent.
4: Alors, est-ce que je peux lire votre mail directement, Michael, et puis vous ajouterez ce que vous voudrez derrière?
11: Mais vous ne l'avez pas pris mal.
4: Mais il m'écrira pas du tout. Je ne porte jamais de montre, je n'en vois pas l'utilité. Mais plus je vous écoute, plus je me dis qu'une montre RTL me servirait à chronométrer la durée de certaines de vos questions.
13: Ah, ça, c'est vrai.
4: Je me suis fait plusieurs fois la réflexion. Vous commencez une question qui dérive sur un contexte lui-même expliqué par une autre situation dans laquelle des précisions viennent apporter des éclairages aux précédentes. Bref, c'est trop long. Même vos sociétaires vous demandent « Mais qu'est-ce qu'on cherche ?»
11: Exactement.
14: C'est vrai que ça arrive, ça. C'est vrai que vous vous dites « Attendez la fin de la question. » Mais alors, de temps en temps, vraiment, là, on comprend plus rien. Et
13: on attend le début de la question.
11: Alors, on cherche le nom d'une personne, un personnage féminin dans un roman de Léon Turpier, incarné au cinéma dans un film de Pasolini par une comédienne qui avait commencé sa carrière en tant que chanteuse de cabaret, alors qu'elle avait fait
14: ça, c'est vrai,
11: pas au casino de Rennes dans les années 40.
4: Michael, ok, désolé. C'est bon, vous avez gagné la montre, c'est bon.
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1: On va confier la valise RTL à Valérie Mérès. Eliane Folly qui va donner un numéro. Vous ferez la valise un jour, Eliane.
2: Mais c'est
1: sûr. Faut de l'ancienneté les... pour
3: mais
1: ça.
3: Mais évidemment. Mais Berléand, il est venu pour ça, pour faire la valise.
1: C'est pas vrai.
3: Non, pour la gagner. Il n'arrête pas de dire j'adore quand c'est la valise.
1: Ah bah alors, je vous laisse faire la valise, monsieur Berléand.
3: Allez,
1: d'accord.
3: Je vous laisse la valise.
1: Même si votre ancienneté est un peu récente,
4: oui, c'est vrai,
1: on va
4: je
1: dire.
4: La pas. Je la
1: mais,
4: pas.
1: Mais quand même.
4: Vous avez trop de pression.
1: Un acteur récompensé, césarisé, moliérisé, je pense que c'est vrai, mais ça fait bien.
4: Oscarisé. Nommé aux Oscars.
1: Bon, alors, c'est Valérie qui donne un numéro et c'est vous qui allez appeler
2: voilà.
1: pour la valise. C'est d'accord. Valérie, un numéro.
3: Allez, le 8. Hein.
1: Le 8. Alors, attention, vous allez appeler François Berland, vous allez appeler Ghislaine ou Guylaine Salmon qui habite Branville, dans le Calvados. Ah ouais. Ça a sonné en Normandie, dans le Calvados, chez Ghislaine, Guylaine Salmon.
4: Moi, je dis Guylaine.
5: Il a dit Guylaine.
1: Moi, j'aime bien Ghislaine, mais c'est le prénom de ma sœur que j'embrasse.
4: Bon, alors Ghislaine, alors d'accord. Hein.
6: Allô?
4: Ah! Alors bonjour madame, vous êtes Ghislaine ou Guylaine?
6: Ghislaine?
4: Ah bah Ghislaine, voilà. Très bien. Alors, qui suis-je?
6: Non, c'est pas vrai.
7: Ah oui, c'est vrai.
4: Pas mal.
1: Hein? Alors attention,
4: est-ce que vous savez pourquoi on vous appelle, madame?
6: La valise.
1: Voilà, alors, c'est pas Laurent Ruquier qui vous parlait, c'est un
6: grand... Ah bah non, je sais.
1: C'est un grand...
6: Je vous connais tellement bien, Laurent Ruquier, je vous adore.
1: Merci, voilà. Ma soeur.
8: Ah, c'est vous.
1: C'est
8: ah,
1: ma soeur, en fait. Elle a déménagé, c'est ma soeur. Est-ce que vous avez reconnu...
6: Attendez, j'appelle mon mari, c'est pas possible.

0: Grosse tête. François Berléand, madame.
1: Oh, qui? C'est François Berléand qui me parle. Formidable.
2: Voilà, oui, madame. Excusez-moi.
1: Bonjour, monsieur Berléand. Je vous admire. Vous êtes un superbe acteur.
2: Merci. Ouais. Je connais Ghislaine, c'est pour ça que je... Alors, Ghislaine. Donc, Ghislaine, on est d'accord, il y a une question qui est primordiale.
1: Oui.
2: C'est quel est évidemment le contenu de la valise RTL.
1: Hier, vous étiez à 3.
0: Exactement. Voilà. On a d'ailleurs ajouté quelque chose hier à 3. Il y a 3 choses dans la valise en plus de la somme initiale.
1: Ouais. Oh, je suis contente de vous entendre, monsieur.
2: Merci, madame.
1: J'ai eu un commerce au Havre pendant 10 ans.
0: Ah oui?
1: Et j'ai connu un de vos frères.
0: Ah bon? Il était où exactement votre bar tabac?
1: Rue de Verdun, c'était pas loin de Graville.
0: Ah bah oui, c'est là où on habitait, on n'habitait pas.
3: Et le procès aura lieu quand?
0: Et comment il s'appelait le bar tabac alors?
1: Le Fontenoy.
0: Bon alors dites, maintenant il faut répondre à la question de François Berléand, Ghislaine.
1: Oui, alors 1069 euros.
0: 1069 euros, très bien.
2: Bien.
1: Le jeu de société de Jérémy Ferrari, état d'urgence.
0: Exact.
1: Une machine à café Russell Hobbs.
0: Oui.
1: Et bah, un séjour à 3, vous y étiez hier, avec une nuit à l'hôtel 3 étoiles.
0: Oui.
1: Le concert de Hoshi que j'adore. J'adore Hoshi le 30 octobre.
0: Pour les nuits de champagne, vous allez pouvoir y aller samedi prochain puisque vous avez gagné la valise.
1: Ouais, je suis contente. Mon mari est content aussi. Je peux me permettre de savoir qui sont vos acolytes aujourd'hui?
0: Ah, mes alcooliques aujourd'hui. Liane Folly, vous connaissez Liane Folly?
1: Oh, j'adore.
4: Merci, aussi. Bonjour à vous.
1: Oh, elle est superbe, elle chante bien et elle est très, très...
2: drôle.
3: Ouais. Alors, en playback, elle nous chante.
1: Je crois que j'aime tous ceux qui sont dans votre...
0: Oui. Le bon Bernard, Mabi, vous connaissez le bon Bernard?
1: Bien sûr, il me fait rire. Mais je vous écoute tous les jours, tous les après-midi, sinon j'écoute en podcast.
0: Parfait. Et vous avez quand même le besoin de remercier celle qui a tiré votre numéro, Valérie Mérès.
1: J'aime aussi Valérie, c'est pareil.
3: Vous savez, l'actrice du XXe siècle.
1: Non, elle est super, Valérie, elle est mignonne.
2: Elle était mignonne.
5: Et intelligente.
0: Michel Faux, vous connaissez peut-être Michel Faux.
1: Oui, bien sûr.
3: Vous l'avez vu au musée Clément, vous l'avez vu.
1: Les émissions passent à la télé, je vous regarde.
0: Ah bah voilà, et puis c'est...
1: Je suis content.
0: Et celui qui arrête pas de dire des conneries, là, Sébastien Thoen.
1: J'ai reconnu sa voix, oui, Sébastien Thoen. Oui.
2: Voilà, qui a changé de nom, comment
1: tu sais. Vous avez bien choisi parce qu'il me fait rire beaucoup.
2: Mais merci, madame, d'avoir répondu.
1: C'est un honneur de vous parler, monsieur Berléand. Je vous admire.
2: Merci, Ghislaine.
0: Comment s'appelle votre mari, Ghislaine?
4: Oui, parlons du mari.
0: Thierry. Thierry et Ghislaine, vous allez aller à Troyes ce week-end pour le festival Les Nuits de Champagne, le transport, l'hôtel, les entrées pour applaudir et écouter Hoshi, tout ça est offert. Et puis, vous avez un petit chèque de 1069 euros dans la poche pour vous régaler.
2: Plus la machine à café.
0: On ne sait jamais, parfois, il y en a pas dans les chambres. Franchement, Ghislaine, on est content pour vous, content pour Thierry. On vous souhaite un joli week-end à Troyes. On pensera à vous ce week-end.
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0: Je sais pas si vous avez mangé des crêpes pour la Chandeleur, Ariel, hier.
7: Non, mais aujourd'hui, 3 février, c'est la fête de la carotte. C'est la fête de la carotte.
0: Pourtant, Dieu sait que j'ai étudié le 3 février pour préparer cette émission. Nulle part.
8: Mais vous, vous l'avez pas mise.
0: Justement, j'ai l'œil exacerbé. Je n'ai vu aucune carotte.
8: Mais cherchez bien, Laurent.
9: Elle les cache.
7: Non, mais crêpe à la carotte, ça ne se fait pas.
0: Non, ça n'est pas
7: attirant.
0: Non, je vous confirme. Non.
7: Et alors, Suzette, il y a sucre et rhum, non?
0: Alors, pour faire une crêpe Suzette, on va demander à Dari Boudboul, qui est notre cuisinière en chef. Allez-y, Dari.
10: Mais Suzette, c'est quand on fait des flammes.
0: Exactement.
7: Ah, des flammes.
9: Il y a de l'orange aussi dedans.
7: Et qu'est-ce qui fait flamber sinon le rhum?
9: Pas d'une carotte.
10: Bah tout, tu peux mettre de la suze. Suzette, c'est pas que de la suze?
0: Oui, bien sûr.
8: Laurent, vous
0: ne jamais la contrarier, mesdames et messieurs.
10: Non, mais je sais, il faut un petit chalumeau, des petits chalumeaux de cuisine.
8: La crêpe bretonne de Jean-Marie Bigard.
0: Ah oui, bien sûr, on la connaît, la crêpe bretonne, allez-y.
5: Bah, c'est un type, il dit, hier, je suis allé en Bretagne, je reviens de Bretagne, j'ai trouvé une fille, elle faisait des pipes bretonnes exceptionnelles.

0: dit, c'est quoi? Il dit, ben, il y a trois prix. Il y a 100 euros, 150 et 500 euros. Il dit, ben, te fais quoi pour 100 euros? Ben, te prends le sexe, elle te l'enveloppe dans une crêpe. C'est magnifique. Et 150 euros.
1: Alors, dans le Chandler, c'est cool.
0: Ça. 150 euros? Elle rajoute du Nutella. Et là, elle fait les contours, elle prend son temps, elle kiffe le Nutella et tout. Et il dit, mais elle fait quoi pour 500 euros? Il dit, je sais pas. Quand je l'ai vu arriver avec le Grand Marnier et le briquet, je me suis barré.
2: Ah ben voilà, là on est dans le ton, vous voyez.
1: J'en ai une, moi, une bretonne.
2: Allez-y.
1: Vous savez comment on dit un 69 en breton?
2: Non.
1: Un fest-nose.
2: Assez joli aussi. Mme Bonelli habite en Gironde, qui a dit « Pour être certain que personne n'imite ma signature, j'en change à chaque fois que je signe. »
0: Groucho Marx.
2: Non, c'est pas Groucho Marx.
1: Charles-Jeanne.
2: Quelqu'un qui vit encore, hein, cherchez pas dans les morts.
0: D'accord. Une grosse tête.
2: Une grosse tête que vous aimez bien.
3: Philippe Gueluc.
2: C'est Philippe Gueluc. Bonne réponse de Florian Gazan. Pour Christiane Robineau, même Robineau habite Marseille, qui a dit « Le stationnement est devenu mission impossible à Paris. Le mieux, c'est encore d'acheter une voiture déjà garée. »
1: C'est pas l'élimination, c'est pas Anne Hidalgo.
2: Non, c'est pas Anne Hidalgo.
0: Francis Blanche.
2: C'est pas Francis Blanche, c'est quelqu'un qui souvent...
4: C'est très récent.
2: ...a été ici aux Grosses Têtes.
0: Oh, bah c'est Jacques Martin.
2: Pas Jacques Martin, mais l'autre.
5: Jean-Yann.
2: Bonne réponse. Une citation pour Sarah Aude, qui habite Saint-Romain-la-Motte, qui a dit...
0: Oula.
2: Ah oui.
1: M'aurait étonné que tu réagisses pas là.
2: Qui a dit « Zeus se faisait appeler Jupiter quand ses affaires l'appelaient à voyager en Italie. »
0: Macron.
2: Avouez que c'est joli quand même.
4: Ah oui. Ah ouais.
2: Là, c'est très fin, attention.
4: Très fin.
2: C'est pas drôle, c'est fin.
1: Beaumarchais.
2: Beaumarchais, non.
1: C'est un Français. Est-ce que c'est de cette époque-là?
2: Alors, un Français d'origine italienne. Il est né à Paris, mais...
4: Casanova.
2: Comment vous dites?
4: Casanova,
2: non.
1: Goldoni.
4: Mais non. Il est né en quelle année?
3: Pizzapino?
2: Non. Il est né en 1923 et il est mort en 2014.
4: Ah, jeune! Un écrivain?
2: Écrivain, dessinateur, journaliste.
3: François Cavanna.
2: Bonne réponse. Le Florian Gazan. L'auteur des Rital. Ah, quelqu'un qu'on aime bien citer de temps en temps aux Grosses Têtes, mais il y a longtemps qu'on l'a pas fait, c'est pour Roland Dubois, qui habite Changé, en Mayenne, qui a dit « J'adore depuis plus de 20 ans pêcher la truite. Peut-être que du jour où j'en aurai attrapé une, ça me semblera moins amusant. »
0: Schubert,
2: non.
1: Excellent.
2: Sim, non, mais un copain de Sim.
1: Pierre Doris.
2: Ils ont beaucoup joué ensemble, dans des navets, au théâtre.
1: Robert Lamoureux.
3: Robert Castel.
2: Non.
4: Michel Galabru.
2: Et de temps en temps, il est venu aux Grosses Têtes, mais très rarement.
1: Petit Canaillou,
2: Daricole, bonne réponse de Florian Gazan. La citation suivante est un peu plus littéraire pour Laura Petris, qui habite Séris en Seine-et-Marne, qui a dit « Le duc de Guise fut assassiné à 5h du matin. Vraiment, c'est pas la peine de se lever aussitôt.
0: » Et c'est mort?
1: Alors, contemporain du duc de Guise?
2: Non, quand même plus contemporain de nous, et on va dire quelqu'un du XXe siècle.
4: Un historien?
2: Historien, non. D'ailleurs, qui était né au Havre, et ça peut vous être une indication, on n'est pas 10 000.
4: Laurent Ruquier. Il est né en quelle année?
2: Alors, il est né au Havre en 1903 et il est mort en 1976.
4: Ah, donc c'est pas Alphonse Allais?
2: Ce n'est pas Alphonse
3: Allais. Un écrivain.
2: Alphonse Allais, c'était plutôt du côté de Ronfleur.
4: Bon, enfin, ça se touche.
2: Ah oui, c'est de l'autre côté de l'eau, comme on dit.
1: Queneau.
2: Raymond Queneau. Bonne réponse de Bruno Solo. Ça, c'est excellent.
4: Zazie.
0: Qui a écrit toutes les paroles de Zazie.
4: Zazie, oui.
2: Raymond Queneau.
1: De littérature potentielle.
2: C'est l'auteur, effectivement, de Zazie dans le métro, mais aussi, on ne le répétera jamais assez, de ce formidable exercice qu'on fait parfois dans les écoles de théâtre.
4: La guerre des boutons.
2: Pas du tout.
3: Exercice de style.
4: Oui,
0: elle a une excuse, elle sort de chez le dermatologue.
3: Pas une dedans.
2: Et pourquoi la guerre des boutons?
4: Mais je ne sais pas, Zazie, tout ça, ça me semble la même époque.
2: Exercice de style.
4: Oui,
2: voilà l'exercice qu'on fait faire aux élèves parfois et qui est signé Raymond Queneau. Il faut jouer exactement la même scène avec à chaque fois des indications différentes. C'est Raymond Queneau qui en est l'auteur.
4: Qui a dit le style, c'est l'homme?
2: Mais dites, c'est moi Flaubert. Qui pose les questions ici.
3: Monsieur de Fursac. Alors,
4: non, moi, j'ai une Flaubert. Question à vous poser quand même.
2: Oui, Madame Boutboul.
4: Est-ce que c'est pas lui qui avait
2: pourquoi
4: écrit...
2: J'ai réuni trois folles en même temps.
6: Non, mais là, je ne suis pas concernée.
1: Non, qui n'est pas sortie de sa cellule encore.
3: Marcella paraît normal ce soir, c'est pour dire.
4: Sérieusement, c'est pas lui qui avait écrit un poème où en lamelles sur le livre et on pouvait tourner toutes les feuilles.
1: C'était l'ouvrage de littérature potentielle, c'était Queneau et.
4: Eh ben voilà, merci Bruno, heureusement que t'es là.
1: Tout à l'heure en même temps.
4: Hein. Il écoute même pas ce que je dis, Laurent.
2: Ah non, je suis pas payé pour écouter ce que vous dites.
4: Non, mais c'était lui le poème où on tourne toutes les feuilles.
0: Elle est moins conne à cheval, c'est marrant.

0: À suivre.
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2: Une question pour Adeline Malek, qui habite Podensac, c'est en Gironde. Question qui concerne un événement qui aura lieu dimanche prochain. Un événement que les Japonais veulent gagner, car ils ne l'ont jamais gagné. De quoi s'agit-il ?
3: Championnat des sushis.
2: Ah, pardon ?
3: Championnat des sushis.
2: Vous voyez, franchement, est-ce que j'ai une tête à vous poser des questions sur un championnat de sushis ?
4: Oui. Du badminton, badminton.
5: Non, non, non. C'est du sport ?
2: Alors, c'est du sport, oui. Alors, est-ce que c'est
6: sumo,
2: du sport ?
6: Le sumo.
2: Certains vous diront que non.
5: Ah, c'est un art, alors peut-être un art de vivre.
2: Non, un art, non, non, mais non, on va dire c'est sportif, bien sûr.
6: Ah. Pas les sumos.
2: Ce n'est pas les sumos. Et c'est
4: le
2: vrai,
4: yo-yo.
2: C'est vrai que la France a gagné 68 fois
5: l'escrime.
2: Cette compétition.
5: La pâtisserie.
2: Et les Japonais en rêvent depuis des années et n'ont jamais gagné.
5: Le meilleur pâtissier.
2: Non, et c'est dimanche prochain, le meilleur pâtissier.
4: Et ça a lieu au judo. Japon.
5: Le
4: ça a lieu
5: judo.
4: Au Japon.
2: Non, ça a lieu chez nous, ici, en France.
3: C'est ping-pong.
2: À Paris, le ping-pong.
5: Et vous donnez que des trucs où ils ont déjà gagné, où ils sont meilleurs que nous. C'est une discipline olympique.
6: Ah oui. Non, mais quand vous dites c'est considéré un peu mollement comme du sport,
2: non,
6: ça veut dire que c'est pas.
2: Non, non, non. Oh là là, je vais me faire vraiment taper dessus. C'est du sport, mais c'est vrai que on va dire qu'il y a une petite polémique au sein de ce même sport.
5: Ah, c'est pas de la danse, du
4: breakdance.
2: Voile à voile, non.
5: Escalade.
2: Escalade, non.
6: Alors attendez. Est-ce que c'est quelque chose qu'on pratique en face à face, deux personnes qui s'opposent ?
4: Est-ce qu'il y a un animal ?
2: Ça fait plus de 100 ans que ça existe.
5: Concours d'arbitrage.
2: C'est une compétition légendaire.
6: Par équipe.
2: C'est pas par équipe.
7: Nous, on est fort en équitation, en escrime, en judo.
5: C'est soit à cheval.
4: Ah, en poney, en poney.
5: C'est pas dans les airs aéronautiques.
2: Alors, qu'est-ce qu'il y a dimanche prochain ?
3: C'est parce que c'est un espoir français.
5: Ah, c'est pas à l'hippodrome, non. L'hippodrome de Longchamp.
2: Alors,
4: l'Arc de Triomphe.
2: Le Grand Prix de l'Arc de Triomphe. Bonne réponse de Haz et de Bernard Mabille. Et oui, les meilleurs pur sang de la planète vont disputer le Qatar maintenant. Le Qatar a tout racheté. Le Qatar Prix de l'Arc de Triomphe qui se déroule dimanche 1er octobre prochain à l'hippodrome Paris-Longchamp à Paris. C'est vrai que les Japonais rêvent de gagner cette course. Ils ont échoué d'une encolure en 2010. Mais voilà, ils aimeraient avec leur pur sang pouvoir un jour gagner cette course, ce qu'ils n'ont jamais réussi à faire. Et quand vous m'interrogiez sur est-ce que c'est un sport, pas un sport, vous confondez l'hippisme. Et l'équitation.
5: Course d'obstacles.
2: Voilà. Ça n'a rien à voir.
6: Ah bon ?
4: Qu'est-ce qu'on apprend ?
2: C'est pas qu'est-ce qu'on apprend, mais c'est comme ça, mon bon Bernard.
3: Parce que dans un cas, c'est la performance du cheval.
2: Exactement. Alors que, si vous voulez, vous avez une différence entre l'équitation, que évidemment les cavaliers vont considérer comme un sport noble, et ce n'est pas des courses de vitesse pour les chevaux, c'est des courses ou de saut d'obstacles, ou de dressage éventuellement, et j'en passe, mais en tout cas, sûrement pas des courses de vitesse. Ça, c'est la différence. Avec des courses ou en plus sur lesquelles on parie. Et là, donc, c'est de la compétition, mais ce n'est pas forcément un sport tout à fait à 100%, mais ça reste sportif. Allez dire à Dari Boutboul qu'elle n'était pas sportive, elle ne va pas être contente. Voilà pourquoi j'ai pris quelques pincettes.
5: Et Laurent, petite question, je ne sais plus, l'Arc de Triomphe, c'est le jockey est sur le cheval ou il est sur un.
2: Le jockey.
4: Il court devant.
3: Mais ces jours-là, on a.
2: Le jockey est sur le cheval.
5: Il peut être sur le sulky.
2: Le jockey est sur le cheval, vous avez raison. C'est pas des petites charrettes.
4: Des petites charrettes.
5: C'est le galop, c'est le galop.
2: Et là encore, c'est toute la différence. On dit jockey pour l'hippisme.
7: Et le fromage blanc.
2: Et on dit cavalier pour l'équitation.
5: J'aimerais bien y aller dimanche parce que c'est quand même.
7: Au Japon.
5: À l'hippodrome.
2: À Longchamp.
5: Oui, c'est vrai.
4: Parce que j'ai un mini sumo.
2: C'est aussi un défilé de mode.
5: C'est très parfait avec mes chemises et tout.
2: Ouais. Oui, parce que les femmes mettent un joli chapeau, le plus excentrique possible, le plus tape à l'œil, et ce sera encore mieux. Il y a évidemment des tarifs attractifs, hein, si vous voulez aller à l'hippodrome de Longchamp ce week-end. C'est à partir de 10 euros le samedi, 20 euros le dimanche.
4: Ah oui, il n'y a pas de course le samedi.
2: entrée gratuite pour les moins de 12 ans. Voilà.
5: On y va, ou pas ? Allez, découvrir un nouveau monde.
8: Non, mais je connais, moi j'ai baigné dans les courses hippiques.
5: C'est vrai ?
2: Racontez pourquoi.
8: J'allais tout le temps à l'hippodrome de Vincennes avec mon père.
2: Ah oui, c'est vrai, c'est mignon ça.
8: Ouais, oui, donc je connais, c'est pour ça que je connais.
2: Et vous faisiez quoi ? Des couplets, des tiercés, des quintés ?
8: Couplets, simples.

0: simple gagnant, couplet placé, multi en 4.
1: Ah ouais,
0: 5, 6, 6, 7,
2: c'est beau.
3: À 12 ans.
0: Ouais, à 12 ans, ouais. À 13 ans, on était fauchés.
4: Voilà. Et t'as jamais voulu faire jockey ou...
0: Ah, j'ai pas le physique. Bon, c'est comme toi, footballeur.
5: Mais. Votre papa, il gagnait ou pas?
0: Non, pas lui.
5: Il gagnait pas.
0: Ouais, il gagnait
5: moi,
0: pas.
5: Pareil, mon papa aussi. Il faisait tous les. J'adorais aller faire le tiercé avec mon père le dimanche.
0: Ah oui, c'est.
5: Et c'était un truc. Alors, sauf qu'à l'époque, vous, c'était déjà, j'imagine, informatisé, modernisé, non, à votre époque, monsieur Haas. Tandis que nous.
0: Ah oui, c'était avec la petite. Le petit agrafeuse.
5: À notre époque, c'était avec la petite pince. On perforait les.
0: On compostait.
5: Ah ouais, on compostait, on perforait les tickets voilà. de PMU
3: et
5: pour.
3: On les récupérait pour faire des confettis.
4: Et vous montiez à Paris, Laurent, de temps en temps, voir des...
5: Non, oh, bah vous êtes fous, quoi. Ah,
1: oui. Il y a de l'argent.
5: On montait à Paris pour aller voir les courses de chevaux.
4: Ah, oui.
5: Non, on allait parfois à l'hippodrome, pas à l'hippodrome, au cynodrome, dans la banlieue du Havre, à Octeville-sur-Mer.
1: C'est quoi cynodrome? C'est pour voir des Chinois?
5: Non.
3: C'est des lévriers.
5: Voilà, course de lévriers. On pouvait, à l'époque, je sais pas si ça est encore autorisé, ça, les courses de lévriers.
0: Si, ça existe.
5: Ah, ça existe encore?
4: Ah, ouais.
5: Et ben voilà, ça pouvait nous arriver.
3: Moi, j'ai fait beaucoup de courses de levrettes.
4: Et moi, je ne cours jamais de lèvres à la fois. Laurent, c'est mon premier jeu de mots en 5 semaines de participation.
5: Ouais, bah, attendez autant pour le deuxième.
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5: Une question sportive pour vous donner une nouvelle chance, monsieur Adil Rami, parce que tout à l'heure, Barbier vous a méchamment piqué la question, je sais plus sur quel sport.
4: Le ballon d'or.
5: Ah voilà, le ballon d'or, vous auriez pu trouver, et là au moins, ça vous fait une deuxième chance, cher Adil. Je suis là pour vous mettre en valeur, moi, vous savez comme je suis, hein, je mets en valeur les grosses têtes.
7: Je suis plus calé sur les Disney que sur le sport.
5: Voici la question, puisqu'on va parler de Bercy, des Masters 1000 de l'Accor Arena. D'ailleurs, il y a toute une polémique, parce qu'il paraît que c'est la dernière fois que ça se passera à Bercy, puisque manifestement, Cédric Pioline, c'est lui qui dirige les Master 1000 de l'Accor Arena de Bercy, qu'on n'appellera plus comme ça, puisqu'a priori, l'année prochaine, ce sera à La Défense Arena. Il quitte, on va dire, l'Est de Paris pour l'Ouest, c'est bien ça, monsieur Barbier ?
8: Il manquait de cours d'entraînement à Bercy. Donc ils
5: ne sont pas contents à Bercy.
8: Ah non, ils
5: sont
8: pas contents.
5: Qu'est-ce que vous dites ?
9: Ça manque à gagner quand même.
8: Oui.
5: Oh, l'autre, l'épicier. Ils vont tout faire pour que ça se passe bien quand même, le dernier Masters 1000 à l'Accor Arena. Et on nous rappelait justement, sous la plume de Victor Cousin dans le Parisien aujourd'hui, que quand même, il y a eu 3 Français qui ont gagné Bercy. Quels sont les 3 seuls Français à avoir gagné Bercy en tennis?
8: Guy Forget, son gars.
9: Le Comte.
5: Alors, Guy Forget, c'est bien.
8: Ouais, Tsonga.
5: Joe Wilfried Tsonga, c'est bien. Et il en manque un, milieu. Entre les deux.
9: Ah oui, entre les deux, il y avait quelqu'un entre les deux.
1: Et Bengel, mon fils.
5: Forgé en 91, Tsonga en 2008. Et non, c'est pas mon fils, hélas, le troisième.
8: C'est
5: non,
8: pas Richard Gasquet, non
5: mon... Richard Gasquet, dans l'autre, c'est en 2001. Il a gagné en 2001.
8: Thierry Tulane.
5: Tulane, non.
8: Mon fils, Gaël, mon fils.
1: Ah non, on l'a dit.
9: Écoute un petit peu.
8: Ah non, bah oui.
1: Écoute, ils ont...
7: Le pauvre, il a déjà trouvé les 3 quarts de la réponse.
8: Il a trouvé 2 sur 3, bougez-vous un peu là, allez.
7: Ah oui, bah nous on est ensemble, toi et moi. On a trouvé, t'as 2 réponses à 2.
5: Je peux vous dire qu'en 2001, il avait gagné contre Kafelnikov. Voilà.
9: Oui, Kafelnikov.
5: Ça vous donne un peu, ça situe l'époque, la période, parce que tout ce que vous me dites là, Noah, Léo Comte et tout ça, c'est bien avant, évidemment. Oui, il est français. Français, il a un nom très français d'ailleurs. Il a même un homonyme, enfin il avait un homonyme, tous les deux sont à la retraite, dans un autre sport.
1: Ah.
5: Ce qui est assez rare, vous voyez.
1: Ah
5: oui, un autre champion dans un autre sport.
1: Ah oui, dans la voiture.
5: Oui, dans la voiture.
1: Oui, oui.
5: Il avait un homonyme dans la voiture, comme vous dites. Enfin,
8: ah oui. La Formule 1.
5: Ils faisaient pas les trajets ensemble.
1: Donc il s'appelait proche.
5: Encore que, il y en a un qui devait être à l'arrière et l'autre comme devant. Et c'est comme devant.
8: Ah, Grosjean, bien sûr, Grosjean.
5: Grosjean comme devant.
1: Ah, oui. Grosjean.
5: Ah, réponse. De Christophe Barbier. Eh oui. Il connaît mieux les expressions françaises que les joueurs de tennis. Grosjean comme devant. Romain Grosjean et Sébastien Grosjean étaient les 2 Grosjean que vous ne connaissiez pas, Adil Rami.
7: Non.
5: Vous avez un homonyme, vous?
7: Non.
5: Me regardez pas comme ça. C'est pas un PD du Gard, un homonyme.
1: Ah,
7: Bah, je peux réfléchir, savoir s'il y a, s'il y a un homonyme. Est-ce que le jeu de cartes, c'est un homonyme ou pas?
5: Voilà. Voilà, bah alors, ce serait plus un synonyme, ça, pour le coup.
7: Oh, il y a trop de mimes, là.
5: Non, vous avez raison, c'est un homonyme, mais oui. C'est pas un homonyme. Non, c'est pas un synonyme, d'ailleurs, le jeu de cartes.
7: Non, parce que sinon, je jouerais.
8: Synonyme, c'est des sons différents, mais le même sens. C'est bien un homonyme, mais c'est pas un être humain.
5: C'est un homonyme, mais c'est pas un être humain comme vous, un jeu de cartes, vous voyez. Ouais. Vous demandez un homonyme, un autre Rami, quoi. S'il y avait un autre.
1: Un autre Rami.
7: Malek Rami.
1: Oui.
5: Ah oui.
7: Grand acteur.
5: Très grand acteur qui a joué Freddie Mercury au
7: Bravo.
5: Cinéma.
7: Exactement.
5: Et voilà. Vous voyez, vous pouvez me poser des questions.
7: Mais le problème, c'est qu'il faut que j'y réfléchisse et j'ai pas envie.
5: Mais pourquoi vous n'avez pas envie?
7: Ben, parce que ça, parce qu'on sait, tout le monde sait que le cerveau, c'est un muscle qu'il faut contracter et ça fatigue.
9: Ah oui, ça, c'est sûr.
5: Bon, en tout cas, on a eu 3 Français qui ont gagné Bercy. Effectivement, c'était Forgé, Grosjean et Joe Wilfried Tsonga. Dans les anniversaires du jour, et là, on quitte le sport pour la littérature, il y a l'auteur du Potentiel érotique de ma femme. Mais qui a écrit le Potentiel érotique de ma femme?
8: David Fuenquinos.
5: Excellente réponse.
8: Ça a été adapté au théâtre, d'ailleurs.
5: De Christophe Barbier. On souhaite un bon anniversaire à David Fuenquinos, qui a 50 ans. On lui doit aussi La Délicatesse, qui fut adaptée aussi au cinéma.
8: Et Charlotte.
5: Charlotte, magnifique livre. Le Mystère. Henri Pic, adapté aussi au cinéma. Beaucoup de ses livres ont été adaptés. Je vais mieux, aussi un livre sur un type qui a mal au dos. J'avais lu ça, c'était...
8: C'est lui qui a fait numéro 2, sur celui, l'enfant qui n'a pas été sélectionné pour jouer à Harry Potter, qui est arrivé deuxième au casting.
5: Très bon livre, numéro 2. C'est son avant-dernier. Et La Vie Heureuse aussi, son dernier, ça raconte... Tu sais, c'est il paraît que ça arrive chez nous en France aussi, ou en tout cas en Europe. Mais il nous avait expliqué que c'est en Corée où il y a des magasins. Ça peut vous intéresser, monsieur Rami. Il y a des magasins, vous entrez, on vous met dans un cercueil, on referme le cercueil et ça fait comme si vous, là, vous avez le temps pour réfléchir à votre vie.
1: Oh,
5: vous
1: voyez.
7: Ah ouais.
1: Quelle horreur.
5: Et
7: non, mais quand j'entends Christophe, je me dis, je savais pas qu'on pouvait mettre autant d'infos dans son cerveau. Je me demande, en fait, j'étais en train de réfléchir. Quand tu te lèves le matin, tu fais quoi? Tu lis?
8: Je lis la presse, oui, je lis les journaux, je regarde, j'essaye de... Voilà, mais moi, tu me mets sur un terrain pour faire un tacle, je suis nul, hein.
7: Ah, ouais, ah oui, ah ouais, oui, moi oui, aussi, on est deux, mais le truc, c'est bon.
5: Et vous, qu'est-ce que vous faites le matin quand vous vous levez, vous allez pisser
7: Mais le matin, je me réveille, j'allume ma machine à café, parce qu'elle fait beaucoup de bruit, les graines, vous
9: savez comment ça marche.
7: Ensuite...
5: Déjà, ça empêche de réfléchir.
7: Ouais, ouais, de toute façon, je mets toujours mon cerveau en off. Et moi, je crois que je dois avoir le TDAH, où j'ai une fenêtre de concentration très courte par jour. Alors, je vais pas m'en servir pour les grosses têtes, parce que de toute façon, c'est perdu d'avance. On va pas se mentir, hein. Donc voilà.
5: Non mais je trouve que vous faites beaucoup d'efforts et pour moi, vous savez, ici, je prends tout le monde. Moi, je chacun a son rôle, vous voyez.
7: Oula, doucement, doucement. Voilà.
5: Vous êtes une grosse tête, monsieur Rami. Vous êtes une grosse tête.
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5: C'est aussi l'anniversaire aujourd'hui. Il a 70 ans de celui qui a inspiré, paraît-il, le fameux feuilleton Le Baron Noir.
8: Ah,
5: qui
8: est... Julien Drey.
5: Julien Drey a 70 ans aujourd'hui.
8: Vous allez le mettre en colère avec l'histoire des montres.
5: Hein. Ah, on n'a plus le droit de parler de ça.
8: Oh là là, il en a voulu terriblement à l'Express parce qu'on avait beaucoup écrit sur cette histoire de montres.
5: Ah, c'est vous qui aviez sorti
8: ça. Ben oui, il nous en a voulu à mort. Il m'en veut encore, d'ailleurs, je crois, Julien Drey. Alors que j'aime beaucoup, moi, Drey. Hein. Il nous a inventé Mélenchon formidable, on peut le remercier.
3: Ben oui.
5: Regardez le diable.
3: Oh, il est incroyable. Il t'en voulait à ce point, à toi aussi.
8: Son affaire, c'était d'avoir acheté et revendu des montres avec de l'argent liquide, donc la justice y est
3: intéressée. Mais non, c'est un politique et j'aimerais
8: bien. On avait raconté tout ça, et puis il a fini par être blanchi par la justice qui a dit bon, bah, y a rien de bien grave, on laisse passer. Et puis évidemment, la presse ne relate jamais avec autant de retentissement les fins heureuses des affaires plutôt que les affaires elles-mêmes. Donc,
5: mais il veut être dans le game, on le sent encore. Hein. Il fait tous les plateaux, on sait pas, il a l'impression qu'il dit tout et son contraire.
8: C'est un adepte de CNews, lui.
5: Et surtout sur CNews.
8: Une très belle chaîne.
3: qui aime son pays. Ah, ça vous fait chier, hein, vous, les socialistes de Neuilly.
5: Oh, les socialistes de Neuilly.
3: Qui vont chez Albi acheter des montres Cartier. Ça vous fait bien chier, tout ça. Hein.
4: Christophe, t'as pas envie de devenir politique? T'as jamais été contacté
8: jamais,
4: par une formation?
8: Jamais, jamais.
4: T'as pas
8: ah oui, mais non, moi je ne franchis pas ce Rubicon-là.
4: On ne sait pas ton parti, non.
8: Beaucoup de respect pour les hommes et les femmes politiques. C'est un métier très dur.
3: Ça sent le contrôle fiscal à plein de fois. Le mec qui a un contrôle fiscal, maintenant il se rattrape. Excuse-moi Christophe, là tu me déçois. Là.
8: Il faut être intransigeant avec ceux qui fautent, mais c'est un métier de vocation, de dévouement. C'est l'enfer.
3: Vous
5: avez fini votre interview, Rio. Alors je peux passer à la question suivante pour Édouard Doucot, qui habite Crépy en Valois.
3: Ah, Crépy. Ça, c'est un matériau que j'aime bien parce que c'est un matériau très noble. Alors, Jean-Louis,
5: Stomy, vous qui êtes costaud, vous ne pouvez pas lui en foutre une.
3: Stomy, vient du Cabo Verde. Cabo Verde, c'est Portugal,
7: voilà.
3: Un peu.
7: Voilà, attention, fais attention.
5: Eh bien, voyez, il ne parle pas comme ça, Stomy.
3: Bah, si, il faut juste insister un peu. Vas-y, dis Pirou. Bah, on va Pirou, au bureau. On dit Pirou. Voilà, la dit Pirou aussi.
5: Pour Édouard Doucot, qui habite Crépy-en-Valois, donc.
3: Bah, l'enduit, j'aime pas. Parce que l'enduit, sous les fondations, t'appuie. Alors que le crépi, ça reste.
5: Sur quelle tombe a-t-on placé un temps cette épitaphe provisoire?
3: Daniel Dacosta. Parce qu'il aimait beaucoup le crépi, alors que Dacunial était plus enduit. Mais t'avais la même société.
5: Sur quelle tombe?
3: C'était à Saint-Moulou.
5: Oh merde. Sur quelle tombe a-t-on placé cette épitaphe provisoire? Passant, ne pleure pas ma mort, si je vivais, tu serais mort.
4: Oh. Ouais. Oh, est-ce que c'est un homme qui est mort? C'est quelqu'un qui est mort?
5: Ah bah oui, je...
8: C'était un provisoire parce qu'on l'a changé après.
5: Oui,
8: donc c'est une épitaphe qui était tournée contre lui.
5: Évidemment.
8: C'était quoi, un bourreau?
10: Hitler.
5: On a dit évidemment qu'il a fait partie des bourreaux d'une
4: Himmler,
5: d'une
4: Himmler.
5: Période.
8: Ah, c'est Staline.
5: Pas Staline,
3: c'est un milicien.
5: C'est bien avant.
3: Collabo.
7: Le roi Léopold.
4: Néron.
5: Passant, ne pleure pas ma mort, si je vivais, tu serais mort.
8: C'est quelqu'un qui a fait beaucoup de morts, donc c'est un militaire, un dictateur.
4: Pol Pot.
8: C'est 19e siècle.
5: Ah, on est au 18e, effectivement.
3: Napoléon.
5: Non.
4: Il a joué un rôle important dans l'histoire. C'est-à-dire qu'il
5: ah,
4: a...
5: bah oui, bien
10: Danton.
5: Sûr.
10: Danton.
5: Comment vous dites?
10: Danton.
5: Pas Danton.
8: Robespierre.
5: Ah. Robespierre. Ah. Bonne réponse.
10: Merci, Sylvie.
5: Et oui, c'est sur la tombe de Robespierre qu'on avait inscrit provisoirement, évidemment ça a été enlevé ensuite, cette épitaphe « Passant, ne pleure pas ma mort, si je vivais, tu serais mort ». Vous pouvez expliquer pourquoi?
8: Robespierre avait pris la tête de la terreur entre 92 et 94, il a envoyé à l'échafaud des tas de gens, il a fini par se faire renverser en août 94 par le mouvement de Thermidor, qui a mis fin à la terreur. Il a essayé de se défendre, on lui a mis une balle dans la mâchoire, on lui a ligoté la mâchoire pour aller à l'échafaud, ça a été une mort absolument atroce, la mort de Robespierre.
3: Mais il avait fait quoi? Il avait fait quoi avant?
5: Ah ben il avait fait un duo avec Jean-Marc Thibault.
3: Ah
8: Maximilien de Robespierre.
5: Robespierre et Jean-Marc Thibault, ça.
4: Laurent, elle est...
3: Non, mais dès que je vais la comprendre, je vais me marrer.
4: C'est pas votre meilleur, Laurent, soyons
8: honnêtes. Moi, je l'aime bien.
3: Voilà, mais si vous le patron, on va rire, non, on fait semblant. Hein.
5: Vous verrez ce qu'on mettra sur votre tombe à vous.
3: Tant pis. Tant pis, dommage, à la prochaine.
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5: Mercredi dernier, on a pu voir le célèbre joueur argentin, ex-joueur du Paris Saint-Germain, qui joue, ça peut vous aider peut-être, qui joue à l'Inter Miami aujourd'hui. Eh oui. Et on a vu Lionel Messi appuyer sur un bouton avec un ballon. Mais pour faire quoi?
10: Appeler l'ascenseur?
5: Appeler l'ascenseur, non.
10: Pour une association?
5: Pour une association, non.
12: C'est lancer un événement?
5: Oui, en quelque sorte,
13: c'est
5: on peut le dire.
13: C'est un buzzer?
5: Un buzzer, c'est une forme de buzzer. D'habitude, ça se fait plus, j'ai envie de dire, plus naturellement, plus simplement.
12: Là, c'était
5: un peu plus compliqué.
13: Une inauguration?
5: Une inauguration, on peut dire.
3: C'est pas les JMJ?
5: Les JMJ, c'est quoi ça, les JMJ?
3: Les Journées Mondiales de la Jeunesse?
5: Ah non.
12: Est-ce que
7: c'est le pape, là?
10: Attendez, c'est à Miami, ça se passe à Miami.
5: Ça se passait à Miami.
10: C'est un stade?
5: Quoi?
10: L'inauguration d'un stade.
5: Un stade, non.
3: Un parc d'attractions.
5: Un parc d'attractions, on se rapproche. Une plage, on se rapproche.
4: Ah, un parc d'attractions sur une plage.
5: On se rapproche encore plus.
10: Santa Monica, Clarica,
5: un festival, non.
1: Qu'est-ce qui nous manque? Le nom du parc ou
5: le,
1: la
5: c'est
1: désignation
5: pas concept? C'est pas un parc.
3: Un golf.
1: Un musée.
5: Mais on se rapproche.
4: Il y a des toboggans.
5: Ah, oui, il y a des toboggans.
3: Un aquapark.
1: Un aquapark, oui.
5: Un aquapark, non.
1: Non, mais il n'y a pas le mot parc dedans.
5: Non, il n'y a pas le mot parc.
4: Il y a le mot land.
5: Non plus.
7: Mais il y a quoi alors?
1: Il y a à quoi?
5: Ah non, mais vous avez sûrement vu ça.
3: Un centre de rétention?
5: Non. Vous avez sûrement vu ça dans les journaux et c'est vrai qu'on ignore. Voilà, et la preuve, je l'ai appris ce matin dans le Figaro économique, que c'était Lionel Messi qui avait inauguré avec un ballon en appuyant sur un bouton.
3: Est-ce que c'est logique que ce soit lui? Genre, c'est un combat qui.
5: Non, j'imagine que c'est parce que ça se passait à Miami qu'ils l'ont pris lui. Mais
1: c'est un genre de Fashion Week?
5: Non, la Fashion Week, non.
1: Des toboggans?
4: Mais les toboggans.
1: Ah, on sait pas, hein.
5: Il y a des toboggans.
3: Il y a de l'eau.
5: Il y a de l'eau, oui.
1: Bah, c'est au bord de la mer. C'est pour les enfants et les grands?
5: Bah, les enfants, mais aussi les adultes.
1: D'accord.
3: C'est un cinéma?
5: Il y a ça aussi.
1: C'est lié à un genre d'aqua boulevard?
4: Un centre commercial?
5: Un centre commercial, il y a ça aussi.
3: Un aquarium géant?
4: Un hôtel?
3: Mais c'est une ville, tout simplement. C'est une nouvelle ville.
5: Alors oui, mais c'est quoi précisément?
1: Une nouvelle ville.
3: Une
5: nouvelle ville, non.
10: Un mall, une tour.
5: Non, un mall, une tour, non. Une tour mall, non plus.
1: Un Messi City.
4: Un aéroport.
5: Non plus.
7: Mais qu'est-ce que c'est que ça?
5: Ah ben oui, mais vous êtes très loin.
1: À Miami.
5: Et c'est pourtant très facile et ça prouve aussi que vous n'avez pas suivi l'actualité. Parce on a vu les images partout, ça fait peur.
4: Oh oui, je sais, un bateau géant.
1: Oui, le bateau.
4: Le Pacifique.
3: Oui. Le plus grand bateau du monde.
5: Réponse de Romane Dauduic et de Michel Bernier.
1: Espèce d'immeuble incroyable.
3: C'est monstrueux, le nouveau
5: plus grand paquebot du monde.
4: Il y a 7 piscines, 20 restaurants.
5: Une quarantaine de bars et restaurants. 7600 passagers à bord.
1: C'est
3: un cauchemar.
5: 20 ponts, 2800 cabines.
4: Il y a un casino aussi.
5: Des toboggans, des cinémas, un casino.
3: On sort plus du bateau, on va même pas voir la mer. Hein.
1: Non. T'as pas besoin.
3: Tu sors même pas sur le pont, tu restes dans le bateau en fait.
5: Et en tout cas, c'est bien Lionel Messi qui en appuyant. Alors qu'est-ce qui s'est passé en fait? Il a pris un ballon, avec le ballon il a appuyé sur le bouton, ça a déclenché tout un mécanisme.
3: Avec le toboggan?
5: Qui fait que là, il y a une bouteille de champagne qui est allée s'écraser. Ah.
3: Comme dans Pouic Pouic. Et le bateau il a coulé. Oh merde.
5: C'est pas dans Pouic Pouic, c'est dans
3: le petit baigneur.
10: Mais c'est la fameuse bouteille à la mer.
12: Vous connaissez la définition de la croisière?
5: Allez-y.
12: C'est le moyen le plus cher et le plus lent pour aller d'un endroit où on s'emmerde à un endroit où on n'a rien à faire.
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5: Vous êtes invité à l'Elysée.
13: Non, je n'ai pas encore été invité, mais j'espère que le président écoute l'émission.
5: Parce que quand il y a un dîner comme ça avec l'avenue du Roi, on invite tous les Belges célèbres de Paris, j'imagine, Rosine. C'est comme
12: alors
5: ça.
12: Moi, j'ai été invité, mais pour la réception au Centre Pompidou avec le Roi des Belges.
5: Là, ces jours-ci, là.
12: Oui.
5: Quand c'est?
12: Je crois que c'est ce soir.
5: Ah ben, vous pouvez y aller. Allez, faites-nous plaisir, emmenez Christophe qu'on rigole.
12: Je vais pas y aller, j'ai mieux à faire.
13: Ah bon? Ben parce qu'elle elle fait de la télé le soir.
12: Bah oui, je suis sur RTL pour On refait le monde.
13: Ah, la radio, pardon.
12: Donc j'ai renoncé au Roi des Belges pour RTL.
13: C'est bien. Elle aime la thune, hein, quand même.
5: Mais vous y allez au dîner des Belges?
13: Belge.
10: Non, maman.
4: Elle est gaulée comme une frite. Hein.
5: Elle est très belge.
13: C'est la plus belge.
1: Ah, oui. J'adore l'idée de gauler comme une frite. C'est comment, à votre avis, la frite?
5: Ça dépend de l'Afrique du Sud ou de l'Afrique du Nord.
1: C'est plutôt craquant.
13: C'est tout mince.
1: Ma marraine est belge.
5: Ah bon?
1: Oui, oui.
7: Elle est toujours vivante.
5: C'est qui votre marraine?
13: Annie Cordy. C'est pour ça qu'elle s'est lancée dans la chanson. Hein.
5: C'est qui votre marraine?
1: Eh bien, ma marraine est une merveilleuse, élégante, délicieuse dame qui s'appelle...
7: J'ai l'impression qu'elle ne se rappelle plus du prénom.
13: Ça se sent, elle a oublié.
4: On est dans le maître du jeu.
1: Qui s'appelle Mimi Solvay. Et alors, ce qui est très chic, c'est que le pape faisait partie d'un de ses ouvriers dans les usines Solvay.
13: En Belgique?
1: Voilà, en Belgique.
10: Une usine de quoi?
13: De frites.
4: De frites. Chez Léonidas.
12: Solvay, c'est une puissance chimique.
1: Oui, oui, et c'est le grand Nobel de chimie aussi. Solvay.
4: On ne comprend rien, c'est les énigmes de la mère Fouras.
13: J'avoue, là, c'est très étrange. Hein, c'est...
5: Moi, de toute façon, j'ai quitté depuis un moment. Une première citation pour Jérémy Corniaud. Monsieur Corniaud habite Molette, dans les Yvelines, qui a dit « La différence entre un optimiste et un pessimiste tient au fait que le pessimiste est habituellement mieux informé. »
1: Ah,
13: c'est français, ça.
7: Surant. Ah,
5: ça, c'est français. C'est pas surant, mais bravo, ça pourrait l'être.
1: Ça pourrait être. De l'inconvénient d'être né.
5: Mais c'est quelqu'un qui vit encore, qui
13: romancier,
5: journaliste, écrivain, romancier, chroniqueur littéraire, qui signe dans le Figaro Magazine toutes les semaines.
7: Donc... Frédéric Becbédé.
5: Frédéric Becbédé. Ah, joli retour de Monsieur Titoff.
7: Bravo.
13: Alors là, si Titoff se met à lire le Figaro, là, c'est qu'il a pris un coup de vieux.
4: Ou alors il est allé chez le médecin.
7: Non, mais, je connais tous les auteurs pessimistes.
5: C'est vrai. Pour Florian Schiappetta, qui habite Feuquières, dans l'Oise, qui a dit un homme qui dit...

0: Quoi? Qu'est-ce qu'il y a?
1: Non, Feuquières, voilà. C'est un joli...
0: C'est Schiappetta qui vous a...
1: Bah, les deux, Schiappetta et Feuquières.
2: Ça fait beaucoup. Hein.
1: Et souvent, ça arrive quand le...
0: Enfin, c'est-à-dire que Schiappetta, c'est deux passés simples qui vont pas ensemble.
2: Non, c'est où là?
3: Oui, c'est mal conjugué.
2: Bah, c'est pas fromage et dessert. Hein, c'est...
1: Et parfois, c'est après...
0: Pardon, madame.
2: Je suis dit, un peu pétier.
3: Après, c'est où chez Péta?
4: C'est comme bouffer épicé, c'est la même chose.
0: On a compris, oui, alors. Qui a dit, un homme qui dit des obscénités à une femme, c'est du harcèlement sexuel. Une femme qui dit des obscénités à un homme, c'est 4 euros la minute.
1: C'est génial.
5: Pierre Bénichou.
3: Jacques Martin.
0: Pas Jacques Martin.
2: Jean-Yann.
0: Jean-Yann, évidemment. Ah. Bonne réponse de Christophe Beaugrand. Ah. Une citation qui a un lien avec les actualités présidentielles américaines pour Madame Tassou, qui habite Le Pertre en Ille-et-Vilaine, qui a dit « La moitié des Américains n'a jamais lu un journal. La moitié n'a jamais voté pour la présidentielle. Hélas, ce n'est pas la même moitié.
1: » C'est drôle. C'est américain.
0: Oui, c'est américain.
1: Woody Allen.
0: Et c'est un, non pas Woody Allen.
3: Jerry Seinfeld.
0: Mais un présentateur télé.
2: Jimmy Fallon.
1: Letterman.
3: Letterman.
0: Non.
1: Jay Leno.
0: Jay Leno. Bonne réponse de Christophe Beaugrand. Ah, pour Jean-Jacques de Trèze, qui habite la Tesse-Morin dans l'Hérault, qui a dit « Après avoir fait une grosse connerie, le chat grimpe dans l'arbre, tandis que le fonctionnaire grimpe dans la hiérarchie. »
2: Philippe Coluc.
0: Alors, c'est quelqu'un, c'est peut-être le truc le plus drôle qu'il ait dit. Hein, pas
1: parce qu'il n'est pas humoriste.
0: Je sais pas à qui il l'a piqué. Et...
1: c'est quelqu'un qui pique des blagues.
0: Non, non, non, non, pas du tout. C'est quelqu'un qui n'était pas humoriste au départ. Ah bon, c'était à la fin non plus, d'ailleurs.
5: C'est un homme politique. Olivier.
0: Mais c'est son anniversaire aujourd'hui, je voulais lui faire un petit clin d'œil, s'il nous écoute encore, même s'il est un peu aigri aujourd'hui.
1: Ah, Jean-Jacques Perroni.
0: Non, non,
5: c'est un journaliste.
0: Un journaliste.
5: Bruno Mazur.
0: Bruno Mazur. Oui. C'est marrant, journaliste aigri.
5: Direct.
0: C'est vrai. C'est bien Bruno Mazur. Bonne réponse de Karina Marimont. Ah, ça c'est plus difficile pour Françoise Brossard qui habite à Strasbourg, qui a dit « Mes parents me détestaient tellement que je suis doublé sur les films de famille.
5: » Oh, que c'est drôle.
1: C'est pas français ça.
0: Non, non, c'est pas français.
1: Américain.
0: C'est américain, effectivement. Il est né à Washington, il vit encore. Acteur, réalisateur, producteur, roi du stand-up pour ceux qui en font.
3: Eddie Murphy?
0: Pas Eddie Murphy.
2: Dave Chappelle?
5: Jerry Lewis?
2: Dave Chappelle?
0: Non, non, non, non, non. Et c'est vrai qu'il a un nom fait de deux consonnes, en quelque sorte.
4: Comment non, c'est de deux consonnes. Ah oui, comme DJ, oui.
0: Voilà, comme DJ, bravo.
5: Ah oui, CK. Louis CK.
0: Louis CK, excellente réponse de Karina Marimont. Bravo. Louis CK.
5: Joli. Ah oui.
0: Pour Noémie Bailly, qui habite Saint-Hilaire-de-Riez, qui a dit « Un requiem est une musique composée pour quelqu'un qui ne peut pas l'entendre.
5: Ah, » oh. C'est peut-être Pierre Desproges.
0: Non, non.
1: C'est très beau.
0: Et ça, c'est vivant.
2: Ah, et c'est français?
0: C'est français, vivant, un habitué de l'émission d'ailleurs.
3: Ah ouais, Jérémy Ferrari?
0: Non, c'est le même qui a écrit et donné cette définition de la prostate, organe masculin qui, passé un certain âge, nous fait pisser en morse.
1: Ah ouais. Laurent Baffy.
0: C'est Laurent Baffy, bonne réponse de Christophe Beaugrand.
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0: Que se passe-t-il? Mais vous riez dans mon dos pendant la publicité.
1: Non, mais parce que Roselyne est complètement obsédée aujourd'hui.
3: Mais non, mais quel est ton fournisseur, Roselyne?
10: Non, non, c'est impressionnant.
4: Laissez parler Laurent Ruquier.
10: Et moi, s'il faut que je vous apporte ma flamme olympique, je le ferai au nom de tous. Hein. J'ai aucun problème avec ça.
4: La flamme olympique, non mais rien que ça.
1: Je ne sais pas si la vasque de Roselyne est disponible.
4: Il paraît qu'elle a déjà pris feu.
1: Il y a du petit bois, ça brûle tout seul.
0: Aïe, aïe, aïe. Bon, allez. Le pire, c'est qu'il faut qu'on l'attende d'abord.
1: Là, vous allez trop loin, Laurent.
0: Ah, mais non, mais vous me poussez. Forcément.
4: Elle est en train de se feuilleter ses machins, ses papiers.
11: Pendant la pause,
4: c'est pathétique.
11: Mes camarades ont parlé de l'émotion.

0: Aubergine.
1: Oui.
0: Alors, je l'ai déjà reçu sans savoir ce que ça veut dire, mais apparemment, vous savez.
1: Ben oui. Alors, parce que Roselyne est un peu, on va dire, un peu surexcitée en ce moment, et elle porte une veste aubergine.
2: Oui. Et même la, et le costume entier.
3: Pas une veste, un ensemble.
2: Ah, même la chemise, elle est
3: C'est une aubergine sur pattes.
2: Voilà. On dirait Masked Singer. Qui est caché dans l'auberge.
4: Je vous signale.
5: Enlevez votre masque, Roselyne.
4: Je vous signale.
5: Il y a Johan Rioux en dessous.
4: Je ne mets pas de contravention.
1: Et il se trouve que voilà, que l'aubergine est une emoji connue des jeunes.
2: Oui,
5: mais monsieur Rollin, c'est du coup.
3: Ça veut dire sexe, vous voyez.
5: Mais monsieur Rollin, qui vous envoie ça du coup? C'est ça la vraie question.
2: Des gens qui ont envie de faire l'amour avec vous.
0: Oui, j'en ai eu deux ces derniers temps. Il faut que je, mais ça faut que je retrouve qui? Peut-être Ruquier, mais.
3: C'est vrai, je n'osais pas vous le dire, mais vous me plaisez beaucoup.
5: Il envoyait juste le casting du jour par SMS. Hein.
3: Bon, dites, je peux poser ma question, puis vous parler de Torch.
5: Allez-y, Laurent, parce que...
3: Ça tombe bien, parce que c'est quelqu'un qui, justement, a joué la torche humaine, l'homme torche, dans les quatre fantastiques.
2: Ah oui, il est magnifique.
3: Et on vient de le voir dans une série que je vous conseille, d'ailleurs, parce que, alors là, mais vraiment, c'est un suspense incroyable jusqu'au dernier épisode. Je me suis enfiler ça pendant...
2: Vous avez de la chance. Vous avez de la chance parce qu'il est très beau garçon.
4: Ne parlez pas comme ça devant Roselyne.
5: Ah, vous venez de nous la réveiller, là.
2: Il est très beau garçon.
3: 8 épisodes, c'est tellement génial.
4: Et ça s'appelle comment?
3: Ça s'appelle Defending Jacob. Defend Jacob, c'est passé sur TF1 tout récemment, d'ailleurs. C'est Apple qui a lancé cette série. Oui. Quel est le nom de l'acteur qui joue, justement?
2: Il est beau.
3: Le papa de Jacob.
0: Louis de Funès.
3: Non, pas... Et qui joue aussi l'homme torche.
5: Vous avez le pitch de la série?
3: Alors, il joue l'homme torche dans les quatre fantastiques.
2: Oui.
3: C'est un nom d'acteur américain que je vous demande.
2: Oh là là.
3: Et depuis, d'ailleurs, il n'est plus l'homme torche dans les quatre fantastiques. Mais
2: il est Captain America.
3: Il est devenu Captain America.
2: Oh, je vois sa tête.
4: Luke Wilson.
3: Luke
2: Evans.
4: Le blond.
2: Non,
4: le blond.
2: C'est pas Evans. Luke Evans.
3: Pas Luke, non. Mais c'est Evans.
2: C'est Chris Evans.
3: Chris Evans. Bonne réponse.
2: Commune, c'est une réponse commune, on s'est mis ensemble.
3: Et là, il joue le rôle de Andy Barber, le papa de Jacob.
2: Il est très sexy.
3: Ça s'appelle Défendre Jacob, Defending Jacob. C'est un couple dont le fils va être accusé de meurtre d'un camarade à l'école. Voilà, je vous en dis pas plus, mais alors vraiment,
5: vous la conseillez.
3: Cette série-là, mais alors jusqu'au bout, jusqu'au dernier épisode, vous en prenez plein la figure. Hein. Alors vraiment là,
1: je vous... Mais faut que je vois où, parce que j'ai pas les plateformes où c'est diffusé, faut que je vois comment on me la procure.
3: Je peux vous prêter mes codes.
0: De profil, je vois que t'as pas plateforme.
2: Oh non. Alors là, c'est le camembert qui dit fort. Hein, pardon,
1: parce que... La déchéance absolue. Non pas de nationalité, mais de vie, c'est de se faire traiter de grosse par Bernard Mabille.
5: Ah, mais Bernard est derrière vous, poussez-vous. Ah
3: Bernard.
2: Oh non, si Bernard
3: un peu de poésie, un peu de poésie maintenant.
0: Mais j'ai noté.
3: Pour Stéphanie Léonard, qui habite Saint-Étienne. Et je vais vous demander de retrouver le premier vers de ce poème dont je vais vous donner la fin. C'est la fin d'un poème dont il faut retrouver le début.
5: Ça, c'est pour moi.
0: Ouais, on avait compris. Hein.
3: Je vous donne pas l'auteur, car ce serait peut-être trop facile, mais évidemment, au passage, si en option, vous me donnez en plus le nom du poète, ce sera formidable. Ça se termine, ce poème, par modulant tour à tour sur la lyre d'Orphée, les soupirs de la sainte et les cris de la fée.
4: Gérard de Nerval.
3: C'est Gérard
4: je
3: de Nerval.
4: Je suis le ténébreux, le veuf, la consolée, le prince d'Aquitaine à la tour abolie. Ma seule étoile est morte et mon luth constellé porte le soleil noir de la mélancolie. C'est Eldesdi Shadow.
5: Eh ben ça
3: bravo. Excellente réponse.
2: Alors là, bravo.
5: Incroyable.
3: De Roselyne Bachelot.
1: Vous voyez, Laurent, qu'elle n'est pas venue pour rien.
3: Voyez,
5: ça, c'est un beau moment.
3: On a bien fait de le préparer, ce numéro. Hein.
1: Oh, le salaud. Oh, c'est pas vrai.
0: Moi, je la préfère quand elle parle de cul, quand même.
5: Moi, je l'ai vu répéter tout à l'heure et c'est encore mieux maintenant.
0: Hein. Les auditeurs avaient dû s'en douter dès qu'elle a commencé à répondre.
3: Alors, c'est pas vrai, elle a vraiment, vraiment trouvé cette réponse.
5: Elle était ministre de la Culture.
0: En tout cas, ça, c'est une question que j'adore. Hein, si vous en reposez des comme ça.
1: Oui, mais c'est pour ça que tu viens deux fois par an.
3: Je suis le ténébreux. Ah, mais c'est vrai que c'est un premier vers très célèbre.
0: Oui.
3: Je suis le ténébreux, le veuf, l'inconsolé de Gérard de Nerval. Et le poème s'appelle
4: Eldesdi Shadow.
3: Voilà, ouais, bravo, merci de le dire vous-même, parce que ça n'est pas si simple, mais c'est un très joli poème, et c'est une très belle réponse d'une très bonne grosse tête.
4: Ça y est.

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1: Avant de passer à la prochaine question, je ne sais pas si vous avez remarqué, mais Monsieur Rioux s'est calmé, ça y est. Hein.
2: Ah là là, oui.
3: Depuis deux questions, c'est bon. Deux questions,
4: Laurent. Non, mais arrêtez de le réveiller. On savourait. Mon mal de tête était en train de tourner. Je commençais à respirer.
3: Vous remarquez tout, vous remarquez tout.
4: Mon cœur avait repris son rythme.
1: Depuis qu'on l'a jeté dans le public, il n'y en a plus.
3: Allez, là, je vais me rattraper.
5: Oh non, non, non, mais vous l'avez réveillé.
4: Ce n'était pas un appel à reparler.
3: Parce qu'en fait, la phrase la plus terrible aux grosses têtes, c'est quand Laurent Ruquier, il dit : mais vous avez entendu la voix de Johan Rioux depuis. Il est là, Johan Rioux. Et ça m'est arrivé deux fois, une fois à Strasbourg, c'était horrible.
6: Et ça sent le licencié.
3: Il y avait 2500 personnes dans le public, j'avais pas dit un mot pendant 2h30, c'était un truc de dingue, j'étais bloqué. Je t'assure, il y a rien qui venait, j'avais aucune inspiration, c'était horrible.
5: Alors il y a des trucs.
3: 2h30 sans dire un mot, t'imagines un peu.
4: Oh, le paradis.
1: Il y a deux déplacements prévus bientôt.
4: Ah oui.
1: Peut-être avec les grosses têtes.
4: Oh oui, c'est où.
1: C'est à confirmer, on espère Versailles bientôt.
7: On va loin. Là, hein.
8: On part la veille, hein.
7: Ah ouais.
3: Et le deuxième endroit,
5: On ira chez Valérie Pécresse.
1: Et peut-être pour la toute fin de saison, la dernière émission, en plein air dans les arènes de Carcassonne.
7: Oh, ça, c'est génial.
3: Je m'inscris, Laurent, je m'inscris.
8: Non, moi, j'adore. C'est Caroline à Marseille, c'est quelque chose.
1: Ah oui, pourquoi?
8: Ah bah, toutes les 5 minutes, elle croit qu'on va se faire tirer dessus toutes les 5 minutes. Mais c'est vrai ou pas, Caroline?
4: Je fais comme dans les films américains de mafieux. C'est-à-dire, je m'assois toujours dos au mur et voilà, face à l'entrée. Oui,
5: elle a une façon.
4: Les mecs rentrés, s'ils sont armés.
5: Mais elle fait ça dans la rue aussi, dos au mur. Elle se frotte comme ça, c'est très étonnant.
3: Eh bien si on dort ensemble, je dormirai à côté de la porte. Je te protège d'un attentat, je te propose de... Franchement, on fait ça.
4: Tu veux que je te dise? Je préfère crever.
1: Alors la question, je vous ai promis une question pour Monsieur Tuvier de Grand Quevilly.
3: Je suis heureux.
1: Alors, manquez plus que ça.
4: Ah, il aime qu'on lui parle.
3: C'est vrai.
5: Ça l'excite.
3: Mais Laurent, pourquoi on pose des questions? On est bien entre nous là, sans déconner. J'adore quand on raconte notre petite vie. J'ai dit, en fait, il nous arrive rien, mais on raconte tellement bien, on a l'impression qu'on est des super héros.
5: Mais qu'est-ce qu'il dit?
6: Qu'est-ce qu'il raconte?
8: C'est un mec qui est resté 40 ans sans avoir d'amis, quoi.
5: Oui, c'est ça. Il découvre parler à quelqu'un ce que ça fait.
3: Ah, je suis heureux depuis 3 ans, c'est dingue. Ça a changé ma vie, le patron.
5: Mais avant, t'étais malheureux?
3: Non, j'étais super heureux. Ah oui, bon. Moi j'ai décidé d'être heureux un jour.
8: Je me suis levé un matin. Parce que tu nous as pas dit tout à l'heure. Ça fait combien de temps que t'as pas fait l'amour?
3: 2019, Deauville. Dans une baignoire.
5: Dans une baignoire. Tu m'avais raconté, elle est morte noyée.
3: En écoutant Jean-Jacques Goldman sur YouTube.
4: Mais non.
3: Puisque tu pars, elle est partie l'après-midi.
8: Tu pars. C'était Jean-Jacques Goldman. Je baise seul.
3: Elle m'a laissé mettre trop lourd, elle est partie.
4: C'est bizarre,
3: elle est partie
8: retrouver son mari. Elle est toute seule.
6: Et c'est bizarre parce que généralement, une loutre, elle reste. Hein.
5: Mais non, mais le pauvre, c'est pas qu'elle est partie, c'est qu'il l'a noyée.
8: Comment ça?
5: Il était dessus dans la baignoire.
4: Et pourtant, c'était pas la mer à boire.
3: Je vais pas le dire, je suis pas Sébastien, j'arrive pas à lui lancer ces mots-là.
4: Le mec, il a pas de bite, tout à coup, il fait ça sucré, ça je vais pas.
6: Mais vas-y, on sait que t'es un beau.
3: Mais non, mais c'est l'après-midi, il y a beaucoup de gens qui nous écoutent.
9: Et alors, vas-y.
5: Mais c'était tarifé ou c'était...
3: On peut couper le micro.
5: Vas-y. Mais qu'est-ce que t'as envie de dire? Vas-y, dis-le.
3: Mais c'est parce que je sais pas si je peux le dire, si c'est
6: plus qu'il est.
8: Pardon, parce que moi j'ai raté un passage. C'était une dame avec un zizi ou une dame...
3: Non, c'est une expression par rapport. Non,
5: elle était d'accord.
3: C'est une sensation que j'adore par rapport au. Est-ce que je peux le dire dans ton oreille,
9: oui.
3: Sébastien?
9: Non,
4: il est tout fort.
6: Alors,
4: dans mon oreille.
5: Attends, dans l'oreille du monsieur là.
6: Je veux bien que tu le dises, mais pas que tu le fasses.
5: Vas-y, va l'écouter.
3: Non, mais je vais le dire.
6: Vas-y.
3: Non, mais merde. Alors, ce qui.
5: Il arrive, il amène son oreille.
3: Si vous êtes chez vous,
4: Pose-les-moi.
3: J'adore l'odeur du sperme.
6: Ça a l'odeur du Carolin.
3: Oui. Et puis il faut ouvrir les fenêtres.
1: Ah mais oui. Bah, j'en ai même connu. J'ai connu Cacaro. Et là.
6: Mais non, mais c'est l'odeur d'ammoniaque. Mais
1: là où j'ai honte,
5: j'ai envie d'être chez moi.
1: J'ai honte parce que tout à l'heure vous nous avez présenté une dame, sa maman et sa grand-mère.
9: Ouais.
1: Et
6: la grand-mère. Qui pensait venir à un truc politique, une émission politique.
1: Et la grand-mère Jeanne, c'est celle qui rigole le plus à vos conneries. Alors là, je me dis...
7: Elle se marre bien, ouais.
1: La Jeanne, elle est morte de rire, puis la petite fille, mais elle a honte.
7: Ah non, mais elle se marre aussi.
2: Mais pourquoi
3: et la fille et la maman, mais vous êtes non, mais... exactement, mais c'est un truc de dingue, vous êtes pareil, c'est beau, franchement. Mais c'est dingue, c'est une gémellité quasiment.
4: Alors c'est beau, beau quand les deux sont belles, parce que sinon...
3: Bah elles sont magnifiques. Bah, là,
1: les trois.
4: Mais c'est parce qu'elles sont belles, mais, ah, mais sinon quand elle ressemble à ta mère et qu'elle est moche... C'est...
7: Non, vous n'êtes pas moche.
6: Non, Jeanne, t'inquiète pas, tu vas te taper, Johan. C'est cadeau. Il n'y a pas de soucis, c'est cadeau.
7: Non, jamais.
6: Pour le reste, c'est mal exprimé.
7: Vous n'êtes pas moche.
6: Toutes les trois très belles, il n'y a pas de problème.
7: Non, mais il veut que de la tendresse.
6: Ah, c'est vrai.
7: Ça, vous faites et la tendresse.
2: Est-ce que tu as prévu bientôt de réitérer donc,
3: pas parce du
2: que...
3: tout, mais en fait, en ce moment, j'ai rien, j'ai aucun crush, j'ai rien. Ah ouais, personne me drague, je raconte
8: 2019,
3: personne.
8: On est en 2000 quoi,
2: 2022. 2022, ouais.
8: Non, mais t'as raison, on prend ton temps.
7: Non, non, mais.
8: Donc quand tu as beaucoup d'émotions comme ça, il faut retomber tranquillement.
3: Si, il y a une dame qui m'a écrit cette nuit, mais elle m'a dit
6: ah, Léa Salamé,
3: comme je suis misogyne et cruelle, et ben je ne vais pas vers vous, mais sinon je vous épouserai.
8: Comme c'est je vrai, suis misogyne.
3: C'est une dame qui m'a écrit ça cette nuit. Ah, il y a plein de femmes qui m'écrivent.
1: Une dame, que misogyne.
3: Oui, parce que je crois qu'elle aurait dû dire misandre.
6: Mais alors par rapport à ta chambre à la clinique, elle était quelle chambre elle
3: ouais, mais, est-ce que je peux dire un petit truc, Laurent?
6: Ouais, dis-le-moi à l'oreille très fort.
1: Je crois que là au point où on en est.
8: Non mais non, il va le dire. Hey, Sébastien.
7: Mais qu'est-ce qu'il fait? Il est parti en courant.
6: Reviens.
8: Il est fou.
7: Et il est parti en courant.
6: Redis-moi à l'oreille.
9: Attends,
7: Prends un micro. Prends un micro.
6: Tu peux dire là.
3: T'es actif ou passif?
7: Mais à qui tu poses la question?
3: À Toen.
7: Mais Toen, il est hétérosexuel?
3: C'est vrai. Oh le ringard, il est hétéro.
1: Pour Pascal Tuvier, qui habite Grand-Queville, en Seine-Maritime, pouvez-vous me dire quel duo de choc on va pouvoir revoir ce soir?
7: Gilles Boulot et Léa Salamé.
1: Alors que déjà, près de 7 millions de téléspectateurs les avaient regardés lors d'une première diffusion.
3: Ah, c'est pas Isabelle Adjani et madame la fameuse inspectrice.
2: Capitaine Marlowe.
3: Capitaine Marlowe et,
1: Capitaine Marlowe face à Isabelle Adjani. Et oui. Moi, je savais pas. Je ne savais pas qu'Isabelle Adjani avait joué dans Capitaine Marlowe et ce soir on rediffuse cet épisode
6: ça
1: où effectivement
6: bien,
1: Corinne Maziero, c'est le nom de l'actrice Capitaine Marlowe.
6: C'est l'épisode sur la taxidermie, non?
1: Non, Corinne Maziero est face à Isabelle Adjani. C'est évidemment José Dayan qui a réussi à convaincre, j'imagine, Isabelle Adjani de jouer dans ce téléfilm. C'est incroyable quand même.
4: Faudrait peut-être que je regarde. Je n'ai jamais vu un épisode de Capitaine Marlowe.
3: C'est génial.
2: C'est sympa.
6: C'est exceptionnel.
1: C'est sur France 2, c'est forcément. Très bien,
2: oui.
4: Ah oui, alors ça doit être génial.
6: Non, mais alors, autant,
7: moi, rien,
6: autant le parrain, ça m'a saoulé, mais alors Capitaine Marlowe, c'est du génie. Hein.
8: Oui, il était une fois en Amérique, pareil. Oh, c'est long.
1: Et puis elle est sexy et tout. Enfin, bon.
8: Bah, ouais.
3: Mais ils prennent beaucoup de guests. Si Laurent, on vous appelle, vous y allez ou pas?
1: Non, je suis pas acteur, moi, voyez-vous, monsieur.
3: Oui, mais il y avait Christophe de Chavannes qui l'a fait.
1: Oui, justement.
6: C'est vrai que... Mais c'est vrai qu'elle est quand même pas très sexy. Quand on la voit, la Capitaine Marlowe, on a quand même envie de prendre la contre-allée, quand même. C'est sûr.
7: Non, mais pardon,
3: mais c'est génial.
7: Non, mais Navarro, il était pas sexy. Il y a pas de raison qu'une femme soit plus sexy qu'un homme.
2: Roger Hanin?
8: Ouais.
7: Ah bon?
2: Ah, il était super, Roger.
6: Ah ouais.
8: Non, mais le gorille.
7: Mais arrêtez d'être méchant avec Corinne Maziero.
6: Non, mais faut pas être méchant. C'est que Corinne Maziero, c'est un peu un punk à chien qui a avalé une gilet jaune, quand même. Donc. Et ça veut pas dire que c'est vilain. Mais c'est quand même un délire. D'accord, tu vois.
4: Moi, je ne suis pas dans cette émission, j'aimerais que mon nom soit rayé.
1: Bon, en tout cas, c'est pas demain qu'on va tourner dans Capitaine Marlowe, ça c'est sûr.
10: À suivre.
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1: Ah, j'aimerais que vous retrouviez le nom et aussi que vous me disiez la raison pour laquelle on parle de cette actrice qui joua aux côtés de Steve McQueen dans La canonnière du Yangtze, qui d'ailleurs dans ce film avait comme nom d'actrice Marayat Andrian. Pour quelle raison reparle-t-on aujourd'hui dans les journaux de cette actrice ?
3: Je crois que je sais.
1: Allez-y.
3: C'est Emmanuel Arsan, l'auteur qui a écrit Emmanuel et qui a tourné sous ce nom-là avec Steve McQueen.
1: Expliquez, parce que c'est pas très clair.
3: Alors,
1: moi, j'ai compris parce que j'ai préparé la question, mais pour les auditeurs, c'est pas très clair.
3: Donc, la personne qui a tourné avec Steve McQueen s'appelle en réalité Emmanuel Arsan, et c'est elle qui a écrit le roman Emmanuel, qui a été adapté, qui a donné le fameux
1: voilà
3: film Emmanuel.
1: Voilà la bonne réponse, là, c'est plus clair. Oui, Valérie.
9: Oui, non, je savais pas du tout. Moi, j'aurais dit Ali McGraw.
1: Emmanuel Arsan, qui a porté aussi le nom de son époux, Maria Tendrian, était actrice avant d'écrire, je crois. D'ailleurs, ils ont écrit le livre à deux, à quatre mains. Oui. C'est ce que les chercheurs, oui, depuis, parce qu'il y a des chercheurs là-dessus.
9: Ah, bah, bien sûr. Oui,
1: les chercheurs ont dit, mais en tout cas, le roman Emmanuel, qui était un roman avant de devenir une série de films, et aujourd'hui, il y a encore un remake d'Emmanuel qui sort, et bien, effectivement, ce roman a été signé Maria Tendrian, de son vrai nom Emmanuel Arsan. Elle est d'origine thaïlandaise, d'ailleurs, cette jeune femme.
3: Ah oui. Ça taille bien dans le film.
1: Jeune femme qui est morte en 2005 à l'âge de 73 ans et à qui on doit ce roman qu'elle aurait écrit avec l'homme de sa vie. Il vivait une maison à Calas dans le Var, une maison qui s'appelait Chantelouve d'Emmanuel. Et j'ai vu d'ailleurs la maison hier dans un documentaire.
9: Il y avait des fauteuils en osier ou pas, hein?
1: Non, mais c'était une maison incroyable parce qu'en fait, où que vous soyez dans la maison, on vous voit. Ils étaient portés, le couple.
9: C'était le cas. Ils aimaient bien qu'on les regarde.
1: Voilà, ils étaient portés sur les rôtisses. Vous faites la cuisine, vous voyez les amis qui sont venus à la maison prendre leur douche. Vous voyez, par exemple.
9: Quelle horreur! Oh mon Dieu! Oui, elle était en verre.
1: Pas tout à fait en verre. C'est-à-dire que c'était une sorte de. Pas de fenêtre extérieure, donc on ne pouvait pas voir de l'extérieur ce qui se passait dans la maison. En revanche, au milieu de la maison, il y a une sorte de puits de verre, vous voyez ce que je veux dire, qui là, en revanche, éclaire toutes les pièces qui sont tout autour. Si vous êtes d'un côté de cette paroi en verre, évidemment, alors là, vous êtes dans la salle de bain, vous prenez votre douche, bon, vous pouvez voir. Alors, c'est plutôt l'inverse, c'est la personne qui fait la cuisine qui peut vous voir.
3: Ah oui, parce que... Qu'est-ce que t'es en train de cuisiner? Non, je fais caca, moi.
9: Quelle horreur.
1: Ah, n'aimeriez pas ça, monsieur Janssen?
10: Si, je vais me renseigner pour savoir si on peut aller louer l'été prochain.
9: J'imagine les gens qui font le ménage après. Dans
10: C'est dingue, ça.
1: J'avais même oublié que c'était un roman au départ, signé, donc Emmanuel Arsan, qui parle d'elle, en fait.
3: C'est complètement, c'est autobiographique.
1: Autobiographique, et ça a donné ce film. Combien il y a eu d'Emmanuel?
3: Il y en a eu 6 ou 7. Il y a eu Black Emmanuel, Emmanuel contre Zorro, enfin, ils ont fait tout. Il y a eu...
10: Emmanuel contre Zorro?
3: Non, mais il y en a eu plein des Emmanuel.
1: Il y a une scène dans l'avion, d'ailleurs, tiens.
3: Oui, au tout début,
1: Qu'est-ce qui se passe? Moi, je ne l'ai pas vu.
3: En fait, au tout début, elle est dans l'avion, elle va dans les toilettes où il y a peut-être un hublot, je ne sais pas. Et en fait, elle regarde un gars, elle la guiche, elle laisse un peu la porte ouverte et voilà.
10: Et oui, souvent. Et l'avantage, c'est que dans les avions, les toilettes, même s'il n'y a pas de hublot, il y a des miroirs tout le tour. Donc,
9: Mais c'est dingue.
10: Je sais, j'ai aguiché suffisamment de gens dans les toilettes pour savoir qu'il y a des miroirs. Tu rentres et il y a des miroirs sur les trois faces. Donc, partout où t'es, tu te vois.
1: Des miroirs sur les trois faces aux toilettes.
10: Oui.
1: Hublot.
10: Non. Mais non, mais je vous assure, souvent sur les Boeing 777 ou les Airbus A340, à l'arrière, les toilettes sont. C'est des vitres, des miroirs sur les trois faces.
3: Mais c'est à la grecque, on voit le sol.
10: Oh, écoutez, je n'invente rien. Pourquoi? Quel intérêt j'aurais inventé qu'il y ait des miroirs partout? Il y a des miroirs partout, je vous laisse.
9: T'as voyagé sur Mitton Air?
1: Moi, je rêve un jour de sortir des toilettes, de dérouler le papier toilette, puis d'arriver au milieu de.
3: La pub Lotus?
1: Maman!
3: La pub Lotus?
1: J'ai fait! Ça serait mignon.
10: Ah oui, c'est mignon. Oui.
1: Bon, j'ai passé l'âge.
9: Voilà.
1: Je vous remercie.
9: Non, mais c'est mignon quand c'est un petit garçon.
10: On s'amusait beaucoup.
1: Je ne suis pas resté un petit garçon pour vous.
9: Dans mon cœur. Mais bon, en même temps, on évolue.
1: Pas de là à me voir à poil au milieu d'un avion en train de faire maman avec du PQ.
9: Parce que vous voulez pas qu'on vous applaudisse plutôt, Laurent?
11: Je t'inquiète.
10: Mais la prochaine fois que vous prenez l'avion, si vous voulez vous amuser avec un rouleau de papier toilette, il y a un jeu qui est très marrant qu'on faisait. Vous savez, les toilettes, c'est des toilettes à aspiration. Quand vous appuyez, ça aspire. Et ça aspire, c'est un appel d'air, ça aspire. Donc vous mettez un morceau de. Vous déroulez le rouleau, l'amorce sur les toilettes, et vous appuyez sur la chasse d'eau, il y a tout le rouleau qui part. Il défie.
9: Ah oui, mais c'est dangereux.
3: Faudrait essayer avec une momie.
10: C'est rigolo. Ah non, mais il faut faire attention, c'est des toilettes à aspiration, ça aspire vachement
12: mais
10: fort.
12: Mais t'as été salarié, t'avais un CDI, cher. Ah, c'est vrai que avec les perruques aussi.
1: Ah ben la prochaine fois, j'essaie, je penserai à vous.
10: Hein. Ah oui, vous allez vous. Et puis ça part en deux secondes.
1: Bah, en tout cas,
12: la qu'est-ce scène... qu'on s'amuse dans les avions.
10: Ou sinon, vous sortez des toilettes, vous mettez les roues de PQ sur votre tête comme ça, vous la roulez autour comme ça, et puis vous dites que vous allez à Mirepoulard et que vous donnez des gâteaux.
1: En tout cas, dans le Figaro aujourd'hui, Éric Neuf dit que dans la version d'Emmanuel qui sort aujourd'hui, les avions ont quand même un peu changé par rapport à l'époque.

0: sur les Champs-Élysées, parce qu'il faut se rappeler effectivement que le premier Emmanuel, il y a 50 ans, était resté pendant 10 ans.
1: 13 ans
0: à l'affiche sur les Champs-Élysées, voilà. Mais quand même, c'est une formidable actrice, Noémie Merlant. Alors, pour elle, on peut aller voir Emmanuel qui sort aujourd'hui.
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0: Une question pour Julien Pilet qui habite Trélazé dans le Maine-et-Loire. Qu'est-ce que Perrette Pradier, une actrice dont vous vous souvenez peut-être, monsieur Palmade?
4: Alors, c'est peut-être votre question, donc j'attends votre question, mais je suis fan
0: Ah, maintenant, vous avez vu, il en est au point, maintenant, il en est à sa deuxième réponse.
5: Mais
0: alors, il se dit, tiens,
5: regarde l'assurance qu'il a.
4: C'est sur sa voix qu'on vous a questionné.
1: Laisse-le venir.
0: C'est sur sa voix, parce que 20 ans après Marie Français, Perrette Pradier a fait la même chose. Quoi donc?
4: Après je m'en vais. Perrette Pradier était une grande doubleuse de cinéma.
1: C'est exact. Pas la question.
0: Exact.
4: Elle a forcément doublé quelqu'un comme la dame, une américaine.
6: Elle a doublé Marilyn Monroe.
0: Non, Marie Français. Je vais même vous aider, je vais vous donner les dates.
4: Candice Bergen.
0: Non, Marie Français l'a fait, elle, en 1982. Et Perrette Pradier a fait la même chose.
4: A doublé donc.
0: En 2002.
4: Elle a doublé la voix de
5: Marilyn Monroe.
0: Marilyn Monroe, non.
5: D'une américaine.
0: Une américaine, non.
1: Un remake.
5: Marlène Dietrich.
0: C'est pas un remake, c'est-à-dire que le film est sorti, on va dire, en 82 une première fois, et 20 ans plus tard, il est sorti dans une version, on va dire...
1: Remasterisée.
4: Donc un film anglais ou
0: un film américain.
4: Perrette Pradier, c'est elle doublée une des trois drôles de dames.
0: Par exemple.
4: Elle doublait Sabrina Duncan.
0: Ah, exact. Okay.
5: Et on la voyait
0: souvent au jeu de 20h.
4: Je l'appelais au téléphone pour écouter Une drôle de dame, j'adorais.
5: L'appelais elle.
6: Meryl Streep, non?
0: Elle a joué dans Boing Boing, Perrette Pradier, elle a joué au théâtre de boulevard de nombreuses pièces, mais c'est vrai qu'elle était surtout utilisée pour sa voix dans de nombreux doublages.
6: C'est pas Meryl Streep, non?
1: Meryl Streep, non. Elle n'a pas doublé Isabelle Mergault parce qu'on ne comprenait pas ce qu'elle disait dans la version originale.
0: Non plus, non, non. 82, c'est Marie Français. 2002, 20 ans plus tard, c'est donc Perrette Pradier.
5: C'était la même actrice.
0: Qui double qui?
6: Sophia Loren.
0: Sophia Loren, non.
5: C'était pas la même actrice.
0: Même actrice, non, mais en tout cas, pour la même voix qu'il fallait doubler.
6: Sylvia Mangano.
0: Sylvia Mangano.
6: C'est une Italienne?
0: Une Italienne, non.
5: Américaine, Marie. Elle est morte, l'Américaine?
0: C'était pas une américaine.
1: Alors, c'était peut-être pas une personne.
0: Ce n'était
1: c'était
0: pas
1: la
0: une
1: voix
0: personne.
1: De l'ordinateur dans 2001 Odyssée de l'espace.
0: Non, mais on se rapproche.
1: Ah, oui.
5: Dans un dessin animé.
7: C'était la voix de Il faut sauver Willy.
8: Dans Podane.
0: Dans un dessin animé, non. Podane, non.
1: C'était un objet. C'était un ordi, une machine.
0: Une machine.
1: En répondeur.
5: Star Wars.
0: Quoi?
5: Star Wars.
0: Star Wars, non.
1: Donald, c'était un mec qui s'était fait couper les.
0: Donald,
1: les trucs,
0: non.
5: C'est un truc de science-fiction ou pas?
0: De science-fiction. Alors oui, un peu. Oui,
1: c'est un robot. C'est un robot.
0: Un robot, non.
6: Ah, c'est Dune. Dans le film Dune, non.
0: Dans le film Dune. Non.
1: Alors,
4: c'est pas un animal, c'est pas un objet.
0: Je vais vous dire, elle doublait, je vais vous aider un petit peu, elle doublait le rôle titre.
6: Blade Runner, non.
0: C'est pas Blade Runner, non.
5: Ah oui, donc si on. En fait, alors.
1: Marie Poppins.
5: Le titre.
0: Marie Poppins.
5: Vous
0: c'est bien
5: le
0: plus
5: titre.
0: Vieux, Marie Poppins.
1: Mais j'en sais rien, moi, qu'est-ce que vous voulez, je meuble.
5: Ah oui.
0: Non, mais je viens de vous redonner les dates. Alors, 82, 2002. Vous voyez bien que Marie Poppins, ça date pas de 1982, quand même.
5: C'est pour les enfants, surtout.
0: Ah, c'est pour la famille.
7: C'est pas Beethoven.
0: Beethoven, ah, le chien Beethoven.
7: Oui, oui.
0: Elle aurait doublé le chien Beethoven.
1: et ce serait pas E.T.
0: Pardon?
1: E.T. de Spielberg.
0: C'est E.T. Bonne réponse de Philippe Gueluc. C'est E.T.
5: Elle a dit maison tout le temps.
1: Elle faisait E.T. Et qui faisait Gros Minet, alors?
5: Mais tu comprends pas E.T.
1: E.T. et Gros Minet.
7: Téléphone, maison.
0: Téléphone, maison, il dit déjà E.T.
5: Oui, et puis la voix est transformée un petit peu aussi.
1: Ah oui, mais n'empêche.
0: C'est Perrette Pradier qui, en 2002, quand le film est ressorti 20 ans après la version première, il a été rallongé de quelques scènes. On a même modifié un peu esthétiquement E.T. parce que les trucages étaient... plus, on va dire, plus adapté, évidemment, en 2002 qu'en 82. Donc, on a réadapté E.T. et c'est Spielberg qui, effectivement, a fait une nouvelle version, retravaillée, pour fêter les 20 ans de E.T. l'extraterrestre. Quand même, c'est vrai que la voix d'E.T., c'est quand même une voix particulière.
8: Ouais.
0: Chantal, vous pourriez vous la faire.
8: Téléphone, maison.
0: C'est émouvant, E.T. Moi, je l'ai vu.
9: Génial. C'est poétique.

0: Pleurer.
1: Ah oui.
2: Ah oui.
3: Et vous avez Miss Piggy aussi dans les Muppets.
4: C'est Piggy la cochonne.
3: Perrette Pradier, ouais, Miss Piggy. Et puis elle a fait aussi. Elle a fait des tas de personnages. Sarafina dans Le Roi Lion. Elle faisait.
5: Elle était pas.
4: Grande voix de doublage.
5: Pas,
4: essayez plutôt de trouver. Roux, Roger Carrel.
5: Essayez plutôt de trouver une chute à la séquence.
3: Non, mais écoutez, monsieur Gueluc.
5: Non, mais c'est vrai, parfois on se demande si on doit écouter votre émission en prenant des notes pour ce tellement elle est dense en information.
3: Bah écoutez, comme information, vous pouvez noter que c'est Philippe Gueluc qui a trouvé la bonne réponse.
5: Ah, ça c'est de l'info.
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3: Une question pour Thierry Defour qui habite Villers-les-Nancy en Meurthe-et-Moselle. Dans quel cas prend-on une rincette ?
4: Pour se rincer les doigts ?
3: Ah non,
8: ça, c'est quand il
1: ça
8: pleut.
1: Se boit.
3: Ça se boit une rincette, oui.
1: Entre deux plats ? C'est un alcool entre deux plats ?
9: C'est pour faire digérer.
3: Ah, vous pensez au trou normand ?
1: Ouais, voilà, mais appelé autrement dans une autre région.
3: Alors effectivement, ça se rapproche, mais c'est plus précis.
1: Alors est-ce que
3: c'est
1: après le
8: fromage ? Est-ce que c'est la différence pour passer du poisson à la viande ?
3: Non,
4: j'ai une idée.
3: Ah,
4: c'est pour se rincer la bouche entre deux vins.
3: Pas du tout. Et vous avalez, vous, ce que... Enfin, je veux dire... Vous, quand vous rincez la bouche, vous avalez après. Alors,
4: ouais.
3: Je viens de dire que ça se buvait. Alors
0: c'est pas à base d'alcool.
3: Alors, c'est à base d'alcool, c'est... mais oui. Ce n'est pas entre deux plats, justement.
1: À la fin du repas.
3: Alors, mais précisément...
1: Avant le café.
3: Alors,
4: la digestion.
8: Avant la poire.
3: Pas avant le café.
1: Entre le café.
0: Dans le verre de café chaud. Dans la tasse. Une fois qu'on a bu le café, dans la tasse à café, on met un petit peu d'alcool.
3: Et ça s'appelle la rincette. Oui. Bonne réponse de Philippe Claudel.
8: Ah, mon grand-père faisait ça.
9: Non, moi, mon grand-père, il faisait chabreau.
0: Non, ah, chabreau, c'est autre chose. Oui, dans la soupe. Mais
3: c'était pour
9: tester. Et alors, j'ai pas besoin. Et alors, je peux pas parler de moi.
4: Il faisait chabreau.
3: C'était pour vous.
9: C'est quoi,
3: c'était chabreau. Pour vous tester sur votre prononciation, c'est tout.
9: Oui. Chabreau, c'est mettre du vin rouge dans la fin de ta soupe.
3: Alors que là, la rincette, c'est une petite dose d'eau de vie qu'on verse dans la tasse à café qu'on vient de vider. La seconde dose, c'est le pouce café. Mais la rincette, c'est juste après avoir bu le café dans la tasse encore chaude, monsieur Claudel, spécialiste de la Mirabelle.
0: Exactement, j'allais vous le dire, avec la Mirabelle, c'est très très bon.
3: Vous m'avez apporté une bonne bouteille de Mirabelle.
0: Production personnelle.
3: Que je vais peut-être prendre pour la grippe, c'est bien.
0: Ah, c'est bien, oui.
8: Vous avez la grippe ?
3: Ah bah oui, je vais prendre une petite Mirabelle. Alors,
8: mais pourquoi vous parlez de la rincette ? Ça revient à la mode ou alors c'est...
3: Mais pourquoi
8: il n'y a pas de raison. Non, mais vous pourriez dire, c'est en ce moment, ça revient, je sais pas.
3: Dans ces cas-là, je vous le dis, mais là, c'est...
8: Là, c'est une question. Je découvre l'émission, moi.
10: C'est une question
8: de
10: décorrélée de toute actualité.
8: D'accord.
1: Est-ce que récemment, Laurent, on vous a proposé une petite rincette?
8: Ouais, mais c'était dans un sous-sol avec trois personnes.
3: C'est vous qui me rincez, vous voyez que je vous dise.
4: Ça, je peux comprendre.
3: Ah non, mais vraiment, Toed, alors. Mais qu'est-ce que vous préférez, d'ailleurs, comme petit alcool à la fin du repas, vous, Caroline?
11: Rien. Non, moi, je bois pas d'alcool.
3: Jamais. Même pas un petit limoncello, une chose comme ça.
4: Ah non, je déteste
10: une manzana,
4: ça.
10: Une manzana.
4: À la limite, quand c'est vraiment, je veux faire chic, et genre, la meuf qui sort, je prends un Cosmopolitan, comme dans Sex and the City.
0: Wow.
1: Démodé.
9: Ouais. Même pas ce que c'est.
0: T'as pas le sexe, mais t'as le Cosmopolitan.
4: Okay. T'en sais rien, j'ai peut-être plus de sexe que toi, t'es marié.
0: Justement.
3: Valérie, vous, qu'est-ce que vous prenez?
1: Alors, vous savez que moi, je m'appelle Trier Veller, et donc, c'est aussi l'eau de vie de Lorraine, hein, donc de Mirabelle.
3: Ah, Mirabelle aussi. Isabelle, qu'est-ce que vous prenez comme rincette?
9: Comme rincette, j'aime bien la Marie Brizard avec de la glace pilée.
3: Ah, parfait, Marie Brizard.
4: Facile.
3: Pour vous, monsieur Beaugrand?
11: Moi, je prends pas ce genre de truc, là. Champagne, moi, tout le temps.
8: Ouais, puis cocaïne, c'est tout.
3: Quelle horreur. Et vous, Toen, alors?
8: Moi, j'aime bien le véritable, vous savez, le Jet 27 ou 31, là.
3: Oui.
8: Qui est pas bon, parce que ça, c'est très industriel. Mais le véritable Jet est français, en fait. Ça s'appelle la menthe pastille et ça vient d'Angers.
3: Ah, oui.
8: C'est un pharmacien qui a créé ça. Et j'ai un pote d'Angers qui nous en ramène tout l'été. Et on se défonce la gueule avec des collégiennes et pardon. Je peux pas tout raconter non plus. Non, mais la menthe pastille, c'est très très bon. Si vous aimez genre le Jet, mais c'est beaucoup mieux, c'est le vrai vrai truc.
3: Bah, je crois qu'on a bien fait le tour de la rincette.
8: Et avec modération, hein, je le rappelle quand même.
3: Évidemment, et on se retrouve sans modération après les infos de 17h.

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3: Non, mais là, j'ai pas envie de rire, je m'inquiète pour mes boucs. Je pense à mes boucs parce que.
4: Rasez-vous!
3: Il y a un renard qui me les a chiqués il y a 3 mois.
5: Tu cherches des bergers?
3: Non, pas de, un berger de boucs! C'est des boucs nains!
5: Ah bon?
3: Et donc, le renard, il est pas nain, lui. Et là, je suis en train de, tous les jours, à Asterland, de dire est-ce que mes boucs. Se sont pas fait chiquer par le renard, voilà. Oh. Et je peux rien faire.
6: Oh là. Oh. Ma pauvre chérie.
5: T'as une vie d'aventurière.
3: Allez.
5: Tu devrais écrire un livre. Tu dois... Ma vie en Corse avec mes boucs.
3: À toi, t'as...
5: Tu feras un carton. Si tu veux, je réaliserai le film après.
3: Ça, c'est sûr, Laurent Ruquier l'a moins pleuré quand un renard a bouffé mes pans.
6: Ah, ça y est.
3: Tu avais offert des pans.
7: Bah, si j'étais un renard, j'habiterais près de chez toi parce qu'apparemment.
3: Bon, allez, on s'en fout, on continue.
4: Dites, je fais ce que je veux ici, je suis encore chez moi. Hein.
3: C'est vrai.
5: C'était quand que vous repartez en vacances d'ailleurs ensemble bientôt?
4: Qui ça?
5: Vous repartez pas en vacances bientôt ensemble?
4: Avec Christine Bravo? Bah,
5: oui.
4: Oh là, ça fait 20 ans que je suis pas parti en vacances avec elle. Une fois m'a suffi.
3: Il y a eu plus qu'une fois.
4: Deux fois peut-être.
3: Plus que deux fois.
4: Trois, allez, mais tout cassé. Enfin, il y a 25 ans,
3: mais
4: 30
3: c'est vrai
4: ans.
3: On se souvient plus où c'était. En vente. C'était avec Mergot. C'est des bons souvenirs. Ah, c'est des bons souvenirs, papa.
4: Pas du tout. Pour Fabrice Oran, qui habite Metz, puisqu'on parlait animaux, justement, quel est l'autre nom du carcajou?
8: Carcajou, c'est le glouton.
4: Oh, mais comment vous savez ça, alors?
8: Bah, c'est l'autre nom du carcajou. C'est le car...
4: Oui.
8: Alors, c'est le... C'est le nom, en fait, c'est le nom autochtone du glouton qui mange tout ce qui bouge.
4: Et en anglais, c'est comment on dit ça en anglais? Wolverine. Le carcajou, le glouton, le Wolverine, ou le Johan Rioux en français.
8: Ou le Bernard Mabille.
4: C'est le glouton. Il paraît que c'est très dangereux, hein, ces animaux-là.
8: Ça s'attaque à tout, ça n'a.
3: Ça s'attaque au bouc.
8: Non, ça s'attaque même aux cerfs qui ont deux fois leur taille.
4: C'est l'animal le plus féroce du Grand Nord.
8: Ouais.
4: Il peut peser 18 kilos, le glouton ou le carcajou.
8: Ah ouais, c'est incroyable.
4: C'est comme un ours.
6: Je croyais que c'était un dindon, un glouton.
4: Ah non, rien à voir avec le dindon.
8: Non,
4: c'est
8: parce
4: pas, c'est pas un volatile, le glouton.
5: Vous avez pas une photo, Laurent, parce que j'arrive pas à voir.
4: Regardez sur votre pièce d'identité.
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4: Où trouve-t-on une furgette, un fuscois, une esguillette?
5: Dans mon slip. Dans mon slip.
4: Non, ou une fourgeoire.
7: Dans une armure?
4: Non.
5: On dirait des outils, non?
4: Non.
5: Vous pouvez répéter. On cherche quoi exactement?
10: Est-ce que ce sont des animaux?
4: Alors, plus précisément, car j'ai commis une petite erreur dans la question. Mais enfin, en même temps, la question reste valable, mais pour être un peu plus précis et vous aider, je dirais qu'on peut trouver une escurette, une furgette et un fuscois dans une fourgeoire. Mais qu'est-ce qu'une fourgeoire?
5: C'est pas autour d'un végétal.
3: C'est du vieux François.
4: Ah oui.
10: Est-ce que ça se mange?
4: C'est du 14e siècle.
10: Ça se mange.
3: Je l'ai senti tout de suite.
5: C'est un appareil?
4: Comment ça, un
5: genre
4: appareil?
5: Une horloge ou un truc comme ça?
4: Oh, il y avait pas beaucoup d'appareils à cette époque.
10: Est-ce que ça se mange, Laurent?
4: Non, ça ne se mange
3: pas. C'est une pièce d'habillement.
4: Non,
5: c'était pas dans le premier iPhone.
4: Alors, ma question donc.
3: Où est-ce qu'on trouve une escourgette? Est-ce que c'était un légume?
5: Mais une escourgette.
10: C'est dans un fursoir.
5: Une escourgette.
7: Une escourgette.
10: C'est dans un fursoir.
4: Une escurette. Une furgette.
3: Oh, ça va, c'est pas loin.
6: Ce sont des instruments de dentiste, des ustensiles de dentiste.
4: Un fuscois, non. On les trouve dans une fourgeoire.
10: Dans une
5: fourgeoire. C'est pas une architecture, là.
4: Mais qu'est-ce qu'une fourgeoire?
3: Laurent, est-ce que ça existe toujours sous un autre nom?
4: Ah oui, bien sûr.
10: Mais pardon, mais est-ce qu'une fourgeoire, c'est là où on range une escourgette et une furgette?
3: C'est une fougère. Eh bien, ce sont des plantes.
4: Non.
5: Mais non, j'ai demandé déjà.
4: Dans la fourgeoire, vous y glissez vos escurettes.
10: Est-ce que ce sont des clés?
4: Votre furgette. Et votre fusque, quoi.
3: Oui, c'est un sac.
4: Pas un sac.
3: Est-ce que là, c'est une besace?
10: Une bourse.
3: Eh bien, oui.

0: C'est là qu'on met les arcs.
1: Est-ce que le fourgeoir est très loin du guéloiseau?
2: La fourgeoire.
1: Est-ce une arme?
3: Non plus. Est-ce qu'on a aujourd'hui des fourgeoires qu'on appelle autrement? Mais est-ce que vous croyez que nous, autour de la table, on a des fourgeoires?
2: Ah oui, moi j'ai plusieurs fourgeoires et vous aussi.
0: Ah bon, c'est pas lié au cheval? C'est des passoires.
1: Des salaires.
0: Moi, c'est pour égoutter les pâtes.
2: J'en ai deux, trois. C'est un truc qu'on offre souvent aussi aux gens.
0: Des bougies?
2: Non.
3: On en a dans sa cuisine?
2: Ah non, c'est pas fait pour aller dans la cuisine.
1: Ça va dans le salon?
2: Pas non plus.
4: Des bougies, des toilettes.
0: Mais non, mais au 14e siècle, il n'y avait pas de toilettes.
5: Bah, bien sûr que si.
6: Non, c'est destiné à la maison.
2: Alors c'est destiné à la maison. Dans les toilettes, ça dépend où se trouvent les toilettes.
3: Est-ce que c'est joli?
0: Bah, les toilettes, ça se trouve
5: souvent.
3: Ça se trouve dans une pièce de la maison qui s'appelle les toilettes.
2: Mais c'est pas loin en tout cas.
6: Dans la salle de bain.
3: Est-ce que c'est
2: J'ai même envie de dire comme son nom l'indique.
1: Le coiffure-joueur.
7: Ah, c'est la petite pour quand il y a des traces de pneus.
1: Non. C'est la brosse.
0: La balayette.
1: La balayette. C'est la brosse à toilette.
3: Non, mais attendez.
7: C'est pas ça.
3: Je comprends pas ce que vous avez dit juste
4: avant. Est-ce que c'est une partie architecturale d'un endroit comme une des chauguettes?
2: Mais pas du tout.
4: Pas du tout.
0: Oui, c'est les WC.
3: Est-ce qu'on en a au bureau? Est-ce qu'on en a au bureau des fourgeoires?
2: Ah non.
1: C'est pas loin des toilettes.
3: Est-ce qu'on a ça dans sa salle de bain?
2: Oui.
3: Ah voilà.
7: Une brosse à dents.
3: C'est pas une brosse à dents. Est-ce que c'est fait pour se faire la barbe pour
2: Non.
4: C'est une trousse de toilette.
2: C'est une trousse de toilette. Bonne réponse d'Éric Le Gérias.
6: Une fourgeoire.
3: Alors pardon, on avait des trousses de toilette au 14e siècle.
2: Oui, une fourgeoire, c'est l'endroit, c'est une sorte de trousse de toilette dans lequel on y mettait son escurette. Alors ça c'était pour
3: Vous
2: les oreilles.
3: Pour s'escurer les oreilles,
2: une furgette, ça c'est pour les ongles, la furgette.
3: Ouais.
2: Et un fuscois, c'est un cure-dent. Et on y mettait aussi l'esguillette qui faisait office de fil dentaire et tout. Tous ces petits.
6: D'accord.
3: Et du coup, on vous offre régulièrement des
6: fils dentaires.
2: Souvent, vous savez qu'on reçoit une trousse de toilette en cadeau.
5: Ah, oui.
2: Dans l'avion, 50, on vous donne une trousse de toilette.
1: Pas en économique, monsieur Ruquier.
2: En business, vous avez le droit à une trousse de toilette, pardon de vous dire.
3: Bah, oui.
2: Ou même parfois certains sponsors vous envoient.
5: Enfin, ah oui.
2: Qui n'a pas une trousse de toilettes aujourd'hui?
0: Ah, moi j'en ai 30.
2: Alors voyez que j'avais raison, Caroline.
0: Ah, oui. Ah, moi j'adore ça.
2: J'en ai même une avec la photo de mon chien pour quand je pars en voyage. Je vois mon chien dans la salle de bain de l'hôtel.
6: C'est mignon.
4: Il voyage pas dans la soute comme ça, il voyage au-dessus de la tête, c'est ça.
1: C'est mignon.
3: Et de votre chien actuel ou du précédent?
2: Bah du chien actuel.
7: Moi j'ai mis la photo de Jean-Philippe Janssen, moi, sur ma trousse toilette.
3: Sur ta fourgeoire.
2: J'en peux plus.
7: Il est toujours avec moi comme ça.
1: Il y a une trousse de toilette au Moyen-Âge.
0: Ouais, c'est alors quoi, je suis très étonné.
2: C'est quoi l'autre nom de la trousse de toilette d'ailleurs?
3: Bah, la fourgeoire.
7: Le vanity case éventuellement.
4: Le vanity case.
2: Ah non, le vanity c'est un
6: c'est
2: coffret.
6: C'est une boîte.
2: Ça se dit même plus un vanity case.
0: Non, ça n'existe plus. Ça n'existe plus puisqu'on n'a plus le droit de prendre.
2: Et le baise-en-ville c'est plutôt pour les papiers, pour les messieurs.
0: Ah non, le baise-en-ville c'est pas pour les papiers. C'est des fringues, c'est un sac un peu plus imposant qu'un sac à main qu'on appelle baise-en-ville. Parce que
3: on a les rechanges,
0: un sac à 7,
3: on a le rechange, exactement.
7: Bah oui, tout le monde baise en ville.
0: J'imagine. Hein,
3: non mais c'est sûr, c'est ça un baise en ville.
2: Non, un baise en ville, on y met ses papiers, ses clés.
1: C'est pas la sacoche en bandoulière là.
2: C'est la banane et la banane est l'enfant du baise en ville.
4: Ah, vous avez vu ça, la banane revient à la mode, c'est un enfer.
7: Le kiwi aussi.
4: Ah, c'est un enfer.
1: La banane, bah oui.
3: J'adore faire le.
1: Quand j'avais le kawé en boule en banane, c'était génial.
3: Et alors, quelle était votre question, Laurent?
2: Sur vous, ça va, Florian?
4: Oui.
1: Tout ce qui est moche me va.
3: Ça fait ton sur ton.
1: Oui.
0: Il n'est pas gentil.
2: C'est vrai que vous n'êtes pas le roi de la mode. Hein.
1: Non, ça j'avoue. Ça j'avoue que.
7: Mais c'est pas mal ce string en mohair.
1: Mais mes parents. Aujourd'hui.
4: La couleur Zinzola est intéressante.
7: Ah ouais, Zinzola en plus.
3: Non, mais c'est vrai que tu joues pas sur cet atout-là.
1: Ma mère m'a demandé si j'étais non-voyant la semaine dernière. Elle commence à avoir des doutes.
7: Mais t'en fous, tu fais pas un métier d'image, t'en fous.
1: Bah, pas du tout. Moi, je commande des caisses à savon. Ah, oui.
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1: Rien à foutre.
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2: C'est notre petit dernier, hein.
1: Oh là là. Ouais.

0: Michel, on en est fier. Hein.
1: On en est fier parce que il est drôle, il est mignon, il est sympathique.
0: Vous l'avez allaité, il faut le dire.
1: Alors,
2: détends-toi, il y a toujours
1: j'aurais pu, hein, j'aurais pu, mais bon, je suis pas sûr que Madame Dodwyck était d'accord.
3: Voilà. C'est Véro, elle est prête à tout. Bah, bah. Elle est open, Véro.
0: Oh, puis Gérard Imat pour l'instant là.
3: Ben, il faut bien se marrer le dimanche, je vais faire quoi, un Cluedo?
0: Ils sont fiers de vous, vos parents.
2: Mais je crois qu'ils sont fiers de moi, en tout cas, ils ont
0: Mais est-ce qu'ils écoutaient les grosses têtes avant que vous soyez aux grosses têtes?
2: Alors, figurez-vous qu'ils ils sont allés voir les grosses têtes quand c'était encore Philippe Bouvard qui faisait l'animation.
0: Et vous n'êtes pas revenu depuis, ben bravo! Il a fallu que j'engage le fiston pour qu'il revienne.
2: C'est ça.
0: Vous me virez les deux personnes au milieu du premier rang.
2: Ah, mais je vais écouter les grosses têtes à tout le monde maintenant. Il y a plein de gens parmi mes jeunes spectateurs qui découvrent les grosses têtes et qui, du coup, découvrent aussi des gens ici qui que eux ne connaissaient pas, quoi.
0: Bah évidemment.
4: C'est alors moi par exemple je ne connaissais pas ce jeune homme.
0: Ah c'est vrai?
4: Mais non, je veux bien qu'on m'explique.
2: Mais vous savez que vous êtes une référence pour nous, Karine.
4: Nous qui?
2: Nous les jeunes.
4: Oh putain.
0: Putain,
2: le compliment.
1: C'est terrible quand on devient une référence.
4: Bah ouais. Tu fais quoi, Robin? Tu fais youtubeur?
2: Alors, avant tout, je suis humoriste. J'ai un spectacle qui tourne un peu partout, le 18 octobre au Théâtre de la Madeleine. Je suis comédien. Alors, en ce moment, je joue dans une série, mais je suis
0: mais
2: aussi.
0: Non.
2: Oui, je fais du doublage. Je fais YouTube, Instagram, TikTok. Je dors pas à la
3: nuit. T'arrives à aller au lycée en même temps?
2: Et en même temps, tout ça.
4: Mais c'est quoi tes thématiques?
2: Tu danses avec les stars. Et je danse avec
4: les stars.
2: Tu danses
4: en train.
5: Non, ah, t'as fait danse avec les stars?
2: Ouais.
5: Tu vas te brûler, hein, comme ça.
2: Mais ça va, honnêtement, je m'amuse.
5: Bah, pour l'instant, ça va, mais.
3: Mais comme moi, comment on se met, puis à 60 ans, boum.
2: Mais c'est marrant, tout le monde me dit ça, tout le monde me dit.
5: Bah oui, parce
2: calmer,
5: que.
4: Ah non, il faut pas se calmer à 26 ans, dis-moi.
5: Bah, ça mais fait beaucoup, je trouve, là. T'as vu, la liste est longue, quand même.
2: Je dois reconnaître qu'avec tout ce que je fais, des fois, je suis un petit peu stressé. Alors, il y a pas longtemps, on m'a dit que je devrais aller voir un. Comment ça s'appelle?
6: Un proctologue.
3: Un dealer.
4: Un sophrologue.
2: Non, on me dit que je devais aller voir un apiculteur.
4: Non, un acupuncteur.
3: Ah, garde-la celle-là, garde-la.
6: Mais l'apiculteur peut se transformer en un acupuncteur.
2: Et je suis allé voir un acupuncteur et je crois que c'est le truc le plus stressant que j'ai fait de ma vie.
5: Ah bah ouais.
2: Parce que j'arrive et c'était docteur Nguyen et donc il me dit alors qu'est-ce que vous faites ici? Il m'appelle très doucement et je dis bah en fait c'est-à-dire qu'en ce moment je suis un petit peu stressé parce que je suis sur Danse avec les stars et en même temps j'ai des spectacles à faire, en même temps je suis en retard sur le dernier. Il me dit ok, pas de problème. Allongez-vous. Je dis vous allez pas trop m'en mettre des aiguilles? Il fait non. Moi j'ouvre les yeux et je vois que je suis un hérisson quoi, tu couvres de trucs. Et ça marche en fait, c'est-à-dire que vraiment ça détend et je commence à sentir mes muscles qui bougent plus trop.
0: Et après il s'assoit dessus parce qu'il est fatigué. Allez, on oublie les aiguilles, on va aller aux champignons ensemble.
5: Ah,
0: bah oui, c'est la période des champignons et hommage au film de François Ozon qui sort aujourd'hui dans les salles de cinéma. Vous savez quand même l'actrice principale, oui, monsieur.
6: Avec une affiche extrêmement étrange quand on connaît les champignons, ouais. Puisqu'il est question d'automne et il y a une morie.
0: Eh oui.
6: La morie est un champignon du printemps.
2: Eh ben dis donc,
6: et pas d'automne.
0: Mais vous avez raison parce que la morie, c'est à partir du mois de mars effectivement
6: bien
0: qu'on
6: sûr,
0: la trouve
6: on ramasse,
0: au quoi. Printemps. Mais ça n'était pas ma question.
5: C'est la chanson de Brassens.
1: Elle est Vincent, l'actrice.
7: C'est Garo Mori, c'est la chanson. De...
0: Garo Mori.
2: Alors, c'est quoi la question?
4: Josiane Balasko.
0: Alors, effectivement, Josiane Balasko est à l'affiche de ce film.
4: Hélène
0: Vincent dans le rôle principal. Et la pauvre Hélène Vincent fait une recette aux champignons. Puis sa fille va tomber malade à cause de cette recette aux champignons. Enfin, plus que tomber malade, elle va même aller à l'hôpital à cause de ça. Mais ma question est justement dans la liste des champignons comestibles. Quel est le champignon le plus ramassé qui représente plus de 50% de la cueillette des champignons?
4: Paris
0: le cèpe. Non.
4: Les girolles,
0: non.
2: La truffe,
0: non.
5: Le champignon de Paris,
0: non plus.
6: Rose des prés,
0: non.
5: La trompette de la mort.
0: La trombe,
4: ah bah non.
0: Alors là.
3: La syphilis. Il y a aussi un champignon.
1: C'est la manite phalloïde.
4: Non,
1: mais moi je vous donne que des bonnes idées.
0: Non, mais attention, il y a des amanites comestibles.
6: La manite des Césars.
0: La manite rougissante et comestible.
5: Le psylo.
0: Non.
6: La coulmelle. La chanterelle.
4: Ah, c'est pas un
6: La coulmelle.
0: Pas la coulmelle.
4: La chanterelle.
0: La chanterelle.
5: Ouais.
0: La réponse de Philippe Claudel.
4: Elle est un peu jaune, non? Non, elle est un peu rosée.
0: C'est les chanterelles qu'on trouve le plus en forêt.
4: Ouais.
6: Oui, mais les chanterelles, c'est une famille assez large. Hein,
5: ouais. Donc, très belle lingerie.
0: C'est pour ça qu'il y a de plus. À vous habiller en chanterelle.
4: Mais c'est pas chanterelle. Mais
5: je me balade en lingerie, moi, j'adore.
0: Il y a les champignons qui dépassent.
5: Voilà. Puis non, pas vraiment.
3: C'est pas l'affaire, celle-là.
5: Moi, pour moi, le champignon, c'est vraiment ce truc où tu pars avec ton mec en balade pour aller aux champignons, mais tu te penches, et puis c'est là que les choses arrivent.
4: Ah,
5: c'est ça. Non, je vous jure,
3: c'est
5: juste vrai.
3: Un prétexte, en fait, quoi.
5: Ouais, exactement, le prétexte pour aller faire l'amour en forêt.
2: Tu l'as déjà fait. Est-ce que ton mari, c'est un cochon truffier, du coup?
5: Non, j'ai un chien truffier.
2: C'est vrai?
5: Ouais, une chienne.
3: Chacun fait ce qu'il veut de ses soirées. Hein.
0: Ça m'est arrivé, je suis reparti en pleurote. Hein.
5: Allez, c'est parti.
0: Non, on va pas faire tous les champignons. Mais la chanterelle, c'est une grande famille de champignons. Voilà pourquoi ça représente 50% de la cueillette des champignons. C'est en ce moment. Et c'est effectivement aussi dans le film de François Ozon, avec les Girolles, les Coulmelles et toutes les autres.
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0: Pour Laetitia Olivier, qui habite Saint-Étienne-de-Fontbellon dans l'Ardèche, je vous emmène à l'Olympia le 9 octobre prochain, c'est-à-dire lundi prochain, dans une semaine pile. Qui pourrez-vous applaudir à l'Olympia?
9: Est-ce que ça serait pas Max Boublil?
10: Non, c'est à La Cigale.
9: T'as vu comment je t'ai lancé ta
10: merci beaucoup.
4: Chanteur.
9: On en a parlé juste avant l'émission.
0: Et puis franchement, il est pas sûr d'être applaudi.
10: Ah donc ça y est, maintenant je viens pour me faire
9: non, mais on va l'applaudir.
10: J'ai été le chouchou, j'ai été aimé.
9: Moi j'ai donné plein de conseils à Max avant sur sa carrière, on a parlé de sa carrière, je lui ai donné plein de conseils, je lui ai dit arrête. Et il sera à La Cigale en mars.
10: Exactement.
0: On a le temps au mois de mars. Là, je vous parle de lundi.
10: Mais c'est déjà complet.
4: Est-ce que c'est de la chanson?
0: Lundi prochain à l'Olympia.
9: Un humoriste?
4: Chanson?
0: Humoriste, non. Chanson, non.
9: Un étranger?
0: Un étranger, non. Un français, monsieur.
9: C'est un pianiste, peut-être?
0: Pardon?
9: Un pianiste?
0: Un pianiste, non. Qui pourra-t-on applaudir à l'Olympia lundi prochain?
10: Est-ce que c'est un homme politique, Laurent Ruquier?
0: Oui, c'est un homme politique.
10: Ah, c'est pas Debré? C'est pas Debré?
0: Non. C'est pour une nuit.
10: Ah, je sais.
9: C'est la nuit.
10: C'est le stand-up de Jean-Marie Le Pen. Moi, je l'attends avec impatience.
0: Ce serait un miracle.
9: Très drôle.
2: Bardella.
9: C'est pas pour l'anniversaire de la Constitution, là.
0: Non, c'est pour une nuit spéciale.
4: C'est la nuit de la déprime.
11: C'est pas Rose.
0: C'est la nuit
11: à Séraphel Mesraï.
0: C'est pas la nuit de la déprime, c'est la nuit de la...
4: Est-ce que ce serait pas la nuit de la philosophie?
0: C'est la nuit de la philo, oui.
9: Alors, qui
10: est philo?
9: Ah, est-ce que ce serait ministre de la Culture, Imam Abdulmalak?
0: Vous connaissez le nom de la ministre de la Culture?
9: J'ai des sociétés, il me faut des aides, Laurent. Hein. Si je connais pas le nom des gens, à un moment donné, je peux pas les demander. Hein. Ah mais attendez, non, il est pas en exercice, j'allais dire Luc Ferry, il est philosophe.
0: Non, ce n'est pas Luc Ferry.
10: Luc Ferry, il a inventé l'école, ça n'a rien à voir.
11: C'est un homme?
0: Un homme, oui.
9: Ah ben c'est Bellamy, François-Xavier Bellamy, il est philosophe.
0: Eh ben oui, François-Xavier Bellamy, bonne réponse de Christophe Barbier. La nuit de la philo à l'Olympia lundi prochain.
11: Qu'est-ce qu'ils vont faire?
0: Il va fêter les 10 ans de ces soirées qui ont été lancées par François-Xavier Bellamy, qui est député européen, qui était tête de liste lors des dernières européennes.
9: Pour les
0: européennes.
9: Républicains, oui.
0: Mais là, c'est pas sûr qu'il le soit encore.
9: Il est concurrencé par plusieurs. Certains parlent de Michel Barnier, de Lisnard, d'autres de Jean Brun, le maire de l'Hérault.
0: Et même de Charles Consigny.
9: Et même de Charles Consigny, oui.
4: Mais qu'est-ce qu'il se raconte? Ils lisent des livres? Qu'est-ce qui se passe à cette nuit-là?
0: Alors écoutez, c'est la nuit de la philo. Alors, je sais pas, il y a BHL qui passe.
9: Oui, je pense qu'ils font défiler comme ça.
0: Ils font pas défiler, ils font des philos.
9: Mais ils font ça à l'Olympia. C'est étrange de faire ça à l'Olympia.
0: Pardon?
9: C'est bizarre de faire ça à l'Olympia. Il fait ses conférences à le Gavo d'habitude.
10: Oui, c'est ça.
9: Et là, je pense que pour faire plus grand, pour faire plus chic, c'est l'Olympia. Et puis, Olympia, c'est Olympe, c'est la Grèce, c'est la philo.
0: Waouh!
10: Ah ouais.
0: Oui. Ah, ça, c'est bien.
9: Ok.
0: Quoi, ok?
9: Non, c'est bien, c'est chiant, mais
10: c'est chiant. Heureusement qu'on n'est pas au lycée, hein, parce que Christophe Barbier et Paul Elkarat, les deux, ils auraient fini dans la poubelle. Hein.
0: Comment ça?
10: Ah bah, vous vous souvenez pas au lycée quand on mettait les élèves qui étaient chiants dans la poubelle?
0: Ah non, qu'est-ce
10: que vous avez pas vécu dans les mêmes lycées que moi, apparemment. C'était même plus au collège, ouais.
0: Comment ça?
10: Ah ouais, moi j'allais souvent dans la poubelle. Quand t'étais un peu bizuté, on te mettait dans la poubelle.
0: Vous étiez harceleur ou harcelé?
10: Oh, j'ai fait les deux. J'ai fait les deux, mais j'étais beaucoup dans la poubelle aussi.
4: Mais comment ça, être dans la poubelle?
10: Bah oui, parce que t'avais.
4: Elle est grande, la poubelle?
10: Ouais, c'était les années 90 quand j'étais au collège et on mettait les élèves dans la poubelle, ceux qu'on voulait emmerder.
11: Dans les grandes poubelles verre.
10: Ouais, ouais. Et je me souviens que les profs, ils disaient rien à l'époque, ça leur semblait normal. Ils disaient, oh, il faut que les jeunes s'amusent. Et... c'est vrai. C'est vrai. Ouais, le harcèlement, ça existait. Ouais. Enfin, ça existait, ouais, mais sûr. C'était pas un concept, quoi.
12: Mais Max a complètement raison. Ouais.
4: Mmh, ouais. C'est vrai. Et alors, oui. Vous avez été dans la poubelle?
12: Une fois, oui.
10: Bah, tu vois? Tu vois?
9: Oui, mais c'était jeudi dernier.
10: J'étais pour acheter cette écharpe. Ou vous croyez qu'il a trouvé son écharpe rouge?
12: Mais j'étais dans un lycée sport-études. Moi, ah c'était bon les études, les autres, c'était
9: ça,
12: le sport.
9: Ça, c'est la meilleure vanne de l'émission. C'est pas étonnant que t'es figure d'une poubelle. Hein.
12: Et j'avais deux copains hockeyeurs.
0: Ah oui.
12: Et donc, je les ai recrutés.
9: Attends, t'étais sport-études de quoi, du coup,
12: toi? Ah ouais? Moi, j'étais études, j'étais pas sport.
0: Ouais. On avait

0: compris.
1: Une question pour Nicolas Servier qui nous emmène au Royaume-Uni, puisque Boris Johnson
2: est le... Il y a une quarantaine.
1: Pardon.
2: Faut pas y aller, il y a une quarantaine.
1: Ah bah écoutez, je sais pas s'il y a une quarantaine. Moi, j'en ai que 14, puisque je vais vous parler des premiers ministres qu'a connu la reine d'Angleterre. Elle a connu 14 premiers ministres différents, la reine d'Angleterre, jusqu'à l'actuel, hein, Boris Johnson. Je vais vous demander de m'en citer 7. Pouvez-vous me citer
3: Churchill.
1: Alors, oula, oula, malheureux.
3: Winston Churchill.
1: N'allez pas trop vite. Alors, Winston Churchill, ça m'en fait.
3: Margaret Thatcher.
1: Alors, Margaret Thatcher, ça m'en fait.
4: Tony Blair.
5: John Major.
1: Is, bravo. Edward.
2: Simpson.
1: Is, comment vous connaissez Edward Is, vous, monsieur Junior?
3: Parce qu'elle est cultivée.
5: Wilson aussi.
1: Wilson. Harold Wilson, bravo, ça en fait.
6: Blair.
7: John Major.
1: Blair, bravo. John Major, ouais. Il vous en manque un.
6: Il n'y a pas eu un Chamberlain ?
1: Chamberlain, non.
6: Theresa May.
1: Theresa May,
3: ça
1: en fait 7, bravo.
3: Comment est-ce qu'on n'a pas pensé à...
1: Et vous auriez pu me dire David Cameron aussi, quand même. Ou Gordon Brown.
3: Oui, chérie, bah, ça n'a pas venu dans la mémoire. Ça n'est...
1: Ou James Callaghan aussi, qui fut au 10 Downing Street, James Callaghan. Et puis vous donnez ceux qui manquent, moins connus peut-être, Anthony Eden, Harold Macmillan et Alec Douglas.
2: Anthony Eden, on a parlé dans The Queen.
1: Et c'est vrai que cela, c'est juste après Winston Churchill et avant, évidemment, Margaret Thatcher. Voilà les premiers ministres qui se sont succédés en Grande-Bretagne. Quand même, la reine d'Angleterre, elle va tous les enterrer.
6: Incroyable.
1: Vous l'avez vu faire du poney l'autre jour?
5: Ah non, mais elle avait un foulard. Si elle se met des fichus.
3: C'est quoi un fichu?
7: C'est un foulard.
3: Ah là.
2: C'est drôle cette expression.
3: Chérie, parfois, si tu n'aimes pas.
1: Vous savez pas ce que c'est qu'un fichu, à vous?
3: Non, je savais pas.
5: Tu devrais faire une émission chic en fichu.
3: Chic en fichu.
1: Mais oui, mais c'est bizarre de ne pas savoir ce que c'est.
3: C'était l'époque de ma mère qu'elle mettait.
5: Bah voilà, oui.
1: Un fichu, ça s'appelle un fichu.
3: Mais je ne savais pas, chérie. Tu sais, dans la vie, on ne sait pas tout.
1: D'accord, mais enfin, quand même, c'est votre domaine, ça, le fichu.
3: Eh ben oui, mais là, je ne savais pas que ça s'appelait un fichu.
1: Un foulard, un fichu, vous voyez.
5: Et tu te trompes, ma chérie, quand tu dis c'est l'époque de ma mère, parce que ça revient à la mode.
1: Ah oui, oui.
5: Oui,
2: Maghreb.
5: Et puis, il y a eu sur la Riviera, dans les voitures.
3: Oui, l'année 50, magnifique, chérie.
5: C'était magnifique. J'adore la regarder.
1: Pourquoi?
5: Mais parce qu'elle est exceptionnelle pour un mec. Je veux dire.
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1: Il y a un biopic qui va sortir sur Enzo Ferrari. La vie d'Enzo Ferrari, réalisée par Michael Mann. C'est un grand réalisateur.
2: Ah bah oui, c'est Hit.
1: Voilà, Hit, génial, avec évidemment...
2: Ah ouais, puis Pacino et De Niro.
1: Al Pacino et Robert De Niro. Deux flics à Miami. Et alors justement, ma question est toute bête. Ce film de Michael Mann, consacré à Enzo Ferrari, un biopic. Mais qui joue Enzo Ferrari?
9: Est-ce que c'est un Français?
1: Là encore, un acteur contemporain, monsieur Haz.
6: Un Américain,
1: oui, oui.
9: D'accord.
10: Du coup, il a quel âge?
9: C'est Chalamet, cette fois?
1: Pardon?
9: Timothée Chalamet,
1: non.
10: C'est un Américain?
1: Américain.
10: Il est jeune?
1: Il est né en 83, alors ça lui fait 40
10: Bradley
1: ans.
10: Cooper.
1: Il a 40 ans. Il va avoir 40 ans parce qu'il est né en novembre.
10: Il est très très célèbre?
1: Ah oui, il est très
9: Orlando
1: célèbre.
9: Orlando Bloom,
1: non.
10: Alors, un acteur...
1: Il tourne beaucoup,
10: 40,
1: hein.
10: Il va avoir 40 ans.
1: Oui, il va avoir 40 ans.
10: Il joue dans...
6: Ryan Gosling,
1: non.
10: Un peu plus vieux.
9: Il est passé dans Les Mystères de l'amour? Moi, je ne connais que comme acteur.
1: Non, mais je peux vous dire qu'il n'a pas toujours été acteur. Avant d'être acteur...
11: C'est pas celui qui jouait dans La Famille Stevens?
1: Qu'est-ce que vous appelez?
10: Personne n'a la réponse.
9: Il répond une question par une autre réponse.
1: Lui. Comment vous dites?
11: Shia LaBeouf.
1: Ah non. Il a d'ailleurs déjà obtenu un Oscar du meilleur acteur. Hein.
9: C'est un black.
1: Ah non,
10: pour jouer qui va jouer avec Ferrari, ouais.
12: C'est audacieux, c'est un peu woke, quoi. Mais
11: alors.
13: Et qu'est-ce qu'on peut poser comme question?
1: Ah ben oui, ça. Qu'est-ce qu'on peut poser comme question?
9: C'est quoi son nom?
11: Il a eu un Oscar pour quel film?
1: Je vais vous aider. Il a été nommé, pardon, aux Oscars.
3: Ah non,
11: pas quel film?
9: C'est le bordel.
10: Vous perdez.
1: Ah bah oui, mais enfin bon, c'est pareil.
9: Non, c'est pas pareil.
1: Il a même été.
9: Moi, j'étais nommé aux Oscars, je l'ai pas eu, je m'en rappelle.
1: Il a même été nommé deux fois aux Oscars.
10: Il les a pas eu les deux fois?
3: Alors pour quel film?
1: Il a même été nommé au César du meilleur acteur.
10: Bah, il rate tout, quoi.
1: Ah oui.
11: Mais c'est il a dire qu'il a tourné dans un film français.
0: Bah oui, c'est
11: ou pour,
0: ça.
11: Le,
0: oui.
11: Ou pour le meilleur.
1: Oui.
9: C'est pas le fils de Clint Eastwood?
1: Non. Son nom, je vais vous dire, son nom était prédestiné pour jouer le rôle d'Enzo Ferrari.
0: Turbo.
1: Non.
10: Ah, on est reparti sur les marques de voiture, la vache. Allez, c'est reparti.
1: Non, c'est pas une marque de voiture.
13: Speedy Gonzalez.
9: Ah, José Vidange.
1: J'adore quand je fais ça parce que ça donne des trucs.
11: Bah oui. Ah, mais après, c'est
10: Thierry Carbuche.
11: Mais c'était pour quel film qu'il a été nommé aux Oscars, si vous voulez.
1: Ah, vous voulez que je vous dise ça?
11: Est-ce qu'il a une tête d'Italien, le gars?
1: Non, mais il a joué dans un film important pour les Italiens.
11: Al Pacino?
1: Non.
9: Pourquoi c'est un film important pour les Italiens?
1: Le nombre de festivals dans lesquels il est nommé, alors c'est absolument hallucinant.
9: Mais il gagne jamais. C'est un peu le Alain Juppé du cinéma.
1: Ah ouais, c'est vrai.
11: Mais vous voulez rien nous dire parce que vous lisez tout seul, là?
1: Non, je suis en train chercher le film pour lequel, parce que je voudrais pas.
3: Il a été nommé aux Oscars.
1: Je voudrais pas vous, parce qu'après vous allez me dire, ah mais non, mais c'est pas celui-là, je le connais.
11: Est-ce qu'il a un nom avec une consonance française ou italienne?
1: Non, pas du tout.
11: Ah, c'est vraiment très américain.
1: Ah oui, c'est américain.
11: Pourquoi il a été nommé au César?
1: Parce qu'il était dans un film français.
10: Mais du coup, ça devait être un grand rôle en...
1: Ah bah oui. Non, c'était meilleur acteur pour un second rôle.
13: Ah bah voilà.
10: Ah, mais
9: ah oui.
1: Pour les Césars, hein, pas pour les Oscars.
10: Ça veut dire qu'il parle français?
1: Ah, il a peut-être été doublé.
3: Il baragouine.
11: Ouais, Aston Kutcher?
1: En 2022. Oh, Aston Kutcher, il tourne plus depuis je sais pas combien de temps.
9: Oh si, il tourne encore. Oh. En rond.
13: Il a été doublé pour une Ferrari, c'est
1: en,
13: pas bon signe.
1: En 2022, il était dans... je vais vous dire, allez, je vais vous aider. Il a été nommé pour les Césars pour le film Annette.
9: Ah, ah, c'est le mec qui était dans Star Wars.
1: Exact. Oh,
9: le brun là, qui est vilain, mais tout le monde dit qu'il est beau. C'est Daniel.
0: Bien sûr.
9: Adam Driver.
1: Bah.
3: Oui.
13: Je t'ai aidé, hein.
3: Ah oui.
13: Je dis le prénom.
9: Ah, il est vilain. On a l'impression qu'il est. C'est une crème fouettée. Il est fondu. Et les meufs, elles font ah, il est trop beau. Alors lui, et Pierre Niney.
1: Adam Driver, effectivement, qui a joué dans Star Wars. Il a été aussi nommé pour.
9: Ah, c'est un super acteur.
1: Pour Black Huntsman aussi.
9: Ah oui.
1: Et Annette au César. Et effectivement, ah, voilà. Il a un nom. Alors, quand je vous ai dit, franchement,
10: qu'il ouais, avait... Driver.
9: Ah oui, ah, oui ça vient de là.
1: Bah oui, Driver, chauffeur.
3: Pour la formule.
9: Conducteur.
1: Je pouvais pas mieux vous donner.
9: Ah ouais, non, c'était peut-être pas mieux, patron.
1: Comme indication, c'était le meilleur indice.
9: Vous devriez présenter l'émission, c'est incroyable.
1: Je crois, monsieur Haas, que je vais repartir sur des questions sur Louis XIV et Louis XV, parce que vous voyez.
9: Ah, j'ai trouvé, monsieur.
11: Non, mais parce que c'est des personnalités qui n'ont pas encore marqué leur époque.
9: Non, oh, bah, non, tu vois. Oh, bon,
11: quand même. C'est pour ça c'est que je ne les
9: majeur,
11: connais pas.
9: C'est un acteur majeur, quand même. Il est fort.
3: À propos d'acteur majeur, qu'est-ce qu'il est devenu, Schumacher?
11: Mais c'est pas du tout à propos d'acteur majeur.
10: On savait qu'on la perdait. À un moment donné, on savait qu'elle finirait par devenir folle.
9: Est-ce que quelqu'un peut faire le 15?
1: Vous parlez du gardien de l'équipe d'Allemagne ou du pilote de Formule 1?
3: Non, du pilote de Formule 1, puisque nous sommes dans la Formule 1 et qu'il était un super champion, et puis il a eu un accident, et puis on n'en entend plus parler.
11: Bah là, il repasse son permis en conduite accompagnée.
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1: C'est le jour ou jamais où j'imagine vous avez préparé, révisé votre chanson de
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1: Voilà.
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1: Aïe.
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1: Ah, bah voilà, on est débarrassé.
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1: Oui, ça y est, c'est fini.
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13: Tais-toi.
1: Aïe.
0: Bah, j'en chanterai d'autres.
1: Hein. Ah non, mais voilà.
13: Oh si, ça m'a presque manqué.
1: Ah. On est débarrassé, vous voyez, de cette chanson. Ah, vous pensez qu'il peut la refaire avant 18h?
0: Oui. Oh, plein d'autres merdes aussi.
13: Hein.
0: poste. Hein.
1: Oh, ça, je peux compter sur vous. C'est vrai que vous avez encore l'âge d'être reine maintenant qu'on sait qu'une Miss.
16: Je croyais que vous me parliez. Je croyais que vous me parliez à moi. Ah, non, non, oui. Ça bizarre.
17: Non, je... Nous, on voit pas quand vous vous tournez. Ils sont bah
16: oui, oui. Non, mais oui, je suis d'accord.
1: Je me tourne vers Sylvie Tellier.
0: Mais bien sûr, j'ai l'âge, vous aussi, patron.
1: Ben oui, ben, on peut être, on peut être reine jusqu'à quel âge alors?
0: Il n'y a plus d'âge.
16: Ah, oui, mais par contre, il faut être une femme. Donc Laurent, ça va être difficile, non? Il faut être une femme pour faire Miss France.
0: Il faut être une femme, mais il ne faut pas être automatiquement née femme.
16: Oui, mais, oui, non, mais il a pas encore fait l'opération.
0: Il attend de changer d'avis.
18: Peut-être qu'il est en transition.
0: Ben peut-être.
16: Ah, c'est pour ça, il m'a dit qu'il allait chez le barbier tout à l'heure.
0: Voilà, c'est ça.
16: c'est la transition.
1: Ah non, mais enfin, écoutez, franchement, vous me voyez changer. Je pense que c'est un
16: Laurence Ruquier.
1: C'est un peu tard pour que je change de genre.
19: Non, Laurence
1: Ruquier. Mais pourquoi
0: Miss
1: pas
0: Miss Normandie.
1: Si d'un seul coup.
0: Ah oui, Miss Normandie. Oui, Miss Normandie. Miss Normandie.
16: Les vacheurs au plancher noir qui auraient été tombés la pluie. Et les jeunes idées. Mais Miss Normandie. Une main avec des canards. Mais
20: bonjour, madame. Alors, mademoiselle Ruquier. Vous pensez à quoi? Est-ce que vous avez une opinion sur la guerre, sur la paix?
1: Ah ben bien sûr.
20: Sur les ça, fleurs, sur les plantes.
1: Disons que après mes études d'esthéticienne, oui. Tiens à dire que je suis contre la guerre,
20: oui.
1: Que je suis pour la paix dans le monde.
21: Si vous souhaitez voter pour la charmante Laurence, vous envoyez un au 72 500. Pourquoi pas?
0: Bah juste après Amandine.
1: Quel âge est là alors la nouvelle Miss
0: Elle
1: Sylvie.
0: A 34 ans. Il
1: vous
0: me
1: y
0: semble.
1: Étiez
0: oh,
1: mon Dieu.
0: Mais oui, j'étais. Surtout, j'étais à Miss Martinique. Je présentais avec son Miss Martinique, dont je la connais depuis le mois de septembre.
1: Ah donc ah oui, voilà.
0: Oui,
1: elle est sympa en tout cas.
0: Elle est très sympa.
1: Elle va venir ici en tant que grosse tête bientôt.
0: Génial. Elle vient la semaine
16: prochaine. Elle a beaucoup de répartie. Ouais.
1: Ah oui, oui.
0: Bah, heureusement, à 34
16: ans. Oui, elle est vieille, elle peut quand même.
0: Bah, non, non, c'est pas ça. C'est, que...
19: c'est pas une question d'âge.
1: Elle commence même à radoter. Pour Evelyne Gouthier, la première citation. Mme Gouthier habite en Seine-Maritime. Tiens, bah justement, voilà. Qui a dit.
19: Bonne année.
1: Bonne année à Mme Gouthier. Qui a dit quand tu prêtes de l'argent à des amis, tu perds l'argent et les et amis.
19: Charlotte de Turckheim.
1: Charlotte de Turckheim, non.
16: Est-ce que c'est une humoriste?
1: Une humoriste.
0: Michel Bernier.
1: Qu'on aime bien, une copine à nous.
0: Florence Foresti.
16: Non. Muriel Robin.
1: Robin. Non, bah, va être contente que toutes les autres passent avant elle.
16: Ah merde.
19: Ah oui, bah, bien sûr. Anne Roumanoff.
1: Anne Roumanoff. Bonne réponse de Caroline. Bien. Pour Karim Deroux qui habite la Ricamari, c'est dans la Loire, qui a dit « Je n'aimerais guère vivre sur la Lune, ça m'embêterait de changer de quartier tous les 9 jours. »
19: Groucho Marx.
1: Non, c'est un Français, ouais. Car ça ne marche pas autrement, vous voyez, les quartiers de Lune et les quartiers...
19: Bah, les voilà. Quarters of Moon.
1: Vous voyez, c'est forcément français. Je n'aimerais pas vivre sur la Lune, ça m'embêterait de changer de quartier tous les 9 jours.
16: Est-ce que c'est Jacques un poète Préver.
19: Raymond Devos.
1: Ah non, il était aussi poète, mais il était avant tout humoriste, un des rois de l'humour français.
0: Pierre Dac.
1: Dans les années, pas Pierre Dac.
0: Guy Bedos.
1: Pas Pierre Dac.
16: Francis Blanche.
1: Francis Blanche. Ah, oui. Bonne réponse de Christophe Beaugrand qui connaît bien l'émission.
16: Pour Marie je Bernard. Pas Pierre Dac mais, et Blanche, mais je connais l'émission.
1: Quand, oui, c'est quand vrai. Je dis pas Pierre Dac, ouais.
16: c'est l'autre,
1: c'est Francis Blanche. Mm-hmm. Pour Marie Bernard, qui habite Saint-Dié-sur-Loire, dans le Loir-et-Cher. Qui
21: ma habite... famille habite oh, dans le Loir-et-Cher. Ces gens-là ne font pas
1: oh,
21: de
1: merde.
21: On dirait que ça gêne de marcher dans la cour. On dirait que ça gêne de marcher avec nous.
1: Beaugrand, même si vous mettez rien dans la fente, il chante.
16: Oh, arrêtez, ça peut sembler un peu pervers, ça.
1: C'est la différence avec un jukebox.
16: Ah, j'ai eu peur, je croyais que vous alliez dire avec une copine.
1: Qui a dit, et c'est donc pour Mme Bernard de Saint-Dié-sur-Loire, qui est dans le Loir-et-Cher, donc je confirme,
16: oui.
1: Puisque tout est parti de là, qui a dit, les femmes ne devraient pas se fatiguer à simuler l'orgasme, puisque de toute façon, on s'en fout de savoir si elles en ont un ou pas.
0: Putain,
16: Jean-Yann, ouais, moi je pense à Jean-Yann. Coluche.
1: Pas Jean-Yann, c'est plus récent, c'est contemporain.
16: Olivier de Benoît.
1: Olivier de Benoît. Bonne réponse de Christophe Beaugrand. Allez, une dernière citation, et cette fois, ce sera cette citation pour Sylvie Pinsard, plus littéraire, hein, je vous préviens d'avance, pour M. Pinsard qui a dit « L'humour est une déclaration de dignité, une affirmation de la supériorité de l'homme sur ce qui lui arrive. »
20: Oh, c'est Madame de Sévigné.
1: Pas du tout.
16: C'est un homme.
1: Un homme, oui.
21: Un philosophe.
7: Ça aurait pu être moi.
1: Alors, philosophe, pourquoi vous, ça aurait pu
7: parce
1: être
7: que l'humour, c'est quand même un petit peu mon domaine.
19: L'intelligence, non.
1: Vous avez raison, plus que la chanson, en tout cas.
18: Alors, est-ce que c'est quelqu'un du 19e siècle
1: Au 20e siècle, il est mort en 1980. Si mes souvenirs sont bons, il s'est même suicidé.
19: C'est Mike Brandt. Non.
2: Et Romain Gary.
1: Et c'est Romain Gary. Excellente réponse de François Rollin.
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1: Oui, monsieur Reichmann, vous ne connaissez peut-être pas Sébastien Thoen.
2: J'en ai beaucoup entendu parler.
1: Et vous allez comprendre combien vous portiez.

0: bien jusque-là.
1: Ça va, Jean-Luc?
2: Je vais très,
1: tu
2: très
1: bien. Tu sais qu'ici, d'habitude, on a le Christian Quesada, mais légal, Paul Elkarat.
2: Ah oui, oui, j'ai eu quand même pas mal de candidats.
1: C'est vrai. Tu te rappelles de Paul?
2: Mais et comment? Ah bah, et là, 153 c'est... émissions à mes côtés, c'est. Alors là, c'est énorme.
0: Autrement, on l'aurait évidemment installé avec vous pendant avec une plaisir. Émission, on vous auriez fait les retrouvailles ici sur RTL, mais Paul ouais. est.
1: Il est décédé.
2: Non, le pauvre. Mais non, il est bien
1: bah
2: vivant.
1: Bah oui, mais il s'est pas fait vacciner, ce con. Non, mais non. Je suis aux côtés du mec qui faisait interview, ça fait plaisir, ça, Fabrice?
3: Oui, oui, absolument.
1: N'hésite pas pour le sonotone. Hein.
3: Non, non.
1: Mets-le un peu plus haut. Hein.
3: Mais c'est, j'ai en train de régler le son. Mais
1: on est en famille.
3: Je capte un mot sur trois, mais genre.
1: Bah comme moi.
3: Je reconstitue les phrases.
1: Voilà, vous
3: débrouille.
4: Mal. Un jour, ils vont déraper. Hein.
1: C'est prévu, moi, il faut que je buzz. Moi, je suis en fin de carrière, je suis aux grosses têtes. Donc, En tout cas.
2: En plus, c'est ma première.
1: Ça fait plaisir
2: bien.
1: Aujourd'hui. Que des jeunes et des hétéros. C'est rare. C'est assez rare pour le souligner.
2: Oui, c'est vrai.
0: Enfin, Fabrice est hétérosexuel.
3: Oui.
0: Jean-Luc Reichmann.
1: Et Jean-Philippe aussi, c'est son mec qui me l'a dit. On peut le croire, c'est son
0: Jean-Luc
1: mec.
0: Jean-Luc Reichmann, je connais son épouse.
2: Je vous remercie.
0: Voilà.
2: Merci beaucoup.
0: Alors, excusez-moi, mais enfin, Valérie Mérès est hétérosexuelle.
1: Bon, avec Noël Robin, tu rigoles ou quoi?
2: Il est extraordinaire.
1: Enchaînez, Ruquier, là, on se fait chier. Là. Les gens sont en train de zapper sur les chansons, c'est vrai.
2: Qu'est-ce que vous prenez au petit déjeuner, Sébastien?
1: J'ai tourné le tardisson ce matin. Alors, je me suis levé très tôt. Bon, là, c'est 15h35.
2: Ouais.
1: Mais je me suis levé très tôt. J'ai tourné le tardisson. On a tourné l'Hôtel du Temps. Enfin, là.
0: Ah, ça y est, ça va enfin sortir cette émission.
1: Ouais, en 2025. Non, parce que on a tourné il y a un an. C'est pas encore diffusé, mais là, on a tourné. Et là, ça va être diffusé
0: ce
1: dans deux mois.
0: Ce sera une émission posthume de Thierry Ardisson.
1: Voilà.
0: Ouais. En tout cas, monsieur Reichmann, bienvenue.
2: C'est gentil, merci.
0: C'est votre première ici. Monsieur Fabrice vient de temps en temps nous voir, mais il connaît parfaitement le principe de l'émission.
3: Oui.
0: Vous savez, cher Fabrice, qu'on commence toujours par...
3: Est-ce que je sais, moi je...
5: Les citations.
3: Une chanson,
4: oui, il est venu con.
5: Les citations.
0: Les citations, Fabrice, enfin.
3: Une citation. Oui.
0: On va commencer tout de suite par une citation pour Catherine
3: oui.
0: Pave.
3: Elle est de qui, la citation?
0: Bah non, ça, je vais...
6: C'est ce qu'il faut trouver, hein, Fabrice.
0: Je vais pas
3: oui,
0: faire...
3: Cru
0: ah bah
3: comprendre.
0: Tiens, elle est là, la Leclerc.
1: Non, mais il faut bien répondre, il y a un dentier à gagner, quand même. Hein.
3: Ah oui.
2: Non, mais ça va très,
1: non, mais
2: très
1: je vous le dis, même pour le public, hein.
0: Mais il y a du respect pour monsieur Fabrice.
3: Oui, d'abord.
1: J'ai grandi en le regardant, moi.
0: Ah oui.
1: Tu es dit la classe, oh là là, avec Pompon, avec tout le monde, avec monsieur, avec Blaise, avec tout ça, avec Bigard, le pauvre depuis, bon bref. C'est moi la classe déjà, Bigard, depuis 2-3 ans là. Pour moi la classe. Là.
2: Fabrice, je suis pantois devant vous. Je suis tellement heureux. Je travaille encore avec Fifi. Vous travailliez à l'époque avec Fifi.
0: Ah, le petit muet là.
2: Non, il n'est pas muet.
3: Non, si. Quand on faisait une émission à l'ouverture de Canal Plus, il avait un rôle muet dans une émission qui s'appelait Tout s'achète.
1: Ah, celui qui a le MeToo avec Deniso.
0: Je peux placer ma première citation.
2: Attention, il va la placer devant tout le monde.
0: Pour Catherine Pave, qui habite Tourcoing dans le Nord. Qui
1: oh, c'est joli Tourcoing.
4: Ah oui, c'est bien Tourcoing.
1: Non, mais c'est vrai, on nous fait chier avec l'île Maurice, mais c'est vrai que.
0: Qu'est-ce que vous avez contre Tourcoing, monsieur Toël?
1: Laurent Ruquier, il y a de la cocaïne dans les pains au chocolat. Et je viens d'en manger deux.
5: Pas qu'on mange, hein.
1: Donc forcément, je pars en vrille. Voilà.
0: Monsieur Jean-Fuy, défendez Tourcoing, votre région.
4: C'est un beau coin, c'est Tourcoing.
0: À Tourcoing, quoi, tout le monde a une voix de canard.
4: Moi, j'ai commencé ma vie active à Tourcoing. Je travaillais dans un magasin de vêtements, ça marchait bien.
0: Comment ça s'appelait?
4: Ça s'appelait Hexagone H Couture.
2: Hexagone.
4: Et on vendait des vêtements féminins haut de gamme. Hein. Alors j'avais toutes les riches belges et les riches tourquenoises et
5: tourquenoises.
4: Oui, j'ai tous les.
0: Il y a des riches à Tourcoing.
4: Oui.
0: Ça alors.
4: Oui, c'est un site industriel. Donc, encore,
2: ah oui, il y a
4: encore des gens qui ont.
1: Non, mais Tourcoing, c'est pas top. C'est Roubaix qui est joli. Mais faut aimer les barbes, c'est tout.
5: Oh là là là là.
0: Bon, je peux placer ma citation.
4: Oui,
2: attention, il va la placer.
0: Pour madame Pave de Tourcoing.
1: C'est joli, Tourcoing. On nous fait chier avec les Maldives, mais c'est vraiment joli.
0: Les Maldives, ça va disparaître un jour.
5: Ouais, hein, vite y aller.
4: Oui, la mer, elle va monter.
1: Mais non.
2: Alors que Tourcoing va rester.
4: Oui, non.
0: Qui a dit, mon meilleur ami est parti avec ma femme, et franchement, il me manque terriblement.
3: Coluche.
1: Jacques Martin.
0: Non.
2: Pierre Desproges.
0: Non, pas Pierre Desproges.
1: Pierre Doris.
0: Pierre Doris, bon.

0: réponse de Sébastien Thoen. Une citation pour Alice Grandperrin qui habite Carpiquet dans le Calvados.
1: Carpiquet, c'est où ça?
0: Dans le Calvados.
1: Carpiquet.
2: T'avais filant là-bas?
0: Pour Madame Grandperrin de Carpiquet, donc, qui a dit « Sous le capitalisme, les gens ont plus de voitures. Sous le communisme, ils ont plus de parking. »
3: Karl Marx.
0: Non.
2: Mélenchon.
0: Non. mais c'est un politique.
1: François
3: Lénine.
1: Hollande. François Hollande.
0: Non. Un politique qu'on cite régulièrement.
2: Ah, banlieusard.
3: Churchill.
0: Winston Churchill. Ah. Bonne réponse.
3: Fabrice.
0: De Monsieur Fabrice. Une citation pour Benjamin Montriou qui habite Bordeaux en Gironde.
1: Montriou, il y a toujours des noms quand même.
0: Ah oui, Monsieur
1: Montriou.
0: Montriou fait partie de nos auditeurs qui a dit « J'ai toujours rêvé d'un ordinateur qui soit aussi facile à utiliser qu'un téléphone. Mon rêve s'est réalisé, je ne sais plus comment utiliser mon téléphone.
2: » C'est quelqu'un
4: un contemporain,
2: donc,
4: ça.
0: Un contemporain.
2: Mais c'est pas un comique, c'est pas très drôle comme phrase.
0: Vous devriez pas dire ça parce qu'on nous dit souvent que vous êtes un de ses héritiers.
2: Pierre
0: monsieur.
2: Bénichou.
0: Bonne réponse. Bonne réponse de Sébastien Thoen.
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0: Ferrand est ici exceptionnellement. Il n'était pas prévu, il a remplacé une autre grosse tête au pied levé.
1: Et croyez-moi que la Belgique s'en réjouit.
2: Je suis désolé, Philippe. Alors, c'est terrible parce que maintenant, je reçois des menaces de mort de Belges.
0: C'est pas vrai.
2: Ah ben. Si, j'ai reçu des menaces sur Facebook là, l'autre jour.
0: Des menaces de mort de Belges. Mais des menaces de mort anonymes que les Belges signent.
2: Non, non, c'est moi qui ai signé avec le profil de la dame. C'était une dame, elle n'était pas contente du
3: tout. Oui, oui. Non, mais j'ai vu le message, elle a dit on va vous tuer une fois.
2: Ça va si c'est un Belge qui le fait. Mais je lui ai dit que c'était de votre faute. Hein.
0: Ah oui, pourquoi ?
1: Bah, parce que c'est vous qui me demandez de prendre cet accent. Ah,
0: non, moi, je ne demande rien. Non, non.
4: Mais on peut te tuer parce que tu prends un accent.
3: Mais oui, mais c'est pas, il le fait trop mal.
2: Mais bien sûr,
3: encore le ferait-il bien, nous l'applaudirions.
1: Non, c'est une dame qui dit arrêtez de dire que c'est l'accent belge, c'est l'accent bruxellois. Hein.
0: Ah. Oui, parce que
5: Même pas.
2: C'est une tentative.
0: Oui. Vous avez déjà pris l'accent belge dans une pièce, monsieur Berléand ?
5: Quand même pas, faut pas exagérer. Mais mon grand-père étant liégeois, je connais l'accent liégeois.
0: Ah, c'est comment alors l'accent liégeois ?
2: C'est plus doux.
5: C'est l'accent liégeois.
3: L'accent liégeois, c'est comme liégeois. Ça.
1: Et je crois qu'on dit oufti.
3: Oui, on dit oufti et l'accent liégeois, c'est comme ça.
5: Voilà.
3: C'est un petit peu traînant.
5: Traînant,
3: oui. Tandis que l'accent bruxellois,
1: c'est comme... un petit peu plus comme ça.
3: Non, pas du tout. Pas du tout.
4: L'accent liégeois, c'est l'accent suisse des Belges.
3: Exactement.
2: Voilà, c'est ça. Moi, j'adorerais entendre Ariel Dombal faire l'accent belge.
0: Ah oui, vous voulez bien essayer, Ariel.
6: Mais il faut savoir si c'est les Wallons ou les autres.
0: Les Flamands, les autres, c'est les Flamands.
3: Les autres, ils ne vont pas être contents.
4: Allez-y.
0: Allez-y, levez une patte et essayez.
6: Alors, pourquoi une patte ? J'ai pas compris.
0: À cause des Flamands, Ariel.
6: Ah, d'accord. Bon, alors je lève une patte. Est-ce que je pourrais avoir un cornet ?
5: Ok.
6: Un cornet de frites ?
0: Eh ben, une première citation, donc. Hein.
2: Ah, c'est magnifique, bravo.
3: Bien, oui.
2: Ah non, bravo.
3: Je prends.
4: Bon, quand même.
5: Ah non, c'est bien.
3: Faites-nous une promesse, Ariel.
6: Non, mais comment
3: ça s'appelle ?
6: Oui.
3: À table, demandez à Bernard Henry quelque chose avec l'accent belge.
6: Voilà, voilà. Mais ce que j'aimerais savoir, c'est comment s'appelle, j'oublie toujours son nom, le petit garçon qui fait pipi.
0: Le mannequin pis. Une première citation, si vous voulez bien, pour monsieur Patrick Lévin, qui habite Soissons, un grand classique, pour démarrer, qui avait fait passer cette petite annonce. Vent, corbillard, occasion, levier de vitesse bloqué au point mort.
7: Pierre Dac.
6: Pierre Desproges.
0: Pierre Dac, bien sûr. Bravo. Philippe Claudel. Bravo, Philippe. Un bon. Pour Aurélie Torres, qui habite Noisy-le-Grand, qui a dit « Avant l'invention de la ligne droite, le plus court chemin d'un point à un autre avait vraiment une sale gueule.
6: » Coluche.
0: Non.
3: Francis Blanche.
0: Pas Francis Blanche.
6: Jean-Yann.
0: Quelqu'un qu'on cite régulièrement aux grosses têtes. Non plus, non.
3: C'est de cette
0: un de vos confrères, monsieur Gueluc.
2: Un dessinateur.
4: Cavana.
0: Et c'est François Cavana. Bonne réponse de Valérie Mérès.
5: C'est bien, hein.
0: Une citation littéraire pour Jeanne Sauvestre, qui habite à Rennes. Tout le monde connaît cette phrase, mais à qui la doit-on ? Laissez-moi la lire jusqu'au bout, car certains d'entre vous, j'en suis sûr, en connaissent l'auteur. Très jolie phrase. Qui avait écrit « J'avais 20 ans et je ne permettrai à personne de dire que c'est le plus bel âge de la vie ».
4: C'est une femme.
2: Non, c'est un auteur.
0: C'est un homme, un écrivain.
6: Aragon.
0: Ah non, pas du tout.
6: Ah non.
0: Non. Un romancier, philosophe et journaliste français.
2: Du 19e ?
0: Alors, du 20e
6: siècle. Ce n'est pas Sartre, mais c'est un contemporain de Sartre. Celui qui a écrit Eden Arabi, préfacé par Sartre.
2: C'est pas Camus ?
0: Non.
3: J'avais 20.
2: Et romancier et journaliste.
0: Journaliste, et effectivement, c'était. Elle a absolument raison.
6: Oui.
0: C'est lui à qui on doit la phrase, célèbre phrase introductive du roman Aden Arabi.
6: Voilà, Aden Arabi.
0: Voilà, et c'est cette phrase. D'ailleurs, j'avais 20 ans et je ne permettrai à personne de dire que c'est le plus bel âge de la vie.
3: Laurent, comme c'est une demi-bonne réponse, je propose que si on ne trouve pas, on n'envoie que 150 euros à l'auditeur.
0: Non, mais je ne pensais pas qu'on allait perdre un chèque RTL.
6: Ah non.
0: Aussi rapidement. Autant je vais vous dire que ça va pas paraître incroyable, mais cette question, j'ai commencé à la poser la semaine dernière, je ne sais plus quelle grosse tête était là, et la grosse tête m'a interrompu avant que je termine la phrase en donnant le nom de l'auteur.
5: Ah, oui.
0: Et je dis, mais non, laissez-moi terminer la phrase. Donc j'ai rangé la phrase, et je vous la resserre aujourd'hui, et là, il n'y a plus personne
6: mais
0: qui
6: non,
0: sait.
6: Mais si, mais si.
5: Est-ce qu'on peut, on peut appeler la grosse tête, peut-être?
0: Je crois que c'était Ariel Wiesmann.
2: Je crois que j'étais
0: là. On le fait.
2: Je crois que j'étais là, en plus. Mais je m'en rappelle. Plus.
4: Comme quoi, ça repart vite.
2: Ah oui, bah, ça rentre jamais même.
5: Alors attends,
2: on l'a dit non. Bah, j'ai pas le numéro d'Ariel.
5: Ariel.
6: Mais je suis là, j'ai dit Aden
2: Arabi. Non, mais

0: Wiesmann le cultivé.
1: Attends,
2: J'échangerai bien mon baril d'Ariel contre un qui sait.
3: Il n'y a pas d'autres indices.
2: Ah bah non, il n'y a pas d'autres indices.
4: Alors, Laurent, les quatre premières lettres de son nom de famille.
2: Ah non, bah écoutez, je peux pas en dire beaucoup plus.
0: Est-ce qu'il y a deux syllabes à son nom de famille?
3: Oui.
2: Voilà.
3: Paul Nizan.
2: Paul Nizan. Bonne réponse d'Ariel Dombal. Paul Nizan, on y est arrivé.
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2: Une question pour Audrey Bauer qui habite Ingviller et peut-être aussi pour monsieur Janssen. D'ailleurs, enfin, une question à laquelle il pourra répondre au lieu de tendre son micro à tout le monde.
6: Avec un rouge. Ça lui a été beaucoup reproché.
2: En 1985, quel steward d'Air France a été vu par plus de 10 millions de personnes?
7: À la télé, donc.
3: Jean-Philippe Janssen.
2: Non.
7: Oh non, à la télé.
3: Mais non, mais je rigole.
7: Télé américaine, c'est américain.
2: À la télé américaine, non.
6: Non, alors un film de cinéma.
2: Un film de cinéma.
8: Alain Delon.
6: Je sais.
2: Attention.
6: Est-ce que ça n'aurait pas un rapport avec la sortie de Rabbi Jacob et la femme du producteur ou de l'attaché de presse qui a fait détourner le vol?
2: Aucun rapport.
8: Bien joué,
3: Caro.
7: C'est une bande dessinée.
2: Non, on a dit un film, c'est un film. Je reviens pas là-dessus.
8: C'est une comédie, Laurent.
2: Une comédie.
8: Banzai.
2: Oui.
6: Ah, Banzai.
8: Coluche.
2: Banzai, non. Quel célèbre steward Air France a été vu par plus de 10 millions de personnes en 85?
7: Attendez, c'est un acteur qui tourne toujours.
2: Pardon.
7: Un acteur qui tourne toujours.
2: Oui,
3: c'est dans La Grande Vadrouille.
2: Ah, dans La Grande Vadrouille. Non, c'est avant 85.
6: Ah, mais c'est pas dans Trois hommes et un couffin. Et c'est du Solier.
2: Bonne réponse de Jean-Philippe Janssen.
6: Tu viens de toi, mon Jean-Philippe.
2: Oui. Et oui, André Dussolier jouait un steward d'Air France.
6: Oui, je me souviens bien.
7: Ah ouais.
2: Mais vous n'étiez pas steward déjà à l'époque.
6: Non, moi je suis jeune encore, vous savez.
2: Oh, non, mais 85, vous étiez né quand même.
6: Je rentre en 98 à Air France.
7: Trois hommes et un cuffin, ça l'intéressait déjà.
6: Quelle horreur.
2: Je me suis dit que de temps en temps, je mettrais des questions sur les stewards pour faire plaisir
6: c'est bien.
2: À notre ami Jean-Philippe, parce qu'il faut pas.
6: Je sais pas si c'est une aide ou si c'est humiliant.
2: Oui. Non, mais faut pas compter dessus pour les questions littéraires. Donc, si vous voulez, y a Marion Cotillard a joué une hôtesse de l'air, elle aussi, ou Alice Taglioni, de même que Françoise d'Orléac dans La peau douce de François Truffaut.
6: Et Valérie Mérès,
2: évidemment. Et alors la femme du commandant Cousteau, la dernière, Francine Triplet a rencontré l'homme de sa vie sur un avion Air France.
6: Beaucoup d'hôtesses rencontrent l'homme de leur vie à bord.
2: Ah oui.
6: Mais beaucoup de stewards aussi. Hein, oui. Bah parce que on brasse beaucoup de monde tout le temps. Je peux dire qu'on nous en donne des cartes de visite. Hein.
2: Ah oui.
6: Mais nous, ça quand peut tu restes 10 heures avec les gens, t'as le temps de faire du lien si vous voulez bien. Alors on vous donne des cartes, on va

0: C'est pas vrai.
1: T'appelles si, ça l'euphorie, toi.
0: Oui. Après, moi, j'aurais bien voulu me mettre avec un pilote, parce que c'est un beau métier, ça gagne de l'argent.
2: Ça gagne, oui.
0: Toutes les hôtesses, ça va être avec un pilote.
2: Et puis, tu peux le surveiller.
0: Et quand t'es femme de commandant de bord, je peux dire, après, tu travailles plus. Hein. T'es à la maison, t'arroses tes orchidées, tu te déplaces plus. Hein. Moi, je voulais ça, mais bon.
3: Mais c'est pas con, d'ailleurs.
0: Ah, mais oui. Dans les cockpits, tu sais, t'es des routiers de l'aérien. Comme ça. Bon. Moi, je rentrais, je fais bonjour, commandant. Bon, je voyais bien que ça ne passait pas, quoi, tu vois.
2: Le courant passait pas. T'aurais pu baiser en duty free.
0: Avec les jeunes pilotes, oui, ça arrive. Ah. Parce que la nouvelle génération de pilotes, ils sont plus jeunes, ils ont l'esprit plus ouvert. Donc, c'est vrai qu'on peut y aller un peu plus. Sinon, deux petits verres en escale, deux cailles Pérignon, et hop, tu baisses ta culotte, quoi. Voilà.
1: T'aurais pu.
4: C'est pas vrai.
5: J'ai une autre vision de mes prochains voyages.
2: Je comprends mieux pourquoi je prends le train.
1: T'aurais pu devenir Madame Mermoz.
3: Excuse-moi, mais c'est pas deux verres d'alcool qui te rendent gay.
2: Non.
3: Ça veut dire que.
1: Ah non, il est gay depuis le départ.
0: Oui, c'est qu'il y a un terrain propice. C'est qu'il y a un terrain propice.
3: Il est gay au moment du départ où l'avion décolle.
0: Mais ils sont dans un métier où ils ont du mal à l'assumer, donc ils ne peuvent pas de le dire. Donc de l'alcool, c'est facilitant.
5: Ce qui n'est pas le cas des stewards pour le coup.
0: Ah oui, moi je fais bonjour.
2: Oh, toi, t'en as désarmé les toboggans. Hein.
5: Ah non, les stewards, alors vraiment, pour le coup, ils sont même un peu lourdingues parfois.
3: Oui,
5: non,
3: mais ils sont prévenants. Et tout, le mec, il a payé son billet 80 000 boules pour être en première classe. S'ils sont pas prévenants à ce prix-là, alors vraiment, ils font faillite, les compagnies.
2: T'as vraiment une voix d'hôtesse de l'air, Christine.
3: Le mec, il avait
0: Au début, quand je suis rentré quand j'étais aux grosses têtes, et que je savais que M. Ruquier faisait un voyage, je prévenais toujours mes anciens collègues. J'envoyais des petits mots, j'avais encore accès. Je disais, attention, M. Ruquier va voyager sur tel vol.
3: Les
0: gens étaient hyper prévenants, mais peut-être un peu trop avec Monsieur
1: Ruquier.
0: Donc après j'ai compris que ça énervait, qu'il voulait un peu tranquillité.
5: J'en pouvais plus. Tous les 5 minutes. Et alors il veut quelque chose.
0: Et on a refait un voyage après. Et j'ai compris qu'il fallait plus faire ça. Bah oui. Donc je rentre dans l'avion et je dis à l'équipage, surtout laissez tranquille.
3: Et vous
0: Ruquier.
3: Le laissez.
0: Oui.
5: Alors maintenant on propose même plus un verre d'eau.
3: Bravo Jean-Pierre. 30 secondes.
5: Il n'y a pas de demi-mesure.
3: Non mais il faut le laisser sortir son crochet et son canevas. Quand il voyage, il fait un canevas.
4: Qu'est-ce qu'elle raconte,
3: hein. Et c'est vrai que c'est chiant.
0: Elle fait
3: d'avoir
0: un AVC,
3: des gens.
0: Je pense qu'elle fait un AVC, la dame.
2: C'est la fin, c'est la dernière émission.
3: C'est
2: la dernière émission.
3: Christine, fais-nous une annonce d'hôtesse de l'air. Je suis sûr que vous êtes parce que moi, qui suis quand même une vedette aussi.
2: Une vedette qui voyage en classe éco.
3: Je voyage, évidemment. Je voyage en classe éco, puisque je n'ai plus ces moyens.
2: Eh oui.
3: Et ben, il m'apporte du champagne en classe éco en cassant.
0: Oui, on fait ça pour les vedettes.
2: Les vedettes alcooliques.
0: Pour les vieilles vedettes, on apporte un petit verre échantillon comme ça pour faire plaisir.
3: Et il m'amène mes plateaux repas.
0: Ah ouais, bon,
3: il ne traverse pas l'avion avec un plateau.
0: Non,
3: ça ne se voit pas. Mais il cache, et le mec à côté de moi, il bouffe un jambon beurre, et moi j'ai mon caviar, mon machin. Et vous n'avez pas le droit.
2: Hein.
3: Mais vous n'avez pas le droit, c'est gênant.
5: Alors attendez.
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5: À nous tous, combien de langues on parle? Il faudrait peut-être faire le calcul un jour, monsieur Gueuleux, vous parlez
8: alors,
5: combien?
8: Alors, moi-même, j'en pratique 4.
5: Oh là
8: là,
3: le français,
8: le français, le flamand,
5: oui.
8: L'anglais et l'italien.
5: Donc 4 langues. Oui. Vous, Dari Boudboul.
8: Ah non, une 5e. Le polonais aussi, mais pas du tout.
5: Bon, alors.
9: Moi, j'ai déjà du mal avec le français.
5: Ah oui, ça, on avait remarqué. Stevie, vous n'avez pas une de plus que monsieur Gueuleux?
9: Moi, je parle cheval.
10: Non, pas une de
9: je parle
10: plus.
9: Cheval, moi.
5: Pardon?
9: Je parle cheval et chien. Parce que je communique avec eux.
10: Et moi, je parle aux plantes.
5: Oui, donc, d'accord, effectivement. Alors, allons-y, 3 de plus, je les prends. Marcela Yacoub.
11: Moi aussi, 4. C'est français, espagnol.
5: Non. Mais ça, on les a déjà. Ah, espagnol, il ne l'avait pas dit, ça fait non. Une de plus.
11: Italien.
5: Ah, ça, il l'avait dit. Valérie, vous en avez une de plus, vous?
12: Ben, pas de plus que eux.
5: Non.
12: Hein.
5: Alors, voilà, monsieur de Kersauzon.
8: Oui.
9: Ouais. Tu parles breton, toi?
5: Il parle mal, hein.
10: Il parle chinois,
13: taïtien. J'en ai deux.
5: Quoi?
13: L'anglais, la langue de bois.
5: Ah, Alors, ça n'est pas de chance parce que ma question porte sur le russe. Et
8: Mie polimae poruski.
5: Ah, vous parlez russe quand même.
8: Ça veut dire je ne parle pas le russe.
5: Non.
8: Et je le dis bien, mais quand je dis ça à des Russes, ils comprennent pas. Après, pourquoi je comprends pas ce qu'ils me répondent.
12: Et moi, je sais dire karacho.
5: Ah, ça veut dire quoi ça?
12: Karacho. Ça va très bien.
5: Ça va très bien. Ah bah écoutez, tant mieux. Moi, je vais vous demander ce que veut dire.

0: Bledina en russe.
1: Ah, c'est le truc de bébé, Bledina.
0: Oui,
2: mais. Ça veut dire tété.
0: Non.
3: En lait, ça veut dire lait, du lait.
0: Non, ça ne veut pas dire du lait.
1: Ça veut dire le sein.
0: Le sein, non, non, non, non. Chez nous, c'est positif parce que c'est de la nourriture pour bébé, oui, c'est mignon, c'est tout doux, du Bledina. On a envie d'en manger, de la Bledine, vous voyez.
4: Oh, alors, un russe, c'est les poisons.
0: Et d'ailleurs, on va pas tarder à y retourner. Oh.
4: C'est les poisons qu'on donne aux opposants de Poutine.
0: Ah non, non, mais c'est vrai qu'en Russie, c'est plus négatif que chez nous. Qu'est-ce que veut dire Bledina en russe?
1: Ça n'a rien à voir avec le sein de la mère, du coup.
0: Ah non, non, mais en
4: mais
0: même temps...
4: c'est pas la nourriture, hein.
0: De la nourriture, non.
2: C'est pas comme bistro.
5: Bistro, ça veut
2: dire
5: vite.
2: Bistro, parce que bistro, ça veut dire vite en russe. Ah. Et le bistro, c'est un endroit où on va vite boire un petit coup.
5: Voilà. Et ça date de l'époque où les Cosaques étaient à Paris et demandaient au patron de bar, bistro, bistro. Vite, vite, servez-nous un coup à boire.
2: Alors, merci
0: ça,
2: Philippe.
0: Ça, je le savais.
5: Oui,
0: mais
5: c'est pas ça.
0: Ils ne réclament pas de la blédine, ils disent pas blédine.
5: Non.
4: C'est que
0: mais à cette époque, alors je vais vous aider un peu, à cette époque-là, en tout cas, parce que vous dites ça date de quand cette affaire?
5: Oh, c'est fin 19e.
0: Eh ben, fin 19e, peut-être que quand ils rentraient dans ce genre d'établissement, ils pouvaient réclamer blédine.
4: C'est vodka, non,
1: c'est l'impôt?
0: L'impôt, non.
3: Est-ce qu'on peut traiter quelqu'un de blédina?
0: Ah oui, oui. Ouais. Et d'ailleurs, je l'ai fait depuis le début de cette émission et je m'en veux. Je
4: connard,
0: m'en
4: veux.
1: Ça veut dire pute.
3: Pute.
0: Bonne réponse, Stevie Boulet. Je m'en veux parce que c'est grâce à votre maman que vous avez trouvé la réponse après tout. Mais...
1: Oh, t'es sérieux là?
0: Là en l'occurrence c'est grâce à ça.
1: Oui, mais bon.
5: Mais parce qu'il lui préparait des biberons avec du Bledina en poudre.
0: Bledina, ça veut dire prostituée en russe. Vous rendez compte, c'est fou. Alors évidemment quand les Russes, vous êtes là, imaginez, hein, vous avez besoin par exemple parce que vous êtes une jeune maman ou un jeune papa,
5: oui.
0: Et vous avez besoin de trouver de la Bledina dans une pharmacie en Russie. Vous rentrez chez le pharmacien russe et vous savez pas comment dire, évidemment, j'ai besoin de nourriture pour bébé, de la bouillie,
6: En Russie, c'est plus facile de trouver une pute que de la bouillie. Faut être réaliste, quand même.
0: Justement, vous arrivez, vous dites Bledina, et là, il y a une jolie blonde qui arrive. Non, mais c'est ça. Bledina veut dire prostituée en Russie.
2: Mais c'est logique.
0: Pourquoi?
2: Parce que je pense que les gens de chez Bledina, ils se sont dit... Oui, parce que les prostituées...
0: Ils vont être contents, les gens de chez Bledina.
2: Les prostituées, quand elles ont des enfants, elles ne peuvent pas aller le mettre au sein, puisqu'elles sont avec des clients. Donc, en fait, il fallait inventer de la bouillie.
3: Elles pouvaient filer des blémorragies. Blé...
0: Il y en a de la bouillie ici, mais je ne dirais pas où. Hein. Une autre question un peu maligne, comme j'en ai posé une tout à l'heure, mais là quand même, ce sera plus simple pour Grégory Romaric, qui habite Vascal, dans l'Allier, à moins que ce soit plutôt en Belgique, ça. Il y a quelqu'un qui m'a marqué dans l'Allier, là, mais c'est pas dans l'Allier, Vascal.
5: C'est quoi le nom?
0: Vascal, c'est chez vous, ça, non?
5: Non, ça doit être dans le Nord, ça.
0: Ah oui, c'est ça. Enfin, voilà.
5: C'est pas loin, c'est quelque part.
0: Quelque part, voilà. Quand un mois commence par un dimanche, que se passe-t-il dans ce mois?
5: Il va faire 31 jours.
0: Non.
2: Il y a 5 semaines.
0: Non.
2: Si, ça... c'est un peu ça.
0: Non.
2: Il y a 5 week-ends.
0: Oui, mais ça peut commencer un autre jour qu'un dimanche. Là, si le mois commence par un dimanche, il y a quelque chose qui est systématique.
5: Il y aura un vendredi 13.
0: Bonne réponse de Philippe Gueluc.
5: Eh oui.
0: On en apprend des choses ici. Hein.
5: Oh, c'est incroyable.
0: Alors, il faut savoir que le vendredi 13 n'est pas vendredi 13 partout dans le monde.
4: Oui, en Amérique du Sud, c'est le mardi 13.
0: Exactement. En Grèce aussi, en Espagne, c'est mardi 13 et non pas vendredi 13.
5: Et ça veut dire que le lendemain du mardi 13, c'est le week-end alors?
2: Là, je ne comprends pas du tout ce que vous voulez dire.
5: Puisque le mardi, c'est comme le vendredi chez nous. Fini le boulot.
2: Vous partez un dimanche. Donc, au bout de 13 jours, vous arrivez un vendredi.
5: Oui.
2: Donc, pourquoi en Argentine, au bout de 13 jours, on arrive un mardi?
4: Non, mais c'est pas...
3: Mais c'est pas... Ça commence pas la même chose.
6: Parce qu'ils vont moins vite.
0: En tout cas, ils vont encore moins vite que vous.
3: Moi, je comprends qu'elle parle au chien.
5: Hein. Non.
3: Parce que quand elle me parle, je comprends rien.
0: Ce que je vous expliquais, cher Dari, c'est que la superstition n'est pas la même chez nous qu'en Espagne ou en Grèce. En Espagne, en Grèce, et manifestement, puisque Mademoiselle Yacoub nous le confirme, en Argentine aussi, ils ont plutôt peur ou ils pensent que c'est...
4: Mais moi, j'ai peur toujours. Hein.
0: Un bonjour le mardi 13.
5: Ah, ça reste le 13.
0: Mais ça reste le 13.
5: D'accord, mais ça tombe pas forcément au même moment dans le calendrier.
0: Mais les vendredis 13, ils s'en foutent. Le mardi 13, ils jouent au loto argentin.
4: Ah, voilà. Moi, je n'ose même pas sortir de chez moi les mardis 13.
0: Ah oui,
2: mais qu'est-ce qui s'est passé le mardi en Argentine?

0: Argentine.
1: Non, pareil, non, mais c'est comme ça, c'est partition, mais...
0: Non, mais nous, il y a une logique. Le vendredi, c'est parce que c'est le vendredi saint.
1: Non, c'est parce qu'on tuait les voleurs.
2: Chez eux, c'est parce que c'est le mardi gras.
1: Ah. Non, non, c'est parce qu'on tuait les voleurs ici, en place des, on les exécutait en public les vendredis 13. C'est à cause de ça, ça n'a rien à voir avec la religion.
3: Ah. Et donc, j'ai la table de conversion. En Argentine, si le premier du mois tombe un jeudi,
2: il y aura mardi 13. Et ben voilà une petite précision qui vous servira pour le réveillon.
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2: Qu'est-ce qu'une palingénésie ?
6: C'est une maladie.
2: Non.
7: C'est toutes les causes qui amènent à la naissance de quelque chose.
2: C'est-à-dire.
8: Vulgarisé. Oh,
7: c'est chiant. Bah, ça.
2: Par exemple.
7: C'est un terme scientifique.
2: C'est le coït.
7: Génésie, c'est la naissance.
2: Oui.
6: Et poli, c'est plusieurs.
2: Non, c'est palin.
6: Palin.
2: Poli.
7: C'est
2: palin,
7: la naissance de quelque chose.
6: Palin.
2: Alors, c'est lié à la naissance, mais la palingénésie.
7: C'est tous les caractères que tu as à la naissance.
2: Non, non plus.
9: Oh, mais genre, c'est pas là qu'il faut aller pour faire un bébé?
2: C'est d'ailleurs à propos du livre d'Amélie Nothomb que j'ai pu trouver ce mot dans la presse.
7: Ah, psychopompe.
2: Oui, exactement, à propos de son livre Psychopompe. Et on parle, effectivement, à propos de ce livre, de palingénésie.
6: C'est un rapport avec les oiseaux?
2: Ah bah c'est drôle que vous disiez ça, parce que oui, ça a un rapport avec les oiseaux, mais...
6: C'est le fait de parler plusieurs langues...
2: Mais ça a un rapport avec les oiseaux uniquement dans son livre, autrement, ça n'a aucun rapport.
10: Avec les âmes?
2: Avec les âmes, avec la vie, ça c'est sûr.
7: C'est l'arbre généalogique?
2: Non.
6: C'est quelque chose de psychologique, comme un trouble psychologique héréditaire?
2: Non, mais psychologique...
9: C'est les gènes?
2: Non, effectivement, on peut considérer que ce soit psychologique, oui.
7: La naissance d'une maladie psychique?
6: C'est une façon de se souvenir depuis le fœtus, le fœtus
9: de sa naissance.
10: Se remémorer.
8: C'est un retour à la vie.
2: Un retour à la vie, c'est l'excellente réponse de Guillaume.
10: Bravo.
2: Écoutez, vous m'avez donné la définition exacte.
8: Ah
2: car
8: bon
2: si vous allez dans le dictionnaire et que vous voyez palingénésie, substantif féminin, retour à la vie, renaissance, qui est en même temps une régénération. Voilà ce que c'est qu'une palingénésie. C'est quand on revit à nouveau.
8: C'est
2: quand,
8: fou, hein, ça.
2: Quand on a une forme de renaissance.
9: Mais ça veut dire quoi? Spirituel? Alors genre, on a un accident, on est déclaré mort et on revit?
2: Non, ça peut être spirituel aussi. Simplement, on est totalement déprimé, on n'y croit plus.
9: Ah,
2: c'est
9: comme
2: fini.
9: Moi, comme par exemple, quand j'arrive aux grosses têtes.
2: Voilà. Et ben là, d'un seul coup, vous arrivez ici, il y a une palingénésie qui se crée chez vous.
9: C'est un joli mot.
8: Et c'est fou comme plus Paul devient con, plus je suis intelligent. Il y a un transfert de données.
2: C'est totalement par hasard, monsieur Guillaume, que vous avez trouvé cette réponse.
8: Ah oui, pourquoi?
2: Non.
8: Vous êtes persuadé que je ne suis pas capable de trouver une bonne réponse comme
2: ça?
8: Je
2: n'ai pas dit ça, mais...
8: Bah si, c'est ce que vous avez dit, Laurent.
2: J'étais sûr.
9: Tu vois bien qu'on t'a amené comme un animal tropical. D'un pays improbable. D'une contrée impossible. Donc quand tu réponds bien, on hallucine.
8: Je ne sais pas, c'était axé sur la naissance. Un moment où je me suis dit, tiens, est-ce que c'est un retour à la vie? Voilà, excusez-moi d'avoir parfois des moments de génie.
7: Des fulgurances.
9: Mais fais ça sur scène, plutôt.
2: Ah oui.
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2: Pour Daniel Topic qui habite Andernos-les-Bains en Gironde.
7: Andernos-les-Bains
2: en Gironde, c'est votre région, monsieur.
7: Ah ben ma grand-mère avait sa maison en maison.
2: Est-ce
7: Andernos.
2: Que je vous demande si elle faisait du vélo?
7: Alors non, elle faisait pas.
11: Mais elle en a fait.
7: Mais elle en fait plus, elle est morte.
6: La pauvre.
7: Ah ben ça arrive. Ça s'appelait Mamie Janine. Elle faisait d'excellentes tomates farcies.
8: Elle est morte de vieillesse?
7: Oui.
2: Non, mais elle faisait des tomates farcies en même temps que de faire le vélo, alors forcément. On peut pas tout faire.
8: Elle a débiché.
7: C'est une très belle maison.
8: Allez.
10: À vendre?
7: Pas loin de la plage du Béteil.
2: Vous avez hérité de Mamie Janine?
7: Non, ça a été vendu avant. Il y a eu une dispute de famille.
8: Ah là là, la connasse.
7: Non.
8: Oh, pardon.
11: Qu'est-ce qu'elle des tomates?
7: Parce qu'elle était propriétaire avec sa sœur, Tati Nicole.
8: Ah là là.
7: En fait, c'était la maison de Mamie Cécile, de la grand-mère.
11: Et c'est Papy Robert qui a hérité de tout, alors.
7: C'est intéressant. Mais Tati Nicole, elle est encore vivante, elle nous écoute peut-être.
2: Ah bah bien sûr, bah, ouais. Qu'elle sache que...
11: Bonjour.
2: Qu'elle sache que Tata Christophe l'embrasse.
10: Pas mal.
7: Joli. Donc on dit Andernos.
8: Ah oui, pardon, on a un peu parlé de vous, on voulait pas, excusez-nous. Oui. Andernos.
2: Tout est là, à Andernos, moi je disais Andernos-les-Bains, donc en Gironde, monsieur Topic attend maintenant la question pour savoir s'il a une chance

0: de gagner 300 balles. Pourquoi ne doit-on jamais, c'est une, on va dire, une tradition, ou plutôt même une superstition, mais d'où vient cette superstition? Pourquoi ne doit-on jamais allumer 3 cigarettes avec la même allumette?
1: Parce que pendant la guerre, quand on allumait 3 cigarettes, on était repéré avec la même allumette.
0: Expliquez bien, monsieur Babi, mais c'est la bonne réponse.
1: Bah, c'est la bonne réponse, donc j'ai rien à expliquer. C'est la bonne réponse.
2: Mais si, parce que ça durait trop longtemps.
0: Voilà, c'est ça qu'il faut dire.
1: Ah oui,
0: bonne réponse de Bernard Mabi et de Valérie Mérès. Eh oui.
2: Je fais le...
0: Allumer 3 cigarettes avec la même allumette, porter malheur, porte toujours malheur, mais tout ça vient effectivement du fait que pendant les guerres, c'était dangereux d'allumer 3 cigarettes avec une seule allumette, parce que la nuit, un tireur habile a le temps de préparer son arme à la première cigarette, de viser à la deuxième cigarette et de tirer enfin à la troisième cigarette.
3: D'ailleurs, ce soldat en question n'a fait l'erreur qu'une fois.
0: Je ne connaissais pas cette superstition non plus. Vous la connaissiez, vous?
4: Jamais entendu.
0: Bernard, oui, manifestement.
1: Ah bah moi, j'ai
4: fait la guerre. Connu la guerre. Je rigole. Il était dans les tranchées, je ne sais pas comment il faisait pour passer.
1: Depuis 70, j'ai fait 3 guerres.
4: Il était dans les tranchées, il n'a jamais réussi à ressortir.
1: Ça l'a fait rire, l'autre, l'Argentine.
4: Ah bah elle a fait la guerre aussi.
1: Ah bah elle a fait les Malouines.
5: Les Malouines.
0: Allez, question littéraire et d'actualité, en tout cas d'éphéméride, pour Rémi Gerbault, qui habite dans les Deux-Sèvres. De qui Voltaire parlait-il quand il écrivait « On dit qu'à l'âge de 18 ans, il savait 22 langues ». Cela n'est certainement pas dans le cours ordinaire de la nature. Il n'y a point de langue qui ne demande environ au moins une année pour bien la savoir. Quiconque, dans une si grande jeunesse, en sait 22 à 18 ans, peut donc être soupçonné de les savoir mal, ou plutôt il en sait les éléments, ce qui est ne rien en savoir.
2: Mozart, alors, il disait Mozart. Ça de Rousseau?
0: De Rousseau, non.
1: Mozart.
0: De Mozart, non.
5: D'un monarque?
4: D'un écrivain?
0: D'un monarque, non.
4: D'un écrivain?
0: Oui, d'un autre philosophe même.
1: Diderot.
0: Diderot, non.
5: Du même siècle que lui?
0: Non, pas tout à fait du même siècle. Ah. Du siècle de... On va dire de... Au moins du siècle précédent. Ça dépend parce que tout est à cheval, là. Vous voyez, c'est compliqué.
1: Ils sont tous à cheval.
0: Lui, en tout cas, était du 15e siècle. Voilà.
5: Du 15e?
4: Ça remonte.
5: Oui, oui. Ah oui, donc.
0: Donc ça fait 2 siècles d'écart entre Voltaire et lui.
2: Ah oui, donc
0: Ça fait même trois, alors. Voltaire, c'est le 18e. Ah oui, vous avez raison. Vous avez raison.
4: Mais donc, il y a 3 siècles. Il l'a pas connu, en tout cas.
1: Ça en fait presque 4.
2: 1400.
1: Pardon? Ça en fait presque 4.
0: Bah non. Entre 14 et 17, ça fait 3 siècles.
1: Ah, 3 siècles.
2: Un italien? Un français? Les philosophes en question?
0: Ah, ça, c'est une très bonne question.
5: Pic de la Mirandole.
0: Et c'est le Pic de la Mirandole. Oh, bonne réponse.
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0: Il est unique, Nicholas Breakspeare, cet Anglais. Pour quelle raison est-il unique?
4: Est-ce qu'il a réalisé un exploit extraordinaire?
0: Oh, un exploit, on n'ira pas jusque-là. Mais en tout cas, c'est le seul, effectivement, Britannique à qui c'est arrivé.
4: En France, par exemple, c'est le seul Britannique, mais il y a d'autres gens qui l'ont
2: fait
4: dans le monde.
2: C'est arrivé en Grande-Bretagne?
0: En Grande-Bretagne, non, pas arrivé en Grande-Bretagne, mais il est né, effectivement, en Angleterre. Je peux même vous dire où, si ça vous intéresse.
4: Bah, ça va nous aider ou pas?
9: On aime l'Angleterre.
4: Si ça nous aide pas, non.
0: Pourquoi vous dites que ça vous intéresse pas?
10: Mais parce que ça va pas nous aider à le trouver.
9: Et sait-on jamais.
2: C'est le seul Anglais qui a pas mangé de petits pois à la menthe.
0: Non,
11: c'est le seul Anglais hétérosexuel.
0: Non,
4: ça y est. Ah, y a l'autre Bislard qui se réveille.
9: Moi, j'ai un début de piste. C'est un rapport avec le pape.
0: C'est-à-dire
9: Je sais que Breakspeare, c'était une des maîtresses de Bob Marley qui elle-même avait un rapport papal.
0: Et c'est donc
9: son grand-père était pape.
2: C'est le seul mec qui a été cocu par Bob Dylan.
4: C'est le seul Anglais qui a été pape.
0: C'est le seul Anglais qui a été pape. Bonne réponse de Christophe Beaugrand.
9: Ouais, un peu aidé de Esteban.
4: Légèrement.
0: Aidé, ça m'étonnerait, parce que là, votre histoire tient pas debout.
4: Mais monsieur,
0: le pape Adrien IV, car son nom c'était Adrien IV, mais son vrai nom c'était bien Nicholas Breakspeare, est certes le seul Anglais à avoir été élu pape, et là, monsieur Beaugrand a donné la bonne réponse, mais on est au XIIe siècle, monsieur Esteban.

0: Anne.
1: Alors ça fait
2: J'ai dû louper quelques
3: sa fille pouvait pas être avec Bob Marley.
2: Non,
3: c'est pas possible.
2: Oui, mais bon, d'accord, ok, c'est vrai. Là, je m'incline.
4: Alors, je voudrais vous parler du pape qui, lui, est resté le moins longtemps au Vatican.
5: Jean-Paul Ier.
4: Non. Urbain VII. Ah. On est là au XVIe siècle.
3: C'est à cause de la bite à Urbain, il y a eu un scandale.
1: Non, mais c'est une obsession.
2: D'ailleurs, le saviez-vous, mais la bite des éléphants permet, enfin, le pénis des éléphants peut leur aider à marcher. Ça peut faire comme une quatrième jambe. Et ils peuvent même se gratter.
4: Une cinquième, vous voulez dire.
2: Oui, mais parce que ils auraient une jambe qui marcherait mal. Donc
3: si jamais il est amputé, ça leur fait une quatrième.
2: Et ils peuvent se gratter le dos avec.
4: Bah écoutez, on va le dire à Théo Curin. Urbain VII, en tout cas, effectivement, est un pape qui lui était italien, autant vous dire, qui est né à Rome, il est mort à Rome, et donc il a été pape à Rome, tout ça est logique. Mmh. Et c'est un des pontificats, si ce n'est le pontificat le plus court de l'histoire de la papauté. Urbain VII, effectivement, est resté 3 mois seulement pape, mais il a eu le temps de faire quelque chose, puisque c'est le premier pape qui a interdit, dans les églises, qui a interdit quoi ?
1: Au pape de se marier ?
4: Non.
3: Mmh. Est-ce que c'est lié à l'accès de certaines personnes à l'église?
4: Non. Non. Tout le monde avait le droit de rentrer dans l'église, mais...
3: Il y avait quelque chose qu'on n'avait pas le droit de faire.
4: Oui, absolument.
1: Ben, on n'avait pas le droit de se battre dans les églises. Non.
3: De manger du chewing-gum.
4: Non.
6: D'avoir la tête couverte.
4: Ah non plus, non.
6: Est-ce que c'est vestimentaire?
4: Non. Non, à l'époque, personne ne pensait à ça. Et lui, l'a interdit.
3: Lui, parce que c'était gênant, ça dérangeait les autres?
4: Ah, ouais, en tout cas, lui, manifestement, ça devait
3: Par exemple,
4: ça
3: interdit déranger.
2: De fumer dans les...
4: Bonne réponse de monsieur Esteban.
2: Ah ouais, mais ça devait être cool, hein, de fumer.
3: Oui, je crois que la pipe est restée autorisée.
4: À l'époque, on disait pas fumer, on disait prendre du tabac, hein, parce que je pense pas qu'on...
3: Ça chiquait.
4: On fumait pas des cigarettes.
5: Mais l'encens, c'est...
3: Mais ça se fume pas, il est vraiment drogué.
5: Ah bah si, quand t'es fumeur, tu fumes tout, hein.
4: Vous êtes dans un état, vous, alors.
2: Non, mais c'est pas faux, parce que c'est vrai que moi, quand j'avais plus de clopes, je fumais des bâtons de cannelle.
5: Et ben voilà.
2: Et j'allumais, ça faisait assez mal à la gorge.
1: Bon, ça montait au cerveau aussi.
3: Et visiblement, il y avait des séquelles.
1: Et c'est resté.
4: Je voudrais maintenant vous parler de Joseph Odermatt. Pierre III, c'est son nom. Hein. Joseph Odermatt, c'est son vrai nom. Qui est Pierre III par rapport au pape François ou au futur pape?
1: C'est celui qui était avant...
3: Il a été pape ou pas, ce monsieur?
4: Il est en fonction, Pierre III.
6: Alors, il est cardinal.
1: C'est un camériste.
3: C'est le camerlingue?
4: Non plus, non.
2: C'est un archi quelque chose?
4: C'est un archi de rien.
6: C'est son chef de cabinet?
4: Du tout.
3: Est-ce qu'il a une importance hiérarchique au Vatican?
4: Au Vatican, non.
2: Ah. Son père était Pierre II.
4: Non, il a un titre...
2: Et son grand-père Pierre I. Non mais
4: sa grand-mère, elle était avec Bob Marley aussi.
6: Est-ce que c'est comme un secrétaire?
4: J'ai une photo de lui. Regardez, je peux même vous le montrer.
1: Est-ce qu'il occupe une fonction officielle?
4: Alors une fonction officielle.
6: Il tient ses réseaux sociaux.
4: Regardez, il est là, Pierre III, et il est actuellement en exercice.
3: Est-ce qu'il croisait souvent le pape François?
4: Non.
3: Il l'a jamais vu.
4: Et pour cause d'ailleurs, il y a un nom précis qui désigne Pierre III.
6: Enfin, c'est sa doublure.
4: Non.
1: Il l'a remplacé en Argentine
3: Pierre III, il présente pas les grosses têtes.
4: Non. Pierre III ne présente pas les grosses têtes.
1: Il est resté à Europe 1.
3: On trouve pas ce qu'il fait, ce monsieur, dans la vie. Il n'est pas marié.
4: Non, il n'est pas marié.
6: C'est un terme qu'on connaît dans la vie avec
2: rapport aux protestants, peut-être.
4: Non, pas aux protestants.
3: Est-ce que c'est une autre branche de la chrétienté?
4: Alors voilà. Guillemets. Là, bravo.
3: L'église évangélique.
4: Alors donc, on dit qu'il est, il est quoi?
3: Il est pope.
4: Non, pope, non.
5: Les chrétiens d'Orient, non?
4: Alors, chrétiens d'Orient, non.
3: Est-ce que ce sont les témoins de Jéhovah?
4: Non, mais c'est vrai que certains considèrent qu'il s'agit là...
3: La scientologie.
4: D'une forme de secte, hein, bien sûr.
5: Il est à Malte.
4: Il n'est pas à Malte, je vous dis, il est suisse.
1: Il est à Jérusalem?
4: Il n'est pas à Jérusalem.
2: Suisse, c'est l'ordre du temple solaire.
4: Oui, mais lui, il est en Suisse.
3: Et il y a des églises qui se revendiquent de son obédience en France?
4: Il y a du monde, évidemment. Et je vous dis, ce titre existe depuis des années, puisqu'il a lui-même succédé à quelqu'un qui avait la même fonction que lui précédemment.
3: Mais
4: et
3: ça, depuis...
2: secte, alors.
4: Et ça, depuis des siècles.
2: C'est le grand gourou.
4: Non. Non.
2: Ah, c'est le...
1: Scientologie.
4: Ah non, on va donner 300 euros.
1: Non. Est-ce qu'il est maître? Il est vénérable.
6: Grand maître.
0: Ah, c'est un franc-maçon, peut-être.
4: Non, franc-maçon, non. Grand maître, non plus. Ah, c'est un terme que, manifestement, vous ne connaissez pas. Et pourtant, il y a toute une...
1: L'archimandrite.
4: Non, une tripotée de...
5: Mais c'est le cas de le dire.
0: Ah, il se tripote aussi.
4: Ah non, mais de...
0: c'est pas, comme l'Église catholique.
4: Je vais pas dire quoi, hein, mais...
1: L'Opus Dei.
4: Non. 300 euros, voilà, qui s'en vont à cause de celui qui, effectivement, n'est pas pape, Pierre III, mais il est quoi?
1: L'Ordre de Malte.
4: Non, l'Ordre de Malte, non. Est-ce que quelqu'un lèverait la main dans la salle? Personne. Eh bien, il est tout simplement antipape. C'est un titre antipape.
0: Mais qu'est-ce que c'est?
4: En tout cas, il y en a eu une quarantaine d'antipapes. Ah, et ouais. Laurent, qu'on cite souvent comme le seul pape qui a porté ce nom, n'était pas pape. C'était lui aussi un antipape. Il y a un pape, mais il y a aussi un antipape. Il fallait le savoir.
6: Ah, dingue.
2: J'ai jamais entendu.
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4: Qu'est-ce que Catherine de Médicis a introduit à la cour de France en 1533? Quelque chose qui se fait grâce à un fouet et à des jaunes d'œufs.
2: Eh ben,
0: une île flottante.
4: Non,
1: le flan, le pain douce.
6: C'est une sauce.
4: Alors, c'est une sauce. Non, c'est un dessert, un entremets, si vous préférez. Ça se mange tiède ou frappé. Alors, je vous ai pas donné tous les ingrédients parce que ce serait évidemment un peu trop facile. Ça vient d'Italie, hein, en fait, au départ.
1: Crêpe, ouais. Le tiramisu. Non, ça c'est Japon.
2: La pabrova.
4: Qu'est-ce que vous dites-vous?
1: Le tiramisu, c'est Japon.
4: Pas du tout.
2: Est-ce que vous savez ce que ça veut dire, non, tiramisu?
6: Ça veut dire remonte-moi le moral.
2: Bravo.
5: Mais non, le tiramisu, c'est italien, Ariel, voyons.
2: Bah, tiramisu.
6: Oui, bah,
4: vous avez vraiment jamais mis les pieds ni dans un restaurant ni dans une cuisine.
1: Non, mais vous êtes sûr de vous?
2: Parce que le tiramisu, c'est tiré vers le haut.
1: Oui.
2: Et si tu veux que ça soit tiré vers le bas, tu dis un tiramisu. Ouais.
1: Tiramisu.
2: Ah, bon, une mousse au chocolat. Non, ça c'est français.
4: Non.
2: La pavlova.
4: La panna cotta non plus.
5: Le sabayon.
4: Le sabayon. Ah. Bonne réponse de Philippe Claudel.
6: Il est très fort. J'aime bien parce que Philippe, il regarde toutes tes conneries.
2: Moi, j'ai jamais vu le sabayon dans une carte italienne.
4: Ah, si, ça vient de l'italien sabayone. C'est une spécialité culinaire italienne à base de marsala, évidemment. Voilà l'ingrédient que je ne vous avais pas donné. Voilà. Le sabayon est obtenu en incorporant un liquide, généralement du marsala, des jaunes d'œufs. Vous faites ça au fouet, à feu vif, hein. Je vous donne, comme si j'étais un cuisinier.
6: On est à Top Chef, là.
4: Et là, vous obtenez une préparation mousseuse et parfumée. Et le sabayon est servi chaud ou tiède, parfois accompagné d'une petite garniture, un poulet, une choucroute, ce que vous voulez. Mais il existe des sabayons sucrés et d'autres salés.
1: Mais alors, le marsala, ça consiste exactement en quoi?
6: Ah, on a du grand emballe aujourd'hui, hein.
5: Elle l'a prononcé à l'arabe en plus, hein. La marsala.
4: Le marsala.
1: Oui, le marsala.
4: Alors c'est un savon, le savon de marsala. C'est pour faire des bulles dans le dessert, vous voyez. Non, mais vous pouvez le faire au champagne, votre sabayon. Vous pouvez le faire avec du vin doux. Faites ce que vous voulez, évidemment. Mais c'est vrai qu'au départ, c'est fait plutôt avec du marsala.
6: Mais ça ne répond pas.
1: Non, ça ne répond pas.
4: Une question pour Monsieur Nini, Sébastien Nini. Pourquoi?
6: Bah Nini, c'est mignon. Moi, je m'appelle Mimi, j'aimerais bien avoir un mec qui s'appelle Nini.
4: Eh ben, écoutez, Monsieur Nini espère un chèque RTL, il habite Bourges, Monsieur Nini. Et ma question concerne un pays que l'explorateur anglais Sir Walter Raleigh a tenté de rallier par deux fois, mais évidemment, il n'a jamais réussi. Un pays que Voltaire, d'ailleurs, a utilisé dans un de...
1: Les Indes,
4: non. Dans un de ses célèbres ouvrages,
6: La Perse.
4: Essai sur les morses, mais on le retrouve aussi dans Candide, d'ailleurs.
6: Ah oui, le jardin.
4: Et puis c'est aussi un pays dont Edgar Allan Poe a fait un poème.
1: Alors je sais, Eldorado.
4: Et c'est l'Eldorado. Mmh. Bravo, Ariel Dombal. Ça, c'est mieux que le tiramisu.
6: Oui, oui.
4: Eh oui, un pays imaginaire, en fait, parce que l'Eldorado n'existe pas.
8: Oui.
4: Et pendant longtemps, hein, les gens ont vraiment cherché l'Eldorado en imaginant que c'était un pays qui existait. Mais il n'y a évidemment pas d'Eldorado, Philippe Claudel, vous me confirmez?
9: Non, oui, enfin, on le situait à peu près dans le Pérou actuel, hein, dans la zone amazonienne. Mais...
4: Et qu'est-ce qui vous a fait trouver, alors, Ariane?
8: Mais parce que au Mexique, on fume des Raleighs.
4: Oui.
8: Raleighs.
4: Oui. Bon.
8: Et donc, moi, j'en ai fumé. Et
4: Ça, sûrement.
6: Ça. Mais très vite, très tôt, très jeune.
4: Il y a des restes.
8: Donc, voilà, je me suis intéressée au grand navigateur.
4: Sir Walter Raleigh.
8: Voilà, Sir Walter Raleigh. Et notamment, beaucoup avant Christophe Colomb, quels sont les pays imaginaires qu'on voulait découvrir.
4: Et effectivement, et cet explorateur anglais, Sir Walter Raleigh, je vois pas le rapport avec les cigarettes, s'est lancé à deux reprises à la recherche de l'Eldorado, qui pensait être en Guyane, lui. Ah. Et puis, son second voyage a eu lieu en 1617, hein, on est au XVIIe siècle, et à cette occasion, il a décidé d'envoyer son fils, alors, pour le coup, Wat Raleigh, en Colombie. Là, ils se sont dit, bon, bah, peut-être c'est en Colombie, l'Eldorado, sur l'Orénoque. Et là, le fils est mort pendant la recherche de l'Eldorado. Donc, c'est une histoire plutôt triste. Ah, et donc, on a donné le nom de ces explorateurs à des cigarettes, c'est ça, Ariel?
8: Voilà. Et moi, je prenais Raleigh Mentolado.
6: Ah, c'est ça qui t'a donné un long coup.
4: Alors, oui. On n'a pas le droit de faire de publicité pour la cigarette, Ariel.
8: Oui, mais c'est au Mexique. C'est l'Eldorado. Non, mais c'est loin.
4: Ah oui, d'accord, ça se vend.
8: Elles n'existent pas en Europe.
4: Ah bah très bien, alors là vous me rassurez, parce que je ne voudrais pas que les auditeurs de RTL se précipitent au bureau de tabac et demandent...
6: Le temps qu'ils prononcent déjà...
4: Des Raleighs de l'Eldorado. Ah bah tiens, là c'est plutôt pour Monsieur Janssen la question suivante. On va quitter les pays exotiques pour peut-être que vous me répondiez...
6: C'est aéronautique.
4: Et Monsieur Libert, habitant l'Aulnay-sous-Bois, et lui encore espère 300 euros. Non. À quoi sert une vasingue?
6: Bah, à nettoyer le sol, c'est une serpillière.
4: C'est une serpillière. Bonne réponse.
6: Et ça vient de l'américain. Vous savez que ça vient de washing.
4: Ah bon?
6: Bah enfin, je vous apprends un truc. C'est quand les Américains sont venus libérer, ils disent washing. Et donc, nous, on a gardé, ça s'appelle la wasang.
4: Alors ça, c'est ce que vous ont raconté vos parents.
6: Ouais.
4: Mais votre mère, à mon avis, a plutôt couché avec un Allemand parce que ça vient de Vachon, laver.
6: Bah, c'est pas...
10: Vachon. C'est Vachon, Vachon.
4: Je vous jure, Jean-Philippe.
6: Oui, mais c'est pour ça, mais moi-même,
4: votre père a dit, oh, c'est un Américain qui est venu à la maison.
11: C'était un Vachon SS.
4: Mais
10: c'est... Non, c'est Vachon. C'est Vachon. La prononciation.
4: Vasingue, effectivement, c'est du picard, c'est du flamand, si vous voulez, mais ça vient de l'allemand waschen, qui veut dire laver, et une vasingue, on dit bien une vasingue.
6: Une wasingue,
4: avec un wow. Une wasingue, c'est une serpillière. Vous voyez, chacun son domaine dans cette émission.
6: Ah oui. Ah ben moi, je suis.
10: Ah, mais j'adore.
6: Moi,
10: lui, c'est la physiologie.
6: Les wasingues.
10: C'est incroyable.
9: Mais cela dit, il a sans doute raison aussi, puisque de toute façon, l'allemand et l'anglais ont.
6: Oui, washing et wash en anglais, c'est pareil.
8: Washing machine.
6: Voilà.
8: Il y a aussi washi washa.
4: Quel rapport, Ariane?
8: Non, mais on était dans les wash.
4: Oui, bien sûr, d'accord. Wesh aussi, maintenant qu'on y est. Oui. En tout cas, effectivement, une wasing, c'est une serpillière dans le Nord-Pas-de-Calais et en Picardie.
6: Ah oui.
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4: Une sculpture dans l'actualité. Elle va être vendue entre 1,5 et 2 millions d'euros. C'est pas celle que vous avez commandée à monsieur Orlinski.
13: Non, moi, c'est beaucoup plus cher.
4: Elle sera en vente le 16 février prochain à Orléans, cette sculpture que je ne connaissais pas. Je l'ai regardée dans le détail. Il y a trois personnes sur cette sculpture. Ah. Et parmi les trois personnes, il y a Rose Beurret. Mais qui sont les deux autres?
14: Dans un musée, elle est, pour le moment?
4: Non, alors, il y a des copies dans... parce qu'il y en a trois ou quatre qui circulent. C'est comme ça, les sculpteurs. Expliquez-leur, monsieur Orlinski. Il y a un moule.
13: On peut faire plusieurs tirages, on démoule, on fait des tirages.
6: Voilà, c'est ce qu'on m'a dit.
14: Après, c'est du...
13: C'est pour toi que je disais ça. Hein. Mais effectivement, il peut y avoir plusieurs copies, jusqu'à 8 copies.
4: Voilà.
6: Mais c'est un sculpteur très connu.
4: Ah oui, et d'ailleurs...
13: Rodin.
4: Alors, pardon.
13: C'est pas Rodin.
4: Alors, je voudrais donc la réponse à ma question.
0: Il y a les trois personnes dessus.
4: Il y a Rose Boré. Qui sont les deux autres?
13: Auguste Rodin.
4: Auguste Rodin.
0: Et Camille
4: voilà.
0: Claudel.
4: Et Camille Claudel. Claudel. Voilà. La sculpture s'appelle L'âge mûr. C'est une sculpture, paraît-il, très célèbre, et une sculpture que Camille Claudel a faite au moment où Rodin l'a
0: Oui, l'a largué.
4: L'a largué, voilà, on peut dire ça.
14: L'a envoyé péter.
4: Parce qu'il voulait pas quitter sa...

0: femme de l'époque qui était Rose Beurré.
1: D'accord, alors qu'il a dessiné en fait l'adultère et son couple.
0: Non, c'est pas lui, c'est Camille Claudel. Et Rodin avait 24 ans de plus qu'elle, vous voyez. D'où le titre de la sculpture. Vous voyez, ça s'appelle effectivement l'âge mûr. Et elle représente Rodin. Elle est là à genoux en train d'essayer.
1: Comment ça?
2: De le retenir.
1: Elle est de Saint-Valentin, patron.
3: C'est de se servir.
4: Et non. Moi j'ai une question.
0: Elle essaie de le retenir. Votre question après, vous la mise.
4: Ok.
5: Elle l'a oublié.
2: Elle le retient par les jambes.
0: Elle est là, elle est derrière. Elle le tire par la main, la petite.
5: C'est un plan à trois.
0: La petite Camille.
2: C'est
0: Claude.
2: Un trouble.
0: Et lui, il s'en va. Vous voyez, elle le tire et lui, il s'en va. Et sur son dos, elle a représenté sur son dos une vieille femme.
2: La Beurré.
0: Rose Beurré, parce qu'elle est là.
2: Les copains m'appellent Siro.
1: Mais attendez, du coup, patron, Rose Beurré, elle était au courant déjà de leur relation?
0: Évidemment.
2: Rodin, autrement, elle ne serait pas dans la sculpture.
0: Rodin, il a choisi de rester avec sa femme.
2: Celui-là.
0: Comme quoi, il y a eu une réforme des statuts depuis.
4: Et moi, pour ma culture de blonde.
0: Ah, ça y est, allons-y.
4: Oui. Alors,
0: Madame
4: une
0: Théier
4: femme.
0: Me pose une question. Non, mais je suis tout oui.
4: Merci. Une femme âgée avec un jeune, c'est une cougar. Mais alors là, s'ils ont 24 ans d'écart, un homme âgé avec une jeune, c'est. Comment on l'appelle?
0: Un président de la République.
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0: Hier ont eu lieu des obsèques qui étaient les vrais obsèques 34 ans après les répétitions. Car la personne qui a été enterrée hier s'était déjà fait enterrer, mais comme une répétition de ses propres obsèques, il y a 34 ans. C'était hier dans un petit village du Loiret qu'ont eu lieu ces vrais obsèques 34 ans après la répétition générale. Mais de qui s'agit-il?
10: Alors on l'a déterré.
4: Un acteur?
0: Qu'est-ce que vous dites?
10: On l'a déterré.
4: Mais non, mais non, il a répété.
0: On l'a pas laissé 34 ans dans le trou. Dans ces cas-là, on fait venir l'adjointe au maire de Saint-Dizier. Elle cherche le trou, elle la trouve.
10: Ah ouais.
11: Alors, attendez, on cherche quelqu'un.
1: Mais Laurent, et pourquoi il y a 34 ans, alors il a fait une répétition?
0: Parce que comme ça, elle, c'est une dame, elle et son mari se sont amusés à assister à leurs propres obsèques, à leur enterrement il y a 34 ans. Lui, d'ailleurs, il est mort entre-temps, il a rejoint le trou avant elle. Mais elle vient de nous quitter et elle avait envie comme ça de s'amuser il y a 34 ans en vivant ses propres obsèques. Et évidemment, 34 ans après, et là, ça devait arriver un jour, elle a eu ses vrais obsèques, c'était hier.
4: Une personne connue?
0: Oui, et vous la connaissez, je le sais.
4: Moi?
0: Oui.
4: Une Miss, donc?
0: Une Miss. Ah, ça, c'est intéressant. Il y aurait eu un enterrement de Miss hier sans que vous soyez invité.
4: Bah, ça me semble bizarre, mais...
5: Elle va pas au Miss Mort.
0: Pardon?
5: Elle va au Miss Monde, pas au Miss Mort.
4: Je la connais. Hein? Alors, c'est pas une Miss?
0: Ah, c'est pas une Miss, non, okay. Non.
11: C'est une femme politique?
0: Une femme politique, non. Moi, je ne la connaissais pas, cette femme. En fait, j'ai appris son existence quand on nous a annoncé sa disparition. Et c'est vrai qu'elle a été enterrée hier, quelques jours, c'est souvent le cas, après sa mort, parce qu'avant, c'est indélicat. Et toujours est-il qu'il y a 34 ans, ça, alors je l'ignorais, c'est Libération qui a fait 2 pages là-dessus hier. Libération nous raconte, effectivement, qu'il y a 34 ans, elle avait déjà assisté à ses propres obsèques, parce que ça l'amusait.
11: C'est une meuf marrante, alors.
0: Ouais, elle était plutôt manifestement.
11: C'est une auteur.
4: Il y a un lien...
11: Une auteur?
0: Une auteur, oui.
4: Il y a un lien avec Tom Tom et Nana, ou pas?
0: Oui.
2: Ah oui, l'auteur de Tom et Nana.
4: Ah, c'est l'auteur de Tom Tom et Nana.
0: Alors, comment elle s'appelle?
4: Ah ben, je ne sais plus.
11: Bérénice?
0: Ah non.
11: Bénédicte?
0: Non, mais je vais vous...
11: Dominique?
0: Non, mais je vais vous accorder la bonne réponse. Parce qu'effectivement, c'est Bernadette Desprez qui était l'auteur de Tom Tom et Nana. Bonne réponse de Sylvie Tellier.
4: Et on note que la blonde en a mis 3, ce qu'on se dit. Quand même.
0: Cette dessinatrice a été manifestement rigolote parce qu'elle avait avec son mari imaginé en 1990, il y a donc bien 34 ans,

0: une cérémonie d'enterrement préparatoire.
1: Alors moi ça j'aimerais trop faire ça.
0: Ah oui.
2: Ah non.
0: Bon bah si vous voulez on le fait. Hein.
2: Ah oui.
1: Mais on
0: alors écoutez, je n'imite pas très bien Léon Zitrone, mais je peux essayer. Mesdames et messieurs, bonsoir. Ici l'enterrement de Roman de Duic. La boîte à chaussures vient d'arriver. On vient de glisser le cœur
3: des crevettes
0: dans la boîte à chaussures. On a fait deux trous de chaque côté, mesdames et messieurs, bonsoir, pour passer les bras afin qu'il nous fasse rire une dernière fois. Et oui, le voici, le petit Roman de Duic, un talent formidable, incroyable, et nous assistons à son enterrement. Sylvie Tellier, ex Miss Monde, Miss RTL, Miss TF1, Mystère pour certains, est ici en tête du cortège, suivi par l'ambassadeur de talent, Monsieur Jean-Philippe Janssen. Et on voit l'adjointe maire de Saint-Dizier qui cherche le trou dans le cimetière.
3: Bravo. Et voilà, il n'y a qu'à demander.
1: Magnifique. Oh là là
4: là. 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
0: L'auteur qu'il s'agit de retrouver maintenant a été prix Nobel de littérature. On n'en a pas tant que ça en France, car il est français. Prix Nobel de littérature a obtenu cette récompense?
5: Albert Cohen.
0: Non.
6: Sartre.
0: Non, en 2008, c'est récent.
5: Ah, récent.
0: Vous voyez.
2: Patrick Modiano.
0: Non.
6: Non, c'était en 2008.
7: Non, c'est Bob Dylan.
0: Bob Dylan, non, un français, Bob Dylan. Voilà.
7: Chante français maintenant, Bob Dylan.
0: Ah, bah, chante français. À mon avis, elle a dû coucher avec Hugo Frey.
7: Oh, mais non.
2: Ou Patrick Gérard et son grand chapeau.
0: Daniel Gérard.
7: Daniel Gérard.
2: Ah oui. Et vous, t'as couché avec lui?
7: Mais non.
0: Avec qui t'as pas couché?
5: Ok, c'est la séquence, on dit tous avec qui on a couché dans le métier, ok?
7: Ils sont malades.
0: Faut quand même vous dire, regarde qu'on a là les deux plus grandes starfuckeuses.
5: Ah ouais, c'est incroyable.
0: Trois avec Joyce, mais...
5: Elle est plus jeune, elle a eu moins de temps.
7: Délire, bah, moi, il délire.
5: Bah, soit je suis pas assez star, soit j'ai raté le...
6: Soit tu es pas assez fucker.
5: Alors, t'es trop jeune, surtout.
0: Elle dit des trucs en douce, Joyce Jonathan, mais elle les dit quand même.
2: Mais elle le dit vraiment d'une manière perverse et douce, c'est vrai.
6: Mais
2: c'est un œil très, très, très, très curieux.
5: Mais non, mais elle a raison, elle a raison.
2: Parce qu'on a aussi des dossiers sur toi, faut pas t'inquiéter.
0: Non, mais une Julie, ceux de Julie, vous pouvez pas les connaître parce que bah
5: c'est la Troisième République.
0: C'est les potes.
2: Les Français parlent de
0: ce de Julie, c'est l'époque des yéyés, voyez-vous.
2: Ah bon, c'est...
7: Non, non,
2: il n'y avait pas Georges Guettari. Elle s'est vraiment tapé tous les yéyés. Moi,
7: je... Bien ou quoi? Mais pas à l'époque des yéyés, j'étais au lycée, qu'est-ce que vous racontez?
0: Moi, ma mère, c'était tous les yaya.
5: Bon, alors, non, mais j'aimerais savoir, qui a comme star à son tableau de chasse, vraiment?
0: Bon, dites mon prix Nobel.
5: Non, moi, ça ne m'intéresse pas.
0: C'est-à-dire, c'est quoi la question exactement?
7: Alors, non, le prix Nobel, c'est mieux.
6: Bon, 2008.
5: Non, mais il y a qui vraiment de
0: célèbre? Prix Nobel de littérature, on en reparlera tout à l'heure. Prix Nobel de littérature 2008. On lui doit des livres comme Le Déluge, Les Géants.
2: Marek Alter.
0: Désert, Pawana, Ritournelle de la faim.
5: Pawana, c'est Papa Kana, justement. C'est, pas, c'est encore un plat ton japonais, non?
0: Non, mais très connu.
2: C'est Pokéball, Okawa.
0: Toujours vivant, hein, évidemment.
2: Toujours Marek debout. Alter, non? Il est encore en vie, vous avez dit. Il a quel âge aujourd'hui?
0: Prix Renaudot aussi, avec Le Procès Verbal en 1960.
2: Jean-Marie Le Clésio.
0: Jean-Marie Le Clésio. Oui. Excellente Bravo. Réponse de Jean Benguigui.
2: Bravo. Et ce soir, ta femme n'aura pas la migraine.
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0: Une question historique et culturelle pour Sandrine Hakim, qui habite Clermont-Ferrand dans le Puy-de-Dôme. Qui devint veuve à 25 ans parce que son mari a été tué lors d'un duel? Un duel qui avait pour, on va dire, cause la belle Lolo.
2: Quoi?
5: Lolo non. Ferrari?
7: Elle était qui? Et elle c'était qui? Et c'était qui?
2: Mais qui? Mais qui? Mais qui? Mais qui? C'était Loli! C'était Loli! C'était Loli! C'était Loli! C'était Loli! C'était Loli!
8: Respectez les chansons à texte.
9: Respectez les chansons à texte.
7: Comment je me suis intégré pour rester en France.
0: Mais c'est qu'on l'a reçu, le chanteur de
10: c'est pas vrai. Et la petite culotte,
0: la
10: non, c'est
0: petite
10: ça.
0: Culotte.
7: La petite culotte.
0: C'est la première fois qu'on recevait la petite culotte dans ce sens-là, parce que d'habitude, c'est de la petite culotte qu'on. Oh, et puis vous m'avez compris.
7: Vous voulez pas qu'on aille en week-end, on arrête tout, là, tout de suite, on part.
0: Mais ce chanteur est assez. Il est corse, je crois, d'ailleurs, d'origine.
9: Ouais, très sympa.
0: La petite culotte, et il a fait un tabac avec cette chanson, mais ça n'a rien à voir avec cette belle Lolo-là, si j'ose dire, puisqu'on est le 5 février 1651, voilà. Quand ce monsieur est tué lors d'un duel, un duel, je peux vous dire d'ailleurs le nom de l'autre duelliste, François Amagneux, seigneur d'Ambleville, chevalier, et ce duel, c'était pour les beaux yeux de Madame de Gondran, qu'on appelait la belle Lolo.
11: C'était pas un mathématicien avec qui il se battait ?
0: Non.
11: C'était pas Molière ?
0: Non, on est en 1651.
7: C'était pas au Puy du Fou, juste ?
0: Non. Et tout ça a fait une veuve, donc, très célèbre, qui a perdu son mari alors qu'elle avait 25 ans seulement, et c'est elle dont je vous demande de retrouver...
9: Ah, c'était pas une embrouille de Bitcoin ?
11: Est-ce qu'elle n'est pas devenue la maîtresse d'un roi ?
0: Ah non.
7: C'est une écrivaine ?
0: Alors, une écrivaine...
7: C'est Madame de Sévigné ?
0: Et c'est Madame de Sévigné. Ouais. Bonne réponse de Christophe Barbier. Et je vous en parle évidemment parce qu'il y a un film qui est sorti sur les
9: écrans. Pourquoi il y a toujours des films qui sortent tous les 6 mois, un film historique.
0: Avec Karine Viard qui joue la marquise de Sévigné, car elle était marquise. Je ne sais pas si elle était vraiment marquise d'ailleurs. Hein. On dit qu'elle a été marquise
9: parce qu'elle a couché.
0: Non, mais enfin, vous voyez ce que je veux dire, quoi.
9: Par quoi alors
7: par quoi moi, j'ai pas lu. Le marquisat. Le marquisat, s'il y a une terre.
11: Par complaisance, on lui a donné.
0: Par complaisance, voilà.
11: On lui a donné ce titre-là.
7: Mais pourquoi
11: ça pouvait s'acheter. Comment ça, pourquoi ? Parce que ça faisait bien d'être marquis de, etc.
7: Donc moi aussi, demain, je peux m'auto-proclamer marquise de Bois-Colombes.
1: Tu peux acheter.
9: Mais c'est pas le cas, déjà ?
0: Elle a épousé Henri de Sévigné à 18 ans. La marquise, dont vous connaissez le vrai nom, je suis sûr, monsieur Barbier.
7: Corinne.
0: Non.
9: Monique.
0: Marie de Rabutin. Marie de Rabutin.
7: Ah, c'est plus classe Sévigné, quand même.
0: Voilà. Donc, elle épouse Henri de Sévigné. Il y a le film, hein, actuellement, sur les écrans, joué par Karine.
9: Racontez pas tout, alors.
0: Karine Viard, je vous dis. Je suis pas sûr qu'il raconte ça dans le film, parce que.
7: Je suis pas sûr qu'on aille le voir. C'est surtout la relation avec sa fille, parce que les lettres de Madame de Sévigné à la duchesse de Grignan.
0: Effectivement, ce sont les relations épistolières qui intéressent.
7: Comme Chauderlot de la Clos.
11: Épistolaire.
9: J'ai mis un B à la place du B.
7: Un épistolier a des relations épistolaires.
0: Voilà, exactement.
10: Et c'est qui la belle Lolo dans tout ça alors?
7: Oh bah,
0: C'était Lola. Bon, alors donc, le mari de Madame, c'est ça moi que j'essaie de vous raconter, le mari de Madame de Sévigné, qu'elle épouse, qui n'est donc pas encore son mari quand elle a 18 ans, elle l'épouse en 1644, elle a 18 ans, Henri de Sévigné, et il est lui de vieille et de bonne noblesse bretonne, il possède le fief, je vais vous dire exactement le nom parce que je ne l'ai pas, c'est juste la grammaire, le fief de Sévigné, voilà, d'où le nom.
10: Oui, c'est à côté de Rennes, non ?
0: Henri de Sévigné.
7: On s'en bat les couilles, hein.
0: Le mariage est célébré en l'église Saint-Gervais de Paris. Voilà pourquoi je vous dis que marquise, c'est pas sûr, c'est que les Sévigné n'ont pas de titre de noblesse, mais ont fini par sacrifier à l'usage en se faisant appeler baron. Et c'est Henri qui, le premier, a adopté le titre de marquis, et en l'épousant, Marie est devenue marquise par approximation plus que par usurpation. Wow. Voilà.
7: Et la Bretagne,
0: ça vous va comme explication ?
7: La Bretagne s'était rattachée à la France très tardivement et donc les titres de noblesse n'étaient pas.
11: On n'a rien dit parce que c'était le patron. Alors tu vas pas t'y mettre toi maintenant. Là, c'est bon. Alors, on a une dose là.
0: Non mais Monsieur Barbier et moi, on a quand même le droit d'essayer d'élever le niveau de cette émission. Hein, Christophe.
7: Exactement. Et sa fille s'est installée à Grignan.
11: D'accord.
7: Où il y a un festival de la correspondance chaque année en hommage.
0: Alors, ce que je ne comprends pas...
11: Ah non, mais si, moi, je... Qu'est-ce que vous ne comprenez pas ? Je vais vous expliquer.
7: Vous pouvez avoir des questions sur Anne Hidalgo, les JO, tout ça ?
0: J'aimerais que M. Barbier m'explique pourquoi, alors que M. de Sévigné a épousé cette jeune femme de 18 ans, qui va devenir donc la marquise de Sévigné, pourquoi il se bat en duel ?
3: pour une femme qui s'appelle la belle Lolo. Il avait une maîtresse officielle.
12: Oh bah bien sûr, le mariage, c'était simplement pour se rattacher à une famille assez noble ou assez riche d'habitude. Oh, quelle belle il menait sa vie à côté. Il est tombé sur un rival.
13: Mais pourquoi tu dis que c'est passé ça? C'est toujours le cas.
11: Oh non, c'est pas une cas.
12: Un peu moins quand même, les nobles font un peu moins.
8: Ah non, t'as couché pour aller aux grosses têtes, Marcella.
12: Sans doute qu'il y, y avait deux hommes pour une seule Lolo, alors que s'il y avait une paire de Lolo, ils auraient été contents. Oh.
10: Quatrième jeu de mots.
7: Bravo. Oh, il est chaud aujourd'hui.
8: Est-ce qu'on peut féliciter Jean-Marie Bigard? Bravo.
10: Mais Christophe, vous prenez de plus en plus confiance, c'est beau à voir.
8: Ah ouais, c'est,
10: mais c'est vrai.
8: Par contre, il va se faire virer de BFM.
10: Au début, vous étiez discret.
3: Alors, je vais vous dire, monsieur Barbier, je vous aime beaucoup. Mais quand on commence par être félicité par Riou, c'est là où il faut commencer à s'inquiéter. Croyez-moi.
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3: Une question pour Laurent Van Overmer, qui habite Frontenac en Savoie. Quelle est la différence entre une plante anémophile et une plante anthémophile?
15: Ah, il y en a une, oula, c'est une anémone, et l'autre, c'est une anthémophile.
5: Est-ce que c'est lié aux couleurs des plantes?
3: Pas du tout.
10: La façon dont elles poussent?
15: Dont on les arrose.
3: La façon dont elles poussent, oui.
5: Ah non,
11: nuit.
5: Je crois que c'est ça dépend comment sont les pétales. Soit elles sont vers l'intérieur, soit elles sont vers l'extérieur.
3: Ah, ouais.
5: Genre les tulipes, c'est vers l'intérieur et les marguerites, c'est vers l'extérieur.
11: Non, non,
15: c'est
11: les
15: des plantes à oignons et des plantes sans oignons.
3: Non, écoutez, ça n'a à voir ni avec les oignons ni avec les pétales.
11: Les plantes qui s'ouvrent au soleil qui se ferment au soleil.
5: Il y a un rapport avec les insectes.
3: Il y a un rapport d'un côté avec les insectes, oui. Mais alors ça, c'est pour les plantes.
16: Les pollinisateurs.
3: Alors,
16: c'est ceux qui sont pollinisés et celles qui sont pas pollinisées.
3: Bah non.
16: Ou l'inverse. C'est celles qui
3: sont toutes pollinisées.
16: Oui, c'est vrai.
10: Il y en a qui sont pollinisées par des insectes et d'autres par d'autres animaux.
5: Par le vent.
3: Pardon.
5: Par le vent.
16: Voilà, c'est ça.
11: Ah, voilà.
3: Bonne réponse de Christophe Beaugrand, aidé par Florian Gazan et Christine Bravo. Les plantes anémophiles sont pollinisées par le vent. Les plantes anthémophiles sont pollinisées par les insectes.
16: Oui, entomologie. Eh bien, c'est dingue, c'est génial. Ça. Là, c'est la poésie pure, quoi. C'est-à-dire, tu t'offres au vent. C'est-à-dire que pour attirer l'insecte, elle doit se faire la plus belle possible, la plus odorante possible.
3: Comme toi.
16: Alors que celle qui est pollinisée par le vent, elle s'en fout.
11: Elle a des facilités.
16: Elle a pas besoin d'être. Elle a pas besoin d'être belle, de sentir.
5: Elle a
16: beau.
5: Pas besoin de draguer, quoi.
3: Votre fleur, elle est pollinisée par le vent, vous.
5: Bah, vu la coiffure, il y a eu du vent en tout cas. Hein. Là, ça a soufflé. Hein.
10: C'est un mistral.
3: Une question musicale pour réveiller Monsieur Manœuvre.
17: Mais il est là, il n'est pas du
5: mais
17: tout endormi,
5: là,
17: Monsieur
5: Riquier. Il est en train de travailler pour son 20h.
3: Pouvez-vous me dire, Monsieur Manœuvre, en musique, qu'est-ce qu'un pizzicato?
15: Quand on pince les cordes d'un violon.
3: Alors, d'un violon, pas seulement.
15: D'un violon,
16: non,
15: c'est
16: non,
15: violon,
16: d'une harpe.
15: Et on fait un pizzicato.
5: D'une guitare.
3: Alors, d'une guitare, voilà,
17: d'un instrument à cordes.
3: À cordes.
17: Quand on pince les cordes.
3: C'est quand on pince les cordes d'un instrument à cordes, bien le sûr. Pizzicato. Bonne réponse de Bernard Mabie. C'est bien, mon bon Bernard.
15: Ah, pas mal, hein.
3: Vous jouez de la guitare, Bernard?
15: Non, mais je mange des pizzas.
5: J'ai la guitare qui me démange.
3: Je vous voyais jouer de la guitare. Je sais pas pourquoi j'aurais cru.
15: Avec le ventre, je peux pas toucher les
5: et le piano non plus.
16: C'est dommage parce que sur les sites de rencontres, quand tu prends une guitare, tu as plus de succès.
15: Ah oui.
16: Donc même
3: surtout si vous la mettez devant votre gueule.
10: Ouais. Mets une contrebasse, ça fera ukulélé sur toi.
5: Oui, toutes des questions de proportion.
3: On vous manque le week-end, Bernard?
15: Oui, beaucoup.
5: J'imagine, il doit se sentir seul.
15: Oui, parce que je rencontre des gens qui me disent des choses gentilles et ça me fait tout drôle, alors. J'ai hâte de vous revoir.
10: C'est pour ça qu'il revient à Paris. Il est déstabilisé.
3: Eh ben, c'est grâce à nous qu'ils vous disent des trucs gentils.
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3: On passe du rap à la littérature pour Monsieur Marino, qui habite Bouligny dans la Meuse, puisqu'on a appris la disparition d'une romancière qui s'appelait Madeleine Chapsal. Alors bon, elle était âgée, hein, il faut bien dire les choses, puisque...
11: Pas tant que ça.
3: Oh bah quand même 98 ans.
11: Ah
3: vous appelez ça pas tant que ça?
18: C'est pas mal.
19: Ça me laisse quelques belles semaines, Isabelle.
16: Non, je crois.
0: Non, ah non, non, non, 98 ans.
16: Ah oui, on peut pas dire qu'elle soit fauchée dans l'âge.
0: Ah non, voilà, comme vous dites.
20: Mais l'amiral de Gaulle est mort à 102 ans, donc en 98.
0: Exactement,
20: c'est
0: il l'a battu. L'amiral de Gaulle a battu.
20: 200 ans, eux deux, là. Ouais.
0: Mais d'ailleurs, elle a quand même fait des records, madame Madeleine Chapsal, que j'ai eu la chance il y a quelques années de recevoir en tant que romancière, donc c'est bien qu'on lui rende hommage. Dans les années 90, elle avait sorti 6 livres la même année. C'est un record. 6 romans en 1997.
18: Elle devait s'ennuyer.
0: 6 romans dans la même année pour Madeleine Chapsal, la romancière de l'amour, comme l'appelle évidemment Le Figaro aujourd'hui. Il faut dire qu'il y avait un trio amoureux au sein du magazine L'Express.
20: On en parlait encore de mon temps.
0: Vous pouvez raconter, Giroux, Christophe Barbier.
20: Jean-Jacques Servan-Schreiber, par ailleurs marié, avait Madeleine Chapsal dans sa vie. Oui. Et puis Françoise Giroud était éperdument amoureuse de lui. Donc ça a été un trio et presque un quatuor amoureux qui a fait quand même pas mal de dégâts psychologiques. Mais la rédaction de L'Express ne parlait que de cela.
0: Alors c'est vrai qu'elle faisait des romans d'amour. Son plus gros succès, c'est parmi ses premiers romans, La Maison de Jade, qui d'ailleurs fut adapté au cinéma. Plus d'un million d'exemplaires vendus pour La Maison de Jade. Et puis c'est vrai qu'on s'est beaucoup moqué d'elle parce qu'après elle faisait tellement de romans d'amour avec le mot amour que ça en devenait un peu rigolo. C'est d'ailleurs ce que dit Mohamed Aïssaoui dans son papier hommage du Figaro aujourd'hui. Un amour pour trois, l'amour n'a pas de saison, adieu l'amour, la femme abandonnée, les amoureux, la maîtresse de mon mari, affaire de cœur, le charme de Dizon, le charme des amours.
19: Oh là là. Alors c'est toi la question.
0: On croirait des...
18: Harlequin, c'est Harlequin.
0: On croirait des chansons de Frédéric François. Bon alors... Non, alors la question sur Madeleine Chapsal, la voici, elle va venir, Rosine. Faut être patient, pour l'instant on est en train de rendre hommage à une romancière.
19: Très
0: vous
19: bien.
0: Permettez quand même.
16: Oui, vous rendra hommage aussi, on te rendra hommage aussi, hein, Roselyne, quand il faudra.
0: Et ouais. Et
16: alors.
18: Dans 3-4 jours.
0: Et nous, on écrira nous-mêmes le communiqué.
16: Ben oui, voilà.
0: Parce que c'est ça, quand on est ministre de la Culture, il y a un communiqué officiel.
19: Ah ben de toute façon, la nécrologie est déjà prête dans
16: mais
19: les
16: mais oui, mais attends, t'as pas fini ta vie. T'arrives
19: encore
16: plein de trucs.
19: Ah ben non, elle est prête à l'avance.
16: Oui, mais on sait pas ce que tu vas faire. Si tu fais une grosse connerie de main, il va falloir réécrire un peu.
19: Ça, y a pas de risque, à part devenir aux grosses têtes.
16: Non, mais on sent...
0: Alors, Madeleine Chapsal, c'est vrai que d'ailleurs, vous avez raison de dire ça, parce que c'est justement l'objet de ma question, chère Isabelle Mergaux. Je viens de vous dire, elle est morte à 98 ans. Mais qu'est-ce qu'elle a fait d'incroyable il y a 5 ans, Madeleine Chapsal?
16: Elle a fugué?
0: Fugué, non.
20: Il y a 5 ans.
18: Le Mont Blanc,
0: il y a 5 ans.
16: Ah, vous, alors, c'était proche de fuguer. Elle a fui, fui.
0: Non.
20: C'est pas quand elle s'est fait virer du prix féminin.
0: Non, elle s'est fait virer du prix féminin.
20: C'est plus ancien.
0: Dans les années 2000.
19: Elle a participé à une émission de télé ou de radio incroyable.
0: Non.
18: Elle a fait l'amour.
0: Peut-être.
18: À 98
0: ans. Sûrement, mais.
18: Avec quelqu'un.
20: Elle s'est remariée.
0: Elle s'est mariée à 93 ans.
18: Oh là là.
0: Bonne réponse de Christophe Barbier.
18: Avec un
16: Il avait quel âge? 28?
0: Alors écoutez, elle s'est mariée avec un monsieur qui s'appelle Jean-Marc Vallée. Elle avait 93 ans, au Pouliguen. Elle a épousé effectivement ce monsieur.
20: C'était pas son médecin, son kiné?
18: Eh bien ça me donne des
19: idées. Il est médecin garde-malade.
18: Il est antiquaire, non?
19: Ou archéologue?
0: Non, écoutez, on est en train
16: de... Il avait
0: quel âge? Vraiment, ici, il faut pas avoir d'amis.
21: C'est marié, hein. c'est marié vraiment en robe de mariée ou en pyjama?
0: Je suis en train de rendre hommage.
18: Le fauteuil roulant.
0: Je suis en train de rendre hommage à Madeleine Chapsal. Elle s'est mariée avec son optométriste.
21: C'est celui qui lui prend l'attention, celui qui lui prend.
19: Mais non, c'est l'œil.
0: Effectivement, c'est l'œil.
20: Oui, il lui a rétabli la vue. Elle l'a vu, elle l'a trouvé beau, elle l'a épousé.
18: Il lui a tapé dans l'œil.
20: Il a remis sa rétine.
16: Il avait quel âge?
21: À ce âge-là, tu peux que être cougar. Hein.
0: C'est quand même génial de se marier à 93 ans.
16: Franchement, c'est beau.
19: Elle attendait que ses enfants soient morts.
0: Non mais c'est fou, vous vous rendez compte. Elle vient de nous quitter à 98 ans, elle s'est mariée il y a 5 ans seulement, c'est à 93 ans. Et c'est pas vous me demandez, elle a fait l'amour. Ben sûrement, parce qu'il y a eu une nuit de noces.
20: Il y a eu une nuit d'os, surtout.
21: Il
20: y a eu une nuit d'os.
21: Et alors, elle était vierge ou pas?
18: Oh la nuit de noces.
0: T'imagines la surprise pour le gars.
21: À 93 ans, c'est possible. Hein.
3: Il avait 77 ans le jour du mariage. Ah, ouais, c'est jeune, un petit jeune.
2: Il a bien hérité.
3: Un optométriste. C'est marrant, moi. C'est comme un opticien, en fait.
20: Non, un taxidermiste aurait été plus inquiétant.
19: C'est une spécialisation paramédicale. Oui. Effectivement, non, c'est autre chose que.
2: C'est quoi ? Vas-y.
6: Ça regarde dans l'œil quand même.
19: C'est-à-dire, oui, tu regardes ce qu'il faut rectifier dans l'œil.
6: Il a tapé dans l'œil.
15: À 98 ans,
3: c'est lui qui lui fait la cuisine, des lentilles tous les jours. Hommage quand même à Madeleine Chapsal, qui s'était mariée il y a 5 ans, rendez-vous compte.
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0: On n'arrive pas à me matifier la gueule, moi. C'est marrant, hein.
1: J'ai une goutte de café sur mon slip, viens. Non, mais viens, sérieux, j'ai du café. On s'en fout, ça fera un MeToo, ça fera du buzz.
2: Non, mais merci, monsieur.
0: Ah oui, bravo. Merci.
2: On est infernal, en fait, faut bien le dire. On dit inferno ou infernal?
3: On est infernal.
2: Ah, on est infernal.
3: Nous sommes infernaux.
2: Nous sommes, je l'avais bien dit. Nous sommes infernaux et il est infernal. Une autre question culturelle pour Sophie Cruz, qui habite La Riche, c'est en Indre-et-Loire. Sa devise était « Le froid me chasse ». Son emblème était une hirondelle. Elle est devenue veuve à 25 ans quand son époux est mort dans un duel. De qui s'agit-il?
3: Ah, c'était pas Yvonne Printemps?
2: Yvonne Printemps, non.
1: Bettencourt?
2: Hirondelle ne fait pas le printemps. Ouais.
3: Son époux est mort dans un duel? Un duel au pistolet?
2: Alors, c'était, je pense pas que ce soit au pistolet.
4: À l'épée.
2: On est en, je pense pas, je suis même quasi sûr. On est en 1600, il y a des pistolets.
3: Mais à l'époque, les duels étaient à l'arme blanche.
2: D'accord que c'est à l'arme blanche.
1: En 1600, combien?
2: On est le 5 février. 1651.
3: C'était pas Ninon de l'Enclos ?
2: Non, et elle a 25 ans, elle devient veuve, on lui apprend que son époux s'est tué lors d'un duel.
3: Ah, c'est Madame de Sévigné !
2: Excellente réponse de Franck Ferrand, de son vrai nom.
3: Marie de Rabutin-Chantal.
2: Exactement, Marie de Rabutin-Chantal dit
0: moins chic.
2: Madame de comment ça c'est moins chic?
0: Marie de Rabutin.
3: Elle était la petite fille de Jeanne de Chantal, la sainte.
2: Exactement, Marie de Rabutin-Chantal.
1: Tu pas une sainte.
0: Tu crois qu'on connaît Jeanne de Chantal?
3: Bah, normalement, on connaît Jeanne de Chantal.
0: Non, on connaît Chantal là-dessous, nous c'est tout.
1: Non.
2: la compagne.
1: Qu'est-ce que j'ai à voir là-dedans?
0: Non. Jeanne de Chantal, la grande.
3: Jeanne de Chantal, c'était une des grandes figures spirituelles du XVIIe siècle, qui était très proche de François de Sales. Bon, bref.
2: La marquise de Sévigné, en tout cas, a été veuve très très jeune. Hein. Je ne savais pas qu'elle a été veuve à 25 ans.
3: Et ça lui a permis... Elle a été, c'est incroyable, Madame de Sévigné, puisque d'abord, elle est orpheline très tôt.
0: Ah oui.
3: On gère la fortune de ses parents, donc elle devient la plus riche jeune femme à marier. Elle épouse ce mari-là, ce personnage un peu étonnant, c'est
2: François Amanieux, seigneur d'Ambleville.
3: Voilà.
2: Chevalier d'Albret.
3: Et de Sévigné.
2: Voilà.
3: Enfin, marquis de Sévigné. Et il meurt en duel, ce qui fait que non seulement elle est riche, mais elle est libre. C'est incroyable.
0: Oh là là, la chance.
5: 25 ans, mon Dieu, la chance. Pété de thunes.
2: Non, mais quand c'est la Laetitia du XVIIe siècle.
1: Ah là là.
4: Et elle avait déjà des enfants.
0: Bien emmerdée, t'es bien.
2: La Bracha Meryl du 22e.
0: Le rêve. Non, mais attendez, 25 ans, mais elle aurait pas pu écrire.
4: Et hein, Franck, bon. Ils avaient des enfants ou pas?
3: Ah oui, bien sûr. Ouais. Elle avait notamment sa célèbre fille,
2: la
3: comtesse de Grignan, à laquelle elle écrivait. Et puis elle a eu un fils qui lui aussi est mort dans une affaire un peu louche, et je crois probablement en duel.
2: Charles.
3: Il s'appelait Charles.
2: Il s'appelait Charles. François, c'était la fille, c'est avec elle qu'elle a correspondu pendant tant d'années. Hein,
3: jusqu'à sa mort, elle est morte chez sa fille. À Grignan.
2: Elle se parlait par correspondance dans le métro. Et en tout cas, effectivement, il y a d'ailleurs à Grignan un fameux festival
3: de lettres.
2: C'est
3: Éric Emmanuel Schmitt qui s'en occupe.
2: Mais voilà, au moins on aura appris et on aura rappelé à tout le monde que effectivement la marquise de Sévigné était veuve à 25 ans. Voilà pourquoi ça lui a laissé autant de temps pour écrire à sa fille, être libre. Vous avez
0: jamais remis quelqu'un après la
3: marquise. Elle le dit d'ailleurs dans ses lettres, c'est magnifique. Elle dit, moi je ne veux surtout pas, je veux garder ma liberté. Quoi.
2: Personne ne lui répondait sur Tinder.
0: Non.
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2: Et Madame Dupanier, alors.
8: Oh, moi, je suis contente de voir Madame Bouteboule, parce que, franchement.
2: Bouteboule.
8: À Marseille, on prononce tout, on est pas radin. Non, parce que quand j'étais petite, moi, je voulais être jockey. C'est vrai.
2: C'est pas vrai.
8: Ah, c'était un rêve, je vous jure.
2: Et maintenant,
8: à 16 ans, je faisais déjà 80 kilos, alors.
2: Mais du coup, t'en as mangé beaucoup.
8: Je l'ai laissé tomber, mais je l'ai suivi tout le temps.
2: C'est vrai, c'est vrai.
8: Ah oui, je l'adore.
2: Elle vous faisait rêver quand elle était à cheval.
8: Quand elle a eu sa cravache d'or, là, hein. Hoche de. Première femme à avoir gagné le tiercé.
2: On finit par le savoir. Non, mais c'est vrai que moi aussi, je suis très impressionné depuis que Gary Woodbull est revenu. J'ai l'impression que j'ai 16 ans, que j'écoute la radio et que je suis. Bon, vous taisez-vous.
0: C'est pas bien, ça veut dire que c'est le retour dans le futur.
2: Pardon.
8: Ah non, mais on aime les gens âgés.

0: C'est vrai.
1: Si vous en avez 15, moi j'en ai 80.
2: Mais non, mais c'est comme Valérie Mérès qui a démarré, elle avait 20 ans, tout comme vous, dans cette émission, vous voyez, donc vous êtes très jeune encore.
1: Oh bah oui, sûrement.
2: Dari, bah, ouais. Bon,
1: vous êtes... Pas du tout, je suis dans les crèmes de beauté, âge mature.
2: Avec des morceaux à l'intérieur.
3: Maintenant, le jockey, elle se le tartine sur le visage.
4: Vous êtes une femme des années 80. J'ai beaucoup enquêté sur vous la nuit dernière. Parce que,
2: oh, d'autre chose.
4: Non, mais Dari Boutboul, c'est énorme quand même.
1: Oh, la non, mais vous avez rien d'autre à faire la nuit?
4: Alors je sais
2: ça, je vais vous répondre non.
3: Non. Ça c'est officiel.
4: En fait, le 1er avril 1984, il y a la mort comme de Marvin Gaye, assassiné par son papa, et vous, vous gagnez le tiercé.
5: Oh, lui dis pas qu'il y a des gays qui meurent, le pauvre. Il dit ça.
4: Et là, il y a Bernard Rapp, c'est quand même le 20h de Antenne 2 à l'époque, c'est énorme quand même, 84, et là, vous faites l'ouverture, et c'est énormissime parce que vous avez fait gagner quand même. Quelqu'un qui avait parié 5 francs sur vous avait gagné à l'époque 7556 francs 50, ce qui fait 2242,24 €. C'est énorme. Et si vous aviez eu l'ordre différent, c'était 802,50 de France, qui est 238,13 €. Et ce qui est génial, c'est l'histoire de ce cheval à Bondsky. Parce qu'à Bondsky, en fait, vous l'avez acheté 250 000 francs.
2: Mais c'est bon.
4: 55 000
2: oui,
4: euros.
2: Mon cher Laurent.
4: Et quand vous gagnez ce jour-là, vous êtes à la lutte avec Siegfried, avec Maxime Sfer, avec Baloa, avec Valoir.
1: Non mais attends, Laurent, il a été démoulé trop chaud.
2: Je vous confirme.
4: Et c'est génial. Et là, vous étiez allé faire un stage dans la plus grande galerie marchande à New York.
2: Vous aurez remarqué, c'est le spécialiste STRC, Esquire. Mais surtout esquinté.
4: Dari Boutboul, non mais Dari Boutboul, non mais c'est quand même les années 80, c'est quoi? C'est l'affaire du petit Grégory et c'est Dari Boutboul, c'est énorme. La bête de star des années 80. Non mais 80.
3: Oh la comparaison.
1: Mais oui mais le truc en fait, c'est comme il a pas de, apparemment la nuit, il a rien à faire. Ça il faut fait... bien que l'énergie elle parte ailleurs.
2: Sans transition, une première citation comme on dit pour Pierre Decauze qui habite Igny en Haute-Garonne, qui a dit Van Gogh était peut-être très pauvre, n'empêche qu'il possédait plusieurs Van Gogh chez lui.
3: Coluche,
2: non.
6: Jacques Martin.
2: Mais on n'est pas très loin, c'est un Français.
3: Jean-Yann.
2: Non, pardon, un francophone.
3: Gueluc.
2: Philippe Gueluc. Bonne réponse de Paul Alcarat. Ça commence. Pour Karl Tressani, qui habite Saverne dans le Bas-Rhin, qui a dit « Pour être sûr, je doute de tout ».
3: Yoann Rioux?
2: Non.
3: C'est pour ça qu'il ouvre sa bouche.
5: De rien, lui.
2: Avouez que c'est joli, quand même.
4: C'est français. Français mort.
2: Alors, c'est français, c'est mort depuis un moment. Tiens, on va impressionner Dari Boutboul, si vous voulez bien.
3: Non, juste quand il est mort.
2: Ah, vous voulez juste la date juste de la mort? D'accord. Alors, il est mort le 3 avril 1596.
5: Boileau.
2: Ah non, pardon. Ça, c'est son baptême. Il est mort.
3: Bah, c'est Descartes, alors.
2: Oh. Il a même les dates de baptême.
3: Si vous lui donnez la bar mitzvah de Woody Allen, il trouve. Hein.
5: Il travaille sur les dates de circoncision.
3: Bah oui, c'est moi qui enterre les prépuces, couillon.
2: Mais effectivement, il a été baptisé le 3 avril 1596.
3: À La Haye.
2: Il était né, oui, exact, à La Haye, en Touraine.
3: En Touraine.
2: Et il est né le 31 mars 1596, la même année quand même, parce que les baptêmes, c'est souvent peu de temps, pas toujours, mais
3: oui,
2: souvent,
3: oui, quand même.
2: Souvent peu de temps après la naissance. Et il est mort, vous savez où il est mort, Descartes?
3: Stockholm.
2: À Stockholm, exactement, en 1650. Et c'est bien une phrase de Descartes, quelle belle phrase. Pour être sûr, je doute de tout.
3: Ça aurait pu être Socrate.
2: Ça aurait pu, mais c'est pas.
1: Ah ouais, ah ouais,
2: ah ouais. Mais c'est qui se fout de ma gueule en plus?
5: Ouais, je crois, ouais.
4: Qu'est-ce qui t'arrive?
5: Moi, j'ai une vraie question dans mon spectacle, c'est peut-on lire Socrate en faisant sa crotte? Eh bien...
2: Pour Christophe de Pierrepont, qui habite Bonzé, dans la Meuse, qui a dit « Les gens attendent-ils de tousser pour aller au spectacle ?» Ou est-ce que c'est les spectacles qui font tousser?
3: Guitry?
2: Non.
3: Jean-Claude Carrière?
1: C'est plus récent?
2: C'est pas tout récent, mais...
3: C'est décédé, quand même.
2: Mais c'est quand même quelqu'un qui est du 20e siècle.
3: Il est mort.
2: Et qui est même mort au 21e, en 2005.
3: Ah, un comédien?
2: Un comédien, non.
4: Une grosse tête? Une ancienne grosse tête?
2: Ah non, non. Ah, oh, il aurait pu être grosse tête. Je me demande, d'ailleurs...
3: Ah, c'est peut-être Claude Simon?
2: Non, ce n'est pas impossible que M. Bouvard l'ait invité une fois ou deux.
5: Chazot?
2: Chazot, non.
3: Pierre Daninos?
2: Pierre Daninos, excellente réponse. Une autre citation pour Jean Abélard, qui habite Mont-Saint-Aignan, qui a dit « Vous avez dit tel soir des paroles si belles que sans doute les fleurs qui se penchaient vers vous soudain nous ont aimés et que l'une d'entre elles, pour nous toucher tous deux, tomba sur nos genoux. »
5: Oh, Ronsard.
3: On dirait du Ronsard.
2: C'est pas du Ronsard.
3: Rabelais.
2: Rabelais.
1: Pauline de Beaumont.
2: Ah non, c'est qui ça, Pauline de Beaumont?
5: C'était un cheval. C'est

0: Il va y avoir un troisième.
1: C'est une heure de
2: crise.
1: Elle est montée dessus dans une course.
3: N'importe quoi.
4: Dany, pas brillant pour le moment.
1: C'est pas Dany, c'est Dari, connard. Oh là là, là,
3: là. Autant il est drôle à Fort Boyard, il est nul ici. Hein.
2: À la rigueur, d'un ricolet.
1: J'ai un boulot ici alors, moi. Alors.
3: Non, t'as un boulet.
1: Faut que je rectifie tout le monde. Je redonne ce poème, très joli quand même. Vous avez dit tel soir des paroles si belles que sans doute les fleurs qui se penchaient vers vous, soudain nous ont aimé que l'une d'entre elles, pour nous toucher tous deux, tomba sur nos genoux.
4: Alfred de Musset ?
2: Joachim de Bellay.
1: Non, non, non.
5: 19e ?
1: Alors,
2: le siècle juste.
1: On est plutôt la deuxième moitié du 19e siècle et il s'agit d'un Belge.
2: Émile Verhaeren ?
1: Émile Verhaeren, bonne réponse de Paul Elkarat. Alors là, bravo.
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1: Une question pour Monsieur Blanc, qui habite Ondreville-sur-Essonne, dans le Loiret. Un sommet aura lieu mercredi prochain, auquel participera Monsieur Monténégro. Mais quel sera son homologue pendant ce sommet ?
5: Monténégro, c'est les Français ?
1: Alors non, ce n'est pas un Français, Monsieur Monténégro. Pourquoi vous faites
9: Ah, c'est là, je kiffe. Depuis tout à l'heure, je suis en train de la mater, je kiffe son accent. Je kiffe sa vibes.
1: Donc là, il y a la dédicace.
5: Écoute, tu peux m'écrire une chanson un peu vulgaire.
9: Tout ce qui est dit, je suis sous son charme. Mais t'es chercheuse, Marcella, c'est ça?
5: Oui.
1: Oui, elle trouve, croyez-moi.
5: Okay. Non, mais toi, tu sais, tu es très sexy. Je sais pas comment te dire. Moi, je te dis pas. Tu mériterais beaucoup plus des compliments que moi, hein.
9: Soumis. Non, pas du tout. Pas du tout. J'ai pas de voix aujourd'hui.
1: Sami.
2: Pas soumis, ni Sami.
1: Mais il peut vous montrer son Scooby-Doo.
2: Soumis Bugsy, c'est joli aussi. Soumis Bugsy.
3: Soumis Bugsy. Tiens, prends ça.
1: Stomy. Ah, il vous plaît beaucoup, Stomy, alors.
5: Ah, non, mais il est super. Il est super sexy, hein.
9: Moi, je connaissais pas Marcella, mais je la découvre, franchement.
5: Mais toi, c'est la première fois que tu es là, non?
9: Non, là, je suis en tournée, donc je suis pas venu pendant un mois que je suis pas venu.
1: J'avais jamais osé vous réunir parce que j'avais peur que ça fasse des étincelles, que ce soit un peu trop chaud. Je me doutais qu'il y aurait un coup de foudre entre vous, vous voyez.
10: C'est pour ça qu'il a mis Doduic et Babille pour calmer un peu le jeu.
1: Parce qu'elle est rappeuse aussi, hein, au niveau de la langue.
5: Moi, j'adore les rap, désolé, hein.
1: Vous aimez le rap?
5: J'adore la poésie comme ça, cette poésie. Oh. Quoi? Mais le problème, c'est que moi, j'aimais bien quand les rap étaient plus transgressifs dans les mots, quand on pouvait dire crève salope ou tout ça.
9: Bah là, aujourd'hui, on n'est pas plus dire. Non, hein? En tournée avec Mister Hammer, c'est totalement ça. Donc, venez nous voir.
11: Ah, crève salope?
9: Non, un peu plus.
11: C'est ce que je dis à mes carottes quand je les rappe. Crève salope! C'est extraordinaire.
1: Dans quelle ville vous passez là bientôt, Stomy?
9: Là, on passe Toulouse, Bordeaux et Perpignan.
1: Regardez, elle prend son cahier pour noter.
5: Non, je prends la Nicorette.
1: On est loin de Monsieur Monténégro.
2: Alors, est-ce que c'est un sommet politique?
9: Ah oui.
1: Un sommet politique, oui.
11: Le G20?
1: Le G20, non.
11: Le G7?
2: C'est la COP. C'est la COP.
1: Non, il n'y a que deux pays lors de ce sommet qui aura lieu mercredi prochain. J'ignorais d'ailleurs que ce genre de sommet existait de temps en temps. Et alors, je vous donne un des deux représentants politiques. Il y en a un, c'est Monsieur Monténégro. Et je vous demande quel est son homologue.
2: Est-ce qu'il représente son pays, le Monténégro?
1: Non, pas du tout.
2: C'est pas du tout, il est pas du tout ce pays-là.
1: Il s'appelle Monsieur Monténégro. Non, enfin, écoutez.
2: Bien sûr, non, mais ça aurait pu être un hasard, quoi. Voilà. Monsieur Hollande avait été président des Pays-Bas.
5: Non, mais Monténégro, il représente l'Italie, par exemple.
1: Par exemple, mais oui, Albert Londres n'était pas anglais, monsieur.
2: Non, bien sûr.
1: Monsieur Barbier.
2: Non. Vous voyez, Anatole France était français.
1: Voilà, François Hollande n'est pas néerlandais.
12: Et France Gall, elle n'avait pas la double nationalité non plus.
2: Mais ça aurait pu tomber par hasard.
10: Est-ce qu'on cherche un pays européen?
1: C'est un sommet européen, mais il n'y a que deux pays qui participent.
10: Alors, c'est de petits pays.
11: Des îles?
1: Non.
9: Comment ça peut être un sommet européen, il n'y a que deux pays qui participent?
1: Parce que c'est de temps en temps que ces deux pays se réunissent.
9: Ok.
1: Et c'est toujours un mini événement.
5: Est-ce que c'est l'Allemagne et la France?
1: L'Allemagne et la France, non.
2: Ce sont deux pays qui se touchent.

0: couches qui sont voisins, qui ont une frontière.
1: Ah oui, c'est deux pays.
2: L'Italie et la Grèce.
3: Liechtenstein et quelque chose comme ça, non?
1: Comment vous dites, Bernard?
3: Le Liechtenstein et...
4: Luxembourg.
3: L'Andorre ou...
1: Enfin, c'est un tout petit pays. Vraiment, ouais.
2: Portugal, Espagne.
1: Si le Liechtenstein et l'Andorre se touchent, Bernard...
0: Ah, là, oui. Il y a un grand écart, là.
3: C'est pas vite, ouais.
0: Est-ce que c'est sans marin?
1: Non.
4: Espagne et Portugal.
3: Combien d'habitants?
1: Comment vous dites?
2: J'ai dit, non, j'ai dit ça.
1: L'Espagne, non, et le dit. Portugal. A,
2: non, alors là, non, ça suffit, Laurent.
1: Qu'est-ce qu'il y a, monsieur Boltier?
2: Non. Je donne très peu de bonnes réponses.
1: Oui, oui.
2: Quand je donne des bonnes réponses, je veux qu'on me les attribue.
1: Oui.
2: Je l'ai dit il y a 30 secondes.
1: Ah, si vous l'avez dit il y a 30 minutes, c'était une autre question.
2: Non, il y a 30 secondes, je l'ai dit.
4: J'ai pas entendu, mon chat. Attends, je vais te le dire avec l'accent, ce sera plus facile pour toi. J'étais pas entendu, cariño. Désolé.
2: J'ai dit Espagne et Portugal, c'est bon?
1: Vous avez dit ça dans un dîner hier soir, mais...
2: Mais Laurent Ruquier, vous savez, les gens, ils m'arrêtent dans la rue.
1: Oui.
2: Ils me parlent beaucoup des grosses têtes.
1: Ah, ça me
4: fait. Ils me demandent mes papiers.
2: Et ils me disent, Tommy, exactement, tu l'as dit ça, mais on t'a pas entendu.
1: Ah, voilà. Bah,
2: en plus,
1: voilà.
2: J'ai la voix pétée à cause de la tournée.
1: Et oui,
2: donne
1: oui.
2: Beaucoup. Mais je l'ai dit, donc il faut m'attribuer cette réponse.
1: Alors attendez, parce qu'en
2: régie, on peut.
4: Mais c'est
2: en
4: pas
2: régie.
4: La réponse, Tommy.
2: Ah, c'est pas la réponse.
4: Maintenant, faut trouver l'homologue.
2: Ok, d'accord.
4: Donc faut trouver le nom, le blaze de l'autre gars.
1: Exactement. Okay. Parce voilà. Que monsieur d'accord. Monténégro, c'est qui à votre avis?
5: Espagnol.
1: C'est le premier ministre du portugais.
0: Et Sanchez, d'autres.
1: Pardon.
0: C'est Pedro Sanchez.
1: Pedro Sanchez, c'est l'autre. Bonne réponse de Christophe Barbier.
6: Mais Tommy l'avait dit la semaine dernière. Enfin, Laurent. Oui, il a marmonné dans sa barbe, mais il l'a dit quand même.
1: J'en ai connu des escrocs ici, vous savez. Des gars qui me disent, je l'ai dit. Ça, monsieur Boxy. Méfiez-vous à Marcella, parce que vous semblez séduite par ce garçon, mais c'est un gangster.
5: Ben ça, c'est pour ça qu'il me plaît, hein, parce qu'il ment.
6: Et c'est pas lui le gangster, c'était son père.
1: Ah oui, c'est vrai, son papa est un gangster.
5: Ah, son père est un gangster.
4: Alors là, on peut plus. Hein.
2: Mais tout ce qu'il a dit, c'est magnifique, Marcella. Tout ce qu'il peut dire, c'est magnifique. Ça fait drink, papa. C'est les flics, cache-toi. Depuis que je suis tout petit, c'est ce que je répète à chaque fois. Les huissiers, les impôts, le fisc au cul. Il leur met dans le cul, prend leur femme et les fait devenir cocu. Leur corne pousse. Wanted, alors il se barre au bled en douce. Quand il repart, il a trop de gosses et il les connaît même pas tous.
5: Ah, oh, gouaille.
1: On veut le refrain.
2: Mon papa à moi est un gangster. Mon papa à moi est un gangster. Il fait partie du ministère.
5: Oh mon Dieu.
2: Mais d'habitude j'ai pas cette voix là.
6: Allez, on enchaîne. On enchaîne à mon tour. Balibalo dans son cercueil, bandé encore comme un chevreuil.
1: Attendez, je pense que Marcella peut danser si on envoie la musique avec.

0: inquiétez pas.
1: Vous voyez, il fait des clins d'œil aux mamans accompagnant leurs enfants. Vous avez vos chances, Marcella. Tel père, tel fils, comme disait La Fontaine. Ah non, c'est, si c'est nuit, c'est pas son frère.
2: Mais Stommy Bugsy, c'est la,
1: oh non,
2: c'est la couleur français. C'est la magie.
1: Et qui vous a dit que vous saviez parler, enfin, imiter Luchini?
3: Ah ben personne.
4: Ah ouais, c'est ça.
1: Alors arrêtez, enfin.
5: Parce que c'était Luchini.
3: Oui.
5: Ah, j'ai pas compris.
4: Et moi, je pense que Luchini, on a assez avec lui pour qu'on l'imite un plus, hein.
1: Parce qu'elle le trouve...
4: Ah non, mais je peux pas. Je...
1: Comment vous
4: pour
1: le trouvez?
4: Moi, vulgaire.
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1: Nous aurons dans un instant Monsieur Patrice Lainé au téléphone. Je ne vous dis pas de quoi il est spécialiste, Monsieur Lainé, parce que ça vous aiderait trop. Oh, quoique, remarquez, si je pourrais, parce que la question est toute simple, la réponse devrait fuser rapidement pour David Ronce, qui habite Meung dans le Nord. Monsieur Lainé, dans un instant au téléphone, nous dira si on peut se fier, oui ou non, à Champignouf. Mais qu'est-ce que c'est que Champignouf?
3: Champignouf.
8: J'adore.
3: C'est une application.
9: En tout cas, c'est rigolo.
3: Une application pour trouver des champignons.
1: Oui, rien que le nom.
8: Ouais, oui, c'est marrant.
1: Justifiait.
9: Oui, justifiait la question.
1: La question. Ouais. Je me suis dit, ils vont

0: trouvé en 15 secondes, mais champignouf, ça fait marrer, vous voyez.
1: Bon, c'est une appli pour les pour trouver des champignons.
0: C'est une application.
2: Une application pour trouver des champignons.
3: Pour les reconnaître.
4: Pour les,
3: ah, oui, pour les
4: cuisiner.
3: Tromper,
4: pour les cuisiner.
3: Pas
5: pour distinguer les vénéneux des comestibles. Ah oui.
0: Évidemment, une application pour distinguer les champignons vénéneux des champignons comestibles. Bonjour, monsieur l'aîné.
6: Oui, bonjour.
0: Vous êtes secrétaire général de la Société mycologique de France.
6: C'est ça.
0: C'est-à-dire spécialiste en champignons.
3: Oui.
0: Est-ce qu'on peut se fier à Champignouf, puisque c'est une application qui nous dit, j'imagine qu'on prend en photo le champignon qu'on a
7: c'est
0: trouvé.
7: C'est pas possible de l'appeler Champignouf.
0: Et Champignouf nous dit si le champignon on peut le manger ou pas.
1: Il n'y a pas d'équipe marketing.
6: C'est sûr, c'est pas tout à fait ça. Les concepteurs Champignouf ne disent pas qu'ils.
1: Non, mais ça marche pas. Les concepteurs de Champignouf.
6: Bah, je suis désolé.
1: Mais non, mais il n'y a aucune crédibilité.
6: Oui, non, mais ils ne se vantent pas de dire si un champignon est comestible toxique. Ils essayent de donner le nom du champignon. C'est un peu différent.
1: On est en forêt. On voit un truc bizarre. Moi, le mec, il me dit, attends, je vais vérifier sur Champignouf. Je lui dis, non, mais laisse tomber, on ramasse pas ça.
0: Vous dites qu'il faut pas se fier à Champignouf.
6: Ah, bah non, il faut pas s'y fier. Alors, ils prétendent pas donner la comestibilité. Néanmoins, ils essaient de donner le nom. Et parfois, ils se trompent.
0: La question, c'est donc, est-ce qu'il faut se fier? C'est le Parisien d'ailleurs qui est venu sur cette question. Est-ce qu'il faut se fier à Internet et aux applications? Il n'y a pas que Champignouf d'ailleurs, j'imagine qu'il y en a d'autres.
6: Donc, tout à fait, tout à fait. Non, c'est le même problème. Un champignon avec une photo, c'est trop difficile d'identifier.
0: Hein, moi j'ai choisi Champignouf parce que je trouvais ça mignon et quitte à mourir intoxiqué, autant mourir joyeux.
6: Ah oui. Bah, ça c'est votre problème.
4: Mort à cause de Champignouf.
0: Il est mort à cause de Champignouf. Je trouve ça plus joyeux, vous voyez, que. Oh, est-ce que mon champignons et vénéneux. Il y en a beaucoup, en tout cas, des champignons en ce moment, monsieur l'aîné.
6: Il y a une poussée au mois d'août. Là, avec vous avez remarqué la météo depuis ces derniers jours. Il fait très chaud, très sec.
3: Ah, ça, c'est les mycoses.
6: Donc, éventuellement, il reste les champignons là. Mais pour le reste, là, c'est la pause, là.
0: Quel est, on va dire, le truc classique, le plus facile à faire pour être sûr de ne pas se tromper? C'est d'aller chez le pharmacien, c'est ça?
6: Bah, par exemple, mais les pharmaciens, ils ont quand même une compétence universelle. Donc, en ce qui concerne la comestibilité, c'est le plus sûr.
1: Alors, chez les animaux, on dit souvent que les couleurs vives sont signes de danger. Est-ce que c'est la même chose sur les champignons? Parce que, par exemple, l'aménite du mouche, c'est très rouge, je crois. Est-ce que ça...
6: Oui, c'est vrai, mais c'est pour ce genre toujours. De règle générale, il faut absolument les éviter. Parce qu'il y a toujours des contre-exemples. La seule façon de identifier un champignon comestible, c'est de le connaître. Voilà.
1: Ah, oui.
6: Savoir comment il s'appelle, voilà, c'est tout.
0: L'autre façon de savoir si un champignon est comestible ou pas, c'est de le manger.
6: Tout à fait, tout à fait. Et encore, c'est pas sûr parce que vous avez parfois que idiosyncrasies qui font qu'un champignon habituellement comestible peut être toxique pour quelques personnes.
0: Mais pourquoi vous ne créez pas, vous, monsieur l'aîné, puisque vous êtes secrétaire général de la Société mycologique de France, pourquoi vous ne créez pas votre propre application qui serait sûre à 100% celle-là?
1: Champignaf.
6: D'abord, parce que c'est impossible, et puis deuxièmement, parce que c'est pas la vocation de la SMF de mettre en avant l'étude de la comestibilité des champignons.
0: Ben
6: on est une société plus à vocation savante, scientifique, on étudie les champignons en tant que naturaliste et pas en tant que gastronome. On a quand même notre rôle envers le grand public, mais ça n'est qu'une partie de notre activité.
3: Ils veulent pas d'emmerde.
1: Oui, c'est ça.
6: Donc, effectivement, on fait de la prévention, mais c'est pas notre activité principale.
3: Non, puis c'est dangereux parce que c'est aussi la qualité d'interprétation.
0: Et si on veut une bonne omelette aux champignons, est-ce qu'il faut aller sur Omelettouf en plus de Champignouf pour savoir si les œufs sont frais?
6: Le plus simple, si vous voulez être sûr, c'est d'aller encore sur les marchés et d'acheter vos cèpes et vos girolles.
0: Exactement. Oui. Votre champignon préféré à vous, monsieur l'aîné?
6: Il y en a plusieurs, mais je pense qu'en ce moment, c'est le 7 qui est certainement le meilleur à trouver.
3: Il y en a déjà?
2: Moi aussi, j'aime le foot.
6: Il y en a eu au mois d'août, il y en aura peut-être s'il recommence à pleuvoir, on ne sait pas.
0: Bon, on ne va quand même pas dire trop de mal de Champignouf, parce que voilà une application qui aide au moins à identifier, on va dire...
6: C'est l'idée, voilà.
0: À 95%, on va dire.
6: Oui, ça c'est bon, on n'a pas fait de test, véritablement, à mon avis, c'est plus faible que ça.
1: Ah, 50%? Alors,
0: 50%?
3: Ça commence à craindre.
6: Il faut aller voir, mais je pense qu'effectivement...
4: Une chance sur deux de mourir.
3: Ouais.
6: Les champignons, c'est trop difficile. Il y a des applications pour les plantes qui marchent mieux, mais les champignons, c'est trop difficile.
3: Mais on peut vraiment mourir en mangeant un champignon pas bon?
6: Ah bah bien sûr, tous les ans, il y a quelques intoxications mortelles, tout à fait.
0: Dernière question, mais ça n'est pas pour moi, c'est pour un ami. Comment on peut choisir le bon champignon qui va empoisonner quelqu'un sans que ça se sache?
6: Ça, j'ai évité de répondre à cette question.
0: Mais vous avez la solution, hein?
6: Ah, on ne sait pas.
0: En tout cas, merci, monsieur l'aîné, d'avoir prévenu.

0: nos auditeurs qu'on pouvait s'amuser avec Champignouf, mais ne pas faire confiance à 100%. À une question littéraire, si vous le voulez bien maintenant, pour Karine Peruzzi, qui habite Châlons en Champagne. Je lui redonne une chance, puisque c'était une auditrice
1: oui, tout à l'heure. Oui, parce que j'ai repéré Châlons en Champagne, je disais que je n'aimerais pas habiter là-bas. Mais je savais que vous l'aviez de ça.
0: Eh oui, mais c'était pour Sacha Guitry, donc c'est vrai que ses auditeurs, on leur donne une deuxième chance.
1: Bien sûr.
0: Et là, attention, c'est très culturel, très littéraire, mais j'ai des grosses têtes capables de répondre à ça aujourd'hui, en tout cas une ou deux. Et
2: alors, bon.
0: Et la question concerne le titre d'une nouvelle que je vous demande de retrouver. Elle n'est pas ici, la nouvelle.
3: Avec des anciennes ici.
0: Une nouvelle littéraire, évidemment, publiée pour la première fois dans un recueil qui s'appelait Les Contes de la Véranda. Vous voyez, au moins, normalement, vous devriez être au courant, monsieur.
4: C'est pour Stéphane Plaza, ça.
0: Ah non, la Véranda, c'est pour monsieur Ferrand qui en fait la publicité.
5: Oui, avec Chantal, il fait la publicité avec Chantal Latsou maintenant. Hein, alors, voilà, la reine des Vérandas.
0: Quel est le titre de cette nouvelle qu'on peut trouver dans les Contes de la Véranda? Nouvelle dans laquelle revient régulièrement cette phrase « I would prefer not to ». Tout. Je ne préférerais pas ou j'aimerais mieux ne pas.
1: Ah yes, of course, pas Mr. Pick.
3: C'est de Rudyard Kipling en tout cas. Hein.
0: Pas du... Non, pas Kipling.
1: Non.
3: Mark Twain.
0: Mais vous n'êtes pas loin.
3: Mark Twain.
0: Mark Twain, non.
3: Saki.
0: Non plus.
1: Oscar Wilde.
0: Non, ça a été écrit en 1853 dans les Contes de la Véranda.
3: Est-ce que oui.
1: Et c'est pas Edgar Poe.
0: Ce n'est pas Edgar Poe.
1: Hemingway.
0: Hemingway non plus.
3: C'est Charles Dickens.
0: Ce n'est pas Dickens.
3: Ah. Donc, on les a tous faits là pour
1: I'd rather not to.
0: C'est vrai que ce n'est pas le livre le plus connu de cet auteur qui a écrit des gros et grands ouvrages, mais
3: c'est Gibbon.
0: Attention, en plus je vous demande pas l'auteur, hein, je vous demande le
1: nom de la
0: du livre, de la nouvelle, le nom du personnage en fait, parce que c'est ce personnage.
3: Ah, le major quelque chose.
0: Non, c'est ce personnage qui n'arrête pas de dire tout au long de la nouvelle.
3: I would prefer not to.
0: I would prefer not to, ce qui veut dire je ne préférerais pas.
3: C'est un homme.
1: C'est un petit fonctionnaire.
0: Voilà, en fait il est engagé à son patron, mais très calmement à chaque fois, il lui dit, c'est au lieu ça. De lui dire non, il dit je ne préférerais pas.
3: C'est Bartleby.
0: Pardon.
1: Oui.
3: Bartleby.
0: Bartleby ou Bartleby.
3: Melville. Herman Melville.
0: Herman Melville. Excellente réponse d'Antoine Duléry.
3: Laurent.
2: Incroyable.
0: Pas, mais que vous avez ça avec vous.
3: Dans la poche.
0: Mais,
2: incroyable.
0: Mais comment ça se fait que vous avez ça dans votre poche?
3: C'est un prestidigitateur. De fou. Je l'ai pris ce matin pour le lire dans le métro.
0: Ça.
3: Alors ça. Il y a quelque chose.
1: Il y a de la transmission de pensée.
3: Ah là, c'est absolument incroyable. C'est un truc de dingue.
2: Et t'avais pas encore vu le I would prefer not to.
3: Et je l'ai pas lu.
1: Et t'as mis autant de temps à répondre alors que tu l'avais
3: enlevé. Non, je l'ai pas lu. Je l'ai pas lu.
2: Mais Gérard Majax, c'est sort de ce corps.
3: Je l'ai pas encore ouvert.
0: Parce que c'est un grand classique d'Herman Melville, qui est l'auteur de Moby Dick, hein, évidemment.
3: Sûr.
0: Mais on le connaît moins pour Bart. Je sais pas si on doit dire Bartleby ou Bartleby.
3: Ouais, je dis Bartleby. Je crois qu'on dit Bartleby.
0: Alors, en tout cas, c'est publié à nouveau en livre de poche. Peut-être vous l'avez acheté ou vous l'avez retrouvé parce que dans le Figaro Magazine ce week-end, on en parlait.
3: Non, c'est un hasard total.
0: Et c'est vrai qu'on appelle ça l'art du refus. C'est-à-dire qu'on ne dit pas non, on dit je ne préférerais pas. I would prefer not to.
1: C'est pas ce qu'on appelle une litote aussi?
0: Une litote, oui, si vous voulez. Oui, oui.
3: Bien joué.
0: J'aimerais mieux pas, je ne préférerais pas.
1: Du
0: tact aussi, effectivement.
1: Mais alors, oui, mais alors, la personne en face, quand on dit I would not prefer, il vous dit quoi? Il vous dit, mais tu le fais quand même, connard.
3: Mais en anglais. C'est mieux dit, hein.
1: Ouais.
3: Alors, comme la nouvelle est courte, je vais vous la lire en entier.
0: Non, mais j'ai une autre question maintenant pour Marie-Pierre Picard, qui habite Saint-Léger-sur-Vouzance, c'est dans l'Allier. Il s'agit de retrouver le nom de quelqu'un qui fut condamné à la décapitation le 3 mai 1766. Là, effectivement, c'est plutôt pour notre historien, voyez-vous.
3: Non, mais ça, c'est incroyable.
0: Pourquoi?
3: Mais c'est Lalith Hollanda, non?
0: Mais comment vous savez?
3: Parce que j'ai raconté ça à la radio ce matin.
1: Non, mais c'est
3: non, mais C'est incroyable, c'est l'anniversaire.
0: Je vous jure,
2: monsieur Ruquier.
0: Je vous jure, je ne le savais pas, mais c'est effectivement Lalith Hollanda. Bonne réponse de Franck Ferrand.
3: Alors ça fait deux coïncidences. Il y a un truc qui se passe.
1: Oui, dans les astres se mettent en place.
0: Je ne connaissais pas ce personnage, Lalith Hollanda. Vous allez exactement nous dire qui était ce baron de Tollendal, comte de Lally, je crois irlandais d'origine.
3: Il était d'origine irlandaise, il rêvait depuis toujours de rétablir un roi catholique

0: sur le trône d'Angleterre. Donc, il s'est mis au service du roi de France. Il est devenu un très grand militaire, notamment à la bataille de Fontenoy. Et puis...
1: Il aurait dû mourir, en gros, à la cinquantaine.
0: Voilà. S'il était mort à la cinquantaine, il aurait été une gloire. Et puis, il se trouve qu'on l'a envoyé en Inde pour remplacer Dupleix, qui se faisait passer pour une espèce de nabab aux frais de la princesse, c'est le cas de dire, aux frais du roi de France. Et en Inde, il a tout perdu. Il a accumulé les défaites. Il a perdu le décan. Bref, il a laissé les Anglais à notre place. Et quand il est rentré à Paris, eh bien, on l'a jugé et on l'a condamné à mort. Non. Et c'est son fils qui a obtenu ensuite de Voltaire qu'on essaie de réhabiliter sa mémoire.
1: Alors, le pire, c'est quand même que sa décapitation...
0: Ah, ça a été horrible.
1: Ça s'est très mal passé.
0: Il a fallu changer de bourreau, vous imaginez ?
1: Après 4 ans de prison, il est conduit au supplice en place de grève, dans un carrosse drapé de noir, nous dit-on. Et sa décapitation...
0: C'est un tombereau, en fait.
1: Faite par Samson, père et fils, hein, ils s'y mettent à deux. Samson. Le père d'abord, le fils ensuite.
2: C'est des fouillons des familles.
1: Ça tourne au grand guignol parce que Samson manque son coup et il casse la mâchoire
0: quelle horreur.
3: Non,
1: du gars.
0: Il lui a arraché la moitié de la mâchoire avec l'épée, en fait.
1: Ah ouais, et il faut recommencer, quoi.
3: Ah, parce que c'était à l'épée. J'espère qu'elle était aseptisée. Mais d'habitude, c'est à l'âge, quand même.
0: Ah non, pas en France. En France, c'est toujours à l'épée.
1: On est en 1766, il n'y a pas encore la guillotine.
3: Mais le bourreau, on met sa tête sur le billot et c'est une
0: horreur. Non, ça, c'est en Angleterre ou dans d'autres pays, mais en France, c'est toujours... On garde la tête bien droite et on décapite à l'épée.
3: Ah, voilà. Debout.
2: Jusqu'à évidemment
0: les Samson père et fils.
2: Voilà, la guillotine, jusqu'à la guillotine.
0: Oui, bien sûr.
1: On connaissait pas bien quand même ce Tali, Lally Tollendal.
0: C'est une affaire tellement complexe qu'on la raconte rarement. Mais moi, pour la première fois en 17 ans d'histoire à la radio, je raconte cette histoire ce matin et vous en parlez.
4: Oui, non, mais il y a un truc
0: incroyable.
4: Il y a un truc très étrange.
0: Entre Bartleby et
1: Thomas Arthur de Lally Tollendal. En tout cas, bravo. Effectivement, c'est peut-être le hasard, mais c'est une bonne réponse de Franck Ferrand. Bravo, Franck. Alors, une petite question historique subsidiaire, si vous le voulez bien. Oui. Quelle est la ville qui a le plus de rues, la ville française, pardon, hein, la ville française qui a plus de rues qui portent son nom en Allemagne?
2: J'ai rien compris.
1: Si vous voulez.
3: Quoi?
1: En Allemagne, quelle ville française a le plus de rues en Allemagne?
2: Aix-la-Chapelle.
1: Comme par exemple, vous allez avoir.
3: Il n'y a pas de ville française en Allemagne.
2: Non, mais la rue de Paris, par exemple. Il y aurait une rue qui s'appelle la rue de Paris en Allemagne, c'est ça?
4: Sur elle, ici.
3: Non, mais en Allemagne, quel est le pays? En Allemagne, quel est l'endroit où il y a le plus de noms de villes françaises?
1: Non, non, c'est pas ça, justement.
2: Ah bon?
1: Non. Vous prenez toute l'Allemagne.
2: Oui.
1: Et bien, dans toutes les villes, quasiment pas toutes, mais une bonne partie des grandes villes allemandes, il y a une ville française qui a le droit à une rue.
2: Genre rue de Paris.
1: Comme il y a chez nous, par exemple, la rue de Moscou, voyez-vous.
2: D'accord. Donc Paris-Strasse.
1: Mais c'est pas Paris-Strasse.
2: Alors Strasbourg-Strasse.
3: La Rochelle-Strasse.
2: Est-ce que c'est une grande ville?
1: Mais vous avez raison, c'est un Strasse.
2: Est-ce que c'est une grande ville?
1: Ah, c'est une ville plutôt.
0: C'est Nice.
2: Pardon,
0: Strasbourg.
2: Je sais pas, Strasbourg.
1: Mais comment il me dit ça?
0: Strasbourg.
1: Eh ben non, Ferrand.
0: C'est Nice.
3: Bon, je sais pas ce qu'on cherche.
5: C'est une treille. Est-ce que c'est
3: Brest?
4: C'est une ville historique.
5: C'est une très grande ville.
1: Expliquez à Isabelle.
2: Alors, Beaugrand. En Allemagne, il y a.
1: Vous pouvez pas expliquer avec la voix de Karl Lagerfeld?
2: Oui, alors je vais t'expliquer, espèce des petites crottes. Tu vas tenter de comprendre. Alors écoute. Alors ça va parce que tu es extrêmement maigre, donc je t'aurais habillé sans problème. Pas comme l'autre grosse qui. Bon, je ne dirai pas de nom. Bon, en tout cas, quoi qu'il en soit, tu vas en Allemagne. Ma petite. Tu comprends, Isabelle? Tu vas en Allemagne. Dans certaines villes allemandes, il y a des noms de rue qui portent le nom d'une ville française.
3: Ça d'accord, voilà. Mais
2: il
3: vous
2: faut
3: avez
2: trouver
3: dit
2: le nom
3: y a
2: de la rue.
3: Une ville française en Allemagne.
1: Non, j'ai jamais dit ça.
3: Si.
1: Mais non.
3: Articulé,
4: c'est l'hôpital. C'est l'hôpital qui soude la charité.
3: Ah d'accord, ben là je comprends très bien. Oui.
5: Alors je sais.
3: Vichy.
5: Non, ça doit être Versailles.
1: C'est pas Vichy, c'est pas Versailles.
3: Est-ce que c'est une grosse ville?
1: Ah bah oui, quand même.
2: Une ville de plus de 100 000 habitants.
1: Quand?
4: Ça a un rapport avec évidemment.
2: Ça a un rapport avec l'Allemagne, en fait.
4: Oui, ça a un rapport avec
3: l'Allemagne. Oh, je vous en prie, là, arrêtez.
4: Je sais ce que c'est. C'est la rue de Compiègne.
1: Compiègne, non.
3: Poitiers.
1: Non, écoutez.
2: Alors, ça a un rapport avec un événement historique.
1: Généralement, un pays choisit quoi comme nom de rue?
2: Il aura un nom de victoire.
1: Voilà.
4: Voilà. La rue de Sedan.
1: Bonne réponse d'Antoine Duléry et... de Franck Ferrand, Sedanstrasse.
6: Voilà. Mais qui a gagné à Sedan?
0: Ben, eux.
5: Sûrement les Allemands.
6: Oui. Ah, c'est pour
0: et
6: ça. Oui.
0: Et non seulement gagné, mais ils nous ont battus à plate couture.
6: Alors quand?
1: Le 4 non, septembre, pas quand, Sedan.
0: 1862.
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1: Pour Monsieur Talu, qui habite Nersac en Charente, je vous emmène en Grèce où la tempête Daniel a provoqué de curieux changements pour des moutons dans un champ de Thessalie précisément. C'est une région grecque.
8: Oui, au nord du Péloponnèse.
1: Voilà, la Thessalie, je précise pour ceux qui ne connaîtraient pas bien la Grèce. Mais c'est vrai que d'un seul coup, les moutons de cette région se sont mis à sauter plus haut que les chèvres. Mais pour quelle raison?
4: Ils se sont mis à sauter plus haut que les chèvres.
8: Parce qu'il y a de la neige?
1: Ça s'est passé là il y a quelques semaines à peine.
9: Parce qu'il y a des loups, il y a des loups.
1: En septembre, en tout
10: est-ce
1: cas.
10: Est-ce que le vent a gonflé leur laine et hop,
1: non.
10: Ils sont montés?
1: Non, non, non.
9: C'est
1: non.
9: Pas à cause des loups, ils ont eu peur des loups.
1: Alors qu'ils tentaient de se protéger de la tempête Daniel au début du mois de septembre, un troupeau de moutons vivant tout près de Almyros, donc en Thessalie, s'est retrouvé de telle manière à se mettre à sauter. Tout le monde était surpris et on a compris seulement qu'après, pourquoi.
6: Parce qu'ils avaient malades, oui, ils jouaient... de l'électricité.
1: Non.
8: Ils étaient malades.
6: Ils jouaient au fameux saute-mouton.
1: Oui, ils ont raison. Après tout, vous avez raison. Et puis, ils se comptent entre eux pour s'endormir. Non.
8: Est-ce qu'il y avait des malades?
10: Non, mais attendez. Est-ce qu'il y avait des jets de vapeur qui sortaient de la terre et
1: alors, malades, on peut dire qu'ils étaient, ils étaient pas en...
8: Ils avaient la danse de la cinguille?
1: Non.
9: Le fait qu'ils sautent plus haut que des chèvres, c'est quelque chose qu'ils peuvent faire habituellement. C'est juste que là, ils se sont mis à le faire parce que...
1: Ah non, normalement, un mouton, ça saute moins haut qu'une chèvre.
9: Ah oui, donc là, c'est le
10: fait qu'ils ont mangé des champignons. Ils ont mangé des champignons.
9: Ils avaient pas pignouf.
6: Non, mais il y avait une épidémie, en tout cas. Il y avait quelque chose.
1: Alors, monsieur Barbier est tout près de
10: ils
1: la
10: ont mangé
1: réponse.
10: Une plante.
9: Ah, des trucs hallucinogènes.
6: Ils ont mangé du shit.
9: Des plantes pardon. Hallucinogènes.
6: Ils ont mangé de la marijuana.
10: La marijuana qui était apportée par la tempête.
1: Exactement.
9: Ah bon
1: dans la région, il y avait un champ de cannabis.
6: Ils étaient défoncés, quoi.
1: Et effectivement, les moutons étaient défoncés.
6: Les pauvres.
9: C'est génial.
11: La vache.
1: Comme ils ont eu peur de la tempête, ils ont trouvé refuge dans une serre voisine où était planté incroyable. Du cannabis médical.
9: Ah, et après, ils avaient on s'en fout, la tempête.
11: Elle m'appartient, cette serre. J'ai des
9: on est bien, là.
1: Les moutons ont ingurgité plus de 270 kilos de cannabis.
6: Oh, oula.
1: Et là, d'un seul coup, ils ont commencé à développer un
9: album de rap.
6: Mais ça fait sauter. du reggae. Il faisait du reggae.
1: Il faisait pumer, il faisait beuh.
6: Mais ils étaient pas, ils sont pas morts.
1: Non, ils sont pas morts, mais ils sautaient dans tous les sens.
6: Mais ça fait pourquoi sauter ça fait plus haut le.
9: Parce que pourquoi ça les fait sauter haut, ça n'a pas de sens.
1: Bah oui.
9: Normalement, les gens, ils sont plutôt mous après. Hein.
1: Ah non, mais les moutons, ils sautaient. Alors je vous dis, écoutez, c'est Newspaper et Newsweek qui nous racontent.
6: Trop drôle.
1: L'information, parce que c'est arrivé jusqu'aux États-Unis cette histoire.
6: Et le propriétaire, il a perdu vos champs d'argent.
10: Je te dis pas le méchoui après, le goût qu'il avait. Hein.
11: Ah ouais, est-ce qu'on peut manger après le mouton défoncé? Ça
10: c'est du méchouit.
6: Ah, c'est un space mouton, quoi.
1: Dites, Karine, vous avez dû, vous, avec vos agriculteurs célibataires, en connaître des chèvres défoncées.
6: Oh non. Ça lui plaît pas du tout. Hein.
9: Elle ne rit pas du tout. Hein,
6: non, moi j'ai du mal avec la cause animale.
1: Ah oui.
6: Je peux vous dire que si je les surprenais à faire ça, je les dégage direct.
1: Ah bah ouais.
9: Ce qui est bien, c'est qu'elle dit pas qu'ils le font pas. Elle dit juste qu'elle les a pas vus.
6: Mais tu peux savoir, je suis pas là tout le temps.
1: C'est ce soir, il y a L'amour est dans le pré ce soir. Ah ben je vais vous regarder ce soir.
6: Ça va être un bel épisode.
1: Ah oui, il y a quoi? Il y a qui ce soir?
6: Il y a des moutons.
1: Est-ce qu'il y a les agriculteurs homo, ils sont là ce soir?
6: Je suis pas sûre, ils étaient là le week-end, la semaine dernière.
1: Ah oui, pas toutes les semaines.
6: Je pense pas.
9: Est-ce que t'as des gens très jeunes?
6: Oui.
9: Parce que les bouts, c'est toujours des gens quand même d'un certain âge.
6: Ah non,
8: plus de 16 ans, 23 ans.
9: Plus
8: de 16 ans, comme dans les abus.
6: Oui, bien sûr.
1: Il y en a pas mal, elle est mignonne aussi, ils vont faire un joli couple. Je sais pas vous dire quel nom il a, mais...
11: On dirait qu'il parle de mouton.
8: Moi, je sais, moi.
1: Un mec un peu timide, voilà, et...
6: Ah, blond, aux yeux bleus.
1: Voilà, et elle est mignonne aussi, la petite qui...
6: Il y en a deux encore. Hein.
1: Ah, il y en a deux. Ah,
9: ouais. Vous parlez de faire accoupler des chiens.
11: Ah ouais, vraiment. Ah, vraiment.
9: Elle est mignonne, la petite, avec le petit...
11: Gentil, un peu timide. Puis il pisse pas partout, celui-là.
1: Non, mais on regarde pour ça, on regarde pour...
6: Ah oui.
10: T'as jamais eu un coup de cœur avec un agriculteur? Jamais.
6: Non.
10: Une attirance pour la vie à la ferme?
6: Ah si, ça, j'aime bien.
12: Ça, plus je travaille dans cet univers, plus... Si, si, mais là, j'ai acheté une maison à la campagne aussi.
9: Mais c'est une maison, c'est pas un corps de ferme que t'as acheté.
12: Non, non, c'est une maison.
1: Elle a un corps bien ferme, mais pas... C'est pas la même chose.
12: Non, mais en tout cas, c'est vrai que ce sont des gens que j'aime beaucoup, parce que je trouve qu'ils ont des valeurs, ils ont les pieds sur terre, c'est le cas de le dire, et ils sont pas dans les brouffes, et ils sont...
9: Et puis c'est rentable, hein, cette émission.
12: T'as dit quoi?
1: Ah bah non, mais ça cartonne.
12: C'est vrai.
1: Elle est leadeuse, on dit pas leadeuse.
12: Bah si, disons.
1: Ah oui, ce que j'aime comme séquence aussi, c'est à la fin.
12: Après.
1: C'est-à-dire que non seulement vous avez l'amour et dans le pré avec les agriculteurs.
9: Qu'est-ce que vous les imitez bien.
1: Mais après, ils filment, écoutez bien, ils filment ceux des années d'avant qui regardent les couillons de l'année d'après.
12: Ah ouais.
1: Et là, il faut la haine. Oh non, mais regarde-moi ce con-là, il a l'air mal oeil. Bon, ouais, quand même, moi, je serais bien rentré dans la petite.
9: Oh. Il dit ça.
1: Et puis, il donne un petit
12: coup de coude. Non, ils disent pas ça.
1: Il donne un petit coup de coude à Germaine. Puis, hey, Germaine, tu te souviens, nous on n'avait pas attendu 15 jours, nous. Hein.
9: En tout cas.
1: Avouez que c'est ça.
12: C'est ça.
9: En tout cas, Karine, tu peux voir après l'imitation de Laurent que vraiment, on n'est pas du tout dans le cliché grâce à l'émission. Les Français ont une belle image de l'agriculture, ça a modernisé.
1: Oh non, bah dis donc, j'invente rien. Parfois, ils sont sous-titrés dans son émission.
12: C'est rare.
1: Oh, si.
12: Alors là, c'est déjà arrivé.
1: Ah, franchement,
12: bien sûr, il y en a un ou deux. Oui,
1: ah bah, il y en a un ou deux, ils sont sous-titrés.
12: C'est vrai. Ah bah, il y en a, tu comprends pas.
11: Bah oui.
9: Mais comment il faut pour communiquer avec la personne,
12: du coup? Moi, je comprends.
1: Moi, je vous jure que le jour où je suis sous-titré à la télévision, j'arrête.
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1: Une citation pour Catherine Pavé, qui habite Tourcoing, qui a dit « J'ai dit à mon psychiatre que j'avais souvent l'impression d'être un chien. Il m'a ordonné de descendre de son canapé. »
15: Ah, c'est génial.
12: C'est mignon.
1: Non, c'est pas
12: c'est
1: bien.
12: C'est américain.
1: C'est quelqu'un qui a fait une longue analyse, je dois dire.
4: Woody Allen. Jérôme Miller.
1: Mais chez nous, en France.
4: Une longue analyse en France.
1: Une longue analyse, et chez nous, en France. Enfin, il allait chez le psy, ça c'est sûr, moi je l'ai bien connu.
4: Ah bon, il
10: Pierre Desproges.
1: Ah non.
11: Est-ce que c'est un humoriste, déjà?
1: Oui, c'est un présentateur. Non, mais là, on est en train de
15: Jean-Yann. Ah, alors c'est Faugiel.
4: Jacques Martin.
1: Mais Jacques Martin, bonne réponse. Bonne réponse de Christophe Beaugrand. Pour Stéphanie Marel, qui habite en Val, qui a dit « Les femmes sont plus chastes des oreilles que de tout le reste du corps. »
11: Sacha Guitry.
4: Sacha Guitry, un tout petit peu misogyne, ça. Ouais.
1: Ah oui, mais c'est très vieux, pour tout vous dire.
4: Ah oui.
15: Ça fait 19e.
1: Oh, ça fait même avant.
4: 16e.
15: Ah oui,
1: un peu après.
4: 17.
1: Voilà.
11: Je dirais Molière.
1: Molière, bonne réponse de Monsieur Titoff. Comment vous avez fait pour deviner que c'était Molière?
15: Mais oui, c'est incroyable.
1: Vous avez joué du Molière déjà?
11: Évidemment, oui, oui.
1: Qu'est-ce que vous avez joué de Molière?
11: J'ai tout joué de Molière.
15: Les Misérables. Roméo et Juliette.
11: La femme du boulanger, la fille du bugatier.
4: Ah mais Molière avec l'accent de Marseille, ça doit être formidable.
1: Ça doit être quelque chose.
4: Et ma cassette.
11: Non, ça va.
4: Quoi?
11: Reste à l'accent belge, c'est beaucoup mieux.
4: Oh, bon, j'ai une de grande qualité, hein.
1: Oh, ça doit être drôle, les Belges qui jouent du Molière.
4: Oh, mais c'est très
1: ça fait comment alors?
4: Ma cassette. Alors, je n'ai plus le texte. Hein.
15: Bah oui.
4: Arpagon, là, dis donc.
11: Mais c'est difficile. Moi, j'ai appris à avoir l'accent neutre, mais le problème, c'est que parfois,
1: vous avez appris à avoir l'accent neutre.
11: Oui, parce que dans certains films, j'ai moins l'accent qu'au naturel.
1: Ah oui, oui.
11: J'ai appris, mais sauf que parfois, tu fais une sortie de route.
1: Ah oui,
11: tu dis, bah ouais, oui, ça va, tu vas bien, chacun et autrui. Et puis d'un coup, ça fait l'autre, tu vois.
4: Et ça va bien.
11: Et c'est pas
15: en
11: évident.
15: En tout cas, parmi vous tous, il y en a qu'une qui sait réciter du Molière.
1: Alors allez-y, Ariel.
4: Alors attention.
1: Mais avec l'accent belge, j'en ai dit.
15: Mon Dieu, que votre esprit est d'un étage bas. que vous jouez au monde un petit personnage, de vous claquemurer aux choses du ménage et de n'entrevoir point de plaisir plus touchant qu'un idole d'époux et des marmots d'enfants. Oh. Laissez aux gens grossiers, aux personnes vulgaires.
2: Elle va faire la pièce.
15: Les bas amusements de ces sortes d'affaires à de plus hauts plaisirs.
1: C'est quelle pièce de Molière?
15: Eh bien, c'est Les femmes savantes.
1: Oh. Comme moi. Bravo.
12: Voilà.
16: C'est Les femmes savantes de Marseille.
1: La bouche est

0: gonflé. Bravo, Élie. Pour Céline Urbain, qui habite Blacé dans le Rhône, qui a dit un jour, j'ai coincé ma cravate dans un fax. Quelques minutes plus tard, je me suis retrouvé à Tokyo.
1: Ah, c'est génial.
2: C'est année 90.
0: Alors, oui.
3: C'est américain.
0: Il est mort en 2006.
1: Ça peut pas être Molière.
2: Américain. Robin Williams.
0: Non, c'est français.
3: Ah, c'est français.
0: Curieusement.
4: Un acteur.
2: Il n'est pas belge, plutôt.
0: C'est surréaliste, c'est français, il n'est pas belge.
3: Un humoriste.
0: Alors, il était humoriste. Le mot est fort, en tout cas acteur drôle, même s'il a fait du cabaret aussi.
1: Dorian.
0: Pianiste.
2: Il avait un petit défaut de langue.
0: Absolument.
3: Darry Cole.
0: Bonne réponse
2: collective
0: de Christophe Beaugrand.
3: Et Titoff.
0: Christophe Beaugrand qui l'a piqué effectivement à Titoff. Ah, j'aime bien celle-ci pour Roselyne Hénaud, qui habite Bressay dans la Manche, qui a dit « Je n'ai aucun préjugé sur quiconque. Je déteste tout le monde de manière uniforme. »
2: Ça, c'est bien. Pierre Bénichoux.
0: Non.
3: Un Français.
0: Alors là, pour le coup, c'est américain.
3: Groucho Marx.
0: Non. Quelqu'un qui est mort à 66 ans.
3: Il est mort jeune.
2: Robin Williams.
0: Dont, on va dire, les initiales sont très fréquentes dans différents lieux particuliers.
3: W.C. Fields.
0: Bonne réponse de Christophe Beaugrand.
2: Ah oui, t'as une rapidité à retrouver les choses. Ah ben,
0: quand on dit WC, évidemment.
3: Oui, les Vespasiennes, c'est mon truc.
0: Ah oui. Il est habitué à fréquenter ces lieux.
3: Mais arrêtez de dire ça. Ces lieux, c'est quoi? Des lieux de toilettes?
0: Ces lieux d'aisance, voyez-vous.
3: Voilà. Et pourquoi? Alors, pour vous, les toilettes, c'est un lieu érotique?
0: Pas du tout. Alors là, vraiment.
2: Alors, non, vraiment pas.
0: Ah non, vraiment pas. Ça m'est arrivé, comme tout le monde.
3: De quoi faire?
2: Ah non.
3: Que ça vous est arrivé de quoi faire?
4: Bah, pas comme tout le monde.
3: De faire ses besoins. Vous avez fait l'amour dans des toilettes?
0: Oui, bien sûr.
2: Bon, moi, pas.
0: Il y a parfois, on n'a pas le choix, voyez-vous.
3: Ah bah
4: on a toujours le choix, c'est quoi?
2: Autant tu peux pisser dehors, mais ça, tu peux pas le faire.
3: Remarquez, moi, j'ai...
0: Oui, puis au restaurant, ça arrive au restaurant.
3: Dans les toilettes du restaurant?
0: Bah oui.
2: Mais non, mais ça veut dire que si vous êtes deux à table, tout à coup, la table reste vide à bon moment.
3: Attends, c'est quand ils sont à plusieurs, c'est parfois quand il fait des dîners de potes, il s'en va 5 minutes et hop. Ceci dit, moi, je l'ai fait dans les toilettes de TF1 une fois.
0: Ah, bah, voyez.
3: Il y a très longtemps.
0: Et à mon avis, ça doit être avec le même.
3: Pardon, mais à mon avis, une Miss France, elle a dû faire des trucs.
2: Mais bien sûr.
4: Non, mais pas dans les toilettes, pardon. Mais
0: avouez
4: alors, un pied sur la cuvette et puis l'autre sur le porte-papier, là.
0: Ah, mais attendez, vous pouvez mimer encore, ça m'excite. Ça me rappelle des bons souvenirs.
3: Ah non, mais il faut choisir les toilettes handicapées, il y a des poignées pour s'accrocher, c'est formidable.
2: Alors voilà. Et puis c'est plus large.
0: Alors voilà, déjà, effectivement.
3: Ah, vous avez voyé, hein.
0: Et vous, Ariel, je suis sûr que ça vous est arrivé aussi, avouez.
5: Bah, je dois avouer, et dans l'avion, et dans le train, et dans le restaurant.
3: RTL,
5: non, mais quand, quand on l'est.
0: Quel voyageur, ce BHL.
5: C'est vrai.
3: Attendez, c'est vrai qu'il voyage.
2: Elle est actrice.
0: Pardon.
5: Non, mais c'est vrai.
0: Et vous, Caroline, je suis surpris. Alors,
2: honnêtement, je vous dis
0: chose comme vous êtes.
3: Comme vous êtes.
2: Mais j'aime bien mon petit confort.
0: Ah oui.
2: Alors, jamais dans les toilettes, non, parce que je suis très fragile de la narine.
4: Moi, je n'ai déjà pas posé mon sac. Alors, imagine.
0: C'est pas dans le nez que je vous l'aurais mise.
1: Moi, c'était dans les toilettes d'un cinéma, mais j'avais pas vu qu'il y avait des caméras. Donc, les gars nous ont vus entrer et ils ont toqué à la porte. J'ai eu la honte de ma vie.
0: Ah oui, moi, j'ai vu le
1: la
0: film.
1: La honte de ma vie.
3: Ah oui, ouais. Pardon, mais...
0: C'était votre meilleur.
1: Je vous remercie. Jamais plus j'irai au cinéma à Boulogne.
5: Mais en tout cas, dans les trains, c'est extraordinaire.
0: Ah oui, expliquez.
3: Parce que ça bouge.
5: Bah, c'est merveilleux.
0: Ah oui.
4: Avec l'odeur de la pastille bleue, la désinfectante.
3: Et surtout, t'imagines, en train, au moment de l'orgasme,
6: le train en provenance de...
4: Vous n'avez pas besoin de l'ambiance, de l'odeur.
5: Non, mais la passion, ça vous prend partout. Voilà.
2: Non, non.
5: Ah, si.
3: Ah non, mais là, je peux comprendre. À un moment donné, il peut y avoir un truc qui s'impose.
5: Mais bien sûr.
3: Voilà, exactement.
2: Ah ben moi, ça s'impose dans un 5 étoiles en sortant, je peux te dire. Mais pas dans les
0: toilettes. Messieurs, vous savez combien ça va vous coûter?
3: Alors que pour Ariel, ce sera moins cher. Ce sera
2: simplement
3: 1 euro pour les toilettes publiques.
0: Alors que Christophe et moi, on n'est pas regardants.
3: Il faut s'adapter, hein.
6: Non, ce qui peut être suspect, c'est si tu fais ça dans les toilettes, mais de chez toi.
0: Bah, quand on est tout seul.
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0: Oui, monsieur Reichmann, vous ne connaissez peut-être pas Sébastien Thoen.
8: J'en ai beaucoup entendu parler.
0: Et vous allez comprendre combien vous vous portiez bien jusque-là.
9: Ça va, Jean-Luc ?
8: Je vais très bien.
9: Tu sais qu'ici, d'habitude, on a le Christian Quesada, mais légal, Paul Elkarat.
8: Ah oui, oui, j'ai eu quand même pas mal de candidats.
9: C'est vrai. Tu te rappelles de Paul ?
8: Mais comment ? Ah bah, et là, 153 émissions à mes côtés, c'est. Alors là, c'est énorme.
0: Autrement, on l'aurait évidemment installé avec vous pendant avec une plaisir. Émission, on vous auriez fait les retrouvailles ici sur RTL, mais Paul
9: est décédé.
8: Non, le pauvre. Mais non, il est bien vivant.
9: Bah oui, mais il s'est pas fait vacciner, ce con. Non, mais non. Je suis aux côtés du mec qui faisait interview, ça fait plaisir, ça, Fabrice ?
10: Oui, oui, absolument.
9: N'hésite pas pour le sonotone. Hein.
10: Non.
9: Mets-le un peu plus haut. Hein.
10: Je suis en train de régler le son, mais...
9: On est en famille.
10: Je capte un mot sur trois, mais genre...
9: Bah comme moi.
10: Je reconstitue les phrases. Voilà. Ça débrouille.
2: Mal. Un jour, ils vont déraper.
9: C'est prévu, moi, il faut que je buzz. Moi, je suis en fin de carrière, je suis aux grosses têtes. Donc, En tout cas...
8: En plus, c'est ma première.
9: Ça fait plaisir bien. Aujourd'hui. Que des jeunes et des hétéros. C'est rare. C'est assez rare pour le souligner.
8: Ouais, c'est vrai.
0: Fabrice, c'était hétérosexuel.
10: Oui.
0: Jean-Luc Reichmann.
9: Et Jean-Fille aussi, c'est son mec qui me l'a dit. On peut le croire, c'est son
0: Jean-Luc
9: mec.
0: Jean-Luc Reichmann, je connais son épouse.
8: Je vous remercie.
0: Voilà.
8: Merci beaucoup.
0: Alors, excusez-moi, mais enfin, Valérie Mérès est hétérosexuelle.
9: Bon, avec Noël Robin, tu rigoles ou quoi?
8: Il est extraordinaire.
9: Enchaînez, Ruquier, là, on se fait chier. Là. Les gens sont en train de zapper sur les chansons.
8: Qu'est-ce que vous prenez au petit déjeuner, Sébastien?
9: J'ai tourné le gardisson ce matin. Alors, je me suis levé très tôt. Là, c'est 15h35.
8: Ouais.
9: Mais je me suis levé très tôt. J'ai tourné Cardisson. On a tourné l'Hôtel du Temps. Enfin, là.
0: Ah, ça y est, ça va enfin sortir cette émission.
9: Ouais, en 2025. Non, parce que on a tourné il y a un an. C'est pas encore diffusé, mais là, on a tourné. Là, ça va être diffusé
0: ça
9: dans deux mois.
0: Ce sera une émission posthume de Thierry Ardisson.
9: Voilà.
0: En tout cas, monsieur Reichmann, bienvenue.
8: C'est gentil, merci.
0: C'est votre première ici. Monsieur Fabrice vient de temps en temps nous voir, mais il connaît parfaitement le principe de l'émission.
10: Oui.
0: Vous savez, cher Fabrice, qu'on commence toujours par.
10: Est-ce que je sais, moi,
5: Les citations.
10: Une chanson.
2: Il est venu con.
5: Les citations.
0: Les citations, Fabrice. Enfin.
10: Une citation.
0: Oui. On va commencer tout de suite par une citation pour Catherine
10: oui.
0: Pave.
10: Oui. Elle est de qui la citation?
0: Bah non, ça je vais.
11: C'est ce qu'il faut trouver, hein, Fabrice.
0: Je vais pas.
10: Oui, j'avais cru comprendre.
0: Ah bah tiens, elle est là, Leclerc.
9: Non mais faut bien répondre. Il y a un dentier à gagner quand même. Hein.
10: Ah oui.
8: Non mais ça va très.
9: Non mais je vous le dis même pour le public. Hein.
0: Mais il y a du respect pour monsieur Fabrice.
10: Oui, d'abord.
9: J'ai grandi en le regardant, moi.
0: Ah oui.
9: Je lui ai dit la classe, oh, là, avec Pompon, avec tout le monde, avec monsieur, avec Blaise, avec tout ça, avec Bigard, le pauvre depuis, bon bref. C'est moi la classe déjà, Bigard, depuis 2-3 ans, là. C'est moi la classe. Là.
8: Fabrice, je suis pantois devant vous. Je suis tellement heureux, je travaille encore avec Fifi. Vous travailliez à l'époque avec Fifi.
0: Ah, le petit muet, là.
8: Non, il n'est pas muet.
10: Non, si. Quand on faisait une émission à l'ouverture de Canal+, il avait un rôle muet dans une émission qui s'appelait « Tout s'achète ».
9: Ah, celui qui a eu le MeToo avec Denisot.
0: Je peux placer ma première citation.
8: Attention, il va la placer devant tout le monde.
0: Pour Catherine Pave, qui habite Tourcoing dans le Nord. Qui
9: c'est joli, Tourcoing.
2: Ah oui, c'est bien, Tourcoing.
9: Non, mais c'est vrai, on nous fait chier avec l'île Maurice, mais c'est vrai que...
0: Qu'est-ce que vous avez contre Tourcoing, monsieur Toël?
9: Laurent Ruquier, il y a de la cocaïne dans les pains au chocolat. Et je viens d'en manger deux.
5: Quoi qu'on mange, hein.
9: Donc forcément, je pars en vrille. Voilà.
0: Monsieur Jean-Philippe, défendez Tourcoing, votre région.
2: C'est à Beaucoing, c'est Tourcoing.
0: À Tourcoing, quoi? Tout le monde a une voix de canard.
2: Moi, j'ai commencé ma vie active à Tourcoing. Je travaillais dans un magasin de vêtements, ça marchait bien.
0: Comment ça s'appelait?
2: Ça s'appelait Hexagone H Couture.
8: Hexagone.
2: Et on vendait des vêtements féminins haut de gamme. Alors j'avais toutes les riches belges et les riches tourquennoises et
11: tourquennoises.
2: Oui, j'ai tous les
0: gens. Il y a des riches à Tourcoing.
2: Oui.
0: Ça alors.
2: Oui, c'est un site industriel. Donc encore,
8: ah oui, il y a
2: encore des gens qui ont.
9: Non, mais Tourcoing, c'est pas top. C'est Roubaix qui est joli. Mais faut aimer les barbes, c'est tout.
11: Oh là là là là.
0: Bon, je peux placer ma citation.
2: Oui, oui, oui.
8: Attention, il va la placer.
0: Pour Madame Pave de Tourcoing.
9: C'est joli, Tourcoing.
12: On nous fait chier avec les Maldives, mais c'est vraiment génial.
0: Les Maldives, ça va disparaître un jour.
11: Ouais, hein, faut vite y aller.
13: Oui, la mer, elle va monter.
12: Mais non.
8: Alors que Tourcoing va rester.
0: Oui, non. Qui a dit « Mon meilleur ami est parti avec ma femme et franchement, il me manque terriblement.
10: Coluche. »
0: Coluche.
12: Jacques Martin, Jacques Martin.
0: Non.
8: Pierre Desproges.
0: Non, pas Pierre Desproges.
12: Pierre Doris.
0: Pierre Doris, bonne réponse de Sébastien Thoen. Une citation pour Alice Grandperrin qui habite Carpiquet dans le Calvados.
8: Carpiquet, c'est où ça?
0: Dans le Calvados.
8: Carpiquet.
12: T'avais vilain là-bas?
0: Pour Madame Grandperrin de Carpiquet, donc, qui a dit « Sous le capitalisme, les gens ont plus de voitures. Sous le communisme, ils ont plus de parking. »
11: Karl Marx.
0: Non.
12: Mélenchon.
0: Non. mais c'est un politique.
8: François Lénine. Hollande. François Hollande.
0: Non. Un politique qu'on cite régulièrement.
12: Ah, un banlieusard.
10: Churchill.
0: Winston Churchill. Ah. Bonne réponse.
11: Fabrice.
0: De Monsieur Fabrice. Une citation pour Benjamin Montriou qui habite Bordeaux en Gironde.
8: Montriou, il y a toujours des noms quand même.
0: Ah oui, Monsieur
8: Montriou.
0: Montriou fait partie de nos auditeurs qui a dit « J'ai toujours rêvé d'un ordinateur qui soit aussi facile à utiliser qu'un téléphone. Mon rêve s'est réalisé, je ne sais plus comment utiliser mon téléphone.
12: » C'est quelqu'un
10: contemporain, ça.
0: Un contemporain.
12: Mais c'est pas un comique, c'est pas très drôle comme phrase.
0: Vous devriez pas dire ça parce qu'on nous dit souvent que vous êtes un de ses héritiers.
12: Pierre Bénichou.
0: Bonne réponse. Bonne réponse de Sébastien Thoen.
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0: Je vous ai senti un peu jaloux hein, sur le mannequin pâtissier, monsieur Adil Rami, parce que vous êtes un peu mannequin footballeur.
8: Oh, ouais. Je ne suis pas mannequin, je n'étais pas jaloux. Ce qui m'a turlupiné.
11: On a senti un petit truc de jalousie.
8: Oui, ce qui m'a turlupiné, c'est qu'Ariel, elle veut nous piquer les cantes de gazelle pour des cookies. Je n'ai pas compris le délire.
0: Ah bah Ariel, non, mais
13: Ariel, elle vit dans son monde, tu sais.
11: Non.
0: Ariel ne sait pas trop ce qu'on lui donne à manger. Ariel, elle picore. Si vous la voyez un jour au restaurant, elle picore. C'est-à-dire, quoi que vous mangiez, elle prend un truc comme ça, mais elle ne mange rien. Vous voyez, elle picore à travers tous les plats, les assiettes, donc elle ne sait pas ce qu'elle mange. Donc pour elle, un tiramisu, effectivement, à du hareng mariné, c'est la même chose. Je n'ai pas totalement tort, Ariel.
5: Non, mais la corne de gazelle est quand même une chose délicieuse, comme pâtisserie orientale. Elle est au sommet. Et je me demandais, où est-ce que l'appellation cookie s'arrêtait?
11: Oui, ou comment
16: c'est? Oui, c'est important, ça. Oui, c'est important.
13: Si, c'est pour trouver l'étymologie.
16: Non, mais en ce moment,
13: sûrement l'antiquité.
16: Toute l'Europe se pose la question.
13: Ben oui.
16: Non, mais c'est ça. Et surtout que le cookie s'arrête là où la corne de gazelle commence.
13: Oui.
5: C'est ça.
0: C'est-à-dire que quand t'es cookie, t'as tes corne de gazelle qui pousse. Cabarestons dans le domaine culinaire pour Jérémy Corniaud qui habite Molette dans les Yvelines. Comment appelle-t-on cette manière de faire cuire certaines viandes à l'étouffée dans un récipient fermé?
17: Le bake-off.
0: Non, c'est un mot français, évidemment, que vous connaissez
17: et
0: tous.
17: Alors, bake-off, c'est français. Oui, alsacien.
0: Oui, alsacien, alors.
16: À l'étouffée, donc vous avez dit.
5: À l'étouffée.
0: Oui, une manière de faire cuire certaines viandes à l'étouffée dans un récipient fermé.
8: Bah, le tagine, hein.
0: Quoi?
8: Le tagine, hein.
0: Ah, bah,
8: tu fermes avec le chapeau.
13: C'est pas du mijoté.
0: Bah, vous avez raison, hein, en quelque sorte. Bah oui. Mais c'est le tagine, version,
5: européenne.
0: D'ailleurs, ça vient de l'Espagne, pour tout vous dire, ce mot.
16: C'est pas une daube?
0: Et c'est une daube, bien sûr. Bonne réponse de Michel Bernier. Ça, vous connaissez, Ariel, la daube?
5: Eh bien, je croyais que c'était un poisson.
0: Non, la dorade.
16: Ah, la pêche à la daube. Alors là, je vais te dire, on en a ramassé. Une
13: grosse daube.
16: Ah, de la daube.
13: Elle a mangé le bateau, là.
16: Mais...
17: c'est non, formidable.
16: C'est... Ah bah, c'était les daubes de la mer, au départ.
0: Alors attention, de la daube, ça peut être aussi effectivement quelque chose qui est de mauvaise qualité. Tout peut être de la daube au fond.
5: Voilà, c'est ça.
0: Un mauvais poisson, vous pouvez dire, ah bah c'est de la daube, parce que c'est pas très bon. Mais ça, c'est le mot argotique. Voilà. Mais au départ, de la daube, c'est très bon, puisque c'est effectivement une manière de faire cuire de la viande, du bœuf en daube, viande accommodée de cette manière, viande servie en daube, et ça vient de daube déo.

0: Joseph Mironton.
1: Mironton.
2: Ouais, ouais. Mironton. Tu es sûr?
1: Ah, oui. Et d'ailleurs, je crois même que c'est Miroton qui est devenu Mironton, si ma mémoire est bonne.
2: Comme dans la chanson.
1: Mais les deux s'acceptent aujourd'hui, Mironton ou Mironton. Mais en tout cas, c'est pas Mirmiton. Après, il y a un Marmiton.
3: Ah, voilà.
1: Le Marmiton est celui qui prépare le Mironton.
3: Ah, d'accord.
0: Et après, tu as le Mirliton, qui est un instrument de musique.
4: Et après, tu as le Marathon.
5: La cuisine.
4: Et après, le Mirliton, tu vas courir.
0: Après, tu as le Téléthon.
1: Ah, tu as une belle équipe aujourd'hui.
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1: Une question pour Patricia Gonzalez qui habite Saint-Martin-d'Hères dans l'Isère. Peut-être connaissez-vous le général Victor de la Horie, Victor Fano de la Horie.
4: Non, non.
1: Un général qui a été fusillé en 1812.
7: Pas bien, je vais pas vous mentir, je le connais pas bien.
1: Et ben c'est un général français, Victor de la Horie. Et si je vous en parle, c'est parce que longtemps on a dit qu'il était le père de qui?
8: De la fille d'Yves Montand.
1: Non. Mais non. Enfin.
9: En quelle année que vous dites?
1: Oh ben, il est fusillé en 1812.
7: Oh là là. Ah oui. Voilà. Je vais renoter son nom, pardon.
8: Ah ben, c'est le père d'une vieille quand même.
1: Victor Fano de la Horie, général de la Horie.
8: Ah, c'était un auteur.
1: C'était pas un auteur, c'était un général.
8: Non, mais la fille ou le fils.
1: Ah, il aurait eu. Oui, il serait le père.
9: Il aurait eu quel âge?
7: Ah, on le dit, mais on n'est pas sûr.
1: Que quoi?
7: Vous dites, on dit que c'est son père, mais on n'est pas certain.
1: Il y a pas mal d'indices qui laissent à penser tout de même qu'il pourrait être le père de...
7: Georges Sand.
1: Georges Sand, non.
5: Charles Baudelaire.
7: Colette.
1: Non, non.
7: D'un
1: non,
7: grand un homme, auteur.
1: Un homme, un grand
7: le père d'un homme.
5: Marc Lévy.
8: Chaussure.
9: Un grand auteur.
1: Il y a quand même un indice, voyez. Dans
8: Chaussure.
7: Le...
8: Bah
7: oui. Victor Hugo.
1: Ah, évidemment. Oui. Bonne réponse. Ah ouais. La mère de Victor Hugo, Sophie, ce serait laisser aller compter fleurette, comme on disait à l'époque. Ah bah oui, on disait ça, compter fleurette.
7: Ah ouais, bah je vais vous dire la fleurette après, quand 9 mois après, vous avez un môme.
1: Ah bah, quant à Victor Hugo, franchement,
9: ça passe tout seul.
10: Moi, je signe pour un Victor Hugo. J'ai plus que de la famille par alliance et sa famille mal tournée.
2: Mais ta fille alors, Christine?
1: Ta fille. Pourquoi, qu'est-ce qui s'est passé hier?
10: Ah ben, on a mis ma belle-mère à l'EHPAD avant-hier et cette nuit elle était à l'hôpital aux urgences parce que c'est cassé la gueule, parce qu'il n'y a pas de lumière à côté de son lit. Voilà, c'est super.
8: Ah ben, genre, c'est un EHPAD ou l'armée du salut?
10: Les EHPAD, soi-disant première classe. Je donne pas encore le nom de l'EHPAD. Ils vont se manier pour lui foutre un radiateur et une couette aujourd'hui.
5: Ah, et du caviar.
10: C'est à Paris. C'est pas loin de l'avenue des Gobelins.
5: Ouh là là, ça se rapproche.
1: Votre fiancé qui s'occupe très bien de vous, il a intérêt à garder la chambre pour plus tard.
10: Vous savez quoi? Il paraît que les investisseurs se font un max de fric sur les maisons de retraite et on est harcelé par est-ce que vous voulez investir dans une maison? Eh ben, dis donc, je trouvais ça dégueulasse avant, mais maintenant je vais investir. Parce que ça doit rapporter du pognon. Si on coupe le chauffage, ça fait payer ça. Je suis en train de me rendre compte que je vais même investir dans cette maison de retraite. S'ils sont
1: la maison de retraite, c'est l'avenir.
5: Ouais. C'est vrai.
4: Ah oui, c'est
10: non,
4: vrai.
10: Mais ils sont
5: on est sollicité tout le temps.
7: Ça se vend comme des petits
5: pains.
1: Ah oui.
10: Ouais. Bah, c'est normal. Il faut crever les vieux en 3 semaines. Ils remplissent sans arrêt les chambres.
5: Ah oui, c'est une sorte d'Airbnb un peu, hein.
10: Ouais.
1: On vous a dit, vous, Julie, quand vous êtes rentrée à RTL, combien c'était?
5: Elle a amené une écharpe, il n'y a pas de chauffage.
10: Non, mais enfin, bon, voilà, c'est tout. On va pas plomber l'ambiance.
7: On est encore à l'antenne?
10: Bah, on va... Non, c'est cassé.
1: C'est très longtemps.
7: Non, parce que j'ai très envie de faire pipi.
1: Ah, bah, vous voyez.
7: C'est rare que ça m'arrive pendant l'émission.
1: Mais je vais demander à la direction qu'on ait un pistolet chacun sous la...
7: Haricot.
1: Un haricot, un pistolet, appelez ça comme vous voudrez, parce que c'est vrai que ça commence...
10: Bah là, tu sais que ça va finir comme ça, parce que, vu les vieux qui se trimballent, il y en a qui ont la décence de mourir, tu vois, mais nous, on va finir sous perf. Et mais ça va être génial, Laurent.
7: Tu crois qu'il va te garder jusqu'à ce que...

0: Non.
1: Ah ouais, moi oui. Toi non, mais moi oui.
2: Et toi, t'es déjà chiante en bonne santé. Si tu penses qu'il va te garder souple.
1: Mais il peut, t'as pas compris, il ne peut pas se passer de moi. Il ne peut pas. Il
3: a bien réussi 3 ans. Hein.
1: Ouais, bah, qu'est-ce que t'as pleuré.
2: Oh là là, il était en dépression.
1: Ah ben, je sais.
0: Il m'a dit un jour, j'ai peur qu'elle revienne.
1: Non, mais ce qui est incroyable, c'est que le temps que je disparaisse, il s'est trouvé enfin quelqu'un dans sa vie.
2: Bah oui.
1: Et il est tombé amoureux bizarrement quand j'ai disparu de sa vie. Donc, sans moi, vous ne seriez pas avec la personne.
4: Ce qui est bien avec toi, c'est ta discrétion.
0: Oui. Hein? Elle n'est pas du tout auto-centrée.
4: Ah, non,
0: pas du tout. Pas du tout.
2: C'est incroyable. Ouais. Mais
1: à quoi j'ai pas dit le sexe.
0: C'est vrai que ça laisse le choix. Hein.
3: C'est bien, ça laisse l'imagination aux auditeurs.
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6: J'ai découvert sur les réseaux sociaux comme,
3: eh ben oui,
6: comme tout le monde.
3: Madame Douillet va se présenter au concours Miss France, puisque maintenant, il n'y a plus de limite d'âge. Vous auriez le droit, vous, de vous représenter?
6: Non, on n'a pas le droit de se représenter.
3: Ah.
6: Mais il n'y a plus de limite d'âge, donc elle a toutes ses chances.
7: Mais
6: je
7: ne
6: sais pas si elle se présente pas dans l'Est. C'est pas en Rhône-Alpes, non? Où est-ce qu'elle se présente
8: exactement? Elle se présente et ceux qui ne voteront pas pour elle recevront la visite de son mari.
7: Mais elle est comment? Elle est jolie quand
6: même? Elle est très jolie.
7: Ouais. Ah oui, c'était Rio avec les cheveux longs.
4: Elle est moyenne quand même.
3: Non, mais elle est candidate d'abord au titre de Miss Châtillon.
6: Ouais, c'est ça, Châtillon.
3: Pays de Dombes, ouais. C'est sa région. Bon,
7: on va commencer par un canton. Ouais.
3: Et puis après, elle peut devenir Miss Rhône-Alpes. Et puis si elle gagne le titre de Miss Rhône-Alpes, elle pourra devenir peut-être Miss France.
6: Imaginez, je suis la dernière Rhône-Alpine. Ça serait. Elle prendrait le relais.
3: Ah, vous rendez compte un peu le bouleversement mondial.
6: Là, le bouleversement.
7: Et on
6: nous
7: fait chier avec l'Ukraine.
9: Et ça pourrait être vous en plus. Parce qu'il y a beaucoup la rumeur en ce moment, vous allez revenir donc à la tête des Miss France.
6: Mais il y a beaucoup de rumeurs.
9: Mais apparemment, mais vous laissez courir le bruit, courir le bruit comme
6: ça. Ah, pas du tout, je laisse rien courir.
9: Alors, si vous êtes de nouveau présidente, est-ce qu'il y a un d'entre nous qui peut être membre du jury?
6: Je suis présidente d'honneur.
9: Ah oui, c'est.
7: Mais laisse tomber, c'est derrière toi tout ça. Maintenant, t'es chez Sephora, t'as une belle carrière. C'est derrière toi, Sylvie, t'as plus rien à prouver.
9: Je crois que tu es faite pour ça, vraiment, pour chaperonner tout ça. Pour... Non, mais vraiment, je pense que tu vas
3: être nommée. Mais de quoi je me mêle?
9: Mais non, mais c'est vrai, son nom revient très régulièrement, là, en ce moment. C'est un peu la crise.
3: Vous êtes dans les
6: il est dans les statistiques.
9: Il y a le départ, ça a été un peu mouvementé encore.
7: Ah,
9: je pense que t'es la femme de la situation. Oh. Non mais c'est vrai Laurent, hein. Ça changerait ta vie parce que là t'as pas trop de boulot en ce moment. Non mais ça permet.
7: Non,
3: il a un sens du compliment.
9: Mais c'est pas du tout.
6: Ouais, mais alors tu sais, regarde le fait de pas avoir de boulot en ce moment. Comment je fais remonter les statistiques mensuelles?
9: Mais non, mais quand tu reviens juste de vacances, c'est pour ça que tu travailles énormément. C'est une entrepreneuse, hein, vraiment. Hein.
3: Ah oui.
6: Ne te rattrape pas au branlieu pourri.
9: En fait, quand j'essaye d'être méchant, ça marche pas. En fait, donc il faut que je reste gentil et tout. En fait, j'ai juste balancé ça comme ça pour essayer d'être drôle et je suis pas drôle quand je suis méchant. Donc je laisse ça à Toen. On peut passer parce que je suis pas bon du tout là, depuis 30 secondes.
6: Il est gêné.
7: Ah, ça commence à être drôle.
9: J'ai voulu faire l'intéressant pour une fois et ça n'a pas marché. J'ai envie. Laurent, c'est très gênant.
7: Oh, il va faire un AVC. Vas-y.
9: Il y a 2 millions d'auditeurs qui écoutent ce gros bide là. Alors, s'il vous plaît, Laurent.
7: Oh, t'es pas un gros bide.
9: Parce que moi, je prends des rafales de tout le monde. Et moi, vraiment, en plus, j'adore. Sylvie, tu sais très bien que je t'adore.
6: Non, mais je suis hyper blessée.
9: Et là, je veux juste dire une petite blague un peu vachère.
3: Oh, c'est pas gentil ce que vous avez fait.
7: T'es vraiment une salope. Parce qu'en plus, je sais que tu le penses, au fond.
3: Même Stomy.
7: Si.
3: Stomy, vous trouvez qu'il n'a pas été aimable, vous êtes d'accord?
9: Ah non.
10: Moi, je ne savais pas qu'il pouvait être méchant comme ça.
9: Non, c'était
10: la beauté, c'est la beauté.
9: J'ai appris un truc extraordinaire ce matin, mais vraiment, et je suis très fier d'être avec toi, Stomy, parce que Stomy est né dans le même lit qu'une des plus immenses stars internationales. Et ce n'est pas des conneries. Stomy est né dans le même lit, au même endroit, qu'une des plus grandes stars internationales que le monde ait connue et que la chanson n'ait jamais connue. Je vous laisse. C'est une question, c'est parce que je prends le relais de Laurent. Alors, qui est cet homme? J'accueille vos questions. Vos questions. Allez, on pose des questions.
3: Ça tombe bien, je suis encore en jet lag. Je me laisse faire. Moi, je me laisse porter.
6: J'ai pas compris. C'est un chanteur, mais que le monde de la chanson n'a jamais connu.
9: Non, que c'est vraiment une superstar de la chanson et il est né dans le même lit, au même endroit.
7: Mais comment ça, dans le même
6: maternité, quoi?
7: La même maternité.
9: La même maternité.
7: Ah, Herbert Léonard.
3: Césaria Évora.
9: Non, pas du tout.
6: T'es né où, Stomy?
10: À Clinique Marie-Louise, rue des Martyrs.
9: Posez-moi des questions. Est-ce que c'est un homme? Est-ce que c'est une femme? Est-ce que c'est
6: un homme? Je viens de dire que c'est un homme.
11: C'est un chanteur.
9: Oui, c'est un chanteur.
11: Un chanteur, donc.
9: Allez, on continue les questions.
7: Est-ce qu'il est toujours vivant?
9: Il est, non, il est mort.
3: Ah. Moi, je le laisse animer, ça fait un concurrent de moi à la fin.
6: Est-ce qu'il chantait pour le plaisir?
9: Non, il ne chantait pas pour le plaisir, mais il donnait beaucoup de plaisir, et je crois qu'il y a eu au moins une chanson où il y avait plaisir dans le titre.
7: Francky Vincent?
9: Non. Il est beaucoup plus star que ça.
3: Rouillo Ecclésias?
9: Non, c'est...
6: Il est français?
9: Il n'est pas né en France.
3: Henri Salvador?
9: Non.
8: Il n'est pas né en France.
6: Comment il peut ne pas être né en France?
9: Il est francophone. Il est francophone.
3: Jacques Brel?
9: Non, mais on est...
8: Johnny Hallyday?
9: Oui! Bonne réponse de Christophe Barbier. Il est né rue des Martyrs, clinique Marie-Louise. Exactement. Dans la chambre, tu te rends compte un peu, c'est dommage que t'aies pas eu son talent, mais c'est franchement... Non, attends, je vais t'embrasser. J'ai plus de ventre, je suis en train de devenir un autre homme, quoi. J'envoie des tas.
10: Ah, c'est bien, c'est bien.
9: Toen, c'est toi le prochain sur la liste, et toi. C'est très bien que je t'appelle.
10: Un bisou. En tout cas, ça...
8: C'était un bon gros, c'est devenu un maigre méchant.
10: Ça me permet, ça me permet de rendre hommage à ma maman. Marie-José Oliveira Picotero qui m'a mis au monde, voilà.
3: Ben oui, c'est pour ça que je pensais à Césaria Evora, moi, évidemment, à cause du Cap Vert. Écoutez, franchement, monsieur Rio.
9: Je ne pas qu'on apprend des choses
6: et,
9: avec
6: et,
9: moi.
6: Et moi, j'ai pas le droit à un bisou, tu dis que je glande rien, mais j'ai pas de bisou.
9: C'est vrai, je peux venir te faire un bisou. Oui.
3: Il a besoin du consentement, vous savez.
7: Ouais, sur la joue, hein.
6: Tu sais, j'ai plus
9: mais
6: de
9: qu'est-ce
6: ça à faire.
9: Je suis la star de l'émission aujourd'hui.
7: Merci, bravo.
9: Écoutez, Stormy, sa chanson, je suis né à Paname. Je suis né à Paris. C'est magnifique. Non, je suis né à Pigalle.
6: Paname. On y est presque.
9: C'est sa plus belle chanson et c'est une chanson exceptionnelle, très poétique.
10: Et il y a ma maman qui chante dans ce titre-là.
9: Bien sûr, je suis né à Pigalle.
10: Voilà.
9: Vas-y, vas-y.
10: Et dedans, elle fait, Ogne fiche, elik bonne, c'est-à-dire, ah, mon fils, c'est ici que tu es né.
7: C'est du Cap-Verdien.
10: Voilà, ouais.
9: Mais j'adore, je crois que vous êtes très mélancolique et parfois la nuit, vous allez avec votre voiture et vous passez devant la clinique Marie-Louise. Et demain, je suis en repos.
7: Yoann, il y a la météo, lance la météo.
9: Non, mais c'est vrai, parce que t'es quelqu'un vraiment, j'ai envie de t'embrasser.
3: Faut vraiment que j'aie le jet lag pour le laisser faire.
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3: Ah, une question que j'ai trouvée dans Paris Match qui est sortie un peu plus tôt que d'habitude cette semaine. Parce que c'est vrai qu'on est que mardi et Paris Match est déjà dans les kiosques. Vous savez pourquoi? Parce qu'avec le roi Charles III et le pape, il y avait une telle actualité que...
7: Ils vont sortir deux?
3: Qui avait qu'est-ce que vous dites?
7: Ils vont sortir deux? Un sur le Charles III et un sur le pape?
3: Non, dans le même journal.
14: Et il paraît que la photo centrale est formidable. C'est un gros plan de Charles avec les deux oreilles sur les deux pages.
3: Non, mais on nous raconte que lors de la visite du pape à Marseille, le groupement de sécurité de la présidence de la République, le GSPR, c'est l'acronyme, était sur les dents. Et certains gardes du corps du président étaient reconnaissables, ou plutôt méconnaissables, pour quelle raison?
7: Ils étaient en curé?
3: Ils étaient habillés et déguisés en curé.
15: Non, mais...
3: Bonne réponse de Gérard Jugnot.
15: C'est fou. C'est bien ça.
3: Effectivement, les gardes du corps de Monsieur Macron, paraît-il, étaient, pour se fondre dans le paysage, déguisés en prêtre avec un pistolet sous la soutane.
7: C'est pas vrai.
14: Ah bah oui. Comme beaucoup de curés prêts à tirer un coup.
15: Ouais. Quelle horreur. C'est limite quand même, non? C'est pas...
3: Comment ça, c'est limite?
15: Je trouve ça limite de se déguiser en curé alors que tu l'es pas. Tu peux te grimer, mettre une perruque, mais se déguiser en curé
7: mais
15: alors
7: curé,
15: que tu l'es
7: c'est
15: pas.
7: Facile. Non, mais surtout tu mets une clé là-bas ou un drap de douche.
15: Non, mais sérieusement, ça me choque, mais bon.
14: Non, mais ce que dit Francesca est parfaitement vrai. C'est presque port illégal d'uniforme.
15: Bah, il me semble.
14: Bah oui.
15: Bah oui.
7: Mais non.
15: Alors, forcément en curé si on n'est pas très en curé.
7: Et les Pères Noël.
14: Mais non, mais. Oui, non, mais. T'as raison, Gérard, mais au mois de septembre, ça va passer.
7: Oui, mais c'est bizarre, c'est qu'il soit déguisé en rabbin.
3: Paris Match a d'ailleurs titré « L'habit ne fait pas le moine ». Vous voyez, c'est
14: un joli
3: titre pour cette petite information, certes anecdotique, mais quand même amusante, d'imaginer effectivement qu'à Marseille, il y avait des curés qui, en fait, étaient des gardes du corps.
7: Mais c'est ceux qui entouraient la papa mobile.
3: Peut-être que le pape, c'est un garde du corps, en fait. Le gars déguisé en blanc, c'est le chef.
14: C'est Gérard Darmanin.
15: Non, mais c'est ça. Ce serait rigolo de savoir qui a eu l'idée. Qui a dit bon les mecs aujourd'hui. Attention.
7: Et c'est pour le protocole. Faut peut-être qu'autour du pape tu peux mettre que des gens.
11: En même temps c'est sympa parce qu'il y a Fashion Week les robes. Mais, les robes pour les hommes.
3: Vous voulez dire le salon du prêtre à porter.
16: Mais autour de Charles III. Tu t'es déguisé en éléphant?
3: C'était la vraie Camilla. Déguisé en éléphant.
14: Ou en écossais. Mais le pistolet est dépassé sous la robe. Ouais.
3: Non mais c'est marrant comme info, moi aussi je suis là pour vous distraire.
7: Mais vous divertissez tellement bien, patron.
3: Pour vous, pardon Chantal.
11: C'est sympa de voir des prêtres en robe, je trouve.
3: Ah oui, ah oui.
11: Quand je croise un prêtre en soutane, je souris.
15: Oui.
3: C'est la baie souris, oui. Ouais. Ça vous donne pas une jouvence pour autant.
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3: Vous nous avez manqué, Bernard.
7: Ah ben vous aussi.
3: Ah ben non, mais ça fait un sacré vide quand vous n'êtes pas là.
7: Ah oui. C'est gentil ça ou pas? Oui.
3: C'est gentil parce que vous m'avez réellement manqué.
7: Et bah moi aussi.
3: Mais qu'est-ce que vous foutiez? Où est-ce que vous étiez? En tournée. En thalasso.
7: Non, en tournée. Je répétais une pièce de théâtre et c'est vachement dur.
3: Ah oui.
7: Oh, je savais pas que c'était aussi difficile.
3: Ah, vous allez jouer dans une pièce de théâtre.
7: Ça y est, on a démarré, ouais.
3: Ah ça. Alors comment ça s'appelle?
7: Le cake aux olives. Vous avez raison de vous marrer, c'est très très drôle.
3: Non, il faut que ce soit alimentaire. Le cake aux olives.
7: Et c'est avec Philippe Chevalier.
3: Ah, voilà. Oui, oui,
14: Maurice ça... Chevalier plutôt, non.
3: Non, Philippe, c'est son père. Philippe Chevalier, vous, mais il y a des actrices aussi.
7: Non, on est tous les deux.
11: Tu fais le cake ou les olives?
7: Les olives.
3: Alors, ça doit être bien, mais c'est où alors?
7: Ben là, on est en province, puis après, on arrive à Paris.
3: Oh non, parlez pas de malheur. Non, vous êtes content d'être en tournée?
7: Ah, j'adore!
3: C'est vrai?
7: Ah, bah, j'adore, parce qu'en plus, je tourne avec mon spectacle à moi.
3: Et les gens vous parlent des grosses têtes?
7: Ah, beaucoup.
3: Qu'est-ce qu'ils vous disent alors?
7: Que je suis bon dans les grosses têtes. Et qu'il y a quelqu'un qui n'arrête pas de me taquiner. Non, bah, ils me disent que j'ai bon caractère.
3: Ah, bah, bien sûr, bah, vous avez bon caractère. Ah, bah oui. Ça rebondit.
14: Le Saint-Bernard, même.
3: Ah, bah, ça tombe bien, justement, pour Mélanie Harel, qui habite d'Anne-Marie dans le Haut-Rhin. C'est pour vous, monsieur Mabille, cette citation.
19: Ah, c'est sur la nourriture?
3: C'est tout. Bah, tiens, on va dire, c'est tout l'inverse de Bernard. C'est quelqu'un qui a dit « J'étais si maigre quand j'étais enfant que chaque fois que j'allais à la plage, un chien m'enterrait dans le sable. »
7: Oh là là. Oh, c'est Pierre Doris, ça, non?
3: Non, non, bah, il n'était pas maigre, Pierre
7: non,
3: Doris.
7: Non, non, mais ça a pu être lui.
11: Très maigre.
3: C'est Sim. Max Goublil, c'est Sim. Pour monsieur Vieux, Michel Vieux, qui habite Douai en Anjou, qui a dit, si la théorie de l'évolution était vraie, comment se fait-il que les mères de famille n'aient toujours que deux mains?
19: Ah, c'est joliment dit.
15: C'est une femme qui a dit ça?
3: C'est une femme.
15: Ah, d'accord.
7: Morte.
3: Morte, non.
15: Humoriste
3: vivant.
15: Ah, d'accord.
7: Charlotte de Turquie.
14: Florence Foresti.
3: Florence Foresti. Bonne réponse. De Monsieur Bellamy. Ah ben, ça tombe bien, la prochaine est pour vous, Monsieur Bellamy, à l'attention de Grégory Romaric, qui a dit « Lorsque Beethoven devint sourd, son perroquet se dirigea vers le mime.
14: »
11: C'est un humoriste aussi.
7: Frédéric Dard.
3: Ce n'est pas un Français. Quelqu'un qu'on cite rarement, mais...
19: Un Américain?
3: Un Américain, alors américano-britannique.
15: Woody Allen.
7: Peter Ustinov.
3: Non, il a fait partie d'une troupe célèbre.
7: Monty Python.
14: Thierry Williams.
3: Comment vous dites?
15: Thierry Gilliam.
3: Bonne réponse de Valérie Mérès.
11: Ah merde.
3: Ah oui, c'est le prochain sera pour vous, Bernard Mabi, je pense.
7: Bah, je me demande si j'ai bien fait de revenir, parce que j'en trouve pas une.
3: À l'attention de Martine Canès, qui habite en Hombourg, qui a dit « L'administration, c'est un problème pour chacune de vos solutions. »
14: Coluche.
3: Non, c'était avant Coluche.
14: Courteline.
15: C'est Francis Blanche.
3: Courteline, non.
15: Courte-Manche,
3: non plus. Non.
7: Léo Campion.
3: Quelqu'un qui a un peu fait les grosses têtes, avec qui vous avez travaillé, Bernard Mabi, et moi aussi, d'ailleurs.
7: Jean Amadou,
3: bonne réponse de Bernard Mabille. pour Sylviane Dupin, qui habite en Charente-Maritime, qui a dit « L'homme sage doit connaître ses limites. Moi, c'est simple, j'arrête de boire dès que je peux plus lire l'étiquette.
7: » C'est un poivreau ?
15: C'est un poivreau.
3: Alors, un poivreau, je n'irai pas jusque-là.
7: Borloo.
3: Non. C'est quelqu'un qui a fait partie des Grosses Têtes pendant longtemps.
7: Christine Bravo.
3: Non.
7: Elle cochait toutes les cases.
3: Non, mais dans le bar d'à côté.
15: Jean-Jacques Perroni.
3: Jean-Jacques Perroni. Bonne réponse de Valérie Mérès. C'est Jean-Jacques Perroni. Allez, un dramaturge maintenant pour Claire William, qui habite Pontivy, qui a dit « Tout est drôle dès l'instant que ça arrive aux autres
7: ». Jean Anouilh.
3: Non, pas Jean Anouilh, mais on n'est pas loin.
7: Jean Amadou.
3: C'est de cette époque.
14: Ionesco.
3: Non, quelqu'un qui a écrit « La vie est belle », Jean de la Lune, patate.
7: Marcel Achard.
3: Marcel Achard. Bonne réponse de Bernard Mabille. Celle-ci est pas mal, tiens, pour Freddy Proutot, une dernière pour la route. Monsieur Proutot habite à Réguigny dans le Morbihan, qui a dit « J'ai un ami qui est moitié portugais, moitié juif. Il est concierge, mais l'immeuble lui appartient.
15: » Ça doit être Guy Bedos, quelque chose comme ça, non ?
7: Dipchit.
19: Sébastien Thoen.
15: Ah, est-ce que c'est Michel Bougenat ?
3: C'est pas Michel Bougenat.
19: C'est récent ?
3: Alors, il est plus, j'ai envie de dire qu'il est plus portugais que juif.
7: Luis Rego.
3: Luis Rego. Bonne réponse de Bernard
20: Mabille. 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
3: Voilà, vous connaissez à peu près tout le monde, mais je ne sais pas si vous les connaissiez avant. Certains, oui.
23: Oui, certains, oui. Oui, oui.
3: Ariel Dombal, vous l'avez déjà rencontré?
23: Oui, non, rencontré, non. Ah, personnellement, non, je suis vraiment nouveau, là.
3: Ah, vous êtes vraiment le puceau de la bande.
23: Voilà, exactement.
24: Ah, non, c'est moi.
23: Ça rafraîchit, j'aime bien.
7: Ah, il veut garder son statut.
24: Mon titre de gloire.
25: Non, mais c'est pas la même pucellerie.
24: Alors, Vincent, bon courage.
23: Oh là là. Bah oui, j'ai fait ma prière, c'est bon, je suis prêt.
24: Vous avez deux fois, vous avez aujourd'hui et demain, si le téléphone ne sonne pas la semaine prochaine, c'est que vous ne reviendrez jamais.
23: J'ai compris le principe.
24: J'y crois, vous avez été catastrophique dans Les Traîtres, mais là vous pouvez vous rattraper.
23: C'est mon rattrapage,
24: Mais vous étiez.
25: Oh, il était horrible.
24: Vous harceliez les gens, mais je crois que vous êtes un doux personnage.
25: Ah voilà. Non, moi je pense qu'il est méchant.
3: Vous avez été bon dans Les Traîtres, vous.
24: Bah non, j'ai touché une pomme qu'il fallait pas toucher, j'ai été viré, voilà, après 14 minutes dans le jeu.
3: C'est quoi la pomme qu'il fallait pas toucher, Léane Folly?
19: C'est les poires, Léane Folly.
24: Mais Vincent, est-ce que vous ressentez la pression, vous justement en tant que philosophe?
25: Oh là là là.
23: On essaye de prendre de la distance, mais je suis ravi d'être ici, en fait. Ailleurs, mes blagues marchent pas, on va essayer. Ici,
3: mais vous connaissez Michel Bernier.
23: Oui, je connais comme ça de réputation.
3: Beaugrand, peut-être, qui vous a interviewé même pas une seule fois.
25: Non.
15: Et vous sortez le soir ou
23: Je lis, j'écris, enfin une vie, vie normale.
15: Ah, vous voyez personne, en fait. C'est pour ça qu'on vous connaît pas.
23: J'ai d'autres cercles, mais je peux pas trop.
25: Non, c'est les gens plus intelligents que nous.
3: c'est dur.
24: Et vous chantez aussi, je crois. Vous êtes un chanteur.
25: Ah bon, il chante.
24: Mais oui.
23: Je me suis essayé. J'aime les risques.
24: Ah et ça.
3: Comment ça, je savais pas. Vous chantez quoi?
23: Je suis compositeur, en fait.
3: Ah, compositeur!
23: Je compose pour grand orchestre, mais ma carrière est en Russie, donc j'ai quelques problèmes en ce moment pour continuer.
3: Là-bas, il y a un chef d'orchestre.
23: Voilà.
25: Il ne chante pas, c'était le temps des fleurs.
7: Je comprends beaucoup mieux le problème dans Les Traîtres.
3: Une première citation, et vous allez voir. Alors, la première n'est pas pour vous, c'est une citation humoristique, on va dire que c'est un habitué. Généralement, la première citation, c'est du tout classique, et le nom arrive même pas dans les 10 secondes qui suivent la phrase. C'est pour Gisèle Mbarga qui habite Strasbourg, qui donc normalement ne touchera rien.
7: Et la pauvre Gisèle.
3: Et la citation, elle est très célèbre, c'est « Dieu a dit, je partage en deux. Les riches auront la nourriture, les pauvres de l'appétit. »
24: Des proches,
15: Jean Gann.
3: Qui a dit Coluche? Eh ben c'est Coluche. Et c'est une première bonne réponse de Vincent Cespedes. Bah, ça démarre bien.
24: C'est pas Vincent.
3: D'autant plus qu'après, les citations deviennent philosophiques, donc vous devriez continuer à briller, monsieur Cespedes. Comment j'ai dit d'ailleurs?
24: Cespedes.
23: À l'espagnol.
3: Est-ce que je prononce bien d'ailleurs?
23: Très bien.
3: Cespedes.
0: Ah, moi, je suis très content qu'on fasse rentrer Cespedes dans cette émission parce qu'il n'y en avait pas assez.
3: Oh non! Oh non, vraiment! Alors attention, pour Franck Desvignes, qui habite dans la Drôme,

0: qui a dit « Les philosophes n'ont fait qu'interpréter le monde de différentes manières. Ce qui importe, c'est de le transformer. »
1: Marx.
0: Karl Marx, oh, bonne réponse.
2: Bon. Mais c'est son boulot, c'est facile. Moi, posez-moi des questions sur les boys bands.
0: Pour Eric Balme, monsieur Balme habite en Flore, qui a dit on ne se baigne jamais deux fois dans le même Flore.
3: Parménide, Héraclite, Héraclite, Héraclite.
0: Héraclite, ah, bravo, bravo. C'est la femme du philosophe.
4: Bravo Ariel.
2: Oui. Oui, elle aussi, c'est facile.
0: Comme quoi, elle retient ce qu'elle avale au petit-déj.
2: Ah oh, mais là, c'est dégoûtant. Laurent, c'est dégoûtant, ça.
4: Oh, mais non.
3: J'ai même pas compris.
0: Mais il y avait rien de cochon là-dedans.
4: Absolument.
0: Elle retient ce qu'elle avale au petit-déj. Je veux dire que j'imagine que dès le matin, Bernard-Henri Lévy donne quelques leçons de philosophie au petit-déjeuner.
3: Et Ariel les retient. C'est pas si philosophe le matin.
2: Bernard-Henri est du matin.
3: Il est de toutes les heures.
4: Il est de chaque moment de la journée.
2: Et à chaque fois, c'est comme si c'était le dernier jour.
4: C'est la vie du petit déjeuner, en fait, Bernard-Henri.
2: Le soleil vient de se lever. Bernard-Henri a très envie. Et elle va bientôt arriver, la belle Ariel.
0: Alors, une autre citation philosophique pour monsieur, madame, pardon, madame Brochon. Elle habite Saint-Nicolas dans le Pas-de-Calais, qui a dit la plus grande victoire, c'est la victoire sur soi.
1: Oui, alors. C'est mon stoïcien du Marc Aurèle.
0: Ah, pas Marc Aurèle.
4: Ah, il est nul.
3: Mais non.
0: Pas Sénèque.
3: Non, c'est pas lui.
5: Épicure, Épicure.
2: Est-ce que c'est grec?
0: C'est pas, alors c'est grec.
1: C'est grec.
0: C'est même, effectivement.
2: Aristote.
0: Un philosophe de la Grèce classique.
5: Platon, Platon.
0: Vous avez dit quoi?
5: Platon.
0: Platon.
4: Ah,
0: c'est une bonne réponse. Pour Kassem Saoui, qui habite Vitrac, Saint-Vincent, Charente, qui a dit Dieu est le seul être qui, pour régner, n'ait même pas besoin d'exister.
3: Ah, c'est joli.
2: Ah, c'est joli, ça.
5: Un communiste, français, un religieux.
0: Là, pour le coup, ce n'est pas un philosophe.
2: C'est
0: même,
2: français.
0: Même si c'est un grand poète français.
3: C'est Baudelaire.
0: Et c'est Baudelaire. Ah, excellente réponse d'Ariel Dombal.
4: Oh bah dis donc, tu prends des céréales aussi alors. Ah ouais.
0: Pour Timothée Trésir, on va quitter la philosophie avec cette dernière citation avant des questions sur l'actualité. Et là, on revient à l'humour avec quelqu'un qui a dit « J'ignore si ma première expérience a été hétérosexuelle ou homosexuelle. J'étais trop poli pour poser la question.
2: Ah, » Jean-Philippe.
5: C'est beau.
0: Non, c'est pas Jean-Philippe.
4: Toujours vivant?
0: Ah, toujours vivant en plus.
2: Toujours oui. Debout.
5: Une grosse tête.
0: Ah, il aurait pu à l'époque, là, il est un peu âgé aujourd'hui, puisqu'il est né en 1943.
5: Et Roland McDan?
0: Ah non, pas
2: il
0: Roland
2: est homosexuel
0: McDan. Ah non, je crois pas du tout. Non, il faisait de l'humour.
2: Non, mais on sait jamais.
0: Je pense même qu'il a prononcé cette phrase à l'époque à la radio dans les années 80 quand il participait à une grande émission radiophonique qui faisait beaucoup rire la France.
4: L'oreille en coin?
0: Pas l'oreille en coin, mais
4: il
0: pas loin.
4: Il était avec Coluche?
0: Et c'était en tout cas sur France Inter. Il était pas avec Coluche. Non, mais il a tourné avec Coluche dans La Revanche du Serpent à Plumes.
4: Louis Rego.
0: Bonne réponse de Michel Bernier et de Christophe Beaugrand.
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0: Il paraît que François Hollande redevient populaire.
4: Oui.
0: Je n'en revenais pas moi-même.
7: J'ai dîné avec lui il n'y a pas longtemps chez Gérard Jugnot.
0: Et alors?
7: C'était génial.
2: Il est drôle, hein?
7: Oh, il est drôle. Pour un mec de gauche, il est drôle.
0: Et Gérard Jugnot ou François Hollande?
7: Les deux. Non, Jugnot, ça fait longtemps qu'il n'est plus de gauche. Alors, moins à gauche,
0: mais
7: moins à
0: droite, clavier. Mais... Vraiment, pour de vrai, vous avez.
7: Non, j'ai dîné avec lui, super.
0: Dîner avec François Hollande. Sympa.
3: Mais qu'est-ce que tu faisais avec Jugnot?
7: Bah, c'est Gérard qui fait bien. J'ai un dîner avec un ancien président. Alors, moi, j'ai que ça à foutre. C'était ça, ou faire un baby-foot avec les copains. Et j'étais chez lui, effectivement. Et il le disait lui-même, il sentait que dans la rue, on l'aimait plus qu'avant. Quand il était président, il recevait un peu des colibés. Là, dans la rue, il va à la supérette, il va tout ça, les gens lui disent bonjour.
8: Mais il vient dans ma rue, souvent, et il s'est mis à parler avec les gens comme un clown. Enfin, il s'est mis à dire bonjour, c'est pathétique.
7: Tu confonds pas avec Rio?
8: Pathétique.
5: Non, mais il veut revenir en politique.
0: Vous voyez qu'il racole dans tous les quartiers, c'est ça?
4: Il est en campagne.
0: Bon, en tout cas, s'il peut revenir, il reviendra, nous dit Le Figaro. C'est Richard Flurin et Pierre Le Pelletier qui font un article que peut-être vous avez lu, Christophe Barbier, aujourd'hui dans Le Figaro. L'ex-président se déploie sur le terrain. Ben, vous avez raison, vous voyez, Marcella. Il est devenu la troisième personnalité politique préférée des Français.
7: Ils sont vraiment débiles, les Français.
0: Ça me paraît tellement incroyable. Mais
7: Jean-Jacques Goldman est encore la personnalité préférée des Français. Il fait plus rien depuis 25 ans.

0: Ah, oui. Donc, ah bah oui, mais ça c'est bien. Mais la différence entre Goldman et François Hollande, c'est que vous l'avez dit, Goldman ne fait plus rien, alors que Hollande, lui, n'a jamais rien fait. Ça fait quand même grosse différence. François Hollande, en tout cas, se prend à rêver, nous dit le Figaro. Et là va venir ma question, évidemment. Pourquoi il se prend à rêver? Parce qu'il aura 72 ans au printemps 2027.
1: Ah ouais,
0: prochaine présidentielle.
1: Pas, hein. Pour les 50 ans des grosses têtes.
0: Voilà, 72, vous avez raison, pour les 50 ans des grosses
1: têtes. Il viendra à l'émission.
0: J'avais pas pensé à ça, on sera en pleine présidentielle pour les 50 ans des grosses têtes.
1: On va tout fêter, les 50 ans des grosses têtes, la victoire de Bardella, c'est super.
0: Et mon départ.
2: Non.
0: Je vous disais donc que François Hollande aurait 72 ans en 2027, et évidemment, les candidats aux différentes fonctions présidentielles à travers le monde, c'est vrai, ont maintenant comme avantage parfois d'avoir de l'expérience, une certaine forme de sagesse. Il est évoqué dans cet article du Figaro, évidemment, Joe Biden aux États-Unis, Lula, qui a été élu, plutôt même réélu au Brésil, Mario Draghi en Italie. Mais voilà ce qu'on nous dit ensuite. Et c'est même d'ailleurs François Hollande lui-même, paraît-il, qui prononce cette phrase, c'est un peu le mythe du vieux général romain qu'on va chercher en période de crise pour apaiser le pays. Mais quel est le nom de ce vieux général romain qu'on est allé chercher à une époque en période de crise ?
3: Cincinnatus.
0: Cincinnatus. Bonne réponse. De Christophe Barbier.
1: Cousin d'Hibernatus.
0: Vous pouvez expliquer, Christophe.
3: Rome était dans une situation très très difficile. C'était la Rome très ancienne. Lui s'était retiré de la guerre et de ses exploits militaires. On est allé le chercher pour remettre de l'ordre. Il a remis de l'ordre. Et après, on lui a dit, faut rester. Il a dit non. Je retourne à ma charrue.
0: À la culture de mes terres. Oh, voilà. Je crois d'ailleurs que Arnaud Montebourg avait utilisé aussi à cette époque, une époque, cette expression. Non
4: et José Bové,
3: et d'ailleurs, il y est retourné, on n'en entend plus parler, Montebourg.
1: Qu'est-ce qu'il devient, Montebourg?
3: Il fait du miel et des glaces.
4: Non.
3: Oh. Eh oui. Il a tout compris. Soutient le miel français et les glaces françaises.
5: Ah ouais, c'est marrant parce que les
3: hommes... Pour quelqu'un qui était complètement givré, les glaces, c'est normal.
4: Hein. Eh, il est on fire aujourd'hui.
5: Les hommes d'un certain âge, eh ben, on dit qu'ils ont de l'expérience, alors que les femmes d'un certain âge, on dit qu'elles sont vieilles. Voilà.
4: Ouais. C'est vrai, on dit que c'est des vieilles marmites, c'est vrai.
5: Non, mais hein,
4: bon, c'est vrai, t'as raison.
5: Alors, parce que 72 ans, Hollande.
6: Mais c'est pas comme un étalon qu'on le veut. C'est pas ça qui. Tu vois,
5: tu comprends ce que je dis, toi, ou pas, non?
6: Je comprends très bien.
5: Non, mais.
3: Mais c'est vrai que les vieux hommes politiques, on dit ils reviennent, et les vieilles femmes politiques, elles sont sur le retour.
5: Voilà.
3: C'est pas du tout le même sens.
1: Bah non,
3: c'est
1: pas juste.
5: Non.
3: C'est très injuste.
5: Mais si, c'est comme ça.
3: Quand c'est la crise, il faut faire appel à.
0: Quand Madame Bachelot a été nommée à la culture, personne n'a fait référence à son âge.
4: Bien sûr.
7: Normalement, quand il y a une situation de crise, moi, je ferais plutôt appel à quelqu'un de jeune qui, justement, n'a pas l'expérience du passé.
5: Non,
7: qui donc peut apporter, mais si, qui peut apporter son regard
6: plus
7: neuf,
6: qui peut apporter sa
7: vitalité.
6: Attends. Plus tu es jeune, plus tu es criminel.
7: Ah bon?
6: Oui, ça c'est l'histoire l'a montré toujours. Les plus grands criminels sont les jeunes.
1: Oui, demande à Cédric Jubilard.
7: Oui, mais si Hollande revient demain, il a déjà connu le pouvoir, il a plus faim, il a plus envie de.
6: Mais
7: faut
6: tu
7: avoir
6: vois,
7: envie, il faut avoir
1: mais
7: envie.
1: Mais c'est ton point. Oui, dire les anciens.
0: Vous me fatiguez tellement, je me demande s'il n'est pas temps de faire revenir Philippe Bouvard.
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0: Je ne connaissais pas la traduction du mot Trump. Laissez-moi poser la question avant de répondre, parce que je vois Monsieur Barbier et Mme O'Crène déjà là, en train de sortir leurs ergots, prêts à répondre. Mais vous regardez dans un dictionnaire français-anglais ce que veut dire le mot Trump, il y a deux sens au mot Trump.
3: Ah oui.
0: Un sens, on va dire plutôt favorable, et un sens péjoratif. Que veut dire le mot Trump en français?
1: Trump.
0: Non, pas du tout.
9: Si on regarde sa gueule, c'est vraiment péjoratif, hein, de toute façon.
0: Vous lancez dans l'analyse politique, vous, maintenant.
9: Non, je... Bah non, quand on voit...
0: Tout ça parce qu'il veut plus que deux sexes, alors que vous en voulez 10.
3: Est-ce que ça veut dire duper, induire quelqu'un en erreur?
0: Alors, tout Trump, effectivement, vous avez raison, monsieur Barbier, tout Trump veut dire falsifier.
3: Ça, c'est le sens négatif.
0: Ça, c'est le verbe.
10: C'est le vrai sens du terme.
0: Voilà, tout Trump veut dire falsifier.
10: Surtout s'agissant du personnage en question.
0: Mais Trump.
5: Magicien aussi.
0: The Trump. Ou E Trump. Le mot Trump.
10: Une trompe.
0: Non, pas du tout.
9: Tout Trump son biscuit.
0: Alors, il y a... Ah, je suis surpris que vous n'ayez jamais regardé
10: absolument.
0: La traduction du mot Trump.
5: Je suis surprise et déçue.
0: Alors, parce que quand vous allez savoir, c'est assez marrant, hein, parce qu'il y a deux sens à Trump. Un sens plutôt agréable et un sens un peu péjoratif.
10: La supériorité.
0: Pardon.
10: La supériorité.
0: La supériorité, non.
2: Est-ce que vous pouvez donner des synonymes?
5: Des synonymes de ce mot.
10: Ou l'exemple de quelqu'un qui serait un Trump.
5: Est-ce qu'il y en a un Trump ici?
0: Je souhaite à personne. Je vais vous dire qu'en tout cas, c'est un sujet qui, ces derniers temps, m'a beaucoup intéressé. Là, je parle de l'aspect péjoratif du mot Trump.
11: Est-ce qu'on peut dire un menteur?
0: Les deux cas, c'est masculin.
10: C'est un harceleur.
11: Un harceleur,
10: c'est un violeur.
0: Ah non, pas du tout.
5: Usurpateur.
0: Non.
10: Un fraudeur.
5: C'est un truconteur.
0: Ah non, c'est pas un truconteur.
11: Un masque.
2: C'est quoi,
11: un masque.
2: Et vous pouvez pas donner des synonymes?
0: Comment ça?
2: Du mot qu'on cherche,
0: ça serait trop facile.
10: Pourquoi ça vous a beaucoup préoccupé ces derniers temps?
0: J'ai pas dit préoccupé, j'ai dit occupé.
10: Occupé.
11: Occupé. Un chat?
5: Ouais, un chien?
10: Non. Lors d'un voyage? La trahison, le traître.
0: Non plus.
5: Le coiffeur?
0: Le coiffeur, non. Non, mais on va donner 300 balles. C'est et à moins qu'il y ait une prof d'anglais dans la salle, peut-être on va donner seulement 300 balles. 400 si quelqu'un a la réponse. Mais le mot Trump a deux significations en français. Est-ce que quelqu'un a les deux significations? Personne ne parle couramment.
5: Pour une fois, j'ai le micro.
0: D'ailleurs, je suis un peu surpris parce que même au Crène, je pensais...
11: Oui, j'attendais la vanne.
0: Je pensais que vous parliez couramment anglais.
11: Mais c'est le cas.
0: Vous qui me reprenez régulièrement sur mon accent.
11: Ah, mais je vais continuer.
0: Et ben vous savez pas ce que veut dire Trump.
11: Mais c'est un mot qu'on emploie souvent.
5: Alors... Non, c'est fini. Quand il y a la cloche, voilà. Ding, ding, ding, ding.
0: Alors... On va dire le sens favorable de Trump, c'est quand vous jouez aux cartes Trump, c'est un atout. C'est l'atout. C'est plutôt agréable, c'est un atout aux cartes. Et le sens péjoratif, vous n'allez pas en revenir, mais Trump, ça veut dire P, un P.
9: Trump.
10: Et pourquoi ça vous a beaucoup occupé ça?
0: Parce que je viens d'écrire une pièce de théâtre sur le pétomane. Et donc, effectivement, je me suis intéressé beaucoup au P.
11: Et elle est déjà traduite.
0: Mais enfin, c'est quand même fou de s'appeler P, vous voyez. Prout, si vous préférez.
11: Non, mais c'est très curieux que les journalistes n'en parlent pas. Américains, et il y en a quand même beaucoup sur les deux côtes qui haïssent Trump, il faut bien le dire, ne l'aient pas relevé.
9: Ils sont à la prison de Rikers.
0: et j'ai des tas d'exemples. Hein. Trump, à tout, I didn't have a Trump so hard to pay a club. Là, c'est évidemment quand on joue aux cartes qu'on peut employer cette phrase. Je n'avais pas d'atout, alors j'ai joué un trèfle. Ou alors, effectivement, dans le sens Trump qui veut dire paix, the dog let out a massive Trump, ce qui veut dire que le chien
9: a lâché une caisse.
0: Le chien a lâché une caisse. Ce qui arrive souvent aux chiens, d'ailleurs.
11: À tout, c'est pas un mot qu'on emploie toutes les quatre matins, mais Trump, quand on joue aux cartes.
0: Et pas seulement quand on joue aux cartes, quand on veut rester faire partie des grosses têtes, et c'est ce que je vous souhaite, chère Ariane Massenet, il vaut mieux avoir quelques atouts, n'est-ce pas?
11: Oui. Quelques Trump, absolument. Méfiez-vous que je ne confonde pas avec l'autre mot.
0: Ah non, ça, on a déjà Chantal là-dessous.
11: Ah bon? Ah bon? Elle a des petits problèmes?
0: Oh, c'est une lâcheuse.
11: Ah bon? Ah, je vais plus la regarder de la même façon.
0: En tout cas, Trump veut bien dire ou atout quand on joue aux cartes, ou paix, prout, quand on a une flatulence. Ça paraît incroyable, mais c'est vrai.
9: Oui.
0: Voilà le double sens du mot en français.
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0: Si vous vous moquez de moi, monsieur Janssen.
14: Non, mais c'est un beau discours.
11: Et de Martin Luther
14: King. Quand il a dit mélange sucré ou salé, les gens ont chialé.
15: Jus de tomate. Du sel de céleri avec votre jus de tomate.
5: Céleri, céleri, pas deux céleri. Il faut toujours l'erreur, les gens.
14: Mais c'est pas céleri, c'est céleri.
11: Céleri.
15: Bah non. Le légume, c'est le
5: sel. Sur les avions, c'est du céleri.
11: Attendez. Non, c'est du sel au céleri.
0: Attendez, faites-nous-le. Moi, je fais le client. Ouais. Voilà,

0: vous arrivez avec votre petit plateau, je suis là, je suis évidemment une fois
1: en première, parce que sinon il n'y a pas de sel de Cédric du tout.
0: Alors en première, non, mais en business.
2: Bonjour monsieur, qui est-ce que vous boitez?
0: Je dormais et m'emmerde.
3: Je suis en train de regarder un film.
2: Qu'est-ce qui vous ferait plaisir,
0: monsieur? Je prendrais bien un petit jus de tomate.
2: Bien sûr, monsieur.
0: Il y a que dans l'avion qu'on prend des jus de tomate.
4: Ouais.
3: Non, non, parfois.
2: Vous voulez du sel au céleri également?
0: Pardon?
2: Quoi? Vous voulez du sel au céleri?
4: Je comprends rien.
0: Je comprends pas.
4: On est sur Air France.
3: Du céleri et vous voulez des chips de betterave?
2: Vous dites pas, vous voulez des amandes?
4: Ben vous dites du céleri rémoulade, pas du céleri rémoulade.
3: Ben si, céleri.
4: Céleri. Il y a un E, c'est céleri.
5: On a même deux.
6: Non, il n'y a pas d'accent sur le deuxième E.
2: Oui, ben ça fait de l'animation.
0: Une question culturelle pour un Muriel Baucher qui habite Bain-sur-Oust en Ille-et-Vilaine. Dans quelle œuvre célèbre oublie-t-on toujours le roi des souris dans le titre?
2: Hein?
0: C'est-à-dire, on connaît cette œuvre sous un titre qui...
1: Donc c'est La Fontaine?
0: Non, ce n'est pas La Fontaine. Orwell, non. Non, on connaît le titre de cette œuvre,
1: oui,
0: mais on ne le connaît pas complètement. D'accord. Parce qu'on oublie toujours la partie et le roi des souris.
2: Ben, Ratatouille.
3: Mickey?
0: Alibaba.
3: Mickey?
0: Alibaba et le roi des souris. Mickey, le roi des souris.
6: Est-ce
0: non.
6: que c'est destiné aux enfants comme
0: Alors, au départ, c'était un conte. Je peux même vous dire un conte d'Hoffmann. Et puis, oui, c'est devenu, évidemment, une œuvre qui a été adaptée dans tous les genres depuis.
3: Casse-noisette?
0: Et c'est Casse-noisette. Ah ouais. Bonne réponse de Florian Gazan. Eh oui. L'œuvre de départ signée Hoffmann, les contes d'Hoffmann, c'est Casse-Noisette et le roi des souris. Le conte a été traduit en français, adapté ensuite par Alexandre Dumas lui-même. Et puis évidemment, il y a eu une adaptation pour que cela devienne un ballet. Et le ballet n'a pas gardé l'aspect roi des souris. Casse-Noisette de Tchaïkovski n'a pas été effectivement utilisé avec son titre entier. On a oublié le roi des souris, on a gardé seulement Casse-Noisette. Mais au départ, c'est bien Casse-Noisette et le roi des souris.
7: Yann Rio, le jour, il a dansé, il a fait Casse-Noisette, le roi des casse-couilles.
0: Ah ben voilà, il y a une question pour Madame Ockrent.
3: Ah.
0: Puisque ça concerne les années Mitterrand, vous triomphiez à la télévision au journal de 20h, chère Christine.
2: Une icône.
6: Ça commence mal. Pas une icône, une icône.
7: Une icône.
2: Oh.
0: Et vous vous rappelez sûrement.
7: Pas une icône.
0: Quel ouvrage.
7: Cône.
0: Et vous vous. Oh merde. Voici la question.
7: Tu dis pas c'est une sale cône.
0: Non, mais il dit bien.
3: Céleri.
0: Alors. La question pour Monsieur Blin de Plumelin dans le Morbihan concerne le livre ouvert que tient François Mitterrand dans les mains, dans toutes les photos qui étaient accrochées dans toutes les mairies de France. Photos qui existent encore d'ailleurs dans certaines mairies, puisque certains maires gardent toutes les photos officielles de tous les présidents depuis des années.
7: Ah, c'est le Martine à la plage.
2: C'est du Victor Hugo.
3: Le socialisme pour les nuls?
0: Non. Et effectivement, il avait un livre ouvert et la question était de savoir...
6: C'est Léon Blum?
0: Léon Blum, non.
6: Un livre politique?
0: Alors, un livre politique, non.
2: Non, c'est un roman. Un grand auteur.
0: Un grand auteur.
6: Chateaubriand,
0: non.
6: Victor Hugo.
3: Jules Verne?
4: C'est un lui.
0: Jules Verne, non.
2: Un lui.
0: Ça, c'est François Hollande.
4: Ah oui. Il y en a eu d'autres.
6: C'est le livre de Gabriel Garcia Marquez.
0: Non.
2: Maupassant.
0: Un auteur français, tout de même.
3: Balzac?
7: Mauriac?
0: Maupassant, non.
3: La Peste?
0: Balzac. Alors, non seulement je veux l'auteur, mais je veux évidemment remarquer, on n'en connaît pas 1000 de ses œuvres, mais je veux le nom du livre. Montesquieu, non, on se rapproche, mais ce n'est
6: Guy
0: pas...
6: Guy de Maupassant.
0: Non.
2: Ah oui.
6: Montaigne.
0: Montaigne, c'est donc...
6: Les essais
0: de Montaigne. Bonne réponse de Christine Ockrent et Laurent Baffi. Qu'est-ce que vous choisiriez, vous, par exemple, monsieur Janssen? Admettons, c'est vraiment...
7: Des livres à colorier, surtout, lui.
0: Oui. C'est vraiment une supposition.
2: Oui, bien sûr, oui, si j'étais président, oui.
0: Vous êtes président de la République.
2: Non, mais je suis première dame, moi.
3: Mais il fait les deux en même temps.
0: On vous demande la photo officielle. Alors, évidemment, c'est mieux d'avoir un livre dans la main. Quel livre vous prenez?
2: Je sais pas, j'aurais surtout une belle robe, mais... alors, le livre, je prendrais le Horloge.
0: Quoi?
2: Le Horloge.
0: Ah, Maupassant.
2: Oui, oui, parce que j'aime bien ce livre et puis il va vite à lire. Surtout.
0: Ah, très bien, c'est le seul qui vous est revenu à la tête.
3: Bah, je pensais que tu aurais le catalogue Ikea.
0: Julie, vous prenez quoi comme livre?
6: Le dictionnaire.
0: Le dictionnaire. Ah, c'est pas mal ça.
7: De
0: ah,
7: qui? Oui. De qui?
2: Julie le gros Robert.
6: La Rousse.
0: Non. De Laurent Baffy.
6: Ah, de Laurent Baffy.
0: Le dico de Baffy. Ça aurait de la gueule. Hein.

0: Une amie.
1: Monsieur Titoff, vous prenez quoi, hein, Marcel Pagnol?
2: Sans hésiter, l'équipe.
1: Madame O'Krent, vous auriez pu être présidente.
3: Oui, d'ailleurs, je n'ai pas dit mon dernier mot, donc Yourcenar.
1: Ah, un livre de Yourcenar, c'est pas mal.
3: Les mémoires d'Adrien.
1: Mémoires d'Adrien, de Marguerite Yourcenar, très bien. Et vous, monsieur Baffy, alors?
4: Toute l'œuvre de Marcel Pagnol, que j'adore, que j'idolâtre.
1: Oh, ben, vous pensez qu'il allait dire une grosse connerie? C'est-à-dire qu'il croit vraiment qu'il va être président de la République?
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1: Ah non, mais alors là, faut qu'on explique à nos auditeurs.
7: Oh non.
1: Faut qu'on explique.
7: Je demande juste un verre d'eau. J'ai demandé juste ça, Laurent, je vous assure. Elle s'est fracassée contre le plexi, là.
8: Il est tellement propre et tellement transparent.
7: Il est tellement clair.
9: Oh, Julie, quel palmarès.
7: Expliquez aux auditeurs.
1: Je ne sais pas si nos auditeurs ont bien compris, mais monsieur Reichmann avait un peu soif, voyez-vous.
7: De l'eau.
1: Il réclame de l'eau. Julie Leclerc répond, ben, j'ai pas touché à mon verre, je vais te donner le mien. Et elle tend le verre d'eau à travers le plexiglas.
7: Oui, ça marche pas du tout.
8: Mais franchement, il est tellement transparent. Parents et bien entendu.
7: Oui,
2: protestante, ça l'a rendu aveugle. Oui.
1: Il n'y a que ça de transparent dans la maison.
7: Est-ce que tu veux mon petit bidon?
8: Mais c'est quoi?
7: Ben c'est de l'eau.
8: Mais non.
7: Ben si.
2: Oui, c'est de l'eau en forme de brique de lait.
8: Ben oui, moi je veux ça.
7: Ben voilà, je te l'offre.
9: Julie, merci. Quel jour on est?
7: Fais attention.
8: Quel jour on est? On est mercredi.
9: Ah.
8: 9 février.
9: Quelle année?
8: 2022.
9: Bon,
1: et voici une question pour Thérèse Coxham qui habite Aulnay-sous-Bois.
7: Ah, mais Thérèse!
1: Peut-être avez-vous vu sur les réseaux sociaux un film qui faisait son retour grâce à la rencontre entre Monsieur Macron et Monsieur Poutine autour de cette table incroyable.
8: Oh, la table.
7: L'ovale.
8: La table, mais...
7: Elle est énorme.
1: Bah, je sais pas combien de mètres elle faisait cette table.
2: Ça a bien mis de la distance, hein, ça.
1: Poutine d'un côté, Macron de l'autre. Une table improbable comme on n'en a jamais vu tellement.
8: Jamais vu.
1: Elle était longue. Elle était longue comme ma table.
2: Oui, on se serait cru chez vous.
7: En
2: oui.
7: forme de ballon de rugby.
1: Mais incroyable. Donc, des gens se sont amusés à montrer l'image d'un film où on voyait une aussi longue table et au bout de la table, il y avait le comte Enguerrand de Montignac et de l'autre Félicien Mézeray. Mais de quel film s'agit-il?
9: Scarface?
1: Non.
9: Un film français?
1: Oui, le comte Enguerrand de Montignac.
7: Oui, c'est
8: le souper, le souper.
1: Et Félicien Mézeray, ce sont des noms français. Alors, c'est évidemment les noms des personnages que je vous ai donnés.
9: C'est pas Vatel?
1: Pardon?
9: Vatel.
1: Vatel,
8: pas
1: non.
8: Le souper.
9: C'est un film tiré de Simenon, d'un roman de Simenon?
1: Non.
8: C'est Les Visiteurs, non?
1: Ah, Les Visiteurs, non.
9: L'Étuche?
1: L'Étuche, non. Non, un film que tout le monde connaît, un vieux film qui date de 1968, mais qui repasse.
9: La Folie des Grandeurs.
1: La Folie des Grandeurs, non. Ah. Mais c'est vrai qu'il y a deux funesses.
8: La vie de château.
1: Il y a deux funesses au bout de la table.
7: La Grande Vadrouille.
1: La Grande Vadrouille.
9: Le Grand Restaurant.
1: Le Grand Restaurant.
9: La Zizanie. Non.
1: Si vous trouviez qui est à l'autre bout de la table, vous sauriez parce qu'ils ont tourné très peu de films ensemble.
8: Coluche, Bourville, non.
1: Le comte Enguerrand de Montignac.
8: C'est Jean Gabin.
9: Gabin, c'est le tatoué.
1: Bonne réponse de Fabrice, aidé par Valérie Mérès.
2: Oui.
1: Vous êtes tatoué, monsieur Janssen?
2: Ah non, je n'ai jamais cédé à cette tentation. Non.
1: Ça, alors c'est bizarre.
2: Oui, c'est vrai, tous les PD sont tatoués sauf moi. Il n'y a pas que les PD,
1: les chiens aussi.
2: Non, figurez-vous que j'ai longtemps hésité. Et puis je me posais des questions parce que j'étais pas sûr de pouvoir. Et puis après, en vieillissant, je me dis non, c'est ridicule.
1: Le seul tatoué ici, c'est peut-être monsieur Toed. Non, vous n'êtes pas tatoué,
9: Toed. Pas du tout, moi, et ça me fait peur. Vraiment. Non, j'avais le visage de Zemmour sur une couille, mais je l'ai enlevé. J'avais sur une couille Zemmour et l'autre couille Frédéric François. Je les aime bien.
7: Mais quel est le rapport?
9: Je les aime bien les deux, moi.
7: Ah ouais.
8: Il faut
9: tout
8: pas
9: monde les
8: chercher insulte, de rapport.
9: Moi, je les aime bien, moi.
1: Valérie, je m'en souviens maintenant. Valérie, elle est tatouée.
10: Moi, j'ai un petit tatouage sur le coin de la fesse.
2: Oui.
10: Mais avec les yo-yos que j'ai fait, maintenant, ça ressemble plus à rien.
2: C'est une sardine et c'est devenu un dauphin.
7: C'était quoi la base?
10: C'était le prénom de mon amoureux à l'époque de
8: Bonsaï. Faut jamais faire ça, ma pauvre fille.
10: Tu changes
8: d'amoureux alors.
10: Et donc du coup, après j'ai dit, comme c'est en chinois, j'ai pu dire que c'était mon prénom à moi.
7: Il s'appelait comment?
10: Il s'appelait Eric à l'époque.
7: Et maintenant, il s'appelle Jean-François.
9: Christine Bravo qui a un souci aussi, elle avait fait tatouer Tom Cruise sur sa fesse il y a 30 ans. Maintenant, c'est Pierre Ménès le tatouage.
7: C'est super moche.
9: Non mais les jeunes générations.

0: générations le font beaucoup.
1: Oui, ma fille, ah oui, ma fille beaucoup, a des tatouages.
2: Ouais, il y a une mode des tatouages.
0: Monsieur Reichmann, peut-être, non?
3: Oui, sur le nez.
0: Voilà.
3: J'ai essayé de l'enlever.
0: C'est quel vignoble que t'as mis?
3: C'est un gros cruche. C'est un médoc.
4: Et Laurent, vous êtes tatoué, vous, Laurent?
5: Non, je suis pas vous, non.
4: Non.
3: Rien du tout. Est-ce que vous êtes percé, Laurent?
5: Non plus.
0: Ni percé,
5: ni tatoué, rien.
3: Même pas un petit trou quelque part.
5: Rien de moderne. Non.
3: Pourquoi Jean-Philippe Janssen répond à la place de...
2: Ah bah, est-ce que je le connais quand même? Je sais bien qu'il n'est pas percé ni tatoué.
3: D'accord. Bizarre.
2: Ce n'est pas dans son tempérament, vous comprenez?
3: D'accord.
2: Ah oui, c'est vrai, c'est ça.
0: Non, mais troué,
4: de quoi je me mêle, vous?
1: Bah, c'est vrai, on passe des vacances ensemble, on le saurait.
2: On voit bien qu'il n'y a pas de trou.
5: On passe des vacances parfois ensemble. Enfin, je suis jamais nu devant vous, Valérie.
1: Jamais.
0: Oui, mais dans un backroom, on ne peut pas mentir.
1: Sur un malentendu.
5: D'accord. Sur un malentendu, alors. Bon.
0: Moi, pour un CDI, je le fais, Laurent.
3: Non,
0: ouais.
3: Non.
0: Ah si.
3: Mais non.
0: Mais si.
1: Mais comment il me renie quand je pense que quand j'avais 25 ans, il était fou de moi.
5: J'ai une question musicale.
3: L'autre, il change de thème.
5: Je suis toujours fou de vous, chère Valérie.
3: Elle va se faire tatouer Laurent en chinois.
0: Il est super. Il est complètement fou. Il t'a filé une pièce pour te dire comme il est fou.
5: L'angoisse est pas, elle est déjà morte de trouille.
0: Elle va être super, Valérie, c'est génial sur scène, ça va être super.
5: Mais bien
0: le
5: sûr,
0: problème, c'est l'autre. Plaza,
5: c'est
0: évidemment.
5: Pas vrai, je suis allé aux répétitions. Je vais
1: il
5: vous dire,
1: est fort.
5: Ils sont bluffants, tous les trois. Je voudrais vous y voir de jouer pareil, tiens.
3: Ouais, j'aimerais bien faire une pièce avec toi.
0: Ah ouais?
3: Ouais.
0: Ah ouais?
3: Ça irait très très vite.
0: Mais je sais pas comment on a qu'à faire, non? On va boire un café, on se marie, puis après on fait une pièce.
3: D'accord, on commence comme ça.
0: Non, mais avec plaisir, j'en ai grave.
3: Ça t'embête pas?
0: Mais Laurent, il veut me faire bosser, il m'a dit. Hein, patron?
5: On va réfléchir.
3: Depuis la blague de Pierre Ménès, il a un doute.
5: On va réfléchir.
0: Mais je vais faire les 12 coups de midi d'abord. Je peux ou pas?
3: Les 12 coups, ça va faire plaisir à Jean-Phi.
5: Vous me donnez le temps de la pub et je réfléchis, d'accord?
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5: Voici une question maintenant sur l'actualité, puisque c'est le retour de France Gall. Enfin, je parle du rugby.
8: Ah bon,
5: oui, du rugby.
8: Ah bon, d'accord, oui, pardon.
5: Puisque.
9: Résiste, prouve que tu existes.
5: Ça y est,
0: qu'est-ce qu'elle devient?
5: Le tournoi à destination reprend.
9: Abaca.
5: C'est ce week-end et ça débute vendredi par France Gall. C'est pas ma faute, c'est le match. L'équipe de France va affronter. L'équipe galloise.
0: Mais comment t'arrives à trouver tout ça? On dit France Gall et tu chantes France Gall. C'est fou, hein? C'est tu vas faire de la scène?
5: Et ma question concerne le 15 du poireau, puisque c'est le surnom du Pays de Galles.
0: Ah bon?
5: Ben oui, les Français, c'est le coq.
0: C'est
5: les
0: pas le surnom de Rocco Siffredi, ça.
5: Les Anglais, c'est le 15 de la rose. Les Écossais, c'est le 15 du chardon. L'Irlande, c'est le 15 du trèfle. Le Pays de Galles, c'est le poireau. Ah. Or, ils n'ont pas un poireau sur leur maillot.
8: Ah bon?
5: Non.
8: Ah.
0: Ils ont un furoncle.
5: On pourrait croire que c'est un poireau, et ce n'est pas un poireau.
8: C'est autre chose.
0: Une asperge.
5: Ce n'est pas une asperge.
8: C'est un légume.
0: C'est un fruit.
5: Ce n'est pas un légume.
0: C'est long et fin.
5: Et effectivement,
8: une saucisse.
5: J'ai le maillot, je vois le maillot des Gallois que nous allons donc affronter vendredi pour le début du tournoi à destination.
8: Oui.
5: Et effectivement, c'est pas un poireau qui porte sur leur
1: c'est
5: maillot.
1: C'est un phallus.
8: Ça y est, l'autre cochonne qui se réveille.
4: Marcella.
5: Elle dit pas grand chose, mais alors quand elle le dit.
0: Mais surtout qu'elle le pense en plus.
9: Est-ce que c'est un phallus qu'ils ont sur le maillot?
0: Non, non, non. C'est un objet?
5: C'est pas un objet.
1: C'est un animal.
9: Est-ce que ça se mange?
5: C'est lié à un animal.
0: Ah, c'est un nain?
9: C'est la queue d'un animal.
5: Pas la queue.
9: La tête.
0: Les oreilles.
1: Les oreilles.
5: Pas la les crotte. Oreilles.
0: Les yeux.
5: Alors, c'est pour ça qu'on pourrait croire que c'est un poireau.
9: Mais c'est la partie d'un animal qui ressemble à un poireau.
5: Oui.
9: Ah bah c'est bizarre quand même.
0: La nue.
5: Pardon.
0: C'est la nue.
5: Quoi, la nue?
9: L'anus.
5: Ah, l'anus.
0: Ça va pas, Gérard?
1: Un poireau, s'il est pris.
10: Les oreilles.
5: Les oreilles d'un poireau.
9: Alors, non, mais est-ce qu'il y a que
0: la barbe? La barbe du
9: est-ce qu'il y a que le blanc du poireau?
0: La barbe.
9: Il y a les feuilles aussi.
5: Alors, c'est pas des feuilles, c'est quoi? Puisque c'est un animal.
9: Des poils.
0: Des poils.
5: Pas des poils.
1: Des cheveux.
9: Des plumes. Des plumes.
5: Alors, des plumes.
9: C'est une queue d'oiseau.
5: Des plumes de quoi alors?
9: Des plumes de paon.
5: Pas de paon.
0: Des
1: de
0: cygnes.
1: De canards.
9: Des canards. De boules.
0: De ma tante.
5: Non.
0: Mais c'est pas un animal mythique, c'est un vrai animal.
5: Oui, un vrai animal.
9: Est-ce que c'est un bel animal ou c'est un bel oiseau?
5: C'est gros. C'est un bel oiseau. Oui.
0: C'est gros.
1: Une autruche.
5: Des plumes d'autruche. Bonne réponse de Valérie Mérès. Les Gallois ont effectivement des plumes d'autruche comme emblème, bien qu'on les appelle le 15 du poireau, et on croit que c'est un poireau qu'ils ont sur le maillot, et pas du tout. Ce sont des plumes d'autruche. En fait, ils ont deux emblèmes, deux symboles. Le duvet de l'autruche est le symbole des dragons, qu'on peut effectivement aussi appeler le 15 du poireau.
0: Et le symbole de l'équipe du Portugal, c'est quoi alors?
5: Voilà pour le pays de Galles. Je suis pas sûr qu'ils aient une grande équipe de rugby. Je vérifie, mais non, ils seraient non. Les Portugais, je suis pas sûr.
0: C'est pas leur truc, le
8: ça doit être un artichaut.
5: Les Italiens sont dans le tournoi des...
0: Ah, ils sont bons d'ailleurs.
10: Ah oui. Eux, c'est pas un duvet, c'est une moustache.
5: Destination, mais ils n'ont pas d'emblème. Les Italiens, on les appelle les gladiateurs de Rome.
0: Ils sont humbles.
5: Les Italiens, voyez-vous.
1: Bon, en tout cas, les meilleurs, c'est ceux de La Rochelle. Hein.
5: Ah, il y a des rugbymen à La Rochelle.
1: Ah bah oui, bah bien
8: ils ont,
1: sûr.
8: Ils ont été champions de France.
1: Le Stade Rochelet, c'est un des meilleurs
5: Mais là, on parle d'équipe nationale, on parle pas de club.
0: Il y a deux trucs à La Rochelle.
1: Oui, il y a plein de Rochelais qui font partie du truc national.
0: Il y a deux trucs à La Rochelle. Il y a des rugbyman et des socialistes.
1: Et moi.
0: Et Valérie Mérès.
5: Alors, il y a les Écossais aussi. Évidemment, avec leur kilt, ils seront nombreux à venir encourager, puisque je vous l'ai dit, l'Écosse, c'est le 15 du chardon, à encourager le 15 du chardon.
1: Pourvu qu'il n'y ait pas de vent.
5: Alors, c'est bien que vous disiez ça, Valérie, parce que ça me permet de poser la
0: d'ailleurs,
5: question.
0: D'ailleurs, quand tu pètes, ça se lève ou pas?
5: Non, mais justement,
8: vous pétez fort.
5: Si vous demandez à un Écossais ce qu'il porte sous leur kilt, qu'est-ce qu'ils vous répondent traditionnellement?
1: Le 5 de Chanel?
5: Non.
8: Est-ce que c'est une expression qui veut dire le sexe, qui désigne le sexe?
5: Ah non, non, non, non.
0: C'est
5: non.
0: Pas la Tour Eiffel?
5: Non.
0: Une couche?
5: Et j'ai vérifié cette question qui avait déjà été posée à l'époque de Philippe Bouvard aux Grosses Têtes. Ah, oui. Et je me suis dit, mais est-ce que c'est vrai? Et effectivement, il y a même d'ailleurs un extrait d'émission où on voit un Écossais en kilt. Ouais. Et c'est Bernard Tapie dans une émission de Christine Bravo. Je crois que c'était Froufrou à l'époque. Ouais. Ou peut-être pas d'ailleurs, c'était
8: Union Libre.
5: Et on voit Christine Bravo et Bernard Tapie qui sont là. Il y a
8: un Écossais en kilt.
5: Et Bernard Tapie demande à l'Écossais, il y a quoi sous votre kilt? Et l'Écossais répond, car c'est la phrase traditionnelle que répondent les Écossais.
8: Ça ne nous le garde pas, gros cochon.
5: Non.
1: My socks, mes chaussettes.
0: La couronne d'Angleterre.
5: Pire que ça.
0: My dick.
5: J'ai la traduction, évidemment.
8: Mais est-ce que c'est un gros mot?
5: Non, pas un gros mot, mais c'est pas gentil ce qu'il
8: répond. C'est un truc agressif, genre...
0: Ça te regarde pas?
8: Genre, va te faire foutre.
5: Non, mais pas loin.
10: Ah, j'ai.
0: Ma sœur.
10: Ta mère, ouais.
5: Non, mais c'est effectivement lié à la mère.
0: Ta mère en maillot de bain?
5: Non, non, non.
8: C'est par rapport à la mère de la personne qui pose la question.
1: Les couilles de ta mère.
5: Mais non.
8: Ah, ça y est, elle est réveillée.
0: Un poil de ta mère.
5: Qu'est-ce qu'elle peut avoir fait, la maman?
0: Bah, une pipe.
5: Alors?
0: La bouche, la langue.
5: Qu'est-ce que vous laissez?
0: La salive. Bah, un billet.
1: Attendez, mes lèvres.
5: Mais non, vous les laissez pas.
0: Le rouge à lèvres.
5: Le rouge à lèvres de ta mère.
8: D'accord.
5: Si vous demandez à un Écossais qu'est-ce qu'il y a sous ta jupe ou sous ton kilt, il vous répond your mother's lipstick.
8: Ah, c'est rigolo.
5: Le rouge à lèvres de ta mère.
10: Quelle belle culture.
8: Non, c'est pas très chic, mais
10: quelle belle tradition.
1: Ah, moi, je mets jamais de rouge à lèvres, alors j'y ai pas pensé.
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5: Florian Gazan est très très inquiet depuis le début de cette émission, parce que c'est vrai qu'on conspire avec Valérie Mérès et Stevie, vous concernant
10: Florian.
5: Et je ne sais pas si Christine Bravo, si Jean-Jacques Perroni, si Esteban l'ont remarqué, mais il a un gros défaut, Florian Gazan, qu'on n'a jamais osé dire à nos auditeurs, parce qu'évidemment ils ne peuvent pas le savoir, parce qu'ils ne vous voient pas avant l'émission.
0: Ouais, il pue de la gueule.
5: Non.
10: Je peux trouver.
1: Il a l'air éternellement inquiet.
5: Non, c'est pas ça.
10: Est-ce
5: non
10: que
5: plus.
10: Je peux trouver ou pas?
5: Ah ben essayez.
10: Alors avant l'émission, un truc que je fais avant l'émission.
5: Oui, avant l'émission. Oui. Et on est plusieurs à l'avoir remarqué. On s'est dit un jour, on n'ose pas vous en parler.
1: C'est dégueulasse.
5: Oh bah c'est dégueulasse.
3: Non.
5: C'est pas dégueulasse, mais c'est pour son bien, quoi. C'est une question.
0: Il se lave pas les mains après avoir fait pipi.
10: Ah non. Mais non, moi je me les lave avant en plus.
1: Oui. Non, moi, pour honorer. Ça n'est pas très esthétique.
5: Voilà.
10: Et même gênant. Est-ce que j'écarte les jambes un peu?
5: Et voilà.
10: Mais oui, mais j'ai un tellement gros paquet, je n'arrive pas à les retirer.
3: Tu vas pas raconter la messe à nous, là.
5: On a remarqué ça, c'est pas possible. Vrai. On voudrait pas prendre le métro en même temps que vous, hein, parce que c'est pas possible, ça, Florian.
3: Tu les écartes tellement que tu prends deux places.
5: Non, mais on arrive, vous avez les jambes écartées. Mais, écoutez, franchement...
10: Mais c'est ce qu'on appelle être accueillant, Laurent.
3: Ah bah méfie-toi quand même.
5: Vous n'avez jamais remarqué, vous n'avez jamais remarqué ça, Christine?
12: Vous auriez pu me le dire avant de lui dire d'arrêter de le faire.

0: des gars comme toi, Flo.
1: Vous, Christine, vous aviez pas remarqué Gazan, alors?
2: Mais j'ai jamais remarqué qu'il faisait ça.
3: Moi non plus. Sait,
1: dans tout RTL, on a remarqué.
2: Non,
1: hein,
2: mais
1: on se surnomme Sharon Stone, ici.
4: Oh.
1: Ah non, mais on n'osait pas vous le dire.
4: Non, mais ça
1: on a bien dire. Fait ou pas?
2: Bah, est-ce qu'on pourrait maintenant tout oser lui dire?
1: Qu'est-ce que vous voulez lui dire d'autre? On va remarquer, vous, si vous arrêtiez de parler la bouche pleine, déjà. Si on est dans les leçons de savoir-vivre, on pourrait peut-être continuer.
2: Non, mais bon... Quand on commence comme ça, faut y aller au bout, parce que une fois c'est purgé, tu vois.
1: Oui, oui.
2: C'est vrai qu'il a un côté, il a révisé toute la nuit, il veut être le premier à donner la bonne réponse tout de suite, et c'est insupportable. Parce que le but de cette émission, ça n'est pas de trouver, tu vois, c'est de chercher.
4: Ouais.
2: Et donc tu nous coupes la chic et on ne peut même plus être drôle. Alors dans ces cas-là, autant aller dans une émission. Tu sais, il y en a des émissions où il y a deux mecs qui jouent l'un contre l'autre et celui qui gagne, il gagne. Mais c'est pas ça qu'on fait sur RTL dans les grosses têtes. Dans les grosses têtes, faut briller. Toi, tu brilles pas, tu réponds.
5: Mais elle est folle. Oui, mais ça lui vient des genoux. C'est pour ça qu'il écarte.
6: Vous pouvez vous calmer, je suis en train d'écrire quelques lettres anonymes.
1: Tiens, monsieur Perroni, justement, la première citation est pour vous, pour Ludovic Lantrain aussi, qui habite Beaugé en Anjou.
2: Ludovic, oui. C'est le prénom du Dauphinès.
1: En Anjou. Avait retenu dans les gendarmes, effectivement.
2: Ludovic.
1: La première citation est très simple. Qui a dit « Je préfère boire plutôt que manger, ça gêne moins pour la conversation
6: ». C'est un Français.
1: C'est un Français, mort. C'est pas Christine.
6: Mort.
1: Oh, il va se venger toute l'émission, Gazan.
6: Il est vivant.
2: Alors là, Gazan.
1: Il est mort, oui.
6: Jean Carmé.
1: Pas Jean Carmé.
5: Jean-Yann,
1: bonne réponse de Valérie Mérès. Jean-Yann.
2: Ah là, tu vois, on a un peu cherché, là, Florian.
1: Ah bah tiens, j'ai une citation pour Florian Gazan.
4: Ah, voilà. Qui a dit jambes écartées?
1: Vous croyez pas si bien dire. Je connais une princesse dans le sud de la France, elle a tellement vécu les jambes écartées qu'il lui faudra un cercueil en forme de Y.
0: Oh non, c'est pas possible.
5: Sharon Stone.
1: Non.
2: C'est horrible. Il faut c'est un mec qui a
1: encore
2: dit ça.
1: Encore un mec, ouais.
2: Bec BD.
1: Ouais, oh bah écoutez, c'est assez facile. Hein.
2: Nicolas Bedos.
1: Non, parce que c'est rare quand je fais ça, mais...
4: C'est Laurent Wauquiez?
1: Non!
0: Sacha Guitry?
1: Non!
2: Est-ce que monsieur, vous pouvez répéter la question?
1: Mais bien sûr, qui a dit, et ce sera encore pour Christelle Hollard, qui habite Cervon en Seine-et-Marne, je connais une princesse dans le sud de la France, elle a tellement vécu les jambes écartées qu'il lui faudra un cercueil en forme de Y.
5: Stéphanie de Monaco!
1: Pardon?
4: Stéphanie de Monaco!
1: Non!
5: Bénichou!
1: Non! C'est rare quand je fais ça, parce qu'en fait, si j'ai pris cette citation, c'est parce que d'un seul coup, je l'ai vue en me disant, ah bah, c'est vrai qu'elle marche avec notre ami Gazan, mais normalement, j'aurais pas dû vous la donner, cette citation.
5: Ah, bah Laurent Ruquier ?
1: Non !
6: C'est un romancier ?
1: Non !
2: Florian, tu fais exprès de pas savoir ?
4: Écoute,
0: c'est quelqu'un
4: qui... Laisse-moi drôle, merde !
1: Pourquoi j'aurais pas dû vous la donner ? Réfléchissez !
6: Est-ce que l'auteur de la citation est parmi nous ?
1: Non, pas du tout !
2: Mais est-ce que vous pouvez la répéter ?
1: Mais bien sûr, je connais une princesse du sud de la France, elle a tellement vécu les jambes écartées qu'il lui faudra un cercueil en forme de Y.
6: Ah bah c'est le directeur...
2: Gad Elmaleh !
1: Gad Elmaleh, non.
6: C'est le directeur de la station.
1: Non, pas. Monsieur Ravanas.
6: Monsieur Ravanas.
1: Il aurait eu une liaison avec. Oh merde, j'allais dire Stéphanie de Monaco.
5: Ah ben oui, c'est.
4: Ah ben on la connaît, hein.
2: Ah. Ben c'est elle.
1: Non,
2: ah
1: ben,
0: non,
1: non.
0: Là, ça doit être un ex
6: ah ben
0: de Stéphanie
6: de Monaco.
0: Monaco.
5: C'est quelqu'un qui a couché avec Stéphanie.
1: Oh, j'en sais rien, peut-être.
0: Ah, la Montiel.
1: Ah, mais non, la Montiel. Mais non, pas la Montiel.
2: J'aurais pas dû vous la donner. Ah, c'est.
1: Mais parce que c'était encore Jean-Yann, tout simplement.
0: Oh, une doublette.
4: Ah, la doublette.
5: Oh là là, c'était trop compliqué.
0: Oh là, vous êtes trop vicieux.
6: Oh, oui.
4: Oh non, moi j'ai lu le règlement des grosses têtes, il n'y a jamais parlé de la doublette. Hein.
1: Ah, non. Alors voilà pourquoi j'aurais pas dû le faire, justement. Voilà. Eh ben oui.
6: Eh ben dites donc, posez donc l'autre question, ça fera peut-être une triplette.
1: Qui a dit vos gueules?
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1: Une question pour Cyrielle Jamy qui habite Saint-Georges-sur-Layon dans le Maine-et-Loire. Je vous ai dit tout à l'heure que ici actuellement se jouait cette comédie musicale The Funny Thing Happened on the Way to the Forum, le Forum en folie si vous préférez. En français c'est plus simple. Ça a été un film d'ailleurs aussi, le Forum en folie. Ça a été adapté au cinéma.

0: Et dans la version cinématographique de cette comédie musicale, il y a un acteur qui jouait pour la dernière fois, qui jouait son dernier rôle au cinéma. Il jouait Erronius au cinéma dans le film, et c'est la dernière fois qu'on le voyait sur les grands écrans.
1: Acteur comique.
2: Est-ce que c'est un acteur anglais?
0: Non. Alors, c'est un acteur américain.
2: Robin Williams?
0: Non. Et un acteur, écoutez bien, attention, hein, qui était né en 1895.
1: Mmh. Harold Lloyd? Ah, oui.
0: Pas Harold Lloyd, mais on n'est pas loin.
3: Buster Keaton.
0: Excellente réponse de Franck Ferrand. Vous pouvez expliquer au petit qui était Buster Keaton.
4: Je sais qui est Buster Keaton, quand même.
0: Allez-y, alors.
4: Bon, expliquez-moi quand même.
5: Il a fait Ben Hur aussi.
2: C'était un génie.
0: C'était avant Chaplin. Chaplin dit même qu'il s'est inspiré
1: Ils ont joué à une époque chez Keaton.
0: Alors, ils ont joué ensemble, en plus, dans un film de Chaplin, il faut le dire. Effectivement, ils sont tous les deux réunis, et Buster Keaton et Chaplin. Je crois que c'est dans Les Lumières de la Ville, il me semble, qu'ils sont l'un et l'autre réunis.
1: Absolument.
0: Les Feux de la Rampe. Limelight, ils font deux partenaires, deux vieux clowns.
1: Magnifique
0: passage, effectivement, dans Les Feux de la Rampe, c'est dans les années 1950. Et le dernier film de Buster Keaton, c'est bien dans Le Forum en folie, en 1966. C'était L'homme qui ne sourit jamais. L'homme qui ne rit jamais, Buster Keaton. C'était les films muets au départ. Et voilà pourquoi il a eu après, évidemment.
1: Et moins il riait, plus les gens riaient.
0: Et quand le film parlant est arrivé, évidemment, sa carrière a un peu commencé à décliner. Ça va de soi, mais il a fait des films comme Les Fiancés en folie. Je sais pas si vous voyez cette scène, c'est une scène culte des films muets de l'époque, où il y a des tas de femmes qui sont en train de courir, des femmes déguisées, enfin habillées, des femmes en tenue de mariage qui courent parce qu'il a promis à 7 femmes en même temps de se marier, et les 7 courent derrière lui.
5: Ça me rappelle un souvenir.
0: C'est-à-dire?
4: Je vous jure que c'est vrai, j'espère qu'elles écoutent pas la radio, mais j'ai fait un spectacle au Grand Point Virgule il y a 2 mois, même pas, et j'avais invité plein de gens, puis j'avais invité des copines en me disant bon, avec un peu de chance, il y en a une qui voudra bien à la fin du spectacle. Et le problème, c'est
2: qui voudra bien quoi?
0: Devine.
4: Dîner avec moi, Ariel Dombal, évidemment, tranquille. Et donc il y en a une qui vient me voir à la fin du spectacle, qui me dit c'était super, on va boire un verre après si tu veux. Je dis ouais, pas de souci, je dîne avec mon producteur et puis on y va. Et il y en a une deuxième qui arrive qui dit le spectacle était super, si tu veux on se voit après. Je dis ouais, pas de souci, je dîne avec mon producteur et puis après on y va. Puis il y en a une troisième carrière. Et puis au final, j'ai dit oui à 6 personnes différentes. Et j'étais en train de dîner avec mon producteur, j'écoutais pas ce qu'il me disait parce que j'étais en train de gérer 6 conversations texto en même temps. Ouais, j'arrive, t'inquiète pas, j'arrive dans un quart d'heure. Et j'étais tellement paniqué, je savais pas quoi choisir, j'en ai choisi aucune.
0: Et ben c'est une version moderne des Fiancés en folie, effectivement. Il a fait aussi La Croisière du Navigateur, Le Mécano de la Générale, ça c'est les grands films de Buster Keaton. Alors, il y a une anecdote incroyable que vraiment j'ignorais justement. À la fin de sa vie, il est mort à 70 ans d'un cancer du poumon.
1: À la fin de sa vie, il était au Cirque d'Hiver à Paris.
0: Il a fait le Cirque Medrano, vous avez raison, dans les années 1950, mais encore 10 ans plus tard, en 66, il meurt d'un cancer du poumon. Et la gravité de son état ne lui avait jamais été expliquée. Il pensait souffrir d'une simple bronchite. Pardon, Ariel.
2: Mais oui, ça me fait très peur.
1: C'est très délicat.
0: Je suis en train de vous lire vraiment ce qui est arrivé à Buster Keaton. Et il était confiné à l'hôpital les derniers jours de sa vie. Et quelques années plus tôt, il faut savoir qu'il avait installé dans son garage un train électrique assez long. Et pour arrêter de fumer sur les conseils de son épouse, il posait sa cigarette dans un des petits wagons. Et il ne prenait qu'une bouffée à chaque passage du train, tous les 4 tours, de façon
2: la locomotive.
0: De façon à moins fumer que précédemment.
4: Ah, c'est comme ça que son immeuble a brûlé.
0: Non, mais quand même, c'est absolument incroyable, cette histoire. C'est une anecdote, moi, que
2: mais il est un véritable génie, hein, total. Ouais.
0: Voilà, maintenant, grâce à nous, vous savez qui est Buster Keaton.
2: Voilà.
0: Qui jouait, donc, dans la version cinéma de la comédie musicale qui se joue actuellement au Lido de Paris. Parlons d'une comédie musicale plus récente, sortie au cinéma en 2016. Alors, si je vous envoie la musique de cette comédie musicale, un film américain écrit par Damien Chazelle. Je me demande d'ailleurs si c'est pas la nouvelle musique de L'Amour est dans le Pré. La La Land.
4: Ah, elle est extraordinaire.
0: Je crois que maintenant, c'est ça qu'on entend dans l'émission de Karine Le Marchand sur M6 il y a quelques années. C'était, vous savez, la fameuse chanson de comment s'appelle ce chanson?
5: Blunt, non, James Blunt?
0: De James Blunt, James voilà.
2: Oui,
0: elle a changé depuis, elle change, je crois, chaque saison.
2: Beautiful.
0: You are beautiful. Mais ça a changé chaque saison de chanson. Et cette année, je crois qu'ils ont pris la musique de La La Land.

0: Land, c'est évidemment avec Ryan Gosling. Mais qui est l'actrice qui joue dans La La Land?
1: Emma Stone.
0: Emma Stone. Bonne réponse.
1: Vous voyez, Laurent, dès que votre question comporte quelqu'un qui est encore en vie, je trouve. Hein.
0: Et c'est vrai que Emma Stone va être au cinéma là cette semaine dans le rôle de la fiancée de Frankenstein. Ça s'appelle Pauvre créature. Moi, j'ai vu la bande-annonce. J'ai qu'une hâte, c'est de courir dans les salles de cinéma voir ce film. C'est une actrice exceptionnelle.
2: Ah oui, oui, extraordinaire.
0: Emma Stone.
3: Incroyable.
0: Et c'est vrai que cette musique de La La Land, moi, à chaque fois, je rêve quand j'entends, si je peux entendre à nouveau cette musique. C'est mon film culte dans les comédies musicales.
1: Elle donne envie de danser. Johan, tu m'as convaincu, j'ai envie de danser avec toi maintenant.
0: Allez-y. Mesdames et messieurs, pour la première fois, Johan Riou et Romain Doduic dansent pour vous. Quelle horreur.
4: Oui. Un joli spectacle.
0: C'est un avant-goût du Horror Picture Show.
5: Et pourquoi il a pris son...
6: Oh, je suis bien. Un homme et une femme. Shabada bada.
7: C'est la nouvelle saison de Danse avec les Stars. Non,
0: franchement, le public n'est pas venu pour ça, non, monsieur Riou.
4: Heureusement que c'est de la radio.
6: J'ai jamais aussi dansé de ma vie.
0: Romain Doduic et Johan Riou. Merci.
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0: À l'échelle de Tanner, là aussi c'est quelque chose...
10: De ta mère ?
0: Non, pas de ta mère.
10: Ah, pardon.
0: De Tanner, T-A-2-N-E-R. C'est une échelle connue pour mesurer quoi, l'échelle de Tanner ?
10: C'est pas en économie,
6: le talent.
0: Non.
3: Le tremblement de terre ?
0: Ah non, ça c'est Richter.
10: Est-ce que
0: c'est
10: pas lié à l'alimentation, un produit qui serait...
0: Non.
10: C'est scientifique ?
0: C'est scientifique, tout est lié aux sciences, vous savez. Mais oui, on peut considérer que ça
6: fait... Ça concerne la nourriture ?
0: La nourriture, non, non.
10: Est-ce que c'est quelque chose qui concerne la vie quotidienne, cette échelle de Tanner?
0: Non, elle permet la vie quotidienne, plus maintenant pour vous, mais à une époque, oui, on a utilisé l'échelle de Tanner.
10: C'était pas à l'école pour la vue, par exemple?
0: Alors pour la vue, non, mais à l'école, c'est vrai que l'échelle de Tanner...
10: Louis. Les poids.
0: Non,
3: c'est
0: non.
3: Pour la pluie.
0: Pas pour la pluie.
11: Donc c'est un rapport à l'enfance.
0: Ouais. Alors à l'enfance, une partie de l'enfance.
6: Bon, la croissance.
10: Ah, c'était pas pour les poignets. J'ai eu ça quand j'étais petit, savoir si on va grandir ou pas. À 12, 13 ans.
11: Détends-toi.
10: C'est quand on fait une radio des poignets. C'est pas ça, non, ça n'a rien à voir.
0: On vous a fait
10: des radios des poignets. J'étais très petit quand j'étais petit.
0: Des poignets d'amour.
10: Je voulais savoir si j'allais devenir grand et je suis pas devenu grand. Et je vous assure, aujourd'hui, on fait une radio des poignets et on sait s'il y a un petit
3: jeune. Parce que tu étais déjà dans un état de malformation.
10: Non, mais c'est vrai, ça n'a rien à voir avec ça, Laurent.
0: Alors, j'imagine qu'il y a un lien, oui.
6: Ça a un rapport avec la croissance.
0: Alors, ça a un rapport avec la croissance.
10: Est-ce que c'est la courbe de croissance pour les enfants à l'école?
0: Non, plus précisément, c'est pas seulement la croissance.
10: Ah, c'est la différence entre le poids et la taille.
0: Qu'est-ce que ça mesure? Qu'est-ce que ça classifie, cette échelle de
3: la taille des os?
0: Pardon?
3: La taille des os?
0: La taille des os, non.
3: C'est pas le rapport entre le poids et la taille?
0: Le poids et la taille, non.
10: C'est un peu comme
11: l'IMC. La masse corporelle?
6: La masse graisseuse.
0: Alors, ça, je vais vous aider. Hein,
10: c'est lié à la croissance, en tout cas.
0: La classification de Tanner, oui, c'est vrai que c'est lié à la croissance, mais plus précisément, ça mesure
10: les bourses descendent.
0: Ah, on se rapproche.
10: La taille du sexe?
0: Non, mais alors c'est vrai pour les garçons comme pour les filles. Donc il n'y a pas que les bourses. Mais qu'est-ce que ça?
6: La puberté.
0: Ça mesure la puberté. Bonne réponse de Gérard Jugnot.
10: Ce qui veut dire, Laurent, alors?
0: L'échelle de Tanner permet de mesurer l'avancement physiologique au cours de la puberté. Par exemple, le stade de développement des poils pubiens. Donc ça s'appelle pépé, poils pubiens. Le développement mammaire chez les filles, évidemment, ça aussi. Et le développement des organes génitaux chez les garçons. Voilà pourquoi, quand vous avez dit testicules, je vous ai dit que vous vous rapprochiez.
10: Je dis souvent testicules.
0: Le volume testiculaire.
10: Mais vous avez déjà eu ça? Moi, j'ai jamais eu ça comme test.
0: Oui, vous en faites.

0: poignets. Ils vous ont fait les poignets parce qu'ils n'ont pas osé aller plus bas. Ben oui, oui, on est.
1: Rien n'est apparu chez toi encore, Johan.
2: Mais non, mais il n'y a pas de calcul, j'imagine. C'est... Non, je sais qu'à l'école, généralement, le médecin scolaire vérifie si les bourses descendent.
3: Oui, j'ai eu ça aux 3 jours.
4: Mais ça, les pédophiles.
2: Aux 3 jours, c'est, a priori, c'était
3: mais
2: descendu.
3: Mais j'ai eu 18 ans.
1: Mais c'était remonté
3: médecin.
1: Pour lui.
4: Mais comment tu fais? C'est que les pédophiles qui font ça.
0: Non, ah non, non, moi j'ai eu le droit aussi.
2: Non, non, à, c'est, moi, c'est à l'école, les médecins scolaires.
0: À la visite médicale avec médicale, le.
1: J'étais palpé chaque année.
0: Voilà, on vous palpe les.
2: On y retournait pour ça, d'ailleurs.
0: Non, mais c'est vrai que la puberté, c'est important quand même.
2: C'est pas le moment où on est le plus sexy, généralement.
0: Ah oui, ah oui.
2: Ah bah ça grandit n'importe comment.
0: Ouais. Ah ouais.
3: Moi, j'ai pas eu d'acné. Vous avez eu de l'acné, vous ou pas?
0: Pardon.
3: Moi, j'ai pas eu d'acné.
0: Oh, ça suffisait comme ça. Vous n'aviez pas besoin de ça en plus. Vous êtes tombé dans le clérasi quand vous étiez tout petit.
3: Gérard, qu'est-ce qui a marqué ta puberté?
5: Ta gueule.
0: Ça existe toujours, cette marque, d'ailleurs. Moi, j'achetais ça, du clérasil.
2: Ah, oui, je pense.
0: Ça existe toujours, ça, clérasil.
1: Du roi-cutane. On vous en offrira un tube, Saint-Laurent.
2: Je crois que ça marche toujours. Il y a toujours le même problème. Hein.
0: Je crois que j'ai bien atteint l'échelle de Tanner, rassurez-vous. Oui. Le haut de l'échelle.
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0: Ah, une question pour Pascal Morin qui habite Angers, question d'actualité. Alors là, portez tout le monde. Ziz, vraiment, vous pouvez trouver.
8: C'est vrai, même moi.
0: Et oui, oui, ça concerne la petite fille de Johnny, Emma Smet.
8: Oui. Ah oui.
0: Pour quelle raison les Parisiens mettent beaucoup d'espérance en Emma Smet?
9: Elle va se marier avec Mbappé.
0: Excellente oui. réponse.
8: Exactement.
0: De Paul Alcarat. Kylian Mbappé est avec Emma Smet d'après la presse People. Et évidemment, les supporters parisiens sont heureux parce qu'ils se disent, si sa fiancée est à Paris, il va pas s'en
8: il
0: aller.
8: Il ira pas à Madrid.
0: À Madrid, oui. Voilà. Oui. C'est quand même un beau couple, vous imaginez
5: c'est
0: un
5: sublime,
0: peu.
5: C'est sublime.
0: Kylian Mbappé.
8: C'est un peu les nouveaux Marais Fred.
0: La petite fille de Johnny, le champion du monde.
8: Ah oui.
0: C'est chouette. Vous saviez pas, Ziz du panier?
8: Pas du tout, mais je trouve quand même que les gens sont... ils pensent vraiment qu'il va rester à Paris, alors qu'en vérité, ce qui va le motiver pour aller à Madrid, c'est que le pognon, quoi.
0: Non, non, s'il est amoureux, si
8: non,
0: ça...
8: Oui. Et alors, il serait super à Madrid.
0: Si sa fiancée... Mais non, elle pourra pas le suivre parce qu'elle joue au théâtre.
8: Ah. Mais elle est pas mannequin, elle.
0: Elle joue dans...
8: Mais Valérie aussi, elle va quand même à La Rochelle.
0: Elle joue dans le jeu de la vérité avec, comment il s'appelle, le fils de votre ami Lelouch.
8: Ah, l'ami des stars, Philippe Lelouch.
4: Philippe Lelouch.
0: Et voilà, mais c'est pas Philippe Lelouch qui joue, c'est
4: ah,
0: son...
4: Ah, c'est les fils, c'est les enfants
0: c'est les
4: qui
0: enfants
4: jouent maintenant.
0: Qui jouent.
8: Claude Lelouch.
2: Oh là là, on s'en sort plus avec les dynasties, là.
0: Ah oui.
2: Il est temps que la Starac revienne et qu'il y ait de la nouveauté.
8: Ça, mais c'est dingue. Hein. C'est comme dans le BTP, c'est Piston et compagnie dans ce métier. Hein.
0: C'est-à-dire pourquoi dans,
8: bah dans le BTP,
0: BTP
8: hein, et entre eux, ils se refilent les boîtes.
2: Oh,
8: et Louis Dacosta, il a filé sa boîte à Georges Dacosta. Et bah là, au théâtre, c'est Lelouch, il file la pièce à son fils.
2: Tu es bien placé pour le savoir dans ce métier. Avant, pour passer à la télé, il fallait coucher avec Ardisson. Maintenant, il faut mourir. Alors.
4: Ça, c'est vrai.
0: Elle a, elle, 24 ans. Il a 23 ans. Ils sont jeunes et beaux. Ils
8: vont se marier.
0: Ah bah, je sais pas s'ils vont se marier. Paul Alcarat a l'air au courant. Il nous dit qu'ils vont se marier, mais...
5: Non, mais j'ai dit marier, mais...
0: Oui,
5: mais
0: pour vous, c'est pareil, coucher, marier, un plein
5: ça.
0: D'œil.
5: J'ai jamais dit ça.
0: Vous en êtes où dans vos amours, vous, Paul?
5: Non, alors Mbappé... Non, je sais pas.
8: Alors, cette infirmière, elle en pense quoi?
0: Avec Alessandra Sublet, vous en êtes où?
5: Non, ça, c'est pas moi, c'est Tocure, hein, ça. Faut arrêter, hein.
8: C'est vrai, il y a moyen qu'elle Sublet?
5: Mais laisse-moi...
8: T'as, elle m'excite, son côté un peu pharmacienne lubrique, là.
0: Non, c'est très bien, moi, je trouvais qu'elle jouait bien la comédie, Alessandra Sublet, en plus.
8: C'est vrai?
0: Pourriez faire ça, tiens,
8: pour... Elle joue bien
10: oh là là, laissez... Non, non, je veux plus rien foutre.
0: Vous voulez plus que je vous parle, vous, alors?
10: Si, vous pouvez me parler.
0: Ah?
10: Je suis pas obligé de vous répondre.
5: Mais elle est en sevrage, elle était là tranquille.
0: Ça, c'est drôle, je dois dire. Mais... Vous voyez, vous êtes drôle sur votre téléphone.
10: Non, non, mais j'ai pas
5: mais
10: besoin
5: justement,
10: de
5: téléphone
10: pour être drôle et j'ai pas besoin de vous pour être drôle et j'ai besoin de personne.
0: Ça, c'est une chanson.
8: On l'a aimé, Christine.
10: Je n'ai besoin de personne en Harley Davidson. Dun, dun, dun.
0: Ah, je pensais pas à celle-là.
4: Pardon?
0: Je pensais pas à celle-là.
10: Besoin de personne pour faire rigoler.
8: Oh, elle fait encore Juliette Armanet, arrête.
0: Kylian Mbappé.

0: Mbappé, oui. Massmet, ils officialisent enfin, enfin, attention, ils n'ont pas officialisé, c'est parce qu'ils sont allés au parc Astérix ensemble. Ouais. Quand même, et quand il la sort, il la sort. Quel parc vous préférez, Paul?
1: Ben, ça fait longtemps que j'y suis pas allé, parce que comme j'ai vécu la moitié de mon temps, en outre-mer, je vais pas aller au parc.
2: Ah bon, mais le Louvre, t'aimes pas le Louvre?
0: On va vous emmener au parc. Hein,
2: ah oui, le Louvre.
0: Vous voulez pas l'emmener au parc?
2: Mais ah oui, bien sûr.
1: Ouais.
2: Vous connais le 2 plus 2?
1: Oui. Ouais, on ira faire ça, ouais.
0: C'est quoi le 2 plus 2, monsieur?
2: C'est un super club échangiste.
3: C'est un club échangiste.
2: Montparnasse.
0: Vous connaissez ça, vous, Liane Folly?
3: Mais ben, je connais, oui.
2: Oh. Le 2 plus 2, c'est historique, c'est un club.
0: Vous êtes déjà allé, vous, Christine, dans un club échangiste?
3: Ouais.
2: Elle y a été avec Yannick Noah, il paraît.
1: Ah, c'est ambiance tous les soirs.
0: Je sens que je vous ai fâché, Christine.
3: Non, non, vous m'avez pas fâché.
0: Je vous ai cassé votre cou auprès de votre mec, c'est ça, en fait.
3: Oh non.
0: Non, parce qu'il y a faux.
3: Je vais vous dire que lui, il a pas besoin de vous pour m'aimer ou moi m'aimer.
0: Pour m'aimer, qu'est-ce que vous voulez dire pour m'aimer?
3: C'est un vrai mec, pour m'aimer.
4: Il t'appelle mémé.
2: C'est sublime, mais c'est horrible en même temps. Parce que... Non, c'est horrible.
0: Non, parce qu'hier, vous nous disiez...
3: C'est un vrai homme, lui.
0: Ouais, mais vous nous disiez, votre vrai homme, là, comme vous dites, qu'il était évidemment très excité quand il entendait que vous répondiez aux questions littéraires. Donc, vous voulez que je vous dise, par rapport à la dernière fois,
3: ouais,
0: je vous pardonne. Vous savez pourquoi...
3: Vous savez pourquoi quoi?
0: Je vous pardonne, parce que là, je sais pourquoi vous trichez. C'est pour... impressionner votre amoureux.
3: Incroyable.
0: Vous nous avez
3: mais
0: dit...
3: il a pas besoin de ça.
0: Vous nous avez dit hier que dès qu'il vous entendait répondre à une question littéraire, il était encore plus excité qu'avant.
3: Je n'ai pas dit ça.
0: Donc je comprends qu'aujourd'hui vous m'en vouliez, parce que ayant évidemment, il faut le dire, découvert la supercherie, d'un seul coup ce soir vous n'allez pas y avoir le droit, quoi.
1: Mais tu verras, on s'habitue, Christine.
2: Non, mais ce qui est dégueulasse, c'est qu'on croit qu'on traite les personnes âgées très mal que dans les EHPAD, et ben c'est pas vrai.
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7: Est-ce que Richard est resté simple au contact de ces grandes stars? Sans Sharon Stone, tu n'existerais pas.
8: Ah non, il restait tout
7: c'est Sharon Stone non, qui t'a un petit peu mis.
9: Non, j'étais très pote avec Sharon Stone, mais c'est pas elle qui m'a mis.
0: Ah bon, je savais pas ça, moi.
8: Elle a couché avec.
7: Ça a été une de ses premières clientes.
0: Mais comment vous savez tout ça?
7: J'ai regardé le Wikipédia à 5h53.
0: Qu'est-ce que vous avez fait avec Sharon Stone?
2: D'après vous.
0: Mais pourquoi vous nous racontez pas ces trucs-là?
9: Vous me posez pas de questions.
0: Moi, je vous en parle.
9: Il y en a pour les autres.
0: Alors, qu'est-ce que vous avez fait avec Sharon Stone?
9: Sharon Stone, elle m'a repéré à la base parce que on a fait le festival de Cannes ensemble.
0: Ouais.
9: Je la connaissais pas. J'avais mis donc mes premières sculptures sur des tables, voilà, qui étaient là sur un dîner.
2: Oui, au Courtepaille.
9: Et ensuite, elle était très, voilà, elle était très séduite par mon charme. Elle a aimé mes sculptures. D'accord. Et donc voilà, et donc elle en a acheté, on a fait la promotion, puis on est resté fous pendant des années.
2: Ça t'a coûté $1 million?
9: Ça m'a coûté $3 million, pas d'argent.
0: Vous lui avez fait un pic à glace en résine?
9: Basic Instinct.
7: Qu'est-ce que vous lui avez offert, Richard? Ou qu'est-ce qu'elle a payé pour vous avoir?
9: Qu'est-ce qu'elle a payé pour m'avoir?
2: C'est pas une pute.
9: Elle a payé très cher pour m'avoir.
7: Vous imaginez passer de Sharon Stone à Johan Ryu, la décadence totale.
2: Mais t'as rien offert, hein.
7: Ta vie est un échec. C'est bien, tu évolues bien, c'est franchement.
0: Je voulais pas dire, monsieur Rolaski, mais j'ai l'impression qu'Yann Ryu se fout de votre gueule.
9: Oui, absolument.
7: Non, pas du tout, non, parce que je sais que vous êtes un immense artiste. Apparemment, c'est un matin, vous êtes levé et vous avez changé de vie, non? Vous n'étiez pas dans le management avant. Qu'est-ce qui vous a amené à l'art?
0: J'en ai entendu des interviews depuis Jacques Chancel. Mais dès comme ça.
2: Mais c'est pas ça. Il était gardien de zoo.
7: Non, mais Richard, sérieux.
2: Et il voyait des singes, il s'est payé en rose.
7: Je crois que vous étiez dans le management. c'est ça, non?
9: Et oui, qu'est-ce qui s'est passé dans votre tête? Ben, j'ai fait une espèce de burn-out et un jour, j'ai voulu me revenir à ce que je voulais faire vraiment.
7: Vous avez souffert, vous avez...
9: Oui, j'ai un peu souffert, effectivement, et après...
0: De toute façon, dans ce métier, il n'y a pas de promo, il n'y a pas d'interview si on n'a pas souffert. Si tous les dimanches soirs, moi, je regarde 7 à 8, si t'as pas souffert, t'as pas de promo.
2: Frédéric Lopez, c'est pas ça, lui?
0: C'est vrai, faut avoir souffert.
2: Mais oui, quand vous faites le dimanche soir.
0: Karina, vous n'avez pas assez souffert.
8: Non, j'ai pas assez souffert.
3: Pourtant, quand on fait la gueule, hein.
8: Ou peut-être... Allez.
10: Non, mais Johan, tu regardes les notices biographiques avant de venir à l'émission?
7: En fait, ça m'intéresse normalement. Et Richard, c'est la première fois que nous faisons quelque chose ensemble. Et franchement, j'ai
9: eu tant quelque chose ensemble.
7: Non, franchement, je t'écoute régulièrement en grosse tête et je vous trouve très très bon. Vraiment, je vous trouve très très bon parce que vous avez su faire votre place. Mais il faudrait que vous pouviez encore progresser sur un domaine.
9: Oui, effectivement.
0: La sculpture.
9: Oui.
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0: Une question pour Philippe Giroux, qui habite Ramonville-Saint-Agne, en Haute-Garonne. Pourquoi connaît-on Monsieur Marie mieux d'ailleurs quand on utilise nos deux mains?
3: Quoi?
7: Attendez, Marie.
3: Attends, excuse-moi.
7: Est-ce qu'on peut faire le geste, Laurent? Il y a un geste particulier avec les deux mains?
0: Alors, je répète la question.
11: Donc, ça peut pas être ce à quoi on pense, parce qu'on prend qu'une main.
0: On connaît mieux Monsieur Marie quand on utilise les deux mains.
3: Applaudissements.
0: De qui s'agit-il?
3: C'est bravo, c'est ça.
2: C'est à voir avec un outil?
0: Aucun rapport avec
7: un outil. Qu'est-ce
0: qu'on
7: cherche? Par rapport à la corrida? À la corrida?
12: Qu'est-ce qu'on cherche, là?
0: Je comprends même pas vos questions,
11: Rémi. Non, mais moi, on comprend pas la vôtre non plus, hein.
13: Marie, ça s'écrit comment?
0: M-A-R-I.
3: C'est un mouvement qu'on cherche.
0: Oh.
3: On fait avec les deux mains.
0: Non, on peut laisser les mains. Il suffit de faire le bon mouvement, mais on peut laisser les mains.
7: Ah, peut-être que c'est un, comme ça, un mât qui rit. Le mât d'un bateau qui rigole.
12: On avait compris, hein.
11: Alors, Marie.
12: Marie 10. Marie 10.
0: Quoi, Marie 10?
12: Les deux mains. Bah. Je sais pas, je cherche des choses.
11: Il y a un piège, il y a un jeu de mots tordu.
0: Il y a aucun jeu de mots là-dedans. Simplement, il suffit d'avoir un peu de jugeote. Et d'ailleurs,
7: Laurent, je sais.
2: Quand on tricote,
7: c'est forcément un personnage historique ou avec c'est des lettres en c'est l'alphabet donc latin. Non. Et donc M, peut-être que c'est. Mais si vous savez comment on dit les rois Louis XVI avec le X, le 5 et le 1.
0: Vous allez chercher trop loin car celui dont on parle vit encore. Il a à peu près, on va dire aujourd'hui, 33 ans.
11: C'est un artiste de variété.
13: Quand on n'a qu'une main, c'est la veuve Poignet, et quand on en a deux, c'est le mari.
7: c'est pas le rappeur Jules. C'est ça, c'est Jules. Je sais que c'est Jules le Marseillais, comme ça. Comme
0: bonne
7: ça.
0: Réponse de Johan Rioux. Eh oui. Ah, monsieur Haas, vous réclamez des questions contemporaines. Et quand
3: c'est
0: j'en
3: pas
0: pose.
3: Le geste. Il a mal fait le geste.
0: Et quand j'en pose des questions contemporaines, ça. Vous n'êtes pas capable d'y répondre.
12: Mais je m'y attendais pas, ça fait deux heures qu'on est sur Jésus-Christ et tout d'un coup il y a Jules. En plein milieu, je m'y attendais même plus.
11: Parce que Jules, il s'appelle Marie?
0: Son vrai nom, au rappeur Jules, c'est Julia Marie.
12: Et en fait, je fais ça avec les deux mains et ça fait Jules. Ça fait
0: voilà. Et avec les deux mains, on fait le signe du chanteur, le signe de ralliement. Voilà. Montrez-moi comment on fait Joule.
13: À la radio, c'est très bien.
12: Très simple. Faites deux pistolets, c'est très simple.
0: Les jeunes auditeurs qui nous écoutent savent très bien le faire.
13: Oui. Et les vieux. On y pense jamais aux vieux.
0: Les vieux s'en foutent parce qu'ils savent pas qui c'est Joule.
11: Nous, on fait faire des petits cœurs.
7: Non, mais il a un succès, je peux vous dire un truc incroyable. On a commenté un match de foot de bienfaisance il y a quelques mois où il y avait des grandes stars, des grands joueurs de foot. Au stade Vélodrome à Marseille, il y avait 25 000 personnes. Et dès que ce chanteur touchait le ballon, il était plus applaudi que Drogba, que des très très grands joueurs.
3: Tu peux parler.
11: Attends, est-ce que tu peux m'expliquer pourquoi dans les matchs de foot maintenant, il y a un joueur supplémentaire, un chanteur?
7: Mais j'adore, t'es tellement intelligente parce que c'était un match de bienfaisance.
2: Mais quel lèche-cul.
11: Il se fout de moi.
13: On se sort de trop.
2: Ah là là.
7: Jamais de la vie, je vais
11: Mais tu vas jamais pécho, tu me pécho pas comme ça.
7: Tu sais que à Londres, j'avais le numéro de ta chambre, mais j'ai préféré être discret, j'y suis pas allé. On était dans le même étage. Bon, après l'étage.
3: Quelle horreur.
7: C'était un hôtel tellement incroyable, il faisait 200 mètres de long l'étage. Donc je pouvais même pas y aller, je me serais claqué.
0: J'ai préféré être discret, je suis pas venu. Ça, j'adore.
3: Ah oui.
2: Ah, le courage.
0: Jules chante, par exemple, j'oublie tout.

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1: On en a une autre parce que c'est bien, mais
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1: Le la faille, ça s'appelle la faille.
2: J'ai vraiment l'impression d'être l'animateur qui ramène de la musique dans un EHPAD.
3: Jules, tu veux venir danser? Jules, ben c'est pas Jules, c'est Az.
2: Non, c'est bon, ça va aller.
4: Dans un EHPAD.
1: On en a une dernière, tropicale comme ça. Puis après on arrête. Hein.
3: C'est la préférée de Bellamy, celle-là.
5: Ah, j'aime bien, moi.
1: Oh, j'ai des questions pour vous aussi, hein, monsieur Bellamy, soyez rassurés.
5: Non, mais je suis bien, ça va. Hein.
2: Tu connaissais Jules, Olivier?
5: De nom, oui.
2: Ouais, de nom, bien sûr.
5: J'aurais pas pu te chanter.
2: Pas le magasin de vêtements. Hein.
5: Comme tu connais Chopin.
2: Frédéric.
1: Chacun son domaine, et je vais vous demander plutôt, monsieur Bellamy, de répondre à cette question-là pour Ghislain Orsay, qui habite Ormes, dans le Loiret. C'est un autre musicien, mais pas tout à fait le même que Jules. D'abord, lui, il est mort, puisque sur sa tombe, on peut voir sur sa pierre tombale graver les variations Goldberg. De quel musicien s'agit-il?
5: Bah, c'est Jean-Sébastien Bach qui les a composées.
1: Oui, mais c'est pas sur la tombe de Bach qu'on peut lire les variations Goldberg, gravées sur la pierre tombale.
5: C'est un compositeur ou non,
3: c'est
5: un
3: pianiste clavecciniste.
1: Pardon.
5: C'est Glenn Gould.
1: Pardon.
5: Glenn Gould.
1: Glenn Gould. Oui. Bonne réponse.
3: Bravo.
1: Ça c'est bien, monsieur Bellamy.
5: Bon, ça va.
1: Ça vous dit quelque chose, Glenn Gould?
2: Non, mais ça a cassé l'ambiance.
4: C'est formidable.
1: C'est le frère de Barbara. C'est une autre question pour vous, monsieur Bellamy. Puis après, ce sera fini, hein, je vous préviens.
5: Après, je pourrais dormir.
1: Non, là, il s'agit de trouver quelqu'un qui a obtenu la nationalité française en 1870 pour être nommé au Conservatoire de Paris, car il fallait être citoyen français pour devenir professeur d'orgue au Conservatoire.
3: Offenbach?
1: De qui s'agit-il?
3: Offenbach?
5: Non. César Franck.
1: César Franck. Encore une bonne réponse d'Olivier Bellamy. Ouh.
2: César Franck, n'importe quoi.
5: Mais c'est mon domaine, c'est facile.
2: César,
1: expliquez-lui qui c'était César Franck. Faut pas laisser les jeunes au bord de la route.
5: César Franck, c'est un organiste, compositeur. Qu'est-ce que je pourrais te dire?
2: Bah, rien d'autre, apparemment.
1: Belge au départ. Puisqu'il a été naturalisé français, c'était la question. Autant donner effectivement sa nationalité d'origine, il était belge.
5: Voilà. Et il a écrit une très belle sonate pour piano et violon. Très belle.
1: Et pour Dari, je vous le dis, il jouait pas au foot non plus.
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1: Une question pour Pascal Stark, qui habite 11-1 dans le Loir-et-Cher. Vous avez sûrement appris aujourd'hui que le pullover iconique de Lady Diana avait été vendu $1 million, même précisément $1,1 million aux enchères, ce pullover rouge. Alors, rouge pas, rouge unique. On connaît ce pull parce qu'il y a plein d'autres choses sur ce pullover. Qu'est-ce qu'il y a?
7: Bah ça, on dirait un pull de Noël, un peu comme ça, non?
1: Oui, mais qu'est-ce qu'il y a sur ce pullover?
3: C'est pas des losanges.
7: Des cœurs.
3: Ah, des losanges.
1: Des losanges, des cœurs, non.
2: Des sapins.
1: C'est vrai que des sapins, non.
7: Des flocons.
1: Des flocons, non. Mais c'est vrai qu'on l'a souvent vu avec ce pullover rouge.
3: Ben non, des bonhommes de neige.
1: Lady Diana. Des bonhommes de neige, non.
2: Des taches de sang.
1: Non. Il est drôle, ce hasard. Depuis qu'il connaît Georgette Lemaire. Ça...
3: Ah, mais c'est plus le même homme. Georgette l'a changé.
1: Non.
7: Mais c'est une décoration habituelle de pull ou c'est quelque chose vraiment exceptionnel?
4: C'est un chacard.
1: Ah, je dirais même que c'est une sorte d'hommage qu'un pullover peut rendre.
7: Des couronnes.
1: Non. Non. À quoi un pullover peut-il rendre
3: des diamants?
2: Oui.
3: Elton John. Mais non, mais elle était très amie avec lui. Elle aurait pu avoir la tête d'Elton
1: John. Écoutez ce que vous a dit, monsieur.
7: Il y a des moutons dessus.
1: Des moutons blancs et un mouton noir. Voilà. Il n'y a que plein de moutons blancs et un seul mouton noir.
8: Non, bah, c'était le mouton noir.
1: Pardon.
8: Ah oui. Ils ont fait. C'était elle le mouton noir.
1: Oui, d'ailleurs, c'est Meghan Markle qui l'a racheté. 1,1 million de dollars. Le pullover pour Lady Diana. Elle nous manque, Lady Diana. On l'aimait bien, la princesse.
8: Ah oui, moi, j'ai commandé un tableau, moi.
1: Pardon?
8: Je me fais faire un tableau de. C'est le portrait de Lady Di pour mettre à ma maison.
1: C'est pas vrai.
8: J'ai un beau portrait, hein. C'est un artiste qui fait.
3: Ah, bah, oui.

0: qui fait des choses très bien. Du coup, il avait fait la reine d'Angleterre. Alors, mais je voulais pas acheter la reine pour mettre chez moi. Hein. Alors,
1: il dit, c'est pas mieux, Lady Diana.
0: Oh, bah, pour moi, homosexuel, c'est un symbole. Hein.
1: Ah bon?
2: Mais un symbole de quoi?
0: C'est une icône gay quand même, les Didi.
2: Ah bon, bon?
0: Oui, bah, ça, les femmes aussi sont.
3: On ne pas avec Mylène Farmer.
1: C'est à mon avis, vous avez raison. Vous avez raison, monsieur Haz, il confond avec Mylène Farmer.
0: Non, je ne veux dire pas Mylène Farmer, mais les Didi, je mets bien. Ah, oui. T'es un peu la princesse de, qui a eu un destin brisé.
1: Vous avez tous ces disques.
2: il
1: les a récupérés sous le tunnel.
0: Non mais je me retrouve en elle, elle a été bafouée par l'amour, tout ça, je me retrouve en elle.
2: Oh, oui. T'es pas morte à 36 ans, Dieu merci.
1: Oh bah écoutez, ça fera plaisir à la famille royale, il y a le prince qui vient là bientôt,
3: le roi
1: maintenant, pardon, c'est vrai.
0: Oui, c'est un roi maintenant.
1: Ça, tout, oh, dis donc. Tout augmente. Hein.
2: Non mais il a attendu suffisamment longtemps pour
1: c'est
2: mériter.
1: C'est vrai, il est devenu roi. Vous allez être invité, Franck Ferrand?
4: Non, je ne suis pas invité, je le serais déjà si c'était le cas.
1: Ah bon?
0: Ah, il t'aime pas le roi?
1: Oh, mais vous devez être déçu.
4: Non, je suis pas dans les histoires royales.
1: Ça doit être Bernie qui vous a rayé.
4: On compte toujours avec Stéphane.
1: Stéphane, il vous a rayé des livres.
0: Il a piqué la vedette.
1: Oh, le salaud.
0: Ah, il t'a mis des bâtons
5: dans les roues. Stéphane va être invité.
2: Ah, oui. Moi, je devais être invité.
1: Ah bon, comment?
2: Ouais. Pourquoi? Bah, ouais, bah, parce que, et après, ils ont dit non, elle ressemble trop à Camilla. Ça fout la merde.
0: Non, ils ont dit on n'a pas de chef pour le dîner.
4: J'aurais pu être invité parce qu'il me doit une invitation, en fait.
1: Qui?
2: Le roi?
4: Le roi.
0: Non, mais tu dis ça, toi, le roi me doit une invitation.
4: Il y a de nombreuses années, il voulait visiter l'île Saint-Louis avec sa toute nouvelle épouse, donc l'actuelle reine consort, là. Et on m'avait demandé, l'ambassadeur d'Angleterre à l'époque m'avait demandé de lui faire visiter l'île de Saint-Louis. Donc j'ai passé une semaine à organiser tout ça avec les services, avec la préfecture. Vous imaginez pas ce que c'est, savoir s'il fallait enlever les voitures d'un côté ou d'autre de la rue. Bon, bref. Et le jour de la visite, j'avais mis mon petit costume, j'étais tout prêt, tout content. Et on me dit, j'ai eu un coup de fil de l'ambassade pour me dire, finalement, le président de la République a eu besoin du prince Charles et donc il n'y aura pas de visite.
1: Oh bah merde alors.
4: Et donc je pense que ça aurait été la moindre des choses de, en retour de m'inviter.
1: Mais on va leur faire savoir.
0: Oui, on va leur faire savoir.
2: Un bel ambassadeur britannique.
0: C'est inadmissible.
1: Ça fait chic quand même d'être demandé comme ça.
4: D'être demandé, mais d'être planté aussi, hein, faut dire les choses.
1: Oui, c'est vrai.
0: Ah oui, ça c'est bon, c'est le risque. Hein.
2: Bon, écoute, si un prince peut pas changer d'avis, c'est son seul boulot pendant 70 ans.
0: Oh, j'ai vu un beau film sur Amazon Prime avec une histoire de prince, un prince.
2: Oui, ils sont très beaux.
0: Et le fils de la présidente américaine.
1: Comment ça s'appelle?
0: My Fucking Prince. C'est ça?
1: My Fucking Prince.
0: Oui.
2: My Dear Fucking Prince.
0: My Dear Fucking Prince. Oh, une histoire, ça m'a fait rêver.
1: C'est porno.
0: Non. C'est le fils du président, la présidente des États-Unis qui tombe amoureux du prince Henry, qui s'appelle dans le film. Alors, voilà.
1: Deux hommes?
0: Oui. Oui. Porter à l'écran un conte de fées pour péter.
1: Quelle époque, hein.
0: Ah oui.
1: Mais y a... comme dirait Léa Salamé, quelle époque.
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1: Il y a une demi-page dans le Figaro aujourd'hui sur un artipop. Moi, je connaissais pas cette marque artipop. Qu'est-ce que c'est qu'un artipop qu'on s'arrache, paraît-il? Il y en a des moins chers que d'autres, mais ça peut aller jusqu'à 4000 euros l'artipop. Mais de quoi s'agit-il?
3: C'est des vêtements?
5: Un vibromasseur.
1: Un vibromasseur? Non.
3: C'est des vêtements?
1: Des vêtements, non.
5: Des baskets?
1: Des baskets, non.
3: Des lunettes de soleil?
1: On n'est pas lu le Figaro aujourd'hui.
5: Non.
1: Et c'est un papier de Marie-Gabrielle Graffin qui, effectivement, consacre tout un article, une demi-page à l'artipop.
3: C'est quelque chose, c'est une porte.
1: Alors, ça a été créé en 2012, cette marque. C'est une marque de luxe. Hein, puisque,
3: c'est décoratif?
1: Alors, comporte, vous dites, c'est ça?
3: Comporte?
1: Oui, comporte, oui. Comporte. C'est,
3: comme des lunettes, un chapeau?
1: Pas tout à fait comme des lunettes ou un chapeau.
3: C'est
1: des dentiers? Ah, des dentiers artipop.
3: Ouais, des dentiers artipop.
5: C'est un sac?
1: Alors, un sac, le mot serait impropre, parce que, évidemment, vu ce qu'on met dedans, ce serait quand même un peu compliqué.
3: Ah, c'est un truc pour porter les bébés?
1: Bonne réponse de Jérémy Ferrari. Effectivement, on appelle ça le Birkin des mamans, parce que Jane Birkin a été la première à utiliser cette marque, l'Artipop. Enfin, la première, je suis pas sûr, parce qu'en 2012, à mon avis, à un petit moment qu'elle avait accouché déjà, mais si elle portait encore Charlotte dans un Artipop, c'est qu'il y a un problème.
5: C'est gênant.
1: Mais en tout cas, c'est une marque née aux Pays-Bas. Il y a une demi-page sur, effectivement, ces sacs, vous voyez, qui permettent de porter le bébé sur le ventre, j'imagine. Ouais. Maintenant, qui est papa parmi vous, les garçons, là?
8: Moi, je l'ai fait. Le porte-bébé, oui, mais ça fait très mal au dos, ça. C'est génial.
1: Ah ouais, au dos du bébé ou à votre dos?
8: Non, ça fait mal au dos parce qu'on a une position pas naturelle. Donc il faut...
9: C'est vraiment les hommes. Et l'avoir 9 mois dans le ventre, ça fait pas mal au dos, Baptiste?
8: Non, mais ça, c'est un truc qui me manquait beaucoup. J'adorais avoir le porte-bébé, avoir mes filles devant, c'est trop bien.
1: Et donc, vous n'aviez pas un Artipop, alors?
8: Non, j'avais un porte-bébé classique.
1: Et vous, monsieur de sa mère?
10: Je me souviens plus. C'était, vous savez, moi, je suis vieux. J'ai plus de souvenirs de ça. Mais en revanche, j'ai vu une vidéo récemment avec un Artipop très rigolote. Et c'est un père de famille qui a son bébé dans un Artipop, sur le dos, et il cherche son gamin, il a la poussette devant lui. Et le gars fait une crise de panique parce qu'il a paumé son gamin.
9: Il a oublié que le bébé était dans le dos.
10: Partout, il se retourne et tout, il y a le gamin qui est dans son dos.
9: Et il tombe dans les pommes et le bébé est mort.
10: la vidéo est hilarante, vraiment. Une vidéo d'Artipop, donc en lien donc avec ce que vous disiez, Laurent. Donc mon intervention va être gardée au montage.
1: Et vous alors, Carina, vous avez été maman, vous alors?
5: Bah, je suis toujours, hein.
1: Vous l'avez elle n'est plus en âge que vous la portiez, ça que je veux dire.
5: Oh non, ce serait l'inverse. Bah,
9: elle
5: a 21 ans, ma fille. Je la portais dans un porte-bébé, ouais, bien
1: Comment
5: sûr.
1: Comment peut-on imaginer que cette jeune femme ici présente est une jeune fille de 21 ans? Vous rendez compte un peu?
5: J'ai 53 ans.
1: Mais ça ne se voit tellement pas.
5: Oh, vous êtes mignon.
9: 52. Hein.
1: Et surtout, alors, depuis qu'elle a retrouvé l'amour, alors elle est rayonnée.
5: En
9: ce moment, je peux malheureusement pas trop venir vous voir, mais j'écoute en podcast et donc j'ai entendu cette fameuse émission où il y a une espèce de psychopathe là qui a voulu qui t'a dragué en direct et finalement il t'a pécho alors.
5: Ouais.
8: T'as pécho un auditeur?
5: Ouais.
8: Oh, mais non. C'est légal ça encore aujourd'hui?
5: Ben, je crois, il est majeur.
8: Mais c'est le majeur, ça
1: va. Pour les femmes, c'est légal.
8: Ah oui, voilà, c'est ça.
9: Merci, Laurent. Non, c'est un auditeur qui a appelé, qui t'a demandé des places pour venir voir ton spectacle.
5: Non, il a appelé.
9: C'était en province.
5: Il a pas appelé pour demander des places, il a appelé pour dire qu'il me trouvait charmante.
9: Ah oui,
1: à la radio.
5: Et comme j'étais vraiment morte de faim, j'ai craqué.
9: Mais c'était en province, je me rappelle, c'était sur une date en province.
5: Non, lui, il habite à Nantes, mais il est venu me voir jouer à Paris.
9: Ah oui, il a vraiment faim aussi, d'accord.
1: Il habite à Nantes, Ligonnès, s'il s'appelle.
8: Ah ouais. Il fait des terrasses.
5: Non, il a une très belle terrasse.
9: C'est génial.
1: Il y a une Madame Boxo, parce qu'on connaît.
8: Oui, il y en a une.
1: Moi, j'aime bien savoir un petit peu quand même.
5: Il est marié.
1: La vie de mes grosses têtes. Et maintenant, vous êtes une grosse tête à part entière, Monsieur Boxo.
8: Vous voulez savoir quoi?
1: Il y a une Madame Boxo.
8: Oui, il y a une Madame Boxo depuis.
1: Qui fait le même métier que vous, souvent?
8: Non, elle est orthophoniste.
1: Ah oui.
5: Elle est vivante?
8: Elle apprend au jour à jour.
10: J'ai une question qui va plaire à Laurent. Et est-ce qu'il y a un box-office?
1: Génial!
8: Bravo!
9: Ça fait plaisir, j'ai jamais vu rire autant Laurent.
5: Non mais moi je sais pourquoi Philippe s'est marié en revanche.
1: Ah pourquoi?
5: Parce que pendant le Covid vous êtes rendu compte que vous vous supportiez.
8: Je connais bien. Ouais, c'est vrai.
1: Et vous Constance, vous espérez aussi trouver l'amour ici à RTL?
5: Pourquoi
1: Ah, vous voulez plusieurs...
9: Oh là, le nombre d'appels que vous allez recevoir.
5: Et vous m'avez pas demandé si j'avais des enfants?
1: Non, je vous ai pas demandé parce que je crois que vous n'en avez pas.
5: Non, je n'ai pas d'enfants, heureusement pour ma chatte.
8: Allez. C'est top. Et on enchaîne tout de suite sur le point trafic.
1: Elle parle de son petit animal de compagnie.
8: Bien sûr.
5: Non, de ma chatte.
1: Pour Stéphanie Rioche, j'enchaîne avec une question.
8: Oui.
1: Pour même Rioche qui habite Metz en Moselle, quel point commun ont les acteurs Jude Law, Anthony Quinn, Rex Harrison et Anthony Hopkins?
9: Ils ont des jumeaux?
8: Ils ont tous joué un pape.
1: Ils ont tous joué un pape. Bonne réponse. J'aime bien Arnaud de Saint-Mer qui trouve pas de réponse mais qui hoche la tête.
10: Mais, mais non, mais parce que non, je hoche de la tête parce que ça ne m'étonne pas du tout que Baptiste ait trouvé la réponse. Il a une culture cinématographique incroyable.
1: Et ben on va vérifier.
10: J'en discutais avec lui il y a pas longtemps. Il est vraiment passionné par les histoires de cinéma.
1: On va vérifier parce que justement j'ai fait exprès là. J'aurais pu mettre Michel Piccoli dans la liste aussi, mais ça aurait été un peu trop facile. Jude Law, c'est dans une série récemment qu'il a joué un pape.
10: C'est Young Pop, non?
1: Anthony Quinn, c'est un peu plus loin, évidemment. Rex Harrison, je crois que c'est dans un film entre Michel-Ange et, le pape de l'époque, Jules Eckel.
10: C'est de Jules II.
1: Voilà, et Anthony Hopkins aussi a joué un pape. Mais justement, dans cette liste, j'ai enlevé quelqu'un qui a joué le pape Pie IX dans un film qui s'appelait Lixtomania, un film britannique. Mais qui a joué le pape Pie IX au cinéma?
10: Michel Galabru, il avait la...
1: Michel Galabru, non.
5: Il
10: avait le tour de taille.
1: Comment vous dites?
5: Rowan Atkinson.
1: Ah, Mr Bean, c'est pas bête, mais non, puisque c'est un film britannique.
10: Sean Connery?
1: Sean Connery, non.
10: Donc c'est un Anglais?
1: Un Anglais, oui.
5: Il est vivant?
1: Il est vivant, il a 84 ans aujourd'hui.
10: Oula. Ah. C'est pas un membre des Monty Python?
1: Ah, c'est intéressant ce que vous dites là. Ah. Un membre des Monty Python. Mais la réponse est non.
10: Alors pourquoi c'est intéressant ce qu'il a dit là?
1: Réfléchissez.
10: Ah, c'est un rapport avec le Python, le serpent?
1: Non.
10: Il s'appelle Snake?
1: Non, mais c'est un membre.
5: C'est un humoriste?
10: C'est David Snake?
1: Non. Un membre? C'est un membre.
5: C'est un membre des Blues Brothers?
1: Un membre des Blues Brothers? Non.
10: C'est pas un nom de membre en anglais, c'est pas leg ou finger?
1: Ah non,
10: il fait pas des jeux de mots non plus à chaque phrase.
11: Je fais des jeux de mots en anglais, pardon.
1: Un membre? Non, c'est intéressant, vous dites les Monty Python, c'est un groupe britannique célèbre.
10: Ah, mais les Beatles, alors?
1: Alors?
10: Eh ben, Lennon, non?
1: Lennon,
10: McCartney?
1: Non plus.
10: Ok.
11: Ah, bah, c'est dommage.
5: Harrison?
10: Harrison?
1: Non.
5: Ah, bah, l'autre.
10: Le
11: dernier que personne connaît.
10: On a cité les quatre.
1: Vous n'avez pas cité les quatre.
5: Non. Mais on cherche quoi?
1: Vous avez cité John Lennon, Paul McCartney, George Harrison.
10: Et Ringo Starr.
1: Bonne réponse.
11: Ah, il avait dit Italie, Ringo Starr.
1: Bonne réponse d'Arnaud de sa mère. Ringo Starr a joué un pape au cinéma.
10: Ah bon?
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1: Une question pour monsieur Maximilien Brouchou qui habite l'homme dans
14: C'est un surnom, c'est pas possible, c'est un pseudo.
1: Pourquoi?
14: Non, Brouchou. Maximilien Brouchou, on dirait un nom de magicien au 18e siècle.
10: Brouchou.
14: Ou un ventriloque.
1: Brouchou, il s'appelle.
14: Mouchou.
1: Brouchou.
14: Brouchou, Maximilien.
1: Oui, Brouchou. Ses parents lui ont donné un joli prénom au moins, vous voyez.
14: Ouais, ça doit être des scientologues ou des témoins de Jéhovah.
10: Et il habite l'homme. C'est le
1: fils de Max Brouchou, c'est moins bien déjà, parce que j'imagine que tout le monde l'appelle Max, Maximilien.
14: Ou alors Emilien, on l'appelle.
1: Monsieur Brouchou, en tout cas, espère un chèque RTL. Et ma question porte sur 0,75 centimes d'euros de différence. Mais de quoi s'agit-il?
14: Est-ce que c'est le carburant?
10: Est-ce qu'il est question de pouvoir d'achat?
1: Non.
15: Est-ce que c'est la même chose mais dans une différente matière?
1: C'est vrai, il est question de comparer deux choses.
15: D'accord.
10: Est-ce que c'est un objet?
1: Et la différence entre les deux, c'est 0,75 centimes.
15: Est-ce que ce sont deux versions différentes de la même chose?
1: Alors, deux versions différentes de la même chose, on peut quasi dire ça, oui.
15: Est-ce que c'est genre bio, un légume bio, un légume pas bio?
1: Un légume bio, non.
5: Dans ce sont les sacs avec une l'électricité.
1: L'électricité, non.
10: C'est le même usage, en tout cas, ces deux objets.
1: Le même usage, oui. 0,75 centimes de différence entre les deux.
10: Est-ce que c'est quelque chose qu'on achète?
1: Et vous m'avez demandé si, au fond, les deux avaient le même usage.
10: Oui, le même usage.
1: Je vous ai répondu oui. Et peut-être que quand je vous donnerai la réponse, vous me direz, ah non, je connais madame Leclerc.
10: Elle est chiante un peu.
1: Son esprit tatillon ou monsieur Moix, peut-être. Ils vont me dire, ah mais non, c'est pas le même usage.
14: Ah, c'est un concombre?
1: Un concombre.
15: Des capotes?
14: Mais c'est du concombre, non?
15: Des capotes, nerveux.
10: Une application sur iPhone?
1: Non.
10: Est-ce que c'est quelque chose qu'on a, à votre avis, qu'on a déjà acheté autour de cette
1: table? Alors attention, pour obtenir 0,75 centimes de différence, il a fallu que je fasse des divisions, hein, parce que le prix des deux choses que j'ai comparées, évidemment, est bien plus élevé que 0,75.
10: C'est au poids, alors, que vous l'avez fait?
1: Pas au poids.
15: Au nombre?
1: Au nombre,
14: c'est
1: nombre
14: pas
1: de
14: le prix du miles?
15: Bah, je sais pas, un paquet de pâtes? Un paquet de nouilles?
1: Non.
10: Ou un paquet de cigarettes?
14: C'est pas un truc qui est un peu imagé, c'est pas genre le prix du miles quand on prend
1: l'avion? Le prix du miles, non.
15: Et là, vous avez divisé par beaucoup?
1: Ah, j'ai divisé, je vais vous dire.
10: Ah, bah
1: j'ai divisé pour l'un par 2044 et pour l'autre par 2836.
14: Ah, c'est l'indemnité de Castex?
1: Non.
10: Mais alors, c'est quelque chose qu'on achète en grande quantité quand on en achète, alors?
1: Ah non, non, non.
15: Ah, c'est un nombre de jours, ça?
1: De jours, non. Et alors, ce qui est fou en plus, c'est que j'ai vu monsieur Moix lire l'article tout à l'heure. l'heure.
14: Mais non.
1: Et je me suis dit, il va pouvoir répondre facilement.
15: Ah oui.
1: Sauf que moi, j'ai fait le calcul, pas lui.
15: Est-ce que c'est le nombre de plumes dans un coussin ou un oreiller,
1: pas
15: par exemple?
1: Tout.
15: Le nombre de pages dans un dictionnaire?
2: J'ai lu juste un
15: Pardon,
2: truc sur
15: le nombre de pages dans un dictionnaire entre le Larousse et le Robert?
1: Excellente réponse de Florian Gazan.
2: Ah oui.
1: Eh oui.
2: Ramenez à la page, vous êtes vicieux. Hein.
1: Et le petit Larousse et donc le Florian Robert qui sortent en même temps, comme chaque année, évidemment. Ouais. Le millésime 2023 du petit Larousse et du petit Robert.
15: Y a-t-il même le même nombre de mots à l'intérieur?
1: Alors, de mots, je ne sais pas, mais en tout cas, de pages.
15: Ça peut être écrit plus petit.
1: Il y en a 2044 dans le petit Larousse illustré. Plus de pages dans le petit Robert, mais pas tant que ça, au fond. Hein. 2836.
15: Ah bah quand même.
1: Quand même près de 800 pages en plus. Et le petit Robert coûte plus cher, 66,90 € pour le petit Robert, 32,95 € pour le petit Larousse. J'ai donc fait un calcul pour savoir par page quel dictionnaire coûtait le plus cher. Eh bien, écoutez, sachez qu'il y en a un qui coûte 1,60 centimes par page, et ça, c'est le petit Larousse, et l'autre qui coûte 2,35 centimes par page, c'est le petit Robert.
15: Alors, le Robert est beaucoup plus cher.
16: Non, d'où... le Robert, c'est plus cher.
1: Ah oui, le Robert est plus cher, d'où, d'où la différence de 0,75 centimes. Entre les
15: mais
1: deux
15: est-ce qu'il est bien, est-ce qu'il est mieux le Robert?
1: Alors justement, à vous de me répondre maintenant, est-ce que c'est le même usage, le petit Larousse ou le petit Robert?
16: Est-ce qu'il y a les noms propres dans les deux?
14: Ouais, c'est ça.
1: Ah bah dans le petit Larousse illustré, il y a les noms propres.
16: Oui, et pas dans le Robert?
1: Et dans le petit Robert, non, parce que je crois qu'il faut acheter le Robert des noms propres pour avoir le...
14: Voilà. C'est marrant, moi j'ai vu sur les petits Robert de Christina depuis tout à l'heure.
1: C'est un hommage à vos petits Robert, qui sont magnifiques, qui n'ont pas été refaits en plus.
14: Contrairement à... ça va Julie?
2: Non, Julie.
14: Elle a fait qu'elle était à la radio en plus.
16: Pardon,
14: c'est con, t'es à la radio.
1: Julie, c'est pas les petits Robert, Julie Larousse, évidemment.
16: Oh, oui, bravo.
15: Non, Julie, elle les a pas fait refaire.
2: Non, ça tient
15: ça. Aucun chirurgien fait ça. Hein.
2: Ça n'existe pas.
16: Allez, parlez vite d'autre chose.
15: Non, mais c'est incroyable.
14: Là, par contre, sa perruque, c'est elle.
1: Ils ont appelé les mecs du chantier de Notre-Dame pour essayer.
15: Ils vont lui installer une flèche, d'ailleurs.
14: Oh non.
1: C'est la première cathédrale où les saints seront à l'extérieur.
14: Oh. Vous rigolez, vous ferez comment à son âge? 93 ans, elle a la vieille. Je vous souhaite être comme elle à 93 ans.
15: T'as quel âge en vrai? On peut te le demander ou pas?
16: Je ne vous dis pas mon âge, je vous donne ma date de naissance et vous ferez le calcul.
15: 1946.
2: Non, avant.
15: 1800.
16: Le 11 juillet 1945.
15: Ah quand même. Respect.
2: Ah. Bravo.
16: Restez assis.
15: Ouais. Donc tu vas bientôt avoir...
14: Oh là là.
1: Moi je le sais parce que le jour où elle m'a appelé, je peux raconter l'histoire Julie, le jour où elle m'a appelé il y a quelques années donc pour me dire est-ce que tu viens pour mes 70 ans, je lui ai dit mais pourquoi tu me préviens aussi longtemps à l'avant?
15: Oh c'est beau.
16: Ah. Mignon.
15: Et, parce que tu aurais pu dire mais pourquoi tu m'as pas prévenu, c'était il y a 2 ans. Mais alors Christina, comment tu peux l'habiller alors?
17: Ah là là, magnifique ma chérie.
14: Un fichu, un caddie non? À ce stage-là, elles font quoi les
17: Julie,
14: femmes?
17: Julie, tu as encore le corps en B. Corps en B, il faut faire un plan bas et serrer en haut le B. C'est important, la bouteille Perrier Orangina.
1: Ça veut dire que le 11 juillet prochain, vous aurez vos 77 ans.
16: Ouais.
1: Et de 7 à 77 ans...
16: Je dirais mon dernier Tintin.
1: Ben voilà, c'est voilà. Ça. Ou c'est plutôt pour votre mari que ça va être Tintin après.
15: Il a quel âge lui alors?
16: Il est incroyable, il a 6 ans de moins que moi, il m'aime toujours, c'est quand même...
2: Ah là là, en plus elle est cougar.
15: Ah ouais,
1: c'est... espèce d'Annie Ernaux.
15: Voilà, exactement.

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2: C'est un autre footballeur dont je vais vous demander de retrouver le nom. Un footballeur qui a joué Jacques la Crevette.
3: Quoi?
2: Dans le monde de Nemo, et j'imagine que vous avez tous vu évidemment ce Disney. Vous êtes fan de dessins animés, vous m'avez dit.
3: Il y a Nemo, il y a Dory.
2: Et oui, alors Dory, c'est la suite. Hein. C'est le poisson chirurgien, Dory, hein, on est d'accord.
3: C'est le poisson bleu.
2: Oui, c'est ça, voilà. D'accord. Bon, alors. Il faisait la voix française de Jacques Lacrevette, le footballeur.
4: Lama.
2: Lama, non.
4: Crevette, Lama.
3: Ginola?
2: Pardon?
3: David Ginola.
2: David Ginola, c'est une bonne réponse! Ah. Dadil Rami. Vous n'avez pas reconnu sa voix quand vous avez regardé Nemo? Vous l'avez regardé peut-être en VO, non? Non.
3: Non.
2: Non.
3: Version originale, j'ai capté, mais non.
2: Non, vous l'avez regardé en français.
3: Version française. Mais sur le moment, Ginola, c'est pas non plus une voix qu'on repère. Cantona, oui, c'est une voix charismatique.
2: Vous aussi, hein, on pourrait vous donner.
3: Ah ouais, carrément. Le problème, c'est que je sais pas lire, on fait comment?
2: Oh, vous faites pas plus idiot que vous n'avez.
3: Bien sûr, je rigole,
2: vous
3: joue.
2: Très très bien. Et franchement, vous avez une voix. Alors franchement, pour les dessins animés, vous seriez formidable. En
3: le dessin. Premier que j'aimerais bien faire, c'est Gros Minet. C'est plus facile pour moi.
5: Moi, je fais Titi.
6: Je vous vois bien vous courir après l'un l'autre.
2: Bien. Allez-y, dites, j'ai cru voir un Gros Minet. Et vous voulez faire Sylvestre alors?
3: Il me ressemble. Après, j'ai une voix peut-être trop grave.
5: T'as le petit cheveu.
3: J'ai un petit cheveu sur la langue.
5: Dis, j'ai vu un titi.
3: J'ai vu un titi. Enfin, mais ça sert à rien, il n'y a pas de S dans mon titi.
2: Il a raison. Dites, j'ai vu un oui, titi.
6: Par contre, est-ce qu'il y a un Z?
3: Non.
6: Ça y est, c'est en train de monter.
3: J'ai cherché le Z dans titi, j'ai pas trouvé. Je sais pas ce que tu me racontes là.
6: Je te dirai après, chérie, quand on sera à la maison.
2: Une question littéraire maintenant pour Roland Salier, qui habite Comines dans le Nord. Quel célèbre écrivain, membre de l'Académie Goncourt, a écrit Les oiseaux s'envolent et les fleurs tombent?
3: Ah oui, et pas le contraire.
2: Oui, les oiseaux s'envolent et les fleurs tombent. C'est joli comme titre.
7: Hein. Oui, c'est très très beau. C'est un peu triste.
8: Est-ce que c'est pas le même auteur qui avait écrit Crépuscule des dieux? C'est un des premiers académiciens. C'est ancien, ça, non?
2: Ah oui, il a écrit Le Crépuscule des dieux.
8: Alors c'est Elémir Bourges.
2: Elémir Bourges. Ah. Bonne réponse, Philippe Claudel. Bon. Alors il faut
8: un peu oublié aujourd'hui.
2: Oui, sauf quand on vous envoie un texto par erreur.
8: Ah oui, ça peut servir, ça. Racontez, Laurent.
6: Qu'est-ce que vous avez fait, Laurent?
2: Parce que ce matin, qu'est-ce qui se passe? Oui. À l'Académie Goncourt, il y a combien de jurés? Vous êtes 10, hein, c'est
8: 10,
2: ça?
8: 10, oui.
2: À 10 membres de l'Académie Goncourt. Bon, et quand Monsieur Claudel est là, j'aime bien essayer de le piéger avec des questions, c'est normal, sur l'Académie Goncourt. Et contrairement à l'Académie française où les académiciens qui sont 40 sont numérotés par fauteuil de 1 à 40, à l'Académie Goncourt, les 10 académiciens Goncourt, au moins on apprend ça en même temps que j'en parle, ce sont des couverts, des assiettes si vous préférez. Hein.
8: Des couverts.
2: Alors on dit couvert numéro 1, couvert numéro 2, jusqu'au couvert numéro 10. Et vous avez quel couvert d'ailleurs, monsieur?
8: Le 9e.
2: Et ce matin, je me suis dit, tiens, je vais chercher quels ont été les académiciens Goncourt qui ont eu le 9e couvert avant Philippe Claudel pour poser une question sur un de ceux-là. Alors je regarde sur Wikipédia, je fais une photo capture d'écran et j'envoie à Saint-Anthony pour qu'il me sorte après les Wikipédia de chaque académicien Goncourt qui avait le couvert numéro 9. Et mais sauf que comme je pense tellement à Philippe à ce moment-là, c'est à lui que j'ai envoyé la liste.
8: Et moi, je me suis dit, oh, il va y avoir une question sur le 9e couvert.
2: Je suis con, merde, alors. Faire attention, c'est quand même dangereux, ces histoires de SMS. Hein.
3: Mais il faut envoyer via WhatsApp, comme ça vous pouvez enlever si vous regrettez.
5: Oui, supprimer pour tous.
7: Oui, c'est vrai pour tous.
6: Mais là, il ne regrettait pas, je crois.
2: En tout cas,

0: Celui qui ne regrette pas, c'est Philippe Claudel, à qui ça a offert une bonne réponse.
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0: Pour Isabelle Martineau qui habite Grenoble, je commence par une question facile. Parce que là, je vais carrément même vous donner l'auteur, c'est Zola, vous voyez, mais bon, il en a écrit beaucoup, Zola.
3: Oui, mais on le connaît, le petit Zola.
4: On le connaît, le petit Zola.
0: Qu'est-ce que vous êtes capable de citer de Zola, Stevie, alors?
3: Oh, bah, Zola, les.
5: Eugénie
3: Zola...
5: Grandet.
6: Dans les
3: non, non.
6: Germinal.
3: Oui, il y a Germinal.
4: Nana.
3: Mais il y en a d'autres. Il y en a d'autres.
0: Ah oui, il y en a d'autres, oui.
6: L'Assommoir.
7: L'Assommoir,
6: oui.
7: Rasta le scénario, c'est lui.
0: Bon alors, Stevie, évitez de dire le petit Zola si vous connaissez pas un titre, vous
3: mais
0: voyez.
3: Si, bah quand même. Mais ça... Écoutez, j'ai un rhume d'esprit. C'est rare, mais j'ai la chaise qui fait de la chaise longue depuis une
7: mais
3: semaine.
7: Mais oui, mais je comprends.
3: Je sais pas ce que j'ai.
8: Il y a tellement de vent là-dedans.
3: Oh bah l'autre.
0: Un rhume d'esprit. Le gars sait déjà qu'il a pas de cerveau, c'est pas mal.
6: Ah non, c'est le Covid. C'est ça le Covid.
7: Et ouais, c'est ça.
6: C'est cette vide d'esprit.
3: Oh non, mais moi j'ai jamais eu.
6: Mais non.
3: Je l'ai pas, mais.
7: Tu l'as eu ou tu l'as pas eu?
3: Ah non, j'ai pas eu, moi, ah jamais. Ah non, mais moi j'ai fait très attention. Geste barrière.
7: Ouais, toi tu faisais un fist, tu mettais un geste
3: barrière. Ah, tu connais ça, toi?
0: Quand il dit geste barrière, c'était avec Martha. Il faisait.
7: Oh, mais quel enfer!
8: Oh, j'adore ce petit geste!
3: On peut tous comme ça à la radio!
8: Viens là, mon petit Zola!
0: C'est chaque barrière, surtout. Hein. Bon, dites ma question donc sur Zola. Ça concerne un roman. Un roman dans lequel un couple d'amants va tuer le mari en le passant par-dessus bord d'une barque. De quel célèbre roman de Zola s'agit-il?
4: Il est vraiment célèbre.
7: Titanic.
0: Titanic, non. Non, c'est pas.
8: Est-ce qu'il a gagné un énorme prix avec ça? Un prix prestigieux?
0: Oh non, mais c'est un des romans de Zola les plus connus. Il en a même fait une pièce.

0: effectivement accepté que son amant...
1: Oui.
2: Hôtel Gare du Nord.
1: Je sais ce que c'est.
2: Quoi? Hôtel Gare du Nord.
0: Hôtel Gare du Nord.
1: Hey, j'ai eu mon roulement de tambour et je crois qu'il va servir.
0: Allez-y. Ah.
1: Thérèse Desqueyrou.
0: Du tout.
3: Oh,
4: les diaboliques.
3: Les diaboliques.
0: Alors quand je dis du tout d'ailleurs, j'ai un peu tort parce que vous avez une partie de la réponse.
3: C'est Thérèse quelque chose.
1: Thérèse Raquin.
0: Thérèse Raquin.
3: Ah, je l'ai dit aussi.
0: Bonne réponse.
3: Je l'ai dit aussi.
1: Je vous ai aidé.
0: Bonne réponse de Bernard Mabie et Sébastien Thoen, c'est Thérèse Raquin. Et oui, des amants célèbres qui se débarrassent du mari en le passant par-dessus bord d'une barque, sauf que ça va les hanter jusqu'à la fin de leur jour, le fait de s'être débarrassé du mari, parce que c'était quand même, elle l'aimait bien au départ, puis lui c'était son meilleur ami, alors c'est pas facile de se débarrasser de son meilleur ami. Et donc ils vont être hantés par le fantôme jusqu'à la fin de leur jour, ils vont même se suicider l'un et l'autre tellement ils ne supportent plus de vivre finalement ce crime et ce meurtre.
3: C'est des assassins au grand cœur.
0: Exactement. Ouais.
2: Ça me fait penser à Robert Wagner un peu.
0: Ah oui, c'est quoi ça?
2: Le mec de L'amour du risque.
3: Avec Nathalie Wood. Nathalie Wood.
1: Mais il l'a pas tué. Mais il l'a pas tué.
2: Bah, comment tu sais, toi tu y étais? Alors elle, il l'a pas tué.
3: Ça s'appelait Les Dents de la Mer.
1: Mais non, mais il l'a pas tué.
3: C'est Thérèse Raquin.
2: Ah mais tu connais l'histoire.
1: Mais oui, il paraît qu'elle est...
3: Mais c'est quoi le rapport?
1: Parce qu'elle a glissé du bateau.
2: Non, elle a glissé. Moi, je dis qu'il a mis un savon, Robert. Mais... Oh,
0: Robert, il l'appelle Robert.
1: Robert a mis un savon.
0: Moi, déjà, j'ai cru qu'il parlait du compositeur et qu'il s'était trompé de prénom.
1: Après tout, c'est sa spécialité, hein, Pascal Blaise.
0: Ah oui. Une deuxième question littéraire. Elle est plus difficile, peut-être, celle-là, puisque je vais vous demander qu'est-ce que je vais prendre. Tiens, le nom de celui à qui on doit, ça date de 1651. Ah bah oui, quand même, un auteur d'un roman très célèbre, attention, roman en deux parties qui s'appelle Le Roman Comique. À qui doit-on le roman comique?
2: Clément Marot?
0: Ah non.
5: Agrippa d'Aubigné?
0: Ah non, on sait bien ça.
3: Franck Cadoré? C'est un français.
0: Ah oui, un français, oui, évidemment. Il était en train d'écrire la troisième partie de son roman comique quand il est mort, donc la troisième partie reste inachevée.
3: Rabelais,
0: non.
3: C'est genre un livre dont vous êtes le héros?
0: Pardon?
5: Du Bellay,
0: non.
3: C'est ça, c'est un livre dont vous êtes le héros, faut choisir la fin et tout?
0: Ah non.
1: Est-ce qu'il était un peu poète?
0: Ah non, il était pas poète. Il était pas très beau pour tout vous dire.
3: C'est dead.
2: Ah, Scarron? Quoi? Scarron?
0: Bonne réponse de Stevie Boulet.
1: Attendez, excusez-moi. Il connaît les écrivains par leur laideur.
2: Non, mais c'est quand même l'ex de madame, la femme de Louis XVI. De Louis XIV, pardon, madame de Maintenon.
0: Alors écoutez, Paul Scarron, en plus il y a un rapport avec Le Mans, si ma mémoire est bonne.
2: Il habitait dans le Vieux Mans, sa maison était dans le Vieux Mans.
0: Et voilà. Ils ont couché ensemble.
3: Mais comment il a trouvé ça, lui?
6: Il a gagné les 24
3: heures. C'est pas toi qui as baisé Loana? Ah non, c'est l'autre. C'était l'autre, toi, pardon. Je me disais, comment il trouve ça, lui? C'est pas possible.
2: C'était Bourriquet.
3: D'accord, c'est Bourriquet, d'accord.
0: Et il était tordu dans la forme d'un Z, les genoux rentrés dans les...
6: Zemmour.
0: Tordu dans la forme d'un Z, les genoux rentrés dans l'estomac, la tête penchée sur l'épaule.
3: Mais il avait beaucoup d'humour, il paraît. Et c'était une pile électrique.
2: Non mais...
3: Donc tu vois, Johan, tout est possible.
1: Ah non, il commentait le sport.
2: Il était moche, mais son intelligence le rendait beau.
7: Oui, mais qu'est-ce qu'on sait que quelqu'un est moche? Franchement, c'est bête.
1: Parfois, on a des indices.
3: Bah, fais un selfie.
8: À suivre.
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0: Comment appelle-t-on la charge électrique, la quantité d'électricité si vous préférez, traversant une section d'un conducteur parcourue par un courant d'intensité de 1 ampère pendant une seconde?
7: Du triphasé.
0: Triphasé.
1: Un
7: mégawatt.
0: Comment?
7: Mégawatt.
0: Mégawatt, non.
1: Un éclair.
7: Un volt.
0: Un volt, non.
7: Alors...
0: Arrêtez de faire Claude François. Vous.
1: Des hommes.
4: Un homme.
1: Homme.
6: On le connaît tous, le mot.
0: C'est, alors, je l'avais, je dois dire, vu passer déjà, mais j'ignorais ce que cela voulait dire.
4: Est-ce que c'est un nom propre?
0: Si vous voulez, c'est l'unité de charge électrique du système international. Et son nom à cette unité vient, monsieur Baffy, pour vous répondre, du nom du physicien français.
4: Maxwell.
0: Charles

0: Augustin, je ne vais pas vous donner son nom, Hertz. Évidemment. Comment ?
1: Hertz.
0: Hertz, c'est très bien. Mais c'est pas ça. Mais c'est très bien.
2: On sent qu'elle a loué une bagnole il n'y a pas longtemps.
3: Alors, ça.
1: Alors là, oui. Si on ne sait pas, on ne peut pas savoir.
4: Est-ce qu'on a dit Watt déjà ? Oui.
0: Elle a remplacé cette unité, une unité qu'on appelait Franklin à une époque, du nom du physicien américain Benjamin Franklin, qui était en usage dans le premier système. Puis,
2: Faraday.
0: Et puis cet homme est arrivé et il a donné son nom, effectivement, à cette unité de charge électrique.
2: Qui commence également par un F.
0: Non. Alors ça, le coup de l'initiale, monsieur Baffi,
1: vous voyez. Pourquoi il a pris l'invention de Franklin.
0: De Franklin. Parce qu'il l'a amélioré, parce que son système était plus international, que sais-je.
2: Tesla.
0: D'ailleurs, il a été fait Lord, on l'a appelé ensuite Lord Kelvin, pour tout vous dire. C'est à lui aussi qu'on doit la notion du zéro absolu, vous voyez, c'est un physicien britannique reconnu pour ses travaux en thermodynamique. Un des principaux ingénieurs électriciens qui d'ailleurs a participé à la pose des premiers câbles télégraphiques.
1: Oh là là, c'est trop long.
3: Attendez. Les vrais des méandres.
1: Oh là là, moi, je me suis arrêté à thermo.
5: Les orages.
0: Pardon.
1: Je me suis arrêté thermo.
0: À thermolactile.
2: Il était de quel signe?
0: Non mais monsieur,
5: ah oui, ça
0: non
5: me mais sur les orages.
6: Je suis rouge de honte.
0: Monsieur Rollin, vous connaissez.
6: Oui, bien sûr.
4: C'est le docteur Archibald Kessler.
0: Non, en technologie, on utilise une unité un peu plus grande qui est l'ampère-heure. Vous voyez, mais ça c'est en technologie.
3: Napoléon l'ampère-heure.
0: Non.
4: oh, joli.
0: Tandis que là, cette charge électrique unitaire équivaut à 6,241509.
5: Lumens.
0: Non.
2: T'aurais dû le dire plus fort.
4: Est-ce qu'on peut avoir quand même la première lettre ?
0: Non.
4: C'est quand même pas
3: ben demander la lune, ça.
0: Le volt, par exemple. Il y a quelqu'un qui m'a dit le volt.
3: Oui.
0: Vous avez dit le volt. Alors, le volt, c'est ce qui déplace une charge d'un...
2: Un coulon.
0: Quoi vous avez dit ?
6: Un coulon.
0: Coulon. Bonne réponse, François.
3: Bravo.
0: Alors là, bravo. Ça vous est revenu, monsieur.
6: Oui.
0: Il est content, le professeur.
6: Non, je suis pas content parce que j'ai trop transpiré. Je me suis vraiment chié dessus.
3: C'est normal, c'est un coulon.
0: Le coulon, c'est Coulomb, hein. Ouais. Charles Augustin.
2: Non. Il a pas découvert l'Amérique?
0: Non, mais il a découvert la charge électrique, ce qui est déjà pas mal.
4: Donc c'est un Français, alors?
0: Le Coulomb. Non, il est pas français du tout. C'est Coulomb, si vous préférez.
4: Ah, Coulomb.
0: D'ailleurs, il s'appelait pas Coulomb, pour tout vous dire.
5: Bah alors.
2: Ah bon.
0: Le Français s'appelait Coulomb.
2: Ah d'accord.
5: Est-ce qu'ils étaient à deux?
0: Non, voilà, exactement.
5: Mais on pouvait pas trouver, vous nous avez parlé d'un Anglais?
0: Lord Kelvin, lui, était anglais. C'est lui qui a évidemment mis
4: en... Mais il était modeste.
5: Non, mais il fallait qu'on trouve Lord Kelvin,
6: oui,
5: ou Monsieur Coulomb.
6: Le zéro absolu, c'est Kelvin. Puisque...
0: Voilà. Écoutez le professeur, vous voyez.
5: Le couillon, il n'a rien à voir avec le zéro absolu.
0: C'est pas couillon, c'est Coulomb.
5: Coulomb. C'est pareil.
4: Moi, je connais Kevin, c'est un zéro absolu, effectivement.
0: Écoutez, ne diminuez pas les mérites du professeur Rollin.
3: Ah oui, bravo,
0: qui a retrouvé le Coulomb, effectivement, qui doit son nom, Coulomb, à monsieur Charles Augustin.
1: Il faut lui donner une bouée, hein.
0: Qui n'a rien à voir avec Lord Kelvin, qui lui est, enfin, je sais pas si vous me
3: suivez. Mais on peut pas
1: suivre. Non, on peut pas suivre, puisque ça n'a rien à voir, et vous avez dit qu'il était Lord, alors.
2: Même vous, vous comprenez pas ce que vous dites.
0: Il est Lord de passer à autre chose.
6: Monseigneur.
0: Pour madame Potiron, qui habite Marseille. Moi-même, j'avoue que je suis un peu perdu dans ce que je viens de vous raconter. Je suis nul. Mais alors, il faut vous dire un truc. Hein. Mais en physique chimie, c'est la matière où j'étais le pire, le plus nul avec lequel j'étais.
6: Et pourtant, c'est le plus utile dans la vie quotidienne.
5: Le coulomb, ça, tous les jours, on s'en sert.
6: Largement le plus utile.
2: Par exemple, dans une situation quotidienne.
6: Par exemple... Toutes les manipulations d'appareils électriques.
3: Ah oui, pour se mettre un thermomètre dans le cul, il faut avoir des notions de
0: Monsieur Janssen.
2: Ça fait 20 ans qu'on se le met dans l'oreille, mais lui, il persiste. Hein. C'est le genre moulin du fion, lui. Hein.
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0: Et la question porte sur Christian Demureau, Rob Unby et Maxime Gu.

0: Fillon,
1: oh là là.
0: Qui sont montés tous les trois sur le podium. Mais quel podium?
2: Ah, c'est un défilé, c'est la Fashion Week.
0: Non, pas
3: c'est du sport.
0: C'est du, alors du sport, oui. Oui, oh, oui
3: c'est de l'équitation?
0: De l'équitation, pas tout à fait.
2: Du polo, du polo.
0: Mais oui, vous avez raison, c'est du cheval en tout cas.
4: Ah, ben c'est ceux qui ont fait le Grand Prix qui s'est passé dimanche.
3: C'est-à-dire l'Arc de Triomphe.
4: De l'Arc de Triomphe.
0: C'est le trio gagnant de l'Arc de Triomphe. Bonne réponse. Bah oui, parce que ce sont les jockeys hein, qui montent sur le podium, ce ne sont et pas oui. les chevaux, c'est quand même le rappeler. Et Christian Demureau, Rob Hornby ou Hornby, je ne sais pas comment on prononce, et Maxime Guyon sont bien les jockeys de Ace Impact, Westover et Onesto, les trois chevaux qui ont gagné le Grand Prix de l'Arc de Triomphe. Vous y êtes allé? Vous
4: avez pas du tout.
0: Ah non, parce que vous aviez l'air bien au courant, Karine.
4: Bah parce que je suis allée courir autour du
2: Vélodrome.
4: Non, pas avec les chevaux.
0: Belle Alzan, il y en a
4: 11. Je suis allée courir hier. Et c'était un bazar. Hein.
0: Ah oui?
4: Ah bah oui.
3: C'est peut-être en voyant Karine qu'ils ont couru plus vite d'ailleurs, hein, les chevaux. Hein. C'est peut-être pour ça. Hein.
0: Ça alors, je savais pas que vous couriez autour de l'hippodrome.
4: Sympa. C'est très sympa. Il n'y a pas de voiture, donc c'est pas dangereux. Et comme il n'y a pas de voiture, il n'y a pas de prostituées non plus. Si tu fais du sport là où il n'y a pas de voiture.
0: Vous ne courez pas la nuit tout de même.
4: Mais il y en a le jour.
3: Et puis les prostituées, ça t'empêche pas de courir.
4: Bah moi j'ai peur des clients.
3: Mais ils viennent pas pour toi.
4: Bah oui, mais on sait jamais sur un malentendu, moi je sais pas.
2: Enfin, elle court avec un sac.
4: Mais non, mais je te jure, j'ai peur.
0: T'imagines le mec qui court après en disant c'est combien, c'est combien.
3: T'as vu une pute en train de courir en jogging?
4: Mais j'ai peur, attends, dans le bois, je te jure, il y a des gens bizarres, il y en a quatre et tout.
0: Pardon, mais monsieur Ferrari a raison, le propre, si j'ose dire, d'une prostituée, c'est que normalement, elle ne bouge pas.
3: Bah oui, elle reste sur place.
4: Mais t'as des mecs bourrés, t'as des gens qui viennent des cités à quatre, attends, c'est pas des gens forcément bien.
5: Il y a aussi des bons clients.
0: En tout cas, le Grand Prix de l'Arc de Triomphe a vu le triomphe, c'est qu'à le dire, du meilleur poulain français entraîné par Monsieur Rouget. Oublions.
3: Et c'est sympa qu'il était favori, mais Onesto, le troisième, était à 55 contre 1.
0: Mais comment vous savez ça?
3: Mais oui, c'est l'actualité.
0: Exactement. 55 contre 1, ça veut dire que vraiment c'était un gros outsider.
2: Ouais.
0: Pour ne pas dire un tocard même.
3: Oui, oui, parce qu'il avait fait une première course où il avait déçu, sa cote s'était effondrée. Là, 55 contre 1, parier dessus, c'était valable. Et maintenant, il va aller aux États-Unis disputer des courses.
4: Mais vous avez fait quoi le dimanche? Vous faites quoi le dimanche?
3: Je lis la presse.
0: Le dimanche, il court.
2: Il court après.
0: Il court autour de l'hippodrome dans l'autre sens. Une autre question pour monsieur Hockey, Pascal Hockey, qui habite Buzet-sur-Tarn. En Haute-Garonne. On nous parle dans la presse aujourd'hui comme d'un symbole du doudouk. Mais qu'est-ce que le doudouk?
2: Le doudouk?
0: Oui, le doudouk.
4: C'est un nom français?
0: Non, c'est pas français, ça c'est vrai.
3: C'est un objet pour les enfants?
0: Alors on peut dire doudouki aussi, ou dadouk, ou duduk si vous préférez.
6: Et donc on le connaît sous un autre nom en
3: ça
6: France?
3: Au nom des joueurs de rugby tout à l'heure encore.
0: Ouais. Non, c'est pas des joueurs de rugby.
3: Bon, est-ce que ça a rapport avec l'enfance?
0: Alors on peut dire duduk, on peut dire doudouk, doudouki, doudouk ou dadouk.
2: C'est pas genre un fantôme, un truc comme ça dans les films d'horreur?
0: Pas du tout.
4: C'est un objet. Animal?
0: Un objet, oui.
3: Est-ce que c'est pas tout simplement un doudou pour les enfants?
0: Ah non, non, non, non.
4: Ça vient d'Asie.
0: Au sens large du terme, alors.
4: Attends, est-ce qu'on en a?
3: Turquie, l'Orient
0: Géographiquement, c'est plus précis que ça.
3: Ça vient de l'Orient. C'est l'Arménie.
0: Expliquez.
3: C'est peut-être le symbole de l'Arménie?
0: Oui, et mais quel symbole alors?
3: Alors quel est le symbole de l'Arménie? C'est un arbre?
0: Un arbre, non. Non.
3: C'est un chapelet?
0: Un chapelet,
4: une
0: non.
4: Une plante?
3: Un instrument de musique.
0: Et c'est un instrument de musique arménien.
2: Ah oui.
0: Bonne réponse de Christophe Barbier. Culture.
7: Et
0: oui, c'est comme un hautbois, en fait, un hautbois cylindrique. On en joue dans tout le Caucase, mais c'est vrai que c'est devenu surtout un instrument de musique arménien, symbole de l'Arménie, le duduk, doudouk, doudouki, doudoug ou dadouk.
6: Parce que quand on en joue, ça fait doudouk, doudouk, doudouk, c'est ça?
3: C'est vrai?
0: Elle est mignonne. Hein. Même quand elle dit quelque chose qui n'a pas d'intérêt.
4: Oui. C'est joli. Ben,
3: ça casse le rythme, mais c'est mignon.
0: C'est joli. Hein. De quel instrument joue jouez-vous, Joyce?
6: De la guitare et du piano, mais vous savez, voilà. Laurent, quand même.
0: Bah oui, mais enfin, je pensais que vous pouviez jouer du doudouk aussi, vous voyez.
6: Du doudouki.
0: Du doudouki.
3: Et pourquoi on parle de cet instrument?
0: Bah parce qu'on parle de l'Arménie, connard.
3: On parle du Haut-Karabakh. Hein.
2: Ouais, j'ai bien fait de poser la question, hein.
3: On est bien reçu, hein.
5: Ah bah, on est bien reçu.
0: Une autre question, celle-ci, ce sera à mon avis pour Monsieur Barbier, puisqu'il s'agit d'un anniversaire qu'il concerne, 90 ans. C'est pas lui qui a 90 ans, Christophe est bien plus jeune, bien sûr.
3: Ah
0: mais
3: bon,
0: c'est quelqu'un qui fête ses 90 ans aujourd'hui même, puisqu'il est né le 2 octobre 1933 à Paris. Et c'est un de nos plus grands chefs d'orchestre, dont je vous demande de retrouver le nom.
3: Casatsu?
0: Casatsu, non.
3: Pandereki?
0: Non plus. C'est une question culturelle, musicale, et c'est vrai que c'est un nom qu'on connaît quand on connaît un peu la musique classique.
3: Da Kunio,
2: c'est un japonais.
0: Comme Monsieur Barbier, qui en plus est venu, je crois, avec son épouse aujourd'hui.
3: Et oui,

0: Ah bon?
1: Qui est chanteuse d'opéra, donc. Ah
2: oui. Voilà, je sais pas où
1: elle est. Peut-être qu'il a dirigé ma femme, si j'ose dire.
2: Ben voilà, ouais. Lui.
1: C'est là, c'est... Parce que moi, j'essaye de l'amener à la baguette, ça marche pas du tout.
3: D'Agugno?
2: Elle va peut-être vous souffler, Mme Barbier, alors.
4: C'est Michel Plasson. Plasson.
2: Pardon?
4: C'est Michel Plasson.
2: Elle a soufflé à Boublil. Alors ça, c'est incroyable quand même.
5: Bah parce que je m'intéresse mais à plus classique, c'est dire. Ça. Quoi, j'ai le droit d'avoir plusieurs cordes à mon arc.
2: Eh bien, bonne réponse. Comment s'appelle votre épouse, monsieur?
1: Pauline, Bar- Pauline Courtin.
6: Elle est jolie.
2: Eh bien, bonne réponse de Pauline Courtin.
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4: C'est qu'il est rouge, François. Qu'est-ce que t'as fait des juvets, c'est quoi?
2: Mais c'est vrai que vous êtes un peu rouge.
9: On dirait le cul d'un babouin.
10: Eh bien voilà, j'étais au zoo.
2: Non mais vous avez pris le soleil, François. L'alcool.
10: J'ai pris le soleil au Jardin du Luxembourg.
6: Alors,
10: j'ai
6: lu un livre pendant une heure et demie. Et...
4: Ah ouais, ça bosse les comédiens.
2: Hein. Bah oui, quand on lit au soleil, au bronze, ça c'est vrai.
10: Je travaille le soir et donc l'après-midi, je fais ce que je veux.
2: Ça c'est la vie d'artiste. Ouais, c'est, beau, hein, c'est beau. Hein.
4: Tout ça avec notre fric.
10: Ce soir, je suis à Carcassonne.
2: Avec Sophie Marceau, là, cette
10: avec
2: fois.
10: Avec Sophie Marceau.
2: Voilà.
4: Alors, elle est sympa, en fait, ou pas?
10: Elle est très sympa.
2: Au cinéma, c'est avec Isabelle Nanty, dans Le garçon de Zabou Breitman.
10: Absolument.
2: Et au théâtre, c'est avec Sophie Marceau. Laquelle des deux femmes vous préférez?
4: Ça dépend de quoi faire.
2: La tuche ou la boum?
10: Non, j'aime les deux.
2: Voilà.
4: Quelle prise de risque.
2: Et votre troisième sur le podium, c'est évidemment Madame Bachelot.
4: Bien sûr,
2: le canari chantant.
4: Oui. Et il est pas beau, mon tailleur. Ah, oui, oui, quand même. Il t'a fait un beau cadeau, Kadhafi.
11: Vous n'avez aucun.
4: Et t'as une jolie broche, on dirait un pin. C'est une broche.
11: Mais non, c'est une méduse.
4: Ah, une méduse, ça pique.
6: T'as des broches à dents aussi?
9: Elle a mis son collier de perles. Hein.
6: Non, mais c'est la mode.
11: Il faut emballer la vieille viande dans du beau papier.
2: Dites, monsieur Bocci.
10: C'est bien dit, ça.
2: Pardon de vous regarder comme ça, mais vous n'auriez pas de nouveau tatouage, là, en plus, sur le bras?
10: Non, mais non, je vais en faire un bientôt, là.
9: Il s'est mis les éphémérides du jour. Non.
10: Mais tu sais que j'ai arrêté avec les éphémérides.
2: Ah, vous avez arrêté?
10: Non, j'ai arrêté.
2: Vous ne révisez plus?
10: Non.
12: Ah, ça sert à rien, il interroge toujours sur ce qu'on n'a pas révisé, alors.
10: Non, mais je la sens bien aujourd'hui, je sais pas pourquoi.
2: Là, aujourd'hui, vous allez faire des bonnes réponses. Bah, peut-être avec...
10: Je vais en avoir au moins une.
2: Peut-être avec
9: quelle ambition.
2: Peut-être avec la première citation pour monsieur André Caldas, qui a dit: si vous parlez à Dieu, vous êtes croyant, s'il vous répond, vous êtes schizophrène.
9: Woody Allen?
2: Non, français.
6: C'est un français.
10: Colin Black.
6: Non.
2: Pas Pierre Dac.
6: Non,
2: pas
6: Pierre Desproges.
9: Jean-Yann.
6: Pierre Desproges.
2: Pierre Desproges, bonne réponse d'Isabelle Mercier. Pour Carla Abraham, qui habite Épinac, qui a dit: la bigamie, c'est avoir un mari en trop. La monogamie, c'est pareil.
10: C'est une femme?
2: C'est une femme qu'on cite rarement, mais de temps en temps quand
4: une
2: même.
4: Une actrice?
2: Qu'on aime bien. On a travaillé à une époque avec elle, mais.
4: C'est une info?
2: Il y a longtemps qu'on n'a pas entendu de ses nouvelles. Oh, une info. Je crois qu'elle aimait bien le sexe.
4: Ah, Michel Laroche.
6: C'était des one-man show?
2: Elle faisait du one-woman show.
6: C'est une grosse tête.
2: C'est une pionnière dans le monde du
9: zouk. Marianne Sergent?
2: Sergent, bonne réponse de monsieur Gazan. Pour Sophie Cruz, qui habite La Riche, qui a dit: si le monde explose, la dernière voix audible sera celle d'un expert disant que la chose est impossible.
4: C'est un journaliste.
2: Alors il était non pas journaliste, mais il s'intéressait beaucoup à la vie politique, comédien, metteur en scène, scénariste, producteur de cinéma, écrivain, parlant plusieurs langues, et c'est son anniversaire aujourd'hui. Anniversaire, enfin attention, il est mort, hein, mais anniversaire de sa disparition.
4: Il était français?
2: Ah non, il n'était pas. Il parlait français, mais il n'était pas français.
9: Peter Ustinov.
2: Bonne réponse de monsieur Berléand et de monsieur Gazan. Pour Virginie Burel, qui habite Reims, qui a dit à propos d'une femme: son sommeil était de beaucoup ce qu'elle avait de plus profond.
6: Ah, mais...
2: Sacha Guitry. Pour Pascal Duger.
4: Moi, j'aurais dit Bertrand Cantat.
2: Pour Monsieur Duger, enfin. Oh. Pour Monsieur Duger, qui habite Trékerga dans le Finistère, qui a dit « Si seulement j'étais un tout petit peu plus modeste, je serais parfait.
4: Oh. » Ah. Laurent Ruquier.
2: Non.
9: Jean-Luc Reichmann.
2: Et j'aurais bien aimé la trouver. Ah, oui, et c'est quelqu'un que j'aime beaucoup qui disait ça.
6: Il est mort.
2: Et oui.
6: Jean-Yann.
2: Non.
6: Martin.
2: Non.
6: Il faisait les grossettes.
2: Oui.
9: Pierre Bénichoux.
2: Pierre Bénichoux, bonne réponse. De Florian Gazan. Un peu plus difficile la citation suivante, mais ces citations, je les garde quand Florian Gazan est là parce que je sais qu'il a une mémoire phénoménale. Pour Christine Domiti, qui habite à Chier-le-Grand. Dans le Pas-de-Calais, à Chier-le-Grand. Ça s'écrit à Chier, c'est à Chier-E-T. Qu'est-ce que vous voulez que je vous dise?
4: À Chier. Mais elle est comment la ville? Elle est vraiment à Chier?
2: C'est une ville à
6: Chier. Vaut mieux pas être trop grand dans cette ville, hein, à Chier-le-Grand.
2: À Chier-le-Grand, voilà, c'est dans le Pas-de-Calais, voilà. Qui a dit « Au début, notre mariage fut très heureux. Mais dès l'instant que nous sommes sortis de l'église...
4: » C'est mort.
2: Alors, c'est quelqu'un qui est mort.
4: C'est pas Johnny Hallyday ?
2: Non, non.
4: Il s'est pas marié à l'église.
0: Mais il s'est marié où, alors ?
4: À la mairie.
0: Ah, avec Nicolas Sarkozy.
2: Qui s'est marié à l'église, déjà, ici ? Rosie, vous êtes
4: oui,
2: mariée à l'église ?
4: Oui, moi, je suis mariée à l'église.
2: Ah, dites donc.
4: Je l'ai regretté pendant 40 ans.
2: Bah et vous, monsieur Bloch, si vous avez déjà été marié, vous, monsieur?
3: Pas encore.
2: Ah, bah voilà.
3: Mais je, ouais, j'aimerais bien.
4: Y a l'église. Pas un mec qui veut?
2: Ah, bah oui, moi je veux bien. Bah, je veux bien.
3: À l'église, ils font ça maintenant?
2: Si vous me dites oui, Stomy, on va à l'église. Alors.
9: C'était un Américain?
2: Il a fait carrière aux États-Unis, il est mort à New York, mais au départ, il était Britannique.
9: Ah, Annie Youngman.
2: Annie Youngman, bonne réponse de Florian Gazan.
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2: Très facile, parce que dans toute la presse aujourd'hui, on parle de l'Antarktekunst. L'Antarktekunst, mais de quoi s'agit-il?
16: Alors, c'est le Kunst.
4: C'est l'allemand.
16: C'est
4: là.
16: Voilà. Et l'Antarktekunst, c'est le fait de alors, de...
9: L'Antarktekunst.
2: Pas du tout.
14: Ah bon.
2: L'Antarktekunst est dans toute la presse aujourd'hui.
4: C'est allemand?
2: C'est allemand, l'Antarktekunst.
4: Kunst, ça veut dire l'art.
16: C'est une sculpture.
2: Ça, c'est vrai.
4: Donc, c'est l'art de quelque chose.
16: L'art d'entartrer les dents?
2: Pas de...
17: Est-ce que c'est l'art que les nazis considéraient comme de l'art dégénéré?
2: C'est l'art dégénéré. Bonne réponse de Valérie Trierweiler. L'Antarktekunst, c'est l'art dégénéré.
16: C'est alors, ça serait quoi exactement?
17: Bah, c'est Kokoschka, c'est...
2: Il y a une exposition, vous irez, chère Caroline Diamant, au musée Picasso, et c'est jusqu'au 25 mai, donc vous avez le temps, où on vous montre l'étoile, effectivement, qui était considérée par les nazis comme l'art dégénéré, c'est ainsi qu'ils l'appelaient à l'époque, de Goebbels et compagnie. L'Antarktekunst, alors il y a Picasso...
17: Egon Schiller.
2: Voilà, et beaucoup d'autres.
16: C'est à cause de ce que ça représentait, ou à cause de celui qui peignait.
4: La forme.
2: Ah, les deux.
4: Ils n'ont pas essayé de les détruire.
2: Ah, certaines toiles, effectivement, ont été détruites. Ouais. Et d'autres ont été revendues. Certaines ont été exposées, justement, dans cette exposition à l'époque qui a fait venir quand même 2 millions de personnes qui sont allées voir des tableaux qui étaient montrés du doigt, en quelque sorte. Mmh. Et aujourd'hui, on nous les remontre et on s'aperçoit, effectivement, que c'était pas si dégénéré que ça, puisqu'il y a des Van Gogh, des Picasso, et je vous en passe. Là, dégénéré par les nazis mis à l'honneur au musée Picasso à Paris jusqu'au 25 mai prochain. Il y a une soixantaine d'œuvres.
4: Des gens dégénérés qui jugent les autres dégénérés, c'est très bizarre. Comme.
2: L'art dégénéré, le procès de l'art moderne sous le nazisme, c'est le titre de l'exposition au musée Picasso, et c'est vrai que j'avais choisi de vous en parler en allemand, puisque c'est ainsi que ça s'appelait au départ, l'art dégénéré. L'Antarktekunst. Rien à voir avec l'entartage du gloup. C'est à ça que vous pensiez,
16: oui, tout à fait.
2: Chère Caroline, mais non, non, non. Je voudrais vous parler maintenant des initiales YKK. Où est-ce qu'on peut les voir, ces initiales YKK, qui veulent dire Yoshida Kogyo Kabushiki Kayashi?
4: Alors au Japon, japonais, j'ai envie de
15: mais
4: dire.
15: Mais c'est pas le chien, c'est pas le mausolée pour le chien Shibuyu, enfin le chien qui a attendu son maître pendant 15 ans dans la gare et qui faisait le trajet tous les jours et que son maître était mort, c'est ça?
2: C'est une belle histoire que vous nous racontez là.
5: C'est pas ça.
2: Je vois pas le rapport, mais c'est toujours bien à raconter.
4: Ah, bon, oui. C'est pas sur les billets d'avion?
2: Non.
16: Est-ce que c'est est-ce que ce sont des initiales qu'on peut trouver sur une marque?
2: Ah ben, on peut trouver ça sur alors une marque. Oui, oui. En quelque sorte, mais il y en a à peu près, on va dire 7 milliards à travers le monde.
16: Ah, presque autant aliments. Que des humains.
2: Oui, presque.
16: Ah oui,
4: c'est des airbags.
2: Yoshida Kogyo Kabushiki Kaisha.
5: Donc c'est oui, pas des aliments.
18: Bien. On en a nous.
2: Ah oui, vous pourrez vérifier d'ailleurs dans un instant.
4: Est-ce que c'est pas
18: chacun de nous
4: est-ce
18: là
4: est-ce que c'est pas un polluant éternel?
2: Tout le monde ne l'a pas, mais quand même on est nombreux à pouvoir voir ça, oui.
16: On l'achète
5: les lunettes.
2: Ah, ça s'achète. Mais ça s'achète pas tout seul, vous voyez.
16: Ça s'achète en groupe?
2: Non.
5: Est-ce que c'est électronique?
2: Pardon.
5: Est-ce que c'est électronique?
2: Ce n'est pas électronique.
16: Est-ce que ça coûte cher?
2: Ah non, non, mais c'est compliqué de vous répondre.
15: C'est pas des boutons de chemise?
2: Ce ne sont pas des boutons de chemise, mais on se rapproche.
17: Fermeture éclair?
4: Bah, c'est des baguettes!
2: Non,
17: alors. Des fermetures éclair?
2: C'est-à-dire, expliquez.
17: Bah, le zip.
15: Bah, la marque, c'est écrit sur
17: le Kawaii.
5: C'est une marque de fermeture éclair, j'ai travaillé avec eux en plus, je suis débile. YKK, c'est une marque de fermeture éclair.
2: Bonne réponse de Richard Orlaski, aidé par Valérie Trierweiler.
5: J'ai fait des blousons avec eux. Et qui est de bonne qualité d'ailleurs.
2: La plupart d'entre nous, il suffit de vérifier sa fermeture éclair.
15: Oui, bah
2: c'est
15: oui.
2: Écrit YKK. Pourtant, vous exactement. En avez vu, Caroline.
5: Non, moi, j'ai fait des blousons.
16: Pas du tout. Moi, j'ouvre surtout des jeans à boutons.
15: Oui, c'est YKK.
2: Vérifiez vos fermetures éclair.
5: Ah non, mais c'est sûr. Moi,
4: attends,
5: qu'est-ce que vous faisiez?
4: Vous faisiez des sculptures avec des.
15: YKK.
16: Oui! C'est YKK sur la
2: Z. Moi aussi, j'ai vérifié ce matin. YKK, ça veut dire Yoshida Kogyo Kabushiki Kaisha. Et ce sont trois lettres qu'on retrouve sur la moitié des fermetures éclairs du monde.
5: Exact.
2: 14 milliards de fermetures éclairs qu'on devrait d'ailleurs pas appeler fermetures... Gérard Jugnot est en train de montrer à Caroline.
16: Oui, c'est YKK.
2: Vous aussi, Gérard?
4: Ouais.
2: Eh ben, voyez.
16: C'est bon.
2: C'est une société japonaise fondée en 1934, Yoshida Kogyo Kabushiki Kaisha, ça veut dire d'ailleurs Yoshida Société Anonyme, si on traduit, et on a tous donc marqué sur notre braguette.
4: Et concurrent de éclair?
2: Alors justement, c'est pour ça qu'il ne faut pas dire fermeture éclair, parce que éclair c'était une marque déposée par une entreprise française, il faut dire zip, exactement, il faut dire zip. C'est en 1891 qu'un Américain qui s'appelle Wiscom Johnson, qui en avait marre d'attacher les boutons de ses chaussures, qui a inventé le zip, en quelque sorte. Il a mis deux bandes de tissu, des œillets, une glissière pour fermer ses chaussures. Ensuite, évidemment, ça a été popularisé à travers le monde. Sauf que la fabrique japonaise Yoshida, donc Yoshida Kogyo Kabushiki Kaisha, fondée en 1934, est celle qui en fabrique le plus. Voilà pourquoi.
16: 7 milliards.
15: Rendez-vous compte.
5: Ils ont aussi inondé le marché parce que c'était beaucoup moins cher que les autres. À l'époque, c'était des Européens, des Italiens qui faisaient des choses de qualité. Ils sont venus avec un peu moins bonne qualité. Les années 30, 40, c'était un peu avant-guerre. Et ils ont inondé le marché avec des prix très attractifs et tout le monde.
2: Et qu'est-ce que foutu, vous, avec YKK?
5: J'ai fait des blousons. J'ai fait des blousons en série limitée.
15: Ah,
5: et donc,
15: oui
5: j'ai
15: mais
5: fait
15: tout. Voilà. J'ai tout fait.
16: C'est un génie, il a raison.
15: Nous, on écoutait des blousons.
2: Nous, on est couillons, on sait pas faire fortune, on distribue nos montres gratuitement. Lui, il vend tout.
15: Ah oui, c'est incroyable.
2: Il vend sa braguette, tout.
5: Mais ils ont fait d'autres choses, les Japonais. Ils ont fait le nylon aussi.
15: Oui.
5: Vous connaissez le nylon?
15: Oui, bien sûr.
16: Et les Japonais?
5: Les Japonais, parce qu'en fait, non, c'est pas.
16: Je croyais que c'était du.
5: Non, désolé, là c'est le contraire. C'est les Américains qui ont voulu avec la.
4: Now you lose all Nippon.
5: Ouais, now you lose all Nippon, ça veut dire maintenant vous avez perdu vieux japonais. Pour remplacer la soie, les Américains ont fait le nylon. Là c'est le contraire. Voilà, mais bon, c'est intéressant quand même. Vous savez que nylon, ça veut dire now you lose all Nippon. Maintenant vous avez perdu vieux japonais.
15: Sculpteur et science, hein.
4: Je savais pas ça. Est-ce que c'est vrai ça?
5: Ah si, c'est vrai ça. J'ai regardé.
2: Et vous alors, Valérie Trierweiler, vous avez regardé? regardez si votre fermeture.
17: Ben, j'ai pas de fermeture.
2: Vous n'avez pas de fermeture?
17: Non. C'est un pantalon de yoga que j'ai, donc il n'y a pas de fermeture.
2: Un pantalon de yoga?
17: Oui.
5: C'est des nœuds.
2: En tout cas, voilà, YKK, ça veut dire vérifier à chacun sur votre fermeture.
4: Vous voulez que j'aille vérifier?
2: Oh, y en a dans le public qui dirait pas non, hein, je suis
15: oui,
2: sûr.
15: Bah oui.
2: Je vois quatre mains. En plus, c'est le salon de l'agriculture en ce moment. YKK, c'est bien une firme japonaise de fermeture éclair.
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18: Tu ne termines jamais manger la banane?
19: Ben je prends mon temps.
18: Est-ce que c'est une vraie banane?
19: Demandez à Christophe, ça peut durer deux heures.
2: Si, si, parce qu'il lui reste la banane, mais il a mangé la peau.
19: Mais qu'est-ce qui se passe? Je dois me dépêcher?
20: Ça lui fait bizarre de voir quelqu'un manger une banane.
19: Il y a votre chien affalé sur la table qui a cassé l'écran. Je ne fais aucune remarque, hein, moi.
20: Non, il est mignon, il dort. Ou alors elle est en train de mourir, je ne sais pas.
15: Qu'est-ce qu'il est? Qu'est-ce qu'il est laid? Mais qu'est-ce qu'il est laid?
20: Ça, c'est vrai. Bah, on dirait pas un chien, on dirait un rat.
2: D'abord, c'est une petite fille, elle s'appelle Carlotta. Et vous ne touchez pas à la fiancée de Tigane.
20: Votre chien est fiancé à ça?
2: Absolument.
20: Oh, franchement, votre chien mérite mieux.
4: Oh non, mais
20: faut que je lui présente ma chienne.
19: Elle aussi, elle a le cul rouge ou pas?
20: Non, mais il n'a pas vraiment fait l'amour avec votre chien.
18: Oui, oui, oui, mais.
20: Non,
15: non.
19: Écoute, tu le vois bien, elle est trop.
18: Comment dire, tu es trop normé, hétéronormé.
20: Oui, non, mais en termes de taille.
2: Oui, ça, c'est vrai que beau grand comme hétéronormé.
21: Vachement hétéronormé.
18: Non, mais franchement, c'est de la maltraitance.
15: Mais il n'aime pas qu'on le tripote.
2: Qu'est-ce qui s'est passé?
15: Il lui soulève la queue, il a failli se faire mort.
20: J'ai voulu voir son trou de balle, elle a essayé de me mordre.
18: Mais comment tu as fait ça?
2: Mais qui, Marcella ou la chienne?
15: Ah, tu lui soulèves la queue, mais t'es malade.
20: Non, j'ai pas essayé de soulever la queue.
18: Elle a sa pudeur.
15: Non, t'as fait.
2: Elle a sa pudeur.
15: Oh là là là là là là.
2: Elle a sa pudeur, il y a quand même tout le premier rang qui se rince l'œil sur le cul de Carlotta depuis tout à l'heure. Enfin, voyez.
19: En tout cas, Philippe et moi, on attend une nouvelle question littéraire.
21: Merci Guillaume.
2: Ça tombe bien parce que je vais vous parler d'un écrivain français qui a d'ailleurs eu le prix Goncourt pour son livre. Et je vous demande de retrouver son nom. Il a 75 ans, hein. Il les a eu il y a quelques jours déjà. Qu'est-ce qu'on vieillit tout ça quand même. Il a eu 75 ans il y a 4 jours. Un écrivain qui a reçu le prix Goncourt avec son livre « Tous les hommes n'habitent pas le monde de la même façon ».
21: Dubois.
2: Pardon.
21: Dubois.
19: Le prénom, le
21: Jean-Paul.
19: Prénom.
21: Jean-Paul.
15: Olivier. Jean-Paul.
21: Jean-Paul Dubois.
2: Jean-Paul Dubois. Bravo. Bonne réponse. Mais il y avait quand même... Ça, je savais que ça allait vite venir, Jean-Paul Dubois. Donc, il y a quand même une petite question subsidiaire dans les thèmes récurrents de Jean-Paul Dubois dans ses différents romans, parce qu'il y en a d'autres qui ont eu d'énormes succès. Il y a quelque chose qui revient souvent, quelque chose dont il dit lui-même « J'aime et j'ai toujours aimé faire ça. C'est une de mes douces perversions. » Mais de quoi s'agit-il ?
20: Il mange ses crottes de nez ?
2: Non.
21: Passer la tondeuse à gazon.
2: Excellente réponse. Bravo Philippe Claudel.
20: C'est pas très pervers.
2: C'est curieux d'avoir cette passion de passer la tondeuse à gazon.
21: J'en ai jamais parlé avec lui, mais c'est vrai que j'ai noté ça. Et il s'en était expliqué d'ailleurs, et un de ses éditeurs étrangers lui avait fait livrer une magnifique tondeuse américaine qu'il décrivait comme on peut décrire une femme quand on est amoureux.
2: C'est quoi. Quand même chiant de tondre le gazon.
18: Non, ça, non, moi j'adore. Si
21: non, non, j'adore. Ah oui, moi j'adore tondre le
2: gazon. Vous tondez les gazons.
21: Je tonds le gazon et j'adore faire la vaisselle.
2: Ah oui.
21: C'est des choses qui me. Non, pas toujours.
20: C'est dangereux.
21: La suite.
20: Si elle est électrique, c'est dangereux.
21: Non, non, mais les travaux manuel, moi ça me passionne et oui, puis bah, ça, alors, moi, ça me permet de me vider
2: dire,
21: la tête.
2: Faut dire que moi, elle n'était pas électrique. Moi, je me souviens que chez mes parents, quand ils ont...
15: Attention, ce sont les misérables. Vas-y, Cosette.
21: Vous étiez chez les Thénardier, en fait.
2: Justement, pas tout à fait, parce que quand,
21: mécanique.
2: Quand mes parents ont eu la chance de quitter leur HLM et qu'ils ont vécu dans une petite maison, j'avais 15-16 ans à ce moment-là.
21: Sans chauffage.
2: Et c'est vrai que mon père me confiait de tondre la pelouse.
15: Enfin, il n'y avait pas de lame.
2: Non. Mais c'est pas ça, c'est que
19: elle n'était pas électrique.
2: C'était pas électrique.
15: Ah ben, bah, à l'époque,
2: c'était, ça, c'était pénible.
15: Ah bah, à l'époque,
2: fallait faire ça à la main.
21: Pourquoi vous êtes bien gaulé comme ça aujourd'hui,
2: hein? Enfin, il y avait 5 cm carrés.
18: C'est pour ça.
2: Il y avait 5 cm carrés d'herbe. Je mettais plus de temps à tondre ma moustache. Vous conseillez la lecture des romans de Jean-Paul Dubois?
19: C'est pas à moi que vous posiez la question.
2: Non, c'est à Monsieur Claudel.
21: Ah oui, c'est bien, c'est un bon romancier. Mais... c'est un auteur intéressant, ancien journaliste. Et c'est vrai qu'il y a toujours une forme de mélancolie, de douce mélancolie.
2: Il y a toujours une tondeuse à gazon.
21: Il y a une tondeuse à gazon.
2: Et vous, Monsieur Beaugrand, vous tondez le gazon?
20: Oui.
2: Enfin, je veux dire.
20: Non, alors c'est mon
21: mari. Vous montez la pelouse?
20: C'est mon mari qui tond le gazon.
1: Moi, je fais la vaisselle.
18: Mais tu n'as pas imaginé.
7: T'es vachement mieux. T'es mieux qu'une femme, hein, finalement.
1: Ah oh, bah disons que je suis multifonction.
7: Ah ouais.
1: Et je fais également. Ah, oh, j'adore leur passage.
22: Ah oui.
1: Ah oui, oui.
7: Oh putain.
1: Je repasse en regardant les replays de Plus belle la vie. J'ai une vie passionnante.
7: Oh, en dehors de TF1, il travaille chez Shiva, tu sais. Il fait des
1: ah non, mais j'aime beaucoup le repassage.
18: Alors que moi, je déteste ça. J'ai juré que je repasserai jamais.
1: Mais t'es pas une vraie femme.
18: Non.
2: Mais alors, qui repasse?

0: Chez vous, alors, Valérie?
1: Alors, quand j'ai besoin vraiment de repasser, il y a une dame qui vient pour le repassage aussi.
2: Mmh. Elle repasse.
3: Ah, elles sont riches, les comédiennes.
4: Quand elle va voir un mec.
5: Quand quelqu'un passe chez Valérie, il ne repasse jamais.
6: Oui, c'est ça, oui.
7: Non, mais il n'y a plus que moi qui vis chez ma mère, en fait, autour de la table.
0: Ah, vous vivez vraiment chez votre mère, vous, Guillaume?
7: Ah, ben, en tout cas, j'ai vécu très longtemps juste chez ma maman. Et là, je viens de prendre une petite maison dans la rue de chez ma maman. Comme ça, je continue à bénéficier.
5: Et comment tu vis l'inceste, alors?
7: Non, mais en Belgique, l'inceste est une religion normale.
3: Mais en revanche, elle repasse.
7: Ah oui, moi je ne fais absolument rien.
8: Mais pourquoi? C'est parce que tu es attaché à elle ou parce que c'est moins cher?
0: Ça, c'est une bonne question de Marseille.
3: Alors fais bien parce qu'elle écoute peut-être. Hein.
7: Non, c'est avant tout une attache à ma mère.
1: C'est parce qu'elle serait triste si tu lui donnais pas tes trucs à repasser, c'est ça?
7: C'est sûr que si elle n'avait pas mes caleçons, ma mère aurait... Non, c'est sûr que... Non, c'est une relation.
0: Vous êtes combien d'enfants dans la famille?
7: On est quatre.
0: Ah oui, quand même.
7: Je suis le petit dernier.
0: Et ils sont tous comme vous, je veux dire physiquement?
7: Alors, physiquement, on descend tous d'une grande lignée de mannequins et je suis la version finalisée.
3: Ah, le plus beau alors, c'est toi.
5: Les autres étaient des brouillons avant toi, c'est ça?
7: Oui, je suis vraiment le
0: Mais moi, je vous trouve du charme, hein, monsieur Guillaume.
7: De plus en plus ou depuis le début?
0: Non, pas de plus en plus. Au début, en tout cas.
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0: Pour vous, monsieur Barbier, parce que je vois bien que vous vous lamentez depuis tout à l'heure.
3: Ah, c'est sur la musique techno, là.
0: Non, ça concerne Boileau. Vous connaissez forcément ce fameux conseil de Nicolas Boileau. Remettez sur le métier votre ouvrage 20 fois. C'est des conseils pour travailler, pour écrire. 20 fois sur le métier, remettez votre ouvrage. Mais il y a un autre conseil très célèbre parmi les conseils de Boileau. Lequel?
11: Le monde appartient à ceux qui savent tôt?
0: Ah non.
11: C'est un conseil d'écriture?
0: Ah oui, un conseil d'écriture, d'expression.
11: Ceux qui se conçoit bien s'énoncent clairement et les mots pour le dire le viennent aisément.
0: Excellente réponse! Bravo. De Christophe Barbier.
12: Faut te dire que lui, il a pas su virer de BFM. Hein.
11: Ça me permet de ne pas rester trop longtemps à mon nadir dans cette émission.
0: Ce que l'on conçoit bien. Non mais c'est joli quand même.
12: C'est sublime.
0: C'est du Boileau et c'est très joli. Bon, il l'a piqué un peu à Horace, paraît-il. Ce que l'on conçoit bien s'énonce clairement et les mots pour le dire arrivent aisément. C'est un des autres conseils de Boileau, en dehors effectivement de celui plus connu. 20 fois sur le métier, remettez votre ouvrage ou encore hâtez-vous lentement et sans perdre courage.
12: Il est super Boileau.
0: Ah oui, vous aimez?
12: Ah ouais, c'est un maître à penser pour plein de gens, pour moi, pour Renaud aussi.
0: Quel point commun, et ce sera encore une question culturelle pour monsieur Lemort, Pierre Lemort, qui habite Quincy sous Sénart. Quel point commun ont Crassus, Khéops et The Kiss?
12: C'est des chanteurs.
0: Zeuxis, c'est un peintre grec, pour tout vous dire.
11: Crassus, c'était le chef des liaisons romaines.
0: Voilà.
11: Et puis Khéops, c'est celui de la pyramide.
0: Absolument.
13: Ils ont été tués de la même manière, ils ont été assassinés.
11: Est-ce qu'ils ont été interprétés par un personnage, un même acteur ou...
0: Non.
12: Ils ont le même nombre de followers sur Insta.
14: Une passion pour les femmes.
15: C'est des architectes, tous les trois.
0: Alors, on a bien compris. Hein. Crassus, Khéops et Zeuxis.
11: Ils sont morts de la même manière?
0: Ah oui, ça c'est vrai.
11: Empoisonnés?
0: Pas empoisonnés.
12: Pendu, comme du fromage.
0: Non.
11: Ah, enterré vivant.
0: Non.
12: En rigolant.
11: Mort de rire.
0: Bonne réponse de Johan Rioux.
12: C'est dingue, ça. C'est marrant que ce soit toi qui réponde pas, parce que je te vois cette fin, là. Ça serait sublime.
11: On peut mourir d'orgasme, mais je ne savais pas qu'on pouvait mourrir de rire.
0: Oh non, mais vous ne craignez rien, ni l'un ni l'autre.
11: Vous pouvez nous raconter un petit peu plus, Laurent?
0: Ah bah, par exemple, le peintre, Zeuxis, est mort de rire en faisant le portrait d'une vieille dame. D'un seul coup, il s'est pris à rire et il en est mort.
12: Il avait quel âge aussi?
0: Et ça arrive dans les théâtres aussi.
11: Oui, c'est la première du chapeau de paille d'Italie, de la biche, un spectateur est mort de rire dans la salle, ça fait le succès de

0: la pièce.
1: Mais c'est génial. C'est
2: vrai, mais c'est plutôt une crise cardiaque.
3: Ah oui, ça équivaut évidemment à
0: une apoplexie.
3: Ouais, mais c'est toujours mieux pour la publicité de la
4: c'est
3: pièce
4: génial.
3: De théâtre.
4: Bah,
3: de
4: ça dire... pouvait arriver ici, putain. Ça ferait un buzz.
5: Mais ils sont morts de rire jeunes ou ils étaient tous vieux?
4: Il bah, faudra qu'on fasse rire, c'est tout. Ça, c'est un autre délire.
3: Non, mais regardez, le public est mort de rire aujourd'hui. Mais
4: ah, ça peut arriver alors.
3: Au sens figuré, tant mieux, parce que au sens propre, on regretterait évidemment qu'il y ait un décès dans notre salle.
4: Ouais, mais Khéops, comment c'est alors Khéops?
3: Ah bah Khéops, pareil, était mort de rire. Et on en parlera d'ailleurs de Khéops avec Barbara Schultz tout à l'heure, notre invitée, puisqu'il y a un film aujourd'hui.
4: La skieuse, Barbara Schultz.
3: L'actrice réalisatrice.
4: Ah, génial.
3: Qui vient de réaliser un film avec Fabrice Luchini, et ce sera notre invitée en fin d'émission.
6: Mais c'est franchement, c'est la plus belle des morts, je trouve. Hein. Franchement, on peut
3: mourir
6: pas.
3: Mourir de rire.
6: Mais très honnêtement, bah, pour les artistes, c'est mourir sur scène.
4: Mais pour les pauvres types, c'est mourir de rire.
6: Non, mais c'est vrai, après une belle blague, comment vous aimeriez
2: En dormant.
6: En dormant, Goun.
2: Ça c'est vrai. Mieux quand même.
5: Ah ouais.
6: Sans le savoir, quoi. Mais est-ce qu'on sait qu'on va mourir?
5: Bah non.
0: L'homme est le seul animal qui sache qu'il va mourir.
6: Dans le regard, je crois, non? Parce que tu regardes les gens différemment quand tu sais que tu vas y passer. Non, mais je pense que c'est vrai. Non.
3: Là, actuellement, par exemple, je ne sais pas si je vais mourir, mais j'en ai envie, vous voyez.
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3: Une question pour Pascal Fauchère, qui habite Belleville-sur-Vie en Vendée. C'était le Grand Prix d'Amérique ce week-end.
9: Ah oui.
3: C'est Nicolas Bazire, le fils de Jean-Michel Bazire, qui était déjà un grand nom dans le domaine des courses de l'hippisme. Et cette 101e édition du Prix d'Amérique a vu donc le petit-fils Bazire, parce qu'il avait le grand-père déjà avant, gagner sur un cheval. Alors, vous voulez que je vous donne le nom du cheval?
9: Ah oui, j'aime bien les noms de chevaux.
3: Datvisson Dupont, il s'appelle.
9: Ah, j'aime bien.
3: Comment ils font pour Dupont. Non, c'était pas
6: Anne. C'est pas la bande à Bazire.
3: C'est la famille Bazire, pas la bande
4: grosse
3: à Bazire.
4: Famille, hein, grosse famille, Bazire.
3: Ah oui, ah oui, grosse famille.
4: Ah oui, business, finance et tout.
3: Mais alors, on va voir si vous suivez bien les chevaux, puisque ma question est toute bête. Êtes-vous capable de me donner trois autres chevaux ayant gagné le Grand Prix d'Amérique depuis l'existence du Grand Prix d'Amérique? Une de mes deux, c'est pas à Vincennes, vous voyez.
9: Ah, il faut que ce soit à Vincennes en plus.
3: Ah bah le Grand Prix d'Amérique, c'est à Vincennes.
4: C'est pas le Grand Prix du Qatar dans Cercle de Triomphe.
3: Ah non, c'est pas, non.
4: As du Toucan.
3: Comment vous dites?
4: As du Toucan,
3: non.
1: Belle de jour.
3: Belle de jour, non.
4: Belle de nuit?
3: Non plus. Non.
4: Belle de dos?
3: Non.
4: Ah non. Ça, c'est Mergo.
3: Non, mais vous pouvez...
1: Mais on est dans le style, à peu près, c'est ça.
3: Vous pouvez m'en citer, je vous jure. Hein. Moi, j'aurais pu en peut-être...
4: J'ai Linotte,
3: non.
9: Japlou,
3: non plus, pas de chance. Japlou, c'est pas non plus dans le Grand Prix d'Amérique. Qui a dit J'ai Linotte?
4: Moi.
3: J'ai Linotte, bravo. Elle a gagné deux fois, J'ai Linotte. Bravo, monsieur Junio. Ça fait un cheval.
1: Tornado, Laurent.
3: Tornado, c'est bien, mais non.
4: Mon petit poney, non.
3: Non, alors les derniers, vous voyez, sont moins connus. Ça, c'est vrai. Il y a Passport, il y a Pro Patria, il y a...
1: Ah oui, donc on peut citer des trucs comme ça.
3: Azolton.
1: Carnet de voyage.
3: Il y a Dassota, Muscleton.
4: C'est pas beau.
3: Alors, après, on arrive à Gélinotte, vous voyez.
1: Boîte à outils.
3: Non.
1: Priapisme.
3: Et puis, alors, dans les années 60, 70, 80. Gélinotte, c'est une des plus anciennes, hein, monsieur Junio. Gélinotte, c'est dans les années 50 qu'elle gagnait.
1: Isabelle Gélinotte. Apoplexie.
3: Non, mais... Il y a des plus récents, vous voyez. Le quintuple vainqueur, c'est dans les années 90. C'est pas si vieux, vous voyez.
5: Alors, Bella du Gazon.
3: Non.
1: Ah oui,
5: comme ça, ouais. Et le général du Speed.
3: Pouf.
5: Non.
3: Au moins, elle essaye, Ariel.
4: Triple galop pontage.
1: Feu rouge.
9: Général de Normandie.
1: Poteau rose.
3: Quand je vais vous donner les noms, peut-être quand le public vous en donnera.
9: Est-ce qu'il y a des noms de...
4: Jean-Pierre Foucault.
3: Ah non.
9: Est-ce que, par exemple, il y a des...
3: Il y a Bellino aussi, par exemple. Et Bellino 2.
4: Bellino
3: 2, il a gagné trois fois, Bellino 2.
1: Ouais, un truc avec Belle, je suis sûr, il y en a plusieurs.
3: Mais il y a plus facile encore que Bellino 2.
1: Bella.
3: Non.
9: Est-ce que ça, il y a des noms de propriétaires dedans?
3: Non, c'est des noms de chevaux, je vous jure. Vous n'avez entendu que pendant des années, hein.
4: Mais non.
1: La boulette.
3: Oh, mais non, pas la boulette. Non. Dans 30 secondes, on va encore perdre un chèque RTL.
5: Galon. Comment vous dites, galop du gazon.
3: Galop du gazon, non.
1: Roule ma poule.
3: Non, roule ma poule.
10: Bernardo.
1: Trottinette.
3: Trottinette, non.
1: Trotte ma crotte.
9: Fraise Tagada. Fraise Tagada.
4: L'avoine.
1: Excellent.
3: Non plus, non, non.
9: Arrume des foins.
11: L'avoine à vapeur.
3: Ah, non plus, non, bah écoutez.
4: C'est parti, mon kiki.
3: 300 euros et regardez les mains.
5: Ah non, il y a des gens.
4: C'est là qu'on voit que vraiment.
11: Il y a des parieurs.
9: Ah oui, oui.
3: C'est là que les grosses têtes, vraiment, là, vous avez failli.
11: Ah non, on joue pas au PMU, nous.
1: C'est que des fans de Mar Sharif.
3: Alors allez-y, monsieur Toen.
4: Madame, là, allez. Oh non, finalement, je vais à la gauche.
5: Non.
4: Comment ça va? Présentez-vous votre réponse.
12: Monique.
4: Bonjour, Monique. Alors, vous savez que pour rentrer en boîte, il faut dire que je viens de la part de Monique. Ça marche à chaque fois.
11: De qui la tienne?
12: À chaque fois.
4: Alors, Monique, on vous écoute.
3: Vous venez d'où, Monique?
12: De Paris.
3: De Paris. Ouais. Alors, vous savez qu'il me faut deux noms de chevaux, hein, pas
12: oui,
3: un seul.
12: Oui.
3: Alors, allez-y.
12: Idéal du gazo
3: oui.
12: Et Ourasi.
3: Excellent. Ah, bravo,
11: et Ourasi, on l'a dit, Ourasi.
3: Non. Vous gagnez 100 euros.
9: Idéal du gazo.
1: Ah, c'est le mari de Monique, il a dû en faire de l'argent.
9: C'est du gazo, mais pas le...
3: Idéal du gazo.
11: Est-ce que c'est la première fois que vous gagnez au PMU?
3: Ourasi, il a gagné 5 fois
11: Ourasi.
3: Bah oui, je vous l'ai dit, qu'il était hyper connu.
4: Ourasi était très connu, ça va.
3: Et puis, il y avait Général du Pommeau aussi.
11: Moins connu.
3: Rock Épine, vous auriez pu trouver aussi. Rock Épine, voilà quand même des noms de gagnants du Grand Prix d'Amérique qui étaient trouvables ou retrouvables. On vient de perdre 400 euros.
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3: Une question musicale qui fera plaisir à Christophe Beaugrand, puisque c'est une question pour Monsieur Donner, qui habite Huchot dans le Gard. Une question qui concerne un chanteur qui, en 1976, a chanté alors, ça n'a pas été un énorme tube, hein, mais il a quand même chanté une chanson en hommage à un autre chanteur. Quel chanteur a chanté un hommage à un autre chanteur mort, celui-là?
1: C'est Rock Collection? Non, c'est pas possible.
13: Michel Sardou?
14: Celui qui chantait en 76 est toujours en vie, donc.
3: Non, les deux sont morts.
1: Mais alors, on cherche lequel? Celui à qui
3: les deux,
1: on est hommage?
3: On cherche les deux.
1: Mais il y en a un qui est plus connu que l'autre.
3: Les deux sont très
13: Charles
3: connus.
13: Charles Trenet?
3: Ah non, non.
14: Mike Brandt?
3: Alors, le chanteur mort, c'est Mike Brandt.
1: Et celui qui chantait,
14: c'est Jérôme.
1: C'était pas Claude.
3: Comment vous savez ça?
1: Parce que j'imagine bien, c'est Jérôme faire ça.
3: Eh ben oui, c'est Jérôme qui a chanté hommage à Mike Brandt. Bonne réponse de Christophe Beaugrand.
15: Tu as chanté, dis-lui, et tu es parti.
1: Là, il

0: n'a pas eu un succès de dingue.
1: Non,
0: donc,
1: non, mais ce que ces Jérôme ne savait pas, c'est que là, lui, il partirait très jeune aussi. Hein,
2: et personne n'a fait de chansons.
1: Il est mort à 53 ans, ces Jérôme. Oui. Et l'autre jour, je ne sais pas pourquoi, vous savez pourquoi je vous pose cette question?
2: Je ne sais pas.
1: C'est que l'autre jour, je ne sais pas pourquoi, je me suis réveillé en pleine nuit, puis j'ai dit...
2: En pensant à ces Jérôme.
1: On ne rend jamais hommage à ces Jérôme.
2: Ah, vous avez raison.
1: Oui, Jérôme, c'est moi.
3: Oui, Jérôme, c'est moi. Non, je n'ai pas changé. Je suis toujours celui qui t'aille.
1: Effectivement, son premier tube, c'est Kiss Me.
2: Kiss Me As You Love Me.
4: Ouais. Kiss Me.
1: Kiss Me. Ah ouais.

0: Et ben oui, je me suis pas réveillé pour rien parce que on vient de rendre un bel hommage à ces Jérôme.
1: Je suis d'accord. Il paraît très gentil. C'était un homme merveilleux,
0: charmant,
1: gentil,
0: oui, très très gentil. En
1: on
0: plus.
1: A toujours entendu dire ça.
0: Absolument. C'est
2: et
0: Jérôme.
2: Alors, avant de mourir, il a présenté un jeu de l'été sur TF1, auquel j'ai été candidat.
0: La chanson Trésor.
2: Oui, exactement. C'est l'été, la chanson Trésor.
1: Ah ouais. Arrêtez là parce qu'il y a As qui pleure.
2: Et ben j'avais gagné de quoi me payer mes vacances.
3: Super biographie.
2: C'était très intéressant.
3: C'est bien.
2: Si, il y avait des gens qui répondaient aussi en direct des plages avec Alexandra Bronckhorst, la vieille naguette.
4: Je pense que le jour où tu meurs, il faudra faire un biopic sur ta vie parce qu'elle est folle. Quoi. C'est vraiment...
0: Moi, en tout cas, le jour où il meurt, je vous jure, je fais une chanson hommage.
1: Ah ouais.
2: J'espère que vous serez mort quand je mourrai.
0: Quoi?
5: Ah oui.
2: Non mais, en termes d'âge, je veux dire, sinon...
0: Bah, non, et alors, ouais, je vais vous enterrer, mon vieux.
1: Bah, il n'y a pas d'ordre, hein, tu sais.
2: Oui, on sait, mais quand même.
6: On ne peut pas savoir.
0: Ah, non, non, non.
2: Moi, je ferai un hommage.
0: Croyez-moi, je serai là pour chanter à votre enterrement. Je ferai tous les génériques. Des couillons. Et puis alors, en plus, pour une fois, vous pourrez pas me couper la parole.
2: Oh, moi, j'y crois pas une seconde.
0: C'est vrai.
2: Et moi, j'aurai le droit de chanter à votre enterrement si je meurs avant vous. Non, l'inverse.
0: Non,
2: si vous mourrez avant moi.
0: Je vous date ce soir, alors là, je vous dirai même pas où, rien quand.
2: Ben, si, vous serez mort. Vous
5: en tous les cas,
2: pas.
5: Vous pourrez compter sur moi, Laurent. Je vous rendrai un bel hommage.
0: Ah, merci, Max.
5: Je viendrai tous les jours vous mettre des fleurs sur votre tombe.
1: Ben, c'est pas possible, il va être enterré au cimetière marin de Venise.
2: Ah oui, c'est vrai.
6: Ah, ben alors, il faut des palmes. Hein.
2: Ben, voilà. Ah, ben alors, je vous chanterai. Laisse les gondoles à Venise. Oh, le printemps sur la
4: table. C'est quoi le cimetière marin?
0: C'est pour ça que je préfère que vous partiez avant.
2: Ouais,
4: c'est quoi le cimetière marin à Venise?
7: C'est une petite île, en fait, San Michele.
0: Et bravo, exactement.
1: San Michele.
2: Avec Donald.
4: Et vous voulez être enterré là-bas?
1: Merci, plutôt. C'est pas drôle, San Michele.
4: Vous voulez être enterré là-bas?
0: Oui, bon, je finirai comme tout le monde au vieux cimetière Sainte-Marie du Havre. Ah,
6: oui. Mais pourquoi vous ne faites pas incinérer plutôt? Et puis comme ça, on verse vos cendres à Venise.
1: Ah oui. T'ennuies qu'ils choisissent.
0: Il y a quelques années, j'étais pour l'incinération, mais maintenant, je sais pas pourquoi, je suis revenu.
1: Pourquoi?
0: Et puis avec mon diabète, j'ai peur que ça sente le caramel dans tout le quartier.
4: Moi, je suis pour qu'on se congèle, moi, comme ça. S'il y a une avancée scientifique, on sait jamais. On peut revenir.
0: Méthode Courgeot.
4: Voilà.
0: Moi, je veux bien qu'on me congèle, mais à une seule condition, c'est que je sois d'abord découpé en plusieurs morceaux et qu'on me vende chez Picard.
5: Vous savez, Laurent,
2: sinon, on vous met un bâtonnet dans le cul et on vous suce. Pardon, excusez-moi.
0: Vous n'êtes peut-être pas obligé d'attendre ma mort.
5: Ni la congélation.
1: Pardon. Mais où sommes-nous?
5: Mais quelle horreur! Mais quelle horreur!
0: Des promesses, toujours des promesses! Alors, le but au départ était donc de rendre hommage à ces héros.
1: Ah, mais bravo, c'est réussi!
2: C'est très réussi!
0: Qui s'appelait Claude Dostel.
2: Dostel, je pense qu'on prononçait le S.
0: Ah, il n'y a pas de S, là, moi, dans ce que je vois.
1: C'est pas comme Pierre Bellemare.
0: Non, non, c'est Claude Dostel, sans S. Claude Noël Gérard Dostel. Il est parti il y a 24 ans, il est mort en 2000.
4: Mais c'est Jérôme, c'est C et plus loin Jérôme
2: oui,
4: ou c'est
2: oui,
4: c'est
2: point Jérôme.
6: Jérôme.
2: @hotmail.com.
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0: Elle a été gagnée hier, la valise, par Rennes, une de nos auditrices qui nous écoute sûrement encore aujourd'hui. Elle était toute contente, Rennes, d'avoir gagné la valise RTL.
2: Reine d'un jour.
0: Et c'est elle, notre Rennes d'hier, Rennes d'un jour, qui a choisi la somme nouvelle, 1025 euros. J'ai ajouté dès hier deux choses dans la valise RTL.
2: Ah bon ?
0: Le roman de Franck Tilliez, Il était deux fois, publié chez Fleuves Éditions, ainsi que le manuscrit inachevé en édition Pocket, mais on va dire que le roman Il était deux fois de Franck Tilliez, ça suffira. Et j'ai ajouté aussi, puisque c'était notre invité mystère, le livre de Franz-Olivier Gisbert, Dernier été, paru chez Gallimard.

0: Mais, évidemment, comme c'est une nouvelle valise, il faut être fidèle à RTL et savoir qu'en plus, Julien Courbet, ce matin, a ajouté une paire de lunettes de soleil Vinyl Factory. Ça ne vous déplaira pas, chère Christina Cordula.
1: Magnifique, c'est un super cadeau.
0: Eh ben oui, vous voyez. Hein.
1: Pour les temps estivales.
0: C'est une marque vintage et rock'n'roll qu'on retrouve chez les meilleurs opticiens. Une paire de lunettes de soleil Vinyl Factory. Qu'est-ce qu'il y a, monsieur Rioux? Pourquoi vous marrez comme une baleine?
2: Parce que c'est beau de faire une carrière avec un mot magnifique. Et c'est
3: non, mais c'est. Non, mais c'est... j'ai aussi stylé.
2: Ah non, et c'est pas du tout une critique, je trouve ça. Non, mais c'est du génie.
1: Mais attends, mais chérie, mais là, tu viens de m'effacer, là.
2: C'est-à-dire pas...
1: que moi, elle dit, je vous adore. Magnifique. Mais attends, mais j'ai beaucoup plus de valeur que ça, hein.
2: Non. Regarde.
1: J'ai... Non, mais.
2: Parce que MC, c'est toi et Plaza, c'est magnifique.
0: Qu'est-ce que vous avez d'autres mots que magnifique?
3: J'ai stylé. Stylé, sublime. Mon chéri, c'est moi qui ai inventé les chocolats dégueulasses, mon chéri. Alors, j'ai ma palette, c'est une ribambelle.
4: Christina.
2: Mais Christina, j'ai lu ton livre, Christina. Et vite que tu me l'avais offert,
4: j'en fous, là, quand on dit saloperie pareil.
1: Il dit n'importe quoi, ma chérie.
0: Il a du compliment.
1: Il poustillonne sur ton micro.
0: Il poustillonne beaucoup sur vous.
1: Il me rabaisse.
0: Il vous rabaisse.
2: Il te rabaisse.
1: Il m'a rabaissé.
4: Si tu veux, je lui fais casser la gueule par mon mec en sortant. Ah oui.
2: Il est tellement gentil, monsieur.
4: Oh. Mais non, mon mec, il va t'en coller une si je lui demande.
2: Parce que mon mec, regarde, il rigole comme un postu.
4: Mon mec, il est très gentil, mais si je lui dis, va bouer la gueule de ce mec, il y va.
1: Il est comme ça.
2: Je suis sûr que c'est lui qui tient la culotte.
4: Il est.
0: J'ai l'impression qu'elle chante mon mec à moi, c'est Patricia Cascouille.
3: Mon mec à moi, il me parle d'aventure.
0: Il est reparti, lui.
1: Il est reparti, là.
0: La valise, donc, que je vous confie, Christina Cordula. Magnifique valise.
2: Un mot.
0: Avec 1025 € et tout ce que je viens de dire. À vous de choisir un numéro. Tiens, monsieur Junio.
1: Rejetez fort.
5: 7.
0: Le numéro 7.
6: J'ai pas entendu.
0: On va appeler Gauthier.
4: J'ai pas entendu.
0: Gauthier Darnel qui habite Lousse dans le Nord.
1: Gauthier quoi?
0: Darnel, monsieur Darnel. Ça sonne déjà chez
4: quoi?
0: Gauthier. Gauthier Darnel dans le Nord à Lousse. J'espère qu'il aura bien écouté RTL, ce matin compris.
7: Monsieur, bonjour.
1: Monsieur Darnel?
7: Oui.
1: Bonjour, comment allez-vous, Gauthier?
7: Ça va bien, merci.
1: Alors, est-ce que vous êtes disponible pour parler avec nous?
7: Ben oui, vous êtes Christina.
1: Et oui.
5: Voilà.
0: Et voyez, oui,
2: comment
0: même,
2: il l'a reconnu?
0: Elle a même pas dit magnifique.
2: Ouais. Ça allait venir.
4: Elle a même pas dit chérie.
1: Alors, Gauthier chérie.
6: Ah voilà.
1: Est-ce que vous savez le contenu de notre valise?
7: Alors attendez, je sais ce qui a été ajouté hier. C'était le livre de Franz-Olivier Gisberg.
0: Ah, ça fait une partie de la valise. En tout cas, vous avez raison.
7: Ouais.
0: C'est vrai que le livre Dernier été est dans la valise. Mais.
7: Attendez, parce que j'avais noté le reste. Je crois qu'il y a eu des lunettes ce matin.
0: Ah, oulala!
7: Collection Vinyl Factory.
0: Oui. Bravo!
1: Génial!
0: Et quoi d'autre?
7: Ah, attendez. Il y avait un autre livre.
5: Oui.
7: Il était deux fois.
5: Oui.
7: J'ai pas le montant. Attendez, le montant. Patientez deux secondes, je cherche.
5: J'ai noté
7: le montant.
0: Une valise en deux jours, deux valises.
6: Oh là là.
0: RTL est en train de dégraisser.
7: Je l'ai noté ce matin.
0: Et un suspense.
3: Chérie, tu te mènes le coup.
7: C'est 1025 €, c'est ça?
0: Combien?
7: 1025.
0: Alors, vous pouvez me refaire la totale parce que je crois que vous avez tout, mais dans le désordre.
7: Alors, 1025 €, le livre, il était deux fois. Le livre de Franz-Olivier Gisberg aussi. Et puis les lunettes Vinyl Factory, là, c'était...
0: Vous avez
7: Julien Courbet.
0: C'est Julien Courbet
1: il
0: qui les a ajoutés. Vous avez, vous aussi, gagné la valise RTL.
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5: Le public, ça va? Ça va? Ça va comment? On gagne du temps, hein.
0: Vous faites chauffeur de salle, vous, maintenant.
5: Ouais, parce que j'ai passé une soirée horrible et je suis très content de qu'est-ce vous retrouver tous les amis, c'était horrible. Bah, déjà, j'étais chez ma sœur, donc là, ça partait mal. Et puis, il y avait les amis à elle, donc elle est infirmière, donc il y avait un sophrologue, un cheminot.

0: France, voilà.
1: Mais c'est qui
2: Elle est l'acteur, là.
3: Elle n'a pas totalement tort.
2: Enfin bref, j'ai passé une soirée terrible et là je suis avec des gens intéressants, passionnants. Je pense notamment à Isabelle Mergault.
3: Johan Rioux, il y a longtemps que vous n'étiez pas installé à côté de Mella Bédia.
4: Oui. Bah, depuis notre voyage à Londres en commun avec toutes les grosses têtes.
3: Et vous êtes content alors?
4: Bah, très heureux. Très très heureux. Parce
0: elle a été invitée à Londres et pas moi?
3: Oui. Ah non, alors vous, à chaque fois que vous êtes invité, vous ne venez pas et après vous me dites que je vous invite pas. Arrêtez de dire que je ne vous invite pas quand je vous invite et que vous venez pas. C'est pas pareil de ne pas venir et de
0: non,
3: ne pas vous.
0: Non, vous m'invitez plus parce que je viens pas, mais je voudrais avoir le plaisir. Alors, oui. Le plaisir. Non, je peux pas.
3: D'accord, bon bah alors voilà. Écoutez, je vais vous inviter à des trucs que j'organise pas, comme ça, le problème sera réglé.
5: En tout cas, c'était trop bien Londres.
3: On a joué au foot en plus.
5: Vrai, on a joué au foot.
3: En plus, on a joué au foot.
0: Ouais. Ah ouais, bon bah ça, je suis pas jalouse. Parce que, mais là, je joue au foot, c'est ouais. Ça.
2: Et c'est Rio qui faisait le ballon.
3: Bah, en tout cas, il jouait. Vous jouez pas mal, vous, Toen.
2: Mais moi, je déchire.
4: Ouais,
2: dans...
4: t'es trop personnel. Ouais. Tu
2: mais moi, pas à part dans l'humour, je déchire.
3: Il est trop personnel. Il est trop personnel. Il n'y a pas besoin d'aller jouer au foot pour s'en rendre compte.
0: Ah bah, ça, sûr.
4: Tu voulais être le roi de l'équipe. Tu voulais être le roi du match. Tu tirais à gauche.
2: Mais
4: à droite.
2: Parce qu'il y avait les influenceurs. Oh. Je voulais faire une belle story.
3: Attention à ce que vous dites en ce moment. Il tirait pas à droite. Il tirait pas à gauche.
0: Il tirait au milieu.
2: Il dirait oui pour le coup.
3: Une première citation pour Emmanuel Joly à Jean-Chêne. Elle habite Paris 2e.
0: À Jean-Chêne dit...
3: Pardon?
0: À Jean-Chêne?
3: Non.
4: Une... Jean-Chêne.
3: Une première citation pour Emmanuel Joly, virgule, Jean-Chêne.
0: Ah
3: virgule, d'accord. Qui habite Paris 2e.
0: Ah, parce que je comprenais plus rien. D'accord. Sacha Guitry.
3: J'ai pas mis la première pour Sacha Guitry, c'est dommage. Autrement, je vous l'aurais accordé. Non, la première citation, c'est celle-ci. Entre une mauvaise cuisinière et une empoisonneuse, il n'y a qu'une différence d'intention.
2: Oh là là là là. C'est un bon homme?
3: Un homme, oui.
4: C'est pas du Coluche?
3: Ah, c'est pas du Coluche, mais ça pourrait.
2: Jean-Yann.
3: Et c'est de la même
4: époque.
3: C'est de la même époque.
4: Pierre Desproges.
3: Pierre Desproges. Bonne réponse de Johan Rioux. Pour Marc,
2: il s'applaudit. Mais il s'applaudit quand même. Faut le faire.
4: Je suis tellement fier d'être dans cette émission.
3: C'est pas qu'il s'applaudit, c'est une sorte d'otarie de cirque.
2: Ah oui, c'est ça. Ouais. Quelqu'un a des sardines pour Johan?
4: Non, mais Laurent, n'empêche, ça y est, j'ai réussi. Je démarre ma 6e année avec vous. Ça y est, on y est maintenant.
0: Comment merde.
4: Bah, c'est ma 6e année.
0: Eh ben, il est temps de partir.
3: Pourquoi elle démarrait quand, la 6e année?
4: Bah, février 2024. Et donc là, on est en mars 2024. Donc c'est bon, j'ai passé le cap des 5 ans. Là...
2: Février 2018.
5: Ouais, mais
2: tu
5: qu'est-ce qu'il raconte?
4: Je suis arrivé aux grosses têtes en février 2019. Ah. On est en mars 2024.
5: Ah,
4: donc
5: mais tu comptes, toi?
4: Oui, je compte parce que.
0: Ah non, mais il compte même le nombre de prestations que chacun fait par semaine.
5: Ah ouais.
3: Par exemple, Mella, elle fait un grand retour, hein, Mella.
4: Oui, Mella, c'est sa 8e participation de la saison seulement. Mais c'est normal, t'occupes avec ton film.
0: Mais sérieux?
4: T'es très pris par Amazon, tu prépares tes messages.
2: Ouais, bien eu Gaza, t'es resté à Gaza combien de temps, toi?
0: Mais t'es pas à Gaza?
5: Ah non, oui, c'est sur la 14.
0: En vacances?
3: Enfin, Marcella, vous n'avez pas commencé à croire tout ce que dit Monsieur Toen, tout
2: si,
3: de même.
2: Si, regarde, et je t'aime.
5: Pourquoi il n'y a que des gens fous, en fait?
0: Bah, tu sais pas, t'es au centre, hein. Pose-toi des questions, hein.
2: Mais tu la confonds avec BLFNO, c'est pour ça.
5: Ah oui, je suis pas une étrègue, hein.
0: Pardon?
5: Ah ouais, quand même, je pense qu'il faut la rentrer à la maison.
0: Non, mais là, il a dit qu'il y avait eu un enfant. Très vite, on comprend pas ce que tu dis.
5: Alors,
0: franchement.
5: C'est toi qui me parles de prononciation,
0: parce que. Hein.
5: Non. Ma tante est orthophoniste, à Livry-Gargan, est-ce que tu veux que je l'appelle?
0: Eh bah, écoute. Appelle-la pour toi, hein.
5: On va l'appeler pour nous. Je n'ai pas eu d'enfant.
2: Oh là là, c'est la guerre entre Miss Monde et Miss Univers.
5: Mais j'ai remarqué, Isabelle et Marcella, elles n'aiment pas quand il y a des petites meufs au 109.
2: Ah non, ouais,
0: pas
2: vrai.
0: Du tout. Alors,
6: mais
0: alors,
6: où est-ce qu'il y a des petites meufs au 109?
3: J'ai lu ce week-end un truc qui m'a beaucoup fait rire. C'est, il vaut mieux avoir le sang qui boue que le boue qui sent. Non mais attendez, sérieusement, vous avez vraiment eu de la famille orthophoniste à Livry-Gargan?
5: Oui.
3: C'est pas vrai.
5: Mais j'ai aussi un oncle qui a une pizzeria, donc je sais pas si ça... Hein.
7: Je suis très inquiet depuis le début parce que j'ai vu qu'Isabelle est venue avec des petits pains au chocolat, elle les a mangés. Sébastien a des chouquettes, il va les manger. Et Marcella est venue avec son chien. Est-ce qu'elle va le manger?
3: Ah, il est pas bouffable.
4: Il est tout petit, il est moche.
5: Il est mignon, moi.

0: J'ai un chien, il s'appelle Belkacem, mais c'est un pitbull. Est-ce que je me demandais, est-ce que je pourrais le ramener un jour chez RTL?
1: Ah non. Pourquoi Belkacem, c'est un pitbull à cause de Najat Vallaud-Belkacem?
0: Non, rien à voir.
1: Ah bon?
0: J'ai aussi un oncle qui a les yeux clairs comme lui. Bon. C'est une sorte d'hommage.
2: Il remue la queue, pareil.
0: Ah, il remue bien la queue, ouais.
3: La citation suivante concerne les chiens. Ah. C'est pour Monsieur Chiez qui habite Vauréal.
4: C'est une contrepétrie.
0: On a qu'à lui acheter une table, comme ça il aura table et des chaises.
3: Qui a dit les chiens sont vraiment les rois de la planète si vous considérez nos deux espèces? L'une d'elles fait caca, l'autre le transporte pour lui. D'après vous, qui est le patron des deux?
1: C'est récent ça, puisque...
3: C'est récent.
4: C'est Michel Drucker.
3: Non, c'est pas Michel Drucker.
4: C'est une femme, peut-être une femme?
3: C'est un homme.
4: T'as toujours été un homme?
2: Il est mort.
3: Ah non.
5: T'as toujours été un homme?
4: C'est pas Philippe Deluc? Philippe Deluc,
3: non, non, vivant, vivant.
2: Mais il est journaliste.
3: Il est journaliste, non, humoriste.
4: C'est pas Laurent Baffy?
3: Non.
4: Patrick Timicite?
2: Il est français?
3: Non, il n'est pas français.
4: Ah, il est américain?
3: Américain. Américain.
4: Woody Allen?
3: Non.
4: Jerry Seinfeld?
2: Seinfeld.
0: Quoi?
2: Je le connais pas, mais je l'ai tellement entendu ce nom.
0: Seinfeld, Seinfeld.
3: Aidez-la, aidez-la.
0: Jerry Seinfeld.
3: Jerry Seinfeld. Bonne réponse collective, on va dire.
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3: Il se trouve qu'effectivement, une fois que j'étais à Venise, puisque c'est une de mes villes préférées, il y a quelques années déjà, mon but, mon envie, c'était d'aller voir, parce que c'est une des plus belles salles d'opéra du monde, la Fenice, à Venise. Et il se trouve que l'opéra qui se jouait ce jour-là, c'était Le Roi de Lahore, que je ne connaissais pas.
1: Et c'était bien, là?
3: Non.
1: ça valait le coup. Hein.
8: Étiez-vous dans la loge du Doge?
3: Pardon?
8: Étiez-vous dans la loge du Doge?
3: Ah non, j'avais payé ma place, j'étais au quatrième rang.
1: Au quatrième rang, donc c'était quand même une place chère.
2: Combien d'années?
3: J'avais pas écrit l'opéra, vous voyez. Qu'est-ce
2: il
3: qu'elle
2: me
3: a...
2: répond plus.
3: Il y a combien d'années?
2: Elle a dit combien de temps?
3: Vous vous intéressez à l'opéra? Vous c'était
2: non.
3: Avant c'était l'apéro.
2: Ah bah c'est de plus en plus. Hein. Ah, le Casanis, je peux vous dire que niveau triglycéride, je suis au taquet. Alors.
3: Ah oui, vous êtes dans le Casanis maintenant.
2: Ah bah c'est formidable.
3: Et votre mari dans la Casanus?
5: Mais Laurent est déchaîné.
3: Il est déchaîné.
5: Qu'est-ce qui vous est arrivé aujourd'hui, Laurent?
3: Ça y est, écoutez, c'est le plaisir.
2: Non, Laurent,
3: c'est le plaisir de revoir ma vieille copine de régiment.
2: Oui.
3: Elle m'excite, en fait.
1: Mais Laurent, est-ce que vous avez déjà fait l'amour avec Christine?
3: Ah, elle va vous dire que oui. Ben voilà, voilà.
1: Et alors, c'était bien.
5: C'est parti.
3: Ça va être encore un titre sur Google.
2: Mais ça dépend ce que t'as.
1: Ah ben, ce que j'appelle faire l'amour, à ton avis?
2: Qu'est-ce que ça... Ah ben non.
3: Mais alors oui, vous savez quoi? Je pourrais lancer un MeToo, en fait.
2: Elle a pris votre zigouigoui.
3: Oui, absolument.
2: Non.
3: Donc j'y pense, je pourrais réclamer du pognon.
1: Exactement. Balance ton sanglier.
3: Balance ta truie.
5: Vous avez juste fait un bisou, je pense.
2: Mais non, rien.
3: Ah non,
2: moi j'embrasse pas. Hein.
1: Non, mais tu lui as touché le pipou?
2: Mais pas du tout.
4: Montré sa
2: vénette. On était couchés en cuillère.
3: On était couchés en cuillère, mais c'était louche.
2: Il n'a pas toujours été déviant.
3: À mon avis.
1: Ah bah moi, je pense que oui. Hein.
3: À mon avis. Non, je suis du Havre, pas déviant.
1: À mon avis, il s'était endormi. Il avait oublié que c'était toi. Tu t'étais pas épilé.
3: La confusion est
1: passée. Il s'est dit, il y a peut-être une occasion.
3: C'était un soir où elle était déprimée. C'était une amie en pleurs.
1: Ah. Du coup, vous lui avez frotté. Quand je suis déprimé, moi. On fera la cuillère.
2: Soyez poétique.
3: Vous croyez moi, c'est pas la cuillère. Vous auriez le tire-bouchon.
5: Mais Laurent, vous reconnaît pas, qu'est-ce qui se passe à votre vie? Mais vous êtes heureux, vous êtes la principale grosse tête aujourd'hui, vous êtes déchaîné.
3: C'est de revoir ma copine.
2: Est-ce que t'imagines lui?
3: Oui.
2: Il est là, le petit gamin du Havre, tout tordu là.
3: Ah, ouais. Vous voyez, je suis pas déviant.
2: Il voit arriver une bombasse dans son lit.
1: Ouais, la bombasse,
2: les bombes
1: après l'explosion.
2: À Baldaquin, à l'époque.
3: Ah, c'est vrai, mon lit était à Baldaquin.
1: Vous aviez des rideaux.
2: Avec

0: des rideaux.
1: Bah, ah, bah, c'est Marie-Antoinette.
2: J'avais pas envie qu'on nous voit.
3: Par amitié, je dors jamais avec une femme. Par amitié, enfin, je dors.
4: Comment ça?
1: Mais tu dors avec par amour non plus.
5: Non mais est-ce que j'ai... Pardon, hein, mais je prends le train en route, mais...
2: Ah bah moi, c'est une époque, vous étiez là, à cette époque-là, cher Liane, vous vous souvenez qu'on a pas...
1: Ah, vous avez couché avec Laurent aussi, Liane.
0: T'as été mis... Mais moi,
5: c'est vrai.
2: Non mais, vous vous souvenez que...
1: Et c'était la cuillère. Enfin,
5: bien sûr, on était très amis.
2: On a passé des soirées ensemble.
5: À plein de soirées où on s'est marré. Ah. Et moi, j'ai toujours adoré Christine. Je suis vachement contente de te voir. Et je suis d'accord avec tout le monde, tu es magnifique. Oh. Tu es une femme épanouie.
2: Ah oui, oui. Et moi, franchement, là, j'aurais un lit, j'enlèverais le baldaquin.
1: Non, amenez un lit, s'il vous plaît.
5: C'est vrai. Et la Corse te va très bien, moi, j'adore.
2: Oui. Oh, la Corse, il va si bien.
5: J'adore. D'ailleurs,
2: retournez-y tout de suite.
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2: Une question pour Madame Michèle Demange, qui habite en Haute-Garonne.
7: Ah, très bien.
2: En 1890, qu'est-ce que Frédéric Delerre a été le premier à numéroter?
7: Ah bon?
2: C'est une question très difficile, autant vous dire. Et qui a quand même un lien avec l'actualité, si vous avez bien lu.
7: Ah oui, sinon elle n'aurait pas lieu d'être, cette question.
1: Est-ce qu'il numérote les électeurs?
2: On pose parfois des questions d'ordre culturel qui n'ont pas de lien avec l'actualité.
1: Il numérote les parrainages?
2: Mais les parrainages, non.
8: C'est lié au plaisir?
2: Qu'est-ce que vous appelez plaisir, monsieur?
8: Je sais pas, celui qui a inventé le match compteur à la sortie des putes ou un truc comme ça. Là.
2: Alors non, si c'est le sexe, non, mais c'est du plaisir.
8: C'est la bouffe.
2: Alors oui, la bouffe, oui.
1: Il a numéroté les saveurs.
2: Alors c'est lié à des animaux, oui.
7: Il numérotait les morceaux de viande, non, c'est ça?
2: Alors,
1: les abattis.
2: Alors c'est vrai que ça concerne de la viande.
1: En fait. Il faut numéroter les abattis.
9: Il numérote les parties du
1: mais
9: corps.
1: Mais oui, c'est le tableau chez le boucher.
7: Oui, que la vache.
0: Ah oui, la
7: vache. Les cristaux, le matin.
0: Il y a une grosse vache, pas des drums steaks,
1: pas le miroir, Valérie, pas le miroir, chez le boucher.
0: Il y a plein de chiffres.
2: Rien à voir
1: avec les vitamines.
2: Rien à voir avec la viande de bœuf.
7: Le poulet, alors.
1: Ça concerne les volailles?
2: Les volailles, oui.
1: C'est pas sur les oies.
7: C'est sur la dinde.
2: Les dindes, non.
7: Le foie gras.
2: Non.
8: Les oies.
2: Les oies, non.
7: Mais qu'est-ce qui a fait numéroter quoi sur ces poulets?
0: Ah, les canards.
2: Oui, mais comment, pourquoi?
0: Ah ben, parce que ceux qui étaient sur les lacs dans le bois de Boulogne.
7: Ah, les canards putes. Ils ont un col vert et tout.
8: Ouais. C'est les seuls que tu peux tirer dans les coins.
0: Alors, est-ce que ça a un rapport avec des canards vivants ou des canards morts?
2: Ah bah non, le canard est mort quand il le numérote.
0: Ah, c'est le canard pissé?
2: Non.
1: Avec les foie gras de canard?
2: Non, bah... Pourtant, je sais que vous, monsieur Junior, vous avez dû voir ces canards numérotés.
1: C'est la fête à la tour d'argent.
2: À la tour d'argent. Bonne réponse de Gérard Junior. Expliquez, Gérard.
1: J'ai jamais mangé parce que tout ça est effrayant. C'était le canard au sang. On prenait un canard, on l'écrasait pour sortir le sang. C'était horrible.
2: Effectivement.
1: Et ils étaient numérotés, je crois.
2: La tour d'argent va fermer provisoirement. Là, vous pouvez y aller jusqu'au 30 avril. Mais après, il faudra attendre le 1er février 2023. C'est un restaurant qui est une véritable institution à Paris, où les plus grands de ce monde sont allés. 15 quai de la Tournelle, avec vue sur Notre-Dame de Paris.
7: Et la péniche de Christine Bravo, ça cache la vue, je te dis.
2: Ou sur l'incendie, ça dépend des jours. Mais en tout cas, c'est évidemment une institution parisienne qui existe depuis très longtemps. Et Frédéric Delerre, c'est le premier maître d'hôtel, propriétaire en 1890, qui a servi en salle le fameux canard au sang, tel qu'on le connaît encore aujourd'hui. C'est évidemment ce qui fait la renommée du lieu, entre autres, hein, parce qu'il y a la vue quand même aussi, mais c'est le célèbre canard de la tour d'argent qui est découpé devant vous à bout de fourchette sans toucher le plat, paraît-il, il faut faire ça comme ça, vous voyez, et le canard au sang est découpé et numéroté depuis le numéro 1.
1: Il est écrabouillé dans un truc, je crois, surtout.
2: Et voilà, qui a été découpé en...
1: Est-ce qu'il est sélectionné? Est-ce que j'en ai numéroté parce qu'il est un peu prestigieux?
2: Non, il est numéroté parce que c'est
9: c'est comme une œuvre d'art.
2: Comme une œuvre d'art, parce que c'est comme ça, on numérote tous les canards au sang découpés à la tour d'argent depuis 1890. Je serais intéressé de savoir à quel numéro.
7: Ah, oui, oui. Je ne comprends pas ce que ça veut dire numéroter un canard au sang.
2: Joyce, dites-lui.
9: Mais c'est comme une œuvre d'art, une pièce unique. Mais moi, je me dis que les associations doivent être folles.
7: Mais quand tu l'as mangé, c'est une pièce unique. À ce moment-là, on se l'est caché.
9: Mais c'est pas numérote. Ça, c'est
4: numérote. On le découvre. Une association des amis des canards numérotés.
9: Non, mais c'est
4: ce monde va très bien.
9: C'est un peu barbare. C'est un peu barbare d'arriver avec ton canard comme ça que tu découpes à table.
4: Mais c'est un resto.
2: Bah, oui, c'est un restaurant qui a eu 3 étoiles. Je ne sais pas s'ils les ont encore.
1: Ouais, il a tout perdu.
2: Mais à une époque, ils ont eu 3.
4: Bah, c'est le cadre qui est joli aussi. C'est la vue là sur.
2: Alors la moquette est affreuse en revanche.
7: Oui, c'est.
2: Alors moi j'y suis allé.
4: Mais c'est pas pour partouzer, c'est pour manger. Forcément, Laurent, bah oui, il arrive le menu, il a rien à foutre. Mais les gens s'assoient et mangent, Laurent, excusez-nous. Voilà. Ils sont pas à quatre pattes en train de faire l'hélicoptère avec Stevie. Voilà. Excusez-nous d'avoir les vies normales, nous.
2: Olivier, vous avez dû y aller, vous, à la Tour d'Argent.
8: Oui, oui.
2: Eh ben oui, c'était bien, alors, le canard au sang.
8: Vous voyez longtemps, j'ai oublié.
2: Ah ben,
8: Il y a un numéro dans les toilettes, quand vous tirez la chasse d'eau. Moi, j'étais le 121 832. Il numérote les canards et il donne des dossards aux crottes. Voilà. Oui, c'est la folie du numéro dans cette institution.
1: Bah, c'est le même numéro que ce que t'as mangé.
2: Oui, c'est la chasse aux canards.
7: Ah oui. Voilà.
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2: Ah, le téléphone du jour va nous permettre d'avoir Maïwenn d'Anjou, une Bretonne, mais elle aurait peut-être su elle d'ailleurs, qui était le nom du gardien de l'équipe de Brest, qui a pris 7 buts hier contre le Paris Saint-Germain. Quand je pense que vous êtes supporter du PSG, vous n'avez pas regardé le match hier
11: soir.
2: Non,
11: j'ai pas regardé le match.
2: Monsieur Berléand.
11: J'avais un dîner.
2: Bon, bah, rattrapez-vous avec la présidente de l'association dont on va parler maintenant. Canine Braise Hop, c'est le nom de l'association. Et je prends le risque, je vous donne carrément le nom de l'association. Mais à quoi sert cette association et qu'est-ce que le Canine Hop?
12: Il y a l'histoire d'un chien, c'est une histoire de chien.
2: Non, il ne s'agit pas de chien.
12: De dents alors.
2: De dents non plus.
11: Mais de breton.
12: Mais canine.
2: Alors, canine, Braise. Ça s'écrit K-A-N-I-N.
12: Ah d'accord.
13: Hop, U-P.
2: Alors, le Canine Hop, c'est un sport. Hop. Hein? Mais... quel genre de sport?
12: Est-ce qu'on saute?
2: Alors, on saute au caninop, oui.
12: Hop, ça veut dire qu'on...
13: On fait sauter les crêpes.
2: Alors, ah, ça, c'est pas bête.
12: C'est marrant.
13: Oui, parce que...
2: En Bretagne.
13: C'est Braise, c'est la Bretagne.
12: On fait sauter les Bretons.
2: Mais on ne fait pas sauter ni les Bretonnes, ni les crêpes.
9: Est-ce que c'est on joue à saute-mouton.
2: Alors, saute-mouton, non, mais on se rapproche.
12: Est-ce que c'est une activité qu'on fait
11: tout seul?
12: Comment ça saute? On saute au-dessus d'un cochon?
11: Saute-mouton.
12: Alors, il a faim, il a envie de manger un sauté de porc.
11: Il y a beaucoup de porcs en Bretagne.
2: Alors, ce n'est pas des porcs qui sautent.
13: Mais des bouchons de bouteilles.
2: Non.
12: Est-ce que ce sont des êtres humains qui sautent?
2: Êtres humains, non.
12: Ah, on fait sauter des
11: animaux.
2: Des animaux,
12: des puces,
2: oui.
12: Des puces sauteuses.
9: Des kangourous?
2: Non.
12: On fait sauter des animaux.
11: Des kangourous bretons, le fameux.
12: On fait sauter des animaux.
2: Des phoques? Non, non. Et effectivement, c'est un sport qui vient de Suède.
12: Ah bon?
2: Et la présidente de l'association.
12: Ah, des rennes.
2: Canine Braise Hop.
12: Des pingouins.
2: A décidé de populariser ce sport. Du saut d'obstacle, mais du saut d'obstacle pour
13: des ânes, Omar, des oiseaux.
11: Des ânes, Omar.
2: Des oiseaux, non.
9: Est-ce que c'est les chiens, les chiens.
11: Pour tourteau.
2: Pour tourteau.
12: Est-ce que c'est un animal qu'on chevauche? Est-ce qu'on est dessus?
4: Est-ce que ce sont des mammifères?
2: Alors, mammifères, oui, qu'on chevauche. Non.
12: On n'est pas dessus. Ils sont tout seuls.
13: Des ânes.
2: Ils sautent tout seuls, on n'est pas dessus.
12: Il y a des haies pour les faire sauter.
2: Ah, bah oui, puisqu'il y a des obstacles.
12: D'accord.
2: Là.
4: Des couches. Ah oui,
13: des poules et des coqs.
12: Mais on a dit des mammifères, putain.
9: Est-ce que ce sont des félins?
2: Non, ne battez pas Liane Folie, monsieur.
13: Mais parce que j'ai pas entendu.
2: Elle pense que les poules sont des mammifères.
11: Il y a des poules mammifères.
14: Ah oui.
11: Il y a des poules, pardon,
14: des otaries.
12: On en connaît dans l'équipe.
0: Est-ce que ce sont des félins?
2: Laissez mammifères.
13: Ah non, ce sont des mulots, des rats ou des souris.
2: Non plus.
12: Est-ce que c'est un petit animal, l'animal de tout petit,
2: tout petit? Vous m'avez dit quoi, Valérie?
0: Est-ce que ce sont des félins?
2: Des félins, non.
12: Est-ce que ce sont des animaux de petite taille?
14: Est-ce que ce sont des canidés?
12: Attends,
11: est-ce que ce sont des poissons?
2: Des poissons, non.
14: Des tortues?
2: Des tortues. Ah, on se rapproche.
0: Et
2: on
0: a
2: des lapins. Des lapins. La réponse de Valérie Mérès.
11: Bravo.
2: Bonjour Mme d'Anjou, Maïwenn d'Anjou. Bonjour. Faites sauter des lapins avec de la moutarde.
15: Non, sans moutarde.
11: Des lapins bretons?
2: Mais alors des lapins bretons, des lapins partout. De partout. Mais c'est en Suède que vous avez appris qu'existait ce sport, le saut d'obstacle pour lapins, le canine. Oh, parce que canine, ça veut dire lapin en suédois, c'est ça?
15: C'est ça.
2: On aura au moins appris ça.
11: Oui.
2: Et le lapin n'a pas tout à fait la même image en Suède que chez nous, expliquez.
15: Eh ben, le lapin, il est au même statut que le chien en Suède. Chez nous, souvent, le lapin, on le voit enfermé dans une cage, alors que là-bas, ils sont les trois quarts du temps en liberté, ou bien dans des très grands parcs.
14: Conditionnés.
12: Ah, ils doivent être très choqués de savoir qu'on mange du lapin, nous, alors.
15: Je pourrais pas vous dire.
2: Qu'on comprenne quand même comment ça se passe, le canine hop. Parce que un lapin, c'est vrai que ça saute facilement, un lapin, oui. Mais on lui apprend à sauter des obstacles sur un parcours précis, c'est ça?
15: Oui, c'est bien ça. Bah, comme l'agilité avec les chiens ou bien l'équitation avec les chevaux.
2: Mais alors, parce qu'ils ne sont pas attachés, les lapins, ils ne s'enfuient pas de l'autre côté. Enfin, une fois qu'ils ont sauté l'obstacle, qu'est-ce qui les empêche d'aller plus loin?
15: Bah, rien pour eux, c'est un gros jeu où le but, ça va être de parcourir l'obstacle. Après, ils savent que nous, en soi, on est contents. Et eux, c'est comme un plaisir de sauter par-dessus un obstacle.
12: Donc, on apprivoise les lapins. On apprivoise aussi facilement qu'un autre animal.
2: Avec des carottes,
15: oui,
2: j'imagine.
15: Avec carottes ou même sans friandises, ils le font naturellement parce que c'est un jeu, ils prennent plaisir à le faire.
2: Vous êtes combien à pratiquer ce sport, le saut de lapin?
12: Deux.
15: Dans l'association, on est 25 adhérents fixes, mais après on a des, entre guillemets, bénévoles un petit peu partout.
16: Bah, c'est une expression, lapin, d'ailleurs, on dit sauter comme des lapins.
11: Oui, c'est ça.
15: C'est ça.
12: C'est le pervers qui s'est réveillé.
11: Il
12: a pris ses cachets tout à l'heure, donc il a très envie de niquer. Je suis désolé, madame.
11: On dit aussi un sauté. Hein, on dit aussi un sauté de lapin aussi.
2: Alors, entre le sauté de lapin et le baiser comme un lapin, faites votre choix, madame. Combien font les obstacles?
15: Ça dépend des obstacles, c'est selon la taille, ça peut être de 10 cm à facilement 70 cm.
12: Ah, ça, ça saute de haut quand même.
2: Ah oui, donc,
12: bah, oui, bah, plus
11: c'est super. Et on peut miser de l'argent ou pas?
15: Bah, on n'a pas fait ça encore.
11: L'autre, il veut manger.
2: Il y a Dari Boudboul sur le troisième lapin.
11: Ouais.
12: Il veut cuisiner.
2: J'ai hâte de voir ça. Il y a des images sur YouTube, on peut voir ça?
15: Oui, il y a plein de vidéos de plein de personnes qui en font également en France, non. Mais il n'y avait pas encore d'association, donc on a créé. Décidé de créer notre association. Oh
2: bah, vous avez bien fait, puis comme ça on en parle aux grosses têtes, parce que nous on est toujours sur le fait de l'actualité, vous comprenez?
12: Et vous avez un champion, il s'appelle comment votre lapin? Coco.
15: Moi j'en ai 5 en tout, mais le champion ça va être Joy, c'est un petit lapin de Garenne que j'ai recueilli quand il était tout petit.
2: Oh, il est bon, Joy, ça, il saute bien. Et les 4 autres lapins s'appellent comment?
15: Jonathan. Il y a Molly, Tash, Maddy. Coco Berta était ça.
12: Ah, Coco Berta, mais c'est mon préféré.
2: Je connais des gens qui ont des lapins à la maison. En fait, c'est vrai que le lapin, c'est un animal domestique. Il y a des gros lapins, mais souvent, ils sont un peu feignants, les gros lapins. Je ne les vois pas sauter.
15: Ça dépend, mais souvent, oui, c'est un petit peu plus feignant.
12: Mais ça fait des petites crottes un peu partout, un lapin.
0: Oui, mais c'est pas sale, c'est sec. C'était dans c'était une réplique d'une pièce de théâtre que j'ai jouée.
12: Non, mais parce que ça fait pas dans une...
2: Attendez, ça m'intéresse. C'est pas sale.
15: Les lapins, c'est très propre. C'est dans un bac sanitaire comme un chat et comme un chat.
0: C'est pas sale, c'est sec. C'était dans Bunis Bar avec Josiane Balasco.
2: Ah oui.
0: Elle m'expliquait, parce qu'elle avait un lapin, que je lui disais, quand même, il fait des crottes. Et elle disait, mais c'est pas sale, c'est sec.
2: Voilà une grande réplique de théâtre.
14: Oui.
12: Le plus gros.
2: On a beau dire.
12: Oh, bah, j'ai hâte de ton hommage, à ton décès.
14: Il y a être ou ne pas être, et puis il y a ça.
2: C'est pas sale, c'est sec. Bon, bah, écoutez, mon lapin va falloir raccrocher maintenant. Non.
12: Le plus gros lapin.
2: On vous embrasse, Maïwenn, et vive le caninop, le saut d'obstacle pour lapin.
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2: Une question pour Alexandre Mogi, qui habite Bordeaux. Je vais vous faire écouter maintenant un extrait de la... Je vais parler comme sur France Musique. Un extrait de la symphonie numéro 4 en si bémol de Beethoven.
19: Oui. C'est fini ? C'est-à-dire c'est court.
2: Ceci est un extrait de la symphonie numéro 4 en si bémol de Beethoven. Pour quelle raison ? Voici la question pour mes grosses têtes. Vous écoutez bien France Culture.
19: Vous imitez non, quel animateur, là ?

0: quelle raison ce morceau de Beethoven, extrait de la symphonie numéro 4 en si bémol, pour quelle raison cet extrait va être, plutôt ce morceau va être joué 19 fois à Besançon ces jours prochains?
1: Ah. Pour célébrer Victor Hugo?
0: Non.
2: Est-ce que
0: on va jouer, est-ce vous que l'aurez compris, on va jouer 19 fois ce morceau de Beethoven à Besançon.
1: Pour le rugby?
0: Non.
2: Est-ce que c'est en rapport avec le nombre d'enfants qu'avait Beethoven?
0: Non.
3: Besançon.
1: Est-ce que c'est la journée des sourds?
0: Non.
3: Bon.
1: Est-ce que c'est la journée des pom-pom-pom?
2: Est-ce que c'est en l'honneur de 19 personnes différentes?
0: Alors en l'honneur, non, mais oui, c'est à
3: c'est
0: cause...
3: Pour célébrer, c'est un hommage de c'est à la mémoire. Une célébration.
2: 19 non. personnes qui sont
1: un mariage.
0: C'est à cause de 19 personnes différentes, ah. Oui.
4: Qui se connaissent? Des hommages, hein, des hommages.
0: Non,
4: des...
0: pas d'hommages. Est-ce
1: qu'elles se connaissent, ces personnes?
0: Elles se connaissent là, en tout cas, elles vont se rencontrer à Besançon,
2: ah, elles sont
0: mais
2: vivantes,
0: elles ne se connaissent
4: elles
0: pas forcément.
4: Elles auraient pu se rencontrer à Pau, par exemple.
3: Oui, ça serait oui, pas des...
2: Pourquoi Besançon?
0: Parce que ça se passe à Besançon.
2: Oui, bah...
0: dans le Doubs.
4: Ce sont des personnes particulièrement méritantes.
3: Oui.
0: Alors ça, on le saura après, mais ah, en tout cas, on va...
1: C'est une épreuve sportive. C'est une épreuve sportive.
0: Ce n'est pas une épreuve sportive.
1: C'est un concours. D'échecs, un tournoi.
2: Un concours.
0: Un concours, oui.
1: De beauté.
2: Ah, pâtisserie.
4: De mathématiques.
3: Non. Gastronomie. La cuisine.
0: Non.
3: La musique.
4: Un oui. concours d'exécution musicale.
3: La musique.
1: Ah, oui. Ah, oui. De violoniste. De mélomane.
2: De piano. De mélomane.
1: De
2: piano.
1: De concertiste.
4: De
1: pianiste.
4: De chef d'orchestre.
0: Concours de chef d'orchestre.
1: Oui, bien sûr.
0: Eh oui.
3: Bah oui.
0: Réfléchissez un peu.
3: Ah oui, bah
0: 19 candidats pour un concours de chef d'orchestre.
3: Oui. En plus, il m'en a parlé.
0: Pendant une semaine, venus du monde entier, ils vont manier la baguette à Besançon.
4: Sauf le candidat japonais qui viendra avec une fourchette.
0: Ben, croyez pas
3: non,
0: ça.
3: Non, mais Rachel, elle connaissait la réponse. Hein.
0: Les Japonais sont plus nombreux que les Français. Il n'y a que 2 Français dans le concours. Une majorité de Japonais qui se sont inscrits. L'Asie est très représentée. 9 artistes sur 20. Je ne sais pas pourquoi j'ai dit 19, d'ailleurs.
1: Les nazis sont mélomanes.
0: Il y en a déjà un qui a joué, en fait, voilà. Et c'est ça qui est intéressant, c'est qu'ils jouent tous le même morceau.
2: Ça doit être
0: fait
2: pour le public.
4: Et que ça désavantage les quelques derniers, parce que le jury va en avoir ras le cul de ce morceau à la fin du concours.
1: Ils vont dire, c'était pas bon, c'était très mauvais.
2: Mais c'est long, en plus, non,
0: ça dure. Ce qui est étonnant, c'est une spectatrice qui dit ça, c'est que, voilà, elle s'appelle Nathalie, elle est interrogée par Philippe Sauter, correspondant du Parisien à Besançon. Eh bien, qu'est-ce qu'elle dit, cette dame? Elle dit, ce qui est étonnant, c'est que même moi qui n'y connais pas grand-chose, je parviens à entendre des différences évidentes selon le chef qui dirige le même morceau.
3: Mais bien sûr, évidemment.
4: Est-ce que dans les 2 chefs français, il y a une personne qui a partie intimement liée avec quelqu'un dans cette émission?
3: Oui, bien sûr.
4: Non?
3: Non, pas du tout. Bah pourquoi il n'y a pas de favoritisme? Non, après moi j'ai une question. L'orchestre, ça sera toujours le même?
4: Non, c'est une fois de l'accordéon et...
3: Non,
4: une fois un orchestre.
3: Non, elle demande si la composition si est de donner des mêmes.
0: Ah bah oui. Si on veut que ce soit juste, évidemment, ce sont les mêmes musiciens.
3: Bien sûr.
1: Il y a des sensibilités
3: c'est la
1: différentes.
3: En fait,
1: et le chef qui a Parkinson, c'est pas du tout le même résultat.
3: C'est la différence de la conduction des musiciens, en fait.
2: Mais ils peuvent pas changer le rythme, la mélodie,
0: vous
2: etc.
0: Vous voulez dire la conduite des musiciens, non? On dit conduction.
2: Oui, quand ils brûlent,
1: chez les folles, oui.
4: On le dit, on va le dire maintenant.
3: Je vais vous dire, j'ai eu un doute.
0: Jean Le Poulain n'aurait jamais dit ça.
4: Moi, j'aurais dit le conductage, mais bon.
3: Non.
1: Il n'y a plus de conducteurs dans les orchestres maintenant.
3: Est-ce qu'on peut vérifier?
4: Moi, je pense que c'est la direction. On va dire oui,
1: on va dire 20 minutes.
4: J'ai le Robert.
3: Mais qu'est-ce que ça veut dire, conducteur? Regarde voir.
4: Tu n'as pas tort. Transmission de la chaleur, de l'électricité.
2: C'est pour faire les œufs, mais c'est pas conducteur.
3: Est-ce qu'il y a un autre sens?
0: Non, on dit direction.
3: Voilà.
4: Direction d'orchestre.
3: Je suis vraiment désolée. Aujourd'hui,
2: tu sais qu'il cherche quelqu'un à la RATP pour pas conduire les bus.
3: Non, c'est vrai, t'as raison.
0: La conduction est thermique, c'est un mode de transfert thermique provoqué par une différence de température entre 2 régions d'un même milieu ou entre 2 milieux en contact.
3: En tout cas, on dit pas conduite.
0: Claude François, qui était un très bon
2: conducteur.
1: Conducteur.
4: Ah bah oui, la conduction, ça marche très bien.
0: Meilleur conducteur que Sacha Distel, en tout cas.
1: En tout cas, il a eu le prix Nobel, lui.
3: Oh.
5: Bah d'ailleurs, son fils, Yann François, dont on a parlé, est conducteur de bus.
0: Au Kursaal de Besançon, dans le Doubs, en tout cas, on va pouvoir assister effectivement à ce concours incroyable entre différents maestros.
2: Mais c'est quoi le titre? Il gagne quoi? J'ai pas compris.
0: Ah bah, meilleur chef d'orchestre.
2: Ben oui, de quoi? De Besançon?
0: Non, pas de Besançon.
6: Ça du monde, d'Europe,
0: c'est le concours international de jeunes chefs d'orchestre. C'est la 58e édition de ce concours qui a été créé en 1951. C'est organisé tous les deux ans et donc voilà pourquoi ils vont se succéder les 19 ou 20 chefs d'orchestre et jouer tous le même morceau pour qu'on puisse comparer leur conduction.
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0: Pour Thierry Bourgeois qui habite Cap d'Agde, quel est le célèbre auteur des androïdes rêvent-ils de moutons électriques?
8: C'est Philippe K. Dick.
0: Asima.
8: Philippe K. Dick.
0: Philippe K. Dick. Bonne réponse de Paul Alcarat. Et d'ailleurs, ça a donné quoi, ce livre?
8: Blade Runner.
0: Exactement. Ça a donné le film Blade Runner. Au départ, le roman s'appelle Les androïdes rêvent-ils de moutons électriques. C'est signé ce romancier américain spécialiste de science-fiction, Philip K. Dick. Il a écrit en 66 ce roman, qui ensuite, dans les années 80, a été adapté par Ridley Scott. Et ça a donné... Blade Runner, qu'est-ce qu'il y a, monsieur?
9: Réa, je me dis que si j'avais le cerveau de Paul, qu'est-ce que je m'en taperais de la meuf?
1: Bah, apparemment, ça a pas l'air fou.
8: Non, j'en serais pas si sûr.
0: Bah, vous connaissez Blade Runner, tout de même.
9: Non, je connais, mais c'est juste que la rapidité avec laquelle il ouvre les tiroirs dans son cerveau pour sortir l'information. Moi, le matin, il me faut 6 minutes pour me demander comment je m'appelle. C'est insupportable.
0: Peut-être vous êtes meilleur en sport. J'ai une question sportive pour Josette Briquet. Madame Briquet habite Monchy-Lagache.
8: Monchy?
0: Oui, dans la Somme. Vous êtes au courant que, évidemment, Djokovic a gagné.
1: Bien oui, sûr. Contre Medvedev.
0: La finale contre le russe Medvedev.
9: 24e grand chelem.
0: Mais il a surtout rendu hommage à un autre sportif au moment de sa victoire.
9: Bien sûr, Kobe Bryant.
1: Kobe Bryant.
0: Ah. Excellente réponse de Guillaume, vous voyez?
6: Tu vois?
0: Kobe Bryant, qui était, lui, il faut le dire, basketteur et non pas tennisman, et qui est mort dans un accident
9: d'hélicoptère avec sa fille.
0: D'hélicoptère, effectivement, en janvier 2020. Bravo. Il était tout jeune, évidemment, Kobe Bryant. Quand, on doit dire Kobe et pas Kobe, hein, évidemment. Moi, je pense toujours au bœuf de Kobe.
9: C'est pas grave,
1: parce que vous êtes riche.
10: Oui, chacun ses références.
1: Moi, par exemple, ça me vient pas tout de suite à l'idée.
0: Ah, vous n'avez jamais mangé de bœuf de Kobe?
1: J'en ai mangé.
0: Voyez.
1: Pour faire un bon mot.
10: Et c'est bon.
0: Ah bah oui, vous, à l'Elysée, vous avez dû en manger.
10: Non, pas du tout. J'en ai mangé au Japon.
0: Du bœuf de Kobe.
10: Oui, non, François. J'en ai effectivement mangé avec un François, mais pas celui auquel tu penses.
1: Ah ouais?
8: Berléon?
9: Sacré Fillon.
10: Exactement. C'était avec Fillon.
9: Ah ben voilà.
0: Mais qu'est-ce que vous avez mangé de bon à l'Elysée pendant que vous étiez là-bas? Il y avait des bons dîners quand même, j'imagine.
10: Eh ben, il y avait de très bons dîners. Ouais, j'ai mangé de tout, mais il y avait pas mal de plats qui étaient interdits sous François Hollande.
0: Ah bon, quoi?
10: Pas, vrai. Pas de homard,
11: tu l'avais
10: pas
11: mis
10: de
11: au caviar. Régime, tu l'avais mis au régime. Hein.
10: Oui, bah
8: la
10: oui.
8: La poule au pot.
10: Voilà, c'était des plats classiques.
0: Et non, alors, puisqu'on est là, vous êtes vraiment bonne cuisinière, Valérie?
10: Non.
0: Non, ah bon.
10: Non, mais je suis pas trop mauvaise, je sais faire quelques trucs. Ah, hein. Bah,
0: comment vous la faites
10: mais
0: monter?
10: J'ai un fils qui est chef aujourd'hui.
0: La sauce de Hollande, comment vous la faites monter?
1: Non.
10: Bah, la sauce hollandaise.
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0: Une question pour monsieur Montel, Bernard Montel, qui habite...
6: Patrick.
0: Non, non, alors, ni ni Bernard Montiel, ni Patrick Montel, mais Bertrand Montel, voilà.
6: Ils sont trois dans la famille. Il fait quoi, lui? Il y en a un qui a rien qu'animateur.
0: Écoutez, il habite à Telgruc sur mer, dans le Finistère. Et si vous allez à la Diane, c'est pour quelle raison?
6: Ah, bah, c'est la salle.
13: On en a très envie.
6: Les toilettes, oui.
13: Quand on en a envie.
0: Ah non, la Diane, c'est pas
13: on
0: les toilettes.
13: On va se retenir.
6: C'est la chasse.
0: Ah non, non, non.
4: C'est un lieu?
0: Ah, c'est un lieu, la Diane.
4: C'est l'église?
0: Une église, non.
6: C'est la vieille de

0: chevaux?
1: Non, non, non, non.
2: C'est des toilettes?
1: Non, non, non. C'est un acronyme, hein. Et d'ailleurs, tout récemment, quelqu'un est allé à la Diane, ça fait la une des journaux.
3: Alors, un acronyme. Alors, D pour...
4: Alors, est-ce que c'est la prison?
3: Attends, faut trouver les D-I-A-N-E.
1: C'est exactement.
0: C'est interdit, c'est interdit.
3: D comme département?
1: Même, d'ailleurs, le I, D-I est...
5: Direction internationale?
1: Non, il n'y a pas d'international là-dedans.
5: Direction interne?
1: Non, mais franchement, je vous jure, vous
5: allez... Direction Unifugé?
1: Non.
6: Département?
1: Non plus.
0: Bah, c'est quoi, alors?
3: Doudou?
1: C'est bien, Isabelle, bien. Je peux même vous donner le D parce que.
6: Ah ouais.
3: Ouais, donnez-nous le D.
1: Ça vous donnera rien. Le D, c'est. Et le I, c'est division. Voyez.
6: Ah, la
5: division.
6: Alors,
5: division. C'est le truc de.
3: Annuel.
5: Division.
6: C'est quelque chose d'État qui est régi par l'État.
1: Ah oui, ça, c'est l'État.
5: Le A.
3: Le A pour annuel.
1: Et d'ailleurs, il y a effectivement.
6: Une autoroute.
1: Pardon.
6: Les autoroutes.
1: Les autoroutes, non.
3: Y a annuel.
1: Comment vous dites?
3: Annuel. Répondez une bonne fois pour toutes. Parce que sinon, de toute façon, je le répéterai jusqu'à ce que vous me disiez oui ou merde.
4: Alors, est-ce que A pour armée?
1: Non. Il y a d'ailleurs un équivalent américain. Hein. On peut évidemment employer une expression américaine plus répandue, d'ailleurs, que la Diane. Mais la Diane, c'est quoi?
5: Uh-huh. Attendez, alors, c'est en France, d'accord. C'est une division, c'est un service secret, France, c'est l'armée?
1: Alors, service secret, non.
5: C'est l'armée.
0: C'est policier?
1: C'est policier, oui.
0: Oui.
1: Dans quel cas,
0: les douanes?
1: Alors, c'est pas les douanes, la Diane.
5: C'est la brigade des mœurs, le nouveau nom?
1: La brigade des mœurs, non.
0: C'est à Paris, la Diane?
1: Alors, la Diane, c'est à Paris.
5: Et sur les boeufs carottes, en fait?
1: Et j'imagine, non, ce ne sont pas les boeufs carottes. Et vous pouvez, évidemment, aller, j'imagine, en province aussi, voir la Diane, parce qu'il y a, j'imagine, plusieurs divisions en France.
3: Ça se voit.
1: Mais on y va dans un cas précis à la
5: changer de nom. Ah, c'est quoi, il y a une alerte attentat?
1: Non. Changer de nom, non.
4: C'est des pelotons d'exécution?
1: Non.
6: Ça existe plus, Ariel.
3: Ariel.
6: Elle veut encore buter des gens.
3: Ne sois pas nostalgique.
1: On va vous la donner, votre dernière cigarette, Ariel.
0: Laurent, on est convoqué à la Diane ou on y va?
1: Alors, justement, non, on n'est pas convoqué, on y va parce qu'on a quelque chose à dire.
5: Ah, c'est pour balancer?
0: Dénoncer
5: un voisin. C'est les impôts, c'est les impôts.
1: Non, c'est pas pour les impôts.
4: Est-ce que si on va à la Diane, après on est puni?
1: Ah non, non, non, pas du tout. Non. Alors,
0: on est récompensé, oui.
1: Récompensé, on n'ira pas jusque-là, mais en tout cas, ça peut faire.
3: Ils diront merci.
6: Est-ce que ça se substitue au commissariat?
1: Alors, c'est de toute façon policier, on l'a dit, la Diane.
0: C'est des objets trouvés?
1: Non, pas du tout.
5: Objets perdus?
1: Non plus. Non, il y a un équivalent, évidemment, américain très, très...
3: Le KGB.
1: Comment vous dites?
3: Le KGB.
1: Ah oui, c'est américain, le KGB, oui.
6: Le KGB, elle voulait
7: dire. Par rapport à la nourriture?
5: Ah, le FBI, c'est pas
4: le
5: rapport
4: CIA,
5: FBI.
4: Le CIA.
3: Non, mais je voulais dire FBI.
1: Ah non plus, non, non.
5: La SBA?
6: Un truc américain, non, c'est pour... Oui, c'est de l'adoption.
3: Il y a une série française, il y a une série américaine.
1: Ah oui, c'est vrai qu'il y a une série...
5: NCIS.
1: Il y a une série qui s'appelle comme ça.
0: Ce sont les cas non résolus.
1: Bonne réponse de Bernard Mabille. Aux États-Unis, on appelle ça les cold cases. Et la Diane, ça veut dire division des affaires non élucidées. D-I-A-N-E. Affaires non élucidées. Vous allez à la Diane quand vous les témoignez parce que d'un seul coup, vous vous rappelez avoir vu quelque chose qui peut faire avancer une affaire.
0: J'ai vu l'abbé Pierre dans le bois de Boulogne. Hop, je file à la Diane.
1: C'est vrai, Bernard?
0: Oui.
1: Il dit oui, plus. Parce qu'il m'a rien dit.
5: Prenez son chien. Bon.
1: Voilà, vous savez ce que c'est que la Diane, comme ça, vous voyez.
4: Mais il paraît qu'il y a 80% des affaires non élucidées.
6: Selon Lacan.
4: Non, selon un préfet de police.
1: Pour Philippe Pinton, qui habite Donsnac, en Corrèze, j'enchaîne, hein, Ariel.
4: Oui, oui, mais penchez-vous sur la question.
1: Oui, oui, d'ailleurs, je me penche sur la prochaine question. Et là, je pense que le plus jeune d'entre nous, Jérémy Creudeville, je crois que c'est vous le plus jeune ici aujourd'hui, pourra sûrement répondre à ça, parce qu'on voit ça de plus en plus sur les réseaux sociaux, que ce soit TikTok, Instagram. Et moi, j'ignorais au départ ce que ça voulait dire. Il a fallu que je fasse une petite recherche. Alors, je me permets de vous poser la question. Tant pis si la réponse est rapide. Il s'agit des trois lettres POV qu'on voit régulièrement.
6: C'est Personal One View.
1: Comment
6: c'est
1: vous dites?
6: Personal One View.
1: Personal, non.
5: À une personne,
3: c'est en français ou en anglais que vous voulez savoir?
1: Alors, moi, je le veux en français, personne. Évidemment. Mais en anglais, c'est la même chose.
3: Photo.
1: Non. Non, mais vous l'avez la réponse, monsieur Creudeville.
6: Donc, c'est pas le personal one view?
1: Oui, mais comment vous dites ça?
6: Eh bien, le point de vue personnel.
1: Le point de vue, voilà, c'est point de vue, point of view. Oubliez personnel.
6: D'accord, j'oublie le personnel.
1: POV, ça veut dire point de vue, point of view.
6: C'est ça.
1: Voilà ce que ça veut dire.
3: Moi, je crois que c'était une insulte, pauvre gars.
6: Merde,
3: pauvre...
6: non, non.
3: Oui.
1: Mais vous avez vu ça souvent, POV. Ouais.
3: Mais oui, je croyais que ça voulait dire pauvre. Moi, on m'a répondu un truc comme ça, on m'a dit, j'ai bloqué le mec, ma merde.
1: oui, ça dépend.
6: Il voulait ton point de vue.
1: Ça dépend pauvre. Si vous avez écrit pauvre fille. Effectivement, ah là, c'est une insulte. Mais si c'est POV tout seul, ça veut dire POV. Juste.
5: Ça veut dire quoi alors?
1: Pourquoi point de vue, voilà mon point de vue expliqué, Crédville.
6: Bah, c'est souvent ce que tu vois, toi, POV.
3: Ton point de vue.
1: Bah voilà, on aura au moins appris, c'est pour les plus anciens qui nous écoutent. Les jeunes le savaient. Ce que veut dire POV, point of view, c'est un point de vue personnel, si vous voulez.
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1: Ah, une question pour Yann Levert, à laquelle Yann Moix devrait répondre facilement. Paris 19e, pas Yann Moix, Yann Levert. La question concerne un lipogramme. De quoi s'agit-il?
8: Un hipogramme?
1: Non, un lipogramme.
9: C'est le fait d'utiliser une lettre, de faire commencer un poème par la même lettre.
1: Non, ah, non, ça c'est un, je sais,
8: un hippopotame.
1: Non.
9: Alors c'est le fait de mettre un certain nombre de mots dans un vers.
1: Non.
10: C'est le fait de commencer une phrase et de la terminer avec la même lettre.
1: Non.
5: Alors c'est peut-être le fait de commencer tous les mots par la même lettre.
1: Non, vous étiez tout prêt au départ, monsieur. Et je suis sûr que vous allez pouvoir me citer.
9: Par exemple,
1: le lipogramme le plus célèbre.
9: On enlève une lettre, par exemple la disparition de Georges Perec, c'est un lipogramme en E.
1: Voilà, parce qu'on n'a jamais utilisé la lettre E. C'est enlever une lettre de tout ce qu'on a pu écrire. La lettre E, effectivement, disparaît de ce livre qui s'appelle La Disparition. Il y a d'ailleurs pas de...
10: Alors là, ça me... Ou le U.
1: Pas de dans le titre. C'est Georges Perec qui a écrit La Disparition et c'est un lipogramme. Ah. Bonne réponse de Yann Moix.
5: Ah, mais oui!
1: Pourquoi?
5: Ben oui, parce que l'hyposuction, tu enlèves quelque chose.
10: Non, mais c'est pas l'hypo que t'as pas compris, c'est grave.
6: Ben oui, non, mais elle a raison, l'hypographe.
1: Et crois-moi qu'elle a compris succion, en revanche. Pour Fernand Jans, qui habite Fontenay-les-Bris dans l'Essonne. C'est dans les tweets Savoir du Monde que je trouve parfois des questions. J'aime les citer quand même, c'est bien toujours de citer ses sources. Et dans Savoir du Monde, on nous a donné une phrase en tchèque. Une phrase qui signifie « enfonce ton doigt dans ta gorge ». Pourquoi cette phrase « enfonce ton doigt dans ta gorge » est-elle célèbre en tchéquie?
10: Parce que ça désigne une personne?
1: Non.
5: Est-ce que c'est un... Est-ce que ça fait...
6: Mais...
3: Le banc de la Révolution. C'est pas un rapport avec... Est-ce qu'on pourrait pas dire que...
1: vous seriez pas en train de faire un hippogramme?
10: Oui, non mais sauf que toi, t'as enlevé toutes les lettres.
5: Attendez. Est-ce que c'est... Est-ce que quand on prend les initiales en tchèque, ça donne quelque chose en tchèque?
10: Non, non, parce que ça a marqué le début de la censure dans ce pays. Avant, la phrase s'appelait « prends ton doigt dans ton cul ».
1: Non, non, ça marche encore aujourd'hui. Et c'est vrai que c'est pas la seule phrase en tchéquie, mais évidemment, moi je vous donne la traduction « enfonce ton doigt dans ta gorge ». C'est valable aussi, il faut le dire, pour une morie pleine de taches se mouilla dans la brume.
10: C'est des pangramme.
1: Non. Et c'est valable aussi pour une taupe à péter à travers une motte de gazon ayant premièrement avalé une poignée de grains.
5: Est-ce que c'est des codes pour
6: c'est
5: la guerre
6: arrivé, c'est vraiment
5: est-ce que ce sont des codes pour la guerre?
1: Je suis moins sûr des suivants. Non, évidemment, il faut connaître...
5: C'est pour ne pas oublier quelque chose.
1: Il faut connaître, évidemment, la langue tchèque.
5: Ok.
1: C'est ce qu'on appelle un virlangue, vous voyez.
5: Oui, oui. Ok, j'ai une idée.
1: Ah, allons-y.
5: Ouais, alors peut-être que c'est pour se souvenir, par exemple, en tchèque, de toutes les planètes.
1: Non, non, non, on est tout près de la question et de la réponse précédente, pour tout vous dire.
9: Ah, eh bien, toutes les lettres sont employées.
10: Ah, non. Il n'y a pas de voyelle. Il n'y a pas de voyelle.
1: Il n'y a pas de voyelle dans cette phrase. Bonne réponse de Stevie.
5: Attendez, excusez-moi, je voudrais pas, vraiment, je voudrais pas vous reprendre, patron, mais dans enfonce, il n'y a pas de E.
1: Mais ça, c'est en français.
6: Ben, rien compris. Moi, quand j'étais en vacances c'était quoi ce pays? En Slovénie.
1: Oui. Ouais.
6: Et ben, pour dire bourdon, parce que je demandais comment ça se dit ça en slovène.
10: Ah ouais,
6: et
10: ouais.
6: Ben, le mec, il n'y avait pas de voyelle dedans.
1: Vous êtes sûr que c'était pas blanc plutôt?
6: Non. Non, il y avait des bourdons. Je dis, comment on dit? Et il n'y a pas de voyelle. Nous, on voyait
1: marqué. Enfonce ton doigt dans ta gorge, ça te dit.
10: Ah oui, c'est normal, parce que c'est comme ça qu'on parle quand on a le doigt dans la gorge.
1: STRC, PRST, SKRZ, KRK, pour traduire en langue française, enfin avec les lettres françaises.
10: Vous voulez pas qu'on fasse un Scrabble?
1: Mais c'est vrai aussi pour la traduction en tchèque d'une morie pleine de taches se mouilla dans la brume. Voilà des mots qui en tchèque n'ont aucune voyelle. Bonne réponse collective.
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1: Bah tiens, je compte sur vous, monsieur Janssen, pour répondre à la question suivante. Une question d'actualité, étonnamment. mais à quelle actualité est ramené ce mot que j'ai découvert dans Libération hier? C'est une question pour Claire William, qui habite Pontivy. En effet, j'ai appris ce qu'était un flaperon. Mais qu'est-ce qu'un flaperon?
12: Un apron moche.
1: Ouf. Voilà pourquoi il faisait déjà les grosses têtes il y a 30 ans.
5: Ça n'a rien à voir avec l'aérien?
1: Eh bien, évidemment que si.
5: Si, ah, c'est
1: un flaperon. Qu'est-ce que vous avez comme d'autres domaines de culture que...
12: oh.
5: C'est un volet sur les ailes de l'avion.
1: C'est-à-dire donc c'est...
10: Un morceau d'aile.
1: Un morceau d'aile. Je vous accorde la bonne.
5: Ah oui, c'est un morceau d'aile, c'est un volet qui est... C'est des pièces détachées, vous savez. C'est... Et il y en a qui est abîmé, c'est ça, c'est par rapport à ça. Il y a un avion qui a volé et les passagers ont vu qu'il manquait un morceau sur ce volet.
1: Non, c'est qu'on nous reparle dans la presse d'un flaperon, pas n'importe lequel, flaperon. Mais effectivement, moi, j'ignorais l'existence de ce mot. Un flaperon, c'est bien un morceau d'aile.
5: Il fallait me demander.
1: Hein. Alors maintenant, je vous demande pourquoi on parle d'un flaperon.
0: À cause d'un accident.
1: Ah, oui, mais lequel?
0: C'est celui du Rio.
1: Non, pas le Rio, mais c'est un anniversaire. Enfin, l'anniversaire, une célébration.
0: Triste. Ah, ah le Concorde.
1: Ah non, pas le Concorde.
12: Argentine.
1: Non plus. Ah, l'Argentine non plus. 10 ans de mystère.
10: Malaysian Airlines.
1: Le Malaysian Airlines. Bonne réponse. Ça fait une double réponse. Hein.
10: Alors, c'est carré.
1: Ah non, mais vous avez dit morceau d'aile, c'est vous qui l'avez dit.
10: C'est vrai, je l'ai spécifié.
0: Merci. Non, il pensait à un poulet, lui.
1: Ah bah oui, c'est vrai, quand... Ça, c'est pas bête ce que vous dites. Quand on vous proposera dans le poulet, quel morceau vous préférez?
0: Le flaperon.
1: On va dire le flaperon. Mais le flaperon, c'est un morceau de l'avion qui avait été récupéré un an après. Ouais. Alors, j'allais dire la catastrophe, on n'en sait rien. Parce
12: non,
1: que
12: mais c'est
0: pas. Non,
12: mais
0: là, s'il manque un bout. L'avion,
10: on peut l'imaginer,
1: Eh bien, allez savoir, il vole peut-être toujours quelque part, cet avion.
12: Non, mais ça fait peur.
1: C'est,
12: hein.
1: C'est le vol MH370 qui avait effectivement disparu en mars 2014. Vous vous rendez compte? Ça fait 10 ans déjà.
5: Il y en a eu deux coup sur coup de MH.
1: Comment ça, deux?
5: Eh bien, il y a eu le premier MH370 et quelques mois plus tard, il y en a eu un autre qui a été abattu au sud de la Russie.
1: Ah oui, mais celui-là, on sait.
12: Si on savait,
5: oui, mais ça fait quand même deux avions de la même compagnie en quelques mois. Donc, ils ont mis la crise sous pression, normalement.
12: C'est vrai?
5: Bah, c'est terrible pour une compagnie d'accidents coup sur coup.
12: Il y a une
5: confiance qui
10: s'installe. Surtout qu'on ne dit jamais 203.
1: Attendez que je comprenne. Le deuxième avion, on sait ce qui s'est passé.
12: Oui, mais ça quand même, ils n'ont pas de sens.
5: Mais c'est quand même mystérieux quand même, parce qu'on n'a pas les résultats de l'enquête. On a retrouvé la carcasse, l'avion, on sait que... mais on ne sait pas
1: donc,
5: exactement.
1: En gros, ce que vous êtes en train de me dire, là, c'est que pour mes prochaines vacances, je ne choisis pas Malaysian Airlines.
5: Non, surtout pas, je ne vous conseille pas. Non, oui. Moi, je l'ai répertorié dans ma liste noire. Hein, oui.
12: Eh ouais.
1: Il y a des compagnies comme ça qu'il ne faut pas prendre, vous le savez, vous, monsieur Janssen. Donnez des conseils à tous nos auditeurs autant
5: mais
1: qu'on
5: je veux
1: en
5: bien,
1: profite.
5: Mais vous savez, je n'ai plus vraiment la légitimité de me prononcer sur l'aérien parce que je ne vole plus. Mais il y a quand même des listes qui sont éditées par le gouvernement pour les compagnies les plus fiables au monde.
1: Ah oui.
5: Voilà, donc on peut les consulter sur les sites dédiés. Voilà.
1: Air France, c'est bien Air France.
5: Oui.
12: Ah bah oui.
5: Oui. Par contre, ils font attention. On n'a pas toujours été bien classés, mais maintenant on est bien classés. Voilà.
12: Ils changeaient les flaperons à chaque fois.
5: Oui. Moi, je nettoyais tous les flaperons. Hein, soyez.
1: Non, mais il y a un truc que j'arrive pas à comprendre, c'est la nourriture. Comment vous arrivez à chauffer tout pour tout le monde?
12: Ah bah il y a des micros.
5: Il y a des fours, monsieur Ruquier.
1: Mais ils sont grands les micros.
5: Ah bah, non, il y a plusieurs. Il y a des séries de fours et c'est des cassolettes, c'est des systèmes de cassolettes. Donc c'est des à étage. Il doit y avoir 40 cassolettes par four.
12: Mais c'est
5: Et il y a 7 fours à l'arrière, 2, 3 au milieu et 2 à l'avant en première, oui.
13: Au feu de bois. On peut faire chauffer, on fait chauffer simultanément tous les plats et après il faut charger tous les plats dans les voitures.
6: Mais comment c'est, mais le c'est pas des micro-ondes parce que c'est de l'aluminium.
13: Ah non, c'est des fours à chaleur ventilée, monsieur Junio.

0: Et vous avez d'autres repas, vous? Vous mangez pas comme nous?
1: Non, ne mange pas comme les passagers. Par contre, les deux pilotes ne doivent pas manger la même chose.
2: Ah oui.
1: Voilà.
2: Ah,
1: parce que s'il y a un pénatox, l'autre ne la fera pas. Parce que sinon, hein, vous vous rendez compte, s'ils ont une gastro avant d'atterrir, c'est compliqué.
0: Le collègue tombe juste derrière.
3: Une allergie.
1: Ouais, donc ça, c'est
3: il la gonfle succès. Comme un airbag.
1: Ah oui, ou des œdèmes de caque.
4: Comme Coluche dans Banzai.
5: Voilà, oui.
4: Vous vous souvenez, Valérie?
2: Oh, bah, je m'en souviens très bien.
1: C'est elle qui faisait le chameau.
2: C'était horrible.
4: Qu'est-ce qui était horrible?
2: Ben, sa tête.
4: Ah, hein. Comment ils ont fait d'ailleurs
2: pour... Oh, bah, c'était du maquillage.
4: Ah,
2: hein.
4: Oui, ah oui.
6: Merci Valérie.
4: Il me fait toujours rire ce film.
1: Ah oui.
4: C'est vrai. Hein.
2: Ben, il n'y a pas que vous, il repasse au moins deux fois par an.
1: C'est vrai. Et moi, pendant qu'on faisait la tournée théâtrale de votre pièce, monsieur, qui est une grande pièce hein, quand même, comme le magie, et ben, j'ai été étonné et ébahi à chaque fois. Les gamins. Donc, c'est-à-dire que ce film traverse toutes les générations, parce que les gamins qui connaissent pas Valérie, mais ils connaissent forcément Banzai et Valérie par rapport à Banzai. Et ben, je trouve ça magnifique de traverser les générations comme ça.
2: Non, mais ils me connaissent.
1: Ben non, mais ça, c'est dingue, ça.
2: Tu as raison.
1: Et tu sois flatté, tu sais.
2: Mais je suis très flatté.
1: Pour les gens, tu restes une mythe. Non, un mythe.
4: En fait, c'est votre point commun. Vous, tous les deux, vous resterez une hôtesse de l'air jusqu'à la fin de votre vie.
2: Exactement.
4: Il faut bien dire les choses. Vol MH370, en tout cas 10 ans de mystère, parce que là, pour le coup, celui-là, on ne sait vraiment pas du tout ce que cet avion est devenu. Tiens, vous avez froid, Karine
2: oui,
4: Le Marchand.
2: J'ai froid.
4: Je vous vois.
5: On a remis ses chinchillas.
2: Tu vois, c'est ça de ne pas avoir de chair. Moi, j'ai jamais froid.
0: T'as jamais froid? Moi, j'ai tout le temps froid.
4: D'habitude, on voit votre petite fourrure, mais c'est parce que votre jupe.
3: Mais c'est ignoble.
5: C'était mieux avant.
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4: Pour Edwige Andrieux, qui habite Drumettaz-Clarafond, c'est en Savoie. On fait quand même la découverte de villes et de villages à travers les grosses têtes.
8: Pas très joli les villages.
4: À Drumettaz-Clarafond, je ne connaissais pas.
5: Eh
4: bien là-bas, Edwige Andrieux attend un chèque RTL, elle l'espère. En tout cas, voici la question que j'ai décidé de lui associer. C'est quelqu'un à qui on doit les origines de la France contemporaine. Quelqu'un à qui on doit aussi cette phrase « Quel cimetière que l'histoire ».
2: Oh la vache, oui.
4: De quel écrivain académicien français s'agit-il?
5: Un historien?
4: Un historien oui. Et philosophe.
8: Michelet? Ah, c'est pas Michel Onfray?
4: Ah non, Michel Onfray, non.
5: Michelet,
4: non.
0: Jean d'Ormesson,
4: non.
2: Quel cimetière que l'histoire.
4: C'est à lui aussi qu'on doit une sorte de, non pas révision, mais un constat plus amer de la Révolution française.
8: Auguste.
4: On dit même qu'il a créé la légende noire de la Révolution française en rappelant qui était vraiment Robespierre et les crimes qu'on lui devait.
5: Albert Mathiez,
4: non.
9: Jacques Marseille.
4: C'est qui ça?
9: C'est un historien, c'était l'historien préféré de mon prof d'histoire quand j'étais en cinquième. Voilà, monsieur Bohémar adorait Jacques Marseille et il le citait tout le temps, mais personne ne connaissait Jacques Marseille et je me suis dit, bam, je vais arriver avec Jacques Marseille, ils vont tous être sur le terre.
8: Ça faisait le même effet que maintenant.
5: Attendez, c'est pas Numa Fustel de Coulanges?
4: Non.
2: Il est connu, Laurent.
4: Ah bah quand même, oui. Alors souvent on donne son nom sans son prénom, voyez-vous.
8: Ah, Boudère.
0: Giscard.
9: Sim.
0: Giscard d'Estaing.
2: Ah non, ça y est, je crois que j'ai trouvé. Est-ce qu'il ne s'agirait pas de Michelet?
4: Michelet, on l'a
2: mais
4: déjà
2: non,
4: dit,
2: non.
5: Mais il est né et mort au 19e?
4: Oui, il est né au mort.
5: Il
4: est né et mort le même siècle, oui.
5: Ah, le même jour, j'ai
4: 1828, la naissance.
2: Voilà.
4: 1880.
8: Il est mort de quoi, Laurent?
4: Et 1893, l'année de sa mort.
5: Hippolyte Taine.
4: Oh. Excellente réponse de Paul Alcarat. Avouez que vous avez trouvé grâce aux dates, monsieur Alcarat.
5: Oui, j'ai trouvé face aux dates, merci.
4: Mais pourquoi vous ne vous souvenez pas
5: de ce que je sais, en plus, je sais qu'il est né à Vouziers, mais je ne me souvenais plus. Et le nom de cet individu, mais il est très connu.
8: Oh, c'est moins naturel.
9: Accent belge.
8: Essaye de jouer un personnage, Paul. Comme tu faisais d'habitude, c'est avec une voix normale et tout.
5: Mais je suis pas là pour jouer, monsieur Toen.
8: D'accord. Mais pour gagner.
5: Ah oui, assure tout ça, hein.
4: Il y a un vrai duo entre Toen, Sébastien Toen et Paul Alcarat.
2: Ouais, mais...

0: est excité, le petit. Hein.
1: Mais vous l'aimez bien, Paul, en fait, hein, Sébastien.
2: Bah, Paul, c'est comme le petit cousin qu'on emmène au catéchisme.
1: Pour Séverine Gentner, qui habite Suresnes, encore une question littéraire, hein, je
3: encore
1: reste là-dedans. Là, il s'agit de quelqu'un assez peu connu, je dois dire, et je vous préviens, Elkarat, vous n'aurez pas les dates. Il s'agit encore d'un historien, d'un écrivain, et aussi même d'un grammairien, à qui on doit les fameuses mercuriales, ami de Madame de Sévigné, de Madame de Lafayette, et lui-même une aventure platonique avec l'une d'entre elles.
4: C'est un poète ?
1: Ah, il était, non, c'était pas un poète. Il s'est présenté vainement à l'Académie française. En effet, les académiciens revanchards ne lui ont pas pardonné sa requête des dictionnaires, requête livre dans lequel il se moquait justement des académiciens.
0: Antoine Furtière ?
1: Non, non.
0: Oh merde !
1: On lui doit aussi...
2: Oh la honte, il a pas trouvé en 2 secondes. Mais dis...
0: Ouais. Ah, c'était le bon siècle et puis il a écrit un dictionnaire.
1: Ah oui, oui, non, il était né à Angers.
4: Et oui, il a lu tous les dictionnaires.
0: Et il les a retenus surtout.
1: Il a écrit aussi des pièces en vers, La métamorphose du pédant Montmort en perroquet.
2: Oula.
1: Et la requête des dictionnaires dont je viens de vous parler.
4: Et il est connu, votre mec ?
1: Oui, dictionnaire étymologique de la langue françoise.
2: Oh,
1: ah, bah oui, à l'époque, on disait comme ça. Mm-hmm. L'histoire des femmes philosophes.
4: C'était un pote à Sévigné ?
1: Ah oui, oui, je vous ai dit.
2: Attends, les femmes philosophes, c'était une fiction.
1: Madame de Sévigné, Madame de Lafayette.
5: Est-ce que ce n'est pas Restif de la Bretonne ?
1: Ah non, non, non, non.
4: Il allait chez Madame de Sévigné.
1: Oui, oui, ah bah il tenait salon.
4: Il tenait salon.
0: Ah, c'est pas Vincent Voiture ?
1: Vincent Voiture, non, non, non. Et d'ailleurs, Molière.
4: Ah, écoutez.
1: Molière s'est moqué de lui dans Les Femmes Savantes. Il y a un personnage qui s'appelle Vadius, qui est en fait une parodie, une satire
5: d'un savant.
1: De cet écrivain.
0: Il le supportait pas, c'était son ennemi.
1: Exactement.
0: Ah, c'est pas Edmé Boursault ?
1: Non, Edmé Boursault, non.
2: Il est mort en ?
1: Ah, il est mort en 1692.
2: À l'âge de...
1: Et il est né en 1613.
2: À quelle heure ?
4: Voilà, allez, on va l'avoir, là.
0: Ah, celui-là, je crois que
2: on veut pas qu'il gagne 300 balles en province. Est-ce que son nom sonne bien, genre c'est un nom...
1: Il a un nom que Mademoiselle Dombasle ne peut pas connaître. Et
2: Smic ! Grégory Smic !
1: On n'est pas loin.
6: Oh, c'est génial. Smic, elle ne peut pas connaître.
0: Le cardinal de Ré.
2: Il y a la dame dans le public qui est assise à côté de moi, elle n'a pas compris la blague.
7: Monsieur Desch. C'est ça, c'est un truc comme ça qu'il faut trouver, c'est, quoi.
0: C'est Jean Chaplin.
1: Jean Chaplin, non.
2: Ah, c'est pas Monsieur Galère.
1: Comment ?
2: Ludovic
1: Supérette, non. Pensez plutôt à la maison, à ce qui se passe à la maison.
2: Ah, Ludovic Ménage.
4: Le Ménage.
2: Didier Cuisine. Ludovic Ménage. Didier Ménage.
1: Alors,
0: Gilles Ménage.
1: Gilles Ménage.
0: Gilles
1: Ménage. Bonne réponse. C'est le duo Toen et Karat qui a retrouvé Gilles Ménage.
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0: Wow. Qui viendra à mon enterrement, s'il vous plaît ? Est-ce que c'est pas ça, tu viendras à mon enterrement,
2: frère ? Mais... Oh bah non !
0: Tu nous invites à venir ?
2: Ça dépend, c'est quand ? Si j'ai une raclette, non, mais sinon avec plaisir.
0: Et Sébastien, merci pour l'invitation à ton anniversaire. On est tous conviés à l'anniversaire de Sébastien.
1: Pas moi.
0: Si.
9: Moi non plus.
2: Ah oui, pas
9: moi non plus.
2: C'est pas sur le WhatsApp des grosses têtes.
4: Ah, vous n'êtes pas
2: sur
4: le groupe.
9: Ah bah ça, c'est on a
0: fait on vous invite le 1er février, je crois.
1: Ah bah moi, je suis pas invité.
9: Moi non plus.
2: Vous êtes convié, patron.
0: Alors ça fait quoi de pas être invité, Laurent ?
1: Je viendrai à l'enterrement.
0: Alors Laurent, ça fait quoi de pas être invité ? Là, vous voyez la situation quand on n'est pas invité. Alors,
2: il se vole à travers moi, le salaud. C'est juste que moi, je sais pas, je savais pas que Laurent n'était pas dans le WhatsApp.
1: Vous n'avez pas été invité à quoi, par exemple ?
0: Bah,
2: au succès, déjà.
0: À votre premier de l'an,
1: le 31 décembre, vous êtes en Bretagne avec Nathalie.
0: Non, mais je vois que je ne suis la quatrième strate de vos relations humaines, c'est tout.
1: Quatrième, vous êtes optimiste.
0: Non, mais la première strate, c'est ceux vraiment qui vont à Venise avec vous. La deuxième strate, ceux qui vont en safari en Afrique. Et moi, et la troisième, ceux qui vont souvent en Normandie. Moi, je suis la quatrième. Et d'ailleurs, Laurent, il m'a fait un râteau la semaine dernière. Laurent, on sort des grosses têtes le soir.
5: Mais pourquoi il me s'adresse à moi? Le hamster sous en fait.
0: Et je vois Laurent restaurant juste avec trois grosses têtes.
1: Deux grosses têtes.
0: Deux grosses têtes. Puis moi, je rentre.
1: Pourquoi tout de suite en rajouter? Avec

0: fille, d'ailleurs. C'est bien à peine que je fasse des dîners avec des gens, parce que monsieur Jean-Philippe Janssen m'a menti. On dira pas sur quoi, mais il m'a menti.
1: C'est vrai, vous t'a menti?
0: Ah, il m'a menti. Les yeux dans les yeux, il m'a menti.
2: C'était pour
1: mais il est incapable
2: bien.
1: De faire
2: c'était
1: ça
2: pour votre bien.
0: Les yeux dans les yeux.
2: C'était pour votre
1: mais même
2: bien.
1: Pour une pipe, il ment pas. Ah, non. Qu'est-ce que t'as dit, Jean-Philippe, alors?
2: Moi, la vérité est dans ma bouche.
0: Quant à vous, je sais pas quand est-ce qu'on a dû dîner la dernière fois ensemble, mais il y a
3: ça
0: un moment.
3: Très longtemps.
0: Et c'est pas plus mal, hein.
1: Vous, ça fait longtemps, patron, mais depuis que vous êtes au courant que je vous succède, j'ai l'impression que vous l'avez mal pris.
0: À vous aussi, dedans, vous êtes nombreux sur le coup. Oh, hein. Ça me fait plaisir de savoir qu'il faut que vous soyez trois pour me remplacer.
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0: Une autre question culturelle, mais pas de peinture cette fois. Là, Isabelle, vous allez être contente. On va parler de Manon des Sources, une future comédie musicale tirée de l'œuvre de Marcel Pagnol. Dans Le Parisien, aujourd'hui, on nous présentait la jeune fille de 23 ans, Maëling Nguyen, qui va être la nouvelle Manon. Après, on s'en souvient, évidemment, Emmanuel Béard. Mais il y en a eu d'autres avant, hein, parce que Pagnol lui-même avait, on le sait, tourné Manon des Sources et Jean de Florette. Mais justement, au départ, Manon des Sources et Jean de Florette n'étaient pas des livres en soi. C'était deux parties d'un seul et même roman. Comment s'appelle le roman dans lequel on trouvait les deux parties intitulées Jean de Florette et Manon des Sources?
6: Ah, c'est pas le château de ma mère, évidemment.
0: Ah non.
6: Ni le livre de mon père.
0: Ah non.
7: Non. Un livre qui réunissait les deux.
0: Oui, c'est la question. Oui, c'est la question.
6: C'était pas Charmant Beaucoup.
8: C'est un roman très connu de Pagnol.
0: Pardon.
8: C'est un roman très connu de Pagnol.
0: Oui.
6: Oui.
9: Bah, évidemment.
6: Oui.
9: Le.
0: Quand on sait pas que le docteur Gachet peignait, on ne donne pas de leçons à monsieur Rioux, Hector.
1: À la gloire de mon père, peut-être?
6: Non.
9: Non. Oh,
10: le temps des secrets.
0: Pardon.
10: Le temps des secrets.
0: Non.
10: Ah si.
0: Non mais.
10: moi je vais faire comme Hector. Si c'est ça. Si. Bon allez, question suivante.
1: Est-ce qu'il y a une adaptation?
10: N'applaudissez pas, c'est mon métier.
0: C'est Jacqueline, hein, la femme de Marcel Pagnol, qui a été la première à jouer Manon des Sources.
10: Ah ouais, elle était mauvaise. Putain. Heureusement qu'elle était. Non, c'est vrai.
8: Il y avait pas de Pardieu.
0: En 1952. Non mais je vous parle de la première version.
10: Oui. Mais Marcel... Je l'ai vue, elle était pas bonne.
0: Jacqueline Pagnol.
10: Ah non.
0: Ah ouais.
10: Ça se voit qu'elle couche avec l'auteur, hein, parce que franchement.
0: C'était du covoiturage.
8: En Pagnol.
6: Est-ce que c'était pas un truc référence à son pays?
0: Non, mais
6: c'est... Oh, mon pays.
0: Non, mais franchement, si on connaît l'histoire de Jean de Florette et de Manon des Sources...
6: C'est l'eau, c'est l'eau.
0: Ah oui,
6: l'eau. Oui, c'est l'eau.
0: L'eau.
6: L'eau vive.
0: Non, ça commence par l'eau. L'eau vive, ça c'est...
6: On peut donc considérer que j'ai la moitié d'une bonne réponse déjà.
0: L'eau vive, c'est le père d'Emmanuel Béard, l'eau vive.
6: Donc l'eau...
8: C'est un adjectif après l'eau.
6: L'eau retrouvée.
0: Non, pas l'eau retrouvée.
8: L'eau perdue.
6: L'eau de source.
0: C'est pas l'eau de source.
10: L'eau des,
0: oui.
6: Ouais, mais
8: L'eau des montagnes.
0: Des montagnes, non, mais on se rapproche.
8: L'eau des collines. L'eau des collines,
0: bonne réponse. De Johan Rioux.
9: Voyez vous... C'est plutôt Madame Marchand qui a presque tout trouvé, hein, parce qu'après c'est facile.
6: Merci.
9: Donc il dit montagne, colline. Il est super aidé, alors que Madame Marchand, personne ne l'aide. Hein. Elle c'est toute seule, elle est
6: obligée de trouver.
9: Mais c'est parce que je suis noire. Mais c'est ça.
6: Mais... On ne nous a jamais aidé.
9: Vous savez, on n'était même pas aperçu.
0: Je suis d'accord.
9: Moi, je vais aux toilettes.
0: Monsieur Oval, vous n'êtes pas obligé d'annoncer. Remarquez-moi, je fais toujours ça aussi.
6: Moi aussi.
0: Au cas où il m'arriverait quelque chose dans les toilettes, j'annonce toujours.
6: J'y vais.
0: Ça les a surpris à BFM au départ. Je dis toujours, tiens, je vais pisser. Bah, merci pour l'information. Bah, oui, bah, j'aime le dire.
10: Ouais. Pendant l'émission?
0: Non.
8: Ah, bon.
0: Bah, non. Bah, monsieur, bonsoir, je vais pisser. Non.
6: Ce serait tellement
1: drôle.
6: Obligé
1: les attentats.
0: Non, justement, avant 20h, vous voyez, je prends mes précautions.
1: C'est vrai.
0: Et donc, avant 20h, qu'est-ce que je fais? Bah, je dis à tout le monde, bon, bah, je vais au cas où, je sais pas.
6: Oui, on cherche.
0: Parfois, les portes se bloquent aussi.
6: Ah oui,
0: vous voyez. Et vous êtes enfermé à l'intérieur et personne vous cherche.
6: Excusez-moi, pourquoi vous ne prenez pas votre portable?
10: Parce que parfois, ça passe pas dans les toilettes.
6: Ah bon?
1: À RTL, ça passe pas.
0: Alors, le portable, c'est pas propre dans les toilettes parce que ça ramasse tous les.
10: Ça dépend ce que vous en faites, vous nettoyez pas la
8: cuvette.
6: Non, mais vous pensez à des trucs.
10: Vous nettoyez pas la cuvette.
8: Il n'y a pas des particules de caca en suspension dans les toilettes non plus.
6: Ah, peut-être à BFM.
10: Non.

0: Mais enfin, n'importe quoi.
1: Est-ce que par contre, Laurent, vous avez, est-ce qu'une fois ça vous est arrivé pendant une émission en direct d'avoir une envie pressante?
0: Oh, c'est...
2: Jamais, jamais. Et pas en vous regardant en tout cas.
3: Ah, il y a raison.
4: Dès le retour.
2: Vous aurez que déjà de retour.
4: Non, c'est pas moi, c'est au bas.
1: Vous avez un petit pipi.
5: Franchement, je suis allé dans les toilettes, j'ai entendu ce que vous disiez. C'est alors, dégueulasse.
4: Rien de mal sur
5: vous. Et vous avez profité du fait que je suis pas là pour faire baisser le niveau.
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7: Oui, on assume.
2: Vous assumez votre âge.
8: Ah, mais il est beau. C'est un bel homme.
2: Ah oui, oui. Merci, ah, on merci. Vous a attendu pour le savoir.
8: Ah, oui.
2: Je crois que Constance et Roselyne sont
9: étaient... Ah oui, moi, je le trouve très, très beau.
2: Déjà aperçu, et Roselyne est ravie d'être à côté de Stomy.
9: Je lui ai déjà dit dans la loge.
2: Ah oui.
7: Roselyne, on se connaît, mais Constance, je ne la connais pas.
2: Ah bah alors, Constance...
7: Personne n'a fait les présentations.
9: La brune et la blonde.
7: Qui es-tu?
10: Je suis une personne charmante.
7: Ah, ça commence mal.
2: Ah, c'est pas mal, on va assister au date. Faisons comme si vous rencontriez pour la première fois.
1: Ce qui est le cas.
2: Genre marié au premier regard.
10: Bonjour.
7: Bonjour, ça va?
10: Mais t'es pas pareil que sur la photo de Tinder?
7: Mais dis-moi, c'est quoi ton tatouage là? C'est une cerise, c'est quoi?
10: Ça, c'est une framboise.
7: C'est une framboise, hein.
10: On se touche tout de suite?
7: Oui. Bah, c'est comme ça, direct.
10: C'est sûr, parce que moi, j'ai l'érection facile.
7: Framboise, tu veux aller voir le concert de Usher avec moi?
10: C'est quand?
7: C'est ce soir.
10: Attends, je réfléchis, d'accord.
7: Mais lui, c'est pas... Elle est marrante, hein.
2: Ah oui, elle est marrante.
7: Elle
2: en fait même son métier, hein,
9: bah,
2: je veux
9: oui,
2: dire.
9: Absolument.
2: Elle est humoriste, okay. Et elle fait un carton sur scène. Vous pourrez aller l'applaudir au théâtre de l'Atelier. Il y a Usher à Paris ce soir?
7: Non, mais bientôt. Mais Usher, c'est plus des cerises, lui. Il fait n'importe quoi dans ses concerts.
2: Mais qu'est-ce qu'il fait?
7: C'est-à-dire, tu vas avec ta meuf en concert, il descend dans le public, il se balade avec des cerises. Et il donne des cerises comme ça dans la bouche des femmes.
2: Ah oui?
7: Il y a plein de couples qui divorcent à cause de lui.
2: Ah bon?
7: C'est pour ça que je voulais l'amener avec moi au concert d'Usher, pour voir si elle résiste à Usher.
11: Ouais, mais c'est pas la saison des cerises.
7: Si elle résiste à Usher, c'est bon.
9: C'est quoi la taille des cerises? C'est des grosses, vraiment?
2: Roselyne les aime avec la queue, rappelons-le.
11: Ouais, et elle avale tout sauf le noyau.
9: C'est la fameuse histoire, est-ce que tu cueilles les cerises avec la queue? Oui. Non, je préfère avec les mains, c'est plus facile.
2: Vous voyez, Gérard, les choses n'ont pas changé ici.
12: Je vous écoutais de temps en temps.
2: C'est vrai, vous étiez en tournage, oui. Mais on parlera peut-être du sujet de votre film un peu plus tard dans cette émission. Mais commençons d'abord par une première citation pour Lionel Grandjean, qui habite Paris 12e, qui a dit « On reconnaît le rouquin aux cheveux du père et le requin aux dents de la mère. »
7: Oh là là.
11: Pierre Desproges ?
2: Pierre Desproges, bonne réponse de Florian Gazan. Pour Carolina Pérez, qui habite Villers-Allerand dans la Marne, qui a dit « Les fonctionnaires sont les meilleurs maris. Quand ils rentrent le soir à la maison, ils sont pas fatigués et en plus, ils ont déjà lu le journal. »
9: Ah, oui.
2: C'est américain ? Ce n'est pas américain, c'est français, monsieur.
11: C'est mort.
2: C'est mort depuis un petit
9: Pierre
2: moment.
9: Daninos,
2: Pierre Daninos, non.
4: Il a fait les grosses têtes ?
12: Un chansonnier ?
2: Ah, il a pas fait les grosses têtes parce qu'il est mort en 1929, vous voyez.
9: Oula, oui,
2: et c'est pas un chansonnier du tout.
9: Clémenceau.
2: Clémenceau, bonne réponse de Roselyne Bachelot, qui a dit « J'ai avoué la vérité à ma femme, que je voyais un psychanalyste. Elle m'a aussi avoué la vérité, qu'elle voyait un psychiatre, deux plombiers et un barman.
12: » C'est un Américain, bien sûr.
2: C'est un Américain, absolument.
12: Du stand-up.
7: Seinfeld.
2: Il était acteur, scénariste, comique.
10: Louis C.K.
2: Il est mort en 2004. Non, il est mort à Los Angeles, des suites d'une opération à cœur ouvert. Et c'est un nom un peu compliqué à retenir. Mais je sais que monsieur Gazan retient tous les noms qu'on cite ici.
7: C'est Richard Pryor.
2: Richard Pryor, non.
11: Rodney Dangerfield.
2: Comment vous dites?
11: Rodney Dangerfield.
2: Excellente réponse de Florian Gazan. On peut toujours compter sur lui.
7: Le boss, monsieur Ruquier, maintenant il me reprend même sur Richard. J'ai dit Richard, il a fait Richard Pryor. Ah oui, il a un meilleur accent que moi. Ah bon, ça se la raconte maintenant.
2: Ah, je progresse. Je me la raconte pas, mais
7: Richard,
2: on s'est tellement moqué de mon accent anglais que j'ai

0: fait progresser, vous voyez.
1: Voilà, okay,
0: Rachel Pearl.
2: Yeah. Stomae Bugsy.
0: Yes, Roselyne Bachelot.
3: Oui, c'est bien, oui.
4: Pas mal.
0: Pour Paul Larsen. Monsieur la... Gérard Jugnot, bien sûr, le célèbre Gérard Jugnot. Comment on vous appelle aux États-Unis, Gérard?
5: On m'appelle pas.
0: Pour Paul Larsen, qui habite Avignon dans le Vaucluse, qui a dit « Je bouffe de temps en temps des asticots pour assouvir un sentiment de vengeance par anticipation.
4: Oh »
3: Joli, pas mal.
5: Français?
3: C'est français.
0: Alors, c'est francophone, mais pas français.
5: Belge?
0: Belge.
5: De Vos?
0: Pas de Vos.
5: Gueluc?
0: Et c'est Philippe Gueluc. Bonne réponse de Roselyne Bachelot.
6: Roselyne.
0: Ah, j'aime bien celle-ci aussi. Pour Steven Johnson, qui habite Lille.
5: Steven Johnson.
2: Yeah.
0: Qui a dit, à la naissance, le nain est normal. C'est en grandissant qu'il rapetisse.
7: Jean-Claude Van Damme.
0: Avouez que c'est drôle.
3: Ouais, c'est drôle.
2: Nicolas Sarkozy.
6: Passe-partout.
0: Non, Passe-partout. Non, non, non, non.
7: Jean-Claude Van Damme.
0: Non, non, c'est quelqu'un qui fait des recueils de bons mots. Alors, on lui attribue, parfois, il dit non, non, c'est pas moi, je les ai entendus dans un bistrot, mais...
2: Ah oui, bah, c'est... Jean-Marie Gouriot.
0: Jean-Marie Gouriot, bonne réponse de Florian Gazan. Pour Franck de la Cressonnière, qui habite le Châtelet en Brie, une citation d'ailleurs qui nous permettra d'avoir un commentaire et un avis de Madame Bachelot sur le contenu et le sens de cette citation, qui a dit « Je ne peux pas passer devant l'Opéra Bastille sans penser que j'ai peut-être payé un carreau ou deux et je trouve que c'est une des plus mauvaises affaires que j'ai jamais faites.
3: » Mais c'est suite à une erreur dans le jury, parce que c'est Monsieur Hoth qui a gagné contre toute attente.
0: Oui.
3: C'était très moche, mais le président de la République qui devait tirer la bonne enveloppe a tiré la mauvaise. Et il a été obligé de, on a été obligé de faire l'opéra Bastille.
0: J'ignorais cette histoire.
3: Ah oui, si, si, bien sûr.
0: C'est-à-dire qu'on devait faire l'opéra Bastille par quelqu'un d'autre.
3: Par quelqu'un d'autre.
0: Et le président s'est planté.
3: Le président s'est planté.
0: Mitterrand, c'était Mitterrand.
3: C'était François Mitterrand. Ouais. Le président s'est trompé dans l'enveloppe. Et on a tiré à la stupéfaction générale Hoth, qui a fait une architecture de chiottes.
0: Donc vous confirmez cette citation?
3: Je confirme cette citation.
0: Alors qui a dit « Je ne peux pas passer devant l'Opéra Bastille sans penser que j'ai peut-être payé un carreau »
3: Jean-Yann?
0: Pas Jean-Yann, non, c'est quelqu'un qui a fait les grosses têtes de temps en temps, quelqu'un pour qui j'ai eu la chance aussi de travailler il y a maintenant une trentaine d'années, vous vous rendez compte, un peu comme le temps passe. Et

0: qui j'ai eu la chance aussi de travailler il y a maintenant une trentaine d'années, vous rendez compte un peu comme le temps passe, et qui était un chansonnier.
1: Zappy Max ?
0: Non, que vous.
2: Oh le salaud !
3: Oh le salaud !
4: Oh le Cuba !
0: Oh le Cuba ! Vous savez que Zappy Max est mort il n'y a pas si longtemps que ça.
1: Absolument.
0: J'aurais pu travailler pour Zappy Max, mais ce n'est pas Zappy Max. Non, un chansonnier.
3: Mais ça veut dire quoi, un chansonnier ?
0: Jean Amadou, oh, bravo. La réponse de Florian Gazan, c'est Jean Amadou.
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0: C'est rare, mais c'est aussi un anniversaire qui est lié à l'actualité politique du moment, puisque Joe Biden, qui est encore président des États-Unis pour l'instant, il a 82 ans aujourd'hui. Mais êtes-vous capable de me donner le nom entier de Joe Biden?
7: Joseph Robinette Biden.
0: Bonne réponse.
8: Il a des origines françaises et il s'appelle Robinette. Et d'ailleurs,
7: il a le robinette qui fuit. D'ailleurs,
8: à partir d'un certain âge, on a des problèmes de robinette.
9: Et il paraît qu'il avait une aïeule qui était huguenote et qui a émigré de France.
10: C'est la fin de la France.
8: Même elle n'y croit plus en cours de route.
10: Elle ne croit pas ce qu'elle dit. Elle se lance dans un truc.
8: Tu sens qu'elle lâche encore.
0: Vous avez un tournage
11: de motivation là.
0: Roselyne, vous avez un tournage aujourd'hui. Parce que, pardon, hein, je vous connais très très bien, vous êtes beaucoup plus maquillée que d'habitude.
11: Oh! Alors là, je sais pas comment.
9: Non, c'est
8: pas démaquillée de la veille, à mon avis.
9: Mais il est con!
8: C'est le maquillage de BHM hier soir.
0: Vous êtes d'accord, Christophe? Ouais.
7: C'est le rose.
9: Et alors, est-ce que c'est bien?
0: Eh ben, vous avez un peu chargé la mule, vous voyez.
8: Vous êtes allé. Disons qu'on se demande si c'est Drag Race.
9: Mais je vous emmerde!
10: Non, mais ça doit être le fuchsia,
7: oui,
10: ou la coupe rose.
7: Ou la truelle.
8: Non, elle est très jolie, arrêtez.
9: Mais
8: vous verrez quand vous aurez son âge.
0: Roselyne, non seulement est très jolie,
8: oui,
0: et effectivement, elle est toujours maquillée, mais parfaitement, vous voyez. Et là, aujourd'hui...
9: Oui, j'ai un peu chargé.
8: Mais non, elle est bien.
0: Comment ça se fait? Qu'est-ce qui s'est passé?
9: Bah, je sais pas, je vous dis, j'ai été voir Le Suicidé hier à la Comédie Française, je pense que...
7: Ah, mais là, c'est l'embaumé, là.
0: Aïe, aïe, aïe.
8: Non, mais je suis pas d'accord, moi, je trouve qu'elle est très jolie.
9: Je pense que j'ai perdu le sens de la mesure.
0: Ça doit être ça, hein.
9: Ah, oui, c'est
8: non,
9: ça.
8: Mais ça lui va très bien.
0: Bon, en tout cas, bravo pour la réponse à Monsieur Robinette, enfin, Joseph Robinette Biden Jr.
12: Pas vrai quand même là.
0: Qu'est-ce que vous dites?
12: Ça fait pas tellement vrai, Junior.
7: Ça fait de moins en moins. Ouais.
8: C'est vrai que ça fait publicité mensongère.
0: C'est pas faux. Une question de géographie liée là encore à l'actualité, puisqu'on parle beaucoup du Mercosur à cause évidemment des manifestations d'agriculteurs. Alors, c'est que le Mercosur réunit.
8: Mercosur,
0: si vous voulez, ou Mergosur, si vous préférez.
12: Ou alors sur Mergo, je pense.
7: C'est où faudrait aussi voter noir.
12: Ah, non, mais il y a des agriculteurs qui sont...
0: Ah oui, c'est vrai. Ouais. Ouais. Ah bah ça, ils sont prêts à labourer. Hein.
7: Ils sont quand même passés de toi, Karine Le Marchand. Hein.
0: Bon, dites, je peux la poser ma question.
9: Oui,
0: alors. Alors, il y a 5 pays dans le Mercosur. Je ne ferai pas l'affront de vous demander.
9: Évitez
0: l'humiliation. Vous les connaissez, Barbier, les 5 pays.
13: Brésil, Argentine, Uruguay, Paraguay. Le 5e, c'est le Chili ou la Bolivie?
0: Bolivie. Brésil, Argentine, Bolivie, Paraguay, Uruguay. Et ma question porte évidemment sur le pays le moins connu des 5, le Paraguay.
13: Eh oui.
0: Quelle est la capitale du
7: Asuncion.
0: Paraguay?
7: Asuncion.
0: Oh, bravo. Asuncion, bravo.
8: Non mais Laurent,
0: oui,
8: vous nous dites le moins connu comme si on connaissait par cœur l'Uruguay.
7: Oh bah, Montevideo,
0: Bolivie, moi j'y suis allé en Uruguay pour tout vous dire.
8: Tout le monde n'y est pas allé.
0: Ah bah, moi j'ai eu cette chance au moment de la Coupe du Monde de football.
8: Ah, c'est bien.
0: Bah, voilà. Et en plus je suis allé voir France-Uruguay en Uruguay. Enfin, ça se jouait pas en Uruguay.
12: Bah, hein. Vous auriez dû rester en France.
0: Mais
12: c'était
0: non,
12: France-Uruguay.
13: Vous l'avez vu à la télé, quoi. Là-bas,
0: c'est idiot ce que vous dites, ça se jouait en Russie.
7: Bah oui. Oui, parce que nous, quand
12: alors... vous faisiez un Uruguay pour voir France-Uruguay.
8: Mais quel est l'intérêt d'aller en
0: Russie? Parce que je vais à toutes les Coupes du Monde de football.

0: Oui.
1: Mais je n'avais pas envie d'aller chez Monsieur Poutine pour voir cette Coupe du Monde de football. Et j'ai préféré aller la voir dans les pays d'Amérique latine. Et donc je suis allé voir.
2: Vous les regardiez à la télévision?
1: Bah, oui, absolument.
3: Mais
1: oui.
3: Avez... Mais ça pour la moins cher de rester chez soi.
1: Mais non, parce que je suis allé voir par exemple France-Argentine en Argentine avec des supporters argentins.
4: Ça c'est le luxe, hein, comme
1: France,
4: talent.
1: France-Uruguay en Uruguay.
0: France-Brésil au Brésil.
1: Non, parce que c'était France-Croatie au Brésil.
0: Ah, ouais. C'est très
5: c'était la finale. Il vaut mieux voir France-Croatie au Brésil que France-Brésil en Croatie, à choisir.
1: D'ailleurs, faites pas l'innocent, vous étiez là, Gazan.
5: Ah, mais complètement. Moi, je vous laissais. J'étais juste derrière vous.
0: Ah, mais quand c'est gratos, il est là, Gazan.
1: On va vous intéresser pas au foot, je vais pas vous inviter.
0: Ah, non, mais je serais pas venu.
1: Ah bah voilà.
0: Ah bah je serais peut-être venu en Uruguay pour aller dans des bars, aller à la plage, mais pas pour regarder le match.
1: Oh ça, je suis pas sûr que l'Uruguay pour aller dans des bars.
0: Plage, non. C'est pas bien.
4: Ah si, Montevideo, c'est une très belle ville.
1: Ah oui, oui, oui. Ah j'ai pas eu le temps de voir.
0: Alors. Ah bah oui, vous y êtes allé que pour regarder la télé.
1: Oui, absolument.
0: Et après vous me dites, ah mais je connais bien l'Uruguay. Le gars, il a passé sa journée devant une télé Panasonic.
5: Regarder la télé dans un pays dont la capitale est Montevideo, c'est assez logique.
4: Oui.
0: Alors, meilleur van.
1: On vous avait dit pas l'humour, Barbier.
3: On avait dit deux trucs. Ouais. Pas l'humour et stock. Pas la chanson.
1: Mais je note, monsieur Beaugrand, que vous êtes vraiment là pour me contredire.
2: C'est sa fonction.
0: Exactement.
1: Moi, je confirme que sur les cinq pays en question, c'est quand même le Paraguay qu'on connaît le moins. Vous connaissez mieux le Paraguay que l'Uruguay.
0: Mais je connais ni l'un ni l'autre.
1: Ah, non,
0: je connais non, juste.
1: Vous avez connu des Paraguays, peut-être.
4: Ou des Baraguais.
0: Des Baraguais.
5: Des Baraguais, ouais.
0: Il y en a dans le monde entier, vous savez.
1: Ah oui, c'est vrai.
0: Faut bien les chercher.
1: Oh. À Moscou, c'est plus dur.
4: Ah, il y en a.
0: Faut les chercher.
6: Bonjour, bienvenue. Toi, enlever vêtements et moi, te montrer puissance russe.
4: Toi, aimer les roquettes.
3: En Afghanistan aussi, c'est un peu plus grave.
0: Oui, ça, j'avoue. On peut passer une autre question, ça m'arrangerait.
1: D'abord, je fais ce que je veux ici.
0: Ah oui. Oh. Ouais.
1: Quand vous animerez cette émission, Beaugrand, je sais que c'est votre rêve de me voir crever.
4: Brutus. Non. Brutus Beaugrand.
0: Arrêtez de dire ça. Il y a un monsieur sur Facebook, sur la page des grosses têtes, qui m'insulte en disant, mais Beaugrand, on le sait très bien, vous n'attendez qu'une chose, c'est que le patron crève pour vous piquer sa place. Alors que ce n'est pas vrai. Si vous dites ça tous les jours, la direction va finir par le croire.
1: Je vois bien votre ambition. Oh, bah, la direction, il y en aura eu 10 de changer avant que vous me remplaciez.
4: Voilà. Ça, c'est pas impossible. Ça grattait à la bonne porte.
1: Non, mais et puis, je vous signale que vous n'êtes pas seul sur le coup. Hein. Il y a Johan Rioux aussi qui veut ma place. Ah,
0: ouais. Non.
3: Il n'y a jamais de femme.
0: Oh bah essaye.
3: Ah non, sûrement pas. Mais non, mais c'est vrai, il y a ça.
1: Ah, ce serait génial. Si vous parlez... Un jour, je vous laisse la place. Non. Juste, c'est vous qui connaissez le mieux l'émission, vous pourriez.
3: Ah oui, mais je pourrais jamais faire ce que vous faites.
1: Ah bon, vraiment? Vrai.
4: Ouais.
1: Non, je vous vois bien poser des questions pour les citations.
3: Qu'est-ce qu'il a dit?
1: Ben voilà, bonne réponse, bonne question d'Isabelle Mergaux.
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1: Empédocle était connu pour sa sandale. Mais pour quelle raison? Qu'a-t-il fait avec sa sandale, Empédocle?
8: Il est rentré dans l'Etna et il est ressorti sous forme de sandale, en gros, quoi.
1: Alors,
8: il est mort dans l'Etna, le volcan.
0: À Pompéi? Dans l'éruption.
8: Et l'Etna a recraché sa sandale.
1: C'est pas tout à fait ça, mais bravo, monsieur Wiesmann, parce qu'effectivement, vous savez effectivement qu'Empédocle, qui était.
8: Empédocle d'Agrigente, si on
0: veut. Oui, bon, on se doutait que c'était pas le leader d'un groupe de rock, hein. C'est un joli prénom.
1: Il était philosophe, Empédocle, médecin, poète, présocratique, comme vous le dites, c'était avant Socrate, on est au 5e siècle avant Jésus-Christ, et Empédocle, vous avez raison.
9: Ça passe à une vitesse.
1: Qu'est-ce que vous dites?
9: Ça passe vite le temps.
0: Mais non, mais quand il a dit pré-socratique, j'ai cru qu'il pressait.
8: Oui, c'est la bonne époque.
0: Qu'est-ce que
9: tu veux pas être ministre de la culture, toi?
0: Oh, excuse-moi, mais je pourrais. Hein.
1: Alors, Empédocle, là où M. Wiesmann a raison, c'est qu'effectivement, il s'est jeté, il s'est tué, il s'est suicidé en se jetant dans les fournaises de l'Etna. Mais, mais vous êtes moins précis, en revanche, à propos de la sandale.
8: Alors, une sandale de fer, c'était une sandale de fer, ça je me souviens.
1: Oui, mais qu'est-ce qui s'est passé?
8: Il a laissé sa sandale avant d'y aller.
9: Non, il a jeté la sandale pour la profondeur.
8: Non.
0: Il a laissé sa sandale pour prouver qu'il s'était jeté.
1: Bonne réponse de Caroline Diamant et d'Ariel Wiesmann, évidemment. Bravo, Ariel.
10: Moi, je suis le détective, cher Hercule Poirot, quand j'ai une enquête.
1: Et oui, il a laissé une sandale au bord de l'Etna pour prouver qu'il était passé par là.
10: Ça veut rien dire.
11: Ah. Pourquoi il va vers l'Etna quand il n'est pas...
10: Pour se suicider, connard. Ouais.
12: C'est vrai, quoi.
10: Mais déjà... Oui, déjà, hey,
11: la droite va très bien dans ce pays.
12: Déjà, d'aller au sommet de l'Etna en sandales, déjà, c'est déjà un exploit.
10: Surtout
12: quoi.
10: En fer, ouais. Ça doit chauffer très vite.
12: Ah, ouais.
13: Ouais, mais ils adoraient le sauna à l'époque.
12: Et hein, c'est une histoire vraie?
1: Eh oui, c'est une légende un peu quand même aussi.
10: C'est pré-socratique.
1: On n'est jamais sûr.
10: Il a pu laisser sa sandale et se tirer pour faire croire. Ouais, moi j'ai laissé des sandales devant la Seine, je n'ai pas sauté. Hein.
1: Mais écoutez, en tout cas, bravo, parce que vous saviez au moins qu'Empédocle s'était jeté dans les fournaises de l'Etna. Et ça, c'est de la culture, monsieur Wiesmann.
10: Bravo, monsieur Wiesmann.
1: Une autre question pour Christelle Bourges qui habite la Ciotat dans les Bouches-du-Rhône. Puisque vous avez l'air cultivé, vous saurez me dire dans quel pays on trouve le plus de pyramides.
12: Ah ben, c'est pas en Égypte déjà.
10: Non, alors oui, parce que c'est ça le piège.
1: Évidemment, si vous m'aviez dit en Égypte.
11: C'est pas en Égypte, patron ?
13: Pérou.
10: Eh ben, je pense que c'est en Iran.
1: Ce n'est pas en Égypte.
13: C'est au Soudan.
1: Et c'est au Soudan. Bonne réponse. Bonne réponse d'Éric Logérias.
10: Pourquoi ?
1: Il y a 138 pyramides en Égypte et il y en a 220 au Soudan. Le Soudan compte plus de pyramides que l'Égypte.
13: Parce que c'est la civilisation nubienne.
1: Absolument, voilà. Absolument.
13: Il y avait les mêmes mœurs.
1: Après, vous en avez au Mexique aussi, évidemment.
10: Mais ils enterraient quoi dans leur...
11: Les cendants.
10: Non, mais dans leur pyramide...
13: Bah justement, non. Tous les nobles.
1: Ah, oui. Vous en avez en Chine hein, aussi des pyramides.
12: Bah, la, à Paris.
13: La Nubie faisait partie de l'Égypte.
1: Oui. Alors là... La France est le pays où il y en a le moins. Voyez.
12: Non, on en a une.
11: Mais il y a un métro qui s'appelle Pyramide en France.
10: Au pluriel.
13: Oui.
11: On a même un jeu télé qui s'appelait Pyramide.
10: J'adore.
11: Avec Pépita. Qu'est-ce que c'est le Pépita? Moi, je l'ai vu au Bois de Boulogne, ça n'est pas fort.
10: On l'embrasse.
12: Non, mais
1: la pauvre Pépita.
11: Elle faisait un jogging. Oh, ton esprit mal placé.
1: Moi, j'aimais beaucoup Pyramide aussi.
10: Ah, j'adore.
1: J'ai jamais rien compris au jeu, mais c'était super.
10: Moi, j'étais doué.
1: Une question pour Julien Pilet, qui habite Trélazé dans le Maine-et-Loire. Qu'est-ce que Perrette Pradier, une actrice dont vous vous souvenez peut-être, monsieur Palmade?
14: Alors, c'est peut-être votre question, donc j'attends votre question, mais je suis fan
1: Ah, maintenant, vous avez vu, il en est au point, maintenant, il en est à sa deuxième réponse.
3: Alors, il dit, tiens, regarde l'assurance qu'il a.
14: C'est sur sa voix qu'on vous a questionné.
13: Laisse-le venir.
1: C'est sur sa voix, parce que 20 ans après Marie Français, Perrette Pradier a fait la même chose. Quoi donc?
14: Après je m'en vais. Perrette Pradier était une grande doubleuse de cinéma.
13: C'est pas la question.
1: Exact.
14: Elle a forcément doublé quelqu'un comme la dame, une américaine.
3: Elle a
12: doublé Marilyn Monroe.
1: Marie Français. Je vais même vous aider. Je vais vous donner les dates.
14: Candice Bergen.
1: Non, Marie Français l'a fait elle en 1982. Et Perrette Pradier a fait la même chose.
14: A doublé donc.
1: En 2002.
14: Elle a doublé la voix de.
3: Marilyn Monroe.
1: Marilyn Monroe, non.
3: D'une américaine.
1: Une américaine, non.
13: Un remake.
3: Marlène Dietrich.
1: C'est pas un remake, c'est-à-dire que le film est sorti, on va dire, en 82 une première fois, et 20 ans plus tard, il est sorti dans une version, on va dire...
13: Remasterisée.
14: Donc un film anglais ou
1: un film américain.
14: Perrette Pradier, c'est elle doublée une des trois drôles de dames.
1: Par exemple.
14: Elle doublait Sabrina Duncan.
1: Ah, exact.
3: Okay. Et on la voyait
1: souvent au jeu de 20 heures.
14: Je l'appelais au téléphone pour écouter les Une drôle de dame, j'adorais.
3: Ah oui, tu l'appelais elle.
12: Meryl Streep, non?
1: Elle a joué dans Boing Boing, Perrette Pradier, elle a joué au théâtre de boulevard de nombreuses pièces, mais c'est vrai qu'elle était surtout utilisée pour sa voix dans de nombreux doublages.
12: Elle jouait Louis Lane Meryl Streep, non?
1: Meryl Streep, non.
13: Elle n'a pas doublé Isabelle Margot parce qu'on ne comprenait pas ce qu'elle disait dans la version originale.
1: Non plus, non, non. 82, c'est Marie Français. 2002, 20 ans plus tard, c'est... Ouais. Donc, Perrette Pradier.
3: Et c'était la même actrice.
1: Qui double qui?
12: Sophia Loren,
1: non.
3: C'était pas la même actrice.
1: Même actrice, non, mais en tout cas, pour la même voix qu'il fallait doubler.
12: Sylvia Mangano. C'est une italienne?
1: Une italienne, non.
3: Américaine, Marie. Elle est morte, américaine?
1: C'était pas une américaine.
13: Alors, c'était peut-être pas une personne.
1: Ce n'était pas une personne.
13: C'était la voix de l'ordinateur dans 2001, Odyssée de l'espace?
1: Non. Mais on se rapproche.
15: Ah, oui.
3: C'est dans un dessin animé.
15: C'était la voix de Il faut sauver Willy.
16: Dans Peau d'âne.
1: Dans un dessin animé, non. Peau d'âne, non.
16: C'était un objet. C'était un ordi, une machine.
1: Une machine.
16: En répondeur.
3: Star Wars.
1: Quoi?
3: Star Wars.
1: Star Wars, non.
16: Ah, c'était Donald, un mec qui s'était fait couper les.
1: Donald,
16: les
1: trucs, non.
3: C'est un truc de science-fiction ou pas?
1: De science-fiction. Alors oui, un peu. Oui.
16: C'est un robot. C'est un robot.
1: Un robot, non.
17: C'est Dune. Dans le film Dune, non.
1: Dans le film Dune, non.
16: Alors,
14: c'est pas un animal, c'est pas un objet.
1: Je vais vous dire, elle doublait, je vais vous aider un petit peu, elle doublait le rôle titre.
17: Blade Runner, non.
1: C'est pas Blade Runner, non.
3: Ah oui, donc si on, en fait, alors
16: Mary Poppins.
3: Le titre.
1: Mary Poppins.
3: Juste, vous nous dites le titre.
1: C'est bien plus vieux, Mary Poppins.
16: Mais j'en sais rien, moi, qu'est-ce que vous voulez, je meuble.
1: Ah oui. Non, mais je viens de vous redonner les dates. Alors, 82, 2002. Vous voyez bien que Mary Poppins, ça date pas de 1982, quand même.
3: C'est pour les enfants, surtout.
1: Ah, c'est pour la famille.
15: C'est pas Beethoven.
1: Beethoven. Le chien Beethoven.
15: Oui, oui.
1: Elle aurait doublé le chien Beethoven.
16: Et ce serait pas E.T.
1: Pardon.
16: E.T. de Spielberg.
1: C'est voilà, E.T. Bonne réponse de Philippe Gueluc. Bravo. C'est E.T.
3: Elle a dit maison tout le temps. Quoi.
16: Mais alors, oui. Elle faisait E.T. Et qui faisait Gros Minet, alors?
3: Mais est-ce qu'on n'a pas E.T.
16: parle
3: presque
16: Grominet.
3: Pas
15: téléphone, maison.
1: Téléphone, maison, il dit déjà E.T.
3: Oui, et puis la voix est transformée un petit peu aussi.
16: Ah oui, mais n'empêche.
1: C'est Perrette Pradier qui, en 2002, quand le film est ressorti 20 ans après la version première, il a été rallongé de quelques scènes. On a même modifié un peu esthétiquement E.T. parce que les trucages étaient... plus, on va dire, plus adapté, évidemment, en 2002 qu'en 82. Donc, on a réadapté E.T. et c'est Spielberg qui, effectivement, a fait une nouvelle version, retravaillée, pour fêter les 20 ans de E.T. l'extraterrestre. Quand même, c'est vrai que la voix d'E.T., c'est quand même une voix particulière.
15: Ouais.
1: Chantal, vous pourriez vous la faire.
15: Téléphone, maison.
1: C'est émouvant, E.T. Moi, je l'ai vu.
3: Génial. C'est poétique.
16: J'ai pleuré.
3: Ah oui.
1: Et vous aimez Miss Piggy aussi dans les Muppets.
14: C'est Peggy la cochonne.
1: Perrette Pradier, ouais, Miss Piggy. Et puis elle a fait aussi, elle a fait des tas de personnages. Sarafina dans Le Roi Lion. Elle faisait.
14: Elle était très grande. Grande voix de doublage.
16: Essayez plutôt
14: de
16: trouver.
14: Roux, Roger Carrel.
16: Essayez plutôt de trouver une chute à la séquence.
1: Non, mais écoutez, monsieur Gueluc.
16: Non, mais c'est vrai, parfois on se demande si on doit écouter votre émission en prenant des notes pour ce. Tellement elle est dense en information.
1: Bah écoutez, comme information, vous pouvez noter que c'est Philippe Gueluc qui a trouvé la bonne réponse.
16: Ah, ça, c'est de l'info.
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1: Bonjour Franck. Premier message, c'est vous qui nous l'avez envoyé, Franck. Et il est adressé d'ailleurs ce message à Richard Orlinski, c'est bien ça?
20: Bah, je voulais le remercier, Monsieur Orlinski, pour l'exposition qu'il a fait dans la ville de Nantes en 2019.
1: Ah oui,
17: oui, il était temps.
1: Il y a 6 ans déjà.
17: Il
1: alors.
17: Était temps de le remercier. Bah,
1: vous avez fait une expo
20: mais
1: à Nancy.
20: J'ai eu l'occasion de le faire auparavant, donc je profite de votre antenne pour le remercier en fait.
1: Ah bah c'est gentil. Qu'est-ce que vous aviez fait à Nancy, Richard?
21: Alors, on a fait une très belle exposition effectivement sur la place Stanislas. Il y avait des écoles. On a fait des visites aussi pour le troisième âge, des visites pour les écoles et ça avait beaucoup beaucoup plu.
17: Quoi, j'ai rien dit.
21: Moi, je regarde maintenant ma vie quand j'ai le troisième âge.
17: C'est franchement. Non, mais ça finit par reposer.
21: C'est lourd.
17: J'ai rien dit.
21: Christophe, tout seul. Moi, je parle de quelque chose de très important, une exposition qu'on a fait à Nancy. Et elle vous a plu l'exposition, cher monsieur?
17: Mais ça ne se souvient pas.
20: Si, je me souviens, c'est pour ça que je me permets d'appeler parce que moi,
1: bah oui, couillon.
20: Et du coup, ça m'a fait permettre de découvrir l'art et notamment monsieur Orlinski. Et donc, effectivement, il y en avait un peu partout dans la ville. C'était bien sympa.
1: Découvrir l'art, n'exagérons pas non plus.
21: Bah, si, il a raison.
3: Forme.
21: Non, vous avez raison parce que beaucoup de gens disent ça. Ce qui est intéressant, c'est qu'il y a beaucoup de gens qui sont des primo accédant à l'art que j'ai, grâce à ces expositions, j'ai fait découvrir l'art. Effectivement, c'est rien d'extraordinaire. En tout cas, il y a plein de gens qui n'ont jamais été dans un musée, qui n'ont jamais une.
1: C'est de l'art populaire. C'est une façon de découvrir l'art. Vous avez raison.
21: Et d'amener le spectateur gratuitement aux sculptures.
1: Comment vous avez dit, des primates découvreurs?
3: Des primo.
21: Non,
14: des primo accédants.
21: Il y avait des primates dans l'exposition, mais non, c'était des primo accédants à l'art.
1: Et vous voulez pas une montre RTL, Franck? Qu'est-ce que vous réclamez à monsieur Orlinski?
20: Apparemment, les gens, ils reçoivent pas les montres RTL, donc si monsieur Orlinski veut bien m'envoyer une petite statuette, de sa création, c'est très sympa.
1: Ah, une petite œuvre miniature.
21: Je vous enverrai un porte-clé, si vous voulez.
1: Eh ben voilà.
21: En forme de Kong.
1: Un porte-clé Orlinski en forme de Kong. Ça, c'est bien, Franck. Leïla, maintenant. Bonjour, Leïla.
2: Bonjour, les grosses
1: têtes. Ça résonne chez vous, Leïla.
2: Ah, ça résonne. Pourtant, je suis pas aux toilettes. Hein. Ah.
5: N'hésitez pas si vous avez besoin.
1: Merci de l'information.
2: Désolé.
5: Ça ne nous choquera pas.
1: Marquez, je préfère, parce que vous dites, je vous écoute depuis les années 90, vous seriez sacrément constipé.
5: Oui.
2: Ouais, non, tout va bien. Niveau transit, vous inquiétez pas.
1: Vous dites que je

0: Je suis comme un tonton de la famille.
1: Ah. Oui, vous êtes le tonton. On vous écoute depuis plus de 30 ans.
0: Oui, merci, oui. Vous
1: oui,
0: avez
1: depuis
0: raison.
1: Reine à Cirée, ma mère vous écoute à la radio.
2: Même je vous entendais, je vous écoutais au
3: temps
2: de
3: maman derrière.
2: Amadou et Maryse.
1: Oui, il y a la maman. Y a
3: oh là là, elle est fan depuis longtemps.
4: Vous pouvez nous passer la grand-mère.
1: Non, la grand-mère, non, paix à son âme.
0: Ah non, mais c'est gentil, ça. Vous m'écoutiez déjà avec Jean-Amadou et Maryse, c'est gentil, ça. Et puis après, vous avez fait France Inter. Repas et vous voilà sur
1: oui,
0: RTL.
1: Ouais, exactement. Et vous, ma c'est sort depuis qu'Adil Rami est là.
0: Ah, alors Adil, il va revenir bientôt. Là, il est absent depuis quelques semaines parce que c'est qu'il triomphe à la fois dans Les Traîtres. Il va nous faire un strike, Adil Rami.
5: Ouais.
0: À la fois Les Traîtres et à la fois Danse avec les stars. Et bientôt, oui. Il fera Danse avec les traîtres. Mais en tout cas, il risque de gagner les deux.
5: Ça, c'est pour son entrée au gouvernement.
0: Ah, c'est incroyable.
6: En tout cas, il est finaliste pour Danse avec les stars vendredi. Là.
0: Ah, bah, et pour l'instant, c'est ça se passe bien aussi dans Les Traîtres.
6: Il fait partie des trois finalistes.
0: Mais il reviendra tout de suite après, hein, je l'ai de temps en temps.
1: On est derrière lui.
0: En message, moi pas encore, mais en tout cas...
6: Ça va arriver.
3: Mais il espère.
5: Mais ça va arriver.
3: Moi j'aimerais bien être devant, mais
0: en tout cas,
6: les deux.
3: Moi
6: les...
3: je m'en fous, je viens sur le côté. Hein.
0: Leïla, on vous envoie en tout cas une montre RTL pour vous et une montre aussi pour votre maman. Et même une autre pour votre sœur. Élise, maintenant. Bonjour, Élise.
7: Bonjour à tous.
3: Bonjour.
0: Bonjour,
3: Élise.
0: Oh, je vous sens intimidée, Élise. N'ayez pas peur. Peut-être que vous écoutez avec votre sœur Charline et que vous n'osez pas encore. C'est elle qui vous a dit appelle-les, Charline.
6: Ah bon?
7: Oui, en fait, voilà, ma sœur va avoir 40 ans cette année.
0: Ah oui?
7: Et j'aurais aimé lui faire la surprise de venir vous voir.
0: Ah ouais, bah ça, c'est, alors c'est raté maintenant que vous le dites.
7: Oui, mais non, parce que de toute façon, elle est très en retard dans les podcasts. Donc,
0: elle écoute. Bon. Bon, très bien, mais quand est-ce que vous voulez venir alors?
7: Eh bien, en fait, nous venons demain à Paris.
0: Ah, oui, ça c'est...
3: Pourquoi vous nous prévenez?
6: Alors, il faut vérifier.
0: Bah, pourquoi vous n'avez pas pris de place?
7: Bah, parce que j'ai surveillé tous les jours pendant un mois. Je surveillais l'ouverture des places et le jour J.
3: Ah, bon, on va dégager deux personnes pour demain.
6: Oh, on va bien virer, on virera deux vieilles.
7: Parce qu'il y a ma maman qui est avec nous.
0: On va vous trouver trois places pour demain. Oui. Hors antenne.
6: Oh, au pire, vous mettez par terre au premier rang.
0: Mais oui.
7: On va sur vos genoux, sinon.
0: Il y a toujours deux ou trois morts, hein, entre les réservations et le moment où
6: c'est
0: les
6: vrai,
0: gens viennent.
6: Ça arrive.
0: Hors antenne, on prend votre nom, Élise, et effectivement, de toute façon, il y a toujours des places au dernier moment. N'hésitez pas à venir au studio RTL à Neuilly-sur-Seine. Il y aura trois places qui se libéreront pour vous. C'est promis, Élise. Et on termine avec Nicolas. Bonjour, Nicolas.
6: Nicolas.
8: Bonjour, Monsieur Ruquier. Bonjour à toutes les grosses têtes et puis bonjour au public.
3: Salut, Nicolas.
6: Bonjour, Nicolas.
3: Bonjour, Nicolas.
0: Alors, c'est rigolo ce que vous m'écrivez, Nicolas. Vous voulez le raconter vous-même ou vous voulez que je vous lise?
8: Oui, je peux raconter rapidement. Donc, j'ai rencontré une fille il y a plusieurs années et puis je me suis dit, je vais appliquer le principe femme qui rit à moitié dans ton lit. Ah. Et du coup, je lui ai fait découvrir les grosses têtes. Et bah, du coup, ça a bien marché puisque aujourd'hui, c'est ma femme et on attend notre premier enfant.
0: Wow.
8: Et donc ça, c'est génial. Le problème, c'est que ça a un petit peu dérapé.
0: Ah oui.
8: Et maintenant, elle est devenue une aficionados des grosses têtes. Elle vous écoute systématiquement en podcast. Là, d'ailleurs, elle doit se bidonner sur son vélo en allant au boulot en me reconnaissant.
0: Ouais.
8: Et du coup, il suffit qu'elle ait un petit peu de retard dans vos émissions et je vous entends matin, midi et soir, comme une prescription médicale.
6: Vous en avez marre, en fait.
0: Fallait pas lui dire d'écouter les grosses têtes. Hein.
3: Vous aurez peut-être pas un deuxième enfant. Hein.
6: C'est une sorte de virus, les grosses têtes, vous savez.
8: Bah, je pense que notre enfant, quand il va naître, bah, il vous prendra, Laurent, pour son papa, je pense.
0: Ah bah écoutez, c'est pas mal, c'est une façon pour moi d'avoir des enfants. Dites-moi, vous pourriez peut-être l'appeler Laurent pour me faire plaisir.
6: Très bien. Ou Valise, si c'est une fille.
0: Vous avez prévu quoi comme prénom?
8: Ah bah pour le moment, on n'en est pas là encore.
0: Ah bah, faites-moi plaisir. Ce serait le premier petit Laurent, peut-être, parce qu'il n'y en a plus beaucoup de Laurent.
6: Ah non, c'est un peu ringard.
3: Mais c'est peut-être une fille.
0: Ah bah, Laurence, vous l'appelez Laurence.
3: Bonjour, Laurence. C'est pas très moderne.
0: Oui, c'est ce que je disais, oui. C'est pour ça que ça me ferait plaisir que le prénom revienne à la mode, voyez, Nicolas.
8: Ouais. Ah oui, bon, on va essayer, alors je vous promets rien.
0: C'est prévu pour quand?
8: Le mi-septembre.
0: Mi-septembre.
6: Ah, vous avez le temps de réfléchir. Quoi.
0: Vous-même, vous nous écoutez quand même encore un tout petit peu, Nicolas.
8: Oui, bien sûr. Et puis surtout, dans la voiture, quand on fait des longs trajets, on essaye de se bagarrer un petit peu pour essayer de trouver les réponses. Et puis, généralement, quand il y en a un qui trouve la bonne réponse avant les grosses têtes, on dit « Bonne réponse, Amélie !»
0: Ah bah, c'est gentil.
3: Vous avez l'air sympa, votre couple.
6: Vous vous ennuyez pas,
5: vous ennuyez pas,
0: c'est bien. Comme cadeau de mariage, on vous envoie l'almanach des grosses têtes et deux montres RTL qui devraient arriver avant le mariage, ou plutôt la naissance du mois de septembre.

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2: Pour monsieur Gérard Klein qui habite Plaisir, tiens, c'est peut-être le Gérard Klein qu'on connaît parce que je crois qu'il habite Plaisir, Gérard
3: Klein. Dans le 78.
2: Klein. Dans le 78. Comment vous savez, vous?
3: Je connais les départements de France.
2: Non, mais... Comment vous savez que Gérard Klein...
3: J'en sais rien, je répète bêtement ce que vous dites.
2: Ah bah voilà, bon, je comprends mieux.
4: J'aime bien le magasin Ikea là-bas, moi.
3: Il y a Auchan aussi.
4: Mes courses,
2: il y a Auchan, elle y va pour ses émissions.
4: Ceci dit, un jour, je me suis fait draguer par un mec. Il m'a dit, de toute façon, les garçons, ils t'invitent toujours dans les bons restaurants. Moi, je vais être original, je vais t'inviter à manger chez Ikea.
3: Mais non.
4: Et ben, je suis sortie avec lui. J'ai trouvé ça tellement drôle. Premier rendez-vous d'amour.
3: Ça, c'est bon à savoir.
2: Et il vous a démonté.
5: Ça valait la peine de la placer.
6: Personne n'a osé la faire.
7: Tous les deux, patron.
2: Une fois que tu l'as monté, il reste toujours un peu de vis.
7: Ou de jeu, il y a un peu de jeu.
4: Ouais. Non.
2: Il reste toujours. Je savais pas que vous étiez fan d'Ikea. Non,
4: j'adore. Et un jour, il y a un couple qui m'a dit, mais qu'est-ce que vous foutez là? Je dis pardon. Je dis avec le pognon que vous gagnez, que vous foutez chez Ikea. Je dis mais excusez-moi. Vous savez pas combien je gagne. Et puis deux, je le sais. Pour moi, c'est un grand kiff d'aller dans les magasins.
7: Justement,
4: de bricolage,
7: pardon, je veux savoir. Et tu payes en plusieurs fois?
4: Non. Mais les magasins de bricolage, c'est ma passion. Et Ikea, j'adore aussi.
2: Non, mais là où Karine Le Marchand a raison, c'est pareil quand vous voyagez. Vous êtes dans l'avion, vous montez dans l'avion. Moi, je peux vous dire par expérience. Si vous allez en éco, les gens vous disent, qu'est-ce que vous foutez là?
4: Ils sont déçus.
2: Et si vous allez, non pas en première, mais en business, en tout cas, si vous en business, regarde, il est en business. En fait, il n'y a pas de solution à paraître sur les ailes.
7: Mais le mieux, c'est de faire comme vous faites, patron, c'est prendre un jet privé.
2: Si seulement. Alors, je vais vous dire, si seulement. Tout ça part en tout cas.
4: À plaisir.
2: Voilà.
3: À plaisir.
2: Tout ça part en tout cas d'une question pour Monsieur Klein, Gérard Klein. Je ne sais pas si c'est le vrai Gérard Klein.
7: Dans le 78.
2: Hein, à plaisir. Tout près de l'Intermarché, vous voyez. Et en tout cas, la question va permettre à Monsieur Klein de toucher qui sait un chèque RTL. Et je reviens sur l'élection du pape dont on parlait tout à l'heure, puisque il y aura 137 cardinaux électeurs. Au cas, d'ailleurs, c'est assez terrible, j'y pense, parce que les journaux font comme s'il était déjà mort.
8: Il peut démissionner comme Benoît Sasse, c'est ce qu'on pense qu'il va faire.
4: Mais ça dépend si c'est une petite bronchite qui doit passer.
2: C'est de moi dont vous parlez ou du pape.
4: Non, mais c'est une maladie chronique, il va démissionner, mais il a peut-être l'espoir de guérir quand même. On a tous guéri de bronchite.
2: Alors,
9: il y a. C'est les 137 cardinaux.
2: C'est quoi la question? Eh bien, la voilà, tiens. Il était temps que vous posiez cette question, chère Roselyne. C'est quoi la question? La voici. Il y aura 137 cardinaux électeurs pour élire le prochain pape. Pourtant, il y a 252 cardinaux que compte le Vatican. Pourquoi une telle différence?
8: Il n'y a pas des cardinaux émérites?
2: Non, ça n'a rien à voir avec ça.
3: Donc, il y en a qui votent pas.
2: Exactement. Il y a 252 cardinaux.
3: Ce sont des femmes.
2: Et il n'y en a que 137 qui vont voter. Pourquoi?
8: Parce qu'il n'y a pas assez de place dans la salle de la curie.
2: Non plus.
9: Un seul par pays?
2: Non plus.
9: C'est les plus âgés? C'est les 137 plus âgés.
8: Ah, il y a un âge limite?
2: Alors, c'est le contraire. Expliquez.
3: C'est les plus jeunes?
7: Uniquement ceux qui ont moins de 50 ans.
2: Non, donnez-moi la réponse, mais pas vous, Titoff.
8: Il faut avoir moins de 80
3: les plus
8: ans.
3: Jeunes, moins de 80
8: il faut
3: ans.
8: Avoir moins de 80 ans.
2: Pour voter, bonne réponse de Roselyne Bachelot. Seuls les cardinaux ayant moins de 80 ans ont le droit de voter en cas de conclave.
3: C'est l'inverse.
8: J'ai encore 2 ans. Bon.
2: Ça veut dire qu'il y en a quand même beaucoup qui ont plus de 80 ans. Parce que,
3: ils sont plus tout jeunes là-dedans.
2: La différence entre 137 et 252, Titoff.
7: Mais en tout cas, je suis en train de me faire une réflexion, c'est un métier d'avenir, cardinal.
2: Ah oui, vous trouvez?
7: Oui. Il y a, combien ils sont? Alors, 200, combien 137, 252?
4: Bon, ça fait 120 et quelques.
7: 125. Ça fait 125. Non, 135.
2: Bah, ça fait 115, non?
4: Ah oui, 115.
2: 115. 115. Il suffit de compter, vous voyez. Il n'y en a pas un qui est capable de me le dire ici.
7: Non, mais moi, perso, ce matin, en venant, je ne savais pas que j'allais faire des maths.
2: Il y a donc 115 cardinaux qui ont plus de 80 ans et qui n'auront pas le droit de voter pour le futur pape.
4: Et est-ce qu'ils peuvent être élus?
3: Eh oui.
4: À plus de 80 ans?
2: Ah oui, ça, en revanche, oui. Ah,
4: ça, c'est pas normal.
2: Ah oui, ça, ils peuvent être élus. Il y a peu de chances qu'il y ait un pape...
3: Il y a peu de cardinaux de 25 ans, de toute façon.
4: Non, mais quand même.
3: Déjà. Et il faut être majeur pour être cardinal?
8: Oh, faut être... Oui, c'est mieux.
3: Non, c'est mieux, mais est-ce qu'il
8: non,
3: faut...
8: Non, mais pour vivre avec un cardinal, non. Il n'y a pas besoin d'être majeur, mais pour l'être...
2: Il y a seulement 18 cardinaux africains, sachez-le. Ah oui, oui. 53 cardinaux européens. 24...
8: Bah, il y a le copain de Bolloré dans les cardinaux africains.
2: 24 cardinaux asiatiques. Alors faites le. Là, c'est une addition, monsieur Titoff. Voilà, une addition de cardinaux. Alors 22 plus 53.
7: 22, 81.
4: Plus 24.
2: 5. Plus 24, ça fait. Jean-Paul II et j'en retiens 4. Ça, c'était connu si j'avais dit ça.
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2: Les questions littéraires du jour, je vous ai prises assez simples. Hein. Regardez la composition de l'équipe Bernard. Aujourd'hui.
7: Vas-y Bernard, on croit en toi.
2: Et je me suis... Non, là, franchement, c'est un roman très célèbre. Il s'agit de retrouver et le titre du roman et son auteur, évidemment. Mais quand je vais vous dire que l'héroïne principale est une provençale blanchisseuse qui, de temps en temps, d'ailleurs, se bat au lavoir, qu'elle est boiteuse en plus.
6: L'Assommoir de Zola.
2: Excellente réponse de Caroline Diamant. Non mais là, vous voyez, Caroline, là,
6: vous vous rendez compte.
2: Là,
6: que
2: c'est votre côté merdonie qui est ressorti.
7: Oui.
2: Mais oui, elle se bat, Gervaise Macquart, c'est son nom. Elle se bat effectivement, on la voit, avec celle qui va épouser son amant, évidemment Auguste Lantier. Puis finalement, un peu plus tard, elle épousera Coupeau, un ouvrier zingueur à qui elle finit par céder parce que il est amoureux d'elle. Ils auront une fille. D'ailleurs, comment s'appelle la fille?
6: Je ne me souviens pas.
2: Ah bah c'est l'autre roman célèbre.
6: Ah bah Nana.
2: Nana. Deuxième bonne réponse. C'est bien, Caroline. Là, je suis très, très fier de ma Caroline. Vous voyez, c'est pas la Caroline qui chipote, la Caroline qui ceci, la Caroline qui dit je sais quand elle sait pas. C'est pas la Ariel qui va dire, ah oh bah oui, je crois qu'Éric Satie... Ah oui, vous saviez qu'Émile Zola avait un frère qui s'appelait Gorgon. Là, il s'agit de retrouver le nom d'un grand romancier qui, d'ailleurs, ne s'est jamais fait naturaliser français. Il faut dire qu'il était apatride, interdit de séjour dans son pays d'origine. Et sur ses livres, il y avait très rarement son prénom, parfois l'initial, parce qu'il disait « j'ai un prénom de coiffeur ».
6: Ah, Jean-Louis David.
7: Romain Gary,
2: non.
6: Prénom. En tout cas, apatride, ça veut dire que c'est quelqu'un qui a vécu la Seconde Guerre mondiale.
2: Oui, bien sûr.
6: Voilà, et qui devait être d'origine de l'Est ou polonais.
2: Absolument, apatride, interdit de séjour dans son pays, vivant à Paris, mais jamais naturalisé français.
10: Ah, je crois que je sais, Tristan Tzara.
2: Ah non, du tout.
10: Chandler.
6: Tristan Tzara, je crois qu'il était en France avant la guerre.
2: Et puis là, il s'agit donc de trouver quelqu'un. C'est vrai qu'on appelle plus souvent par son nom de famille sans citer son prénom, parce que lui-même a rarement fait imprimer son prénom sur ses livres.
10: Ex-Braya.
2: Pardon.
10: Ex-Braya,
2: non.
10: Céline.
6: Il n'a pas beaucoup écrit.
2: Céline, non.
7: Il est mort quand, Laurent?
2: Bon, il est mort à un moment donné. En 95, ça peut vous aider.
6: Ah, vous voyez, oui.
2: C'est pas il y a si longtemps que ça, au fond.
7: Oui.
6: C'est il y a 26 ans, quand même.
2: Bah, oui,
6: presque 27.
2: Tout passe, qu'est-ce que vous voulez que je vous dise?
6: C'est un nom à consonance polonaise.
2: Ah, il n'est pas polonais, donc pourquoi il aurait un nom à consonance polonaise?
6: Non, mais il est peut-être roumain, il est d'Europe de l'Est.
2: Ah, ça se rapproche, ça brûle.
6: Roumain.
10: Sioran.
2: Bonne réponse d'Ariel Dombal. Et son prénom, donc?
10: Et son prénom.
2: Émile Cioran, voilà, effectivement, Émile. Et il n'aimait pas son prénom Émile.
6: Pourtant, c'est très beau, c'est le prénom de mon grand-père.
2: Et je vois pas trop pourquoi il disait c'est un prénom de coiffeur, ah, oui, parce que j'ai pas connu de coiffeur.
10: Et monsieur Cioran, qu'il a été de l'inconvénient d'être né.
2: Émile, c'est vrai que c'est pas un prénom déshonorant, il y a des Émiles.
6: Non, c'est le prénom de mon grand-père, je trouve que c'est très joli.
2: Et il était coiffeur?
6: Il était pas coiffeur, mais en revanche, non, je l'ai pas connu.
7: C'est pas Émile Louis?
6: Mais en revanche, c'est vrai que le diminutif peut devenir Mimille.
2: Ah, Mimille.
6: Ouais, et Mimille, c'est pas super chic.
2: Ah, ça, c'est vrai. Mimille. Voilà. C'est vrai que si on l'appelait Mimille Cioran.
6: Mimille Cioran, ça fait plus. Mimille pas.
7: Et Mimille. Oh, Mimille, tu me fais un brochet.
6: Non, Mimille, non, c'est pas. Non, Mimille, tu, pas Mimille tu me fais le plein. Oh. Enfin, tu me fais le plein.
2: On a beaucoup d'émissions.
7: C'est vachement bizarre. Mimille, tu me fais le plein, c'est bizarre.
11: Tu vois le boulot.
10: Carrage.
2: Vous avez connu un Émile qui vous a fait le plein, alors.
6: Mais non ! C'est un grand-père que je n'ai pas connu, Émile, la chair dont j'ai la bouche.
7: Et tu, comment tu sais qu'il a ta bouche ?
12: Parce qu'elle a la moustache.
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2: Tout le monde connaît, évidemment, oui. Monsieur Pluchart, mais sous un autre nom. Hein. Ça, c'était son nom d'origine. Il a pris un nom d'artiste.
12: Ah, c'est pas Sinatra ?
2: Non, c'est pas Frank Sinatra. Ben, vous croyez
12: c'est
2: pas
12: Sinatra. C'est pas loin.
10: C'est pas épluché ?
2: Non, monsieur Pluchart, il a quand même, justement, c'est pas Sinatra, mais il a quand même participé à plusieurs reprises au Ed Sullivan Show, qui était une émission américaine mythique. Oui. Alors, il y a longtemps, hein, déjà, mais il était surnommé le bottin mondial de la chanson, monsieur Pluchart. Mais je vous demande évidemment sous quel nom connaît-on mieux cet artiste. Artiste très souvent récompensé, qui a même animé des soirées à l'Empire State Building.
12: Des soirées quoi?
14: Mais genre d'origine française peut-être, mais qui avait un nom américain.
2: Ah non, non, il avait un nom bien français. Ah,
12: mais quand vous dites des soirées, c'est genre un pot de départ en retraite?
2: Non. Il était internationalement reconnu. Et si j'en parle aujourd'hui, c'est parce qu'il y a une actualité plutôt triste qui le concerne indirectement, monsieur Pluchart. Alors ce que je peux vous dire en tout cas, c'est que son nom d'artiste, même si vous ne le connaissez pas, on va dire pour ses qualités artistiques, est resté dans une expression qu'on utilise encore parfois aujourd'hui.
14: De qui s'agit-il ? Artiste américain.
2: Ah non, français, français.
14: Maurice Chevalier.
2: Comment ?
14: Maurice Chevalier.
2: Maurice Chevalier, non.
12: Est-ce que son nom, c'est juste un mot ?
2: Oui, c'est juste un mot.
12: Donc c'est genre Zébulon ou...
2: Non, non. Un nom qui est un qualificatif et qui est souvent, quand on l'utilise dans une expression, on va dire l'inverse de ce que cela veut dire.
14: Aimable.
2: Aimable. Oui, oh, bonne réponse de Bruno Solo.
14: Aimable et son orchestre.
2: Et oui, quand quelqu'un n'est pas aimable, on dit souvent, bah lui c'est aimable et son orchestre. Et aimable était un grand, grand accordéoniste.
12: Ah, Adil, tu rattrapes.
14: On a perdu Adil Rami là.
2: Vous connaissez pas aimable?
7: Pas, ni ça, ni l'expression, ni rien.
12: Eh ben mange des carottes, connard. Ça rend aimable.
2: L'expression aimable et son orchestre, ça veut dire vraiment t'es pas aimable. Et ça vient effectivement du chanteur aimable dont le prénom était vraiment aimable. Il s'appelait Aimable Pluchart, et Aimable Pluchart a été un accordéoniste internationalement reconnu. Si je vous en parle, c'est parce que le dernier fabricant d'accordéons a fermé ses portes à Tulle.
12: Et François Hollande, il peut pas mettre des sous
2: en François Hollande, il avait essayé de mettre des sous à un moment donné, puis ça n'a rien donné. Les espoirs d'une percée sur le marché chinois ont été déçus.
12: Bah là, ils jouent au tennis, ils peuvent pas.
2: Ben oui, parce que les Chinois, ils avaient bien aimé ça, l'accordéon, et ils ont même essayé de se diversifier dans l'harmonica, cette entreprise qui s'appelle Mogin, c'est une famille corrézienne à Tulle. Les frères Jean-Antoine et Robert Mogin ont fermé des.
14: Mon Dieu, mais comment ils vont faire les gens qui jouent de l'accordéon maintenant?
12: Il n'y a plus personne qui joue
7: dans les métros.
2: Et ben justement, on les fabrique en Chine maintenant.
14: Quelle horreur. Sur la muraille.
12: Il t'a jamais dit Mbappé, ça?
7: Non, jamais, non.
12: Je vois bien dire ça, Mbappé, pourtant.
2: Dire quoi?
12: Oh, l'autre, il était chiant, il fait la gueule, on dirait aimable et son orchestre.
14: Mais pas
12: Mais vous avez raison, par contre, c'est tellement l'actualité.
2: Non, mais c'est une vieille expression, je
12: Oui, mais alors, oui, mais il est pas vieux, Adil, on dirait pas comme ça, il a juste 80
7: ans. Bon, alors, monsieur Pluchart, là.
2: Monsieur Rami, rassurez-moi, vous voyez quand même ce que c'est qu'un accordéon.
7: Non, mais ça, oui.
2: Ah, bon, très bien.
7: Oui, machin, ok, d'accord.
14: Ça, c'est plus une guimbarde.
2: Mais c'est normal que vous connaissez pas monsieur aimable, parce que pour les footballeurs, il y a corner.
14: Ah oui. Oh là là là là là là là.
11: Et même celle-là, faut lui expliquer. Et même celle-là, il ne l'a pas.
15: Mais si on joue à ce jeu-là, on va jamais avancer dans l'émission.
2: Il y a Corner, il y a Yvette Horner. Il y a Corner.
11: Yvette Horner.
12: Oh là là là.
11: Essaye de faire un truc avec Verschuren pour voir.
2: Il sera très fort. Yvette Horner, la sœur de Tina Turner. Ok.
11: Non mais Yvette Horner.
15: Non, mais si. Non mais attends, et penalty à quoi? Il y a un rapport avec les penalty?
12: Pas du tout. Non, okay. Non, si René Coty, faites un jeu de mots avec René Coty, patron, il va comprendre.
2: Non mais c'est vrai qu'Yvette Horner, même vous voyez, même
15: elle a disparu. Vous voulez pas qu'on fasse un jour les grosses têtes mais qu'avec des footballeurs?
2: Chiche, vous amenez
11: ce serait que du mime. Tu sais, ce serait que du mime. Il n'y aurait pas une parole.
2: Amenez Griezmann.

0: même qu'il n'y a rien qui sache deux, trois trucs.
1: Ouais, mais vous verriez le public.
2: Est-ce que vous savez c'est qui le plus diplômé de l'équipe de France?
0: Non, allez-y.
3: Oui, c'est Pavard.
2: Non.
1: Maradona.
2: Griezmann. Allez, je prends la place de Laurent Routier. Regardez-vous maintenant.
4: Ah, attendez. Il joue en ce moment. Il joue dans l'équipe de France. Il est titulaire.
0: Pendant la Coupe du Monde 98, vous voulez dire?
2: Non.
0: 2018.
2: Ah. Il y était.
3: Varane.
2: Non.
1: Carambeu.
2: Non.
0: Carambeu, il était plus là en 2018.
3: N'Golo Kanté.
2: C'est vrai que votre position, elle est bien.
0: Il est génial.
1: Il faut que tu nous donnes des indices.
0: Attendez.
2: Mais là, c'est trop facile.
0: Pavard, non.
3: Rabiot.
0: Pavard, non. Un des frères.
4: Samir Nasri.
0: Un des frères Hernandez. Non.
3: Ben Yedder.
2: Bon, on donnera 300 euros à un autre gars.
3: Attends, il était titulaire ou pas? Pas vraiment. Ah, c'est pas évident.
2: Ouais, quand même, c'est un buteur. Allez.
3: C'est un buteur.
4: Ah, c'est un team. Ben Arfa.
2: Non, il jouait pas en 2018.
1: Mbappé.
2: Non.
3: Un buteur.
2: Assez costaud.
4: D'origine. Hein?
2: Assez gaillard.
3: Costaud. Ah, un black.
2: Olivier Giroud.
3: Ah, Olivier Giroud.
0: Ah, c'est Giroud le plus diplômé?
2: Ouais.
0: Ah, bah.
3: Mais quoi, en théologie, il est
2: pas ça, je sais pas maintenant.
1: Il a fait un CAP quoi?
4: Ah oui, mais c'est lui qui t'a dit, tu l'as cru quoi.
3: Eh, Adil.
0: Je sais pas si c'est le plus diplômé, mais c'est le plus menteur.
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0: Une question pour Muriel Fondary qui habite Coude dans le Puy-de-Dôme. Qu'est-ce qu'il y a?
6: Mais comment tu peux...
0: Bah, Coude, ça existe dans le Puy-de-Dôme.
6: J'habite à Coude.
0: Bah oui, oui.
7: C'est près de
6: Couille.
7: C'est près de Biceps, voilà.
0: Ah ouais.
7: T'imagines, j'habite à Couille. C'est un double
0: jeu. Coude, pas Couille.
1: Coude,
0: oh, alors lui, il rêve, alors. Qu'est-ce qui a été condamné par le pape à son apparition et qu'on appelait l'Allemande?
1: L'Allemande.
0: On est au 18e siècle.
3: Hein. Une pratique sexuelle?
0: Une pratique sexuelle, non. Qu'est-ce qu'on a appelé l'Allemande et qui fut condamnée par le pape?
3: Un alcool.
0: Un alcool, non.
7: Une dîme? Un impôt?
0: Un impôt, non.
7: Ça se consommait? Ça se consommait?
3: Une arme?
0: Une arme, non.
3: C'était en France?
0: En France.
3: Dans le monde?
0: En Europe, en tout cas.
7: Un type de vin que l'on sert à la messe?
0: Un type de vin, non.
7: Une danse?
0: Une danse, oui.
6: La branle.
7: Ah oui, ça se danse tout seul, ça, non?
0: Mais c'est quoi, ça, cette danse-là?
6: C'est une danse des châteaux de Versailles. Ça s'appelle le branle. Et
3: Branle Charlotte,
6: c'est ça. C'était bah, chercher... alors, vous ne trouverez pas d'image des branleurs, puisqu'ils sont morts, mais il y a des lithographies...
3: Ils bougent encore, hein.
6: Où vous les voyez branler. Oui, on branle.
7: Branle avec les stars,
1: ah,
7: oui.
1: Ah, d'accord.
6: Voilà, c'est une danse. D'accord. Voilà. Ouais. C'est pas celle-là.
0: Non.
3: C'était le tango.
0: L'allemande, c'est donc.
7: La valse.
0: La valse.
6: Eh oui, la valse.
0: Évidemment, l'allemande, c'est la valse. Bonne réponse de Gazan.
7: Pourquoi ça a été interdit alors?
0: Ça vient d'ailleurs de l'allemand Walzer, qui signifie tourner en cercle. La valse, eh bien, au départ, c'est évidemment, danse. Était considérée par les religieux comme une danse où on se rapprochait un peu trop, sexuel, voyez-vous. Ouais. Eh oui, c'était trop sexuel, la valse. Et donc l'allemande a été condamnée par le pape au départ. Non, vous trouvez que c'est pas sexuel, vous, monsieur Junior?
3: Non, je pensais au tango.
0: Le pape a édicté une bulle afin de condamner cette danse au départ. Qu'est-ce qu'il y a, madame? Bravo.
6: Ben je trouve, Gérard Junior, très pertinent.
0: Ah oui.
6: Quand il dit je pensais au tango, mais c'est pas très allemand comme danse. Et là, il dit ça dans sa barbe, comme à chaque fois.
3: Mais tu l'as entendu, tu vois? Tu vois que tu veux entendre?
6: Ah, j'ai mis un casque. À chaque fois que tu ouvres la bouche, je me jette sur le casque.
7: Bah, je suis assez cohérent, ce qu'a dit Gérard. Je vous rappelle qu'il y a que des Allemands en Argentine, madame Bravo.
3: Absolument.
0: Une question pour Renaud Villiat, qui habite Chaumont en Vexin. C'est dans l'Oise. Elle s'appelait Jeanne, elle est née le 1er janvier 1867, elle est morte en 1946, et c'est vrai que son grand-père avait permis, il s'appelait Firmin, son grand-père, avait permis à Victor Hugo de fuir Paris lors du coup d'État du 2 décembre 1851. Tout le monde connaît le nom de son grand-père et son nom à elle, car elle devint très très célèbre à travers le monde. Qui est cette Jeanne?
8: Calment?
0: Calment, non.
6: Attends, elle est née en 1867 et morte en 1900 combien?
0: 46.
8: 46.
0: Elle est morte en 46, Jeanne.
8: Elle a fait la guerre.
0: Et son grand-père, Firmin, permit à Victor Hugo

0: de fuir Paris.
1: Gémier ?
0: Gémier, non.
2: On disait là quelque chose ?
0: Elle est plus connue, elle, que l'était son grand-père. Évidemment, c'est anecdotique, mais c'est toujours...
1: Elle est connue pourquoi ? Parce que c'était une artiste ?
0: Ah, une grande artiste.
3: C'est la Goulue ?
0: La Goulue, non.
1: Miss Linguette ?
3: C'est genre...
2: Là quelque chose ?
0: Là quelque chose, non.
1: Miss Linguette ?
0: C'est vrai qu'on connaît mieux son nom de famille que son prénom.
2: Arletty ?
0: On ignore même parfois que c'était une femme, d'ailleurs.
1: Fréhel ?
0: Fréhel, non.
3: Quoi ? On ignore que c'était une femme ?
0: Oui, parce que son nom est parfois connu, sans imaginer que c'était...
1: Isidora,
0: non.
1: Musidora.
0: Et c'est vrai qu'elle a épousé en 1896 le comte Emilio di Pietro, dont elle s'est séparée après avoir donné naissance à sa fille Marguerite.
3: Ah là là,
1: c'est une
3: oui,
1: artiste, une chanteuse.
0: Et c'est elle, d'ailleurs, ah, une chanteuse, non.
1: Une danseuse.
0: Une danseuse.
3: Sarah Bernard.
2: Une comédienne.
1: Une peintre.
0: Une peintre, non.
2: Comédienne.
0: Une comédienne.
2: Une réalisatrice.
0: Romancière.
1: Musicienne.
3: French Cancan.
0: Ah, French Cancan, non.
1: Musicienne.
0: Grande artiste dont le nom est internationalement connu.
2: L'opéra, une chanteuse d'opéra.
0: D'opéra, non.
2: Peintre, sculpteur.
3: Qu'est-ce qu'elle foutait, celle-là?
0: Peintre, sculpteur,
1: artiste,
0: non.
1: Artiste.
4: Bah, une femme de société, quoi.
0: Non. Oh, vous feriez mieux de l'ouvrir, vous, tiens.
2: Est-ce qu'elle est créatrice de mode?
0: Une
3: Coco Chanel.
2: Une styliste.
4: Créatrice.
0: Une couturière. Oui.
3: Coco Chanel.
0: Pardon.
4: Madame Lanvin.
0: Eh ben alors, il est temps de le dire. Oh. Vous alors, elle se réveille.
3: Oh la vache.
2: Ah les chocolats.
4: Bonne réponse.
0: Jeanne Lanvin. Bonne réponse de Christina Cordula. Enfin.
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0: Mercredi dernier, on a pu voir le célèbre joueur argentin, ex-joueur du Paris Saint-Germain, qui joue, ça peut vous aider peut-être, qui joue à l'Inter Miami aujourd'hui. Oui. Et on a vu Lionel Messi appuyer sur un bouton avec un ballon. Mais pour faire quoi ?
4: Appeler l'ascenseur,
0: non.
4: Pour une association ?
0: Pour une association, non.
3: C'est lancer un événement ?
0: Oui, en quelque sorte,
6: c'est
0: on peut le dire.
6: C'est un buzzer ?
0: Un buzzer, c'est une forme de buzzer. D'habitude, ça se fait plus, j'ai envie de dire, plus naturellement, plus simplement.
4: Là, c'est
0: un peu plus compliqué.
6: Une inauguration,
0: on peut dire.
1: C'est pas
0: oui.
1: Les JMJ ?
0: Les JMJ, c'est quoi ça, les JMJ ?
1: Les Journées Mondiales de la Jeunesse ?
0: Ah non.
3: Est-ce que c'est
1: le pape, là ?
4: Attends, c'est à Miami, ça se passe à Miami.
0: Ça se passait à Miami.
4: C'est un stade ?
0: Quoi ?
4: L'inauguration d'un stade ?
0: Un stade, non.
1: Un parc d'attractions.
0: Un parc d'attractions, on se rapproche, une plage.

0: Andes ?
1: Non plus.
2: Mais à quoi alors ?
3: Il y a à quoi ?
1: Ah non, mais vous avez sûrement vu ça.
2: Un centre de rétention ?
1: Non. Vous avez sûrement vu ça dans les journaux et c'est vrai qu'on ignore. Voilà, et la preuve, je l'ai appris ce matin dans le Figaro économique, que c'était Lionel Messi qui avait inauguré avec un ballon en appuyant sur un bouton.
2: Est-ce que c'est logique que ce soit lui ? Genre, c'est un combat qui.
1: Non, j'imagine que c'est parce que ça se passait à Miami qu'ils l'ont pris lui. Mais
3: c'est un genre de Fashion Week ?
1: Non, la Fashion Week, non.
3: Des toboggans ?
4: Mais les toboggans.
3: On ne sait pas.
1: Il y a des toboggans.
2: Il y a de l'eau.
1: Il y a de l'eau, oui.
3: Bah, c'est au bord de la mer. C'est pour les enfants et les grands.
1: Oui, bah, les enfants, mais aussi les adultes.
3: D'accord.
2: C'est un cinéma.
1: Il y a ça aussi.
3: C'est bien un genre d'aqua boulevard.
4: Un centre commercial.
3: C'est un aquarium géant.
1: Un centre commercial, il y a ça aussi.
2: Un aquarium géant.
4: Un hôtel.
2: Mais c'est une ville tout simplement. Ville. C'est une nouvelle ville.
1: Alors oui, mais c'est quoi précisément?
3: Une nouvelle ville.
2: Ah, il y a une
1: nouvelle ville. Non.
3: Un mall, une tour.
1: Non, un mall, une tour. Non. Une tour mall non plus.
3: Un Messi City.
4: Un aéroport.
1: Non plus.
2: Mais qu'est-ce que c'est que ça?
1: Ah ben oui, mais vous êtes très loin.
2: Une gare
3: Miami.
1: Et c'est pourtant très facile et ça prouve aussi que vous n'avez pas suivi l'actualité.
3: Ah,
1: parce que on a vu les images partout, ça fait peur.
4: Ah oh, oui, je sais, un bateau géant.
3: Oui, le bateau.
4: Le Pacifique.
2: Oui. Le plus grand bateau du monde.
1: Bonne réponse de Roman Dauduit et de Michel Bernier.
3: Espèce d'immeuble incroyable.
2: C'est monstrueux.
1: Le nouveau plus grand paquebot du monde.
4: Il y a 7 piscines, 20 restaurants.
1: Une quarantaine de bars et restaurants. 7600 passagers à bord.
3: C'est
2: un cauchemar.
1: 20 ponts, 2800 cabines.
4: Il y a un casino aussi.
1: Des toboggans, des cinémas, un casino.
2: On sort plus du bateau, on va même pas voir la mer.
3: T'as pas besoin.
2: Tu sors même pas sur le pont, tu restes dans le bateau en fait.
1: Et en tout cas, c'est bien Lionel Messi qui est en appuyant. Alors, qu'est-ce qui s'est passé en fait? Il a pris un ballon. Avec le ballon, il a appuyé sur le bouton. Ça a déclenché tout un mécanisme.
2: Avec le toboggan?
1: Qui fait que là, il y a une bouteille de champagne qui est allée s'écraser. Ah.
2: Comme dans Pouic Pouic.
3: Et
2: le bateau, il a coulé. Oh merde.
1: C'est pas dans Pouic Pouic.
2: Le petit baigneur.
3: Mais c'est la fameuse bouteille à la mer.
5: Vous connaissez la définition de la croisière?
1: Allez-y.
5: C'est le moyen le plus cher et le plus lent pour aller d'un endroit où on s'emmerde à un endroit où on n'a rien à faire.
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1: Ils sont 22 nés en 2024 et c'est un record, nous dit le journal Le Monde. Mais de quoi s'agit-il? 22 nés en 2024.
4: En France ou dans le monde?
1: Alors, en France, monsieur.
5: Ce sont des animaux ou des humains?
1: Ce sont des animaux, madame.
2: C'est pas des pandas?
1: Des pandas, non.
10: 22 pandas.
5: Des ours dans les Pyrénées.
1: Vous voyez, c'est mieux que les pandas encore. Des oursons dans les Pyrénées. Bonne réponse de maman ours. C'est mignon quand même, 22 oursons, vous vous rendez compte?
2: On peut les toucher ou pas? On peut aller les voir? On peut...
5: Non, ça déconne pas.
2: Non mais c'est vrai, c'est en liberté ou pas?
5: Oui, ce sont des ours en liberté.
1: Ah bah oui,
5: c'est la politique de repeuplement à partir des ours slovènes.
1: Voilà, exactement.
10: En plus, ils sont même pas français.
4: Hop, Saint-Pierre-et-Miquelon.
5: Les ours à Saint-Pierre-et-Miquelon.
1: C'est des petits oursons, des oursons, pas en chocolat, des vrais oursons, vous voyez. Vous aimez les oursons en chocolat, je suis sûr.
2: Mais comment vous savez ma vie, Laurent? J'adore, mais c'est bon, c'est mon ma petite friandise préférée, les guimauves, vous savez, en guimauve, là, et tout. Les petits oursons
1: pas
2: en chocolat.
1: Guimauve, on dit guimauve.
2: Guimauve. Mais oui, mais comment vous me connaissez par cœur sans me connaître?
1: Parce que je vois bien bouffer des oursons en chocolat. Connement devant la télé, vous voyez. Je vous vois bouffer la guimauve, vous êtes une forme de guimauve vous-même, géante.
2: Mais Laurent, j'avais une question très intéressante, je reviens à nos moutons.
1: Ah, je suis pas sûr qu'elle soit très intéressante.
2: Nos oursons, pardon, je reviens à nos oursons parce que vous avez l'histoire extraordinaire des loups, là. Des scientifiques ont réussi à reconstituer des loups incroyables, des loups sauvages de je sais pas combien de mètres, de 70 kilos.
5: Non, mais arrête.
2: C'est une histoire de fou comme cette histoire, non Laurent?
10: Ce sont des loups préhistoriques.
2: C'est ça.
10: Voilà, c'est ça.
2: Ouais.
10: C'est ça ce qu'il faut dire.
2: Oui, c'est ça. Et des loups. Il fait peur. Parce que le loup, dans la gueule. Laurent, c'est pas mon émission, on donnait la parole à d'autres.
3: Ah, c'est vrai, Laurent, c'est pas possible.
0: pas parce que j'aime quand même.
11: J'ai l'impression d'être la star de l'émission.
0: Ah bah non, je ne comprends pas.
12: Je suis né pour mes autres partenaires. Je ne veux pas prendre la lumière à ces fois.

0: Carina fait la joconde.
1: Ah oui, il est quand même drôle, finalement. Non, c'est vrai, il faut reconnaître. Aïe, aïe, aïe.
2: François refuse d'applaudir.
1: Il est drôle, mais il est con. Hein. Non, parce qu'il a voulu caresser un oursin. Il a cru que c'était les oursins qui étaient... Les ours sont 22 dents, mais c'est beaucoup. En 2024.
3: Ce qui est complètement con d'ailleurs, parce que j'aurais dû être 24 pour.
1: Oui, alors, vous voulez dire. Oui.
3: Oui.
4: Je vois ce qu'il veut dire.
1: C'est pas moi qui réintroduis l'oursonne, qu'est-ce que vous voulez que je vous dise. J'y suis pour rien, moi, ils sont 22, mais. Ah.
5: Mais on a réintroduit combien? Parce que si c'est un couple, ça va être dégénéré dans pas longtemps, parce qu'il y a que des frères et sœurs du coup.
4: Ah, mais ils les ont introduits à Lille. Ils vont pas être dépaysés.
1: Non, mais ça prouve que la progression des ours est constante en termes de population.
3: Ah oui.
1: Et c'est vrai qu'on se souvient de la pauvre oursonne qui s'était fait tuer par un chasseur dans les Pyrénées. Bah, vous voyez, j'allais dire, c'est pas si grave. C'est pas ce que je veux dire. Mais enfin, quand même, vous voyez, on a bien rattrapé le coup puisqu'il y a 22 oursons qui sont nés dans les Pyrénées. Qu'est-ce que vous dites, vous?
0: C'est une très belle histoire, vraiment.
1: Merci. Bonne nuit, les petits. Tu peux aller au lit. Une question maintenant pour le teinturier. Monsieur Thibault, le teinturier qui habite Lorient dans le Morbihan. Comment Mussolini demanda-t-il la main de sa future femme à sa future belle-mère? C'est une question historique.
4: En lui mettant un pistolet sur la tête.
1: Excellente réponse de Monsieur Haze. Bravo Haze. Ah, vous les connaissez, les méthodes.
0: Je devrais faire pareil.
6: C'est ça.
4: Non, mais j'en ai déduit logiquement.
1: Eh bien, oui, en la menaçant d'un revolver, c'est ainsi qu'il a effectivement, Benito, hein, c'était son prénom, demandé la main de sa future femme.
5: Quel séducteur,
1: sa belle-mère.
0: Et ah, pourquoi oui, elle n'a pas dit non alors aussi? T'as le droit de dire non quand même.
1: Bah, parce qu'elle était prudente. Est-ce que vous avez déjà demandé la main de Nathalie à sa maman ou à son papa?
4: Je pense que c'est la mère de Nathalie qui lui a mis un pistolet sur la tête. Tu vas te parler chez moi, gros lourd. Si tu veux pas que je te mette un coup de fusil dans la tête.
0: Franchement, en fait, c'est la...
1: Parce que je sais que Nathalie a rencontré vos parents. Ça, elle est venue à la ferme. Mais est-ce que vous êtes allé chez les parents de Nathalie?
0: En fait, je découvre un truc extraordinaire dans cette histoire d'amour. Je découvre le temps long. Je découvre vraiment la relation.
3: Oui, ça veut dire que ça va être très très long.
0: Surtout je découvre le temps long.
1: Ce qu'il est en train de nous dire, c'est qu'elle n'a pas encore osé le présenter à ses parents. C'est
0: non,
1: ça?
0: Non, mais c'est un truc de dingue, justement. Si, bien sûr, il y a eu la rencontre et tout. Il y a le repas du dimanche et tout. C'est un mais
1: chez ses parents,
0: et en fait, je découvre une histoire extraordinaire. En fait, tu vois, Carina, toi, c'est une histoire qui dure depuis.
6: Mais fais comme non, mais... si j'étais pas là. Laisse-moi tranquille.
3: On parle de toi.
0: Hein. Non, mais Carina. Non, et c'est un truc de dingue. C'est vraiment, même, je trouve que c'est poignant, l'amour. C'est vraiment émouvant.
1: Oui, oui,
0: je suis très ému. Mais vraiment, je déconne pas, Laurent, j'ai envie de pleurer parce que c'est très, très beau.
3: Oh,
0: François,
3: je trouve qu'il
0: y a rien de plus beau au monde que le matin de se réveiller. Avec la douce.
1: Avec une érection.
0: Non, mais avec la douce le matin. Et vous savez quoi, Laurent? J'ai failli te dire tu d'ailleurs, parce que quand je suis amoureux, je dis tu. Et ben, c'est dingue.
1: Bah, pas moi. Hein.
0: Elle me laisse des petits post-it sur le frigidaire et ça me rend très très heureux et tout.
6: Il est marqué ta gueule.
0: Non, mais c'est un truc de fou.
1: Donc, vous avez rencontré les parents.
0: Mais vous, en fait, depuis quelques semaines, j'ai agi un petit peu en sous-marin. Je ne dis plus rien en grossette. Justement, ça prend pas mal d'auditeurs.
6: Ah là, tu dis plus rien.
0: Mais je construis.
6: Pardon, j'avais pas constaté.
0: Et je suis en train de construire vraiment les fondations de cet amour. Non, mais vraiment, je vis un truc, Laurent, je vous assure, je suis très heureux de vous contribuer à ce
1: bonheur. Ils font quoi, les parents? Ils font quoi?
0: Eh ben, ils sont en retraite.
5: Est-ce qu'ils regardent l'équipe?
0: Merde, j'ai donné un indice.
5: Est-ce qu'ils regardent l'équipe quand vous commentez
0: ça? Non, mais ils sont vraiment fans de l'équipe, ils en ont rien à faire, mais en revanche, les grosses têtes, ils adorent.
5: Ah ouais, c'est vrai.
0: Mais ils ont un peu honte parfois parce que.
3: Ah bah, tu me fais.
6: Oui.
3: Je comprends.
0: Non, je vous assure. Parfois ils disent mais Johan, vous y allez comme vous y allez. Je fais Laurent, il adore quand je fais le couillon, donc vous savez si je veux rester.
1: Ça va être ma faute, tiens. Aïe aïe aïe. En tout cas, comme Mussolini, je vous conseille de prendre un revolver quand vous demanderez la main de Nathalie.
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1: Une question pour Youssef Hamal qui habite le Bourget. Et la question concerne un personnage de la littérature française dont je vous demande

0: comment il s'appelait, quel est, on va dire, le surnom qu'on lui donnait. Ça a d'ailleurs fait le titre du livre. Dans l'histoire, il s'appelle Daniel Essett. C'est un roman paru il y a longtemps, hein, je vous préviens, en 1868.
1: Oh là là, oh là,
0: c'est un jeune garçon rêveur qui grandit dans le sud de la France et qui s'appelle Daniel Essett. Quel est le nom de ce livre et le surnom de ce jeune garçon?
2: Alors c'est juste les seules infos qu'on peut avoir, c'est ça.
0: Je vais pas vous en donner.
2: Est-ce que ça pourrait être l'autobiographie de Jean-Marc Morandini?
0: Non. Un roman autobiographique, effectivement, il grandit dans le sud de la France avec son frère Jacques, si vous voulez. La famille va tomber dans la misère à la suite de la faillite de l'entreprise familiale. Alors le petit Daniel, il va partir avec sa famille en exil à Lyon, il va aller au collège et c'est un professeur qui lui donne le surnom qui est le titre de ce célèbre livre.
3: Le cancre,
0: non.
4: Le grand moule,
0: non.
3: Le petit con, non. Guy de Graine. Oh,
5: bah si, et puis il y avait la pub, il disait, vous ne ferez jamais rien de votre vie, Guy de Graine. Il y a au kilo aujourd'hui.
0: Mais c'est pas littéraire ça, monsieur Janssen.
4: Oh, bah, si, quand même.
3: Et en plus, il s'appelle Daniel.
4: Le Horla, non.
6: C'est pas un livre de Zola?
0: Non, de Zola, non.
4: Et pas Pagnol,
3: carotte.
4: Pagnol.
0: Mais vous avez trouvé la moitié du titre.
2: Bah c'est le petit alors.
0: Eh oui, mais...
2: Bah, le petit quinquin.
0: Le petit quoi?
4: Le petit chose.
0: Petit chose, bonne réponse de Gérard Jugnot. De quel auteur?
6: Alphonse Daudet,
0: bravo Jean-Jonathan. J'ai dû lire ça, Alphonse Daudet. Oui. Vous l'avez lu, Joyce?
6: Oui.
0: Ah bah oui, ouais. Et vous aussi, monsieur de Kersauzon?
7: Non, je ne l'ai pas lu et je n'ai pas fait de chanson non plus.
0: Pourquoi vous demandez ça?
6: Dis ça par rapport à ma réponse, c'est ça?
7: C'est gratuit.
2: En plus, vous discutiez vachement avant l'émission.
5: Ah oui,
2: vous je ne sais pas de quoi vous parliez, mais c'était vachement proche.
5: Vous avez dit qu'il y a un projet qui naissait.
2: C'était touchant, il y avait côté la petite fille avec tonton Zizi à côté.
6: On avait brisé la glace et il y a la glace qui s'est montée entre nous après.
2: C'est le monde des médias, c'est terrible.
6: Ouais.
2: C'est comme Karine Le Marchand, elle est pas aussi sympa à part avec les brebis.
5: Oui, elle est gentille, c'est gentil. C'est une nature.
2: Elle est géniale, elle est géniale. Elle était à Sciences Po.
0: Et pourquoi vous voulez nous fâcher avec tout le monde, vous là-bas?
2: Je voulais qu'elle est géniale, Karine Le Marchand.
5: Non, mais pourquoi?
2: C'est la sœur insublée, je peux pas blairer.
5: Oh.
2: Je peux pas te marrer comme ça aux blagues de Canteloup, comme ça. C'est pas sincère.
5: Là, si, bon.
2: Non, mais Canteloup, il est fort, il est drôle, mais pas le soir, là, sur TF1. Eh, les gens, elles font quelle est bonne imitation de Michel Rocard, incroyable. Non, mais. Oh, le jeu de mots, années 80, incroyable. C'est pas possible. Gérard, c'est pas possible.
5: C'est spécial, cette émission.
6: Moi, je l'aime bien, Alessandra Subli.
4: Le boule de haine.
6: Elle est solaire.
5: Elle aurait pas dû se mettre en blonde, là, ça ne va pas.
0: Nous, on aime bien.
2: Elle est en blonde?
5: Oui, elle a fait des mèches, c'est pas beau.
6: Ah, j'avais pas vu ça. Mais elle est tellement, elle rayonne, elle est sublime.
5: Ça fait camping.
2: Bah, Alessandra Subli, c'est la bourgeoise du camping. Elle a tout, elle a.
5: Oui, elle a le mobile.
2: Elle a un côté très mohair, tu sais.
5: Oui.
2: Et très plan de chat en même temps.
5: Ouais.
2: Donc très TF1. Est-ce qu'il y a des gens comme ça, tu vois? À la fois le mythe un peu de la bourgeoise.
0: Mais arrêtez!
4: Mais pourquoi tant?
2: Mais non, mais ça tourne pas, on est entre nous là. On fait de la sociologie là.
5: Ouais.
2: Sociologie des médias, c'est intéressant.
0: C'est très bien, ça cartonne chaque soir sur TF1.
2: Pourquoi Laurent Ruquier présente les grosses têtes par exemple?
0: Oui.
2: Parce que il fallait à la fois quelqu'un de viril, mais pas trop.
5: Oui.
2: Quelqu'un de drôle, mais pas trop. Quelqu'un d'intelligent, mais pas trop. Et à la fois qui représente un peu l'autorité, espèce de mix entre Laurent Wauquiez, Alain Minc, et à la fois l'humour de... Comment tu t'appelles déjà, Jean-Philippe Janssen.
3: Voilà.
2: Fallait un mix de tout.
0: Monsieur de Kersauzon a dit lui-même que j'étais le plus viril d'entre vous.
5: Hein, alors monsieur... Je vois pas pourquoi il dit ça.
7: pas d'entre nous, d'entre eux.
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0: Oh, voilà une question amusante pour monsieur Tavernier qui habite Montbrison. Quel est le premier personnage Disney à péter?
1: Mickey.
10: Pan, pan.
0: Non, parce que, évidemment, Disney.
10: Bah, si.
0: Évidemment,
10: Peter Pan.
0: Non, Peter Pan. Pété pan, non. C'est pas pété pan. Ah,
1: bah, Pinocchio avec son nez.
0: Pinocchio, je comprends comment vous embrassez.
10: Ah bon, bonjour l'anatomie.
0: Mais non, effectivement, pensez bien que ce genre de choses, c'est quand même assez rare.
10: Oh,
0: allez-y.
11: Shrek.
0: Shrek, non, non, c'est pas
12: un nain. Un nain peut-être, un des sept nains.
0: Ah, un nain, c'est pas bête. Un nain aurait pu prouter dans Blanche-Neige et les sept nains. Oui. Mais non, c'est trop tôt. C'est Blanche-Neige et les sept nains, c'est avant les années 1950. Il y avait quand même des codes au cinéma et encore plus chez Disney pour pas choquer quand même les spectateurs.
11: Donc, c'est pas La Belle au Bois Dormant.
0: Il y avait personne qui rotait ou qui pétait. Ah.
11: Le Prince Charmant dans La Belle au Bois Dormant.
6: Oh, bah, non,
1: moi, je dirais une femme.
0: Non, alors écoutez, franchement, vous imaginez La Belle au Bois Dormant qui ronfle.
6: C'est plus
0: il arrive, il pète, il la réveille.
10: Dans le Roi Lion. Le Roi Lion.
0: Alors,
10: le faco de cerf. Le faco de cerf.
0: Qui s'appelle?
10: Ah bah, je sais.
1: Simba.
0: Comment?
10: Non.
1: Simba.
10: Non.
0: Non.
10: Mais il s'appelle le faco de cerf, mais c'est lui, hein.
0: C'est lui. Vous avez quasi la réponse, mais au moins donnez-moi le nom du personnage.
1: Zumba.
0: Comment?
1: Zumba.
0: Pumba. Pumba. Bonne réponse d'Isabelle Mergault et Caroline Diamant. Eh oui. Il a fallu attendre le Roi Lion pour voir un personnage.
11: C'est pas grave. Hein.
1: Moi, j'ai entendu très tranquillement, je n'étais pas inquiète.
0: Non, mais c'est assez.
1: Non, mais je regardais pas ma honte en me disant ah, vivement qu'il y a un personnage qui pète dans un Disney.
0: Qu'est-ce que vous faites, vous qui êtes quand même la reine de l'élégance, Christina? Si ça, vous êtes à une soirée, c'est très chic, c'est très mondain, et vous êtes là en beauté comme aujourd'hui, je vous ai jamais vu aussi belle,
10: ah
0: chère
10: bon
0: Christina.
10: Ah bah merci,
0: mais c'est pas de chance. Il y avait des flageolets à midi à la cantine. Et là, paf, au dîner, vous lâchez, mais vraiment, mais un petit truc discret, là. Qu'est-ce que vous faites, alors? Qu'est-ce qu'on doit faire dans ces cas-là?
10: Bah, chérie, il vaut mieux pas lâcher, je sais pas, va aux toilettes. Dès que t'as mal au ventre, tu vas aux toilettes, tu fais tes besoins aux toilettes, tu te mouches aux toilettes,
1: oui,
10: tu vas aux toilettes.
1: Mais tu as tort, Christina, parce que j'ai lu une enquête très sérieuse, et aujourd'hui, vous pouvez retrouver dans la presse, quand
10: faut
1: un
10: pas
1: couple.
10: Pas se retenir.
1: Non, ouais, quand un couple vraiment s'aime vraiment.
0: Oh, bah,
1: quand
0: il attend encore.
1: Ouais, non, non. Je vous assure, je peux vous retrouver sur Google.
10: Quand un couple s'aime vraiment, quoi?
1: Oui, il y a les études, et bien, quand on accepte de péter face à côté de l'autre, eh bien, je t'assure que ça, c'est le signe de très bonne santé du couple.
10: Tu pètes dans quel sens? Dans le sens des aiguilles d'une montre? Est-ce que ça pète? C'est quoi?
1: C'est la meilleure.
0: Et le pire, c'est qu'il veut nous inviter à son mariage. Je me vois bien dans l'église, le prêtre en train de dire, je vous demande, Nathalie et Pumba, d'avancer. Non, franchement.
1: Mais
0: non, mais
10: Christine. Ça casse le glam, excuse-moi.
11: Ah ouais. Bah oui, ça casse le glam.
10: Ça casse l'amour, ça casse tout.
1: Si.
10: Moi, je suis pour l'amour mystérieux.
0: Là, je vous parlais pas en amour, chère Christina. Je parlais, vous êtes en société, vous êtes coincée à table, vous pouvez pas sortir de table. Et vous sentez, bien. Vous sentez bien.
10: Eh ben moi, je sais ce que je fais. Je me retourne dans le voisin. J'ai fait semblant que c'était pas moi, hein, je sais pas.
0: Ah, ben voilà, Olivia. Voyez.
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0: Une question pour Francine Dupire, qui habite Abbeville, dans la Somme. Et on va voyager dans le temps encore, puisque je vous emmène en 1900 à Paris. Et ce jour-là, Émile Loubet, le président de la République, Émile Loubet en personne, va remettre une médaille à Élie Le Sueur qui vient de pêcher le plus gros poisson qu'on pouvait pêcher. Elle était la meilleure parmi 57 pêcheurs. Élie Le Sueur vient de... D'ailleurs, je dis elle.
10: C'est mais un poisson, quoi, elle?
0: C'est un monsieur, peut-être. Qu'est-ce qu'il y a?
10: Mais un vrai poisson qui va dans l'eau?
0: Oui, vous avez des faux poissons qui vont pas dans l'eau, vous.
10: Non, mais ça aurait pêché un poisson. On remet une Légion d'honneur pour un poisson.
0: J'ai pas dit que c'était une Légion d'honneur.
10: Enfin, une décoration pour un poisson.
0: J'ai dit une médaille, justement. Ah.
10: Quand on pêche un poisson qui va dans l'eau.
0: De quelle médaille s'agit-il?
11: Le mérite agricole?
0: Non, pas du tout.
10: Pour un poisson,
14: du gros
10: poisson.
14: Une médaille pour le poisson. Ouais.
10: Du meilleur pêcheur.
0: Et là, effectivement, pêcher le plus gros poisson.
12: La médaille de l'hameçon?
0: Non. Élie Le Sueur vient d'Amiens et le président de la République, Émile Loubet en personne, va lui remettre sa médaille ce jour-là. Alors oui, j'ai dit une femme, mais je pense qu'Élie, c'est un homme.
14: Bah oui.
0: Élie
14: Semoun, oui.
0: Ça, bah, Élie Médéros, c'est quoi, à votre avis?
14: Eh ben...
15: Même Élie Semoun, il y a un doute, tu sais.
0: Non, c'est... Mais enfin bon, j'imagine que c'est plutôt un homme. Mais enfin, écoutez, peu importe.
12: Mais cette médaille, elle existe encore aujourd'hui? On la remet encore aujourd'hui?
0: Ah non.
16: Des poissonniers.
0: Ah. Elle existe encore, mais on ne la remettrait pas, en tout cas, à monsieur ou même le sueur, parce que il ou elle a pêché le plus gros poisson.
17: La positif, Légion d'honneur.
16: C'est le poireau.
17: C'est positif.
0: La Légion d'honneur.
16: C'est le poireau.
0: Non.
16: Quand même.
17: La médaille l'épine.
0: La médaille l'épine. Non.
12: Le prix Nobel.
16: Du mérite.
0: Non, non plus.
16: Du mérite.
0: Non, non.
17: Est-ce que c'est surprenant? Est-ce qu'on va être surpris? C'est-à-dire que c'est un truc de
0: vous allez être surpris. D'ailleurs, je suis là pour vous surprendre, moi.
16: Mais c'est une médaille militaire?
0: Militaire, non. Alors, effectivement, ils ont pêché.

0: poissons dans la Seine. Hein, au niveau de la place de la Concorde, d'ailleurs, ils ont eu du mal parce que la veille, 30 tonnes de poissons avaient été détruites. C'est qu'à le dire.
1: Et donc la Seine, elle passait sur la place de la Concorde à l'époque.
0: À cause d'une gigante. Bah, la Seine, elle passe où, à votre avis?
1: Mais elle passe pas sur la place de la Concorde.
0: Bah, enfin, quand même, le pont de la Concorde, c'est quoi, à votre avis?
1: Ah oui, je pensais.
2: Est-ce que c'est une médaille
1: Ok, bon.
3: Est-ce que c'est une médaille religieuse?
2: Est-ce que c'est, voilà, c'est ce que j'allais demander.
0: Médaille religieuse. Non.
4: Est-ce que c'était la première fois qu'on remettait cette médaille?
0: Non, il y a d'autres médailles qui sont remises, mais c'est cette année-là, en tout cas, une curiosité de l'avoir remise à cette
2: du mérite.
4: Meilleur ouvrier,
0: non.
2: Est-ce que c'est lié au sport, peut-être une médaille sportive?
0: Alors,
2: médaille sportive?
3: La médaille olympique.
0: C'était les JO de 1900. Bonne réponse.
5: Bravo.
6: Génial, Jean.
0: Bonne réponse de Jean Benguigui, aidé par Yoann Riou. Et oui, il y avait un excellent papier il n'y a pas longtemps dans l'Obs à propos des Jeux Olympiques en 1900, parce qu'il y avait des épreuves absolument hallucinantes qui n'existent évidemment plus aujourd'hui. Et oui, il y avait un concours de pêche.
2: C'est fantastique. On devrait le faire là pour Paris.
3: Mais non, vraiment, les Français au moins gagneraient quelque chose.
4: Il y avait la chasse aussi?
0: Ah, il n'y avait pas la chasse, mais il y avait par exemple un concours de sauvetage. On balançait des mannequins dans la Seine et il fallait se jeter dans l'eau pour les récupérer au plus vite. Bah oui. Et ça, c'était une discipline olympique aussi. Attention, il faut savoir qu'en 1900, à l'époque, peu de gens savaient nager. Oui. Et c'était donc un exploit que de savoir nager, voyez-vous. Et il y avait aussi des courses en ballon dirigeable comme sport olympique. Ça a disparu aussi, évidemment, depuis. Mais c'était en tout cas une belle médaille olympique qu'on a remis à monsieur ou madame Le Sueur ce jour-là. Bravo Jean Benguigui. Pour monsieur Duchemin, une question historique, il habite dans les Pyrénées-Atlantiques, monsieur Duchemin, et il s'agit de retrouver quelqu'un qui est tombé de cheval lors d'une partie de chasse. Quelqu'un dont on ne sait pas d'ailleurs où il est enterré, suite à cette chute de cheval. Son cheval s'est cabré, ça l'a fait chuter.
1: Il en est mort
0: pas tout de suite, mais il a souffert pendant presque un an. Et un an plus tard, il est mouru, comme aurait dit Jean-Yann.
7: C'est un roi? Oui, alors, c'est un roi de France.
0: Alors, roi, non, c'est pas un roi.
1: Mais c'est un dauphin.
0: Mais c'est quelqu'un dont le corps a été ramené par des escortes, qu'on a tué tout au long du cortège. Des escortes, pas des escortes girls.
2: Ça aurait été génial. Belle fin. Oh, moi, je rêverais de ça, mon enterrement. Oh, mon cercueil porté par des prostituées.
0: Pour une fois que vous seriez raide.
1: Oh la vache.
2: Vous êtes trop fort, Laurent.
0: Alors. On a tué tous les témoins du cortège et même l'escorte qui accompagnait le corps a été tuée afin que le lieu de la sépulture reste secret.
1: Je connais pas.
3: C'est un Anglais.
0: Un Anglais, non.
1: C'est un Français.
0: Ah non, c'est pas un Français.
7: Un Allemand.
0: Un Allemand, non.
7: Un Espagnol.
2: Aux États-Unis?
0: Ah non, c'est pas aux États-Unis.
3: Non, c'est plutôt.
1: C'est un Espagnol.
0: Je vous en parle parce qu'il y a une exposition.
4: C'est en Afrique, ça.
2: C'est en Russie.
0: Il y a une expo au château de Nantes.
7: Un Breton.
0: Jusqu'au 5 mai, non, c'est pas un Breton.
3: Guillaume le Conquérant.
0: Non, pas Guillaume le Conquérant. Non, c'est pas un Français.
4: Un Russe.
0: C'est pas un Russe.
2: Le Pays-Bas, peut-être les Pays-Bas.
4: Chinois.
0: Vous allez mettre du temps avant.
1: Un Italien.
0: Alors, Chinois, non, mais il avait en tout cas les yeux bridés.
2: Mais en Mongolie.
1: Un Tata. Ah oui, c'est Khan.
2: Gengis Khan.
0: Bonne réponse de Christine Bravo et Yoann Riou. Oh. Une question pour Laurent Van Overmer, qui habite Frontenex en Savoie. Quelle est la différence entre une plante anémophile et une plante anthémophile?
8: Il y en a une, c'est une anémone, et l'autre, c'est une anthémophile.
2: Est-ce que c'est lié aux couleurs des plantes?
0: Pas du tout.
2: La façon dont elles poussent?
8: Dont on les arrose.
0: La façon dont elles poussent, oui.
2: Ah non,
7: le jour, la nuit.
2: Je crois que ça dépend comment sont les pétales. Soit elles sont vers l'intérieur, soit elles sont vers l'extérieur. Les tulipes, c'est vers l'intérieur et les marguerites, c'est vers l'extérieur.
7: Non,
8: c'est des plantes à oignons et des plantes sans oignons.
0: Non, écoutez, ça n'a à voir ni avec les oignons ni avec les pétales.
9: Des plantes qui s'ouvrent au soleil qui se ferment au soleil.
2: Il y a un rapport avec les insectes.
0: Il y a un rapport d'un côté avec les insectes, oui. Mais alors, ça, c'est pour les plantes.
1: Les pollinisateurs.
0: Alors,
1: c'est ceux qui sont pollinisés et celles qui sont pas pollinisées.
0: Bah non.
1: Ou l'inverse. C'est celles qui
0: sont toutes pollinisées.
1: Oui, c'est vrai.
2: Il y en a qui sont pollinisées par des insectes et d'autres par d'autres animaux.
0: Par le vent. Pardon.
2: Par le vent.
1: Voilà, c'est ça.
0: Bonne réponse de Christophe Beaugrand aidé par Florent.

0: Gazan et Christine Bravo. Les plantes anémophiles sont pollinisées par le vent. Les plantes entémophiles sont pollinisées par les insectes.
1: Et oui, entomologie. Et oui. Et mais, c'est dingue, c'est génial ça. Là, c'est la poésie pure, quoi. C'est-à-dire, tu t'offres au vent. C'est-à-dire que pour attirer l'insecte, elle doit se faire la plus belle possible, la plus odorante possible.
2: Comme toi.
1: Alors que celle qui est pollinisée par le vent, elle s'en fout.
3: Elle a des facilités.
1: Elle a pas besoin d'être belle, de sentir
2: elle
1: beau.
2: Elle a pas besoin de draguer, quoi.
0: Votre fleur, elle est pollinisée par le vent, vous?
2: Bah, vu la coiffure, il y a eu du vent, en tout cas. Hein. Là, ça a soufflé. Hein.
4: Ça, c'est un mistral.
0: Une question musicale pour réveiller Monsieur Manœuvre.
5: Mais il est là, il n'est pas du
2: mais
5: tout endormi,
2: là, Monsieur Ruquier. Il est en train de travailler pour son 20h.
0: Pouvez-vous me dire, Monsieur Manœuvre, en musique, qu'est-ce qu'un pizzicato?
6: Quand on pince les cordes d'un violon.
0: Alors, d'un violon, pas seulement.
6: D'un violon,
1: non,
6: c'est
1: d'une harpe.
6: Et on fait un pizzicato.
2: D'une guitare.
0: Alors, d'une guitare, voilà.
2: D'un instrument à cordes.
0: À cordes.
2: Quand on pince les cordes.
0: C'est quand on pince les cordes d'un instrument à cordes, le pizzicato. Bonne réponse de Bernard Mabille. C'est bien, mon bon Bernard.
6: Ah, pas mal, hein.
0: Vous jouez de la guitare, Bernard?
6: Non, mais je mange des pizzas.
2: J'ai la guitare qui me démange.
0: Je vous voyais jouer de la guitare. Je sais pas pourquoi j'aurais cru.
6: Avec le ventre, je peux pas toucher. Les
2: voulez, et le piano non plus.
1: C'est dommage parce que sur les sites de rencontres, quand tu prends une guitare, tu as plus de succès.
6: Ah oui.
1: Donc même
0: surtout si vous la mettez devant votre gueule.
4: Ouais. Mets une contrebasse, ça fera ukulélé sur toi.
2: Oui, toutes des questions de proportion.
0: On vous manque le week-end, Bernard?
6: Oui, beaucoup.
2: J'imagine, il doit se sentir seul. Beaucoup, là.
6: Oui. Oui, parce que je rencontre des gens qui me disent des choses gentilles et ça me fait tout drôle, alors. J'ai hâte de vous revoir.
4: C'est pour ça qu'il revient à Paris. Il est déstabilisé.
0: Eh ben, c'est grâce à nous qu'ils vous disent des trucs gentils.
7: À suivre.
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9: J'ai rencontré As dans la rue.
10: On s'est croisés dans la rue hier.
0: C'est pas vrai, vous fréquentez les mêmes quartiers.
10: Oui, ça se voit pas. oui.
0: Enfin, Ariel, qu'est-ce que vous foutiez dans un kebab? Où est-ce que vous êtes rencontrés?
10: En bas des Champs-Élysées.
9: Voilà, en bas des Champs-Élysées.
0: Ah oui, quand même.
10: Voilà, moi je rentrais vers le sud et elle a remonté vers les Champs.
0: C'est un beau roman, c'est une belle histoire.
10: Mais elle marche seule, Ariel, dans Paris.
2: Ah oui. Ouais, mais avec son sac à main, t'as vu, il le fait tourner. Il était quoi, 1h du matin? Oh, ça va, faut bien qu'elle bosse un peu à côté quand même.
9: Non, mais c'est vrai que mon sac à main me sert d'armure. Et oui, je me souviens une fois, en sortant du cinéma, on m'a donné une tape sur les fesses.
0: Ah oui?
9: Et ben, j'ai pris mon sac à main et paf.
2: Ouais, mais tu l'as épousé depuis. Sacré BHL, toujours là.
0: Allez, je crois qu'il est temps de passer à une première citation. On ne change pas les bonnes habitudes. Pour Christine Tonio, qui habite Malmort, dans les Bouches-du-Rhône, qui a dit « La tortue est le seul animal qui peut faire l'amour avec un hérisson, mais elle en a rarement envie.
2: » Coluche?
0: Non.
2: C'est un humoriste?
0: C'est français? Alors, quelqu'un qui était drôle, français, oui.
2: Il était drôle? Élie Semoun.
0: D'origine étrangère. Quelqu'un qui est mort en 2014.
2: À d'origine étrangère?
0: Oui, mais...
9: Ah, Gueluc.
0: Non, bah, il n'est pas mort.
2: Si. La dernière émission, il était...
0: Non, mais il avait un point commun avec Gueluc.
2: Il était belge? Il était belge.
0: Belge? Non.
2: Ah, il était chauve.
0: Dessinateur, oui, monsieur.
2: Il était impuissant. Donc c'est un dessinateur d'origine étrangère, mais qui vivait en France?
0: Eh ben oui, bien sûr.
2: Volinsky?
0: Non, pas Volinsky.
2: Ilip?
0: Non, Ilip, non.
2: Reiser,
0: non.
2: Hergé,
0: non.
2: Dessinateur de presse? Sempé?
0: Dessinateur de presse, oui.
2: C'est pas Sempé?
0: Dans les Sempé, non.
2: Dans quel Faisant, journal, Laurent?
4: Faisant? Ah non, ah bah, il était français.
2: Écoutez, c'est un, deviner.
0: C'est un des créateurs d'un journal que...
9: De Tintin?
10: Mais non.
0: Mais non.
5: Du Canard Enchaîné?
0: Mais non.
2: De Wapiti?
9: De Pif la Gaffe?
2: Pif la Gaffe.
0: Mais Stevie sort de ce corps. Un des cofondateurs, créateurs.
2: De quoi?
0: Charlie Hebdo? Et Charlie Hebdo.
2: Et la chocolaterie?
0: Mais non.
9: Ah non, ça y est, je sais, Paris Boum Boum.
0: Mais non, mais quels sont les deux grands magazines satiriques des années 60?
2: Harakiri, Choron!
0: Voilà, Harakiri. Alors, c'est pas Choron.
2: Cavana.
0: Voilà. François Cavana.
2: Il est arrivé.
0: Quand vous y mettez à plusieurs, vous y arrivez. tiens, puisqu'il y a un record de saut à la perche qui a été à nouveau battu ce week-end, j'ai ressorti cette citation pour Claude Jardin, qui habite Foucheron dans le Jura, qui a dit « Un grand qui saute arrive toujours plus haut qu'un petit qui saute.
9: » Ah, il faut dire ça.
3: C'est français ?
0: Ah, français, oui.
11: Francis Blanche.
0: Plus français que ça, tu me...
3: Jean-Yann.
0: Francis Blanche.
11: Anatole France.
0: Non.
10: Jean-Marie Le Pen.
0: Non, mais posez des questions.
3: Alors, il est mort.
0: Il n'est pas mort.
9: Est-ce que ce serait par hasard Monsieur Sarkozy?
0: Monsieur Sarkozy, ah oui, il aurait pu dire un grand qui saute arrive toujours plus haut qu'un grand qui saute.
11: Jean-Benguigui,
10: c'est un politique?
0: Un politique, non, non, non, non.
3: Et il n'a jamais fait de politique?
0: Ah oui, non, il n'a jamais fait de politique.
3: Est-ce qu'il faisait du théâtre?
0: On a dû lui proposer du théâtre, non, non, non, non.
3: Du cinéma?
0: Du cinéma, non.
10: Un écrivain?
0: Non, non. Un grand qui saute arrive toujours plus haut qu'un petit qui saute.
11: Est-ce que c'est un sportif?
0: Oui, alors sportif, en tout cas, oui, il s'est occupé de sport.
11: C'est pas Galfione?
0: Pas Galfione.
12: Un ministre des sports.
0: Pas, rien à voir avec la perche. Cette citation n'a rien à voir avec la perche.
11: Donc c'est un sportif qui a quand même un peu d'esprit.
0: De l'esprit, il était marrant. De l'esprit, on n'ira pas jusque-là.
3: Un journaliste sportif.
0: Oui, c'est vrai, de l'esprit, mais il était marrant surtout.
10: Ah, il est mort.
11: Il était marrant, mais il n'est pas mort.
0: Non, mais il est moins en activité, il est un peu à la retraite, vous voyez.
3: Ah, Pierre Ménès.
0: Pierre Ménès, non.
10: Patrick Montiel.
0: Patrick, c'est Montel, vous voulez dire.
10: Non, c'est Montiel.
12: Bernard.
0: Non, c'est Bernard Montiel et Patrick Montel.
10: Ah, mais moi, je parle de Patrick Montiel, moi.
0: Mais vraiment. C'est qui celui-là, alors?
10: Un pote à moi.
9: Alors, ce fut un grand sauteur et maintenant, c'est un petit sauteur.
11: Non. Voilà. Ah, DSK, DSK.
0: Non.
3: Et c'est, il était journaliste?
0: Alors, journaliste, non, il a été consultant après avoir fait sa carrière dans le sport.
10: Un footballeur.
0: Et on l'adore, en plus.
3: Henri Lecomte.
0: Mais non, non.
11: Pierre Albaladino. Ah, est-ce que c'est le patineur artistique Candeloro?
0: Non. Non, non, moins con que ça.
11: Moins con que ça.
12: Est-ce que c'est un rugbyman?
3: Ah, bah juste en dessous, il y a David Douillet. Il est demeuré, pareil. Hein.
10: Il est
3: pas beaucoup, pas tant
10: que ça. C'était un footballeur avant?
0: Oui, voilà, il était dans le football, absolument.
3: Ah, Thierry Roland.
12: Mais Eric Cantona.
0: On l'a moins connu comme footballeur que comme...
10: entraîneur. Gérard Rouillet.
0: Giroud. Bonne réponse de Jérémy Ferrari. Eh oui.
11: Moi, j'ai joué avec Giroud.
0: C'est pas vrai.
11: Ouais, j'étais au Marrakech du Rire. Jamel nous propose de faire un match de foot caritatif pour les enfants, je sais pas quoi. Et donc, il avait mélangé des...
0: Les enfants du roi.
11: Voilà, les enfants du roi. Et donc, on va faire un match de foot. Et moi, j'ai jamais joué au foot. Enfin, vraiment, j'y connais absolument rien au foot. Et il avait mélangé des joueurs de foot très connus, donc que je ne connais pas parce que je regarde pas le foot. Et puis, des stars, mais entre guillemets, parce qu'au Marrakech du Rire, il y a des gens pas très connus qui sont considérés comme des stars. Donc, je me retrouve avec dans l'équipe de Giroud. Et à côté de moi, à 5-10 mètres, je vois un grand black, donc je sais pas si c'est un joueur de foot ou si c'est un humoriste ou je sais pas qui c'est, moi.
10: Ou un vigile.
11: Et donc je lui dis, ou un vigile. Et donc je lui dis, excusez-moi, est-ce que tu sais jouer au foot? Parce que je voulais qu'il m'explique les règles. Et il m'a dit, je suis Marcel Desailly, je suis champion du monde.
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0: Vous savez que c'est Disney sur glace en ce moment. Je sais pas si vous êtes allé à l'Adidas Arena, monsieur.
16: Non.
0: Bah, comment ça se fait, vous qui aimez Disney? Ils y sont tous. Ça commence, je vous donne le programme parce que je sais que ça va vous faire plaisir. Ça commence par Mickey et Minnie, hein, qui arrivent en faisant du patin à glace. Il y a Donald, il y a Dingo. Ah, vous pourriez faire Dingo, tiens, je.
16: C'est comme ça que m'appelait Pamela.
0: C'est pas vrai.
16: Ah, m'appelait Goofy. Goofy, c'est dingo en anglais, vous savez ça.
0: Exactement ça, mais vous avez un petit côté de dingo.
16: Ouais.
3: Je sais pas si ça lui plaît beaucoup.
16: Non, si, ça me va. Mais qui m'appelle là? Oh. Ouais, ça me plaît, moi.
0: Il parle à son téléphone en même temps.
16: Alors,
11: mais pourquoi?
16: Mais donc, du coup, je vais y aller.
0: Ben oui, parce que c'est pour vous, ça.
3: Ah,
0: c'est
3: oui.
0: Pour les enfants et les grands-enfants. Et il y a toutes les princesses, il paraît, qui sont Réponse, la Reine des Neiges, Ariel, Mulan.
11: Mais ils font quoi? Ils patinent?
0: C'est... Ah oui, oui, ils arrivent tous.
16: Point chaud.
0: Vaiana, elles arrivent toutes sur glace. Elles font du patin. Il y a même le cochon Bayonne, le cochon de Toy Story, vous voyez. Tout le monde y est. Et y compris, et voilà la question évidemment, la princesse du Disney rebelle, comment s'appelle-t-elle?
16: Merida.
0: Bon!

0: d'Amir Rami.
1: La petite rousse aux cheveux bouclés. Et moi, quand il y a une question dans mon domaine, j'attends pas 10 piges pour répondre.
0: Et oui, Mérida, c'est, moi je connais pas ce dessin animé rebelle. Elle fait partie de l'écurie Disney. Et on la voit elle aussi patiner. Voilà, Disney sur glace. C'est actuellement à l'Adidas Arena. C'est dans le 18e arrondissement de Paris, l'Adidas Arena. C'est quoi l'Adidas Arena alors? Ah ben c'est nouveau depuis les Jeux Olympiques.
1: C'est ça, c'est
0: peut-être.
1: Oui. Pour les Jeux magnifique en plus.
0: Ah oui, c'est vrai.
1: C'est trop beau.
0: C'est quoi votre princesse préférée dans toutes celles que je viens de donner, monsieur?
1: La princesse préférée, je crois que c'est mon crush du moment.
0: C'est qui?
1: Ben vous le savez que j'ai un crush en ce moment.
2: Ah, oh, oh, oh, le
3: là, là. Oh, et elle patine aussi ou pas?
1: Ben pense
0: elle
1: moment, non.
0: Elle roule des patins en tout cas. Ah là là.
1: Bon, non, non, ah, non, franchement, ma princesse préférée, franchement, blague à part. Il y en a une dans... Alors, c'est pas un Disney, ou peut-être c'est un Disney, mais j'ai toujours fantasmé sur elle. J'ai jamais... Enfin...
0: J'en ai alors,
4: vas-y.
3: Tu sais que c'est
1: impossible.
3: Hein.
0: Avec un personnage de dessin animé, c'est
1: mais
0: rare.
1: Je crois que c'est pas une princesse. Ah. Mais c'était Jessica Rabbit.
4: Jessica Rabbit.
5: Dans Roger Rabbit, oui, là.
0: La pourquoi vous vous marrez?
1: Dans Roger Rabbit, ouais.
6: Parce que c'est vrai que c'est une créature sulfureuse. Elle est à moitié à poil dans Roger Rabbit.
4: C'est une bombe, c'est ça.
0: Mais c'est qui, Jessica Rabbit?
3: C'est la pin-up, la pin-up dans le dessin animé.
4: Ouais, oui, c'est énorme.
0: Mais c'est une lapine.
3: Non,
6: bah non. Tu vois, elle dit fantasmé sur une lapine.
4: Avec de très gros poumons.
3: C'est pas parce qu'il y a un rabbit.
6: Très belle femme avec un décolleté plongeant, une robe rouge incroyable.
3: C'est une espèce de pin-up hollywoodienne, un peu. Dessin animé.
4: Une Kardashian blonde, quoi.
0: Mais comment on peut fantasmer sur un personnage de dessin animé?
1: Bah moi j'ai bien compris que sinon, si je fantasme...
7: C'est le nouveau nom du ministre de l'économie, Spider-Man.
1: Ah bon?
7: Il s'est comparé à Spider-Man.
1: Ah bon?
7: Il a envie de toucher avec Eric Lombard.
6: Non, juste avec Spider-Man, le vrai.
5: C'est parce que l'autre.
0: Mais le vrai, il n'y a pas de vrai Spider-Man. Mais ils sont cons ici tous ou quoi?
6: Laissez-nous nos rêves.
0: L'autre, il veut coucher avec Mme Rabbit. Je vois même pas qui c'est Mme Rabbit.
6: Ah, elle est belle.
3: Mais Roger Rabbit, vous avez déjà regardé, Adil, Laurent.
4: Adil, tu, chez toi, tu as les costumes des personnages de Disney? Tu te déguises des fois ou...
1: Non.
4: Non,
1: mais
4: tu te
0: faut le voir en costume de Mickey avec des barésies.
1: Mais je suis en train de le dire. Non, mais c'est vrai, ça me traverse l'esprit. Je me dis que le prochain Halloween, si j'ai une copine, je vais lui demander, mais en mode haut de gamme, qu'on se déguise avec vraiment des vrais artistes qui vont pouvoir nous peindre et nous trafiquer. Enfin, et j'aimerais, je vais lui demander si elle veut bien se déguiser en Jessica Rabbit.
4: Et toi, en quoi, toi?
1: Comment?
4: Toi, tu te déguiserais en quoi?
1: En lapin, c'est sûr.
4: En lapin?
1: Non.
3: Ah non, c'est pas une bonne réputation, le lapin.
1: Ben, je déguiserais dans... Non, franchement, sincèrement, je pense peut-être en Zorro.
4: C'est décevant, ça. C'est décevant.
3: Ouais, moi, je l'ai vu en Tarzan.
4: Ça va pas lui
1: alors,
4: plaire,
1: alors en Superman.
0: Elle va vous faire passer le tornado dès le lendemain matin.
1: En Superman, je pense.
4: Superman.
3: Ah ouais.
1: Man of Steel.
4: Mais attends, Superman, c'est pas Disney.
1: Oui, mais.
3: Mais c'est un héros.
1: Mais ouais, c'est le but.
0: Tout n'est pas Disney, d'ailleurs, la question qui vient n'est pas Disney. Pour Virginie Noël, qui habite Nantes, pouvez-vous me donner le nom du chien de ce Britannique célèbre, habillé d'une chemise blanche, d'un gilet vert, d'un pantalon marron et d'une cravate rouge? Le nom de son chien.
4: Ah. C'est un
3: dessin animé aussi.
5: C'est un héros de fiction.
0: C'est presque un dessin animé.
4: Non, c'est un personnage de bande dessinée. Enfin de.
0: C'est pas tout à fait de la bande dessinée.
4: Dessin de presse, enfin.
0: Oui. Pas de dessin de presse.
1: Le chien.
4: Non mais.
1: Un chien.
0: Je vous demande le nom du chien de ce célèbre.
1: Gromit et Wallace. Gromit et Wallace.
0: Et le chien,
1: c'est... deux, ben Wallace.
4: C'est Gromit, Wallace.
1: Bah, enfin, ouais.
0: Alors, quel est le chien?
1: Wallace.
0: Non, c'est Gromit.
3: Gromit. Ah, tu sais qu'il y a un truc entre...
1: Eh, mais je suis chaud patate, hein.
3: Ah ouais. Parce que Madame Rabbit, Monsieur Gromit,
0: c'est quand même une bonne réponse, Adil Rami.
6: Non, mais il enchaîne les bonnes réponses.
3: Adil Rami,
6: toi,
3: maintenant.
0: Mais faut dire que c'est l'actualité, hein. C'est pas pour vous faire plaisir que je pose ces questions.
1: Ah non, mais parfois j'active mon cerveau, je sais que c'est l'actualité là.
0: C'est parce que sur Netflix sort un nouveau Wallace et Gromit, 20 ans après leur dernière apparition au cinéma. Alors c'est pas vraiment du dessin animé,
5: c'est de la pâte à modeler.
0: C'est de la pâte à modeler, moi j'ai jamais vu un Wallace et Gromit. Wallace, c'est le Britannique chauve qui mange beaucoup de fromage, paraît-il, et qui est toujours habillé de la même façon, avec un gilet, avec un pantalon marron, gilet vert.
1: Il ressemble un peu à Philippe d'ailleurs.
4: Merci.
1: Il y a un air.
4: Oui, c'est vrai.
0: Ah, parce d'ailleurs qu'il est chauve comme Philippe.
1: Non, voilà. Non, mais il est beau.
0: C'est vrai, regardez, elle ressemble à Philippe
4: Claudel. Mais oui.
3: Ah, mais complètement.
0: Et j'en suis.

0: Sophie, c'est Gromit. Bah, y a un nouveau Wallace et Gromit actuellement sur Netflix, 20 ans après le précédent.
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0: Vous connaissez tout le monde ici, Michel, j'imagine. Julie, vous connaissez tout le monde, Michel. Mais déjà qu'on a fêté les 95 ans de Claude Sarraute hier soir, ouais. J'avais l'impression d'être dans un EHPAD, dites donc. Hein.
3: Mais qui êtes-vous?
4: Allez, Michel, raconte-nous la partouze, là, t'avais dit, là. Avec... Si, si, t'as dit, j'ai une belle histoire, là. Marlène Schiappa et Hanouna, raconte.
0: Mais quelle horreur. Non, c'est vrai qu'il paraît que vous avez une histoire drôle, Michel.
3: Ah, déjà maintenant, vous la voulez?
5: Ah, bah, oui, déjà maintenant, oui. Comme ça, on est débarrassé, c'est bien.
6: Alors, c'est l'histoire d'un mec, il a un élevage de poules. Un matin, il se lève et il y a 200 poules qui sont mortes. Alors, il va voir un spécialiste, il lui fait, j'ai un problème, j'ai 200 poules qui sont mortes. Il lui fait, mais vous avez mis de la musique le soir? Pour les poules, il fait non, on peut mettre de la musique. Il met de la musique, le lendemain il se réveille, il y a 400 poules qui sont mortes. Alors le mec il fait, j'ai encore 400 poules qui sont mortes. Il fait, mais vous avez mis la lumière le soir avant d'endormir avec la musique? Il fait non, mais mettez de la lumière. Il met la lumière, la musique, il se réveille le lendemain, il y a 700 poules qui sont mortes. Et inutile de vous dire que je peux la faire durer 8 jours.
0: Moi, nous, ça nous va. Moi, perso, si vous pouviez aller jusqu'à 18h.
5: C'est la fin de saison.
7: Vite,
5: hein.
7: C'est la valise maintenant.
6: Alors, il fait, mais j'ai quand même 700 poules qui sont encore mortes. Est-ce que vous leur avez raconté des histoires le soir avec la musique et la lumière? Il fait, non, ben, racontez des histoires, ça va bien se passer. Il raconte des histoires, la musique, la lumière, il se réveille le matin, il y a 1200 poules qui sont mortes. Il va voir le type. Il lui dit, j'ai encore 1200 poules qui sont mortes. Il lui dit, vous avez encore des idées pour m'aider? Le mec, il lui fait, moi, des idées, j'en ai plein. Mais vous, vous avez encore des poules?
0: La première citation pour Marie Belgrand, qui habite Bordeaux en Gironde, qui a dit « Si tout le monde vous donne raison, c'est soit que vous êtes d'une intelligence remarquable, soit que vous êtes le patron. »
8: Pierre Desproges.
0: Pierre Desproges, c'était facile.
5: Déjà.
0: C'est toujours comme ça qu'on commence. Bonne réponse de Julie Leclerc. Après, j'ai pris des citations liées à l'actualité. Vous allez très vite comprendre. Par exemple, celle-ci pour Thomas Most, qui habite Loison dans la Meuse, qui a dit « Je ne comprends pas vraiment pourquoi les gens en veulent tant au gouvernement. Il n'a pourtant rien fait.
5: » Coluche ?
0: Coluche, non.
9: C'est un vieux chansonnier.
0: Alors, c'est pas français. Hein. Je vous aide tout de suite.
5: Woody Allen ?
0: Woody Allen, non.
9: C'est anglais.
0: Alors, non, non, c'est américain.
5: David Letterman ?
0: David Letterman. C'est plus ancien
9: que Bob Hope.
0: Bob Hope, bonne réponse de Christophe Beaugrand. Ah,
5: non, Laurent Baffie, mais c'est pas
8: et
5: grave.
8: Laurent.
9: C'est possible de garder sa sexualité 20 minutes?
5: Non, mais il a changé, Laurent. Maintenant, on se mélange.
0: Oh, écoutez, les partis se mélangent. Vous avez bien vu à l'Assemblée.
9: Oui.
0: La citation suivante est plus liée à la météo du moment et c'est un grand classique du théâtre. Retrouverez-vous l'auteur de cette phrase qui a dit « Ce n'est pas pour me vanter, mais il fait drôlement chaud aujourd'hui. »
9: C'est Gilles Renard.
8: Pierre Dac.
0: Non. Non, un dramaturge français.
5: Fédot.
0: Fédot, non, mais Courteline, on n'est pas loin.
5: Courteline,
0: non plus. C'est une question pour Madame Crouton de Toulouse.
8: Oh, Madame Crouton.
0: Daniel Crouton.
5: Daniel Crouton, oui.
8: Alors.
4: Qui porte bien son nom. Quel âge est là?
0: On ne sait pas quel âge est là.
8: Corneille.
0: Corneille, non, ce n'est pas pour me vanter, mais il fait drôlement chaud aujourd'hui.
8: Fédot.
0: Mais non, mais on a dit Fédot, justement.
9: Ah, bah, ça nous fait deux vieilles, Julie.
0: Justement, pas Fédot, pas Courteline, mais on n'est pas loin. Allez le trouver.
4: De Funès.
0: Mais non.
8: Justement,
0: je vous aide.
8: Molière.
0: Je vous aide.
8: Molière. De
4: Jean Giraud.
8: Molière.
0: Mais non.
4: Courte-Manche. Ah, Michel Leb.
0: Mais non.
8: Mais non.
5: Jean Lefebvre.
0: Qu'est-ce qu'il dit à ce moment-là, de Funès?
8: Louis de Funès.
0: Mais non, mais alors.
4: Mon gars, le dire.
0: Mais non, mais elle est con, elle. Alors,
8: attendez. Ah. La biche.
0: La biche.
8: La biche.
0: La biche. Bonne réponse.
5: Ah, ma biche, ça.
4: Ma biche. De Funès.
5: Ah, oh, vous êtes un imitateur incroyable.
0: Mais non, mais écoutez, vous êtes tellement con, je vous aide comme je peux.
5: Oh, ça va.
8: Mais ça, c'est vrai, merci beaucoup, Laurent.
9: Quand Laurent Gérard vous voit imiter, il chie dans son froc.
0: La biche, c'est à la biche qu'on doit évidemment cette phrase. Ce n'est pas pour me vanter, mais il fait drôlement chaud

0: aujourd'hui. Une autre citation, on n'a pas eu de femme encore. Hein,
1: pardon. Mais c'est tant mieux.
2: Non, non, moi je suis solidaire avec les...
0: Alors voici justement une citation féminine qui a dit « Si le sexe est une chose si naturelle, je me demande pourquoi il y a autant de livres sur la façon de le pratiquer. »
1: Mais West.
0: Non, ah, et c'est pour Christian Pelouse qui habite...
2: Ah bah pour une femme, c'est
0: bien. Célette dans le Loir-et-Cher.
3: Est-ce que c'est une écrivaine?
1: Woody Goldberg.
0: Alors c'est une américaine, mais c'est pas Whoopi Goldberg.
2: Marilyn Monroe.
0: Non, une des plus drôles, une des américaines.
1: DeGeneres.
0: Toujours vivante.
4: Ah bah Michelle Obama.
0: Pas Hélène DeGeneres, mais une des.
1: Oprah Winter.
3: Oprah Winfrey.
0: Alors la génération d'avant ces dames-là.
2: Bette Midler.
1: Suzanne Plon.
0: Bette Midler.
2: Bravo.
0: Excellente réponse de Christophe Beaugrand. C'est Bette Midler.
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0: Pour Laetitia Gozon, Mme Gozon habite Saint-Étienne-de-Fontbellon dans l'Ardèche. On en découvre des coins.
3: Ah, ça m'étonne pas d'elle.
0: Ah oui, oui. Saint-Étienne-de-Fontbellon en Ardèche. Et puis en plus, je vais vous parler de Pondichéry. Donc on s'éloigne.
7: Ah, Pondichéry, j'aime bien.
0: On s'éloigne un peu de l'Ardèche. Vous connaissez Pondichéry?
7: Je suis allé.
0: Ah, vous êtes allé à Pondichéry?
7: Oui,
0: racontez-nous, monsieur Janssen.
7: On ouvrait la ligne Pondichéry et donc on restait une semaine à Pondichéry. C'était magnifique. C'est un ancien comptoir français, vous savez. Donc il y a beaucoup de choses qui sont encore françaises et la culture française y est très présente.
3: D'accord. Et oui,
0: bah, ça tombe bien.
1: Que,
0: si vous avez lu Le Figaro, vous saurez me dire ce qu'on est en train de construire actuellement dans un parc public de Pondichéry.
8: Une statue de quelqu'un d'important?
0: Une statue de quelqu'un d'important, non.
8: Un truc
9: une
8: en lien avec la France.
9: Une petite tour Eiffel?
0: Pardon?
9: Une petite tour Eiffel.
0: Mais comment vous savez ça, vous?
8: Ouais, j'ai vu la photo aussi.
0: C'est
8: vrai?
0: Eh ben oui.
9: Eh ben voilà, mais
0: on
9: pourquoi
0: est en
9: je ne saurais pas,
0: construire une tour Eiffel.
8: Parce que Macron, bon, il va...
0: Eh oui, le président Macron est actuellement, vous le savez,
3: oui, il est là-bas,
0: en déplacement en Inde.
3: Il est en Chisnan.
0: Il est parti rencontrer Monsieur Modi.
9: C'est quand même son boulot d'être VRP, non?
0: Très bien, merci, Mme Boutboul.
9: Bah, surtout qu'en ce moment, il est mieux là-bas qu'avec les tracteurs.
0: Ah, bah voilà.
9: Il choisit quand même ses moments.
0: Ah, bah voilà, tiens.
10: Sur Pondichéry, il y a une fameuse charade à tiroir. Est-ce que vous la connaissez?
0: Ah non, allez-y, ma chérie, Pondichéry.
10: Mon premier est un nécrophile. Mon deuxième est un zoophile. Mon troisième est un scatophile.
0: Ouais.
10: Mon quatrième est un membre de ta famille.
0: Ouais.
10: Et mon tout est un comptoir français des Indes. C'est Pondichéry.
0: Pourquoi ?
10: Mon premier est un nécrophile, c'est pont parce que pont suspendu. Mon deuxième est un zoophile, c'est dit parce que dithyrambique. Mon troisième est un scatophile, c'est ché parce que chéchia sur la tête d'un zouave. Mon troisième est un membre de ta famille, c'est ri parce que rivoli, livoni, nivodo. Dos c'est hutte, hutte est russe, russe est slave. Si c'est slave, c'est qui se nettoie, et si se nettoie, c'est donc ton frère.
0: Et ça donne Pondichéry.
3: Bravo. Mais alors, c'est, là, c'est le test pour devenir ministre, ça.
0: Ça, c'est un test de mémoire, hein, parce que faut s'en souvenir de celle-là. Je serais incapable de la répéter, votre histoire. Hein.
8: Bah, disons que le niveau de blague entre Dari et la baignoire est... Et Roselyne, et on n'a rien pigé. Il y a un juste milieu, il y a un juste milieu.
0: Ah bah ça tombe bien. Tiens, on va aller au musée avec Mme Bachelot, puisque vous avez été ministre de la Culture. Vous savez forcément quel est le musée le plus cher. C'est le point aujourd'hui. Je parle des musées, évidemment, on va dire de type classique, où on peut voir évidemment les plus grandes toiles, les plus grands chefs-d'œuvre mondiaux. Et c'est vrai qu'on nous dit que, on le sait, hein, le Louvre vient d'augmenter ses tarifs.
10: 22
0: euros. Si vous voulez voir la Joconde, c'est 22 euros. Enfin, vous pouvez voir pas que
3: mais
0: la Joconde.
3: Mais
0: c'est 22 euros l'entrée au Louvre. On nous dit par exemple, si vous voulez voir, par exemple, hein, Degas, les danseuses en rose et vert au Metropolitan Museum, ça sera 30 euros quand même. Voilà, à New York. Si vous voulez aller au Rijksmuseum à Amsterdam, c'est 22,50 €. Voilà, pour par exemple admirer la laitière de Vermeer. À Londres, c'est gratuit en revanche, la National Gallery. Et alors, le plus cher, c'est où?

0: si, le Prado.
1: Si par exemple vous voulez voir un des exemplaires de la chambre à coucher de Vincent Van Gogh.
2: Le musée d'Arles.
1: Le Arles, non. C'est aux États-Unis.
0: C'est aux États-Unis.
2: Le MoMA.
1: Le MoMA, non.
0: Le Guggenheim.
1: Le Guggenheim, non.
3: Mais non, c'est à Bilbao.
4: C'est aux États-Unis.
3: Guggenheim, Bilbao.
0: Alors, mais le Guggenheim, évidemment qu'il y a un Guggenheim à New York.
3: C'est pour te faire chier.
0: Mais arrête de me prendre pour une gourde.
2: Bah, tu le fais toute seule, hein, j'ai pas besoin d'être là.
1: C'est un joli petit couple, hein.
0: Ouais. Oh, il marmonne dans sa petite barbichette.
1: Dari et son nouveau poulain.
5: C'est à Los Angeles.
4: Alors c'est un musée américain.
1: Un musée américain, oui.
2: Le revenu. MMA.
4: Le Washington.
0: Le Whitney.
1: Alors pas à Washington.
5: Chicago.
1: Non. Et c'est donc
5: le musée de Chicago. Le fameux musée de Chicago. Il y en a qu'un.
4: Le Chicago Museum.
5: Si vous voulez, ouais. Vous allez tout droit à la rue de la démocratie. Vous tournez place Lincoln.
1: Je vous l'accorde. L'Art Institute of Chicago. C'est le plus cher. Il y a beaucoup d'œuvres à aller admirer. Et c'est 32 euros à Chicago. Ouais. Mais attention, il y a une collection. Vous pouvez voir un dimanche après-midi à l'île de la Grande Jatte de Seurin. Vous pouvez voir rue de Paris, temps de pluie de Caillebotte, sur la terrasse de Renoir, la chambre de Van Gogh, un autoportrait de Van Gogh.
2: Sous la terrasse du pont de
1: Vous avez des peintures, une trentaine de toiles de Claude Monet, les Nymphéas, le pont japonais... l'arrivée du train de Normandie, la guerre Saint-Lazare, les six meules de foin. Enfin, ouais. Non, franchement, là, il y a de quoi faire. 30,
5: ça vaut 32 euros.
1: Ah, pour 32 euros,
0: oui, quand même.
1: J'en ai un peu plus, je vous l'aimais quand même.
0: Ouais, c'est... Non, mais ça demande de l'entretien, tout ça.
1: J'ai une petite question subsidiaire, tiens, d'ailleurs. Ce sera une deuxième chance pour le marchand de Châtelain-la-Poterie dans le Maine-et-Loire.
0: Châtelain habite là-bas, Karine,
4: Châtelain-la-Poterie.
1: Bah, écoutez, c'est vous qui savez, moi.
4: Bah oui, mais c'est dans Maine-et-Loire.
1: Bah, bon, très bien, bah, alors écoutez, alors Châtelain-la-Poterie, si vous voulez.
2: Oh, le petit couple.
1: Il y a même un H à la poterie, vous voyez.
4: Oui, absolument.
1: Ah bah voyez, Roselyne, ah, je vous épate. Hein. Mais c'est vrai qu'il n'y a pas de thé à Châtelain. Bon, alors.
5: Sinon, ça aurait fait Châtelain.
1: Bah voilà. Il y a un con qui avait failli dire Châtelain. Et alors ma question, bah, ça concerne justement le fameux musée de Chicago, le Art Institute of Chicago que Monsieur Vidorek connaît bien. C'est le deuxième plus grand musée d'art des États-Unis après le Metropolitan, hein, celui de Chicago. Mais quel est l'architecte qui a construit ce superbe musée?
2: Norman Foster?
1: Non.
2: Oscar Niemeyer?
1: Oui. Oscar Niemeyer?
2: Frank Gehry?
0: Non. Alors Monsieur Nouvel?
1: Monsieur Nouvel? Non.
2: Est-ce que c'est un Américain?
0: Monsieur Le Corbusier?
1: Alors il n'est pas américain.
4: Il est français.
2: Il est mort?
0: Ricardo Bofill.
1: Ricardo Bofill. Non.
0: Il est mort.
1: Alors il n'est pas mort parce qu'il est bien vivant.
2: C'est quoi les mormons?
4: C'est quoi mort?
2: Jean Nouvel.
1: Jean Nouvel. Non.
2: Renzo Piano.
1: Et c'est Renzo Piano. Oui. Bonne réponse.
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1: Une question pour Martin Mandel, qui habite Colombes, dans les Hauts-de-Seine. Son prénom, ou plutôt ses prénoms, c'était Anselme Pierre. Je ne vous donne pas son nom de famille, parce que son nom de famille, il l'a transmis à tous ses successeurs. Mais de qui je vous parle?
2: Brillat Savarin?
1: Non.
8: Il a transmis un métier?
1: Oui, exactement.
4: Ah, oui.
1: Anselme Pierre a transmis son nom à tous ses successeurs qui font le même métier que lui.
0: Alors, est-ce que c'est quelqu'un de contemporain?
1: Ah bah non, lui il est mort depuis un moment et il a eu de nombreux successeurs depuis.
2: Donc c'est un aptonyme. Son nom c'est un métier.
1: Ah non, non.
5: Putain, je vais prendre un petit Doliprane moi.
0: C'est pas...
1: Ah, le niveau a monté depuis que vous êtes venu. Hein.
0: Ah ouais.
5: Vous êtes un régal. Hein.
2: Quoi, j'essaie de trouver.
1: C'est assez simple. Hein. Je vais essayer quand même de...
5: Oui,
4: c'est Maltier, il était Maltier.
1: Maltier.
4: Maroquinier quoi.
1: Il se serait appelé Anselme Pierre Maltier.
5: Oui, on dit...
8: Ah, alors, on appelait Vuitton, il se serait appelé Vuitton.
5: Heureusement qu'il y a Jean-Philippe.
2: C'est Louis Vuitton, ça.
1: Je vais essayer de mieux vous expliquer ma question, parce que je vois bien qu'elle n'est pas claire pour
5: mais
1: vous.
5: C'est tordu,
1: Anselme Pierre.
5: Oui.
1: Je ne vous donne pas son nom de famille.
5: Oui.
1: A transmis son nom de famille à tous ceux qui lui ont succédé. Ça peut pas être plus simple.
4: Ah, et son nom de famille désigne un métier.
1: Absolument.
4: Oui.
2: Blondier.
4: Couture.
2: Faire blondier.
1: Non.
4: Boulanger.
1: Non.
2: Charcutier.
1: Non. Il y a un article entier d'ailleurs qui est consacré aujourd'hui dans la presse à son successeur actuel.
4: Est-ce que c'est un métier de bouche?
5: Comment ça, son successeur?
1: Un métier de bouche, je veux dire dans la gastronomie, l'alimentation? Non.
2: Sommelier?
1: Sommelier, non.
2: Un nez?
1: Non. Je dois dire, j'ai fait une découverte hein, ce matin. Voilà.
8: C'est une profession médicale ?
1: Non, non, mais j'ignorais que cette profession, au départ, c'était le nom de quelqu'un qui portait vraiment ce nom.
5: Ah, alors,
8: est-ce que c'est une...
1: J'ai appris quelque chose ce matin et j'essaie de vous le transmettre. Vous me connaissez.
8: Comme c'est gentil.
4: C'est normal.
2: Non, mais infirmier ?
1: Infirmier, non.
4: Bah, il le savait, ce que c'était un infirmier. Il n'était pas con quand même, monsieur Ruquier.
1: Ah non, mais c'est pas ça que je dis. Elle a raison, il y a une folie. Sûr. C'est vous qui êtes une andouille.
2: Ah bah voilà, merci.
5: Donc, Piette, deux, trois.
0: Mais oui. Il se serait appelé Anselme Pierre infirmier. Et du coup, c'était...
1: Tous les infirmiers se seraient appelés pareil.
0: Voilà.
1: Alors, vous êtes très loin pour l'instant parce que vous oubliez quelque chose de très important. C'est un Français, Anselme Pierre. Et c'est vrai qu'il n'y en a pas 10 000.
8: Est-ce que c'est un militaire ?
1: Un militaire, non.
3: Oui, c'est un métier rare.
1: Même s'il... C'est un métier rare, voilà. Ça c'est vrai.
4: C'est dans le luxe.
1: Il y en a quelques-uns hein, en France, mais il n'y en a pas.
4: Joaillier.
8: Est-ce que c'est un métier qui a à voir avec l'astronomie ?
1: L'astronomie, non.
2: C'est les sciences ?
1: Les sciences, non.
4: Le luxe.
1: Le luxe, non.
8: Avec le climat ?
1: Avec le climat, non plus.
2: La médecine, non ?
1: Non. Anselme Pierre est mort, lui, pour tout vous dire, en 1826, vous voyez. Et depuis, il a eu des tas de successeurs qui ont gardé son nom.
3: Anselme Pierre Pompe Funèbre.
1: Anselme Pierre Pompe Funèbre, non.
0: Est-ce que c'est un métier artistique ?
1: Oui, madame.
0: Ah, clown.
1: Clown, non.
0: Acrobate.
1: Acrobate, non.
3: Pierre stand-upper.
1: Non.
2: Cirque.
1: Cirque, non, mais on commence à se rapprocher.
2: Trapéziste.
1: Trapéziste, non.
2: Échangiste.
1: Échangiste, non plus.
3: Anselme Pierre.
4: C'est dans les...
2: C'est dans le cirque ou pas ?
4: C'est circassien.
1: C'est dans le cirque, oui.
3: Oui, dompteur.
1: Dompteur. Il se serait appelé Anselme Pierre Dompteur. Et alors on aurait pris son nom de famille et
2: ah
1: tout.
2: Ah c'est Auguste.
1: Et tout Auguste, c'est pas bête mais c'est pas ça.
8: Non. Ah ça y est, je sais, c'est Monsieur Loyal.
1: Bonne réponse. D'Ariel Dombal.
8: Oui.
1: Et oui, c'est Monsieur Loyal. Et j'ignorais qu'en fait, quand on disait, parce que j'ai recherché ce matin, on nous parle dans le Parisien du nouveau Monsieur Loyal du cirque d'hiver, qui s'appelle Michel Palmer, qui est au cirque Bouglione. Et c'est vrai qu'il est le successeur d'un monsieur qui s'appelait Sergio avant, qui était le Monsieur Loyal du cirque Bouglione. Et je me suis dit, tiens, mais d'où ça vient ce nom? Pourquoi on appelle ça Monsieur Loyal? Et en fait, c'est simplement parce que un directeur de cirque qui présentait ses spectacles s'appelait Anselme Pierre Loyal au début du 19e siècle. Donc on l'appelait évidemment par son nom de famille, eh Monsieur Loyal. Mmh. Et c'est resté avec ses successeurs qu'on appelle aussi Monsieur Loyal depuis. On aura au moins tous appris quelque chose aujourd'hui.
8: Essentiel.
4: Oh, c'est ironique, elle est ironique.
1: Ah, ça évidemment, c'est pas dans le journalisme ou dans la politique qu'on a beaucoup de Monsieur Loyaux.
8: Puisque c'est dans le Parisien.
1: Alors, il y a eu des célèbres, hein, des monsieur Loyaux, je pense si on dit monsieur. Non, normalement, on doit dire monsieur Loyal.
2: Un nom de famille,
1: c'est un nom de famille, monsieur Loyal. Ouais. Roger Lanzac, évidemment, a été monsieur Loyal. Il y a eu d'autres, Marcel Faure aussi, dans 1, 2, 3. En piste! Quand j'étais jeune, il y avait Marcel Faure, Roger Lanzac.
4: Ouais, mais
8: c'est trop ancien pour nous.
4: Son fils est au Parti Socialiste.
1: Oh, la Madame Loyale du 20h. Non, mais moi, je trouve ça intéressant. Désolé, mais.
2: Oui, mais c'est intéressant, j'aime bien.
1: Parce que vraiment, j'ignorais que le nom venait d'un vrai Monsieur Loyal.
2: Je vais le mettre dans un de mes livres.
1: Vous aimez aller au cirque encore, Monsieur Janssen?
2: Ah oui, il l'a vu.
4: Ah, mais j'aime bien, je suis comme un gamin au cirque.
1: Ah oui.
4: J'aime bien. Mais j'aime pas les clowns, ça me fait peur les clowns.
1: Ah oui, c'est vrai.
4: Ah, oui, c'est...
2: Depuis qu'il a vu ça.
4: Oui. Non, avant déjà, c'est pas Stephen King qui m'a fait peur. Hein. C'est, je sais pas, ça. Parce que. Oui, ça fait serial killer, clown, non?
1: Oui. Ah, vous trouvez, vous?
4: Oui.
0: C'est souvent les garçons qui ont peur des clowns, c'est drôle, hein, ça doit être un truc. Les filles, même les petites filles, ont moins peur que les garçons.
8: Ah mais... non, moi j'ai peur.
0: Ah bon?
4: Ah oui. Ouais. Mais c'est vrai. Belle.
1: Mais qu'est-ce que vous faites ici si vous avez peur des clowns?
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1: Et je vais vous parler pour le coup d'un bar. Un bar à 11 millions d'euros. C'est le Figaro qui nous l'a annoncé ce week-end. Quel bar a été vendu 11 millions d'euros?
3: Un poisson?
1: Un poisson, non.
3: Un vrai bar, un bistrot, ça existe vraiment?
1: Pas un vrai bar.
3: Ah, c'est une peinture d'un café?
1: Pas une peinture.
3: Une sculpture?
1: Une sculpture.
8: Ah.
3: La sculpture d'un bar?
1: Oui.
5: Alors.
9: Qui c'est?
1: Alors là, évidemment, si on avait ici un sculpteur.
5: Oui, bah oui. Un vrai sculpteur. L'artiste est américain.
3: Franchement, Laurent, le bar, c'est le seul animal qui fait pas. Il fait le gorille, il fait la panthère.

0: Un artiste français.
1: Il fait beaucoup 11 millions d'euros.
2: Un artiste français.
0: César.
2: Je peux même vous donner d'ailleurs le nom de l'artiste.
0: Ah oui.
3: Ah oui.
2: C'est François-Xavier Lalanne.
1: Ah oui, Lalanne. Donc, ouais. Spécialiste des animaux. De l'art animalier. Et donc, il a fait donc, les moutons, par exemple. Mmh. Il a fait l'hippopotame, etc.
0: Et là, il a fait des bêtes dans un bar.
2: Alors, c'est pas dans un bar.
1: Alors, on cherche quoi, l'hippopotame.
3: Excusez-moi, Laurent. On sait le prix. On sait où ça s'est vendu et on sait le nom du sculpteur et on sait que c'est un bar. Qu'est-ce que vous voulez en fait?
1: Alors c'est un bar, c'est vrai. C'est un bar en bronze.
2: Le titre de l'œuvre qui va vous expliquer évidemment après ce que représente l'œuvre. En tout cas moi je pourrais vous l'expliquer, mais c'est un bar au quelque chose.
3: Il y a un jeu de mots.
2: Ah non, non non, il y a
4: ah,
2: pas.
4: Ah c'est un dromadaire.
1: Est-ce que c'est un animal?
4: Un dromadaire.
2: Alors il y a deux animaux dans cette.
1: Alors c'est un rhinocéros.
2: Alors ce sont pas deux rhinocéros.
0: Est-ce que ce sont des animaux de la jungle?
2: Non.
5: Des vaches.
2: Non.
3: Sont-ce deux animaux
0: des
3: différents?
0: Des poules.
2: Pardon.
3: Sont ce deux animaux différents?
2: Non, c'est les deux mêmes animaux.
0: Est-ce que ce sont des poules?
3: C'est le, la des mère poules. Et le père?
2: Alors, non, non, non, ils
4: sont... C'est ah, peut-être c'est la... comme quand on a des serre-livres. Il y en a deux de chaque côté.
2: Oui, exactement.
1: Il fait toujours ça, Lalanne, oui.
2: Jean-Fi serait là, d'ailleurs, il vous trouverait tout de suite.
0: Les phoques.
6: Et le nom
0: les
6: du
0: phoques,
6: bar.
0: Les phoques. Pardon.
6: Mais ça pourrait. Et le nom du bar, c'est le nom de bar aux animaux, avec le nom de l'animal.
2: Le bar aux
3: éléphants.
2: Pas aux éléphants.
3: Aux
1: hippopotames.
2: Aux hippopotames, non.
3: Pourquoi Jean-Fi trouverait? Parce qu'il en a vu en avion.
0: Aux autruches.
2: Le bar aux autruches. Bonne réponse.
0: Parce qu'il était déguisé en autruche dans Masked Singer.
2: Une autre question, et cette fois c'est pour Paul Lehu. Là, il ne s'agit pas d'une sculpture, mais de quelque chose en fourrure, une fourrure bleue. Mais quand même, hein, ça mesure 4 mètres de haut.
3: Facile.
2: Et on peut voir ça au Grand Rex actuellement.
3: Ah, mais oui. La poufoune de la Schtroumpfette.
0: Mais non. Mais non, c'est Stitch. C'est Stitch. C'est Stitch géant. Ouais. Du film.
1: Le film.
4: Lilo et Stitch.
2: Excellente réponse de Christophe Beaugrand.
3: Ouais, c'est moi rigolo.
0: Bah, ça n'est pas une foufoune.
2: Le meilleur démarrage du cinéma de l'année. Moi, je ne connaissais pas cette
0: petite. Ah, Lilo et Stitch, c'est rigolo.
2: Ce petit animal, c'est un extraterrestre.
0: Oui,
2: c'est
0: il ça. Est violet.
2: Ah, ouais, violet, bleu, j'en sais rien.
1: C'est
2: ouais.
1: Un animal phare de Disney.
2: Et ça cartonne, ça.
1: C'est
2: alors.
1: Un carton. Moi, pas typiquement, je vais refaire cet animal-là pour Disney, en sculpture.
2: C'est pas
1: ouais. Ouais, ouais. On le sort très prochainement.
2: Il va y avoir un Stitch Orlin Stitch.
1: Exactement. On le sort là, on est déjà fait, là, on va le sortir
0: un Orlin Stitch.
1: Un Orlin Stitch. Oh, pas mal.
2: Ah, attention, déposez vite.
0: T'as raison, ça peut me rapporter ça.
3: Non, non, à mon avis, ça peut te coûter un procès.
2: Comme quoi, on peut passer à côté d'un énorme succès. Il paraît que c'est l'ami imaginaire rêvé pour les enfants.
0: Il est rigolo, le dessin animé.
2: Votre ouais. Fils a un Stitch.
0: Non, alors, je ne sais pas pourquoi il n'aime pas Stitch. Ah, moi, oui, j'aime bien.
2: Je vous sens largué sur cette affaire-là. Professeur.
0: Pas tout maîtriser. J'essaie de suivre. J'essaie de suivre. Très modestement. Vous, professeur, vous croyez que les extraterrestres existent?
7: Qu'il y a une vie au-delà de la Terre.
0: Oui, oui, moi ça, j'en suis convaincu.
3: Un extraterrestre rigolo avec des petites...
7: moi je pense qu'il y a sans doute des formes de vie, mais peut-être des formes de vie qu'on n'imagine pas dans des autres formes de vie que celles qu'on imagine basées sur le carbone et l'oxygène.
4: Oui, mais qui sont dans l'infini.
1: C'est un paradoxe. C'est un paradoxe.
3: Mais il t'a rien fait, ce pauvre monsieur.
6: Il y a d'autres beaux grands dans l'univers?
7: À mon avis...
2: Mon Dieu, pour
6: n'est-ce que non.
3: Moi, j'espère. Il y a peut-être, comme on dit, le négatif de Beaugrand.
6: Ou la version ouais. Améliorée.
1: Ou le positif.
3: Le positif.
2: Le négatif de Beaugrand, c'est un pléonasme.
7: La version plus on envoie les télescopes dans l'espace, et chaque fois on découvre des nouvelles choses. Donc, à mon avis, c'est impossible.
0: Mais l'espace est une
7: forme
0: infinie.
7: De vie. Mais ça peut être des champignons, ça peut être. Oui, c'est pas forcément une forme de vie qui a bien réussi à fabriquer des armes pour tuer.
0: Ah non, mais alors, si jamais il faut faire des millions de kilomètres pour tomber sur un champignon, c'est pas très intéressant. On veut voir des petits hommes verts rigolos ouais, avec des soucoupes volantes.
3: Il suffit d'ouvrir son slip.
2: Ce serait à combien de kilomètres alors cette forme de vie, professeur?
7: Peut-être que demain on va se rendre compte qu'il y a des formes de vie sur des planètes du système solaire. On va peut-être se rendre compte qu'il y a eu de la vie sur Mars ou sur Vénus. C'est pas interdit. Hein. On est aujourd'hui toujours en train de découvrir des nouvelles choses. Peut-être qu'on va découvrir demain qu'il y a eu de l'eau sur la Lune, alors que pendant des années on nous a dit qu'il n'y avait pas eu de l'eau. Vous voyez ce que je veux dire?
2: Il paraît qu'il y a de la vie à Charleroi, vraiment.
6: Surtout la nuit.
3: Il est fascinant parce que il est très prof. Il a un stylo bleu, un stylo rouge. Rouge et un stylo vert se ressemblent comme si...
2: Oui, parce que c'est un inventeur, mais il ne sait pas qu'on a inventé le 4 couleurs.
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0: Pour Floriane Poncher, qui habite Mauléon. Alors, Mauléon, c'est dans les Deux-Sèvres.
1: Oh, j'adore.
0: Et je vous emmène.
2: Mauléon, dans les Deux-Sèvres.
0: Je vous emmène. Bah oui, oui, apparemment. Oui. M-A-U-L-E-O-N.
3: Peut-être plusieurs Mauléons.
0: Ah non, ah, non c'est pas dans les Deux-Sèvres.
2: Bah non.
0: Ah ouais,
4: c'est. Bah il y en a deux.
1: Il y a Mauléon Bonaparte.
0: Voilà. Non, Mauléon,
3: c'est dans la Mauléon.
0: Monsieur. Oui.
2: Ah, il y en a un, 64.
0: Ah bah, mais peut-être un autre Mauléon.
5: Un mini Mauléon.
2: Apathie, il est de Mauléon.
0: Ah ouais, ouais, ouais.
1: Ah, Léon, Léon.
5: C'est vrai, Mauléon, c'est. Alors, je lis, c'est la capitale des espadrilles.
2: Voilà.
5: Ah, donc il y a plusieurs Mauléons.
4: Bah voilà. Oui.
0: Ah, mais ça, c'est peut-être Mauléon Lichard.
2: Ah. Ah, bah voilà.
5: C'est la capitale, la capitale de l'espadrille Mauléon Lichard, exactement.
0: Eh ben voilà.
3: Écoutez,
0: oui.
3: Moi, je vous propose d'y aller, là, tous ensemble.
0: Mauléon Lichard, c'est dans le 64. Oui. Et Mauléon tout court, là où habite Madame Poncher, c'est pas de sa faute. C'est dans les Deux-Sèvres, monsieur.
2: Ah, bah, vous allez dire Madame Poncher. Là, il y a vraiment qu'elle habite à Mauléon.
0: Voilà.
1: Comme quoi, on s'intéresse beaucoup à la province.
3: Qu'est-ce qu'on l'aime, la province.
0: Mauléon dans les Deux-Sèvres, Mme Poncher espère un chèque RTL à 300 euros, évidemment. Ouah, elle a une chance de le toucher.
5: Ouah, pourquoi vous avez fait
0: parce que j'ai un doute sur ce que je suis en train de dire.
5: Vous avez un doute sur nous. Il fait le bruit du tigre.
0: Non,
3: c'est le côté animal de Laurent.
5: La bête se réveille.
0: Parce que je sais qu'il y a une grosse tête sur les 6 que j'ai la chance d'avoir autour de moi aujourd'hui. Il y a une grosse tête qui doit connaître cette maison à Brentwood, au 12-305 Fifth Helena Drive.
5: Est-ce que c'est pas là que Marilyn Monroe est morte?
4: C'est la maison de Marilyn Monroe.
0: Et qu'est-ce qu'elle
4: elle est morte
0: décédée
4: là-bas.
0: Ah oui, ça, elle est décédée, Marilyn Monroe.
5: Non, elle y est morte.
0: Elle y est morte. Et bon, alors écoutez, vous savez déjà tout, oui. Parce que ma question, c'était effectivement, il y a une maison qu'on a failli détruire et qui vient d'être classée monument historique.
4: Ah, très bien.
0: Et c'est bien la maison de Marilyn Monroe. Bravo, Caroline. Bravo, Valérie. C'est dans Télérama qu'on apprend effectivement que cette maison de briques blanches dans le quartier huppé de Brentwood a failli être démolie parce que son nouveau propriétaire avait déposé une demande de permis de démolition. Mais il y a des fans de Marilyn Monroe.
3: Ouais, mais pas le propriétaire.
0: Qui sont intervenus. Et au 12-305 Fifth Helena Drive, on pourra, j'imagine, bientôt visiter la maison si jamais la maison devient monument historique.
5: Bah, si ça lui appartient toujours, il doit avoir un peu les boules quand même. Il a acheté un truc très très cher pour pas pouvoir faire ce qu'il veut.
0: En tout cas, le conseil municipal a adopté à l'unanimité une motion visant à entamer un processus de préservation historique de la maison. Et dans ces cas-là, j'imagine qu'on lui rachètera la maison à un juste prix.
5: Oui, moitié prix, moitié prix.
6: Schwarzenegger, non, il est toujours gouverneur de...
0: Pardon?
5: Non. Il est
4: non, ça fait un moment.
5: Non, maintenant, il vend des perceuses Lidl. Tu n'as pas vu la pub à la télé?
6: Oui, c'est vrai.
5: C'est vrai.
0: En tout cas, vous connaissiez l'adresse, chère Valérie, l'adresse de Marilyn. Vous êtes déjà allé voir la maison? Parce que je sais que vous êtes fan de Marilyn.
4: Non, j'ai pas été voir la maison. Non, mais j'ai pas été à Los Angeles finalement.
5: Franchement, je
4: m'étais toujours dit que j'irais, puis après j'ai été assez occupée en France, et puis après
0: La Rochelle, c'est un petit Los Angeles.
4: Mais surtout que les Américains maintenant je me gonflent.
0: Ah oui,
5: donc, ouais, parce que le français est sympa. Ouais. Rappelons Serge.
4: Moi j'aime mieux être en France que Los Angeles.
0: Quel est l'inverse du covoiturage? Voilà un mot que je ne connaissais pas et que j'ai découvert dans Le Parisien aujourd'hui. C'est une question pour Monsieur Gontier de Rennes.
5: C'est l'auto-solisme.
0: C'est comment vous dites?
3: Le solo-voiturage.
5: Le solisme?
3: C'est l'auto-solisme.
0: L'auto-solisme. Bonne réponse.
5: Ok.
0: De Monsieur Beaugrand. Et l'autosolisme est un problème parce qu'il paraît qu'il y a 83% des gens qui, le matin,
5: évidemment,
0: sont seuls dans leur voiture, dans leur trajet entre le domicile et le travail.
5: Ah oui.
0: Et alors, c'est assez marrant parce que Émeric Renoux, du journal Le Parisien, a interrogé, justement, on va appeler ça un autosoliste, et il dit, ah ben moi, j'aime bien être dans ma voiture tout seul, avec ma radio, mon café, personne avec qui je suis obligé de parler. C'est ce que je préfère. Vive l'autosolisme plutôt que le covoiturage.
4: Il a qu'à marquer sur sa voiture covoiturage muet.
0: Ah.
4: Comme ça, les gens, ils fermeront leur gueule et puis...
5: Oui.
3: Ça, c'est vraiment la France, hein, bravo. Hein.
1: Et ben, l'autosolisme permet les flatulences. Oh.
0: Ouais. C'est pas faux.
5: C'est vrai. C'est vrai.
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0: Qu'est-ce qui Merci à Caroline Diamant. Pourquoi vous n'êtes pas contente?
6: Alors aujourd'hui, il y a une nouvelle grosse tête pour moi. C'est-à-dire que je n'ai pas encore fait les grosses têtes avec Monsieur Orlinski. Donc il ne sait pas que j'ai un roulement de tambour. Donc vous parlez de grosse caisse.
0: Oui.
6: En me présentant.
3: Mais c'est quoi la grosse caisse du coup? Moi, j'ai pas compris. Donc, j'ai pas compris la grosse caisse.
6: Ben voilà, faire le bruit. Parce que chaque fois que je pense avoir une bonne réponse, je dis je sais. Ouais. Et j'ai le droit à.
0: Voilà.
5: Pour le suspense.
1: Ça n'a rien à voir avec son physique.
6: Et en général, c'est une mauvaise réponse.
0: C'est bien, Gérard, de le préciser, parce que j'ai bien compris que M. Orlinski s'était imaginé qu'elle était assise dessus.
3: Oui.
0: Mais vous avez l'air impressionné par la présence de M. Orlinski, Caroline.
6: Alors, vous me connaissez bien, Laurent. Oui. Je ne suis pas impressionné du tout. Il a l'air très sympathique.
5: Mais elle s'en fout complètement.
6: Personne ne m'impressionne.
5: Comment elle s'appelle? Maria Carré ne m'impressionne pas.
6: Je veux dire, il y a des gens qui ont du génie, du talent, et il en a beaucoup.
8: Arrête de parler de moi.
6: Mais moi,
3: c'est gentil.
5: En même temps,
6: tant qu'être humain, nous sommes tous égaux.
5: Non, mais en même temps, Caroline, tu as vu beaucoup de stars de très près, je crois.
6: Enfin, c'est...
5: on ne donnera pas de nom.
0: Non, c'est vrai, Monsieur Orlinski, que vous ne connaissez pas Caroline Diamant, mais je peux vous dire qu'elle en a sucé de la résine. Non, mais quand même, vous connaissez les sculptures de Monsieur Orlinski.
6: Oui, absolument, mais je l'ai même. Il s'en souviendra pas, parce qu'il est arrivé à la fin quand je partais. Je l'ai croisé à l'anniversaire d'une femme qui s'appelle Nathalie.
5: C'est une très très bonne anecdote.
6: Je veux dire, je sais qui il est.
5: Genre, t'as failli le voir à une soirée d'une nana dont tu peux pas dire le nom.
6: Je l'ai croisé, je l'ai vu, on était assis en femme.
0: Vous vous souvenez?
6: Non, il y avait une bande de femmes assises. Il est entré, il a dit bonjour, il est allé avec les hommes qui étaient.
8: Mais ça n'a aucun intérêt.
3: Je me rappelle.
5: Si, il l'a croisé. Le lendemain, il a sculpté un hippopotame.
8: Qu'est-ce qu'il est poli.
3: Si, je me rappelle très bien. Ça m'avait beaucoup marqué d'ailleurs.
6: C'est marrant parce qu'il a vu ta bite. Le lendemain, il a sculpté un spaghetti.
0: Vous le connaissez, monsieur Junior?
1: Oui, de vue, j'étais très impressionné. Je crois que c'est à Bastia où il y avait une énorme panthère sur le port.
3: Et des sculptures monumentales dans toute la Corse. C'est vrai qu'il y a une grosse exposition.
0: Puis il y a eu un film, Les Bronzés font Orlinski. Allez, il est temps de passer à une première citation. C'est pour monsieur Bonnet. C'est surtout à destination de monsieur Bellamy et de madame Bachelot.
6: Merci.
0: Oui,
1: c'est de l'opéra.
0: Vous allez comprendre pourquoi. Non, tout le monde peut trouver la réponse, mais c'est la citation, le thème de la citation qui va les intéresser plus que les autres, qui a dit « Le véritable mélomane, c'est l'homme qui, entendant une femme chanter dans sa salle de bain, s'approche du trou de la serrure et y colle son oreille. »
8: Jean-Yann.
0: Jean-Yann, non.
6: Sacha Guitry.
0: Jacques Martin.
5: C'est mort.
0: Pardon.
5: C'est mort.
6: Alors, est-ce que c'est français?
0: C'est français, c'est quelqu'un d'habitude qui est plutôt dans l'humour noir et qu'on aime bien
5: ici.
0: Pierre Doris. Bonne réponse de Gérard Jugnot, c'est Pierre Doris. Pour Amandine Leroux, qui habite Saint-Péreux dans le Morbihan, qui a dit « Ne vous droguez pas, ne couchez pas avec des filles de joie, laissez-moi tout ça. »
5: Ça, c'est pas français, ça. Hein.
0: Ce n'est pas français.
2: C'est pas américain.
6: C'est une femme ou c'est un homme?
0: C'est un homme et
5: Woody Allen.
0: Quelqu'un qu'on a rarement cité au gros.
1: C'est pas un prêtre.
0: C'est pas un prêtre,
5: non. Est-ce que c'est un homme politique?
6: C'est un homme qui aimait les hommes?
0: Ah non, il est toujours vivant.
5: Il était chaud quand même.
6: Toujours vivant,
5: il
6: toujours debout.
0: Mais toujours vivant, toujours debout. Vous croyez pas si bien dire parce qu'il est chanteur aussi.
5: Il est américain.
0: Et il est américain. Ne vous droguez pas, ne couchez pas avec des filles de joie, laissez-moi tout ça.
5: Il chantait du rock? Il chante du rock?
0: Il chante toujours, mais pas du rock.
8: Mick Jagger.
0: Mick Jagger, non.
6: Ah oui.
0: Plus récent.
5: Justin Timberlake?
0: Non. Pas loin.
3: Bieber.
0: Entre les deux.
6: Oui.
5: Ah, il est jeune quand même. Voilà la grosse caisse.
6: Jay-Z.
0: Non, pas Jay-Z.
5: Est-ce qu'il est noir?
0: Non, il est blanc.
1: Il fait du rap?
0: Il fait du rap.
5: Eminem.
0: Eminem, bonne réponse de Christophe Beaugrand.
2: J'étais sûr qu'il allait trouver.
0: J'aime bien la citation suivante. Et normalement, je sais d'avance qui va vous donner la bonne réponse. Ce sera Caroline Diamant. Vous voyez, je fais des paris. Hein. Et voici la citation.
1: Combien?
0: Une véranda, monsieur Junior.
5: Il n'y a vraiment que l'argent qui l'intéresse.
0: Voici la citation qui a dit « La vieillesse, d'abord on oublie les noms, puis après on oublie les visages, puis on oublie de fermer sa braguette, puis on oublie de l'ouvrir.
5: » Français ?
6: Popek,
0: non.
5: Est-ce que c'est français?
0: Ah non, c'est américain.
5: Alors, Stephen Wright.
0: Et c'est quelqu'un, pourquoi, évidemment, il s'y connaissait en termes de vieillesse, et qu'il est mort à l'âge de 100 ans.
6: Eh ben, c'est George Burns.
0: Eh ben, voilà.
9: Voilà. 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
2: Si vous avez lu le Figaro, vous serez...
0: Normal.
2: Qu'est-ce que vous dites?
0: Évidemment qu'on l'a lu.
3: Ah oui, on se lève à 6h du matin tous les jours après la presse.
0: Moi, je m'endors avec Valeurs Actuelles et je me réveille avec le Figaro. Et parfois, il y a un petit Coran au milieu pour rigoler. Ça va les Français?
2: Alors la question...
0: Encore, c'est pas possible.
2: Que j'ai retrouvé dans le Figaro, je vais vous donner des pays et des chiffres. À vous de me dire à quoi ça correspond. 5 en Suisse, 6 en Allemagne, 12 en Irlande, au Portugal ou en Italie, et 8 chez nous en France.
4: Ok, des jours de congé?
2: Précisément.
4: Ah bah je sais pas.
2: C'est pas des jours justement.
4: Ah c'est pas des jours. Des heures.
0: Des semaines.
2: Des semaines, mais alors quoi?
0: Congé paternité.
2: Ah. Mais non, non.
0: Maternité.
2: Non plus.
0: Yel.
2: Non. Vous êtes tout prêts.
4: Les vacances scolaires.
2: Alors lesquelles?
5: Les grandes vacances.
4: Pas des vacances
6: d'hiver.
0: D'été.
4: Attends,
0: d'été.
4: Ah, je suis en panique.
0: Quand t'as pas de texte, c'est dans la merde l'autre.
4: Bah oui.
0: Quand y a pas un souffleur et un grand remetteur en scène comme Laurent Ruquier, dans la merde.
3: Oh, elle est con la choconde, hein.
2: Mais vous l'avez dit,
4: les congés scolaires.
2: Non.
0: Oh. Les vacances d'été.
2: De Sébastien Thoen.
4: Non, bonne réponse de Sébastien Thoen. Je vais tout donner.
0: Voilà, c'est tout.
2: Non, mais il faut être précis, chère Karina, pardon.
4: Oh, ouais.
0: Mais effectivement.
6: Oui. Oh, c'est quand même elle, c'est la Joconde qui a trouvé.
4: Bah, oui, quand même.
0: Oh, enlève cette bite sur ton épaule.
3: La sororité.
0: Et tu répondras bien.
2: Oui, il s'agit des vacances d'été, puisqu'Elisabeth Borne, effectivement, a mis ce sujet sur la table. Elle trouve que les vacances d'été sont trop longues. C'est 8 semaines chez nous en France.
6: Ça fait 2 mois.
2: Oui, à peu près, oui.
0: Allez. Bonne réponse, Chantal, là-dessus.
2: On peut rien vous cacher, Chantal. Hein.
5: Non mais c'est énorme, sérieusement, c'est énorme pour ceux qui ont des enfants, 8 semaines, s'en occuper en 8 semaines, c'est, moi je le sais, j'en ai 4,
2: ah oui.
5: C'est un enfer absolu, alors on a trouvé un rythme, quand on est en vacances avec eux, on les lève à 11h et on les couche à 4h. Et entre temps il faut une sieste, tu vois, comme ça on a...
4: Non mais pour les parents divorcés c'est bien 8 semaines, faut pas enlever ça. Bah parce que ça fait un mois chacun.
2: Ah oui, chacun un mois. Mais on n'est pas les
0: fonctionnaires, ils ont plus encore.
2: Vous l'avez noté, on n'est pas les plus grandes vacances d'été d'Europe,
3: oui, hein, oui,
2: puisque
3: oui, oui.
2: Ils ont 12 semaines au Portugal, en Italie.
3: C'est normal.
7: Mais ça se voit, ouais, quand on lance un chantier, tout fait en douille. Mais il y a toujours les problèmes parce que ça fouille. Alors tu mets un peu de crépi, un peu d'enduit, ça met une semaine à fondre.
2: En revanche,
7: c'est 3 semaines. Les résultats, t'es en septembre, t'as lancé la véranda en juin.
2: En revanche, les petits Suisses n'ont que 5 semaines.
0: C'est normal, avec toute la thune qu'ils ont.
2: Et 6 pour les Allemands. Mais attention, là, on parle que des grandes vacances d'été. Nous, c'est vrai qu'on est recordmen de vacances parce qu'il faut dire qu'on a beaucoup de vacances tout le reste de l'année aussi par rapport aux autres
0: pays. Et les autres, ils ont combien, genre hiver, ils ont combien? Parce qu'on a 15 jours l'hiver, 15 jours à Pâques.
2: Au total, finalement, c'est vrai qu'on est un des pays champion d'Europe en termes de vacances, mais pas sur les grandes vacances d'été, sur l'ensemble des vacances sur l'année. Voilà ce qu'il faut savoir.
0: On bosse tellement aussi.
2: Un article du Figaro de Caroline Beyer aujourd'hui. Madame Borne, évidemment, met en colère les professeurs.
3: Elle met en colère tout le monde.
2: Ah oui, vous trouvez?
3: Tout le temps, bah oui.
0: Oh non, c'est pas vrai.
3: Bah depuis qu'elle était dans l'ancien gouvernement avec ses 49.3, elle agace. Moi,
0: elle m'agace. Arrête, elle est sympa.
3: Peu importe ce qu'elle dit, mais elle m'agace.
6: On va lui dire.
3: Je suis pas concerné par les vacances scolaires, je m'en fous. Mais rien qu'elle l'ait dit, elle est
0: Elle est super dans Gazon Maudit, tu l'as vu?
6: Ça va tout changer.
0: Ah non, c'est Balasco, je la confonds, moi, à chaque fois. Moi.
6: Ça va tout changer pour elle.
2: Mais pourquoi vous vous énervez contre Madame Borne?
3: Ah, je ne sais pas, c'est devenu physique, elle me fait. J'ai le poil qui s'hérisse quand je la vois.
0: Pourtant, elle devrait te plaire, on ressemble à un mec.
3: Non, mais elle plaît beaucoup à ma sœur.
6: Elle est mignonne.
0: Non, mais elle est super. Moi, j'ai fait une émission avec elle, l'émission de votre ex, là, Léa Salamé.
2: Oui, oui. Et alors?
0: Mais Elisabeth Borne, ouais,
2: vous étiez moins téméraire face à elle. Hein. Ici, on en dit des conneries sur Mme Borne, mais face à elle dans l'émission, que dalle. Hein,
0: Je pense à mon avenir.
2: Ouais.
3: Petite bite.
2: On la ramène moins.
0: Oh, si, j'étais là. Après,
2: ouais, mais enfin, vous lui avez pas dit des horreurs comme vous venez de les dire, vous voyez.
0: Ah bon, mais si, en coulisses.
2: Ah oui, tu parles. Vous lui avez pas dit dans l'émission, Léa Salamé. Vous lui avez pas dit à Mme Madame Borne, alors tu ressembles à un mec.
0: J'ai mis la main sur le
2: genou. Alors t'as joué dans Gazon Maudit, alors et ceci et cela.
0: Hein? Mais parce que c'est ici qu'on s'amuse en fait. Voilà, les autres émissions, on se fait chier.
2: Courageux, mais pas téméraire, hein, toi.
8: En plus, elle a une vraie vie sexuelle, je l'ai croisée déjà.
0: Oh là, attention, main la main, qu'est-ce qu'elle a ?
8: Main dans la main avec un garçon.
2: Ah oui.
8: À Saint-Tropez, sur la place des Lys, où j'avais organisé une pétanque tous les étés.
2: Qu'est-ce que vous faites à Saint-Tropez ?
8: Parce que c'est mon endroit préféré.
2: Ah oui, et vous organisez une pétanque à Saint-Tropez ?
8: Oui, je suis toujours la présidente de la pétanque de Saint-Tropez.
0: Ah, tu m'inviteras ?
3: On avait déjà fait une
8: pétanque. Oui, si vous
3: voulez. Ah,
8: hein, t'es venu
3: toi aussi. On a fait une pétanque.
8: Et elle était spectatrice, et voilà, elle était avec un garçon, main dans la main.
3: Et on l'a pris pour le cochonner.
2: Mais attendez, expliquez-moi. Alors, vous invitez des people chaque année.
8: Ah, mais j'avais pas invité Elisabeth.
4: Non, ils sont là.
8: Spontanément derrière la barrière, si vous voulez.
2: Ah, oui, oui.
8: On n'a pas eu le droit de rentrer.
2: et vous jouez alors ?
8: Oui, cette année, j'ai très très bien joué.
2: Ah oui, vous êtes.
8: Je ne savais pas jouer, mais on m'a mis deux trapéziens très forts.
2: Oui.
8: Qui m'ont fait gagner, si vous voulez.
2: Mais alors, attendez, vous tirez, vous pointez, qu'est-ce que vous faites quand
8: je
2: vous.
8: Je tire, je pointe, je casse les jeux moment, et puis je mets ma boule. Il faut mettre sa boule le plus près du cochonnet.
2: Oui, ça c'est le principe, oui.
4: Ah, bon, remarquez, on ne savait pas.
2: C'est déjà un progrès, elle a compris le jeu, dis-donc.
8: Mais je ne sais pas les points, je ne sais pas compter les points, si vous voulez.
2: On compte
8: pour moi.
2: Ah oui, ah oui.
8: Mais là, j'étais très
0: appuyé. Déjà, au bowling,
8: en fait, tu arrives en deuxième.
2: Mais comment vous êtes retrouvée présidente du concours de pétanque de Saint-Tropez ?
8: Parce que je suis très people, moi, qu'est-ce que vous voulez que je vous dise ? Je suis extrêmement connu, moi, tout le monde m'arrête.
2: Ah oui, ah oui.
4: Dans une véranda. Forcément, bien sûr.
8: Et puis non, c'est pour des associations,
3: ouais.
8: Vous voyez.
2: Ah oui.
0: Genre, quelle sauce ?
3: Pour les enfants.
0: Les amis de Kadhafi, truc comme ça ?
8: Non. C'était Soleil d'enfance,
3: oui,
8: voilà.
3: C'est ça.
2: Pour Soleil d'enfance.
8: Voilà.
0: D'accord.
8: Soleil d'enfance qui offre des minibus pour les handicapés. Donc c'était Artus et moi qui offrions le minibus.
0: Ah oui, j'ai vu, il y en avait une, Émile Louis.
8: Oui, tais-toi.
2: Ah oui, non, vous faites de belles choses l'été.
8: Et Artus joue très bien aussi à la pétanque.
2: Ben oui, ben, vous allez nous faire
8: la liste. On s'en fout complètement, j'ai gagné pour gagner.
2: Merci en tout cas pour toutes ces précisions,
8: voilà.
2: Chère Chantal.
8: Ça, c'est ma vie privée, c'est pas la peine d'en parler, vous pouvez couper si vous voulez.
0: Non, c'est passionnant.
4: Ma vie privée. Oh non, c'est intéressant.
3: Ah, non, c'est vrai.
2: Déjà, j'imaginais même pas que vous alliez à Saint-Tropez, je sais pas, c'est pas votre genre, vous voyez.
8: Si, mais ça fait depuis l'âge de 12 ans que je vais à Saint-Tropez.
2: Depuis l'âge de 12 ans ?
8: Mais oui.
2: Ah,
8: oui.
2: Ah, mais vous avez connu Saint-Tropez avant même que la ville existe.
8: Exactement. J'adore Saint-Tropez.
4: Avant Brigitte Bardot.
8: Eh bien sûr.
0: Ah, c'est génial. Et t'as fait Christina, raconte-nous tes vacances au Cap d'Agde.
8: Bien sûr.
2: En fait, il y a Brigitte Bardot et Chantal Latsou à Saint-Tropez.
8: Voilà.
2: Ah oui, les gens viennent voir les deux pour voir. Plus voilà. Ça va, plus d'ailleurs les deux se ressemblent.
8: Ben, j'aimerais bien, parce qu'elle est encore très belle.
2: Ben, je suis d'accord.
0: Elle est sublime. Et avec sa fausse barbe, là, ça lui va bien ?
8: Non.
0: C'est pour te faire plaisir, Chantal.
8: Non, chacun a des lieux, des lieux de préférence.
4: Oui,
8: c'est la Bretagne, ou alors c'est quoi ? C'est pas.
2: Moi, c'est bien simple. Mes lieux de préférence, c'est je me renseigne où vont les grosses têtes en vacances. Et je vais ailleurs.
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2: Une question de vocabulaire pour Madame Lisa Marie Payard, qui habite Plumerja dans le Morbihan. Comment appelle-t-on un bateau d'Extrême-Orient à fond plat, à dérive, muni de deux ou trois mâts et gré de voiles raidies par des lattes en bambou ?
9: Une jonque ?
2: Une jonque ! C'est une excellente réponse de Christophe Barbier. C'est pour ça
4: c'est beau,
2: que qu'est-ce qu'il y a, monsieur Mabille ?
10: Non, mais là, c'était facile.
2: Ah, bah,
10: c'est des fois où il répond des facile.
3: Si, si, on allait dire,
2: c'est facile. Vous alliez le dire, vous, monsieur ?
3: Je sais ce que c'est une jonque.
4: Ah oui.
2: Alors, c'est quoi une jonque ?
3: Eh ben, c'est un bateau à fond plat, avec trois mâts en bambou.
10: Avec des voiles en bambou.
3: J'ai fait la baie d'Along en jonque.
2: Vous avez quoi à faire ?
3: La baie d'Along, la baie d'Along.
2: La baie d'Along ?
4: La baie d'Along au Vietnam.
3: La baie d'Along au Vietnam.
2: Ah bon, en jonque.
4: Ah, oui, en jonque. Oui, en jonque.
3: Avec tout un équipage.
4: Ah, tu crois que t'étais fait la baie d'Along.
9: Ouais, il s'est fait la baie aussi.
11: La baie d'Along.
10: T'en as la baie de là-bas.
9: Et inversement. C'est sympa comme métier, classique. Il était sympa.
3: Ah oui, c'est bien.
9: Il avait une jonque, d'ailleurs.
3: C'est là que j'ai appris dimension ce que c'était.
4: Remarquable. Tu articules, mais il a raison.
3: C'est là que j'ai appris ce que c'était une jonque. Lorsque je visitais la baie d'Along au Vietnam.
9: Même quand il essaie, il n'y arrive pas.
2: Une question pour Sylvia Berthelot maintenant. Elle habite les Sorinières, c'est en Loire-Atlantique, et il s'agit de rendre hommage à un philosophe, écrivain, académicien français quand même, qui est mort il y a 25 ans déjà, on est content. Comme le temps passe.
11: On se rend compte si on connaît le nom, mais si on connaît pas... Si on le connaît bien, on se dit « Ah, déjà 25 ans !»
2: C'était un ami de Monseigneur Montigny. Alors, vous allez me dire, Monseigneur Montigny, est-ce que vous savez qui c'est?
3: Non.
2: Eh bien, il deviendra le pape Paul VI, voyez-vous, Monseigneur Montigny. Et c'était un ami intime de... Pourquoi vous vous marrez, vous?
12: Parce qu'on fait tous semblant que ça nous aide. On ne sait pas non plus qui est Paul VI.
11: Donc on fait tous semblant d'être pas curé.
12: Ah si, il était pape. Oui, bah, oui, le pape Paul VI, mais je veux
11: dire... Mais bon,
2: Oui, bah enfin quand même, il n'y a pas eu 10 000 papes.
12: Non. Il y a déjà eu 6 Paul.
10: Il y a eu 6 Paul et 7
11: Christ. Et il y a eu Pissette.
9: Et j'ai joué Pissette au théâtre. J'ai joué Pissette, c'était le pape que Napoléon, c'est le pape que Napoléon a destitué, il l'a kidnappé. Et dans l'otage de Paul Claudel que j'ai joué, je jouais le pape Pissette.
12: Toi, tu vas toujours choisir les détails les plus chiants de l'histoire et t'en fais une pièce, quoi.
9: Et c'est vous qui parlez du pape Pissette.
12: C'est jamais l'histoire originale. C'est toujours, alors, c'est le beau-frère d'un cousin qui connaissait Napoléon et on raconte toute sa vie. C'est incroyable, c'est que des trucs comme ça.
2: Pissette, c'est le pape de Napoléon. Ça, on le sait parce qu'on a retenu ça.
12: Exactement.
2: Ça fait rire tous les écoliers de toutes les écoles de France.
12: Ah oui, en 1910, qu'est-ce qu'on riait.
9: Moi, j'ai joué un pape, les Ferrari, donc des soupapes.
2: Wow. Oh,
12: on a arrêté.
9: Ah bah si, quand même.
11: Ça va loin.
12: Les papes,
11: c'est que ça, pour les duos, ça va qu'à un carton.
12: Allez, je la note. Hein.
11: Pas mal.
12: Je la note parce qu'il faut
9: pour Bercy, libre de droit.
12: Je crois que même René Labranlette, il te la vole pas, celle-là.
2: Bon, dites, je peux revenir à mon Paul VI.
11: Oui, alors,
2: Paul
9: VI. Était-ce un ecclésiastique, cet homme?
2: Non, ce n'était pas un ecclésiastique. Académicien français, ami de Paul VI. Ils avaient d'ailleurs gardé une relation amicale. Ils se connaissaient d'avant que Monseigneur Montigny devienne Paul VI. Et d'ailleurs, ça a donné un livre, une conversation entre eux, Dialogue avec Paul VI, qui fut publié en 1967. Alors, il a beaucoup écrit sur la religion. Chaque jour que Dieu fait, celui qui croyait au ciel et celui qui n'y croyait pas.
10: C'est
2: avec
10: pas Guiton.
2: Avec Jacques Lanzmann.
11: Jean Guiton.
2: Mais excellente réponse de Bernard Mabie et Isabelle Mergaud.
11: Ah, mais j'aime beaucoup Jean Guiton parce
10: moi
11: c'est.
10: Aussi.
11: Ah, oui, parce que c'est le seul philosophe avec Alain que je comprends bien.
2: Ah bah voilà.
11: Et
2: bah,
11: qui est très facile à lire.
2: Je sais pas si c'est un compliment pour lui, mais c'est...
11: Bah si, parce que ce qui se conçoit bien s'exprime clairement.
10: Il a dû faire un bouquin avec les Bogdanov.
2: Il a fait aussi un livre avec les Bogdanov.
10: C'est pour ça que ça volait pas François Mitterrand. Quand même, hein.
2: Pardon.
9: Très proche de François Mitterrand.
2: Oui. Très proche de François Mitterrand aussi, effectivement. Les pouvoirs mystérieux de la foi, chaque jour que Dieu fait, effectivement, le livre de la sagesse et des vertus retrouvées, Dieu et la science avec les Bogdanov, Dialogue avec Paul VI.
12: Le switch.
11: On dirait un Camoulox.
12: On sent le grand besoin d'argent, là. On sent le creux avec un gros besoin de thunes.
10: Il a rien fait avec Daniel Gilbert.
2: La philosophie pour Isabelle Mergaud. Mais en tout cas, c'était bien Jean Guiton. Bravo à Bernard Mabie et à Isabelle Mergaud. Il y a 25 ans qu'il est mort. Il était académicien français. En 1933, on entendait pour la première fois parler de l'île du crâne. Mais qu'est-ce que l'île du crâne?
10: L'île du crâne? Le bagne?
2: Ah, le bagne? Non.
9: C'est les pirates dans les Caraïbes?
2: Ah non.
12: Est-ce que c'est un endroit?
10: C'est dans un bouquin?
2: C'est un endroit, l'île du crâne.
12: Réel?
2: C'est une île en réel, non, fictive.
10: Peter Pan?
2: Non.
3: C'est dans un film?
11: C'est dans un
2: livre? Un roman, un film, plusieurs films même.
9: L'île au trésor?
12: Robinson Crusoe?
2: L'île au trésor, non.
12: Robinson Crusoe,
2: non plus.
3: Pirates des Caraïbes,
2: non.
12: En 1933.
2: Mais il y a eu un film en 1933, le film.
12: Oui, mais pas Pirates des Caraïbes.
11: Et ça s'appelait King Kong, là.
2: Et c'est King Kong.
10: Oui.
2: Bonne réponse d'Isabelle Mergaud. Eh oui, King Kong vivait sur l'île du crâne quand effectivement des Américains sont venus le chercher et l'ont embarqué à New York. Et évidemment, ces explorateurs n'ayant pas été spécialement gentils avec lui, il s'est échappé. Il était enchaîné dans un théâtre comme une bête de foire, vendu au public. C'est un peu finalement Elephant Man avant l'heure.
11: King Kong. C'est une histoire vraie?
2: Non, c'est pas une histoire vraie.
11: Ah bon?
12: Il y a un gorille 45 mètres qui a attaqué New York en 1933.
11: Après, ils ont fait le remake. avec DSK.
12: Rappelle-nous le philosophe qui est facile pour toi.
2: C'est terrible pour Jean Guiton. Hein.
11: Ah là là. C'est pas. Arrêtez, laissez-moi finir.
12: Pinocchio, ça existait par contre. Ça, c'est une vraie histoire.
11: C'est pas ce que je voulais dire. Laissez-moi terminer.
12: Non, mais dans ton monde, ça veut dire. Non, mais c'est génial dans ta vie.
10: Il aurait

0: fermez vos gueules, hein. Laissez-moi ouais. aller au bout de ma pensée, au bout de ce que je croyais.
1: Regarde pas Alien, hein, tu vas tuer.
0: Attendez, oui. Ce qui aurait pu être vrai, c'est que des explorateurs...
1: Oui, et ramener un gorille.
2: Oui, oui,
0: oui,
2: oui,
0: bien sûr.
3: Oui, c'est vrai,
0: non,
3: oui.
0: Mais ils trouvent un gros gorille.
3: Ah, oui. Pas, ah, oui. Très gros.
0: Ah, pas oui. L'énorme gorille.
1: Ah, mais
0: non.
1: Ça, c'est déjà arrivé. Mais, hein.
0: Et qu'il ait été exposé.
2: Un petit singe. Après... Ah oui, Stitty, oui, oui.
0: Non, et qu'on en ait fait un film, mais que c'était un gorille vraiment un peu plus gros
3: ouais,
0: que les
3: ouais.
0: deux. Quoi. Mais pas gros, gros, gros.
3: Non,
0: gros.
3: Non, non.
0: Oh merde, j'ai cru que c'était un truc de...
1: Ça aurait fait un bon film. Hein.
2: Vous savez comment vous pouvez vous sauver de cette situation?
0: Mais je ne suis pas dans l'embarras.
2: Enfin. Ça tombe bien parce qu'on ne comptait pas vous prêter d'argent.
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2: Qu'est-ce qui est devenu François Bayrou hier?
6: Ah, un suspect.
7: C'est une blague ou c'est
6: un
7: vraiment...
6: témoin. Pardon. Il est passé un témoin, un suspect.
7: C'est une blague ou ça s'est vraiment passé hier? Il passait quelque chose.
2: Hier, lundi, si vous avez lu la presse, monsieur Rioux, puisque vous semblez avoir oh, révisé. Oui. Oh, oui. Sauf que comme vous avez révisé tout sur le pape, évidemment, François Bayrou, ça vous a échappé.
6: Il a gagné un poste à l'Assemblée nationale.
2: Pardon.
8: C'est le premier ministre qui règne sans pape.
9: Non, justement, ça n'a pas, pas de lien avec
2: bon,
9: le
2: non,
9: pape.
2: Parce que
6: non, non, il est devenu chef du groupe Modem. Il y a un pape de l'Assemblée nationale.
2: Qu'est-ce que François Bayrou est devenu hier lundi?
7: Ah, c'est pas la foire de l'andouille ou la foire de... Non, mais... Non, mais... Souvent, là où il habite près de Pau,
6: mais
7: il y a des
6: foires. Mais c'était avant déjà, c'était avant
7: il y a
6: déjà.
7: Non, mais c'est vrai, il n'y a pas eu un festival pas loin de chez lui
2: non,
7: à Pau.
2: Non, non.
7: Ou un...
6: Elle est devenue une femme.
2: Non. Qu'est-ce que François Bayrou est devenu hier lundi?
7: Donc il a été intronisé quelque
2: avec
7: chose.
2: Il n'a pas été intronisé.
10: L'homme de l'année?
2: L'homme de l'année non plus.
10: Un autre partenaire.
2: Il est un peu tôt pour élire l'homme de l'année au mois d'avril quand même, Marcella, ouais. Vous voyez.
7: Est-ce que c'est lié au sport?
2: Au sport? Non, bah voyez bien que non.
9: Est-ce que c'est lié à son poste de ministre?
2: Oui, ça, de premier ministre. Vous voulez dire même
6: le premier ministre qui reste aussi longtemps depuis longtemps là,
2: c'est-à-dire
6: il reste, c'est le seul premier ministre qui reste en fonction plus de 6 mois.
2: Ah bah non, ça quand même il y en a qui ont duré plus.
6: À part Rocard, il y a qui?
2: Mais quand même on finit par se rapprocher.
7: Ah. Est-ce que c'est positif pour lui?
2: Bah pas tant que ça, non, non.
8: Alors le premier ministre qui est resté le plus longtemps en exercice sous une majorité relative, c'est ça?
3: Vous pouvez répéter ce que vous voulez dire.
8: Le premier ministre qui est resté le plus longtemps en exercice sous une majorité relative.
2: Pas du tout.
7: Est-ce que c'est politique?
8: Bah les coups.
2: Politique, tout est politique à partir du moment où ça concerne le Premier ministre.
10: Est-ce que c'est lié à son âge?
2: Oui.
10: Et bah il est octogénaire, non?
2: Non, ah non, il n'est pas octogénaire.
7: Ah, c'est le Premier ministre le plus âgé en fonction de l'histoire de la 5e République.
2: Et il est devenu ça hier, lundi, parce que pour l'instant, le record était effectivement tenu par M. Michel Barnier. Mais depuis lundi, 73 ans, 10 mois et 27 jours, ça y est, le record de Michel Barnier vient d'être battu par François Bayrou. Il est le plus vieux premier ministre qui ait jamais existé chez nous en France. Bonne réponse de Yoann Rioux. Qu'est-ce que vous disiez, mademoiselle Ferrier?
10: Et Julie Ferrier, parce que c'est quand même moi qui ai donné la piste de l'âge.
11: Mais il a quel âge, alors?
2: Alors écoutez, mademoiselle Ferrier.
6: Oh, la dernière qui a dit ça, c'est Joy Jonathan, elle n'a plus jamais revu. Attention, Julie, ça c'est une erreur de débutante.
10: J'ai donné la piste de l'âge.
2: Joy s'est tournée.
10: Je l'ai un peu vieilli, c'est vrai.
2: Joy s'est en tournée actuellement en Chine et elle reviendra dès que possible.
6: C'est un camouflet, elle est agent secret.
2: Mais mademoiselle Ferrier, on va pas quand même la noter, ceux qui ont dit que nani nani. On n'est pas là pour noter les aiguilleurs de bonnes réponses.
10: Tout à l'heure, vous l'avez fait avec Jean-Phi.
8: Mais dis donc, dis donc.
6: Elle va nous manquer, Julie. En tout cas, on t'aura aimé, Julie, parce que moi, je me rappelle. T'es venu 3-4 fois, mais à chaque fois, t'as marqué de ton saut, vraiment, l'émission. Il n'y en a pas deux des comme toi. Depuis Dari Boutboul, je n'avais jamais vu autant de talent. Et ça, on t'aura aimé, Julie, tu sais. Et ça, ce métier, il n'est pas fait de CDI, il est fait justement de moments de fulgurance. Sinon, on serait agent immobilier ou autre chose. On est artiste pour être comme ça, pour être des météorites. De la discipline pour passer puis disparaître dans l'indifférence.
2: Mais c'est vrai que vous voyez pas bien, je dois dire, hein, pardon, mademoiselle Ferrier, mais vous voyez pas bien la différence entre une bonne réponse
6: et un début.
2: Et une question que vous avez posée, comme c'est le principe dans les grosses têtes de poser des questions pour essayer de s'approcher de la réponse.
10: Oui, mais alors du coup, la réponse a été juste derrière. Donc c'est pour ça que je pensais que ça pouvait jouer. Mais c'est pas la première fois que ça m'arrive et c'était la dernière fois.
2: Non, mais on vous aime beaucoup, mademoiselle.

0: Périer, mais
1: oui, oui, par contre, tu passeras la compta.
2: Moi aussi, je vous aime beaucoup.
0: On sent bien un besoin de bonnes réponses qui...
3: qui ne viennent pas.
4: Ah, Laurent, on est tous
0: elle
4: là.
0: Vient à peu près tous les combien, Julie Ferrier, monsieur, vous qui tenez les comptes.
5: Ouais, trois semaines. Tous les trois semaines, tu viens environ. Non, mais t'es beaucoup prise par ton métier aussi, donc c'est normal.
2: Pas du tout.
5: Je vous le dis et je le répète pour chers auditeurs, ils adorent savoir un petit peu les coulisses. Si on ne reçoit pas un texto entre le mardi et le jeudi d'Anthony Bloch, votre collaborateur, ça veut dire qu'on passe notre tour. Et là, j'ai eu un petit moment de creux là pendant 2-3 semaines, vous m'avez pas appelé et ma mère s'inquiétait, elle m'a dit « Ah Yohan, Laurent ne te paiera plus le loyer avec les grosses têtes !» Et c'est terrible.
3: Mais non,
5: ma
3: vie,
5: grâce aux grosses têtes, mon loyer.
1: Il n'y a plus rien pour amener.
3: Il essaie de jouer avec les sentiments, ma mère, elle m'a appelé. Ma mère, j'ai...
1: Et puis le médecin qui m'a donné mes tests de VIH, je m'en dis pas tôt.
3: Comment tu vas payer le traitement?
1: Voilà, ouais, c'est formidable. Mais c'est honteux, Johan.
0: Vous êtes un de ceux qui venez le plus souvent. J'imagine que vous tenez encore vos statistiques, monsieur Rio.
5: Ouais, je suis pas mal cette année. Merci de votre confiance.
1: Alors que l'émission, c'est les grosses têtes et pas les gros ventres. Comme quoi, ça veut rien dire, tu vois.
5: Mais c'est une fierté, vraiment. C'est vrai, c'est une fierté. Et puis Julie, tu vois, il faut que tu comprennes un truc, c'est pas grave. C'est rater une émission avec Laurent, c'est pas grave. Rater une deuxième dans la foulée, c'est pas. Non, c'est pas du tout
1: non,
5: par
1: c'est
5: rapport
1: pas
5: à
1: grave,
5: toi.
1: Je te jure.
5: Rater une deuxième dans la foulée, mais en revanche, si tu rates une troisième émission d'affilée, là, Laurent, il te met sur la couche.
1: Et attends,
5: j'ai 6 ans d'expérience.
1: C'est combien aujourd'hui?
5: Non, mais Laurent, je vous connais par cœur. Et d'ailleurs, vous êtes extraordinaire parce que vous vous en foutez des noms et des statuts. Pour vous, c'est la prestation sur le terrain qui compte. Et franchement, moi, je suis un nobody. Moi, j'aurais dû disparaître depuis.
3: T'es le plus connu. En 6 mois, t'es devenu le mec le plus connu de France.
5: Est-ce que
3: t'as pas raté une seule émission, t'as fait Danse avec les stars.
1: Mais ouais,
3: les trucs, un Fourboyard, Koh-Lanta, enfin c'est un truc de fou quoi.
4: Vous avez changé ma vie.
1: À mon avis, c'est parce que t'es pas cher. Et ton contrat avec Comme J'aime, c'est grâce à Laurent.
5: Non mais ce qui est fou Laurent, je sais pas pourquoi vous avez vu ce que personne n'avait vu en 37 ans auparavant. Non mais c'est ça qui est fou.
0: Moi non plus, je sais pas
1: toujours pas.
5: Personne me calculait jusqu'à 38 ans et puis vous êtes arrivé dans ma vie, vous avez tout chaviré, tout basculé, tout bousculé.
3: Mais tu lui donnes une petite commission d'ailleurs.
2: Mais c'est vrai, tout à l'heure il est arrivé, il a dit j'ai 47 ans, j'ai jamais été aussi heureux qu'aujourd'hui.
5: C'est vrai. Bah oui, parce que j'ai la confiance. C'est important d'avoir la confiance des
3: gens. T'imagines un peu quand il va coucher avec une femme.
0: Vous lui parlez avant l'émission, Julie?
2: Ah, bien sûr, je lui parle. Moi, oui. Je l'aime bien, ce gars-là.
0: Qu'est-ce que vous lui trouvez de bien?
1: À coucher, coucher, debout. Allez, genoux. Allez, les croquettes. Moi aussi, je lui parle. Hein. Chut. Johan, couchez, Johan. Couchez.
2: Non, mais ce que je fais la prochaine fois, c'est que quand on m'appelle pour venir, je demanderai s'il y a Toen.
0: Ah oui, pourquoi?
2: Mais parce que c'est hyper dur d'en placer une, quoi.
1: Mais c'est mon émission aussi.
2: Mais même. Ouais, voilà, c'est ça.
1: Attends, moi j'en ai qu'une. J'ai une émission tous les 10 ans, laisse-moi.
2: Je vous félicite parce que.
0: Pardon.
2: Je vous félicite parce que vous arrivez quand même à bien gérer le timing, comme on dit, oui. Chez nous. C'est-à-dire arriver à. Bon, il le fait
1: moi
2: aussi assez bien, mais honnêtement. Honnêtement, je pense que ça doit pas être simple pour vous.
0: Merci, Julie. Elle vient de gagner 10 points. Voilà. Bonne réponse de Julie Ferrier.
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0: Pour Aurélie Pan, Madame Pan habite Saint-Soul en Charente-Maritime et la question concerne l'échelle de Fujita. Mais que mesure l'échelle de Fujita?
8: La longueur du pinceau japonais?
0: Non, pas du tout.
9: Ah, c'est un
0: bravo.
9: Code.
0: Quelle culture, Christine. Mais non, Monsieur Fujita, celui-là en tout cas n'est pas peintre.
9: Ah, est-ce que c'est lié à un phénomène climatique?
0: Alors un phénomène climatique, oui, on peut dire oui. Oui, ah. Oui. Monsieur Ted Fujita, c'est son nom, hein, de l'université de Chicago, a inventé un système qui classe ce phénomène climatique.
9: Les cyclones?
0: Les cyclones, pas
9: les
0: tout
9: ouragans,
0: à fait.
9: Les ouragans?
2: Les tonnerres?
0: Alors, on est tout près.
9: Les tornades?
0: Les tornades. Bonne réponse collective
10: d'Esteban.
0: Les tornades, effectivement, et on les classe désormais, d'ailleurs, avec l'initiale de son nom, hein, monsieur Fujita. Vous pouvez avoir une tornade F0, ce qui veut dire que ça a soufflé, mais vous pouvez sortir de chez vous.
9: Un bébé tornade.
0: C'est pas bien méchant. Une tornade F5, en revanche, là, c'est un cauchemar. Les vents vont dépasser 320 km/h. Et savez-vous quel est l'état des États-Unis où il y a le plus de

0: Grosse tornade.
1: L'Oklahoma.
0: Comment vous savez ça?
1: Ah ben, je sais que c'est dans le centre des États-Unis.
0: Et la... c'est l'Oklahoma. Bonne réponse de Christophe Beaugrand.
1: Il y a des, on voit des vaches qui s'envolent parfois.
0: Et c'est pas vrai.
1: Je vous assure, c'est horrible.
2: Ben j'irai pas.
3: Et il paraît aussi que c'est l'endroit où il y a le plus de bovins et d'homosexuels.
2: Mais pourquoi tu dis ça, Christophe?
3: Ça n'a rien à voir, mais j'entendais quelqu'un qui disait ça.
1: Mais t'es sûr qu'il y a beaucoup d'homosexuels dans l'Oklahoma?
3: Oui, oui.
2: Eh ben d'ailleurs, ils vont faire l'amour et dans le pré uniquement pour les homos.
0: Peut-être.
1: À vérifier. Quand
0: on ira
1: sur les vaches, je pense, mais
2: on ira voir.
1: Oui. On va vérifier ça.
0: En coup de vent. Pour monsieur Daly, qui habite Pierre Daly, on reste aux États-Unis puisque là-bas, monsieur Charles Francis Bruch a été le premier en 1888, le premier à construire quelque chose qui fait florès, hein, depuis. On est effectivement dans l'Ohio et ça a surpris quand il a effectivement monté, construit une tour de 17 mètres de haut, mais qu'est-ce qu'on pouvait voir sur cette tour et qu'est-ce qu'il a quasiment inventé puisqu'il est le premier à avoir ainsi démontré que ça pouvait être utile un jour.
1: Une éolienne ?
0: Une éolienne ! Encore une bonne réponse !
4: Voilà, bravo !
0: Eh oui, il a mis 144 pales en bois de cèdre qui tournaient avec le vent pour produire de l'électricité. Tout ça dans son champ, là-bas dans l'Ohio. Monsieur Charles Francis Bruch.
1: Il paraît qu'il y a beaucoup de vaches et d'homosexuels dans l'Ohio.
0: Oui, mais ils viennent de l'Oklahoma à cause
1: des tornades.
0: Eh ben, écoutez, parfait. Bravo, Beaugrand. Vous connaissez bien les États-Unis.
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0: Tiens, un anniversaire encore, mais l'anniversaire d'une disparition cette fois.
4: Tais-toi.
0: Ah non, c'est pas moi. C'était il y a 150 ans à Menton.
1: Il y a un citron qui est parti.
0: Non, le 24 février 1872.
4: Les Bogdanov.
0: Non. D'ailleurs, il est enterré là-bas à Menton. Je vais même vous donner son nom. Il s'appelle William Webb Ellis. Mais qu'a inventé William Webb Ellis, dont on célèbre les 150 ans de la disparition?
4: Un parfum?
0: Non.
4: Le distributeur de linge?
0: Non. Il était britannique, attention. Oui.
6: L'ascenseur?
0: L'ascenseur? Non.
2: C'est culinaire?
0: Culinaire? Non.
4: Non.
1: C'est l'hygiène? Non. Ah,
0: c'est un nom qui devrait vous dire quelque chose, normalement, quand même.
1: William Webb Ellis.
0: William Webb,
1: ça me fait penser à la toile et à Internet.
0: Oui, mais sauf qu'en 1872...
1: Ouais. Mais il y a des prémices, parfois. Quoi, faut écrire. Regardez par exemple, Léonard de Vinci, il a pratiquement inventé l'hélicoptère.
0: C'est pas faux.
1: Même si c'était des
0: années. C'est vrai.
1: Voilà.
7: Ça volait pas bien à l'époque. Ouais,
1: non,
4: c'était pas terrible. Non.
0: Alors, mon William Webb Ellis, je savais que je pouvais poser la question aujourd'hui parce que je savais pertinemment que personne ici n'avait jamais.
7: Comment tu écris Ellis, s'il te plaît?
0: E2LIS.
1: Oui, bah c'est bien de préciser.
3: Est-ce qu'il a inventé un sport?
0: Oui,
3: ou
0: madame.
3: Une activité?
0: Oui, madame.
3: MMA.
0: Pas le MMA. Non.
6: Le cricket.
4: Le jokari.
3: C'est lui qui a importé d'Inde le badminton.
0: Le badminton non
6: le
0: plus.
6: Le
4: boomerang.
0: Non, plus simple que ça.
2: Le rugby.
3: Le tennis.
0: Le rugby.
2: Bah oui.
0: Bonne réponse de Monsieur Semoun.
2: Ellis et Moon.
0: Eh oui. D'ailleurs, la Coupe du Monde de rugby s'est appelée pendant longtemps le trophée William Webb Ellis.
1: Et on m'a rien dit.
0: Si vous intéressiez un peu au rugby, vous le sauriez.
1: Moi, je m'intéresse.
8: Moi, c'est un calendrier pour moi.
1: Oui, exactement.
0: Ah oui, mais il y a un match là.
1: J'ai des tas d'hommes nus assis sur des balles.
8: Oui, je sais que c'est Webb Ellis. Hein.
0: Alors, on va donc affronter l'Écosse. Mais justement, vous savez qu'évidemment... On appelle la France les Bleus, le 15 tricolore. Et les Irlandais, on appelle ça le 15 du...
1: Du trèfle.
0: Voilà, merci Caroline.
1: C'est vrai?
0: Mais oui.
1: Ah, mais j'ai dit au pif.
8: Ah, bah tu vois. Après...
0: L'Angleterre, le 15 de la rose. Oh, voilà. Eh ben alors, comment on appelle...
1: Les 15 du whisky.
0: Enfin,
4: le chardon.
0: Bonne oui. réponse de Bernard ouais. Mabille. Le chardon. Vous suivez le rugby, monsieur Mabille?
4: De temps en temps.
0: C'est-à-dire quoi de temps en temps?
4: J'allais voir les matchs amateurs quand j'habitais dans le Gers.
0: C'est pas vrai. Voilà. Vous aimez bien les matchs de rugby?
6: Ah, mais j'aime bien parce que pendant un moment j'étais très proche de l'entraîneur de l'équipe de rugby de Montpellier. Donc j'ai fait beaucoup de troisième mi-temps.
0: Comment ça?
4: C'est à lui qu'on doit ta transformation.
0: Non, mais c'est vrai que les rugbymen, contrairement

0: Parce qu'on imagine, ils sont plutôt gay-friendly, comme on dit.
1: Ils sont très gay-friendly, oui.
0: Plus que les footballeurs.
1: Ah oui, ils m'ont jeté derrière une poubelle, on a bien rigolé. Hein. Non, c'est pas... Et après,
0: j'ai pas l'impression que les navigateurs soient très gay-friendly. En tout cas, pas aujourd'hui.
2: Non, ils sont pas gens du Nord, friendly.
3: J'arrive pas à comprendre de quoi vous parlez.
1: Eh ben, du rugby, la mêlée, tout ça. Et puis après, Air France, je faisais partie des vols spéciaux, donc on emmenait les rugbymen au tournoi destination. Donc avec les supporters et tout ça. Et il y avait l'équipe des juniors, l'équipe des féminines, et puis après, les stars du rugby. Eh ben, l'équipe des féminines, peut dire, elle faisait peur, hein. Prenez un morceau de pain à la
2: Non, mais les fans te font peur tout
1: plus viril que ma sœur, et c'est rare. Hein.
0: Monsieur Semoun, je crois que vous avez essayé de jouer au rugby.
4: Oui, j'ai fait le ballon, moi, en fait. Hein. Donc,
0: vous avez fait du sport dans votre carrière, monsieur Semoun?
4: Pas vraiment du badminton, mais c'est tout. Ça s'arrête là. Bah, je suis gaulé un peu comme un asticot. Hein.
0: Non, j'ai pas voulu dire ça.
4: Oui, bah, enfin, je vous le dis, moi.
0: Mais si vous voulez, je vous emmène à la pêche. J'adore.
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0: C'est la première fois que vous rencontrez Adil Rami.
7: Oh là là.
8: Ah non, ça fait quelque chose de le voir en vrai.
7: Et attends,
8: surtout que ça fait 6 mois que vous me le promettez, et à chaque fois j'ai droit à Yohann Riou. Alors... Il est beau.
0: Ah, vous trouvez?
8: Quand je pense qu'il est plus avec Pamela, je me dis que j'ai mes chances.
0: Vous connaissiez Ziz du panier, monsieur Rami?
9: Non, mais je crois qu'on s'est croisés déjà au Manco, on a fait une sortie tous ensemble avec
7: des grosses têtes. Oui, avec Benzema, oui.
0: Non, je crois que vous confondez avec Zaya.
8: Oui, c'est ça.
9: Mais non, mais c'était il y a 20 ans, Zaya, elle avait 15 ans.
8: Eh ben voilà. Star, regarde.
0: Et Sylvie Tellier, vous la connaissiez?
9: Eh oui, je la connais, entre footballeur et Miss, il y a une connexion.
0: Ah oui, c'est ce que je disais.
10: J'ai marié beaucoup de Miss, vous avez raison.
7: T'es un peu la Madame Claude des footballeurs.
0: Combien,
10: exactement.
0: Combien de Miss vous avez marié à des footballeurs?
10: Non, combien de Miss on a marié
9: Oh, je
10: à
9: sais dire, pas.
10: Tu sais, quoi.
8: Il y a combien de Miss? Il suffit de compter les Miss.
11: Nous, voilà, ça y est. Voilà, regarde, j'ai porté l'écharpe, j'ai tout porté de l'époque. Regarde.
0: Il faut expliquer à nos auditeurs que Ziz du panier vient de mettre son écharpe Miss quoi?
8: Miss Pointe Rouge à Marseille, la plus belle plage. Regardez, j'ai été élu.
7: Plage naturelle.
8: 74, j'ai pas changé. Pareil, regardez.
0: En 74?
8: Oui,
0: vous étiez déjà femme en 74?
8: Ah ben oui, j'avais 17 ans quand j'ai été élu. Il y avait jeune vieille de Fontenier à l'époque.
10: Mais quand on a fait Miss France à Marseille, vous aviez postulé, mais vous avez été refoulé.
8: Ben moi, je voulais venir à Marseille quand il y avait eu l'élection de Miss France. Et Jean-Pierre, qui à l'époque était fou de moi en 74.
0: Jean-Pierre Foucault.
8: Oui, tu peux le dire, maintenant il y a prescription, il est décédé. Et alors. ou presque. Et alors. Il m'avait dit oui, tu viens. Et puis Sylvie m'a envoyé un message très gentil que j'ai toujours gardé. J'ai fait encadrer à la maison d'ailleurs, c'est vrai. Hein,
7: dans les chiottes.
8: J'étais en contact avec Miss France. Mais en tout cas, elle avait été très gentille et très humaine. Parce que quand tu la vois comme ça, on dirait qu'elle est assise sur une punaise et tout. Mais. En vérité, elle est très gentille, tu vois.
0: En tout cas, je vous ai entouré de belles femmes, monsieur Rami.
9: Ouais, je suis bien.
0: mais il reste assis quand même.
8: Il y a Ariel en face. Quand
0: sans
8: même.
0: Compter Ariel face à vous, vous voyez.
9: Non.
0: Trois blondes pour le prix d'une.
7: Ouais, trois blondes dont une femme.
0: Allez, une première citation quand même. Il est temps de passer aux choses sérieuses, si j'ose dire, puisque la première citation est plutôt amusante pour Cécilia Brasil, qui habite dans la Loire, qui a dit « Je n'ai jamais compris pourquoi les kamikazes portaient des casques. »
1: Ça détruit.
10: Non, ça c'est anglo-saxon.
0: C'est américain, effectivement.
8: Ah, Roosevelt.
0: Non, je n'ai jamais compris pourquoi les kamikazes portaient des casques.
10: Eh ben, Woody Allen.
8: Groucho Marx.
0: Woody Allen.
7: C'est quelqu'un qui était dans les tours du 11 septembre?
0: Non.
7: Non, mais ça
0: non, c'est un animateur de Late Show.
7: Letterman.
8: Jimmy Fallon.
0: Pas Jimmy Fallon.
8: Johnny Carson.
0: Je crois qu'il est à la retraite maintenant.
10: Bill Crosby.
0: Ah non, il a animé.
8: David Letterman.
0: Non,
7: Philippe Bevard. Philippe Bevard.
0: C'est pas Philippe Bevard. It is not Teddy Hardison non plus.
7: It's not Teddy Hardison, non?
10: Ah non, c'est Letterman.
0: Letterman, non.
8: Michael Drucker?
0: Son show portait son nom. Hein.
8: David Letterman.
0: Il a d'abord animé The Tonight Show, puis après, il y a eu un show qui portait The.
7: C'est en haut.
8: Jay Leno.
0: Voilà!

0: Bruno, bonne réponse de Bruno Solo. Pour Sabrina Pascal, qui habite Danemarie dans les Yvelines, qui a dit « Il faut jamais prendre les gens pour des cons, il faut pas oublier qu'ils le sont. »
1: Ça, c'est Pierre Coluche.
0: Non, c'est... Alors écoutez,
2: un contemporain.
0: C'est assez rare, parce que je peux vous dire que c'est collectif, en quelque sorte.
3: Ah, c'est le gouvernement ?
0: Donc déjà, ça limite quand même le nombre de réponses possibles.
1: Alors, les grosses têtes.
0: Alors, pas les grosses têtes.
1: L'équipe du Splendide.
0: C'est un trio qui a beaucoup fait rire.
1: Les Inconnus.
0: Les Inconnus, bonne réponse. D'Ariel Dombasle.
2: Là, c'est Ariel Dombasle.
0: Allez, une citation pour Charles Duchâtel. Qui... Ah bon, non, je vais pas la faire, ça personne saura aujourd'hui.
2: Bon, vas-y, vas-y, tente quand même.
4: Eh, je peux surprendre, hein.
2: Ouais, moi aussi. Moi aussi, je peux te surprendre.
0: Bon, alors, d'accord. Vous êtes prêts à donner 300 euros pour une citation?
2: Ouais, peut-être.
0: C'est quelqu'un qu'on cite de temps en temps, mais comme vous êtes tous un peu nouveaux, à part Toed, mais qui retient rien, je serais surpris que vous trouviez la réponse. Mais j'y vais quand même. Alors, très bien. Pour Charles Duchâtel, qui habite Taupon, dans le Morbihan, qui a dit « On sait qu'on est vieux le jour où, à notre anniversaire, nos amis se rapprochent du gâteau pour se réchauffer.
1: Ah » C'est
2: ça
1: mignon.
2: Avait le coup de la dire, quand même.
3: C'est français, c'est français.
0: Non, c'est américain, et c'est quelqu'un qui s'y connaît parce qu'il a eu 100 ans, il a été centenaire. Comédien de vaudeville, il a fait sa carrière au cinéma, à la radio et à la télévision américaine.
1: C'est pas Groucho Marx.
0: Il est mort dans les années 90 à Beverly Hills. Et
2: évidemment.
0: Il était né à New York.
3: Frank Sinatra. Franck Dubosc.
0: Un centenaire.
3: Il n'a pas Franck Dubosc.
2: Non, ah, il n'y en a pas beaucoup.
4: Franck Ribéry.
0: Vous voulez les films? Ça va rien vous donner, les films.
2: Si, si, si, si. Ça va m'aider.
0: Ah, ça va vous aider, vous?
3: Il est dans Ducobu ou pas? Gérard Junior.
0: Il a joué dans Radioland Murders, Century of Cinema, dans Oh God You Devil, dans Going in Style, dans...
2: Il a des enfants comédiens?
0: Dans Sgt. Pepper's Lonely Heart Club Band.
1: Beatles.
0: Avec les Beatles.
3: Le film du la chanson.
2: Ah, ouais, ouais. C'est étonnant parce que je savais même pas qu'il y avait eu un film.
0: Une Cadillac en or massif, Honolulu, Une demoiselle en détresse, L'appel de la folie. Oh, il a joué dans des films muets aussi parce que je vois que ça remonte à 1929, ça. Oh. Sa filmographie, alors, vous voyez.
3: Attends. Il était beau?
0: Je sais pas s'il était beau, mais en tout cas...
2: À 100 ans, il était comment?
0: Il était drôle. On a souvent ici, effectivement, donné...
3: Attendez, beau et drôle, Boudère?
0: Non, non, non. C'est lui aussi qui a dit « C'est quand même dommage que tous les gens qui savent comment il faut faire pour diriger un pays soient occupés à conduire les taxis ou à couper les cheveux.
1: » Moi, la seule personne qui parlait d'anniversaire et de gâteau, mais c'est pas qu'elle était spécialement drôle. Geneviève disait ça. Elle disait « Quand tu vieillis, en plus fait, tu sais que tu deviens vieille quand il y a plus de bougies que de gâteaux à ton
0: anniversaire. » Alors oui, ça, c'est un grand classique. C'est pour ça, d'ailleurs, que j'ai trouvé que la citation de Burns était plus originale,
1: plus drôle,
0: parce qu'on ne l'avait jamais entendue.
2: Ah, c'est pas Burns, c'est pas Burns.
0: J'ai dit quoi?
3: Edouard Burns. Bravo Sylvie.
1: Burns.
3: Là, mais t'es trop fort. Et au traître, bravo.
1: Non, j'ai péché blanc.
2: Ah, il doit être content, l'auditeur. Il dit tiens, j'ai 300 euros dans ma fouille et trahi par un traître.
4: Ça, c'est les traîtres, ça.
0: On distribue 300 euros à Charles Duchâtel qui habite Taupon dans le Morbihan.
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0: C'est Nathalie qui va jouer avec mes grosses têtes. Bonjour Nathalie.
6: Bonjour les grosses têtes.
0: Bonjour.
1: Bonjour Nathalie.
0: Vous êtes dans l'Isère, pas loin de Grenoble, j'imagine donc. Nathalie, où exactement?
6: À Noyaret.
0: Noyaret. Et comment on appelle les habitants de Noyaret?
6: Les Nucérétains.
0: Oula,
2: Nucérétin.
0: J'ai bien fait de demander, un gentilé que nous n'aurions pas découvert nous-mêmes. Chère Nathalie, que faites-vous dans la vie?
6: Eh ben, j'ai la chance de faire le métier d'ambulancière. Il y a un métier qui est malheureusement mal connu et reconnu.
0: Eh oui, en ce moment, alors vous avez du boulot, j'imagine, Nathalie.
6: Absolument pas, puisque en fait, sur Grenoble, on a très très peu de cas de Covid. Du coup, on en transporte très peu.
0: Tant mieux.
2: Vous voulez qu'on vous en envoie?
6: Allez, je veux bien.
0: Non, mais ça prouve bien que ce confinement est ridicule et que donc, au fond, par exemple, à Grenoble, les restaurants, les cafés, les lieux publics devraient être ouverts, n'est-ce pas, Nathalie?
6: Tout à fait, on est tout à fait d'accord.
0: Bah voilà, mais on ne le dit pas assez, hein, j'ai l'impression.
6: Oui, c'est pour ça que je dis.
0: Et, ben voilà. Et je confirme, je suis d'accord avec vous, Nathalie, ça commence à bien faire tout ça. Nathalie, donc, à Noyaret, dans l'Isère, va affronter les grosses têtes sur des informations qui sont données, évidemment, au conditionnel pour la plupart, puisqu'il y a beaucoup de fake news. 5 fake news sur 6. À vous de retrouver qui dit la vérité, Nathalie, auquel cas. Auquel cas, vous gagnerez un magnifique casque focal Elegia, c'est le, on va dire, la spécificité de ce casque, haut de gamme, performant, en cuir, en aluminium, raffiné, et parfait pour écouter RTL dans tous les cas, Nathalie. On commence par Caroline Diamant.
7: Les pharmaciens constatent une pénurie de thermomètres dans les officines. En revanche, aucune pénurie de trous du cul sur les plateaux télé.
0: François Rollin.
8: Eh bien, on en parle beaucoup de la réouverture des crèches. Nadine Morano préconise que ce ne soit pas avant Noël. Voilà.
0: Florian Gazan.
9: À partir du 11 mai, les vendeurs de chaussures vont rouvrir progressivement. Le lundi, vous pourrez acheter le pied droit et le mardi, le pied gauche.
0: Stevie Boulet.
10: En Inde, au Rajasthan, des parents ont choisi d'appeler leur fils lockdown, ce qui signifie confinement en anglais. Des petits Covid et Corona sont nés aussi en Asie.
0: Valérie Mérès.
11: Rayon de déplacement autorisé de 100 km. Devant la crainte d'un afflux de Parisiens, les villes de Chartres, Évreux et Beauvais annoncent d'ores et déjà que leurs plages de sable fin resteront fermées.
0: Jean-Philippe Janssen.
12: Oui. Une nouvelle maladie touche les enfants, la maladie de Kawasaki. Les symptômes, l'enfant passe son temps à donner des coups de poignet, il se penche dangereusement quand il tourne et fait vroom vroom quand il respire.
0: Nathalie, qui éliminez-vous en premier ?
6: Alors, en premier, Jean-Philippe Janssen.
0: La maladie de Kawasaki. Voilà, ça vous pouvez effectivement l'éliminer. Voilà un jeu de moto qu'il faut éliminer pas trop tard. Ensuite, Nathalie.
6: Florian Gazan, bien que je l'aime beaucoup, mais pied gauche, pied droit, je pense qu'il est plus pied droit, Florian Gazan.
0: Ah, vous aimez beaucoup Florian Gazan.
13: Merci,
0: alors.
13: Nathalie.
6: Oui.
0: Mais vous le connaissez physiquement ?
6: Oui. Oui, enfin, vous le connaissez.
14: Il n'est pas dégueulasse, le Florian, après deux bières, ça va.
6: Sinon,
14: je suis pas barbé. Deux bières à Morito, ça passe.
0: Après deux bières.
8: Physiquement, ça va, mais enfin, c'est le caractère. Si vous le connaissiez d'un peu plus près, vous voyez bien, il est.
15: Confiné un mois de plus, je couche avec Florian.
14: Par contre, vous aurez forcément tort parce qu'il a toujours raison. C'est ça qui est chiant.
0: Nathalie, après avoir éliminé Gazan et donc Jean-Philippe, qui vous reste là ? Il vous en reste quatre encore.
6: Oui, il me reste Caroline Diamant avec le pharmacien. Je vais dire non.
0: Non, voilà, la pénurie de trous du cul, c'est vrai que. Elle ne suit pas celle des thermomètres pour l'instant.
6: Les Parisiens, bah, malgré tout, faut qu'ils restent chez eux, c'est mieux.
0: Ouais. Ah bah c'est gentil, merci.
6: Je suis une ancienne Parisienne, alors je peux y aller allègrement.
0: Ah très bien, oui, c'est ça quand on a la liberté de bouger. Moi j'ai à côté Florent Pagny, laissez-moi ma liberté de bouger. Ensuite.
6: La crèche à Noël, c'est sympa, mais il manque les santons.
0: Ah bah oui, évidemment. Ouais. Alors oublions François Rollin, il vous reste donc...
6: Bah Stevie Boulet, hein, le meilleur. Hein.
0: Eh ben tiens, voilà. Stevie et des parents qui ont appelé leur fils lockdown. C'est vrai, ça veut dire effectivement confinement. Lockdown. Ouais. Et il y a aussi des petits corona, c'est vrai aussi, et des petits Covid.
15: On
14: en a affreux. Ouais.
0: Moi, si j'avais un fils, je l'appellerais Buzin, comme ça, je sais qu'il m'emmerdera, mais pas longtemps.
9: Ceci dit, c'est pas con de s'appeler lockdown. Le gamin, il restait quand même confiné 9 mois, hein, je te rappelle.
0: Nathalie, c'est gagné. Vous êtes contente d'avoir ce casque, j'imagine.
6: Ah, je suis plus contente d'avoir participé avec vous que le cadeau en lui-même.
1: On va le garder alors.
8: Mais ça me donne l'occasion d'ouvrir un débat parce qu'il y a des tas de choses que les parents n'ont pas le droit de faire à leur enfant et on trouve tout ça assez normal. Par exemple, on n'a pas le droit de taper dessus. Pourquoi on a le droit de lui donner un prénom, y compris ridicule, importable et dont il va être affligé toute sa vie.
0: Bah, c'est-à-dire qu'il ne le sait pas, l'enfant, donc évidemment. Il va vite s'en apercevoir.
8: Mais nous le savons de Marseille et c'est dommage que alors je ne suis pas non plus pour le moment où il fallait absolument que le prénom soit dans le calendrier. Oui. Non, je suis d'accord, propose Avida même si ça n'existe pas.
0: Zemmour,
14: Zemmour, voilà.
15: Corinne.
8: Ouais. Non, je sais que je comprends que c'est très difficile de réglementer, mais en même temps, on a le droit d'appeler son enfant trou du cul.
14: On devrait avoir un prénom comme une dent de lait, en fait. Ça veut dire qu'au bout d'un, de 15 ans, on choisit son nom définitif, son prénom
0: d'ailleurs
14: définitif.
0: Pourquoi vous n'avez pas changé, Stevie? Restez fidèle aux grosses têtes, en tout cas, Nathalie, et bravo, vous avez gagné.
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0: vous pourriez pas dire Gabriel Attal. Déjà, ça va être beaucoup plus drôle. Parce qu'on sait que Monsieur Attal, paraît-il, dort très peu.
1: Donc.
0: Alors, allez-y, recommencez avec le Premier ministre.
1: Le Premier ministre arrive chez son médecin. Docteur, docteur, je n'arrive pas à
0: m'endormir. Comment il s'appelle, le docteur? On peut savoir?
1: Le docteur Bachelot.
0: Très bien. Ah, alors, c'est Gabriel Attal qui va voir Roselyne Bachelot. Déjà, tout de suite, c'est mieux.
1: C'est tout de suite mieux, vous avez raison.
0: Ah non.
1: Alors, maintenant, vous vous taisez, hein.
0: D'accord.
1: Attention, parce que je viens de pâcher. Chaque soir, au lieu de prendre des somnifères, vous allez prendre...
0: Non, mais là, il faut reprendre depuis le début. On a...
2: c'est un sketch à vous deux.
1: Bon, je recommence, on se tait.
2: Oui.
0: Mais bien sûr.
1: Gabriel Attal a beaucoup de mal à s'endormir. Il va consulter... Docteur Roselyne Bachelot.
0: Vous voyez, c'est beaucoup mieux, vous êtes d'accord.
3: Il a dit qu'on parlait plus.
1: Et il demande à Docteur Roselyne Bachelot, donnez-moi des somnifères, je ne peux pas m'endormir. Docteur Roselyne Bachelot, qui est extrêmement proche de la nature, lui disait, très mauvais pour vous, les somnifères. Je vais donc vous prescrire autre chose. On va essayer les médecines naturelles. Tous les soirs, vous prenez un verre de lait et un bain bien chaud. Et vous revenez me voir dans une semaine. Une semaine s'écoule. Notre petit Gabriel revient chez le médecin. Docteur, docteur, ça va pas du tout. Écoutez, c'est pas possible, dit Roselyne. Est-ce que vous avez bien fait exactement ce que je vous ai dit? Ah bah oui, docteur. Pour le verre de lait, il n'y a pas de problème. Mais alors le bain, j'arrive pas à tout boire. Oui. Oh si, elle est drôle. Si, elle est drôle.
2: Elle est un peu absurde.
4: Oh non.
1: Si.
5: C'est-à-dire que il a fallu attendre tout ce temps-là, quoi.
1: Mais moi, je ça pour courir.
4: Je la sens pas, ton histoire.
1: Et ben moi,
0: la fois que vous alliez voir Anatomie d'une chute.
4: Ouais, c'est ça, ouais.
2: Tous.
1: Alors, je voulais que je vous l'explique.
0: Non. Pour monsieur Laloy, qui habite Buzet-sur-Tarn, en Haute-Garonne, une question qui concerne le festival de BD d'Angoulême. J'imagine que vous êtes allé là-bas quelques fois en tant que ministre de la Culture, Mme Bachelot. Donc, vous saurez répondre. C'est une question que je ressors à peu près tous les 2-3 ans à propos de la bande dessinée du festival. Comment on appelle la bulle ou le ballon dans lesquels sont inscrits les dialogues du
2: phylactère.
0: Les phylactères. Bonne réponse. Restons dans la BD avec une autre question pour monsieur Langlais qui habite Coudderc, comment on dit? Coudderc-Branche?
2: Ouais, parce que Coudderc,
0: c'est où ça? Coudderc-Branche?
4: C'est dans près de Dunkerque, tout ça, là.
0: Ah, ben, dites-vous le nord, dites-vous. Ah, ben, alors répondez-moi.
2: Je croyais que vous parliez de Roger.
5: C'est là-haut.
1: Et le Belge, il connaît pas non plus?
0: Coudderc-Branche, c'est dans le nord, et ma question concerne un héros de bande dessinée et ensuite de dessin animé d'ailleurs, dont le meilleur ami s'appelle Toshiro, et je vais même vous donner le nom du papa si vous voulez, le papa de, alors pas papa dessinateur, hein, le papa dans la BD, parce que il y a évidemment un créateur à ce dessinateur, mais le papa de ce héros s'appelle Gret Arlok. Le meilleur ami Toshiro, de qui s'agit-il?
4: Gret Arlok?
0: Oui, Gret Arlok. Ça, c'est le père. Vous avez dit?
4: Albator.
0: Et c'est Albator! Ouais. Bonne réponse de Roselyne Bachelot. Alors là, je suis surpris. Vous connaissez Albator, Roselyne?
1: Ministre!
4: Bah
1: ministre.
4: Oui, elle est fantastique. Bah,
6: d'abord, c'est
4: Albator.
6: Non seulement une.
5: C'était quoi la chanson?
6: Une BD, bah, mais c'est aussi un film.
0: Pardon.
6: C'est aussi un film d'animation.
0: Ah ben bien sûr, ça a été un film d'animation. Et d'ailleurs, il y a tout un article cette semaine sur Rintaro, qui est celui qui a porté à l'écran ce personnage Albator. Rintaro, qui a signé des films comme Le Roi Léo. Et Le Roi Léo, c'était en 1968. Bien avant Le Roi Lion. On dit que Le Roi Lion, c'est un peu un plagiat du Roi Léo, voyez-vous. Vous y allez cette année au Festival de Bande Dessinée, Roselyne?
6: Non, je n'y vais pas.
0: Non, là, maintenant, vous allez voir que ce que vous voulez, en fait.
6: Exactement. Hein.
0: C'est ça, l'avantage.
6: Mais j'aime bien la BD, j'aime beaucoup la BD. Mon héros absolu en BD, c'est Bilal.
0: Ah, très bien. Ah ouais,
6: Mon auteur préféré.
1: Moi, c'est Bécassine.
0: Oui, ça ne nous étonne pas. Chacun son domaine.
6: Cobry des rivières.
0: J'aurais hésité, vous voyez, entre Bécassine et Rentemplant, moi. Une question opéra pour faire plaisir à Madame Bachelot. Et cette question concerne quelqu'un sur qui il y aura un documentaire très bientôt, là, sur TV5 Monde. Retrouverez-vous le nom de cette cantatrice décédée, d'ailleurs, il n'y a pas si longtemps, quand même. Enfin, pas si longtemps, tout est relatif.
2: Hein. 2004
0: Non, elle est partie.
6: Je ne demande pas la date.
0: Elle est partie en 2020, cette cantatrice. Bah,

0: dont le papa était professeur de musique au lycée Victor Schœlcher de Fort-de-France.
1: Christiane Hédapierre.
0: Christiane Hédapierre. Bonne réponse de Roselyne Bachelot. Et d'ailleurs, pardon, je viens de commettre une petite erreur avant que les auditeurs laissent un message sur...
2: Avant qu'ils m'assassinent.
3: Pour avoir une montre
0: oui. Oui, parce que c'est sa maman qui était professeure de musique au lycée Victor Schœlcher de Fort-de-France. Mmh. Son papa, lui, était journaliste au Courrier des Antilles. Et ça a été une des premières grandes cantatrices noires de l'opéra, Roselyne Bachelot.
4: Il y en a eu d'autres aux États-Unis, mais on se souvient de son rôle de l'ange dans l'opéra de Messiaen. Les ailes qu'on lui avait données étaient tellement lourdes qu'elle était obligée de les quitter à l'entracte.
0: Et il paraît qu'il y a un documentaire là, sur TV5 Monde.
4: Je l'ai connu.
0: Sur Mademoiselle Hédapierre. Oui, vous étiez en fonction d'ailleurs quand je crois. Et c'est vous qui avez fait le petit communiqué le jour de sa mort.
4: Voilà, exactement. C'est une femme remarquable. Voilà, donc, d'une modestie absolue et une très très grande artiste.
0: Et donc Christiane Hédapierre a le droit à tout un documentaire diffusé sur TV5 Monde. J'ai même un petit extrait où elle chante, si vous voulez, tiens.

0: ça c'est le jour où elle s'était pris le pied dans la commode. Hein.
1: Non, ça c'est la flûte enchantée.
0: C'est beau quand même.
2: Ah, ça sert de test chez Audicast.
0: Et ben voilà, hommage à Christiane et Dapierre.
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0: Je vous parlais de la méthode S plus 7. J'en ai d'ailleurs déjà parlé ici de la méthode S plus 7. C'est une méthode inventée par les écrivains amusants qui participaient à l'Oulipo, parmi lesquels Raymond Queneau, c'est toute une mode. Il s'amusait, il s'imposait des contraintes, il faisait des exercices littéraires. Et la méthode S plus 7, c'était de réécrire quelque chose en prenant le septième substantif dans le dictionnaire qui suivait le mot d'origine. Vous comprenez
6: D'accord.
0: ce que je veux dire?
6: Oui, bien.
0: Vous prenez un texte et vous remplacez chaque mot par le septième mot qui suit ce mot dans le dictionnaire.
2: Ouais. Oh là là, vous allez nous donner une phrase et vous allez nous demander de trouver la phrase originale.
7: Il vous faut un dictionnaire.
0: Alors, ils ont repris à l'Oulipo, grâce à cette méthode S plus 7, ils ont repris la cigale et la fourmi.
2: Oh mon Dieu.
8: Oh, génial.
0: Et qu'est-ce que c'est devenu? Je vous demande que le titre, bien sûr.
2: Ah. Oh bah oui. Non mais, alors, on n'est pas là pour trois heures avec une
7: le septième mot dans le dictionnaire après cigale. Donc ça veut dire.
0: Et pareil pour fourmi, évidemment.
7: La cochonne et là,
9: non.
7: Tu vois, c'est
0: ah, c'est pas mal la cochonne.
10: Oui, c'est pas mal la cochonne.
9: Ah, la cochonne et la tchakalope. La tchakalope et la
7: tchakalope. Et la framboise.
0: La cochonne et la framboise. Pas du tout.
2: Mais en tout cas, mec, on n'est pas passé au F.
0: Mais vous avez compris le raisonnement parce que effectivement, c'est exactement ça. Il faut trouver un mot qui commence par C, un mot qui commence par F et qui arrive derrière cigale et derrière fourmi. C'est ça le principe. C'est le jeu du S plus 7. Et ce sont les écrivains de l'Oulipo qui, évidemment, ont inventé ce jeu. Et ça donne la cigale et la fourmi.
9: La cigarette. La cigarette.
10: La cochonne, c'est trop loin. À mon avis, ça doit être la claire.
9: Je suis pas loin. La cigarette, je suis pas loin.
0: La cigarette, non.
9: Ah.
2: La clarinette. La clarinette.
0: Non, vous allez trop loin aussi.
9: Le cigare.
0: Alors, ça reste là et là, voyez.
10: La syphilis.
2: Avec un C.
0: Et ça s'écrit avec un S. Et un Y, en plus. Oh,
2: la cigogne.
0: Non, la cigogne, non.
10: Ah oui, pas mal.
0: Monsieur Obalk, normalement, devrait être favorisé, au moins pour le mot qui remplace la cigale, voyez-vous.
7: Ah. Putain. L'aquarelle.
0: Ah, pas du tout.
9: La cigogne.
7: Vous connaissez pas.
10: On l'a dit.
0: La cigogne, non. Non, oubliez le G. Hein. On est
2: On est au L.
11: La cimèze.
2: On est C-I-L.
11: La cimèze.
7: La cimèze, pas mal.
0: La cimèze, ça, c'est la première partie. Bravo.
9: Mais c'est quoi? Pardon, mais c'est

0: Quoi une cigaise?
1: Merguez.
0: Ah, merguez. Parce que je connais les merguez, grâce à Dieu.
1: C'est la différence entre une saucisse et une merguez.
2: Une cimaise, en gros, c'est deux choses. Soit c'est la paroi sur laquelle vous accrochez les tableaux.
0: D'accord.
2: Soit c'est la tringle elle-même.
0: C'est chiant.
1: Mais la fourmi, alors?
3: La fournaise.
1: Non.
4: Non, la fournaise, c'est trop haut. C'est deux R.
1: Ah, non.
4: C'est pas deux R, F-O-U.
5: La fourrière,
1: Non.
0: Cigale et la fourrière.
3: La fourniture.
1: Non, mais oubliez le haut, hein, on va plus loin. Hein.
5: Et la frange,
1: Non, c'est avant frange, mais on se rapproche.
4: La fragrance.
1: Non plus.
6: Mais non, c'est
4: fragrance. Mais excuse-moi.
0: La fraternité.
1: On est avant la fragrance encore.
4: Ben voilà.
0: Eh ben la fraternité, ça marche.
1: Non, ça c'est après.
4: Mais
1: oui.
4: Non, mais,
1: vous connaissez
4: mais
1: même pas votre alphabet.
2: La fraîche.
1: Pardon.
2: La fraîche.
1: La fraîche avec un i, on est encore avant le i.
0: Parce que le
5: la fracture, la fracture.
4: La fraction.
5: La fracture.
4: La fraction.
1: La cimaise et la fraction. Voilà la traduction pour l'oulipo de la cigale et la fourmi.
6: Bravo.
7: Oh là là, tout 100%.
1: Et puisqu'on parle de cimaise, monsieur Obal, qu'est-ce que vous pouvez m'expliquer? Pourquoi les tableaux sont encadrés toujours dans les musées?
2: Oui, pourquoi ils sont encadrés les tableaux dans les musées?
1: C'est moi qui vous pose la question.
2: pour pouvoir est-ce que vous avez une idée? Parce que moi je connais la réponse quand même.
1: Ah bah,
2: pourquoi il y a des cadres? Pourquoi il y a des encadrements aux tableaux?
0: Pour pas qu'on les touche.
2: Pour pas qu'on les touche, je vois pas le rapport. On peut
3: pour les mettre en valeur.
2: Tu vas dans un musée où il y a de l'art abstrait, où il y a de l'art cubiste, où il y a de l'art ce que vous voulez, il n'y a pas de cadre autour des tableaux.
0: C'est vrai.
2: Est-ce que vous voyez qu'il y a une grande différence entre les musées d'art moderne et les musées d'art ancien? Il y en a une qui est évidente, en dehors des cadres, et qui sera la solution.
4: Oui.
2: C'est quoi?
4: Il y a des murs.
2: Bravo.
0: Ah bon?
2: Non mais ça suffit pas, Coco. C'est que les murs sont blancs dans les musées d'art moderne.
0: Oui.
2: Et que les murs sont tapissés dans les musées d'art ancien. Et alors du coup, il faut des cadres. Pourquoi il faut des cadres? Parce que c'est chiant quand il y a un mur tapissé avec des traits bleus et rouges et tout ça.
1: Surtout si c'est tapissé sur le mur.
2: Le tableau, eh ben il faut bien qu'il ait son espace
0: de séparation. Sinon on le voit pas.
2: Ouais. Et ça, personne n'a fait le rapport entre le fait que les murs sont blancs.
0: Parce que c'est tous des cons. N'existent pas.
2: Et qui c'est qui l'a fait? J'ai lu plein de livres là-dessus. Il y a personne qui dit ça, sauf moi.
0: Mais oui.
2: Je glisse comme ça à mes quelques collègues des petites choses qu'ils ne savent pas et je leur dis écoute-moi aux grosses têtes demain, tu verras la réponse.
1: Quand même, j'ai un doute sur ce que vous nous racontez. Le fait que, effectivement, dans les musées d'art moderne, les murs soient blancs, ça je suis d'accord avec vous. Enfin, dans les vieux musées, c'est pas de la tapisserie sur les murs.
7: Mais non, c'est les gens.
2: Regardez, tous les grands musées du monde, le Prado, le Kunsthistorisches Museum.
1: Au Louvre aussi.
2: Le Louvre, les salles rouges du Louvre, par exemple.
0: Eh oui.
2: Les fonds rouges, c'est pas pour rien. Donc, ça sont bien une couleur. Et on peut pas mettre un tableau rouge sur un fond rouge. Donc, pour faire une séparation, on fait un cadre. Et pourquoi?
4: Ah, bah, tu t'es mal expliqué, alors.
2: J'ai très bien expliqué.
7: Non, mais.
2: J'ai très, très bien expliqué.
7: Moi, je redirais une chose, c'est que avant, les tableaux étaient chez les gens. Et les gens, souvent, avaient des murs,
1: Ah, bah oui.
0: C'est intéressant.
2: Mais est-ce que vous avez remarqué que, avant l'histoire de la peinture commence, qu'on fait commencer avec les tableaux, qu'on appelle, peinture,
4: rupestre?
2: Non.
0: Équestre.
2: Non, les fonds or. C'est-à-dire qu'on savait pas peindre, il y avait des fonds or, d'accord? Bon, tous les tableaux qui font un peu Moyen-Âge, ça fait fonds or, vous êtes d'accord?
0: Ouais.
2: Et pourtant, il y avait de la peinture au temps préhistorique, il y avait de la peinture à l'époque romaine.
4: Bah oui, les groupes.
2: Pourquoi alors? Eh ben, c'est que la peinture, elle existait peut-être de tous les temps, si ça vous amuse. Sauf que le tableau, lui, il existe que depuis la Renaissance.
0: Ah oui, parce qu'avant, il peignait dans les grottes.
4: Oui.
2: Non, il peignait sur les murs, ça veut dire que...
4: Mais c'est ça, la
2: rupestre. Oui. Et je veux dire par là que la peinture, c'était juste un truc de plus décoratif de l'architecture.
0: Bien sûr.
2: Et c'était inséparable. Tu vas pas à la seconde disant, ouais, ce graffiti, je le mettrais mieux là que là. Non.
0: C'est vrai.
2: Il est là ou là, il bouge plus.
0: C'est vrai.
2: Alors que là,
0: je vais pas à la seconde.
2: Ce qui est magique avec la peinture, c'est qu'on a créé un espace fictif, un espace virtuel qui fait que vous pouvez le mettre, tout d'un coup c'est une vue de la mer, vous pouvez la mettre dans la salle à manger comme vous pouvez la mettre dans le salon, et c'est ça qui fait la grandeur, d'où le fait qu'il y a un cadre, et c'est pour ça qu'il y a un cadre, parce qu'il y a un espace, si je puis dire.
1: Alors ici il y a un cadre et il est en train de se terminer. Mais bravo quand même.
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1: qui s'appelait Jacques Nicolaou. Et Jacques Nicolaou, on lui doit d'avoir dessiné des personnages qui, évidemment, ont marqué notre enfance. Quels sont les personnages ?
2: Placide et Museau.
1: Placide et Museau, excellente réponse de Sébastien Thoer. Bien. Alors attention, il n'a pas été le premier à dessiner Placide et Museau.
2: Je vous en prie, c'est un plaisir.
1: C'est Arnal, le premier dessinateur.
7: Oui, Arnal.
1: Dessinateur de Pif, d'ailleurs, aussi, qui a dessiné d'abord Placide et Museau. Puis lui, il a effectivement repris le duo. Et c'est lui qui les a dessinés le plus longtemps dans le journal de Pif, dans Pif Gadget, dans Dimanche Fillette.
2: Ça, je c'était ça. Bien.
0: Dimanche Fillette.
1: Oui, dans Les Rois du Rire.
2: Oui, c'est un magazine catholique.
1: Et surtout dans Placide et Museau Poche. Moi, j'achetais Placide et Museau
2: Poche. Oui, les petits bleus, là, les petits bleus
1: voilà, en carré. Placide et Museau Poche. Puis il y avait quand on feuilletait vite, il y avait une
0: comme un dessin animé.
1: Ça faisait comme un dessin animé.
3: Et Arthur et Zoé aussi.
1: Ah bah alors oui, ça c'est autre chose. Mais est-ce que vous savez quand même, Liane, qui sont les personnages de Placide et Museau ? Qui est Placide et qui est Museau ?
2: Gérard Larcher et le petit Sarkozy.
1: Quel genre de personnes ? Ce sont des animaux alors ? Quel genre d'animaux ?
2: Non, il y a une souris.
0: Une souris ?
2: Une grosse souris ? Non, c'est un panda.
1: Non,
0: un mulot.
1: Un chat ? Non, non, non. Ah bah voyez, vous savez pas de
3: Placide. Non, un ours, un ours.
1: Alors, effectivement,
3: Museau. Placide.
1: Alors, Placide, c'est un ours
3: un
1: brun.
3: Un ours brun.
1: Et Museau.
0: Un ours, c'est pas un tapir.
1: Pardon.
0: Un tapir, un fourmilier.
9: C'est une sorte de renard.
3: Un singe.
9: Comme un petit renard.
1: C'est un renard. Voilà. Un ours brun et un renard roux. Voilà ce que sont Placide et Museau.
9: Mais.
1: Pour ceux qui ne connaîtraient pas.
9: Il s'appelle comment ce monsieur alors?
1: Alors le monsieur, Jacques
7: Nicolaou.
1: Jacques Nicolaou. C'est lui qui a dessiné pendant des années Placide et Museau. Et là, regardez, ça me rappelle mon enfant. Placide et Museau poche.
2: Ah bah là, en plus, c'est marrant. Bah il fait quoi, Museau, là?
1: Ah ben vous avez
2: comme par hasard.
0: Il fait quoi?
2: Il y a une bande dessinée sur 25 000 ou l'autre Museau. C'est ce qu'a choisi Laurent.
1: Mais pas du tout, pas du tout.
2: Mais pas du tout quoi?
1: Museau, il est sur des patins à roulettes.
2: Ouais, bien sûr. Et l'autre, il a plus de slip.
1: Et Placide, il fait du sport, mais c'est vrai que c'est bizarre.
2: Oui, mais ils sont derrière quand même.
1: C'est bizarre comment il le porte, ça.
2: Ah oui, c'est quand même très bizarre.
0: Oui, bon, c'est Placide.
1: Je reconnais.
7: C'est bien choisi, Laurent.
1: Et puis il y a le petit chien derrière.
7: Derrière encore.
1: Qui s'appelle Mecton. Et il y a le professeur Gros Talent aussi.
7: Ah, Gros Rolin.
1: Qui est un inventeur qui porte des lunettes comme tous les inventeurs et qui évidemment apporte des inventions à Placide et Museau. Ça sortait tous les 3 mois. 1,50 que ça coûtait.
0: Oh,
1: c'est
0: belle époque.
1: Moi, je me souviens, j'avais 2,50 de prêt.
7: C'est super.
1: Le prêt, on nous disait le prêt. Je sais pas si on disait ça chez vous, le prêt.
7: L'argent en poche, quoi.
1: Moi, on disait le prêt. Mon père, il me disait, tiens, c'était ça, je t'aurai ton prêt.
3: Si c'est un prêt, vous le rendiez après.
1: Oui, je l'ai rendu, bien après, alors.
2: Mais c'est ça, et c'était quelle année, Laurent?
1: Les années 70.
2: Voilà, et qui était au pouvoir? C'était la gauche? Sûrement pas. Est-ce qu'on était malheureux? Sûrement pas.
3: C'était Giscard.
2: C'était Giscard. Moi, je vote encore Giscard, moi, de toute façon.
1: Mais pas du tout, c'est les années plutôt Pompidou, ça, vous voyez.
2: Je l'adore, lui. Il devient quoi?
1: Placide et Museau Poche, on avait Pifou Poche aussi.
3: Ah, Pifou.
1: Ah, Pifou Glop-Glop ou pas Glop-Glop?
3: Glop-Glop, j'adore ça. Pas Glop, c'est Glop ou pas Glop. Et je parle encore avec mon frère comme ça à nos âges.
1: Ah oui?
3: Ouais. Parce que quand il a il me dit, rappelle-moi, parce qu'il est à l'étranger, il me dit toujours, pas Glop, rappelle-moi, ou Glop, Glop, rappelle-moi. Il me dit, on parle, on Glop, pas Glop.
2: La BD, Plus du slip et gros hibou utilisé.
1: Plus du slip.
2: Avec le petit chien attrape-fion.
1: Mais c'est quoi ça?
2: Ça vous dit rien?
1: C'est quoi ça?
2: Bah, c'était avec Placide et Museau, je crois.
1: Non, pas du tout.
2: Ah bon?
1: Vous venez d'inventer les
2: noms. Pas du tout.
3: Non, mais tu vois.
2: Attrape-fion, le petit chien qui est partout. Fistouille, le petit chat aussi.
0: Fistouille.
2: Mais ça vous dit rien, cette BD?
0: Non.
2: C'est bizarre.
7: Qu'est-ce qu'il est lourdin que celui-là.
1: Merci Paul. Vous avez raison.
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1: pardon, hein, monsieur Bellamy, d'avoir parlé
7: non,
1: de vous
7: non,
1: au féminin.
7: Non, non, non, non, non, non, non,
1: je prends. Je sais très, très bien.
7: J'assume ma part de féminité.
11: Ah oui, hein. Il est même assis dessus.
1: On est en tout cas heureux de retrouver le professeur Rolla, qui, j'en suis sûr lui-même, est heureux de retrouver son ami Laurent Baffy.
12: Et très heureux de vous retrouver tous.
1: Ah. Oh, ah, même moi, avec mes questions à la con, monsieur Rolla.
12: Surtout vous, surtout vous.
11: Mais plus moi, François.
12: Non, non, non, le temps passant, je m'aperçois que Ruquier prend de la valeur, tandis que toi, tu t'émousses un petit peu.
1: Bah écoutez, on va
11: vérifier. Ça s'appelle une fin de carrière.
1: Bienvenue au club.
3: On va bienvenue au club, oui, tous.
1: Hein. Ah ben non, Jean-Philippe, il démarre, regardez-moi.
11: Oh, démarre. Ah oui, j'ai une carrière.
1: Non, enfin, franchement, regardez.
11: Un jeune poulain, qui vient de se lancer dans le monde du show.
3: Le jeune poulain.
1: Il fait pas toutes ces... Oui. Il fait pas toute cette chirurgie esthétique pour rien.
11: Oh, bah non, non, j'exige un retour sur investissement.
1: Là, là, je dois dire que vous brillez, mon petit Jean-Philippe.
11: Ah, alors, rassurez-vous, je n'ai rien fait.
1: Ah bon?
11: J'ai juste un petit peu d'attrape-couillon, un petit peu de blush, tout ça pour faire.
13: Ça y fait rien, Laurent. On va partir là une semaine ensemble. Vous savez qu'il m'a demandé de lui acheter ses slips. Parce que monsieur n'a pas le temps, vrai ou faux?
11: Oui,
3: moi je suis juste à...
1: C'est vrai, Jean-Philippe.
3: N'a pas le temps d'aller, moi je suis juste à côté de lui. Je trouve que c'est tout bien, tout bouge. Quand il parle, ça bouge. Il fait pas tirer, vous savez, genre je peux pas.
1: Je suis en train de me rendre compte un truc en écoutant Darry Boudboul. C'est la seule, et c'est pas de bol, c'est la seule qui sait vraiment parler dans son micro.
3: Ah oui.
13: Et pourtant, ça n'a aucun intérêt. C'est bizarre, Darry.
1: Les autres, ils sont toujours là, par cas.
12: Oui, on a un peu de pudeur, évidemment.
1: À parler à côté, je suis obligé de leur faire des signes pour qu'ils parlent bien dans la boule. Elle a rien d'intéressant à dire, mais elle parle dans le micro.
13: Vous avez fait ça toute votre vie, Laurent.
3: C'était passionnant. Je trouvais qu'il est tout beau, tout. Il fait pas tirer.
1: Une première citation pour Chantal Lambert.
3: Tu devrais mettre juste un peu de.
1: Madame Lambert habite Malakoff, dans les Hauts-de-Seine. Et la question. Ah, je vous demande vraiment de me laisser aller au bout de la liste, car je crois que vous aurez assez facilement la réponse à cette citation. Mais j'aime la liste en entier, donc j'aimerais que les auditeurs puissent en profiter jusqu'au bout. Donc pour Madame Lambert de Malakoff, qui a dit « Voilà quelques inventions auxquelles il faudrait penser. La casserole carrée pour empêcher le lait de tourner. Les plantes grimpantes pour monter le courrier dans les étages. L'aquarium en verre dépoli pour poissons timides. Et le coton noir pour les oreilles des personnes en deuil. »
11: Pierre Dac. Cadac.
1: Non.
11: Alphonse Allais.
1: Alphonse Allais. Ah, bonne réponse de Jean-Philippe Janssen. Ah, il a progressé, hein, Jean-Philippe. Ah, quand incroyable. Il est arrivé ici, il y a combien de saisons, monsieur Jean-Philippe?
11: Ben, t'as fait ma 9e année, figurez-vous.
1: Non, c'est pas vrai.
11: Oui.
1: 9 ans que je vous
11: non,
1: supporte.
11: Le 16 octobre 2016.
1: Ah, ben, quand vous êtes arrivé il y a 9 ans, vous saviez même pas qui c'était Alphonse Allais.
11: Mais ben, du tout. Même vous, je savais même pas que vous étiez, vous. Ben... Avec les années, on retient les citations, les phrases. Après, c'est comme des petits tiroirs qui se mettent en place et au fur et à mesure, je les ressors intelligemment.
1: En 9 ans, en revanche, je ne comprends toujours pas ce qu'il dit, vous voyez.
3: Mais c'est bien parce que si tu les mets dans des tiroirs, moi je les mets en vrac.
1: Par pour exemple, Alexis, moi aussi.
3: Le Quénon, je l'ai mis dans ma tête, le Quénon.
1: Et ben, pour Alexis Bossé qui habite l'enchère dans la Somme, qui a dit pour bien mentir, il faut beaucoup de sincérité.
13: Est-ce que c'est mort?
1: Alors c'est mort, c'est un écrivain célèbre.
3: C'est archi mort.
1: Cinéaste aussi. Oui, il est mort en 1970.
3: Ah, pas vraiment mort.
13: Marcel Pagnol.
1: Membre de l'Académie Goncourt, pas loin de Pagnol.
13: Bagnol. Jean Dutoux.
1: Non, je veux dire dans le sud.
13: Jean Giono.
1: Jean Giono. Ah, Jean Giono. Bonne réponse de Laurent Baffy, ça c'est de la culture. Ah, une citation pour Steve Launay, qui habite Bellefontaine, qui a dit « Les femmes ont 4 lèvres, 2 pour mentir, 2 pour se faire pardonner.
14: » Patrick Sébastien.
1: Patrick Sébastien, non.
12: Non, c'est très élégant.
13: Doc Gynéco. Oui.
1: Doc Gynéco, non.
11: C'est vieux.
14: Ça peut pas être Guitry, hein. Oh non.
13: Si, c'est Guitry.
14: Oh, alors moi, je l'aime plus. allez-y, je ne dirai plus jamais Sacha Guitry.
1: Eh bien, c'est Sacha Guitry. Oh. Vous êtes déçu par votre Guitry,
14: ah,
1: alors.
14: Je ne veux même plus que vous m'en parliez. C'est terminé.
13: Pour toi, il est mort.
1: Une autre citation encore pour Claudine Bott, qui habite Bidart, dans les Pyrénées-Atlantiques, qui a dit « Les privilèges de l'élite, c'est de voir les catastrophes depuis une terrasse. »
14: C'est un Bossuet, un Montesquieu, un Boileau, un truc comme ça.
1: Non, non, c'est un...
14: C'est français?
1: Un écrivain...
14: Français?
1: diplomate français.
14: Ah, Gary,
7: Claudel.
1: Gary, non, mais un diplomate, c'est vrai. Écrivain, brillant étudiant et soldat décoré pendant la Première Guerre mondiale. Auteur de nombreuses pièces de théâtre. Et d'ailleurs, un jour, peut-être, Isabelle Mergault jouera une de ces... Peut-être même monsieur... Tiens, je vois plus monsieur Janssen jouer peut-être...
7: Jean Giraudoux.
1: Jean Giraudoux, bonne réponse d'Olivier Bellamy, Jean Giraudoux. Et vous savez dans quelle pièce, évidemment, je vois Jean-Philippe Janssen.
7: Absolument.
13: Le soulier de satin.
1: Non, le soulier de satin, c'est Claudel.
13: Oui, mais ça lui irait tellement bien.
14: La colombe Bellac, c'est qui?
1: Mais non, dans
7: la guerre de Troie n'aura pas lieu.
1: Mais qu'est-ce qu'il foutrait dans la guerre de Troie?
7: Je ne sais pas.
13: Il la bite de cheval.
1: Oui, la guerre de Troie n'aura pas lieu et Brad Pitt n'est pas venu, alors on a pris Jean-Philippe.
7: Voilà.
1: Mais non, dans la folle de Chaillot, bien sûr.
4: Ah oui, je comprends mieux.
7: Bien sûr. Moi, j'avais pensé à Ondine, sinon.
1: Mais oui. C'est vrai qu'il a aussi écrit Ondine,
13: La Soupe,
1: La Folle de Chaillot, Électre et Amphitryon 38, ainsi que, vous l'avez dit, monsieur Bellamy, la guerre de Troie n'aura pas lieu, bravo. Vous êtes quand même, il faut le dire, monsieur Olivier Bellamy, une vraie grosse tête. Ouais.
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1: Pour Salomé Tiquet, qui habite Villejuif, une question sur quelqu'un qui lors de son moment de passer de l'autre côté, comme on dit, il a eu ses derniers mots. J'aime bien souvent vous interroger sur les fameux mots de la fin, vous voyez.
13: Oui.
1: Et lui, il a dit, vous savez, elle est venue, elle est très grosse et très noire, elle est toute noire.
13: On m'a dit ça hier.
1: Elle est affreuse, elle me fait peur, nul ne peut la toucher, elle est implacable, elle devient de plus en plus horrible. Maman!
4: C'est Maupassant ?
1: Ce n'est pas Maupassant.
5: C'est un écrivain, Laurent ?
1: Ce sont ses derniers mots, c'est un écrivain, oui.
5: Mm-hmm. Français ?
1: Ah, un écrivain français, mort à 51 ans.
5: Proust ?
1: Et c'est bien sûr Marcel Proust qui crie maman. Ça ne peut être que Marcel Proust. Bonne réponse de Yann Moix.
5: Je sais, Laurent, que vous êtes dans Proust en ce moment, d'ailleurs.
1: J'ai terminé le premier tome, mais là, j'ai peu de temps pour continuer, mais je continuerai dans mes vieux jours ou lors de mes prochaines vacances.
14: Vous n'aviez pas lu non plus?
1: Non, mais ça y est, là, j'ai commencé par...
4: La recherche?
1: Par du côté de chez... Oui, la recherche est du côté de chez Swann. Et c'est vrai que dès le premier tome, on comprend l'amour qu'il a pour sa maman, puisqu'il l'attend le soir dans le lit pour qu'elle vienne l'embrasser une dernière fois. Il se désespère quand elle ne monte pas à l'embrasser. C'est beau, je trouve.
13: Bah oui,
1: on a tous vécu un peu ça.
4: Oui, vous avec Raymond, peut-être.
2: Et s'il y avait un étage chez toi.
1: Alors non, c'est vrai que Raymond, elle venait pas nous embrasser dans le lit.
14: Elle n'était pas tactile.
5: Non. Elle n'était pas proustienne.
4: Et elle était tactile, mais...
1: Raymond n'était pas proustienne.
4: Elle était tactile.
1: Elle était plus Frédéric Dard, tu vois.
4: Ah là, elle était, ouais.
1: Oui, mais il n'empêche que quand on est enfant, on voit Bonne nuit les petits, tout ça, les enfants qui se font border, la maman qui vient, la maman qui vient dire bonne nuit, qui vient raconter une histoire. Mon papa me racontait des histoires, même pas le soir, le matin.
4: Parce qu'il était fatigué le soir.
1: Quand je me réveillais, il me racontait toujours les trois petits cochons. Moi, j'avais les trois petits cochons
4: le matin.
1: Le dimanche matin, parce que les autres matins ils travaillaient, mais le dimanche matin, j'allais dans le lit et il me racontait les trois petits cochons.
4: Et dans le lit de tes parents?
1: Oui, dans le lit de mon père, oui, de ma mère. Mais
7: intellectuellement, ça t'a formé. Hein,
14: pas... Non, mais...
1: On va dire que ça m'a habitué.
4: Mais on voit que...
1: Il faisait bien, il faisait... Et le grand méchant loup souffle sur la maison.
4: Oh, mais voilà. Tout.
1: Moi, je voulais qu'ils me redisent à chaque fois la même histoire. On adore quand on est gamin, on adore la même histoire, mais plein de fois tout le temps.
2: Bien sûr.
4: Mais peut-être qu'il en connaissait pas d'autres aussi.
2: Mais c'est toujours agréable quand t'as ton papa au réveil qui te souffle dessus, comme ça, c'est toujours un plaisir. Avec la laine du
1: Roger, il pouvait pas du bec.
4: Comment il a fait, Roger, pour supporter Raymond?
1: Demandez à votre mari.
4: Mais t'es gentil, Roger.
1: Non, mais c'est vrai que c'est beau quand même. Moi, je trouve que, franchement, j'ai adoré déjà ce premier tome et j'ai hâte de lire. C'est sur vos conseils. Et un cadeau que vous m'avez fait.
5: Je savais que vous alliez aimer. J'ai toujours
1: su. Monsieur Moix m'a offert carrément l'intégralité de La Recherche du Temps Perdu.
11: Oh,
1: il faut couper les pages au fur et à mesure. Hein,
11: comment ça, il faut couper les pages?
1: Parce que les pages sont encore reliées.
11: Elles sont collées.
1: Où est-ce que vous avez acheté ça?
5: Parce que c'est en plus, c'est comme l'édition originale. Laurent, si vous le voulez en poche, j'y vais, vous l'achetez.
1: Ah non, mais j'étais très fier. J'étais là avec mon coupe-papier, page par page. Là, il y a quelque chose de...
4: Comme ça, on sait qu'il a lu.
1: Non, mais c'est vrai que c'est un geste formidable de pouvoir...
11: D'ouvrir un livre, oui.
1: Non. Et de découper les pages.
11: Ah oui,
1: mais je vais
5: masticoter.
1: Masticoter.
14: Et vous avez un coupe-papier?
1: J'ai acheté un coupe-papier exprès.
14: C'est beau.
5: C'est une diversion intéressante. Au Japon.
17: Moi, j'adore masticoter aussi quand je lis.
11: Ah oui, mais je masticote. On masticote beaucoup, moi.
17: J'adore ça, mais bon, je lis pas Proust, quoi. On masticoter.
1: En tout cas, Marcel Proust aurait prononcé ces quelques phrases au moment de mourir. Vous avez vos mots de la fin, vous, Jean-Philippe?
11: Je sais pas, je pense pas à la mort. Moi, j'ai pas peur de la mort, mais j'y pense pas.
5: Vous connaissez les derniers mots d'Oscar Wilde? Il était sur son lit de mort, donc à l'hôtel des Beaux-Arts, et il a dit « Ce papier peint est hideux, l'un de nous doit disparaître.
1: » C'est en tout cas une excellente réponse de Yann Moix.
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1: Une question pour Stéphanie Fargier, qui habite Metz en Moselle. Comment s'appelait la tribu dirigée par Pyrrhus Ier, tribu grecque, qui était la troisième tribu la plus connue avec les Chaoniens et les Thesprotes?
14: Ah, parce que ça aussi, ils étaient connus, ceux-là?
17: Les Chaoniens et les Thesprotes.
14: Non, je veux dire, est-ce que au niveau de notoriété...
12: C'est un nom grec. Hein.
1: Alors, c'est un nom qui vient du grec, évidemment. C'est une tribu, évidemment, de l'Antiquité, qui était dirigée par Pyrrhus Ier, et le plus célèbre grec appartenant à cette tribu était Alexandre le Grand, car sa mère était une princesse de cette tribu.
12: Les Thraces.
17: Est-ce que c'est un
1: les
17: nom?
1: Les Thraces, non.
17: C'est un nom.
18: Les Macédoniens?
1: Les Macédoniens, non.
12: Les Spartiates?
1: Les Spartiates, non. Les Perses,
18: les
1: non.
18: Est-ce que c'est un nom qui est maintenant utilisé pour désigner autre chose?
1: Qu'est-ce que vous avez dit?
14: Et les Spartiates, et l'autre, il répond.
12: Les Tongues.
17: Les Tongues. Les Tropéziennes.
1: Madame Bachelet était en train de poser une question intéressante.
18: Est-ce que ce nom est utilisé maintenant pour désigner autre chose que cette tribu?
1: Absolument. Et d'ailleurs, ce n'est pas sans lien avec notre interlocutrice précédente.
17: C'est un rapport avec les chiens. Ah, Animalis.
1: Ça, un rapport avec les chiens.
17: Chez Truffaut.
18: Ah oui, les cyniques.
1: Les cyniques, non.
14: Les gamelles.
1: Les gamelles, non.
17: Attends, c'est
14: les croquettes.
1: Non, cette tribu était réputée pour leurs chiens de combat les bergers utilisaient pour garder leurs troupeaux. Et le plus célèbre...
17: Vas-y, les Rottweiler. Les Doberman.
12: Pitbull.
1: Et le
17: Pitbull. Et t'as vu mon Pit.
1: Et le plus célèbre de ces chiens était celui d'Alexandre le Grand, qui s'appelait Peritas.
17: Les bulldogs.
1: Les bulldogs.
14: Peritas.
1: C'est pas une race de chiens.
18: Ça désigne des chiens.
1: Oui, absolument.
17: Les canidés.
1: Les canidés, non.
14: Ça désigne
5: c'est pas une race,
14: chiens.
5: Mais ça désigne des chiens.
1: Oui, absolument.
12: Les molosses.
1: Bonne réponse de Bernard Mabille.
17: Eh oui, les molosses.
5: Respect.
17: Bravo,
5: respect.
17: Bravo.
1: Effectivement, bravo, les molosses.
17: Respect, oui, bravo.
11: Ouais, bravo.
1: Les molosses, c'est
18: pas étonnant que ce soit lui qui ait trouvé quand même cette réponse.
17: C'est vrai que c'était...
1: Bon, comment tu vas... On n'a pas dit les molosses, on a dit les molosses, Roselyne. Et oui, les molosses. Tout le monde connaît ce mot, évidemment, qui désigne les chiens imposants dans le langage courant. Et les molosses, c'était une tribu grecque à laquelle appartenait Alexandre le Grand. C'est une très bonne réponse. Bravo.
17: Quel talent, ce Bernard.
1: Une autre question liée à l'actualité, ce sera cette fois pour Amandine Pigeot qui habite...
11: Elle roule en quoi comme voiture?
12: En Rhino.
11: Tu roules en Pigeot, Amandine?
1: Amandine Pigeot habite dans...
11: Ou en Rhino.
1: Dans la Marne. Et moi, je vous emmène tout simplement sur le site de Beauvoir, dans l'Allier. C'est là-bas qu'on peut trouver, ou qu'on trouvera sûrement, si on arrive à l'extraire, de l'or blanc. Mais qu'est-ce que l'or blanc?
18: Le lithium.
1: Le lithium, oui. Bonne réponse de Madame Bachelot, bravo.
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1: Monsieur Titoff a fait partie du jury Miss France, oui. Sylvie Tellier.
22: On s'en
1: Tellier.
22: Souvient, tout le monde s'en
1: Comment
22: souvient.
1: Comment ça, on s'en souvient? Racontez-moi.
23: oui, non, c'est un super souvenir.
22: Sonia Roland s'en souvient, n'est-ce pas? C'est ça.
23: Ah non, ça c'est une autre histoire. Ça. Non, c'est très très vieux. C'était en 2000. Je peux la raconter peut-être.
22: Bah vas-y, raconte-la, je pense.
23: Donc j'avais croisé Sonia Roland, puis c'était pour Fort Boyard en fait.
1: Ouais.
23: Et la veille, on dormait dans une chambre d'hôtel.
1: Ouais.
23: Et j'avais mon manager Jean-Philippe qui avait la chambre juste à côté de celle de Sonia Roland. J'ai dit écoute, franchement, Jean-Philippe, mais non, je vois pas pourquoi on change de chambre. J'ai dit allez, bon, passe-toi de là, on va changer de chambre. Le matin, on se levait à 5h30 du matin, je crois, à 6h. Donc, on va se coucher pas trop tard. Et puis moi, d'un coup, comme par hasard, je veux me brosser les dents, j'ai plus de dentifrice. Et comme la chambre communiquait,
1: oui.
23: Je tape dans la porte comme ça pour demander à Sonia Roland, la Miss France, si elle avait du dentifrice. Donc, je tape comme ça. Et là, ça s'ouvre. Je dis, putain, c'est super, elle ouvre la porte. Et là, c'était Xavier, le fils de Madame de Fontenay, qui a ouvert.

0: Et moi aussi, j'ai changé de chambre.
1: Tu nous fais croire que tu te laves les dents.
2: Quant aux écharpes, c'est vrai que finalement, vous êtes une sorte de miss à vous tout seul, monsieur Barbier.
3: Exactement,
4: je me délabre beaucoup plus vite et il ne serait pas venu taper pour du dentifrice. Hein,
5: moi, j'ai une question parce qu'une miss, nous, on dit souvent aux miss, écharpe culotte. C'est pareil pour vous ?
4: Elle est rouge aussi, oui.
5: Avant de partir le matin, c'est écharpe culotte.
2: Comment ça, écharpe
5: culotte ? Sauf que on n'oublie jamais, son écharpe et sa culotte.
1: Mais enfin, tout le monde !
2: Moi aussi, je mets toujours. Oui, je mets même plus souvent une culotte qu'une écharpe.
1: En tout cas, Christophe Barbier est assez élégant pour et conduire, parce que on s'est rencontrés, on était en avance et j'ai buvé un coup dans le même endroit que lui là tout à l'heure ce matin, cet après-midi, enfin après. Là.
2: Ah, il a pris plusieurs verres
6: avant l'émission.
1: Et je lui dis bonjour et il me dit oui bonjour, on se voit tout à l'heure. Ça veut vraiment dire ça veut vraiment dire t'assieds pas à ma table, connasse. J'étais un peu vexée, mais je comptais pas m'asseoir de toute façon. Mais il était en train de lire les journaux.
3: Et ben je l'ai suivi ensuite dans la rue. Discrètement,
2: oui.
3: Elle s'est arrêtée devant une vitrine de pâtissier.
1: Oui.
3: Oui.
6: Radio, ça fait un moment que je suis pas venu. Il y a des sacrés scoops quand même.
2: Et alors, elle a acheté quelque chose chez le pâtissier.
1: Oui,
6: du dentifrice.
2: En tout cas, je vois qu'Isabelle Mergault, qui d'habitude accueille plutôt fraîchement les nouvelles grosses têtes, est ravie de voir Sylvie Tellier parmi nous.
1: Oui, mais j'aimerais bien ne pas être tout à fait à côté d'elle parce que. Enfin, je préfère être avec une moche. J'ai l'air plus joli, quoi. Voyez,
6: bah, change de siège. Ouais, j'ai pas osé, tu vois. Bien. Non, alors.
2: Ah, c'est pour Valérie Mérès.
6: Non, c'est pour.
1: Ah, mais t'es horrible.
7: Non, mais de toute façon, il est ingrat.
2: En deux mots. Une première citation, j'enchaîne dans ce cas-là. Pour monsieur Goulec, Laurent Goulec, qui habite dans le Maine-et-Loire, qui a dit « Les orteils, ça sert à trouver les pieds de chaise et les montants de porte quand il fait noir. »
1: Un humoriste.
2: Oui,
1: Pierre Desproges. Pierre Desproges.
2: Pas Pierre Desproges.
1: Oh, si.
6: Légaré.
2: Pierre Légaré. Bonne réponse de Titoff. Pour Charles Lumal, qui habite Talence, qui a dit « C'est très reposant d'être sourd.
6: »
2: On ne vous dit que l'essentiel.
1: Ça fait Lidry.
2: Voilà. Ça, c'est fait. Voilà.
6: Ça l'a calmé.
2: Plus difficile, attention, car c'est quelqu'un, qu'on cite beaucoup moins aux grosses têtes. Et je crois d'ailleurs que j'avais déjà délivré cette citation il y a quelques années de cela. Ça fait quand même 10 ans que je suis ici à la tête de cette émission. Donc, il m'arrive de repiocher dans les citations des premières années. Je crois qu'à l'époque, on avait quand même donné un chèque RTL, car personne n'avait identifié l'auteur de cette phrase. Je vous la donne. Madame Kemat, qui habite dans le Lot-et-Garonne a donc une chance, elle aussi, qui a dit « Étant donné deux points A et B, situés à égale distance l'un de l'autre, comment faire pour déplacer B sans que A s'en aperçoive ?»
1: C'est pas un mathématicien.
2: Non, pas du tout.
1: Un homme ?
2: Un poète, un écrivain, un français.
6: Oui, vivant.
2: Vivant, non, il est mort en 1995.
3: Un poète.
2: Il avait 91 ans.
3: Jean Tardieu.
2: Pardon.
3: Jean Tardieu.
2: Oh, vache.
6: Mais ça a changé.
3: Vous auriez dû m'inviter il y a 10 ans.
2: J'ai attendu, et c'est vrai que j'ai eu tort, parce que vous êtes une vraie grosse tête, et c'est bien Jean Tardieu. Excellente réponse. Mais comment vous avez trouvé Jean Tardieu?
3: J'ai eu la chance de connaître Jean Tardieu sur la fin de sa vie. Il habitait juste en face de la prison de la Santé, parce que j'ai mis en scène une de ses pièces, La Cité sans sommeil. Et c'est un être qui était délicieux, qui a écrit des pièces savoureuses, pleines d'esprit.
2: Ok, je relève le niveau.
6: Et c'est là qu'on comprend pourquoi il n'a pas voulu prendre le petit déjeuner avec Isabelle.
2: Pour Timothée Ballard, je monte encore le niveau d'un cran. Monsieur Ballard habite Belleville-sur-Vie. Voilà quelqu'un aussi qu'on a sûrement jamais cité aux grosses têtes, en tout cas dans cette partie des citations, qui a dit « Il faut donner un sens à ses larmes, sinon autant aller pisser ».
0: C'est un urologue.
1: Il est mort ?
2: Ah oui, ça, il est mort.
1: Depuis longtemps ?
2: Oh là, il y a un petit moment quand même. Il est mort en 1878.
1: Ah oui ?
2: Dans l'Isère. Alors attention, il était académicien français, mais il avait une particularité tout de même en tant qu'académicien. En tant que... Oh bah dis donc. En tant que gagadémicien.
5: Il est du même village que Michel Barnier.
2: Ah non.
0: Il
2: non,
0: était...
2: Ah, quoique, c'est marrant ce que vous disiez là. Parce que
4: la tronche, il est né, Michel Barnier.
2: Il était du département du Mont-Blanc, qui correspond au duché de Savoie. Vous voyez, donc vous n'êtes pas si loin, Mme Tellier.
1: Mademoiselle Tellier. Elle n'est pas non plus très près.
4: C'est un historien, c'est un écrivain de littérature.
2: Alors,
4: un dramaturge.
0: Un homme politique.
2: Un homme politique, mais pas seulement. Il avait une particularité que peu d'académiciens ont eu. Il y en a eu, mais pas tant que ça.
4: Il a été président de la République.
2: Comment?
6: Drag queen, il était drag queen.
2: Alors drag queen, non, mais il portait la robe.
1: On disait le père machin.
2: Et c'est vrai qu'on a utilisé son nom pour une chanson. Oui, on disait le père.
1: Merci.
2: On peut même pas mieux dire que le père, d'ailleurs, parce que c'est...
6: Il avait des enfants.
2: C'est devenu une célèbre chanson.
0: Le père. Dupont-Loup.
2: Bonne réponse de Gérard Jugnot. En tout cas, effectivement, la fameuse chanson Paillard de Le Père Dupont-Loup vient de cet académicien qui s'appelait comme vous d'ailleurs, Gérard, Félix Dupont-Loup.
1: Alors c'était le curé de Camaret ?
2: Non, rien à voir, le curé de Camaret, c'est pas Félix Dupont-Loup, vous voyez. Il y a plusieurs chansons paillardes qui sont différentes.
1: Oui, mais c'est toujours les couilles qui pendent, parce que le curé de Camaret, c'est les couilles qui pendent, et lui aussi, c'est les couilles... Le père dépendu, les couilles qui pendent.
4: Quand un pape était élu, on disait « Duo tenet et bene pendentes ». Il en a deux et elles pendent bien pour vérifier que c'était un homme.
1: Depuis qu'il y a eu une femme qui a été papesse.
5: Mais c'est parce qu'elle ne conservait pas beaucoup, alors elle pendait.
1: Alors ça, c'est faux, parce que tu peux t'en servir et que ça pend quand même.
5: Ah bon ? Ouais. C'est une question d'âge. Souvent.
1: Moi, j'aime bien quand c'est bien relevé, tu vois.
2: C'est bien d'avoir invité trois spécialistes.
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2: C'est ding ding. Qu'est-ce que vous dites, Rio ?
8: Je vais gagner. J'ai tout lu ce matin.
2: Oh
8: ah ouais. J'ai tout lu. Alors j'ai commencé par le Figaro parce que je suis abonné au Figaro, je suis abonné au Monde, je suis abonné à l'Équipe évidemment, je suis abonné au Parisien et après j'ai acheté Libération, La Croix, Le Nouvel Obs et Paris Match.
1: Ah, moi, j'ai si tout vous voulez réveiller mon cerveau, c'est rapide.
4: Ah, tu fais vraiment l'émission à perte alors.
8: 41 €. 50 € de taxi aller-retour. L'avion restaurant japonais, 31,50 €. Sashimi mixte ton saumon, un Fanta. Après des nougats à la fin, un décaféiné. Bah voilà. Ah, bah paye, va dans. Bah j'ai
4: et plus 15 € de pressing. T'as eu ta chemise.
6: Oh oui, c'est correct.
2: Le jeu du ding ding. Un titre du Parisien et c'est à propos du président du Paris Saint-Germain qui déclare certains ont profité. Maintenant c'est
8: terminé. Fini.
2: Oui, bonne réponse de Johan Rioux, c'est terminé. Caroline Diamant, un titre du Figaro. Le torchon brûle après une accalmie de quelques mois. Les tensions sont à nouveau au plus haut. Le torchon brûle entre Athènes et...
1: Ankara.
2: Excellente réponse, Ankara. Florian Gazan, Yaël Braun-Pivet officialise sa candidature au...
8: Au perchoir.
2: Au perchoir, gagné aussi.
6: Oh.
2: À la une de l'Humanité, Valérie Mérès, à la BNF, Bibliothèque Nationale de France, je vous aide, une grève pour l'accès au...
1: Au livre.
2: Oui, mais... mais c'est un autre mot que je cherche.
1: Ah, au bouquin.
2: Au boudin.
1: Au tome.
2: Vous savez, Rio.
8: Au savoir.
2: Au savoir. Vous êtes éliminé, Valérie Mérès. Il a vraiment tout lu, l'autre idiot, là-bas. C'est à vous, monsieur.
6: Oh, là, cette pression.
2: Monsieur, comment c'est votre nom déjà, vous Janssen. À la une de Libération, Opéra, pourquoi Aurélie Dupont a...
1: démissionné.
2: Oui, c'est gagné.
4: Oh là là, il y a du niveau, hein.
2: Sébastien Thoen.
0: Oui, patron.
2: Aujourd'hui, on peut lire dans toute la presse le top 3 des prénoms pour les filles. C'est Jade, Louise et...
0: Suzanne.
9: Emma. Emma.
0: Raymond, Raymond.
2: Enfin,
0: Emma.
2: Emma.
0: Et oh là là, bon, c'est
9: qui
0: ça.
9: Qui reste dans le top 3.
2: Gabriel, ouais. Léo et Raphaël chez les garçons.
0: C'est la honte, c'était un prénom tout le
2: monde. Il me reste Ryu. Il me reste... Levez la main ceux qui sont qualifiés encore. Ryu, Diamant.
9: Lève la main. Donc...
2: Gazan et Janssen. Attention, c'est parti. C'est la une du Canard Enchaîné.
8: Ah, je l'ai, c'est le seul que j'ai pas acheté. Aïe, aïe, aïe. Oh là là, 41 euros pour ça, quoi.
9: La loose.
8: Mais j'ai oublié.
4: T'aurais dû monter à 45
8: euros. Non, mais je sais que c'est un truc, qu'est-ce que tu es certain, c'est un truc extraordinaire avec...
2: La une du Canard Enchaîné, oui. Elisabeth Borne déclare « Je reste à Matignon et Macron à... »
8: Mais il m'a niqué, putain. Je suis un débile, putain.
4: 41 euros
8: attends,
4: pour
8: attends,
4: ça,
8: redites-moi le début, Laurent, s'il vous plaît.
2: Et il...
8: Je reste à l'Elysée et Macron.
2: Elisabeth Borne déclare à la une du Canard Enchaîné, c'est évidemment un jeu de mots, je reste à Matignon et Macron à...
8: Un jeu de mots avec l'Elysée. Je reste à Matignon et Macron reste, s'il vous plaît, Laurent, me faites pas
4: ça. Il est en panique, il est en panique.
8: Je donne ma vie depuis 3 ans, bordel. Je suis payé des copies d'aide, merde. Oh. Je suis ridicule à chaque émission. Attendez, je reste et
9: non,
8: Macron reste.
9: Ridicule.
8: Et Macron reste, allez. Allez, et Macron reste, allez.
2: C'est perdu, c'était à l'Elysée.
4: Oh, oh là là, Johan, 41 balles pour ça.
9: Oh là là, on va pas bouffer, on va
2: tous les journaux.
4: Ah, c'est dur.
2: Caroline Diamant, un dessin du Canard Enchaîné. Richard Ferrand, battu en Bretagne. Il déclare, d'après le dessin de Kiro, « Heureusement, j'ai une bonne... »
9: Mutuelle.
2: Gagné.
4: Oh là là. Oh là là. Bravo.
2: Bravo. Florian Gazan, attention, c'est dans le Parisien aujourd'hui.
5: Je suis pour Caro.
2: Bon, on s'en fout alors. Monsieur Gazan, Olivon, capitaine des Bleus au... Oh. Olivon, capitaine des Bleus, au... c'est du rugby, hein.
8: Oui, oui, oui, au piquet.
2: Au Japon.
8: Ah oui, au Japon, la tournée au Japon.
2: Eh oui, la tournée au Japon. Vous êtes éliminé, Gazan.
9: C'est pas une mise du Japon, piqué.
2: À vous, monsieur, monsieur Janssen.
9: Oui.
2: Guy Radeau, ex-capitaine du 15 de France, raccrochera les crampons à 36 ans à l'issue de la finale du top 14. Des adieux en grande
9: pompe.
2: Pompe, c'est pas au Dorio. Caroline, la 4e édition du Festival du Parisien aura lieu en septembre. C'est reparti pour Paris.
9: Pour Paris Cinéma.
2: Paris Paradis. Vous êtes éliminé, le gagnant est Jean-Philippe. Ouais,
9: j'ai gagné, ding ding. C'est mon premier ding ding.
2: Bravo, Jean-Philippe. Grâce à Pompe.
9: Ah oui.
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2: Une question pour Monsieur Bouton, Andreas Bouton, qui habite Aix-sur-Vienne. À la Saint-Norbert, on attend plus de 6 millions de personnes. Mais où ça?
5: C'est en Irlande.
8: C'est en France?
2: En France, non.
8: Est-ce que c'est lié à la climatologie, c'est-à-dire qu'un phénomène...
2: Pas du tout.
5: C'est en Europe?
2: C'est en Europe.
6: C'est la Saint-Norbert, le patron, ou c'est une ville qui s'appelle Saint-Norbert?
2: C'est pas bête, ça, Monsieur Junior, comme
6: mais
2: question.
6: Non, mais c'est moi qui l'a posé.
2: Mais c'est bien le Saint-Patron, c'est le jour de la Saint-Norbert.
8: Est-ce que c'est une fête religieuse?
2: Une fête religieuse?
8: C'est lié au sport, à une activité, à une...
2: Le sport, non.
8: C'est une fête un peu rigolote, genre originale, c'est en Europe? Dunkerque.
2: Pas vraiment rigolote.
8: C'est en Europe?
2: En Europe, oui.
5: Commémoration?
2: Commémoration.
5: En Espagne?
8: Ce ne seront pas 6 millions de personnes au même endroit, on va pas être connectés.
5: C'est une réunion Zoom, hein, oui.
9: Bah si c'est 6 millions répartis dans le monde, la question n'a aucun intérêt.
8: Tu peux pas avoir 6 millions de personnes dans le monde.
2: Madame.
8: Mais non, j'ai raison.
5: Bah, à Noël, t'as 6 millions de gens devant une dinde.
8: Ah oui,
5: bon, bah c'est pas...
2: Ça s'appelle le concours Miss France.
5: Est-ce que c'est en Espagne?
2: En Espagne.
8: Est-ce que c'est vieux? Est-ce que c'est ancestral?
6: C'est funéraire?
8: Depuis longtemps?
2: Bah, c'est-à-dire que c'est
1: un
2: vrai
1: carnaval.
2: Tous les 10 ans, ça a son importance, oui.
1: En Italie.
2: En Italie, non.
3: C'est lié à l'alcool.
9: Est-ce que on commémore un Norbert célèbre?
2: Ah non, pas du tout.
8: C'est pas lié au méridien de Greenwich ou au méridien de Greenwich?
2: Ah oui.
8: Peut-être il y a un changement de latitude ou un changement de non, c'est pas.
9: Bah, quand tu bouges, il y a un changement de latitude.
8: C'est pas lié à l'équateur.
2: Vous avez déjà donné rendez-vous à Nathalie dans un méridien ou dans un Mercure?
8: Ah, vous êtes très très fort. Non, on n'est pas hôtel du tout.
2: Ah, vous n'êtes pas...
1: Ah, bah, vous, vous,

0: tu la fourres dans la rue.
1: Mais vous êtes.
0: Ah, mais c'est chouette, t'as raison.
2: Pourquoi pas un petit pas de porte.
0: T'as raison. Il est en train de parquer.
3: Elle m'a posé une question extraordinaire parce que.
0: Arrêtez Laurent.
3: Elle m'a posé la question.
4: Et les juifs, alors ils font l'amour sous les portes cachères.
3: On l'a pas fait encore.
0: Non. Ah, mais... Toujours pas. Oui.
1: Mais qu'est-ce que t'as. Mais...
5: Il vous appelle
3: au secours. J'ai pas envie de donner aujourd'hui. Aujourd'hui,
2: j'ai pas envie de donner. Oh, mais... Ça va, Rothschild.
4: Bah, dites-lui à elle, mais pas à nous.
3: Non, mais je suis très gênée.
1: Qu'est-ce qu'elle mange? Elle est végétarienne.
3: Parce que le problème, c'est que je ne sais pas ce que je dois dire ou pas dire. J'ai envie de lui envoyer un texto.
2: Moi, je vais simplifier la vie pour toi. Attends, je vais te simplifier la vie, Johan. Tu préfères perdre ton boulot ou perdre ta meuf?
3: Ah, je préfère garder mon amour de ma vie.
2: Ah, d'accord.
3: Et personne n'applaudit dans le public. Non. Voilà le romantisme.
0: Et ben alors casse-toi.
4: Ça c'est une bonne nouvelle.
3: Quand on s'est vu récemment, en fait, j'ai fait une mise au vert. Je me suis arrêté à l'hôtel parce que elle habite très très loin.
5: C'est quoi une mise
3: donc,
5: au vert?
3: Je peux pas faire la route. Je peux pas faire la route sans m'arrêter. Donc je me suis arrêté dans un petit hôtel. Et je vous assure, et j'avais la boule au ventre. Et je sais que c'est bon.
4: Et la gaule.
3: Parce que quand on.
0: Non mais ah oui.
1: J'ai non, la boule.
0: Bah, c'est lui la boule. Hein.
3: Non mais est-ce que ça vous arrive encore à vous boule, d'avoir la boule au ventre, d'avoir le stress?
1: Ah oui, toi, quand tu parles, oui, je l'ai. Tu m'angoisses en fait.
5: Johan, vous faites des rêves.
1: Elle habite où? Elle est pas con. Elle habite très loin.
3: Elle habite très loin.
1: Elle a déménagé.
3: Ce qui est génial, c'est que je vous assure, en revanche, dès qu'on s'est vu, tout de suite, tout de suite, ça disparaît, ça y est, c'est.
0: Mais attends, mais c'est pas loin, Beauval. Je comprends pas, c'est pas le zoo de Beauval, c'est à côté, non, c'est à 3 heures.
3: Elle m'a dit qu'elle était vraiment, elle t'a administré.
4: Oh, dis donc, on est en train de perdre 300
0: balles. Oh,
1: c'est pas honnête.
2: La vie amoureuse de Johan devrait être décomptée.
1: Quand vous parlez de vous, de vos anecdotes, vous arrêtez le compteur.
4: Oui, mais
1: là vous la faites, vous le faites parler et on n'arrête pas le compteur.
2: C'est injuste.
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4: C'est fini, tant mieux pour les 300 euros qu'on va donner à monsieur Bouton qui habite Aix-sur-Vienne et sûrement 100 euros de plus dans la salle. Regardez.
0: Il y a une dame, elle est motivée, madame.
4: Il y a une main qui se lève.
2: Avec une main levée aussi.
0: Attendez, je vais passer par là.
2: Alors la salle d'énergie.
0: Attendez. Voilà, enlevez la prothèse. Poussez la canne. Dégagez le fauteuil. Enlevez la secrétaire médicale. Le défibrillateur, on s'en fout. Bonjour madame, bienvenue. Votre prénom, votre réponse d'après vous?
7: Je m'appelle Valérie et je pense que c'est pour le 6 juin 44.
4: Et bien sûr, le D-Day, 80e anniversaire du débarquement. C'est le jour de la Saint-Norbert, c'était mon piège. Bravo madame, vous gagnez 100 euros.
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9: 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La valise.
4: La valise RTL bon. Qu'on va confier peut-être pour changer un peu Ariel à Christine O'Krent. Vous êtes d'accord?
2: Ah, oui.
4: Parce que la voix de Christine est tout de même reconnaissable. Oui. Et je suis sûr
1: moins que celle d'Ariel.
4: Oui, mais les auditeurs seront ravis de vous entendre dire madame, monsieur, bonsoir. Alors, il y a 1200 euros dans la valise et 5 choses dans cette valise RTL. C'est Ariel qui va choisir un numéro alors Ariel.
1: C'est le numéro 3.
4: Le numéro 3. Attention, pour Yves Carrie qui habite Fresquienne. C'est en Seine-Maritime, Fresquienne. On va appeler Monsieur Carry. Ça sonne déjà, j'en suis sûr, chez Monsieur Carry.
10: Il est dentiste.
4: Si on pouvait éviter toutes les mauvaises blagues.
10: Oui, oui. Non, pas toutes.
4: Il est déjà sur les dents, Monsieur Carry.
11: Et encore.
12: Bonjour, vous êtes bien sur le portable de Carl, je ne peux pas vous répondre.
4: Ah bah c'est Carl.
2: Ah oui, il n'est pas Carl, lui.
4: Il a dit, c'est pour éviter nos conneries. Yann veut donner un numéro, allez-y.
7: Le numéro 7.
4: Ouais, j'espère qu'on va y arriver.
7: Oui,
4: alors, le numéro 7. Florian Buccellato.
3: Ah, un italien, ils vont peut-être décrocher aujourd'hui.
4: Florian Buccellato habite à Clessouilly, ça le fait moins.
3: Clessouilly.
10: J'espère que ça n'a pas trop excité.
4: C'est
10: Ariel.
4: En Seine-et-Marne, Clessouilly, ça sonne chez Florian Buccellato.
10: Ariel, on a.
4: Il y a deux C, on doit dire Buccellato.
3: Oui,
10: Boucher.
7: Quand c'est pas moi qui fais la valise.
4: Allô.
1: Allô, allô.
4: Ils raccrochent tous, dites donc.
3: Il faut faire
1: qu'il faut que ce soit Ariel.
4: Vous voulez laisser un message en italien, Ariel?
7: Ciao, Buccellato.
4: Ah oui, la nuit.
2: Allez, bilingue.

0: L'italien est limité.
1: Tu bon, non, mais... que son chauffeur taxi est devenu tout rouge.
0: J'en fis un numéro alors.
2: Et le 9.
0: Le 9, on aura essayé tout le monde. Après, ouais, sera Titoff. Hein. Catherine Aumont, ma maman, mademoiselle Aumont, habite Ledeville. Alors, Ledeville, c'est dans l'Essonne, voilà, région parisienne. Ça sonne chez Catherine Aumont à Ledeville.
3: Peut-être Marcel qui va décrocher.
2: C'est des fixes qu'on appelle parce que ça n'existe plus, les fixes. Hein.
0: Non, on a des portables, monsieur.
2: Ah, excusez-moi, je demandais. Hein.
0: Ben oui, mais je vous le dis. Non, non, vous savez, aujourd'hui, effectivement, on appelle des téléphones portables.
2: Alors, comment qu'on ne décroche pas son portable ? Plus personne. Ah ben voilà.
4: Et voilà. Oh.
0: Une dernière chance avec monsieur Titoff.
5: Oui. Le 18.
0: Le 18. Je vous ai réveillé peut-être. Ouais,
5: ouais. Pas du tout. Non, non, j'étais en train de penser que plus personne répond au téléphone maintenant.
0: Le 18, Monique Chebance. Même Chebance.
6: Ah, Monique, elle va répondre.
0: Ah oui. Ah,
6: mais c'est sûr, parce que les pompiers, ça décroche.
0: Ah oui, oui. Pourquoi les pompiers?
6: Le 18, ça décroche le 18.
0: Ouais. Ah oui. Oh, ouais. C'est dans le Puy-de-Dôme, Romagna. Elle habite Romagna, Monique Chebance.
2: Romagna.
4: Allô, madame Chebance?
7: Oui, bonjour.
4: Comment allez-vous ce soir?
7: Non, non, mais je vous reconnais, madame.
4: Ah bon?
7: Et... je crois que vous êtes Christine Ocrent.
0: Ah, ouais,
4: bravo.
0: Vous rendez compte.
4: Bravo, bravo, bravo.
7: Ah, super.
4: Madame ouais. Chebance, vous savez pourquoi nous vous appelons, bien sûr.
7: Ah, c'est pour la valise.
4: Ah ben voilà. Oui.
0: Rendez compte le miracle de la voix.
2: C'est dingue,
0: est-ce que c'est chouette la voix quand
2: même.
0: Ah
2: bah c'est une signature vocale.
0: Ah ouais, ouais, ça nous fait plaisir, vous savez. Alors vraiment.
4: Et moi et à moi d'autre.
7: Et vous reconnaissez pas la mienne?
0: Ah bah la voix.
2: Si.
0: Ah
2: non.
0: Bah
2: oui, c'est Monique.
7: Ça,
2: c'est Monique. Ça fait penser à une voix de Chebance.
0: Ah, vous avez déjà été appelée Monique?
7: Oui.
0: Quand est-ce qu'on vous a appelé?
7: Il y a 2 ans.
0: Ah bah oui, voilà.
2: Ah, oui. Ah, oui, ben.
0: Je me disais aussi.
2: Et vous l'avez pas reconnu.
7: C'est qui vers vous aujourd'hui?
0: Mais oui, je reconnais la voix. Attendez, que je me souvienne. Vous habitiez bien, attendez, ça va me revenir. Vous habitiez bien avenue de Clémentin, c'est ça, hein?
7: Oui, tout à fait.
4: Vous n'avez pas déménagé depuis?
0: Non.
7: Ah non, non, je suis toujours là, je suis toujours en retraite.
0: Ah ben voilà.
4: Ah ben voilà. Bah
5: ouais, ça oui, en
0: vous
5: général,
0: aviez, vous aviez perdu la valise il y a 2 ans, alors?
7: Non, j'avais gagné.
0: Non, non, non. Ça alors.
2: Vous devez être cocu, hein.
7: Peut-être, mais c'est tellement bien. Du moment qu'on gagne.
0: Bah oui. Monique, 2 qui tiennent la valise, 3 qui... Bon alors.
1: Eh oui. La réponse, j'ai...
0: Ben Monique, oui, alors, bah, Christine...
4: alors...
0: Christine Ocrent...
4: Enfin, on ne alors. Sait plus quoi vous souhaitez, mais qui a-t-il... mais qui a-t-il alors. Donc... Qu'y a-t-il donc dans la valise,
2: oui.
4: Monique.
7: Alors. Il y a 1 200 euros.
0: 1 200 euros, oui.
4: Ouais. D'accord.
7: Il y a une peluche de l'association Léo.
0: Oui.
7: Il y a un séjour à Agapa Hotel.
0: Oui.
7: 12 kilos de croquettes.
6: Ça y est, je suis allé vérifier.
0: Baissez les doses. Oui, 12 kilos de croquettes pour chien, oui.
2: Ah oui,
7: il y a un canapé H&H.
0: Oui.
5: Oui. C'est bon, hein.
7: Je crois qu'il y avait un lot d'albums Astérix.
0: Oui.
7: Il n'y aurait pas Danny Briand?
0: Non, non, ça suffit comme ça, parce que c'est assez rare, je crois, dans l'histoire de la valise. C'est peut-être même la première fois.
4: Incroyable!
0: Vous venez de gagner pour la 2e fois la valise RTL.
7: Oh, super!
0: Alors, non mais... Vous êtes incroyablement chanceuse, parce que c'est quand même très rare.
4: Mais non, oui. Elle est incroyablement fidèle, elle.
7: Oui,
0: incroyable, fidèle à RTL. Incroyable qu'on vous ait appelé, effectivement, ah à oui. 2 ans d'intervalle et que vous ayez gagné, donc, pour la 2e fois aujourd'hui. D'autant, vous n'avez pas entendu, mais qu'on a dû essayer 5 ou 6 ou 7 auditeurs avant vous.
2: Oui.
0: C'est là où...
7: Mais oui.
0: Ah oui, attendez.
5: Les croquettes, vous avez des animaux?
7: J'ai mon mari, puis...
0: Alors écoutez, Monique, je vous promets que la prochaine fois, on se souviendra de vous.
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0: Une question pour Fabienne Touboul, qui habite Bussière-Badil, c'est en Dordogne. La Rémarde est une rivière de France dont on parle aujourd'hui beaucoup dans les journaux, enfin beaucoup. Il y a un article dans Le Parisien, mais pour quelle raison parle-t-on de la Rémarde?
4: Il y a des poissons.

0: Il y a un gars sur sa voiture qui a été...
1: Ah non, non, non.
2: Elle a changé sa route, en fait.
3: Ah, c'est pas la rivière qui a, tué, qui a tué la vache?
4: Oui, oui,
5: j'ai vu. La vache.
4: Non, la vache a surnagé. Elle a nagé, la vache.
1: J'ai vu qu'il y avait effectivement une vache.
3: Voilà. Il y a une vache qui est morte dans une rivière. On était tous...
4: Mais je pense pas qu'elle soit morte.
0: Je crois pas qu'elle est morte. Hein.
3: Ah, elle est morte, elle est morte, la
4: première. Revenons à la rivière.
1: Oui, oh bah dites donc, pour une fois que c'est vous qui comprenez quelque chose.
2: Elle a changé de direction.
1: Pardon.
2: Elle a bifurqué, elle a changé de direction.
1: Ah non, non, elle a débordé, cette rivière. Oui, bon.
4: Et du coup, on a découvert un village qui était en dessous.
1: Pas du tout.
4: Ah mais non, parce qu'elle a débordé.
1: Et du coup, cette inondation, évidemment, a fait que, bah, il y a un lieu, d'ailleurs, qui appartient au ministère de la Culture, un lieu qui a été inondé. Mais lequel?
4: Une église.
1: Une église, non. La Remarde, je vous dis, est une jolie rivière de
0: elle
1: France.
0: Elle a inondé la forêt de Sénart?
1: Non, non, elle a inondé, je vous dis, une maison, on ne peut pas mieux vous dire.
3: Ah, la maison d'un président, d'un ancien président.
1: Non plus.
0: La maison d'un artiste.
1: Alors,
3: la maison de la culture.
1: La maison de deux artistes, même.
4: C'était un couple d'écrivains.
1: C'était un couple, oui.
4: Communiste.
3: Aragon et Elsa Triolet, non?
4: Aragon.
3: Aragon et Elsa Triolet.
1: Bonne réponse de Monsieur Bellamy, aidé par Daniel Evnoux, je dois dire.
4: Oui,
2: et alors c'était à quel endroit?
1: En effet, c'est le moulin de Villeneuve que les écrivains avaient acquis en 1951, qui vient d'être durement touché par les pluies, et le ministère de la Culture a mis une cagnotte en ligne pour soutenir ce lieu de mémoire, la maison de Louis Aragon et d'Elsa Triolet, inondée par la Remarde. J'ignorais le nom de cette rivière jusqu'à ce matin, mais la Remarde, on doit dire Remarde, est une rivière de France qui manifestement a débordé au point qu'aujourd'hui, on réclame de l'argent pour sécher et nettoyer la maison d'Elsa Triolet et de Louis Aragon, ce qui est normal.
6: Oh bah oui, quand même.
1: Vous-même, Chantal, vous n'avez pas été victime des inondations?
2: Pas du tout, j'habite toujours en hauteur, moi.
1: Ah, c'est vrai?
2: Je domine la situation.
1: Mais je pensais que vous aviez une maison à la campagne à un moment donné.
2: Oui, mais elle est haute.
1: Comment ça, elle est haute?
2: C'est-à-dire que je suis dans une cuvette, mais elle est en haut de la cuvette, si vous voulez.
1: Je vous parle pas de vos toilettes, je vous parle de votre maison de campagne.
2: Non, mais c'est une ville en cuvette et je suis en hauteur. Donc l'eau peut couler.
6: Non, elle t'as pas d'inondation, mais t'as des fuites maintenant.
4: J'ai compris.
2: Tu vois, tout le monde est choqué.
4: Oui.
2: J'ai aucune fuite. C'est génial, non? J'ai des amis qui ont des fuites.
1: Ah, sans rire.
2: Oui, j'ai des amis de mon âge qui ont des fuites. Et qui ont des couches confiance.
0: Bon, bah, on est en EHPAD. Hein. On est définitivement en EHPAD. Hein.
1: Je vais poser une question culturelle pour remonter le niveau pour Madame Evelyne Co, qui habite Chambéry, en Savoie. Ah, j'aime beaucoup cette question parce qu'elle permet de nous rappeler le vrai sens, le premier sens d'un mot que tout le monde connaît, sans savoir qu'à l'origine, ce mot désignait, en Grèce antique, un sacrifice religieux de 100 bœufs.
0: Hécatombe.
1: Bah, oui. Hécatombe. Excellente réponse. Bravo. De Paul Elkarat, une hécatombe. Évidemment, tout le monde connaît aujourd'hui le sens du mot hécatombe, mais quand même, à l'origine, c'était un sacrifice rituel, sacrifice religieux de 100 bœufs. Bon, même quand c'était un peu moins de 100, on appelait ça une hécatombe. Puis maintenant, on appelle ça une hécatombe, même quand il s'agit pas d'un sacrifice d'animaux. D'ailleurs, ici, il faut le dire aujourd'hui.
3: Oui, c'est ce qu'il a dit.
1: Depuis 15h30, c'est une hécatombe.
2: Oh. Héca, parce que c'est 10?
1: Pardon?
2: Héca, ça fait 10?
6: Caton qui est sans et boué le bœuf.
4: J'ai pas compris.
1: Non, mais c'est pas grave, Daniel. On va passer à une autre question culturelle. Vous êtes prête, Chantal?
2: Je suis prête. Donc,
1: Ah, vous toussez vous raclez la gorge. Non,
2: ouais.
1: Déjà que vous vous maquillez.
2: Oui.
1: Si maintenant, plus vous raclez la gorge dans le micro, Chantal...
2: Bah, c'est-à-dire que c'est très famille ici. Ouais. On est chez soi un petit peu.
3: Manquerait plus qu'elle se rase. Hein.
2: Ben, je suis pas rasé ce matin. Je t'emmerde.
3: C'est vrai? Ça se voit pas.
1: Pour Farah Mohamed, cette question culturelle qui concerne la vache enragée. Voilà le titre d'un livre qui, au départ, d'ailleurs, je vais être honnête, s'appelait Down and Out in London and Paris.
3: Wow,
1: qui a été aussi publié ce livre sous le titre Dans la dèche à Paris et à Londres. Un livre publié au départ dans les années 30. Un livre signé Eric Blair. Mais qui était Eric Blair?
0: C'est George Orwell.
1: Excellente réponse de Paul Elkarat. En effet, George Orwell est un pseudonyme. Il s'appelait Eric Blair au départ.
0: Et natif de d'Inde.
1: Et il est venu travailler à Paris pendant quelques années. Oui. Et c'est à ce moment-là qu'il a écrit ce livre, Dans la Dèche, à Paris et à Londres. C'est l'auteur, évidemment, de La Ferme des Animaux et de 1984.
2: 1983.
1: Non.

0: Toujours à côté.
1: Non, parce que 1983 passe dimanche soir sur Comedy Plus.
2: C'est quoi 1983?
1: C'est la pièce dans laquelle je jouais.
3: Oh, la promo géniale.
2: Elle arrive.
3: Ah, très fort, elle est très forte. Hein.
2: Elle arrive à se servir de 1984 d'Orwell pour placer la pub pour 1983.
1: Incroyable.
2: Sa pièce.
1: Je suis très forte, non?
3: Ah oui.
2: Vous êtes très très forte parce que j'avais même pas fait le rapprochement.
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2: Ah bah tiens, puisqu'on parle d'écologie, ça tombe bien, une question pour Roland.
6: Ah voilà ça, alors là, je suis au taquet. Ah,
2: pour, pour Roland Guillon, qui habite Souston, dans les Landes, aujourd'hui dans la presse.
6: Faut pas se tromper de première lettre.
7: Souston, Souston.
2: Roland de Souston et pas Solan de Rouston. Oui, bon, ouais. Très bien. Des arbres pour protéger nos villes, c'est le titre de Frédéric Mouchon dans le Parisien.
7: Mouchon, hein, pas Bouchon. Hein.
6: Ah, il n'y a que des noms pas possibles dans ça.
2: Grâce à leur ombrage et à leur effet brumisateur, leur feuillage peut faire chuter de 6 à 10 degrés la température ressentie dans les villes. Plus il y aura d'arbres, moins vous aurez chaud. C'est ce que rappelle Frédéric Mouchon dans le Parisien, et il a bien raison.
6: Et puis pour les chiens, c'est bien.
2: Et pourquoi hein?
6: Bah, ils peuvent lever la patte sur le...
7: Ah oui, d'accord.
6: Non, mais si, parce que maintenant, ils ne peuvent plus lever la patte.
7: Bah, ils lèvent la patte sur des gens, maintenant.
6: Voilà.
2: Bon, comment ça, les chiens ne peuvent plus lever la patte?
6: Et puis, je ne vois pas en quoi c'est brumisateur. Enfin, ça, vous m'expliquerez plus tard.
2: Oh, bah, il suffit que vous m'expliquiez pour que ce le soit. Alors.
7: Oui, c'est vrai, nous, on a un brumisateur, on n'a pas besoin d'arbres.
2: La mairie de Paris, en tout cas, a décidé de ne plus planter de hêtres. Vous savez, les.
6: Ouais, des hêtres.
2: Des hêtres, quoi. Non, on ne dit pas des hêtres parce qu'il y a un H.
6: Ah, bah, on dit des haricots.
7: Non, non, on ne dit pas des haricots.
8: C'est pas être, c'est ne pas être.
2: Voilà, des hêtres, l'arbre, vous voyez.
6: On ne peut pas dire des hêtres.
2: Non, parce que les hêtres, il faut le dire, sont trop sensibles à la chaleur. Et si un arbre a trop chaud, il ne va plus servir à quoi que ce soit pour apporter de l'humidité. Il va garder pour lui sa fraîcheur.
7: Donc, on ne plante plus d'hêtres.
2: On ne plante plus d'hêtres.
8: Mais alors, quelle va être la question?
2: Eh bien, la question, c'est qu'on plante ou des chênes, nous dit la mairie de Paris désormais.
6: Ou des palmiers.
2: Quoi?
6: Des palmiers. Oui.
2: Non, ils plantent désormais ou des chênes ou des arbres aux feuilles d'ortie. C'est l'autre nom de quel arbre?
8: Des châtaigniers.
2: C'est un arbre.
7: Pas des marronniers.
2: C'est un provençal, un arbre provençal qui vient du Roussillon, de Catalogne.
9: Ça, des arbres grimpants?
2: Qu'est-ce que vous appelez des arbres grimpants?
7: C'est des arbres avec des petites pattes.
9: J'en sais rien, des fois,
7: des
9: je platanes, parle pour parler.
7: Platanes.
9: Non, mais c'est les arbres qui grimpent, là, sur les...
2: Restez sur le fromage.
10: Non, c'est des boulaviliers.
7: Non, c'est des vrais arbres avec un tronc et des feuilles.
2: Oui, bien sûr.
9: Mais ça existe, les arbres grimpants, me faites pas passer pour un fou. C'est les arbres qui grimpent sur les murs.
7: Faut arrêter la drogue.
10: Peut-être le mur qui s'effondre.
2: Un arbre qui grimpe n'est pas un arbre.
7: C'est un arbuste.
2: C'est un arbuste, une plante. Vous voyez ce que je veux dire?
9: Un arbuste, c'est quoi?
6: Du lierre.
10: C'est un petit. C'est le petit de l'arbre.
9: Un petit arbre.
10: Le petit de l'arbre. Il y a la maman arbre.
6: Et le
10: petit de l'arbre, c'est là. C'est vrai.
7: Non, par exemple, le lierre, c'est pas un arbre, tu vois.
2: Bon, dites-la.
6: Alors, est-ce que c'est un arbre marécien?
10: Est-ce que c'est un arbre connu?
2: Ah oui, c'est un arbre connu et c'est ce que la mairie de Paris souhaite planter de plus en plus.
9: L'épicéa.
6: Est-ce que c'est un arbre marécien, oui ou non?
2: Qu'est-ce que vous appelez un arbre marécien?
6: Oh. Oh,
2: là, là, là, là,
6: elle est contente. Attendez,
2: elle est contente.
6: Laissez-moi rire deux secondes. Bah, qui ne peut pas perdre ses feuilles.
7: Persistant, c'est ça, persistant.
6: Maraissant.
7: Maraissant.
2: Non, non, non, c'est un arbre à feuilles caduques, répandu, j'ai bien répondu à votre question,
6: oui.
2: Répandu dans des régions chaudes de l'hémisphère nord.
6: Est-ce que ça fait des belles fleurs?
2: Ah oui.
9: Est-ce que c'est un arbre qui fait
8: des fleurs?
9: Est-ce
8: qu'il fait des fleurs roses, là?
6: Des magnolias
11: par centaines, des magnolias, comme autrefois, je ne sais plus comment faire. Les magnolias sont toujours là. Et quand elles aiment comme ça, qu'elles soient méchantes ou timides, tendre violette ou...
2: Pardon.
8: Des polonias?
2: Non, des polonias, non.
9: Est-ce que ça fait, c'est un arbre qui fait des fruits?
2: Alors, c'est un arbre dont... Je vais vous aider quand
7: même. Un oranger.
2: C'est un arbre dont on se sert, de son bois pour les manches de fouet de luxe.
7: Ah, alors ça, c'est pour Roselyne. Ah, parce qu'elle a des fouets.
8: Comment
7: ça? Oh, mais t'as des fouets à la maison.
2: Pour les cannes.
7: Pour les soirées sadomaso.
2: Pour les cannes, pour les cravaches.
7: Ah, les cravaches. C'est bête à ça, Roselyne.
2: C'est un arbre dont le bois est de qualité pour les fouets des charretiers.
9: Pacajou.
2: Non.
0: Le frêne.
2: Non. Vous connaissez, c'est un joli nom. Ça sent la Provence.
0: Le micocoulier.
2: Oh. Excellente réponse de Philippe Claudel.
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2: Alors pardon Monsieur Toine, mais vous n'avez pas la vedette aujourd'hui. On est obligé de se tourner vers Adil Rami, qui est le grand vainqueur de tous les jeux. J'ai fait un mélange entre...
12: C'est dingue, au foot il est nul, mais il joue à la con. Hein. Tous les jeux à la con, il cartonne. C'est beau. Hein.
2: Entre Danse avec les stars, où quand même vous étiez finaliste, hein, il faut le rappeler, et Les Traîtres que vous avez gagné en trahissant une traîtresse comme Liane Folly, en étant aidé, il faut le dire, par Sophie Tapie qui a de Kittenir. Vous étiez sous les radars, vous.
13: J'étais sous les radars, mais j'avais pas de choix à prendre. Je pouvais pas éliminer, c'était elle qui faisait tout, qui éliminait tout le monde. Elle avait
14: ça,
13: pas
14: c'est
13: de...
14: vrai.
13: Et franchement, c'est une émission, elle est pas facile. Hein.
2: Ah
13: vous
2: non,
13: l'avez faite, hein, elle est dure. Hein.
2: Ben moi, j'ai gagné, ouais. Comme vous.
13: Ah oui, on a un point commun, tiens, tête de cul. Ah bah...
2: Mais t'étais pas moi qui dis ça, c'est à toi, Anne.
12: C'est dingue, mais comment t'as fait pour t'en sortir au milieu de ce chaos diplomatique?
2: Ce qui était pas très sympa, c'est que la plupart, et Madame Tapie, mère, parce qu'il y avait la fille Tapie, mais il y avait aussi la mère Tapie, la veuve de Bernard Tapie, elle a dit que si vous avez gagné, c'est parce que vous étiez très con. En gros, hein, traduis. Hein.
13: C'est une forme d'intelligence de pouvoir être con.
2: Je suis d'accord avec
14: et
2: vous.
14: Et elle a menti parce qu'elle était au courant de tout, évidemment. Moi, on me fait pas croire qu'elle ne savait pas où était sa fille. Elles étaient collées ensemble.
2: Ah oui.
14: 24-24.
2: Ah oui.
14: Donc ça, c'était un peu injuste dans le jeu.
2: Ah oui.
14: Moi, la prochaine fois, je viendrai avec mon proxénète.
2: Alors, François Allu, je vous demande évidemment si vous avez regardé aussi Adil Rami en train de danser.
0: J'ai vu passer des extraits et je dois dire que Adil, il a un très beau cadre. En même temps, il a cadré toute sa vie.
2: Oui. Mais comment c'est un très beau cadre, ça veut dire quoi?
0: C'est-à-dire qu'il a un port de bras qui se tient très bien, on sent qu'il y a une musculature puissante. Après, c'est vrai qu'il a la tête qui part de temps en temps en avant, mais comme c'est quelqu'un qui en veut et qui va de l'avant en permanence, c'est normal.
2: Ah, il a la tête qui part en avant. Je l'ai mis à l'arrière de ma voiture, déjà.
13: Franchement, la danse, c'est magnifique. Hein. Je pensais pas. Je tombe amoureux de la danse, pour
2: de vrai. Ou de la danseuse.
13: Non. Alors, danseuse, je tombe amoureux d'elle dans le sens où, amicalement.
2: Oui.
13: Et,
12: une érection, c'est pas amical.
13: Non, mais ce que je veux dire par là, c'est qu'elle m'a fait aimer la danse.
12: Mais tu t'en fous, elle va pas porter plainte.
13: Non, mais t'as gueule de con, toi.
14: Moi, je
12: t'ai. Si t'as pas un mytho à 50 ans, t'as raté ta vie.
2: Vous l'avez pas regardé, Isabelle? Vous l'avez pas regardé, votre Adil, chérie?
15: Je savais même pas qu'il faisait ça, et en plus, non, je le regarde pas. Je regarde,
0: j'ai tout regardé.
15: Regarde des films.
2: Alors, Philippe Clavel, racontez-nous.
0: J'ai regardé toutes les émissions dans Danse avec les stars.
2: Vous êtes fan
0: avec
2: d'Adil,
0: Adil,
2: faut dire.
0: Extraordinaire, oui.
13: Merci.
0: Et d'émission en émission, c'était spectaculaire.
2: Ah oui. C'est vrai.
0: Moi, c'était mon vainqueur de cœur.
2: Contrairement à ici, il fait des progrès.
0: Méchant. Non, mais. Franchement, chapeau, Adil.
14: C'est vrai ce que dit, en tout cas,
2: François Allu.
14: François, bien sûr. François, et ce qu'il dit par rapport au cadre, parce que toutes les filles, qu'on ait n'importe quel âge, on est sous le charme d'Adil, parce qu'il nous prend dans ses bras, il est protecteur.
15: Il t'a pris dans ses bras?
14: Ah oui, bien sûr, plusieurs fois.
12: Et ton père
0: comment de la crête, Toen?
15: Dans Les Traîtres?
14: Oui, enfin, non, mais je veux dire amicalement, nous deux.
15: Ah oui.
14: Voilà, et c'est quelqu'un qui rassure.
15: Ah, moi, si on me prend dans les bras, c'est pour pas que ce soit amical. Hein.
14: Avant.
15: Ah, moi, faut qu'on baise, hein, sinon.
14: Oui, mais enfin, il était très demandé. Hein.
13: Et vous aussi, ça vous fait bizarre ou pas quand on voit dans la rue en ce moment et on me dit ah bravo t'es un bon traître, je sais pas comment le prendre.
14: Ah non, très bien.
2: Alors moi non, pas du tout. Moi quand on me voit dans la rue en ce moment on me dit mais il y a qui sous le cornichon? Parce que moi j'ai fait ma Singer depuis.
13: Mais non, mais on a tous des grands palmarès ici à part Sébastien, mais ça va venir.
12: Moi, on ne me propose aucun jeu, quoi.
2: Ah, rien.
14: Non, si toi, dans Les Traîtres, tu serais exceptionnel.
12: Ouais, je sais pas. Non, si. Non après, je serais plus les jeux à l'ancienne.
0: Mais le jour où il y aura une émission qui s'appelle Les Enculés, tu seras.
2: Allez, une
12: non, moi je voulais
2: citation.
12: Faire Interville ou alors regarde le Téléthon, un truc rigolo quoi. Mais
2: une première citation. Allez, il est temps de passer aux choses sérieuses. Qui a dit les deux seules créatures qui s'accouplent en se faisant face sont l'homme et le sandwich au pâté.
15: Oula. Des proches.
2: Non,
12: un bon vivant.
2: Alors un bon vivant mort quand même.
15: Hein. Jean-Yann.
2: Il est mort.
0: C'est pas Coluche, non.
2: Non, c'est pas Coluche.
15: Ah,
2: il est mort en 2014.
15: Ah, oui,
12: Giscard.
2: Non.
15: Comique. Est-ce que
14: de quelqu'un qui venait aux grosses têtes ?
2: Oh, il a dû venir une fois, mais très peu de fois. Mmh. À l'époque de Philippe Bouvard, c'était surtout un écrivain, journaliste, qu'on cite

0: régulièrement ici, et dessinateur même.
1: Il a fait Volinsky, enfin.
0: Mais non, pas Volinsky, mais pas loin.
1: Ah.
0: Et il a fait surtout un grand best-seller qui rappelait ses origines.
2: Ah ouais, Goscinny.
0: Mais non, mais non.
3: Joanne Spahn.
4: Cavana. François Cavana.
2: Il se plante et moi c'est mais non, mais non.
5: Presque, oui.
0: Vous les connaissez les origines de Goscinny? Moi je peux vous les dire, il était argentin. Mais vous voyez, il n'a pas fait un livre sur ses origines argentines, Goscinny.
2: Attendez, ça va être comme ça tout.
4: Laurent, François Cavana.
0: Tandis que François Cavana, lui, il a écrit les Ritales. Et ça c'est une bonne réponse de Philippe Claudel. Pardon, hein, Isabelle, je vais me rattraper avec vous.
3: Sacha Guitry.
1: Bonne réponse.
2: C'est fait. Allez.
0: Avec la citation. Alors maintenant, trouvez la citation, puisque vous avez trouvé le nom. Bon, alors, vous voulez pas de Sacha Guitry aujourd'hui?
2: Oui, j'ai donné.
0: Bon, d'accord.
2: Non, tu prononces très mal, cette émission. Avec beaucoup d'animosité. Tais-toi quand je parle.
4: Mais Isabelle, tu prononces beaucoup mieux avec un pain au chocolat dans la bouche. Hein.
0: C'est vrai.
4: Un conseil d'orthophoniste, hein, mais.
1: On comprend mieux, c'est fou.
2: T'es beaucoup moins chaud avec un casque sur la tête.
0: Ah bah tiens, la citation suivante, je l'ai choisie pour vous, Philippe Claudel, en tant que président de l'Académie Goncourt. Vous devriez être intéressé par cette phrase qui a dit « Le prix Goncourt est à la littérature française, ce que la vache qui rit est au fromage. »
2: Oh là,
1: oh là,
4: c'est un con qui ne l'a pas eu.
5: Est-ce que ça serait Françoise Sagan?
0: Non.
1: Attendez, un con qui écrit.
5: C'est une femme?
0: C'est un homme.
1: C'est un con qui écrit, Yann Moix?
4: C'est un jaloux.
0: Il est pas un con. Alors ça, il est peut-être jaloux. En tout cas, il n'aime pas manifestement le prix Goncourt.
4: Ouais.
0: Et en tout
4: je
0: cas,
4: pense que nous ne l'aimons pas non plus.
0: Ah, c'est pas certain. Je pense que vous l'aimez bien quand même.
5: Oui. Et c'est un écrivain, donc.
0: Et peut-être il aurait pu avoir le prix Goncourt.
4: Alors, il est vivant?
0: Il est vivant. Je me demande s'il n'a pas déjà été candidat à l'Académie française une fois, mais je suis pas certain.
1: Ah, Philippe Risoli?
0: Non.
1: Il était candidat, mais je vous apprends les trucs. Vous voulez apprendre les trucs? Mais restez avec moi.
4: Est-ce qu'il est journaliste aussi?
0: Alors, il est non seulement écrivain, mais journaliste critique. Et d'ailleurs, chaque semaine, il fait une critique littéraire très courue.
1: Éric Nord.
2: Ah, Bouvard.
0: Non, pas Bouvard.
2: Ah, non. Plus
4: de Jérôme Garcin.
1: Ah, Jordan Deluxe.
0: Pardon.
1: Jordan Deluxe.
4: Frédéric Becbédé.
0: Bonne réponse de Philippe Claudel.
1: C'est curieux qu'il dise ça.
4: Il s'est présenté une fois à l'Académie.
0: Ah, il s'est bien présenté à l'Académie. Alors, vous retirez ce que vous avez dit ou pas sur le fait que c'était un con?
4: Oh, je vais réfléchir. Non.
1: Pourquoi il n'aime pas
4: assez? Il est sympathique, il a le sens de la formule et puis il a écrit aussi des livres intéressants. Il est au jury du prix Renaudot, mon cher Laurent.
1: Voilà,
0: c'est parce que.
1: Et demain, il sera en garde à vue.
4: Dans le salon d'à côté.
1: Non, il a une carrière incroyable. Garde à vue, livre. Enfin, bon, c'est fou. Canal Plus, Europe 1, France Inter, Décathlon,
5: journal télévisé.
1: Une carrière de fou.
0: Pour monsieur Benatia, qui habite Reims, qui a dit en littérature, on corrige des épreuves. Dans la vie, ce sont les épreuves qui vous corrigent.
1: Oh, c'est joli. Nicolas Bedos.
5: C'est pas une femme, ça, qui a écrit ça?
0: C'est un homme qui a
2: écrit ça. Pourquoi il n'y a jamais de femme?
1: Parce qu'elles disent rien, les femmes. Elles nettoient, et tout. Me disait Adil Rami,
0: En littérature, on corrige les épreuves. Dans la vie, ce sont les épreuves qui nous corrigent.
2: Ce qui est complètement faux. Parce qu'on peut faire
1: Bernard Pivot.
2: Traverser des épreuves.
0: Bernard Pivot, bonne réponse de Sébastien Thoen.
1: Bonne réponse de qui?
0: Sébastien Thoen.
1: Oui.
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8: Dimanche, 6h du matin, l'homme se lève sans faire de bruit pour ne pas réveiller son épouse. Il met son VTT dans la voiture et s'en va. Arrivé sur le parcours, il se met à tomber des trompes d'eau. Sa matinée est fichue, il décide de rentrer chez lui. Il se déshabille sans faire de bruit, se recouche doucement tout près de son épouse et lui chuchote à l'oreille. Il pleut comme vache qui pisse. Et elle répond... Oh, quand je pense que l'autre idiot est en train de pédaler.
0: Et pas mal.
3: Elle est bien.
0: Pas mal.
3: Ah ouais.
0: Franck Ferrand.
3: Alors c'est deux amis qui sont en train de dîner et puis bon, c'est le moment du dessert. Alors on apporte un gâteau qui est pas très gros le gâteau et il y en a un des deux qui commence à le couper et alors il fait deux parts mais complètement inégales quoi, c'est un cheval une alouette. Alors l'autre est un peu sidéré quand même, il dit mais pourquoi il coupe ce gâteau comme ça? Et celui qui vient de couper se serre, il se prend lui la grosse part et il donne la petite part à l'autre. Alors là l'autre est soufflé quand même, il dit bah c'est vraiment impoli ce que tu viens de faire. Pourquoi? Qu'est-ce que t'aurais fait toi à ma place? Bah j'aurais pris la plus petite. Ah t'aurais pris la plus petite? Bah de quoi tu te plains, tu l'as déjà la plus petite.
0: Bah, elle est mignonne. Il la raconte bien.
9: Oui. Ce qui est mal poli, c'est de regarder Caroline en disant la grosse part.
10: Je suis un peu d'accord.
0: C'est à vous Caroline justement.
10: Alors moi c'est une blonde, elle est avec son copain, ils sont dans une voiture, ils sont à l'abri des regards indiscrets, ils s'embrassent tendrement, langoureusement, voilà, ils se roulent des pelles et puis bah le copain lui propose tu veux pas aller sur la banquette arrière? Alors, la blonde fait la moue, elle refuse l'invitation. Bon, bah le garçon, il est courtois, il veut pas brusquer les choses, ok. Bon, il recommence à s'embrasser, il s'embrasse. Vraiment, c'est langoureux, c'est érotique. Donc, il dit, je vais retenter. Tu veux pas aller sur la banquette arrière? Et oui, non, la blonde, elle est pas d'accord. Alors, il est un peu dubitatif quand même, il se dit, c'est bizarre, tout se passe bien, les baisers sont bons, il comprend pas pourquoi elle dit non. Alors, il dit, mais, bah, il se dit, je vais lui poser la question directement, il dit, mais pourquoi tu veux pas aller sur la banquette arrière? Ah ben, elle lui répond, bah, parce que je veux rester là avec toi.
0: Jean Benguigui.
11: Alors, c'est un vieux monsieur et son ami, son copain qui discutent sur un banc public et le vieux monsieur dit, tu sais, moi, j'ai encore une érection chaque matin. Ah bon? Pas moi. En fait, j'ai un petit secret, c'est parce que je mange du pain aux céréales. Et c'est ça qui te permet d'en dire encore? Affirmatif. T'as qu'à essayer? Très bien. Je vais tout de suite en acheter à la boulangerie. Alors le vieux se rend aussitôt à la boulangerie et demande, bonjour madame, je voudrais 6 pains aux céréales, s'il vous plaît, 6. Ça fait beaucoup de pain, répond la boulangère. Vous recevez du monde? Ah ben non, c'est tout pour moi. Ah, et vous n'avez pas peur qu'il soit tout dur avant que vous ne l'ayez terminé? Eh ben merde alors, tout le monde était au courant? Tout le monde était au courant, sauf moi?
0: Monsieur Ferrari, sous les applaudissements du public.
12: Alors, c'est un mec qui rentre chez lui, va voir sa femme dans la cuisine. Écoute, c'est incroyable, j'étais sur un marché, ils m'ont vendu un perroquet qui détecte les mensonges. Je te dis, c'est incroyable, il est où? Alors, ils arrivent tous les deux dans le salon, il y a le perroquet qui est là. Et puis, il dit à sa femme, elle s'appelle Catherine, il dit, vas-y, essaye. Il dit, je m'appelle Clotilde. Menteuse! Elle dit, mais c'est incroyable, mais comment il fait ça? Alors, ils sont tous les deux incroyables, ils testent le perroquet sur plein de trucs, à chaque fois ça marche. Dès qu'ils disent un mensonge, le perroquet fait menteur, menteuse, incroyable. Il y a le fils qui rentre et il rentre 2-3 heures après l'heure normale de l'école. Alors il dit, attends, il est, je sais pas où il était notre fils, on va tester sur lui, à tous les coups ça a marché. Alors il s'appelle le gamin, il dit, t'étais où? Alors le gamin il dit, ah bah je suis resté un petit peu plus à l'école pour préparer mon devoir de demain. Menteur, c'est incroyable, enfin c'est fou. Alors, du coup le père il continue, il dit, non mais là t'as menti, tu vois le perroquet, il a deviné que t'as menti, dis-nous la vérité, t'étais où? Il dit, ah ok, j'étais chez un ami, on a regardé un film, on a regardé les 10 commandements. Menteur. Le père il s'énerve, il dit, arrête de dire des conneries, tu vois bien que le perroquet il sait quand tu mens, dis-nous la vérité, qu'est-ce que t'as fait? Bon bah j'ai regardé un porno. Alors le perroquet dit vérité. La mère elle dit, c'est incroyable hein, il ment autant que toi hein, c'est bien ton fils. Menteuse.
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0: Une question littéraire, profitons de la présence de Philippe Claudel, c'est à destination de Madame Lehenaf, qui habite Gap, Juliette Lehenaf. Baudelaire a dédicacé ses Fleurs du Mal à un poète impeccable, je cite Baudelaire lui-même, c'est la dédicace hein, au début des Fleurs du Mal, au poète impeccable, à mon très cher et très vénéré maître et ami, je dédie ses fleurs maladives.
14: Théophile Gautier?
0: À Théophile Gautier, bonne réponse. De monsieur Claudel, ça c'est de la culture, voyez ça. Alors là, il y a rien à dire. C'est la classe. C'est pas bout de boule qui dit que Nadal a une carrière en dents de scie.
14: Elle a raison quelque part. Il a prouvé quoi dans le tennis, Nadal?
0: Pour Agnès Cellier qui habite Tourdrin dans l'Aisne, quelle œuvre célèbre se termine par ces mots? Il me reste à m'asseoir au bord de ma fosse, après quoi je descendrai hardiment le crucifix à la main dans l'éternité.
14: Martine à la plage?
0: Non.
15: Cézbron?
0: Non, non, pas une œuvre de Cézbron.
16: C'est de Maupassant?
0: De Maupassant, non, non, non, non.
16: C'est du 20e siècle?
0: Non, c'est du 19e.
16: Baudelaire. Oh non, mais je tente des choses comme
15: Victor Hugo.
0: La Martine.
16: Chateaubriand.
0: Pardon.
16: Les Mémoires d'Outre-Tombe.
0: Les Mémoires d'Outre-Tombe de Chateaubriand. Bonne réponse de Philippe Claudel. Je l'ai jamais lu, moi. Ça vaut le coup.
15: Faut arriver au bout.
0: Alors, ça vaut le coup vraiment de lire les Mémoires d'Outre-Tombe.
16: Très honnêtement, moi, j'en ai lu des larges extraits, mais je ne l'ai encore pas lu en entier.
0: C'est pas vrai. Bon, si vous l'avez pas lu, alors je vais pas commencer tout de suite. Alors, vous l'avez lu vous, Dodwick? C'est marrant les rires d'adolescents.
15: C'est comme les Mémoires de Saint-Simon, on les lit jamais.
0: Oh, toi. Pour Amir Sicardini, qui habite Montfort-sur-Meu, en Ille-et-Vilaine.
16: Arrête, on va avoir des problèmes.
0: Non, écoutez, j'ai pas engagé un bruiteur ici, monsieur Beaugrand.
15: J'adore les vaches.
0: Oui, j'ai bien. Oui, mais elles vous le rendent pas. Voilà. Vous connaissez évidemment l'actrice Cécile de France.
14: Qui est belge d'ailleurs. C'est vrai.
15: C'est reparti.
14: C'est une grande belge, dis donc.
0: Eh ben, elle va jouer Marie Boursin bientôt. Plutôt Maria Boursin.
14: Boursin?
0: Oui.
14: Comme le fromage?
0: Oui, comme le fromage. Ah, ouais. Elle va jouer Maria Boursin à l'écran, là, tout prochainement. Mais qui est Maria Boursin?
14: Eh ben, la créatrice du fromage?
0: Pas du tout.
14: Une résistante?
0: Ah, une résistante, non.
14: Est-ce que c'est artiste?
0: Une artiste, oui.
14: Elle a fait quelque chose de formidable.
15: Une peintre?
0: Une peintre, oui.
15: Ah, bah voilà, je l'ai pas.
16: La femme de Bonnard?
0: Pardon.
16: La femme de Bonnard.
0: Et c'est la femme de Bonnard, Marthe Bonnard. Bonne réponse de Philippe Claudel.
14: Ça va faire bizarre, la femme de Bonnard avec l'accent belge, quand même.
0: Bah oui, mais Cécile de France n'a pas l'accent.
14: Je sais.
0: Et le film s'appelle Bonnard, Pierre et Marthe. Ça sort la semaine prochaine, le 10 janvier. Et c'est vrai que Marthe Bonnard, son nom de jeune fille, c'était Maria Boursin.
14: Bonnard disait du pain, du vin et du boursin. C'est Bonnard.
16: Et personne me demande si je connais Bonnard ou pas.
0: Ah, est-ce que vous connaissez Bonnard?
15: Ça, c'est alors, plus grave.
0: Quand même, expliquez qui était le peintre Bonnard au petit Madame Ockrent.
15: C'était un peintre...
16: Dans la lignée
15: qui a précédé les impressionnistes ou qui les a accompagnés et qui était un
14: Elle
15: ami.
14: Elle galère quand même un petit peu.
15: Qui était un ami.
14: De ma voisine, laisse tomber, c'est moi.
15: Un ami de tous ceux qui sont. opposés au conformisme de la peinture à son époque.
16: À l'huile. Pas précédé, Christine, pardon, qui a succédé aux impressionnistes.
14: On a tous vu qu'elle avait dit une connerie, mais on l'a pas vu.
15: Accompagné, non?
16: Après, c'est un peu après. Voilà.
14: Mais... On le refait, Christine, qui était Bonnard? Bon, alors est-ce que quelqu'un autour de la table peut dire qui était Bonnard?
0: Oui, c'était le mari de Maria Boursin. Une autre question pour Gauthier Pousse. Monsieur Pousse habite Albi. Je voudrais vous parler d'un livre qui sort chez Albin Michel qui s'appelle « Tout le monde en regarde, ou presque ». C'est une sexologue qui s'appelle Thérèse Argaud.
14: Ah, je la connais.
0: Qui s'en prend à la pornographie trop présente sur les réseaux sociaux, sur Internet. Et c'est vrai qu'il y a du porno partout. Et évidemment, ça donne aux jeunes une idée du sexe et de l'amour qui n'est pas fidèle à la réalité. Parce que
14: ça dépend des films.
0: Comment ça dépend des films?
14: Ça dépend des films. Tous les films porno ne sont pas violents, vous voyez, dans le rapport.
16: Ceux dans lesquels tu joues,
14: sexuel.
0: Non, mais enfin, c'est rarement dans la vie comme dans un film porno, monsieur Beaugrand.
14: Vous parlez pour vous, Laurent.
17: Évidemment, c'est rarement quand il y a un livreur qui sonne à la porte qu'il va trousser la dame comme ça sur la machine à laver. Mais
0: voilà,
17: ça peut arriver.
0: C'est ce qu'elle dit, madame Argaud, Thérèse Argaud.
17: Oui, mais c'est le fantasme.
0: Et en plus, elle dit que la pornographie est une drogue dure qui ne dit pas son nom.
17: Ah oui.
0: Et d'ailleurs, le titre de son livre est assez explicite. Hein, tout le monde en regarde ou presque.
15: Pas moi.
14: Oh. Non, toi, t'en tournes.
17: Et moi, je suis pas sûr que Christine Ockrent regarde du porno. Tu
0: non, mais bah, écoutez,
17: je pense pas.
15: Et ben voilà, nous, on est des gens normaux.
18: Non, je sais qui est Bonnard.
14: Et le porno, c'est Bonnard.
0: Et là, Christine va passer son tour sur la question qui vient, parce que je vais vous demander le nom d'une célèbre actrice porno, assez célèbre tout de même, parce qu'on la voit d'ailleurs souvent invitée pour parler de ce problème de la pornographie chez les jeunes, des conséquences que cela a. On l'a même vu il n'y a pas si longtemps dans un talk show animé par Léa Salamé, le samedi soir, vous voyez quelle époque. Mais alors, ce qui est plus étonnant, c'est qu'on l'a vu à la fois dans le clip de la chanteuse belge Angèle, oui. « Balance ton quoi ». Vous voyez, et là, il y avait quand même un côté évidemment féministe. Et faites attention, un oui, c'est un oui, un non, c'est un non. Et en même temps, on l'a vu aussi faire du scooter avec Gérard Depardieu dans l'émission Paris Dernière. Quel est le nom de cette actrice porno ?
14: Alors, j'ai un trou. Pardon, non, parce que je vois qui c'est, elle est brune, elle est très jolie.
0: Elle est brune, elle est très jolie.
14: Oui, oui, je ne sais plus comment elle s'appelle. Elle se bat
15: uniquement
14: contre...
15: un prénom, non ?
0: Non, non, non, elle a un prénom. Alors, elle a un prénom cinématographique. Enfin, elle a un prénom et un nom qui sont tous les deux des références cinématographiques.
18: Mais est-ce qu'il y a un jeu de mots ?
0: Pas un jeu de mots, mais elle a choisi un prénom et un nom qui sont les deux des références au cinéma.
18: Lady Shot.
0: Non.
14: Et elle
0: non.
14: se bat contre
19: Marlène ou Greta.
0: Non, des, non, non.
19: Un prénom connu comme
0: Linda.
19: Actrice.
0: Non, non, non, non. Non, non, un titre de film.
18: Fiona Dutroux.
0: Non.
14: Un titre comment vous dites, pardon?
0: Un prénom de qui est un titre de film. Titre
14: Emmanuel. De...
0: Non.
15: Sissi.
0: Non, non, non.
14: Sissi.
0: Ah, Sissi. Ah non, mais alors là, on aura tout entendu.
15: Bah pourquoi
0: Nadal a une carrière en dancy. Et en une actrice porno qui s'appelle Sissi. Alors là, écoutez.
19: Pourquoi pas?
15: Mais pourquoi pas?
0: Non, écoutez. Alors, elle a joué dans Madame et sa soubrette.
14: Ah oui.
18: Son nom est un titre de film.
0: Dans Les Françaises kiffent les blagues.
14: Les Françaises kiffent les blagues.
0: Oui, dans
19: Blanche fesse et les sept mains.
0: Non, dans Pascal le grand frère Pineur 3.
19: Ça, c'est très bien.
14: Pascal moi, le grand frère Pineur.
18: J'ai vu le 2 c'est et génial. Le 3 est mieux.
14: C'est génial, Pascal le grand frère Pineur.
0: Ah bah oui, c'est le titre.
14: Ça, j'adore.
0: Bonne et cochonne aussi.
14: Ah oui, bah c'est
0: bon, voilà, je vous donne un peu de la filmographie.
14: Oui, oui.
0: Mais c'est une actrice engagée. Vous voyez.
18: Ah bah oui, moins elle, que le mec, mais quand même.
14: Elle se bat notamment
18: Laurent,
14: contre l'accessibilité sur Internet pour les plus jeunes.
0: Voilà.
14: Je l'ai interviewée pour ça.
18: Son nom
0: est vous l'avez interviewée.
14: Mais oui, oui, oui.
19: Katsuni. Bah,
0: pardon.
19: Katsuni.
0: Non.
14: Non, non, mais je n'arrive plus à.
0: Elle a le prénom d'un titre de film célèbre.
15: Akatsudoro.
19: Mash.
0: Non.
19: Son prénom, c'était un titre d'une française, Laurent.
0: Son prénom est un
18: ouais,
0: prénom.
18: C'est pas les dents de la mer, connard.
0: Son prénom est un prénom.
19: Je t'aime, Laurent.
0: Non, écoutez,
14: alors, aidez-nous sur le prénom.
0: Son nom de famille est oui. le nom d'une autre grande actrice qui, elle, ne fait pas du porno. Bon.
14: Catherine Deneuve. Deneuve.
0: Non. Et son prénom, c'est le prénom de, d'un film de Besson. Écoutez, là, franchement.
18: Oh. Ah, Nikita.
0: Alors,
14: Nikita Bellucci.
0: Nikita Bellucci,
14: oui.
0: Nikita Bellucci, vous voyez que vous la connaissez.
14: Ah, oui, Nikita Bellucci.
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0: Franchement, si vous étiez à la rue, Bernard, je vous vois dans la rue, je vous donne une petite pièce, vraiment.
22: Laurent, il m'a vu dans la rue, il m'a donné une petite pièce. Ça s'appelait La Joconde par l'enfant.
23: Moi, il m'a jamais rien écrit, Laurent. J'aurais tellement aimé jouer une pièce.
0: C'est pas vrai.
23: C'est vrai, je vous jure.
18: Mais il est pas trop tard.
23: Et je l'aurais bien porté parce que je suis un grand comédien.
0: Oh, bah, je vais faire une pièce sur un...
23: Ah, non, attends. Sur quoi sur
0: un
23: quoi.
0: Centenaire, un truc, vous voyez un
22: sur Churchill, moi je trouverais bien.
15: J'ai fait une lecture avec lui, il est excellentissime.
0: C'est vrai, Bernard?
15: Mais je vous jure que oui.
0: Ah oui?
15: Mais très très bon.
0: Ah bah je vais vous trouver un rôle, Bernard. Ah,
23: j'aimerais bien, oui.
0: Bah oui, oui.
15: Avec moi.
23: Ah bah oui. Non, mais j'aimerais.
0: Ah bah vous venez de jouer avec votre camarade Philippe Chevalier.
23: Ouais, bah on termine là, le cake aux olives.
0: Le cake aux olives.
23: Voilà, ça marche.
0: Je sais pas si j'arriverai à faire mieux.
22: Non, c'est vrai que le titre est très bon.
15: Mais c'est quoi le cake aux olives?
0: C'est la pièce de Bernard.
15: Non, mais ça veut dire quoi?
23: C'est pas moi qui l'ai écrite.
15: Mais ça veut dire quoi?
23: C'est la pièce.
0: Voilà.
15: Oui.
14: Oh, merde.
15: Vous comprenez? Vous comprenez mes questions? Non! Ça veut dire quoi le titre?
19: Le symbole.
23: Bah, c'est un cake aux olives. Tu connais pas un cake aux olives?
2: Non, mais j'entends le cake aux olives. Moi, je croyais que c'était un cake.
4: Ah, comme le quai des brumes.
2: Bah, un quai de gare aux olives. Et je croyais qu'il y avait un jeu de mots.
4: Le cake aux olives.
2: Bah, oui, mais si t'articules pas, alors moi, je joue pas avec toi.
19: C'est vrai plus souvent sur le trottoir que dans la cuisine, on peut la comprendre.
23: C'est vrai que c'est connu, la gare des olives. C'est très, très connu.
2: Mais tu
23: c'est très joli, d'ailleurs.
2: Mais tu n'articules pas. Moi, je joue pas avec lui. Il articule très.
23: Ça sera bien, il y a un mec qui bafouille, une qui parle bien, ça va être super.
22: Non mais je ne savais pas, Isabelle, que tu entends comme tu parles, en fait.
23: Je préférerais jouer avec la Joconde.
0: Qu'est-ce qu'on vient de retrouver qui avait été volé au Père Lachaise?
23: Ah, le buste de Morrison.
22: Oui.
0: De Jim, vous donnez jamais les prénoms.
23: Bah, Jim Morrison.
0: Ah, et ben voilà, Jim Morrison. Bonne réponse de Bernard Mabille.
23: Je sais pas par qui.
0: Ah ben non, c'est pas, il a fallu.

0: attendre près de 40 ans pour percer ce mystère, la disparition du buste de Jim Morrison. Moi, ça ne me viendrait pas à l'idée de piquer un truc dans un cimetière.
1: Non, un mauvais œil après. Oh là là.
2: Mais on l'a retrouvé comment alors?
0: Ah bah, il était dans un abri buste.
3: Il attendait le bus depuis 40 ans.
2: Pour l'instant, ils n'ont pas donné les infos.
4: Attends, c'est un truc de 45 ou 50 kilos.
0: Ah, c'est un gros buste,
4: oui,
0: alors.
4: Oui, oui, oui. Il vaut mieux piquer 2-3 fleurs, c'est moins lourd.
0: Ah, vous iriez piquer des fleurs dans un cimetière?
4: Ah, bah, ça m'arrive, bien sûr.
0: Ah, oui.
4: Bah, quand j'ai un rendez-vous et que j'ai pas trouvé de fleuriste.
0: Surtout, vous savez que c'est mort à l'avance.
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0: Une question pour Monsieur Patrice Bosque, qui habite Saint-Maurice-l'Exil, c'est dans l'Indre. Et je vais d'ailleurs vous emmener dans un autre département, dans une autre région, pas loin de Grenoble, exactement à Monestier de Clermont, puisque c'est là-bas que fut créée une célèbre marque par les Français René Ramillon et André Vincent, marque devenue italienne depuis. Quelle célèbre marque, désormais italienne, a été créée près de Grenoble, à Monestier de Clermont?
7: Gucci. Alors,
0: Gucci, non.
2: Marque de vêtements.
7: J'imagine.
0: Vous disiez,
2: une marque de vêtements, de mode.
0: Une marque de vêtements, oui, de mode.
2: Massimo Dutti?
0: Non, non.
2: Pas de mode.
7: Mais est-ce qu'il y a Ravillon, est-ce qu'on s'est inspiré de Ramillon et de Vincent?
1: Massimo Gaggia?
0: Pas du tout. Mais
7: je suis sur une piste.
0: Vous êtes sur
7: Alors, redonnez-moi les prénoms, s'il vous plaît.
0: René Ramillon et André Vincent, mais ça n'a rien à voir avec leur nom.
8: Fusalp.
0: Non.
7: Vous avez donné la ville.
2: Grenoble.
7: À côté de Grenoble, et c'est le trou perdu là où c'est. Enfin, le trou perdu. J'en sais rien.
2: Bah oui,
7: mais c'est là. Zut.
2: Honestier. Mais c'est Monestier. Une marque d'hommes ou de femmes?
0: C'est pour hommes et pour femmes et pour enfants.
1: Ah, je sais, Benetton. C'est Kawai.
0: Kawai, non.
2: Attendez.
0: Il y a d'ailleurs une demi-page aujourd'hui dans le Figaro. Marie-Gabrielle Graffin nous dit que samedi soir dernier, cette marque a fait l'événement en Chine en révélant les 10 collections.
2: Moncler.
0: Comment vous dites?
2: Moncler.
0: Moncler.
1: Oui.
0: Bonne réponse, Dan Roumanoff.
2: C'est pas français. Enfin,
0: Montclair, ça vient bien de Monestier de Clermont. Ils ont pris la première syllabe de Monestier, la deuxième de Clermont. Monestier de Clermont, ça a donné Montclair.
2: Ah, je suis déçu, je pensais que c'était français, moi.
0: Ah bah, c'était français.
2: Oui, j'ai compris, j'ai bien compris. Ça a été repris par un Italien, Monsieur Ruffini.
0: Vous apprenez des choses ici, hein, Monsieur Simone.
2: C'est dingue.
0: Et effectivement, on voit que cette marque a pris beaucoup d'ampleur depuis quelques années, parce que je suis à chaque fois très surpris quand je vois une boutique Montclair. Il y a toujours des files d'attente.
2: Ah oui, puis c'est
0: cher.
2: Je me dis,
0: mais qu'est-ce que les gens on vole absolument une doudoune, parce que c'est des doudounes essentiellement, c'est ça.
2: Mais c'est très chaud et très chic.
0: Pardon ?
2: Chaud et chic.
0: Ah, c'est chaud et chic.
9: Ouais. Bah, moi j'ai des damars.
7: Ça, c'est sexy.
9: Eh ben, ils font des damars sexy. Enfin, sexy.
1: J'ai pas envie de venir sous la couette, là, d'un coup.
7: Non, tu peux laisser la fenêtre ouverte, je pense que t'as plus de soucis.
9: Non, mais le damar, c'est bien, parce qu'après, vous pouvez mettre un truc un peu léger, vous avez chaud de toute façon.
2: C'est vrai.
9: Mais Damar m'a écrit en mail, là, parce qu'il me dit, mais ça fait 2 ans que je dois aller chercher mon cadeau, Damar.
7: Ah, mais c'est vrai qu'il voulait te faire un cadeau.
9: Oui, alors je vais vous dire ce que c'est. Et je suis pas venue, mais il me relance, il me dit, mais vous avez votre cadeau qui vous attend, alors c'est, cramponnez-vous bien, imaginez des chaussures, des Uggs, ouais, par exemple, mais qui sont, ils sont pas séparés, on met les deux pieds dedans, et après on peut plus bouger, sauf si on saute, comme ça.
7: Ah oui,
9: c'est vraiment fait pour les vieux qui restent assis, et c'est mon cadeau.
0: Ah, vous voulez dire que les chaussures sont jointes?
9: Oui, oui. Enfin, disons que c'est un grand chausson où on met les deux pieds.
0: Une bonne paire de ciseaux et vous coupez en deux.
7: Vous savez, quand vous êtes sur le canapé, que vous êtes en hiver et vous regardez un film, et ben pour pas avoir le froid aux pieds, vous mettez les deux pieds.
9: Imaginez une grande botte, en fait.
2: Oui, oui.
9: On peut pas
2: les
9: séparer.
2: C'est une chancelière.
9: Et c'est mon cadeau. Oh, c'est mon cadeau de mort. Et il s'étonne que je sois pas allé le chercher. Mais c'est vraiment pour les vieux qui, enfin, les personnes âgées qui ne peuvent pas bouger beaucoup.
0: Allez-y en

0: Tout le temps à pieds joints, ça leur fera une surprise.
1: Ah oui.
2: Ben voilà, quoi.
3: Mais avec ce que Vanda marche, je suis surprise qu'il lui ait pas envoyé, quand même.
2: Parce que j'ai pas donné mon adresse.
0: Comment voulez-vous qu'elle trouve l'amour?
3: Ben oui.
0: Elle donne pas son adresse, alors que peut-être ouais, le livreur de chez Damar.
1: Bonjour, je suis commercial chez Damar. Je viens vous apporter vos chaussons.
0: Voulez-vous qu'on les essaye ensemble?
3: On peut proposer à Damar de livrer chez RTL le chausson magique à deux pieds et il sera transmis à Isabelle et comme ça
4: et on le met dans la valise
3: de le voir.
0: Alors ça me ferait plaisir de
1: vous
0: voir.
1: Moi je veux bien
0: arriver.
1: Des outils de jardin aussi.
5: Bah, je peux passer une petite annonce du coup. Moi je veux bien de l'argent directement.
0: Tiens, restons dans les choses vestimentaires pour Nadia Delage qui habite Saint-Lô dans la Manche. Quels sont les hommes qui dans leur tenue ont un porte-jartel?
5: Ah, des travestis.
0: Non.
1: Ah non, mais il y a des hommes qui ont des porte-jartels.
3: Bien sûr.
1: Pour tenir les chaussettes.
6: Et les chaussettes.
5: Alors, des cossets.
0: Alors, c'est pas pour tenir des chaussettes, là.
3: Bah non.
6: Ah, pour tenir le pantalon.
0: Oui, mieux.
6: C'est dans un autre pays.
3: Non, c'est dans un sport.
1: Des croupiers.
3: Et c'est un sport américain. Et c'est le baseball.
0: Alors, pas le baseball.
6: Non,
0: alors,
6: le
3: football américain.
0: Pas le football américain.
3: Oui. Le volley. Bol.
0: Non.
6: Non.
3: Le rodéo qu'on est con.
6: Non. Quand on tape dans une balle avec une
1: baseball.
6: Avec une base non, avec
3: c'est
6: un.
3: Ah oui. C'est ce que j'ai appelé le baseball. Il y a une heure.
6: Ah d'accord. Ah. Ok.
5: Le golf,
0: c'est pas de sa faute. Elle a les deux pieds dans le même chausson.
6: C'est un sport américain.
0: Un sport, pas seulement américain.
1: Le curling.
0: Pas le curling, mais on se rapproche.
6: Ah, patin ouais. Glace.
5: Le hockey. Hockey.
0: Le hockey sur glace. Les joueurs de hockey.
1: Pourquoi
0: ont un porte-jartel.
5: Ah oui, c'est vrai.
0: J'ai fait
5: du hockey, moi.
0: Et vous aviez des porte-jartels.
5: Je me souviens que pour s'habiller, pour faire du hockey, ça mettait une heure.
0: Et oui.
5: Vraiment, c'est très long. Il faut tout se scotcher et tout. J'arrivais sur la glace, j'étais épuisé.
0: Ah oui, mais je comprends.
5: Non, non, mais
0: et vous étiez mignon, porte-jartel.
5: Oh, bah écoutez, j'étais. Bah, non, mais ça m'allait pas mal, le truc de hockey.
1: Pourquoi les porte-jartels?
0: Ils ont des. C'est,
5: bah, oui.
0: Regardez,
3: c'est des protections.
5: Mais ça met des heures.
0: Ah non, c'est pas des protections.
3: Non, mais c'est ce qui permet d'attacher les protections.
0: Absolument.
3: À la ceinture, à un porte-jartel.
0: Vous pouvez acheter des porte-jartels pour 25 euros. Si vous êtes hockeyeur, et bientôt Monsieur Boublil, outre les chaussettes, vendra donc
1: les strings,
0: les porte-jartels Max Boublil, bientôt chez vous.
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8: Mais Ziz, t'as une belle rencontre, Ziz, parce que parfois on s'écrit, tu sais,
0: oui.
8: Et pendant Ziz, c'est une très très belle rencontre.
0: Ah oui,
8: c'est devenu une amie, vraiment.
0: Oui. C'est pas vrai.
8: Mais c'est vrai encore. Et puis la prochaine fois que j'ai à Marseille, tu m'accueilleras. On ira sur la plage et tout, on ira.
0: Oui.
8: Mais c'est vrai, avec Ziz, on s'écrit sur Instagram et tout.
0: Oui,
8: c'est
0: bon.
8: C'est bien. C'est un truc qui est né entre nous.
0: Ouais. C'est dommage que ce soit la
8: mienne
0: qui décède.
8: Hein.
0: C'est dommage que ce soit la Méditerranée, parce que sinon. Sinon, j'aurais été vous, j'y serais allé à marée basse, puis j'aurais attendu que ça remonte, vous voyez.
9: Mais vous savez, il est très sympathique.
0: C'est pas vrai.
9: C'est un garçon qui est, jovial, il est, c'est vrai.
10: On dit qu'il est con, mais peut-être dans le sud, vous avez d'autres mots.
9: Mais vous savez, je vais vous dire, on est toujours le con de quelqu'un, monsieur Baffi, n'est-ce pas?
8: Allez, Vlan, 1-0 Baffi.
11: C'est pas un zéro Baffi, c'est un
8: mais
11: zéro.
8: J'adore. Parce que franchement, Sébastien Thoen, il a beaucoup de boulot pour arriver à ton niveau encore. Parce que toi, t'as l'expérience, t'as les années qui sont là. Sébastien, si tu m'entends, t'es super en ce moment. Franchement, tu tapes dans l'œil de tout le monde, tu tapes dans l'oreille de tout le monde, tu tapes sur le système de tout le monde, t'es génial. Je t'ai vu samedi soir. Mais là, quand même, Laurent Baffi, c'est énorme. Laurent, t'as vu, t'as été un précurseur.
0: Ouais, c'est votre hommage posthume.
10: Félindra, tête de tigre.
8: Je t'adore, Laurent. Ils sont tous gentils aujourd'hui.
0: Aïe, aïe, aïe.
10: C'est marrant. Hein.
8: Laurent, vous avez perdu vos questions, vous voulez
0: pas poser... du tout, pas du tout.
11: Bah, il faut qu'il puisse les poser, surtout. Hein.
6: Mais moi, j'ai toujours pas compris. Tu es pas sportif,
8: si
6: t'es pas footballeur.
0: Ah, il est passe-partout.
6: Non, mais c'est pas pareil, le commenter et jouer.
8: Il n'y a pas besoin d'avoir été un énorme sportif pour commenter.
6: Ah non, ça, je suis d'accord, oui. Ouais. Mais t'as été un ancien sportif.
8: Est-ce que toi, t'as été un cheval pour monter au galop, pour être extraordinaire? Non.
0: Donc c'est quoi le rapport? Léon Zitrone n'a jamais monté à cheval, par
6: et
0: exemple.
6: Et on peut être un très grand.
0: Et en patinage artistique, il n'était pas très doué non plus.
11: Et Jean Rochefort non plus n'est pas monté à cheval.
6: T'avais été un ancien sportif.
8: Non, c'est gentil. Non, mais quand j'étais jeune, un petit peu, ouais.
10: Il n'a jamais été gros baiseur et il regarde des pornos.
6: Ah, tu fais vœu de chasteté?
8: Ouais, ça fait 2 ans.
11: Bah, il a pas eu le choix.
8: Juste
11: hein.
8: Avant les grosses têtes, la dernière fois, c'était juste avant les grosses têtes.
11: Ouais.
8: Mais oui, en plus, c'est vrai.
10: Après, le chien est mort.
8: C'était à Deauville. Mais Laurent, depuis que je vous connais, j'ai pu baiser ça.
0: Ah bah oui, regarde la gueule. C'est tout juste s'il me dit pas que j'ai une gueule de bromure.
10: Là, je crois que c'est un appel du pied dans un premier temps.
8: Et Dari, tout va bien pour vous, Dari?
2: C'est-à-dire
11: Il voulait dire sexuellement.
9: Il veut savoir quand est-ce que tu as baisé la dernière fois.
8: Non, mais parce que... Est-ce que tu montes sur tes grands chevaux? Est-ce que tu est-ce que t'as la cravache d'or aussi?
10: Oui, vas-y, est-ce que tu suces des poneys? Lâche-moi.
8: Non mais sérieusement, Dari, c'est une question très importante.
0: Non, moi j'ai une question, moi, alors. Pas pour Dari Boudboul, pour vous, Yohan Riou.
8: Attendez, je vais prendre du thé avant.
10: Oui, un peu d'excitant, parce que là, il est mou.
0: Voilà. Vous êtes sur une île déserte.
8: Avec qui je pars?
0: Ah non, laissez-moi terminer la question.
9: Ah, c'est pour moi, ça, tu vas voir.
0: Comment vous avez deviné?
9: Je vous connais, maintenant, je vous vois venir.
0: Non, pas pour vous seulement. Vous êtes sur une île déserte, Yohan Riou.
8: Oui.
0: Et il y a avec vous, madame ou mademoiselle Dari Boudboul et mademoiselle Ziz du panier. Vous choisissez qui?
10: Le cheval ou la vache?
8: J'adore.
9: On avait dit pas le physique.
2: Non, mais c'est surtout la question, elle se pose pas comme ça. C'est qu'il a pas vraiment le choix. C'est-à-dire qu'il va falloir quand même s'y mettre à plusieurs pour que ça fonctionne.
8: Mais non, mais vous êtes Dari, vous êtes un petit peu une femme des années 80. Vous êtes comme Evelyne Delia. Vous êtes toutes ces femmes qui étaient dans l'écran et il y avait une sorte de fantasme autour de vous. Sérieusement.
9: Ah, mais hein. Moi, c'est Simone Garnier.
8: Non, mais j'aime les femmes qui ont de l'expérience, qui ont de la vie.
0: Vous n'avez pas répondu à ma question.
8: Oui, bah, je prends Dari.
11: Bah, tu prends Ziz, évidemment.
8: Mais Dari, c'est énorme. Mais Dari, c'est un mythe.
0: Ah bah, voyez, Dari.
9: Des fois, on se dit qu'on a de la chance.
2: Ça dépend de quel.
0: Allez, une première question pour Stéphane Montroni, qui habite à Milly dans le Loiret. Quelle est la particularité, la singularité du drapeau du Népal par rapport à tous les autres drapeaux au monde?
11: Bah, il est le seul à être dans cette forme.
0: C'est-à-dire,
11: il est pas triangulaire.
0: C'est-à-dire,
11: mais il a deux triangles.
0: Il est pas rectangle.
11: Remonte comme ça.
0: Il n'est pas rectangulaire. C'est une bonne réponse de Paul Alcarat.
11: Bah après, il y en a d'autres qui sont pas rectangulaires.
0: C'est-à-dire?
11: Bah, le drapeau de la Suisse n'est pas rectangulaire non plus.
0: Comment ça, il est pas rectangulaire, le drapeau de la Suisse?
11: Non, il est carré, mais il est pas rectangulaire.
10: Il est en forme de coffre.
11: Ce que vous me dites, c'est que c'est des quadrilatères, mais
0: oui,
11: c'est pas
0: mais
11: rectangulaire.
0: Le carré est un rectangle qui a
11: qui a bien réussi. Oui.
10: Ah bah non, c'est pas...
11: ouais non.
0: Mais si, en quelque sorte, bah, le carré c'est un rectangle qui a la même longueur
10: bien
0: de chaque
10: sûr,
0: côté.
10: Bien
0: vous voyez.
10: Oui. Et non, la vie c'est un tout qui a carré.
0: Tous les rectangles ne sont pas des carrés, mais tous les carrés sont des rectangles.
11: Alors, tous les carrés ont tous les côtés de la même longueur, alors qu'il y a que les côtés parallèles qui ont la même longueur.
9: Où je mets la tête,
11: Là vous l'avez énervé, Laurent. Il a de la bave aux lèvres là. Bah non, il y a pas. Ça y est, là, il va découpiller.
0: En tout cas, vous avez raison, le drapeau du Népal, lui, n'est ni carré ni rectangulaire. Il s'agit de deux triangles. C'est le seul parmi les drapeaux nationaux qui ne soit pas rectangulaire. Moi, je vous le dis, tel que c'est écrit
11: voilà.
0: Partout, vous voyez.
11: Et le drapeau du Paraguay, le seul à avoir deux faces différentes.
0: Ah, ça, c'est autre chose. Alors,
11: Mais non, mais c'est pour ajouter quelque chose.
0: Les militaires homosexuels, je ne connais pas.
2: Il y a des drapeaux.
11: Non, ça, c'est le portugais, ça.
0: Non, les paraguais, vous m'avez dit.
11: Ouais, mais les portugais aussi.
0: Je comprends
2: pourquoi
0: pas.
2: Pourquoi il est triangulaire?
11: Mais si, j'ai compris. Hein.
0: Je comprends pas tout, le petit.
11: Mais si.
0: À foire que vous l'emmeniez sur l'île des Vertes.
8: Non, non, allez, viens avec moi, on part demain.
11: Non, non,
8: allez.
11: Je te balance la noix de coco sur la gueule. Oh non.
0: La noix de coco, c'est le nom du chien de Dari Boudboul.
11: Ah oh, bah ça se mange aussi, hein.
8: Mais pourquoi il est pas là, votre chien, Dari?
2: Parce qu'aujourd'hui, elle a pas pu rentrer. Ah. Parce qu'on a eu peur qu'elle soit méchante.
10: Et Gigi, pourquoi t'as pas pris ta chatte?
9: À RTL, on n'aime pas les chiennes. C'est
0: mais
9: ça
0: oui, c'est ça. C'est-à-dire qu'ils n'ont pas. Non, alors, je vais vous dire, je vais intervenir auprès de la direction.
9: C'est pas normal.
2: Oui, parce qu'elle est minouche. Hein,
0: vous étiez là avant le viril. Donc, il n'y a aucune raison que vous ne puissiez pas rentrer avec votre petite
10: d'accord,
0: chienne.
10: D'autant plus qu'il y a plein de blaireaux qui rentrent.
8: Dari, est-ce que vous êtes heureuse de votre retour? C'est énorme quand même, c'est surprenant, c'est beau.
2: Ah oui, je suis ravie.
8: C'est vrai. Vous savez comment ça s'est passé ou pas votre retour?
2: Non mais quand je pense quand même qu'en arrivant tout à l'heure, le seul qui me dit « Oh, comme vous êtes toute petite !» Alors qu'il fait « Moi je fais 1m12, mais lui il fait 1m14 !» Franchement...
9: Lui il fait surtout 1m sur 1m, tu mets nano, on dirait un porte-clé. Hein.
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0: Si on en croit la presse du jour, qu'est-ce qui est passé de 4 à 63 carreaux?
9: Voilà. 4 à 63
0: qu'est-ce
9: carreaux.
0: Qu'est-ce qui est passé de 4 à 63 carreaux?
11: C'est dans un monument?
0: Un cahier? Dans un monument, non. Un cahier, non.
12: C'est les carreaux vitres?
0: Un carreau de vitre, non.
12: Sur un tissu?
0: Sur un tissu, non. Ah, sur un tissu, je suis obligé de vous dire, oui.

0: Monsieur Jugnot.
1: Sur un drapeau?
0: Sur un drapeau, oui, monsieur Jugnot.
2: Ah. Le drapeau écossais.
0: Alors non, non, des carreaux, 4 à 63 carreaux. Au début, il y en avait 4, maintenant il y en a 63 depuis quelques années. Mais où ça exactement?
3: Il faut trouver un pays donc avec un drapeau et des carreaux.
4: Et des carreaux.
0: C'est sur le drapeau un pays. Je suis obligé de vous répondre non.
1: Drapeau de l'ONU ou de...
0: Drapeau de l'ONU non plus.
2: Drapeau sportif. Le drapeau LGBTQXWYZ.
3: Ça, c'est du Scrabble.
0: Non plus.
5: Est-ce que c'est sportif?
0: Oui, madame.
5: Alors,
0: l'ex-ministre des Sports va pouvoir ressurgir.
5: Oui,
1: ça concerne le foot.
5: La guerre est une chose trop sérieuse pour être confiée à des militaires.
0: Par-dessus la ministre de la Culture, rappelons-nous qu'il y a aussi la ministre de la Santé, la ministre de l'Environnement, la ministre des Sports.
3: Wow. Autant de disciplines qu'elle a jamais pratiquées.
6: Exactement. Quelle carrière.
0: 4 carreaux au départ, 63 aujourd'hui. De quoi s'agit-il? Ça me paraît assez simple.
4: Hein. L'escrime?
1: Le Scrabble?
0: Alors en escrime, où est-ce que vous voyez ces carreaux en escrime, monsieur Boulet, que je vois un peu?
4: Eh ben, à chaque fois qu'on touche l'autre, ça fait pas des carreaux, ça s'allume pas?
0: Quand on touche l'autre.
4: Avec l'épée.
0: Oui.
4: Il y a pas un tableau où, il a pris un coup d'épée, donc ça allume un carreau.
0: Ah oui, oui, oui.
1: Un carreau, non. Est-ce que ce serait la pétanque? Parce qu'on fait des carreaux.
0: Ah, la pétanque, on fait des carreaux, c'est vrai, mais non, rien à voir avec la pétanque.
3: C'est le tennis?
0: Le tennis, non.
4: Le midi golf?
0: Pardon.
4: Le mini golf?
1: Le mini golf.
4: Bon, c'est passé de 4 à 64.
3: Le mini golf.
4: Ah oui, c'est des trous.
1: C'est
4: golf.
1: Les trous, c'est pas les carreaux.
6: Ça a commencé en quelle année quand il y avait 4 carreaux?
0: Vous jouez au mini golf, mais à deux, vous, hein.
6: Ça a commencé en quelle année quand il y avait 4 carreaux?
0: Ah ben ça, c'est une bonne question, monsieur Stommy Boxy. On va dire que dans les années 50, très vite, on est passé à 63 carreaux. Mais au tout début, il n'y en avait que 4.
1: Le damier pour les courses automobiles?
0: Bonne réponse! Que Gérard Jugnot. Eh ben oui, en 1950, au Grand Prix de Grande-Bretagne à Silverstone, on a vu apparaître le drapeau à damier avec effectivement les 63 carreaux. Hein. J'ai compté, hein, j'ai vérifié moi-même, c'est 7 sur 9, vous voyez, le rectangle, parce que c'est pas un carré, et ça fait bien. Vous savez que ce matin, je me suis rendu compte qu'on calcule plus assez. J'avais pas le nombre. Je savais qu'au départ, il y avait 2 carreaux blancs et 2 carreaux noirs, dont 4 carreaux pour le premier drapeau à damier qui a donné le départ d'une course automobile. Puis on est passé au drapeau qu'on connaît aujourd'hui. J'avais pas le nombre de carreaux pour vous poser la question. Donc ce matin...
5: C'est à ça que vous pensez vos matinées?
0: Oui. Ce matin, fallait me voir. 1, 2, 3, 4, 5, 6, 7. Alors 7 d'un côté, 1, 2, 3, 4, 5, 6, 7, 8, 9 de l'autre.
4: Et là... encore, t'es malin parce que t'aurais pu compter tous les carreaux un par un.
3: Ouais, c'est vrai.
0: Je m'appelle pas Boulet, vous voyez.
4: Non, bah non, moi je multiplie.
3: Vous dire d'abord je compte les blancs et puis après je compterai les noirs.
7: À suivre.
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0: 1016 euros et un chèque cadeau de 100 euros. Voilà ce qu'il y a dans la valise. Il n'y a pas grand chose parce qu'elle a été gagnée, la valise. On a eu une super gagnante de valise RTL hier. Et Julien Courbet, attention, a ajouté ce matin dans son club des confinés un blender et moulin à grains Lagrange. Vous connaissez cette marque de moulin à grains?
9: Mais est-ce que ce sont les moulins à grains électriques?
0: Ah oui, puissant, c'est efficace.
9: Ça,
0: oui.
9: Mais ça moule quel grain?
0: Ça moule pas. Ça moule.
3: Non, on moule pas les grains.
0: On moule pas les grains.
9: Oh là là.
3: Alors, on peut mouler ton grain à toi.
9: Mais... on démoule. Qu'elle vit sur une péniche.
0: Ah bah c'est parce que vous savez, c'est la fameuse blague de Pierre Doris, c'est-à-dire que son mec à Christine le matin, il lui apporte un café, il lui apporte des grains, il dit moulez toi-même. 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Voilà pour le contenu de la valise qu'on va confier. Tiens, si on le confie à Christine pour son grand retour.
9: Oui, c'est génial parce que la dernière fois, on ne l'a pas reconnue.
0: Ariel, c'est vous qui donnez un numéro entre 1 et 20.
9: Oui, alors je vais donner comme numéro le 6.
0: Le 6. Christine, bravo, notez bien. Sophie Rousset vous attend au Neubourg. Le Neubourg, c'est dans l'Eure, en Normandie, donc, en Haute-Normandie même. D'accord. Le Neubourg dans l'Eure. Sophie Rousset va-t-elle décrocher? Ça sonne déjà chez Sophie.
10: C'est classe, ça.
0: C'est presque un virelangue, ça sonne déjà chez Sophie. Oui.
10: Tiens. Allô.
11: Bonjour Sophie.
10: Bonjour.
11: Vous savez qui je suis?
10: Oh, vous avez une voix qui me dit quelque chose.
11: Ouais, j'aimerais bien un nom, s'il vous plaît. Parce que, que ma voix me dise quelque chose, j'en ai rien à foutre. Ce que je veux, c'est qu'on reconnaisse ma voix et qu'on me dise.
12: Elle est folle, c'est la elle voix est folle,
11: de. Tais-toi, toi. C'est la voix de qui, Sophie?
10: Oh, il y a un trou de mémoire là tout de suite. Oh, les grosses têtes, c'est les grosses têtes.
0: C'est l'histoire de Sophie.
1: Oui, c'est les grosses têtes.
10: Ah, super.
11: Mais je ne suis pas les grosses têtes.
12: Attendez,
11: tais-toi.
12: Lâche l'affaire.
3: Vous avez reconnu Jean-Benguigui?
10: Là, il y a tout le monde, mais je suis tellement sous le choc, sous les émotions, on perd tous mes moyens, je suis désolée.
11: Non, c'est pas grave, Sophie. Non, asseyez-vous, parce que je sais, ça fait très drôle quand j'appelle quelqu'un. La personne peut faire un malaise vagal. Alors, asseyez-vous.
10: Je m'assois, je voilà. Vous écoute.
11: Écoutez bien ma voix. Bon, là, elle est un petit peu enrouée.
13: Non, mais... on dirait Muriel Robin.
0: Non, vraiment pas, non.
3: En fait, c'est la première fois que l'invité mystère appelle pour la valise.
11: Alors, Sophie, si je vous dis que je suis très belle et très intelligente,
12: on ne va pas trouver. Elle n'a pas fait pas la con.
10: Une belle blonde pulpeuse. Oui.
12: Non,
10: oui,
12: elle n'est pas pulpeuse. Non.
11: Pulpeuse.
12: Caroline Diamant.
10: Ah, mais Christine.
11: Merci. Et Christine qui?
10: Et c'est Christine, bravo.
0: Oui, ça a été 4 minutes.
3: 4 minutes, ça s'améliore.
11: Sophie, j'espère que vous savez ce qu'il y a dans la valise.
10: Oui, 1016 euros et un chèque cadeau de 100 euros de wikasa.fr.
0: Et
10: ah non, vous avez pas ajouté quelque chose.
0: Ah, Julien Courbet a ajouté quelque chose ce matin.
10: Oh, non,
0: ah bah oui, souvent. Souvent, quand il y a une nouvelle valise, vous savez bien qu'un autre animateur ajoute quelque chose. Il faut être fidèle à notre station.
12: On écoute. Bah, elle est vachement...
9: Mais oui, elle écoute les grosses têtes, c'est l'essentiel. Oh là là.
10: Mais je note tous les jours, mais non, Julien, je l'écoute pas, j'écoute que vous.
11: Oh ah, bah, ah oui, mais c'est
1: dégueulasse. Oh, le cri du cœur.
3: Eh ben, vous l'appellerez pour porter plainte.
0: Il a pourtant de très grosses audiences, oui, Julien, bah aussi.
10: Oui. Ah mais oui, mais je suis en télétravail le matin, donc je mets...
11: Ouais.
0: Qui est avec vous, là, j'entends du monde autour de vous?
10: Ah non, absolument personne, je vous ai mis en haut-parleur parce que...
11: Ouais, c'est ça, vous dites ça, mais il y a un mec chez vous, là.
10: Ah non, pas aujourd'hui, non.
3: Aujourd'hui. C'est que les jours impairs.
0: Mais il y a du passage quand même, alors. On va vous couvrir de cadeaux, Sophie.
10: Oh,
0: ben oui, on va vous envoyer une montre RTL et puis 3-4 autres pour vos mecs, donc. Et puis, qu'est-ce qu'on pourrait vous offrir encore? Il y aura bientôt un jeu, en plus du jeu de société RTL des grosses têtes, il y a un jeu apéro des grosses têtes.
13: Oh, super!
0: Qui va sortir, on va vous envoyer le jeu apéro des grosses têtes. Sophie, en tout cas, on va vous envoyer tous ces cadeaux de RTL. Il y avait en plus un blender moulin à grand. Moulin à grain.
11: Oh, moulin à grand. Dire.
0: Tiens, voilà.
3: Moulin à grain.
12: Moulin à grain.
0: Voilà un virelan. Un moulin à grain de chez Lagrange.
11: Ah oui.
0: Un modèle inédit moulin à grain de chez Lagrange. Et je vais ajouter pour les prochains auditeurs que nous appellerons, écoutez bien, un coffret, le chocolat des Français. Le chocolat des Français, c'est une jeune start-up parisienne qui est partie d'une idée très simple. Casser les codes du chocolat artisanal en y apportant une bonne dose de créativité et d'humour. Des écrins en chocolat transformé.
12: Oh, la dose d'humour dans le chocolat.
3: Qu'est-ce qu'on se mord.
0: Des écrans en chocolat transformés en véritables petites œuvres d'art signées par des artistes. Allez voir sur le site internet www.lechocolatdesfrançais.fr. C'est le site en question. Et nous glissons dans la valise, donc vous l'avez bien compris, un coffret, le chocolat des Français. On vous embrasse, Sophie.
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0: Notre ami Boudère nous a promis d'autres blagues. En plus, elles sont neuves, ces blagues. On ne les connaît pas.
15: Mais
0: d'où vous les sortez, vos blagues, d'ailleurs, Boudère?
15: Vous savez, les blagues n'appartiennent à personne. On nous les raconte dans des dîners, entre potes, et après, on se les refait à notre sauce. Ça se passe dans un mariage. Il y a la mariée qui rentre avec le mari. Il rentre, c'est la cérémonie. Et là, t'as deux personnes qui sont assises, ils se disent entre eux, oh là là, mais qu'est-ce qu'elle est moche, la mariée. Et l'autre, il dit, oh ouais, elle est dégueulasse. Et là, derrière, elle dit, oh, dis donc, je vous dérange pas, vous parlez de ma fille, là. Il dit, ah, pardon, vous êtes son père? Elle dit, non, je suis sa mère.

0: Elles sont propres, elles sont drôles.
1: On peut les raconter dans une bar mitzvah.
0: Ah ouais.
2: Là, c'est une petite fille qui vient voir son papa. Elle dit, papa, c'est quoi la beauté? Il dit, tu vois ta mère? Il dit, oui. Il dit, ah bah, c'est pas ça du tout.
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0: Alors là, vraiment une question à la portée de tout le monde, puisqu'il s'agit du préfet Poubelle. Vous connaissez tous le préfet Poubelle, c'est à lui qu'on doit, évidemment, les objets du même nom. Okay. Mais on lui doit beaucoup de choses, justement.
6: Ah. On lui doit
0: Et particulièrement, vous, les femmes.
6: Ah, la série Poubelle la vie.

0: que nous sommes.
1: Oh, je suis excité.
2: C'est pas le but.
0: Avec un sourire, vous le prouvez.
2: Faites votre version, vous, Ryu, qu'on rigole un peu. Ryu Ecclésias.
1: Nous, les hommes, si chaud bouillant, prêt à vous accueillir, vous, la junte féminine.
3: La junte.
1: On est prêt.
2: La junte féminine.
1: On est en train de la junte, non?
2: Non, la junte, la junte.
1: Excusez-moi, je suis dit
3: la junte aussi. Ils nous ont compris.
1: Mais depuis toujours, j'ai cru que j'étais la junte féminine.
3: Mais non, mais je suis
2: la junte.
4: Non, la junte féminine, c'est quand elles sont mal épilées que c'est l'Amazonie.
2: Ça, c'est la jungle. Ouais. Voilà, mon préfet poubelle. Je oui. pose ma question alors. Pour monsieur Laravine de Clermont-Ferrand. Les femmes, vous, les femmes, vous devez beaucoup au préfet poubelle.
3: J'ai une idée. Elle est peut-être pas mauvaise, c'est peut-être le premier qui a eu l'idée de différencier les toilettes pour femmes et les toilettes pour hommes.
2: Non, mais il a donné un droit aux femmes. Lequel ? C'est un arrêté préfectoral de Monsieur Poubelle qui date du 31 juillet 1885. Oh. Et je trouve ça injuste, effectivement, qu'on ait gardé en mémoire Monsieur Poubelle uniquement pour les poubelles. Ça, c'est par facilité de mémoire, évidemment, parce que il s'appelait Poubelle. Alors, c'est facile de retenir qu'il a instauré les poubelles. Et pourtant, il a fait quelque chose de plus important pour les femmes. Oh. À partir du 31 juillet 85.
5: Okay. Elles avaient le droit d'aller toutes seules dans un bar, dans un café, au restaurant.
6: Est-ce que ça a un rapport avec la maternité, avec les enfants?
2: Ça ne concerne pas toutes les femmes, mais celles qui veulent, en tout cas, peuvent, grâce à lui, faire quoi?
3: Faire des études de médecine.
2: Mieux que ça.
1: Pouvoir être médecin.
2: Faire médecin ou chirurgien. Il n'y avait pas de femme médecin ou de femme chirurgien avant le préfet Poubelle. Bonne réponse du couple. Caroline Diamant.
1: Surtout Caroline.
2: Et Johan Rioux. C'est important quand même.
4: Ah, c'est très important.
2: En effet, il a mis fin, le préfet Poubelle, à l'interdiction faite aux femmes d'exercer la médecine. C'est pas que vous ne pouvez pas tout à fait vous dire
3: oui,
2: pour les études. C'est parce qu'elles peuvent toujours faire des études, mais ne pas exercer après, c'est un problème. Elles n'avaient pas le droit, avant le préfet Poubelle, de devenir médecin ou chirurgien, chirurgienne si vous préférez. Tout ça, c'est grâce au fameux préfet.
1: Mais la vie est injuste, parce que pourquoi alors on devrait le reconnaître surtout pour ça? Pourquoi dans la vie on n'est jamais reconnu pour ce qu'on fait de mieux? Parce que ce gars-là, il devrait avoir des hôpitaux à son nom.
3: Parce que c'est quand même très utile, les poubelles.
2: Alors, des hôpitaux à son nom, c'est embêtant. Parce que l'hôpital poubelle...
1: Ouais, moi, ça fait pas très envie.
2: Je suis pas sûr d'avoir envie d'y aller. Mais réfléchissez avant de parler.
1: Mais oui.
2: Pourquoi il n'a pas des hôpitaux à son nom? À la limite, le cimetière poubelle.
4: Ouais, et encore.
2: Et l'hôpital poubelle. Il a d'ailleurs aussi été, on l'oublie souvent, ambassadeur au Vatican. Enfin, on l'oublie souvent,
1: oui,
2: on l'a jamais
1: c'est un génisme,
3: ah,
1: alors.
3: Ah oui,
1: c'est un génisme, garçon.
2: Ah, pardon.
1: C'est un génisme, garçon.
2: Ah, bah, le préfet Poubelle vaut mieux que le nom qu'il désigne. En tout cas, bravo, c'est une belle réponse. Vous y êtes arrivé grâce à Poubelle, grâce à Gégène, Eugène son prénom. Ah. Les femmes sont désormais médecins ou chirurgiens.
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2: Ah, le livre du jour, il est intéressant, ça va beaucoup vous plaire les uns et les autres.

0: puisque c'est la fabuleuse, j'ose même pas donner le titre.
1: Ah bah allez-y.
0: La fabuleuse histoire de la levrette.
2: On parle de l'animal là ou de...
3: Ah, je suis content.
4: C'est pas possible. Et c'est un livre entier que sur ça.
2: Mais oui, il est assez épais d'ailleurs.
0: Ariel, oui, je vous le conseille.
3: Il y a des photos ou pas?
0: Non, il y a des dessins évidemment. C'est aux éditions La Musardine qui d'ailleurs.
2: Ah oui, donc c'est vraiment du sexe.
0: Ah oui, c'est un éditeur spécialisé dans les livres érotiques, La Musardine. Et c'est un journaliste belge que nous aurons au téléphone.
5: Oh, alors ça, c'est une bonne nouvelle. Savoir davantage de choses sur la levrette, vraiment, c'est le jour.
6: La levrette, c'est comme l'amour, c'est regarder dans la même direction.
5: Ah oui, je suis d'accord.
0: Monsieur Didier Bellen nous écoute.
5: Mais monsieur Didier, il n'y a pas de problème.
0: Et il n'a pas l'accent, cet accent belge que vous faites.
5: Mais aucun belge. Moi, il faut toujours tenter la levrette une fois. Et puis après, on l'a fait deux fois.
3: C'est très très dur à faire, je trouve.
5: Mais ça veut dire que tu peux quand même continuer à préparer les frites pendant que.
7: Mais vous savez à quoi on reconnaît un
5: Belge? Mon mari s'occupe de toi.
7: Hein. Vous savez à quoi on reconnaît un Belge dans une partouze?
0: Non.
7: C'est le seul qui baise sa femme.
5: Oh, c'est pas gentil de dire ça. Hein.
7: Non, mais c'est donc. C'est tout à fait dans le sujet.
6: Quand tu fais la levrette, tu peux poser le livre et continuer à le lire.
5: Alors, quelle est votre question, hein?
0: Ma question concerne l'équivalent du dieu Mutunus Tutunus. Cette divinité romaine a évidemment son équivalent dans la mythologie grecque. Ah. Alors, c'est Mutunus Tutunus.
4: Alors, je sais qui c'est. C'est le dieu Pan.
0: Non, mais
4: alors c'est le dieu
0: Phallus. Non, mais
4: alors c'est Dionysos.
3: Trouducus.
2: On est près de Phallus.
3: Le dieu Pampon.
0: Non, le dieu de la fertilité, le protecteur des troupeaux. Et c'est vrai
2: Dionysos,
0: que c'est équivalent dans la mythologie romaine, c'est Mutunus Tutunus. Et lui, vous le connaissez parce que c'est un problème qu'on peut connaître parfois.
6: Et Morillus.
0: Ah oui, je sais.
6: Priap.
0: C'est le dieu Priap. Bonne réponse collective.
5: C'est quand on bande une fois et que ça ne s'arrête jamais.
0: Exactement. Souffrir de priapisme, croyez-moi, ça n'est pas drôle. Ça fait mal, même,
7: c'est
0: il paraît.
7: Si on monsieur Ruquier, ça va mieux?
4: Non, mais il y a peut-être quelqu'un dans le public, non?
2: Qui bande, là?
6: C'est comme le Viagra, sans le Viagra.
5: Mais dites-moi, Laurent, c'est comme si dans le slip, vous aviez un os, non pas un os.
7: Un os? Comment?
0: Priap a donc son équivalent dans la mythologie romaine qui s'appelle Mutunus Tutunus.
2: C'est un peu ridicule.
0: Bonjour Didier Dilaine.
8: Bonjour Laurent Ruquier, bonjour à toute la grosse tête.
0: Je suis désolé.
6: Je ne parlais pas comme ça.
0: Je suis désolé pour toutes les blagues.
2: Arrêtez de faire croire que vous êtes belge, monsieur.
6: C'est scandaleux.
8: C'est ridicule. Grave.
6: Vous n'êtes pas belge.
8: Monsieur. On est habitué et on aime ça.
2: Bon, alors ça va, vous avez de l'humour.
0: Et en plus, votre livre prouve que vous avez de l'humour, évidemment, parce qu'il s'agit de toute une étude à la fois sérieuse, mais drôle, insolite, captivante autour de la levrette à travers les âges.
2: Et on ne parle que de cette position-là.
0: Absolument.
2: Mais il y a combien de pages?
0: Ah bah écoutez,
6: il y en a 69. Il y a 69 pages.
2: 300 pages sur la levrette.
0: 300 pages.
2: Oh bah les draps.
7: Alors, mais moi j'avais lu le premier là. Son premier, le missionnaire.
0: Non, ça part évidemment quand même, il faut le dire, de la fameuse brouette vue dans la grotte d'Ariège. Pas d'Ariège.
5: J'ai eu peur.
0: Alors, il s'agit en tout cas d'une position, une position qu'on voit déjà il y a environ 12 000 ans, c'est bien ça, monsieur?
8: Oui, tout
0: monsieur,
8: à fait.
0: Monsieur
5: Mutunus Tutulus.
8: C'est la première levrette la plus ancienne levrette connue, et en plus, elle a la particularité d'avoir été découverte en France. Donc, c'est la plaquette dans l'Aisne, c'est une plaquette de schiste, et qui montre un couple en train de bien faire, de le faire par derrière, enfin, où un des deux protagonistes, en tout cas, est derrière l'autre.
2: Mais ça rappelle la guerre du feu, vous savez, quand la dame va se laver...
0: Tout ça pour un briquet. Non, on voit le verbe.
2: Moi, j'en avais marqué quand j'étais gamin, elle allait se laver les mains à la rivière, et puis tac-tac, il arrivait derrière.
0: Ah, oui. C'est vieux comme le monde, la levrette.
4: Mais est-ce que c'est dans les grottes de Lascaux?
0: Non. On est en Ariège, c'est la grotte dans l'Aisne, hein, c'est bien ça, monsieur?
8: Oui,
2: c'est dans l'Aisne, effectivement.
0: Pourquoi vous êtes intéressé, monsieur Dylan, à la fabuleuse histoire de la levrette?
8: C'est en travaillant pour d'autres de mes ouvrages. Je me suis
5: parce que j'adore le sexe, en réalité.
8: Oui,
5: je vais vous dire la vérité, c'est que j'adore baiser. Moi, je baise en fait. Alors je me dis pourquoi ne pas faire un livre après sur la levrette. Parce qu'avec non. Simone, mon épouse, on n'arrête pas de baiser.
0: Alors, taisez-vous. Non. Laissez parler Monsieur Dylan.
7: C'est pas bien ça.
0: Parce que Monsieur Dylan est un journaliste sérieux.
5: Bah, on peut être sérieux.
6: Oui, aimer, on peut être sérieux, aimer la levrette.
5: Aimer le zizi, hein, aimer la...
0: Qui travaille pour le soir.
6: Le soir, la levrette, c'est bien. Hein.
5: Mais je le fais le matin aussi.
0: C'est un grand journal belge le soir.
5: Bien sûr,
0: vous travaillez pour le supplément du soir, c'est bien ça,
8: le supplément sexe. Oui, j'ai travaillé pour le supplément lifestyle du soir qui s'appelait Victoire. Aujourd'hui, je travaille pour d'autres magazines. Je suis pigiste, comme on dit.
0: Pour hein, femme d'aujourd'hui, pour
5: Levrette Hebdo, oui.
0: Pour Brouette plus cuisine.
6: Je viens d'intégrer le mensuel du Cuny aussi.
7: Non, mais enfin.
6: Et l'officiel du missionnaire. Et vous me retrouvez dans un numéro spécial du Cuir Magazine.
5: Finalement, je me faisais un peu chier au soir. Hein, vous me disiez tout le temps de parler de choses sérieuses. Et bon, je ne m'intéresse qu'à la bite. Que...
0: Monsieur Beaugrand, vous êtes journaliste à LCI.
5: Oui, je
0: et je vous demande
5: ils
0: de respecter... De respecter votre confrère.
5: Mais non, justement.
0: Qui vous en apprendrait, même à vous, qui vous en apprendrait beaucoup.
5: Surtout à moi.
0: Sur la levrette.
5: Ouais. Surtout que lui, il s'y connaît dans les deux sens. Ah,
0: parce que ce qui est intéressant, évidemment, c'est de connaître, à travers les décennies, les âges et les siècles, quand la brouette fut à la mode et quand, au contraire, elle fut, on va dire, réprouvée. Au Moyen-Âge, les chats... Alors là, vous l'écrivez très bien. Voici venir le Moyen-Âge, les choses se gâtent pour la baise à reculons.
5: Ah, bah vous voyez comment il écrit, hein ? C'est pas moi, hein ?
0: L'avènement de la morale chrétienne et du christianisme comme religion d'État signe non seulement le glas du pouce-fesse paillard, c'est bien écrit,
7: oui.
0: Mais aussi de tout l'hédonisme de la mode gréco-romaine. Parce qu'évidemment, dans l'Antiquité, ça, on n'était pas gêné par la levrette.
5: En veux-tu, en voilà. Hein.
8: Oui, oui, exactement. Mais d'ailleurs, la levrette, c'est une des positions préférées des Grecs de l'Antiquité. Les Romains n'étaient pas en reste, d'ailleurs. Ils aimaient beaucoup ça. Elle est représentée dans...
0: Et c'est revenu quand, alors, puisque ça a été interdit au Moyen-Âge, quand est-ce que...
7: On a le droit.
0: Quand est-ce que la levrette a signé son retour?
8: Ben disons que ça a été un retour progressif, hein. On a remarqué...
0: en quelque sorte.
6: On a recommencé par le côté. Là,
5: le truc, c'est que si tu avances quand je recule, comment veux-tu?
7: Non, c'est pas parti. Non.
5: Non, monsieur, on
0: est
5: désolé. On est désolé, mais il a l'air formidable.
0: Je ne sais pas quelle est la personne qui a mis ça sur mon bureau un matin.
5: Oh, bah, à mon avis, c'est quelqu'un qui avait envie de baiser. Hein.
0: Mais c'est vrai qu'un matin, j'arrive, je dois reconnaître.
5: On vous a mis la levrette sur le bureau.
0: Et je vois sur mon bureau la fabuleuse histoire de la levrette. Je me dis, ça devrait bien pouvoir nous faire un quart d'heure.
6: On se peut faire une émission.
0: Et je ne m'étais pas trompé.
5: Moi, je dis un quart d'heure, c'est un bon score.
0: C'est très rare quand on prend un livre des éditions de la Musardine. Et monsieur Dylan, c'est grâce à vous. Donc je vous applaudis.
7: Oui, merci, bravo. Monsieur.
8: Merci à vous.
7: On vous applaudit à qu'une seule main.
8: Merci beaucoup.
5: On a beaucoup ri.
0: La fabuleuse histoire de la levrette, je la glisse dans la valise RTL.
5: Oh mon Dieu.
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10: Moi, je tiens à dire, j'ai pas trouvé de bonne réponse parce qu'il y a quelqu'un dans le public qui m'a apporté des chouquettes, donc j'arrête pas de manger depuis tout à l'heure.
0: Ah oui,
10: je voudrais remercier madame. Comment vous vous appelez?
7: Mais c'est Catherine.
10: Merci Catherine. Donc, j'arrête pas de manger tout à l'heure et boire du café, mais j'avais trouvé plein de bonnes réponses.
0: C'est goûter, c'est l'heure du goûter, mais d'habitude, c'est que monsieur Toen qui a le droit au chouquettes.
7: Oui, mais comme elle veut plus coucher avec moi, j'ai plus rien.
0: Ah, vous voyez ce qu'il vous reste à faire, Stony?
7: Il y a moyen avec le mec de banlieue, t'inquiète pas. Il y a toujours moyen.
10: Je suis prêt, on est là.
7: Le mec de banlieue, rien à foutre. Un pain au chocolat, un nichon, il est content, là. Allez, Catherine, fais-toi plaisir.
0: Dites-moi, madame, vous auriez pu tomber pire, hein. Regardez, elle est toute contente, la dame. Oh là là.
7: Ouais, heureusement, ça aurait pu
11: Pépette Bellamy.
12: On va dire dedans, toi.
11: Non, mais t'es très bien. Quel âge t'as, le... Quel âge t'as d'ailleurs?
12: Je sais pas, ça change chaque année.
0: J'ai une autre question, une question qui concerne Marie-Louise et Ernest. Voilà un couple incroyable, un couple qui a créé, il faut le dire, La Samaritaine à Paris. Elle était petite vendeuse dans un autre magasin d'ailleurs que La Samaritaine.

0: Elle était vendeuse au rayon confection du Bon Marché, Marie-Louise.
1: Oui, au bonheur des dames.
0: Ouais, voilà, exactement. Et puis lui, il avait déjà racheté la Samaritaine, là où il se passe et où on trouve tout à la Samaritaine.
1: C'est grâce à Bernard Arnault qu'on embrasse, d'ailleurs.
0: Bon, c'est plus un grand magasin aujourd'hui, c'est un hôtel.
1: Non, c'est aussi un magasin, vous êtes gonflé, là.
0: La Samaritaine?
1: Alors là, c'est du racisme anti-riche.
2: C'est le Cheval Blanc.
0: C'est le Cheval Blanc, la Samaritaine.
1: Mais ils ont rouvert la Samaritaine, c'est aussi un magasin de luxe, mais il y a l'hôtel qui donne.
2: Cheval Blanc.
1: Merci, Catherine. C'est bon, hein, avec Stomy, c'est fait. Je réserve la chambre moi-même. Non, mais tu le mérites, Catherine. La Samaritaine, demandez aux gens qui connaissent un peu cette ville, qui ne sont pas constamment à Neuilly dans leur triplex. Il y a un hôtel qui donne sur la Seine et derrière, ils ont fait un magasin qui ressemble d'ailleurs au Bon Marché, en moins bien, parce que le Bon Marché, c'est le top. Mais c'est très luxe. Mais
0: ah
1: c'est,
0: bon, je ne savais pas.
3: Si, bah oui, et du coup, on ne trouve pas tout. Hein.
0: Je ne savais pas qu'il y avait encore la Samaritaine.
1: Bien sûr.
4: Oui.
1: Ça s'appelle autrement. Non, ils ont rebâti ça, la Samaritaine. Si.
0: Ça s'appelle la Samaritaine.
1: Oui.
5: Et par rapport à Lidl, c'est comment?
1: C'est un tout petit peu moins cher.
0: Lidl des grosses têtes, c'est vous.
5: Oh, merci patron.
0: Tout ça ne nous dit pas comment s'appelaient Ernest et Marie-Louise.
1: C'est connu pourtant.
0: Puisque c'est ça que je vous demande.
4: Ils s'appelaient BHV.
0: Ah non.
2: Mais ils étaient déjà
0: ça, c'est BHL, c'est votre mec.
3: Ah, ouais. Mais bien sûr, le roi Merlin.
0: Ben c'est pas idiot parce que vous avez raison. Le roi Merlin, c'est un monsieur le roi et un monsieur Merlin.
5: Ah non, je sais. C'est Bricot et Rama.
0: Mais non.
3: C'est pas Ernest. C'est ça qu'il faut trouver en gros quand même.
6: Ça y est,
1: Ernest Monop.
0: Ah, oui, bien sûr, il faut trouver deux noms associés.
3: Ah, William Sorin.
0: Mais non.
4: Jacob de Lafont.
0: C'est quoi ça, Jacob de Lafont?
5: C'est des chiottes.
4: Mais non, c'est des ascenseurs.
5: Non, c'est des chiottes.
2: Et c'est là, c'est des toilettes aussi.
0: J'étais sûr. Ça, je veux dire, quand vous rentrez dans une pièce Jacob de Lafont, vous devez pas aller très haut, hein, Ariel. Hein. Monsieur Michel Legrand de Dunkerque va toucher 300 euros.
5: Ah bah si c'est Michel Legrand.
0: Ah bah c'est encore Macha Meryl qui va prendre une fois de plus qui va prendre le pognon.
2: Est-ce qu'il y a une rue qui porte leur nom?
0: Ah oui, et c'est même pour ça qu'ils sont célèbres pour
2: ah,
0: tout
2: pour
0: vous
2: la
0: dire.
2: Rue. Eh c'est
0: ouais.
2: Important ça.
0: Eh oui. Et voilà, un chèque RTL pour Monsieur Legrand. Et regardez, il y a une main, deux mains qui se lèvent.
4: Ah.
0: Allez, je vous demande d'y aller, Monsieur Toen.
1: Bon, Serge, t'as déjà gagné 4000 euros ce mois-ci. On va aller voir quelqu'un d'autre, ça te dérange pas. Bonjour madame, présentez-vous et la réponse s'il vous plaît.
7: Cognac-Huchet.
0: Eh oui, c'est Cognac-Huchet.
5: Oui.
0: Ernest Cognac et Marie-Louise Jay. Et leurs deux noms se sont associés. Ça a donné Cognac Jay.
5: Oh.
0: Et c'est vrai que la rue Cognac Jay est devenue célèbre. Elle n'a, rien à voir avec la Samaritaine, la rue Cognac Jay. Mais à cause de la télévision.
2: Ou
1: pendant des années. Vous avez donné l'indice quand même.
0: Ouais. Bah oui, mais il faut poser les bonnes questions pour ça. Et d'ailleurs, Monsieur Orlinski y arrivait doucement parce qu'il avait effectivement trouvé que c'était une rue célèbre dans Paris. Parce que là-bas, effectivement, il y avait la télévision pendant des années.
1: On à disait, vous Cognac Jay.
0: Ici Cognac Jay, à vous Cognac Jay. Eh bien, c'est Ernest Cognac et Marie-Louise Jay qui étaient les créateurs et propriétaires de la Samaritaine.
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0: Quel artiste est mort en mettant le pied sur une mine antipersonnelle le 25 mai 1954.
1: En 1954.
0: Français? Un artiste, non, pas français au départ. Mais,
1: un peintre?
0: Mais qu'on avait adopté chez nous en France.
9: Un peintre?
0: Un
9: et
0: peintre.
9: Il est mort ou bien il a juste perdu une jambe?
0: Ah non, il est mort.
9: Il est mort.
0: On est en Indochine le 25 mai 1954 et il met le pied sur une mine antipersonnelle.
1: C'est pas de bol.
0: Il va succomber à ses blessures. La France lui décernera d'ailleurs la croix de guerre des théâtres d'opérations extérieures, mais il s'agit pourtant d'un artiste célèbre.
9: Lino Ventura.
0: Sur une mine antipersonnelle.
9: Attends.
0: Elle croit tout ce qu'elle voit dans un taxi pour Tobruk.
10: C'était un écrivain?
0: Un écrivain, non.
3: C'est un acteur?
10: Photographe,
0: oui.
9: Ah.
0: Manet, non.
10: Cartier-Bresson.
0: Cartier-Bresson.
6: C'est un Américain.
0: D'origine
6: américaine.
0: Il est né à Budapest et il est mort en Indochine.
10: Capa.
0: Robert Capa. Bonne réponse de Laurent Deutsch. Un ami d'Ernest Hemingway, il a eu une relation amoureuse avec Ingrid Bergman. C'est un des plus grands photographes et correspondants de guerre. Est-ce que les photographes sont des artistes pour vous, monsieur? Parce que j'ai dit artiste et j'aurais peut-être pas dû. Alors.
6: Ils ont un succès fou auprès des actrices. Hein. C'est fou ce qu'ils emballent, ces photographes. C'est plus difficile pour un peintre.
0: Pourquoi?
6: Les photographes, c'est toujours plus flatteur, tout ça. Oui, ce sont des artistes, bien sûr. Ce sont
0: quand même.
6: Mais un cuisinier, c'est aussi un artiste, j'ai pas de problème. Hein. Après, vous avez des arts mineurs et des arts majeurs. Tout est art, mais oui, tout est art en quelque sorte, puisqu'il y faut de l'art pour... Il y a un art de faire des bouquets de fleurs aussi. Oui. Et vous savez pourquoi est-ce que l'art de faire des bouquets de fleurs serait inférieur à l'art de faire de la peinture? Mais je vais vous dire, c'est très simple. C'est parce que quand vous faites un bouquet de fleurs, ça peut pas être moche. La peinture, ça peut être une croûte. Donc c'est plus risqué de faire de la peinture. Et donc on risque plus aussi de faire du sublime, qu'on n'a aucune chance avec un bouquet de fleurs.
9: Ah, moi j'ai déjà reçu des bouquets de
6: mais
9: fleurs.
6: Mais bien sûr, c'était ce qu'il portait sentimentalement. Mais honnêtement, vous mettez le bouquet de fleurs, puis vous mettez après votre rembrandt.
3: Mais...
6: Non. Est-ce que vous voyez mon point? Mon point, c'est pas caricatural. C'est pas de dire, il y a les mauvais, il y a les bons, non. Il y a ceux qui prennent des risques. Et ceux qui en prennent moins.
3: Oui.
6: Et c'est normal, du coup, que les uns soient dans un genre majeur. Mais je préfère être un grand artiste dans un genre mineur qu'une merde dans un genre majeur. Voilà. Et ça, on le dit jamais, ça. Ça, j'ai tenté tellement de fois de le dire à l'université. Personne ne m'écoute là-dessus. Il fallait que je fasse les grosses têtes pour le dire.
0: Eh oui.
6: Et les grosses têtes, j'ai décidé que ce serait ma tribune de philosophie esthétique. Et ça, personne n'ose le faire. Personne ne dit, tu l'as dit où, ça? Aux grosses têtes.
0: Mais oui, c'est...
3: On est un peu les
0: scientifiques...
7: On est une référence, hein.
0: On
9: apprend la France.
6: C'est pas ça, c'est que si ça passe aux grosses têtes, ça passe.
9: C'est vrai.
6: Mais ils écoutent pas à l'université. Moi, trois fois, j'ai essayé de professeur à l'école des Beaux-Arts. Ils écoutent pas.
3: Oui.
6: Là, je sens que je suis écouté.
0: Une question pour Muriel Fondary, qui habite Coude, dans le Puy-de-Dôme. Qu'est-ce qu'il y a?
11: Mais comment tu peux...
0: Coude, ça existe dans le Puy-de-Dôme.
11: J'habite à Coude.
5: C'est pas de biceps, voilà.
0: Ah ouais.
5: T'imagines, j'habite à Couille. C'est un
0: Coude, pas Couille. Alors lui, il rêve, alors. Qu'est-ce qui a été condamné par le pape à son apparition et qu'on appelait l'Allemande?
5: On
0: est au 18e siècle.
9: Une
0: pratique sexuelle, non. Qu'est-ce qu'on a appelé l'Allemande et qui fut condamnée par le pape?
9: Un alcool,
0: non.
5: Une dîme, un impôt?
0: Un impôt, non.
5: Ça se consommait?
9: Une arme,
0: non.
9: C'était en France?
0: En France.
9: Dans le monde?
0: En Europe, en tout cas.
5: Un type de vin que l'on sert à la messe?
0: Un type de vin, non.
5: Une danse?
0: Une danse, oui.
3: La branle.
5: Ah oui, ça se danse tout seul, ça, non?
0: Mais c'est quoi, ça, cette danse-là?
3: Et c'est une danse des châteaux de Versailles. Ça s'appelle le branle.
9: Le branle, Charlotte.
3: C'était chercher... alors, vous ne trouverez pas d'image des branleurs, puisque ils sont morts, mais il y a des lithographies...
9: Ils bougent encore, hein.
3: Où vous les voyez branler. Oui, on branle.
5: Branle avec les stars, oui.
12: Ah, d'accord.
3: Voilà, c'est une danse. Voilà. Ouais. C'est pas celle-là.
0: Non.
9: C'est la valse.
0: Évidemment, l'allemande, c'est la valse. Bonne réponse de Gazan.
5: Pourquoi ça a été interdit alors?
0: Ça vient d'ailleurs de l'allemand Walzer, qui signifie tourner en cercle. La valse, eh bien, au départ, évidemment, était considérée par les religieux comme une danse où on se rapprochait un peu trop, voyez-vous. Voilà. Et oui, c'était trop sexuel, la valse. Et donc l'allemande a été condamnée par le pape au départ. Non, vous trouvez que c'est pas sexuel, vous, monsieur Junior?
6: Non, je pensais au tango.
0: Le pape a édicté une bulle afin de condamner cette danse au départ. Qu'est-ce qu'il y a, même? Bravo.
3: Je trouve, Gérard Junior,
11: très pertinent.
0: Ah oui.
11: Quand il dit « je pensais au tango, mais c'est pas très allemand comme danse ». Et là, il dit ça dans sa barbe, comme à chaque fois.
7: Mais tu l'as entendu, tu vois. Tu vois que tu veux entendre.
11: Ah, j'ai mis un casque. À chaque fois que tu ouvres la bouche, je me jette sur le casque.
12: Moi, je suis assez cohérent, ce qu'a dit Gérard. Je vous rappelle qu'il y a que des Allemands en Argentine, Madame Bravo.
7: Absolument.
0: Une question pour Renaud Villatte, qui habite Chaumont en Vexin, c'est dans l'Oise. Elle s'appelait Jeanne. Elle est née le 1er janvier 1867. Elle est morte en 1946. Et c'est vrai que son grand-père avait permis, il s'appelait Firmin, son grand-père, avait permis à Victor Hugo de fuir Paris lors du coup d'État du 2 décembre 1851. Tout le monde connaît le nom de son grand-père et son nom à elle, car elle devint très très célèbre à travers le monde. Qui est cette Jeanne?
7: Calment?
0: Calment, non.
11: Attends, elle est née en 1867 et morte en 1900 combien?
0: 46.
12: 46.
0: Elle est morte en 46, elle Jeanne.
7: Elle a fait la guerre.
0: Et son grand-père Firmin permis à Victor Hugo de fuir Paris.
7: Gémier?
0: Gémier, non.
12: On disait là quelque chose?
0: Elle est plus connue, elle, que l'était son grand-père. Évidemment, c'est anecdotique, mais c'est toujours...
7: Elle est connue pourquoi? Parce que c'était une artiste.
0: Ah, une grande artiste.
11: C'est la Goulue?
0: La Goulue, non.
7: Mistinguette?
11: C'est genre.
12: Là quelque chose?
0: Là quelque chose, non.
7: Mistinguette?
0: C'est vrai qu'on connaît mieux son nom de famille que son prénom.
12: Arletty?
0: On ignore même parfois que c'était une femme.
7: Fréhel?
0: Fréhel, non.
11: Quoi? On ignore que c'était une femme?
0: Oui, parce que son nom est parfois connu, sans imaginer que c'était...
7: Musidora?
0: Isidora, non.
7: Musidora.
0: Et c'est vrai qu'elle a épousé en 1896 le comte Emilio di Pietro, dont elle s'est séparée après avoir donné naissance à sa fille Marguerite.
11: Ah là là, oui, une artiste, je la
7: connais. Chanteuse?
0: Et c'est elle, d'ailleurs, une chanteuse, non.
7: Une danseuse.
0: Une danseuse.
11: Sarah Bernard.
12: Une comédienne.
7: Une peintre.
0: Une peintre, non.
12: Comédienne.
0: Une comédienne.
12: Une réalisatrice.
7: Romancière. Musicienne.
11: French Cancan.
0: Ah, French Cancan, non.
7: Musicienne.
0: Grande artiste dont le nom est internationalement connu.
12: L'opéra, une chanteuse d'opéra.
0: D'opéra, non.
12: Peintre, sculpteur.
11: Qu'est-ce qu'elle foutait, celle-là?
0: Peintre, sculpteur,
7: artiste,
0: non.
7: Artiste.
13: Bah, une femme de société, quoi.
0: Non. Oh, vous feriez mieux de l'ouvrir, vous, tiens.
12: Est-ce qu'elle est créatrice de mode?
0: Une
11: Coco Chanel.
12: Une styliste.
13: Créatrice.
0: Une couturière. Oui.
11: Coco Chanel.
0: Pardon.
13: Madame Lanvin.
0: Eh ben alors, il est temps de le dire. Oh. Vous alors, elle se réveille.
11: Oh la vache.
12: Ah les chocolats.
13: Réponse
0: Jeanne
13: Christina.
0: Lanvin, bonne réponse de Christina Cordula. Enfin.
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0: Une question pour Pascal Hoquet, qui habite Buzet-sur-Tarn. Je vais vous raconter une histoire, écoutez-la bien, parce que je vais vous demander de quoi il s'agit, bien sûr. Le soir tombait. Papa et maman, inquiets, se demandaient pourquoi leurs 4 garçons n'étaient pas rentrés. Les gamins se sont certainement perdus, dit maman. S'ils n'ont pas encore retrouvé leur chemin, nous les verrons arriver très fatigués à la maison. Mais pourquoi ne pas téléphoner à Martine? Elle les a peut-être vus. Aussitôt dit, aussitôt fait, à ce moment, le chien se mit à aboyer. De quoi s'agit-il?
16: Le club des 5.
0: Non.
7: La famille Ligonnès?
0: Je... Ça aurait pu, mais non, monsieur.
11: Mais c'est quoi la question?
0: Oh, je viens de la poser, la question.
11: Non, mais on ne comprend pas. Vous avez lu, est-ce qu'on cherche un titre de livre?
0: C'est à vous de chercher ce qu'on cherche.
11: C'est à moi de chercher ce qu'on cherche.
0: Oui, oui, je vous ai raconté une histoire.
11: Oui, ça, on a compris.
0: Bon, et je vous demande à quoi correspond cette histoire.
12: Ça peut être le résumé d'un film ou d'un livre.
0: Le résumé d'un film ou d'un livre, non.
16: Un téléfilm?
0: Un téléfilm, non.
16: Un film demain nous appartient, c'est ici hier.
7: Vous pouvez relire un petit passage?
0: Bien sûr, c'est pas un petit passage, je vous lis l'intégralité. Le soir tombait, papa et maman, inquiets, se demandaient pourquoi leurs 4 garçons n'étaient pas rentrés. Les gamins sont certainement perdus, dit maman. S'ils n'ont pas encore retrouvé leur chemin, nous les verrons arriver très fatigués à la maison. Pourquoi pas téléphoner à Martine? Elle les a peut-être vus. Aussitôt dit, aussitôt fait. À ce moment, le chien se mit à aboyer.
13: Martine est un serial killer.
7: Ah oui, bah, après Martine à la plage, Martine est stable.
0: Elle tente de me répondre à cette question-là ou à une autre, là?
12: C'est peut-être un début de roman inachevé.
0: Ça, c'est bien. Allez-y, monsieur.
12: Quelqu'un qui a commencé, hop, c'était interrompu par la mort ou par un accident.
0: Ce n'est pas ça du tout, mais c'est bien.
11: Est-ce que c'est un spot publicitaire?
0: Non plus.
11: Mais c'est bien.
0: C'est bien, oui. Chacun aura son sucre.
12: Est-ce que ce serait un message crypté?
0: Non, non, non, c'est pas crypté du tout.
13: Si ça vient pas d'un livre.
0: Je peux vous jurer qu'il y a des tas de gens qui connaissent.
11: Ah, je sais. Et la
0: histoire.
11: Caravane passe?
0: Non.
12: C'est une histoire.
11: Le chien aboie.
0: Il y a des tas d'auditeurs à qui ça a sûrement parlé, à qui ça a évoqué quelque chose, cette histoire.
7: Est-ce qu'il y a une suite à ce texte?
0: Non, non, non, non.
7: Ça s'arrête là?
12: C'est un mot de passe.
16: Ce que vous avez lu, c'est l'histoire en entier.
0: Oui.

0: mais ouais. Laurent, j'ai une question. Est-ce que l'histoire a une importance ou c'est les lettres et les mots qu'il y a à l'intérieur de l'histoire?
1: Ah, c'est intéressant ce que vous dites là, parce que c'est un vrai débat du moment, ça. Les deux sont importants.
2: Est-ce que, oui, c'est un message de résistant pendant la guerre.
1: Ah, dis donc.
3: C'est efficace et concis.
1: Ah ouais, ça c'est...
3: T'as le temps de crever 10 fois.
1: Les Américains ont le temps de débarquer, hein.
2: Martine,
0: est-ce que dans cet extrait, il y a un mot, un indice qui devrait nous faire tout trouver immédiatement?
1: Pas plus que ça, plus que ça.
3: Est-ce que Martine, c'est Martine Aubry?
1: Ah non, du tout, non.
2: Est-ce qu'il y avait un chien, justement? C'est ça le problème.
1: Je ne comprends rien aux questions de Chantal.
0: C'est-à-dire que la question, c'est une des plus difficiles qu'on ait jamais eu aux grosses têtes. Hein.
1: Je vous la refais une fois, si vous voulez.
2: Ah oui, oui,
1: non, mais ce sera au moment de la réponse.
0: J'ai une dernière question, Laurent. J'ai une question très importante.
1: Oui, monsieur Moix.
0: Est-ce qu'on connaît l'auteur de ce passage?
1: Oui, oui, absolument.
3: Il est mort.
1: Je peux vous donner le nom de l'auteur. Elle s'appelait Danielle Maness.
3: Ah, c'est une fille.
4: Comme le rappeur, ce Maness.
1: Danielle Maness.
2: C'est une auteure, en fait. Non, parce qu'il n'était pas un livre.
1: Oui, à partir du moment où elle a écrit cette histoire, c'est une auteure. Vous avez raison, Chantal. Je peux pas vous contredire. Je m'en voudrais même de vous contredire.
3: Ah, ouais, c'est pas un jeu de rôle.
4: Est-ce que c'est pas dans le Cluedo, un truc
1: dans
4: quelque chose
1: dans le
4: comme
1: Cluedo,
4: ça?
1: Non, un jeu de rôle, non.
3: C'est un message sur eux.
1: 300 euros pour monsieur Hockey, le deuxième chèque RTL du jour.
3: Ah oui, c'est dingue.
1: Je vous ai déjà coincé avec les tapis roulants. Est-ce que quelqu'un dans le public a une idée à quoi correspond cette histoire? Non,
3: oui,
1: personne.
3: Les questions que vous posez, nous on répond pas, le public répond pas, posez-vous des questions sur vos questions. Hein.
1: Peut-être que si je vous l'avais lu autrement, vous auriez deviné.
0: Un mot sur deux.
1: Alors. Voilà comment j'aurais dû vous lire l'histoire.
0: Un mot sur deux.
1: Le soir tombait. Point. Papa et maman, inquiets, se demandaient pourquoi leurs 4 garçons n'étaient pas rentrés. Les gamins se sont certainement perdus, dit maman. Point. S'ils n'ont pas encore retrouvé leur chemin.
3: Quoi?
1: C'est une dictée. C'est une des dictées les plus célèbres qu'on donne aux enfants à l'école. Bonne réponse, mais trop tard, Jean-Philippe Janssen.
4: Bah oui, j'avais pensé, j'ai pas de loin.
1: C'est une dictée classique qu'on donne aux enfants parce qu'il y a beaucoup d'accords dans le texte que je viens de vous donner. Vous voyez, il faut conjuguer, il faut accorder les verbes, les participes passés.
5: Oui.
1: Et c'est un texte à la fois facile.
5: Tu peux te la carrer, ta dictée. Attends, l'autre idiot, il nous fait des dictées, arrête.
2: Mais arrêtez, putain, t'es
5: complètement malade et tout.
0: Vous auriez vraiment dû nous la faire, la dictée.
1: Elle a l'air simple, cette dictée. S'il n'y a pas de mots compliqués.
5: Tous les dictées, c'est simple. T'écris comme ça, c'est tout.
1: Et oui, à ce moment, le chien se mit à aboyer. Et quand vous m'interrogiez sur le sens, la question, c'est qu'effectivement, en ce moment, on parle beaucoup de ça dans la façon d'éduquer les enfants. Est-ce qu'ils doivent savoir écrire les mots ou est-ce qu'il vaut mieux qu'ils en comprennent le sens? Et cette dictée-là est justement utilisée depuis quelques années. Elle est signée, cette dictée, Mme Danielle Maness, la grande dame de la linguistique.
3: Ouais,
1: elle est décédée au printemps 2022. Et cette dictée de 66 mots est très accessible. Mais il n'empêche que les élèves chutent le plus souvent sur les situations d'accord sujet-verbe qui pourtant sont sans difficulté manifeste. Et c'est une question sur laquelle manifestement vous avez chuté vous aussi. Vous ne passerez pas en classe supérieure.
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1: Vous vouliez dire quoi à propos des arêtes de poisson, Caroline?
3: Alors, il y a un poisson que j'adore, qui est le maquereau fumé.
0: Non, ça, c'est ton...
1: Ah non,
0: ça, c'est ton boulot.
1: Un ancien patron.
5: Oui, pour une morue, c'est...
3: C'est mon poisson préféré.

0: fumé.
1: Le Macron fumé.
2: Et il y a la plage chez Johan.
3: Parce qu'il est pas cher.
1: On n'en trouve pas souvent, mais j'adore ça.
0: Et
1: sauf qu'il y a des millions d'arêtes.
0: Ah oui.
1: Donc, les rares fois où j'en trouve et que j'en achète, je mange toujours avec une tranche de pain de mie.
0: Ah oui.
1: Au cas où j'aurais oublié d'enlever une arête, parce que forcément elles ont la même couleur que
0: Ah oui, alors ça c'est une légende aussi. Moi, si ma mère elle me disait ça, tiens, avale du pain, parce que le pain va faire passer l'arête.
1: Eh ben, le pain peut permettre que l'arête vienne se planter de
3: Oui, temps. Mais ta fille deviendrait peintre. Alors tu pourrais mourir hein, pour que ta fille devienne peintre quand même. Ah,
4: c'est
3: égoïste.
4: Riz, c'est du riz.
0: Qu'est-ce que vous dites vous ?
4: C'est le riz.
0: Ah, le riz.
4: Le riz, ça marche.
1: Ah oui, mais faut le faire cuire.
5: Mais t'attends de mourir, 10 minutes à attendre que le riz s'écrit.
1: Ouais, faut faire bouillir l'eau.
2: Comment on peut s'étouffer avec une arête ?
5: Ah bah,
1: attends,
5: ça se met travers.
1: C'est dramatique.
2: Mais ça laisse passer l'air.
1: Ma sœur, ma jeune sœur, elle a eu un date avec un homme.
2: Un macro ?
1: Non, avec un homme. Et figure-toi que...
0: Et il a commencé, elle lui a dit, arrête.
1: Il a cuisiné divinement, le pauvre. Et il s'est étouffé sur son arête. Et elle m'a appelé. Bon, paix à son âme, entre-temps, il est mort.
0: Pendant la conversation téléphonique.
1: Non, mais elle m'a appelé, elle me dit, on est aux urgences. Et elle me dit, parce qu'il n'arrivait pas à enlever l'arête. Et puis, tu sais... un rendez-vous galant, t'as envie d'être bien, et le pauvre chou, il est obligé de se foutre pratiquement la main dans la bouche à faire des...
5: Mais est-ce qu'ils ont fini ensemble? Ils ont fini
1: atroce.
3: On en rit, mais c'est horrible.
1: Mais on en rit, mais c'est horrible. Mais elle m'a dit, il faut que je me défoule, pardon, parce que j'ai eu très peur. Et forcément, elle a eu peur. Elle l'a accompagnée aux urgences, et donc elle
0: m'a appelé. Premier date.
1: Un premier date.
5: Et ils sont restés ensemble après?
1: Non.
0: Ça a fini en plus. Je vous emmène au golf pour Stéphane Doué. Ah, vous aimez bien le golf?
5: Ah bah, j'ai vécu 4 jours extraordinaires parce qu'il y a eu l'un des plus grands exploits de l'histoire, même non pas du golf, du sport, avec ce Nord-Irlandais Rory McIlroy qui a été le 6e ce week-end, qui est devenu le 6e golfeur de l'histoire à remporter les 4 principaux tournois qu'il y a chaque année. Ça faisait 10 ans qu'il attendait de gagner ce 4e tournoi.
1: Respire.
5: Et il y a eu des émotions incroyables. Au début, il était en difficulté. Après, il est revenu. Ça a été une des plus. J'ai pleuré.
1: Mais oui, mais respire quand même. Du coup, j'ai le cœur.
5: J'ai envie de mettre au golf.
6: Tu veux pas qu'on t'achète de la ponctuation?
7: Mais c'est vrai que je parle toujours très vite, c'est vrai.
5: Caroline, j'ai envie de jouer au golf désormais. Vraiment, ce
2: gars-là. C'est pas du tout un sport pour toi, ce Nord-Irlandais.
0: Peut-être que vous pourriez commencer par le mini-golf.
1: J'étais très bonne au mini-golf.
2: Non, mais le golf, le problème, c'est que moi, j'ai essayé de suivre des amis qui jouaient. Tu peux pas parler.
3: Ah oui. Voilà.
0: Oh bah on y va tout de suite.
5: Mais c'est tellement dur.
2: Non mais c'est dingue.
0: Je me demandais où vous en êtes un jour.
2: Non mais on peut même
0: J'hésitais
2: pas
0: entre... quelqu'un. J'hésitais entre le golf et la bibliothèque municipale.
5: Il y a un truc qui est très dur au golf, c'est le putt. Quand t'es vraiment à 3-4 mètres.
2: Oh bah là tu respires même pas. Tu parles pas mais en temps.
5: Et McIlroy, il peut faire des trucs de 350 mètres et parfois à 1 ou 2 mètres du
0: Alors vous connaissez le Master d'Augusta?
5: C'était ça, c'était vendredi. Samedi, dimanche. Ouais. Voilà, et je sais tout sur ce truc.
0: Alors, si vous savez tout, vous allez pouvoir répondre à la question pour Monsieur Doué de Frontignan.
5: Allez-y, Laurent.
0: Parce que c'était la première fois que cela arrivait dans un tournoi, et surtout dans ce tournoi-là, depuis la création du tournoi en 1934. C'est la première fois qu'il participait à un quoi ?
1: Philippe Croizon.
5: Vous pouvez répéter, Laurent, j'ai pas
4: compris. C'est quoi, d'abord, il a pas compris la question.
0: Vous non plus, j'ai la plus.
5: C'est la première fois.
4: La question était pour lui.
1: La mauvaise de Stomy, il n'a pas compris la question.
4: La question était pour lui.
5: Oui, mais j'étais voilà. Trop excité. C'est-à-dire que c'est la première fois qu'il s'est passé quelque chose.
0: La question, elle est pour tout le monde, voyez-vous.
4: D'accord.
0: Et c'était la première fois depuis la création de ce tournoi, depuis 1934, donc, qu'un y participait. Un quoi?
6: Un transgenre?
0: Un transgenre, non.
1: Ah, peut-être un représentant d'un pays qui n'avait jamais eu accès au golf.
0: Non, je peux même vous donner sa nationalité.
2: Un Kudjat?
4: Un OQTF.
0: Ça va peut-être aider Monsieur Rioux. Alors, ni un Kudjat, ni un OQTF. Il est argentin, celui dont on parle.
3: Un footballeur.
5: Ah oui, évidemment, c'est le caddie. C'est le caddie. Bonne réponse de Johan Rioux. C'est celui qui aide le champion. Le caddie, c'est celui qui est à côté. Imaginez.
1: Non, c'est le caddie.
5: Bah, le caddie, c'est celui qui porte deux sacs. C'est celui qui porte la petite.
0: Première fois qu'il y aurait eu un caddie cette année, qu'est-ce que vous
5: Non, mais ça pourrait être la première fois qu'il y a un caddie argentin que le caddie.
1: Ah bah oui,
0: non,
1: c'est
0: non, non, mais non.
1: Ah, et ça vaudrait la peine de poser une question.
5: Il est caddie ou il nous a mis
4: Tu m'as déçu là.
5: Il y avait un trou argentin.

0: certain, je sais pas, il y a c'est alors attendez,
1: non.
0: Y a
1: la première fois c'est que... un joueur, un golfeur.
2: Ah, c'est la première fois qu'on joue à cheval.
1: Non.
3: Ça s'appelle du polo ça.
0: Ah, quelqu'un et c'est vraiment pas une blague, mais quelqu'un peut-être un golfeur qui avait qu'un seul bras.
1: Non, non, ah, non, non, non, non, non.
4: Un golfeur avec une chaise roulante.
1: Non plus.
0: Un golfeur amateur.
2: Mais est-ce, non, que ça, est-ce que ça se
1: une
2: voit
1: une tête couronnée. Une tête couronnée. Non, ah, il a...
2: est-ce que ça se voit quand on
1: ah,
2: voit
1: non,
2: la personne.
1: Non, ça c'est parce que c'est
2: on le sait.
1: On le sait, il avait été absent pendant
2: aveugle, aveugle,
1: non,
2: aveugle.
1: Il avait été absent pendant quelques années.
4: Avec un peacemaker.
1: Non, non, il a. Vous appelez ça un peacemaker?
3: Yeah, yeah. Peacemaker, yeah.
2: Un pacemaker,
4: yeah. Un pacemaker. Ouais, c'est pareil. C'est compris.
2: Un pacemaker. Si un pacemaker.
4: Il s'est à la vue de toutes les vagues ici. Un pacemaker, ok.
1: Oui, non, non. Lui, il est argentin et il a 53 ans aujourd'hui. On l'est pas revu depuis quelques années. Et pour cause.
2: Ah!
1: Allez-y.
2: C'est la première fois qu'un champion d'un autre sport remporte.
1: Ah non, non,
2: mais
1: non,
2: non, non.
0: Lui, il n'a rien remporté. Est-ce qu'il est très fort,
3: Laurent? Bien essayé, Caroline.
0: Est-ce que c'est un bon golfeur ou c'est plutôt un inconnu?
1: Ah, il était plutôt un...
4: Un aveugle. C'est la première fois qu'un aveugle gagne.
3: On l'a déjà dit.
4: On l'a déjà dit quand même.
1: Ah, c'est le labrador qui pousse la balle.
3: Et il a...
0: Quelqu'un qui...
3: Attends. Il a été greffé?
1: Non, non.
0: Est-ce que
1: non.
0: C'est rigolo ou c'est plutôt dramatique?
1: Ah non, c'est
3: un clown.
1: Non.
0: Bonjour, les petits golfeurs. Donc, c'est un vrai golfeur. Il est argentin.
2: Ça a rapport avec la raison pour laquelle il s'est arrêté pendant 3 ans.
1: Ouais. Oui, il s'est arrêté pendant plus de 3 ans.
3: Ah bah même. Pour apprendre le golf?
1: Non.
0: C'est quelqu'un qui...
1: Il est absent depuis 2019. El Pato, on l'appelle, le canard, nommé ainsi pour sa démarche palmée.
3: Est-ce qu'il pouvait jouer au golf pendant ces 3 ans ou pas?
1: Non, non.
2: Est-ce
1: non.
2: qu'il est parti parce qu'il est allé en tôle?
1: Oui. Oui,
0: il s'appelle Angel Cabrera et c'est quelqu'un qui a été qui est en procès, je crois, il est accusé donc de violence conjugale
1: et c'est donc la première fois.
0: Hein. Ah oui, qu'un repris de justice.
1: Qu'un repris de justice participe à un tournoi de golf.
3: Ah mais oui,
0: j'ai vu un papier en plus.
3: Ah oui, c'est un fils de pute.
1: Au Masters d'Augusta, c'était dans le Figaro, vous aviez lu l'article.
0: Voilà, c'est ça.
1: Et ben alors pourquoi vous répondez pas plus tôt?
0: Laurent, je suis trop heureux là, je suis dans l'ambiance, dans le move et tout et donc je pense pas à la connaissance.
1: Vous êtes dans le move.
0: Dans le groove quand même.
1: Dans le groove.
0: Est-ce que j'ai quelque chose de groove ou pas
4: t'es
0: en
4: bon,
0: moi?
4: T'es bon, t'es groovy, t'es groovy.
0: Ah putain, c'est énorme. J'avais dit ça que j'étais groovy. Je vais dire ça à Nathalie. Et celle-là, tu sors avec un groovy. Est-ce que j'ai le rythme, Stomy?
2: Alors c'est marrant parce que groovy, je pense que c'est pas ce qu'elle pense.
3: Ah, t'as le rythme dans le sang, mais t'as une mauvaise circulation.
1: Tu l'as dit bouffi, oui, mais groovy. Non. En tout cas, effectivement, c'est la première fois qu'un repris de justice. Pourquoi je vous pose cette question? C'est parce que ça m'a interrogé. Je me suis demandé si Tiger Woods, il n'avait pas été condamné, Tiger Woods.
0: Bah, il était un peu bourré, il avait été pris avec sa voiture, il avait été arrêté.
1: Et il n'avait pas été en prison alors.
0: Non, ouais, mais ça a été. Mais bon, et Tiger Woods, qui est un des plus grands joueurs de l'histoire,
1: mais c'est pas ça ma question.
0: Ah oui, c'est vrai.
2: On sait qui est Tiger Woods.
1: Alors lui, il est comme les politiques. Il ne connaît pas la réponse, alors il dit autre chose, vous voyez. Ma question, c'est est-ce que, effectivement, puisqu'on nous dit que c'est la première fois qu'un repris de justice participe à ce tournoi, est-ce que ma question est...
4: Il a gagné le tournoi ou pas?
1: Non, il n'a pas gagné, mais est-ce que c'est pas une erreur ce qu'on nous raconte? Parce qu'il me semblait que Tiger Woods...
0: Oui, mais il y a condamnation.
3: Il n'a pas fait de prison.
0: Il n'a pas fait de prison. Et c'est quelqu'un, en plus, quand même, qui a eu des... Il est addict au sexe. Il a eu plein de femmes. Il a eu plein de maîtresses et tout.
2: Oui, quel rapport?
3: Il a eu plus de...
2: Non, mais il n'a jamais été condamné.
0: Il n'a jamais été condamné.
1: Est-ce que vous jouez au golf, vous, Stomy?
4: Non, pas encore, mais je vais m'y mettre.
1: Ah, vous allez vous y mettre. C'est un truc de vieux, ça, en fait.
4: Non, c'est
0: un sport extraordinaire.
1: Après 40 ou 50 ans, là, quand un peu d'argent, ceux qui en font me disent toujours « Ah non, mais faut pas croire
3: c'est... Ça, c'est démocratisé
0: !» Non, mais c'est une balade de 4-5 heures quand même dans des endroits absolument extraordinaires pour reprendre la respiration, pour prendre du recul sur la vie.
3: Bah justement, respire.
0: Et ça apprend la patience parce qu'en fait, au golf, tu perds tout le temps. Et même McIlroy, qui est un héros absolu, qui a gagné ce week-end.
1: Un héros.
0: Il a perdu.
1: Au long bec, en manche d'un long fou.
0: Il a passé son temps à perdre, en fait, ces dernières années. Et c'est un sport vraiment où tu deviens fou, où tu perds les pédales, tu peux réussir les plus grands coups et réussir et rater un putt à un centimètre. Mais vraiment, ça apprend la vie, en fait.
3: Donc, mais ça reste quand même un sport de vieux. Pour mes 40 ans, on m'a offert un sac, il est toujours à la cave, ça fait 10 ans qu'il y est, 15 ans.
0: Mais tu serais formidable, toi, en plus.
3: Certainement pas. Plutôt mourir que de jouer au golf.
0: Mais attends, mais c'est... tu rencontres un tout petit trou et le balancer à 400 mètres, c'est pas évident, hein. Tu rencontres...
2: Non, ben, tu balances pas le petit trou à 400 mètres.
1: Déjà, vous, à 30 centimètres, vous n'y arrivez pas. Pardon pour Nathalie qui doit nous écouter, je suis désolé.
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1: Marc-Antoine est au téléphone, il a 21 ans, Marc-Antoine, il a envie de rigoler, de parier sur une grosse tête, celle qui va faire le plus rire avec sa blague. Bonjour Marc-Antoine.
6: Bonjour Laurent, bonjour les grosses têtes, bonjour vous, les auditeurs.
2: Qu'est-ce qu'il gagne?
1: Vous savez ce qu'il va gagner?
2: Je pense que ça l'intéresserait, Marc-Antoine.
1: Un voyage sur l'île de la Lagune, c'est pas rien. 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
1: Il fait ce qu'il veut.
6: Ou bien je l'offrirai à mes parents.
1: Eh ben, c'est encore mieux.
2: C'est mieux.
1: Voilà.
2: C'est
1: bon,
2: c'est trop mignon.
1: Pour ses vieux, très bien.
2: Oh, 21 ans, ses parents doivent pas être très vieux.
0: Ils ont mon âge.
1: Ils ont mon âge, sûrement, ses parents.
6: 63 comme vous, je crois.
1: Eh ben, voilà. Marc-Antoine, vous voulez que je sonde mes camarades grosses têtes pour savoir quel genre de blague ils ont, si ça peut vous donner une petite idée sur qui miser?
6: Oui, on peut tâter le terrain.
1: Eh ben oui, tâtons le terrain. Caroline, la vôtre est bien.
2: Alors, déjà, on traite pas de terrain. Primo.
1: Elle veut bien être tâtée, mais pas sur le terrain.
2: Alors, la mienne est courte, et souvent courte, c'est efficace.
1: Eh ben oui, c'est vrai. Titoff, la vôtre.
7: Je ne dirais pas la même chose, mais la mienne est très efficace. Je pense que je vais gagner ce.
1: Johan Rioux, vous.
8: Très honnêtement, j'ai hurlé de rire tout à l'heure quand j'ai révisé parce que la chute est extraordinaire. C'est nul les 8 premières lignes. C'est nul à chier.
7: Oh,
8: mais la conclusion, elle est tout le monde va pouffer de rire.
1: Jean-Benguigui, vous.
2: Ah, j'espère faire rire un petit peu avec ça.
1: Et vous, Dari Boudboul.
9: Moi, je la trouve pas hilarante.
1: Ah bah.
2: Elle a pas fait le 16 vendre. Hein.
1: Ah bah là, au moins. Écoutez, Marc-Antoine, ça vous donne une petite idée.
6: Je pensais à Titoff, mais Johan l'a bien vendu, donc je vais prendre Johan.
8: Allez, j'espère pour vous ce voyage. Allez.
1: Alors, Johan Rioux est celui sur qui vous pariez. On va pas commencer par lui, on va laisser un peu de suspense. Caroline Diamant, d'abord.
2: C'est Yann Moix, c'est Stevie. Bah, il dit papote, il discute, tout ça. Puis Yann demande à Stevie, dis donc, si c'est la fin du monde dans 15 minutes, qu'est-ce que tu ferais, toi? Notre Stevie répond, bah, je baiserais tout ce qui bouge, et toi? Eh ben moi, je bougerai pas.
1: Elle est bien ?
2: Elle est belle. Elle est pas mal.
7: Elle est très bonne.
1: Elle l'a bien raconté. Elle est efficace. Titoff, c'est à vous, Titoff.
7: Alors, c'est deux Anglais très chics, ils jouent au golf. Et puis, l'un d'eux, au moment de faire un putt vraiment très très très important, d'un coup, voit au loin passer un enterrement. Il se redresse tout d'un coup, comme ça, il enlève son chapeau. Il prend la pose, comme ça. Très grave, et puis il y a son ami à côté, il fait « Bon, c'est bon là, ça va, allez, on joue quoi, non ?» Il fait oh, « Bon, excuse-moi, mais bon, c'était tout de même ma femme.
1: » Ah oui, oui, elle est en deux temps, mais elle est bien. Madame Dari Boudboul est demandée au parloir.
9: Alors moi, c'est un malade qui va voir son médecin, il a fait des analyses, etc., il arrive chez le médecin lui dit « Écoutez, voilà, j'ai une mauvaise nouvelle. » Mais j'ai aussi une très mauvaise nouvelle. Bon, bah, commencez par la mauvaise. Vous avez un cancer. Oh là là, c'est affreux. Et alors, et la très mauvaise? Écoutez, la très mauvaise, c'est que vous avez aussi la maladie d'Alzheimer. Oh, ouf, docteur! J'avais tellement peur d'avoir le cancer.
2: Elle est jolie.
1: Elle est pas si mal.
7: Elle est jolie.
1: Elle est pas si mal. Yann Moix.
2: Elle raconte bien, hein.
1: Yann. Ouais, ouais. Yann.
10: C'est Titoff qui est à Marseille dans un très grand hôtel. Et il drague une fille à fond les turbines. Il a une coupe de champagne à la main. Et il voit, il y a un canon total. Et la fille est totalement tétanisée par Titoff. Donc elle s'approche de lui et dit, Titoff, je t'ai reconnu, j'adore les grosses têtes, mais il paraît que t'as toujours plein de gadgets sur toi. Titoff, il dit, a des gadgets, j'en ai, sur moi. Il dit, tu pourrais m'en montrer un? Et regarde ma montre, là. Elle peut dire si la fille avec qui je discute porte une culotte ou pas. Et la fille, et là, Titoff, je porte une culotte? Il dit, non, tu n'as pas de culotte. Il dit, bah, c'est raté, j'en ai une. Et Titoff répond, en regardant sa montre, oh merde, Elle avance d'une heure.
1: Ah si, elle est bien.
4: Elle est bien racontée.
1: Monsieur Pendigui.
11: Alors c'est un prêtre catholique qui rencontre son ami rabbin, juif. Et lui dit, tu sais, j'ai trouvé un très bon plan pour manger à l'œil. Ah bon, dit le rabbin, comment il fait? Il dit, c'est simple, je vais au restaurant vers 21h, je commande une entrée, un plat, un fromage, un dessert, un café, un cognac, un cigare. Je prends tout mon temps pour digérer que lorsque le serveur arrive, il retourne les chaises sur les tables et il me demande de régler l'addition. Je lui dis que j'ai déjà réglé à son collègue qui est déjà parti. Oui, c'est super, on y va demain. Avec plaisir. Le lendemain, le curé et le rabbin se retrouvent au restaurant et comment? Entrée, plat, dessert, fromage, café, cognac, cigare, ils prennent tout leur temps. Et lorsque le serveur leur demanderait l'addition, comme prévu, le prêtre lui répond « Mais monsieur, mon frère, mon ami, nous avons déjà réglé ça à votre collègue qui vient de partir. »« Oh, excusez-moi, monsieur, je l'ignorais. Bonne fin de soirée, monsieur, répond le serveur. » Et le rabbin ajoute « Ne partez pas comme ça, on attend toujours la monnaie.
1: » C'est un scandale.
8: J'ai l'impression, tout le monde a rigolé à toutes les blagues.
1: On terminait par Yoann Rioux.
8: Allez, on y croit. C'est un homme qui pue des pieds et une femme qui pue du bec qui se sont inscrits dans une agence matrimoniale. Malheureusement, personne ne veut d'eux, mais un jour, l'agence décide de les faire se rencontrer. Ils se retrouvent donc pour un premier rendez-vous, et là, c'est le miracle, ça se passe tellement bien qu'ils se retrouvent au lit. Ils se rapprochent, se font des petits papous, s'embrassent, quand tout à coup, la femme dit « Mon amour, il faut que je t'avoue quelque chose. Oui, je sais, tu as bouffé mes chaussettes. » Ouais, j'ai gagné.
9: Oh non, c'est pas gagné.
4: Ah, lui, il crie quand même tout, j'espère, la fin.
8: Vous avez compris? Non. Ah, c'est pas mal quand même.
1: Il l'a très mal raconté.
11: Non, c'est pas possible.
1: Il l'a mal raconté.
11: J'aimerais beaucoup que Marc-Antoine gagne. Mais
1: Marc-Antoine,
6: oui.
1: On peut pas dire que vous ayez gagné, alors vous pouvez vous rattraper et gagner quand même votre séjour si vous nous racontez, vous, une histoire drôle.
6: D'accord, alors j'ai une blagounette pour mes copains de Saint-Léor, côté d'Arras. Alors, ouais. Comment reconnaît-on un supporter du Racing Club de Lens? Son nez rouge et ses dents jaunes.
4: Son nez rouge et ses dents jaunes. Eh ben, c'est encore perdu, hein.
11: Il a perdu. C'est dommage. Il avait l'air bien, cet hôtel.
1: Eh ben, je crois que vous partez à Paimpol avec Yoann Rioux.
11: Invite-le dans ta ferme.
1: Ah, bon, Marc-Antoine.
4: Moi, j'en ai une très vieille, je crois.
1: Allez-y.
4: C'est des aventuriers qui partent comme ça dans la Pampa, et puis ils se font capturer par une tribu, mais vraiment sanguinaire et sans pitié. Et bon, il y a un Américain, un Français et un Corse. Ils sont attrapés, puis il y a le chef de la tribu qui arrive, il s'attache, d'un coup il refait « Maintenant, là, vous avez le choix, goulou goulou ou la mort !» Le premier, c'est américain. L'américain, il se dit « Bon, goulou goulou, je sais pas ce que c'est, la mort, je sais ce que c'est, bon, goulou goulou. » Là, il y a le fils du chef de tribu qui arrive, qui est 2m10, un sexe, de la taille de Yoann Rioux, enfin, le corps entier, hein. Il le prend et il retourne l'américain, bon, bon, bon, golo, golo, golo, il y a toute la tribu qui golo, golo, bon, l'américain, il se fait, bon, ben voilà, il se fait défoncer, il me dit, bon, moi, j'ai évité la mort. Là, le français arrive, c'est Stevie Boulet. Donc, il dit, bon, vous avez pas un fils cadet? Bon, le français arrive, lui aussi, il est là, il se dit, bon, putain, la mort quand même, putain, j'ai vu ce qui s'est passé avec l'américain, mais bon, tant pis, golo golo, golo golo, golo golo, alors il le retourne, bam bam bam. Le français, bon, voilà, golo golo, golo golo. Et là arrive le Corse. Alors, le grand chef lui dit, alors, golo golo ou la mort? Et là, le Corse, très fier, il fait... La mort. Le chef, il dit, d'accord, mais d'abord, golo golo.
1: Quelle mignonne. Marc-Antoine.
6: Oui.
1: Comme on a oublié qui a fait, franchement, là, avec toutes les histoires, c'est quoi? On dit rien à personne, vous partez à l'île de la Lagune.
6: Ouais, c'est
1: sympa. Bravo. Allez, hop.
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1: Alors, pour Monsieur de Gabriel, qui espère 300 euros, comment appelle-t-on un puissant tourbillon qui se forme dans une étendue d'eau

0: qui peut être créé d'ailleurs par un courant de marée ou par un courant de fleuve.
1: Ah, alors Malmström.
0: Comment?
1: Malmström.
0: Réponse déduétiste.
2: Oh là là.
0: Diamant et Ferrand. Bravo. Ouais. Un maestro.
3: Ah, ouais. C'est pour ça d'ailleurs Laurent l'expression.
2: Moi j'aurais dit Peter et Sloan.
0: Ça, ça aurait rimé avec maestro.
2: Voilà.
0: Comment vous l'écrivez d'ailleurs?
1: M-A-E-L-S-T-R-O-M.
4: Tréma.
0: Ah. Non, il n'y a pas de tréma.
2: Voilà. Il n'y a pas de tréma.
0: Non, non, il n'y a pas de tréma.
4: Ah, si, bah,
0: tréma
4: sur le haut.
0: Les deux s'écrivent.
3: Attendez, on est en grosse tête ou chez Motus? Combien de lettres?
4: Si on ne met pas le tréma, on va dire Maelstrom alors que c'est un Maelstrom.
0: Oui,
2: oui, mais ça dépend.
0: Les deux se disent.
4: Sinon, on est obligé de mettre un E derrière le haut.
0: Non,
3: oh,
0: non,
3: là,
0: non.
3: Il
0: moi,
3: est chiant, le bac plus 2, là.
0: Moi, j'ai les deux. J'ai les deux acceptations. On dit comme ça, acceptation.
4: Acception.
0: Acception, il me semblait bien.
3: Comme il vous reprend, patron, la honte.
0: Non, justement, justement, non, parce que.
3: Le stagiaire qui reprend le patron. C'est quoi cette boîte?
0: Justement pas, parce que
4: j'ai posé la question,
0: j'étais
4: Laurent.
0: À peu près certain qu'on disait pas acceptation, que c'est une erreur qu'on connaît régulièrement et qu'on doit dire acception.
1: C'est
0: merci, monsieur Ferrand.
1: Ah, je vous l'aurais dit, moi.
0: Pardon.
1: Moi aussi, je vous l'aurais dit.
0: Non, vous, vous
1: on
0: dites.
1: L'acception.
0: Ouais. Vous n'êtes pas accepté.
1: On dit c'est, c'est l'acception qui confirme la règle.
0: Pour Thomas Panot, la question suivante. Monsieur Panot habite ici, les Moulineaux. Dans quel cas utilise-t-on une tête de loup?
2: Ah bah c'est
1: pour les araignées,
2: au plafond.
1: C'est un balai pour retirer les toiles d'araignée au plafond dans la grande maison.
0: Eh ben tout le monde sait ça.
3: Bonne
0: réponse collective.
3: J'ai jamais entendu ça, Laurent. Jamais. Moi, je prends mon balai.
1: Non.
3: Je prends mon balai parce que je tends le bras.
1: C'est pas pareil.
2: Ah, Johan, toi, t'as une araignée au plafond, mais elle est cachée.
4: Alors tu vois, ce qui est bien, c'est qu'il y a un ustensile exprès qui a été inventé qui s'appelle la tête de loup. C'est quand même mieux que de se dresser.
3: Donc si tu as Bricorama cet après-midi, je vais trouver. Alors mais c'est une. Mais demande une tête de con, c'est. On sait jamais, ils peuvent te faire un bruit.
2: Oh, le salaud.
3: Non, mais je suis content, donc je vais aller. Alors, je vous raconterai la prochaine fois, je vais aller acheter, ouais.
1: C'est cher un petit
2: non,
1: peu.
2: Non, non, alors achète si tu veux, mais nous raconte pas.
0: Ça doit être bas de plancher chez vous, plutôt haut de plancher ou.
2: Bas de plancher,
0: bas de plafond. C'est pareil. Et, parce que franchement, si vous arrivez à toucher le plafond avec vos petits bras, comment vous faites?
3: Et puis mon appartement, là, en ce moment, je vous assure, il est tellement en bordel.
0: Parce que j'ai remarqué, vous avez des petits bras.
3: Ouais, mais
2: oui, mais il a un grand escabeau.
3: Mais est-ce que vous faites de ménage? Moi, j'ai un problème. Parfois, je peux rester 3 mois sans faire de ménage. Et soudainement, pendant 3-4 heures, en revanche, là, je suis déchaîné, même la nuit. C'est pareil pour vous.
2: Non,
3: quoi.
2: Non.
3: Vous faites un petit peu tous les jours?
2: Non.
3: Moi, j'ai 200 papiers qui font le ménage. Comme tout le monde.
0: Bah, vous, le ménage, est fait tous les jours, parce que vous êtes con comme un balai.
3: Bien envoyé.
0: Pour Johan, ah bah tiens, voilà, de la famille à vous. Pour Johan Bourrin, qui habite...
3: C'est son vrai nom, mais c'est lui, en fait. C'est son vrai nom.
0: Qui habite Camaret-sur-Mer, dans le Finistère. C'est par chez vous.
4: C'est par chez moi.
0: Alors là, c'est pas compliqué, hein, parce que vous allez vite répondre à cette question, évidemment. Il y a très peu de noms masculins qui se terminent par et, e, de, t, e. Pouvez-vous me donner les 5 noms masculins qui se terminent par et, e, de, t, e?
3: Un pipette.
0: Non.
3: Est-ce que c'est un domaine, il y en a un au moins par rapport au sport?
0: On va dire que si j'en ai 3 sur 5, je vous accorde la bonne réponse.
1: Un kékette.
0: Vous voyez, c'est pas si simple.
1: Non, non, c'est ça.
0: Et pourtant, c'est des mots très connus.
3: Il y a un légume, non?
0: Non, il n'y a pas de légume.
3: Il y a un fruit très, très connu.
2: Est-ce qu'il y a des ustensiles de cuisine?
0: Non, il n'y a pas d'ustensiles de cuisine.
2: Est-ce que ça peut être un animal, Laurent?
0: Il n'y a pas d'animaux là-dedans.
1: Ah oui, non.
3: Il y a un végétal?
0: Non plus.
1: Oui, quelque chose de. C'est dans l'espace, non?
0: Dans l'espace.
3: Est-ce que c'est plus au domaine médical?
1: Nous sommes d'accord.
3: Au domaine médical, peut-être?
0: Éventuellement, il y a un mot qui peut toucher au domaine médical. Éventuellement.
1: C'est vague, hein. Oh là là.
3: C'est vague, on galère, là. Est-ce qu'on utilise ces mots-là tous les jours?
1: Est-ce que c'est sur le corps?
0: Ah, il y en a un, oui, ça c'est sûr.
1: Ah, bah voyons,
2: un ninette,
1: un pépette.
4: L'homoplète.
0: Non.
1: Un pépette.
2: Bah, un omelette.
0: Mais non, réfléchissez, enfin.
4: Un luette.
1: Un piment d'Espelette.
3: Bah, c'est masculin, la raison.
0: Non, mais c'est le piment qui est masculin, c'est pas l'Espelette, vous voyez.
1: Ah bon? Et on dit une Espelette?
0: Oui, on dit une Espelette.
1: Ah là là, vraiment.
3: Il a dans l'oreille, il y a le carat pour bien répondre, là. Une oreillette? Non,
4: une luette, c'est
1: sur le corps.
0: On va donner 300 euros. Rares sont les mots masculins qui se terminent par E de TE. Il y en a 5. Je vous en demandais 3 sur 5. Pour l'instant, je n'en ai aucun.
1: Oui, bah.
3: Par exemple, Laurent, l'expression, est-ce que ça peut compter l'expression compter fleurette? Qui n'a pas vraiment.
0: Bah non, c'est une fleurette et pas un fleurette.
3: Les journalistes, en plus.
2: Mais sur le corps, ça veut dire que c'est
0: sur la peau. C'est pas dit sur le corps, lié au corps.
2: Ah, lié au corps. Alors, c'est à l'intérieur.

0: Alors, un squelette s'en fait
1: un. Neuf meurette.
0: Un œuf, non, non, non. C'est l'œuf qui est du masculin, mais pas meurette.
2: Il est en meurette.
0: Eh oui. On va donner 300 euros.
2: L'autre, c'est météorologique. Non, il n'y a pas un météorologique.
0: Non, il n'y a rien de météorologique là-dedans. Non, non, non, non.
3: Aïe, aïe, aïe. Esperluette.
0: Esperluette.
3: Ah non, il n'y a pas de thé.
0: Voilà.
2: Escarpolette.
0: Non plus. 300 euros pour Monsieur Bourrin. Est-ce que quelqu'un a d'autres réponses dans la salle? Non. Alors je vais vous donner.
4: Qu'est-ce qu'ils sont bêtes?
0: Je vais vous donner les mots en ette. E, deux T, E,
1: on va faire O.
0: Un squelette.
2: Ouais.
0: Un magnétocassette.
2: C'est la cassette.
3: Hein. C'est attiré.
2: Alors moi je m'assure.
5: Mais moi aussi. C'est,
2: moi aussi.
5: C'est
2: une prise de
4: conscience. Moi je quitte l'émission.
0: Un quartet.
4: Ah oui.
3: Ah mais il y a pas E de quartet.
0: Alors c'est E de T E un quartet.
3: Ah ouais.
0: Et un quintet aussi. Un quintet c'est T E de T E.
1: Mais c'est un mot étranger.
0: Quoi?
1: C'est un mot étranger.
0: Oh bah
2: ouais. Là vous avez essayé de nous.
4: Ah oui, le quartet on le voit toujours sur les pochettes de disques.
0: Et le cinquième était plus compliqué. Let c'est un laiton en fait.
2: Ouais mais.
0: Un let L E de T E.
1: C'était pas si simple que ça.
3: Moi, je suis étonné sur le quintet. Je pensais que ça se terminait en ET.
0: Eh bien, non, c'est E de TE, vous confirmez, Franck
1: Ferrand. Oui, oui, c'est vrai.
0: Ah, bah oui, oui,
3: c'est agréable.
0: Un quintet.
4: Mais il confirme quoi? Il savait pas. Génial, il confirme quoi?
0: Un quintet et un squelette, ces trois-là, au moins, vous auriez pu les trouver.
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0: Bon, tout le monde se connaît, Valérie Mérès, vous connaissez François Berléand.
3: Parce que oui, je
5: on se connaît depuis très longtemps, très très très très longtemps.
3: Oui. Il y a très longtemps, on était au cours de chez Tania Balachova ensemble, cours où j'étais au bistrot d'à côté pour...
5: Et de la pécho.
0: Vous l'avez non. Pécho
5: Bah, elle va dire non, donc...
3: Je pense qu'il aurait bien voulu, mais alors moi, je regardais pas les gars qui étaient pas canons.
5: Oh la vache.
0: C'est agréable.
3: Non, mais François, honnêtement, tu as pris beaucoup de séduction depuis que tu es un acteur extrêmement
0: ventilable. C'est vrai qu'on gagne vachement en séduction dans ce métier.
3: Voilà. Et comme moi, les mecs bankable m'intéressent pas.
4: Non, mais il est super dans Camping. Hein. Bravo. C'est incroyable. Voilà. Et puis, il y a Hélène Segarra, ça fait plaisir de la voir.
3: Merci. Merci beaucoup, Sébastien.
4: Franchement, là...
0: Il y a une folie, rassurez-moi.
5: J'adore.
0: Qu'est-ce que
5: j'adore.
0: Vous connaissez comme chanson de Liane Folie?
5: Les petites billes, il y a quoi?
3: Les petites billes, je croyais qu'il allait dire.
5: Non.
3: Le mec, il reste focus sur son truc. Moi, j'aime bien les petites billes.
0: Faut rappeler que si Liane Folie fait allusion au sexe
3: oui,
0: par rapport
3: vrai.
0: À Monsieur Toel,
3: oui.
0: C'est parce qu'il a animé pendant combien
3: bien
0: d'années?
3: Bien sûr, longtemps.
0: Le journal
4: six
0: du
4: ans,
0: Hard.
4: 6 ans, quelle carrière.
0: Vous regardez le journal du Hard?
5: Alors, j'ai regardé énormément. En 81, de 80 à 90, et puis après,
8: c'est
5: là,
8: complexe,
5: là j'ai dents, la
3: normal.
5: Prostate, tout ça.
8: Ouais. C'est complexe.
4: Mais c'est vrai que moi j'ai fait ça à 6 ans et je pensais au pauvre mec qui me regardait, qui attendait les reportages où il y avait des scènes, et puis quand c'était moi, il devait s'arrêter de se caresser, et puis il y avait le.
0: Pas
4: reportage.
0: Moi, pas moi.
4: Mais à part vous, Laurent. À part vous.
0: Allez, une première citation pour Gilles Majda, qui habite Fontenay-Mauvoisin, c'est dans les Yvelines, qui a dit « La vie m'aura servi de leçon, je ne recommencerai pas ».
4: Bah c'est Liane Folie,
0: non.
4: La vie ne m'apprend rien.
3: Oui, exactement.
4: C'est ça, non?
3: C'est pas loin.
4: Tu vois, j'en connais une.
3: Oui, mais
8: c'est un philosophe. Jules Renard.
0: Non.
8: Philosophe.
0: La vie m'aura servi de leçon, je ne recommencerai pas. C'est joli.
8: Jeanne Calment.
3: C'est joli.
0: Non.
3: Est-ce que c'est un auteur? C'est quelqu'un qui est mort.
0: Jeanne Calment, c'est une leçon très longue. Alors.
3: Un acteur.
0: Non. Un romancier.
3: Un romancier, écrivain.
4: C'est pas Guy Georges ?
0: Romancier, humoriste, un des plus prolixes.
5: Pierre Dac.
0: Non, alors plus contemporain encore. Né à Bourgoin-Jallieu dans l'Isère.
5: Oh non, mais...
8: Bien, Frédéric Dard.
0: Frédéric Dard, bonne réponse de Bernard Mabille. Oh. pour Arlette Cogé, qui habite Gisors, c'est dans l'Eure, qui a dit « La femme, est-ce qu'on a trouvé de mieux pour remplacer l'homme quand on a la malchance de ne pas être homosexuel ?»
4: Bigard.
3: Ah bah c'est Coluche.
0: Non.
8: Pierre Doris.
0: Non. Généralement, c'est quelqu'un dont, on va dire, si je vous donne la date de sa disparition, en tout cas l'année de sa mort...
9: On n'est pas Paul Elkarat. Hein,
0: non, mais là quand même, on sait qu'il est mort en 1959.
4: Ah, Palman.
3: Ah, non.

0: C'est Louis Aragon.
1: Non, non, non, non, un poète, écrivain, parolier, chanteur, critique, musicien, trompettiste.
0: Ah, Boris Vian.
1: Boris Vian. Bonne réponse. Bonne réponse de Bernard Mabille. Ah, une belle citation et quelqu'un qu'on cite rarement aux grosses têtes pour Claudie Rimbaud qui habite...
0: Sacha Guitry.
1: Non, les Ponts de C en Maine-et-Loire qui a dit « Les deux choses que je reproche à Édouard Balladur sont son menton.
2: » Est-ce que c'est un journaliste?
1: Alors, à sa façon.
2: À sa façon.
1: À sa façon.
3: C'est une femme?
1: Alors, non, c'est un homme.
0: Guy Bedos?
1: Mais journaliste à sa façon. Non, ce n'est pas Guy Bedos.
0: C'est un humoriste.
1: Il vit encore. Alors, humoriste, c'est pas tout à fait le mot, mais en tout cas, c'est quelqu'un qui a pour vocation, si ce n'est de faire rire, de faire sourire.
0: Ah bah, François Baroin, là.
4: Pierre Dac?
1: Non. Non, d'ailleurs, c'est quelqu'un dont on connaît peu le prénom, il faut dire. Mais je peux vous donner son prénom, c'est Jean, mais on connaît pas son prénom.
0: Castex, un dessinateur.
1: Un dessinateur.
3: Cabu.
4: Kerviaz.
1: Non, pas Cabu.
4: Plantu.
1: Plantu. Plantu. Bonne réponse de François Berléand.
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1: Quel rôle les actrices Sarah Bernhardt et Nicole Garcia, à quasi un siècle d'intervalle, ont-elles joué en commun? Sarah Bernhardt et Nicole Garcia.
6: Théodora?
1: Théodora, non.
0: Bécassine?
1: Alors, je dis un siècle, pas tout à fait. J'ai entendu Bécassine, Bernhardt, mais ça n'est pas Bécassine. Et j'aurais aimé tellement vous faire plaisir. Bah oui. Mais franchement,
0: je le sens.
1: Je vois mal Nicole Garcia dans Bécassine. Je ne sais pas pourquoi.
7: Oui. Sarah Bernhardt, moins, moi aussi. Bécassine!
6: Ce qui serait amusant, c'est de savoir quand Madame Sarah a joué ce rôle.
1: Alors, je vais vous donner les dates. Vous verrez qu'il n'y a pas tout à fait un siècle, d'ailleurs, qui sépare les deux dates. Sarah Bernhardt, c'était dans un film, hein, c'est même pas au théâtre, dans un film en 1913.
6: Oh, bah, dis donc.
1: Et Nicole Garcia, c'est en 1978. Et c'était pour un téléfilm.
0: Ce serait pas La Voix humaine, un truc comme ça, non, non. Mmh.
1: C'est quoi le rôle de La Voix humaine?
0: C'est pas l'histoire de... C'est un truc de Cocteau.
1: Oui, oui.
0: Mais il n'était pas venu encore, peut-être.
6: Si. Est-ce qu'en 1913, c'est un personnage...
0: plus tard, peut-être.
1: J'aimerais tellement lui faire plaisir à Bernhardt.
0: Hein? Oh, bah, écoute, fais-toi un chèque.
8: Est-ce que c'est un personnage historique?
1: Alors, historique, oui. Je pense qu'on peut considérer que c'est un personnage historique. À partir du moment où Franck Ferrand en a fait un podcast, c'est forcément historique.
0: La maman...
6: Alors là, il va me piéger.
7: Marguerite Gauthier.
1: Marguerite Gauthier, non.
0: La maman de Napoléon.
1: La maman de Napoléon.
6: C'est le rôle d'une autre actrice.
1: Oui.
6: C'est...
0: Marilyn Monroe.
1: Non. Oh, Sarah Bernhardt, quelle joue Marilyn Monroe.
0: Je cherche...
1: Réjeanne. Soyez logique, quand même, Bernhardt.
0: Je cherche...
1: Elle était pas née, la pauvre Marilyn, quand Sarah Bernhardt...
6: Ah, c'est Adrienne Le Couvreur.
1: Bonne réponse de Franck Ferrand.
0: Bravo.
1: Faut expliquer qui était Adrienne Le Couvreur.
6: Ah,
1: le
6: maréchal de Saxe. Une comédienne qui a eu un sort un peu tragique et qui a été, on peut dire, la maîtresse d'un des plus grands personnages du XVIIIe siècle, le maréchal de Saxe.
1: Elle est morte à 37 ans et on dit qu'elle aurait été empoisonnée par une de ses rivales.
8: Par un bouquet de violettes?
1: La duchesse de Bouillon. Oui, on dit que c'est un bouquet de violettes qui l'aurait, mal parfumé, évidemment, le bouquet de violettes, qui l'aurait empoisonné. Qu'est-ce que vous marmonnez, vous, là-bas?
0: Non, mais, on appelle ça le bouillon de 11h.
7: Boire le bouillon. Boire le bouillon.
3: Mais alors, qui, quand on lui offre des violettes, mange les violettes?
6: Mais non, elle les a pas mangées.
1: Le parfum. Votre cheval.
7: Partout.
1: Alors, c'est Voltaire qui était, paraît-il, amoureux de cette actrice, Adrienne Le Couvreur. On dit qu'ils ont eu une liaison.
6: Oui, alors, les liaisons de Voltaire, ça n'allait jamais très loin. Hein, parce que Voltaire a eu des liaisons avec beaucoup de dames incroyables. Et notamment, bien sûr, avec Émilie du Châtelet, mais on dit que c'était pas un très grand amant. Pour
0: c'est ce qu'on dit de moi.
8: Et puis c'est un opéra, Adrienne Le Couvreur.
1: Monsieur Ferrand, quand il a fait le podcast, a même passé diffuser des extraits de l'opéra à Adrienne Le Couvreur.
6: Vous avez bien écouté, c'est formidable.
1: Ah, mais oui, parce que je bois vos paroles, du petit lait. Elle a été empoisonnée, en tout cas, on sait pas, on n'est pas sûr. Hein. Elle était peut-être malade depuis un long moment.
0: Possible.
1: À moins que cette haine entre elle et la duchesse de Bouillon qui partageait le même homme lui a été fatale. Dieu seul le sait.
8: Et puis comme il s'en fout.
1: C'est pas faux.
7: Elle avait pas qu'à gagner le couvreur, elle aimait beaucoup qu'on lui parle de toi.
6: Pardon. Oui, le couvreur. Il a retrouvé. Là, c'est carrément l'almanach Vermeaux, là.
0: Il l'a retrouvé au
1: Je savais que reprendre le Gérias dans cette émission, c'était une tuile. On oublie Adrien le couvreur, ça évitera d'autres jeux de mots. Foireux.
0: Oh, j'aimerais pas ça. Hein?
1: Qu'est-ce qu'il y a, mon bon Bernard?
0: Vous vous rendez compte quand vous le remettez à sa place?
1: Bah oui, mais il le mérite.
0: Ah hein. Bah il est pas drôle, c'est sûr, mais enfin, on peut le faire gentiment.
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1: Une question pour Monsieur Barbera, qui habite Conches-en-Ouche, dans l'Eure. Comment s'appelle un lézard qui n'a plus de pattes?
4: Un margoulin.
10: Un serpent.
1: Alors, effectivement, c'est quasi un serpent. Mais c'est un nom, ça ressemble à un serpent. Mais ça n'est pas un serpent.
2: Il y en a où?
1: C'est une espèce de lézard, non venimeux, un lézard dont les pattes sont atrophiées.
11: Il a des pattes quand même.
1: Non, je viens de vous dire...
11: Bah si. Atrophié, des pattes, trois doigts.
12: Elle est magique.
13: Il ressemble forcément à un serpent.
1: Oui, je vous le dis, mais il a
13: c'est un
1: nom.
13: Norvais. C'est
1: un Norvais. Ah. Bonne réponse de Christine, bravo. Eh oui. Ce n'est pas n'importe quel serpent,
11: mais
1: c'est un Norvais.
11: Ça n'a pas de pattes.
4: Ça
11: enfin.
4: N'a pas de pattes, un Norvais.
1: Eh ben non.
13: Eh ben oui, mais ça veut dire qu'il vient, lui, du lézard.
1: L'Orvais est un lézard qui n'a pas de pattes.
11: C'est très gentil, un Norvais.
4: Le serpent aussi, c'est un lézard qui n'a pas de pattes.
11: Oui.
12: Non, mais là, il a des
1: pattes. Non, le serpent n'est pas un lézard.
11: Mais la question était mal tournée.
1: Qu'est-ce qu'il y a?
11: La question était mal tournée.
1: Oh.
13: Ils ont des hémipénis comme les lézards.
1: Les orvées sont des lézards.
13: Ils ont un double pénis.
1: Qui, en raison de leur mode de vie fouisseur, sont ont perdu.
4: Des vrais fouisseurs.
7: Ils n'avaient pas besoin de pattes, donc la nature leur a gentiment supprimé.
1: Exactement, ils ont perdu leurs pattes. Ah oui. Ce qui amène souvent les observateurs à les prendre pour des serpents. Ah bah. Mais ce ne sont pas des serpents.
11: Et si on leur coupe la queue, ça repousse comme un lézard.
12: Eh oui, c'est vrai, c'est une bonne question.
1: L'orvée peut échapper à un prédateur en lui laissant un bout de sa queue, vous avez raison.
12: Voilà. Combien de fois ça m'est arrivé?
11: Je connais le lézard.
1: Bon, une question plus culturelle.
4: Vous échappez à beaucoup de prédateurs.
1: C'était une question zoologique, vous l'aurez compris, à laquelle Madame Bravo a brillamment répondu. Pour Georges Méchy, qui habite Clairoy dans l'Oise, vous allez maintenant tenter de trouver le nom du musée qui se trouve au 16 rue Chaptal, dans le 9e arrondissement de Paris. Un joli petit musée qui existe depuis les années 80.
11: De la vie romantique.
1: Comment vous savez ça?
11: Parce que je sais les trucs.
1: C'est sa deuxième bonne réponse, c'est le musée de la vie romantique.
13: J'ai pas compris. J'ai pas compris le nom du musée.
1: Il y a eu un navire romantique.
11: Bah, tout le monde a compris, c'est génial.
7: Laurent, ce qui est bizarre.
13: Est-ce que vous pouvez répéter?
1: Navire romantique.
7: Laurent, ce qui est étrange, c'est que Toulouse-Lautrec habitait dans le 9e arrondissement et que le musée dans le 9e, il y a un problème.
11: Il y a un problème.
1: Elle sait tout sur le 9e.
12: Calais en 9e.
1: Le musée de la vie romantique. Merci, chère Christine, bravo. Oui. Eh oui, il faut un professionnel. Une ancienne demeure d'un peintre hollandais qui s'appelait Harry Schaeffer et qui est devenu depuis les années 80 un foyer d'inspiration romantique et surtout un musée. On y expose les souvenirs de la romancière George Sand qui venait en voisine rendre visite au peintre. Et ça tombe bien parce que dans un instant, on parlera de George Sand. Mais c'est un des 14 musées, car il y a 14 musées qui appartiennent à la ville de Paris. Il s'est ouvert en 1987. Vous êtes déjà allé au musée de la vie romantique?
11: Jamais.
13: Mais comment tu sais?
11: Parce que j'avais envie d'y aller depuis très longtemps.
1: Ah.
11: Voilà, ça m'intéresse, Georges Sand, et j'avais envie d'aller voir ce musée.
13: Mais ça m'a rien
11: ça m'interpelle, ce mot, la vie romantique.
12: Avec Michel.
1: Il faut que Michel vous emmène.
11: Michel m'a emmené.
1: Et vous avez fait les catacombes aussi avec Michel?
11: Oui. J'ai même ma fresque nue allongée sur la... Si vous allez un peu plus loin, il y a des fresques. Et je suis nu sur un tapis de panthère.
1: Mais qui a fait ça?
11: Ce sont les élèves de l'école qui est à côté. Comment ça s'appelle cette grande école qui donne sur les tuiles?
4: L'école de la préhistoire.
12: Sorbonne.
11: Non, pas la Sorbonne. J'étais marraine d'une promotion. Et dans la promotion, ben, ça se passe dans les catacombes et on fait votre fresque.
7: Il y a marqué mais en gros, bienvenue là-dessus.
11: L'école, oui, peut-être. C'est pas bien de façon.
12: Mais en fait, ils t'ont pas nu.
11: Oui, non, je suis comme
1: vous
11: ça.
1: Vous avez posé nu.
4: T'as posé nu.
11: Pas posé, ils se sont souvenus de mon corps quelque part. Quoi.
12: Oui, oui, ils ont mis. En fait, ils avaient déjà le corps, ils ont mis ta tête dessus, peut-être. Voilà.
1: Ah bah attendez, c'est pas possible. Il y a des millions, parce que les catacombes, c'est un des lieux à Paris les plus visités. Il y a encore 100 000 curieux cet été qui ont visité les catacombes. Donc cet été, il y a 100 000 personnes qui vous ont vu à poil dans les catacombes.
11: Exactement. C'est comme ça la vie, mon vieux. Je peux poser pour un peintre.
1: Vous imaginez plus tard, je sais pas si c'est il y a une guerre nucléaire, un truc, il reste plus rien et puis qu'il y a deux trois survivants.
11: Donnez-moi un nom de grande école.
1: Qu'on fait des recherches et puis ils font des recherches et puis ils cherchent puis ils trouvent dans les catacombes puis ils vont vous voir vous à poil, c'est le seul truc qui va rester.
11: Ah oui, ça va faire peur peut-être. Hein.
4: Comment ils vont représenter l'espèce humaine?
11: Non, mais c'est une galerie qui est un peu privée, qui est au fond, faut la trouver, faut la chercher.
1: Ah oui.
11: Ah oui.
7: C'est dans les backrooms.
11: Bah oui.
1: Je change de musée, puisqu'il y a un autre musée très visité, mais qui lui n'appartient pas à la mairie de Paris, c'est le musée Grévin, qui vient d'y rentrer là, le 11 septembre dernier.
4: Et pas M.
1: C'est-à-dire
4: bah, le fils Chédid, Mathieu Chédid.
1: Mathieu Chédid, excellente réponse de Jean-Philippe Janssen, c'est Mathieu Chédid.
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1: Ah, quelle belle équipe quand même. Vous connaissez pas Monsieur Boxo
10: Si, bah, je suis tombé sur ses interviews sur le média Légende, j'ai adoré.
1: Ah oui.
10: En plus, moi, je suis hypochondriaque, donc dès que je croise un médecin, je prends son numéro, il est mort. Mais toutes les questions qui sont possibles et inimaginables.
1: D'ailleurs, c'est drôle parce qu'hier, il y a eu Amanda Lear dans une interview. Amanda Lear qui a dit le prochain mec qui me verra à poil, ce sera mon médecin légiste.
10: Ah. Mais je suis là.
7: Il y a une ouverture.
1: Donc vous nous direz.
10: C'est une ouverture.
1: Vous nous direz le mystère.
10: Je vous raconterai. Il y a des mystères, effectivement.
1: Parce que c'est vous qui voyez ces choses-là, au fond.
10: Ah, oui, oui, tout à fait.
1: Ah, oui, oui.
10: Pas que ça, on voit plein de choses. Hein. En médecine légale, c'est très, très étonnant.
1: Mais à Amanda Lear, par exemple.
10: Ah, je serais curieux d'aller vérifier certaines choses dont vous parliez tout à l'heure. Voilà.
1: Et vous êtes un peu jalouse, hein, même Bachelot, du succès de monsieur.
8: Ah, très jalouse, mais.
10: Elle m'a dit pareil qu'Amanda Lear,
7: Rosine. Arrête, j'ai lu votre livre.
8: Je me suis fait gronder la semaine dernière par Laurent, parce que je parlais pas assez près du micro, et il m'a donné un conseil juste avant de rentrer, il m'a dit, vous n'avez qu'à vous imaginer que c'est une bite.
11: Oh non. Non, non,
1: non, bah, la preuve que ça marche, hein.
8: Bah oui.
1: Là, d'un seul coup, on vous entend beaucoup mieux. Bien, hein. On reconnaît la professionnelle. Vous êtes choqué, monsieur De Dienne, par Madame Bachelot.
7: Je suis épouvanté parce que j'entends.
1: Vous connaissiez monsieur Boxo ou pas?
7: Non, mais j'ai plein de questions à vous poser.
1: Ah oui, ah oui.
7: Ben là, j'en ai pas comme ça qui me viennent, naturellement. Mais...
1: Non, mais là, nous, on est en bonne santé, il n'y a rien.
10: Bon, en tout cas, vous n'avez pas l'air d'être morte, vous avez l'air d'être bien.
1: Mais j'ai préparé quelques questions pour vous, et même la première citation, d'ailleurs, pour Sandrine Monnier, qui habite Saint-Aulde, qui a dit « La preuve que nous ne comprenons rien à la mort, c'est que nous mettons un oreiller dans les cercueils. »
12: Jean-Yann.
1: Non.
12: Coluche.
1: Coluche, non.
8: C'est vivant?
1: C'est vivant. C'est pas français.
10: C'est Seinfeld.
1: Et c'est Jerry Seinfeld. Wow. Bonne réponse. Wow. De
10: il y a des gens qui achètent leur cercueil et qui l'essaient avant. J'en connais qui ont acheté leur cercueil.
1: Qui l'essaient, vous voulez dire qu'ils vont dedans?
10: Oui, ils vont dedans. Je connais même un qui dort dedans à peu près tous les jours. Il a déjà dû changer plusieurs fois le coussin dont on parlait parce qu'il commençait à s'écraser.
1: Voilà. François Bayrou est en train de dormir dans son
10: cercueil. Oui, mais le problème, c'est qu'il ne le sait pas.
1: Pour Monsieur Boussma, qui habite Boulogne-Billancourt, qui a dit « Si on est dans l'obligation de tuer un mime, faut-il fixer un silencieux sur son revolver ?»
8: C'est français?
1: C'est francophone.
2: C'est belge, donc.
1: Ce n'est pas belge.
8: C'est Légaré?
10: C'est pas Légaré.
1: C'est Pierre Légaré. Bonne réponse de Roselyne Bachelot. Ah, j'aime bien cette citation aussi pour Cyril Zoui. Alors, plus rien à voir avec la mort, mais quand même, on peut revenir sur le silencieux. Ça, vous avez déjà été confronté à ça, mais ça, vous pouvez pas savoir si...
10: Ils sont tous silencieux, moi, quand je les vois. Hein.
1: Non, je vous parle du revolver.
10: Ah, le revolver, oui, tout à fait, oui.
1: Ah bah non, il paraît que les morts sont pas si silencieux que ça.
10: C'est vrai qu'il y a parfois des dégagements de gaz qui sont non seulement malodorants, mais en plus qui font du bruit. Mais voilà, le bruit ne me gêne pas.
1: Ça pète un mort.
10: Ah oui.
14: C'est con parce que moi, je viens vraiment pas souvent et je tombe sur la bonne émission là.
1: Bon, il y en a qui le font de leur vivant, hein, notez bien.
10: Oui, 14 fois par jour en moyenne, c'est ce qu'on a calculé.
1: Ah bon? Mais comment vous savez ça?
10: Ah, c'est une statistique que j'ai vue sur un réseau français. Les Français, les Belges aussi à mon avis, hein, pètent jusqu'à 14 fois par jour.
1: Non, les Belges pètent une fois. Alors voici l'autre citation qui n'a rien à voir avec tout ça. Pour Cyril Zoui, qui habite Chantonnet, qui a dit « Plutôt que d'acheter un marque-page à 1 $, pourquoi ne pas utiliser le billet directement comme marque-page ?»
14: Ah, c'est pas idiot.
15: C'est pas con. C'est français ?
1: Ce n'est pas français.
14: Américain. Ah non, il y a un indice hein, dans la question.
15: Ah oui, d'accord.
1: C'est pas bien de souligner qu'il est un peu con.
10: Quand c'est américain, c'est son Woody Allen.
1: Ah oui, mais là, c'est pas
14: Robin Williams.
10: Eh ben,
1: non, c'est quelqu'un qu'on cite rarement.
15: C'est un humoriste ?
1: Non, pas un humoriste.
2: Un politique ?
1: Mais un américain très très célèbre.
15: Donald Trump ?
1: Non.
8: C'est un homme politique américain ?
1: Pas du tout homme politique.
14: C'est un écrivain ?
1: Un écrivain. Il est auteur, mais pas écrivain.
15: Il est auteur de films ?
1: De films, oui.
15: Ah. Spielberg ?
1: C'est Steven Spielberg.
8: Oh là là.
1: Bonne réponse.
8: Oh. Deux bonnes réponses
15: pour l'imbécile. Oh,
16: c'est suspect, là.
1: Pour Dimitri Horry, qui habite Chaligny, en Meurthe-et-Moselle, qui, alors qu'il avait reçu une lettre de Jules Renard, lui répondit avec 3 mois de retard « Excuse-moi d'avoir tant tardé à te répondre, mais lorsque la lettre est arrivée, j'étais au fond du jardin.
8: » Tristan Bernard ?
1: Non, c'est surréaliste. Moi, j'aime beaucoup ce genre de réponse.
8: Tristan Zara ?
1: Non, mais on est évidemment dans cette lignée Jules Renard. Ça fait penser aussi à...
15: Bah, ça fait penser à plein de gens, Jules Renard.
1: Ah oui.
15: Moi, ça me fait penser à un monde fou, Jules Renard.
8: Alphonse Allais,
1: bonne réponse de Roselyne Bachelot. Pour Madame Portalier, qui habite en Vendée, qui a dit « La modestie, c'est espérer que les autres découvrent combien vous êtes formidable. »
14: Oscar Wilde.
8: Ah ouais, oui, moi
14: Vincent c'est... Lindon.
1: Oscar Wilde. J'ai envie de vous accorder la bonne réponse. Non, c'est quelqu'un qui a pendant des années été grosse tête ici. C'était la caution culturelle, évidemment.
8: Jean Dutour.
1: Pardon.
8: Jean Dutour.
1: Jean Dutour. Oh, bonne réponse de Roselyne Bachelot.
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1: Ah, une question médicale pour Monsieur Legendre qui habite Lyon. Comment appelle-t-on une lésion dermatologique caractérisée par une rougeur congestive de la peau, mais qui s'efface à la vitropression, c'est-à-dire en appuyant dessus, vous voyez, notamment avec un verre de montre, généralement, paf, vous avez une rougeur, vous appuyez bien dessus et elle disparaît.
10: Un bubon.
1: Un bubon, non.
10: Mais si on appuie avec son doigt, ça s'efface aussi.
1: Oui, bien sûr, mais...
16: Oui, mais une fois qu'on relâche son doigt, ça revient.
14: C'est-à-dire que c'est pas un hématome, quoi, c'est une chose
1: plus
14: légère.
1: Ah non, c'est pas un hématome.
14: Un zona.
1: C'est un mot qu'on connaît tous, hein, mais effectivement...
14: Un érythème.
1: Un érythème, bonne réponse.
16: Érythème fessier.
1: Bonne réponse,
16: oui,
1: de monsieur Baffi.
16: En général, c'est fessier.
14: C'est aux fesses, en général, aux fesses.
1: Eh ben voilà, bien, je viendrai vous appuyer du verre sur vos fesses.
16: Ah ben, faut que je me colle.
19: Oui, c'est une irritation,
16: c'est
19: quoi.
16: C'est toujours un érythème.
10: Ce n'est pas du tout en général aux fesses, sinon on ne dirait pas érythème fessier pour préciser que celui-là est aux fesses.
1: Je vous remercie, professeur.
16: Cette précision, oui, professeur, franchement.
8: Il n'était pas temps, hein, ce professeur.
1: Pour Christelle Labani, qui habite à Lille, dans le Schnorr, monsieur Janssen. On va parler du débarquement de Normandie. Et évidemment, cette année, au mois de juin, on a célébré le 6 juin 1944. Et le 6 juin 1944, parmi ceux qui débarquaient, ceux qui sont venus aider notre pays, il y avait des Numunu ou des Paducah. Autrement dit, des...
20: Des Zoulous.
1: Non, ils étaient 13 à participer.
20: Des Pygmées.
1: Des Pygmées, non. 13 à participer au débarquement de Normandie. Et d'ailleurs, c'était plutôt compliqué pour les Allemands parce qu'ils avaient leur propre, on va dire, vocabulaire, propre code, qui fait qu'on ne comprenait pas forcément les messages qu'ils s'envoyaient. C'est intéressant à savoir que parmi les Américains qui ont débarqué en Normandie, vous voyez, il y avait...
21: Des Indiens ou des Esquimaux.
1: Alors, des Indiens, oui, mais lesquels?
20: Des Sioux.
22: Des Guarani.
1: Non.
20: Les Apaches.
1: Les Apaches.
21: Bah, non. Les Indiens, c'est des Indiens.
1: Non, il y a différents territoires indiens.
20: Des pieds noirs.
1: Non.
20: Des pieds noirs.
22: Des Sioux.
1: Non, ils viennent essentiellement d'ailleurs ces Indiens-là d'Oklahoma, vous voyez. Bon, il y en a un peu au Texas, mais c'est surtout en Oklahoma qu'il en reste. Ils viennent des grandes plaines américaines et ils étaient...
20: Les Appalaches.
1: 14 Indiens, vous dites.
20: Les Appalaches.
1: Appalaches, non.
22: Apaches. Les Apaches.
1: Apaches non plus. Non, mais vous m'avez dit Sioux, vous m'avez dit Apaches, vous m'avez dit... Tous les
21: Cherokee.
1: Comment vous dites?
21: Cherokee.
1: Non, tous les Indiens sauf ceux-là, sauf les bons, vous voyez.
21: Bah oui, bah...
20: Mimicicu.
1: Mais comment?
20: Mimicicu.
1: Ça, c'est un Indien dans la ville.
20: Oui.
1: Là, je vous parle d'un Indien à la plage, vous voyez.
20: C'est un nom connu d'Indien.
1: Un nom connu d'Indien, oui. Oui.
21: Et ils ont toujours une tribu dont on parle.
1: Et en plus, ils ont échafaudé la communication du plan Overlord, vous voyez.
20: Ah oui, alors ça, c'est sûr.
22: Alors des signaux de fumée.
1: Alors qu'il y avait d'autres Indiens, d'ailleurs, que vous ne m'avez pas cité non plus, qui, eux, sont intervenus dans le Pacifique dès 1941, c'était les Navajos. Bon, alors, les Navajos, eux, ils étaient dans le
22: Pacifique. Ah
1: oui, dans...
22: Oui, il avait Isabelle Action pied noir, les Navajos.
1: Ils ont toujours fait des séries à nains sur TF1.
22: Des Iroquois, non, c'est pas
1: non, les Iroquois, mais c'est pas bête, les Iroquois.
22: Pas bête, les Iroquois.
1: Non, vous voyez qu'il en reste des Indiens.
20: Oui, il y en a plein.
1: Vous êtes sur votre réserve, alors forcément.
21: Les Tipis. Les Indiens Tipis.
20: Mais non, ça c'est leur maison. Mais qu'est-ce qu'elle est
22: con. Les Squaws.
1: Mais les Squaws, c'est la femme de l'Indien.
21: Mademoiselle Indienne.
22: Je sais, mais j'essayais d'être drôle. Oh là là là là.
20: Ah bah c'est réussi.
1: Eh bien, vous voulez que je vous dise, on est mort de rire. C'est l'air amusant, pardon, de vous le dire comme ça, donner un tout petit indice supplémentaire.
20: Les Iroquois.
1: C'est amusant qu'ils aient débarqué en Normandie.
21: Ah.
20: Les...
21: Non, oh là là.
20: Alors, les pom-pommes. Les pom-potes.
1: J'ai envie de dire, comme leur nom l'indique.
22: Les camemberts.
1: Mais non.
20: Les calvados.
1: Mais non, voyons. Oh là
21: les
1: là
21: vaches
1: là. Comment vous dites?
21: Les vaches.
1: Les vaches.
21: Je sais pas, je les ai de...
1: C'est vrai, c'est l'ironie du destin, c'est l'ironie du vocabulaire.
21: Les alcooliques.
1: Les mais non, pas les... Bon, je vous remercie, dites donc.
22: Les Stone et Chardin.
1: Non.
20: Qui débarquent en Normandie.
1: Ils débarquent.
22: Les Calvacos.
1: C'est le plan Overlord.
20: Les Cacos.
1: Vous voyez. Ils se sont préparés pendant 3 ans sur la base américaine de Fort Benning en Géorgie. Et là, ils sont
20: Turgoules.
1: Mais non, ils sont 13, 14. Vous voyez, c'est un peuple autochtone des plaines du centre des États-Unis. Vous voyez. Et ils sont là et paf, où ils arrivent? Où ils débarquent?
21: Au Havre.
1: Je te le donne en mille, mais non, pas au Havre. En Normandie, vous voyez. Déjà, ils avaient du goût, ils allaient en basse Normandie.
21: Alors, c'est quelque chose qui se mange en Normandie.
1: Bon, on va donner 300 euros, voilà. Ah bah voilà, c'est bien. Et regardez.
21: Ah oui.
1: Regardez les mains qui se lèvent.
20: Je suis dans le public, permettez que j'interroge le public.
1: Mais bien sûr.
20: Bonjour monsieur, comment vous appelez-vous?
23: Je m'appelle Stéphane.
20: Et selon vous, quelle est la bonne réponse, Stéphane?
23: Les Comanches.
1: Les Comanches, évidemment. Mais oui.
21: La manche.
22: Ah, c'est marrant ça, qu'on ne connaît pas eu.
20: Eh oui, nous, c'est des cons comme un manche.
1: C'est une autre tribu et c'est moi le chef.
22: Ah oui.
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1: Clément Michel, qui habite en Ille-et-Vilaine. Très facile, hein, puisque la question concerne Raphaël Nadal. Hein. Ça y est, on sait que sa carrière de champion est terminée.
0: De bodybuilder.
1: Et il a mis fin à sa compétition. Aujourd'hui, il y a une interview dans Le Parisien, c'est assez intéressant. C'est quelqu'un qui rend hommage à la carrière de Nadal. C'est celui qui l'a fourni en raquette. 1250 raquettes. Et justement, moi, je connaissais pas la marque de la raquette de Nadal. Quelle est la marque de la raquette de Nadal qu'il a utilisée toute sa carrière?
3: Babola.
1: Babola. Babola. Il a appris hein, à l'école. Babola. Bonne réponse de Paul Alcaraz. C'est Babola. Vous saviez ça, Jean-Phi, vous?
16: Non, je savais pas que c'était Babola. Ah non.
3: On dit pas Babola.
6: Moi, ma deuxième raquette, c'était une Babola, moi.
1: Ah oui.
0: Ah, super.
1: Parce que vous jouez au tennis, vous, avec deux raquettes.
6: Je suis tennisman depuis très longtemps, moi.
0: Génial.
16: Ah, ouais, vous jouez une Babola.
6: J'étais niveau 30.
0: C'est vrai?
6: Non, mais moi, j'ai fait plein de sports, moi, dans ma vie.
1: Ah oui?
6: J'ai eu ceinture verte judo.
1: Ah oui?
6: Mais oui, mais vous me posez jamais de questions.
16: Fais-moi une prise.
6: Et je fais de la course à pied, j'ai fait du foot un peu aussi.
23: On pourrait courir tous les deux.
6: Oui, quand tu veux.
23: Bah super.
16: Ah oui, c'est.
0: Voilà.
23: On va courir à Saint-Dizier.
1: Oula.
6: À Saint-Dizier.
1: Oh regardez.
16: Oh,
1: on va retrouver les mouchoirs au bord de son lit aussi.
6: Les chaussettes.
23: Bah non, il en aura pas besoin.
0: C'est bien d'avoir une cougar dans l'émission.
23: Bah, ça va, Léo, cougar.
0: C'est toujours bien d'avoir une cougar.
23: Ouais, non,
0: dans toutes les émissions, il y a une cougar.
23: On dit pas MILF.
0: Ah oui, mais ah!
23: Moi, je suis MILF, je suis pas cougar encore.
0: Ah, t'es MILF?
23: Bah, oui.
0: Un Paul, il va délirer.
6: C'est encore mieux. Attends, j'ai cru.
1: Ah, mais je crois que notre Polo est chaud en ce moment.
16: Ah oui,
1: il m'a envoyé un petit message hier, je ne vous en dis pas plus.
0: Ah bah si!
6: Non, mais c'était pour rigoler.
1: Ah, il attend avec impatience.
6: Non, j'ai rien dit.
1: Notre invité du jour. Il m'a dit, elle est jeune, demande-lui si elle est célibataire.
6: Non, j'ai pas dit ça.
0: Oh, le mytho!
6: Non, j'ai dit ça dans deux messages différents, c'était pas la même formulation.
1: Oh bah oui, bah enfin, quand même, ça voulait dire. Regardez, les tout rouge.
6: On dirait ma mère qui trafique les mots.
1: Il aime la jeune chanteuse qu'on va recevoir aujourd'hui. Et moi, ça me fait plaisir de voir que quand même.
0: Ah, qui ça?
1: Il est émoustillé.
0: Catherine Lamèche.
1: Mais non, pas Catherine Lara.
6: Ah bah, avec Catherine, on a passé des nuits magiques.
1: Il est lui, c'est tout, Apollo. Hein. C'est
6: non, mais si je réponds un truc, que ça soit l'un ou l'autre, ça
1: pardon
6: va. Non, mais si je réponds oui, non, après, ça va...
0: Soit
6: je vais être pris pour un obsédé, soit elle va être offusquée, donc je vais pas rien.
1: Oh non,
0: non,
6: mais je vais rien.
0: Il faut bien te présenter, par exemple, Paul, tu vas être classe. Toujours le baise-main dans la levrette.
6: Je l'ai déjà entendu, celle-là.
0: Si t'es classe avec Sylvie, elle dit oui à tout, y a pas de souci. C'est une gentille dame, tu es un gentilhomme.
1: Vous aimez bien les bonnes manières, Sylvie?
23: Ah, j'adore les bonnes manières.
1: Ouais.
23: Pas partout, hein.
0: C'est-à-dire, oula,
1: ça pas partout.
23: Bah non, pas partout. Hein. Mais non, mais si t'es trop poli au pieu, à un moment donné, tu t'ennuies quand même.
0: Oui,
23: j'aime bien qu'on me tire les cheveux un peu quand même.
6: Oh la salope.
0: J'en connais un qui va se marrer de m'asseoir.
16: Regarde-moi l'autre. Tu m'étonnes qu'elle fait une pelade.
23: C'est vrai, j'en ai plus beaucoup.
1: Mais vous, Isabelle, vous aimez ça qu'on vous tire un peu les cheveux?
16: Moi, j'aime pas du tout qu'on me tire tout court, c'est tout.
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1: Une question de culture générale pour Karine Feuille qui habite Triel-sur-Seine dans les Yvelines.
16: Triel,
1: j'avais bien dit, donc Triel-sur-Seine.
16: Ouais.
1: À quoi le 11e vice-président des États-Unis a-t-il donné son nom? Voilà la question.
16: Ouais, c'était il y a longtemps,
6: la
16: ça.
6: Capitale.
1: Alors,
16: le 11e, ça date.
1: Ah un oui,
16: amendement.
1: 11e vice-président des États-Unis.
16: Est-ce que c'est au début du siècle
1: on
16: précédent
1: On est
16: ou...
1: entre 1845 et 1849.
16: Oui, non, c'est date, oui.
1: Et son nom vous donnerait évidemment ce à quoi il a
16: et
1: donné.
16: Et il était le vice-président de quel président?
6: Paul Knox. Vous pouvez nous le dire?
16: Paul Knox.
1: Ah,
16: ça doit être ça.
1: Alors, il était vice-président de James K. Polk.
3: Ouais, d'accord.
4: Okay. Ouais,
3: Polk, c'est ça.
1: Ouais. Polk, ah bah, c'est pas ce que vous avez dit.
3: Non, vous avez dit Knox.
4: Est-ce qu'il a donné son nom à un lieu?
1: Un lieu, oui, madame.
5: Alors, c'est Knox le Zout.
1: Non.
9: Mais pardon, il n'y a pas Knox dans le lieu.
1: Non, puisque...
3: C'est le vice-président. Alors, du coup, on ne parle pas de Paul Knox, on parle du vice-président.
1: C'est son nom à lui qu'on cherche, pas le nom du président. Le nom du président, je viens de vous le donner.
9: Alors, est-ce que ce serait, par exemple, Rushmore pour le Mont Rushmore?
1: Non,
9: rien,
1: mais c'est un nom de président que vous allez pouvoir chanter, monsieur Beaugrand.
4: Oh là là, non, lui dites pas ça.
1: Un nom de vice-président, si vous préférez.
3: Mais ce vice-président n'a pas été président.
1: Non, il n'a pas été président. Vous avez raison de le préciser.
9: Est-ce que ce lieu se trouve aux États-Unis?
1: Ah oui, oui.
9: Oui.
1: À New York. Et effectivement, j'ignorais que c'était un vice-président des États-Unis qui avait effectivement donné son patronyme à ce lieu.
9: Est-ce que c'est une salle de spectacle?
1: Non.
4: Un édifice, en tout
1: un
4: cas.
1: Un édifice, non.
9: Ah, un terrain de sport?
1: Terrain de sport, non.
3: Ah, un lieu géographique?
1: Un lieu géographique, oui.
9: Est-ce qu'il y a une statue?
1: Une statue, non.
9: Non.
3: Le parc de Yellowstone?
1: Non.
3: C'est On est sur un parc naturel.
1: Réfléchissez, monsieur Beaugrand.
9: Mais oui, j'essaie de trouver une chanson, là.
1: Eh ben voilà.
3: Ah oui, c'est vrai.
1: C'est rare que j'arrive à vous bloquer.
9: Une
1: là.
9: Chanson américaine. Non, mais attends, j'essaie de trouver. C'est une chanson américaine.
1: C'est ce que vous l'avez fait aussi.
3: Ah, j'ai une idée. J'ai une idée parce que tu vas adorer chanter ça. Est-ce qu'il n'aurait pas donné son nom à la ville de Dallas?
1: Excellente réponse de Bruno Solo.
5: Dallas, ton univers impitoyable.
4: Pam, pam,
5: Dallas, glorifie la loi du plus fort.
1: Il s'appelait George Mifflin Dallas. Oh c'est là le 11e vice-président des États-Unis. Et c'est effectivement lui qui a donné son nom à la ville de Dallas que vous connaissez tous.
5: Eh oui. Dallas, le revolver est ton idole.
9: C'est extraordinaire.
1: Quelle personnalité, Jean Chêne. Quelle personnalité historique souffrait de macroglossie.
9: Wow. Macro, ça veut dire grand.
1: Oui.
9: Et glossy, c'est une grande glotte. Une grande glotte.
3: Farinelli?
1: Ah non, Farinelli, non. C'est pas une grande glotte, la macroglotte.
5: C'est une grande gorge. Une grande langue.
1: Une grosse langue. Une grande
5: c'est langue. Pas le chanteur de Kiss.
9: il l'a monté tout le temps.
3: C'est moi.
1: Vous avez une grande langue, vous?
9: Bah oui. J'arrive à me lécher les trous de nez.
1: Ah ben moi, pareil. Moi, pour attirer les filles, je me mets à la terrasse des cafés, je me lèche les sourcils.
5: Eh ben. Oh, quelle horreur! Non, mais là, Paul, il a fait mieux parce qu'il a cette nouvelle coiffure sur le côté et il s'est coiffé avec sa langue, là.
1: Ah, c'est ça. Qui souffrait de macroglossie?
3: Il y en a beaucoup.
9: Est-ce que c'était une star?
1: Alors, il avait une telle grosse langue qu'il était obligé.
9: Elle sortait.
1: Il était obligé.
3: Franck Leboeuf?
9: Jack Lang.
1: George Bush.
3: Allez, c'est parti. Allez, à qui
9: là? On n'en a plus là.
1: Lèvres rudes, Jerry.
9: Non, donc, mais Marianne James a une très grande langue.
3: Reprenons.
9: Éric Antoine aussi. Est-ce que c'était une star, Laurent?
1: Alors lui, il était obligé de la repousser dans sa bouche avec son doigt quand il avait fini de parler.
4: Quelle horreur.
5: Le problème, c'est qu'à la fin de sa vie, il n'avait plus de doigts.
4: Alors, il était quoi? Écrivain? Il était poète?
1: Bah, politique, forcément. Oui, bien sûr.
3: Pas forcément.
9: Est-ce qu'il est mort?
1: Ah oui, il est mort un 14 mai, pour tout vous dire.
9: Il y a longtemps?
4: Vite, forcément, Laurent.
1: Ah bah, parce qu'il est mort en 1643.
4: Ah oui, ça date, là.
3: Non, mais attendez.
9: Richelieu?
1: Ah non, pas Richelieu.
9: Il avait la langue bien pendue.
3: Louis XIII, parce qu'il bégayait Louis XIII.
1: Et c'est Louis XIII. Oh, bonne réponse de Bruno Solo. Ouais. On regardait la tête de notre polo, là.
9: Deg.
1: Vous auriez mieux fait de donner votre langue au chat que de la tirer à Liane.
3: Oh, j'en ai marre.
5: Ouais, il est mal.
3: En plus, c'est que Louis XIII, d'accord.
1: Et d'ailleurs, tiens, j'ai une petite question subsidiaire sur Louis XIII.
4: Oui.
1: De quoi est-il mort?
3: La maladie de Crohn.
4: Ouais.
1: Ah non, non, bah non, si. Non. C'est pas ça qui l'a tué.
4: Ah si, non. Ah non.
9: Il a marché sur sa langue et il est tombé.
3: C'est étouffé.
1: Sa langue. Je vous imaginez quand même avoir une grosse langue puis être obligé de la ranger.
9: De la rouler.
3: C'était un vrai complexe pour lui. Il avait du mal à s'exprimer et de ça en public. Et c'est pour ça que Richelieu prenait très souvent le relais pour
5: Vas-y, continue à piétiner Paul, n'hésite pas.
3: C'est mon domaine un peu l'histoire. Et puis j'ai fait des émissions sur Louis XIII.
4: Ben oui, évidemment.
3: Mais par contre, je me souviens plus de quoi il est mort.
4: Alors, de quoi
3: mais
4: il est mort?
3: D'un
4: truc rigolo.
1: Il était malade, mais c'est pas ça qui l'a tué.
9: Mais c'est pas lié à sa langue.
4: Il est tombé d'un arbre.
1: Il n'est pas tombé.
9: Est-ce que c'est une mort un peu idiote?
1: Idiote, non, c'est une belle mort quelque part.
5: Il s'est étouffé en roulant une pelle.
1: Non.
4: Ah
9: Ah, il faisait l'amour pendant l'amour. Il a fait une crise cardiaque alors qu'il faisait l'amour à sa maîtresse.
1: À
9: sa femme, à la reine.
1: Il est mort d'avoir fait trop ou d'avoir trop fait l'amour.
9: Ah, bah, ça s'appelle une ch'douille, ça.
23: Ça devait être un super coup, hein, n'empêche.
1: Mais non, justement, ça marchait pas.
9: Ah bon,
1: il n'arrivait pas à avoir d'enfant.
2: Il n'est que des cunilingus en même temps.
23: C'est déjà pas mal.
1: Et sa femme, la pauvre Mary. Ils n'ont pas eu d'enfant, vous me confirmez, monsieur.
7: Sa femme, c'est Anne d'Autriche.
1: Ouais. Oui, ben voilà.
7: Pas Marie, hein.
1: Oui, mais moi, je l'appelais Marie, moi.
7: Marie, c'est sa mère, hein. Marie, c'est sa mère.
9: C'est peut-être pour ça qu'il avait du mal, alors.
7: Marie, c'est sa mère.
9: C'est peut-être pour ça qu'il avait un peu de mal.
7: C'est sa maman, Marie de Médicis, vous voulez dire.
1: Non, Mary.
7: Non.
1: Mary.
7: Et puis ils ont quand même eu deux enfants avant qu'ils meurent. Hein. Le fameux Dieudonné Louis XIV, qu'ils ont enfin eu.
1: Oui,
7: et puis Philippe d'Orléans. Mais sinon, pour moi, il s'était marqué sur Internet. Cause du décès, maladie de Crohn. C'est ça que j'ai vu.
9: Mais non, il a trop fait l'amour.
1: Trop de sport en chambre.
7: T'en sais rien, toi, ok.
9: Ah, j'écoute le patron a raison. Non. Et sa femme s'appelait sûrement Mary.
1: Non, mais je vais vous dire, je me suis trompé.
9: Voilà.
1: J'ai plutôt Henri IV, non ? Louis XIII avait vraiment une grosse langue, ça. Vous pouvez garder ça, monsieur Solo confirmera. Oui. Et j'ai posé une petite question subsidiaire que je n'aurais pas dû poser.
9: Voilà.
1: Parce que c'est pas Louis XIII, c'est Louis XII qui est d'avoir fait trop d'amour.
2: Oui, parce que je répète, Louis XIII, c'est la maladie de Crohn qu'il a eu.
1: Bonne réponse de Paul Alcarat.
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1: Je garde la rubrique ou pas? Qu'est-ce que je fais?
9: C'est quoi votre question?
1: C'est-à-dire que je vous regarde là tous les six et je me dis, est-ce que vraiment aujourd'hui je tente les questions littéraires?
9: C'est pas gentil de dire ça.
2: Pourquoi pas si c'est des albums à colorier?
1: Peut-être que Madame Boutboul.
21: Non mais Christophe, il est très très cultivé.
1: Non. Christophe Bourdon?
7: Si, ah oui.
2: Il a fait Cagne et Pocagne.
9: Non, j'ai fait que Hippocagne. J'ai arrêté avant.
21: Il est très cultivé.
23: Mais elle a fait Hippocagne aussi, Daria.
9: Elle a fait que Hippo.
23: Personne rigole, j'ai dit un truc drôle.
9: Oui, bravo.
23: Non, mais enfin.
1: Oh là là, mais quel cabot ça! En plus, il y a un champ de course à Cagne.
23: Oui, à Cagne sur mer, il y a un champ de course.
2: Hippopotamus.
1: Mais enfin, généralement, chère Julie, si on ne rit pas à quelque chose, sachez-le, c'est que c'est pas drôle.
9: Mais elle avait pensé qu'on n'avait pas entendu.
23: Oui, moi je pense.
2: Ne soyez pas trop technique, elle débute.
23: Vous n'avez pas entendu, Laurent, qu'est-ce que j'ai dit?
1: Ben vous avez dit, elle a fait hippoca, elle a fait kippo, enfin je sais pas.
23: Hippo?
1: Oui, on a compris,
9: pour
1: oui.
9: Cheval, oui,
1: pour hippo.
23: Hippo pour les chevaux?
1: Oui, on a compris, oui, bah oui. Vous aurez beau le dire 10 fois.
9: Non mais c'était plutôt.
1: Enfin, moi si tu me payes, je ris.
9: Bah oui d'ailleurs tu ris hein, aujourd'hui.
1: Bon alors j'y vais avec ma question littéraire.
9: Moi j'aimerais.
2: Laissez-moi me concentrer 5 minutes.
9: Elle a une très jolie chienne d'Harry Bootbull quand même.
1: Ah oui vous êtes d'accord.
9: Elle est avec sa
1: Noix
9: petite
1: de coco,
9: chienne.
1: Elle s'appelle Noix de Coco.
9: Elle est trop mignonne.
1: Faut pas le dire, elle est là en clandestine.
9: Ouais, elle a pas le droit.
23: Oui, elle a pas le droit d'être là.
1: Elle a pas le droit de rentrer à RTL.
21: Elle rentre dans mon sac à main.
2: C'est pour ça que Julien Altenia pour passer inaperçue.
23: Oh écoute.
9: Elle a des grandes moustaches.
1: Qui d'Harry Bootbull?
9: Non mais non. La chienne.
1: Sa chienne ou sa chatte?
2: Oh là là.
1: Caroline,
2: quelle classe.
21: Caroline, tu faisais une émission sexuelle. Alors, tu as animé une émission de conseils.
9: Pardon, non, c'était Amanda Lear ça.
21: Non, c'était Caroline.
1: Elle a fait ça l'après-midi
21: elle
1: sur France 2.
21: Elle a fait des conseils.
1: Moi, je connais le courrier du cœur. Hein,
23: ah oui, c'est ça. C'était avec Daphné Burki, là, c'est cette émission-là.
21: Mais alors, en dehors du cœur, côté pratique. Je me demandais justement parce que les chiennes, elles, les cheveux blancs chez nous et les chiens aussi. Ouais. Mais nous, on a les cheveux qui deviennent blancs.
9: Oui.
21: Mais on a rarement les poils des bras qui deviennent blancs.
9: Ah,
21: et je me demandais à quel moment ça devenait blanc aussi.
23: Philippe.
9: Caroline, est-ce que tu peux répondre?
21: Non mais c'est pas drôle, alors, c'est intéressant.
1: La chatte blanchie entre 75 et...
9: Pourquoi Caroline saurait plus que vous?
21: Est-ce que Caroline est spécialiste doctoresse sexe?
1: Non, parce que j'ai côtoyé une sexologue pendant 3 ans.
9: Oui.
12: Mais c'est vrai que j'en ai posé des questions.
21: Parce que
12: c'est j'avoue celle-là.
13: Il faut dire que les jeunes générations, de ce qu'on m'a raconté, ne portent plus trop la toison.
21: Enfin, ah bah non, même les vieilles. Hein.
1: Comment ça, de ce qu'on vous a raconté?
23: Tu parles.
21: C'est intéressant, il faudrait poser la question, peut-être pas un sexologue, un dermatologue.
9: Parce que ça peut déprimer les poils.
21: Parce que regarde Laurent, il n'a pas les poils des bras. Regarde les poils.
9: Alors
21: Laurent,
9: il a la barbe blanche.
1: Très poilu des bras.
21: Oui, mais c'est blanc. Vous avez des bras superbes.
1: Merci.
21: Mais pas blanc. Alors que la barbe et les cheveux sont blancs.
9: Alors du coup la question maintenant Laurent.
13: Laurent.
1: Au début de la question j'avais pas de barbe. Pour Emmanuel Paco qui habite Skifiec, c'est dans les Côtes d'Armor.
9: Vous essayez de noyer le poisson.
1: Pouvez-vous me donner le nom de l'auteur de L'expérience intérieure, un ouvrage publié en 1943 pour la première fois, remanié, réédité en 1954.
9: Adapté deux fois.
1: Jules Verne? Jules Verne,
23: mais non. Freud?
1: Non, c'est avant. Non. C'est un essai divisé en cinq parties.
9: Oui.
1: Je vais vous donner les noms des cinq parties, ça va peut-être vous aider.
9: Certainement.
12: Oh, si vous nous les donnez, c'est que ça va pas nous aider.
1: Première partie, ébauche d'une introduction à l'expérience intérieure. Deuxième partie, le supplice. Troisième partie, antécédent du supplice.
12: Tantale?
13: C'est le marquis de Sade.
1: Non. Quatrième partie, post-scriptum ou supplice.
9: Ah bon, décidément.
12: Gilles Deleuze?
1: Gilles Deleuze, non.
21: Philosophe.
1: Alors, c'est un philosophe.
9: Et c'est un philosophe français.
13: Foucault?
1: Foucault, non.
9: Est-ce que c'est un philosophe français?
1: Un écrivain, philosophe, romancier, poète français. Alors. Vous m'avez pas laissé donner les cinq parties.
23: Post-scriptum, il y a quoi?
1: Ébauche d'une introduction à l'expérience intérieure. Le supplice. Antécédent du supplice. Post-scriptum au supplice. Et enfin, Manibus daté Lilia Plenis.
9: Pardon?
13: C'est celui que j'ai préféré.
9: Mais alors, dites donc, Laurent, est-ce qu'il est mort il y a longtemps, ce monsieur?
1: Ah, il est mort il y a un petit moment quand même. Il est mort en 1962.
13: Je m'en souviens français, même si c'était hier.
1: Un français.
21: Ouais. Est-ce qu'il est étudié en terminale?
1: Ah, il est étudié, je pense, en philosophie.
23: Merleau-Ponty?
1: Non, en philosophie contemporaine.
21: Roland Barthes. En terminale, donc il n'est pas dans les philosophes qu'on étudie en philo terminal.
1: Ah si, je pense qu'en terminal on doit aussi l'étudier.
12: Il n'est pas aussi célèbre que Sartre.
1: Ah non, mais quand même il est assez célèbre, il a écrit La mort, L'impossible, Le bleu du ciel, La part maudite.
12: Supplice, la mort, il est en pleine forme le mec.
13: Il a des noms composés.
1: Ah non, il n'y a pas de nom composé.
23: Henri Bergson.
9: Ah, est-ce qu'il a un nom qui sonne typiquement français?
1: Oui, il a un nom très français et le prénom tout de même.
12: Il était âgé en 62 quand il est mort.
1: Il est mort à 64 ans, il est mort à Orléans si ça peut vous aider.
23: Non, pas, évidemment.
13: Est-ce que vous pourriez faire un jeu de mots avec son nom, vous?
9: Ah oui, amusez-nous,
13: c'est
9: Laurent.
13: C'est drôle quand vous faites des jeux de mots.
1: Non, j'en ferai guerre.
13: Bataille.
1: Vous voyez que vous le connaissiez.
13: Voilà.
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1: Pour Angélique Lelièvre, qui habite Soyons, quel est le colchonero le plus connu en France?
21: Alors d'abord, faut savoir ce que c'est qu'un colchonero.
1: Mbappé?
13: C'est Griezmann.
1: Raphaël Varane. Antoine Griezmann, bonne réponse.
15: Colchonero, c'est l'Atlético Madrid.
21: C'est quoi un colchonero?
13: C'est un matelassier. Or, l'équipe de l'Atlético de Madrid a des maillots qui sont comme les couleurs des matelas. Donc, c'est les matelassiers. Faut se cultiver un peu tout de même, hein. Faut pas tout le temps dormir.
15: Quand il sort les bretelles comme ça, il est imbattable.
13: Alors, je te remercie, tu l'as remarqué.
15: Ah oui, c'est vu.
21: Tu savais ce que c'était qu'un colchonero?
15: Moi, je savais que c'était un joueur de l'Atlético Madrid.
1: Ah bah, c'est pour ça que vous avez dit Mbappé.
15: Mais non, parce que je savais qu'il y avait Madrid dans la réponse. J'hésitais entre les deux. Mais par contre, je savais pas que le truc du matelas, là, non.
21: Colchonero.
15: Le matelas, j'en sais rien du tout. Moi, j'appelle ça un matelas.
1: Hein. Ah bah c'est parce qu'à cause de leur maillot qui ressemble effectivement aux rayures des matelas.
13: Voilà. C'est blanc et rouge.
1: Exactement.
23: Voilà. Ah bon, c'est comme ça, les matelas?
12: Voilà, mon matelas, il est
13: en Espagne, c'est comme ça.
23: Ah bon.
1: Il est comment votre matelas, vous, Isabelle? Est-ce que vous pensez bien à changer de côté tous les 6 mois?
8: Pourquoi faire?
15: Bah sinon il est tout rouge.
23: Et c'est hiver.
15: Sinon il est vraiment tout rouge.
13: Alors,
15: pas blanc
13: je suis désolé Laurent, on mais suit, sur le plan suit. Du matelas, alors vraiment il connaît que dalle. Hein. Vraiment alors. Mais pour que les formes ne soient pas déformées trop rapidement.
8: Bon, enfin on n'a pas le même poids. Moi je déforme pas mon.
13: C'est exact.
8: Je ne déforme pas mon matelas. Hein.
13: Ah non.
1: Mais. C'est pas seulement pour le poids.
15: Il y a un côté hiver, un côté été, pour la chaleur aussi.
1: Il y a un côté hiver, un côté été, puis
8: et
1: puis
8: il y a un côté hiver, un côté été.
15: Non, mais ça
1: et puis même pour l'hygiène, ça aère le dessous,
15: bien sûr,
1: vous voyez.
15: Bien sûr.
1: Il faut toujours, tous les six mois, renverser son matelas de l'autre
15: Attention,
1: côté.
15: Attention, on ne tombe pas le sommier non plus. Hein. Sinon, c'est un peu plus compliqué pour s'allonger.
1: Vous n'avez jamais retourné votre matelas, mais depuis combien d'années?
8: Je ne sais pas, je ne veux même pas que ça se retourne.
15: Le personne le fait.
23: Personne le fait.
15: Personne le fait.
23: J'ai jamais retourné
13: comment
23: matelas.
13: Comment ça, personne le fait?
1: Monsieur Fabrice et moi à la maison.
13: Bien entendu,
1: on retourne
13: qu'on
1: notre
13: fait.
1: Matelas.
13: Évidemment qu'on retourne notre matelas. Bah enfin.
15: Ouais, c'est ça. Ouais.
13: J'ai pas non plus le même poids que ma femme. Par conséquent, la malheureuse, il faut bien de temps en temps changer de matelas pour qu'elle ne soit pas dans une.
15: Mais quand
13: une
15: tu l'as retourné deux fois.
13: Sauvage.
15: Quand tu l'as retourné deux fois, tu changes de matelas après.
13: Tu parles de quoi? Du matelas ou de ma femme?
1: Une question géographique pour Mme Champagne qui habite Toulon. Ah, c'est d'ailleurs une île qui a deux capitales.
15: Aïe, aïe, aïe.
1: Quelles sont les deux capitales de l'île aux chiens?
23: Chypre et Wap.
1: Chypre. Chypre.
15: Héraclion. Héraclion.
1: Non. Quelles sont les deux capitales de l'île aux chiens?
13: C'est où l'île aux chiens?
1: Ah ben c'est toute
23: c'est
1: la question.
23: C'est
10: en Asie.
23: C'est ouf.
1: En Asie, non.
15: C'est l'île
1: en
15: de Pâques. C'est l'île de Pâques.
1: L'île de Pâques, non.
13: Du côté de la Guyane?
1: Non plus.
15: L'île aux chiens, c'est pas la Chine?
1: Ce n'est pas la Chine, non.
13: Pas les Caraïbes?
1: Les Caraïbes, non.
8: Golden Retriever.
1: Qu'est-ce que vous dites?
8: Les deux capitales.
1: Ah non.
10: Est-ce que c'est en Europe?
13: C'est en Océanie. En Océanie.
1: En Europe, oui. En Océanie,
8: en Europe.
1: Non.
15: C'est Malte et Malte.
1: Malte et Malte, non.
10: C'est en Europe du Nord?
1: En Europe, alors, en Europe du Nord, non. Non.
8: Mais vous cherchez vraiment?
10: C'est pas l'Angleterre, l'Écosse, l'Irlande, par là?
1: Non,
10: l'Irlande, non.
13: Ça n'est pas Chypre.
23: On la connaît sous un autre nom.
15: Est-ce que c'est pas Athènes?
23: C'est une traduction, l'île aux chiens?
1: C'est une traduction, l'île aux chiens. Bravo. Bravo, Joyce.
15: Le Chili.
1: Bravo.
15: Dans le sud?
1: Dans le sud, oui. On va dire dans le sud de l'Europe, oui.
13: T'es pas les îles Borromées?
1: Non.
15: Pourquoi on va dire?
10: Les Canaries?
23: Les Canaries, ouais.
10: C'est dans les Canaries?
23: Tenerife
15: et Palma de Mallorca.
13: Santa Cruz.
23: Non.
13: Santa Cruz.
1: Ça en fait une.
13: Et Palma de Mallorca.
1: Et Las Palmas. Bonne réponse collective.
15: Collective.
8: Non.
15: C'est moi qui ai dit Las Palmas.
8: Non, pas collective. J'ai rien dit.
15: Moi, j'ai dit Las Palmas.
1: Santa Cruz de Tenerife et Las Palmas des Grandes Canaries. Car, contrairement à ce qu'on croit, les îles Canaries, c'est pas du tout les îles des petits oiseaux Canaries. Les îles Canaries, ça veut dire les chiens, en fait, tout simplement.
8: D'accord.
1: Les gens qui vont là-bas, ils pensent trouver Titi et Grosminet, vous voyez, Isabelle.
8: Bien sûr, prenez-moi pour une idiote. Je pensais que c'était.
1: Vous êtes déjà
8: allé? Moi, je croyais que c'était au pouce quand on avait un canari.
1: Ah oui, l'île au panari.
8: Ouais, c'est ça.
23: Au pouce, alors.
1: Ah ben, c'est fin ce qu'elle vient de dire.
8: C'est bien. C'est vrai. C'est vrai, mais bon. Vous allez vous marrer dans le train.
17: À suivre.
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1: C'est une phrase terrible d'ailleurs. C'est quelqu'un qui à l'Assemblée a déclaré « La France s'ennuie. La France est une nation qui s'ennuie. » Quel député a eu cette célèbre phrase à l'Assemblée nationale?
15: C'était sous la monarchie de Juillet.
1: On est en 1839.
15: Alors, oui, c'est ça. Donc.
8: Mais sois plus précis, Juillet, quel
1: attends,
8: jour?
1: Tu veux nous donner le temps?
8: Quel jour, quel jour? Il nous fait la météo. Quel jour, là?
1: Ah bah oui, il fait un temps de monarchie de Juillet aujourd'hui.
15: Alors, ça aurait pu être Lamartine.
1: Et c'est Lamartine. Bonne réponse de Franck Ferrand.
8: Et la
0: Et oui. Même quand il t'accuse pas d'être bête dans son ton,
21: ouais,
0: y a... tu te sens accusé.
21: Ouais, ouais.
0: Tu ne serais pas la monarchie de Juillet.
1: Bah oui, parce que c'est vrai qu'en dehors d'être un poète, romancier, dramaturge célèbre, Alphonse de Lamartine, il faut le rappeler, fut député.
6: Oui, et il a été candidat à l'élection présidentielle de 1848 et il a fait moins de 2%, ouais. Ce qui n'est pas oui. formidable.
21: Oh, ouais. Il a fait presque comme un Hidalgo.
6: Mais les gens dans les campagnes disaient, qui c'est cette Martine, là, Lamartine c'est
1: Mais Lamartine, elle est à Lille, elle est pas à Paris. Florence Go espère un chèque RTL. Pour l'instant, on n'a rien donné à nos auditeurs encore. Peut-être y a un espoir, puisque la question qui vient concerne le monde du cheval. Et vous savez que Dari Boudboul,
0: quelle mauvaise idée.
1: N'en touche pas une. Alors,
0: elle était silencieuse, vous avez l'air.
21: Elle sait où est la tête, où sont les sabots.
1: Qu'en dit-on d'un cheval qui les zin, Z-A-I-N?
21: Ah, ça, c'est, je sais.
19: C'est une couleur.
21: C'est, voilà, c'est une couleur zin. C'est quand il a pas. Il est tout noir, et qu'il n'y a pas du tout un petit poil marron, blanc, beige.
19: Bah, tout noir, quoi.
1: Alors, attendez.
21: Laurent, vous êtes de mauvaise foi, c'est ça. Vois que vous grimacez. Les auditeurs n'en te voient pas, Laurent.
0: Tout noir, il est zinzin. Voilà, les jeux de mots, ça marche pas. J'essaye, hein.
1: C'est elle qui est zinzin, c'est pas le cheval.
21: Mais c'est ça, zin, c'est non, que
6: non, noir. Ça veut dire qu'il est d'une robe sans aucun poil d'une autre couleur.
19: C'est ce qu'elle vient de dire, franchement.
21: C'est noir.
6: C'est plus général.
21: Non, zin, il a aucun poil blanc.
1: Voilà, ça c'est la bonne définition, quelle que soit sa couleur.
19: Et
21: aucun poil blanc.
19: Et un cheval blanc alors, il est jamais zin.
21: Ça n'existe pas un cheval blanc.
0: C'est comment? Ah bon, comment
21: non,
0: ça?
21: Non, il y avait que celui d'Henri IV.
6: Mais et encore.
21: Et encore, voilà.
23: C'est des albinos les chevaux blancs.
21: Voilà, ils sont roses.
1: Les chevaux
21: roses et
1: blancs. Les chevaux blancs, les chevaux.
19: Il y a des chevaux. T'as laissé ton cerveau. Parce que
0: mais non, elle penche au pinard.
1: T'as dit les chevaux. C'est vrai que Géronimo avait des chevaux blancs.
0: C'est-à-dire que quand il y est.
1: Et en revanche, si vous commandez un Jéroboam de cheval blanc, ça va vous coûter très cher.
23: Non, mais attendez, j'ai bu un coup avec Dari Boudboul avant, je suis crevé.
19: Non, non, mais à mon ami, ce que tu as pris pour de l'eau des viandes, c'était de la vodka.
1: En tout cas, un cheval zin, c'est un cheval qui n'a aucun poil blanc. Bonne réponse quand même,
21: enfin.
1: De Dari Boudboul. Ouais. Une question anniversaire pour Fabienne Julio qui habite Dax dans les Landes.
23: Bon, les femmes.
1: Ah bah c'est marrant que vous chantiez. Pourquoi vous chantez à cause de Julio, Fabienne Julio. Très bien, parfait. Ah, il faut la suivre.
23: Non,
0: elle a envie d'exister.
23: Elle est

0: rapide. Attendez.
1: Mais justement, ça tombe bien parce que Rouillot a un lien avec la question qui vient.
0: Je l'adore.
1: Une question musicale.
2: Vous voyez qu'il était mort.
1: Oh, mais non, ouais, non, il n'est pas mort, Rouillot.
2: Ah bon,
1: non. Non, non. Il serait mort. Il est au bout du Rouillot, mais il n'est pas mort.
3: Mais il n'est pas mort, mais il est toujours zin.
4: Pourquoi vous, quand vous faites des jeux de mots, les gens y rient?
1: Bah parce que c'est drôle.
4: Il n'y a que quand vous voulez faire.
2: Au bout du Rouillot, c'est drôle.
1: Parce qu'il faut les faire vivement et que ça soit voilà. À propos.
4: Il faut y croire.
1: Voilà. Il faut y croire.
5: Alors que zin, non.
1: C'était pas précis. Il faut être précis. C'est tout un art.
4: Oui, c'est
1: tout,
4: le jeu de mots, c'est un art.
1: C'est ah
4: un
1: oui,
4: art.
1: C'est tout un art.
4: Je vais réessayer dans l'émission.
1: Je vous en prie. Pour Fabienne Julliot, donc, ouais. Qui habite Dax dans les Landes, une question qui concerne le monde de la chanson, puisque Cathy Kirby, ou Kirby, je ne sais pas comment on prononçait à l'époque. Kirby, vous la connaissez?
6: Non.
1: Ah bon?
6: Je connais Vanessa Kirby.
1: C'est une chanteuse britannique. Bon, elle est morte en 2011, ça peu importe, puisque ce que je vais vous raconter s'est passé en 1965. C'est un anniversaire d'ailleurs, puisque ça s'est passé précisément le 20 mars 1965. Ah. Ce jour-là, Cathy Kirby a giflé quelqu'un. Qui a-t-elle giflé?
2: Une autre femme.
1: Une autre femme.
4: Une autre chanteuse.
1: Une autre chanteuse.
6: Oui, bah c'est évident. Allez.
2: Son nom ne me revient pas.
6: Une chanteuse de ABBA, sûrement.
1: Une chanteuse de ABBA, pourquoi alors?
6: Parce qu'elles étaient deux, donc ça fait deux possibilités que j'ai la bonne réponse.
1: C'est logique.
4: Oui, oui, c'est pas idiot, là. Pour le coup, c'est pas idiot.
2: Mais 1965, il n'y avait pas ABBA.
1: Non, il n'y avait pas encore ABBA, effectivement. Voilà. Mais en revanche, il y a un lien avec ABBA et Caroline Diamant vous a mis sur
6: Il y a l'Eurovision.
1: Le concours Eurovision, voilà pourquoi d'ailleurs il y avait aussi un lien avec Julio Iglesias, puisque Julio a aussi été candidat à l'Eurovision pour l'Espagne à une époque. Et là, Cathy Kirby, elle est anglaise. Alors, qui elle a giflé?
6: Elle a giflé la concurrente irlandaise.
1: Non.
4: Est-ce qu'elle a giflé une Française?
1: France Gall. Une Française.
4: France Gall.
1: Et elle a giflé France Gall. Oh. Bonne réponse de Franck Ferrand.
4: Pourquoi elle l'a giflé?
1: Elle l'a giflé parce que France Gall a gagné cette année-là et
6: bonne perdante
1: et que tout le monde pensait que c'était Cathy Kirby qui gagnerait. Qu'est-ce qu'il y a, monsieur?
7: Mais il faut que je vous raconte.
1: Monsieur Ferrand.
7: Une seconde, mais
6: il y était.
7: J'ai passé avec France Gall presque un an, qui était d'ailleurs tout à la fin de sa vie, pour faire un film sur elle. Bon, et quand vous avez raconté cette histoire, vous avez dit Cathy Kirby. Je vous promets que je me suis dit, mais je connais ça, mais je ne savais plus du tout.
1: C'est-à-dire que maintenant vous faites même l'histoire des chanteuses. Ouais. Alors. Et effectivement, Cathy Kirby était la favorite du concours Eurovision de la chanson cette année-là. Ça se passait en Italie, ça se passait à Naples, mais c'est l'Angleterre qui était favorite et c'est la Française qui va gagner. France Gall, qui d'ailleurs ne représente pas la France, rappelons-le, elle représente RTL, le Luxembourg oui. Au concours Eurovision de la chanson, avec Poupée de cire, Poupée de son, une chanson de Serge Gainsbourg, une chanson qui va connaître un triomphe. Il y a même il faut dire des traductions incroyables. Das war eine schöne Partie, ça c'est la traduction allemande de la chanson.

0: la version italienne.
1: Oui.
0: Il y a eu la version italienne.
2: Oh, wow.
3: On fait toutes les versions fascistes.
0: Non mais c'est assez incroyable.
4: Et Laurent, c'est pas la même année, parce que si je me souviens bien, France Gall a été avec Claude François.
0: Oui.
4: Et je crois que
0: j'allais y venir.
4: Ah, parce que je crois qu'il l'a quitté juste après.
5: Il était furieux.
0: Mais pas juste après. Et je vais vous raconter.
4: Le soir même.
0: Oui, le soir même. Mais même pire que le soir même, entre les deux chansons, puisque ce soir-là, France Gall va chanter une première fois son titre Poupée de cire, poupée de son, quand elle chante au même titre que toutes les autres candidates. Mais vous savez que la gagnante,
6: elle rechante
0: à la fin, rechante la chanson, puisque ça y est, elle est désignée gagnante et elle revient chanter. Et quand Claude François a France Gall au téléphone, eh bien, Claude François n'est pas content de la première prestation de France Gall. Il apprend en plus qu'elle gagne. Il lui dit qu'elle a chanté comme un pied et il la quitte au téléphone avant qu'elle vienne chanter la deuxième fois sa chanson. C'est pour ça qu'elle revient, en pleurant. Pas du tout parce qu'elle est heureuse d'avoir gagné. Elle revient en pleurant parce qu'elle vient de se faire larguer par Claude François au téléphone.
4: Elle s'est pris,
6: mais elle a réussi à chanter.
4: Elle s'est pris une baffe dans la gueule. Après, elle se fait quitter par Claude François.
0: Mais c'est ça.
4: Elle rencontre Franck Ferrand et elle meurt.
0: Non, mais c'est incroyable.
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0: T'as pas vu Cendrillon?
1: Non. Non.
2: Là, c'est une de vos autres...
3: C'est la seule question où il se fait pas miquer.
2: C'est une de vos autres spécialités.
1: La baise.
2: Et madame... Non, non, madame Pauline Etchard a remarqué que vous aimiez ça. Alors elle vous demande ce que sont que les okobos, les pichous, les baxas, les caligas et les carbatinas.
4: C'est des animaux?
2: Des animaux, non.
4: Des végétaux?
2: Non.
3: Des carba quoi?
2: Des pichous, des okobos, des baxas, des caligas ou des...
4: Des pygmées, c'est des pygmées?
0: Des bakugans.
2: Ou des carbatinas.
3: Carbatina. Ah, c'est wow. De manga, non?
1: Eh, vous êtes toi qui me connaît?
2: Ah, oui, vous connaissez bien.
3: Pas les Pikachu, les trucs comme ça?
1: Parce que j'aime, moi, je suis un geek. Est-ce que ça a à voir avec le monde du geek?
2: Rien à voir avec le geek, mais c'est quelque chose pour lequel vous avez une vraie passion. Elle l'a entendu, vous l'avez dit, et moi, j'en suis témoin, je m'en rappelle très très bien.
3: Ouais, voilà, mais il dit tellement de conneries, Laurent.
4: C'est des noms de
3: très
4: méchants.
1: Non, je sais pas grand-chose, donc
5: c'est le nom des bêtes et méchants. Non?
6: Ça veut dire quoi, ça?
5: Bêtes et méchants. Il y a les bêtes.
1: Ah, c'est des méchants.
3: Les mignons.
5: Les méchants.
2: Non, pas du tout.
0: Alors, des prénoms de DJ.
2: Non plus.
1: Non, je suis pas.
0: Des bouteilles de vodka.
2: Non plus.
1: Non, je suis pas un alcoolique.
2: Qu'est-ce que vous aimez, monsieur Rami?
3: Il aime le foot, c'est que les remplaçants.
1: Alors, qu'est-ce que j'aime? J'aime les Disney.
2: Oui. Quand vous êtes avec une femme.
3: À part moi, Adil, à part moi, qu'est-ce que tu aimes?
1: Qu'est-ce que j'aime quand je suis avec une femme?
2: Oui.
0: Des noms de petites culottes.
2: De petites culottes, non.
0: De soutien-gorge.
2: De soutien-gorge, non.
1: Ah, Eric, si ça y est, j'ai trouvé.
2: Allez-y, laissez-le.
1: Elle est forte. Mais c'est vrai que je suis un petit peu fétichiste des pieds.
2: Alors, c'est quoi?
5: Des chaussettes.
2: C'est des chaussures. Bonne réponse.
0: Un fétichiste des pieds, encore.
4: Attends. Ça veut
3: c'est
4: dire
3: très
4: quoi
3: exigeant d'être fétichiste des pieds, parce que la plupart des pieds sont moches, je trouve. Ouais. Donc, non, ça demande beaucoup de recherche.
1: Ouais, je suis très, très observateur.
2: Ouais, pichou, c'est un mocassin porté par les Américains, japonais, les Indiens. Okobo, c'est une chaussure traditionnelle japonaise. Et les baxa, caliga ou carbatina, c'était des sandales à l'époque des Romains. Donc évidemment, uniquement des chaussures dont vous ne connaissiez pas le nom. Mais en revanche, madame Pauline Etchard, vous connaissez bien.
1: Incroyable.
2: Parce qu'effectivement, vous aimez les pieds. Montrez vos pieds, Ziz.
7: Oui, voilà. Regardez, je suis Cendrillon.
4: Oh, c'est beau.
7: Ballon Chanel, collection.
4: C'est très beau,
1: je regarde souvent les pieds, parce que je sais pas, c'est là où on peut voir la personnalité de la personne aussi.
2: Dans les pieds.
1: Les mains et les pieds.
3: Aux grosses têtes,
1: les mains et les pieds.
3: C'est les petits pieds que tu devrais faire, toi.
0: Un pied bien entretenu, comme une main bien entretenue.
4: Un bon coup de
1: Bah ouais, c'est propre.
4: Un bon coup de pied au cul, ça marche.
1: C'est arrivé plusieurs fois de voir une très jolie fille, d'être avec elle, ça, et quand je vois les pieds, je peux pas.
2: Ah oui?
1: Ouais, je peux pas.
4: À ce point?
1: Ah ouais.
4: Même un pied beau, tu peux peut-être pas?
1: Un pied beau aussi.
4: C'est joli un pied beau.
1: C'est propre. C'est quoi un pied beau? Un beau pied, tu veux dire?
0: Non. Oui.
7: Non, c'est un handicap. C'est un beau
2: pied. Alors, c'est un magicien. Alors, monsieur Rami, s'il y a une jeune femme qui vous dit j'ai deux pieds beaux, ne croyez pas qu'elle a des beaux pieds. Vous allez être déçu.
3: Ou surpris.
4: Ça va peut-être te plaire, mais là, c'est un autre délire. Là, ça mérite une consultation.
2: En plus, c'est très rare, deux pieds beaux. C'est un seul, généralement.
4: Ouais, bah, montre, Sylvie, montre.
0: Non, mais je t'en prie.
3: Déjà, un, t'es dans la merde.
4: Montre-lui, Sylvie, parce que c'est mon.
2: Une question pour Anthony Guérin, qui habite l'île Jourdain. Une question qui nous emmène en Belgique, où Guillermo Peixoto a fait un tabac. Il est portugais, Guillermo.
8: Oh là là, ça s'entend tout de suite.
2: Et il est DJ, mais ce n'est pas un DJ comme les autres.
0: Padre Guillermo.
2: Expliquez.
0: Il a 1 million de followers.
2: Et expliquez qui c'est.
0: En fait, c'est un prêtre qui considère que pour attirer les jeunes, il faut être DJ. Attention. Et donc, il s'est mis aux platines et il mixe.
3: Ouais. Aux blondes platines.
7: Ah oui, j'ai lu ça, oui.
3: Ça m'étonnerait pas. Tiens.
4: Et les enfants passent sous la table à DJ.
2: Effectivement, le curé qui enflamme les dance floors, c'était un papier dans le Parisien hier. Le Padre Guillermo, c'est un curé portugais.
3: Je lui laisse pas 3 semaines.
2: Oui, parfois la notoriété, c'est ça pas que du bon.
3: Ça va très très vite.
0: Et c'est pas là où on dit bonne réponse de Sylvie Tellier?
2: Ah, vous avez
0: parce
2: raison.
0: Parce que c'est rare.
2: Bonne réponse de Sylvie Tellier.
3: Ah, c'est son truc, les ecclésiastiques.
2: Il a commencé au bar de la paroisse. Le pape.
3: Ah, ça fait sérieux.
2: C'est le David Guetta du clergé, vous voyez.
4: David Guetta. David Guetta, c'est Jean-Philippe Janssen sans Botox. Moi, il est quand même pas mal.
2: Alors que lui, Guillermo Peixoto, c'est plutôt une sorte de Johan Rioux avec un avec un col romain. Vous
4: comment
2: voyez.
4: Ça oh, un curé qui est gros et chaud encore. Ça m'étonnerait.
2: Oui, un curé gros et chaud. Oui, comme sur les camemberts, vous voyez.
4: Ouais, c'est ça,
3: ah oui, le vrai.
0: Bah, oui.
3: Mais il ferait plus de trucs comme ça, des curés Chippendel à la fin de la messe qui s'arrachent. Mais ils le font, hein. Ils le font, mais pas tant que
0: non.
3: Fait pas, ouais. Mais ça rassemblerait les brebis égarées, toutes les salopes iraient à la messe. Hein, ça, c'est...
0: Bah, c'est quand même bizarre, c'est que le même week-end, en fait, il y a un moine qui est DJ, puis il y a le pape qui

0: canonise un mec qui a des positions assez particulières quand même. Hein.
1: Wow, c'est quoi les positions?
0: Ça n'engage que moi.
1: Les positions du Kama Sutra, tu veux dire?
0: Non,
2: elle parle du roi Baudouin.
0: Bah oui, il va canoniser le roi Baudouin qui quand même qui a fait semblant de ne plus être roi pendant 2 heures pour pas valider une loi.
1: Ne regarde pas, je connais personne.
2: Et elles deviennent politiques, les miss.
1: Mais ça va pas, Sylvie.
0: Non, c'est pas politique, c'est féministe. C'est
3: encore
0: féministe.
3: Un trait. Voilà.
2: Moi, je croyais recevoir Sylvie Tellier, j'ai Sandrine Rousseau, dis donc.
0: Non, rien à voir. Mais bon, c'est vrai, aujourd'hui, si effectivement il faut que l'église s'ouvre un peu, moi je trouve
1: alors
0: que.
1: Alors pas trop non plus.
0: Que prendre position contre l'IVG, c'est un truc qui est quand même hyper bizarre, quoi.
1: IVG, ça me parle, ça.
0: Ça te parle, ça?
3: C'est rien à voir avec le train à grande vitesse. Hein.
0: Non, mais.
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2: Ah, aujourd'hui, il y a des questions originales, hein, je vous préviens. Oh. Il se trouve que c'était la semaine des mathématiques qui s'achève ce vendredi.
1: Ah oui, déjà.
2: Ah, ah bah oui, il s'agit pas
5: on
2: de.
5: On n'a pas eu le temps de kiffer. Ah oui.
1: Ça pouvait être toutes les semaines.
5: Et on peut faire des opérations.
1: Ah, chaque fois qu'on s'éclate, ils arrêtent.
2: Ah, il y a surtout eu des opérations militaires, pour tout vous dire. Mais là, justement, je vais vous demander de prendre votre stylo et un morceau de papier. Parce que là. Je pense que de tête, vous n'y arriverez pas. Ah. Quel est le nombre? Voici la question pour Madame Lebrun de Bruxelles. Quel est le nombre auquel, quand on lui ajoute le même nombre?
1: Oh, ça y est, ça fait mal à la tête.
6: Ouais, en plus, c'est quoi qu'on écrit là? C'est que le même nombre. On écrit nombre.
1: C'est okay. Quel nombre?
6: Moi, j'écris nombre.
5: Tu mets,
6: déjà,
5: c'est
6: ça m'aide.
5: Une équation. Donc, tu mets x plus x.
1: Ok, ça va.
2: Quel est le nombre auquel, quand on lui ajoute le même nombre?
6: Ok, nombre plus nombre.
2: Plus sa moitié.
1: Oh là là.
2: Plus son quart.
6: Attendez, plus demi-nombre.
5: Non, plus. Attendez, j'ai
7: plus son
5: l'équation.
7: Quart, oui,
5: ouais.
7: Moi je suis.
2: Plus son quart, plus 1, donne 100.
6: Alors, est-ce que c'est un nombre un peu drôle comme racine carrée de 4 ou...
2: Non, écoutez, c'est forcément un nombre qui a moins de 100.
6: Oui.
2: Vous comprenez,
6: oui.
2: Puisque.
6: Vous, ça fait 100 le total.
2: Vous ajoutez. Hein. Voilà, le total c'est 100. Bon, déjà vous pouvez faire 100 moins 1 puisque.
5: Là, t'es 99.
6: Ah oui, et à partir de là, on voit ce qui reste, quoi. Excellent.
1: Ouais, c'est ça, c'est
6: excellent, ouais. Ouais.
2: Vous voyez?
5: Eh ben, j'ai trouvé. Le train, il arrive à 40 km/h.
2: Non, écoutez, réfléchissez bien. Vous prenez un nombre.
5: Oui. Non, mais moi, je vous fais la truc, hein.
2: Vous le multipliez par 2. Mmh. Vous ajoutez la moitié de ce nombre. Mmh. Puis ensuite, le quart de ce nombre, et vous obtiendrez 100. Si vous faites avec des X, vous allez y arriver, hein.
5: Ben ouais. Alors, je suis en train de le faire, hein. Je fais que ça avec des X.
1: Franchement, faire un atelier comme ça,
5: ouais. 100 moins 1, ça fait 99. 99 multiplié.
6: Moi, je me dis que
5: j'ai dû me tromper de journée. Moi, je t'ai divisé par 2.
1: J'ai dû me tromper de journée, je m'étais inscrit pour la poterie, moi.
6: Alors, dans le public, je vois beaucoup de gens qui ont les deux mains sur le front, là, ça veut dire qu'ils cherchent énormément.
2: Et alors, dans le public, il y a des gens qui l'ont sans avoir de papier et de stylo, je vous signale.
5: Oui, c'est pour ça.
1: Okay. Ils le savaient déjà.
6: Non, ça doit être un désavantage
7: c'est
6: de
7: 33.
6: Prendre.
2: Pardon
7: 33.
2: 33, non.
1: Non.
5: Ah, quel est con.
6: Elle l'a dit, avec un ton.
2: Calculez,
6: mais...
2: 33 plus 33, ça fait combien?
5: 66.
2: 66. La moitié de 33, déjà, ça ne peut être qu'un nombre pair. Parce que ça ne peut pas être. Vous comprenez ce que je veux dire. Si on y ajoute
6: la moitié de 66.
8: Est-ce que c'est un niveau qui est très faible? Est-ce que c'est un niveau de primaire, par exemple? La question que vous posez, est-ce que normalement des enfants de
2: c'est
8: primaire
2: 36. Peuvent trouver... Oh, c'est un niveau, on va dire, de 2-3 ans. Oui.
6: Alors, est-ce que c'est
7: 25?
2: Pardon?
5: 25.
2: Alors faites le calcul, 25 plus 25.
5: Ça fait 50.
2: 50. Et la moitié de 25, c'est un nombre pair, 25?
5: Non, mais voilà. Et ça dit 50?
1: Et 36.
5: Ah non, c'est non.
2: Pardon?
1: Et 36.
2: Excellente réponse de Jean-Philippe Janssen.
7: Attends, j'étais pas loin, j'étais pas loin.
5: Oh, j'avais écrit.
7: Attends. J'étais pas loin, 33 et 36.
1: Mais pas loin, c'est pas c'est, de temps.
5: C'est une des meilleures questions que j'ai connues au Grosse Tête.
1: C'est une des meilleures réponses du genre.
6: Oui, mais d'où sort la réponse?
2: 36,
5: c'est bizarre. Il se l'est fait souffler.
2: 36 plus 36, plus 18, la moitié de 36, plus 9, un quart de 36, plus 1, ça fait 100 au total. Comment vous avez trouvé, monsieur Jean?
1: D'où l'expression, tous les 36 du mois.
2: Pardon?
7: Il a trouvé grâce à moi, j'ai dit 33, on n'était pas loin, il a dit 36 au pif.
1: Et ça va ou quoi?
7: Oui.
1: T'accordes le mérite de ma réponse, ce connard. J'ai réfléchi tout simplement. Des fois, tu vois pas que je disais rien, je ne faisais plus de bêtises.
7: Non, mais il y a rien sur ta feuille.
6: Ouais, Laurent.

0: On t'a pas trop dit chercher.
1: Il y a eu usurpation de réponse, Laurent. Je pense que le point n'est pas donné à Jean-Philippe.
2: J'ai d'ailleurs un plus amusant, si vous voulez, puisque c'est la semaine.
3: Ah ben, c'est sûr que ça, c'était rigolo. Hein.
4: Ça va être dur, mais
3: qu'est-ce qu'on s'amuse aujourd'hui.
5: Moi, j'adore Emma.
2: Bah, ça change un peu que les questions habituelles.
3: Mais c'est quand la pâte à modeler.
1: Oui, mais nous, on peut pas trop poser de questions.
2: Sur votre gueule, la pâte à modeler. Alors là, écoutez, c'est même pas mathématique, c'est plutôt amusant, vous voyez, puisque je vais vous demander quelle ville, si on les additionne.
3: Oh non, mais c'est pas vrai. Hein.
4: Ah, bah ça va être 3, la ville de 3.
6: 3 plus 7, ville... non.
1: Ah, t'habites à combien de kilomètres de Tours?
6: 3 plus 7 plus 1.
3: Dans le Nord, il y a un village qui s'appelle Bavé, on disait t'habites à Bavé.
1: Eh, t'habites à Comté.
3: Ah, je connais pas ce village.
2: T'habites Fresnes dans la descente.
6: Ah, je ne connaissais pas.
1: Ah, ouais,
6: mais non,
1: plus original. Super.
3: T'habites Fresnes. Ah, vous voyez,
5: on en découvre toujours des nouvelles.
1: Et il y a t'habites à Bondy. C'est bien.
5: Excusez-moi. Ah,
1: c'est la classique. C'est la classique.
5: T'habites à Milan.
3: T'habites à Fleury.
2: T'habites à combien de kilomètres de Tours?
1: T'habites à Milan. Celle-là, elle est plus complexe. C'est pour ça qu'elle est meilleure.
5: Je comprends pas.
3: Et l'autre littéraire, tu m'étonnes qu'elle comprend pas.
4: T'habites à combien de kilomètres de Tours?
3: Qu'elle comprend pas, c'est qu'elle les a inventées. Arrête.
2: Quelles sont les quatre villes françaises qui, non pas si vous les additionnez, parce que ce serait vous induire en erreur.
3: Ah, encore.
2: Comme qu'on dit. Non, quelles sont les quatre villes françaises qui, si vous les alignez, font un total de 20?
4: Ben, comment ça, si on les aligne?
1: Ça doit être...
3: Il faut les aligner.
4: Ben, déjà, il faut que ça...
3: C'est une suite logique. Il faut les aligner.
4: Ah, mais il faut les additionner.
2: Non, justement, pas les additionner.
5: Où
2: si, ah, les... Bah, les aligner où?
3: C'est style 7, 103, le côté...
6: Ah, donc, oui, y a forcément, excellent. Est-ce qu'il y a forcément 3 et 7?
2: Oui, ça déjà, c'est pas
3: oui.
2: Mal.
1: Ok, donc 3, on en 7. A 2.
3: Bah, et c'est moins 1. La troisième ville, c'est moins 1.
2: Bah, c'est
3: 3 fois 7, moins 1.
2: Alors, 3 fois 7, vous avez le début.
3: Voilà, alors 3 fois 7.
4: Dans l'un.
2: Non.
3: Moins l'un.
4: 3 fois 7,
3: ça fait 21, on veut 20.
4: 3 fois 7,
3: dans le 20.
2: Mais quand même, c'est évident, vous avez 3 fois 7. Quelle est la quatrième ville qu'il faut mettre derrière pour avoir 20?
4: Melun.
2: Mais non.
3: Il n'y a pas une ville qui s'appelle moins 1.
2: Non.
4: À mon avis,
6: attends, le résultat, c'est 21? 3... Non, c'est 20.
4: Non, c'est 20.
3: 3 fois 7. Sans 1.
2: Pardon?
1: Ça doit être une blague humoristique, je pense. Faites appel à votre sens de l'humour.
3: Autun.
2: Bon, oui, Autun.
3: C'est une ville du Nord. On connaît pas, nous.
2: Eh oui.
4: Non, mais Jean-Philippe, c'est quand même le meilleur.
1: Ouais, c'est le mathématicien de la bande.
4: C'est le meilleur aux questions débiles.
1: Ah ouais, attends, mais
4: question littérature, depuis 4 ans, le mec, il trouve jamais rien. Il y a pas de questions débiles.
3: La semaine des mathématiques, c'est pour moi. La semaine des mathématiques, tu dis.
1: C'est suffocant. Et puis avec humilité, il fait ça. Non, mais c'est vrai, il est pas du tout.
3: Je suis resté 20 toute simple, tu sais.
4: Mais oui.
2: 3 fois 7, Autun. Voilà les 4 villes qui, si vous les alignez, font 20. Bonne réponse de Jean-Philippe Janssen.
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2: Pour Ludovic Lotel, qui habite Champigny dans le Val-de-Morne, encore une question d'actualité, puisqu'on nous dit dans la presse ce matin que Vincent Garcia est le seul à savoir. Mais à savoir quoi?
9: Oh ben le Ballon d'Or. C'est le rédacteur en chef de France Football. Ce soir, il y a le Ballon d'Or. Et pour la première fois, on n'a pas annoncé au vainqueur qu'il avait gagné. Personne ne connaît le résultat. Vinicius est favori. Adil Rami est deuxième. Mais seul le sait, le rédacteur en chef.
2: Comme ici,
9: Football.
2: Alors.
10: Mais comment toi, Radhi, tu savais pas?
2: Radhi Rami.
4: Parce qu'il va trop vite, le monsieur là-bas avec les charpes.
10: Mais toi, tu devrais répondre à peine l'autre terminé prononcé.
4: Bah, j'écoutais pas, j'écoute après, moi.
2: Vincent Garcia, après. Qui c'est Vincent?
4: Bah, bien sûr que je connais Vincent Garcia, mais on parle de Vinicius, mais aussi de Rodri, donc on sait pas.
2: On sait pas.
6: De Bellingham, peut-être.
2: Puisque seul Vincent Garcia sait qui sera effectivement le ballon d'or de cette saison. D'habitude, on sait à l'avance. Vous avez une petite idée ou pas, alors?
4: Du moins, hein, on sait pas toujours à l'avance. Parfois, 2-3 fois, Lionel Messi a gagné le ballon.

0: Ballon d'Or, il ne méritait pas non plus.
1: Ah oui. Vous avez été, vous, des fois, dans les...
0: Hein non. Pas à ce niveau-là, quand même. J'ai été très, très haut, mais pas à ce niveau-là.
1: Les hot d'or, peut-être.
0: Oui, t'es grand. C'est quoi, ça?
2: Les Hostons.
0: C'est du chocolat noir, non?
1: Ah non, pas qu'hot d'or.
3: Les hot...
1: Les hot d'or.
0: C'est des trucs des films de boules?
1: Oui.
0: Ah ben, ça me parle un peu plus, ouais.
4: Ça existe vraiment?
5: Les hot d'or, oui, ça existe.
2: Les hot dogs?
6: Ah oui, les Oscars, c'est comme les Oscars.
4: Et donc, ils reçoivent
0: la palme.
1: Ah oui.
4: Et puis, ils font des speeches.
0: Oui, bien sûr.
3: Tu peux encore t'inscrire.
1: Rocco Siffredi a eu un prix d'interpénétration féminine.
0: Non, j'attends le festival de Cannes pour ça, je préfère.
4: Pourquoi t'as arrêté?
0: Ben parce que j'ai bientôt 40 ans.
4: Ah, c'est pas qu'on t'a chassé?
3: On l'a chassé.
0: La quoi?
3: C'est pas qu'on t'a chassé, elle dit. On t'a chassé?
0: Ah ben non, on va pas chasser, non. Oh, ça
1: non.
0: Ah non. Mais j'ai vous, même poussé la machine un peu trop loin.
1: Je pense qu'elle vous chasserait bien, vous voyez.
4: Non, c'est vrai qu'on ne t'a pas chassé.
0: Ah non, jamais de la vie.
4: Pourquoi? Mais on t'a exclu parce que tu t'es vieux.
0: Mais tu m'as pris pour un sanglier ou quoi?
4: Oui. Mais tu sais que tu imites davantage mieux les sangliers qu'un être humain.
0: On est tous des sangliers.
1: Pour Franck Prost, qui habite Rennes, c'est en Bretagne, ça tout le monde le sait. Une question, toute simple alors question, puisque désormais, on va en trouver des enroulables. Jusque là, on pouvait en trouver même si ce n'est pas la majorité des pliables. Bientôt, il y en aura des enroulables.
4: Ah, des téléphones portables.
1: Bonne réponse de Marcela Yacoub. Eh oui, les smartphones flexibles, des appareils à écran pliable. Alors, c'est vrai qu'on en voit un peu plus qu'avant. C'est sorti il y a déjà 5 ans, en 2019, les smartphones pliables.
7: Les enroulables, on les met pas dans les poches, on les met carrément dans le slip.
3: Oui, mais non, il faut des télés enroulables aussi.
1: C'est-à-dire qu'en fait, c'est mou, vous voyez. Vous allez pouvoir le mettre, par exemple, autour de
7: comme un bracelet.
1: Comme un bracelet. Il s'enroule, il est mou, le téléphone.
0: Mais qui fait ça?
1: Motorola.
0: Ah, ok. Parce que là, apparemment, il y a un nouveau Tesla qui va sortir. Il va mettre tout le monde d'accord.
1: Un nouveau quoi?
0: Tesla.
6: Mais ils font des téléphones, Tesla?
0: Des téléphones, ouais.
4: Des voitures enroulables.
6: Autour des platanes, oui, on pourra les enrouler. Oui.
1: Moi, je suis tenté quand même par le téléphone pliable.
4: Oh, mais bien sûr, évidemment, tout le monde va avoir son enroulable, en fait.
1: Pas enroulable, un pliable. Enroulable, j'en suis pas là encore. C'est vrai que ça me paraît un peu mou.
3: Oui, mais vous qui êtes Apple, ils n'en font pas chez Apple.
1: Bah, ils vont finir par en faire.
3: Non, depuis que Steve Jobs n'est plus là, ils n'ont pas fait d'innovation transcendante.
1: Qu'est-ce que vous en savez, vous?
3: Bah, parce que je suis l'actualité, moi je suis Samsung, je sais, c'était...
1: Mais Samsung, vous?
4: Attention.
1: Pardon. Moi, je suis en goût. Moi, j'ai une engoune, elle est pliable aussi.
4: Elle rit jaune.
1: Elle est pliable, elle est...
4: Non, on va s'arrêter là.
6: Mais elle doit être très difficile à emballer.
4: Oh. Oui, elle n'est plus emballable.
1: Oh,
3: mais elle a déjà déroulé.
7: Du câble.
4: Trop tard.
1: Elle va fermer son clapet.
4: C'est pour moi ou Valérie?
1: Ah non. Alors justement, puisqu'on parlait de flexibilité de ces téléphones enroulables, moumou en quelque sorte, regardez l'enchaînement, je vais vous demander qui a écrit cette nouvelle publiée en 1854,
4: oh là là.
1: Nouvelle qui nous raconte l'histoire du chien Moumou, pauvre chien qui va être tué parce qu'il aboyait trop.
3: Moumou,
1: le chien Moumou.
4: C'est auteur français?
1: Un auteur français, non.
3: Ah non, parce que c'est japonais, Moumou.
1: Comment ça, c'est japonais, Moumou?
3: Bah, le chien. Si, c'est japonais, c'est des syllabes. Moumou, c'est japonais.
4: Bah, Miu Miu, elle est pas japonaise.
1: Elle a raison.
4: Mais c'est
0: Miu Miu, c'est un chat.
3: Miu Miu, c'est un chien. C'est un
1: jamais pensé à vous appeler comme ça.
2: Non, surtout pas.
3: Mais moi, je dirais que je sais pas, c'est un consonant japonais, sinon on aurait dit Mumu.
1: Le non, chien... non, Mumu, M-O-U, M-O-U.
6: C'est pas dans l'actualité, non, ça n'a pas à voir avec l'actualité.
1: Ah, l'actualité, le mot serait fort, mais ça a quand même à voir avec quelqu'un qui aurait eu...
7: Ah, quel âge, quoi.
2: Quel âge.
1: Là, ça fait beaucoup à calculer parce qu'il était né le 28 octobre, certes, mais 1818. Alors, faites les comptes.
6: Ah, c'est Ivan Tourguenieff.
3: C'est pas vrai.
6: Le russe.
7: Oh, mais oh, alors lui aussi avec les dates, il wow, tient ouais. Non.
1: Oh, là, là, c'est le nouveau Paul Aïkarat.
3: Ah, hein. C'est dingue.
0: Non, c'est l'ancien.
6: Vous êtes allé.
1: Bonne réponse de Christophe Barbier. Ivan Tourguenieff. Bravo Barbier.
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1: Ah, une question littérature, ça fait toujours plaisir quand on a un écrivain sous la main et Paul Aïkarat.
10: C'est gentil, merci.
1: C'est vrai que... Où en est votre livre, d'ailleurs, vous en avez vendu...
10: On approche les 25 ventes. C'est...
1: Voilà un écrivain qu'on a surnommé le valet de chambre de l'histoire à cause des détails intimes qu'il a donnés sur certains de ses... personnage, et c'est un écrivain français, militaire aussi, qui, il faut le dire, date un peu, puisqu'il date de la deuxième moitié du XVIe siècle. De quel écrivain s'agit-il ?
6: Roger de Bussy-Rabutin ?
1: Non.
6: Agrippa de
2: Pigny ? De Ronsard ?
1: Ronsard, non.
10: Bijard ?
6: Théophile de Viau ?
1: Non plus.
11: Guillaume du Bartas ?
1: Non.
6: Théodore de Bèze ?
1: Ça existe, ça ?
6: Ah oui, je peux. Oui, je vous promets.
11: B-E-Z-E.
10: Oui, mais c'est pas moutarde ?
6: Vincent Voiture.
10: Le colonel, vous avez dit.
1: Non.
6: Vincent Voiture ?
1: Non.
2: Dubélé ?
6: Brantôme ?
1: Non. Comment vous dites ?
6: Brantôme !
1: Brantôme ! Excellente réponse de Paul Aïkarat. C'est Brantôme.
10: Il est chiant, Aïkarat, parce qu'il est comme Beaugrand, il parle tout le temps. Mais lui, à la fin, il a la bonne réponse.
1: Pour Thomas Penn, qui habite ici les Moulineaux, pouvez-vous me donner le nom de ce célèbre scientifique connu pour son chat
6: Schrödinger. Erwin. Non, allez, s'il vous plaît.
2: Erwin, c'est ça
6: Erwin Schrödinger.
10: Oh, j'aurais dit Gueluc, moi.
6: Erwin.
11: Non, mais il est très fort.
1: Philippe Claudel s'est fait griller de 2 secondes par Paul Aïkarat. C'est énervant, hein, Philippe Claudel.
11: Non, mais il est très fort, je suis admiratif.
1: Pour Véronique Sarange, qui habite Carcassonne, je vais tenter encore une question littéraire, mais cette fois, je vais vous donner le nom d'un pays, un pays imaginaire. Et je vais vous demander qui a inventé, créé ce pays. Ce pays, c'est la Garabagne. Qui a créé, inventé la Garabagne ?
6: La Garabagne ?
2: Un Français.
1: Un Français ? Alors un Français...
6: Non.
1: Non. Il a été naturalisé français en 1955, mais ça va aider Christine Ockrent et peut-être même Monsieur
6: Guillaume. Un Belge.
1: Puisqu'il est né, il est né à Namur.
6: Henri Michaud.
7: Il est né...
6: Henri Michaud.
7: Non, mais laisse-la moi au moins celle-là. C'est insupportable.
1: Ah oui, vous l'avez deviné, c'était bien Henri Michaud, à qui on doit voyage.
7: Ma mère va me tuer.
1: À qui on doit voyage en grande Garabagne.
6: Ah ouais.
1: C'est effectivement un de ses recueils de poésie publiés. La Garabagne étant un pays imaginaire, objet d'un récit d'Henri Michaud.
6: À chaque fois qu'on en parle d'Henri Michaud, j'aime bien préciser, je sais pas si c'est un peu psychopathique de ma part, mais
1: sûrement.
2: Oui.
6: Mais j'aime bien préciser que sa femme est morte accidentellement dans un incendie, l'incendie de chez eux.
1: Ah oui.
6: Ouais. Mm-hmm. En 46, je crois que c'était au soir.
7: Moi aussi, j'aime bien préciser ça lors des repas de famille.
1: Alors, il est temps d'appeler les pompiers, peut-être. Une autre question pour Didier Chicha, qui...
10: Chicha. J'étais chez lui hier.
6: Oh là, non.
11: Ça sent bon, ça.
1: Monsieur Chicha habite Béchamp, Meurthe-et-Moselle. Et si vous avez lu le supplément du magazine Le Monde, vous saurez répondre à cette question. C'était une page intéressante parce que le titre de cette page, c'était « Cas d'école ». Et on nous faisait remarquer dans cet article que souvent, à la rentrée scolaire, il y avait un prof ou une institutrice qui était mise en avant, à l'occasion d'ailleurs, la plupart du temps, de la sortie d'un de ses livres, d'un livre qui, on va dire, raconte l'univers scolaire de l'intérieur. Alors cette année, c'est une femme qui s'appelle Lisa Kamen-Hirsik qui a même fait la une du Figaro Magazine il y a 8 jours pour expliquer ce que l'école était devenue. Il y a quelques années, il y avait une femme qui s'appelait Céline Alvarez qui s'était fait connaître grâce à un livre appelé « Les lois naturelles de l'enfant ». Et puis on remonte jusqu'en 1976 ainsi. Cette année-là, effectivement, il y a un écrivain, il est devenu écrivain, il est devenu romancier, mais au départ, il était professeur, et c'est grâce à un livre qui s'appelait « Je suis comme une truie qui doute » qu'il s'est fait connaître.
10: Ah, c'est la biographie de Christine Bravo.
1: Monsieur Toen.
10: Je pose une question. Pas que vous qui posez des questions.
1: Je suis comme une truie qui doute.
10: Je vois là, c'est parce qu'on voit tous la couve. On voit tous la couve. C'est... Christine avec ses lunettes, comme ça, avec sa petite bouteille. Là.
1: Et puis ensuite, il... Et puis ensuite, il a publié « Anti-manuel de français à l'usage des classes du second degré » et c'est devenu un spécialiste de la langue française, une sorte d'historien, chroniqueur au Figaro littéraire aussi, ouf, qui nous a quittés en 2012. De qui s'agit-il? Quel prof s'est fait connaître cette année-là, en 1976, grâce à ce livre avec un titre, c'est vrai, curieux, « Je suis comme une truie qui doute
10: ». Il a fait un peu de médias.
1: Ah oui, oui, bah d'abord je vous ai dit,
10: il
1: était au Figaro littéraire.
10: Non, mais genre de la radio, de la télé.
1: Il a même fait acteur de temps en temps, il a écrit aussi des livres sur la chanson française.
6: Oh, j'ai peur.
1: Et même son livre, Je suis comme une truie qui doute, a été adapté au cinéma par Bertrand Tavernier. Oh. Et c'est devenu ce fameux film qui s'appelait Une semaine de vacances. Ça vous dit quelque chose, ce film de Tavernier? Mais moi je connaissais le nom sans savoir qu'il fut professeur au départ et qu'il s'était fait connaître à la rentrée scolaire 1976.
10: Paul, c'est à vous.
12: Il est mort en 2012.
10: Parce que les autres sont complètement à l'ouest.
1: Bon, monsieur Claudel le connaît sûrement, mais
10: oui,
1: ça va lui revenir.
10: Oui, mais il sait.
1: Il était fort, corrézien au départ. Hein. Il était né à Laglaigeol en Corrèze en 1935.
3: Ah, c'est pas...
1: Et il est mort à Lille en 2012.
3: C'est pas Jacques?
1: Il a présenté une émission sur France 3, vous me demandiez.
10: Ah, Interville?
1: Si on l'avait vu. Non, le magazine de l'imprévisible.
10: Voilà. Et c'était par rapport à les phénomènes paranormaux?
1: Ça s'appelait Aléa, le magazine de l'imprévisible.
6: Albert Jacquard?
1: Non, oh non. Oh. Ah, vous dites ça parce que c'est un anniversaire aujourd'hui pour le professeur Jacquard.
10: Ouais, c'est vrai.
1: Il est mort il y a 10 ans.
6: Il y a 10 ans, ouais.
1: Jour pour jour. Je vois que vous avez révisé pour cette émission.
6: Ah, pas du tout, j'ai même pas vu qu'il était mort.
1: Mais vous avez les réponses dans le mauvais ordre.
13: Ah, Jacquard Albert?
1: C'est bien ça, monsieur. C'est bien, monsieur. Comment il s'appelle déjà? Guillaume.
6: Est-ce qu'il s'appelle,
13: moi, qui
6: est-ce qu'il s'appelle Christophe?
1: Non, mais je vous jure que vous le connaissez,
11: son
1: Philippe
11: prénom,
1: Claudel.
11: Son prénom, Laurent.
1: Claude, allez, je vous donne son prénom.
10: Claude Allègre.
1: Non.
11: Claude Duneton.
1: Claude Duneton. Bonne réponse de Philippe Claudel. Claude Duneton.
11: On n'aurait pas trouvé.
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1: Petit Larousse illustré, le nouveau là qui vient de sortir, celui de 2026. Déjà, hein, je viens de le recevoir, on me l'a envoyé aujourd'hui. Merci d'ailleurs aux éditions Larousse de m'avoir envoyé le nouveau Petit Larousse illustré avec des nouveaux mots à l'intérieur.
16: C'est
1: par
16: marrant.
1: Exemple, comment ça c'est marrant?
16: C'est marrant qu'il vous envoie, pourquoi il vous envoie à vous?
1: Bah pour que j'en parle. Bah,
16: voyez-vous. Bah, vous m'envoie, oui. Moi, il pourrait, s'il me l'envoie, j'en parle aussi.
1: Ils se disent que moi, je vais l'ouvrir.
10: Ah, comment il t'a bouché!
1: Je ne fais pas que des jeux de mots!
17: D'ailleurs, ça, c'est assez mignon sur la tournée, parce que quand Jérémy veut poster des trucs, pour être sûr, il fait relire les messages à Arnaud.
1: Ah oui.
17: Arnaud, il met ses lunettes, il corrige tout, très bien.
16: C'est vraiment le grand-père et son petit-fils. Ouais.
1: Alors, dans le nouveau Petit Larousse illustré, il y a un mot qui nous vient de Belgique. D'ailleurs, monsieur Boxo va peut-être pouvoir répondre plus rapidement que les autres à cette question. C'est le mot « s'astruquer ». qu'est-ce que ça se truquait en Belgique?
18: Ah bah j'en sais rien du tout.
1: Ça,
18: c'est
1: alors,
18: c'est belge ça?
1: C'est
18: ça
1: se truquer. Oui.
18: C'est se masturber.
19: C'est se masturber, ouais.
1: Ah non, ce n'est pas se masturber, ça se truquait.
17: C'est un verbe, hein.
1: C'est S apostrophe.
17: S apostrophe.
1: Et plus loin, bah, à se truquer.
18: Il devrait le prendre pour se masturber parce que je trouve que ça marche bien.
1: Non.
19: Bah, il y a déjà ça stiquer, hein.
18: Oui, mais bon. Arrête de t'astruquer. Arrête un peu de t'astruquer toute la journée,
19: c'est
18: enfin.
19: Très, très bon en accent.
17: Ouais. Jérémy, où il a dû beaucoup travailler pour le spectacle du trio, c'est sur l'accent du sud.
18: Ah oui, ça, ouais, on a
20: je suis pas bon en accent, j'ai jamais été bon en accent.
17: En accent, et c'était très mignon aussi. Cet homme qui remplit des salles partout en France, qui a fait deux versites, il fait Boubou, je suis nul en accent, tu peux m'entraîner, s'il te plaît. Et on s'entraînait à faire l'accent du
1: l'accent
17: sud.
1: L'accent du midi.
17: Ah oui, il le fait mieux, là.
18: Ah, je le fais mieux! Mais c'est pas ouf quand même!
17: Mais c'est pas mal!
1: On croirait Titeuf qui essaie de perdre le sien!
17: Ouais! Non, si jamais t'es bon en accent! Il le tient bien, il le tient bien!
1: Bon, dites-la mon astrucage!
19: Ouais, c'est quoi alors?
17: S'astruquer!
1: Quand un Belge s'astruque! Et c'est dans le dictionnaire français désormais! Hein.
18: C'est un verbe du coup!
1: Le verbe s'astruquer!
18: Je m'astruque!
1: D'abord, on ne choisit pas de s'astruquer!
18: Est-ce que c'est agréable de s'astruquer?
1: C'est quelque chose qui vous arrive de s'astruquer!
17: C'est quand on se trompe?
1: Quand on se trompe, non!
18: C'est quand on tombe.
1: Ah oui, et d'ailleurs, peut-être que après, vous êtes astruqué, monsieur Boxo arrivera, débarquera.
18: Ah,
1: ouais.
18: Ah oui,
1: vous.
18: Donc c'est ça. Donc on meurt en quand on s'astruque.
19: Ah, c'est tomber et se cogner la tête sur un truc et du coup on meurt.
17: C'est se faire mal.
1: S'astruquer.
19: Ouais.
18: C'est une hydrocution?
1: Non. Alors on n'est pas obligé de mourir, hein. On meurt pas forcément.
17: C'est se faire mal, se blesser.
1: Mais quand même, on peut en mourir. Voilà.
18: S'étouffer,
1: avaler de travers, c'est s'astruquer en Belgique. J'en ai d'autres, des nouveaux mots dans le Petit Larousse illustré. Par exemple, pour Madame Beer de Choret, le glamping vient de...
18: Le glamping. Attendez, le glamping.
1: Non, le clamping, pardon.
17: C'est, oui, le glamping.
18: Ah oui, le glamping, je sais ce que c'est un camping. C'est un camping de glan, où il y a plein d'amis qui viennent.
19: C'est une catégorie ou pas.
18: Il y a des tentes et des glands.
19: C'est hyper sympa.
18: Alors, c'est Jean-Philippe qui m'a fait découvrir le glamping.
1: Mais non, c'est bien glamping.
18: Ah, c'est le glamping. Ah,
1: bon. J'avais un doute, mais c'est bien la lettre G. Ils font mal leur G chez Larousse.
18: Ils vont être contents de vous avoir envoyé le dictionnaire.
1: Le glamping avec un G.
17: Voilà. Ça viendrait du verbe to
18: glander,
17: to glamp.
1: Alors, c'est un mot valise, hein, le glamping.
17: Glamp.
19: Et G-L-A-M.
1: Oui, G-L-A-M, P-I-N-G. Okay. Le glamping, ça vient de rentrer dans le Petit Larousse illustré.
19: C'est planter des glands pour qu'il y ait des chaînes qui poussent.
1: Non.
19: C'est un rapport avec la beauté?
1: Non.
18: C'est un rapport avec le fait de glander?
1: Non plus, non.
17: C'est un verbe irrégulier.
1: Comment vous dites?
17: Non, je réfléchis, je pense que c'est un verbe irrégulier, c'est du to glamp.
18: Glamping, hein. C'est pas de l'anglais.
1: C'est pas de l'anglais, non.
17: Ah, c'est pas de l'anglais! Ok.
19: C'est quand on oublie un tampon.
18: Oh, quel enfer.
19: Oui, ça peut arriver.
18: Oh, mais qu'on l'oublie, mon enfin.
1: Vous étiez tout près au départ, en fait. Hein.
17: Ah, avec le camping.
1: Bien sûr.
17: Ah, alors,
19: ok, c'est un loisir.
18: Ah, c'est du camping dans les arbres.
1: Alors, du camping dans les arbres, non.
18: Sur l'eau.
1: Mais c'est du camping, oui.
19: C'est du camping dans les gens.
1: Non.
17: c'est du camping à l'hôtel.
1: Alors, pas à l'hôtel, mais vous rapprochez.
18: Sur le parking d'un hôtel.
1: Non, vous rapprochez.
17: Ah, c'est de planter sa tente, c'est faire du glamping, c'est faire du camping dans la maison, dans le salon, non, c'est pas ça?
1: Non, mais c'est quoi le glamping?
19: Ah, c'est faire du camping sans tente.
1: Ah non.
18: C'est marcher dans la rue, quoi.
1: Non. La première syllabe, puisque c'est un mot valise, à votre avis, ça, elle vient d'où? Le
18: glané?
1: Alors, mais non, le glamping.
18: Glamping. Oui, mais vous le prononcez comme si c'était anglais aussi.
1: C'est du camping.
18: Le glam.
19: Ah, glamour.
1: C'est le camping glamour. Wow. Exactement. Ah.
18: C'est quoi du camping glamour?
19: C'est pour ça que je vous demandais si ça avait rapport avec la beauté.
18: Mais c'est quoi du camping glamour?
1: C'est quoi du camping glamour? Si vous aviez ouvert le Petit Larousse illustré, vous le sauriez.
18: Non, mais qu'est-ce que c'est un camping glamour?
1: Le camping glamour rentre dans le dictionnaire. Le glamping, c'est du camping haut de gamme, alliant confort, originalité et respect de l'environnement.
18: Oh, c'est plus
19: une
18: camping,
19: chambre d'hôtel,
18: alors.
19: En fait.
1: Des yourtes, par exemple, vous voyez, des roulottes. Ah. À vos souhaits.
17: À tes souhaits, Bobo.
19: C'est vrai que c'est un vieux, maintenant.
17: Vous avez vu les bruits qu'il fait?
18: C'est discret, hein.
17: Non, mais c'est les gens du premier rang, là. Il a eu peur, le monsieur. Il a eu peur.
19: Il est parti pisser, ça a duré trois quarts d'heure.
18: C'est le nouveau Pierre Bénichou. Il manque plus qu'il ronve un peu dans le micro.
17: Ce que vous savez pas, c'est qu'en éternuant, il a fait un petit caca.
1: J'ai l'impression que la nouvelle pièce que je viens d'écrire vous ira à merveille.
18: Aïe.
17: Oh, boum, pardon. Non, mais pour rebondir sur le glamping, c'est quand même très... désobligeant pour le vrai camping, parce que vous êtes en train de dire que le camping, c'est pour les beaufs, c'est sale, c'est pas respectueux de l'environnement.
1: Ce n'est pas moi qui l'ai dit.
20: C'est le petit Larousse.
1: C'est le petit Larousse. Le glamping vient de rentrer, effectivement, dans le petit Larousse, comme l'urbex, d'ailleurs. Mais l'urbex, c'est dangereux. C'est une question pour Madame Barbera, pardon, Monsieur Barbera, Antoine, qui habite à Brive-la-Gaillarde, du côté de chez Patrick Sébastien.
5: C'est génial.
1: Et qu'est-ce que l'urbex, puisque je vous dis que c'est dangereux et que ça vient de rentrer.
20: C'est quelque chose qui se passe en ville. Non, mais c'est de l'escalade d'immeuble, non?
1: Alors?
20: C'est quelque chose qui se passe en ville.
1: Oui.
20: C'était l'escalade d'immeuble.
17: C'est sauter de camping. Non, non, c'est aller découvrir des trucs abandonnés. Ce sont des trucs urbains abandonnés et c'est dangereux parce que ça, c'est dangereux de visiter des choses qui tombent en ruine, etc.
1: Excellente réponse d'Arnaud de sa mère. L'urbex est une activité qui consiste à s'introduire dans des lieux abandonnés. C'est ce qu'a fait...
20: C'est
1: ce qu'a fait Maxence. J'allais le dire.
21: C'est tellement drôle.
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1: Une question pour M. Grulon, qui habite Chazé-Henri dans le Maine-et-Loire. Jeannine Grulon espère un chèque RTL. Et moi, je vous emmène en Italie, tiens, à Maranello, précisément. Oh. Est-ce que vous connaissez Maranello?
23: Ferrari.
1: Pardon?
23: Ferrari.
1: Quoi, Ferrari?
23: Bah, c'est là où sont fabriqués les Ferrari.
1: Excellente réponse. Mais y a de même François Berléand.
23: Bah, c'est trop facile. Ah, c'est bizarre, hein.
1: Ouais.
23: L'acteur milliardaire.
1: Il y a Berléand. Alors là, monsieur Toël, il y a Berléand, il vient de vous imiter. Ouais. Et il a très bien fait.
23: Non, mais moi, ce qui me fait marrer, c'est que dès qu'on lui demande à l'acteur milliardaire où est c'est les Ferrari, on lui aurait dit, elle est fait tout la 205, il n'aurait pas su.
21: À Sochaux.
23: À Sochaux.
1: Le journal L'Équipe consacre deux pages entières aujourd'hui à Maranello et à la fièvre rouge et au fameux, comment on dit, le cheval cabré, c'est
23: le
1: ça
23: cheval cabré,
1: le cheval cabré. Voilà.
23: Guillaume Canet.
24: Et pourquoi il y a la fièvre rouge?
23: La question, hein.
24: Est-ce qu'ils ont gagné bizarre, des courses?
25: Il y a une question, on a déjà donné la réponse.
1: Pardon?
25: Il y a une question, on a déjà donné la réponse, je sais plus qu'on en est là.
1: Eh bien, la question, bien sûr, c'était qu'est-ce qui se passe à Maranello? Et monsieur Ferrari, monsieur Berléand a brillamment répondu.
25: D'accord.
1: Voilà, parce que monsieur Berland, lui, il connaît la Formule 1, il sait que cette année, en F1,
23: l'hôtel aussi, hein.
1: Ferrari fait son grand retour.
23: Il y a les comédiennes qui peuvent témoigner, hein.
1: Grâce à Charles Leclerc.
23: Absolument.
21: Ah, Charles Leclerc, encore un Leclerc qui arrive.
25: Ouais.
1: Non, mais il a rien à voir avec vous. D'abord, il est pas français, Charles Leclerc. Il est monégasque.
24: Ouais. Il est pas con.
23: Ah, non, mais lui, il est né là-bas. Il est né là-bas.
1: C'est un vrai monégasque.
23: Non.
25: Oui,
23: mais ça existe des vrais monégasques?
25: Ah oui, il y a encore, oui.
23: C'est fou, parce que c'est un rocher, c'est tout. Donc c'était quoi au début? Il était
1: oui, mais il y a...
21: Bah t'es une moule.
1: Il y a 800 Russes.
23: Elle a raison.
1: Valérie, si vous y mettez aussi...
21: Quand on est sur un rocher, on est une moule.
23: Ouais. Au mieux, une amende.
1: Non, mais
23: un boulot, peut-être.
1: Non, mais vous avez 800 Russes et 20 vrais monégasques à Monaco.
23: Oui, ouais, et aucune pute. Hein. faut arrêter les légendes urbaines, ça se passe rien du tout. Et le prince Albert est quelqu'un de très bien.
1: Vous regardez la F1, vous, monsieur Janssen?
25: Non, le début et la fin.
1: Comment ça, le début et la fin?
25: Ah ben, je regarde le départ quand il est lancé et je regarde la fin quand ils arrivent.
23: Il a raison, parce que ça n'a aucun intérêt.
25: Parce qu'entre deux, ça n'a
23: pas. Ça ne bouge pas, entre les deux, c'est fini. Non, le côté genre, il se bagarre comme il y avait peut-être Alési et Sénat.
25: Regardez ça toute l'après-midi, je comprends.
23: Le premier, il reste premier tout le temps.
25: Ils sont devant la télé, regarde ça. Qu'est-ce qui se passe? Il se passe rien.
23: Il y a le ravitaillement.
25: Mais ça fait vut.
21: C'est comme pour le tennis, hein.
25: Oh, oui.
23: Enfin, c'est plus excitant, les autotamponneuses, même.
25: Ah oui, ben.
23: Il se passe plus de trucs à l'autotamponneuse qu'en furmi.
1: Quelle ville vient de changer de nom? C'est la question suivante pour Jocelyne Sapin. Même Sapin habite dans le Cher, à Grasset.
25: Quelle ville vient de changer de nom
1: et qu'on doit désormais appeler cette ville la Grande Cité des Anges? C'est la traduction littérale. Si on utilise
23: Los Angeles,
1: la langue du pays. Non, bah Los Angeles, ça fait un moment que ça s'appelle Los Los Angeles. Là en revanche,
23: c'est la cité des anges.
1: Là effectivement, cette cité des anges.
24: C'est en Amérique du Sud ?
1: Ce n'est pas en Amérique du Sud.
21: En Australie ?
1: C'est une capitale en plus, mais une capitale qu'on ne doit plus appeler on l'appelait jusqu'à présent.
23: C'est là où ils tournent les anges de la télé-réalité ?
1: Ah non, c'est tout nouveau et il y a quand même à peu près, il faut le dire, dans cette capitale, 9 millions, plus de 9 millions.
23: Ah, c'est pas en Asie ?
1: Oui, c'est en Asie.
23: C'est pas genre Kuala Lumpur ?
1: Alors non.
21: Genre
23: Singapour.
1: Bangkok. Bonne réponse.
21: C'est dommage de changer de nom.
1: Bangkok.
23: Arrêtez.
1: Alors, je peux pas vous prononcer exactement comment on doit prononcer et dire Bangkok.
23: Comme maintenant. Dans la chanson, One Night in Bangkok.
3: Pourquoi qu'ils ont rebaptisé ?
23: C'est pas compliqué, faut avoir de la culture, c'est tout.
1: Voilà. Elle vient de changer de nom, là, en 2022. On ne doit plus désormais l'appeler Bangkok, mais officiellement, Kung Kepmanakon. Je dois mal prononcer.
23: Ils font chier avec leur langue.
1: Ce qui signifie en français la grande cité des anges, Kung Kepmanakos, en langue thaï.
3: C'est pas simple, quand même.
1: En langue thaï. Ça, vous y êtes allé à Bangkok.
3: Ah, plein de fois. J'ai comment que dit, on dit merci à du Kapunkar. Oui, vous disiez camping-car.
1: Comment vous savez ça, vous aussi,
21: Kapunkar.
1: Vous êtes allé à Bangkok.
3: Oh, bah, évidemment, il va faire des massages. C'est le pays du sourire, oui.
23: J'aime bien les ping-pong parties. Tu vois, quand elles mettent les boules de
3: ping-pong. Ping-pong show, oui. Et des bouches de canettes de bière aussi. C'est incroyable.
23: Non, mais les femmes sont formidables.
1: Ah non, mais ça, c'est affreux. C'est le seul passage du spectacle de Jean-Philippe Janssen pendant lequel j'étais mal à l'aise.
23: C'était le seul parti, vous êtes sympa.
1: Parce qu'il raconte l'époque où il était ping-pong show. Alors, racontez-nous alors.
3: Je m'étais fait piéger. Je m'étais fait piéger parce que c'était l'équipage, il y avait des hétéros et que moi je voulais pas faire ma tapette. Hein. Il dit, tu es avec nous, on va au ping-pong show. Je dis, ouais, je vais avec vous. Et je suis rentré dans le truc, j'étais curieux, je voulais aller voir. Et j'ai vu ça, j'ai vu des filles, elles mettaient des balles de ping-pong dans leurs nénettes et elles les envoyaient à 20 mètres, paf, comme ça.
23: Mais c'est pas l'émission, hein. La France a un incroyable talent, ça.
3: Et là, elle avait un poisson avec sa nénette, elle s'est assise sur un verre où il y avait un poisson, elle a aspiré le poisson. Un combattant. Et je peux dire que tu l'as ressenti le poisson, il était plus combattant. Non,
23: tu sais qu'on l'a fait pour les 50 ans d'Alessandra Sublime. On a déliré.
21: Ça, on
0: mais
21: peut
0: moi,
21: dire
0: je suis allée à Bangkok, j'ai pas
21: bien
0: vu
21: musclé. Hein.
0: J'ai pas vu tout ça, moi, à Bangkok.
1: Vous êtes sûr de ce que vous racontez là, monsieur?
23: C'est vrai,
3: bien sûr. C'était à Soy Cowboy.
23: Mais c'est super connu.
3: Et la rue où il y a tous les bars et tout ça. Non.
1: C'est pour ça qu'ils ont changé de nom, ils veulent pas qu'on les reconnaisse.
24: Hein. Oui, mais il y a des yogis qui aspirent des litres avec leur verge.
3: Qu'est-ce qu'il dit?
1: Vous racontez, monsieur.
3: Alors, on est sur RTL, là.
23: Gérard, tes week-ends au Cap d'Agde. Ça n'intéresse personne.
24: Ouais. C'est des yogis.
23: Ah, les yogis. Ah, les moines.
24: Oui.
23: D'accord.
24: Et le pétoman, il a découvert comme ça.
23: D'accord.
24: Il a vidé une bassine en prenant un bain.
3: Ah bon?
23: Mais non.
24: Il rejetait tout, il essayait une bougie à 1m20.
1: C'est chouette de voyager, hein.
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1: C'est vrai, monsieur Bellamy, au départ, on vous a recruté comme grosse tête parce que vous êtes un spécialiste de la musique classique.
20: Et maintenant, comme alcoolique.
1: Du piano. Et qu'on a remarqué quand même que vous aimiez bien la Chopine aussi.
20: Non, là, je bois de l'eau, regarde. Oh, voilà.
5: Et moi, vous m'avez recruté pourquoi, du coup? Parce que.
1: Pour exciter les filles et pas seulement.
20: Ça a l'air de marcher.
8: T'es jaloux, hein, Stevie, que je sois à côté de lui, hein?
5: Non, pas du tout. Ah, puis je sais que je pourrais pas l'avoir, donc du coup.
1: Pourquoi vous dites ça?
5: Oh bah je pense qu'il est 100% hétéro, non? Déjà de...
20: Oh, il est hétéro curieux peut-être.
5: Adil, votre tour viendra.
20: Mais oui. Il va être recruté.
1: Alors ça, je vais vous dire, Didier Deschamps lui a dit aussi.
20: Oh, bien au contraire.
1: Non mais c'est vrai qu'Isabelle et Caroline sont toujours ravis d'avoir Adil à leur côté, n'est-ce pas Caroline?
6: Excusez-moi, je suis quelque
7: chose. Elle arrive même pas à avaler sa bouche.
9: Déjà, c'est l'émotion.
11: Elle a non, pas perdu de temps.
6: Une pastille, je précise, pour nos auditeurs. Je suis une pastille.
12: Ah, parce que moi, c'est pas une pastille, je te rassure.
7: Oh là là.
9: Ça s'appelle l'échauffement au football, ça.
7: Si vous mettez des pièces dans la fente, Adil, en plus.
6: Non,
12: mais non. Je dois faire attention parce que en 3 semaines, on m'a mis en couple 3 fois déjà.
1: Ah oui, avec
12: Et avec Liane Folie la dernière.
1: Ah oui, c'est vrai.
12: Ah ouais, je vis une sorte de d'orgie médiatique incroyable.
6: Ah oui, non, non, vous inquiétez pas, moi je cherche pas le couple.
1: Juste une nuit lui suffira.
9: Ouais. Oh, même
13: on
9: une heure.
13: Avoir une heure, hein. C'est plus sexué que Becherel, je sais pas comment dire.
1: Choisissez des mots que vous pouvez prononcer, vous voyez. Il jouait bien, monsieur Gazan, parce que pour une fois qu'on a un spécialiste de football, quand même, vous pouvez nous le dire. C'est vrai qu'à la Coupe du Monde, bah, voilà, il a été ambianceur. Et on lui doit, d'ailleurs, l'ambiance qui a permis de gagner cette Coupe du Monde. Faut quand même le dire. Ça compte, un ambianceur. Oui, mais en dehors de l'équipe de France de foot, c'était un bon joueur, Adil, ou pas?
9: C'était un très bon joueur avant Marseille, évidemment. Quand il était à Lille, il a été champion de France. Quand même, là, il était très fort. Il a gagné des Coupes d'Europe avec Séville. Non, il a un très beau palmarès. Et puis, effectivement, il est
1: champion. Il a gagné une Coupe d'Europe.
9: Plusieurs avec Séville.
1: Ah bon? Avec Séville?
9: C'est Séville, là, oui.
13: C'est celle-là.
1: Mais pourquoi vous ne nous avez pas dit ça?
9: Bah, il attendait que je vienne. Il est modeste.
12: Ouais.
9: Ou il a oublié.
12: Mais parfois, j'oublie, hein. C'est vrai. Hein.
1: Ah, tu vois, Séville, c'est un club qui a gagné des Coupes d'Europe. Ah, Séville.
9: Séville, c'est le spécialiste de la Ligue Europa. Ils en ont gagné 5 ou 6.
12: Ah avec, bon?
1: Combien vous avez?
12: Très, très grand club. Combien je suis arrivé sur la 3e, parce qu'ils en avaient gagné 2 d'affilée. J'ai gagné la 3e avec eux. Contre Liverpool en finale, ouais, bien sûr. J'étais dans l'équipe type d'Europa League en fin d'année. Non, franchement, j'ai une très très belle carrière. Mais j'ai une autodérision qui fait croire que j'en ai pas une.
1: Mais vous avez une très très belle carrière, mais ça n'a pas l'air d'intéresser Isabelle Bergo. Parce qu'elle est là en train de fouiller dans son téléphone. Qu'est-ce que vous faites?
13: Je l'éteins.
6: C'est bien, elle est vive.
1: Attendez.
6: Attendez, attendez. 2024,
1: elle est rapide. Attendez. Attendez, vous pouvez le ressortir, votre téléphone, qu'on voit quand même. Parce
7: oh, c'est quoi,
9: qu'est-ce
7: c'est
9: que c'est que ce truc?
6: Elle a mal épilé son portable.
1: On a l'impression du smartphone de Chantal Goya. Qu'est-ce que c'est que ces poils, cette boule de poils partout?
13: Eh ben, c'est une touffe. Une touffe rose, voilà.
1: Ah, donc vous en avez jusque sur le téléphone.
13: Vous allez faire ça toute ma vie?
1: De quoi donc?
13: De vous moquer de mon...
1: Oh, c'est ce qui nous a permis de faire carrière au théâtre à tous les deux, alors franchement...
13: Mondez vos prononciations, il y a que ça. Bah, il y a aussi.
7: Oh, un soupçon de talent,
9: ouais.
13: Bah, enfin, si je n'avais pas mon défaut, c'est un soupçon.
1: Ah oui,
9: ah, oui, d'accord.
1: Bah, ce serait moins drôle. Allez, une première citation pour Florian Duchesse. Monsieur Duchesse habite Mauléon, qui a dit « Une robe longue, une paire de fournichons, un peu de maquillage, ça vous change un pape.
13: Oh. » Ah, des proches.
1: Non.
7: Gueuluche.
1: Coluche qui a dit Coluche. Eh ben, c'est une bonne réponse de Florian Gazan. Pour Josette Babel, qui habite Monchy-la-Gâche, dans la Somme, qui a dit « Dans le Nord, il y a 2 saisons, l'hiver et l'hiver suivant.
7: » Lynn Renaud.
1: Ah non.
7: C'est un homme?
13: Mais c'est un humoriste.
1: Un ami de Lynn Renaud.
6: Danny Boone.
1: Danny Boone, ah, bonne oui. réponse de Caroline Diamant. Une citation pour Charles Gourcuff, d'ici les Moulineaux.
6: Ah, c'est un joueur de foot.
1: Ah oui, c'est Christian, je crois, Gourcuff.
9: Johan.
1: Christian, c'est le père.
9: C'est le papa entraîneur.
1: Qui était entraîneur, et Johan, c'est le... C'est bizarre d'ailleurs, il est quand même très discret, ce footballeur, Johan Gourcuff.
7: Ah bah, il est en couple avec Karine Ferry.
1: Justement, quand on a fait la chanson secrète, là, j'ai eu le droit à ma chanson secrète il n'y a pas longtemps.
9: T'en souviens.
1: Donc j'ai regardé l'émission, et bien il y avait aussi la chanson secrète de Karine Ferry. Je me suis dit, on va voir apparaître le footballeur.
9: Oui.
1: Même pas.
9: Bah, il devait être blessé encore.
12: Oh, le... Non mais il est très très réservé hein.
1: Ah oui par qui?
12: Non, il est très réservé, il est très très timide.
1: Ah oui?
12: Ah oui.
1: Vous l'avez connu vous?
12: Même dans le vestiaire il parlait pas beaucoup.
1: Ah c'est vrai?
12: Oh ouais très ouais.
1: Vous avez joué avec lui à quelle époque?
12: Moi je sais plus, j'ai fait 17 ans de carrière. Mais, enfin, franchement,
13: mais il a fait du foot, vous avez fait du foot vraiment? Parce qu'il se souvient de rien.
12: Non mais c'est vrai, dans la rue quand on m'arrête, souvent on me dit pas ouais t'as fait un beau match, t'as marqué des beaux buts, on me dit ah t'es trop marrant.
1: Bah, ça va aller de plus en plus avec votre présence ici parmi nous. Pour Charles Gourcuff, donc, qui habite ici les Moulineaux, qui a dit, on dit toujours, il est mort sans le sou, comme si c'était une catastrophe. Moi, je trouve que c'est plutôt un bon timing.
13: Ah oui?
9: Un Américain?
1: C'est une femme? Un Américain.
6: Seinfeld?
1: Non.
6: Jimmy Kimmel?
1: Non, mais
6: Jimmy Fallon?
1: Jimmy Fallon, bonne réponse. Oh là là. De Caroline Diamant. pour Charles Miraki, qui habite Ouassery, en Seine-et-Marne, qui a dit « Si vous voulez que votre femme écoute ce que vous dites, dites-le à une autre femme. » Vous pourriez de temps en temps lui piquer la réponse, a dit le Rémi, parce que ça, vous avez compris que quand je fais ça, c'est Sacha Guitry, la réponse.
12: Non.
13: T'as pas remarqué
12: Je sais que quand vous faites ça, c'est que tout le monde doit applaudir. Donc j'applaudis, mais pour la réponse, pas encore.
1: Ah mais il va falloir que vous appreniez les codes de cette émission.
12: Donc c'est quoi le code là ?
1: Alors quand je fais un...
13: Quand
1: j'essaie d'imiter Sacha Guitry,
10: il l'évoque. Ou quand c'est une blague misogyne, en fait.
12: Ok, donc c'est quoi la réponse ?
1: Sacha Guitry.
13: Tu connais pas Sacha Guitry ?
10: Il était arrière-gauche.
1: Mais vous, défaut de prononciation, vous, c'est sur quelle lettre ?
13: C'est sur les S, pas Adil. Sur les cheveux.
12: Moi ?
1: Oui.
12: Pourquoi j'ai des fautes de prononciation ?
13: Ouais, tiens, par exemple, dis sorbet citron.
12: Sorbet citron.
13: Voilà, moi j'y arrive, sorbet citron. Voilà. Dis charlotte.
14: Oh, dis donc, regarde les deux handicapés qui sont.
10: Ah, mais pas, c'est l'orthophoniste. Hein.
13: Dis sorbet citron.
1: Vous avez remarqué comme je m'en mêle pas.
13: Dis charlotte au chocolat.
12: Charlotte au chocolat.
13: Voilà. Donc toi c'est les S, moi c'est les.
12: Ah, ben moi voilà. C'est les S alors.
13: Voilà. D'accord.
1: Ah, ben voilà, vous c'est les S. Moi aussi c'est très
14: révisé.
10: C'est bien, il y a deux places handicapées pour se garer aux grosses têtes.
1: Mais ça fait que ça se corrige. Hein. Moi j'avais le même défaut que vous, je l'ai toujours un tout petit peu, mais moins aujourd'hui. Il suffit d'aller voir une orthophoniste.
12: Non, je suis bien comme ça, moi.
13: Non, vaut mieux voir un orthopédiste quand on parle comme un pied.
1: Non, mais si vous voulez, je peux vous montrer comment il faut faire, parce que...
13: Avec la langue.
1: Oui.
13: Ouais. C'est une question de position de langue. Moi aussi, je peux te montrer.
1: Non, mais c'est vrai, je suis allé voir une dame il y a 20 ou 30 ans de ça. Elle m'a fait m'allonger. Je vous ferai vous allonger.
12: Ah ouais.
10: Il faut se déshabiller aussi pour être bien à l'aise.
13: Voilà, se mettre sur le dos.
1: Moi, elle m'a pas fait me déshabiller, mais vous, je vous ferai déshabiller. Et non, mais c'est vrai, il faut s'allonger. Elle vous apprend à respirer. D'abord, c'est de savoir bien respirer.
12: Ça, je sais.
1: Voilà.
12: Mais je respire bien.
13: Moi aussi, je respire bien. Non, c'est pas ça, c'est la position de la langue.
1: Oui, bien sûr, mais...
14: Pardon, mais nous parlons la même langue et j'ai pas appris à positionner ma langue. C'est devenu naturellement.
15: Oui, mais elles sont peut-être mal formées par rapport
10: aux... Et quand tu embrasses, c'est comment ?
14: Elles roulent dans l'autre sens.
10: Isabelle.
14: Comme en Angleterre.
1: J'aimerais bien les voir s'embrasser tous les deux. Tu crois que ça fait velcro ? Oh.
12: C'est bizarre, j'ai l'impression qu'il n'y a que moi qui n'ai pas compris la blague. Je sais pas c'est qui Velcro.
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1: Une question à la portée de tous et de toutes, d'ailleurs, pour Julien Lesage, ou de toutes et tous, hein, attention. Monsieur Lesage habite en Seine-et-Marne. Pouvez-vous me dire si vous connaissez le nom de cet ours? Enfin non, son nom, je vais vous le donner. Un ours bleu qui s'appelle Bob.
16: Ah oui, ouais, là, ça recommence.
1: Comment ça, quoi ça recommence?
16: Vous allez pas bien, vous non plus.
1: Vous le connaissez bien, cet ours bleu, qui d'ailleurs est né le 1er mai 1969.
18: C'est Butagaz.
1: Pardon ?
18: C'est Butagaz.
1: Butagaz, oui. Bonne réponse de Bernard Mabie. C'est là qu'on reconnaît les anciens.
18: Hein. Ah bah, le camping.
15: Et... J'aurais dû trouver, j'étais assis à côté de la Butagaz.
19: Ah non, mais ça, c'est, tu vois, qu'en vengeance, c'est une bassesse, tu vois. Okay. Simplement, je t'ai dit que tu étais un culte, alors il faut que tu m'insultes. Mais si.
1: Mais c'est vrai qu'on a oublié cet ours bleu, je reviens à la question. Hein. Il s'appelle Bob, l'ours
15: C'est dingue, hein.
1: L'ours.
15: Et le tigre de Frosty, il a un prénom?
1: Ah, bah, sûrement, mais en tout cas, ce sera l'objet d'une prochaine question. Mais effectivement, Bob l'ours bleu. C'est pas dans les vacances que j'ai trouvé cette question.
0: Mais t'as passé des vacances formidables.
3: Bah, il avait un bob sur la tête. Et donc,
1: j'étais en vacances au Cap Ferret, d'ailleurs.
0: Et il y avait des ours bleus qui passaient
1: tout le temps. Il y avait un endroit, il y avait une accumulation de butane, propane.
0: Ouais, c'est vrai.
17: C'est des boutiques en général.
1: Ah, vous les avez vus.
0: Je me suis dit, c'est pas très sécurisant.
1: C'est vrai que vous êtes venu à la maison pendant.
0: Oui, je suis venu à la maison.
1: Et d'ailleurs, après, j'ai pensé rétrospectivement, parce qu'on a assisté, il faut le dire, à un incendie
0: d'une maison à côté.
1: Maison d'à côté de celle qu'on avait louée, nous, où il y avait un incendie. Et j'ai pensé après à Bob, l'ours bleu.
0: Oui, et toutes ces bouteilles qui n'étaient pas très droites.
1: Exactement.
0: Alors, on aurait pu sauter.
17: Ouais, il aurait fallu l'éléphant bleu.
1: Ah non, mais en pleine nuit, première explosion à 3h du matin, deuxième explosion à 4h du matin. Alors, franchement, moi, je n'avais jamais vécu un incendie. C'est impressionnant parce que...
0: Bah, surtout l'incendie des autres.
17: Vous étiez en vacances à Kaboul ?
1: Non.
0: Et vous êtes sorti en pyjama ?
1: Non, dans le Var, connard. Des incendies, ça n'a pas manqué, hélas, partout dans le monde.
3: Et là, c'est comment d'être invité chez Laurent en vacances ?
0: Ben, c'est très sympa, et puis il sait mettre les moyens. Et on a fait un incendie à côté. Il y avait une animation tous les soirs.
1: Ah non, mais il faut quand même expliquer, parce que ça, c'est la vérité, qu'à 3h du mat, chacun individuellement, on était à peu près sur tout 8 dans la maison.
0: Mais tous dans nos chambres. Hein.
1: Ah, oui.
0: Mais moi je dormais d'un demi-sommeil, et j'entends. On a entendu. Au début, j'ai dit, tiens, c'est un avion qui a passé le mur du son. Tu vois, mes références.
1: Non, moi, comme Bernard était dans la chambre d'à côté, j'ai dit, tiens, il pète, comme d'habitude.
0: Et deux secondes après, une deuxième explosion. Il a tout dit, non. Elle était sortie à poil. Alors, tous les habitants de la maison ont eu le réflexe, comme M. Ruquier, qui s'est bien anticipé. Et puis, lui, il était sur une chambre un peu surélevée.
1: Moi, j'ai pris mon chien, mon ordinateur.
0: Et oui.
1: Et je suis à.
0: Elle s'est habillée,
1: Mais je me suis habillé quand même, et je me suis retrouvé dans la rue.
0: Tout le monde, ils avaient.
1: Tous les gens de la rue.
0: Mais, et puis, tout le monde de la maison, ils avaient tous leurs valises elle porte. Moi, je suis sorti, j'ai entendu boum, je suis sorti en slip, tu vois. J'ai vu le feu. Je suis sorti dans la rue.
1: Alors, fallait voir, j'ai enfui en slip. Devant les pompiers du Cap Ferré. En train de faire ouf. Non mais quelle honte. J'avais honte, mais
0: je vais vous chercher un tuyau.
1: J'avais honte. Pendant qu'il y a des pauvres gens qui, quand même, il faut le dire, ont perdu leur maison, monsieur Janssen.
0: Bah, oui, ben bah, moi je.
24: Il y a des pauvres au Cap Ferré.
0: Moi j'ai vu la dame le lendemain qui venait récupérer quelques effets.
21: Marion Cotillard.
17: C'était les gardiens de la maison.
1: Il y avait des effets. Elle était avec Guillaume Cramé.
0: Ah oui, non mais c'était une bien triste histoire, tu sais. Les gens qui habitaient là, l'année, ils venaient d'être à la retraite.
1: On a une pensée pour eux parce que c'est très impressionnant d'avoir vu cette maison. Moi, j'avais jamais vu un incendie. Et surtout, on avait très peur parce qu'il y avait la pinette derrière Jean-Phi. Enfin,
24: c'est là où était Jean-Phi.
0: Et comme dit Jean-Phi, la pinette. Ah oui, sinon où que je serais allé, moi, le soir.
1: Heureusement, les voisins vous aimaient beaucoup, monsieur Janssen.
0: Oui, les voisins m'aimaient beaucoup, oui. Oui. Non, parce qu'un matin, M. Ruquier, il va balader son chien, et puis il y a une dame qui l'alpague, hein, et puis elle dit, « Oh, vous êtes avec Jean-Philippe Janssen, vous êtes dans Jean-Philippe Janssen. » Et Laurent, parlant mon nom, dit, « Je vous l'amènerai, tu sais, comme insulteur. » Il dit, « Je vous l'amènerai, vous ferez un petit bonjour. » Et le lendemain, Laurent m'emmène, mais...
24: Avec le chien.
0: Oui, avec le chien. Et il savait plus vraiment quelle maison c'était que la dame lui avait parlé. Alors il dit, je crois que c'est là ou c'est là.
21: Et puis... ça arrive, ils font du porte-à-porte pour se faire reconnaître.
0: Et puis la chance, il y a un monsieur qui sort d'une des maisons. Alors Laurent, on va lui demander. Il dit, excusez-moi, monsieur, c'est bien ici que quelqu'un voulait rencontrer Jean-Philippe Janssen? Et le mec, il me regarde comme si c'était une merde. Il fait, ah non, je crois pas, non.
1: Mais le pire, je vous jure que c'est vrai. Ça tombe bien parce que je ne le connais pas non plus. Une question pour Brice Melchard qui habite Merlan, c'est en Moselle. Une question d'actualité, il s'agit d'un couple brésilien qui a carrément demandé un Canadair avec 900 litres d'eau à déverser. Mais pour faire quoi ?
21: Parce qu'elle avait le feu au cul ?
1: Non.
24: Pour remplir une piscine ?
1: Non.
17: Non.
1: Ça se passe au Brésil.
3: Pour se venger ?
1: Non.
0: Pour la forêt amazonienne ?
1: Pour la forêt amazonienne non plus.
17: Pour voir ce que ça fait de vivre avec une femme fontaine.
19: Ah, mais c'est dégueulasse.
2: Oh, quoi ?
4: C'est pas pour le jardin botanique de Rio.
1: C'est quoi le jardin botanique de Rio ?
4: Vous savez pas ce que c'est le jardin botanique de Rio ?
5: On l'a visité ensemble.
4: Un grand jardin botanique avec des espèces très rares, uniques au monde, qui est immense. Et puis, c'est des plantes vertes, quoi. Et ça, ça fait tout un parc.
1: Allez, on y est allé ensemble.
4: Oui. Ah, oui, on avait été avec vous.
1: Ben oui, je m'imagine. Oui. Ça me revient.
8: Et vous êtes monté là-haut, Laurent ?
1: À Rio.
23: C'est fou comme on se sent trop quand on est jamais invité quelque part.
1: Mais vous prenez pas l'avion, vous, alors, évidemment. Vous
23: avez... mon cul. Oh, mais bien sûr. Bon, alors, qu'importe.
1: Mais c'était pour la Coupe du Monde de football.
4: Ben oui.
1: Vous intéressez pas au foot.
4: Tandis que... Parce que moi, je m'y intéresse.
5: T'étais venu ?
4: Moi, je tenais la glacière avec les bières. Et regardez le match, je donnais des bières à tout le monde. Votre couple, là, c'est deux femmes, j'ai cru comprendre.
1: Alors, non, Priscilla et Alison.
5: C'est deux travelots.
4: Priscilla et Alison, ça fait un peu...
1: Ah, vous avez raison. Non, non, c'est un garçon, Alison.
23: Est-ce que c'était pour nourrir quelque chose, pour abreuver quelque chose ?
1: Non.
8: Est-ce que vous approuvez leur comportement ?
2: C'est pas écolo.
4: Est-ce que tu le ferais ?
1: C'est pas écolo, en tout cas. Est-ce que je le ferais ? Non.
4: Pour faire la pluie pendant un film ?
8: Pour créer un arc-en-ciel ?
1: Pour créer un arc-en-ciel, pourquoi ?
8: Pour le cinéma.
1: Non.
4: Pour le petit malade.
8: Pour le plaisir, pour l'anniversaire, parce qu'ils sont gays, parce qu'ils sont...
1: Non, ils sont pas gays, mais...
23: Pour un mariage.
8: Pour leur mariage.
1: Pour leur mariage. Bonne réponse de Laurent Baffy et d'Isabelle Mergault. Ils se mariaient, Priscilla et Alison, et ils voulaient un arc-en-ciel sur la photo le jour

0: Le mec.
1: Trois, mais je me suis mariée quatre fois.
2: Quatre fois?
1: Deux fois en Argentine.
2: Il est venu?
1: Deux fois en Argentine, deux fois ici. Et j'ai eu 12 enfants entre les quatre maris.
3: Faut dire oui. Ah,
2: oui. Non, non, t'inquiète, j'ai compris.
4: Je crois qu'elle veut entrer au Panthéon. L'arc-en-ciel, les 12 enfants, elle fait sa demande.
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4: Henri est au téléphone, il a laissé un message sur notre adresse mail, lesgrossetêtes@rtl.fr. J'aime la répéter de façon à ce que vous laissiez vous aussi hein, vos doléances, réprimandes, critiques, quelques compliments de temps en temps font du bien aussi, hein, mais ce n'est pas l'essentiel.
3: C'est moins marrant.
4: c'est moins marrant,
3: ben
4: ça,
3: oui,
4: ça dépend qui est concerné, c'est toujours pareil. Bonjour Henri.
7: Bonjour, bonjour Laurent, bonjour les grosses têtes et bonjour le public, évidemment.
4: Eh ben, tiens.
3: Quel paillot.
4: Ah, et Henri a noté une petite erreur que je reconnais avoir pu commettre récemment parce que je suis allé vite en sortant cette phrase. Je me souviens exactement dans quelles circonstances c'était, mais allez-y, je vous écoute, Henri.
7: Oui, c'était la question. Qui a dit, qu'il vaut mieux être le premier mari d'une veuve que le deuxième?
4: Oui.
7: Et donc, je me suis dit, ou bien Laurent s'est mélangé un tout petit peu les pédales, ou bien l'auteur de cette citation n'était pas très futé, parce que le premier mari d'une veuve étant carrément mort, évidemment, sa place n'est pas enviable.
4: Non, voilà, effectivement, voilà. La citation, c'est il vaut mieux être le deuxième mari d'une veuve que le premier.
7: Voilà. Il me semblait bien aussi.
4: Et c'est de Sacha Guitry. En fait, je sais exactement pourquoi je me suis planté quand j'ai donné cette citation que je connais par cœur depuis des années. C'est que c'est un jour où Isabelle Mergault se plaignait dans l'émission de ne pas avoir eu de citation de Sacha Guitry. Ah.
7: Et oui, donc, je m'en souviens.
4: Voilà. Et au dernier moment, j'ai sorti de mémoire la citation. Et comme je l'ai sorti de mémoire très rapidement, j'ai inversé les deux propositions. Mais vous avez absolument raison. Et évidemment, ça n'est drôle que si on ne se trompe pas dans l'ordre. Il vaut mieux être le deuxième mari d'une veuve que le premier. C'est bien de Sacha Guitry. Bravo d'avoir rectifié et de bien suivre. C'est aussi pour vérifier si les auditeurs sont attentifs.
7: Laurent, je vous suis depuis tellement longtemps que forcément.
3: Vous avez quand même appelé les grosses têtes pour dire que Laurent s'était trompé en disant qu'il s'était mélangé les pédales, qui est une expression qui n'existe pas du tout puisqu'on se mélange les pinceaux.
8: Oui, parce que moi j'étais pas là en plus.
7: Effectivement.
0: C'est perdre les pédales.
4: Oui, parce que je ne mélange aucune pédale. Sachez-le, je sais qui est qui. On vous remercie, Henri. Maggie, maintenant, est au téléphone. Ah, Maggie, rend la vie. Je sais plus comment c'était la chanson.
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4: En visant.
9: C'est un rouge. Poème.
3: J'adore Rosy Va.
10: Rouge.
3: Avec elle, sa bouche.
10: Avec elle, sa bouche. Maggie, la, la, la, la, la, la.
9: On est sous le charme.
4: On les découvre, les ex-intello de France Inter. Ah, bravo, Vizorek.
3: J'adore Rosy Va.
4: Il nous a fait croire pendant 10 ans qu'il regardait 7 sur 7 d'Anne Sinclair. Alors qu'en fait, il
3: était devant Maggie.
4: Il regardait Maggie parce que c'était la même heure, hein, je vous préviens.
3: C'est pas faux. Et
4: oui.
3: C'est pas faux.
4: Alors bonjour Maggie en tout cas.
10: Bonjour Laurent, bonjour les grosses têtes, bonjour à tous.
4: Bonjour.
10: Je suis très très très heureuse de vous avoir.
4: Ah, c'est gentil. Alors, et particulièrement, voilà. Vous aimez nos ch'tis, je crois.
10: Ah, ben j'appelle du Nord, bien évidemment. Oh. Donc un gros bisou à Jean-Philippe.
8: Un bisou, tchot.
10: Un gros bisou, mon tio. Ouais,
1: mon tio.
10: Ouais, biloute, gros bisou aussi à qui. Mais ceci dit, je n'oublie pas Alex, parce que je suis sa compatriote.
4: C'est pas vrai.
3: Belge du Nord, c'est pléonasme, hein.
8: Non.
10: Pléonasme, mais bon, je suis belge comme Alex, mais je trouve qu'Alex, il a perdu son accent.
3: Alors, j'ai travaillé. Je voulais que je vous explique pourquoi.
4: À France Inter, ils sont obligés.
3: Non, c'est quand je suis arrivé au cours Florent, on m'a dit qu'avoir un accent dans sa langue, ça n'allait pas. C'est-à-dire que si j'avais un accent allemand, un accent italien, j'aurais pu jouer le Cid. Mais jouer le Cid avec un accent belge ou un accent québécois, c'est mort. Et donc, effectivement, j'ai travaillé. Donc, je ne dis plus 8, je ne dis plus mon radiateur à fouille.
8: Ah oui.
3: Je ne dis plus je prends le wagon.
4: Non, 90.
0: Je dis plus de 90.
11: Et c'est difficile d'enlever son accent ?
8: Non, moi j'ai pas eu de mal à le perdre.
0: Mais, tu sais, Maggie, je peux le reprendre très facilement, hein, si tu veux.
8: Si nous partions ça ensemble.
10: Écoutez, moi, alors moi, je fais du théâtre. Ah. Et

0: De temps en temps, je dois prendre l'accent belge.
1: Mais dans quelle pièce tu as un rôle de belge?
0: On avait fait la chambre mandarine, et alors au lieu d'avoir un accent méridional, moi j'ai pris un accent belge.
2: Il y a la comédie musicale aussi de La Frite Enchantée.
0: De La Frite Enchantée, oui.
3: Et c'est pour ça, parce que vous aimez le théâtre, j'imagine, que vous avez appelé votre chien Roméo.
0: Oui, ça me plaisait bien. C'est un petit rescapé qui vient d'un chenil. Et voilà.
3: Je pensais que c'était pour Shakespeare, moi, vous voyez.
0: Oui. pour Shakespeare aussi, puisqu'on me demande partout où est sa Juliette. Donc, voilà.
3: Et il a déjà connu une Juliette, Roméo, ou pas?
0: Il en a connu certainement une.
3: Ah oui, mais avant vous, vous voulez dire.
0: Oui, avant moi.
4: Avant qu'il se fasse opérer.
3: Entendons-nous, avant vous, avant qu'il soit... Oh, et merde. On peut rien dire ici. On vous embrasse, Maggie. Daniel, pour terminer. Bonjour, Daniel.
5: Oui, bonjour, Laurent. Bonjour à tous.
6: Bonjour.
3: Alors, Daniel, qu'est-ce qu'il me dit, Daniel? J'écoute les grosses têtes depuis le début. Je regrette la disparition des vraies grosses têtes.
6: Ah.
3: Jean Dutour, Jacques Martin et Jean-Yann.
4: Nous aussi.
6: Qu'est-ce qu'on peut faire?
1: Est-ce que vous voulez l'explication de pourquoi ils viennent moins souvent?
5: Vous avez une espèce de poule qui glousse et qui coupe la parole de tous les autres.
3: Oui.
5: C'est assez insupportable.
6: C'est qui?
2: Dis-moi la poule.
3: Uniquement avec...
5: Heureusement, elle relève le niveau. C'est une petite grosse.
6: Johan Riou. Une petite grosse.
1: Mais on est plus sur un dindon, hein.
5: Alors, en fait, tout ça, ce n'était qu'un jeu. Le but de la manœuvre, vous l'avez bien compris, c'était d'avoir une montre à RTL.
3: Vous savez quoi? On va vous envoyer deux montres RTL. Je vais vous dire pourquoi. Je vais vous envoyer une nouvelle et une ancienne pour que vous puissiez les comparer.
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3: Qu'est-ce que le tsundoku? Et quelque chose qu'on appelle ainsi au Japon, mais qui existe dans tous les pays. Le tsundoku.
2: C'est un jeu. Ça se mange?
3: Non, ça ne se mange pas.
4: C'est un jeu.
3: Je vais vous aider parce que c'est un peu vague ma question. Je vous le concède.
2: Oui.
3: C'est un syndrome, le tsundoku. Ah. C'est une caractéristique. Je pense qu'ici, il y en a quelques-uns d'ailleurs qui peuvent témoigner de ce syndrome. J'imagine un peu vous, Madame Bravo, sûrement Monsieur Titoff, peut-être Madame Latsou. Je crois pas que Monsieur Moix en soit atteint, et pourtant peut-être il devrait être le premier à en être victime, mais c'est un syndrome intéressant, le tsundoku.
2: Et moi je suis pas menacé.
3: Non, alors là pas du tout.
9: Est-ce que ça a rapport avec le sommeil?
3: Et d'ailleurs, on a tout à l'heure, sans le vouloir et sans le faire exprès, un peu évoqué ce syndrome.
4: Ah ouais.
9: À quel
4: ça a rapport avec les enfants?
3: Les enfants, non.
1: Avec les coupe-papier?
3: Avec la lecture, oui.
1: La lecture.
9: Ah,
1: oui.
9: Le sommeil?
3: Le sommeil, non.
1: Quelqu'un qui ne peut pas, qui s'endort en lisant ou qui ne peut pas s'empêcher de...
4: Non, l'inverse.
9: Quand il n'arrive pas à s'arrêter.
3: Pas tout le monde en même temps, là, je vois bien que vous êtes des érudits.
4: C'est quand on n'arrive plus à s'arrêter de lire.
3: Ah, dès qu'on parle lecture, Jean-Philippe et Titoff se battent pour la réponse.
9: C'est quelqu'un
1: qui ne peut plus s'arrêter de lire une fois qu'il a commencé.
3: Non, c'est quelqu'un... Plutôt l'inverse.
1: Quelqu'un qui s'endort pour dormir, il est obligé de lire.
3: Oublier
1: de
3: dormir, il n'y a aucun rapport avec le sommeil.
1: C'est quelqu'un qui n'arrive pas à terminer un livre.
2: Qui n'arrive pas à se concentrer.
3: C'est pire que ça encore.
9: Qui lit la fin avant de...
3: Non.
4: Qui ne lit jamais.
9: Qui achète des bouquins mais qui ne les lit pas.
3: Bonne réponse de Chantal là-dessous.
10: Alors, c'est pas du tout mon cas, alors là.
3: C'est le syndrome de la pile à lire. Vous avez une pile de bouquins.
1: Je l'ai, ce syndrome.
3: Et vous ne les lisez jamais. Ah bon?
1: Non. Moi, je finis toujours par les lire. Mais par contre, la pile, je finis toujours par les écouler tôt ou tard.
3: Et ben voilà, le tsundoku, c'est le syndrome de la pile à lire. Voilà, peut-être vous êtes atteint de ce problème. Non, Christine, vous n'avez pas de pile à lire chez vous?
10: Ah, j'ai pas de pile à lire. Non. J'ai pas de pile à lire. D'abord, c'est
9: vrai que maintenant, je suis beaucoup plus sur une tablette que sur des livres, y compris d'ailleurs pour lire.
4: Voilà, oui, oui.
9: Et donc, ça empêche la pile.
4: Oui, il n'y a pas la magie du papier.
3: Et on a besoin, parce que moi, j'ai acheté plusieurs tablettes. À chaque livre, j'achète une tablette.
4: Elle est bonne. Elle est bonne.
3: Mais alors j'ai des piles de tablettes.
9: C'est génial, le mec a rien compris.
4: Moi je faisais ça au supermarché avec les chariots, j'ai assez 1 euro. J'en ai 30 à la maison.
3: Le Tsundoku en tout cas est né au Japon parce que la bourgeoisie japonaise achetait à une certaine époque des livres pour se créer une légitimité intellectuelle.
4: Bah,
3: ça
4: oui,
3: faisait bien d'ailleurs. Les politiques, hein, remarquez souvent, ils posent devant une bibliothèque. Ouais. Il y a des tas de livres derrière. Bon, on n'est pas certain qu'ils les aient lus.
4: C'est des trompe-l'œil en plus.
3: Ouais, il y a des bouteilles de whisky à l'intérieur. Le Tsundoku, c'est le syndrome de la pile à lire.
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3: Une question pour Sarah Franier qui habite le syndicat, c'est dans les Vosges, le syndicat. Ça doit être le nom d'un village, c'est bizarre hein, d'ailleurs, comme nom de village, le syndicat. Mais même Franier espère un chèque RTL. À propos de cette question, il y a 75 ans mourait le peintre renommé Bernard Boutel de Montvel. Mais dans quelles circonstances ce peintre est-il décédé?
6: Il est mort en France.
3: Alors, il n'est pas mort en France et il ne s'est pas suicidé.
2: Il a fait une chute.
3: Ah, ça oui.
2: Ah oui.
4: Il est tombé de 5 mètres au-dessus du cinéma.
12: Ah non, c'est l'avion où s'est tué aussi Marcel Cerdan et Ginette Neveu.
3: Excellente réponse de Christophe Barbier. Ah oui. Le vol Air France 009.
2: Oh mon Dieu.
3: Oui, monsieur Janssen.
2: Oh non.
3: Imaginez, vous auriez pu être steward sur ce vol.
2: Et j'aurais eu 50 ans aujourd'hui.
12: Mais non, c'était il y a 75 ans.
3: Le Constellation, hein, c'était le nom de cet avion. Ginette Neveu était une célèbre violoniste de 30 ans. Son frère était à bord aussi, Jean Neveu, qui était pianiste. Il y avait ainsi quand même 37 passagers.
2: Et oui, on transporte beaucoup
3: de personnes. Parmi lesquels, effectivement, Marcel Cerdan. Et c'est après, évidemment, qu'on connaît la fameuse histoire, parce qu'elle l'attendait là-bas à New York. La môme Piaf, qu'elle a repris la fameuse chanson de Céline Dion. L'hymne à l'amour.
2: Oui, oui.
3: Je suis sûr que vous connaissez cette chanson quand même, monsieur Rami.
4: Si vous me la chantez.
3: Valérie va vous la chanter.
6: Attendez, alors, l'hymne à l'amour, ça commence par quoi?
2: Le ciel bleu.
6: Ah oui, le ciel bleu peut bien s'écrouler et la terre peut bien
2: s'écrouler.
3: Et l'avion aussi.
6: Si tu m'aimes, je me fous.
3: Sucré ou salé?
6: Du monde entier.
3: Mais effectivement, Marcel Cerdan était à bord de cet avion, le boxeur, Marcel Cerdan.
4: Ah oui, je connais parce que je m'entraîne là-bas, à Levallois.
3: Ah ouais, fiancé d'Edith Piaf, vous voyez.
4: Ça, je savais pas.
3: Ah bah oui, elle l'attendait à New York, il allait la rejoindre, vous voyez. Il a failli pas prendre l'avion au dernier moment. À votre avis, il mettait combien à cette époque-là pour faire Paris-New York?
2: Oh, il mettait des heures. Non, il mettait, je dirais...
3: Aujourd'hui, c'est combien? Aujourd'hui, Paris-New York.
2: 6 à 7 heures. Mais vous voulez savoir quoi? Je dirais qu'il mettait 11 heures à l'époque.
3: Il mettait 17 heures.
2: Un rendez-vous.
6: Avec des arrêts.
12: Avec des escales, oui, pour faire la
2: classe. Oh là là là là.
3: Le vol durait 17 heures. On
2: il devait être chiant, les hôtesses. 17 heures avec les passagers sur le dos, moi j'aurais pété un plomb. Hein.
3: Vous avez jamais fait de vol aussi?
2: Si, le vol le plus long, c'est Santiago du Chili, c'est 17 heures.
3: Ah bah, voyez.
2: Eh bah, c'est très très long. Hein.
3: Ah oui?
2: Ah oui.
3: Alors, admettons, là, parce que moi j'aime bien. On fait les derniers moments du Constellation. Hein. Adil, il joue Marcel Cerdan. Hein, parce que,
2: Ah oui, et moi je le sais.
6: Et moi je jouais du Piaf.
3: Ah, vous jouez?
6: Oui, mais elle est pas dans l'avion alors. Mais moi je l'attends.
3: Elle l'attend, elle piaffe. Elle piaffe à New York. Quand est-ce qu'il va arriver ce putain d'avion? D'où, voilà. D'où? C'est comme ça qu'est né le verbe. Elle piaffe. Putain, il n'arrivera jamais cet avion.
6: Jean-Phi fait le steward et moi je fais l'hôtesse de l'air.
2: Oui, voilà. C'est...
3: Alors voilà, parfait, comme dans Banzai. Vous voyez, parce que Coluche aurait eu 80 ans aujourd'hui.
2: Ah oui?
3: Alors, Angoune, vous faites Ginette Neveu, la violoniste.
4: Et moi, je peux changer de personnage ou pas?
3: Pourquoi? Vous voulez faire quoi?
4: Je pense que c'est plus facile pour moi de faire l'avion.
2: Oh, bah, ça t'oblige de rentrer dedans.
3: Pourquoi vous voulez faire l'avion?
4: Ah, il y a quand même bruitage à faire.
3: Ok, alors vous faites l'avion. Monsieur Barbier, qui est viril quand il veut. Bah,
2: ah oui, oui, oui.
13: Il va faire Cerdan.
3: Il va faire Cerdan. Et justement, comme ça, Valérie va pouvoir chanter Allez, venez, Milour. Puisque c'est un boxeur, ça me paraît logique. Alors, allons-y. Alors, moi, je suis le narrateur.
2: Hein. Oui.
3: Donc, nous sommes le 28 octobre, puisque c'est un anniversaire aujourd'hui. Voilà pourquoi j'ai choisi cette question. 28 octobre 1949, il y a 75 ans. Les passagers montent à bord. Les passagers montent.
4: T'es dans un avion, hein.
2: T'es pas dans une tourneuse, hein.
4: Bah, je sais pas, ouais.
3: Et quand les passagers montent à bord, l'avion, il fait pas de bruit.
2: Non.
4: Ah, mais à l'époque, je sais pas, j'étais pas là. Je peux pas savoir.
13: Ah, il chauffe les moteurs quand même, c'est vrai.
4: Oui, mais c'est ça, c'est. En même temps, il a craché l'avion.
13: Il tourne l'hélice.
4: Ben oui. Ben, s'il a craché, c'est qu'il était pas en forme, le truc.
2: S'il a craché, c'est ce qu'on.
3: Alors, vous êtes le steward, dites bonjour à Ginette, bonjour à Marcel.
2: Bonjour, soyez les bienvenus à bord. C'est un honneur que de vous recevoir à bord de notre. Quoi que non, alors pas. Allez,
3: vous en faites beaucoup auprès de monsieur Cerdan, parce que.
2: Ah, monsieur Cerdan, mais je suis de ceux qui ont vu tous vos combats, sachez-le, j'admire votre carrière incroyable. Et puis, être aussi beau en étant bad boy, c'est terrible. Vous avez retrouvé madame Piaf?
13: Oui, je vais à New York me battre et retrouver madame Piaf. Ah.
14: Mais Marcel, une place Marcel, à quelle heure tu arrives?
13: Éteins ton chien, la communication passe mal, il dit. Mademoiselle, j'ai réservé une place en première. Où est-ce que je peux m'asseoir?
3: Bah voilà, on y est. Ça, c'est du vécu.
15: Mais monsieur.
2: Oui, qu'est-ce
15: que moi, j'ai mon violon. Il faut absolument que je change les strings de mon violon.
2: Mais alors.
13: Les cordes.
2: Oui, les cordes, mais.
3: Il veut changer son string.
2: Pas de problème, je vous passe le mien.
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3: Pour Anne Turpin, une question à la portée de tous. Anne Turpin habite Villecresne, dans le Val-de-Marne. Et on va parler des acronymes, mais des acronymes américains, évidemment. Alors, le POTUS, ça, vous savez qui c'est?
17: Oui, President of the United States.
3: La FLOTUS, c'est
17: la First Lady of the United States.
3: La MILF.
17: C'est Mother I'd Like to Fuck.
3: LOL.
17: Loud.
3: Vous voyez, vous connaissez tous les acronymes américains. ASAP.
17: As soon as possible.
3: Dès que possible. Voilà. Laser.
18: Light amplification and stimulation of radiation.
3: Excellente réponse.
19: Encore plus dur. L'Azerbaïdjan.
3: Laser, c'est exactement light amplification by stimulated emission of radiation. GOAT, tout le monde connaît ça.
17: GOAT. Oui, great of all time.
19: C'est comme ça qu'on m'appelle.
3: Greatest of
19: Encore
3: all
19: plus
3: time.
19: Dur. RATP.
3: Le meilleur de tous les temps. Non, mais ce sont des acronymes uniquement américains. Bien c'est sûr. Pour pas être perdu aux États-Unis quand vous tombez évidemment sur ces trois lettres ou quatre lettres. Dit I et Y, DIY.
17: Do it yourself,
3: fais-le toi-même. Et enfin, YOLO.
17: You only live once,
3: ce qui veut dire...
17: On ne vit qu'une fois.
3: On ne vit ça qu'une fois. Bravo, là, vous m'avez fait le tour. Hein. Il y en avait d'autres, mais les autres, vous les connaissez. OMG.
19: Oh my God.
3: Voilà.
20: C'est ce que disent les femmes, généralement. Enfin, bref. Je ne vais pas rentrer dans les détails, c'est pas l'heure.
13: Prétentieux.
3: Mais non, il n'a même pas compris.
20: Non, c'est quand elles voient leur sextoy.
3: Mais voilà, mais voyons. Oui. Il est couillon, lui, là.
20: Il est bébête. Hein.
19: Elle a Roselyne, t'as toujours le tien qui marche au fioul?
2: Non, avec des pédales.
20: Elle vient de la comprendre.
3: Vous n'arriverez pas à la poser.
19: Lui, elle a des sextoys, évidemment, comme toutes les femmes, quasiment.
3: Nathalie?
19: Oui, dans une armoire, j'en ai vu. Qu'est-ce que j'adore fouiller, vous savez, je suis
20: derrière. Il y avait un grand black dans son armoire.
19: Pendant qu'elle était au boulot, j'ai refait
2: mais la. Mais c'est honteux de fouiller sans. Non, mais t'as pas le droit.
19: Alors, c'était au milieu des chaussettes. Ah,
3: J'espère que vous allez chanter la chanson de Gilbert Bécaud. Elle avait un joli nom, Nathalie, mon god. Enfin, vous n'aviez pas fouillé dans son placard.
0: Non, hein. Ça, je suis outré.
21: Ah, mais ouais, c'est peut-être une métaphore, le placard, c'est peut-être autre chose.
22: Mais je ne fouille pas son portable, en revanche, pas encore.
0: Mais attends,
22: parce que j'ai pas son code, je lui ai dit, mon amour, je pourrais avoir ton code.
0: Mais ça va pas.
22: Pas tout de suite, pas tout de suite. Maintenant, c'est, moi, je veux le partage total et j'aimerais bien. Et elle, elle a mes codes et tout. Hein.
0: Attends, excuse-moi. Oui, mais elle a

0: rien à craindre.
1: Donc elle tombe sur toi, texto à ta mère.
2: C'est ta meilleure blague.
3: Moi je suis vraiment en couple parce que je découvre le couple, vous savez, à 37 ans, à 47 ans, pardon.
4: Ah oui, t'es en couple. Mais
3: oui.
4: Mais j'ai pas suivi.
3: Mais oui,
5: ça doit se marier. Ça doit te reposer la main, non?
4: Ah, ça y est, vous
3: non,
4: êtes...
3: je suis très...
4: Vous êtes ensemble, ça y est.
6: Elle est ensemble, elle, lui et les sextoys.
4: Je voudrais savoir, tu as dit, c'est la première fois que je suis en couple, mais vous êtes en couple, vous vivez ensemble? Bah,
3: nos travails.
5: Les gens, c'est lui qui paye les piles.
3: Est-ce que vous pensez que je suis bon au lit?
4: Non.
6: Par je lui dire. Que...
3: Non, mais c'est vrai que je suis nul.
4: Est-ce que tu
3: plies? Parce que j'ai pas confiance en moi et puis j'ai pas la.
2: Non, c'est pas une question de confiance. Et si j'ai une question d'envie, c'est une question de savourer.
3: Ouais.
2: Tu vois, quand tu manges un truc qui te plaît.
3: Ouais.
2: Et ben, t'as du plaisir. Mmh. Et ben, c'est pareil, là.
3: Ouais, mais j'ai pas le sentiment de possession. J'aime pas avoir la possession.
4: Mais on sent, mais.
3: Non, mais.
2: Mais attends,
7: on va peut-être arrêter ce déballage infime, là.
0: Peut-être t'as pas trouvé la bonne espèce.
3: Laurent, tu peux.
5: Et est-ce que tu dis des gros mots pendant l'acte?
3: Ah non, jamais, j'ose pas.
6: Changer de zoo.
3: Oh, j'ai honte ce que je dis.
4: Dis-moi des trucs sales. Poubelle.
5: La cuisine, la salle de bain.
4: Poubelle pleine.
3: Une fois. Non, j'arrête là.
2: Si.
6: Alors, allez-y, vous avez commencé.
2: Hey, nous, on s'en fout, on est là jusqu'à 18.
6: Une fois quoi?
3: Une fois, j'ai osé, vous savez, la petite fessée, mais c'est du lâcher, en fait.
4: Oh là là!
3: Tu fais? Oh, j'ai pas osé, j'ai dit, bon, je le fais, mais parce que tu me donnes.
7: Non, là. Mais arrête-toi, là. Mais on c'était en peut nul. Plus, là.
6: Non, mais vous voyez comment il fait avec cette petite main?
3: Une fois, j'ai essayé la petite fessée.
6: Mais oui. Elle, vous faisant une fessée ou vous lui faisant?
3: Moi,
7: je suis effondré, là.
6: Vous voulez pas lui donner, Roselyne, des petits cours parce que vous êtes.
2: Lui donner la fessée?
6: Non!
2: Oh, bah non! Non!
0: Ah oui, Roselyne.
5: Roselyne, si tu le branles, on gagne 20 minutes.
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6: C'est vrai, je vous imagine sur le bateau d'Olivier, à la première chanson, vous tombez à l'eau, vous voyez.
0: Ah, mais je pourrais chanter sur ton bateau.
5: On le garde.
0: Iseo Santiano, 18400.
4: Attention, tu peux mourir dans 2 secondes, fais gaffe.
0: Non, mais j'adorerais être sur la proue de son bateau.
5: On le gardera pour la pêche au vif.
0: Et entonner. Oh mon bateau, tu es le plus beau des bateaux. Et
4: oh
0: ça
4: là
0: peut
4: là
0: marcher en faisant « Oh mon Kerso, il n'y a rien de plus beau, rien de plus beau que le beau Kerso.
4: Non, pas trop. Alors tu vois, à un moment j'aimais bien quand tu chantais, mais là c'est fini. Hein.
0: J'ai toujours rêvé de faire l'amour avec un marin bourru.
6: Alors il faudrait que le marin bourru soit vraiment bourré. Oh non, monsieur de Kersoson, vous laissez pas faire par ce type infernal qui est beau grand.
5: Attends, c'est ma semaine de bienveillance.
6: Ah, c'est vrai.
0: Ah, c'est cool.
4: Ah, ça, c'est alors, pas vrai. Donc, on est bien tombé alors.
5: Ouais, bah, ça va pas durer. Hein. Je suis à la fin de la semaine. Elle se termine dans 10 minutes, ma semaine de bienveillance.
6: Non, attendez, parce que la semaine dernière, vous m'avez, cher Olivier, Dieu sait que je prends les.
5: On dit pas cher Olivier, on dit très cher Olivier.
6: Très cher Olivier. Dieu sait que je prends des précautions quand je m'adresse à vous.
5: Fais attention.
6: Mais la semaine dernière, m'avait quelque peu agacé parfois en étant trop souvent sur votre téléphone portable, mais vous aviez une excuse, vous m'avez dit j'ai un nouveau téléphone, je ne sais pas encore comment le faire fonctionner.
5: Mais c'est exactement
4: ce que je sais toujours pas.
5: Je sais toujours pas.
6: Parce que là je vous vois encore sur votre téléphone.
5: Mais oui, j'essaie de le mettre silencieux.
4: Non,
5: tu touches pas à mon téléphone.
0: Non, mais il découvre un smartphone, on dirait une poule devant un couteau, c'est génial.
5: Oh, mais j'assume. Hein.
0: Et on le voit, il scrolle.
5: Je dois avoir l'air aussi con devant mon téléphone que toi sur un bateau. Donc le problème, c'est arrivé. Le problème, il est réglé. Je ne suis pas gêné du tout, tu vois.
6: Alors,
5: chier, ouais.
6: Attends. Alors, le temps que monsieur de Kersauzon règle son téléphone.
5: Ah, ben, l'état d'émission va être fini. On va être à la valise.
6: Le temps qu'il le mette en mode bateau, hein, j'imagine.
4: Oui.
6: Voici une citation pour Catherine Delorme, qui habite Vic-sur-Mer, dans la Manche, qui a dit. L'alcool tue, mais combien sont nés grâce à lui?
4: Jean-Yann, Coluche,
6: le troisième. Pierre Desproges, bonne réponse, c'est Pierre Desproges.
10: C'est très drôle.
6: Une citation pour Clément Destal, qui habite Gaillon dans l'Eure, qui a dit « Dites à quelqu'un qu'il y a 300 milliards d'étoiles dans l'univers et il vous croira. Dites-lui que la peinture n'est pas sèche et il aura besoin de toucher pour le dessus. »
5: Ah, c'est très vrai, oui.
10: C'est très drôle.
4: Francis Blanche.
6: C'est pas Francis Blanche.
4: Pierre Dac.
6: C'est Pierre Dac. Bonne réponse de Valérie Mérès. Alors, plus difficile, la citation suivante pour Quentin Marnet, qui habite La Roche-sur-Yon, c'est en Vendée, qui a dit « Parfois, on cherche le bonheur comme on cherche ses lunettes quand on les a sur le nez. »
11: Ah, Jean Castex.
3: Laurent Ruquier.
6: C'est joli, avoué. Hein, non
4: c'est un
10: écrivain.
6: Alors, c'est un écrivain, dramaturge, essayiste, romancier, surtout.
4: Mort
6: Mort.
10: Français. 20e siècle, quand
6: même. Il fut président du jury du Festival de Cannes en 1957.
3: André Mauroy.
10: Il faut pas donner de date.
6: Oui, mais là c'est pas la
10: donner de date.
6: C'est pas la date de naissance, c'est même pas celle de là. Bon, vous connaissez par cœur tous les présidents.
3: Non, mais je sais qu'il l'a été dans les années 50.
6: Bah oui, c'est André Mauroy. Voilà. Bravo.
11: Ça y est. Il a commencé sa lancée.
6: Ouais, une citation pour Déborah Salman, qui habite Vezin-sur-Loire, qui a dit « Je n'arrive pas à me rendre compte si c'est votre fils qui fait des progrès en violon ou si c'est nous qui nous habituons.
11: » Ça, c'est français ou pas?
4: Ça, c'est très
11: américain, non?
6: Ce n'est pas français, même si c'est quelqu'un qui est né sur le territoire français, sans pour autant être... Tout à fait sur le territoire français.
11: Il était dans les dom-tom?
6: Non.
11: En Algérie?
6: Non. Ou
4: en Alsace?
6: Non.
4: En Afrique?
11: Dans une ancienne colonie?
4: En Afrique?
6: Non. Il est né à Paris en plus.
11: Ah bon?
10: Mais dans une ambassade. Ouais.
6: Exactement.
3: Ah bah c'est Somerset Maugham.
10: Mogam.
6: Somerset Maugham. Bonne réponse de Paul Elkarat et Philippe Claudel. Ah, j'aime bien celle-ci pour Grégory Turpin, qui habite Saint-Gilles, en Ille-et-Vilaine, qui a dit « Le mec qui a inventé le correcteur automatique est un gros canard. »
4: Ah, c'est mignon, ça.
11: Ça, c'est presque poétique.
4: Ça, c'est très mignon.
11: C'est assez récent, forcément.
6: Ça, c'est très récent, évidemment.
3: C'est Olivier de Benoît?
6: Non.
4: Dans les grosses têtes. Humoriste?
6: On le cite rarement, on l'entend plutôt en fin d'émission, d'habitude.
3: Marc-Antoine Lebré?
6: Non, à travers Marc-Antoine Lebré.
11: Alors.
4: François Hollande?
3: Non. Bigard?
6: C'est pas du Bigard.
11: De Grotte.
6: Bigard, son correcteur, aurait fait le contraire. Il aurait dit connard à la place de canard.
10: Connard. Pour nettoyer mes toilettes, j'utilise du connard WC.
3: Franck Dubosc.
4: François Cluzet.
6: Non, plus jeune.
3: Paul Mirabel.
6: Paul Mirabel, bonne réponse de Paul Alcarat.
11: Joli.
6: Pour Véronique Livio, qui habite le Perreux-sur-Marne, qui a dit « Je suis déçu par les connaissances en botanique de ma passagère qui, à bord de la voiture, criait « Freine » alors qu'on se dirigeait vers un platane.
4: » Elle est tordue, celle-là.
11: C'est drôle. Ça, c'est assez ancien, quand même.
6: C'est plutôt ancien. C'est quelqu'un que M. de Kersauzon connaît bien, avec qui...
3: Sim.
6: C'est Sim. Bonne réponse. Paul Alcarat.
11: Il est déchaîné.
6: Baya Salvani, qui habite Saint-Clair, dans le Calvados, qui a dit « Avant, les parents avaient 3 ou 4 enfants. Maintenant, les enfants ont 3 ou 4 parents. »
4: C'est très drôle.
10: C'est bien.
4: C'est une femme.
6: C'est
11: aussi c'est récent.
3: Muriel Robeux.
6: Elle vient ici de temps en temps.
3: Anne Roumanoff.
6: Bonne réponse de Paul Alcarat.
11: Eh ben.
6: Ah, j'aime bien celle-ci pour Didier Rotori, qui habite dans le Haut-Rhin, qui a dit « Lorsqu'un homme ouvre la portière d'une voiture pour sa femme, c'est soit une nouvelle voiture, soit une nouvelle femme.
11: » Elle est très bien, celle-là.
3: C'est un Français?
6: Non, ce n'est pas un Français.
4: Un Américain.
6: Alors, Américain, non. Il a failli mourir, centenaire, mais non, il est mort juste avant 100 ans, dites donc.
10: D'accord.
11: Ah, bah alors Paul.
6: Parce qu'il était né...
10: Non, pas de date.
3: Pas de date. Burns.
6: En 1921.
11: Est-ce que ce monsieur écrivait? Est-ce qu'il faisait de la scène aussi?
6: Et il est mort en 2021. Mais comme il est né en juin 1921.
3: Ah, c'est Philippe d'Édimbourg?
6: C'est-à-dire
12: bah, le mari d'Elisabeth. Il est mort juste avant 100 ans.
6: Philippe Mountbatten, Philippe de Grèce, le prince consort.
12: Il a dit
6: le mari d'Elisabeth II. Bonne réponse de Paul Alcaraz.
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6: Bon, on est content de vous revoir, Christina. Pardon, hein, Christine O'Krent, mais la vedette aujourd'hui...
14: Ah non, non, mais j'ai compris que j'ai une rivale au prénom presque similaire, mais l'accent n'est pas le même.
6: C'est vrai, c'est vrai. Mais les voix sont tout aussi identifiables pour vous comme pour elle.
12: Mais dans un style différent, quand
6: dans
12: même.
6: Un style... Ah, oui, vous n'imitez pas Christine O'Krent, d'ailleurs.
12: Ah non, non, non.
6: Christophe
12: non, non.
6: Beaugrand.
12: J'ai peur qu'elle me tape. Non, mais là, je suis très bien entouré. Il y en a une qui est trop intelligente et l'autre pas assez. Ça fait une moyenne.
14: Oh là là. Non, mais c'est ça peut la changer différence. De côté.
15: Un qui a la tête pleine d'informations et l'autre qui est vide comme moi.
12: Mais non.
15: C'est ça la différence.
16: Mais qu'est-ce que tu fais exactement, toi, sur la 6? C'est quoi? C'est le meilleur garagiste?
15: Chérie, Google.
16: Non, mais c'est ça. Non, mais c'est quoi ton émission? Moi, je regarde pas la télé, j'ai pas
15: Google. Vous allez voir combien de vues, combien de followers, combien de magnifique j'ai, chérie.
16: Et alors, l'accent portugais, c'est marketingement.
15: Portugais, non, attention, mais voyez, là, on voit bien votre connaissance.
16: Faudesque.
15: Ce n'est pas un accent portugais, chérie. J'ai un accent d'où?
12: Du Venezuela.
16: Venezuela. Mais tu es dans le Gers, tout le monde le sait.
12: C'est marketing.
6: Mais vous connaissez Christian, vous êtes heureux de rencontrer.
16: Oui, je l'ai vu dans sur Téléstar, là, une couverture, je crois. C'est dans Téléstar ou Téléz, avec le petit chien, là. Télépoche.
12: Téléz. Moi, j'ai essayé de googler Sébastien Toen.
6: Oui, alors.
12: Et bah, il m'a dit, voulez-vous dire Sébastien Cohen? Et c'était un dentiste. Et il était très mal noté.
16: J'ai vu les commentaires sur l'émission. Alors, c'est marrant, il y a souvent des trucs, les gens, ils aiment, ils aiment pas. Alors, moi, je le dis à tous les cas sociaux, là, qui m'aiment pas. Tous les fichiers S, les gilets jaunes, qui sont... En plus, on est pareil, donc franchement, c'est la famille, il n'y a pas de soucis, j'ai pas de haine. Plus on vous m'insulte, plus ça m'encourage.
17: Ah oui, c'est un moteur.
16: Donc mettez que vous. Au pire, vous pouvez mettre genre, t'es aussi drôle que Max Boublil. Là, si vous mettez ça, moralement, c'est horrible. Mais si vous mettez, on l'aime pas, il est chiant, il gueule et tout, mais c'est mon métier, donc oui, je vais continuer.
12: Est-ce que je me serais pas fait insulter, non, enfin,
17: non. Et moi, je suis au milieu des deux, je vais faire la médiatrice.
15: Non, mais la
12: c'est lui qui m'avait dit, il m'avait dit que j'avais l'humour des Chevaliers du Fiel.
16: Ah oui.
12: Et le physique de Claude Barzotti. Oui, pour un mec qui a l'humour de Laurent Baffy et la carrière de Stevie Boulet. Ça fait beaucoup.
16: Et le physique de Stevie Boulet.
6: Bon. Vous voyez, l'ambiance est bonne.
15: Mais ouais, vous êtes au taquet, guys. Au taquet. Tout à l'heure, j'ai bien vu l'ambiance déjà au backstage.
6: Ah oui, au backstage.
16: Mais non, mais on t'a dit la vérité avec Jean-Phil. Avec ce genre de posture, tu ne feras jamais carrière.
15: En plus, il me laisse
16: pas. Ta stratégie est nulle et je te trouve très agressive.
15: Non, mais c'est. Mais là-bas, alors.
16: En plus. Regarde-nous, avec Jean-Phil, on a près de 200 followers. Et ben, on se la raconte pas, on la joue humble.
17: On est resté des fans.
16: On fait nos trucs, on est les artistes. Oui, mais on là, monte en puissance, alors que toi c'est la fin.
17: Il vaut mieux commencer une carrière tardivement. Voilà, comme Louis de Funès, il était connu à 50
16: ans. Jean Rochefort,
6: Chantal Lassou.
17: Nous, c'est après 40
16: Pierre
17: ans.
16: Pierre Ménès.
17: Et donc, ça se pérennise plus facilement.
15: Mais personne ne vous a demandé quoi que ce soit derrière.
17: Écoute, Christina, maintenant...
16: Les Français nous aiment, que ça nous plaise ou non.
17: C'est Sébastien et moi qui dansons les tendances.
15: Oh là là, mais vous êtes ridicule, mec.
16: Alors
15: mais...
16: ça, c'est une phrase, ça, c'est une phrase homophobe.
12: Laurent Ruquier, je peux dire quelque chose?
16: Oh non, oh
6: j'ai
16: non.
6: Bien sûr, monsieur Boublil.
12: Il dit oh non, l'autre.
16: Oh non, c'est pour l'audience. Non, c'est rien. Les gens sont en train de zapper déjà. Les gens sont en train de zapper. Laurent, enchaînez. Envoyez le chien.
15: Mais oui,
12: non, alors ce que je voulais dire, c'est que j'ai fait une vanne sur Elise et Moon dans la dernière émission et j'ai vu que ça a été repris comme si je l'avais insulté. Mais c'était une vanne. Je voulais
17: tu l'as insulté.
16: Tu peux pas le blairer. Tu peux pas le blairer, c'est Moon.
12: J'aime beaucoup Elise et Moon. Je tiens à dire que voilà, Elise, je t'aime et je ne t'ai jamais insulté. Et tu resteras le plus grand des chanteurs dans mon cœur.
17: Non mais là c'est une vanne là.
6: Là c'est déjà pas crédible.
17: Là c'est une vanne. Il est pas chanteur, il est jardinier.
15: Non, il fait du miel.
6: Je vais avoir du mal à placer une première citation.
17: Mais pourquoi poser des questions, Laurent?
6: C'est vrai.
15: Bah ouais.
14: Non, alors le feu roulant, un tel festival d'esprit.
12: Oui, ça sert à rien.
14: Mérite de la place.
16: Poser des questions humaines, genre comment on va, pour qui on vote, pourquoi elle est là, l'autre. Enfin, non, mais ça, c'est des vraies questions, les citations, on s'en fout.
6: Elle est là parce qu'elle nous a manqué, qu'on est heureux de retrouver Christina Cordula.
16: Allez,
6: D'ailleurs, on a préparé une fête pour son arrivée à Christina, n'est-ce pas?
15: Ah.
18: Alors là, tu me déranges, c'est absolument magnifique. Voilà, elle va jusqu'à Sébastien Cohen. La réconciliation est proche. Oh là là, oh là, oh là là. Ça devient sensuel. Oh là là, oh là là. Elle va te déshabiller si ça continue.
16: Ah non, moi je suis pas
6: je crois que d'un seul coup, vous avez beaucoup plu à Sébastien Cohen.

0: franchement, elle a 63 ans, mais elle est bonasse. Ah, mais sérieux, bravo!
1: Tu vois, chérie, à 63 ans, on est au taquet.
0: Bravo, bravo, franchement.
1: Quel est le problème d'avoir 63 ans?
0: Tu sais jongler aussi?
2: De toute façon, elle a même pas.
3: Non, mais t'as pas 63 ans.
2: Elle a pas 63 ans.
0: Mais ramenez les clémentines, elle va jongler.
1: 63 ans,
0: ramenez les clémentines.
1: Quoi, quoi?
0: Ramenez les clémentines, elle va jongler. C'est bien, c'est comme l'otarie, là, au parc d'attractions.
1: Mais vous avez peur de femmes.
0: Attends, c'était un macro. J'étais lié à un macro.
1: Vous avez peur des femmes. Je me suis approché de vous pour que vous me dansiez avec moi. Vous avez comme ça.
0: Mais tu plaisantes, j'ai eu une érection, même.
1: Vous avez peur des femmes.
0: Mais je ne le montre pas, moi,
1: vous
0: je suis humble.
1: Vous êtes misogyne.
2: Vous vouliez dire quoi déjà, Max Boublil?
4: Non, mais t'as insulté
3: tout ce que j'ai à dire.
4: Qu'il aimait Elise Moon.
2: Ah, vous avez dit ce que vous aviez à dire
3: sur Elise Moon?
2: Oui.
3: Oui, c'est tout.
2: Ah, bah dites donc. Ah, oui. On l'a même pas senti passer.
4: Ça lui arrive souvent, ça.
2: Une première citation pour Maxime Monet, qui habite Coudekerk, Branche. C'est dans le Nord,
5: chez vous.
2: Dans
5: le Nord.
2: Voilà. Qui a dit un narcissique, c'est quelqu'un. Bah, tiens, ça, c'est pour vous, monsieur.
4: C'est pour Toen.
1: Voilà, voilà, c'est pour vous. Voilà, voilà.
0: Qu'est-ce qu'elle a, Carole Rousseau, là?
2: Qui a dit un narcissique, c'est quelqu'un qui ne veut pas m'admirer?
4: Ça, c'est français, forcément.
2: Ah, c'est français.
4: C'est Pierre Jean-Yann.
2: C'est joli, n'est-ce pas? C'est pas Jean-Yann.
0: C'est Desproges.
2: Mais c'est Pierre Desproges. Ah, bonne oui. réponse de Sébastien Thoer.
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8: Je suis tellement fier de moi, c'est un truc de dingue.
2: Oui, oui, vous en êtes à moins qu'on vienne. La semaine dernière, c'était 24 kilos, toute la presse en a parlé. Maigrir Magazine.
8: 81,6 ce matin, 5 heures au réveil. Donc ça fait quasiment, bah, on se rapproche des 25-26 kilos.
2: Ah, 26 kilos,
8: ouais, j'ai fait 4 heures de vélo.
1: Ah, vous fait quand même 81 kilos. Ah, pour 1m30?
8: 1m60.
1: En combien de temps?
2: Oui, parce que le drame, c'est qu'il rapetisse en même temps.
8: En 3 mois et demi, en tout cas.
1: Et c'est un peu rapide, ça?
8: Ouais, mais si, moi je suis rapide, moi, il faut que ça aille.
1: Mais
9: oh, tu parles, que... je suis rapide. Va demander à sa gonzesse si c'est rapide.
2: Ah bah si, justement, elle n'a pas le temps de voir que...
8: Non, c'est l'inverse, en fait. Je suis rapide, sauf folie. Alors, t'as passé des vacances extraordinaires à l'autre bout du monde.
1: Oui.
8: À Abu Dhabi, non, non.
1: Abu Dhabi.
8: À Abu Dhabi.
2: Vous aussi, il faut refaire votre garde-robe, vous devez être à Abu Dhabi.
1: Ah, c'est... Mais j'ai bien vu.
2: Julie Ferrier, vous connaissiez monsieur Rio?
10: Oui, oui, on a partagé une émission ensemble sur le permis de conduire, passionnant. Et mais lui, c'était ma passion sur le tournage, vraiment, c'est des émissions qui...
2: Il vous a plu?
10: 4 heures, énormément.
2: Ah oui?
10: Ah, je le trouve fantastique, oh, phénoménal et unique. Il est communicatif.
2: Non, ah oui, ah, oui, oui.
10: On a envie d'être...
8: Je suis généreux, voilà. Suis chiant.
10: Mais non, mais ça va aussi, toi, c'est...
2: Vous avez des goûts curieux, Julie Ferrier, quand
10: Alors,
2: même.
10: À quel niveau?
2: Au niveau masculin, parce que quand même...
10: Ah non, j'ai pas dit qu'il me plaisait.
8: Quand même, Julie, regarde-moi.
10: Non, c'est vrai. Non, alors j'adore ta chemise, elle est très belle. Non, mais maintenant que je sais qu'il est endurant.
8: Oui.
10: Alors bon, peut-être on peut en reparler.
8: Ouais, et puis Julie est une grande danseuse, c'est ça qui est extraordinaire aussi. C'est t'aurais pu faire l'opéra Garnier, non, je pense.
10: Alors grande danseuse par la taille, l'opéra Garnier c'était un peu loupé, c'était un peu trop tard. Mais j'ai travaillé avec les danseurs de l'opéra de Paris quand même.
2: Ah, voyez.
11: Mais elle a fait le shampoing Garnier, putain.
10: Merci, je le prends pour un merci parce que je le veux bien.
2: C'est la première blague d'Olivier Bellamy.
8: Très enfant.
2: Et croyez-moi, entre Christophe Barbier et Olivier Bellamy, on va rigoler aujourd'hui. On n'est pas une blagounette près. Hein. Ah non, là, franchement.
9: Avec bout en train.
2: Oui. Le mieux, c'est de démarrer par une première citation, et ce sera une citation pour Madame Solène Griveaux, qui habite Tassonnière, qui a dit « Les morts ont de la chance, ils ne voient leur famille qu'une fois par an à la Toussaint. »
5: Jean-Yann.
2: Non, c'est quelqu'un dont on célèbre l'anniversaire de naissance.
8: Pierre Doris.
2: Aujourd'hui, vous avez dit ?
8: Pierre Doris.
2: C'est Pierre Doris, bonne réponse de Johan Rioux.
8: Et dans sa page Wikipédia, vous êtes cité d'ailleurs parce que vous êtes un de ses élèves. Vous êtes cité sur sa page Wikipédia.
2: Vous êtes allé vérifier la page Wikipédia.
8: Bien sûr,
2: et vous me faites un coup de lèche en me disant que je suis cité.
8: Mais c'est la vérité.
2: Mais vraiment, ce faillot, alors. Avant, je pouvais dire gros faillot, mais maintenant, c'est un petit faillot.
10: Tant qu'il pète pas, le petit faillot.
2: Elle a raison, Julie. C'est toujours ça de prix. Alors, une autre citation. Quelqu'un dont c'est l'anniversaire, d'ailleurs aussi eux, aujourd'hui, qui a dit « Les réseaux sociaux me rappellent souvent de façon allégorique les chiottes publiques de mon enfance. Malheureusement, c'est sans l'odeur. »
8: Une grosse tête, Laurent?
2: Alors, il est venu une fois ou deux, un humoriste.
10: Malheureusement.

0: Christophe à l'évêque.
1: Christophe à l'évêque, bonne réponse de Monsieur Barbier, qui a dit, et ce sera une citation cette fois pour Dina Odo, qui habite Wittelsheim dans le Haut-Rhin, qui a dit « D'après une étude extraterrestre, ce sont les chiens qui gouvernent la Terre. Et oui, si vous considérez deux formes de vie dont l'une fait une crotte et l'autre l'emballe et la porte d'un caniveau, qui pensez-vous est le maître ?»
2: Alors, vous pouvez répéter la question ?
1: C'est traduit de l'américain, vous voyez, c'est pour ça
2: oui,
1: aussi.
2: Oui, d'accord, mais enfin...
3: Mark Twain, peut-être ?
1: Non, non, bah non, pas Mark Twain. On ramassait pas les crottes de chien à l'époque de Mark Twain. C'est plus récent, voyez-vous, Riou, réfléchissez un peu à ce que vous dites.
3: C'est pas du Woody Allen ?
1: C'est pas du Woody Allen, mais...
2: C'est un cinéaste.
1: C'est un humoriste, comédien, producteur de New York.
3: Steve Carell ? Seinfeld ?
1: Comment vous dites ?
3: Seinfeld.
1: Jerry Seinfeld, bonne réponse de Johan Riou. Ah, c'est plus difficile, la citation suivante, parce que c'est quelqu'un dont on n'a pas parlé depuis longtemps, et quelqu'un qui avait dit « J'ai une telle obsession de l'hygiène que je mets du papier sous le coucou de l'horloge.
4: » Oh, c'est joli,
5: très beau,
4: ça.
5: Très, très beau.
1: C'est un Suisse, d'ailleurs.
2: Ah, bah oui, ça m'étonne.
1: Eh ben oui, forcément.
2: C'est un réalisateur ?
1: Ah non, il était humoriste, acteur, vous l'avez connu d'ailleurs, Isabelle.
2: Il est mort ?
1: Oui, il est mort en 2009.
2: De Vos ?
1: Non, pas de Vos, c'était pas suisse, mais c'est de l'époque de Raymond De Vos, dans les centres culturels, les MJC, c'était des avec Alex Métayer.
2: Ah oui,
1: Il faisait partie de ceux qui tournaient le plus dans du One Man Show.
2: Bernard Allaire ?
1: Bernard Allaire, bonne réponse ! Excellente réponse d'Isabelle Mergaud. Ah tiens, celle-ci, je l'aime bien, qui a dit, et ce sera pour Germain Saillot, qui habite le Lavandou, qui a dit « Je ne suis pas aussi imaginé que vous le bourrez.
2: Il est mort ?»
1: Ah, il est mort, oui.
2: Jean-Yann ?
1: Oui. Pas Jean-Yann.
2: Martin ?
1: Non, non, non, non. Quelqu'un qui picolait pas mal, hein, il faut bien reconnaître.
2: Ah oui, Marielle ?
1: Je la répète, hein, la phrase « Je ne suis pas aussi imaginé que vous le bourrez. »
2: Carmet.
3: Audiard.
1: Jean Carmet,
4: oui.
1: Bonne réponse, excellente réponse de Julie Ferrier.
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1: Ah, nous allons jouer à quelques exercices de langue, si j'ose dire, avec Monsieur Chanson. Bonjour Serge, je l'adore.
7: Bonjour mes amis.
1: Enfin, c'est pas nous d'ailleurs, c'est surtout les chanteurs que vous avez choisis qui se lancent, ou se sont lancés plutôt, parce qu'on va évidemment visiter le passé aussi, se sont lancés dans des exercices d'articulazione.
7: Oui, c'est ça, c'est le fameux exercice du vire-langue, le fourche-langue que connaissent bien les comédiens, adapté à la chanson. Et je vous en propose un florilège.
1: Alors la première, c'est Gaston Ouvrard.
7: Gaston Ouvrard, la chanson date pas d'aujourd'hui, de 1937. Gaston Ouvrard, c'est celui qui chantait « J'ai la rate qui se dilate ». Voilà, là,
1: qui était déjà un exercice de diction, il faut
7: déjà,
1: dire.
7: Déjà, ça n'était pas, oui. Là, c'est une chanson intéressante, ça s'appelle « Le chien de Sacha », c'est dédié à Sacha Guitry. Écoutez plutôt.
8: C'est un chasseur français, sachant chasser sans chien, sachant chasser dans les branchages des séchés. C'est un chien sans chichi, et c'est le chien de Sacha. Sacha fait des chichis, mais son chien n'en fait pas. Ce chien chasse, c'est chasser avec d'autres chiens, mais Sacha chasse avec chichi et sans son chien. Il chasse à Chinon, ne chinons pas quand il chasse, car s'il chasse à Chinon, sachant que c'est sans son chien. Quand il chasse, sachez bien que son chien le chasse, qu'il ne chasse pas, n'en sait rien. Et s'il chassait, ce chien chasse, sachez-le, ce n'est pas Sacha qui chasserait, croyez-le.
1: C'est génial. Alors après, vous avez aussi un autre exemple qui date des années 40. C'est Charles Trenet et Francis Blanche.
7: C'est ça, c'est basé un peu sur le scat des chanteurs jazz. C'est le débit de l'eau, débit de lait.
9: Au débit d'eau, il y a le bon Bobby. Au débit de lait, il y a la belle Babée. Ils sont vraiment gentils, chacun dans leur débit. Mais le Bobby et la Babée sont ennemis. Car les badauds sont emballés par les bidons de lait Babée. Mais on maudit le lent débit des longs bidons du débit d'autres Bobby. Aussi Babé ses bidons vidés, elle les envoie sur le dos de Bobby. Et Bobby lui répond en vidant les bidons, tous les bidons de lait.
1: Le fameux débit de l'eau, débit de lait, ça c'est un joli choix aussi. Alors Bobby la pointe là, tout le monde connaît, t'as Cathy, t'as quitté Serge.
7: Oui, elle date, bien sûr, elle date de 1964, le refrain c'est quand même un gros morceau. Hein. Rappelons quand même que Bobby la pointe était méconnu de son vivant, il n'a connu la célébrité à titre posthume grâce à un album qui avait été produit par Joe Dassin, son ami, dont il a souvent assuré la première partie en tournée.
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1: Robbie Lapointe, c'est toujours sympa de le entendre. Quelqu'un qu'on connaît moins, et là on part dans les cabarets pour cette chanson suivante.
7: Voilà, là c'est une découverte, il s'appelait Mathieu, je l'ai vu moi au Caveau de la République dans les années 70. La chanson s'intitule Le mari de ma sœur est ma sœur.
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1: alors la main du masseur a intéressé aussi Serge Gainsbourg.
2: Voilà, on n'en sort pas. Gainsbourg a fait la musique et Pierre Louki, qui a écrit les paroles, l'interprète.
3: Des amis sont amis, m'a-t-on dit. 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
1: Quelque chose de plus moderne maintenant, monsieur Serge Liado.
2: Oui, ben ça c'est dans le rap, c'était MC Solar en 1991. Il faut quand même dire que chez les rappeurs, il y a une spécialité, c'est la paronomase. Figure de rhétorique qui rapproche deux mots qui ont des sens différents, mais qui se prononcent presque pareil. Collusion, collision, éruption, irruption. Et il y a aussi les rimes équivoques. Il y a un exemple chez Nekfeu, c'est « Le peuple est endetté, mais ceux qui gèrent les banques, ils se font des couilles en or sur la tête pendant que la banquise fond. » Voilà.

0: voilà, voilà. Ça, c'est la génération Jean-Phi et Stevie. Ils connaissent. Alors, moi, évidemment, je suis heureux parce que vous avez choisi une version d'une chanson qui fut créée par Pauline Carton dans les années 30, mais reprise très brillamment par Marie Laforêt. Avec, j'ai vu les images il n'y a pas longtemps avec un monsieur, alors improbable physiquement, qui s'appelle Alain Veil. Je ne sais pas qui c'était d'ailleurs.
1: Je ne sais pas. Je suis peut-être un chanteur d'opérette. Il ressemble un peu à Alain Sax, je trouve.
0: Alors, avec Marie Laforêt, donc, et la chanson s'appelle
1: Les Palétuviers.
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0: Bravo, monsieur Chanson.
4: Bravo, Pierre.
1: Merci à vous.
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7: Mon chéri d'amour que j'aime.
0: À qui vous parlez là?
8: À moi.
9: Non, je crois que c'était à moi.
7: Oui, Franck. Mais...
0: vous préférez Jérémy Ferrari?
7: Il n'y a pas, c'est pas une préférence. J'adore cet homme.
0: Ah oui.
7: Oui, je l'adore.
9: Mais alors que ça n'est pas du tout réciproque, c'est fou.
7: Mais oui, c'est en plus, c'est ça. Non, mais j'aime tout ce qu'il est. J'aime son intelligence, j'aime son humour, j'aime
10: son physique.
7: Mais ça pourrait être mon fils.
9: Oui.
0: Son petit-fils, même.
9: Il y a beaucoup de différences avec ma mère, mais oui.
7: Ta mère est plus jeune que moi.
9: Ma mère est un peu plus jeune que toi, je crois. T'as quel âge?
7: Je vais avoir 61.
9: Ah oui, elle est beaucoup plus jeune que toi. Ah oui, ma mère, elle a 58 ans. Ah oui, non, c'est pas...
7: Beaucoup plus jeune.
9: Non, elle a dit... Oui, mais ressenti beaucoup plus jeune.
7: Je retire tout ce que je viens de dire, je l'aime pas du tout.
9: Le ressenti est beaucoup plus jeune.
0: Il suffisait de parler. Non, mais tout le monde est content d'être ici. Dari Boudboul a l'air en forme. Mais où est notre coco,
10: Coco n'est pas là.
0: J'ai piqué la réplique de Jérémy Ferrari.
9: Parce que je lui ai demandé avant l'émission, elle m'a dit redis-le pendant l'émission.
10: Il n'y a pas de noix de coco parce que.
0: Noix de coco, précisons-le pour les auditeurs.
9: Oui, sa fille.
7: Parce que c'est pas clair.
9: Oui, c'est son jardinier.
10: C'est ma fille, noix de coco. Noix de coco, elle est dans la voiture, dans le parking, avec sa maman et sa petite nièce.
9: Ah, ben ça valait le coup de la poser pendant l'émission, la question. C'est intéressant comme réponse.
10: Mais parce que les chiens peuvent rentrer que par le parking. Il faut les rentrer en cachette.
0: Oui, oui.
10: Et comme je suis ressortie, vous allez tout savoir, pour aller boire un verre avec mon fils, je et Isabelle.
11: Ah ouais,
10: et du coup, tu es pas obligé de faire
11: Non, mais attends, si.
10: Enfin, Isabelle, elle boit un Carvitel, donc évidemment, c'est tristounet.
9: Boire un verre à jeun avec Dari Boudboul, là, c'est compliqué. Bah, attends, t'invites Adine, tu vas manger chez Yohann Rinou, tu vas boire des verres avec Dari Boudboul, ma vie
11: est un enfer. je suis seule, très seule.
10: Ah, du coup, on est rentré par la porte.
0: Pardon?
10: On est rentré, du coup, par la porte.
12: C'est original d'entrer par la porte. Ça, c'est bien.
10: Ah ouais.
12: C'est pas con, on n'y pense jamais à ce truc-là.
10: Non, mais quand on rentre par la porte, non, on peut pas rentrer
11: sinon,
10: avec
11: elle
10: le chien.
11: Elle rentre par le garage pour pouvoir remonter ses chiens.
10: Voilà. Elle a tout compris, Isabelle.
9: Oui, mais
11: sinon,
9: du coup, ils sont où les chiens?
11: Les gardes ne te laissent pas passer.
10: Dans le garage.
0: Mais vous allez laisser les chiens dans le garage pendant 2h30?
10: Mais pourquoi tu ne les rejoins pas?
9: Tu passes par le garage. tu passes par le garage pour ne.
0: Mais c'est ça, la prochaine fois, faites monter les chiens et restez-vous dans le garage.
10: Chiche, la prochaine fois, je viens avec les trois.
9: Non.
0: La première citation est pour vous, ça tombe bien, Dari Boudboul, et pour Véronique Gontier, qui habite Chenny-Ménil dans les Vosges, qui a dit « Si vous avez perdu au tiercé, vengez-vous, mangez du cheval. »
9: Pierre Dac,
0: bonne réponse de Jean Benguigui, c'est Pierre Dac.
10: Personne mange de cheval, d'ailleurs.
0: Pour Pierre Marpinard, elle va commenter tout ce qu'on dit.
11: Personne mange de cheval.
9: Oui, hein. Mais
11: les boucheries chevalines, oh merde.
0: Les gens n'arrivaient pas à prononcer.
12: Non, ouais. c'est plus facile de manger du poney que du cheval, disons.
0: Pour monsieur Marpinard, qui habite Clairoy dans l'Oise, qui a dit « Cette femme vient de fêter le 10e anniversaire de ses 39 ans.
9: Oh. »
0: Oui. Voilà. Je me la suis mis dans la poche.
7: Qu'est-ce qu'elle est alerte ?
0: Je suis tranquille pour 2h30. Ensuite, une question pour Mohamed Boisa, qui habite Marseille, qui a dit « L'agréable dans les cadeaux, quand on donne de l'argent qu'on reçoit pour Noël, c'est qu'au moins l'argent, c'est facile à changer. »
9: Ah, c'est français ?
0: Français, non, c'est américain.
11: C'est assez nouveau parce que le de changer les cadeaux, là, c'est un phénomène relativement nouveau avec eBay.
0: C'est vrai. C'est vrai. Voilà,
7: donc... Alors, c'est Steven Wright.
0: Non,
9: c'est Jimmy Kim Kardashian. Kimmel.
0: Non, c'est pas Kim Kardashian.
11: Mais Hélène.
0: C'est une femme.
7: Ah, ah c'est d'accord, ok, je sais. Ma... Le nom ne revient pas complètement.
9: Ah, bah, génial.
7: Mais...
9: Oprah Winfrey
7: oh, ouais, je pensais à elle.
9: Ouais, mais c'est trop tard.
7: On n'a qu'un seul cerveau pour deux.
9: Oh, bah, non, non, non, c'est sûr que non.
0: Oui, mais il est par là.
11: Marie-Higgins Clark.
0: Ah non, non.
7: Elle
0: non,
7: est morte.
8: C'est Michelle Obama.
0: Ah non, non. Non,
11: Sharon Stone.
0: Dans ces cas-là, je dis, ah, je l'ai vue sur scène dans une comédie musicale à Broadway. Ah, j'ai eu cette chance.
8: Bette Davis.
0: Non, pas non.
10: Bette Midler. Ah, Bette Midler. Oui.
7: Bette Midler.
0: Bette Midler. Bonne réponse. De Caroline Diamant, qui n'a pas de cerveau, mais a au moins une mémoire. Alors,
7: oui, parce que Franck Ferrand, excuse-moi, mais Bette Davis n'est pas très
8: j'ai confondu,
7: forme.
8: J'ai confondu.
12: Il n'a pas pu voir Bette Davis, il n'est pas...
8: Non,
12: pas
8: quand même.
0: Une citation pour Thibaut Roux, qui habite Puisserguier dans l'Hérault, qui a dit un jour, avec des amis, il se trouvait par hasard, dans une toute petite gare, la gare SNCF de Dozul-Puteaux, qui a dit... Au chef de gare de cette toute petite gare, je tiens à vous féliciter. Vous avez là une ravissante petite gare. Vous auriez ça, rue Saint-Lazare à Paris, vous auriez un monde fou.
8: Excellent.
12: C'est Alphonse Allais.
0: Oui, Alphonse Allais. Avouez que c'est drôle.
12: Alphonse Allais.
0: Alphonse Allais. Bonne réponse de Jean Benguigui. Pour Marina Flamand, qui habite Bayeux, hein, dans le Calvados, évidemment, Bayeux, qui a dit « C'est merveilleux, la vieillesse, dommage que ça finisse si mal.
7: Ah, » c'est pas français, ça.
0: Ah si, ça c'est très
7: français. Oui,
0: quand je dis très français, ça veut dire académicien français.
11: Ah, ah du tour.
0: Et même prix Nobel de littérature.
8: Oh. Oh. Oh.
12: François Mauriac.
7: François Mauriac.
0: François Mauriac, bonne réponse de Jean Benguigui. Qu'est-ce que j'ai d'autre en magasin ? Hein, j'aime bien celle-ci.
10: Non, je sais que ça s'écrit pas.
0: Ah, qu'est-ce qu'il y a ? Qu'est-ce qu'elle
9: a ? Je sais pas, elle note des trucs sur un petit carnet.
10: Je vais noter Bette Midler.
9: Mais pourquoi faire ?
10: Parce que je fais des fiches, moi, comme Paul.
7: Note que Bette.
10: Mais, mais je suis...
11: Non,
10: je crois que je l'ai mal écrit.
11: Note que Midler, parce que Bette, ça te reviendra.
0: Une citation pour Céline Charconat, qui habite Saumur, dans le Maine-et-Loire, qui a dit « L'homme, la femme, le sexe, qu'est-ce que c'est ? Un bouchon et une bouteille. »
12: Quelle horreur !
9: L'homme, le sexe, quoi ?
0: L'homme, la femme, le sexe entre eux, qu'est-ce que c'est ? Un bouchon et une bouteille.
11: Attendez, c'est quoi le bouchon ? C'est quoi la bouteille ?
7: Oh, bah, oh, c'est quoi t'expliquer ?
9: Oh, bah, quand même, vraiment... ça fait vraiment longtemps, alors. Oui.
0: Ben oui, il y a un bouchon, d'ailleurs.
11: Non, il y a bouchon parce qu'il y a embouteillage.
0: Oh, enfin,
8: oh là là, ben oui.
0: Eh ben, il va falloir le trouver, le cochon,
11: c'est
0: le bouchon.
11: C'est quoi, c'est du Bigard, ça?
0: Ah non, non, non, oh, pas oh du non. tout.
11: Eh ben, c'est pas très malin, moi.
0: Eh ben, c'est un romancier.
8: C'est pas très élégant.
11: Ah, oh non.
0: C'est pas très élégant, c'est traduit, pour tout vous dire.
7: Ah ouais, bah, alors, traduit.
12: L'américain.
9: Russe.
7: Non, c'est traduit de Oscar Wilde.
0: Pas du tout, mais c'est effectivement.
9: Churchill.
0: C'est amusant parce que. Enfin, amusant, je pose.
10: C'est anglais.
0: Mais c'est quelqu'un qui, en tout cas, est né à Dublin et qui est mort à Zurich.
9: Ah, c'est Joyce.
12: James Joyce.
0: James Joyce, bonne réponse. De Franck Ferrand et de Jean Benguigui.
11: Mais franchement, attendez, je ne vois pas le, je vois pas l'image.
9: Oh ben enfin.
11: J'ai pas l'image.
10: Alors moi j'ai l'image.
11: La bouteille, t'as vu ce que c'est? Ah, c'est une bouteille de quoi? C'est un Geronimo, c'est quoi comme bouteille?
0: Un Geronimo.
8: Un Geronimo, non.
0: Un Geronimo.
8: Oh la vache. Un
0: Geronimo, c'est un Indien.
7: Ah, excusez-moi, mais c'est rare que sur les trois femmes, ce soit moi la plus intelligente.
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17: Je suis au loto ce soir d'ailleurs.
0: C'est pas vrai.
17: Ne jouez pas parce que je fais toujours perdre.
0: Comment ça, vous faites toujours peur?
15: Ah ben, je suis, il y a eu des statistiques, je suis celui qui fait toujours peur dans les présentateurs du loto. On est 5 ou 6.
11: Avant?
15: Et alors,
0: parce que vous gardez les boules pour vous.
12: Et le rapido, ça te dit pas?
15: Je n'ai pas le droit de toucher aux boules. Il y a 5 bons numéros
17: et 2 étoiles.
15: Et voilà. Ah
11: ben, non, mais il faut demander, il faut demander la permission de les toucher.
15: Non, alors, oui, alors, dans l'absolu, il faut toujours demander la permission de toucher les boules. Mais non, je peux toucher les boules de répétition.
0: C'est quoi les boules de répétition?
15: Eh bien, pour la répétition, parce qu'il y a toujours une répétition pour voir si le matériel
18: c'est tellement
15: fonctionne.
18: Difficile.
15: Si la grosse.
0: Elle a raison, Christine. Trois heures de répète.
15: Oh là là. Elle est fourbe, hein, Claire Chazal. Non,
12: alors... Du coup, t'as une doublure, c'est hyper compliqué.
15: Il y a non, pour vérifier que les machines fonctionnent bien, mais ils n'utilisent pas les vraies boules, ce sont des boules de répétition.
11: Ah oui.
15: Et après, le mec arrive avec une valise scellée, etc., avec un huissier de justice.
0: Vous nous en direz tant. Pour Thierry Bailly, une question culinaire. Et c'est monsieur Bailly qui habite Villers-les-Nancy. En Meurthe-et-Moselle, qui espère
12: c'est
0: un chèque.
12: C'est joli par là-bas.
0: Oui, qui espère un chèque RTL. Et c'est évidemment à monsieur Herbelez que j'adresse cette question, mais tout le monde peut jouer, car vous savez certainement ce que sont que des brochettes de mauviettes.
12: Bah, c'est l'Eurovision.
0: Non.
17: Eh ben, c'est des peureux. Ah, c'est des gens qui sont peureux, non?
0: Ah non, non, ça se mange.
15: Ça se mange. Est-ce que c'est de la viande? Est-ce que c'est de la viande?
19: C'est un dessert?
0: Alors, je me demande si c'est encore autorisé.
17: C'est des oiseaux.
0: Ah,
15: les ortolans.
17: Oui, c'est des oiseaux.
0: Alors lesquels?
15: Les ortolans.
11: Des grives.
0: On en a longtemps fait du pâté.
15: C'est un petit oiseau.
0: Ah oui, comestible.
15: Ah bah j'espère, oui. Et... c'est la moindre des choses quand même.
17: C'est une pie.
0: D'ailleurs, on appelle ça aussi pour les petites escalopes recouvertes de lamelles de jambon fumé que l'on cuit au bord et qu'on sert très chaud avec des olives vertes.
15: Oula.
0: Et un peu de jus de citron.
15: C'est compliqué.
0: Ah oui, mais ça.
17: Un mésange?
0: Non, des mésanges. Non.
15: Mais alors des petits.
17: Du moineau.
15: C'est un oiseau. Ça doit être des toutes petites escalopes. C'est un petit oiseau.
0: Ah oui, oui, ouais. Oui.
12: Des harengs petites.
0: Et après, c'est vrai qu'on a traité de mauviettes ceux qui étaient peu courageux ou qui avaient une résistance
19: physique.
0: Ça vient
19: de là?
15: Le couillement.
12: Les perruches.
17: Les colibris.
0: Colibris, non.
15: C'est le
17: tourterelle.
0: Ah non, c'est un oiseau très connu.
17: Ah, le pigeon.
0: Hirondelle. Une hirondelle, non.
17: Pigeon non plus.
0: C'est même une chanson très connue.
15: Une chanson avec un oiseau.
12: Un petit oiseau.
15: Comme un enfant aux yeux de lumière.
17: Non, mais non.
18: Et c'est pas tourterelle.
0: Ce n'est pas la tourterelle.
11: C'est l'hirondelle.
0: Non, une chanson très connue. Et effectivement, c'est...
15: Alouette.
0: Bonne réponse de Christophe Beaugrand. La mauviette, c'est une alouette. Ça se fait toujours ça, l'alouette? Non, c'est interdit.
19: Non. D'ailleurs, je pense que la raison pour laquelle je connais pas, c'est que c'est pas un produit qu'on retrouve dans nos cuisines. On la trouve dans des cuisines d'autres un peu de façon...
15: Ah, des cuisines malhonnêtes?
19: Ouais.
0: Alouette, brochette de mauviette, pâté d'alouette, pâté de mauviette.
19: Et pourquoi mauviette, alors?
0: Eh ben, parce que c'est le nom de l'alouette commune, l'alouette grasse, en fait, la mauviette. Et donc, on faisait à l'époque des brochettes de mauviette plus que des brochettes d'alouette.
19: Et le mot faiblard vient de là?
0: Alors,
19: de cette mauviette?
0: Après, effectivement, péjorativement, on a appelé les personnes fragiles ou peureuses des mauviettes. Mais est-ce que ça vient de l'oiseau?
11: Et l'oiseau, il a quel cri? Il ulule?
15: Non, ça c'est une chouette.
17: Non, ça c'est
15: la chouette ulule.
17: Chouette ulule.
15: Mais je sais pas ce

0: ville que vous cuisinez le mieux?
1: Non, en vrai, en ce moment, à la carte, j'ai des volailles Jeanne des Landes. C'est magnifique,
0: c'est,
1: ça.
0: C'est quoi, ça?
1: Bah, c'est des volailles qui sont nourries au maïs. C'est des volailles landaises. Et c'est juste exceptionnel. Quand on voit une petite volaille en supermarché, normalement,
2: jaune,
1: 800 grammes. Là, c'est des très, très belles volailles. La peau, elle est jaune. C'est absolument magnifique.
3: Ils les ont chez Picard ou pas?
1: Tu sais quoi que tu peux en trouver?
3: Bah ouais, oui. C'est pour ça que je te dis ça. Je vois le menu de Picard.
1: C'est peut-être possible.
4: Juan, j'espère que les petits oiseaux seront vivement interdits. À part le poulet, parce que c'est ce que mange l'être humain le plus, 600 millions de tonnes de poulet, oui, sont consommés par mois.
3: Ouais. Ah, par vous
4: les humains.
3: Où est-ce que tu les mets?
0: Si c'est par vous, ça se voit pas.
4: Non, mais c'est vrai, le volatile qui est à la tête de tout, oui, toute vrai. La chaîne, ouais. C'est le poulet.
3: Eh ben, oh, ah, elle était plus drôle au JO. Hein.
0: Ah, si vous voyez ma poule.
4: Ah bah oui.
0: Albert Villemette.
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0: Une question pour Annie Lelarge qui habite Tartaras, Madame Lelarge.
7: Tartaras.
0: Tartaras.
7: Tartaras à la récré. Tartaras à la récré.
0: C'est dans la Loire, Tartaras.
7: J'aimerais. Vas-y, Tartaras. Vas-y, pose ta question là.
0: J'aimerais que vous me retrouviez.
8: Là, tu me fais penser à Gim, c'est Booba, ça me donne envie de vomir.
7: Comment il se la pète là?
0: Pas comme ça en bas de mon immeuble, Yohann Riou.
9: Il y a quoi? Pas ça, Monsieur Rouquier.
7: Monsieur Rouquier.
9: Monsieur Rouquier.
7: Je écoute toujours Grosse Tête. Ouais. Très bien, Grosse Tête.
8: C'est Monsieur Prescovic.
7: J'ai préparé du bichou pour Grosse Tête Rouquier.
8: Il est sorti de...
7: Il s'est roulé à la main sous les
8: étoiles.
0: Je salue tous ceux qui habitaient 12 rue Paul-Louis
7: Courrier.
0: Je crois qu'il n'y a plus que deux familles à peu près.
10: Ça a beaucoup changé.
7: Il n'y a que les familles Mertetucho, des Croates.
0: Je crois qu'il y a la famille Tanterre et peut-être la famille Orange qui est toujours...
10: Il y avait une famille aussi très importante, Vautier. La famille Vautier.
0: Ah, ça, c'était l'autre escalier.
10: Oui, c'est ça.
0: Il nous faisait peur.
10: C'est vrai.
7: Ah, c'était méchant.
10: Et pour voir le monsieur que j'ai interviewé, c'est très, très facile. Vous allez au 12.
7: Non,
10: et c'est lui qui a une parabole pour avoir les chaînes croates. Et donc,
7: c'est vrai, il balance.
10: Mais c'est vrai, c'est
8: le pauvre mec, il pensait qu'il serait discret.
10: Et je lui ai dit, monsieur, ne vous inquiétez pas, je dirais que vous habitez un peu plus loin.
8: Attends,
7: prochaine fois que je vois gros monsieur chauve excité, moi, pas répondre.
10: Attendez, je vais vous faire la fin de l'histoire. Donc il voulait absolument me raccompagner jusqu'à l'entrée de l'autoroute. Oh, et il s'arrêtait en plein pied de la route.
7: Ça, non, il voulait qu'il se barre.
10: Il voulait être sûr qu'il se barre.
8: Dans la forêt. Regarde, petit monsieur chauve, tu vas être dans la forêt. Suis-moi.
7: Va voir Rouquier, rentre.
8: Petit chaperon Riou.
7: Rentre Paris.
10: Mais après, j'ai voulu me balader sur le port du Havre qui est très très grand.
8: Oui, très joli port.
10: Et là, il y a le monsieur et tout qui ouvre la fenêtre qui dit: mais qu'est-ce que vous faites là, monsieur? Ben, je suis un ami de Laurent Ruquier et puis je viens faire un peu le pèlerinage. Monsieur, faut pas rester ici, là, c'est interdit au public. Donc vous avez, j'ai fait le tour du port, je suis rentré très tard et tout.
9: Ils t'ont pris pour un migrant.
8: Tu te fais passer pour un ami de Laurent Ruquier.
9: Un ami.
0: Ben oui.
8: Même moi, je le connais depuis presque 20 ans, je dis jamais je suis son ami. Il le laisse le dire s'il le pense.
7: Oui, mais lui, il croyait que ça était un passe-droit pour lui, tu vois. Donc.
0: J'ai jamais pensé à ça non plus.
7: Merci, monsieur Rouquier.
8: Monsieur Rouquier, c'est quoi la question?
7: Quelle question, Rouquier?
8: Car maintenant que j'ai plus paraboule, je voudrais écouter radio.
7: Non, plus paraboule, écoute Grosse Tête, parce que moi, que Radio RTL.
9: Mais c'est un fou de se moquer.
7: Plus Radio RTL.
8: On ne se moque pas. Mais moi, je trouve que savoir qu'il faut aller au Havre pour voir les chaînes croates, c'est une info qui compte.
10: Mais non, mais...
0: Mais il n'était pas là, ce monsieur, c'était pas mon voisin à l'époque.
7: Non, il l'est maintenant.
10: Laurent, oh. Et puis c'est marrant parce que pendant l'interview, il y a le petit Achille, son petit-fils et tout, qui braillait. Et donc, on a dû refaire la prise.
8: En tout cas, merci pour la discussion pour lui. T'as donné son adresse, le nom de sa fille.
10: Est-ce que, Laurent, vous êtes touché par cet hommage que je vous rends?
0: Mais bien sûr.
9: Est-ce qu'il y a une plaque sur l'immeuble?
7: Ah oui, c'est ça.
10: Non, mais tout le monde sait que vous êtes...
9: Cotiser, faire
8: il y a marqué, ici, gire Yohann Riou.
7: Tué par un monsieur
8: croate. Jeté du 5e étage par monsieur Prescovic.
0: Ah mais est-ce qu'il y a un ascenseur ou pas maintenant? Ça m'intéresserait.
10: Alors, vous savez, je suis quand même. J'ai pas voulu déranger, donc je ne suis pas
9: allongé sur un.
8: Oui, enfin.
0: Alors là.
9: Leur vie a explosé.
7: Oh, non, mais c'est extraordinaire.

0: Oh mon Dieu.
1: Je pense qu'il faudra envoyer quelques mots à RTL.
2: J'ai pas voulu déranger. Le mec a dit j'ai pas voulu
1: pas déranger du tout.
3: Oh, j'ai mal au ventre. Oh,
1: ce type est fou.
4: Ah, ça doit faire quelque chose. Alors, pour Annie Lelarge qui habite Tartos.
1: Ah oui, c'est ça.
4: C'est à cause de vous, mon grand, qu'on est reparti là-bas.
1: Comme souvent.
4: Alors, la question concerne un Chinois mort à l'âge de 102 ans.
1: Oh merde.
4: Quel célèbre Chinois.
5: Yuan Mingpei.
4: Pardon.
5: Yuan Mingpei.
4: Qui était.
3: À l'architecte.
5: De la pyramide du Louvre.
4: Excellente réponse de Paul Alcarat.
2: Oui, mais alors. C'est vrai que c'est impressionnant, mais c'est vrai que du coup, on rit moins que Kogan. Voilà,
5: moi, je peux en placer une.
4: Plus chiant, c'est vrai que Pae, l'architecte de la pyramide du Louvre, architecte chinois, né à Canton.
1: C'est pas un Égyptien.
4: Est mort à New York.
5: Il y a pas très longtemps.
4: Et il est mort à l'âge de 102 ans. Oui, il y a pas très longtemps.
2: Mais attendez, c'est un métier qui maintient en vie longtemps.
4: Bravo.
2: L'architecture.
4: Vous vous souvenez que l'autre architecte brésilien,
5: Oscar Niemeyer,
2: il a passé 100 ans.
4: Il y a un centre. Vous êtes allé au centre culturel Oscar Niemeyer.
1: Ah j'ai pas eu le temps, Laurent.
4: C'est ce qu'on appelle le pot de yaourt au Havre.
5: Oscar est mort à 105 ans.
4: Et c'est vrai qu'il a battu encore en longévité. Ils foutent rien, les architectes,
1: mais
4: alors.
1: C'est
4: en
1: ça,
4: fait.
1: Mais c'est un théâtre, je crois qu'il est joué dans ce pot de yaourt.
4: Mais oui, bien sûr,
5: vous êtes en train de bailler, Gérard. Pardon, hein. C'est bien.
3: Gérard, il fait ça.
5: Ça s'entend un petit peu, mais bon.
4: Si mon enfance vous ennuie, dites-le.
3: Attendez, il va là.
5: On a entendu le bâillement, je suis désolé Gérard, ça s'est entendu un petit peu.
4: Si mon enfance vous emmerde, faut le dire.
1: Il s'est baillé.
3: Oh mais t'as pas entendu ce qu'il y a fait, maman. Mais c'est surtout, il se rend plus compte. Ça s'entend vachement quand on baille en parlant.
4: Bailler, c'est pas grave, c'est quand il pète.
1: Oh mon Dieu. Je baille pas pour me détendre.
3: Fais-le entre deux phrases.
4: Effectivement, je vous confirme, Gérard, vous avez dû jouer au centre Oscar Niemeyer au Havre. Car c'est un centre culturel qui reçoit de nombreux spectacles. Mais en tout cas, Oscar Niemeyer, qui était un architecte brésilien, communiste, c'est pour ça qu'à l'époque, il avait été choisi d'ailleurs pour faire le pot de yaourt au Havre. Oscar Niemeyer a vécu encore plus longtemps que Pei. C'est que les architectes, effectivement, finissent centenaires.
1: Comme les photographes.
4: Bon, les photographes aussi.
1: Souvent les photographes, oui.
5: Il y en a que deux, monsieur.
4: Pardon ?
5: Il y en a que deux, parce que j'en vois pas d'autres qui ont vécu aussi longtemps.
4: Ah, vous connaissez tous les âges, vous et mort, de tous les architectes, peut-être.
3: Et oui, il y a eu un mort célèbre, en plus, celui qui a fait l'architecte de l'aéroport de Barcelone, qui est décédé il y a quelques jours.
5: Oui, bah, Beauville, il est pas mort hyper vieux, il est mort à 82 ans.
4: Oh, c'est pas mal, déjà, 82 ans.
5: C'est pas centenaire. Il y a Jorgensen,
4: à 20 ans près.
5: Alors attendez, on va faire la mort de Beauville et Jorgensen qui a fait le.
3: On va faire la mort de tous les architectes.
1: Souvent,
3: parce que moi, il y a des architectes qui aiment bien, mais qui crèvent.
4: Il y en a qui le méritent.
3: Ah oui.
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4: Et effectivement, on sent bien qu'on est en plein conclave, puisque Madame Bachelot est habillée de rouge et qu'elle espère être élue papesse.
9: Oui, je me suis dit, sur un malentendu, à deux jours de l'ouverture du conclave, le 7 mai, je me suis dit, là, je mets la tenue qui va bien.
10: Attention, parce qu'il palpe, hein.
9: Mais oui, figure-toi que pour vérifier que c'est bien un homme, il tâte les testicules.
2: Mais vous avez vraiment une religion bizarre, pardon.
4: Oh, nous, on n'en coupe pas le bout.
10: Roselyne, c'est les cardinaux qui touchent
4: les cardinaux. Les cardinaux.
10: Bon, allez, c'est bon, allez, arrêtez de parler, c'est bon pour aujourd'hui. Merci, c'était tout pour moi.
0: Le niveau a baissé.
9: C'est le doyen. C'est le doyen.
4: Un cheval, une écurie. Ça vous évitera de faire des fautes.
11: Un cobaye, des cobayes.
12: Dommage, il était jovial.
9: Bah oui, j'étais jovial, c'est con.
0: Est-ce que Roselyne, vous êtes très catholique, Roselyne ?
9: Oh, pas du tout.
0: C'est vrai, vous êtes athée ?
4: Oh là là, mon Dieu ! Une mécréante !
9: Non, je suis agnostique.
4: Ah, moi, je suis un peu comme vous, à la différence d'athée.
0: C'est quoi la différence, justement ?
9: Athée, c'est dire que Dieu n'existe pas. Okay. Agnostique, c'est dire qu'on sait pas trop.
4: Voilà.
12: Ah, mais Roselyne, je l'ai vu à un concert sataniste, elle était à fond. Hein.
4: En tout cas, Max Boublil est agnostique, il sait pas trop. Non, mais ce qui est vrai, c'est quoi ? C'est ça, c'est exactement ça. Parce que moi, je suis catholique, j'ai fait baptême, communion et tout, mais je suis pas sûr que je crois un peu. Plus je vieillis, plus je crois, au cas où.
9: Ah. Oui, parce que bah finalement, oui. Faut se garer. Mais Laurent, c'est le pari de Pascal. Hein.
4: Eh oui.
10: Mais Laurent, j'ai une question. Vous croyez quoi ?
11: Mais vous dites, j'ai fait baptême et tout. On vous a fait baptême.
4: Ah, ça, c'est vrai que ce sont les parents qui choisissent à votre place. Bah
12: ouais. Et le curé était sympa.
4: Et c'est pour ça que ça a été une vraie surprise de la part de Rachida et Mohamed.
0: Donc vous cherchez, Laurent, encore.
4: Pardon ?
0: Vous vous cherchez encore.
11: Quand tu vas interviewer toute la journée.
4: Je me cherche, mais pas vous, je vous cherche pas vous. Vous, on vous trouve sans vous chercher, c'est bien le problème.
9: Mais alors ta chemise, elle sent la transpiration.
0: Non,
9: alors.
0: Parce que, oui, c'est mon petit secret, je mets toujours la même chemise, parce que c'est. J'ai essayé
4: de faire
0: la même chemise.
4: Mais quel rapport avec ce qu'on vient de dire ?
0: Non, parce que c'est Roselyne qui m'a lancé sur un autre sujet.
4: Mais Roselyne n'a encore pas compris les moments où on est hors antenne et où on est à l'antenne.
12: Et ça a été ministre de la culture.
9: Elle croit
4: même
9: qu'elle
4: est Rachida Dati est moins con qu'elle.
0: Vous connaissez avec Rachida ou pas ? Vous êtes un peu bataillé déjà ou...
9: Non, j'ai été sa collègue au gouvernement, du moins elle a été la mienne.
3: C'est quoi la différence ?
9: Elle était ministre de la Justice et moi ministre de la Santé. Et
4: moi je connais le surnom que Madame Bachelot donnait à Rachida.
12: Alors, quoi ?
4: Elle l'appelait Rachida Darty ouverte 24 heures sur 24.
9: C'est un mensonge. Roselyne. C'est un mensonge.
10: C'est dégueulasse, Roselyne.
9: J'ai eu une collègue au gouvernement, ce n'était pas elle.
4: Ah, qui était...
9: Non. Et on disait, quelle est la différence entre elle et une armoire Ikea ? C'est qu'elle était plus facile à monter.
4: Ah, c'est comment elle s'appelle Marlène Schiappa.
9: Non, ne cherchez pas.
4: Elisabeth Borne.
9: Non.
10: Ah, là, ça serait étonnant.
0: Michel Alliot-Marie.
4: Bertrand Delanoé.
12: Oui, en tout cas, Dati, c'est une bosseuse. Quand elle accouche, 5 jours après, elle est au Conseil des ministres. Roselyne, on l'a pas eu pendant 20 ans quand elle est sur le bosse.
11: Roselyne, elle a pas accouché encore.
9: Non. Salope.
4: Ah, il y a une bonne ambiance ici pour démarrer. Une première citation qui a dit, et ce sera pour Carlos Rocha, faire des concessions. Ah. Oui, c'est un point de vue. Un point de vue dans un cimetière.
11: Sacha Guitry.
4: Oui. Pour David Munch, qui habite Plumeur, c'est dans le Morbihan, qui a dit « En cas de morsure de vipère, sucez-vous le genou, ça fera marrer les écureuils.
9: » C'est vivant.
4: Alors, c'est français.
11: Canadien, c'est un scout.
4: Ah, c'est mort.
11: C'est absurde.
4: Desproges. Et c'est Pierre Desproges. Bonne réponse de Laurent Baffie. Oh, celle-ci est un peu connue, mais on oublie souvent qui en est l'auteur pour Stéphane Théière, qui habite Marseille, qui a dit « Quand un diabétique meurt carbonisé, ne vous étonnez pas si ça sent le caramel. »
11: Pierre Doris.
4: Pierre Doris, oh. Bravo Isabelle Vergeaud.
11: Elle est en forme.
4: Ah, ça va plaire à Roselyne Bachelot, qui est habituée au discours et au sermon. Et c'est pour monsieur Fadi, Cham Fadi, qui habite dans la Somme, qui a dit, la recette d'un discours réussi, c'est d'avoir un bon début, une bonne fin, et de les rapprocher le plus possible.
9: C'est vrai. Churchill français?
4: C'est pas français.
0: Non, Churchill.
11: C'est américain.
4: Ce n'est pas politique. Anglais.
9: C'est américain.
10: C'est pas politique.
4: Je peux aider Caroline Diamant en disant que c'est quelqu'un qui est mort à 100 ans.
3: George Burns,
4: bonne réponse de Caroline Diamant. Ah, celle-là, je l'aime bien aussi pour Didier Aguado qui habite Perpignan, qui a dit « Quand j'entends discourir des cons au restaurant, je suis affligé, mais je me console en songeant qu'ils pourraient être à ma table. »
9: Ah, pas mal.
10: Français.
4: C'est pareil pour moi à la cantine de RTL.
10: C'est français, patron.
0: Vous n'allez jamais à la cantine à RTL.
4: Pardon ?
0: Vous n'allez jamais à la cantine à RTL.
4: J'aurais pas voulu vous connaître pendant la guerre.
11: Ah non, mais attends. Non, mais c'est dramatique.
4: C'est vrai que je vais jamais à la cantine. Est-ce que j'ai une gueule à aller à la cantine ? de RTL.
12: En tout cas, vous prenez les tickets resto, salaud.
4: Vous m'emmèneriez à la cantine de RTL? J'aimerais bien aller à la cantine de RTL.
13: Tous les deux, tout seul.
4: Ah non.
0: Bon, mais Lorient, vous pourriez montrer les
4: cantines. Pas Lorient, c'est Laurent. On n'a pas encore été racheté par le Qatar.
9: Oui, mais alors, c'est quoi?
4: Ça va trop vite, hein, Isabelle.
9: C'est vrai que ça va vite.
11: Sacha Guitry.

0: Non, mais c'est ça, mais là, je vous vois perdu. Ouais, voilà, mais...
1: Elle est radar.
2: C'est que j'essayais de casser quelque chose et j'attendais que tout le monde se taise.
0: Ah, bah, allez-y alors.
2: C'est j'ai, oublié, j'ai oublié.
3: Mais c'est ça. Mais moi, c'est comme toi. Moi aussi, j'ai une bonne idée, j'ai envie de dire un truc et je suis là.
0: Oui, mais vous, c'est pas plus mal.
4: Rappelez-nous la citation, Laurent, s'il vous plaît.
0: Alors, on a trouvé, c'était George Burns.
4: Mais il n'y en a pas une autre après.
5: Si, il y en a une autre.
0: La recette d'un discours récit. Ah, bah oui, la table, bien sûr.
4: Oui, il ne sait plus où il en est.
0: Quand j'entends discourir des cons au restaurant, je suis affligé, mais je me console en songeant que Ryu pourrait être à ma table.
3: De qui que c'est ?
2: Jean-Yann ?
6: Guy Bedos ?
0: Elle est mieux comme ça, en
3: ouais,
0: fait.
3: Bah oui.
5: C'est français ou belge ?
0: C'est français, franco-suisse, puisqu'il est mort en Suisse.
5: Frédéric Dard.
0: Oui. Frédéric Dard, bonne réponse de Caroline Diamant. C'est bien parti. À tout de suite.
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0: Vous pouvez raconter, les auditeurs connaissent l'histoire de votre Joconde, mais vous pouvez raconter à monsieur Obal que c'est vrai ce que je dis.
8: C'est vrai, un jour je suis parti visiter le musée du Louvre et je suis vraiment tombé amoureux de la Joconde. Et je suis parti dans une boutique où j'ai acheté le poster, 6 euros. Et je suis rentré chez moi et j'ai dit, mais j'ai en faire quelque chose de cette affiche, je peux pas mettre ça dans un cadre en verre, ça va être absolument dégueulasse. Donc j'emmène mon affiche chez un encadreur, où là j'en ai eu pour 1100 euros de cap. On a l'impression que c'est la vraie aujourd'hui.
9: Bien sûr.
8: Et là, je m'a... Mais non, mais je vous assure. Ah non, monsieur Aubac, hein. Elle est plus belle que la vraie.
0: Ah non, mais je vous assure. Qu'est-ce que vous en pensez alors, Hector ?
9: Je pense que la vraie, on la voit très mal parce qu'il y a beaucoup de. Il y a un verre fumé qui est affreux et puis.
10: Mais les petites.
9: Il y a trop de monde autour et que la vôtre, vous la voyez mieux, c'est la vôtre.
8: Ouais, puis.
0: Non, mais non, mais. Sauf quand il cuisine gras, hein. Je veux dire, quand il cuisine gras.
10: Elle est au-dessus de la cuisinière?
0: On la voit à peine.
8: Elle est sur le côté du mur. Sur le côté du mur.
0: Mais dans la cuisine,
8: dans la cuisine, ah oui, oui. Quand on fait le tour de l'îlot central, elle ne nous quitte pas des yeux. Ah non, non, mais on est sous haute surveillance.
0: Monsieur Mike.
9: Mais c'est un vrai problème, hein, les vitres sur les tableaux. Hein. On voit plus rien. On voit beaucoup moins bien la peinture au musée que si vous la regardez dans un livre maintenant. J'exagère à peine.
11: Mais il faut protéger le tableau. Il faut le. Non.
12: On est un spécialiste.
8: Oui. Merci.
0: Vous, c'est pas la peine d'essayer, il peut pas vous encadrer.
11: Et puis j'ai appris à une chose extraordinaire. Oui. Vous avez fait l'acteur et vous avez été apparemment l'escorte de Sandrine Kiberlin dans un film.
10: Quoi?
11: Il paraît que vous avez fait l'escorte.
2: Oh, mais il lit tout sur tout. Ah.
9: J'ai joué dans un film avec Sandrine Kiberlin, c'est vrai, mais j'étais pas escorte du tout, j'étais un type très bien, qu'elle regardait en levant les yeux. Et je devais faire le type prétentieux, je suis arrivé.
8: Oh, ça, un rôle de composition.
9: Pas évident.
0: Est-ce que je peux savoir si vous avez eu des retours sur la première émission que vous avez faite avec nous, des commentaires des amis qui vous ont dit n'y retourne pas ou...
9: Alors, j'ai regardé les ventes de mon spectacle, oui. Au 13e art tous les lundis soirs, il n'y a pas eu un gramme de différence. Donc j'étais à 80, toujours à 80 par jour, c'est tout.
0: Ah oui, et j'aime pas...
9: Vous mais rien, mais c'est incroyable, je comprends pas. Je dis, mais c'est populaire comme émission. Bah oui, mais ton truc est pas populaire.
0: Non, mais je pense que vous allez voir, ça va décoller. Vous n'avez fait qu'une émission,
10: bah
0: c'est,
10: oui.
0: C'est la deuxième. Voilà, la semaine prochaine, les ventes vont décoller.
2: Non, non, mais... ça veut pas, ça veut pas.
10: Non, ça dépend. Moi, je propose, on fait passer l'émission et en fin d'émission, juste avant de rendre l'antenne, on fait l'analyse pour voir si ça va vendre ou pas.
0: Oui, puis on rappellera voilà. Évidemment les lieux où vous passez, monsieur Obal.
10: Non, mais faut, voilà, il faut articuler un peu quand même.
2: Oui, et puis il faut sourire. Il faut avoir l'air attrayant. Si vous faites la tronche en méprisant tout le monde,
10: oui, voilà, ça va pas.
2: Même je trouve que 81 personnes, c'est beaucoup.
9: Je comprends pas, Isabelle. Je pensais qu'on était réconciliés.
2: Pas du tout.
9: Tout ça parce que je me souviens
2: on
9: plus.
2: Se serait réconciliés,
9: je me souviens plus comment vous appelez Isabelle. Et elle me dit mais pourquoi vous vous souvenez plus que je m'appelle Isabelle? Et elle m'a refait le coup. Et là c'est pareil aujourd'hui. Vous êtes. Je mérite pas ça. Alors comment je
2: elle
9: me suis dit. Ma mère m'a dit mais sois gentil avec Isabelle. Je suis gentil avec Isabelle. Dis, ah, c'est le prénom
2: même
9: de ma sœur. Et ça c'est un problème aussi.
2: Bah même votre
9: non, maman. Non non non
11: non. On assiste non. À la descente.
2: La dernière fois.
9: Non non.
2: Vous êtes
9: Isabelle.
2: malade, Hector, vous êtes célibataire. Et moi, c'est toujours bâché. Et là, maintenant, il y a évidemment Karine Le Marchand, qui, je vous préviens, n'allez pas dans sa voiture. Elle a un volant en moumoute rose.
10: C'est vrai.
0: Qu'est-ce que vous dites?
9: Je comprends pas ce qu'elle dit. Non, mais ça va être la guerre, ça va être la guerre. Moi, j'ai voulu l'appeler, elle a cherché la guerre, je sais pas pourquoi. Il y a ma voisine à ma gauche qui me dit, est-ce que vous êtes célibataire? Je réponds oui depuis...
10: Bah parce que
9: non, c'est pas ça, j'étais célibataire jusqu'à hier soir.
0: Ah oui?
11: Vous avez rencontré quelqu'un?
9: Oui, c'est à la suite de mon spectacle, j'allais voir une dame...
0: Qui peut-être vous a entendu aux grosses têtes?
9: Non, on a parlé ensemble, ça m'a suffi pour penser que...
10: Peut-être il se passera quelque chose.
9: C'est déjà passé quelque chose dans ma tête.
2: C'est le principal. Vous n'avez même pas payé l'addition.
9: Je l'ai emmené chez maman, qui c'est là où j'habite.
0: Vous habitez chez votre maman?
9: Dans un très vieil appartement. Depuis que mon père est mort, j'ai pas voulu la laisser seule.
0: C'est gentil.
9: Et je vous assure qu'elle est beaucoup plus gentille que beaucoup de femmes que j'ai connues.
0: Moi, je crois qu'il est temps de passer à une première citation. Vous voyez, monsieur Boulet, vous avez fait connaissance avec Hector Obak.
1: Il est extraordinaire.
0: Vous aimez bien les... parce que...
1: Ah ben, j'aime bien les sonner, moi, donc. Enfin, les sonner dans le bon sens, hein, monsieur.
13: Mais il vient pour sa séance de psy, monsieur.
0: Pardon?
13: Il vient faire sa séance de psy. J'ai l'impression qu'il vous parle de sa mère. Il y a un truc un peu.
2: Non, mais il a rencontré la femme de sa vie hier. Il s'est rien passé. Il a même pas payé l'addition.
1: Mais moi,
2: puisque manifestement, ils ont pas été au restaurant. Mais je trouve ça admirable de rêver comme ça. Ça, c'est.
13: Bah, Isabelle, j'ai rêvé de toi aussi.
2: Oh, ta gueule.
0: Il vient dire, monsieur Stevie.
1: Non, mais pour le rassurer, moi aussi, je vis avec maman.
0: Oui, mais vous, c'est normal. Pour Rémi Goumet, qui habite Saint-Brieuc, une première citation qui a dit « Pourquoi n'y aurait-il pas de vie sur les autres planètes? Il y en a bien à Châteauroux. »
2: Ah, Jean-Yann.
0: Non, pas Jean-Yann.
1: Alphonse Allais.
0: Non, quelqu'un qui vit encore.
13: Ouais. Il vit à Châteauroux.
10: Une femme.
2: C'est un humoriste.
0: Un humoriste.
2: Un seul en scène.
0: Qui a fait du seul en scène, qui en fait encore parfois.
2: Timsit.
0: Et c'est Patrick Timsit. Bonne réponse d'Isabelle Mergaux.
2: Mais elle applaudit.
9: Non, mais elle applaudit là. Quand elle trouve un truc aussi, c'est pas facile de citer Timsit. Et elle a trouvé. Là, j'applaudis. Ça m'épate. C'est pas rien de connaître Timsit dans son.
10: Moi, je pense qu'il va se passer un truc.
11: Ouais, et
2: Je pense qu'il se moque.
13: Ah non, pas non.
2: Ah
13: non, il est pas du tout condescendant.
2: Il applaudit. Bon.
13: Ah, il est pas du. Je t'assure qu'il a un béguin pour toi.
2: C'était pas condescendant. C'était c'est une espèce de mépris.
9: Mais j'aime bien qu'on fasse un séminaire sur moi.
2: Vous
9: non, mais il y a un vrai débat.
0: Il n'est pas condescendant, il est plutôt intelligent, bon temps. Je voudrais terminer ce que Mme Mergaux a essayé de vous dire tout à l'heure, monsieur Obal.
2: Isabelle,
0: parce que Isabelle étant un peu jalouse, que la dernière fois j'ai placé Caroline Diamant à vos côtés et aujourd'hui.
9: Elle était très belle.
0: Ah oui, oui.
9: Moi j'aime beaucoup cette femme.
0: Caroline Diamant. Et là, cette semaine, je vous mets à vos côtés Karine Le Marchand. Et en fait, Isabelle Mergaux est un peu jalouse parce que je dis, mais pourquoi pas moi?
2: Non.
9: Vous aussi, vous voulez aller au musée.
2: Je ne me dis pas pourquoi pas moi. Oh, Hector, quand je parle. Tu sais que je vais appeler ta maman.
10: Je me demande, Isabelle. Je me demande, Isabelle.
2: Le goûter, walou.
10: Est-ce que tu crois pas que t'es un peu trop castratrice?
9: Mais beaucoup trop.
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15: Ces deux juifs qui ont un projet fou de tuer Hitler. Ils savent exactement à quelle heure il passe, à quel endroit. Il va passer à 10h10 là devant le Reichstag. On a le bon angle, ils ont la carabine, etc. Et les deux juifs sont là et ils attendent 10h. Bon, il est pas là, c'est normal, 10h05, 10h10. Ça y est, il va arriver, 10h11, 12, 15, 10h20. Il est toujours pas là. Alors il y en a un qui se tourne vers l'autre, il lui dit « J'espère qu'il lui est pas arrivé quelque chose. »
0: Ah non, je la connaissais pas. Je crois qu'il est temps de passer à une première citation pour Guy Godefroy, qui habite Oulin, c'est dans l'Eure-et-Loire, qui a dit « Un hypocrite, c'est quelqu'un qui écrit un livre pour défendre l'athéisme et puis qui prie pour

0: que ça devienne un best-seller. Ah,
1: bah, c'est des proches, ça.
0: Non.
1: Groucho Marx.
0: Bravo, ah, c'est Groucho Marx. Vrai. Bonne réponse de Rachel Kahn. Celle-ci est plutôt pas mal, qui a dit « Je ne soutiens aucune cause. J'ai déjà suffisamment de mal à me soutenir moi-même. J'envisage d'ailleurs de faire une demande de soutien pour moi. Ceux qui souhaitent m'envoyer de la vitamine C ou du Beaujolais sont les bienvenus. »
1: C'est un homme, c'est un homme.
0: C'est un homme qui avait dit
2: Popek.
0: Ça. Pas Popek.
1: Francis Blanche.
0: Non,
3: c'est un humoriste.
0: Ah, il a beaucoup travaillé avec Francis Blanche.
4: Décédé. Jean-Yann.
0: Il est décédé en 92.
1: Ah.
0: C'est pas Jean-Yann.
1: Bah, c'est pas
3: un acteur
1: proches,
3: également. Dit.
0: Alors acteur, auteur, scénariste.
4: Ah, Bernard Mabille.
5: Bernard Mabille.
6: Du billard.
0: Bernard Mabille.
1: Il est mort.
0: Toujours de ce monde, Bernard.
3: Ah bon?
4: Oui, mais il a plus de poudre depuis 92.
3: Ah, bah, annule mes fleurs.
2: Est-ce qu'il a fait partie des grosses têtes?
1: Non.
0: Je crois que. Alors, qui a dit non?
1: Non, parce
2: c'est
1: non,
2: Rachel Kahn qui demande de ce qu'il la regarde.
1: Non, c'est moi. J'assume, c'est moi.
0: Et pourquoi vous avez dit non?
1: Parce que j'ai dit une connerie. C'est tout. Ah, c'est. Vous m'avez pas. Non, j'ai dit non parce que dans ma tête, je pensais à Pierre Mondi.
0: Alors, il a fait très peu partie
4: pense
0: des grosses têtes.
4: Pense à arrêter la verveine quand même. Hein.
0: Il a fait très peu partie des grosses têtes, mais il est venu, on va dire, à la fin des années 70, début des années 80.
3: Audiard.
0: De temps en temps.
4: Non,
1: Daniel Sekeldé.
0: Et vous avez dit Pierre Mondi, on n'est pas
1: Pierre
0: si loin.
1: Mondi, voilà.
3: Il est mort à Tornade.
4: Pierre Sekeldé.
3: Jean Lefebvre.
0: Non, mais mieux que ça.
4: C'est pas un Pierre. Jean Sekeldé. C'est pas un Pierre. Il a un nom. C'est Satin.
3: Michel Roux.
4: Mais Noiret, non. Noiret.
1: Sim.
0: Non. Mais Sim, il était là tout le temps, aux grosses
3: oui,
0: têtes.
3: Et il y a quand, là, regardez.
4: Jean-Pierre Marielle.
0: Mais non.
1: Est-ce qu'il jouait dans
7: Attendez, donnez-nous un.
1: Est-ce qu'il jouait.
0: Grand auteur de théâtre, enfin, écoutez.
4: Ah, grand. Ah, mais oui.
1: Ah, bah oui. Théâtre, oui.
3: Ionesco.
1: Non, il adorait le jazz.
4: Jean-Christophe Averty.
1: Non.
4: Miles Davis.
1: Mais non. C'est, je l'ai au bout de la langue.
0: Il adorait le jazz.
4: Barack Obama.
1: Vous êtes pas sûr?
0: Non, je crois pas.
1: C'est,
0: non.
1: C'est Mondi qui adorait le jazz.
0: Ah non, mais lui non plus, je pense pas. Non, non.
1: Ah non, j'en suis sûr.
0: Ah oui, vous êtes sûr qu'il adorait le jazz.
4: Est-ce que ça serait pas
1: Pierre Albaladejo? J'aurais la personne dont j'ai le nom sur le
3: plan. Ah oui, Jean Poiret.
0: Jean Poiret. Bonne réponse.
1: Mais Pierre Mondi, oui.
0: C'est Jean Poiret. Il foutait totalement du jazz, hein, Yann, vous
1: c'est
0: le dis.
1: C'est Pierre Mondi.
0: Ah, qui aimait le jazz?
1: Oui, absolument.
0: Ah, bah, voyez,
4: oui.
0: Bah, ça
4: oui, parce que Poiret, jazz, non. Non, non, je le vois pas.
1: J'ai
3: et
1: pas
3: Jean
1: connu,
3: Le Poulain adorait la flûte traversière. Allez, on enchaîne. Parce qu'on s'emmerde pas mal.
0: Il a pas beaucoup tourné pour le cinéma, Jean Le Poulain.
3: Non, mais il a fait le bonheur de petit déjeuner. On en chie.
2: Qui est Jean Poulain?
1: Jean Le Poulain.
2: Ouais, de toute façon, il y a un
4: très grand acteur de la comédie française.
0: Un acteur de théâtre. Non, mais c'est
1: magnifique.
0: Normal que les jeunes ne connaissent pas Jean Le Poulain.
1: Ils connaissent Napoléon et Louis XIV. Je ne sais pas pourquoi ils connaissent pas.
2: Enfin, Jean Le Poulain a gagné moins de guerre.
4: Il y a un autre acteur dont plus personne ne se souvient.
1: Oui.
4: C'est.
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0: Comment appelle-t-on les habitants de la Lune ?
3: Les Luneaux.
2: Les Sélénites.
0: Les Sélénites, oui. Bravo !
12: Mais il n'y a personne
1: y a
12: sur
1: pas
12: la Lune.
1: Bah
3: ben oui.
12: Il n'y a personne sur la Lune.
0: Non, mais c'est au cas où il y en aurait eu.
12: Ah.
3: Mais c'est dans
12: un livre. Franchement, donner un nom de personne qui n'est.
1: Comme les Martiens.
0: Oui, mais il y en aura peut-être un jour, Elon Musk ou d'autres rêvent d'aller vivre sur la Lune. Et un jour, il y aura peut-être des Sélénites. Et on a déjà prévu le mot, effectivement, qui désigne les habitants imaginaires pour l'instant de la Lune, mais qui peut-être un jour seront réels.
3: Quand on aura fait une colonie sur la Lune.
0: Voilà, voilà.
3: C'était le nom d'un café-théâtre, le Sélénite.
0: Eh ben, vous voyez, ben, les Sélénites sont bien les habitants imaginaires de la Lune. Une question pour Ségolène Ravon. Ah. Oui, Mme Ravon habite dans le Var. Et j'aimerais que vous me disiez comment on appelle l'insecte voisin de l'abeille à corps noir et aile bleutée.
5: Bourdon.
0: Non. Appelé aussi parfois d'ailleurs abeille charpentière.
6: La mouche
7: non, non,
6: c'est
7: la,
6: le,
7: la
6: mouche oui, c'est le xylocope.
0: Le xylocope. Bonne réponse de Paul Carac.
5: Ah oui, alors là.
0: Ah, vous connaissiez pas les xylocopes?
6: Ah, l'abeille charpentière, c'est l'autre nom.
0: Ils creusent leur nid dans le bois.
6: Dans le bois,
5: oui, xylo, c'est
0: ah oui,
5: bois,
0: vrai. Vrai.
5: En grec.
0: Vous mais... qui êtes, je crois, un bon menuisier, monsieur.
6: Monsieur Boutbille
5: ou Junior Boutbille.
6: Non, mais c'est vrai que quand t'achètes un appartement, ils font un.
12: Mais si tu construisais toi-même.
0: Je vois très bien. Mais le
10: on a construit des théâtres, mais.
0: Vous bricolez
10: mal.
0: Mais le week-end, vous bricolez pas.
10: Ça m'arrive, mais.
0: Ah, bah, vous voyez,
6: si. Très mal. Ils poncent.
5: Ils pioncent. Par exemple, ils ont une lettre près.
0: Donc, vous ne saviez pas ce qu'était que les xylocopes quand on bricole. On sait ce que sont les xylocopes parce qu'effectivement.
10: C'est les petits trous.
0: On les trouve dans le bois, vous voyez.
5: Les petits trous.
10: C'est des vers.
12: Ils abîment le bois.
0: Ah, bah, ils abîment le bois. Ils font ah oui, ils font leur nid dedans. Hein.
12: Comme les termites, alors.
0: Ah bah,
13: Et alors, quel rapport avec les abeilles? Parce qu'elles font du miel aussi?
0: Qu'est-ce que je lui dis?
12: Elle a pas tort, parce que vous avez dit quelle est la voisine de l'abeille.
6: Parce que
12: moi, je connais pas
6: famille.
12: Toutes les adresses des abeilles.
10: C'est un miel un petit peu plus, c'est de la sueur, ce qu'on appelle.
0: Tiens, on va rester dans le domaine animalier pour Bertrand Montel, qui habite Telgruc-sur-Mer. C'est dans le Finistère. Comment appelle-t-on un jeune poisson utilisé pour repeupler un étang?
6: Alors, on le connaît.
5: Qui fait ça?
6: Navelin, le mot
5: qui le repeupler des étangs.
0: L'alvin,
5: c'est le bébé poisson.
12: Voilà.
13: Toutes les races. Oui. C'est des
0: l'alvin existe aussi, vous avez raison.
12: L'alvin triste, hein. Il y en a.
0: Car le mot qu'on cherche est un alvin.
5: Alors, Laurent, est-ce que le mot que l'on
13: cherche. Un gardon.
5: Est-ce que le mot que l'on cherche est utilisé pour désigner quelque chose qui n'a rien à voir avec les animaux et les poissons?
0: Alors, ça existe aussi un autre animal, et c'est vrai qu'on le connaît mieux sous le nom de cet autre animal que sous le nom du petit poisson qu'on met dans un étang.
12: Par exemple, une panthère, quoi.
0: Voilà.
5: Que ça désigne aussi un agneau.
6: Est-ce que c'est pas une totoche?
5: Non. Il est lourd, mais...
13: Est-ce que c'est le blanc d'amour?
0: Il est lourd, mais là, pour une fois, il a été drôle.
6: Merci, vous pouvez enlever le
12: poil. Est-ce que c'est un animal poilu?
5: L'autre animal, est-ce que c'est un animal qui a des poils?
13: Mais il n'y a pas de poisson poilu.
10: Une paramécie.
0: Elle dit il n'y a pas de poisson poilu, elle a raison.
10: Oui, bah.
6: Si, le barbu.
10: Le barbu.
6: Le blanchon. Le blanchon.
5: Et la boue de boule quand elle se baigne.
0: Voilà.
12: Et l'arrêt, comment veux-tu la faire?
5: Il arrive, j'ai déjà vu des raies poilues.
13: Et c'est... Alors, est-ce que c'est pas un petit poisson qui s'appelle le blanc d'amour?
5: Mais on te parle d'un animal poilu.
13: Oui, mais le blanc d'amour, il se transforme.
12: Je serais d'avis qu'on cherche l'autre animal qui a... Voilà. Alors, est-ce que c'est un animal qu'on trouve... Je vous parle de l'autre animal. Qu'on trouve dans la jungle.
0: Cet autre animal, on ne le trouve pas dans la jungle et... Et je veux dire qu'il a été popularisé grâce à la télévision. Mais
10: Chaloc.
0: Non, mais
10: un canard. Ragondin.
0: Non, mais en tout cas, la première définition de ce mot, c'est bien du frottin, un petit poisson qu'on met dans un étang pour le repeupler.
5: Okay.
0: Et effectivement,
12: vous venez de le dire.
10: C'est frottin.
5: Du menu frottin.
0: Non, c'est un alvin, c'est un frottin, et c'est un autre mot que je cherche et que je vous demande de me donner.
13: Et alors, est-ce que c'est un poisson herbivore ou un insectivore?
12: Non.
10: Il n'y a pas d'insectes dans la mer.
5: Un poisson herbivore.
0: Qu'est-ce qu'elle raconte?
5: Un poisson herbivore.
10: Il n'y a pas d'insectes sous l'eau.
13: Si, ça s'appelle des crustacés. Dans les étangs, quand tu veux faire une mare. Moi, j'ai une mare à grenouilles.
5: Oh.
13: Eh bien, dans une mare
0: et
13: à grenouilles...
0: Et vous avez de l'eau jusqu'où?
12: Non, mais cherchons l'autre animal qui a été popularisé...
6: De quelle famille, l'autre animal?
12: Qui a été popularisé à part la télé.
0: C'est pas moi de vous donner la famille de l'animal.
5: Ah, il n'a pas de poils, il a des plumes.
13: Est-ce qu'il vole, l'autre animal?
0: Tout ce que je peux vous dire, que le même mot désigne à la fois...
10: Calimero.
0: Ce petit poisson frottin qu'on met dans un étang pour le repeupler, et un autre animal, attention, quand il est jeune, on le désigne ainsi.
5: Est-ce que c'est un animal qu'on a chez soi? Est-ce que c'est un animal? Est-ce que c'est un animal qu'on a chez soi?
0: Alors, vous pouvez en avoir chez vous parce qu'effectivement, par extension, on a donné ce nom aussi à un objet.
5: Un hérisson.
0: Un hérisson, non.
6: Une salamandre.
0: Et c'est d'ailleurs cet objet qui a popularisé ce mot à la télévision.
13: Une tête de loup.
5: tête de tigre.
10: Le schmilblick.
5: Un schmilblick.
0: Non, cet objet n'est pas un œuf, et un œuf ne fait pas de politique.
12: Je sais plus ce qu'on cherche, un objet,
13: un animal, un objet de ménage.
10: Je suis perdu.
6: Et l'autre animal,
0: je suis content, on va donner 300 euros.
5: Attendez, c'est un objet qui est en même temps un animal, qui a été popularisé par la télé, qui est poilu.
13: Et qui fait ménage.

0: Moi, j'ai aussi un bébé poisson.
1: Au départ, la première définition, je vous l'ai donnée.
2: C'est un frottin.
1: C'est un frottin, petit poisson qu'on met dans un étang pour le repeupler. Mais c'est vrai que c'est aussi dans l'élevage un jeune animal qui n'a rien à voir avec les poissons. Et ce jeune animal qui n'a rien à voir avec les poissons a été popularisé par la télévision au point que ça a donné son nom à un objet.
2: Un poussin.
3: Que vous pouvez avoir à la maison. L'objet. Ah bah, il sert à quoi?
2: Un bec de canne.
1: Je vais vous le dire, tiens.
0: Est-ce que c'est un objet à la maison qui sert pour nettoyer, par
1: pas
0: exemple?
1: Du tout.
2: Un
1: non.
2: Poussin.
4: Oh non.
1: 300 euros pour Monsieur Montel qui habite Telgruc-sur-Mer. Est-ce que quelqu'un aurait une idée dans le public? Je ne pensais pas qu'on allait perdre un chèque RTL avec le Nourin. Un Nourin.
2: Ah, Nourin, bah oui. Oh. Maître Capello.
1: Maître Capello,
0: ah,
1: souvenez-vous.
0: Le cochon.
3: Dans les jeux. Nourin, il disait.
1: Ah non, pas Nourin. Non, Nourin disait, on va mettre 100 euros dans le Nourin.
2: On mettait les francs.
1: Un Nourin, effectivement, est un petit porc.
0: Un
1: jeune porc après le sevrage. C'est devenu une tirelire en forme de cochon grâce à l'émission effectivement des jeux de 20h. Mais au départ, un nourin, c'est un petit poisson qu'on met dans un étang pour le repeupler. Voilà.
4: Oh non, je connais pas.
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1: Une question à la portée de tous pour Inès Laoury. Est-ce que vous pourriez rire sans faire la cochonne, Christine?
3: Non,
1: Bravo.
3: C'est
6: elle
3: ma féminité.
6: Carrière là-dessus, Laurent. Respectez-la.
3: C'est ma féminité. Je vous jure qu'il y a des moments où je suis très féminine.
1: Ah oui, quand?
3: Quand
1: je vous ai vu descendre de votre moto, là.
3: Bah non,
1: je vous ai vu arriver, descendre de moto. Vous savez, j'ai reconnu vos bottes blanches. Et alors, elle descend de sa moto. J'étais à la fenêtre pour vous dire du studio, j'avais terminé mes questions, j'avais 5 minutes d'avance et j'ai vu débarquer Christine Bravo descendre d'une moto. Déjà, j'étais surpris qu'elle conduise toute seule sa moto. Ça, alors là, j'imaginais pas qu'on vous laissait conduire un deux roues dans Paris. Ça, alors là, moi, je dis alerte à la population. Et alors, quand vous êtes descendu de votre moto, c'est bizarre, quand vous descendez de la moto, vous continuez à marcher comme si vous aviez la moto entre les jambes.
6: Ça s'appelle l'arthrose, monsieur.
1: Non, mais c'est vrai. J'ai, comme les gens qui font du cheval, vous voyez. Ouais.
2: Ça fait mal aux couilles.
1: J'avais jamais vu. En plus, vous gardez le casque. On aurait cru, Armstrong, celui qui a marché sur la Lune.
4: Pas qu'on lui demande des selfies.
7: Mais ce serait, oui, c'était pas un grand pas pour l'humanité.
1: Non, non.
3: Vous m'avez dit, avec votre tendresse habituelle, cache ton ventre.
1: Ah ben oui, parce qu'après ça, c'est vrai que quand vous avez enlevé votre casque, forcément ça fait un mouvement de barreau, vous voyez, avec les bras. Et comme elle achète des t-shirts trop courts,
4: des crop tops.
1: Il y a en plus le bide qui dépasse. Non, écoutez, franchement.
6: Mais Laurent, elle doit confondre ses seins et ses genoux, c'est pas cool.
3: Mais je suis désolé.
6: Ça, c'est pas cool.
3: J'ai des gentil. Moments de féminité.
1: Mais quand?
3: Eh ben cette nuit, quand j'ai mon mec.
1: Une question culinaire.
2: Ah, il me fait chaud là.
1: Pour Jean-Philippe Verin qui habite Savigny en Sancerre.
6: Omelette.
1: On va prendre le blanc de l'œuf, justement. Mmh. Une demi-cuillère à café de beurre. Mmh. 60 grammes de sucre.
6: Meringue.
1: 60 grammes de coco.
6: Et de là, coco, c'est-à-dire
1: De coco.
6: Mais genre coco. Noix de coco ou Nicolas Benos?
1: De la poudre de noix de coco.
4: Et on fait un congolais, qui s'appelle plus le congolais d'ailleurs.
1: Excellente réponse
4: de Esteban. Merci Esteban. C'est une merveilleuse phrase quand il s'agit de m'honorer, moi.
1: Effectivement, mais le mot congolais vient du Congo, il faut dire.
6: Oui. Ah bon?
1: On appelle ça aussi un rocher coco, si vous voulez.
3: Ah, vous rajoutez du chocolat dedans?
1: Le rocher coco, c'est aux Antilles, alors que le congolais, c'est en Afrique.
6: Et on ne peut plus, c'est comme la tête de nègre. C'est comme la couille de papou, c'est l'ancien nom de la religieuse au chocolat.
1: C'est quoi la couille de papou?
6: C'était la religieuse au chocolat, la boule au-dessus, là.
1: Ah bon?
6: C'est François qui me l'a dit.
4: Un faux ou un tux? Ah, et c'est bah comme
6: on peut
4: le
6: plus par rapport au papou. La petite boule au-dessus de la religieuse, il y a une petite.
2: On peut dire une religieuse, ça perd, tout le monde s'en fout.
4: Et c'est comme le gland, ça n'existe plus trop.
6: Bah oui, par respect pour la bite.
4: Et je tiens à dire d'ailleurs que la tropézienne ne s'appelait pas la tropézienne, c'était un gâteau polonais et en fait c'est Brigitte Bardot qui a goûté ça et qui a fait waouh, c'est exceptionnel pendant je sais plus quel film.
6: Quel siècle. Et elle a repris avec elle.
1: C'est flou votre histoire.
4: Non, c'est elle qui a dit voilà, ça c'est la tropézienne.

0: parce qu'elle faisait un film à Saint-Tropez, donc c'est là quand elle a 17 ans.
1: Et
0: là,
1: c'était fourré par Mouloudji. Ouais.
2: Madame Okrent, je vous vois regarder Esteban avec...
3: avec intérêt.
4: Avec, bah c'est comme la première fois au Jardin des Plantes, t'hallucines. Hein.
0: Ah, mais c'est lequel, ce film-là, son plus connu? Et Dieu créa la femme, voilà.
3: Alors, bravo.
0: Et bah, c'est là qu'elle a dit, la tropézienne.
2: Vous n'aviez jamais fait l'émission avec Esteban?
3: Ah non, c'est une découverte, je trouve que...
0: Déjà, elle trouve
3: non,
0: que...
3: Il chante
0: que...
3: très bien. Voilà.
1: On apprend plein de trucs. Hein.
2: Ah oui, grâce à lui, on apprend des tas de trucs qu'on ignorait et qu'on aurait dû continuer à ignorer.
3: Bah non, pas du tout.
0: Et d'ailleurs, c'est comme
2: je
0: la pavlova.
2: Je sens que vous êtes en train de charmer Christine
3: Mais
2: Ocrin.
3: Tout à fait.
0: Et, et avec ça, encore plus, c'est comme la pavlova. On croit que c'est un
4: tu
0: dessert...
4: Tu vas pas nous faire la pavlova.
0: On croit que c'est un dessert polonais. En fait, pas du tout. C'est un dessert qui nous vient d'Australie ou de Nouvelle-Zélande. On s'en dispute la paternité.
5: Et tu sais, Gérard Jugnot, ça fait très longtemps que j'ai pas vu un mec mâcher du chewing-gum en ouvrant grand la bouche.
2: C'est sa façon de travailler pour Hollywood.
0: Ah, j'ai pas compris.
2: Je vous expliquerai pas dans la pub.
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2: Une question pour Monsieur Marguet qui habite Blois. Si dans un livre on vous décrit quelque chose comme étant ponceau, de quoi s'agit-il? Ponceau.
9: P-O-N-C-E-A-U.
2: Vous êtes en train de bouquiner, vous lisez un livre, Monsieur voilà. Ramy, oui. et c'est une supposition.
9: Et là, tu te prends en photo, parce que quand même... C'est la story du jour.
2: Et on vous dit, tiens, tel truc est ponceau, c'est ponceau.
3: Poussif.
2: Non, pas poussif.
3: Poncif.
2: Qu'est-ce qui peut être ponceau? Je regarde d'ailleurs ici. Ici, on peut voir des choses qui sont ponceaux.
10: Est-ce que c'est lié au physique?
2: En physique, non.
10: Incompréhensible.
2: Ah non.
3: Un peu lourd,
2: non.
10: Lié à la tenue?
2: P-O-N-C-E-A-U.
9: Mais c'est uniquement quand on lit un livre?
2: Ah non, ah. Non. Parce que c'est une question de vocabulaire. Et c'est vrai que c'est un terme plutôt littéraire. On n'utilise pas tous les jours le qualificatif de ponceau, vous voyez.
10: Est-ce que c'est lié à un caractère?
2: C'est un adjectif invariable.
9: Ah, c'est un adjectif.
2: Ah oui.
9: On est ponceau.
2: Ah, bah, vous n'êtes pas ponceau, mais
3: quelqu'un ici est ponceau.
2: Alors, je vois. Ah. Non, il n'y a personne qui est ponceau ici.
9: Ça va.
2: Mais vous pourriez porter quelque chose de ponceau.
9: C'est une couleur. Ponceau,
2: c'est
9: du blanc.
2: Rouge.
9: Du rouge carmin.
2: Alors, rouge carmin, rouge vif. Bonne réponse de Liane Folly. C'est le rouge vif foncé de la fleur du coquelicot qui est ponceau.
9: Ah oui.
2: Peut-être vous avez eu un maillot ponceau.
10: Ah oui. Au Milan.
11: Ah oui, bien sûr, oui.
2: À Milan, c'est un
10: maillot rouge et noir.
2: Ah bah voilà, vous voyez.
11: Ouais, à Lille aussi.
10: Ouais.
2: Ah bah à Lille. Ah bah voyez, vous avez...
11: Ouais, le micro est ponceau.
2: Le micro est ponceau. Okay. Ah oui, vous apprenez des choses ici.
9: Hein bah alors, bah ça, oui.
2: Quand vous allez retourner à Lille, voilà. Vous allez avoir vos anciens collègues footballeurs et dire, est-ce que t'as gardé ton maillot ponceau?
9: Et là, quand il va s'arrêter au feu, tu vas dire, bouge pas, il est ponceau.
2: Ou même à table, dis donc, on prendrait pas un petit coup de ponceau. Vous voyez, faut savoir utiliser les choses.
9: Oui, pas mal,
11: hein. J'aime bien.
2: Une question géographique pour Karine Pasteur, qui habite Carros, dans les Alpes-Maritimes. De quel endroit Topeka est-elle la capitale?
10: Amérique du Sud?
2: Ah non. Ah.
9: Topeka.
2: De quel endroit Topeka est-elle la capitale?
9: Topeka.
2: C'est une question géographie. Et Topeka s'écrit, si ça peut vous aider, T-O-P-E-K.
9: Aka!
2: Aka, comme vous dites.
10: Donc c'est pas en Afrique non plus.
2: Ce n'est pas en Afrique. Ma question est très précise, c'est quel endroit a Topeka comme capitale?
9: Ah oui, c'est endroit.
2: J'ai pas dit pays.
10: Exactement. Est-ce que c'est pas une fiction? Non, c'est pas
2: une fiction. Ah non, une fiction, non.
10: C'est pas une île alors?
2: Une île non plus.
3: Bah, c'est forcément d'un pays, la capitale.
2: Alors, cher Chantal, par exemple, Rouen ou Le Havre ou Caen ont été les capitales de la Normandie, vous voyez.
3: D'accord, d'une région alors.
2: Ça peut être une région.
3: Ah, oui,
9: est-ce qu'il s'agit du Japon?
2: Du Japon, non.
10: C'est en Europe, Laurent, c'est en Europe?
2: Ce n'est pas en Europe.
9: Ah, c'est dans l'Est, dans l'Est.
2: Dans l'Est, non plus.
10: C'est pas vers le Groenland, quelque chose dans le...
9: En Norvège.
2: En Norvège, non.
12: En Afrique, alors, il
10: faut prendre l'avion pour y aller, c'est vraiment très
2: très long.
9: Est-ce que c'est dans les îles?
2: Dans les îles, non.
9: Moi, je dirais, non, Japon, non, Chine non plus.
3: Ça a à voir avec Top Capi?
2: Pas du tout, mais tout donné sauf un pays, quand même.
9: L'Amérique. La Russie.
3: L'Amérique.
2: Qu'est-ce que vous appelez l'Amérique?
9: L'Amérique latine.
2: Non.
9: Non, les États-Unis.
2: Alors, bon, on
9: avance. En Arizona.
2: Alors, voilà, donc les États-Unis, ça veut dire quoi? Qu'il y a plusieurs États.
9: Bon,
2: on avance.
9: C'est la Californie.
2: La Californie, non.
12: Texas.
2: Texas, non.
10: New Hampshire.
9: Miami.
2: Miami, non.
3: Honduras.
2: Honduras.
12: San Francisco.
2: Honduras n'est pas un État américain, Chantal.
9: Est-ce que ça serait pas en Floride?
2: En Floride, non.
9: Est-ce que c'est pas l'Iowa?
2: L'Iowa, non. Non, non, non.
9: C'est Mexique. Mexique.
2: Non, c'est pas le. Mais le Mexique n'est pas un État américain.
9: L'Alaska.
2: L'Alaska, non.
12: Le Minnesota.
2: Ah, le Minnesota, mais où alors?
12: Ah, encore une passe D. Je sais pas.
2: Pas du tout.
3: Dans le Maine.
10: Est-ce que c'est dans l'ouest des États-Unis?
9: Il est à fond, j'adore. Il fait ça. Encore une passe D, ouais.
2: Et c'est vrai que cette ville, Topeka, n'est pas très connue. C'est la quatrième ville.
12: C'est la moins peuplée.
2: De l'État, et pourtant, c'est bien celle-là qui, effectivement, est la capitale du...
9: Missouri.
2: Non.
12: Du New Jersey.
2: Non plus, mais c'est bien ça, vous voyez.
10: Mississippi.
9: La Nouvelle-Angleterre.
10: La Caroline du Sud.
2: Il a trouvé sur son textile.
9: La Pennsylvanie.
2: Ah non. Au nord, vous avez le Nebraska. Je vais vous aider pour que vous situiez un peu ce... Voilà. Vous voyez les États-Unis. Oui. Au nord, vous avez le Nebraska. Oui. À l'est, vous avez le Missouri. Oui. Au sud, vous avez l'Oklahoma.
12: En bas à gauche, on n'a pas Mel Anderson.
9: La Californie.
2: À l'ouest, vous avez le Colorado. Au milieu de tout ça, il y a
9: le Nevada.
2: Non, le Nevada, non.
12: Mais non, c'est Los Angeles.
9: Après, oui. Oklahoma, on l'a dit, Oklahoma.
2: Ah ouais, Oklahoma. Oklahoma. Ah non, mais écoutez, combien il y en a d'États américains?
10: Il y en a 52, non?
2: Oui, non, pas 12.
9: Il y en a
10: 52, 51, 51.
9: Non, il y en a 56.
2: Alors oui, on n'a pas fait le tour.
3: Il fait très froid, je crois.
2: Topeka est la capitale de cet État américain. Qu'est-ce que je peux vous dire de plus? Là, je vous ai fait.
9: Écoutez, c'est pas un truc chier. Il y a Bâton Rouge. Tampa.
2: Non, je vous ai donné tous les États autour.
12: Un bateau ponceau.
2: Non.
3: Wyoming.
2: Qu'est-ce que vous dites, vous?
3: Le Wyoming.
2: Ah, je croyais que vous étiez en train de bailler, moi.
3: Existe, le Wyoming.
12: Oui, mais c'est en Chine, ça.
3: Mais non. T'es malade ou quoi? Le Wyoming.
2: Moi, je pensais que les footballeurs voyageaient.
12: Le royaume de Ying.
9: Le Tennessee.
3: Wyoming.
2: Pardon?
9: Le Tennessee.
2: Le Tennessee, c'est pas... Ah, ça, c'est pas mal.
9: Ah, Connecticut.
2: Mais ce n'est pas le Tennessee.
9: Non, c'est pas ça non plus, Connecticut.
2: Non, je vous ai donné... Écoutez, entre le Missouri, l'Oklahoma, le Nebraska, le Colorado, au milieu de tout ça, vous avez... C'est un état du Midwest des États-Unis.
9: D'accord.
2: On va donner 300 euros.
9: L'Iaoli,
2: tout ce que vous voulez, c'est pas ça.
9: La tia-tia.
2: Non. Ah non, mais c'est triste.
12: Ah oui, c'est en un mot ou deux mots? Peut-être que je vais trouver.
2: C'est en un seul mot. Ah ben. Et la ville célèbre dans cet état. On va donner non seulement 300 euros, mais en plus, on va donner un chèque RTL parce que je suis certain que quelqu'un va avoir évidemment.
9: Ah, dans le Houston.
2: Le Houston. Non. Mme Pastor touche un chèque RTL à Carros. Dans les Alpes-Maritimes, levez la main. Regardez, monsieur Rio.
9: Il y en a 7000.
2: Parce que là, vous avez été nul, les grosses têtes.
3: Vraiment.
13: On s'est repéré en premier.
12: Toujours nul.
13: Bonjour, monsieur. Comment vous vous appelez?
14: Thomas.
13: Alors, vous êtes sûr d'avoir la bonne réponse? C'est comment?
14: Kansas.
2: Le Kansas. Évidemment, avec Kansas City, qui est la ville la plus connue. Mais c'est bien Topeka, la capitale. Bravo, monsieur. Vous gagnez 100 euros.
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2: Ah, je vais vous emmener chez les Angubins et les Angubines. C'est une question culturelle.
14: Si on veut, d'abord.
2: Pour Cindy Metz, qui habite Chevigny-Saint-Sauveur. Quel est l'animal très connu pour avoir, évidemment, créé une légende chez les Angubins et les Angubines?
9: Alors, attendez.
14: Je comprends rien.
9: Excusez-moi. Est-ce que les Angubins sont, c'est un gentilet?
2: Oui, bien sûr.
9: D'accord. Donc, ils habitent quoi? Angus?
14: Angers-les-Bains.
2: Ah ben,
14: c'est une ville française.
2: Alors, ce n'est pas une ville française.
14: Ah non. Oui.
16: Angubin. Est-ce que c'est une ville africaine?
9: Ah, bah oui.
2: Allez-y.
9: Ah, bah oui.
2: Alors, attention. Ah, bah oui.
14: Elle sait.
9: Ils habitent, à mon avis, c'est en Asie. Et c'est Angoun ou à...
4: La chanteuse?
9: Ah, mais non.
4: Ils habitent dans la chanteuse.
14: Ah, bah, ils habitent dans Angoun.
16: Alors, les Angubins, c'est en terre africaine?
2: Non, ce n'est pas en terre africaine.
4: Est-ce que c'est un animal mythologique?
2: Alors, un animal mythologique,
14: Est-ce que c'est pas le monstre du Loch Ness, là?
2: Ah non, non, on n'est pas...
14: Est-ce que c'est le dodo?
2: On n'est pas en Écosse, on n'est pas non plus sur l'île Maurice.
9: J'ai pas compris si on cherche un animal ou une ville.
2: Alors, les deux, évidemment. Oui, les parce deux. Que quand vous aurez l'animal, vous aurez peut-être la ville. Quand vous aurez la ville, vous aurez peut-être l'animal.
9: Donc, on cherche une ville associée à un animal.
2: Oui, alors, autant vous dire, c'est une légende du XIIIe siècle.
14: Ah, oui.
2: Une très jolie légende, d'ailleurs.
9: Et
2: Les Angubins et les Angubines sauront quand même vous la raconter si vous allez là-bas dans leur ville, parce qu'il y a des statues un peu partout qui racontent, évidemment, il y a même une fête nationale chaque année, enfin nationale locale en tout cas, qui raconte évidemment cette fameuse légende de cet animal lié à la ville, cher aux Angubins et aux Angubines.
14: Est-ce que c'est en Europe?
2: Oui, c'est en Europe.
9: Ah, est-ce que cet animal existe toujours?
2: Ah oui, ça c'est un animal qui existe.
9: Ah bah il y a des animaux qui ont disparu.
2: Ah oui, mais celui-ci...
9: C'est un politique?
2: Il y a un moment, il y en a eu moins. Oui. Et Pierre Bénichoux, s'il avait été là, vous dirait qu'il y en a...
9: C'est un ours.
2: Un ours, non.
16: Une anguille.
2: Oh,
14: un loup. C'est un loup. C'est un loup.
2: Mais Angubin. Est-ce que ça... Pierre Bénichoux vous a peut-être présenté son anguille, Ariel Dombal. Mais
14: Pierre faisait bien la vache.
2: Mais ça n'a aucun rapport.
9: C'est pas
2: avec...
9: un bousier.
2: Non, écoutez, il avait deux obsessions, Pierre Bénichoux.
9: Il avait les ours
14: et le sexe.
9: Le loup.
2: Le loup, voilà.
14: Ah oui, bah,
16: je l'ai dit, loup.
2: Alors, le loup. Bon.
16: Ah, bah, alors, le loup-garou, le loup-garou chez les Angubins. Eh ben,
14: c'est Rome, Romulus et Rémus.
2: Rien à voir avec Rome, mais on est en Italie, ça c'est vrai.
16: Ah, bon.
14: On est sur la côte amalfitaine.
9: Eh ben alors attendez, Angubina. Donc
2: Non mais vous avez raison de procéder
9: mais
2: ainsi.
9: Oui, parce que si c'est un, mais oui, mais je suis pas si con.
4: C'est une ville connue. Ah,
14: c'est bien imité.
9: Si, c'est
4: mais
9: voilà.
4: Est-ce qu'elle est connue cette ville?
2: Ce qui est connu, c'est la légende. J'aimerais que vous me donniez.
16: Romulus et Rémus.
2: Non, ça c'est à Rome.
14: Il y a pas un loup qui a sauvé quelqu'un de la lave du Vésuve, je sais pas quoi là.
2: Ah, pas du tout, non.
16: C'est peut-être un loup amadoué par un saint.
14: Un singe.
4: Ah, le loup de Wall Street, sinon.
16: Non, parce qu'au XIIIe siècle, il y a les saints, voilà. Est-ce que je suis proche?
2: Oh, vous êtes tout proche, cher Ariel.
16: Ah, voilà. Alors,
14: le loup de Palerme.
2: Le loup de Palerme, non, mais effectivement, on est là dans une ville où il y a un loup. Bon,
14: oui.
2: Alors.
4: Ah, c'est pas Compagnie Créola?
14: Non. C'est pas le...
9: Alors, Saint-François d'Assise,
14: loup du Vatican qui couchait des enfants.
16: Saint-François d'Assise, voilà, c'est la ville de Padoue.
9: Oh, ouais, oh!
16: Ah, bah, Padoue!
9: Tu me piques pas mon Angubin!
16: Mais tu ne savais pas Padoue!
9: Eh ben,
14: tu ne savais pas Padoue! Tu ne savais pas Padoue!
2: Mais c'est pas Padoue!
14: Papadoue!
2: C'est pas Padoue!
9: Non, mais c'est Saint-François d'Assise!
2: Alors, c'est vrai que c'est Saint-François d'Assise, alors qu'est-ce qui se passe?
9: Eh ben donc.
2: Il y a un loup dans cette ville!
14: Oui.
2: Vous n'avez jamais entendu de ce miracle, miracle dit du loup de...
4: Wall Street?
2: Attendez, non,
4: pas mal le film.
14: Les Pouilles.
2: Bah, alors c'est pas dans les Pouilles.
4: C'est en Ombria.
2: Exactement, c'est en Ombria.
4: Bah, mais Ombria, y a pas de ville connue.
14: À Milan.
4: Y a Montsolémine.
9: Ça commence par J, le nom en italien.
2: Ah oui, bien sûr.
9: Bien sûr.
2: Non, pas par J, par G.
14: Gérone.
2: Mais... Gérone, non.
4: Ça commence par G.
9: Genovese.
2: Mais il y a quand même allez, entre 30 et 40 000 habitants. C'est
9: ah, j'ai cru entre 30 et 40 000.
16: Ah, c'est Gênes.
2: Non, c'est dans la province de Pérouse, vous voyez, en Ombrie.
4: Gubbio.
2: Comment vous dites?
4: Gubbio.
2: Gubbio.
9: C'est
2: la réponse. Bonne réponse.
4: C'est un nom de pizza. C'est à côté de chez moi. J'ai dit, bon, il y a un G, c'est Gubbio. Voilà.
14: Mais pardon, mais...
2: C'est un nom de pizza, Gubbio?
4: Absolument, il y a la pizza Gubbio, la pizza Ravenna, la pizza Genova.
2: Le loup de Gubbio, c'est
14: quoi,
2: effectivement une légende extraordinaire. Parce qu'il y a un loup qui fait peur dans la ville depuis, et il bouffe les gens, il bouffe les Angubins et les Angubines. Et puis là, il y a Saint François d'Assise qui vient et qui leur dit, si vous nourrissiez ce loup, Ce loup, évidemment, n'aurait plus faim.
16: Et c'est joli.
2: Et il ne vous mangerait plus. Alors, qu'est-ce qu'ils font, les habitants? Ils apportent à manger au loup. Et le loup...
16: il devient gros.
4: Qu'est-ce qu'il fait bien, le loup?
2: Ah oui, oui. Et plus jamais il mange un angoumin.
14: Ah oui.
16: Le loup est là, mais il est satisfait.
14: Moi, je trouve qu'il fallait beaucoup de culture pour trouver que ça avait un rapport avec Saint-François d'Assise.
17: Avec une pizza.
16: Ben, ça, c'est moi qui l'ai trouvé.
14: Surtout. Attends. Bah,

0: mauvaise foi de cette
1: femme. Mais oui.
2: C'est la grande dame.
3: Ensuite, j'ai dit que c'était lié à un saint. Ensuite, j'ai dit Padoue. Et Padoue, ben, je vous apprends quelque chose. Que Saint-Antoine de Padoue, eh bien, sa langue, elle est coupée, elle est dans une monstrance, et c'est
4: qu'est-ce
3: à Padoue.
4: Raconte, qu'est-ce qu'elle raconte?
1: Elle va pas bien. Alors,
4: qu'est-ce que le monstre, la
5: seule légende que je connaisse concernant Saint-Antoine de Padoue, c'est la légende signée Jean-Yann qui disait « Saint-Antoine de Padoue, 10 de retrouver ». Mais chacun sa légende, qu'est-ce que vous voulez.
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7: Pour Delphine Couche, qui habite à Garten aux Mines, j'aimerais cette fois vous poser la question à laquelle vous aurez réponse vraiment de façon le plus vif et rapide qui soit, monsieur Obalk, puisque je vais vous demander le prénom de Rembrandt.
8: C'est Rembrandt.
7: Comment ça, c'est Rembrandt?
8: Il s'appelle Rembrandt, son nom c'est Van Rijn.
7: Et Rembrandt?
8: Mais c'est son prénom.
7: Et ben voilà, bonne réponse Victor Obalk.
1: Ah la vache,
8: Le gros piège là.
7: Ah là là,
8: des gros pièges.
9: Et le prénom de Noël.
7: Non mais c'est vrai qu'on sait pas toujours que Rembrandt c'est son prénom en fait. Ouais. Vous en montrez pas mal, hein, des Rembrandt dans votre spectacle sur le Christ.
8: Oui, tous les grands peintres qui ont fait du Jésus-Christ.
9: Ah bah il y a le plus beau, c'est Velázquez, non?
8: Voilà, ce que c'est les crucifixions.
9: Ouais. Salvador Dali, il en a fait un peu
8: mal. Au XXe siècle, en gros, ils font que des crucifixions parce qu'ils connaissent rien d'autre.
9: Ah, c'est ça.
8: Alors que la vraie narration de l'histoire de Jésus-Christ, elle est que jusqu'au XIXe siècle. Voilà. Et Rembrandt, c'est un génie, mais surtout, Rembrandt, il fait des gravures. Et je montre une gravure, je sais pas si vous vous souvenez. Laurent.
7: Mais bien sûr.
8: Dans lequel.
7: Parce que moi,
8: il y a une femme sur un âne. Là.
7: Moi, je suis pas venu avec mon chien, j'ai pu rentrer.
8: Voilà. Il fuit en Égypte et il y a différents ancrages de la gravure. Donc, si tu mets pas beaucoup d'angle, soit il y a beaucoup d'angle. Et au fur et à mesure, on a l'impression que il y a une lanterne qui éclaire le paysage.
7: Ah, la fuite en Égypte, j'ai tout retenu du spectacle.
8: Ouais.
7: Ah oui, c'est quand Hérode cherche après Jésus, hein, c'est ça.
8: C'est ça, Hérode.
9: Non, Moïse.
7: Non, Hérode.
8: Non. Donc, je montre des gravures de Rembrandt comme un dessin animé au fur et à mesure des ancrages, on voit que tout d'un coup la lumière se lève, et alors que s'agit juste de la même plaque de cuivre, si vous voulez.
7: Voilà. Ah, j'ai un autre peintre, et comme ça vous allez pouvoir égaliser. C'est une question pour monsieur Minouflet, qui habite Villefranche de Louragais. Sa première femme s'appelait Pauline Honneau, une fille de tailleur, mais elle est morte 3 ans après le mariage, morte d'une tuberculose. Alors il a fallu quelques années pour qu'il épouse à nouveau une autre femme, donc Catherine Lemaire à Cherbourg, qui va lui donner, elle, 9 enfants, une ancienne servante qui lui donne 9 enfants. De quel célèbre peintre s'agit-il?
10: C'est pas un peintre russe?
7: Ah non, c'est un français. Et alors là, tout le monde le connaît.
9: Il est mort en quelle année?
7: Ah, il est mort en 1875 à Barbizon. Ça aussi, c'est un indice.
8: C'est pas Courbet.
7: Ce n'est pas Courbet.
8: C'est Corot.
7: Non plus.
8: Millet.
7: Comment vous dites?
8: Millet.
7: Ah, vous dites Millet, vous?
8: Oui.
9: Oui, l'Angelus.
7: Il paraît qu'il faut dire Millet.
8: Mais ça dépend, c'est M-I-2-L-E-T ou M-I-2-L-A-I-S.
7: Ah non, c'est M-I-2-L-E-T.
8: Alors c'est Millet.
9: On dit Millet, on dit comme on veut.
3: En plus, on le dit pas souvent. Hein.
9: Oui, on le dit souvent.
3: On dit plus souvent billet.
7: Georges Clémenceau. Ça, c'est quand même beau, l'Angélus de Millet, alors.
9: Oui, c'est les paysans qui se recueillent.
7: Mais oui.
8: Mais
9: c'est chiant comme peinture.
7: Non, mais c'est un peintre que vous aimez ou pas, Millet, comme vous voulez?
8: Non.
7: Ah bah voilà, j'étais sûr. Il n'aime aucun peintre, en fait. C'est un...
8: Franchement, c'est pas mal du tout. Millet, c'est un peintre réaliste du 19e siècle qui n'est ni symboliste, ni impressionniste. Voilà, il est entre les deux. Donc, il se borne à peindre, en général, une réalité paysanne, et parfois avec une certaine finesse, mais sans grand style.
7: Bon, c'est bien.
8: Ça va?
10: Et allez, prends ça. Mais c'est lui qui a eu 9 enfants, alors c'est
8: ouais, pas
10: la bonne
8: pas
10: réponse.
7: Absolument.
10: Ah d'accord.
7: C'est Millet qui a eu, ou Millet, vous direz comme vous voudrez, celui à qui on doit le fameux Angélus ou les Glaneuses, qui a eu 9 enfants avec sa deuxième femme.
8: Pas,
7: eh oui, bah c'est son pinceau fonctionnait bien. Bonne réponse quand même. Victor Obalk. Pour Victor Laverdin, maintenant, qui habite Andilly, en Haute-Savoie, une question sur Eugène Potier. Ce nom vous dit sûrement quelque chose. En tout cas, vous pouvez forcément au moins chanter un tube d'Eugène Potier. Lequel? Le refrain le plus célèbre d'Eugène Potier.
9: Minuit chrétien, non?
7: Ah non, pas du tout.
10: Est-ce que c'est une chanson grivoise?
7: Une chanson grivoise, non.
9: Est-ce que c'est une chanson qu'on chante pour une occasion spéciale?
7: Oui, c'est vrai qu'il y a des occasions où on n'entend plus

0: On chante rarement ça pour un anniversaire, vous voyez.
1: Mais ça dépend de qui.
0: Mais pour les grèves et les manifestations, ça marche toujours et c'est bien signé Eugène Potier. Bravo Olivier Bellamy.
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0: Et c'est un livre qui s'appelle Pierre ou les ambiguïtés. Voilà un roman qu'on connaît moins parce qu'effectivement, l'auteur qui a publié ce roman en 1852, vous voyez, ce n'est pas d'hier, l'auteur a publié des romans bien plus célèbres que celui-là. C'est même un roman qui a créé la polémique à l'époque parce qu'il a été condamné pour sa moralité autant que pour son style. Mais quel est l'auteur de Pierre ou les ambiguïtés?
3: C'est pas Gautier?
0: Gautier, non.
4: Les ambiguïtés, on peut savoir ce que c'est à peu près de Pierre. Comme ça, ça nous axe un peu la recherche.
1: Un peu comme Dorian Gray. Ouais.
0: Ce sont des histoires amoureuses
3: de Musset.
0: Entre lui et trois femmes.
1: Mais il est français.
0: Y compris une demi-sœur. Oui. Ce que je peux vous dire, c'est que ce livre a été adapté au cinéma par Léos Carax et que ça a donné un film qui s'appelait Paula X avec Guillaume Depardieu, Catherine Deneuve et Laurent Lucas.
3: D'accord. Paula X,
4: voilà,
3: je connais.
4: Ça nous aide.
5: Donc ça... il est français, voilà. Demandez Valérie.
0: Ah non, le romancier en question n'est pas français. D'ailleurs, le titre original, c'est Pierre aux Ambiguities.
3: Charles Dickens.
0: Charles Dickens. Charles Dickens, non.
1: Oscar Wilde.
0: Oscar Wilde, non.
1: C'est un homme.
0: Alors oui, c'est un homme. Un romancier. Il n'est pas, attention, il n'est pas britannique.
3: Il est américain.
0: Il est américain.
3: Herman Melville.
0: Et c'est Herman Melville. Bonne réponse de Paul Elkarat. L'auteur de Moby Dick. Évidemment, il est plus connu pour Moby Dick ou même pour Bartleby
3: le scribe.
0: Voilà,
3: j'ai lu.
0: Herman Melville, romancier moins connu pour Pierre ou les ambiguïtés.
3: Ah, je vais l'acheter.
0: Ah ben voilà, voyez, voilà un conseil de lecture.
3: Ah ouais, pour un 3, j'achète direct.
0: Hein. Ah ben voilà, parfait.
3: Non, je rigole, c'est pas vrai.
1: Vous avez entendu ce qu'il a dit avant.
0: Qu'est-ce qu'il a dit?
1: Il a dit un plan à 3, j'achète.
3: Non, non, c'est le livre, c'est Boublil qui m'a soufflé.
4: Mais me mets pas dans tes galères. Je me suis déjà fait engueuler, toi, garde tes emmerdes. Garde tes affaires.
0: Vous voulez faire un plan à 3 avec Max Boublil? D'accord, je viens.
4: Oh, la gueule du plan à 3.
3: C'est dégueulasse.
0: Je suis d'accord, même moi je suis dégoûté par ce que je viens de dire.
4: Il faut pas filmer ça.
0: Pardon Paul. Ouais. Lui là-bas, je m'en fous avec lui, pourquoi pas. Mais...
3: Non mais vous, c'est vrai,
0: j'ose même pas l'imaginer.
3: Je suis votre fils.
0: Eh oui, c'est exactement ça, je vous conseille.
4: Et moi c'est comme mon petit cousin un peu bizarre.
0: Oui, on sait ce qu'on fait avec les cousins et les cousines.
3: Ouais. Quoique.
0: Non, tandis que Paul c'est comme mon fils et vraiment je retire ce que je viens de dire, c'est une horreur. C'est de votre faute tout ça.
4: Il y a des régions où ça se fait, hein. Regarde la Belgique, pardon. Hein. Bah, le Guillaume, il bouge pas. Non, avec... Bon, c'est tout à fait normal, c'est naturel.
5: Je ne comprends toujours pas ce qu'il y a de choquant dans la discussion.
0: Avec toutes les grosses têtes présentes, sauf avec Paul. Bon,
5: en attendant, si je ne suis pas votre fils, ça veut dire qu'on peut coucher ensemble.
0: Pardon.
5: Si je ne suis pas votre fils, ça veut dire que moi, je peux rentrer dans le plan
3: A3 avec Valérie. Bien sûr que tu peux être son fils.
5: Comment ça?
3: 92, frérot, qui fait le calcul.
0: Ici, il n'y a pas de frérot.
5: Je me disais bien.
0: On n'est pas une émission de Jones.
4: Il n'y a pas de wesh.
0: C'est vrai qu'entre Guillaume... On n'est pas sur Fun Radio.
5: Il n'y a pas de frérot.
0: Il n'y a pas de frérot.
4: Il y a
0: des questions littéraires. On parle de romans. Vous voyez,
3: j'y réponds, monsieur Ruquier.
0: En tout cas, Paul, j'espère que vous avez bien noté le titre du roman.
3: Wesh, frérot, j'ai bien noté.
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0: Ah, c'est facile à retenir ça. Bah,
3: 5 septembre, 4 décembre.
0: C'est un record.
1: Une Miss France, ça reste plus longtemps.
0: Ah, bah,
1: c'est vrai.
0: Il n'avait pas vraiment un côté Miss France, hein, Michel Barnier, pour tout vous dire.
1: Non, mais on dit que les Miss France, c'est pas très utile, mais d'un côté.
0: Oui, on dit donc, alors, la dernière, là, on l'a à peine vue. Ils ne l'ont pas sortie de l'année.
1: On l'a moins vue.
0: Je crois que depuis qu'elle a été.

0: Lui, ils l'ont rangé, ils la ressortent là pour l'élection à la fin du mois de décembre. Ah bah, non, franchement, moi je me souviens qu'à votre époque, quand même, ou à l'époque de Mme de Fontenay, on nous les sortait, on nous les baladait, on nous les montrait. Là, maintenant, c'est fini, on les range une fois qu'elles sont élues.
1: Moi, j'avais appris ça de Geneviève, on aimait venir vous voir avec les Miss France.
0: Ah voilà, voilà.
2: Donc, et pourquoi on la voit pas, l'autre? Elle est moche?
1: Non, non, elle est jolie, mais...
3: On l'appelle Miss France. Ah.
4: Mais j'ai l'impression qu'elles sont moins charismatiques que dans les années 90.
2: Mais non,
1: non, c'est que t'as vieilli,
2: Non, tu as.
4: Ouais, je vois des bébés en fin de compte.
2: Hey, Stomy, oui. Tu la lâches un peu là, mais je pense qu'on écoute.
4: Vas-y, je
2: t'écoute. Non, c'est le contraire, c'est parce que justement, on les voit moins, qu'est-ce que il y a pas de charisme. Une Miss France qu'on ne voit pas, elle a pas de charisme puisque on ne la voit pas. Mais si on la sort partout,
3: oui, mais il y a le mystère. Qu'est-ce que tu fais du mystère?
2: Non, c'est Miss France, pas mystère.
1: Oui, mais il faut savoir parce qu'à une époque, vous nous en vouliez à chaque fois. On nous reprochait, ah là là, vous sortez toujours la mise.
2: Non.
1: Avec la mise, c'était.
0: Ah non,
1: si,
0: non,
1: si,
0: non.
1: Monsieur Ruquier, un petit peu.
2: Non, oui,
1: non,
2: pour non. Blaguer.
5: Il y avait quand même eu quelques séquences bien ridicules, quand même.
1: Non, mais ce qu'on aime, faut être honnête, ce qu'on aime chez les Miss, c'est les scandales. On aime parler des Miss, on aime, je me souviens chez vous,
0: Monsieur Ruquier. Elles sont trop sages, maintenant.
1: Avec Laurie Tillman qui était tombée de sa chaise.
0: Ah ben
1: vous
0: oui.
1: Voulez.
2: Ah, ah, voilà, le scandale.
1: Bah ouais, c'était le scandale. Elle était en jupe et tout, on avait vu sa culotte.
0: Et celle qui n'avait pas mis de culotte, je me souviens.
1: Qui ça?
0: Mme de Fontenay. Elle oubliait sur la fin.
5: Toi, t'es présentable, t'es bonne.
1: Ça va?
5: Ouais.
1: Ouais. J'ai passé le casting.
5: T'as le cerveau qui marche à peu près. Mais ouais. C'est ce qu'ils m'ont dit à Tahiti quand t'es passé. Ils m'ont parlé de toi. Ils m'ont dit, mais non,
1: bon, non, mais je suis contente de vous retrouver, amiral, parce que je sais qu'aujourd'hui,
2: ah,
1: on va bien
2: vous
1: rire. Ah oui.
0: Oh,
1: ah bah si. Ah bah, je sais pas, un amiral, ça se vous voit.
2: Ah bon?
1: Ah, c'est comme Geneviève de Fontenay, j'ai jamais côtoyé. Ouais.
2: Et moi, tu me tutoies.
5: Je te remercie de me mettre dans la catégorie de la vieille pute. Comment elle me parle?
0: Ça, c'est vrai. D'accord.
4: Un jour, moi, j'étais avec une Miss.
0: Ah, ah.
4: J'étais avec une Miss, un soir.
0: Votre cote baisse?
4: Ah, non.
0: Moi, je vous ai vu avec trois, parfois.
4: Avec une Miss, un soir, à minuit. À minuit 30, Madame de Fontenay appelle sur le portable de la Miss. Qu'est-ce que tu fais avec Stomy Pugsy à Lyon? Quitte-le tout de suite!
1: Ah, ben, elle avait des,
4: elle
1: avait
4: ah ouais,
1: des indics
4: elle
1: partout.
4: Elle avait des indics magnifiques.
0: Et elle venait remplacer la Miss. Votre femme, elle a été Miss, non? Elle n'a pas été Miss, votre femme, en Polynésie?
5: Non, non, ma femme, non.
1: Elle aurait pu, hein.
5: Ouais, mais
0: elle est jolie, elle est très
1: elle est jolie.
0: Elle
1: hein.
5: Manquait plus qu'elle soit moche et tout. Rigole, tu vois.
0: Et vous, monsieur Bellamy, vous avez connu des Miss?
3: Non, parce que moi, je suis comme Marcel Proust. Enfin, bon, pas... ok, on voit le genre. Qui disait... Laissons les belles femmes aux hommes sans imagination.
0: C'est Oscar Wilde qui disait ça.
3: Non, c'est Marcel Proust.
2: Il nous fait une Ariel Dombal.
0: Alors là, vous voulez qu'on vérifie?
3: Je veux bien qu'on vérifie.
0: Moi, je dis c'est Oscar Wilde.
3: Et moi, je dis c'est Marcel Proust. On parie combien, patron?
0: C'est la guerre des Miss. Ah. On parie la première citation pour Serge Delfos, qui habite Saint-Privat-la-Montagne, en Moselle, qui a dit « Si la conversation de quelqu'un vous ennuie, mangez une biscotte, vous n'entendrez plus rien.
3: » Donnez-moi une biscotte.
0: Pierre Dac, non.
2: Francis Blanche.
0: Francis Blanche.
3: Jean-Yann.
0: Non. Une grosse tête, mais pas Jean-Yann.
1: Anne De Vos.
3: Jacques Martin.
0: Pas Jacques Martin.
3: Sim.
0: Qui a dit Sim?
3: Sim, moi.
0: Et c'est Sim. Bonne réponse d'Olivier Bellamy. Voici une autre citation pour Madame Dupuis, qui habite Vinay dans la Marne, qui a dit « Si vous voulez que votre femme écoute ce que vous dites, dites-le à une autre femme.
2: »
0: Oui. Et alors, j'ai gardé une citation très, très difficile, parce qu'il faut quand même que Paul Elkarat brille.
6: Ouais, ouais, c'est le reste.
0: Et c'est Flore Sorlot qui nous a envoyé d'ailleurs cette citation. Elle m'a demandé de ne pas la poser un jour où Paul Elkarat serait là. Mais le service comptabilité m'a dit non, non, non, il faut qu'il soit là. Parce qu'autrement, personne ne pourra trouver qui a dit. Et donc, j'y vais pour Flore Sorlot qui a dit « La vie n'a pas besoin d'être simple du moment qu'elle n'est pas vide. » Et c'est une brillante physicienne considérée comme la plus grande oubliée des prix Nobel.
7: Lise Meitner.
0: Excellente réponse de Paul Elkarat.
4: Bravo.
0: Et sans les dates.
6: Bravo, hein. Bravo, Paul.
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2: Moi, j'ai ma petite idée sur la guerre de 100 ans, si ça vous intéresse,
3: pour analyse. Allez-y.
2: Je pense que ça a duré 100 ans, parce qu'à l'époque, il n'y avait pas de jumelles, pas de drones et tout, et le temps qui se trouve,
4: De drones.
2: T'as dit quoi?
5: Des drones.
2: Oui, parce que c'est un département. Oh, merde.
5: C'est quoi l'animal? C'est pas
2: et
5: un dronadaire.
2: Et je pense qu'ils ne se... ils se sont pas bagarrés pendant 100 ans, ils se cherchaient.
6: Bien sûr, c'était un Colin Maillard qui a un peu traîné.
2: Non, mais je crois, c'est vrai, que c'est pour ça que ça a duré aussi longtemps. C'est ma petite analyse.
3: Mais bien sûr, vous avez comme ça une petite information historique, n'hésitez pas.
7: Hein. C'était une guerre entre qui et qui, la guerre de 100 ans?
3: Entre les Anglais et les Français.
8: Français étaient divisés, les Bourguignons étaient avec les Anglais, les Armagnacs avec le roi de France.
9: Non, les Bourguignons étaient avec le bœuf, il y connaît rien.
2: T'es pas d'accord avec moi qu'ils se trouvaient pas? C'est pour ça
8: en fait, ils se sont quand même beaucoup trouvés, parce que Crécy, la bataille de Poitiers 1346,
2: quand ils se trouvaient,
8: arrêtez de se foutre la gueule.
2: Quand ils se trouvaient,
8: à Zincourt 415.
2: Quand ils se trouvaient.
5: Mais ils avaient des cartes.
2: Cherchaient la plupart du temps, ils se trouvaient pas. C'est pour ça que cette.
10: Moi, je pense qu'il faut dire oui, qu'on passe à autre chose.
7: Voilà, ouais.
3: Ah oui, parce que là, vraiment, votre analyse, Dieu sait.
5: J'en ai entendu
3: des trucs cons ici.
5: Non mais c'est vrai.
2: Vous croyez qu'ils se sont bagarrés comme ça pendant 100 ans? Non.
5: Mais
2: ils sont réfugiés.
3: Alors ils faisaient des pauses. Il y avait la mi-temps pour les publicités déjà.
2: Eh ben, s'il y a un historien qui m'écoute, qui l'appelle et qui dise que j'ai raison.
8: Ils ont surtout pris la peste de 1348, alors là, ils se sont arrêtés pendant 20 ans, là.
5: Ah ben, la peste de 1348, c'était elle.
3: La question concerne un acteur dont je vous demande de retrouver le nom. Acteur dont il serait évidemment difficile de vous donner le rôle le plus célèbre. Encore que, au théâtre, il a joué une femme, ça c'est assez rare dans la carrière d'un acteur. Il a joué Gladys dans Pas d'orchidée pour Miss Blandish, sur un texte de Frédéric Dard.
8: C'est Jean-Marie Prolier.
3: Bravo, Christophe Barbier. Alors c'est Jean-Marie Prolier.
5: C'est pas de l'à peu près, hein.
3: Vous avez révisé les éphémérites du jour.
8: Toujours. Et puis, le rôle le plus célèbre, c'est Saul Carlus.
3: Comment vous savez ça?
5: Ah, bah oui!
8: Ah, c'est lui, la pub! Mais oui!
7: Ah, bah oui, là, je le connais, parce que je connaissais pas dans La Dame aux Camélias, mais dans Saul Carlus, je l'ai vu, ouais.
3: Et oui, Saul Carlus avec Terra de Johnson. Nouveau savon à l'huile de lin. Je lave sans rincer mes sols carrelés. Et ils retrouvent leur beauté satinée.
7: Ah, bah oui.
3: C'est son meilleur texte à Jean-Marie Prolier. Et c'était dans une publicité, écoutez.
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12: Avec Terra de Johnson, nouveau savon à l'huile de lin, je lave sans rincer mes sols carrelés et ils retrouvent leur beauté satinée.
13: César, quel sol carrelé? C'est Saul Carlus?
11: Non, c'est Terra de Johnson.
3: Ah ouais. Et vous vous souvenez de ça?
7: Ah oui, j'étais petit, je me souviens de cette pub.
3: Et ben voilà, Jean-Marie Prolier, il a fait aussi Norwich Union après comme publicité.
7: Ah oui, et il a fait des films sinon.
8: Je crois que c'est une pub signée Dino Risi. Hein.
3: Sûrement, en tout cas, c'est vrai que Jean-Marie Prolier a marqué la télévision des années 70-80. Oui. Il a fait quelques films quand même au cinéma avec Jean-Yann, on le voit dans Tout le monde, il est beau, Tout le monde, il est gentil.
8: Ah oui, Pierre Richard, La Moutarde Montonnée.
3: Moi, il y en a vouloir des sous de Jean-Yann, Les Charlots en folie, La Moutarde Montonnée, effectivement, La Coccinelle à Monte Carlo, et même dans Banzai avec Valérie Mérès et Coluche, il joue le businessman du Concorde dans Banzai, Jean-Marie Prolier. Et je sais que Monsieur Baffy a écrit ça aussi avec Jean-Marie Bigard. On lui doit aussi tout un livre sur les ultima verba, les derniers mots, les mots de la fin. Il avait été collectionneur de mots de la fin. C'est quand le dernier mot qu'on prononce avant de mourir.
7: Avant de mourir, mais c'est dur. Il y en a qui sont usurpés parce que c'est dur à vérifier ce genre de. Il y en a qu'on idéalise.
3: Ah oui, évidemment.
2: C'est apocryphe.
3: Qu'est-ce que vous dites?
2: C'est apocryphe.
7: Non, c'est hypocrite, on dit.
5: Attends, excuse-moi, tu vas nous garder cette énergie d'huître jusqu'à la fin de l'émission ou...
2: L'énergie d'huître? Ouais, tais-toi la gambasse. Hein.
7: Elles sont mauvaises, hein.
5: Mais non, mais elle est là, répond comme ça.
7: Elle est vexée.
3: Qu'est-ce qui vous arrive, Isabelle?
5: Mais oui.
2: Non, mais rien.
3: Elle a raison, Caroline, on vous sent boudeuse.
5: Mais oui.
2: Pas du tout. Ah non, moi je suis
5: chère.
2: Non.
10: Mais Laurent, on peut comprendre sa détresse, elle nous donne des infos historiques et on n'adhère pas.
5: Et nous, on fait comme si c'était pas important. Alors qu'on se posait la question, comment ils font pour se trouver?
3: Si vraiment c'est
2: 100 ans.
3: Ah, ça y est, c'est c'est ça. Si vraiment, alors écoutez, bon, franchement, Isabelle, si vraiment ça vous fait, ah, vous êtes d'accord tous, si ça fait plaisir à Isabelle, c'est vrai que si ça a duré 100 ans, c'est parce qu'ils ont dû se chercher.
4: Mais oui, voilà,
3: mais oui, il n'y avait pas Waze, il n'y avait pas le GPS. Non. Alors ils étaient là, les Anglais, mais where are the French? Where are the French?
14: Il criait where are the French?
2: Mais c'est évident!
3: Mais bien sûr! Criaient,
2: where are the French? Écoutez, ne m'énervez pas, sinon je parle de Sim!
3: On est con, il n'y a pas pensé plus tôt, mais oui, bien sûr!
7: Alain Decaux a écrit, mais où qui sont ces cons? Un ouvrage qu'il faut autoriser.
4: Ils ne pouvaient pas se chercher s'ils étaient anglais, qu'ils étaient en France, il y avait des Français partout.
2: Mais ils se cachaient dans le maquis, dans les.
7: Il y avait pas, ah, il était en Corse!
2: Il n'y avait pas autant de construction, ils se cachaient dans les bois!
3: Mais oui,
4: Isabelle, oui.
2: Je suis sûr qu'il y a un historien qui m'écoute quelque part. Et qui
7: il s'est donné la mort.
2: Oh merde.
4: Si toi tu vas en Angleterre, tu trouves des Anglais.
2: Mais pourquoi t'es pas de mon côté, toi?
4: Oui. Ça c'est bien.
1: À suivre.
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3: Notez les lettres Y O N D R.
16: Y O, attendez, Y O
3: N D R. C'est une question pour Odile Davier.
16: Yondre.
3: Voilà, qui habite Lambersart.
4: Oui, il sait écrire. Ouais, bravo, mes amis.
3: Mme Davier espère un chèque RTL. Et pourquoi retrouve-t-on dans la presse depuis le 31 décembre ces cinq lettres Y O N D R qui sont cinq lettres d'une société américaine fondée il y a maintenant 10 ans par Graham Dugoni.
4: C'est des vêtements sportifs.
3: Des vêtements sportifs, non. Le siège social est à San Francisco.
2: Société de déménagement ?
3: Non, non, Isabelle, je vous ai bien entendu, mais non.
16: Est-ce qu'ils sont implantés partout dans le monde ?
3: Et attention, si vous avez bien écouté ma question, car il y a toujours des indices dans mes questions.
16: Redites-la.
3: J'ai dit pourquoi depuis le 31 décembre parle-t-on beaucoup dans la presse de la société YONDR ?
14: Ah, parce que c'est une société qui organise des dry January. Ah,
16: est-ce que ça serait une société qui étudie les comportements des gens par rapport à leur téléphone, aux réseaux sociaux, et ça serait en rapport avec le fait qu'il y ait un million de personnes qui filmaient en même temps le feu d'artifice au-dessus de l'Arc d'Enclave.
3: C'est une excellente remarque de Monsieur Ferrari.
4: Dès que c'est Ferrari, c'est excellent.
16: J'ai pas de point avec une remarque.
4: Non, ce n'est pas ça.
3: Parce que effectivement, c'est à cause du fait qu'on a vu tous cette photo sur les Champs-Élysées de tous ces Parisiens, ou en tout cas touristes et Parisiens qui étaient là.
2: C'était terrible.
3: Pour effectivement marquer le coup des 12 coups de minuit pour passer de 2023 à 2024, et tout le monde était en train de filmer avec son téléphone portable au lieu de regarder. Après, on en parlera, mais il se trouve qu'à cette occasion, effectivement, on reparle d'une société qui s'appelle la société YONDR. Ah, alors,
16: c'est une société ceux qui font les feux d'artifice ?
3: Non. D'ailleurs, certains psychologues disent que ça n'est pas si grave qu'on fasse ça, parce que ce qu'on peut reprocher à quelqu'un, c'est de regarder son téléphone quand il se passe quelque chose d'intéressant, et au lieu de regarder, effectivement, ils regardent leur téléphone, alors que là, au fond...
2: Non, ils regardent ce qu'ils doivent regarder à travers du téléphone. Ils ne regardaient pas son téléphone. Le jour de...
3: C'est ce que je suis en train de dire.
2: Non ?
3: Si, justement, vous ne m'avez pas laissé terminer, mais c'est ce que je suis en train de dire. Je veux dire...
2: Ah, vous voyez ce que ça veut dire ? Vous voyez comme c'est frustrant qu'on ne laisse pas terminer.
3: Je suis en train de vous dire que ce qui est grave, c'est quand on regarde son téléphone alors qu'il se passe autre chose qu'on ne regarde pas, alors que là, et là, c'est la deuxième partie que j'allais vous dire, là, le 31 décembre dernier, on ne peut pas reprocher aux gens de ne pas regarder. Ils filmaient en même temps qu'ils regardaient. Oui. Au moins, ils regardaient. Parce que c'est vrai qu'il y a une maladie aujourd'hui qui consiste à regarder son téléphone au lieu de regarder un spectacle, par exemple, ou au lieu de, je sais pas...
16: De parler à son voisin.
3: Voilà, au lieu de parler à son voisin, ou au lieu même de regarder le film qui passe à la télé. Ou...
2: Dans votre explication, grâce à ça, on peut trouver... Ouais. Là, vous avez parlé pendant 10 minutes.
4: Bon. Ça y est, je sais.
2: Attends, deux secondes. Oh merde, laissez-moi.
4: Non, mais je te jure, je sais.
2: Là, maintenant, ça suffit.
4: Je sais.
2: Laurent Ruquier.
3: Oui, Isabelle Mergaux.
2: Vous avez parlé.
16: Oh là là.
4: C'est vraiment la fin.
16: Ah,
4: oh, les graillons. Ah, c'est pas beau, le couloir de la mort.
3: Comment il s'appelle, la dame au camélia?
4: La dame, la veuve Clicquot. Ils sont pas beaux, les 100 derniers mètres. Ils n'ont pas envie d'être franchis.
3: C'est la dame au gros glavio.
2: Oh, mais... oh.
4: Oh, c'est pas
14: vous
4: pas.
14: Avez parlé pendant 10 minutes. Est-ce que ça va nous aider ce que vous nous avez raconté?
4: Bah, je sais, c'est une société qui permet aux gens de se désintoxiquer des téléphones portables.
3: Non, mais c'est une société dont on a déjà parlé à plusieurs reprises parce que certains de vos confrères utilisent cette société.
17: Pour mesurer le temps d'écran et limiter le temps d'écran.
14: Qui coupe le téléphone. Je veux dire, on n'a plus de rien, on peut plus. Il coupe le réseau, c'est une société qui coupe le réseau.
4: Qui limite l'accès au téléphone.
3: Alors, qui limite l'accès au téléphone, oui.
4: Alors oui, bah c'est bon, c'est la bonne réponse. Pourquoi quand c'est Jérémy qui dit une connerie, c'est brillant. Mais moi, quand j'ai la bonne réponse, c'est même pas la bonne réponse.
16: On dirait le Muppet Show, on dirait un truc qui s'agite comme ça avec des bouts de mots. Une grosse tignasse qui bouge dans tous les
14: sens. Mais c'est moi qui l'ai dit.
4: Mais c'est moi qui l'ai dit.
14: Non.
4: Mais non, c'est moi. C'est tout gagne.
16: Allez Isabelle, refais le petit marteau, fais-nous rigoler.
14: C'est moi qui dis que ça coupait le réseau. Comment y a,
4: moi j'ai dit que ça limitait le temps, j'ai trouvé la bonne réponse.
18: Il coupe les pubs.
14: Eh ben, oh putain, si on me laissait aller jusqu'au bout de ma pensée, j'y serais arrivé au temps.
3: Mais qu'est-ce qu'ils ont inventé, Yonder? YONDER.
4: L'euthanasie.
14: Eh ben... Attends, c'est...
3: Ahmed Silla, par exemple.
4: Oui.
14: Ahmed Silla
3: ou Florence Foresti, on fait appel à cette société.
17: Ah oui, c'est pour séquestrer le téléphone à l'entrée des salles de spectacle.
3: Bonne réponse de Christophe Barbier.
4: Pardon, j'étais pas loin.
14: Oh là là, et moi j'étais hyper pas loin. Loin, peut-être.
3: Ils ont effectivement inventé des housses disponibles en trois tailles différentes avec un loquet automatique dans lequel l'utilisateur place son téléphone à l'entrée du spectacle. Mais il le garde, son téléphone, avec lui, sauf qu'il ne peut pas l'utiliser, vous voyez. Et l'appareil va d'un seul coup passer effectivement dans une zone verrouillée et la housse se déverrouillera quand il sortira de la salle pour retrouver l'usage de son appareil. Le spectateur doit sortir du périmètre pour que sa housse se débloque. Et la société en question, américaine, s'appelle Yonder. C'est né en 2014. Et effectivement, des artistes, des chanteurs, des humoristes, et même Madonna, par exemple, récemment, a fait appel à cette société pour que leur concert ne soit pas envahi par les téléphones portables. Évidemment, on n'a pas pu faire ça sur les Champs-Élysées le 31 décembre dernier. Mais au fond, ça dérangeait personne, là, pour le coup, que chacun ait son petit téléphone pour filmer. Non. À partir du moment où on regarde à travers son téléphone,
4: au moins, on voit ce qui se passe.
3: Voilà. Voilà.
16: Les chanteurs, c'est plus compliqué. Parce que nous, les humoristes, on peut quand même vanner les gens. Enfin, on a un rapport direct avec les gens. Ils osent moins utiliser leur téléphone. Mais les chanteurs, c'est vrai qu'ils sont en train de chanter. Ils peuvent pas arrêter la chanson pour dire au mec d'arrêter de filmer. Donc, dans les salles de concert, c'est insupportable.
18: Mes spectateurs ont des téléphones à cadran. Donc, ça pose pas de problème.
3: Yonder, c'est cette société, en tout cas, qui permet effectivement de bloquer les téléphones des spectateurs pendant un spectacle.
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3: Une question sportive pour vous donner une nouvelle chance, monsieur Adil Rami, parce que tout à l'heure, Barbier vous a méchamment piqué la question, je sais plus sur quel sport.
17: Le ballon d'or.
3: Ah voilà, le ballon d'or, vous auriez pu trouver, et là au moins, ça vous fait une deuxième chance, cher Adil. Je suis là pour vous mettre en valeur, moi, vous savez comme je suis, hein, je mets en valeur les grosses têtes.
4: Je suis plus calé sur les Disney que sur le sport.
3: Voici la question, puisqu'on va parler de Bercy, des Masters 1000, de l'Accor Arena. D'ailleurs, il y a toute une polémique, parce qu'il paraît que c'est la dernière fois que ça se passera à Bercy, puisque manifestement, Cédric Pioline, c'est lui qui dirige les Master 1000 de l'Accor Arena de Bercy, qu'on n'appellera plus comme ça, puisqu'a priori, l'année prochaine, ce sera à La Défense Arena. Il quitte, on va dire, l'Est de Paris pour l'Ouest, c'est bien ça, monsieur Barbier.
17: Il manquait de cours d'entraînement à Bercy. Donc ils
3: ne sont pas contents à Bercy.
17: Ah non,
3: ils sont
17: pas
3: contents. Qu'est-ce que vous dites?
19: Ça va manquer à gagner quand même.
17: Oui.
3: Oh, l'autre, l'épicier. Ils vont tout faire pour que ça se passe bien quand même, le dernier Masters 1000 à l'Accor Arena. Et on nous rappelait justement, sous la plume de Victor Cousin dans le Parisien aujourd'hui, que quand même, il y a eu trois Français qui ont gagné Bercy. Quels sont les trois seuls Français à avoir gagné Bercy en tennis?
17: Guy Forget, Tsonga,
19: Lecomte.
3: Alors, Guy Forget, c'est bien.
17: Tsonga.
3: Joe Wilfried Tsonga, c'est bien. Et il en manque un, entre les deux.
19: Ah oui, entre les deux, il y avait Kéker entre les deux.
14: Eh ben Gaël, mon fils.
3: Forgé en 91, Tsonga en 2008, et non, c'est pas mon fils, hélas, le troisième.
17: C'est pas Richard Gasquet, non?
3: Richard Gasquet dans l'autre, c'est en 2001. Il a gagné en 2001.
17: Thierry Tulane?
3: Tulane, non.
17: Mon fils, Gaël, mon fils.
14: Ah non, on l'a dit.
17: Non, non, non.
2: Écoute un petit peu.
17: Ah non, bah oui.
14: Écoute, les
4: autres. Le pauvre, il a déjà trouvé les trois quarts de la réponse.
17: Il a trouvé deux sur trois. Bougez-vous un peu, là, allez.
4: Oui, bah nous, on est ensemble, toi et moi. On va trouver deux réponses à deux.
3: Oui, oui. Je peux vous dire qu'en 2001, il avait gagné contre Kafelnikov. Voilà.
19: Hein, oui, Kafelnikov.
3: Ça vous donne un peu, ça situe l'époque, la période, parce que tout ce que vous me dites là, Noah,
2: le français,
3: tout
2: français.
3: Ça, c'est bien avant, évidemment. Oui, il est français. Français, il a un nom très français d'ailleurs. Il a même un homonyme. Enfin, il avait un homonyme. Tous les deux sont à la retraite dans un autre sport.
14: Ah. Hein,
3: ce qui est assez rare, vous voyez.
14: Ah,
3: oui, un autre champion dans un autre sport.
14: Oui, dans la voiture.
3: Oui, dans la voiture.
14: Oui, oui.
3: Il avait un homonyme dans la voiture, comme vous dites.
17: Enfin, oui. Formule 1.
3: Il faisait pas les trajets ensemble. Hein.
14: Donc il s'appelait Prost.
3: Encore que, il y en a un qui devait être à l'arrière et l'autre comme devant. Et c'est comme devant.
17: Ah, Grosjean, bien sûr, Grosjean.
3: Grosjean comme devant.
14: Oui. Grosjean.
3: Bonne réponse. De Christophe Barbier. Eh oui, il connaît mieux les expressions françaises que les joueurs de tennis. Grosjean comme devant. Romain Grosjean et Sébastien Grosjean étaient les deux Grosjean que vous ne connaissiez pas, Adil Rami.
4: Non.
3: Vous avez un homonyme, vous?
4: Non.
3: Me regardez pas comme ça. C'est pas un PD du Gard, un homonyme.
4: Bah, je peux réfléchir, faut voir s'il y a un homonyme. Est-ce que le jeu de cartes, c'est un homonyme ou pas?
14: Voilà,
3: bah alors, ce serait plus un synonyme, ça, pour le coup.
4: Oh, il y a trop de mimes, là.
3: Non, vous avez raison, c'est un homonyme, mais c'est pas un homonyme. Non, c'est pas un synonyme, d'ailleurs, le jeu de cartes.
4: Non, parce que sinon, je jouerais.
17: Synonyme, c'est des sons différents, mais le même sens. C'est bien un homonyme, mais c'est pas un être humain.
3: C'est un homonyme, mais c'est pas un être humain comme vous, un jeu de cartes, vous voyez. Ouais. Vous demandez un homonyme à un autre Rami, quoi. S'il y avait un autre.
2: Un Doradi.
4: Malek Rami.
2: Oui.
3: Ah oui.
4: Grand acteur.
3: Très grand acteur qui a joué Freddy Mercury au
4: Bravo.
3: Cinéma.
4: Exactement.
3: Et voilà. Vous voyez, vous pouvez me poser des questions.
4: Mais le problème, c'est qu'il faut que j'y réfléchisse et j'ai pas envie.
3: Mais pourquoi vous n'avez pas envie?
4: Ben, parce qu'on sait, tout le monde sait que le cerveau, c'est un muscle qu'il faut contracter et ça fatigue.
2: Ah oui, ça, c'est sûr.
3: Bon, en tout cas, on a eu trois Français qui ont gagné Bercy. Effectivement, c'était Forger, Grosjean et Joe Wilfried Tsonga. Dans les anniversaires du jour, et là, on quitte le sport pour la littérature, il y a l'auteur du Potentiel érotique de ma femme. Mais qui a écrit le Potentiel érotique de ma femme?
17: David Fuenquinos.
3: Excellente réponse.
17: Ça a été adapté au théâtre, d'ailleurs.
3: De Christophe Barbier. On souhaite un bon anniversaire à David Fuenquinos, qui a 50 ans. On lui doit aussi La Délicatesse, qui fut adaptée aussi au cinéma.
17: Et Charlotte.
3: Charlotte, magnifique livre. Le Mystère. Henri Pic, adapté aussi au cinéma. Beaucoup de ses livres ont été adaptés. Je vais mieux, aussi un livre sur un type qui a mal au dos, j'avais lu. Ça, c'était.
17: Et c'est lui qui a fait numéro 2, sur celui, l'enfant qui n'a pas été sélectionné pour jouer à Harry Potter, qui est arrivé deuxième au casting.
3: Très bon livre, numéro 2. C'est son avant-dernier. Et La Vie Heureuse aussi, son dernier, ça raconte. Tu sais, il paraît que ça arrive chez nous en France aussi, ou en tout cas en Europe. Mais il nous avait expliqué que c'est en Corée où il y a des magasins. Ça peut vous intéresser, monsieur Rami. Il y a des magasins, vous entrez, on vous met dans un cercueil, on referme le cercueil et ça fait comme si vous avez le temps pour réfléchir à votre vie.
14: Oh,
3: vous
14: voyez.
4: Ah ouais.
14: Quelle horreur.
3: Et
4: non, mais quand j'entends Christophe, je me dis, je savais pas qu'on pouvait mettre autant d'infos dans son cerveau. Je me demande, en fait, j'étais en train de réfléchir. Quand tu te lèves le matin, tu fais quoi? Tu lis?
17: Je lis la presse, oui, je lis les journaux, je regarde, j'essaye de... Voilà, mais moi, tu me mets sur un terrain pour faire un tacle, je suis nul. Hein.
4: Ah, ouais, oui, moi aussi, on est deux, mais le truc, c'est beau.
3: Et vous, qu'est-ce que vous faites le matin quand vous vous levez, vous allez pisser?
4: Mais le matin, je me réveille, j'allume ma machine à café, parce qu'elle fait beaucoup de bruit, les graines, vous
2: savez comment ça marche.
4: Ensuite...
3: Déjà, ça empêche de réfléchir.
4: Ouais, de toute façon, je mets toujours mon cerveau en off. Et moi, je crois que je dois avoir le TDAH, où j'ai une fenêtre de concentration très courte par jour. Alors, je vais pas m'en servir pour les grosses têtes, parce que de toute façon, c'est perdu d'avance. On va pas se mentir. Hein. Donc voilà.
3: Non mais je trouve que vous faites beaucoup d'efforts et pour moi, vous savez, ici, je prends tout le monde. Moi, je chacun a son rôle, vous voyez.
4: Oula, doucement.
3: Vous êtes une grosse tête, monsieur Rami, vous êtes une grosse tête.
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3: Ah bah j'aimerais vous parler de Brahim Asloum et Caroline Roux et pourquoi pas Frédéric Dard aussi. Ces trois personnalités, bon il y en a deux qui vivent encore, mais ces trois personnalités ont un point commun qu'on lit et qu'on retrouve dans la presse beaucoup aujourd'hui. Lequel ?

0: Là. En rapport avec le Vendée Globe ?
1: Le Vendée Globe, non.
2: Est-ce que c'est physique ? Par exemple, ils sont tous gauchers.
1: Ah ou... non, mais non, c'est pas physique.
3: Est-ce que
4: ils ont tous
3: les...
4: fait de la boxe ?
1: Ils n'ont pas fait. Mais Carole, vous voyez, qui c'est Caroline Roux quand même ?
4: Oui, c'est dans l'air.
1: La journaliste politique
4: bien
1: qui,
4: sûr,
1: a, qui
4: oui,
1: anime
4: oui,
1: C'est
4: oui,
1: dans
4: oui,
1: l'air.
4: Je sais bien sûr, je vois très bien qui c'est.
1: Et vous pensez qu'elle fait de la boxe alors ?
4: Et pourquoi pas ?
2: Avec des politiques. Ils ont tous fait quelque chose identique ?
1: Non, ils doivent être plutôt, enfin pas Frédéric Dard parce qu'il est mort, mais ils sont plutôt joyeux aujourd'hui, vous voyez.
2: Ah.
3: C'est
2: leur anniversaire, non ?
3: Ils ont pu passer la journée la plus déprimante de l'année, où les gens se suicident, qui est le 15 janvier.
1: Qu'est-ce que vous racontez ?
3: Mais oui, oui.
2: Alors, on est le 16.
1: C'est bah alors, nous aussi, à ce moment-là. Oui, c'est
3: mais
1: ça.
3: Oui,
1: parce
3: nous
1: que
3: aussi.
1: Je voudrais vous signaler que nous sommes vivants, Ariel.
2: Félicitations non, mais... à tous d'être encore en vie. Bravo.
1: Ce que vous êtes en train de nous dire, c'est que hier c'était une journée à suicide.
3: Oui, oui, alors... oui. Les gens sont...
4: Mais c'est vrai.
1: Alors, les gens, je me suis baladé moi, autour de la Tour Eiffel. Alors, j'en ai pris sur la gueule des gens qui tombaient.
4: Ça pleuvait.
1: Oh là là là là.
3: Non, mais c'est vrai, les
1: dans
3: gens.
1: Dans mon
3: sont...
1: immeuble, trois pendus.
3: Ils sont très déprimés. Les jours sont courts. Ils sont ruinés à cause de Noël.
2: D'argent.
3: Et les vœux qu'ils ont fait le 1er, enfin le soir du 31, on est déjà le 15 et ils ne se sont pas exaucés. Donc,
4: Mais où est-ce qu'on va, là, Ariel, là? C'est pas possible,
3: mais,
4: Ariel,
3: calme. Non, mais c'est très scientifique, c'est un
2: scientifique. Ah, bah, oui, c'est très scientifique.
4: Non, mais là, on est sur Frédéric Dard.
2: C'est révolutionnaire, même. Michel Simès, c'est quoi tes sources, exactement?
3: Non, c'est un mathématicien anglais qui voilà. S'appelle Skrill-Anal, quelque chose voilà. Comme ça.
1: Skrill-Anal.
2: Il a une petite carrière dans le X avant. Mais il a gardé son...
4: Ou dans le Hot.
3: Et c'est lui qui a étudié tous
1: oui,
3: ces facteurs,
1: sûr,
3: tous
1: ouais,
3: ces paramètres.
2: Est-ce qu'ils ont fait quelque chose, chacun la même chose
1: à vous revenez à
2: oui,
1: la question.
2: Oui, de ce côté-ci, on joue.
1: Nous, de notre côté, on se marre.
5: Alors, bon, on revient à la question.
2: Alors, de poser des questions.
5: C'est qu'ils ont tous fait une chose identique.
1: Ah, ils n'ont pas c'est tous fait une chose. Eux, ils n'ont rien fait. Mais
2: ils ont subi.
1: Ils ont un point commun. Et ce point commun est un nom qui revient dans la presse, un mot qui revient dans la presse beaucoup aujourd'hui.
2: Ça vient de leurs origines ?
1: Alors, oui, absolument. Ils sont tous nés au même endroit.
2: Voilà.
1: Ils sont
4: même à Gaza.
2: Au Middle East.
1: Oh non, pas à Gaza. Non.
2: À Beyrouth.
1: Ah, Bourgoin-Jallieu. Ils sont berjaliens. Bonne réponse d'Alex Vizorek.
2: Eh oui, parce que Bourgoin-Jallieu a battu Lyon hier.
1: Exactement.
2: Deux pénaltys. Lyon s'est fait défoncer par la Nationale 3. Je sais pas si vous vous rendez compte de l'humiliation. Moi, je suis lyonnais. L'Olympique lyonnais,
1: mais ça se dirait pas.
2: On dirait pas que t'es lyonnais.
4: T'as l'air content.
2: Ouais, c'est ça.
3: C'est où Bourgoin machin?
4: À côté de Lyon.
2: Bourgoin-Jallieu, c'est à côté de Lyon.
1: Alors, ils sont bons.
2: C'est la petite province à côté de Lyon, quoi. Se faire dégommer par Bourgoin-Jallieu quand t'es Lyon, c'est comme se faire remplacer par Rachida Dati quand tu Roselyne Bachelot. C'est une humiliation, c'est terrible.
1: Et inversement.
5: Mais tu n'es jamais allé en vacances à Bourgoin-Jallieu.
3: Mais
5: quelle surprise. Tu sais que c'est vraiment l'endroit où il faut aller. Il y a rien de plus chic.
3: Il y a la Rosette de Lyon.
2: Oui,
1: non mais c'est joli à Bourgoin.
5: Moi je connais que la Rosette de la Légion d'honneur.
1: La région lyonnaise est de toute façon magnifique. Et vous vivez toujours là-bas?
2: Ah oui, moi je vis là-bas, je vis à Lyon.
1: Mais comment vous faites pour vos allers-retours et tout? Vous direz que vous venez pas souvent.
2: Je sais pas si vous connaissez le concept du train.
1: Oui.
2: Ça a dû vous faire peur la première fois qu'il est parti. Ça a dû vous faire quelque chose. Mais en gros, c'est un truc sur des rails qui tient entre les deux villes. Et en fait, quand on monte dans un train, ça nous permet d'aller de l'autre côté.
1: C'est pas vrai.
2: Je vous jure, monsieur Riquet.
3: Est-ce qu'il y a toujours le restaurant Les Trois Gros?
4: C'est ça. Là,
2: c'est
4: à Rouen.
2: C'est pas du tout à Lyon, c'est à Rouen. Mais c'est pas grave. Bonne intervention.
4: Il n'est pas très loin de Lyon, mais de l'autre côté.
2: D'autres restaurants, il y a aussi Bocuse.
1: Non, mais franchement, en revanche, si vous montez
2: sur Bocuse,
1: je vous jure que si vous montez sur la butte, vous voyez les pyramides, Ariel.
2: La région lyonnaise est une ville. C'est une ville absolument magnifique. C'est vrai. Moi, j'ai
3: bien sûr.
1: On salue les berjaliens et les berjaliennes, qui évidemment sont particulièrement. Qu'est-ce que vous dites, François ?
0: Non, non, j'ai dit Bergenien.
1: Ça me semblait bien que vous imitiez De Gaulle. Vous préparez un rôle ? Vive Bourgois, joyeux, libre ! Ben, on va les voir au prochain tour de la Coupe de France.
2: Exactement.
1: Puisqu'ils se sont qualifiés contre Lyon. Et effectivement, en consultant ce matin la liste des natifs de Bourgoin-Jallieu,
2: voilà,
1: il y avait Frédéric Dard parmi les noms de ceux qui sont nés là-bas. Caroline Roux, la présentatrice et journaliste politique.
2: Et
1: Guy Savoie aussi a passé son enfance à Bourgoin-Jallieu.
3: Alors, est-ce que c'est au bord du Rhône ou au bord de la Saône? Ah, voilà. Non, parce qu'il y a le Rhône et la Saône.
6: Je vois très bien.
3: Lyon est au milieu.
1: Bah, aucun des deux. Hein.
4: Aucun des deux, en fait.
3: Non, mais je vous apprends quelque chose.
1: Ah oui, oui, oui.
2: C'est pour ça que les gens écoutent.
1: Hein. Ouais. Vous devriez être journaliste, ça m'intéresse.
0: Mais alors, je voudrais dire quand même qu'il y avait avant une très bonne équipe de rugby à Bourgoin.
1: Absolument.
0: Absolument.
1: C'était aussi une équipe de rugby célèbre, vous avez raison, Bourgoin-Jallieu. Ça s'écrit J-A-2-L-I-E-U. Bravo, en tout cas, effectivement, aux Bergaliens et aux Bergaliennes.
2: Et le titre de l'équipe aujourd'hui, c'était Bourgoin Joyeux.
1: Effectivement, ouais. Mais après le 15 janvier, parce qu'avant, ils étaient suicidaires.
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1: C'est vrai qu'on est content de vous voir à nouveau réunis parce qu'Isabelle Mergault était partie en tournée.
8: Elle s'est enfuie. Elle a dîné chez lui et elle n'est plus jamais revenue.
9: Elle s'est enfuie. Elle m'a beaucoup manqué. Tu m'as beaucoup manqué, Isabelle. Ça fait quoi, 2-3 mois quand même, hein? Bah, donc, 10 fois j'ai failli t'écrire. J'étais comme ça avec mon portable. J'ai dit j'y vais pas.
8: T'as bien fait de pas y aller.
10: Isabelle, est-ce que tu as pensé à lui quand même pendant ces 3 mois?
8: Pas tous les jours.
11: Mais la nuit.
9: Mais après, tu n'oses pas t'écrire, c'est marrant.
8: Des cauchemars, oui.
10: Moi, je suis sûr que son petit corps rond t'a manqué.
1: Au nord, c'était les corps ronds.
9: Moi, j'ai un cœur rond.
10: Ah, tout est rond.
8: Mais t'as pas un peu maigri?
9: Oui, j'ai beaucoup perdu. Ah, c'est super,
8: non,
9: ta belle, l'a vu.
8: Pas beaucoup.
9: J'ai perdu 6 kilos.
8: Ah, wow.
9: Parce que j'ai plein d'aventures en 2022 que je peux pas te dire encore. Et donc j'ai plein d'aventures extraordinaires.
8: Attends, plein d'aventures.
4: On est le 13 janvier pour l'instant. T'as rien.
8: On est le 13.
9: Je vais faire plein de choses.
1: Il l'a dit avant l'émission, mais il m'a dit que j'avais pas le droit de le dire.
8: Comme si ça vous gênait.
1: Non, un secret, c'est un secret.
9: Est-ce que Laurent, est-ce qu'Isabelle, par exemple, imagine, je fais du stop, est-ce que tu me prendrais en stop?
10: Mais non.
11: Moi non.
10: Bien sûr que non.
1: Enfin, écoutez, elle est même venue chez vous, alors elle va pas vous dire non.
8: Mais c'est maintenant que je prendrai plus en stop, c'est sûr.
4: Non, dis-moi. Il a quand même pas essayé d'abuser de toi.
9: Non, j'étais super sobre.
8: Attends, il a été super sobre.
9: Je l'ai ramené en bas de chez moi.
8: Il a changé les draps 48 heures avant quand même.
1: Et 48 heures après.
8: Oui, parce qu'il était tout seul.
10: Il a rêvé si fort que les draps s'en souviennent.
9: Ah, c'est vrai. Bah, Isabelle, en plus, aujourd'hui, est magnifique. Elle a des bottes qui montent jusqu'à ses cuisses.
8: Des cuisses, ça.
9: Elle a des cuisses.
1: Même jusqu'au ça, jusque ça.
8: Non, oui. Ça va, j'ai pas les seins qui tombent encore.
9: Mais Isabelle, t'es vraiment rayonnante aujourd'hui, sache-le.
8: Ouais, c'est parce que
4: il a envie de baiser en 2022. Hein.
9: Oui, c'est vrai.
1: Mais écoutez,
9: oui,
1: c'est que vous n'avez pas bien regardé Valérie Trierweiler, car
10: elle est sexy. Hein.
1: Notre ex-première dame est arrivée aujourd'hui avec une nouvelle coupe de cheveux.
8: Non, une nouvelle coiffure.
10: Et une robe. Et une robe.
1: Je la trouve très sexy.
8: Oui, on dirait une héroïne de Hitchcock, c'est ce qu'on se disait.
4: T'es qu'à répéter ce que je dis dans les coulisses.
8: Mais tu m'as pas laissé finir ma phrase. C'est ce qu'on se disait tout à l'heure.
11: Ça finit toujours mal avec les héroïnes.
8: Une héroïne d'Hitchcock, tu sais, quand elles ont des lunettes.
1: Oui, quand ils font très peur.
8: Non.
4: Les héroïnes d'Hitchcock sont très dangereuses.
10: Mais oui, on dirait une femme froide et glaciale qui tue son mari.
4: Voilà.
8: Oui, mais qui est un peu salope aussi.
11: Mais c'est exactement
9: le bon. C'est vrai, ton col en noir est magnifique, ton collant, ta petite jupe.
10: Ça y est, il va jouir. Attention.
11: Et tu n'as pas vu les dessous.
9: Oh. Est-ce que t'as une guêpière?
10: Oh là là.
4: Mais bien sûr, quand elle sait qu'elle vient de voir, elle met une guêpière.
10: Aux grosses têtes, elle met toujours sa guêpière.
1: Ah bah quand pour aller voir un type qui s'habille chez Emmaüs, tu t'habilles chez la guêpière. Bon, allez, une première citation à destination de Fabien Molineau, qui habite la queue en brie, comme monsieur...
0: C'est très douloureux. T'as déjà eu la queue en brie. C'est très douloureux.
10: Bah, ça sent le fromage.
6: Et puis ça sent pas bon, hein.
9: Non. Et je fais des trous.
1: Faut enlever la croûte.
10: C'est un peu ton sur ton.
0: Remarquez la queue en brie.
10: Non, c'est dégoûtant. Mais n'applaudissez pas ça, messieurs, dames.
1: Qui a dit « J'ai fréquenté une stripteaseuse, le temps qu'elle se déshabille, je dormais. »
10: Jean-Yann.
1: Non.
0: Sim.
1: Non.
10: Jacques Martin.
1: Non.
0: Des Français.
6: Mais
1: pas
6: non, mais
1: pas
6: ça
1: Pierre
6: c'est
1: Desproges.
0: Pierre Dac.

0: Pierre Doris.
1: Jean-Yann.
2: Pierre Doris, oui. Bonne réponse d'Isabelle Mergaux.
3: Alors là, Isabelle, je suis sur le cul.
4: Elle est belle et intelligente.
3: Je réponds à une question où la réponse n'est pas Sacha Guitry. 2022 s'annonce extraordinaire.
0: Tu sais que ça t'a rendu de très mauvaise humeur d'arrêter de fumer. Franchement, toutes
3: attends,
0: mes félicitations.
3: Et si avec ça et tu m'as pas vu le premier mois. Hein.
0: C'est vrai.
2: Pour Denis Culot, qui habite Saint-Marcel, Monsieur Culot espère un chèque RTL, qui a dit « Une fois, j'ai niqué une Iranienne et on m'a dit « Fais gaffe, t'as Persépolis. »
4: Pierre Bénichoux.
0: Sacha Guitry.
4: Francis
2: Blanc. Pierre Bénichoux. Bonne réponse de Christophe Beaumont.
4: Ah, notre Pierrot.
2: Ah, vous souvenez bien des bons mots de Pierre.
4: Ah bah, dès qu'il y a niqué, il y a Pierre, généralement.
2: C'est vrai.
4: C'est vrai.
2: Il nous manque Pierre Bénichoux.
3: Oui, j'ai pensé à lui pendant les fêtes.
2: Ah, c'est vrai.
3: C'est oui, je ne sais plus pourquoi, mais
5: parce qu'il faisait, très bien le Père Noël.
3: Non, parce qu'il y a eu des best-of, et donc, du coup, on le réentend dans les best-of.
2: Ah oui, alors d'ailleurs, je tiens à signaler à une dame qui, effectivement, vous faites bien de me rappeler ça. Parce que je sais qu'on a des messages parfois vraiment improbables sur Instagram ou ailleurs.
3: Elle vous a dit de l'embrasser bien fort.
2: Non, il y a une dame qui a dit « Ah là là, il y a Pierre Bénichoux dans les best-of, qu'est-ce que c'est que ça de passer des best-of le week-end ? Vous êtes vraiment une feignasse, monsieur Ruki. » Écoutez, on m'a rarement traité de feignasse et de paresseux, et ça fait plaisir de temps en temps d'avoir des insultes nouvelles. Donc merci madame. Pour Patrick Lilliot qui habite Mers-sur-Indre, qui a dit « La femme veut toujours changer l'homme, l'homme veut toujours changer de femme. » Pas du tout.
4: Ah. C'est un Français.
5: Tristan Bernard.
2: Non.
4: Français.
2: Alors c'est quelqu'un de français. Oui.
0: Courteline.
2: Non.
3: C'est une femme.
2: C'est une femme.
5: Françoise Dorin.
3: Ah oui, parce que vous êtes tous nuls, mais pas moi.
2: Et oui, quand je dis c'est quelqu'un, parce que je ne peux pas répondre à vos questions qui sont masculines à chaque fois.
0: Mais sinon, dites Yel.
2: Pardon. Je pourrais dire Yel.
4: Yel,
3: c'est pas pareil.
2: La femme veut toujours changer l'homme. L'homme veut toujours changer de femme.
5: Amanda Lear.
2: Non.
3: Céline Renaud.
4: Est-ce que c'est une humoriste?
2: Oui, une humoriste.
0: Muriel Robin.
2: Anne Roumanoff, encore une bonne réponse. Isabelle Mergo.
4: Elle est déchaînée.
3: Okay. Maintenant, on est sûr que c'est pas elle qui est là.
0: Je propose que vous vous adressiez à moi maintenant directement.
2: Ah bah très bien, parce qu'il s'agit de retrouver un célèbre dramaturge à l'attention de Bénédicte Lestie, qui habite la Chapelle-Guinchée, c'est en Saône-et-Loire. Chez quel auteur peut-on lire cette fameuse phrase « Tel qui rit vendredi, dimanche pleure
0: Molière ». Beaumarchais.
2: Ni Beaumarchais ni Molière.
5: Ah, les plaideurs, Racine.
3: Excusez-moi.
2: Racine, excellente réponse de Jean Bendigui. Voyez quand vous écoutez.
4: Magnifique.
2: Pour Charlie Chomy qui habite Rennes, qui a dit « Aimez-moi les uns les autres ».
4: Oh, oui.
3: Ah, c'est beau ça.
0: Aimez-moi les uns les autres.
4: C'est mort.
3: Mike Brandt.
2: C'est quelqu'un qui est mort. Non, pas Mike Brandt.
0: Est-ce que c'est un écrivain?
5: Jules Renard.
2: Un écrivain, oui, effectivement.
4: Humoriste, alors, pas non uniquement écrivain.
2: Ah non, écrivain. J'ai envie de dire diariste même.
0: Gide.
4: Pascal Sevran.
2: Non.
0: Il écrivait dans un journal?
2: Non, il écrivait son journal.
3: Son journal a été publié?
2: Ah oui, bien sûr.
3: Paul Léoto.
2: Et c'est Paul Léoto. Excellente réponse de Jean Bendigui.
4: Quel talent.
6: Vous êtes bien sur la web radio 100% Grosse Tête.
2: Bah, c'est quand même votre activité principale. Il paraît qu'il y a 3 millions d'euros en jeu, là.
4: Ah bah, mon activité principale, je fais plein d'autres choses. Je ne fais pas que tirer les boules. Je les tire ce soir.
2: C'est quand? Ah, c'est ce soir?
4: Ce soir, je tire.
2: C'est quoi, l'euro million? C'est quoi?
4: Non, alors là, ce soir, c'est le loto. Vendredi soir, je fais l'euro million. Et samedi soir, de nouveau le loto.
2: Bon, vous n'arrêtez pas.
4: Je n'arrête pas.
3: Quelle carrière?
4: C'est rêvé.
2: Les boules ont toutes la même taille entre l'euro million, le loto et
4: Alors non, les boules de l'euro million sont un peu plus petites.
0: Ah,
3: c'est pour ça que tu présentes pas.
4: Mais c'est parce que. Je présente aussi, elles sont plus nombreuses en revanche.
2: Ah voilà.
0: Ah, parce qu'on gagne plus.
4: Il y a plus de boules, donc c'est plus difficile.
2: Comment
4: de gagner.
2: Comment ça, il y a plus de boules?
4: Il y a plus de numéros, il y a plus de boules.
2: Ah bon?
4: Ben oui. Déjà, l'euro million, il y en a 50. Et pour les étoiles, il y en a 12. Alors que pour le numéro chance, il y en a 10 pour le loto. Donc il y a plus de probabilité de gagner.
2: De prostate?
0: Oui.
4: Excusez-moi, c'est l'habitude. Il y a plus de probabilité de gagner au loto qu'à l'euro million, voyez-vous. Parce qu'il y a plus de boules.
2: On a l'impression d'être sur TF1 à 20h35.
3: La chance.
4: Alors j'ai qu'une minute 20 pour expliquer tout ça. Donc j'ai pas le temps.
2: C'est à quelle heure déjà je suis tombé dessus?
4: Vers 20h45.
2: Ah oui.
0: Mais j'imagine que c'est une activité qui t'enrichit énormément spirituellement.
4: Ah mon banquier.
2: Elle a vraiment l'art de se foutre de la gueule du monde. Hein.
4: Non, mais croyez, il faut bien savoir lire les chiffres et tout. C'est pas facile.
1: Et t'as un prompteur pour lire les chiffres ou c'est
4: mais pas... oui, il y a un prompteur.
1: C'est vrai. Pour pas

0: tromper.
1: Faut quelqu'un qui sait lire les boules à l'envers.
2: Non, mais c'est pas si facile. Il y a de la pression.
3: En fait, t'as jamais les boules en main.
4: Non, je n'ai pas le droit.
3: Non,
0: demande à Jean-Philippe.
4: On a fait le tour de mes boules, on peut passer à autre chose.
1: Oui, on va passer à la première citation pour Yvette Lebrillant, qui habite en Haute-Garonne, qui a dit « Quand vous voyez un flic dans la rue, c'est qu'il n'y a pas de danger. S'il y avait du danger, le flic ne serait pas là. »
3: Jean-Yann.
1: Non, pas Jean-Yann.
5: Coluche.
1: C'est Coluche, bien sûr. Je dis ça parce que ce matin, on recevait, enfin on, je dis pas moi on, mais RTL, je fais partie de la famille de
4: Vous
1: RTL.
4: Êtes corporate, évidemment.
1: Voilà, et on recevait Monsieur Retailleau, le ministre de l'Intérieur, il y avait des flics partout.
0: Vous l'avez trouvé comment,
1: Petit.
0: Retailleau? Ils sont tous petits, les ministres.
1: Pour Laurent Gourion, qui habite les Andelys dans l'Eure. Ah, j'aime bien cette citation qui a dit « Jamais la souris ne confie sa destinée à un seul trou ».
4: Ah bah moi non plus.
0: Pardon, excusez-moi.
1: Jamais la souris... Ah, c'est une citation culturelle.
3: Ah, hein, Steinbeck.
1: Ah, à cause des souris. Oh, il y a de la culture chez madame.
4: Ah bah alors, Walt Disney.
3: Ah oui, Ratatouille.
1: Ce n'est ni Walt Disney, ni Steinbeck.
0: Je crois que je sais.
6: Un américain.
7: Oui, jamais. Est-ce que vous pouvez répéter? J'ai pas compris.
4: Ah, ça m'étonne.
0: On va te montrer, on va te mimer.
1: Jamais la souris ne confie sa destinée à un seul trou.
0: Ah, c'est Dominique Pellico.
1: Non.
0: Enfin, il l'a pensé, en tout cas.
4: Quelle horreur.
5: C'est honteux.
0: Oh mon Dieu, je me désolidarise de cette émission. Excusez-moi de trouver les bonnes réponses.
4: Laurent, faites quelque chose. C'est horrible.
0: Mais je pose une question, ça se trouve, c'est pas lui. C'est lui ou c'est pas lui?
1: Je peux pas le réprimander, ça me fait rire.
4: C'était moi aussi, mais j'ai honte.
0: C'est pas lui, c'est pas lui.
1: Ça empêche pas,
0: c'est
1: je
0: pas
1: ris.
0: Dodo, c'est pas Dodo la saumure.
1: Je ris et j'ai honte, vous voyez.
4: Oui, c'est ça.
1: Voilà.
0: Donc c'est pas lui.
1: J'ai même envie de dire Tom et Jerry, puisque.
4: Exactement.
1: On parle de souris. Mais
4: est-ce que c'est français?
1: Alors, ce n'est pas français.
4: Anglais?
1: Alors écoutez, ce n'est pas anglais non plus.
3: Américain?
1: Ah non, c'est pas.
3: Ah,
1: américain.
3: C'est belge?
1: C'est pas belge.
6: Espagnol?
1: Vous avez des nouvelles de Paul Elkarat, vous?
4: Je sais pas. Est-ce que c'est européen?
1: Européen, oui.
4: Ah,
3: espagnol.
4: Italien.
7: Italien.
0: Est-ce que c'est ch'ti?
1: Italien, oui.
5: Italien, ah.
0: Ah.
5: C'est un dramaturge?
1: Un dramaturge, oui, absolument.
0: Berlusconi?
5: Pirandello?
1: Non, auteur comique, dramaturge.
0: Dino Buzzati?
1: Non.
5: De quel siècle?
1: Ah, voilà une bonne
5: 18e?
1: Oh, bien avant. On est dans les années, on va dire, entre 200 et 180 avant Jésus-Christ.
0: Ah oui, ça oui. Il est mort, alors.
3: Romulus!
1: Donc, pardon?
3: Romulus!
1: Romulus,
3: non, c'est alors, Rémus!
4: C'est donc l'Antiquité.
0: Rébus?
1: Plaute! Plaute! Bonne réponse! De Paul Elkarat. C'est Plaute.
4: Plaute.
1: Pour Véronique Foll.
4: C'est Plaute.
1: Comment vous dites-vous?
4: Plaute.
1: Ah, oh, il pense encore à ses boules.
4: Exactement.
1: Pour Véronique Foll, qui habite Carcassonne.
4: Véronique Foll, je l'adore.
0: Oui, c'est un homme ou une femme?
1: Qui a dit l'importance. Oh, écoutez, merde.
4: Coucou Véro. C'est Véro Foll, monsieur madame Foll.
3: Goûte, Laurent.
1: Il importe peu de descendre du singe, l'essentiel est de ne pas y remonter.
0: Ah, Jean-Yann.
4: Ça, c'est français.
1: Non, ce n'est pas français.
0: C'est africain?
4: Ça a été dit en français,
1: ça a été dit plutôt en allemand,
4: en allemand.
1: Nietzsche. Même si c'est quelqu'un qui est mort à Venise.
5: Thomas Mann.
1: Non, pas Thomas Mann.
4: C'est un auteur.
1: Un philosophe? Pas tout à fait auteur, non.
7: Au XXe siècle, il est mort à Venise au XXe siècle.
1: Ah non, il est mort en 1883.
5: Un musicien?
0: Goethe!
1: Un musicien.
5: Wagner.
1: Oui. Richard
5: Bravo.
1: Wagner. Bonne réponse de Richard Orlinski. Bah, qu'est-ce qui vous arrive, Paul?
5: Non, mais j'étais dans la littérature.
1: Ah bah voilà, oui, c'est oui, ça, bah sortez-en. Hein. Pour Thomas Simon, qui habite Saint-Étienne, voilà une citation qui nous avait coûté 300 euros il y a quelques années. C'est un auteur que peu de gens connaissent, à part notre camarade Pierre Bénichoux, que j'aime citer en ce mois de mars, puisqu'on célèbre hélas la disparition de Pierre et qu'un livre vient de sortir sur non seulement sa vie, mais ses meilleurs mots à Pierre Bénichoux. Et il aimait beaucoup cet auteur. Enfin d'ailleurs, plus que l'auteur lui-même, il aimait cette phrase. Une phrase qui nous avait coûté 300 euros parce qu'un jour j'avais eu le malheur de la ressortir en l'absence de Pierre Bénichoux et personne n'avait retrouvé l'auteur de, écoutez bien, ne me secouez pas, je suis plein de larmes.
0: Oh, c'est joli. Orangina.
5: Français.
1: Avouez que c'est joli.
4: C'est très joli.
5: C'est joli, c'est français.
0: David Orangina.
1: C'est français.
0: Orangina. Didier Orangina.
5: Orangina.
0: Et donc, est-ce que Ludovic Orangina?
6: Orangina.
0: Ah, non, Thierry Fanta.
1: Non.
4: Secouez-moi.
1: Ni Fanta ni Orangina. Un écrivain, journaliste, français, humaniste, libertaire.
5: Est-ce que vous pensez qu'on...
1: C'est né en 1904 et, oui, et mort en 56.
5: Mais je sais qui c'est. Je pensais à lui, mais je cherche le prénom.
0: Trouve la réponse, on s'en fout.
2: Bah, dis le nom, c'est pas grave.
5: Non, c'est pas grave.
6: C'est Calais.
1: Oui, c'est Calais.
3: Bah,
1: oui.
3: Ah bah c'est super Calais comme ça.
2: Bonne réponse.
1: Mais vous n'avez pas le prénom ?
3: Jean Calais.
8: Jean Calais.
0: Charles.
1: Non.
2: Est-ce que c'est un prénom composé ?
1: Non plus.
8: Bien Calais.
5: Son vrai nom.
1: C'est pas mal bien Calais.
0: Les Calais.
2: Coupé des Calais.
5: Son prénom c'est Barthelmès. Son vrai nom.
1: Pardon ?
5: Barthelmès, son vrai nom.
1: Ah oui, c'est vrai qu'il s'appelait Raymond Théodore Barthelmès.
2: Ah bah Raymond alors.
3: Théo.
8: Raymond Calais.
3: Théo Calais.
1: Non, parce qu'il a changé aussi
2: le prénom.
1: Oui,
8: décalé.
1: Pardon ?
8: Décalé.
1: Dédécalé ?
8: Oui, décalé. Ah, c'est... pas de Calais, non.
1: Non. Non, mais c'est dommage, vous retenez le nom et pas le prénom. Mais avouez que la phrase est pourtant jolie.
5: J'ai même son vrai
8: prénom. Elle est sublime.
1: Ah oui, elle est sublime.
2: Très belle phrase.
1: Ne me secouez pas, je suis plein de larmes. Et c'est signé de l'auteur de La Belle Lurette. Ou du Tout sur Tout. Ah. Un écrivain, un journaliste qui s'appelait, je vais vous accorder la réponse.
5: Non, mais c'est quoi la première lettre, juste le prénom ?
1: H.
0: Grégory.
3: Henri Calais.
1: Bravo. C'était Henri Calais.
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1: Comment bonjour, ça s'est dames. Passé en bonjour Belgique, monsieur Gueluc,
8: alors? Mais le mieux du monde.
1: Ah oui, oh, on était numéro un. Ah, vous êtes numéro un.
8: Ah oui, on a souvent été lanterne rouge dans mon pays, mais là, on était numéro un, question mort, pendant le Covid-19.
1: Mais comment vous avez fait, alors?
8: Alors, on a mieux compté que les autres. Et je vous jure.
1: Vous avez fait quoi, alors, pendant ces 2 mois et demi?
8: Vous ne pensiez pas si bien dire, puisque ma grande exposition a été annulée et reportée d'un an.
1: Ben, forcément.
8: Qu'est-ce que j'ai préparé pendant ces 2 mois de confinement?
5: Oh merde, un album.
0: Il est encore destiné
8: pour le mois d'octobre.
1: C'est pas vrai.
8: Pour mon éditeur, pour les libraires
0: pour toi.
8: Pour vous tous.
0: Oui, bien sûr.
8: Pour vous tous.
1: Ah, c'est vrai.
8: Bah oui, pour rendre Noël féerique.
1: Et chat va s'appeler comment?
8: Le chat est parmi nous.
1: Oh, c'est mignon. Alors.
8: Je suis déjà en train de préparer vos dédicaces.
1: Bon, dites, j'ai quelques citations,
0: oui.
1: Comme
0: bah,
1: d'habitude.
0: Oui, quand même.
1: Monsieur Gueluc, pour Aymeric Guilleux, qui habite Fégréac, en Loire-Atlantique, qui a dit, sur la porte d'entrée des banques, ce n'est pas forcément une bonne idée de mettre un écriteau sur lequel il est inscrit « tirer ».
5: Américain,
1: ouais. C'est francophone.
5: Pierre Légaré.
1: Pierre Légaré. Bonne réponse de Florian Gazan. Ouais, c'est bon, la première.
8: Vite, mais est-ce que c'est vrai? On peut pas mettre tirer, mais est-ce que c'est mieux de mettre pousser?
1: C'est pas
8: parce
1: mieux.
8: Que le type qui a un petit peu la les tripes.
1: C'est bien
8: dérangées.
1: Ça, monsieur. Hein, vous avez bien fait de revenir pour nous dire ça. J'ai une autre citation. Ce sera pour Cécile Goujon, qui habite Châne dans la Saône-et-Loire, qui a dit « Le mur existant entre un homme et une femme qui ne se connaissent pas est plus facile à franchir que l'abîme qui se creuse entre ceux qui se connaissent trop.
3: Oh » Sacha Guitry.
1: Sacha Guitry. Une réponse de... Enfin, comme ça, on est débarrassé. Isabelle Mergaux.
10: Est-ce que c'est un ancien enregistrement de Isabelle qui dit Sacha Guitry?
1: Oui.
10: C'est elle en direct.
1: Elle le fait encore elle-même. Elle le fait encore elle-même. Elle a ce côté naturel qui fait que ça revient.
3: C'est jamais tout à fait pareil.
1: Non, jamais.
5: Non, il y a des variations.
1: Jamais. D'ailleurs, le public apprécie.
3: Ouais.
1: Ta gueule. Pour Alexis Mathieu, qui habite Cuvry en Moselle, qui a dit « Comment rira celui qui mourra le dernier ?»
5: Ah, joli. Michel Drucker.
8: Louis Scutener.
0: Ça, c'est pas gentil.
1: Ah, vous n'êtes pas loin, parce que c'est effectivement un de vos habitués. Pour votre retour, monsieur Gueluc,
8: oh,
1: j'ai
8: vous
1: pris
8: êtes gentil,
1: quelques
8: alors.
1: Citations d'auteurs que vous aimez.
8: Alors, si c'est pas lui, ça peut être Grégoire Lacroix.
1: Grégoire Lacroix, non.
3: Ah, c'est
8: ça
3: un peintre.
8: Ça peut être Frédéric Dard.
1: Non, c'est un Belge.
5: Ah, Philippe Gueluc.
1: Non. Un auteur belge.
2: Raymond DeVos.
1: Non. Comment rira.
3: Il est mort.
0: Materlinck.
1: Non, Materlinck, non.
3: Il est mort.
1: Ah oui, il est mort.
0: Oh. Félicien Marceau.
1: Il est mort en 2006.
8: Oh. En 2006.
5: 2006.
3: Vous nous dites ça
8: un
3: comme ça.
8: Un Belge mort en 2000. Attendez.
1: Comment rira celui qui mourra le dernier?
3: Non, comment? Oui.
8: Homme de plume.
1: Ouais. Romancier, comment pamphlétaire, dramaturge, essayiste, journaliste, chroniqueur.
8: Jacques Sternberg.
1: Oh. Bonne réponse de Philippe Gueluc.
3: Ah, mais j'ai joué
6: Ma première pièce, c'était Jacques Stein avec
1: c'est
6: de
1: pas vrai.
6: Oui, je l'ai rencontré. Ça s'appelait Une soirée comme une autre. On était mémé tout petit avec Antoine Duléry, tout ça. Et on avait joué ça au centre de culturel Pompidou, là.
11: C'est quoi ça?
6: Et ben, c'est
1: à Beaubourg. J'ai joué ça à Beaubourg.
6: Enfin,
5: mais sur le parvis.
6: Et il y avait.
11: Sur le parvis. Les gens qui attendent pour le musée.
1: C'est à l'époque où elle était cracheuse de feu, ça n'a jamais marché.
5: Non, non. Si, c'est elle qui éteignait les autres. Elle était extincteur.
6: Oui, j'éteignais en même temps. Mais je ne peux pas finir mon.
8: Que n'était-elle sur le parvis de Notre-Dame le jour de l'incendie?
6: Ça, c'est drôle.
8: Vous imaginez Margot en gargouille, ça aurait été terminé en 3 secondes.
0: Crache ton venin.
6: Quand vous racontez quelque chose, tout le monde vous écoute, même si ça nous emmerde. Moi, je n'ai jamais à finir mes histoires.
10: Elle est drôle quand elle parle, on croit toujours que c'est fini.
1: Que c'est fini.
5: Mais oui, c'est un problème de ponctuation.
6: Il y a
0: une chute à chaque mot.
8: Vous savez pourquoi que.
0: Vous savez que. Il a raison.
10: Vous l'avez vexé.
8: Non, bravo. Mais pourquoi on croit toujours que c'est fini? Parce que après la pluie, le beau temps.
6: Ah, bon, écoutez, allez-y, continuez votre émission. Okay. Non. J'ai rien à. Non, donc, j'ai plus du tout envie. Alors là.
0: Ou alors une autre anecdote.
6: Là, vous avez gagné.
1: Vous avez joué Sternberg à Beaubourg avec Duléry.
6: Oui, bon, très bien. Et le public qui nous écoute, comment ça. Les auditeurs. Oui. Et ben, ils vont être sur leur faim. Voilà. Et c'est tout.
0: Ils vont rester sur leur faim.
5: Ouais, sur leur faim.
1: Je vois pas trop ce qu'ils veulent.
10: Je propose qu'on mette la chute dans la valise RTL.
1: Allez, la chute d'Isabelle Mergaud dans la valise RTL.
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1: C'est un défi que je vais lancer aux grosses têtes.
5: Oula.
1: Puisque ce n'est pas une, mais 18 questions que je vais vous poser sur ces périphrases qui désignent des lieux. J'ai trouvé ça, d'ailleurs, je vais citer mes sources. J'ai trouvé ça sur Instagram, quelqu'un qui a un post Instagram qui s'appelle C'était facile et qui propose 18 périphrases qui désignent des lieux. On va voir si en 3 minutes, vous arrivez à retrouver les 18. La ville aux 1000 minarets.
11: C'est en Marrakech, Argenteuil, Oujda,
5: Saint-Denis. Saint-Denis.
13: Au 1000 minarets, c'est ça?
0: C'est dans quelle ville?
13: C'est en Inde.
1: Ah bah si je vous dis le pays.
6: En Tunisie.
13: Taj Mahal.
6: En Tunisie.
1: C'est africain en tout cas.
6: En Égypte.
1: En Égypte, la ville.
13: Alexandrie. Le Caire.
1: Le Caire. La ville aux 1000 minarets, c'est le Caire. La porte du bonheur.
13: Porte d'Italie?
1: Non.
5: La porte maillot?
1: Non.
13: Istanbul.
1: Istanbul, la porte du bonheur. Le Paris de l'Orient.
13: Alger?
1: Non.
13: Oran?
1: Non.
11: C'est une boutique.
1: Une ville où je vous ai emmené, monsieur Stevie.
13: Beyrouth.
1: La ville blanche.
13: La ville blanche?
11: C'est en Espagne.
6: Non.
13: C'est en Tunisie.
6: C'est
13: Dibou Saïd?
1: Pas Tunisie.
5: C'est au Maroc?
1: Maroc.
13: Agadir.
1: Non.
13: Casablanca.
1: Casablanca, la ville blanche.
13: Ah oui, Casablanca.
1: La Venise du Nord.
13: Oh, Bruges.
1: La ville éternelle.
0: Rome.
13: Non, New York.
1: Rome.
13: New York.
5: Pourquoi pas Angoulême?
6: C'est pas parce qu'elle dort jamais que.
13: Oui, c'est dans
1: un. Le berceau de la civilisation.
13: Ah, Byblos!
1: Non!
0: Mais... Athènes!
13: Ah merde!
1: Le céleste empire.
0: Pékin?
6: Oui.
1: La Chine, parfait. Oui. La ville lumière.
0: Paris.
1: Le toit du monde.
0: Le Tibet.
1: L'Himalaya. La cité de Calvin ou Calvin, si vous préférez.
13: Saint-Denis.
1: Non.
0: Genève,
1: bravo Roselyne. La Grande Bleue.
0: La Méditerranée,
1: parfait. La perfide Albion.
5: L'Angleterre.
1: La fille aînée de l'Église.
13: La France.
1: La terre des dieux.
0: La Grèce.
1: Le pays aux mille lacs.
11: L'Écosse. La Suisse. C'est l'Italie.
1: Non, le pays aux mille lacs.
6: L'Allemagne.
1: Non.
5: La Suède.
1: C'est plus scandinave.
13: Le Japon.
6: La Norvège. L'Islande.
1: La Finlande. L'Empire du Soleil Levant.
13: Le Japon.
1: Et enfin, le Nouveau Monde.
13: L'Amérique.
1: Allez, c'est gagné.
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0: disponible, mais dans quelques instants, il sera de retour.
1: Il est toujours sur Clovis Rouillard.
2: Il se gratte, il se gratte la barbe.
0: Vous avez bien demandé Hector Obalk, merci de bien vouloir patienter.
3: C'est une femme.
1: Ah non, c'est pas une femme, c'est un homme que tout le monde connaît, vraiment.
0: En tant que photographe ou en tant que peintre?
1: Et il a été un temps considéré comme l'inventeur de la photographie. Puis après, on a rendu à Nicéphore Niépce ce qui appartenait à Nicéphore Niépce parce qu'ils avaient travaillé ensemble. Mais il avait commencé, lui, j'allais dire son nom, comme artiste peintre, artiste graphique, chimiste, puis photographe, donc.
2: Ah ouais, c'est pas facile, ça.
4: Il est mort en quelle année?
1: Alors lui, il est mort en 1851.
0: Alors vous dites que tout le monde connaît son nom parce que ses tableaux sont assez célèbres. On le connaît pour autre chose.
1: Son nom propre a même donné un nom.
5: Daguerre.
1: Daguerre. Ah, excellente réponse.
0: Et le daguerréotype.
4: Le daguerréotype, c'est là où j'ai
2: bravo, bravo, bravo.
1: Louis Daguerre, excellent. Vous voyez, c'est là qu'on voit que c'est une vraie grosse tête.
0: Il est formidable.
5: Oui, mais j'en peux plus.
1: Notre ami Bellamy, parce que Louis Daguerre, qui était peintre au départ, a failli effectivement piquer l'invention de la photographie après avoir travaillé avec lui, Nicéphore Niépce. Et puis finalement, on a rendu à Niépce ce qui appartenait à Niépce. Mais le daguerréotype, effectivement, eh bien, un mot commun qui vient de son nom propre, Louis Daguerre.
2: Je peux vous faire un petit commentaire si vous voulez.
1: Je vous en prie.
2: C'est assez fondamental cette lutte entre la photographie et la peinture.
1: Pourquoi?
2: À un moment on dit, la photographie a détruit la peinture et donc les peintres disent, c'est pour ça qu'on nous sommes abstraits. Bien. Mais l'autre côté, c'est pas vrai. Vous voyez surtout que les photographes ont singé la peinture par les premiers mouvements de la photo qui sont, ils appellent ça pictorialistes. Et puis de l'autre côté, vous avez les peintres qui, en douce, comme Degas, utilisent la photographie.
4: C'est un vrai scandale.
2: En douce. Alors que c'est justement ce qu'il fait. Ça se voit très vite, vous savez pourquoi? Vous voyez un tableau de Degas, si vous voyez qu'il y a un bras qui est coupé, ça ne peut être que d'après une photo. Ce que je veux dire, c'est que dans les tableaux qui sont tous les autres tableaux du monde avant Degas, vous avez jamais un bras qui est coupé comme si on avait coupé au cadrage. Voilà la différence.
1: Sauf si c'est un portrait.
2: Ça vous va dans ma participation? J'ai apporté mon petit travail là. Au moins vous apprenez quelque chose. Ah non, mais j'en ai rien.
4: Franchement...
5: Est-ce que vous savez comment? Est-ce que vous savez comment Renoir appelait Nadar?
6: Raphaël?
5: Il disait faux artiste,
2: le singe
5: faux artiste, peintre, le photographe.
4: Et alors, qu'est-ce que ça a à voir avec ce dont on parlait?
1: Pardon?
4: Qu'est-ce que ça a à voir avec ce qu'on en parlait?
1: Ah bah, Nadar, c'était aussi un photographe.
2: Oui,
1: Monsieur Tournachon, de son vrai nom, d'ailleurs.
4: Moi, j'aime pas quand les gens perdent la raison comme ça.
6: T'es bien placé pour en parler.
1: Monsieur Bellamy, en tout cas, méritait une question pour lui. On va lui faire écouter un joli morceau musical. Un morceau, d'ailleurs, dont le compositeur lui-même avait déclaré: il faut le jouer de telle sorte que les mouches tombent mortes du plafond et que les spectateurs commencent à sortir de la salle par pur ennui. Voici le morceau. Alors, qui a composé ce morceau avec beaucoup de lucidité?
0: Ça a l'air joyeux, effectivement.
1: Ah, c'est un requiem, autant vous
2: dire. Endel.
1: Non.
5: C'est pas Penderecki?
1: Non. Et effectivement, le compositeur, à propos de son propre morceau, a dit « Il faut le jouer de telle sorte que les mouches tombent mortes du plafond et que les spectateurs commencent à sortir de la salle par pur ennui. »
4: Vincent Delerme, le compositeur est allemand.
0: C'est étonnant cette lucidité.
6: Vincent Delerme,
2: 18e siècle. Alors, 18e siècle, début 18e.
1: On va dire, je peux vous donner les dates, Paul Elkarat n'est pas là. Alors on va vous dire 1906-1975.
2: Pas du tout.
1: Alors, on est donc en plein 20e.
2: Donc c'est un tardif.
0: Et alors c'est quelqu'un qui avait de l'humour sinon?
5: Du Rufflet?
1: Ah non. Bien plus connu que ça. Hein,
4: Boulez?
1: Comment vous dites?
4: Boulez?
1: Ah, Boulez, Stevie Boulez.
6: Pierre-Henri?
1: Non, ce n'est pas Pierre.
4: Boulez,
1: oui.
4: Un Français?
1: Un Français, non. Non.
4: Il était russe?
1: Russe, oui.
0: Ah.
1: C'est le quatuor à cordes numéro 15.
7: Vladimir Poutine.
1: Non.
7: Si mouche morte, moi tuée.
5: Shostakovich.
1: Pardon?
5: Shostakovich.
1: C'est Shostakovich.
7: Bravo.
1: Bonne réponse. C'est pas que ça pouvait être ennuyeux comme ça, Shostakovich.
5: Oui, mais il y a d'autres choses.
4: C'est magnifique.
5: De toute façon, c'est pas ennuyeux du tout.
4: C'est magnifique.
5: Évidemment, dans une émission de rigolade.
1: Là, c'est pas ennuyeux parce qu'on parle dessus.
5: Oui.
4: Moi, si j'étais une mouche, je serais tombée déjà morte.
2: Amoureuse.
6: Oh, la tronche de la
0: mouche. Mais après, un requiem, c'est pour un enterrement, donc
6: éveillé. Bah oui.
4: Non, mais c'est magnifique. Cette musique est magnifique. Désolé de vous dire, de vous importuner, mais j'ai trouvé magnifique.
8: Oui, c'est magnifique.
4: On peut avoir des questions
8: littéraires. Un tableau de Clovis Trouille.
0: Tu aimerais avoir ça comme musique pour ton enterrement, Marcella?
2: Vous êtes tous et toutes contre Marcella, parce que c'est la seule à ne pas être démagogue. C'est la seule à ne pas être... à ne pas faire des choses populaires.

0: Elle méprise le populaire.
1: Il cherche
0: et pour
1: une
0: cela,
1: meuf,
0: je l'admire. Parce que moi, j'ai pas ces couilles-là. Voilà, c'est ça la vérité.
2: Mais vous
0: et
2: avez...
0: je dis, bravo Marcella.
1: Il est trop mignon.
2: Vous pourquoi avez déjà eu une histoire tous les deux ou
1: non
2: pas?
0: Jamais.
1: Non, mais peut-être maintenant, je vais l'envisager.
2: Allez, vivement la pub. Comme ça, vous allez pouvoir en profiter.
3: J'ai entendu que mademoiselle Tchakaloff me réclamait, parce que
2: absolument,
3: c'est pas tombé dans l'oreille d'un sourd. Vous me réclamiez, cher Gaël Tchakaloff, une question littéraire.
4: Mais pour qui ça...
1: Mais qui est vilain, celui-là? Il a changé, il est perverti.
5: Il y aura une question sur les boîtes de nuit.
3: Alors, mais... moi, je veux bien vous poser une question littéraire, mais j'ai peur après que vous soyez tout simplement humilié, cher...
1: Non, il m'en faut davantage.
3: C'est vrai. C'est vrai. Bon, alors,
1: en plus, elle aime ça. Hein.
3: Si vous aimez être humilié, alors allons-y. Hein.
2: Oui, moi aussi.
3: Voilà la question littéraire pour vous, cher Gaël Tchakaloff, et c'est à destination de Madame Metter, Stéphanie Metter. C'est Thibaut de Montaigu pour le livre Cœur, paru chez Albin Michel, qui a obtenu le prix Interallié la semaine passée. Ma question est toute bête. Hein. Je vous demande le nom du précédent récipiendaire.
1: Alors là, vous l'avez dans l'os, c'est Gaspard Koenig. Je connais par cœur.
3: Bonne réponse, Gaël Tchakaloff. Bravo. On a des vraies grosses têtes.
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3: Ah, Christine, bravo. Montrez-moi votre téléphone portable, Christine.
8: Non, mais vous m'accusez de tricher.
3: Je ne m'accuse de rien, on a les images d'hier. Non. Vous avez été filmé.
8: J'ai été filmé, je regarde mon portable pendant toutes les missions.
3: Ouais.
9: Et ben ça se fait
3: pas. Toutes c'est marrant, vous les regardez surtout avant les questions littéraires
8: non,
3: et les
8: non,
3: réponses.
8: Non, je réfute.
3: On a les noms, alors je vais
8: on
3: vous
8: recommence.
3: Dire. Christine Bravo, nous avons les noms de tous les auditeurs à qui vous avez fait perdre 300 euros. Vous devrez envoyer par chèque 12 300 euros. On a fait le calcul depuis que vous trichez.
8: Vous avez
3: 12 300 euros à tous les auditeurs qui ont perdu à cause de vous.
4: Non mais moi, au moins elle répond bien. Valérie, elle utilise son portable, mais elle répond mal. Faut le faire quand même.
5: Ok, non mais je m'interroge.
3: Avouez, Christine, vous pouvez avouer.
8: Non, je n'avoue rien. J'ai regardé hier ma tenue de mariée pendant
3: l'émission. Vous savez, il y a un truc qu'on peut faire, par exemple. Je viens près de vous, là, Christine. Puis on regarde ensemble, on tape Google. Et on regarde recherche précédente.
8: Oh là là.
3: Oh
8: là là. Alors, vous voulez le faire?
3: Je veux le faire.
8: Eh ben, vous allez le faire.
3: Alors, allez-y.
4: Alors, non, mais attends, mais regarde, il y a une photo de Flavie Flamand sur ton téléphone. Ah non, c'est toi, il y a 25 ans. Elle a mis une photo d'elle il y a 25 ans.
8: Alors, comment tu le sais?
4: Je vois d'ici.
3: Elle est en train d'effacer l'historique, non, là, regarde. Allez, venez qu'on rigole deux secondes. Allez, venez ici.
4: Moi qui pensais que Christine savait des trucs.
3: Alors, attendez.
4: Attends, je suis déçu.
2: Il n'y a pas un jeune dans la salle qui peut les aider, les deux vieux, là?
5: Même moi, je peux regarder.
4: Attends, gros sexe Mozambique, c'est quoi, ça?
3: Bon, en tout cas, votre téléphone, vous le mettez devant votre pupitre. Vous n'êtes pas viré pour cette fois, mais...
8: Attends.
4: Ouais.
8: Et pour tout vous dire, hier, il me manquait un hussard... Et j'ai regardé qui c'était.
3: Bah vous venez quand même d'admettre déjà.
8: Ah bah parce que je suis honnête.
3: Heureusement qu'elle est drôle. Hein. Ça la sauve. Une première citation. Tiens, puisque vous allez vous
4: marrer. Comment elle répond aussi bien à chaque fois? C'est quand même une animatrice télé, elle doit savoir rien, quoi.
8: Arrête.
3: Ah non, mais vous allez voir que là, maintenant, elle va moins répondre.
8: Ah bah oui, ah bah, je vais bien vous faire chier. Je vais arrêter de répondre.
5: C'est vrai que... Oui, pardon, vas-y.
8: C'est vrai que pour hier, quoi.
5: Non, c'est vrai que pour hier, c'est injuste pour auditeur parce que Kléber, il me serait pas revenu du tout, donc il aurait pu avoir 300, mais bon, c'est pas.
8: Oui, bien sûr.
5: Mais je te jure, il me serait pas revenu.
4: Et c'est un auditeur, il lui manquait 300 euros pour sa greffe, une greffe et tout. C'est terrible comme histoire, ce que tu fais, Christine, c'est pas bien.
2: On a une autre tricheuse, je lui dis tu me prêteras tes lunettes pour lire la news là, et elle me dit mais mes lunettes c'est des fake.
3: C'est des fausses lunettes que vous avez, il y a une folie.
10: C'est en fait, je suis en train de, j'attends mes carreaux.
4: Ah d'accord.
10: À ma mesure que je viens de
4: refaire. Mais Liane, rassure-nous, tes couilles, c'est des vraies.
10: Ouais. Ah ça, je peux te dire,
3: j'ai une équipe. La première citation pour Azedine Labani qui habite Saint-Brieuc, et c'est pour votre mariage que j'ai choisi cette citation, Christine Bravo, qui a dit « Se marier, c'est partager à deux des problèmes qu'on n'aurait pas eu tout seul. »
4: C'est Jean-Yann.
2: Jean-Yann.
3: Non.
4: C'est quoi,
10: Sacha Guitry.
3: C'est Sacha Guitry. Ah, bonne réponse de Yann Folli. Pour Annie Debloc, qui habite Trolley-Breuil dans l'Oise, qui a dit « Dieu a créé l'homme à son image, et puis l'homme a évolué. Dieu, lui, on ne sait pas. »
10: Je ne sais pas qui c'est, mais moi, ça, j'en suis sûr.
3: De quoi donc ?
10: Ah ben, que l'homme peut évoluer.
5: Pierre Desproges.
3: Pierre Desproges, non.
4: Est-ce que c'est mort ?
3: Ah non, c'est un vivant, un francophone.
5: Gueluc.
3: Philippe Gueluc, bonne réponse de Paul Aycarat. Pour Olivier Salou, qui habite Comte, c'est dans les Alpes-Maritimes, qui a dit « Il faut collectionner les pierres qu'on vous jette, c'est le début d'un piédestal. »
5: Jésus-Christ.
3: Wow. Ah non, non. Ah,
9: merde. Francis Blanche.
3: Non, c'est joli, avouez.
10: C'est très beau. Alors là. Ouais.
9: C'est genre Francis Blanche ?
3: Non, c'est pas genre Francis Blanche.
4: C'est mort,
3: Francis
4: Blanche. Vivant, c'est français, c'est
3: pas
4: blanc,
3: Francis Blanche.
5: Pierre Dac, allô ?
3: Pierre Dac non plus. Ah non, non, on est bien plus ancien que tout ça.
5: Paul Caron, plus ancien.
3: Il faut collectionner les pierres qu'on vous jette, c'est le début d'un piédestal.
5: Socrate ?
3: Non, Socrate. Ah non, pas quand même. Parce
9: qu'on ne connaît pas de...
10: Victor Hugo ?
3: Non, on est au 19e siècle.
4: C'est quelle couleur ? C'est
3: blanc ? Mais ça n'est pas
5: Théophile Gautier.
3: Pardon.
5: Théophile Gautier.
3: Non, ce n'est pas un écrivain qu'on cherche.
4: Ah, mais c'est un poète.
3: Il a écrit aussi, mais c'est pas pour ça qu'on le connaît. Un homme politique, non. C'est quoi, on va s'en débarrasser, je vais vous donner les dates, Elkarat. Il est né le 11 décembre 1803.
5: Ah ben c'est Hector Berlioz.
3: Hector Berlioz, bonne réponse de Paul Elkarat.
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3: Hier,

0: hier ont eu lieu des obsèques qui étaient les vrais obsèques 34 ans après les répétitions. Car la personne qui a été enterrée hier s'était déjà fait enterrer, mais comme une répétition de ses propres obsèques, il y a 34 ans. C'était hier dans un petit village du Loiret qu'ont eu lieu ces vrais obsèques 34 ans après la répétition générale. Mais de qui s'agit-il ?
1: Alors on l'a déterré.
2: Un acteur ?
0: Qu'est-ce que vous dites ?
1: On l'a déterré.
2: Mais non, on l'a répété.
0: On l'a pas laissé 34 ans dans le trou. Dans ces cas-là, on fait venir l'adjoint au maire de Saint-Dizier. Elle cherche le trou, elle la trouve.
1: Ah ouais.
3: Alors, attendez, on cherche quelqu'un.
4: Mais Laurent, et pourquoi il y a 34 ans, alors il a fait une
0: répétition? Parce que comme ça, elle, c'est une dame, elle et son mari se sont amusés à assister à leurs propres obsèques, à leur enterrement il y a 34 ans. Lui, d'ailleurs, il est mort entre-temps, il a rejoint le trou avant elle. Mais elle, elle vient de nous quitter et elle avait envie comme ça de s'amuser il y a 34 ans en vivant ses propres obsèques. Et évidemment, 34 ans après, et là, ça devait arriver un jour, elle a eu ses vrais obsèques, c'était hier.
2: Une personne connue ?
0: Oui, et vous la connaissez, je le sais.
2: Moi ?
0: Oui.
2: Une miss, donc ?
0: Une miss. Ah, ça, c'est intéressant. Il y aurait eu un enterrement de miss hier sans que vous soyez invité.
2: Bah, ça me semble bizarre, mais
5: elle va pas au Miss Mort.
0: Pardon ?
5: Elle va au Miss Monde, pas au Miss Mort.
2: Je la connais. Hein ? Alors, c'est pas une miss.
0: Ah, c'est pas une miss, non, okay. Non.
3: C'est une femme politique?
0: Une femme politique, non. Moi, je ne la connaissais pas, cette femme. En fait, j'ai appris son existence quand on nous a annoncé sa disparition. Et c'est vrai qu'elle a été enterrée hier, quelques jours, c'est souvent le cas, après sa mort, parce qu'avant, c'est indélicat. Et toujours est-il qu'il y a 34 ans, ça, alors je l'ignorais, c'est Libération qui a fait deux pages là-dessus hier. Libération nous raconte, effectivement, qu'il y a 34 ans, elle avait déjà assister à ses propres obsèques, parce que ça l'amusait.
3: C'est une meuf marrante, alors.
0: Ouais, elle était plutôt manifestement.
3: C'est une auteure.
2: Il y a un lien...
3: Une auteure ?
0: Une auteure, oui.
2: Il y a un lien avec Tom Tom et Nana, ou
0: quoi ? Oui.
1: Ah oui, l'auteur de Tom et Nana.
2: C'est l'auteur de Tom Tom et Nana.
0: Alors, elle s'appelle...
2: Ah ben, je ne sais plus.
3: Bérénice.
0: Ah non.
3: Bénédicte.
0: Non, mais je vais vous...
3: Dominique.
0: Non, mais je vais vous accorder la bonne réponse. Parce qu'effectivement, c'est Bernadette Desprez qui était l'auteur de Tom Tom et Nana. Bonne réponse de Sylvie Tellier.
2: Et on note que la blonde en a mis 3, ce qu'on se dit. Quand même.
0: Cette dessinatrice était manifestement rigolote parce qu'elle avait avec son mari imaginé en 1990, il y a donc bien 34 ans, une cérémonie d'enterrement préparatoire.
3: Alors moi ça j'aimerais trop faire ça.
0: Ah oui.
6: Oh non.
0: Bon, bah, si vous voulez on le fait. Hein.
5: Oui.
3: Mais on allez,
0: alors écoutez, je n'imite pas très bien Léon Zitron, mais je peux essayer. Mesdames et messieurs, bonsoir. Ici l'enterrement de Romane de Duic. La boîte à chaussures vient d'arriver. On vient de glisser le corps
3: des crevettes
0: dans la boîte à chaussures. On a fait 2 trous de chaque côté, mesdames et messieurs, bonsoir, pour passer les bras afin qu'il nous fasse rire une dernière fois. Et oui, le voici, le petit Romane de Duic, un talent formidable, incroyable, et nous assistons à son enterrement. Sylvie Tellier, ex Miss Monde, Miss RTL, Miss TF1, Mystère pour certains, est ici en tête du cortège, suivi par l'ambassadeur de talent de Monsieur Jean-Philippe Janssen. Et on voit l'adjoint au maire de Saint-Dizier qui cherche le trou dans le cimetière.
6: Bravo.
0: Et voilà, il n'y a qu'à demander.
3: Magnifique.
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0: Édouard Philippe, qui, vous le savez, a sorti un livre où il parle évidemment de politique, mais aussi des lieux qui lui plaisent, ces lieux qui... Comment c'est le titre exact
9: des lieux et des liens, non, je
0: sais pas. Des lieux qui vous disent.
9: Qui nous disent.
3: C'est un bon titre, on le retient bien, en tout cas.
10: Ça veut rien dire, mais...
9: Mais vous l'avez lu, vraiment?
0: J'ai pas fini le titre.
9: Ah bon,
10: ouais, lui non plus, apparemment.
0: Non, mais écoutez, Édouard Philippe, en tout cas, est évidemment interviewé à l'occasion de la sortie de ce livre. Ça va être drôle, d'ailleurs, dans les librairies. Ils vont se croiser, forcément, avec Alain Juppé, qui a sorti le sien aussi. Nicolas Sarkozy, qui est en tournée des librairies. Il va y avoir des embouteillages, hein, dans les librairies où on vend.
9: Tant mieux, oui.
0: Ah, vous avez raison. Les grands auteurs.
9: Parce qu'ils pourront acheter autre chose.
5: Voilà. Faut espérer.
0: Bon, en tout cas,

0: Il y a une citation dans l'hebdomadaire Le Point, une citation d'Edouard Philippe, qui n'est pas extraite du livre, hein, mais extraite d'une interview, qu'il a bien voulu accorder, l'ex-premier ministre, maire du Havre, le Havre très bien classé, en Ligue 1.
1: C'est vrai.
2: De quel ballon?
3: Oh,
2: ah, parce que le rugby, il y a une latitude. C'est-à-dire qu'au-delà d'une certaine latitude, oui, il n'y a plus de rugby.
0: En dessous de la Loire, Nouvelle-Zélande, Afrique du Sud. On est meilleurs.
2: Ouais, il n'y a pas de
4: Pays
2: rugby.
4: De Galles, Irlande.
3: Oh, bah, il y a quand même, oui.
0: Bon, dites, bon, Édouard Philippe, là, je dis bien mon Édouard Philippe, puisque au fond, bah, oui, c'est un peu mon maire.
2: Mon petit Laurent.
0: Oui.
2: Expliquez-moi. Au Havre, il n'y a pas de rugby, il n'y a pas de
3: si,
2: rugby.
3: Si, c'est même la première équipe.
0: C'est comme le football, tout est né au Havre. Le rugby, le football et Laurent Ruquier.
3: C'est vrai.
2: Voilà.
3: C'est vrai, hein.
0: C'est vrai en plus.
3: Oui.
0: C'est le club doyen de football, le HAC, et pour le rugby, pareil, forcément. Ah, ouais. Ça venait d'Angleterre, donc c'est arrivé directement via la Manche par chez nous, voyez-vous.
2: Et ben voilà, j'ai appris un truc, c'est formidable. Ouais.
0: Le maire du Havre, donc,
2: a écrit un livre.
0: A déclaré dans une interview, phrase étonnante, et effectivement, je vais enlever le dernier mot de cette phrase, c'est le principe du jeu du ding-ding. À vous de retrouver ce mot. Le responsable politique qui vous dirait la prochaine élection présidentielle, on s'en fout, ce n'est pas le sujet. Il vous raconte du...
4: Des caramels.
0: Quoi ?
4: Des caramels.
0: Du caramel, il a dit. Du caramel. Bonne réponse de Roselyne Bachelot. Et j'ai vérifié, ça n'existe pas, cette expression, en fait.
4: Non, c'est lui qui l'a inventé.
0: D'où ça sort, ça ?
2: Il voulait dire carambistouille et qu'il a oublié la fin du mot.
5: Ça marche avec tout.
4: Il avait déjà mis en route le bololo.
5: Le bololo,
0: c'est quoi ça, le bololo?
5: Vous direz la danse de l'été.
4: Il avait dit les gens qui mettent du désordre, les gens qui foutent le bololo. Ça avait fait florès, cette déclaration.
5: Ça avait fait quoi? On comprend rien. C'est
0: c'est mon surnom, le bololo, mais autrement. Et aussi celui de Valérie, pour d'autres raisons. Mais
4: vous vous souvenez pas? Vous vous souvenez pas de cette déclaration?
0: Ah non, on se souvient pas.
4: Visiblement, les déclarations d'Edouard Philippe ne vous marquent pas.
0: Non, moi, ce qui me marque.
4: Il paraît que vous allez faire une émission d'information sur BFM TV.
0: Les déclarations d'Edouard Philippe m'intéressent. La preuve, je vous interroge sur cette phrase, mais c'est vrai que quand il nous dit, il vous raconte du caramel, c'est, pardon, mais c'est une expression qui n'existe pas.
4: Bah, il a le droit.
0: Il invente des expressions.
6: Voilà. Bah oui, parce que le caramel, c'est mou, donc ça part dans tous les sens.
5: Voilà, voilà. Allez, merci Valérie.
3: Allez, vas-y, Daryl.
5: Fin de tournage.
0: En tout cas, voilà, Monsieur Édouard Philippe a effectivement employé cette expression du caramel. Un caramel, c'est un coup de poing, plutôt généralement. Un caramel, c'est.
4: Oui.
0: Voyez, c'est...
3: Ah bon?
4: Oui, c'est ce qu'on
3: dit.
0: Au rugby, un caramel, c'est un plaquage assez violent.
3: Au rugby, oui.
0: Voilà, un tampon.
5: On dit pas une boîte?
0: Non. Coller un caramel, je vais vous coller un caramel, c'est je vais vous en foutre une, vous voyez. Ouais, ou prendre un bon caramel.
5: Ah bon?
0: Mais en tout cas, c'est pas un mensonge, un caramel.
5: Non.
2: Mais au rugby, ils se donnent pas des coups de poing. Ils se couchent les uns sur les autres.
4: Alors là, la question, que signifie, demande le journal Ma Minute, le terme bololo employé par Édouard Philippe pour évoquer les manifestations du 17 novembre?
0: Mais quand c'était ça?
4: Alors,
6: c'était
4: en 2018.
0: En 2018, vous voulez qu'on se souvienne qu'il y a 4 ans, 5 même, 5 ans, monsieur Édouard Philippe?
4: Oui, vous devriez vous en souvenir.
0: Enfin, écoutez, le bololo d'Édouard Philippe il y a 5 ans, on s'en souvient pas. En tout cas, écoutez, ça prouve qu'en politique, chère Roselyne, vous touchez votre caramel. Parce que ça, c'est une expression qui existe aussi.
5: Oui. Ah bon?
0: Ah oui.
5: Bah oui. Toucher son caramel?
0: Toucher son caramel.
5: C'est sexuel?
6: Ah ben.
5: Ça, si c'est mou, oui.
0: Ça veut dire être compétent, toucher son caramel, bien connaître son sujet.
5: Mais non, c'est toucher sa bille.
0: Toucher son caramel, ça veut dire bien connaître son sujet.
6: Dans ce cas-là, je préfère qu'il soit dur.
5: Vous l'avez dit que c'était sexuel. T'en as tâté du carambar. Hein.
2: Tu confonds avec l'abricot, Jérémy. C'est pas caramel, c'est l'abricot.
5: L'abricot.
4: Mais l'abricot, c'est le sexe féminin.
0: C'est ce qu'elle veut dire.
5: Ouais, toucher l'abricot.
0: Puisque vous aimez les mots un peu étonnants, il y a un autre mot que je ne connaissais pas bien et c'est une photo toujours dans Le Point. Tiens, d'ailleurs, quelques pages suivantes dans l'hebdomadaire, on voit une photo, je dois dire, assez amusante. Une photo sur laquelle Elisabeth Borne et Gérald Darmanin
2: s'embrassent.
0: Ils sont en train de jouer ensemble. Mais à quoi jouent-ils?
2: Au ping-pong.
4: Un palais dans le Nord, ils jouent.
5: Au Uno?
0: Comment vous dites?
5: Ils font un Uno?
0: Un Uno, non.
4: Ils jouent au palais?
5: À la bataille navale?
0: Ah ben, c'est un nom, ce jeu. Et effectivement, on voit Mme Borne qui est penchée, là, elle est en train de balancer je ne sais quoi, Monsieur Darmanin qui la regarde, un autre qui a relevé son pantalon.
5: Ça va faire carnaval, ça.
0: Je vous jure, c'est vrai. La photo est absolument incroyable.
4: Non, mais c'est quand il a organisé son grand truc à Tourcoing et qu'elle est allée, Elisabeth Borne est allée remettre de l'ordre dans tout ça.
1: Alors attendez, moi ce que je vois sur la photo, je vois trois personnes dans une cuisine. Ouais. Elisabeth Borne qui est penchée en avant, Gérald Darmanin qui lui mate le cul parce que ça c'est Gérald Darmanin. Et à côté, il y a un mec en short avec une cravate et des tongs.
2: C'est vrai en plus.
1: Non mais je vous assure. Hein.
0: Et c'est dans Le Point cette semaine et cette photo nous montre une partie de...
4: Jean Borlaire.
0: Non.
5: C'est très angoissant ce que tu racontes.
2: De pneus.
0: C'est un jeu de boules.
2: Mais des grosses boules.
0: Un jeu de boules traditionnel du Nord. C'est dans le patrimoine culturel immatériel de France, hein, ce jeu.
4: Ah oui. Nom d'un chien.
0: Ah oui.
3: La boule de Tourcoing.
0: Alors justement, c'est pas bête la boule de Tourcoing.
3: Ah oui.
0: Mais
5: c'est la boule de la boule d'Arras.
0: Il manque une lettre là-dedans.
5: La boulette de Tourcoing.
7: La bloule.
0: Non.
7: La broule.
0: Presque.
7: La proule.
0: Non.
1: Troule.
0: Non.
1: Broule.
3: La boîte de
1: broule.
7: La broule.
2: Ah, la bourle.
0: La bourle.
7: Ah, la bourle.
0: Bonne réponse. Bravo. De Valérie Mérès. C'est la bourle.
2: Bravo, Valérie.
8: Bonjour.

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2: Ah, je vois que vous avez des amis, hein, monsieur Toen, dans le public.
3: Mais c'est normal, il y a des gens qui ont du goût dans ce pays.
4: J'arrive pas à comprendre. On sait pas trop ce que vous faites. Vous êtes...
3: oh là là.
4: J'ai l'impression que vous êtes un emploi fictif chez le Bolloré, quoi. Il y a un problème, c'est...
3: Mais même ici, un emploi fictif. Pourquoi ailleurs? J'accompagne Ariel, tu sais. Je l'amène en fiacre.
5: Exactement.
3: C'est moi qui l'amène jusqu'au studio.
4: Mais je crois qu'Ariel a eu un petit problème avec une, avec comment dire, une mini jupe peut-être ces derniers jours. Non, tu n'as pas eu un petit problème avec une mini jupe?
5: C'est vrai qu'on ne m'a pas laissé entrer dans une église hier à la messe à 18h. À côté de la mutualité, l'église...
6: Saint-Nicolas du Chardonnay.
5: Exactement.
3: Qui est pourtant un endroit très très open.
2: Et qu'est-ce que vous alliez
3: fallait
2: faire
3: avec le cardinal Barbarin, t'es con aussi.
2: Qu'est-ce que vous alliez faire à l'église
5: Mais je suis catholique.
2: Oui, ça d'accord. Oui,
5: et puis j'entre toujours dans les églises, c'est un endroit où je me sens chez moi.
2: Et
5: j'aime ça. Et donc là, c'était étrange.
2: Ils ne vont pas après... laisser rentrer parce que vous aviez la jupe trop courte.
5: Oui, oui, incroyable.
3: Mais qui t'a empêché? C'est qui à l'entrée? Il y a un videur?
5: Il y avait trois personnes.
2: Mais pourquoi vous n'avez pas emprunté une robe? Madame et Pierre.
5: Mais finalement, j'y suis quand même entrée. J'ai mis ma grande houppelande, mon grand manteau. Et voilà. Il y a quelqu'un qui m'a approché comme ça, étrange. Peut-être un communiste facho. Et qui m'a dit...
3: Oula ! Attendez, c'est qui ça, communiste facho?
2: Il y a vraiment toutes sortes d'unions aujourd'hui.
5: Il m'a dit, vous savez qui je suis. Et il est parti, hein, très bizarre. Enfin, tout
3: Jean-Luc
5: ça, voilà.
3: Mélenchon, c'était Jean-Luc Mélenchon.
5: C'était le diable. L'histoire n'a aucun intérêt, mais j'ai eu...
3: Mais
5: voilà.
3: Comment vous êtes au courant de ça? Comment tu lui parles de ça?
6: C'était lui le type pour la photo.
3: Ah, vous êtes parlé, c'est pas sorti dans la presse.
4: Moi, j'ai jamais de problème avec les vêtements, c'est bizarre. J'aimerais bien essayer un jour une robe, d'essayer de changer un petit peu, de mettre une jupe et tout. Avec les talons aiguilles, avec des faux seins.
6: Non mais Johan, il y a déjà une boule à facettes.
3: Il y a une soirée chez Emmaüs, là, viens.
6: Emmaüs. Pourquoi des faux seins? Les tiens sont très bien.
2: Hein. J'ai peur. Pourquoi vous êtes habillée en femme?
4: Parce que j'ai envie de savoir
2: Mais qu'est-ce que va dire votre fiancée? D'ailleurs, est-ce que vous êtes toujours fiancée?
4: C'est plus fort que jamais, c'est un truc de dingue.
2: Avec Nathalie,
4: oui,
2: toujours.
4: On s'est envoyé 16 textos l'un l'autre hier.
3: Mais quel genre de texto, hein?
4: Bah, comment ça va?
3: C'est vrai?
4: Tu révises ton match?
3: Tu révises ton bac?
4: Ouais. Ça avance de fou.
2: Quel âge là d'ailleurs, vous nous avez pas dit ça.
4: Elle est entre la trentaine et la quarantaine. Elle est à cheval entre deux os.
7: Tu n'as pas peur d'avoir un enfant?
4: Ah, je rêve d'avoir un enfant, c'est le rêve de ma vie.
2: Ça, je comprends en tout cas qu'après avoir fait l'amour avec vous, elle soit en quarantaine. Allez, je crois qu'il est temps de passer à une première citation. Et ce sera une citation, ça tombe bien d'ailleurs, pour Madame Audra, qui habite la Primaube dans l'Aveyron, qui a dit « Si l'amour est aveugle, pourquoi la lingerie fine est-elle si populaire ?»
6: Jean-Yann.
5: Alors Woody Allen.
2: Non, mais c'est vrai que c'est américain.
6: Groucho Marx.
3: Ah, non. L'abbé Peter.
6: Mark Twain.
4: Seinfeld.
2: L'abbé Peter. Non.
6: Mark Twain.
2: Mark Twain, non.
3: Sébastien Twain.
2: C'est plus récent.
5: Groucho Marx.
2: Non.
6: Jerry Seinfeld.
2: Il vit encore.
7: Donald Trump.
2: Il est acteur, il a fait du cinéma.
6: Adam Sandler?
2: Non.
3: Ah, Peter Niney?
2: Il a été découvert dans les années 80 dans l'émission Saturday Night Live.
3: Peter Mundy?
2: Non.
5: Peut-être Will Smith?
2: Non, mais on n'est pas loin, on n'est pas loin.
6: Eddie Murphy?
2: Eddie Murphy, bonne réponse de Paul Elkarat. Une autre citation, et cette fois ce sera plus littéraire, pour Jocelyn Bétard, qui habite Var-sur-Rosay, en Corrèze.
3: Bétard.
2: Qui a dit « La création fut le premier acte de sabotage. »
5: Ça c'est du Pierre Desproges.
2: Non.
4: Et Lamartine ?
2: Non. Ah tiens, il y a longtemps qu'on n'a pas joué au jeu des dates avec Paul. On parle de quelqu'un qui est né en 1911 et mort en 1995.
3: Cioran.
2: Et c'est Émile Cioran. Bonne réponse.
3: Bravo Paul.
2: De Paul Elkarat. Plus difficile. Hein. Qui a inventé le couteau sans lame auquel manque le manche?
5: Ah, ça c'est un surréaliste.
2: Ah, et c'est vrai que c'est assez surréaliste, oui. Le couteau sans lame auquel manque le manche.
6: C'est un humoriste ou c'est un écrivain?
2: Ce n'est pas un humoriste.
6: C'est un écrivain.
2: C'est un

0: Philosophe, écrivain et physicien.
1: Ah, Kenji Girac.
2: C'est... Alfred Jarry.
0: Alfred Jarry, non.
3: Bachelard, Gaston Bachelard.
0: On est au 18e siècle.
1: Kenji Girac.
4: Un anglais.
0: Non, ce n'est pas un anglais.
1: Est-ce que c'est un portugais?
0: Il est mort à Göttingen en 1799.
1: C'est un portugais ou c'est pas un portugais?
3: C'est pas Goethe.
0: Goethe, non, non.
2: C'est un ami à Goethe.
0: Ah oui, c'est vrai que c'est un ami.
4: C'est un romantique allemand.
1: C'est Schopenhauer.
2: C'est Georg von Lichtenberg.
0: Bonne réponse de Paul Alcarat.
5: Incroyable.
0: Et là, c'est plus difficile. Il s'agit de retrouver un peintre, sculpteur, poète à qui on doit cette jolie citation. La puce porte son pied droit derrière son oreille gauche, sa main gauche dans sa main droite et saute sur son pied gauche par-dessus son oreille droite. Là, on est évidemment dans le surréalisme à donf. Hein,
3: c'est Jean Cocteau qui a
4: alors,
3: dit.
0: Un des fondateurs du mouvement
4: André
0: Dada.
4: Breton.
2: Tristan Tzara.
0: Tristan Tzara, non.
4: Benjamin Perret.
0: Non plus.
1: Ah, c'est pas Michou. Ah non, Michou, c'est le mouvement
2: Paul
1: Tata.
2: Delvaux.
1: Pardon.
2: Paul Delvaux.
0: Là, je vous parle du mouvement Dada, effectivement.
1: Oui, voilà, oui.
0: Co-fondateur du mouvement Dada à Zurich.
2: Oui, c'est... Attends, Max Born.
0: Non, non, non, non.
1: Max Klein.
0: Il est d'ailleurs mort à Bâle en 1966.
3: C'est un Français?
0: Il est né à Strasbourg et il est mort à Bâle.
1: Pas de chance.
2: Est-ce que c'est Victor Bronner?
0: C'est un Français.
3: Il était allemand quand Strasbourg était...
0: Exactement. Il a réintégré la nationalité française en 1918, mais il est né allemand en Alsace occupée.
2: Voilà, Max Beckmann?
0: Non, non, non, non, non.
1: C'est un von quelque chose?
4: Ah non, ça peut être Apollinaire.
0: Ah bon, non, non, non.
1: Apollinaire,
4: ça. Bah oui.
0: Ah bah non, non, non.
1: Gérard Holtz aussi, non?
2: Je sais qui c'est.
1: C'est Gérard Holtz.
2: C'est Jean Harpe.
0: C'est Jean Harpe. Bonne réponse de Paul Alcarat. Non, non, il est né à Strasbourg. Et effectivement, Strasbourg était allemand à l'époque, et puis après, c'est passé français, mais c'est bien à Zurich qu'il a lancé le mouvement Dada, il est mort.
2: Ou Jan Harpe.
0: En Suisse, oui, on dit Jan
2: ou Jean.
0: Hans-Peter Wilhelm Harpe dit Jean ou Jan Harpe. C'est en tout cas une bonne réponse de Paul Alcarat.
1: Bravo.
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0: Une question pour Arnaud Thion qui habite Notre-Dame-des-Monts, c'est en Vendée-Deux-Monts, je crois d'ailleurs. Dans quel cas utilise-t-on une tarabite?
2: Ah, une tarabite.
3: Alors, quand on cuisine?
4: C'est quand on n'en peut plus de Yoann Rioux.
7: Pour un peu élever le niveau, est-ce que ça s'en sert? Non, est-ce que ça se mange?
0: Vous êtes très sincère vous-même.
7: Oh, merci.
0: Mais non, ça ne se mange pas.
1: Laurent,
4: vous pouvez
1: ça se suce, ça se lèche.
8: Comment ça s'écrit tarabite?
0: T-A-R-A-B-I-T-E.
7: Alors, pardonnez-moi, est-ce que c'est long et dur? Non mais c'est vrai.
0: C'est long, c'est pas si dur que ça.
1: Ah, ça change de dimension.
0: C'est solide, mais ça n'est pas dur.
7: C'est pas pour enlever les taches sur les vêtements.
0: Il y a des mais en revanche, il y a des tarabites de différentes longueurs.
8: Est-ce que c'est connu sous un autre nom que tarabite?
0: Alors oui, il y a pas vraiment de nom d'ailleurs, mais c'est pour ça que c'est intéressant de connaître le nom.
8: C'est pas juste tabite et on aurait rajouté un rat.
0: Non.
7: Est-ce qu'on s'en sert tous les jours? Par exemple, est-ce qu'aujourd'hui j'ai tarabité?
0: Alors non, on ne se sert pas d'une tarabite sans savoir.
8: Est-ce qu'on en a une?
7: Et oui, est-ce que vous
0: avez... On n'a pas de tarabite.
7: Vous pensez qu'on n'a pas de tarabite à la maison?
9: C'est rare. Est-ce que c'est rare?
0: C'est pas rare.
3: C'est à l'hôpital quand on est chirurgien.
0: Il y en a peu en France.
3: C'est pas dans le continent européen surtout. C'est...
0: Alors on en trouve plutôt effectivement en Afrique, en Asie.
7: Ah, bah il y a plus de tarabite en Afrique.
0: Et en Amérique latine.
9: Est-ce que c'est vivant?
0: En Inde évidemment, mais moins, c'est vrai, on va dire, dans
8: l'Europe. Laurent, est-ce que c'est la nature qui fabrique la tarabite ou est-ce que c'est l'homme?
0: Non, c'est l'homme qui la fabrique, mais en revanche, qui la fabrique à partir de
8: quelque chose de la nature,
0: quelque chose de
7: est-ce
0: naturel.
7: Que c'est quelque chose de festif. Est-ce qu'on est heureux quand on tombe sur une tarabite?
0: On a plutôt les pétoches.
7: Ça fait peur.
8: Est-ce que c'est lié à une arme?
0: Je pense
8: à un bambou.
0: Oui. Non.
8: Et un bambou qu'on taillerait et alors avec le dont on se servirait comme d'une arme.
0: Ah oui, ça serait un peu comme une carabine, mais on dit tarabite.
7: C'est ça.
0: Ah oui, oui. Tirer à la tarabite.
7: C'est quand tu prononces mal carabine.
3: Est-ce que c'est un objet qu'on utilise?
9: Est-ce que ça peut...
0: L'homme à la tarabite.
9: Est-ce que ça peut tuer?
8: Non.
0: Alors, ça peut tuer s'il y a des accidents, mais...
7: Mais ça peut faire mal.
9: C'est pas fait pour tuer.
0: Mais là, c'est plutôt l'inverse. C'est fait pour ne pas tuer, justement.
9: C'est un bouclier.
0: C'est fait fait pour vous aider, mais ça fout les pétoches.
3: Donc c'est quand on l'utilise quand t'es dans une forêt, dans une.
0: Plutôt, oui.
8: C'est pour sauver quelqu'un.
0: Ah non, pas pour sauver.
3: Pour effrayer un animal, c'est pour chasser un animal.
7: C'est pour faire imiter le bruit d'un animal.
0: Non, non, ça a une utilisation alors pour le coup bien précise.
3: Ah, c'est quand il y a un crocodile, on essaye de mettre quand on est attaqué par un crocodile.
0: Peut-être quand vous avez fait Pékin Express et l'un et l'autre, là je dois dire, vous avez peut-être utilisé des tarabites.
3: Moi
8: je sais
3: contre les éléphants
8: que Valérie a utilisé la tarabite de Johan Rioux. C'est ce qu'il s'est dit après.
4: Non.
5: Moi on m'a dit qu'elle avait utilisé la tarabite de François Hollande il y a quelques années.
7: On n'osait pas la.
1: Ce serait pas une machette.
4: Bon, enfin, je te rappelle que Laurent a utilisé la tarabite de ton mec.
0: Et paf,
7: c'était pas une tarabite, mais que c'était vraiment une.
8: On a besoin d'une tarabite. Quand on est vêtu.
0: Non, aucun rapport avec les vêtements.
4: Est-ce que c'est pour se déplacer?
1: Est-ce que ça embellit?
0: Mais c'est pas que ça embellit ou pas embellit, ça n'a rien à voir avec
5: Est-ce
0: ça.
5: Est-ce que c'est quelque chose qu'on tient avec les mains?
0: Ah, alors, non, mais on s'accroche à une tarabite.
8: Ah, c'est une liane.
4: C'est une charrue.
8: C'est une liane.
0: Alors, c'est pas une liane.
7: Quelle folie.
1: C'est une peignée.
4: C'est la tyrolienne.
0: Alors, c'est-à-dire?
4: Une tyrolienne, c'est le, vous savez, la grande corde, et on s'accroche avec une poulie.
7: Et c'est pour passer.
0: Et ça sert à quoi, une tarabite?
4: Alors, la tarabite, c'est comme, c'est la poulie qui se met sur la tyrolienne.
0: Et ça sert à?
8: À faire de la tyrolienne.
4: À faire de la tyrolienne.
7: À glisser.
0: À quoi sert une tarabite?
4: À glisser le long de la tyrolienne.
0: Oui, mais.
8: Oh.
0: À faire quoi?
8: À rouler sur la corde pour aller d'un endroit A à un endroit B.
1: Qu'est-ce qu'il a dû s'emmerder,
4: Hollande? Pour traverser une rivière ou un gouffre.
0: Et ben voilà. Pour passer d'une rive à l'autre. Voilà à quoi ça sert une tarabite. Bonne réponse.
4: C'était laborieux, hein.
0: Ah oui.
8: Ils en ont pas installé une sur la Tour Eiffel.
0: Alors,
5: si,
3: c'est très génial.
5: Il y en a une, c'était une opération avec Perrier et on s'accrochait à une tarabite, effectivement.
0: Non, mais attention, une tarabite, ça peut être un pont de liane, vous voyez, un pont suspendu. C'est vrai que ça fait toujours un peu peur parce que ça bouge, évidemment, vous êtes là pour passer d'une rive à l'autre, c'est pas forcément rassurant.
5: Bah, surtout s'il y a Johan dessus.
0: Et si le pont de liane n'est pas totalement suspendu et végétal, il y a aussi effectivement c'est plus compliqué encore.
1: Des tarabites dures.
0: Des cordes faites de lias ou de courroies très fortes qui sont tendues d'une rivière à l'autre pour vous faire passer, attachées à un tourniquet ou à un cylindre, comme nous l'a décrit si bien Mme Treveiller.
8: Elle décrit admirablement.
0: Ah, c'est la spécialiste des tarabites.
5: J'ai rarement vu quelqu'un aussi bien décrire la tarabite.
0: Elle est spécialiste des tarabites, c'est évident. Qui est déjà passé sur une tarabite
5: Oui.
3: Ça il y a déjà... quelques années. Il y a quelques années.
8: Au club Mickey.
3: C'est vrai.
1: La tarabite,
0: c'est pas vrai.
1: Quand t'étais petite.
0: C'est pas...
4: Mais... Avec la queue du Mickey, la tarabite.
8: Non, mais vous
4: savez,
8: sur la plage à Deauville.
0: Oui. Ouais. Deauville.
5: Alors, sur la plage à Deauville, c'était une tarabite circoncise.
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0: Pour Charles Gigotte, qui habite Hondres dans les Landes, avez encore quelques semaines pour aller à la Comédie Française, puisque c'est jusqu'au 29 avril que se joue Cyrano de Bergerac, Laurent Lafitte, d'ailleurs, dans le rôle titre du héros.
1: Il joue plus tapis, il joue Cyrano maintenant.
0: Oui, maintenant il joue Cyrano. Le nez s'allonge tout autant pour Bernard Tapie que pour Cyrano de Bergerac, mais en tout cas, c'est évidemment une pièce de la Comédie Française qui est au répertoire régulièrement, mais c'est assez rare quand même. Joué par Laurent Lafitte, en tout cas, c'est un événement, et c'est jusque fin avril. Ma question est toute bête, c'est une question d'ordre culturel. On va voir si vous connaissez si bien Cyrano de Bergerac. Quel est le dernier mot de la pièce d'Edmond Rostand?
10: Mon panache.
0: Pardon?
10: Mon panache.
0: Mon panache. Oh. Excellent. Très bon.
4: Alors c'est là, pas bravo. Mon panaché, t'es sûr?
0: Non, c'est mon panache. Vous savez exactement comment ça se termine, alors, monsieur Ferrand?
8: Il est en train de...
12: Le pauvre, il est en train de mourir. Il est dans le cloître avec avec Roxane, évidemment, et il se bat contre tous ses ennemis, contre la vanité, contre, enfin, etc.
0: Et il dit, mais il est quelque chose que j'emporte. Et ce soir, quand j'entrerai chez Dieu, mon salut balayera largement le seuil bleu. Quelque chose que sans un pli, sans une tache, j'emporte malgré vous. Et c'est
12: et là, elle lui pose dit, la question.
0: Elle lui dit, c'est et il répond, mon panache.
8: Oh là, c'est beau.
0: Ah oui, c'est beau.
8: Bravo, bravo.
0: Bravo, monsieur Ferrand.
1: C'est ce qu'a dit Renaud aussi avant de mourir. Hein. Mon panache.
0: Non, mon panache.
8: Ouais, panache.
0: Monsieur Amar habite Villers-les-Nancy en Meurthe-et-Moselle. Dans quel cas est-il conseillé de mâcher un chewing-gum?
8: Avant de la gueule.
0: Quoi?
8: Quand on pue de la gueule.
1: Je sais.
8: Quand on joue au... Quand on joue au poker pour masquer ses traits et ne pas donner d'indication.
3: C'est dans l'avion dans l'avion quand on décolle.
0: Non, plus.
3: Ah bon?
8: Je vous le dis, au poker, on nous dit de mâcher du chewing-gum. Oui. Comme ça, on bouge le visage.
13: Oui, il y a plusieurs cas.
8: On ne peut pas dire des tics
9: ou
8: des indications pour bluffer.
13: Quand l'avion est descend pour se déboucher les oreilles, non.
0: Il y a plusieurs cas, effectivement.
1: Bah, une fellation?
0: Moi, je vous demande un cas précis qui fonctionne pour tout le monde, vous voyez.
3: Alors, est-ce que ça vraiment ça nous sert?
13: Et les conseillers d'en mâcher, c'est
0: pas
13: ça.
0: Pas seulement pour ceux qui jouent au poker et pas seulement pour ceux qui voyagent en avion.
1: Ah, pour avoir des gaz.
0: Non.
9: Mais c'est pour colmater.
0: Non, pour colmater.
13: Pour faire travailler les estomacs.
8: Est-ce que c'est pour le sortir de la bouche et en faire quelque chose
0: non,
8: après?
0: Non, du tout. Non, il faut mâcher un chewing-gum et cela vous sera utile. Pourquoi?
3: Mais est-ce que ça peut aider en quelque chose?
0: Ah ben oui, c'est ce que je suis en train de vous dire.
7: En cas de hoquet.
0: Non, mais on se rapproche un peu.
9: Ah, en cas d'éternuement.
0: Non plus.
3: Quand on veut, excusez-moi, c'est pas du tout vulgaire, mais quand on veut roter pour éviter de roter.
0: Non.
13: C'est
0: non,
13: bien,
0: non.
13: C'est sur l'anatomie. Enfin, ça agit sur le corps. C'est un truc. C'est pas.
3: C'est pour.
13: Oh, mais...
3: Ah, quand on a envie de faire pipi, quand on a envie de faire pipi.
8: C'est pour soi ou c'est pour un voisin?
13: Ah non, là,
0: c'est pour soi-même.
1: Ah, c'est pas avant un lavement?
0: Non.
1: Si, comme ça, on est détendu, on mâche. Et quand tu nous mets la poire, on est bien.
7: Ça permet d'éradiquer un problème de santé. Ou un...
0: Alors un problème de santé, non, on n'ira pas jusque là.
7: Un désagrément.
8: Ça y est, c'est évident. C'est évident. On arrête pas.
0: C'est le troisième roulement de tambour sur la même question. Hein.
8: Oui, mais je peux battre des records. Je suis sûr que le fait de mâcher à temps régulier permet de réguler les battements cardiaques.
0: Non.
3: J'ai trouvé Laurent, peut-être. C'est pas quand on, c'est pour s'habituer, c'est quand on sait qu'on va faire l'amour, tiens, en mâchant.
8: Non mais bah,
3: on saute, ça imite le sautement.
0: Faites pas de gestes.
8: Non, ça va aller.
3: Alors, est-ce que c'est,
0: vous essayerez chez ça. Vous et des tas d'auditrices et d'auditeurs qui nous écoutent, c'est leur principe en tant qu'auditeurs et d'auditrices, eh bien, certainement diront, ah bah tiens, je vais essayer la prochaine fois.
7: Pour déboucher le nez?
0: Non, pas pour déboucher.
3: Ah, pour ne plus bailler, pour ne pas bailler.
0: Ne pas bailler, non.
3: Pour ne pas éternuer.
0: Non plus.
13: Et ne plus avoir de reflux gastrique.
0: Non plus,
7: ça
0: mais...
7: C'est un lien avec l'abdomen ou avec la tête?
0: Plus la tête.
8: C'est
9: pour dégager
8: les sinus. C'est un rapport avec les migraines?
0: Les migraines, non.
1: C'est contre les otites?
0: Les otites, non.
9: Ah, c'est pour défoncer la
7: yeux.
9: Peau.
8: Ah, ok, ok.
7: Ah,
0: c'est avec les yeux, oui.
3: On ne peut pas pleurer.
1: Pour
3: mieux pleurer, pour faciliter le pleur.
8: On ne peut pas cligner des yeux quand on mâche un chewing-gum.
0: Non, là, vous commencez à brûler.
13: C'est pour dégager le canal lacrymal.
1: Non, c'est pour le nez, pour pas que le nez coule.
0: Mais non.
9: Alors, on est sur les
3: yeux. Parce que parfois, tu as des sécheresses.
8: Ah, c'est pour coller les paupières.
0: Non plus, mais non.
3: Le matin, quand on a plein de glaire dans les yeux.
1: Ah oui.
8: Mais arrêtez de se
1: coller. Ça s'appelle la goutte. Ça s'appelle la goutte. Ça descend.
0: Déjà qu'on vous voit à 15h30. Laissez-nous tranquille avec comment vous êtes le matin.
8: Je suis d'accord.
9: Déjà qu'il fait pas le ménage chez lui.
0: Surtout, on est en train de perdre 300 balles à cause de vous.
9: Alors, est-ce que ça, on voit plus clair quand on...
0: Mais non.
9: Ça pleure.
13: Ça retient les larmes.
9: Ça sèche les
8: yeux. Ça permet de cligner des yeux et du coup, si on a quelque chose dans l'œil, ça part.
0: Mais non. Enfin, là, vous êtes en train de brûler. Vous ne donnez pas la
1: réponse. Ça permet de pas loucher.
0: Pardon.
7: Avec les paupières?
0: Avec les paupières, non, pas directement les paupières.
9: Ah, ça fait cligner des yeux.
0: Non,
7: c'est
0: plus.
7: C'est un lien avec une douleur.
0: On donne 300 euros à monsieur Amar. Et regardez les mains qui se lèvent dans le public. Jean-Philippe Janssen, c'est à vous d'y aller. Là, vous n'avez pas été malin. Hein. Là, on perd vraiment bêtement 300 balles. Hein.
13: Bonjour, comment vous appelez-vous?
14: Bonjour, je m'appelle Louison.
13: Et Luison, quelle est, d'après vous, la réponse ?
14: C'est lorsqu'on épluche un oignon, on pleure pas ?
0: Évidemment, c'est pour éviter de pleurer quand on épluche les oignons. Bon. Il suffit de mâcher un chewing-gum.
13: J'avais jamais... qu'il fallait faire couler de l'eau.
4: Ouais.
0: Eh oui, souvent quand on épluche un oignon, on a envie de pleurer. Eh bien, si vous mâchez un chewing-gum,
13: ça dépend.
0: Quoi?
13: Ça dépend.
0: Comment ça, ça dépend?
13: Non, parce que moi, quand j'épluche mes oignons,
0: c'est lesquels
13: il faut faire couler de l'eau froide. C'est couler de l'eau froide.

0: Bon, c'est pas bon pour la planète, mais ça empêche de pleurer.
1: Et ben là, vous mâchez un chewing-gum.
0: Et ça empêche de bander aussi.
1: Si vous mâchez un chewing-gum, vous ne pleurerez plus en épluchant vos oignons.
2: Ah bon, c'est drôle ça.
3: Voilà. Mais ça piquera quand même.
1: Pardon.
3: Est-ce que ça piquera quand même?
1: Oh, j'en sais rien, j'épluche pas les oignons, mais écoutez, essayez chez vous et vous nous direz, ouais. Voilà.
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1: Ouais. C'est vrai que vous allez faire Danse avec les stars, Lola Dubini?
6: Bah ouais, je sais pas pourquoi j'ai dit oui. Hein.
1: Ah bah oui, bah,
0: pour l'argent. Pour l'argent.
1: Nous,
0: pour
1: on
6: l'argent,
1: sait.
6: Évidemment.
3: Bah oui.
2: Quel nom vous avez dit?
1: Lola Dubini.
2: J'ai cru que c'était Diamant qui avait mis de la crème de jour.
1: Mais non, Lola était déjà avec nous la saison dernière et c'est vrai que ce sera, je sais pas, la énième grosse tête à faire Danse avec
0: oui,
1: les stars.
0: Oui, tout,
1: il y a eu Titoff, il y a eu Ariel Dombal, il y a eu Jean-Marie Bigard, il y a eu Jean-Philippe Janssen.
0: Oui, et leur faut une grosse.
2: Il y a eu la boule aussi.
0: Non, mais c'est un réservoir de talent.
6: Ce rôle, parce que moi, les gens n'ont pas d'attente, tu vois. Les gens se disent, OK, elle va crever au deuxième prime.
0: Ah, par contre, tu vas maigrir.
2: Mais tous les gens qui ont fait ça, ça a bien boosté leur carrière.
1: Allez, donnez-lui des conseils, Jean-Philippe. Alors, qu'est-ce qu'elle doit faire?
0: Ah, tu vas en chier ta race, c'est sûr.
7: Non, mais fais pas comme lui.
0: Au début, tu dis, oh, c'est bien, on apprend de la danse, on apprend des trucs. Mais quand tu tapes 6 heures de danse par jour, je peux dire que le soir, tu pleures. Hein, j'ai perdu 9 kilos en 6 semaines.
6: Bah, moi, c'est uniquement pour ça que je le fais. C'est moins cher qu'un abonnement au
0: Webflix. Ah, oui, t'es sûr, tu vas gagner. Hein. c'est qui va te porter? Tu danses avec qui?
6: Une poutre ATM.
7: Jean-Michel Fenwick.
1: J'ai trouvé d'ailleurs sur le site internet de Jérôme Kerviel, je ne sais pas si vous suivez le compte Instagram de Jérôme Kerviel.
8: Il existe encore.
1: Oui, alors écoutez, il est assez drôle. Alors, je ne sais pas s'il écrit tout ce qu'il publie, je crois qu'il republie aussi des choses drôles qu'il trouve ailleurs, mais peu importe, ses choix sont assez rigolos. Et à propos du poids, il dit « J'ai perdu 3 kilos, mon secret, je mange que des trucs que j'aime pas. C'est comme j'aime, sauf que j'aime pas. » Par exemple, dans le même site Instagram de Kerviel, cette annonce faite par une dame, c'est chez Carrefour. La maman du petit va te faire enculer, je parle pas aux inconnus, est attendue à l'accueil du magasin.
8: Oui, il est marrant ce Kerviel.
1: Ah oui, franchement, il y a plein de choses drôles, je vous jure.
8: Il a bien fait de quitter la banque.
1: Toujours sur le site de Kerviel, il y a ça aussi. J'ai fait monter un autostoppeur hier. Après s'être installé, il m'a remercié et m'a demandé comment je faisais pour être sûr qu'il n'était pas un meurtrier en série. J'ai répondu que le risque qu'il y ait deux meurtriers en série dans la même automobile était très faible. Non, vous voyez, franchement, c'est marrant. Ah, il y a ça aussi. Il a publié ce panneau. Alors ça, c'est véridique. Hein. C'est à l'entrée d'un cimetière, cet été, à quelqu'un qui avait, j'imagine, le gardien du cimetière, mis ce panneau. Port du masque obligatoire. Protégeons nos défunts. Faut quand même le faire.
0: Il y en avait une qui était très bien aussi. C'est mon amoureux et moi avons convenu de ne jamais nous coucher fâchés l'un contre l'autre. On est debout depuis vendredi.
1: Bon, dites, je vois que Paul Elkarat s'impatiente.
7: Hein, mais on peut pas, le problème, on peut pas parler tous ensemble à 6 à l'unisson, donc j'attends.
1: Eh ben, vous attendez la première citation, j'imagine.
7: Ou je patiente pour faire une blague aussi.
1: Non, donnez. Ah, vous voulez faire une blague?
7: Non, mais pour changer, comme ça, on va pas.
1: La première citation, elle sera à destination de monsieur Maurice Bouvard, qui habite.
2: Oui. Les prénoms. Il est prêt à tout pour se faire 300 boules, le vieux.
8: Vous avez l'adresse de l'EHPAD?
1: C'est dans l'un Châtillon sur Chalaronne que monsieur Bouvard, Maurice Bouvard, espère un chèque RTL, qui a dit « Quand on voit tous ces top modèles anorexiques et qu'on sait combien on les paye, on se dit que ça fait cher le kilo. »
2: Coluche?
1: Non.
6: C'est moi.
2: Des proches?
8: Quelqu'un de vivant?
1: Quelqu'un de vivant.
0: Très vivant.
1: Très vivant, oui.
0: Il marche.
1: Ah oui, il marche.
8: Il fait du spectacle.
1: On espère qu'il va remarcher jusqu'ici.
2: De Benoît?
1: Non.
6: Il faisait partie des grosses têtes.
8: C'est Boué. Gueluc.
1: Gueluc. Bonne réponse de Paul Elkarat. C'est Philippe Gueluc. Une citation pour Christine Duval, qui habite Le Croisic, en Loire-Atlantique, qui a dit « La plus grande leçon de la vie est d'apprendre que même les idiots ont parfois raison.
2: » C'est mort?
1: Ça, c'est mort.
2: En quelle année?
8: C'est français?
6: C'est mort.
7: En quelle année?
1: Ah, bah, si vous me demandez en quelle année?
0: Non, pas en quelle année!
8: C'est français?
1: Paul Elkarat va répondre.
2: Ah oui, non. Ah, pardon, je ne connaissais pas votre ordinateur de poche.
1: Il connaît toutes les dates.
7: Ah bon, pourquoi vous m'appelez Siri, hein?
1: Il est mort le 24 janvier 1965.
8: Voilà. Ah, Victor Hugo!
1: Non. Ah, vous voyez, ça, ça, ça marche plus.
7: Ah, bah, si, mais il y en a plein qui sont en
0: sous. Ah, ça, c'est dérivé.
6: Bah, j'avoue, Martel ne les cite pas tous.
8: Moi, je dirais Pagnol.
1: Pagnol, non.
9: Bah, non, 74, Pagnol.
8: Ah, tu oui. connais toutes les dates aussi.
6: Putain, mais il connaît que les gens morts, ma fille.
9: Donc, Marcel Achard, vous n'en voulez pas.
1: Non, mais je crois que vous avez oublié de poser une question essentielle.
8: Il n'est pas français.
1: Il n'est pas français.
8: Il n'est pas français.
9: Ah, oui, il était en gros.
0: Il est américain.
9: Peter Ustinov.
1: Non, il est mort le 24 janvier 65. Et il a
8: Hemingway.
1: Non, et il a eu le temps de dire la plus grande leçon. De la vie.
7: Ah, mais c'est Churchill.
1: Winston Churchill. Ah. Bonne réponse. De Paul Elkarat.
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1: Tout était des bêtises, même si ça partait à chaque fois de vraies informations. Il y avait forcément plus de monde à l'Assemblée nationale qu'à l'enterrement de Jean-Marie Le Pen qui s'est fait, vous le savez, en toute intimité. Mais le dry January, bah, ça dure. Il y a des gens quand même qui continuent à résister, à ne pas toucher une goutte d'alcool jusqu'à la fin du mois. Mais c'est pas François Bayrou forcément qui va les faire reboire. L'histoire du faux Brad Pitt, ça, ça existe aussi.
9: Oui.
1: Mais je suis pas sûr que la dame ait confondu François Bayrou avec Richard Gere quand même. Mais la dame va mal, hein. Ils ont retiré TF1, a même retiré.
9: Retiré, ouais, le retiré.
10: Mais comment il était sympa avec elle? Il la présente comme une gourdasse.
1: Bah, c'était difficile.
9: Non.
1: C'était difficile de la présenter autrement.
10: Non, parce que moi j'ai étudié la situation.
6: Ouais.
0: Des femmes entrées là.
7: Ça sent le vécu.
10: Déjà, ça m'a touchée parce qu'elle s'appelle Anne.
1: Oui, bien sûr.
10: C'est une belle femme. Et sur Légende, c'est une chaîne YouTube. Ils ont creusé. Et en fait, ça a duré super longtemps, l'arnaque. Elle est pas idiote, en fait.
0: Bah,
10: elle... Non!
11: Elle est juste un peu faible.
10: Non, elle connaissait pas du tout les réseaux sociaux. Elle les a découverts. Elle a commencé à parler avec la mère de Brad Pitt.
8: Et mais voilà. L'après?
10: Oui, mais non!
8: Attends, elle habite au Bénin, la mère de Brad Pitt!
10: Non, mais je veux dire que ça a été hyper bien fait. Ça a été progressif. Elle a parlé avec l'agent de Brad Pitt. C'était super bien organisé. Ils ont fait des vidéos en intelligence artificielle où on montrait une chaîne américaine.
11: Ça, c'était mal fait.
1: C'est sûr que l'intelligence était artificielle.
8: Mais Anne, tu n'en vas pas 800 000 euros, même à part quelqu'un de ta famille.
10: Mais ça, c'était progressivement. Au début, elle a donné 600 000 €.
8: C'est pas possible.
11: Et Anne, elle a les moyens quand même, parce que tout le monde ne peut pas donner 800 000 euros.
10: Parce qu'elle venait de divorcer, elle avait une prestation compensatoire.
1: Moi, pour Brad Pitt, je donne bien 800 000.
9: Oui, pour le vrai, il est beau.
1: Le vrai,
9: pas le faux.
12: Moi, j'ai vu le vrai, il est magnifique.
1: Ah, ça y est.
11: Moi aussi.
1: Lui aussi, il s'est fait baiser.
12: Non, il a donné le départ des 24 heures du Mans. Il a donné le départ des 24 heures du Mans.
1: Vous avez cru que c'était le vrai, vous. Vous avez cru que le Mans, la ville du Mans, avait fait venir le vrai faux.
0: Il m'avait bien maquillé.
12: Tout le monde a sa photo avec Brad Pitt, sauf moi.
1: Qu'est-ce que vous dites?
0: Il m'avait bien maquillé, grimé sur le.
8: Si c'était pas le Rotenberg, en fait. Moi, j'ai une plainte de Brad Pitt. Moi, il a porté plainte contre moi, Brad Pitt.
1: Ah bon, pourquoi?
8: Parce qu'on a fait une caméra cachée avec Action Discrète sur Canal Plus, 25 euros par mois. Non, c'est vrai, il y a 10 ans, et on s'est incrusté dans sa maison, là, en Provence, au château de Miraval, en se faisant passer pour bref. Et comme il y avait une violation de propriété privée qu'on l'a diffusée, il a porté plainte. Moi, j'avais une plainte de Brad Pitt. Pas, ou d'un béninois.
1: Enfin,
8: on ne saura jamais, mais.
1: Je comprends, en tout cas.
10: En tout cas, ils ont retrouvé le mec, et actuellement, il se fait passer pour Keanu Reeves.
1: Avec un meilleur accent, j'espère.
10: C'est un spécialiste.
11: Ça s'appelle du phishing.
8: Mais
10: oui. Oui, mais c'est très.
8: Non, mais c'est bien fait maintenant.
0: Moi, moi-même, j'ai failli être piégé. J'ai failli coucher avec le prince d'Arabie Saoudite. Alors, tu vois.
1: Ah, mais oui, c'est vrai.
12: Princesse, elle.
1: Mais oui.
0: Ah, moi, je vous voyais déjà chez Rabat.
12: Tu devais acheter la tenue pour le père pour son anniversaire.
1: Racontez-nous comment ça s'est terminé.
0: Eh ben, ce mec. Mais bah comment ça s'est terminé? J'ai demandé, quand il m'a demandé de l'argent, j'ai bien vu que c'était pas pour ma beauté.
10: Il a demandé combien?
0: Des petites sommes au début. Hein.
11: Mais comment tu peux dire que t'as failli coucher alors que tu l'as jamais rencontré?
0: Parce qu'il m'a envoyé sa photo et j'ai dit, je doute, j'aimerais qu'on fasse une visio. On a fait une visio, j'ai fait une visio avec quelqu'un, mais déjà que sûrement que je me suis fait avoir par l'intelligence artificielle, c'était sa tête. J'ai dit, si, je suis en train de parler avec le prince d'Arabie Saoudite.
8: C'est vrai?
0: Et après, je me suis tenu, pourquoi qu'il s'intéresse à moi, le prince d'Arabie Saoudite? Et après, j'ai dit, c'est vrai.
9: C'est normal qu'il s'intéresse à toi.
0: Pour lui, je suis français, je suis blond, je suis 4 ou 2 neuf pour lui, tu vois.
10: Catherine Deneuve maintenant.
13: Mais attends, le prince d'Arabie Saoudite.
1: Ah oui.
13: Du coup, t'étais triste ou pas en sortant?
0: Il s'appelait
13: T'étais triste ou pas?
1: C'est peut-être ça, Sarkozy. C'était un faux Kadhafi.
13: Bah, oui.
11: Donc, bon, tu t'es vue princesse, quoi.
0: Oui, donc je peux comprendre cette mécanique.
12: Ce
1: donc, oh, la solidarité des connes.
13: T'inquiète pas, Jean-Phi, on ira à Beauval, on enculera un chameau.
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1: Une question contemporaine, parce que Monsieur Haas et Monsieur Ferrari prétendent
13: être jeunes.
1: Oui, ils prétendent que les questions sont trop vieillottes.
12: Non, on dit pas que c'est vieux, on dit que l'opéra mourant en même temps que Roselyne Bachelot.
13: Ah bah il lui reste bien 6 mois alors.
16: Le plus tard possible.
1: Bah oui, bien sûr. Mais ils sont là, ils font les malins, mais regardez, je vais poser une question contemporaine, puis ils vont pas être capables de répondre. Ah. C'est sur un parfum, d'ailleurs, un concurrent à votre parfum à vous, cher Ariel.
11: Les secrets d'Ariel.
1: Voilà. Là, bon, vous me direz...
12: C'est du parfum, tu chantes, je comprends rien.
11: Eh oui.
12: Elle a besoin d'argent.
11: Je suis polymorphe.
12: Hein.
1: C'est Franprix à elle toute seule. Bon, donc là, il s'agit d'un parfum masculin. Sûrement, vous avez vu la pub un peu partout. C'est le nouveau parfum Yves Saint Laurent. Non, on peut voir les lettres MYSLF, ce qui veut dire
12: myself,
1: évidemment, avec les lettres d'Yves Saint Laurent. C'est le nouveau parfum. On voit la pub, on voit des affiches partout. Et puis, je me suis demandé qui était le garçon.
12: Farid.
1: Ah non, c'est pas Farid, non.
12: Si, Farid, il a fait une pub Yves Saint Laurent, là.
1: Oui, mais c'est pas celle-là.
12: Ah,
1: alors.
12: C'est pas celle-là.
1: Ah non.
16: C'est Fabien Roussel.
13: Chalamet.
1: Fabien Roussel.
12: Pierre Ninet.
13: C'est pas Chalamet?
1: Non.
12: C'est un acteur?
1: Non, c'est un jeune acteur, effectivement.
12: Français?
1: Dont je vous demande de retrouver le nom.
11: Ah non, c'est un acteur américain.
1: Et c'est un acteur américain.
11: Américain et qui... Et
1: qu'on
11: qui,
1: voit partout en ce moment.
11: Voilà, et la grande coqueluche.
12: C'est pas celui qui a joué dans Dune?
1: Oui, non,
13: c'est pas Chalamet.
1: Il a joué dans Dune, c'est vrai, avec Timothée Chalamet.
13: Ah bon?
1: Mais c'est pas Timothée Chalamet.
11: Et il est aussi dans Games of Thrones.
13: Ah, quel cheveux maintenant... longs un petit peu, là.
11: Oui.
1: Je ne crois pas qu'il soit dans Game of Thrones.
11: Si, il a eu un petit truc.
13: Ah, hein. C'est le nain?
1: Non.
13: C'est le nain de Game
12: mais
13: of Thrones?
12: Non, c'est le petit. Là,
13: le nain ou le dragon?
12: C'est le petit très vif, là, dans... Oui, je vois qui c'est.
13: Pierre Mondi.
12: Mais non, tu sais, le grand très très balèze, là.
11: Ah bon.
1: Il était dans Once Upon a Time in Hollywood avec...
11: Ah non, c'est pas ça.
1: Eh oui, le film de Tarantino avec DiCaprio et Brad Pitt.
13: C'est pas Peter Ninet?
1: Et surtout, non, je vais vous aider un peu. Et surtout, il a été repéré encore plus, de façon plus proche encore, parce que c'est lui qui jouait Elvis Presley dans le biopic Elvis.
13: Catherine Jacob.
1: Non.
13: Ah bah si, moi je l'ai vu le film, c'est Catherine Jacob. Hein. Avant l'opération.
1: Et donc là, vous pouvez pas me dire que c'est pas contemporain,
12: ça,
1: hein, monsieur Haas.
12: Très contemporain.
13: Mais il est pas très pub, Haas, c'est un rebelle.
1: Et monsieur Ferrari, vous voyez.
12: Ah, j'ai pas le nom, je vois qui c'est, mais j'ai pas le nom.
1: Once Upon a Time in Hollywood, Elvis.
13: Ils sont DiCaprio et Brad Pitt, c'est pas les deux.
1: Dunes. Non, bah là, je peux pas vous dire plus, hein. Il y a vraiment.
12: Moi, je vois très bien qui c'est, mais j'ai pas le nom.
1: Et bah oui, mais c'est son nom que je veux, moi.
12: Je peux vous le dessiner, s'il vous plaît.
13: Une lettre, patron. Au moins, une première lettre de son prénom.
1: Écoutez, on va dire qu'il a un prénom d'automobile et un
12: Jeep
1: nom.
12: Dawson.
1: Et un nom de domestique. Voilà.
16: Son prénom,
13: et bah alors,
12: Ferrari Conchita.
13: Simka Janssen.
1: Effectivement, un prénom de bagnole et un nom de domestique.
16: Nestor.
12: Ah,
16: Nestor.
12: Ça, c'est les domestiques chics. Hein. Là, c'est un autre game. Quand on commence à gagner de l'argent, notre domestique, il s'appelle Maria. Et quand on a vraiment beaucoup d'argent, il s'appelle Nestor.
1: Sauf que c'est un nom d'automobile. Enfin, son prénom est un nom d'automobile. Son patronyme, j'ai dit, est un nom de domestique. Pas de domestique. C'est pas le patronyme du domestique que je veux. Est un synonyme de domestique, si vous préférez.
13: Ah, servante.
11: Alors, c'est valet. Valet.
16: Butler.
11: Non, butler.
16: Butler. Monsieur
12: Jason Butler.
1: Jason Butler, non, mais on
13: se rapproche. Joseph Butler.
1: Non, mais on se rapproche.
12: Seat Butler.
1: Non.
16: Cadillac Butler.
12: Cadillac Butler.
13: Clio Butler.
12: Jaguar Butler.
16: Jaguar
13: mais Butler, c'est bon.
12: Panda Butler.
1: Butler, c'est bon.
12: Bentley Butler.
1: Non.
13: Ben Butler. Ben.
11: Mercedes Butler.
13: Ludovic Butler.
16: Megan Butler.
1: Il y a une voiture qui s'appelle Ludovic.
13: Bien sûr, on manège.
12: Alpha Romeo Butler.
16: Romeo Butler.
1: Non.
12: Kia Butler.
1: Pourquoi Tesla. Pas Zoé aussi tant que vous y êtes?
13: Tesla.
12: Deux chevaux Butler.
16: C'est une, vo- voiture américaine?
1: C'est britannique, en fait, la voiture en question.
17: Jaguar Butler.
1: Jaguar Butler, non. C'est terrible pour ce pauvre acteur.
17: Dacia Butler.
1: Qui est quand même chanteur, acteur, musicien, mannequin, qui a joué dans le film de Tarantino, qui a été...
17: Ah bah, il est toujours pas connu, apparemment.
1: Nommé aux Oscars pour son rôle dans le biopic Elvis. C'est lui qui joue...
17: Oscar Butler.
1: Elvis Presley.
16: Rolls
1: Butler, non. Et dans 30 secondes, on va donner...
11: Un Chevrolet Butler.
1: Non.
17: Mais c'est une marque de voiture ou un modèle de voiture?
16: Martin Butler.
17: Cadillac Butler.
1: Une marque de voiture, oui.
16: Autoline Butler.
1: Comment vous dites?
16: Martin Butler.
1: Mais Martin, c'est pas une voiture.
16: Aston Martin.
1: Ah oui,
16: Aston.
17: Mini Cooper Butler.
1: Non, Mini Cooper, non.
16: Cooper Butler, ouais.
1: Cooper Butler, non.
16: Tesla Butler.
1: Ah, Tesla Butler, non.
11: Citroën Butler.
16: C'est britannique.
17: Fiat Butler.
16: On les a toutes.
3: Mais non, c'est
17: britannique.
16: J'ai trouvé Butler, débrouillez-vous.
1: C'est vrai qu'un Butler, c'est un domestique.
16: Un maître d'hôtel.
11: On a dit Simca.
1: Ah, on n'a pas dit Simca.
11: Simca Butler,
1: c'est pas ça du tout.
11: Mais c'était ça. Non.
17: Lexus Butler.
11: Non.
1: Eh ben voilà, regardez, il y a une main qui se lève dans le public. Madame, elle va gagner 100 euros, c'est évident. Parce qu'on a donné toutes les marques, sauf une. Et cet acteur, musicien, mannequin, chanteur, acteur américain...
13: Non mais madame, vous n'êtes pas dans l'émission, vous devez répondre.
18: Bonjour, comment vous vous appelez?
19: Lucie.
18: Qu'est-ce que vous faites dans la vie, Lucie?
19: Je suis consultante.
18: D'accord.
19: Je suis consultante en investigation financière.
18: Votre réponse, Lucie?
19: Austin Butler.
1: Non, vous avez dit Aston, pas Austin. Vous avez dit Aston.
17: Et après, j'ai dit Mini Cooper Butler.
1: Alors, c'est une Austin. Vous m'aurez pas, vous avez tout dit sauf Austin. Vous avez dit Aston, ce qui n'a rien à voir.
17: Austin, quand j'ai dit
13: elle n'a pas une thune, elle bosse dans la finance.
1: Et c'était bien Austin Butler. Bravo, madame, vous gagnez 100 euros.
13: Bravo.
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1: Ah, on va répondre à Angie.

0: L'île d'Édouard Philippe, justement, allez savoir.
1: Ah, le Havre, c'est en Normandie?
0: Oui.
1: Ah bah, j'apprends des trucs tous les jours, je suis content de venir ici.
2: Tu connais que Deauville, j'imagine.
0: Bon, donc vous allez faire votre trip en Normandie. Alors, au Havre, précisément, Angie?
3: Non, en fait, on était parti pour Étretat, et coincé dans les embouteillages, on en a eu marre, du coup, on est parti, et j'ai dit, est-ce que tu veux voir la ville la plus moche de France?
4: C'était pas le Havre.
3: Et donc, on a été au Havre. Comme il faisait un super beau soleil, un beau ciel bleu, coup, mon copain dit, en fait, c'est super joli ici.
2: Ben oui, mais c'est pas la ville qui est moche, c'est les gens.
0: Il est pas français, votre copain, c'est ça?
3: Non, il est tchèque.
0: Tchèque? Ah oui, alors forcément, par comparaison.
1: Ah oui, c'est bon.
2: Non mais le Havre, il y a une nouvelle dynamique là, patron, défendez votre ville. Genre, il y a les artistes qui s'installent, ils retapent des trucs, il y a les orphelinats, les écoles coraniques.
0: Non mais c'est une jolie ville.
5: C'est très, très moderne.
0: Quand on n'y a pas vécu et qu'on y passe 24 heures, on trouve ça très joli. Bien, voilà. Bien.
6: Il faudrait d'ailleurs citer tout le nom de la ville, c'est le Havre de toute grâce.
0: Absolument.
6: C'est vrai?
0: Ah oui.
2: Il y a un G ou un
6: D'un seul coup, ça fait plus envie.
0: Œuvre de François 1er.
6: N'est-ce pas?
0: Et oui, ah, oui, il faut quand même le rappeler. Bah écoutez, Angie, merci pour votre joli message. Et
2: vous voulez juste raconter ça?
0: Mais moi, je vous remercie en tout cas de vendre ainsi la ville du Havre,
5: ouais,
0: qui a en plus un club de foot formidable. Thomas, maintenant, est au téléphone. Bonjour Thomas.
7: Bonjour Thomas. Non, je déconne. Bonjour les grosses têtes.
2: Oh, un hétéro qui a de l'humour.
7: Ça va, Sébastien?
2: Et toi, mon coquin?
7: Très bien, très bien.
0: Vous avez acheté le livre de Sébastien Thoen.
2: Ah, c'est lui.
5: Ah, c'est pour ça.
2: On l'a trouvé. Oh, je t'aime, je t'aime.
7: Impeccable. Si vous savez, comme il est très, très, très utile, un très bon cale-porte.
0: Et vous aimeriez récupérer un mug RTL pour, pour votre petit...
5: Dédicacé par Sébastien.
0: Pour votre petit déjeuner, j'imagine.
7: Pour l'hôtel et moule à la bouche, Joyce.
2: Voilà, pour faire un autre.
7: Et j'aimerais mériter ce mug. Et j'ai une petite blague grosse tête un peu intelligente, on va dire.
0: Allez-y, ah, allez-y.
2: Ça va changer, ouais.
7: Pourquoi la farine ne fait pas de bruit quand elle tombe par terre?
0: Pourquoi la farine ne fait pas de bruit quand elle tombe par terre?
1: Et c'est mettre l'ambiance, en tout cas. Il y a une jovialité qui suit.
7: C'est intellectuel, hein, c'est pas humour. Hein. Alors,
0: je vous écoute, alors, c'est quoi la réponse?
7: Et bien, dans la farine, on a enlevé le son.
1: Le son et le son qu'on écoute.
2: D'accord.
5: Comme le son d'avoine, les flocons d'avoine.
1: Non, c'est bien.
7: Le son, c'est l'enveloppe de la particule de l'épine.
2: On a compris, monsieur Bigard.
0: J'ai pas compris avec le par terre.
1: C'est mais ça. Parce que ça
5: parce
1: fait pas de bruit quand ça tombe par terre, parce qu'on a enlevé le son. Y a pas de son. Le son qu'on a.
4: Le son d'avoine.
1: Dis donc, Laurent Ruquier, vous allez pas faire le difficile avec les jeux de mots.
2: Ah ouais, pas vous. Pas vous, franchement.
0: C'est justement, oui, je suis un peu plus difficile que ça, quand même, vous voyez. Non, mais c'est drôle, Thomas. Je comprends que vous ayez acheté le livre de Sébastien Thoen. Bruno, maintenant. Bonjour, Bruno.
8: Salut Laurent.
0: Alors Bruno.
8: Salut les grosses têtes.
0: Ah bah Bruno,
5: il est sur scène là.
0: Bruno, il est morceau. Et il aurait aimé venir nous voir le 13 septembre. Mais
2: viens devant, on te fera rentrer.
0: Ouais,
1: c'est-à-dire qu'il est morceau, c'est-à-dire qu'il a pas de membre.
0: Non, morceau, ça veut dire qu'il est. Il est dûment comme ça. Comme Stevie, mais. Stevie sera pas au Mans. Vous serez avec nous, vous, Sébastien Thoen.
2: Absolument, j'ai posé un RTT pour venir.
0: Ah bah c'est bien.
1: Moi j'aimerais bien venir, je suis jamais en délocalisation.
2: Non, on veut les mecs drôles.
1: Non, c'est vrai, vous m'amenez jamais en délocalisation.
5: C'est quand sympa Angoulême.
0: C'était sympa Angoulême, on vous a proposé 18 fois, à chaque fois vous dites non. Alors.
1: Non, c'est pas vrai, c'est parce que tu pouvais pas, parce que j'étais
0: en tournée.
1: Voilà,
0: vous pouvez pas, c'est pareil. Donc
1: deux fois vous m'avez proposé.
0: Deux fois vous pouvez pas, qu'est-ce que vous voulez que je vous dise? C'est pas de ma faute.
5: Si, on aime bien les déplacements.
0: Pardon?
5: On aime bien les déplacements.
0: Oui, mais on vous les propose, vous nous dites non.
2: Bah oui, vous venez pas.
0: Alors on prend ce qui reste. Sébastien Thoen, Isabelle Mergault, Michel Bernier, Yoann Rioux, Liane Folly, Florian Gazan, un beau casting. Au Mans, 1300 places au Palais des Congrès et de la Culture. Et franchement,
2: ça va être complet.
0: C'est déjà complet, sur les 1300 qui ont réservé, il y en a bien quelques-uns qui, au dernier moment, toujours comme ça quand c'est gratuit. Au dernier moment, ils viennent pas. Donc, franchement, vous pouvez pointer, on vous fera rentrer.
1: Moi, je vais venir dans le public, comme je suis jamais invité en déloc, je vais venir dans le public.
0: Bruno, au dernier moment, on vous fera rentrer, d'accord?
2: Mais avec un peu de monnaie quand même pour qu'on fasse rentrer tranquille.
8: Comme tu veux, Sébastien.
2: Moi, pour 10 balles,
8: je suis prêt à acheter un bouquin si tu me fais rentrer.
0: Ah oui. c'est vous dire le niveau de désespoir. On termine avec Sébastien maintenant. Bonjour Sébastien.
9: Bonjour.
7: Bonjour.
0: À l'autre Sébastien.
9: Non, c'est moi. Alors,

0: Oh, alors là, Sébastien, vous, alors, on va dire, Sébastien, à mon avis, que vous devez avoir au minimum une quarantaine d'années, 50 ans. 50.
1: Mais pourquoi vous dites
2: le prénom?
1: Ben, le prénom.
0: Non, parce qu'il m'écrit pour me dire « Laurent, je vous écoute depuis Ferme la fenêtre pour les moustiques
3: ». C'était
0: le premier titre de mon émission sur France Inter, « Ferme la fenêtre pour les moustiques », une émission estivale avant Rien à cirer.
3: Donc pourquoi vraiment, ce titre?
4: Avec Jacques Raman, ben,
0: parce que c'est une émission d'été.
4: Et Pascal Brunner.
2: Estivale, ça veut dire été.
0: Alors, ne citez pas le nom des gens qui étaient avec moi pendant cette émission d'été.
1: Ils sont tous morts.
0: Parce qu'ils sont tous morts.
3: Mais non.
0: Frédéric Lebon est mort, non. Pascal Brunner est mort et Jacques Ramad est mort. Je suis le seul survivant et moi-même, je ne me sens pas très bien.
4: Si ça intéresse Bruno, j'ai des places pour jeudi prochain.
3: Hein? Ah, vous allez faire un troc? Faites un troc.
0: Ah ouais, Bruno, l'auditeur précédent cherchait un Bruno parmi nous.
2: Oui,
0: ah oui, l'auditeur précédent, lui. Ah, parce que vous avez déjà vos places pour Le Mans.
4: Ah bah oui, bah oui.
0: Ah, parce que
4: oui.
0: Vous êtes du Mans aussi, alors?
4: Pas comme Stevie. Mais comme les gens qui habitent au Mans.
0: Nos auditeurs sont drôles, on en est fiers.
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0: Pour Pauline et Charles, la question musicale, une des questions musicales que j'ai consciencieusement préparée pour monsieur Olivier Bellamy, parce qu'il faut quand même le rappeler, c'est le mélomane des grosses têtes, l'homme qui s'y connaît en musique classique.
7: On l'appelle la turlute enchantée.
0: Vous lui passez n'importe quel morceau et paf, il vous dit...
8: Oh là là, je suis sûr que ça va être une question difficile.
3: Oui, oui. Ah non, et,
8: bah, écoute... Oh, je la sens venir.
9: Dis ça à Jean-Philippe, pas à nous.
0: Écoutez, par exemple, ce morceau qu'on composé en 1738. Je veux l'auteur et les conditions de composition.
9: Richard Klederman.
0: De cette sonate.
1: Bah c'est pas...
8: Alors peut-être
1: pas
8: Scarlatti.
1: Mozart.
0: Pardon.
8: Peut-être Scarlatti.
0: C'est Domenico Scarlatti, bravo.
8: Et c'est peut-être la sonate du chat ou un truc comme
0: et
8: ça.
0: Et c'est la fugue du chat.
8: La fugue du
0: chat. Bonne réponse.
1: Là,
0: de monsieur Bellamy. C'est joli, hein, d'ailleurs.
8: Ah ouais.
1: Il y a la litière arrive.
0: Et c'est parce que sa chatte a marché sur le clavecin que le compositeur a reproduit la suite musicale que sa chatte a... Non, monsieur.
9: Oui, oui, bien sûr. Mais bien sûr. Oui.
10: Moi, ma chatte, elle marche sur plein de trucs.
9: Mais oui,
10: pas de musique,
9: Laurent. Hein, c'est comme ça que compose Doc Gineco.
0: Alors, c'était qui Scarlatti?
8: Alors, Scarlatti.
0: Ça vaut mieux que d'attraper.
8: Oui, ça. C'est un Napolitain, et figurez-vous qu'il est allé au service de l'infante du Portugal, qui est devenue la reine d'Espagne. Donc, il a passé la plus grande partie de sa carrière à l'Escurial, à la cour d'Espagne. Il a composé toutes ses sonates, près de 550 sonates. Pour
0: ça sert à rien alors qu'il n'y a qu'une porte d'entrée, une sonate.
10: Oui, il y a beaucoup de sonates.
8: Pour sa Maria Barbara, qui était la reine d'Espagne.
10: Il couche avec?
8: Ah non.
10: Ah, juste il faisait de la musique pour elle.
8: Oui, oui. Non,
0: alors, c'est... La chatte, c'est sur le clavecin.
8: Et non, mais moi je trouve que c'est une histoire
0: merveilleuse. En tout cas, écoutez, c'est un joli morceau, c'est une belle histoire, cette sonate 4/30 appelée La fugue du chat, parce qu'effectivement, monsieur Scarlatti a reproduit la suite musicale qui a fait son félin, on va dire ça comme ça, avec ses petites papattes sur le clavier. Un morceau et on avance dans le temps puisqu'on arrive en 1913. C'est une indication ça, monsieur. J'ai l'impression d'être Julien Lepers. Regardez bien en bas de votre écran. L'indice qui s'affiche, 1913. Monsieur Bellamy, je compte sur vous. C'est un 3 à la suite que je vous demande. Comment s'appelle ce morceau et quel en est son compositeur?
8: Bassano. Alors, ça pourrait être Ravel.
0: Ce n'est pas Ravel.
8: Debussy.
0: Debussy non plus.
10: Bassano.
8: Fauré.
0: Non.
10: Parce que qui va piano?
8: 1913, vous dites?
0: Ah oui, j'ai dit 1913.
1: Mais un français?
8: Mais c'est un français.
0: C'est pas très ragoûtant d'ailleurs le titre de cette composition.
10: Ah oui,
8: ah,
10: c'est
8: Satie.
10: Pas le...
0: Pardon.
8: Satie.
0: Éric Satie.
8: Éric Satie, oui.
1: Ah oui,
8: oui.
0: Et ça s'appelle
9: le dégueulis dans les chiottes.
10: Bouillabaisse.
8: Ça s'appelle... Non. Un truc pour un chien, non?
0: Ah non, c'est pas pour un chien.
1: Mais c'est vachement gay pour Satie.
0: Mais c'est bien, Eric Satie, c'est déjà pas mal. Après. Ouais, bravo, ouais, ouais, bravo, bien. Monsieur Bellamy. Mais c'est vrai que j'aurais bien aimé avoir le nom du morceau. Écoutez bien ce morceau, quand même.
8: Et si vous dites le début du morceau, dites-moi un mot.
0: Ah bah je peux pas vous dire un mot, il y en a deux alors.
9: Oui. Et pourquoi c'est pas ragoûtant?
0: Bah écoutez, en tout cas c'est comment, c'est pas ragoûtant, j'ai envie de dire.
1: C'est quand
0: comment...
1: son chat fait ses besoins sur les touches.
0: Non, j'ai envie de dire que si Monsieur Bellamy avait répondu encore plus vite, ma question aurait avorté. Je vous aide un peu.
1: Ah, fœtus.
8: Embryon desséché.
0: Embryon desséché. Oh. Excellente réponse. Alors là, bravo, c'est pas ragoûtant, ça.
10: Mais embryon.
0: Eh oui. Pourquoi il appelle ça embryon
8: desséché? Il avait beaucoup d'humour. Beaucoup.
10: Ah oui, ben, a...
1: c'est vrai.
10: C'est très rigolo, embryon desséché.
8: Il avait toujours un chapeau melon, une
9: cape. Il avait fait fœtus de paille aussi.
0: Bien. J'aimerais vous faire entendre Claude Nougaro avec sa célèbre chanson Le Jazz et la Java. Et je vais vous poser la question tout de suite après, une question pour Chloé Atobi. Mais d'abord, Nougaro, Le Jazz et la Java.

0: compositeur et pianiste américain s'est-il inspiré, Nougaro?
1: Dave Brubeck.
0: Comment vous dites?
1: Dave Brubeck.
0: Dave Brubeck,
2: ah, oui.
0: Excellente réponse du professeur Rollin.
3: Merci.
0: Oui, alors, si vous piquez les réponses de Bellamy,
1: il a été tellement brillant sur les deux premières questions musicales que j'ai voulu un peu mettre les teignoirs pour ne pas...
0: D'ailleurs, quand on dit inspiré d'une œuvre de Dave Brubeck, j'ai envie de dire, il a mis des paroles sur une musique de Dave Brubeck, parce que
4: Montaigne,
0: c'est quasiment la même chose. Hein. Voici Dave Brubeck.
5: Ah bah oui. Rien à voir. C'est pas inspiré, c'est pompé.
6: Oui. C'est mis dessus. Il a mis des paroles dessus.
5: Oh, c'est un hommage.
7: Il a fait un arrangement.
6: Oui, c'est un instrumental.
7: À chaque fois qu'on copie, on dit non, c'est un hommage.
5: Ouais, c'est ça.
0: C'est joli, hein?
5: Très.
6: Oui, c'est beau, c'est beau.
4: Dans un ascenseur, c'est bien.
5: C'est pas Tech 5, non?
4: Non.
5: Le morceau, c'est...
0: Voilà, le thème, non, ça s'appelle « Three to get ready », une composition de Dave Brubeck qui date de 1959. Et effectivement, Claude Nougaro s'en est inspiré pour faire le jazz. Et la java, il a changé quelques notes peut-être, ouais. Mais pas au moment où on a entendu. En tout cas.
1: Oui, non, non.
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0: C'est une question d'éphéméride d'ailleurs, puisque c'est l'anniversaire aujourd'hui, les 75 ans de Julia Migenes, qu'on a pendant longtemps appelé d'ailleurs Julia Migenes Johnson. Ça, Madame Bachelot, vous pouvez dire à vos camarades...
10: C'est une chanteuse,
0: Cantatrice, vous pouvez même dire.
10: Cantatrice, oui, mais enfin, chanteuse. Carmen. Elle a en particulier tourné dans le Carmen.
0: Voilà. Cinéma. Grande cantatrice américaine, qui était soprano, qui est toujours, j'imagine, bon, à 75 ans, je pense qu'elle n'exerce plus beaucoup, vous me confirmerez, Madame Bachelot?
10: Oui, on l'entend plus, effectivement. À 75 ans, c'est rare.
4: Il n'a pas arrêté, soprano, il chante encore. Excusez-moi cette précision, mais ça me paraissait important de préciser.
10: Je signale que Carmen, c'est pas un rôle de soprano, c'est un rôle de mezzo.
4: Ah non, mais.
5: Oh, c'est Michaela, la soprano.
1: Oh la honte!
4: Elle est métisse libanais, hein.
1: Tu dis pas ça?
5: C'est Michaela, la soprano, non, Carmen.
10: Oui, exactement.
0: Bah écoutez, je vois marqué en tout cas sur le CV de Madame Migenes.
10: Mais c'est de temps en temps chanté par des sopranes.
0: Johnson, tessiture, soprano, voyez-vous.
5: Ah, c'est le même qui a fait la question sur les Jeux Olympiques, là.
0: C'est moi, vous pouvez vous adresser à moi.
10: Bon, alors c'est quoi la vacherie?
0: La vacherie, c'est que même... D'abord, on peut quand même lui souhaiter un bon anniversaire.
10: Bon, bon anniversaire.
0: À Julia Migenes Johnson, 75 ans.
1: 10 soprano.
0: Je crois qu'on ne doit plus dire Johnson, d'ailleurs. Hein. Je crois qu'elle veut qu'on dise Julia Migenes maintenant.
5: Elle doit être divorcée.
10: Ouais, parce que...
0: Elle a été mariée 4 fois. Et divorcée 4 fois. Je crois qu'on a moins entendu parler d'elle ces dernières années parce qu'elle appartenait
1: à... secte.
0: À l'église de la Scientologie. Et on va dire que c'est un peu nuit à la fin de sa carrière à Julia
4: Migenes Cruz.
0: Julia Migenes, qu'est-ce que vous dites?
4: Elle s'appelle Migenes Cruz maintenant.
1: Oui. Travolta.
0: Ah oui, avec Tom et Travolta peut-être.
7: Cruz, ça lui a pas nié, hein.
0: En tout cas, elle est née à New York, Julia Migenes, le 13 mars 1949. Ça vous confirme bien qu'elle a bien 75 ans aujourd'hui. Et elle avait fait un spectacle chez nous en France qui s'appelait Diva au bord de la crise de nerfs. Un one-woman show pour lequel elle avait fait appel à quelqu'un chez nous en France. Mais de qui s'agit-il?
1: Un auteur?
0: Un auteur, oui, ouais. Absolument.
1: Français?
0: Français, oui, absolument.
7: Mort?
0: Qui est mort, non, qui est vivant. Non,
1: en quelle année?
0: Houellebecq. En 98, Julia Migenes a fait appel à...
10: Oh, ça, je sais pas.
0: Comment ça, vous savez pas?
10: Ben non.
0: Mais quand c'est pas... On cherche quand même...
10: Non, mais parce que vous dites c'est une vacherie, parce que Bachelot, elle saura pas, donc je confirme que je sais pas, donc que vous êtes vengé, donc voilà, ça va bien.
4: Bien les ministres,
1: oh
4: les
1: ponts
4: partout.
1: Pas combattre.
5: Est-ce que c'est un auteur de chansons?
0: Et je le mets où, le chèque RTL de 300 euros?
10: Vous le mettez où vous voulez.
1: Topo.
5: C'est un auteur de chansons ou un écrivain?
0: Je crois qu'il a écrit 2-3 chansons, mais pas plus.
4: C'est pas Topor.
0: Topor, non.
1: Volinsky.
0: Volinsky, non.
10: Mais c'est quand même un auteur qui écrit des livres sérieux.
0: Il a fait pas mal de livres sérieux, non. On peut pas dire
7: Frédéric Dard.
0: Frédéric Dard, non.
1: Cavana.
0: Cavana, non.
5: Toujours vivant, vous avez dit.
0: Toujours vivant, absolument.
1: Toujours vivant.
10: Alors.
0: Et en 98, Julia Migenes a fait appel à lui pour Diva au bord de la crise de nerfs. Voltaire.
5: C'est un romancier ?
0: Un romancier, non, pas non. du tout. Non,
2: c'est un auteur.
10: Un journaliste.
0: Un journaliste, journaliste non plus, non.
3: Un nouveliste ?
0: Je crois qu'il a. Non, je suis même sûr, il n'a jamais eu sa carte de journaliste.
10: Ah, il oui, mais enfin, il y a des gens. Chroniqueurs ? Il y a des gens qui écrivent dans les journaux qui n'ont pas leur carte de journaliste.
0: C'est vrai, ça.
4: Il y a des gens qui sont ministres qui n'ont pas leur carte de ministre.
2: Une de ses œuvres. Ta gueule. Une de ses œuvres.
0: Pardon.
2: Vous pouvez nous donner une de ses œuvres ?
0: Ah non, moi, je ne donne pas, moi, je réponds oui ou non à vos questions.
3: Est-ce qu'il a fait de la bande dessinée ?
0: Bande dessinée, non, non, non.
5: Des scénarios de films.
0: Quand tu étais adolescent,
2: est-ce
0: je crois.
2: Est-ce qu'il a été metteur en scène ?
0: Metteur en scène, non, non.
3: Dialoguiste.
0: Non. Dialoguiste.
2: Il n'a rien fait finalement.
5: Scénariste, dialoguiste.
0: Ah si, il a fait beaucoup de choses.
10: Il a fait des choses pour le cinéma.
0: Pour le cinéma, non.
10: Le théâtre.
0: Pour le théâtre. Le théâtre, oui.
2: Ah. Jean-Michel Ribes.
0: Jean-Michel Ribes, non. Non.
4: Il a été directeur de théâtre.
0: Directeur de théâtre, oui. Il a été directeur de théâtre,
4: ah,
0: oui.
4: Ah.
0: Il a été
2: directeur de théâtre.
0: Directeur de théâtre. Oui.
2: On les connaît maintenant les directeurs de théâtre.
0: Ah ouais. Non, mais il n'a pas fait que ça, évidemment.
10: Directeur... Jean-Claude Brialy.
0: Jean-Claude Brialy est mort.
3: Il est mort.
0: J'ai une mauvaise nouvelle pour vous.
10: Oui, parce qu'il habite le Maine-et-Loire.
2: Olivier Palais-des-Glaces. Ah, mon directeur de théâtre.
0: Ah non, mais directeur de théâtre, c'est pas ce pourquoi on l'a le plus connu, voyez-vous.
10: Ah, d'accord.
2: Jean Bouquin.
0: Qui ça ?
2: Jean Bouquin.
0: Jean Bouquin, non. Non, non. Mais...
2: Théâtre parisien.
0: Un théâtre parisien, oui, absolument. Oui, oui.
2: Rive Bernard... gauche.
0: En 98.
5: Bernard Murat.
0: La cantatrice Julia Migenes a fait appel à lui pour Diva au bord de la crise de nerfs.
3: Mais pour mettre en scène ou pour écrire ?
0: Non, pour adapter le spectacle en français, car évidemment,
2: oui,
0: elle l'avait.
2: C'était machin.
10: Elle a joué en anglais.
0: Oui, oui. Diva au bord.
5: Pierre Laville ?
0: Pierre Laville, non, pas du tout.
4: Elle l'a joué où ?
0: Écoutez, je vais pas vous faire la liste de tous les théâtres où elle l'a joué.
3: Bon, donc c'est un auteur, on joue ses pièces.
0: Ah oui, absolument. Oui, oui, oui, c'est vrai, oui, oui. Qu'est-ce que j'avais dit ? Hein ? 300 euros le chèque RTL.
2: Ah, c'est fini, là ?
0: Ah oui, c'est fini, là, Bernard. Et je me suis bien vengeos sur la bachelos.
10: Il est mesquin.
0: Est-ce que quelqu'un aurait une idée dans la salle ? Il y a une main qui se lève là-bas. Allez-y, Jean-Philippe Janssen.
3: Il y a une main timide.
2: C'est vraiment une main qui va te fatiguer pour rien.
4: Eh bien, laissez-la lever, elle-même, sinon comment je la retrouve, moi.
5: Peut-être quelqu'un qui a vu.
4: Bonjour, comment vous appelez-vous ?
9: Clément.
4: Et Clément, quelle est selon vous la bonne réponse ?
9: C'est pas vous, Laurent Ruquier ?
0: Bravo, monsieur, vous venez de gagner 100 euros.
2: Oh ! Oh, c'est drôle !
10: C'est pas vrai !
2: Oh, c'est drôle ! Vous avez été directeur de théâtre ?
0: Alors, là, je savais que je les aurais.
2: Ah, oui. Oh, c'est drôle ! Vous avez été directeur de quel théâtre ?
3: Merde, oui.
0: Du théâtre Antoine, pendant 6 ou 7 ans, monsieur Haas.
4: Oui.
0: Et je me vois encore arriver, alors je vais vous dire, ça a duré 2 jours. Hein. Je me vois encore arriver chez William Migenes Johnson, on l'appelait encore comme ça à l'époque, avec son piano. Était totalement folle. Et au bout de 2 jours, j'ai abandonné.
10: Mais c'était pas une question d'art lyrique.
0: Non, mais elle est vraiment mauvaise.
10: Ah, ouais, je suis très mauvaise.
3: Ariel Dombal, tellement elle est de mauvaise foi.
2: Vous avez très bien joué, parce que vous avez même dit sur le truc de la carte de journaliste. Vous avez dit non, mais à mon. Non, il l'a jamais eu.
0: Bah non, c'est vrai, j'ai jamais eu la carte de journaliste.
2: Mais vous avez fait comme si vous réfléchissiez.
0: Ah bah oui, bien sûr.
3: Ah bah.
4: Oui, il y a ce que je comme
10: non, mais c'est. Ah là, c'est un pervers.
4: Quel vicieux. Mais quel vicieux.
0: Je suis tellement content de vous avoir eu.
2: Et il y a Bernard Mabie qui a dit, mais il a rien fait ce gars en fait.
10: Ah oui, t'as
0: il est con ce Bernard.
10: T'as raison.
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0: Dans la famille, c'est le fils de Germaine qui a été choisi pour jouer son oncle. Mais dans quelle famille ?
9: Oh, wow. La famille Lantier ?
0: Non.
9: Attendez, la famille Coupeau.
0: Alors pourquoi la famille Lantier ? Expliquez-moi.
9: Germaine, vous avez dit ?
0: Oui, Germaine.
9: Ah, j'ai entendu Gervais.
0: Dans la famille.
9: Le fils de Germaine.
0: C'est le fils de Germaine qui a été choisi pour jouer son oncle. De quelle famille s'agit-il ?
9: C'est une famille de comédiens. Bah,
0: de comédiens, non.
9: Donc le fils est devenu comédien et il a joué son oncle qui était célèbre.
0: Oui, voilà, absolument, le fils de Germaine.
9: Ok. Donc Germaine, c'était la sœur du monsieur ?
0: Non.
9: Ou la belle-sœur ?
3: Ah, c'est pas dans la famille Patrick Devers, ça ?
0: Dans la famille Patrick Devers, expliquez, alors Germaine Devers.
9: ça. À mon avis,
3: c'est pas ça, mais parce que je sais que ça, la mère des
0: Dieu
3: enfants...
0: sait que j'aime pas me moquer de vous, Michel.
3: Je sais, mais non, mais je...
9: C'est tentant.
3: Mais parce que Madame Devers, si vous... Elle avait...
0: Morin, je crois qu'il s'appelle Morin.
2: Mado Morin.
3: Voilà, Mado Morin. Voilà, cherchez-t'elle.
0: Morin, c'est les Morin.
3: Mais pas du tout, c'est absolument pas ça.
0: Rien à voir.
3: Rien à voir.
9: Alors, est-ce que c'est, sont des gens qui sont encore vivants, là, tous ces gens dont on parle.
0: Alors, bah,
12: le, l'oncle, il est mort.
0: L'oncle est mort.
9: Et le fils, là, il est vivant encore.
0: Ah, bah oui, puisqu'il joue l'oncle. Là. Ah,
9: il joue l'oncle en ce moment, là.
0: Le fils de Germaine.
9: Non, c'est nouveau, ça. C'est-à-dire qu'il le fait maintenant.
0: Oui, maintenant.
2: C'est dans un film. C'est
0: dans un film, oui.
2: Bah oui, bah oui.
12: C'est un film bio, c'est un biopic.
0: Un biopic, oui, oui.
12: Et son oncle, il est mort quand?
0: Ah bah non, mais je vais pas trop vous en dire.
9: C'est français.
0: L'autre,
9: c'est français.
0: Il croit que je lui ai donné la date.
9: Est-ce que c'est français?
0: Je l'ai pas vu venir.
12: Oh, ça va. Il est mort depuis longtemps au moins, l'oncle.
0: Ah, il y a un petit moment quand même.
2: C'est pas le biopic sur Aznavour?
0: Alors, donc, qui était Germaine Aznavour?
12: Bah, la femme de Charles.
13: La femme
12: à Charles.
9: Et oui. Et le fils de Germaine, c'était Raïm. Parce que c'était Germaine Raïm.
2: Non, ça colle pas.
0: Ah, ça colle.
2: Non, mais ça colle pas.
0: Je suis bien content de ma question.
9: Est-ce que ce sont des Français?
0: Non.
3: Ah, Jackson alors. Germaine Jackson.
0: Bonne réponse.
2: Bravo.
3: Oui. Je me suis rattrapé.
0: De Michel Bernier.
13: Germaine.
3: Germaine.
13: Vous l'avez mal prononcé.
0: Si vous avez dit Germaine, c'était moins drôle.
13: Oui, c'est vrai. En plus, je le connais, il n'aime pas du tout qu'on l'appelle Germaine.
0: C'est Germaine Jackson.
13: Germaine.
9: Germaine. Tu te fous de ma gueule, tu veux qu'il
0: qui a un fils qui s'appelle Jafar.
9: Jafar. Oui, comme le méchant.
13: Dans Aladdin.
9: Dans Aladdin.
3: Prince Ali, oui, c'est de lui. Ali Ababa. Jafar, je suis coincé.
9: Oui, Jafar. C'est curieux, Jafar.
2: Tu fais beaucoup de voix, dis donc.
0: Un film qui sera réalisé par Antoine Fuqua.
9: Antoine Fuqua.
2: Comme les dragées.
9: Comme les dragées.
13: Le fils, bah lui, c'est le fils de Gérard Fuqua.
9: Voilà, c'est formidable.
2: Germaine Fuqua.
9: À mon avis, ça s'appelle vraiment Germaine. À mon avis, ça va être un film à chier.
0: C'est un très
2: Germaine Fuqua.
9: C'est un très s'appeler Germaine Fuqua.
0: Voilà, joli nom.
2: Antoine Fuqua.
0: C'est un très grand réalisateur, Antoine Fuqua.
9: Il a fait quoi d'autre?
0: On en a déjà parlé plein de fois.
9: Qu'est-ce
0: ici.
9: Qu'est-ce qu'il a fait, Antoine Fuqua?
0: Alors, tiens, il a fait Equalizer. Equalizer
3: 2. Ah, j'adore.
0: Equalizer 3.
12: Ah, non, avec Denzel.
0: The Guilty. Il a fait.
13: The Guilty.
0: Oui, Guilty, si vous voulez.
12: Sacha Guilty.
9: Germaine.
0: Le Gueuleton, le King Arthur, Shooter, tireur d'élite.
13: Bien, ça.
0: La
13: ça,
0: chute de la Maison Blanche.
12: Avec Gérard Butler.
0: Voyez.
12: Avec Gérard Butler.
0: Les sept mercenaires, la nouvelle version.
13: Ah oui, okay. Seven mercenaries.
9: Et maintenant, il fait.
0: C'est...
12: c'est nul.
0: Mais ça existe même plus, les dragées Fuqua. Ça existe.
13: Ah, je sais pas. Ça existe.
0: C'est pour aller aux toilettes. Hein, c'est
9: si, je crois que c'est quand on est constipé.
13: Je pars beaucoup en vacances, ça existe.
0: Ah, mais vous. Vous devez le connaître, vous, Miss France, Jean-Pierre Fuqua.
13: Oh, c'est nul. Oh, c'est nul.
3: J'avoue.
9: C'est votre dernier mot, Miss France.
3: On va passer.
13: Oh, j'avais même pas compris.
3: J'avais pas envie de passer une sacrée soirée.
9: Alors, avec une dragée Fuqua.
0: On a appris depuis que c'était sa dernière.
9: Mais c'est pas vrai. Il a démenti.
3: C'est oui.
9: Il a dit que ça n'était pas vrai.
0: Ah bon?
9: Ce sont des bruits de couloir. Il dit
13: tant mieux,
9: pas
13: j'adore.
9: Vrai.
12: Cette année, ça fait 30 ans.
9: Il a dit j'y suis, j'irai.
13: Et pas un cheveu blanc. C'est incroyable. Hein. Il a pas vieilli. Non, mais c'est vrai.
12: C'est un très bel homme.
9: Il a les mêmes cheveux que mon papy.
13: Il s'appelle une perruque.
2: Il a une couleur d'un guépard.
3: J'aime bien parce qu'on est passé de Michael Jackson au grand-père de
12: Audrey Hepburn et ensuite. En plus, ils sont de la même année, ils sont de 47 ans.
0: Non, mais genre, bah c'est intéressant ça.
2: On a bien fait de venir.
9: Moi, j'attends avec impatience le biopic de Paul Elkarat.
12: Ah, eh ben, il devait y en avoir un.
2: Non.
12: Il devait y en avoir un, oui.
0: C'est pas vrai, on a failli vous jouer au cinéma.
12: Ouais. Mais au cinéma, non, à la télé.
9: Pardon, mais t'as 24 ans.
0: Mais qui aurait joué votre rôle?
12: On sait pas, mais il y avait Hubert Besson sur le rôle.
13: Besson?
12: Ouais.
9: Luc Besson?
12: Hubert.
3: Ah,
13: c'est le neveu qui a pas réussi.
9: C'est Jean-Pierre Fuqua.
13: Il a un magasin.
0: Dieu sait, comme Bénichou avait dit pour Boublil, Dieu sait qu'on en connaît des Besson, mais c'est le seul qu'on connaît pas.
12: Non, mais quand c'est, même,
13: c'est le créateur
12: désolé,
13: de Plus belle la vie.
12: Un peu les séries françaises, il est connu.
9: Non, c'est, Besson, rigole,
12: c'est lui qui est derrière.
9: Il a créé plus belle la vie,
12: voilà, par exemple. Il a créé d'autres choses.
0: Ah ouais. Vous pourriez faire une magnifique Joséphine Baker.
14: Oui, tout le monde me dit ça.
3: Mais oui.
9: Plus que Joséphine Ange Gardien. Parce qu'on dirait qu'il y a au moins 3 Mimimati là-dedans.
0: Ah, mais c'est vrai.
14: Oui, tout le monde me dit ça.
12: La poitrine est
0: pour. On avait déjà dit ça.
2: Non, mais Paul.
13: Paul,
2: il a le droit.
3: Polo, les yeux.
2: Mais bon, enfin.
0: Qu'est-ce qu'il a dit?
2: Il a dit la poitrine, non.
3: Parce que toi, t'as connu Joséphine Baker?
12: Bah oui, non, oui, parce que...
0: Elle avait une grosse poitrine.
12: Non, justement.
0: Ah, elle a trop de sang.
12: Un peu plus, je trouve.
0: C'est quand même la première fois que Paul Alcarat dit à une femme, elle a trop de nibards.
12: Non, mais pour un rôle, je veux dire que Joséphine...
0: Mais qu'est-ce que ça doit être?
12: Mais Joséphine Baker, en 1925, elle avait 19 ans, elle était seins nus à la Revue Nègre. Elle avait pas beaucoup de poitrine, alors qu'elle en a un peu plus. Je trouve que c'est pas très...
9: Alors, moi, je sais pas ce que vous en pensez, Laurent.
0: Michel Bernier s'est foutu pour le rôle.
3: Voilà, faut que j'aille me faire bronzer. Hein.
9: Les bananes, ça va.
12: Non, Michel
9: les
12: Bernier, elle pourrait faire Mae West.
0: J'ai deux amours, Angélique et Michel. J'ai deux amours.
9: Mon Dieu, qu'elles sont belles.
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0: C'est une chanson qui s'appelle Le bal de la marine. Vous voyez, vous avez dû aller à des bals de la marine.
3: Je le vois bien, tiens. Ouais,
0: et cette chanson était interprétée par un chanteur disparu il y a 10 ans déjà, ce chanteur qui interprétait le bal de la marine. Et c'était comme vous, un marin, vous voyez, parce que ses chansons étaient inspirées par ses voyages dans l'océan Indien. Alors, il a séjourné à La Réunion, à Madagascar, à l'île Maurice, dans les Caraïbes. Et il a amarré son voilier pendant des années à Sainte-Maxime. Puis il est mort il y a 10 ans, ce chanteur marin.
3: Antoine ?
0: Ah non, pas Antoine.
3: Non, il n'est pas mort, Antoine.
0: Antoine, il continue à crier « Attends !
3: Ta gueule !»
9: Et alors, qu'est-ce qu'on nous demande ? Le nom de ce chanteur inconnu ?
0: Ah, je peux même vous passer la chanson, le bal de la marine, si vous voulez.
18: Je me souviens très bien du petit bal de la marine.
9: Ah bah oui.
18: Près du pont de Grenelle où j'ai connu mes petites cousines. On avait dit
3: chanter bien ce type.
18: Chacun payait sa
0: vous savez qui c'est alors?
12: Oui, François de Gaulle.
0: François de Gaulle, bonne réponse de Monsieur Gazan. Et vous voyez, vous l'avez dû connaître, François de Gaulle, Olivier de Kersauzon. Vous l'avez croisé dans vos voyages.
19: Non, j'ai pas croisé, je suis content de pas l'avoir croisé.
0: Et il vivait sur une péniche, vous voyez.
19: Ouais, ça n'a rien à voir avec le métier que je fais, ferme ta gueule. Attends.
20: Ouais, attends, à ce moment-là, c'est Christine Bravo est une grande aventurière, là.
12: Elle fait le Vendée Globe.
20: Vu comme ça, ouais.
12: Mais surtout la route du Rhum, Christine.
0: Non, mais. Il vivait avec Doradol, vous voyez.
19: Ah bah, disons, chacun sa punition.
20: Qu'est-ce qu'il a fait d'autre à part cette chanson?
0: Ah bah, il a fait aussi Il y a le ciel, le soleil et la mer.
18: Il y a le ciel, le soleil et la mer.
0: Aujourd'hui, par exemple, il y a des tas de questions que je me suis posées en lisant dans le journal La Croix ce que vivaient les marins là sur la 10e édition du Vendée Globe. Et moi, je savais pas tout ça, par exemple. Il y a quelque chose que portent certains marins sur les bateaux. J'ignorais qu'ils portaient ça.
3: Une bouée ?
0: Non, pas une bouée. Ah, je vois bien Olivier avec son canard autour de la taille.
3: Qu'est-ce qu'il portait?
0: Non mais Olivier, ça m'intéresse. Parce que là, vraiment dans La Croix aujourd'hui, on nous raconte...
19: Mais c'est un truc de niaiseux tout ça.
0: Ah non, c'est la période la plus difficile qu'ils vivent en ce moment. Ah bah si, si.
20: Mais pourquoi?
0: Ah bah parce qu'ils sont dans le sud là et c'est...
20: Comment ça, vers Montauban?
0: Non.
3: Ah oui, c'est vilain, Montauban, c'est le vilain. Cap des Anguillasses.
0: L'enfer des mers du sud, c'est le titre aujourd'hui. Alors ils disent évidemment dans La Croix que d'abord ils ont intérêt à bien dormir de temps en temps parce que le sommeil compte. Hein. Ils vont passer un mois là dans ce passage.
3: Mais ils sont tellement surveillés qu'ils risquent plus rien maintenant.
0: Alors oui, mais il y a quand même quelque chose que j'ignorais. Et ça, j'aimerais savoir si vous portiez.
19: Je m'en fous de ce qu'ils portent.
12: Un string
19: Un flingue
0: Non.
20: Attendez, ça leur sert pour naviguer?
0: Oui, alors...
20: Ça leur sert pour se repérer?
19: Un harnais de sécurité, une brassière?
0: Non. Et c'est vrai que je suis pas sûr que vous...
19: Une boîte de préservatifs?
0: Non.
3: Une puce
6: pour savoir où ils sont.
21: Non. Un clignotant pour tourner?
0: Non, parce qu'il y a quelque chose qu'on n'imagine pas, et c'est raconté dans cet article sur le Vendée Globe. Il y a quelque chose, non pas qu'il ait fait
20: une
0: souffrir.
20: Une couche confiante.
21: Un thermomètre,
0: non, non. Ouais. Bah après, on parlera de la banette, parce que...
20: la baguette?
0: Pas la banette, la banette, c'est là où ils dorment, les marins, la banette. Vous aviez une banette?
21: Ah bah oui, on se lève tous pour banette.
0: Olivier, j'imagine. Là, par exemple, j'ai une photo où je vois le skipper suisse, Alain Roura, il s'appelle.
19: Ouais.
0: Et ben, il porte effectivement quelque chose parce que...
6: Ça lui fait mal?
0: Parce qu'il y a une nuisance à bord.
6: Des boules caisses. Des boules caisses.
0: Alors, c'est pas des boules caisses.
6: Un casque de chantier, un espèce de casque un sur les oreilles.
0: Un peu ce que Kersozon met maintenant, mais dans l'émission, un casque anti-bruit.
19: Mais je le mets pour couper ce que tu dis.
0: C'est une bonne réponse collective. Et c'est ça que je voulais savoir,
6: mais
0: monsieur Kersozon. Eh ben, parce qu'il paraît
20: le
0: que
20: bruit de la mer,
0: il y a beaucoup
20: fort.
0: De bruit.
6: Oh, bon,
0: que
6: alors, le bruit. Alors qu'ils prennent pas la mer.
19: C'est ridicule.
0: Voilà, c'est ça que je voulais savoir si c'est vrai ou pas, Olivier.
19: Je sais pas, mais c'est ridicule, en plus. Parce que c'est important d'écouter les oreilles, elles t'apprennent plein de choses, vitesse.
20: C'est un cargo qui arrive sur la droite.
19: Voilà.
0: Mais non, mais ils disent le bruit est infernal.
6: Alors, si un acteur disait les applaudissements, j'en peux plus, je mets un truc.
19: Le bruit est infernal, la mer est mouillée aussi. Ils vont découvrir ça, mais arrête, c'est d'un ridicule.
0: Oh là là. Je vous disais
19: des articles faits par des trous du cul qui connaissent
20: rien. La croix, ça ne donne rien.
19: Laisse tomber, attends, quoi.
0: Je l'ai réveillé, hein.
20: Ah voilà, moi aussi, vous pouvez le réveiller.
19: T'as pas fait le tri avant de commencer l'émission.
20: Ça y est, la
19: non, mais attends, je rêve.
20: La tempête se lève, le tsunami arrive.
21: Levez-vous, orage désiré.
19: Quand je vais venir te livrer tout à l'heure. Non, mais ta gueule.
20: Mais le temps que tu te lèves, je répands maillot.
19: Ouais, eh bien justement, on va voir dans le couloir.
0: Alors, il y a quand même une Anglaise qui dit, elle s'appelle Samantha Davis. Vous la connaissez? Elle est bien, Samantha Davis. Elle dit, c'est sûr qu'on peut plus rester à glander sur le pont à boire le thé. Il faut être sans arrêt vigilant pendant cette période dans les mers du Sud. Tout peut partir d'un coup. On peut s'écraser contre une cloison, mais il faut penser à dormir. Et alors, voilà pourquoi les banettes se sont drôlement améliorées, j'imagine, depuis votre époque. Vous, c'était du dur à l'époque que vous aviez, monsieur de Kersozon.
19: Non, on emmenait des cailloux pour dormir dessus, pourquoi?
20: Là, j'avoue, vous le prenez pour un con. Là, Olivier, te laisse pas faire. Même moi, j'ai honte.
0: Ils disent dans La Croix, moi, je lis La Croix, ils disent d'une banette en dur, un peu rêche, à l'époque, aujourd'hui, les matelas sont bien plus adaptés aux longs voyages. Et chaque matelas est adapté à la corpulence de chaque marin. Vous aussi, on...
21: Sa mémoire de forme.
20: Oui, puis à l'époque, les bateaux indiens, il y avait des clous aussi.
0: Est-ce qu'on faisait le matelas en fonction de votre corpulence aussi, hein? C'était un matelas à eau.
21: Un waterbed.
6: Pour éviter les escarres.
0: Bon, enfin voilà. Enfin, avouez quand même qu'il faut savoir dormir, c'est ce qu'ils disent. Dans
6: ça s'apprend, ça.
19: Sommet stagiaire quand même.
0: Ah, voilà.
19: Regarde, moi aussi, j'y arrive.
0: Ah ben voilà. Voyez comme vous voulez.
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0: Une question pour Mme Sarah Molière qui habite Gorges en Loire-Atlantique. Question qui va nous emmener à l'auberge du Mont-Saint-Marc. C'est un vieux moulin dans l'Oise. Et dans les années 60, quand on allait dans cet endroit, c'était un peu particulier parce que c'était devenu une sorte de bordel, alors que c'était une étape gastronomique plutôt réputée dans la région. Mais c'est vrai que les nouveaux propriétaires en avaient fait un petit bordel, voire même une salle de jeux clandestin. Mais qui a tenu cette auberge du Mont-Saint-Marc dans les années fin des années 60, 67, 68 dans l'Oise.
6: Madame Claude,
0: non.
20: Strauss-Kahn,
0: non.
20: Dédé la Saumur.
0: Dédé la Saumur, non.
6: Thierry Ardisson.
0: Oh. Mais c'est sympa de parler de Thierry.
20: Elle se prend pour toi.
21: Les propriétaires sont connus pour des choses tout à fait différentes.
0: Ah oui, très différentes.
6: Ah, les Balkany.
0: Non. On est dans les années 60 et j'ai trouvé cette anecdote dans un livre, et pour être d'ailleurs plus honnête encore, dans un article de l'Express qui nous vante les mérites d'un très joli livre, surtout très épais, que je n'ai pas encore reçu, mais je l'ai commandé, je trouverai d'autres questions et on aura peut-être l'auteur Mathias Debureau en livre du jour, un de ces quatre, mais son livre s'appelle Le guide mondain des villages de France.
1: Ah, Mathias Debureau est extraordinaire, j'ai le livre.
0: C'est aux éditions Alary, ça fait presque 700 pages, ce guide mondain des villages de France. Formidable. Alors ça n'a rien à voir avec les villages de Stéphane Bern, qui travaille très bien pour son patrimoine à lui, mais c'est un guide qui vous raconte vraiment les villages.
7: Il y a un lieu de, un peu d'orgie, quoi.
0: Alors, non, pas seulement, mais celui-là, en tout cas...
20: C'est un couple.
0: Alors, c'est un couple. Alors, c'est surtout lui qui est connu. Hein. Elle, elle s'appelait, on l'appelait Janou, vous voyez, et je pense qu'il n'est pas resté avec elle, il a eu plusieurs femmes à cette époque.
7: Il a fait des grosses têtes ?
0: Ah non, non, ça, il n'a pas fait les grosses têtes. Non,
20: c'était un escroc.
0: Certaines des grosses têtes l'ont connu. Elle, sa compagne de l'époque, elle s'appelait Jeanne Schneider. Vous voyez, ça vous dit rien. Évidemment, tout le monde venait jouer au poker. Ça se finissait parfois en coup de feu, vous voyez.
7: C'était un truand notoire
0: Alors, un truand notoire, oui.
7: Jean Mesrine, un peu.
0: C'est Mesrine. Bonne réponse. C'est bien Jacques Mesrine qui a tenu cette auberge. Alors, ça n'a pas duré longtemps, hein, 3-4 mois, parce que la police a vite mis un terme à cette aventure. Mais ça existe encore, hein, vous pouvez y aller aujourd'hui. Il paraît que tous les gens qui passent à l'auberge du Mont-Saint-Marc veulent avoir des anecdotes, évidemment, sur l'époque où Mesrine, c'est plus les mêmes propriétaires. Hein,
1: mais c'est toujours bordel ?
0: Ah non.
20: Non, non, c'est un resto, c'est toujours un resto. Oh, ben, j'y vais pas, moi.
1: Oh, ben, on va pas y aller alors, hein, François.
0: Ah non, mais aujourd'hui, attention, le petit futé 2022 vous conseille l'établissement. Pintade, cuisson, basse température avec son jus.
20: Ah oui.
0: Patate douce en trois façons.
7: Bah alors, c'est toujours un lieu de bordel.
0: Roulé de verveine, cœur citron et crème légère.
20: Ah bah oui, c'est ça, crème légère.
0: Donc, vous voyez. Vous n'avez jamais fait ça, vous, de tenir un établissement, vous qui avez fait des tas de métiers.
20: Bah si, je l'ai déjà dit ici. Si, j'ai
0: tenu... Non, vous m'avez dit que vous avez tenu un magasin de robes.
20: Non, j'ai tenu un soleil chargiste quand j'étais au chômage, je vous ai dit.
0: Ah bah,
20: un Brive-la-Gaillarde.
0: Je vous demande si vous êtes un établissement gastronomique, vous me dites.
20: Oh mais, je servais des sandwichs, tiens. Ils avaient toujours une petite rondelle ou de mortadelle. Hein.
0: C'était pas ma question, un sauna échangiste.
20: Non, est-ce que j'ai travaillé dans un restaurant gastronomique?
0: Voilà, enfin pas gastronomique, mais une petite auberge, un truc qu'on vient manger, quoi.
20: Oui, c'est ça, oui, bah oui, quand j'étais étudiant déjà, oui, oui.
0: Ah
20: oui.
0: Bah vous voyez,
20: oui, chez McDo.
0: C'était quoi votre établissement alors?
20: C'était une brasserie sur le campus étudiant où j'étais à Villeneuve-d'Ascq, ça s'appelait l'étudiant, voilà, c'était l'étudiant.
1: Ah oui, c'était
20: non,
1: pas...
20: Non, on servait des salades composées, c'est moi qui les faisais, les salades composées, je peux te dire. Hein.
8: Ah bah ça devait être bon.
20: Ah oui.
1: Mais c'était pas sur...
20: Ah oui, c'était une avalanche de saveurs. Hein. Ah oui, c'était... Oui,
0: vous avez été étudiant, vous?
20: Oui, bah oui, j'ai fait un doc d'allemand. Je sais pas pourquoi allemand, parce que j'étais bon d'allemand, parce que au cas où qu'ils reviennent, je sais pas.
0: Combien de métiers vous avez fait
20: Oh, vous savez, ben ça. J'ai fait mon doc d'allemand. Après, j'ai tenu un magasin de vêtements. De
0: Comment fringues. Ça s'appelait déjà ça
20: H couture. H couture, bah oui, c'est un magasin de tapettes. Hein, ouais. J'en ai des robes pour les mariages, les communions, et j'avais un concept imparable, c'est-à-dire que si la cliente venait chez moi acheter son ensemble pour le mariage ou la communion, j'y offrais le chapeau et le sac cadavre avec. Ah, je peux dire que j'en ai ramené du monde. Hein.
8: Voilà. J'en ai perdu de l'argent.
20: J'ai fait faillite au bout de 2 ans.
7: Et quand on te voyait, on disait ça bosse dur.
20: J'ai eu un élevage de chats persans.
0: Un élevage de quoi?
20: De chats persans.
0: Ça, vous nous l'aviez jamais dit.
20: Mais bah, vous ne savez pas tout, voyez. Encore
0: où est-ce que vous avez eu un élevage de chats persans?
20: À ma maison, on avait construit une chatterie à côté. On avait. J'avais 22 chats. Mais voilà, mais bon, voilà. On rebondit. Enfin,
0: oh bah ça, pour rebondir, vous rebondissez.
1: Il fallait monter les échelons.
20: Mais non, mais c'est pas
1: pour
20: ça.
1: Arriver
20: c'est...
1: au sommet.
20: Après, je suis devenu hôtesse de l'air et puis voilà.
8: Serveur en l'air.
0: Vous dites, il paraît qu'il y a un avion qui a eu du mal à atterrir hier à Roissy.
20: Oui.
0: Vous avez eu des infos?
20: Non, bah je ne suis plus dedans hein, quand même. Hein, mais j'ai vu ça, qu'il y avait eu des petites difficultés.
0: Depuis New York, qui venait l'avion.
20: Oui, bah ça arrive, hein, qu'il y ait des petites difficultés.
8: Ah oui.
20: Dans l'ensemble, on s'en sort bien. Il y a pas beaucoup d'accidents d'avion.
0: Vous avez déjà pris le toboggan pour sortir de l'avion?
4: Non, non, on le prend, on s'entraîne tous les 6 mois, on fait un maintien des compétences, que ça s'appelle. Donc on nous forme à des exercices de sécurité et de sûreté, les incendies, les cagoules de protection respiratoire, et on saute dans le toboggan à ce moment-là. Oh, on doit retirer les chaussures, parce qu'avec mes talons aigus, tu perces le toboggan.
5: Mais oui.
0: Et c'est le seul truc que j'aurais aimé faire une fois.
4: Ah, c'est génial. Par contre, c'est du téflon. Alors, faut pas mettre ses mains, parce que ça frotte et t'es brûlé. Oui, t'es brûlé.
0: Vous avez gardé des pyjamas à revendre?
4: Pourquoi revendre? Non, j'ai gardé, ça s'appelait pas des pyjamas chez nous, hein, ça s'appelait des habits de confort. Hein. Nous, c'est l'élégance à la française, hein, on dit pas des pyjamas. Hein. Mais c'était des habits de confort Christian Lacroix, à l'époque.
2: Oui.
4: Ouais, oui.
0: Parce qu'Ariel, je l'ai vu, au plus, elle revend toutes ses trousses Air France.
5: Non, mais elles étaient bien gracieuses. Les first class étaient jolies. Hein.
0: Oh, ça est tout ça pour nous dire qu'elle est en first class.
5: Non, mais c'est vrai que j'ai gardé les trousses rouges en satin, tellement jolies.
4: Mais ça a beaucoup changé, ça s'est vulgarisé, tu sais. Moi, j'ai commencé à Air France, je peux te dire qu'on découpait la dinde en première classe. Hein. Maintenant, elle t'aide à faire le service, la dinde. Hein.
10: À suivre.
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0: Question culturelle et littéraire à l'attention de Mme Carré qui habite Gruissant. Et cette question concerne un académicien français, j'allais dire un ex-académicien, mais on l'a immortellement évidemment bien quand sûr. On a été académicien. Et celui-ci évidemment n'a pas forcément laissé son nom à la postérité, à part peut-être pour une raison précise. Et voilà pourquoi ma question est... Pour quelle raison continue-t-on à parler parfois de Nepomucène Lemercier, qui fut poète, dramaturge et académicien français ?
24: Nepomucène Lemercier.
0: Ah oui.
2: Il est de la famille de Valéry ?
0: Non, pas du tout.
24: Il a écrit une œuvre célèbre qui est passée à la postérité.
0: Nepomucène Lemercier a écrit quelques œuvres comme Le Tartuffe révolutionnaire, Les Quatre Métamorphoses. Et alors, son œuvre la plus connue, c'est La Panhypocrisiade ou La Comédie infernale du XVIe siècle.
5: Ah oui, c'est un poète
24: du XVIe siècle.
0: Alors,
24: parce qu'il est l'Académie française du XVIIe.
0: Exactement, il est du XIXe, un peu plus tard. Il était au fauteuil 14 de l'Académie française.
2: Nepomucène,
4: on continue d'en parler parce qu'il a laissé quelque chose à l'Académie française.
0: Alors il a laissé d'abord on laisse
4: un usage quoi.
0: Qu'est-ce que vous voulez?
4: Des us et coutumes, il a inventé quelque chose qui a encore lieu aujourd'hui à l'Académie française.
25: Mais déjà il a laissé son prénom parce que Nepomucène, il doit pas y en avoir 36.
0: Voilà.
26: C'est bien un médicament, ça se prend 500 grammes ça.
0: Ça vous avez raison.
2: Mais il s'appelait Nepomucène
0: tout le temps. Nepomucène 3 fois par jour.
26: Bah oui.
5: Mais du coup, c'est quoi la question?
0: La question c'est pour quelle raison continue-t-on à parler parfois de Nepomucène Lemercier, parce qu'effectivement, on n'en parle pas pour ses œuvres.
24: Parce qu'il a un prénom chelou. Quelqu'un de très célèbre à l'Académie ?
0: Alors, ce n'est pas qu'il a battu quelqu'un.
24: C'est qu'il a succédé à quelqu'un.
0: Alors, non, mais on
24: brûle. Il a précédé quelqu'un.
0: Il a précédé quelqu'un, et non seulement il a précédé quelqu'un, au même fauteuil, effectivement, quelqu'un lui a succédé, quelqu'un dont il ne voulait pas voir l'entrée.
2: Jules César.
0: Non. Quelqu'un dont il ne voulait pas voir l'entrée à la Comédie française.
24: À l'Académie française.
4: Un rival.
24: Est-ce que c'est un politique?
0: Rival, on peut pas dire ça, parce que franchement, le pauvre Nepomucène Lemercier, quand on était rival avec lui, c'est qu'on devait pas être très très connu. voyez.
24: Donc c'est quelqu'un de très connu qui lui a succédé.
0: Absolument.
24: Un politique ou un écrivain?
0: Les deux.
26: Et ils se jalousaient mutuellement.
24: Victor Hugo.
0: Et c'est Victor Hugo.
2: Wow.
0: Bonne réponse. Eh oui, il était contre l'entrée de Victor Hugo à l'Académie française. Faut quand même être gonflé quand on s'appelle Nepomucène Lemercier.
24: Non, mais c'est parce qu'il était dans le clan des classiques contre les modernes. C'était après la bataille d'Hernani.
0: Exactement. Ah, oui, il était contre les nouveaux romantiques.
24: Exactement.
0: Nepomucène Lemercier. Donc,
26: Monsieur Barbier, sans indiscrétion, vous êtes en couple?
24: Oui, marié. Mais...
26: Ah, ok, non, c'est parce que ma maman, enfin, ça m'intéresserait de vous avoir à Noël parce que vous êtes. Enfin, voilà, j'aimerais vous avoir comme beau-père. Enfin, bref. On n'est pas obligé d'en parler maintenant, je sais pas
24: maintenant
26: ce
24: que. Maintenant que je sais que vous avez 32 ans, j'imagine l'âge de votre maman, ça dépend de la dot.
26: Ça m'a... C'était une invitation ratée.
0: En tout cas, Nepomucène Lemercier.
26: Laurent, vous êtes célibataire?
0: Non plus.
26: Non plus. Moi, je vais le faire plus clairement dans le public, quelqu'un veut se taper ma mère.
0: Bon, je peux revenir à mon Nepomucène.
26: Oui, pardon, oui. Donc, trois fois par jour, c'est ça?
0: Alors, Nepomucène Le Mercier était académicien français. Il était contre l'entrée de Victor Hugo à l'Académie française. Il faut quand même être gonflé d'être contre l'entrée de Victor Hugo à l'Académie française. Et pas de chance, quand il est mort, qui on a élu?
26: Bim.
0: Au fauteuil de Nepomucène Le Mercier.
10: Victor Hugo.
0: Coup du sort. Et vous connaissez évidemment la coutume dans ces cas-là, monsieur Barbier.
26: On prononce l'éloge de son prédécesseur.
0: Oh là là. Si bien que Victor Hugo a dû faire l'éloge de celui qui était contre son entrée à l'Académie française.
26: Mais ça arrive souvent, hein, vous savez. Alain Perfit, gaulliste, a dû prononcer l'éloge de Paul Morand, anti-gaulliste et proche de Pétain et de Laval. Donc, vous voyez, souvent, on met l'honneur de l'Académie au-dessus de la sincérité.
0: Mais quand même, Victor Hugo a réussi à trouver un compliment en faveur de Nepomucène Le Mercier, puisqu'il a dit, Victor Hugo, que c'était un des rares qui ne s'était pas agenouillé devant Napoléon, parce qu'effectivement, politiquement, Nepomucène Le Mercier avait boudé Napoléon pendant un long moment. Donc, vous voyez, on trouve toujours un petit compliment à faire, même si on ne le pense pas. Autrement, on ne ferait pas ce métier. En tout cas, Nepomucène Le Mercier, effectivement, a laissé son nom à la postérité uniquement pour avoir été le prédécesseur de Victor Hugo. Et ça a donné un discours, effectivement, formidable de Victor Hugo à propos de Nepomucène Le Mercier. Bravo, Christophe. Ah tiens, puisque vous avez pris la parole à propos de votre maman, vous, là-bas.
26: Oh, oui.
0: Vous avez quand même, vous êtes en train de me filmer.
26: Non, j'allais faire une photo de vous.
10: Des photos volées comme ça.
25: Oh là là, ça c'est un crime de lèse-majesté.
0: Déjà, je n'aime pas qu'on me prenne une photo.
10: Non, il faut demander.
26: C'est pour envoyer à sa maman.
0: Même sa mère, j'en ai fait.
26: Non, c'est pour les réseaux sociaux.
10: Enfin.
0: Je ne veux pas qu'on me photographie.
10: Non, des photos volées, c'est pas
26: il y a que des photos de vous.
0: Pardon?
26: Il y a que des photos de vous sur mes réseaux.
0: Bah oui, mais j'aime pas les photos, moi.
26: C'est vrai, pourtant, vous êtes plutôt. Enfin, je puis me permettre.
25: Tu veux dire qu'il est mieux en photo qu'en vrai? Fais attention à ce que tu dis.
26: Vous êtes.
10: Non, non, il n'y a qu'un suceur à cette table, c'est moi.
0: Mais en tout cas, justement, j'allais vous faire un compliment, monsieur.
26: Moi, c'est foutu.
0: Monsieur Guillaume, parce que quand même, il a fait, Guillaume, il y a peu de temps, la dernière page, le portrait de Libération. Je l'ai conservé, parce que ça, quand même, c'est assez rare, c'est exceptionnel.
10: Moi, je l'ai fait trois fois.
0: Ah, oui, bah, moi aussi, mais je veux dire pour un Belge.
26: Ah, voilà, c'est foutu.
0: Et alors, justement, on nous rappelle dans cet article que vous avez été élu en 2023, donc il y a quelques mois, Belge de l'année. C'est un sondage réalisé par Ciné Télé Revue. Vous étiez le Belge de l'année devant Virginie Efira, devant Princesse Elisabeth. C'est qui, Princesse Elisabeth?
26: Ah ben c'est la fille de notre roi qui sera un jour notre reine.
0: Ah, très bien. Donc vous avez fini devant la princesse.
10: Ah là là,
26: c'est mieux que derrière.
0: Mentissa, c'est une Belge aussi.
26: Mentissa, oui, qui est chanteuse belge et qui cartonne partout.
0: Et monsieur Evenepoel, qui est un cycliste,
26: oui,
0: c'est ça?
26: Voilà. Cycliste, oui.
0: Allez, donc premier, monsieur Guillaume, on a le Belge de l'année.
26: Merci, Laurent.
25: Oh là là.
0: Bon, ma question est toute bête. Qui était Belge de l'année en 2022, l'année précédente?
10: Ah, Poulvord.
0: Pour Anthony Guérin. Poulvord, oh non, ça c'était il y a 20
26: Moi,
0: ans.
26: Moi, j'ai évidemment
11: Damiens,
26: la réponse.
11: François Damiens.
0: François Damiens, non.
25: Philippe Geluck.
0: Philippe Geluck, non.
10: Je la gagne.
26: Ou je la donne?
0: Ah bah si vous l'avez, oui.
26: Oh bah c'est la plus belle des chanteuses, c'est Angèle.
0: Angèle, évidemment, c'était Angèle. Il a pas de chance, le cycliste, là, Evenepoel, parce qu'il était deuxième en 2022. Il est passé cinquième en 2023.
26: Tant qu'il est premier sur la ligne d'arrivée, c'est vrai.
0: C'est ça la question. Et Bertrand Carrois, c'est qui ça, Bertrand Carrois?
26: Ça, c'est très... C'est très marrant parce que la Belgique va se dire, Laurent Ruquier a parlé de notre Bertrand Carrois à nous. C'est une émission, comme chez vous, vous avez 90 minutes enquête, etc.
0: Ben, on n'a pas
10: 90 minutes. On a 60 minutes par français. 90
0: minutes. Chez nous, on n'a pas 90 minutes enquête.
26: C'est ridicule de dire 90. On dit 40, 50, 60, 70. Pourquoi est-ce que vous cassez toute la logique comme ça?
10: Tu prends notre langue. C'est 90 minutes.
0: Allô, Darmanin.
26: Donc, c'est le 90 minutes enquête, mais belge. Vous suivez plein d'équipes de police. Nous, on n'a pas les moyens, donc à l'année, on ne suit qu'un seul policier. Et c'est Bertrand Carrois qui est une star nationale, parce qu'on suit toutes ses aventures. Évidemment, il tombe sur tous les spécimens belges les plus tarés de l'histoire sur les routes. Et c'est des séquences télévisées incroyables.
0: C'est un flic, Bertrand Carrois.
26: Ah oui, et on le suit partout. Et il parle un peu comme ça, et il engueule les gens, mais
0: avec
26: le
0: sourire. Faut qu'on l'appelle,
26: Mais je serais ravi, je l'ai rencontré lors de la cérémonie, puisqu'il était là quand j'ai reçu le prix.
0: Et pourquoi vous ne lui avez pas proposé votre mère à Bertrand Carrois?
25: Ici,
26: c'est fait.
25: Elle a eu un PV.
26: Je préfère qu'il fasse sauter mes PV que ma mère.
0: Mais donc, quand même, c'est gonflé parce que Bertrand Carrois, qu'on connaissait pas, il arrive devant Stromae comme Belge de l'année.
10: Mais tu vois
26: ça, c'est la Belgique. On met tout le monde à la même enseigne et on vote pour des gens qui sont moins connus que d'autres.
0: Ça a l'air super scientifique, ciné-télé-revue.
9: Ouais, ouais. Placement bidon.
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0: Ah bah écoutez, ça a un rapport avec l'actualité, on s'en va pour Vichy maintenant. c'est Franck qui habite Vichy dans l'Allier. Bonjour Franck.
14: Bonjour Laurent, bonjour les grosses têtes.
0: Bonjour.
14: C'est un bonheur d'être avec vous aujourd'hui.
0: Ah bah et puis vous avez vu à quelle assemblée en plus. Hein.
14: Ah oui, là je suis très impressionné. Là, Ils sont très lettrés, des grosses têtes.
0: Très cultivées, mais attention, néanmoins doués pour le mensonge. Parmi ces grosses têtes, 5 vont vous mentir. Une seule grosse tête va vous dire la vérité. Franck, vous faites quoi dans la vie, vous ?
14: Alors, moi, je suis commercial. Je visite les cafés et restaurants. En fait, je vends du matériel.
0: Du matériel pour cafés et restaurants. Et peut-être, voilà, vous pourrez pousser jusqu'au Sable d'Olonne si vous gagnez, puisque là-bas, vous attend un bon pour passer 3 jours, 2 nuits avec la personne de votre choix dans un magnifique hôtel 4 étoiles, l'hôtel Côte Ouest Thalasso et Spa des Sables d'Olonne.
14: Oh, vous me faites rêver.
0: Ah, bah oui. Une oasis entre mer et pinède, de grands espaces pour respirer, s'évader. 3 hectares de parc privé avec évidemment le loisir de vous balader au calme, buller, flâner, rêver, savourer, se détendre toujours face à la mer.
15: Vous qui habitez à Vichy, des spas, ça va vous dépayser. Hein.
0: Oui, mais celui-là est au bord de la mer. Ah, quand même, ça change, ça fait du bien.
14: L'Allier sera remplacé par la mer, effectivement.
0: Et oui, c'est marrant hein, que Vichy soit dans l'Allier. Mais enfin bon, c'est comme ça. C'est l'ironie de l'histoire.
25: Oui, c'est ça.
0: Franck,
14: c'est l'ironie de l'histoire, exactement.
0: Franck Ferrand va commencer. Attention, écoutez bien Franck, l'autre Franck, et puis les grosses têtes qui vont se succéder.
15: Violence à Dijon. Pour disperser les émeutiers, Christophe Castaner a autorisé l'utilisation du gaz moutarde.
0: Armel.
16: Justice. Il aura fallu un quart de siècle pour juger le financement illégal de la campagne d'Édouard Balladur à la présidentielle de 1995. En cas d'appel, un nouveau verdict sera rendu en 2045. Et alors, pourra commencer le procès d'Édouard Balladur lui-même de 2045 à 2090.
0: À peu près. Hein. À peu près.
17: Est-ce que c'est pas un petit peu du persiflage, ça ?
0: François Rollin.
17: Eh bien, émeute, violence et guerre des gangs à Joinville-le-Pont, la chanson à Joinville-le-Pont.
0: Pompon.
17: Tous deux nous irons.
0: Ron, ron.
17: Regardez guincher.
0: Chez
17: Tchétchène. Eh bien, cette chanson sera désormais interdite dans les bals musettes.
0: Je passe maintenant la main à Roselyne Bachelot.
25: La commission d'enquête sur la gestion du coronavirus sera présidée par Madame Brigitte Bourguignon. Le ministre de l'Éducation, Jean-Michel Blanquette, a déclaré avoir hâte de la rencontrer.
0: Marcella Yacoub.
27: Moi, c'est toujours la plus courte parce qu'il a peur. Vous avez toujours peur que je n'arrive pas à lire.
0: Pas du tout. Pas du tout. C'est mal me connaître, mais bien vous connaître, vous.
27: Toujours vous êtes très petit parce qu'il imagine que je parle une langue qui n'est pas compréhensible par les auditeurs.
0: C'est un plaisir, ça fait 6 ans que vous êtes là quand même.
27: Oui.
0: J'aurais renoncé.
27: Elle n'est pas à me comprendre. 6 ans, elle n'est pas à me comprendre.
25: Allez, vas-y.
27: Alors, 3 kilogrammes d'or ont été retrouvés dans un train en Suisse en octobre dernier. 8 mois plus tard, personne ne les a encore réclamés.
0: Marc Lambron pour terminer.
28: Un élevage de canards à col vert a été décimé en région parisienne. Un mot a été laissé par les vandales, citation, « Tant qu'on n'aura pas enlevé toutes les statues à M. Colvert, on abattra aussi ses canards.
15: » Les statues à M. Colvert.
0: Alors, qui a dit la vérité, Franck ?
14: Alors là, les auteurs sont pleins d'imagination les citations de vos grosses têtes.
0: On vous remercie.
14: Donc, Marc Lambron, oui, c'est très gros, hein, quand même. Là.
0: Les Colvert, vous n'y croyez pas.
25: C'est très gros. Voilà.
15: Vous connaissez pas la statue de Colvert devant l'Assemblée nationale ?
14: Donc, je n'y crois pas, effectivement, à l'affirmation de Marc Lambron. L'affirmation de Monsieur Ferrand avec le gaz moutarde, effectivement, j'ai bien reconnu l'allusion que vous avez faite tout à l'heure à la guerre.
0: Oui,
14: pourquoi ? Oui.
15: Donc mais à Dijon, alors, en l'occurrence.
0: Alors, on oublie le moutarde, la moutarde de Dijon, très bien.
14: Voilà. Armel.

0: je n'y crois pas non plus.
1: Oui, ce sera bien plus tard que ça, le procès Balladur.
0: Oui, oui,
1: parce
0: que...
2: C'est le nouveau scandale du Watergouatre.
0: L'affaire Pélican. Ensuite, je vais éliminer le professeur Rollin.
2: Très bien. Allons bon. Tchétchène, vous n'y croyez pas non plus.
3: Chantez bien, pourtant.
0: Tchétchène. Et je vais éliminer Madame la ministre, Madame Bachelot.
4: Oui, Blanquette, ça vous...
0: La Blanquette, ouais. Oui,
4: avec Bourguignon, ça vous plaît.
2: Et finalement, vous avez très bien compris, alors. Cuisine, mais... Vous avez très bien compris, finalement, ce qu'a dit Marcella Yacoub.
0: Pour une fois, effectivement, j'ai compris. C'était la première fois. Hein, mais
2: eh bien, oui.
0: Ouais.
2: 3 kilos d'or ont été trouvés dans un train. Son propriétaire ne les a toujours pas récupérés. Et ces 3 kilos d'or vous permettent de partir au Sable d'Olonne dans l'hôtel Côte-Ouest. Franck, bravo pour votre perspicacité.
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2: Une question pour Yann Richard, qui habite Tréflaouenan dans le Finistère.
6: On dirait une vanne.
7: Mais elle ressort beaucoup, cette ville.
2: Le pigeon est le seul oiseau au monde...
8: À chier sur ma voiture.
2: C'est normal, il vous reconnaît.
6: Oui, t'as qu'à pas l'appeler aussi.
8: Non, mais je vous assure que dans la...
2: Elle est là, la tête par la vitre arrière, à faire... Alors forcément, il réplique.
8: Dans la rue, il y a plein de voitures, il n'y a que sur la mienne qui vont chier. Et je vous assure, c'est vrai.
2: Et vous connaissez la phrase de Pierre Légaré qui disait « Ce que je ne comprends pas, c'est que les pigeons chient des crottes noires sur les voitures blanches. »
9: Oui, c'est vrai.
2: « Et les crottes blanches sur les voitures noires. »
9: C'est vrai.
2: Bon, alors écoutez, c'est pas ça ma question.
9: C'est pas ça.
2: Le pigeon est le seul oiseau à pouvoir boire de l'eau comme les autres ne le peuvent pas. Qu'est-ce que font
9: avec une paille?
2: Non, pas avec une paille.
6: Attendez, je suis du côté des vieux ou des cons, en fait.
10: Je crois que le pigeon est déglutilant.
2: C'est-à-dire?
10: Ben, en fait, la plupart des animaux, ils ne déglutissent pas. L'eau passe directement dans leur gorge. Et je crois que
8: le pigeon déglutit. Lui, comme ça.
10: C'est-à-dire qu'il prend de l'eau dans son bec, il lève légèrement la tête et il déglutit. Donc, il avale l'eau.
6: Ah, il a une luette, tu veux dire?
10: Non, il avale.
8: Oui, il déglutit pas.
10: Par exemple, les autres animaux.
8: Ça va directement.
6: Moi aussi, j'avale. Je suis pas un pigeon. Oh.
2: Vous avez donné une partie de la réponse, monsieur Ferrari, mais j'allais dire presque à l'inverse.
10: Ils n'utilisent pas leur langue.
8: Pour déglutir, ils sont obligés de lever la tête en l'air.
9: Ouais. C'est le contraire. C'est les seuls qui déglutissent pas.
6: Mais non, c'est les seuls qui sont capables de boire la tête en bas.
2: Excellente réponse de Caroline Diamant.
10: Laurent, les pigeons...
2: Non,
10: il relève la tête.
2: Non, justement, le pigeon est le seul oiseau au monde à pouvoir boire de l'eau sans avoir ensuite à lever la tête pour avaler.
9: Mais ça lui sert à quoi ?
8: Dans mon jardin, ils lèvent tous la tête. Moi, je sais que je les regarde.
9: Pas du temps d'après-midi.
8: Bah oui.
9: Pour regarder les pigeons.
2: Ça, c'est vraiment la vieille à sa fenêtre.
8: Mais j'ai plus de meubles chez moi. Faut bien que je m'occupe.
10: Il faut déballer tes cartons, Isabelle.
9: Moi, j'ai un poisson rouge, Laurent. Et je sais pas si c'est une particularité du poisson rouge, mais il arrive à manger les petites graines, tu sais, que je lui donne comme ça de temps en temps, en faisant caca. Il arrive à manger en faisant caca.
8: Ah, ça fait directement.
6: Ah bah, je le fais aussi, moi, ça.
9: Oh non.
2: Bah, si ça m'arrive de prendre un truc...
9: aux toilettes.
2: Aux toilettes. Pas un plat de pâtes, mais par exemple un Mars ou je ne sais quoi.
9: Non. En plus, ça ressemble à la sortie. Ça a même la même aspect à l'entrée à la sortie.
6: Un coup de barre, Mars, ça repart.
9: Laurent.
8: Pourquoi pas du boudin noir?
10: On sait qu'il y a des millions de gens qui admirent Laurent Ruquier. Qui voient en lui un intellectuel. Le mec qui a lancé la carrière de milliers d'artistes, etc. Et on apprend comme ça en se levant le 2 janvier qui fait caca en mangeant des Mars.
4: Ça va vraiment pas bien.
2: Ça vous est jamais arrivé de grignoter un truc?
8: Personne. C'est impossible.
9: Mais c'est horrible.
2: Caroline, ça vous est jamais arrivé de grignoter un truc dans les toilettes?
8: Jamais.
9: Non, c'est le pire.
8: C'est impossible.
2: Ah. Non mais écoutez, c'est pas grave.
8: Mais vous êtes le seul.
2: Non.
8: Vous avez choqué.
6: Si.
8: Vous avez choqué la
9: balance. Non, il y a mon poisson rouge.
8: Levez la main, ceux qui ont déjà fait ça. Non, voilà.
9: Mais non, il y a les odeurs, Laurent.
2: Je vous dis pas que je fais ça chaque fois. Ça m'est déjà arrivé une fois.
8: Oui, mais
2: j'avais faim, pas le temps, bon.
10: Laurent, moi, si je suis totalement honnête, ma grand-mère, elle faisait ça.
2: Ah,
10: mais.

0: boire de l'eau et de faire pipi en même temps. Essayez, c'est super dur.
1: Ah, c'est vrai,
0: mon cerveau n'accepte pas les deux informations. Sauf chez vous, visiblement. Mais y a que...
2: Ça me rappelle une histoire que Philippe Bouvard adorait raconter aux grosses têtes. Il l'a raconté à peu près une fois par an et moi je le fais à peu près une fois tous les deux ans aussi. C'est une histoire de Philippe Bouvard, donc je peux le faire, car les auditeurs fidèles des grosses têtes sauront reconnaître son histoire. C'est le type qui va aux toilettes et qui dit « Docteur, j'ai un problème de digestion, ça part... je digère trop vite en fait. Hein. Je mange des petits pois, paf, je fais des petits pois. Je mange des carottes, paf, je fais des carottes. Je mange des haricots verts, paf, je fais des haricots verts. M'a bouffé de la merde.
3: » Et bonne année 2024.
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2: Vous, vous frisez surtout le ridicule de temps en temps, Roman.
0: Pourquoi, pourquoi vous dites ça?
6: La balle.
0: D'ailleurs,
6: carré.
0: Je ne comprends pas pourquoi est-ce qu'on m'a mis avec les intellos du côté des gens qui ont des bonnes réponses.
7: Parce que tu as progressé.
0: J'ai progressé.
7: Mais oui, tu
0: progresses. Je pense que tu n'as pas écouté les dernières émissions. Hein, parce que là, c'est...
2: Alors, ce que je ne comprends pas, monsieur Dodwig, c'est que vous êtes censé être le Benjamin de l'émission, le plus jeune, le genou, le gamin des grosses têtes.
0: C'est un petit peu exagéré, mais oui.
2: Et vous arrivez avec un sweatshirt Joe Dassin.
0: C'est pas la classe, ça? Bim. Mais je vais vous dire.
2: C'est quoi ce sweatshirt Joe Dassin? C'est louche.
0: Mais non, mais c'est juste que j'ai de la nostalgie, vous voyez. Moi, je suis né en 1998. Moi, j'ai une vraie nostalgie de toute la période de Joe Dassin, Serge
7: Gainsbourg. Parce que tu l'as pas connu.
0: Mais moi, je suis jaloux de vous, parce que c'est vous avez connu les années 80. Et vous avez connu la belle époque, je sais pas, celle où on pouvait fumer à la télé, celle où on pouvait fumer dans
7: les avions.
0: Dans les avions. Absolument. Nous, on n'a plus le droit de fumer dehors.
8: Vous pouvez baiser dans les avions. Oui.
0: T'as baisé dans les
9: ça
0: avions.
9: Ça sent le vécu.
10: Mais on peut encore, hein, c'est juste que tu arrives plus. Hein.
0: Mais quelle belle époque, les années 80.
11: L'amour libre.
2: Mme Bachelot, attention, je vais vous gronder. Hein. Si à peine deux minutes après que l'émission ait commencé, vous êtes déjà sur votre téléphone
9: je
2: portable.
9: Je le range. Je commandais mon taxi.
2: Ah, parce qu'elle a un rendez-vous important. On ne peut pas dire avec qui.
11: Mais... Si, avec qui, Roselyne. Avec qui, Roselyne.
9: Mais
11: avec...
9: Non, avec...
0: Adil Rami.
9: Avec un ex.
8: Ah bon ah, t'es ça, oui, avec oui, le oui,
0: Nicolas Sarkozy.
8: Il est vieille, c'est connu.
0: C'est dans les vieux pots qu'on fait les meilleures soupes.
2: Mais pourquoi vous voyez encore le président alors?
9: Je l'ai même vu hier soir.
2: Ah, mais ah là là,
8: j'espère, comment il va? J'espère faire un troisième.
9: Bah, on a des amis communs.
10: Mais voilà. Lequel Chirac?
2: C'est à l'Élysée que vous allez alors, Roselyne?
9: Non.
2: Ah, vous avez rendez-vous avec le président ailleurs qu'à l'Élysée?
9: Mais oui.
2: Mais où ça?
0: Dans son boudoir.
9: Mais au Collège de France.
2: Au Collège de France? Ah bah oui, c'est normal, il retourne au collège.
9: Oui, c'est ça.
2: Qu'est-ce que vous avez fait au Collège de France?
9: Voudriez-vous que j'ai l'habitude de suivre les leçons du Collège de France? C'est pour ça que je trouve quelques réponses aux grosses têtes.
2: Bah, j'ai en tout cas choisi la première citation pour vous, Roselyne.
9: Mon Dieu.
2: À destination de monsieur Isaac Charby, qui habite Saverne, qui a dit « Les femmes mûres font mieux l'amour ».
9: Salaud.
11: Ah oui, c'est pour ça que c'est pour Roselyne.
2: Les femmes mûres font mieux l'amour parce qu'elles pensent toujours qu'elles le font pour la dernière fois.
9: Oh, c'est chouette.
0: Emmanuel Macron.
9: Mais il y a cette...
0: Merci.
9: Il y a cette phrase dans James Bond, d'ailleurs.
2: Et alors, donc
9: c'est, bah,
0: Yann Fleming.
2: Yann Fleming, bonne réponse. La deuxième citation est aussi pour Roselyne, d'ailleurs, à destination d'Inès Idrich, qui habite Mâcon, qui a dit « L'amour, c'est comme l'opéra, on s'y ennuie, mais on y retourne.
8: Oh. »
0: C'est mignon.
8: Ah, c'est une femme.
2: Non, c'est un grand écrivain qui a dit ça.
10: Victor Hugo.
2: Non.
10: Un
2: des écrivains préférés de Philippe Bouvard, d'ailleurs.
11: Balzac.
2: Non. Qui, d'ailleurs, a utilisé le nom de mon prédécesseur dans une de ses œuvres les plus célèbres.
7: Ah bon. Bouvard et Pécuchet.
9: Flaubert.
2: Gustave Flaubert. Bonne réponse de Philippe Claudel. vous ai donné un gros indice, faut dire, hein, avec,
10: oui, très gros,
2: avec
10: très gros,
2: Bouvard, oui, et Pécuchet. Pour Virginie Réniger, qui habite Beaumont-Hague. Enfin, j'ai donné un gros indice, on va dire, à quelques-uns d'entre vous, parce que...
11: C'est vrai que ça n'a pas beaucoup aidé, Az.
10: J'étais pas loin, j'étais à deux lycées près de le trouver.

0: Alors là, tout le monde le connaît, et c'est pour Virginie Réniger, qui habite dans la Manche, qui a dit « On a souvent besoin d'un plus petit que soi pour lui casser la gueule. »
1: Ah, j'aime bien. Carla Bruni. Non.
0: C'est bien. Il est en forme, Dominique.
1: Ouais, il est bien. C'est l'esprit de Joe Dassin qui est avec moi.
2: Alors, c'est mort?
0: Ah non, c'est quelqu'un qui vit encore.
2: C'est français?
0: Qui d'ailleurs est devenu octogénaire en juillet dernier.
3: Patrick Bruel.
0: Qu'est-ce que je dis? Octogénaire, nonagénaire.
4: Nonagénaire, 55 ans.
5: Ah, Pierre Richard.
0: Non, non, il est de... C'est vrai, donc j'avais pas fait le calcul. Il a eu 90 ans en juillet dernier. C'est vrai, jusque-là, je disais qu'il avait 80 ans et plus, qu'il était octogénaire, mais ça fait 10 ans que je fais l'émission, donc voilà. C'est logique.
4: C'est un Américain?
0: On voit pas le temps passer. Non, c'est un Français.
2: Un Français nonagénaire.
0: Né en 1934, donc, puisque vous avez fait le calcul.
1: Un comédien?
2: Et c'est un comics?
0: Acteur, non, il a joué une fois ou deux au cinéma, mais enfin, c'était pas un acteur.
1: Chanteur.
0: Un chanteur, oui.
5: Michel Sardou.
0: Michel Sardou
1: n'est pas mort.
0: Michel Sardou est en exclusivité sur CNews.
1: Je sais. Joe Dassin.
0: Mais non.
4: Léo Ferré.
0: Mais non.
1: Nino Polnareff.
0: C'est quelqu'un qu'on cite souvent en plus aux grosses têtes.
1: Michel Polnareff.
0: Il a publié plein de bouquins d'ailleurs.
4: Ah, il a écrit.
5: Antoine.
0: Il a même fait une chanson sur Bernard Pivot, pour tout vous dire.
1: Pierre Perret.
0: Ah. Bonne réponse de Philippe Claudel. C'est Pierre Perret.
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0: Alors là, je vous emmène à Nice maintenant, où Jean-Pierre Blanc est un directeur général heureux. Il est dans un hangar et il a montré à Paris Match différents sacs qui viennent du Cambodge, de Birmanie, du Laos. Mais quelle marque représente monsieur Jean-Pierre Blanc, directeur général de cette petite entreprise niçoise?
8: Ce sont des contrefaçons de grandes marques?
1: Hermès.
0: Il y a une page entière dans Paris Match aujourd'hui sur l'histoire de cette marque.
1: C'est une marque de luxe?
0: Alors, de luxe, non. Pas de luxe.
2: Ah, genre Pulco? Ah ouais.
0: Pulco, non.
1: Mais c'est
0: non,
1: des
0: non.
1: sacs?
0: Mais des sacs, comment ça des sacs?
1: Vous avez des sacs, ils fabriquent des sacs, c'est de la maroquinerie?
0: Des sacs non, à main? Non, il y a des sacs, mais à l'intérieur des sacs.
1: Ah oui, d'accord.
9: Ah oui, je pensais qu'ils fabriquaient des sacs.
2: C'était Pambagna?
0: Pambagna, non.
1: Est-ce que c'est quelque chose? Est-ce que c'est quelque chose qui se mange?
0: Alors oui, se mange.
1: Se boit.
0: Se consomme, en tout cas, oui. Je vous ai dit que monsieur Jean-Pierre Blanc était directeur général d'une célèbre marque. Je vous demande de retrouver cette marque. Et pour expliquer et raconter l'histoire de sa marque, il a accueilli Paris Match, et plus précisément, je peux même vous dire son nom, Audrey Lévy, là, c'est une page entière dans Match aujourd'hui. Il a accueilli cette journaliste dans son hangar là-bas à Nice, où on peut voir des sacs de jute empilés par milliers, les sacs.
1: Et remplis de ce fameux produit.
0: Et remplis du produit dont la marque est devenue célèbre.
1: D'accord. Du thé, alors peut-être?
0: Du thé, non.
1: Du café?
0: Du café? Du café, oui.
1: En grain. Du café en grain.
10: Malongo.
0: Malongo. Bonne réponse. Excellente réponse de Florian Gazan. Eh oui.
2: Mais sur la boîte de conserve, il y a trois Péruviens.
5: Non, mais qu'est-ce qu'il y a? Ben
0: justement, effectivement, des Mexicains, pour être très précis, même pas des Péruviens.
1: Mais du Vietnam.
0: mais tout est parti d'un village au Mexique où effectivement, Monsieur Blanc avait rencontré un prêtre qui s'appelait Francisco van der Hoff, qui avait fondé le label Max Havelaar.
1: Ah, Max Havelaar.
0: Pour vendre à un prix juste sur le marché européen
1: des produits
0: les récoltes des communautés indienne. Et après, lui, il a, évidemment, avec son savoir-faire de torréfacteur, eh ben, il a réussi à exporter à travers le monde sa fameuse marque Malongo.
1: En fait, Jean-Pierre Blanc, c'est Jacques Vabre.
0: Eh ben, oui, quelque sorte. Jean-Pierre,
1: El Gringo.
0: Jean-Pierre Blanc, alors, ça ne lui appartient pas. Hein. Lui, il est directeur général seulement. Mais en tout cas, du côté de Nice, là-bas, à Carros, précisément, dans les Alpes-Maritimes, eh bien, cette petite entreprise est devenue leader sur le marché bio du café. C'est une marque devenue très très célèbre.
1: Oh, bah donc,
0: la preuve, c'est que c'est la première qui vous est venue à l'idée.
1: Bah oui, mais c'est la pub avec Boringer.
10: Et la Longo.
0: C'est en tout cas l'anti-Nespresso. Parce qu'ils font des...
2: Ah bah ça c'est sûr.
0: Eh ben oui, parce
1: qu'il n'y a pas de dosettes.
0: Non, oui, ils font des dosettes, mais avec des...
1: Du papier recyclé.
0: Ah oui,
1: c'est vrai, c'est des dosettes recyclables entièrement.
2: En papier. C'est du papier de serviette hygiénique recyclé.
1: Oui, que vend Nathalie
2: Simon. Ça tient super bien, il paraît.
0: Les dosettes sont en papier naturel.
1: Le café, c'est de la pisse, ça paraît quoi.
0: Et donc voilà, pourquoi c'est plus bio.
1: Il vaut mieux acheter ma
2: mango. Ah, c'est ça qui est bio, c'est l'emballage.
8: Plus dans l'air du temps, en tout cas.
0: Ah, voilà. Ah oui, vous avez quoi comme machine à café, vous, Julie Leclerc? Grand-mère.
1: Oh, grand-mère sait faire un bon café.
3: Mais elle en verse beaucoup.
8: Non, qu'est-ce que j'ai? Moi, j'ai une Nespresso.
0: Ah bah voilà. Ah. Et le café brésilien. Alors là, évidemment, je vais me tourner vers Christina Cordula. Qu'est-ce que vous faites à la maison, vous, alors?
9: Moi, je prends pas de malongo. Je prends du carte noire. Et c'est la machine de vrai café, là, qu'on met le machin.
8: Ah,
9: le
8: qu'on café la peur, tu sais, la
2: bah, raison. Eh bah, t'as raison.
1: Le vrai cafetière.
2: Bah oui, la raison.
9: C'est pas un cafetière, c'est une machine à café, mais quand tu, comme dans le bar, en fait.
0: Comment c'était la musique, Beaugrand?
1: Ah, c'était la musique de Jacques Pam.
10: Oh, Perito, Perito, Camilando, et le Perito, Perito, Perito, Perito,
8: le café,
1: mais alors il est un peu chinois en même temps.
0: Voilà. Je crois que je vais prendre de la ricorée finalement.
1: Moi, je bois du Nesquik.
8: Je prends tous les jours.
1: Moi, je bois du Nesquik.
8: Mais oui, je sais pas pourquoi je prends ça.
0: Ah bah parce que c'est la midi petit déjeuner.
8: Voilà.
1: Parce qu'elle est vieille, c'est un truc de mamie.
2: Ah ouais, la ricorée,
1: c'est un truc de mamie.
2: C'est number one, elle est pas.
9: Mais non. J'ai jamais compris cette histoire de ricorée.
8: Mais justement,
2: mais c'est dégueulasse.
8: Non, c'est pas vrai, c'est bon. Un jour, quelqu'un est venu chez moi pour les vacances avec sa boîte de ricorée. Il l'a oublié et du coup, j'ai fini.
2: Mais arrête, tu bois ça, tu chies en spray pendant 3 jours.
8: Mais non, et après.
2: C'est comme le cabriolet, c'est l'enfer, et ça te bousille l'intérêt des intestins.
3: C'est dégueulasse.
8: Mais c'est pas vrai.
3: En 1945, c'est un produit de luxe. Hein.
2: Si elle est blanche, je te crois.
3: Incroyable.
2: Moi, j'y crois pas. Et vas-y, Julie, on s'en fout, c'est de la radio, on verra pas. Vas-y.
3: Tu sais que Yann, il boit de la chicorée du Nord, lui, tous les matins.
2: Non, mais la chicorée, c'est pas possible.
0: En tout cas, voilà, Malongo a le droit à une page dans Paris Match cette semaine.
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0: ses albums, oui. Ariel Dombal l'a chanté. Hein.
1: C'est pas vrai.
0: Ah oui, il y a une version, si vous pouvez le trouver, mais elle
1: a toujours
0: chanté.
1: Eu un petit grain, Ariel.
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1: Je voudrais remercier ce monsieur qui travaille pour Paris Première, qui, je crois, n'a jamais eu une émission aussi agitée. Alors moi, de temps en temps, il vient me voir et me dire « Faut pas boire de l'eau !» Enfin, si, j'ai le droit de boire de l'eau, mais faut pas mettre l'eau parce qu'il y a une marque dessus, sur le pupitre. Après, il vient me recoiffer parce que je mets toujours la main dans mes cheveux et j'ai les cheveux dans tous les sens.
6: Il vous respecte pas, quoi.
1: C'est vrai qu'au départ, on fait de la radio pour faire de la radio. Mais aujourd'hui, oui. On a la chance d'être filmé par Paris
6: Première. L'honneur, oui, l'honneur.
1: Donc il a un boulot incroyable. Et là, maintenant, il vient essuyer le front de Jean-Philippe Janssen.
7: Oui, parce que je brille. On n'arrive pas à me matifier la gueule, moi. C'est marrant, hein.
6: J'ai une goutte de café sur mon slip, viens. Non, mais viens, sérieux, j'ai du café. On s'en fout, ça fera un MeToo, ça fera du buzz.
1: Non, mais merci, monsieur.
7: On oui, bravo. Merci.
1: On est infernal, en fait, faut bien le dire. On dit inferno ou infernal?
8: On est infernal.
1: Ah, on est infernal.
8: Nous sommes infernaux.
1: Nous sommes, je l'avais bien dit. Nous sommes infernaux et il est infernal. Une autre question culturelle pour Sophie Cruz, qui habite la Riche, c'est en Indre-et-Loire. Sa devise était « Le froid me chasse ». Son emblème était une hirondelle. Elle est devenue veuve à 25 ans quand son époux est mort dans un duel. De qui s'agit-il ?
8: Ah, c'était pas Yvonne Printemps ?
1: Yvonne Printemps, non.
6: Il est en cours.
1: Hirondelle ne fait pas le printemps.
8: Son époux est mort dans un duel. Un duel au pistolet.
1: Alors, c'était, je pense pas que ce soit au pistolet.
9: À l'épée.
1: Je pense pas, je suis même quasi sûr. On est en 1600. Il y a des pistolets.
10: Mais à l'époque, les duels étaient à l'arme blanche.
1: D'accord que c'est à l'arme blanche.
6: En 1600, combien ?
1: On est le 5 février. 1651.
8: C'est pas Ninon de l'Enclos ?
1: Non, et elle a 25 ans, elle devient veuve, on lui apprend que son époux s'est tué lors d'un duel.
8: Ah, c'est Madame de Sévigné !
1: Excellente réponse de Franck Ferrand, de son vrai nom.
8: Marie de Rabutin-Chantal.

0: Exactement. Ah. Marie de Rabutin Chantal dit
1: moins chic.
0: Madame
1: oh là là.
0: De
2: comment ça c'est moins chic
1: de... Marie de Rabutin.
3: Elle est... Non mais elle était la petite elle était la petite fille de Jeanne de Chantal la sainte.
0: Exactement Marie de Rabutin
4: Chantal.
0: Tu n'es
4: pas une sainte.
1: Tu crois qu'on connaît Jeanne de Chantal
3: ouais. Bah, normalement on connaît Jeanne de Chantal.
5: Non, on connaît Chantal là-dessous nous c'est tout.
1: Non.
0: La compagne j'ai à voir là-dedans.
1: Non. Jeanne de Chantal la grande.
3: Jeanne de Chantal c'était une des grandes figures spirituelles du XVIIe siècle qui était très proche de François de Sales. Bon, eh ben, bref.
0: La marquise de Sévigné, en tout cas, a été veuve très très jeune. Hein. Je ne savais pas qu'elle a été veuve à 25 ans.
3: Et ça lui a permis... Elle a été, c'est incroyable, Madame de Sévigné, puisque d'abord, elle est orpheline très tôt.
5: Ah oui.
3: On gère la fortune de ses parents, donc elle devient la plus riche jeune femme à marier. Elle épouse ce mari-là, ce personnage un peu étonnant, c'est
0: François Amanieux, seigneur d'Ambleville.
3: Voilà.
0: Chevalier d'Albret.
3: Et de Sévigné.
0: Voilà.
3: Enfin, marquis de Sévigné. Et il meurt en duel, ce qui fait que non seulement elle est riche, mais elle est libre. C'est incroyable.
1: Oh là là, la chance.
5: 25 ans, mon Dieu, la chance. Putain de thune.
0: Non, mais quand c'est la Laetitia du 17e siècle.
1: Ah là là. Et elle avait déjà des emmerdés. T'es bien.
0: La Macha Meryl du 22e.
1: Le rêve.
5: Non, mais attendez, 25 ans, mais elle aurait pas pu écrire. Bah,
6: et Franck, ils avaient des enfants ou pas?
3: Ah oui, bien sûr. Ouais. Elle avait notamment sa célèbre fille,
0: la
3: comtesse de Grignan, à laquelle elle écrivait. Et puis, elle a eu un fils qui, lui aussi, est mort dans une affaire un peu louche et, je crois, probablement en duel.
0: Charles.
3: Il s'appelait Charles, oui.
0: Il s'appelait Charles. François, c'était la fille. C'est avec elle qu'elle a correspondu pendant tant d'années. Hein,
3: jusqu'à sa mort, elle est morte chez sa fille.
0: Oui.
3: À Grignan.
0: Elle se parlait par correspondance dans le métro. Et en tout cas, effectivement, il y a d'ailleurs à Grignan un fameux festival.
3: De lettres.
0: Oui.
3: C'est Éric Emmanuel Schmitt qui s'en occupe.
0: Mais voilà, au moins, on aura appris et on aura rappelé à tout le monde que, effectivement, la marquise de Sévigné était veuve à 25 ans. Voilà pourquoi ça lui a laissé autant de temps pour écrire à sa fille, être libre. Vous avez
1: jamais remis quelqu'un après la
3: partie. Non, mais elle le dit d'ailleurs dans ses lettres, c'est magnifique. Elle dit, moi, je ne veux surtout pas, je veux garder ma liberté. Quoi.
0: Personne ne lui répondait sur Tinder.
1: Non.
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0: 117 milliards, voilà un nombre important.
8: Arrêtez avec votre salaire.
5: C'est indécent.
0: Voilà un nombre important qu'on trouve dans la presse ces jours-ci. Mais pour quelle raison et à quoi correspond ce nombre 117 milliards?
8: C'est un chiffre d'affaires.
6: La dette publique.
5: Je sais. Elle a dit le déficit de la France.
0: Non, monsieur le maire nous a laissé une belle ardoise, mais pas celle-là tout de même.
8: Est-ce que c'est le salaire de quelqu'un, la fortune de quelqu'un?
0: Rendez-vous compte, 117 milliards.
6: C'est ce qu'il faut payer pour marcher sur la Lune.
0: Ah non.
5: Est-ce que ça a un rapport avec Elon Musk ou avec des milliardaires du monde?
6: Jeff Bezos.
1: Est-ce que c'est quelque chose que quelqu'un a ou c'est quelque chose qui coûte ça?
5: Ah!
0: Ni l'un ni l'autre.
5: J'ai compris, Laurent, c'est pas de l'argent.
8: C'est pas de l'argent.
1: Ce sont des animaux.
8: C'est le nombre d'êtres humains qu'il y a eu sur Terre depuis la création de l'homme.
1: Oui, c'est ça.
0: Expliquez.
8: Depuis l'arrivée de l'homme, on estime qu'il y a eu 117 milliards d'êtres humains sur Terre.
1: Ouais.
0: Excellente réponse de Laurent Baffie. Eh oui, j'ai pris ma pascaline, j'ai calculé combien d'êtres humains on pouvait être sur Terre depuis le début, c'est pas moi qui l'ai fait, je vous rassure. Et effectivement, si on fait ce petit calcul pour estimer le nombre de personnes qui sont nées dans le monde depuis le début de notre histoire...
8: C'était un mardi, le premier.
5: C'est quoi le début de notre histoire?
0: Nous aurions été 117 milliards d'humains depuis l'apparition des Homo sapiens, on va dire vers 190 000 ans avant Jésus-Christ, voyez.
5: Et c'était pour situer à quand vous parliez?
0: Ah ben voilà, je pars avant Jésus-Christ, toujours.
1: J'ai une blague sur ça, d'ailleurs.
0: Allez-y.
1: C'est un petit garçon qui vient voir son papa, il dit « Papa, d'où on vient, en fait ?» Et le père lui dit « Écoute, nous, les êtres humains, on vient d'Adam et Ève. » Voilà, Adam et Ève ont eu des enfants, et puis après, il y a eu plein d'autres êtres humains. Et le petit garçon, il court, il va voir sa mère, il dit « Maman, d'où on vient ?» Sa mère, elle dit « Bah, on descend... » Des singes. On était des singes avant et puis maintenant on est devenus des êtres humains. Le petit garçon, il va voir son père. Il dit, mais papa, pourquoi tu m'as dit qu'on vient de Adam et Ève alors que maman, elle dit qu'on vient des singes? Et lui, il a dit, je t'ai parlé de ma famille, pas de la famille de ta mère.
0: Elle est jolie.
1: Mais ça me paraît pas énorme comme chiffre.
0: Non.
1: On est combien de milliards là sur
0: Terre? 8 milliards. On est

0: 8 milliards.
1: On est 117 milliards.
0: On était 6 milliards en l'an 2000.
1: C'est pas énorme.
0: On était 2 milliards pendant les deux guerres mondiales. 1 milliard seulement en 1900, vous voyez. Et il faut additionner.
2: En 1900?
0: Oui, 1 milliard.
2: Est-ce qu'il compte les sans-papiers avec ça?
0: Et alors, ce qui est intéressant, c'est combien de pourcentage de personnes sont vivantes par,
1: depuis 117 milliards d'années?
0: Oui, exactement. Eh ben, on n'est que 6,8% de vivants par rapport à toutes les personnes qui sont nées.
3: Et puis, l'homme a, l'espèce humaine a failli s'éteindre parce qu'à un moment donné, il n'y avait plus qu'une poignée d'hommes.
0: Oui.
3: On estime peut-être entre, je sais pas, 20 et 30 000 et ça a failli mal finir.
2: Comment tu sais tout ça, Laurent Baffi? Moi, je suis étonné de cette culture.
0: Et encore, je n'ai pas, pour l'instant, atteint les questions zoologiques ne vont pas tarder, car j'en ai préparé des tas pour faire plaisir à Monsieur Baffi.
2: Les zoologiques, c'est ceux qui font des trucs avec les animaux?
0: Non,
1: zoophilique.
2: Ah, pardon.
0: Mais je vous emmène d'abord à la grande exposition internationale de Paris en 1937. En effet, cette année-là, à l'exposition universelle, une marque célèbre est récompensée. Quelle marque célèbre fut récompensée? Une marque qu'on doit à Monsieur Étienne Valton. Une marque qui a été inventée par Monsieur Valton en 1918 et qui fut récompensée, c'est assez fou, à l'exposition internationale de Paris en 1937.
1: Est-ce qu'une voiture?
4: Une voiture, oui, j'allais dire.
0: Une voiture, non.
5: C'est de l'électroménager.
0: Du tout.
3: C'est un vêtement.
0: Un vêtement, oui.
2: Ah. Est-il français, Monsieur Valton?
0: Monsieur Valton est français.
1: Est-ce que c'est des chaussures?
0: Des chaussures, non.
1: Ah, est-ce que c'est l'anorak, le
4: caouet?
1: Vous savez, le caouet qu'on met.
0: Le caouet, oh, il est arrivé après, le caouet.
2: Caroline, quand tu prends cet air-là, est-ce qu'il est français? J'ai peur de retourner dans mon pays d'origine. Tu fais peur quand tu fais ça. Qui est tellement belle.
1: Le blue jean.
0: Le quoi?
1: Le...
4: Non, le blue jean, c'est américain.
2: Non, mais... Denim.
3: Est-ce que c'est plutôt un manteau?
0: Un manteau, non, mais non, c'est vestimentaire, c'est vrai. Mais généralement, c'est une marque qu'on ne voit pas comme ça du premier coup d'œil.
1: Ah oui, c'est le slip kangourou.
0: Alors,
1: kangourou.
4: Ah non, c'est le.
1: C'est le slip pour homme ou
4: non? C'est le caleçon.
0: Le caleçon, non.
1: Je suis proche du slip ou pas?
0: Vous êtes dans la culotte.
2: T'as toujours été proche du slip.
4: Ah, c'est la culotte. Et c'est Playtex.
0: Ah non, pas Playtex.
1: C'est pour les hommes.
4: C'est une marque.
1: C'est pour les hommes.
0: Alors c'est pour. Alors je crois qu'aujourd'hui c'est plus les femmes et les enfants qui utilisent cette marque.
2: Petit bateau.
0: La réponse.
3: Ben oui, petit bateau, les femmes et les enfants d'abord.
0: Oui, exactement.
2: Oui. Mais ça coûtait cher, ça, petit bateau.
0: Ah, mais ça existe toujours.
2: Quand on était petit. Un jour, j'avais une culotte petit bateau, je l'ai gardée. Tellement ça coûtait cher, je l'ai gardée très longtemps.
0: Mais et vous, après, vous pouvez vous habiller enfant en plus, Boudère.
2: Et en plus, vous savez, quand j'ai habillé enfant, j'aime bien m'habiller enfant, parce que je rentre et je dis, donnez-moi la plus grande taille.
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7: Dans les 20 derniers mois, le cours de l'or a pris 50%. Si ça monte, par définition, c'est que les achats se multiplient. Achats qui viennent, bien sûr, des particuliers, mais il n'y a pas que ça. Depuis plusieurs années, ce sont les banques centrales qui achètent massivement. Et c'est le point clé, elles se débarrassent du dollar américain. C'est le symptôme du déclin des États-Unis et de la montée en puissance de ce qu'on appelait naguère le tiers-monde.
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0: Question concernant Rod Stewart, puisque le chanteur fait partie. Qu'est-ce qu'il y a, vous?
1: I am sailing.
8: Non, je suis en train de penser à Jean-Marie Le Pen.
0: Ah oui?
8: Putain, mais arrêtez.
0: Pourquoi?
8: Parce que moi, je me suis embrouillé avec lui dans un avion.
0: Ah oui, vous nous aviez raconté.
8: Ouais,
0: qu'est-ce qui vous avait fait, Jean-Marie Le Pen?
8: Il a refusé tes amendements. Non, en fin de compte, moi, j'étais dans l'avion avec lui, et bon, c'était à l'époque, c'était le grand méchant loup et tout ça.
0: Ah, noir!
8: Et je me suis dit, et tout le monde était super sympa avec lui. Monsieur Le Pen, ça va, il signait des autographes, les hôtesses, vous voulez du champagne? Et moi, j'étais comme ça, j'étais en train de devenir fou, j'étais comme ça pendant 30 minutes. Après, moi, je crie, tête de veau! Je commence à crier comme ça dans l'avion, et après, je lui envoie du pain sur la tête, tout ça. Les gardes du corps, ils sont arrivés, on s'est embrouillés, moi et mes potes. Dès qu'on est arrivé à Strasbourg, les flics sont arrivés, m'ont monoté, m'ont amené au commissariat. Monsieur Le Pen a porté plainte. Et voilà, bon, on a été au tribunal, j'avais pris mon avocat, tout ça, j'ai plaidé, tout ça, j'ai fait une grande plaidoirie, j'ai pris quand même 1000 francs d'amende.
0: Tu m'étonnes.
8: Et après, il y a quelques années, j'ai regretté. Je me suis dit, il était déjà vieux, j'aurais pas dû faire ça. Et j'avais fait mes excuses chez Mouloud. Et je me suis dit, heureusement que j'ai fait mes excuses avant qu'il soit mort.
0: Oh, bah c'est joli ce que vous dites, vous voyez.
8: Voilà. Moi, je suis en train de penser à lui comme ça.
0: Ah, bah c'est bien. Ouais,
5: franchement, d'accord. Un beau message de prévention.
0: Bon, je peux revenir à Rod Stewart, bien alors.
1: Bah, alors, lui, I am sailing.
0: Il a 80 ans aujourd'hui, Rod
8: mais
0: Stewart.
8: Mais non, j'ai pas vu ça dans mes éphémérides. Pourtant, j'adore ce chanteur.
0: Eh ben, si, il est né le 10 janvier 1945.
3: On voit le travail.
0: Ça aurait rien donné que vous l'ayez vu, puisque la question, je vous demande pas son nom, vu que je vous le donne.
8: J'adore.
0: Vous voyez, Rod Stewart. Mais la question, la voilà. Pour quelle raison peut-on voir régulièrement, quand il vient à Paris, Rod Stewart, rue de Douai, dans le 9e arrondissement ?
9: Il y a des magasins de musique ?
0: Non.
5: Dans son restaurant préféré ?
0: Non plus.
4: Il a habité là il y a longtemps ?
8: Il y a un magasin de guitare là-bas ?
0: Non plus. Mais
1: parce que son grand tube, I am sailing...
8: C'est pas ça son grand
1: si.
8: Tube ? C'est un nanan
3: Baby J.
0: Si c'est vraiment ça, l'un ou l'autre, de toute façon, je m'étonne qu'il ait pu en faire des grands tubes. Ces tubes, il y en a plein.
5: Par rapport à un magasin,
0: il y a celui-là comme tube déjà. Tiens, par exemple.
8: Ouais, ouais, ouais. Ah oui, ça. Et c'est pas celui-là le plus gros.
0: Il y a celui-là aussi, si vous voulez.
8: Voilà, c'est ça. C'est ça que chantait.
5: Ouais,
9: ça,
5: ouais.
9: C'est bien. C'est pas Gilles Dreux, hein. C'est sûr.
8: Ça, c'est bon.
0: Et puis celui de Ariel, maintenant.
1: Mais oui.
9: C'est une chanson pour Kersozo, ça. I am
5: non,
0: ça fait trois tubes. Bon, peu importe.
1: Celle-là est tellement belle, on a envie de pleurer.
5: Est-ce que c'est lié à un magasin, un shop, un café ?
0: Alors, c'est lié à plusieurs magasins. Alors, vous avez raison, vers la rue de Douai, il y a beaucoup de
9: magasins de musique.
0: De magasins de musique, mais pas seulement. Il y a une autre.
8: Il y a un hôtel de fou là-bas.
0: Ah oui, ça, non, je sais pas. Écoutez, je vais pas me mêler de la vie.
9: Il y a un super dealer aussi.
0: Non.
5: Il y a sa maîtresse. Me disait Paul qui habite là-bas.
0: Pardon.
8: J'ai dit ça tout à l'heure.
0: Sa maîtresse, non.
3: C'est un rapport avec Rimbaud.
0: Je me mêlerai pas à ce point.
4: C'est un magasin.
0: Alors, il y a plusieurs magasins.
4: Mais c'est à cause d'un magasin qui va là-bas.
0: Oui, parce que ces magasins, ou grâce.
9: Ah, des perruques ?
0: Non. Rod Stewart va rue de Douai.
8: Il y a un magasin de bottes.
0: De bottes.
4: De farce et attrape.
0: De farce et attrape non plus.
5: Des friperies.
0: Friperies non plus.
9: Des déambulateurs ?
0: Déambulateurs.
5: Oui, ils font des frites.
0: Non.
8: Des chemises à dentelles.
9: Des pacemakers ?
0: Chemises à dentelles.
9: Des dentiers.
0: Non, mais c'est pas parce qu'il a 80 ans qu'il va rue de Douai. Il y va depuis des années, rue de Douai, vous voyez.
1: Parce qu'il y a de la lingerie fine.
8: Alors, je dis pas un club échangiste.
0: Non, pas du tout.
5: C'est pas là-bas, le club échangiste.
0: Qu'est-ce qu'il y a?
5: C'est pas là-bas, les chandelles.
3: Oh là là.
0: Parce que vous connaissez les chandelles, vous.
5: Ouais, comment vous connaissez-vous?
0: Je vais vous dire pourquoi je connais les chandelles. C'est parce que je connais Thierry Ardisson, qui a souvent parlé des chandelles.
5: C'est vrai, je crois que j'ai déjà vu là-bas. Ouais.
0: Il a même voulu m'y emmener une fois, mais je lui ai dit que j'étais pas échangeable.
5: Est-ce qu'il y a une salle de sport là-bas ?
0: Pardon ?
5: Une salle de sport ?
0: Une salle de sport, non.
1: Un fromager.
0: Bien sûr.
3: Oui. Il se tape un petit roquefort.
4: C'est quelque chose qui se mange ?
8: Un truc de massage.
0: Ça ne se mange pas.
9: Il y a un Euroto ?
0: Et c'est vrai que ça fait partie de ses passions.
9: Carglass ?
0: Non. À Rod Stewart.
4: Les motos ?
0: Pardon ?
4: Motos ?
0: Les motos, non. Et donc, quand il vient à Paris, évidemment...
3: C'est des objets ?
9: La pêche à la ligne.
0: La pêche à la ligne.
3: Ce sont des objets ?
0: Ce sont des objets,
3: plusieurs.
0: Oui.
5: Donc, c'est français.
0: C'est français.
3: Plusieurs objets ?
0: Ah, il y a sûrement des boutiques comme ça aussi en Angleterre, mais là, évidemment...
4: C'est une brocante.
0: Une brocante, non.
3: Des livres ?
0: Je dois dire, d'ailleurs, que j'ai été moi-même surpris en passant rue de Douai il n'y a pas longtemps, en voyant ces boutiques, parce que je me suis dit, mais comment ces boutiques peuvent-elles encore fonctionner, marcher, avoir des clients ?
9: C'est pas les jeux de rôle ?
8: Des statues, des horloges.
0: Et aujourd'hui, alors, en tombant sur tout le CV de Rod Stewart pour préparer cette émission, puisque je savais que c'était son anniversaire, je m'aperçois que c'est une de ses passions.
9: Les affiches de cinéma.
0: Les affiches de cinéma, non plus.
3: Est-ce que ça se collectionne ?
8: Il y a une voyante là-bas.
0: Ah oui, ça fait une voyante, ça c'est pas bête.
3: Est-ce que
0: alors,
3: ça se collectionne ?
0: Ah mais non, il y a pas de voyante.
9: Ah les massages thaïlandais ?
0: Alors ça fait.
8: J'ai dit déjà le massage.
0: Mais c'est pas ça.
3: Mais arrête de dire n'importe quoi.
8: Non, c'est trop.
3: Est-ce que ça se collectionne ?
0: Oui, c'est une forme de collection. Oui.
4: Des pins ?
0: Des pins, non. Mais c'est plus qu'une collection.
9: Les cartes Pokémon ?
0: Ça va plus loin qu'une collection, c'est une passion. Hein.
9: Ah les petits trains ?
0: Les petits trains.
8: Oh là,
0: bonne réponse. Excellente réponse de Sébastien Thoen. Le modélisme
9: mais
0: ferroviaire.
9: Oui, j'adorais ça. Oh, moi.
0: C'est incroyable. Mais oui, encore des tas de boutiques de modélisme ferroviaire dans Paris. Et particulièrement, je ne sais pas pourquoi, j'imagine parce que c'est au-dessus de la gare Saint-Lazare. Mais rue de Douai, vous avez au minimum deux boutiques. Il y en a d'autres d'ailleurs dans les rues adjacentes.
9: Il y a plein de gens connus qui aiment bien les petits trains comme ça. Ben, Jean-Marie Le Pen, il aime bien les petits trains.
0: Et Rod Stewart, en tout cas, effectivement, il est passionné de modélisme ferroviaire.
9: Il y a plein de boutiques dans Paris comme ça. Parce que même à Bastille, il y en a.
0: Mais comment
9: ils peuvent... Parce que les gens, ils sont fans et qu'il y a une vraie passion et qu'après, c'est leur passion. Ils sont dévoués, ils vont tous les trois mois ou tous les deux mois dans les

0: magasin.
1: Client tous les trois mois,
0: mais
1: ça
0: non,
1: suffit
0: c'est pas vrai. Bah non, il y aurait pas autant de boutiques.
1: Mais c'est ça que je comprends pas. Comment ça peut vivre une boutique de modélisme?
0: Je suis comme vous, moi je collectionne les plug anal, il y en a beaucoup. Il y a une boutique de plug anal. Ah, Anne.
1: Vous avez un petit train?
2: Non, j'ai ni train ni plug anal, moi.
1: Non, mais un plug anal dans
0: ça
1: le train.
0: Ça peut faire les deux. Hein. Ça qui est bien, c'est que ça peut faire les deux.
3: N'importe quoi.
1: Eh bien, écoutez, franchement, quand on pense que le gars qui a chanté Dancing I Am Sexy fait du modélisme ferroviaire.
0: Ça dit quelque chose maintenant, je savais.
1: Ça, quand même, faut quand même bien dire, ça vous casse un mythe.
0: Bien sûr.
1: À 80 ans. Vous avez une collection, vous, monsieur Rami?
4: Je dois avoir plus de 300 ou 400 maillots des mecs contre qui j'ai joué.
1: Eh ben, voyez, ça c'est bien.
0: Ah, t'en as pas un pour moi?
4: Ta gueule. Et donc.
0: mais qui t'as joué contre qui? T'étais sur le banc, toi?
4: Portugais.
0: T'as les maillots d'arbitre, toi?
4: Eh, hey, j'ai pas la queue de pistolet. Mais tu sais même pas combien de matchs j'ai fait titulaire.
0: Vas-y.
4: Bah, je sais pas, je te demande.
5: 500 à peu près.
4: Ouais, plus de 500. Ouais.
0: Non, ça a été une super carrière.
4: Donc, du coup, ouais, donc j'ai plus de. Ouais, je dois avoir plus de 400 maillots.
1: Et vous, Anne Romanoff, vous avez une collection de quelque chose?
2: Pas du tout.
1: Jamais vous avez entamé une collection?
2: Non.
1: Non.
2: Quand j'étais petit, j'ai collectionné des timbres, moi.
4: Ouais. Et depuis votre célibat, vous n'avez pas collectionné les hommes? Vous avez dit que vous avez eu des aventures.
2: Ouais.
4: C'est vrai?
2: Bah oui.
0: Ouais.
4: C'est quoi, c'était quoi?
0: Alors, c'est un bon coup, Gérard Larcher? Parce que tout le monde dit que c'est un super coup.
6: Moi, j'avais une collection, moi.
1: Ah, qu'est-ce que vous aviez comme collection?
6: J'avais une collection de culottes.
1: De culottes?
2: Oh,
1: ça alors, mais de culottes féminines ou de culottes
0: d'hommes? Non, de mecs.
6: Non.
7: Mais celles qu'il a laissées à Los Angeles.
6: Non, culottes de mes chéries avant.
1: Ça alors.
6: Et une fois, j'avais bu tout ça et j'avais dit à une de mes ex, regarde, ça c'est la culotte d'un tel, un tel, un tel, un tel,
1: un tel. Une telle.
6: Ah, ouais, une telle, une telle, une telle, une telle.
1: Ou alors vous étiez chez moi.
6: Et qu'est-ce qu'elle a fait?
1: Ouais.
6: Un jour, je me suis embrouillé avec elle.
1: Ouais.
6: Et le lendemain, elle m'a dit, tu sais quoi, tes culottes, je les ai toutes brûlées.
1: C'est pas vrai.
6: Elles m'avaient brûlé toutes.
0: Qu'est-ce qu'elles sont méchantes. Alors que toi, t'étais un romantique en lui montrant ça. C'est vrai, hein.
1: Et vous, Ariane, vous avez une collection?
7: Ah, moi, je suis très collectionneuse.
1: Qu'est-ce que vous collectionnez?
0: Les Kurdes.
7: Non, j'ai commencé, ma première collection, c'était une petite collection de souris.
1: Oui.
7: J'avais des petites souris vivantes aussi.
0: C'est vrai?
7: Ouais, j'adore les souris.
0: C'est des rats, tu vas sur les quais, tu les prends.
7: Mais j'aime bien les rats aussi, hein, bien mais bon. Sûr.
4: Des souris?
7: Oui, des souris. J'ai une très grande collection de mini-souris.
1: Et vous, monsieur Toen, qu'est-ce que vous collectionnez?
0: Moi, je collectionne les fous rires du public.
1: Ouais.
0: Excellent!
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1: Alors, il y a une chose que j'ignore d'Hélène in Paris, c'est si elle est cultivée, si elle peut répondre
9: aux questions.
1: Pourquoi vous dites ça, Bernard?
9: Non, parce que j'ai connu beaucoup de mondains.
10: Non, il a la grosse tête, c'est tout.
9: Ah oui.
1: Mais je sens que Bernard Mabie vous plaît bien quand même, il vous fait rire.
10: Ah ouais, je l'aime bien. Moi, j'aime bien tout le monde.
9: Mais moi aussi.
10: Vous êtes tous adorables.
11: Non, attends, tu dis ça parce que ça fait seulement 5 minutes que t'es là. Tu verras au bout de 3 ans.
9: L'autre qui sent qu'il tient pas le coup.
11: Il est dans 3 ans déjà.
1: D'abord, vous ne tutoyez pas Madame Hélène
11: C'est vrai,
1: Paris.
11: Madame.
1: Faites attention, Monsieur Rioux. Il y a des manières à voir avec les dames.
11: Hein? C'est vrai.
1: Et Stevie peut vous montrer comment on fait, hein, Stevie.
12: Tout à fait, mon cher. Je te donnerai des cours après.
11: Pas sale Paul, la pépère.
9: C'est dommage que Kersauzon soit pas là, parce qu'il aurait su trousser le compliment.
12: Mais alors, d'où tombe le fruit de Madame?
1: Ouf. Enfin, comment vous voyez que son fruit tombe d'ici?
12: Mais non, je veux dire, vous arrivez d'où? Vous êtes né où?
10: Je suis né au Maroc.
9: Voilà.
10: J'ai grandi à Paris.
9: Voilà.
10: À Neuilly. Et après, j'ai fait mes études à Dauphine. J'ai déménagé à Los Angeles. J'ai épousé un American.
9: Ah.
10: Et après, à Beverly Hills.
1: Vous l'avez tué?
10: Non, c'est lui qui m'a tué, mais je me suis enfuie. J'ai eu deux magnifiques enfants. J'ai déménagé à New York. J'ai vécu 10 ans à New York et 15 ans à Londres. Et à chaque fois, c'était une nouvelle vie.
9: Moi, j'ai fait 20 ans à Aubervilliers. Mais... c'est pas passionnant, quoi.
11: Et surtout, vous êtes chanteuse maintenant, c'est ça?
10: Je suis chanteuse depuis le Covid.
11: Et avec des... Famille, ça fait tousser, d'autres que ça fait chanter.
1: Comme quoi, il y a des effets secondaires.
10: Non, c'est que au début, tout le monde était paniqué, déprimé, tout le monde pensait que c'était la fin du monde. Je me suis dit, bon, on va les amuser, on va les égayer, on va leur donner la bonne humeur. Et donc, je me suis mise à poster des choses un peu rigolotes sur Instagram et je me suis mise à chantonner sur des chansons existantes. Et les gens ont adoré. C'est comme ça que j'ai commencé.
11: Ah. Et elle prend des cours tous les jours pendant 2 heures, t'imagines un peu.
1: Mais comment vous savez ça, vous?
10: Parce que je sais. Ah ouais, ouais, il a travaillé.
5: Non, mais moi, je me demande s'il n'est pas agent secret. Pour Poutine.
1: Oh, la gueule de James Bond. Ah, putain.
9: Yon, c'est un peu James Bond, puisque c'est 00 sexe.
10: Oh, Bernard. Ouais.
11: Yoann, j'ai une question qui me turlupine. C'est quoi un demi-puceau? Je visualise pas bien.
13: Je me suis arrêté à l'entrée.
11: Ah, oh. Je pensais qu'il y avait un côté qui n'avait pas été fait, mais
13: il y a un casting de fou aujourd'hui. Et je devais pas venir aujourd'hui. En plus, hier, j'ai envoyé un texto à votre collaborateur pour annuler parce que j'étais un peu pris. Et puis,
1: il est un peu pris. Ça, c'est vrai.
9: Qui peut le prendre?
1: Il y a 6 mois encore, il était à genoux. Il nous priait tous les jours pour qu'on le reprenne. Là, maintenant, on l'appelle. Il dit, mais non, mais je suis un peu pris.
13: Et je regrette. Enfin, je suis tellement heureux.
1: Vous êtes fait engueuler par Anthony.
13: Ouais, il m'a engueulé. Il m'a envoyé un texto là en pleine séance de sport. Mais là, je suis heureux d'être là. On a
1: en pleine
13: de
1: séance de sport.
13: Mais arrête de me faire croire.
1: Non, mais il n'y a rien de crédible.
5: Rien, non mais rien.
13: Ça va Hélène, vous allez bien?
10: J'adore. En plus, à côté de vous, tout va bien.
9: Vous ne risquez rien.
1: De l'autre côté non plus.
14: C'est vrai. Hein. Vous n'êtes pas obligé de me outer comme ça. Vis-à-vis d'Hélène, il me out.
1: Ouais, tu parles d'outing. Si vous voulez son pognon, faut bien qu'elle sache que vous soyez gay.
11: Et tu peux servir de meuble si t'es guéri donc.
10: Oh. Ah, c'est pas mal.
1: Oh là là. Alors, on est en 1755.
5: Ah, déjà?
1: En 1755 à Bordeaux, une certaine Marie se promène sur les quais bordelais et elle va rencontrer, il faut le dire, un esclave qui brûle de fièvre et qui erre sur le port bordelais. Et elle va le soigner, le secourir et pour témoigner de sa reconnaissance, eh bien, ce garçon va lui donner une liqueur qu'elle va utiliser et qui va devenir très célèbre. Comment s'appelle cette fameuse Marie?
9: Marie Brizard.
1: Marie Brizard.
5: Mais tu vas trop vite.
10: Ah, mais trop rapide.
5: Ah non, mais dès que ça parle d'alcool, hein.
11: Vous avez dit Brizard.
9: Oui, comme c'est Brizard.
11: Comme c'est Brizard.
1: C'est Marie Brizard. Ah, ouais. Bravo Bernard. Vous connaissiez l'histoire?
9: Oui, bien sûr, Laurent.
5: Mais non, mais il connaît son alcool par cœur. Hein.
1: C'est bon, c'est Marie Brizard.
9: Ah, oui, c'est bon.
1: Moi, je connais pas.
9: C'est très sucré, mais c'est bon.
11: Anisé.
10: Mais non, ça fait comme une anisette.
9: Oui, c'est bon. C'est bon.
1: Vous buvez, vous, madame Inparis?
10: Non, je ne bois pas.
1: Comment ça se fait, ça, alors?
10: Jamais.
1: C'est parce que vos maris buvaient peut-être.
10: Ah oui, un peu trop.
1: Ah,
10: non,
1: voilà.
10: J'en avais pas des maris, un mari.
1: Oh. Oui, mais un par un, je veux dire.
10: Un seul, ça suffit.
13: C'était quand votre dernier copain? C'était quand votre dernier petit copain?
10: Petit copain, il n'y a pas tellement longtemps.
13: Ah. Il s'appelait comment?
9: Red Charles.
14: C'est ma bille. Oh, le saligo.
1: C'est pas bien, Bernard. Parce que moi, je trouvais l'aide très jolie, très élégante.
13: Ah, ouais, si. Elle est super
9: mais
13: canon.
9: Moi aussi, je trouve très jolie, très simple en plus. Très abordable.
10: Vous connaissez l'expression? Je te tarte ta gueule à la récré.
1: Monsieur Boulet, c'est tout à fait le genre de dame que vous aimez, vous. Hein.
14: Ah, moi, je suis fan.
1: Ah, voilà, mais oui.
14: Mais oui, mais elle est trop belle.
1: C'est pour vous faire plaisir.
14: Ah, bah, c'est très gentil, merci, j'apprécie.
9: Elle ressemble à madame?
14: Madame, elle était quand même un peu plus âgée. Elle est quand même plus jolie.
10: Merci.
14: Enfin, madame était très belle aussi, cela dit, mais c'est pas le même âge non plus.
1: Bah, d'abord, elle est morte, là, maintenant.
14: Ah, bah oui, elle était.
10: Martha?
14: Oui. Ouais. Ah ben bah oui, c'est vrai, vous la connaissez
10: très bien.
14: Vous.
1: J'ai l'impression de regarder un Monopoly dans lequel je joue pas.
14: Ah oui, là-bas, c'est les cases bleues et nous, c'est les cases bleues foncées. Hein.
9: Et vous, c'est les cases couilles.
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1: Va nous permettre de parler à Christophe Cardo. Dans un instant, il sera en ligne, monsieur Cardo. Et il est collectionneur, un collectionneur passionné, au point d'ailleurs qu'il a tatoué sur son bras, le haut de son bras, son épaule, on peut même dire. Il a fait tatouer l'objet de sa collection. Mais qu'a-t-il de tatoué sur son épaule, monsieur Cardo, à qui on va parler dans un instant?
17: Johnny Hallyday?
1: Johnny Hallyday. Non.
18: J'espère qu'il collectionne pas les sextoys.
1: Non. Non.
10: Un objet,
18: un objet.
1: Un dé à coudre, non.
18: Un objet?
1: Alors un objet, oui et non, mais on peut pas considérer que ce soit un objet.

0: cas, si on le regarde comme ça sur son épaule, sur son avant-bras, ça n'est pas un objet.
1: Mais c'est pas un être humain en tout cas, c'est pas un personnage, c'est pas
2: Ah, bah tu collectionnes pas les êtres humains.
3: Oui, alors, c'est... Mais les aventures.
0: Qu'est-ce qu'il y a, monsieur Buxley?
4: Je demande de... c'est quoi la question?
0: C'est quoi? Il me semblait pourtant que c'était très très simple.
2: Non, mais je pense que.
4: Sur l'épaule, la... c'est tatouage, c'est quoi?
0: Surtout, voilà. Surtout pour un garçon aussi tatoué que vous.
4: Voilà.
0: Le monsieur qu'on a au téléphone dans un instant va vous faire de la concurrence, d'accord, puisqu'il est tatoué lui aussi, et il est collectionneur. Et il a justement tatoué l'objet de sa passion sur son épaule. De quoi s'agit-il?
5: Ah, il est passionné de François Bayrou?
0: Non.
2: Quand vous dites que c'est pas un objet, ça veut dire que c'est un caillou, par exemple?
0: Non. Ah, je vais vous aider, ça tient de la marque. Puisqu'il est passionné par une marque...
3: Nike.
0: Non. Et comme il est passionné par cette marque, il a évidemment fait
2: tatouer le logo.
0: L'emblème de la marque.
4: Le coq sportif.
0: L'emblème et même le nom de la marque, quelque part.
3: Ricard,
0: non.
2: C'est une marque française.
6: Est-ce que c'est une chaîne de magasins supermarché?
0: Une chaîne de magasins, non.
2: Est-ce que c'est une marque française?
0: Alors oui, c'est très français, madame.
5: C'est classe ou pas? C'est classe?
3: Michelin.
5: C'est une marque plutôt...
2: les slips Éminence.
0: Ah ouais, vous...
3: À la classe,
0: ouais. Ah ouais, vous tatouez vos slips.
3: Le coq gaulois.
0: Le coq gaulois.
2: C'est très français, ça.
0: Le coq gaulois,
3: il n'y a pas plus français.
5: Non. Est-ce que c'est vestimentaire? C'est quelque chose qu'on porte?
0: Alors, c'est quelque chose qu'on porte, non.
5: Ça se mange?
0: Ça se mange, oui.
5: Oui.
6: Le pâté,
5: Mars.
0: Non. Oui.
5: Mars,
0: non.
3: Juste un bridou.
0: Il aurait tatoué sur son épaule
2: juste un bridou.
3: Oui, c'est vrai, c'est un peu bizarre.
5: Le camembert.
0: Alors, le camembert, non, mais on se rapproche.
2: Moi, je pense à la vache qui rit.
0: La vache qui rit.
2: Réponse.
4: Il a tatoué la vache qui rit sur son épaule.
0: Bonjour, monsieur Cardo.
2: C'est joli.
0: Vous avez la vache qui rit.
7: Bonjour, les grosses têtes.
0: Sur l'épaule gauche ou l'épaule droite, la vache qui rit?
7: La droite.
0: Alors, elle n'est pas rouge, elle n'est pas en couleur comme le célèbre logo, parce que la vache qui rit, elle est rouge avec les cornes blanches, le museau blanc et évidemment les deux portions de vache qui rit dans les oreilles, enfin qui pendouillent aux oreilles. La vôtre, elle est, on va dire, en noir et blanc, non, de couleur de votre peau, elle est simplement dessinée. Le tatoueur n'a pas voulu faire la couleur rouge, c'est ça?
7: Oui, et pas que. En fait, c'était mon premier tatouage et j'avais un peu peur d'avoir mal.
0: Ah oui. On la reconnaît quand même, hein, j'ai la photo devant les yeux.
7: Oui, c'est tous les gens qui voient mon tatouage savent exactement ce que c'est, oui. Bon, après, j'ai des commentaires positifs et des gens qui comprennent pas, oui.
0: Vous êtes à Montbéliard, dans le Doubs.
5: Ah oui, l'accent magnifique.
0: Oui. Ah bah oui, l'accent du Jura.
5: L'accent doubiste.
0: Voilà, parce que c'est...
7: Ah ben, en Franche-Comté, oui, effectivement, oui. On a un accent qui se reconnaît facilement.
5: Oh, légèrement.
0: Oh, pas tant que ça.
5: Non, franchement, discret.
0: Dans le Doubs, on s'abstient. Et alors, faut savoir quand même que, évidemment, ça se limite pas seulement à un tatouage, évidemment. Vous êtes collectionneur de tout ce qui concerne la vache qui rit. C'est-à-dire que j'imagine...
7: Ouais, exactement.
0: Ah, alors allez-y, précisez-moi.
7: Moi, je me limite aux boîtes en carton.
0: Ah, pardon. Pardon.
5: Ah oui.
0: Oh, la boulette.
5: Ah ouais, non, c'est Laurent, là. Il y a un moment donné, il faut être comme...
6: Parce qu'il y a des boîtes en...
0: Vous voulez dire qu'il y a d'autres amateurs de la vache qui rit qui collectionnent autre chose que les boîtes de la vache qui rit?
7: Oui, tout à fait. Vous avez des gens qui collectionnent tout.
0: Ah oui.
5: Ah, les produits dérivés?
0: Oui. Et donc, il y en a... Donc, vous allez dans ces cas-là, dans des clubs échange... Enfin, échangistes.
5: Oh, la vache.
0: Quel lapsus. Où on fait des échanges entre collectionneurs.
5: Ah oui, la vache qui jouit, le club échangiste.
0: Parce qu'il y en a qui, évidemment, ont des produits dérivés, des gadgets, des trucs comme ça, c'est ce que vous voulez dire?
7: Disons qu'il y a beaucoup de choses, moi, qui ne m'intéressent pas.
0: Oui.
7: Et c'est uniquement les boîtes, mais c'est plus de l'achat que de l'échange. Hein.
0: Ah, oui. C'est-à-dire qu'en fait, on achète les produits de collection. Il faut savoir que la vache qui rit, elle a 104 ans. Et d'ailleurs, j'ai une petite question subsidiaire. Ah. On verra si vous savez y répondre, vous aussi, monsieur Cardo, et si mes grosses têtes peuvent vous aider, ou inversement. Quel a été le premier nom de la vache qui rit? Elle ne s'appelait pas la vache qui rit au départ.
6: La vache qui pleure?
0: Non. Comment ça s'appelle?
7: Non, fromage moderne.
0: Fromage moderne.
3: Bravo.
0: Bonne réponse de Christophe Cardo. Et oui, parce que c'était moderne comme fromage. Ouais. Il était présenté en portions. C'était ça, la modernité, évidemment, monsieur Cardo.
2: Je croyais que c'était l'anneau.
7: Les premières boîtes, c'était des boîtes métalliques et il n'y avait pas de portions. À partir de 1923, vous avez c'était des boîtes avec des portions emballées dans de l'étain.
5: Ah. J'ai une question. Est-ce que vous êtes fait tatouer une languette dans le dos?
7: Non, pas encore.
0: Mais alors, les boîtes que vous avez de la vache qui rit, combien vous en avez d'abord de boîtes de la vache qui rit?
7: Bah, disons que moi, j'ai commencé à faire ça sérieusement en 2024. Oh, donc, j'en ai pas encore énormément.
0: Ah oui, non.
5: Mais qu'est-ce qui vous a amené
0: trois,
5: à...
0: Vous en avez trois.
5: Et comment vous avez commencé,
7: j'en ai beaucoup plus que ça. Mais disons que je cherche à la fois des boîtes anciennes et les boîtes qui sont produites actuellement, quoi.
0: Elles sont vides ou elles sont encore avec leurs portions?
2: Oh.
7: J'ai les deux.
2: Ah oui.
0: Est-ce que ça cocotte pas au bout d'un moment le fromage fondu?
7: Non, pas du tout. Ah. Là, j'ai reçu aujourd'hui des boîtes qui ont été éditées en édition limitée, qui datent de 2000. Et en fait, ça sent absolument rien.
6: Ah, c'est bien emballé.
0: Attendez un peu.
5: Pratique, ouais.
0: Vous les avez depuis 2024?
7: Non, je les ai reçus aujourd'hui. Je les ai achetés.
0: Oui. Alors, ce qu'on va faire, c'est quoi? Parce que autant profiter de l'antenne de RTL, Christophe Cardo, tous les auditeurs de RTL qui, évidemment, ont des objets. Alors, j'ai bien compris que les boîtes, mais que des boîtes de vaches qui rient chez eux, ils vous les envoient, Christophe. Comme ça, vous allez compléter votre collection.
7: Eh bien, il n'y a absolument aucun problème. Je serais ravi.
0: Grâce à tous les auditeurs de RTL, si vous avez de la vache qui rit chez vous, hop, vous envoyez tout ça à Christophe. Faut quand même que la boîte soit un peu ancienne, parce que si tout le monde vous envoie la même boîte qui vient d'acheter au supermarché,
5: oui, c'est pas très intéressant.
0: Ça, c'est pas intéressant, on est d'accord, Christophe.
7: Pas trop, non, mais je serais quand même ravi de recevoir ou même des témoignages des gens qui ont eu des expériences avec la vache qui rit, ça m'intéresse.
5: Ah ouais, d'accord, là, on l'a pas placé par loin, là.
0: Attendez, quel genre d'expérience, Christophe?
7: Moi, je sais, j'ai beaucoup de souvenirs de mon enfance, parce que chez mes grands-parents, il y avait de la vache qui rit.
0: Oui.
7: Et c'est mes premiers souvenirs de vache qui rit que j'ai mangé, donc, ouais, il y a des anecdotes.
5: Mais par exemple, les groupes de discussion, est-ce que vous le mangez plutôt par la pointe ou par l'arrière?
4: C'est
5: quoi?
4: Est-ce que vous mettez...
0: C'est génial, il y a des collectionneurs de tout en France, c'est pour ça que la France est un pays formidable. Christophe Cardo est collectionneur de vaches qui rient. Il a même une vache qui rit sur l'épaule et on l'applaudit. Bravo Christophe.
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0: La valise RTL, c'est pour Ariel Dombal. J'attends ce moment avec impatience, vous le savez. Ariel va pouvoir appeler un de nos auditeurs. Caroline, un petit numéro?
6: Bien sûr.
0: Ou un gros, comme vous voulez. Jusqu'à 20, vous avez.
6: Eh ben, écoutez, je vais choisir le vin.
0: Le vin, voilà. Monde. David Giacoma, monsieur Giacoma qui habite Moutier-Haute-Pierre. On va du côté du Doubs. Moutier, c'est là où il fait le plus froid, je crois, en France, si ma mémoire est bonne.
4: Ah oui.
0: Un des endroits. Ah, vous connaissez Moutier?
4: Non, mais j'ai entendu parler que c'est un endroit des plus froids en France.
6: Je sais pas, en tout cas, c'est par là qu'on arrive quand on va au ski.
5: Ah oui, Moutier, oui, c'est la gare.
0: Pourquoi vous répétez bêtement ce que je dis, monsieur Janssen? Ça sonne à Moutier-Haute-Pierre dans le Doubs chez monsieur Giacoma David.
10: Oui, allô?
11: Allô. Est-ce que je suis bien en présence, enfin, de David Giacoma?
10: Oui, c'est bien lui.
11: Ah ah! Et vous êtes bien à Moutier, Haute-Pierre?
10: Haute-Pierre, dans le Doubs.
11: Dans le Doubs?
10: C'est ça.
11: Ah ah! Alors, dites-moi, cher David.
0: On est dans le dur maintenant.
11: Est-ce que vous savez pourquoi on vous appelle?
10: Eh ben oui, Ariel, je vous ai reconnu.
11: Ah, alors?
10: Les grosses têtes,
11: oui,
10: la valise RTL.
11: Est-ce que vous savez pourquoi?
10: Pour la valise.
11: Pour la valise,
10: oui,
11: exactement. Alors j'espère, David, que vous avez la réponse, parce que c'est toujours agréable à gagner une valise.
0: Hein. Ah oui, il y a beaucoup de choses. 7 choses et une somme initiale. Wow. Est-ce que vous avez tout ça, David? C'est ça la question.
10: Alors, j'ai dû la noter quelque part. Si vous me laissez 2 minutes pour chercher.
11: Oui,
0: peut-être
11: c'est
0: pas
11: important.
0: Deux, mais en tout cas 30 secondes.
10: Ah bon, on a le temps, on est en confinement.
12: Là, il faut pas qu'il triche, hein. On est d'accord, David?
0: Ah ben non, il n'a pas le droit de tricher.
11: Non.
12: Il n'a pas le droit d'appeler un copain, par exemple.
0: Genre... Comment voudriez-vous qu'il triche?
10: Mais non, je l'avais enregistré, mais je la retrouve.
0: Oh là
12: il a essayé de tricher, il a pas réussi. David est fourbe.
0: Bah enfin, qu'est-ce qui vous... enfin, David.
12: Oui, pardon.
0: Je tiens d'ailleurs à annoncer la disparition de Jean-Phi Janssen. Ah, le revoilà.
6: C'est qui qui est revenu?
10: Sacré Jean-Phi.
0: Bah oui, t'es parti aux toilettes, voir si Pierre Bénichou y était. Hélas, notre Pierrot, auquel on pense à chaque fois pendant la valise, n'est plus là. Et vous l'avez perdu, la valise.
10: Ah oui, c'est bien dommage. Hein, parce
11: mais
10: que...
11: oui.
10: Ça m'aurait bien remis le moral pendant cette période.
0: Ah bah, on va quand même vous remonter le moral, on va vous offrir offrir une montre RTL.
6: Ah oui, si ça, ça vous remonte pas le moral.
12: Et j'offre un pin's Naive New Beaters à chaque fois. C'est le petit cadeau de consolation.
0: Un pin's du groupe de David Bowie.
12: Un pin's made in Italy, d'ailleurs, chez Badgeland Italy, qu'on remercie. 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
0: Peut-être même le dernier livre de Franck Ferrand, vous avez bien

0: Livre en stock.
1: Oui, il y a un truc qui s'appelle Franck Ferrand raconte qui est sorti.
0: Franck Ferrand raconte.
2: Tout simplement.
0: Vous aimez bien Franck Ferrand?
3: Oui, j'adore. Moi, je suis
4: fan de Véranda.
3: Documentaliste. Je suis documentaliste en collège. Du coup, moi, les livres, ça m'intéresse beaucoup.
0: Ah, alors, vous voyez,
1: vous envoyer ça.
0: Pile poil, vous voyez. Autant j'aurais dit, un album à colorier de Jean-Philippe Janssen.
3: Avec plaisir. Moi, Jean-Philippe, on est allé le voir en spectacle. C'était génial.
5: Merci, c'est gentil. Je vais t'envoyer le DVD alors.
3: Avec plaisir.
1: Tout le monde balance des cadeaux.
3: Mais
0: carton comme j'aime de Caroline Diamant.
3: C'est trop tard pour la valise, je crois que j'ai retrouvé.
0: Ah bah oui, là c'est trop tard.
3: Dommage.
4: Vous l'avez retrouvé?
0: Ah bah oui, je crois que j'ai déjà dit tout, 1065 euros.
3: Ah non, vous l'aviez pas dit. Hein.
0: Bah oui, mais là c'est...
5: Vous avez 8 minutes.
0: Ah ouais, puis surtout, vous avez les autres cadeaux. Il eût fallu être plus prompt.
3: Oui, c'est vrai.
1: Et sinon, il n'y a pas le pins ni le livre de M. Ferrand. Donc, c'est quand même dommage.
0: Les 1065 euros, je comprends qu'il préfère. Bon, enfin voilà, c'est perdu, c'est comme ça.
2: Ah, oui.
0: Mais vous allez quand même continuer à écouter les grosses têtes.
3: Ah, avec plaisir. Et puis, je suis venu vous voir le 24 février dernier. Juste avant le confinement.
0: Le jour de mon anniversaire.
3: Voilà, c'était ça. C'était très bien. On a bien ri.
0: Ah, bah oui, vous souvenez de mes 40 ans.
2: Oui.
0: C'est ça, m'arrive-vous.
5: Et vous, Laurent, vous vous en souvenez?
0: Alors, attendez, là, j'enlève le pins.
4: Non, justement, laissez-lui le pins.
3: À part Jean-Philippe et Franck Ferrand, il y a qui avec vous?
0: Caroline Diamant, Florian Gazan, Ariel Dombal, que vous avez reconnu. Puis un petit nouveau, je ne sais pas si vous l'avez déjà entendu. C'est sa troisième fois seulement, il s'appelle Esteban.
1: Oui, c'est lui. C'est ma trotte.
3: La semaine dernière.
0: Ah, voilà, vous l'avez repéré déjà.
3: Voilà.
5: Et il y a une chaîne lesbienne.
4: Une voix de Simpson.
0: Une chienne lesbienne qui a été elle a échappé. Elle est morte à 13 ans, elle a échappé
5: non,
0: à la circoncision. Ah, donc elle a été circoncise à 14.
1: Ouais. Parce que mon grand-père était rabbin, cette petite chienne. Java, on la salue.
4: La Java du rabbin.
5: C'est la Java du rabbin.
0: On dit n'importe quoi, on s'amuse. Vous savez, nous aussi, on en a marre d'être confinés, c'est ce que c'est.
3: Je
5: s'en fout, il a eu la liste des cadeaux, il a raccroché.
3: Je vous entends.
0: David, vous avez un peu la voix de Bourville, je trouve.
3: Oh ben c'est gentil. Mais vous le faites mieux que moi.
0: On vous envoie la montre RTL et tout le tout-team. J'en passe, et des meilleurs, comme aurait dit Victor Hugo. Bravo et merci, David.
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0: Je vous demande le nom de l'auteur du pont de la rivière Kouaï.
1: Oh, trop facile.
0: Ah, il est mort il y a 30 ans, déjà.
5: C'était un livre avant d'être un film, donc.
0: C'était un livre avant d'être un film.
1: Jack London.
0: Et il est mort le 31 janvier. Demain, on célébrera les 30 ans de sa disparition, puisqu'il est mort le 31 janvier 1994. Vous avez dit
1: Jack London.
0: Jack London, non.
5: Dites donc, Laurent, il devait être très âgé.
0: Ah bah, il est mort, il avait 81 ans. Il l'a écrit en 1966, pont de la rivière Kouaï.
4: Est britannique.
0: Non, il est français, c'est un français.
4: C'est Pierre Boulle.
0: Pardon.
4: Pierre Boulle.
0: Bonne réponse de Florian Gazan. Heureusement que Florian est là.
7: Ouais, c'est vrai.
0: Eh oui, Pierre Boulle. Voilà, je comprends pourquoi finalement Madame Mergo vous admire. C'est pour votre culture, votre savoir, Florian.
4: Je peux faire ma dombale?
0: Oui.
5: Le pont de la rivière Kouaï, il est en Thaïlande.
0: Oui, mais le pont de la rivière Kouaï, c'est bien un livre au départ, écrit par Pierre Boulle, l'auteur aussi, vous avez raison, de La planète des singes. On retient plus souvent d'ailleurs La planète des singes et on oublie que c'est aussi un auteur français, effectivement, Pierre Boulle, qui a écrit Le pont de la rivière Kouaï.
5: Ça s'écrit Boulle comme Boulle?
4: Avec deux L.
0: Avec deux L.
5: D'accord.
0: On parle beaucoup de la perche dans les journaux aujourd'hui. Pour quelle raison? C'est une question pour Michel Rodin qui habite Morestel.
7: La perche de rivière?
0: La perche de poisson, non.
7: Alors la perche, c'est pas la rivière qui coule dans le perche.
0: Non.
8: Pas est-ce que c'est un rapport
0: soit la perche. Le soit la perche, non.
7: Est-ce que c'est une perche de film qui dépassait non. dans un plan.
0: On parle beaucoup de la perche dans les journaux. Pour
9: en
0: quelle
9: deux
0: raison
9: mots. Est-ce que c'est géographique.
0: En un seul mot, la perche.
9: Est-ce que c'est géographique. Voilà.
4: Alors, c'est une ville,
10: un nom de famille.
7: C'est une maladie.
0: C'est un nom de famille.
4: Et c'était pas un joueur, c'est sportif.
0: Et c'est sportif, mais c'est pas un joueur.
7: Ben oui, c'est le gardien de but de la
9: l'équipe
7: de handball.
9: L'entraîneur de l'équipe de handball.
0: Pas du tout.
8: Mais il n'y a pas de gardien de but dans le handball.
9: Ben si. Ah bah si quand même.
4: Si quand même. Non. Bah si. C'est en fait les gens ils passent. Ils
11: voilà. La cage elle est vide.
4: La journée porte ouverte.
7: En tout cas les mecs qui couchent avec toi ils n'aiment pas les femmes intelligentes.
0: Bah bien sûr qu'il y a, il y a même deux gardiens de but par match. Oui.
8: C'est le truc où on met dans le panier.
9: Ah, non,
11: ça c'est le basketball. Est-ce que gardien de but au basket il faut être...
0: De toute façon c'est pas du hand.
7: Voilà. Est-ce que le... Alors, est-ce que ça nous aiderait de trouver le nom, le prénom de Monsieur Laperche ?
0: Oh, je peux vous le donner, c'est Tom. Tom Laperche.
7: Est-ce que alors, ça, c'est plus précis.
4: Un sport collectif.
0: Un sport collectif, non.
8: Du
0: non,
8: ski,
0: non.
8: C'est du ski.
0: Ça peut arriver.
7: Oui,
0: mais
8: c'est du ski.
0: En l'occurrence, là, non.
7: C'est du ski. Eh bien, c'est évident que Tom Laperche est un joueur de tennis.
0: Oui.
4: Ah, c'est pas lui au tire-fesse qui donne la perche ?
0: Non, pas du tout.
8: Et non, il fait du ski ?
0: Il fait du ski, non, pas du tout.
8: Il fait de la voiture.
0: Non, il fait pas de la voiture.
9: Est-ce qu'il pratique un sport avec une balle?
0: Non.
9: Est-ce qu'il est sur terre?
0: Non, il n'est pas sur terre.
7: Il vient d'être.
8: Il n'est pas sur terre.
0: Enfin là, maintenant, il est sur terre.
9: Ouais.
4: Est-ce que c'est de
9: sur l'eau?
7: Mais qu'on est idiot. Mais oui. Il a gagné la route du Rhum.
0: Alors, on se rapproche.
7: Ben oui, forcément.
9: S'il
7: n'est pas sur terre, c'est qu'il est sur mer.
9: Donc,
7: et s'il est sur mer, il est navigateur. Donc, il participe à une course.
0: Oui.
7: Et voilà.
4: Alors, qu'est-ce qu'il y a
7: la Transat Jacques Vabre.
0: C'est pas la Transat Jacques Vabre.
7: Alors, c'est le tour du monde dans le sens inverse des vents contraires.
0: Non, ça c'est Maud Fontenoy.
7: Ouais. Voilà, alors...
8: Le Vendée Globe.
0: Non, mais écoutez, je vais vous accorder la bonne réponse. Qu'est-ce qui lui est arrivé à Monsieur Laperche?
7: Eh ben, il a dématé.
0: C'est le premier à renoncer, évidemment.
9: Oh.
0: C'est le nouveau Tour du Monde.
9: Et qui ben est voilà, toujours passé pour des coups.
0: Toujours dominé par Charles Caudrelier, c'est le leader actuellement. Il y a Thomas Coville, il y en a d'autres. Il y a le Armel Lecléache qui sont dans cette course. Et le premier à avoir abandonné, on l'a appris dans les journaux ce matin, mais c'est hier que l'information est tombée. Il faisait escale à Cape Town, donc en Afrique du Sud, et à cause d'une avarie, il ne repartira pas. Il a décidé de renoncer avec son trimaran, renoncer au Tour du Monde. Et c'était bien Tom Laperche, ce navigateur qui a renoncé. Je pensais quand même que vous suiviez cette course au Tour du Monde. On va quand même dire bonne réponse collective. Puisque vous avez parlé handball, tiens, comme ça, on va en finir avec le sport aujourd'hui. Une question pour Patrick Ramdel. Et là, j'espère quand même que Florian Gazan va répondre illico presto, parce qu'il mérite tout de même qu'on retienne son nom. Alors, je ne vous parle pas du gardien de but. Hein.
7: Ah bah non.
8: Oui, parce qu'il y en a pas. Attention, il y en a des...
7: Dans les matchs d'Isabelle, il n'y a pas de gardien.
11: Non, et il n'y a pas de ballon non plus.
8: Non, je confondais avec le baseball.
0: On a eu...
4: Il y a un gardien de baseball.
11: Oh, le bazar.
7: Oh là là.
4: C'est vrai qu'il n'y a pas de gardien de but.
8: Non, avec le panier là, qui a pas de truc, qui a pas de fond là.
4: Basket.
0: Le panier qui a pas de fond, c'est le vôtre.
8: Ouais, c'est sûr. Ouais.
11: Oh la vache.
0: Non, sachez qu'il y a eu un grand gardien en plus en hand qui s'appelait Thierry Omeyer, qui a été un des joueurs les plus récompensés avec l'équipe de hand, juste derrière d'ailleurs Nicolas Karabatic, qui lui vient de battre justement le record du nombre de trophées gagnés avec une équipe de handball, un palmarès insensé puisqu'effectivement il a 11 titres en bleu Karabatic, 3 titres olympiques, 4 titres mondiaux et désormais 4 titres européens. Il est juste devant deux autres Français, Michael Guigou et Thierry Omeyer. Et donc ma question, parce que quand même on parle des joueurs, on parle des gardiens grâce à Isabelle, et j'aimerais quand même qu'on ait retenu dans tout ça le nom du sélectionneur de l'équipe de handball.
11: Guillaume Gilles.
0: Guillaume Gilles, bonne réponse de Florian Gazan.
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0: Alors, je dois dire.
13: Mais alors, pardon, pourquoi il est coiffé comme Chantal Goya?
0: Ou Mireille Mathieu, je sais pas.
1: Ou c'est... Ringo Starr, les amateurs de rock'n'roll, ils reconnaîtront la référence à mon idole.
13: La moustache, c'est plus Mireille Mathieu.
1: Non, je tiens à dire que c'est parce que c'est mon comeback dans les grosses têtes, alors il fallait faire un peu comme à la rentrée, on fait la nouvelle coupe de cheveux, et c'est pour Laurent que j'ai fait cette petite coupette.
9: Mais c'est pas assez réussi.
1: C'est une frange pour les auditeurs qui nous verraient.

0: toutou un de neuf.
1: C'est la voix de Stéphane.
2: C'est Homer Simpson.
0: Oh, Marge.
3: Et c'est une très belle voix.
4: Eh ben, merci, Christine. Enfin, des gens respectueux et respectables.
5: Allez, première citation, si vous voulez bien, pour Anthony Pouzel, qui habite le Valois-Perret, qui a dit « Dieu, il y a longtemps que j'ai fait une croix dessus. »
6: Ah,
7: Laurie, bien sûr.
8: Est-ce que ça serait des proches qui a dit ça?
5: Non, c'est pas des proches, mais
8: c'est pas loin.
5: Quelqu'un qui a travaillé beaucoup avec
8: Daniel Prévost. Daniel Prévost.
5: Daniel Prévost, bonne réponse de Christophe Beaugrand, aidé par Liane Folli. Une citation maintenant pour Madame Daniela Diora, quelqu'un qu'on a rarement cité.
9: Moi, ce que j'aime chez Daniela, c'est que l'on peut s'y mettre à trois. Il y a toujours de la place pour les copains qui passent.
5: C'était Elmer Footbeat, ça.
2: Exact, Elmer Footbeat.
5: La chanson d'Elmer Footbeat. Rien à voir avec la citation.
2: On embrasse Daniela.
5: Citation qui nous vient d'Hollywood, donc c'est quelqu'un qu'on a rarement cité. De temps en temps, on la cite.
8: Donc, c'est une dame.
5: C'est une dame, effectivement. Elle a dit, la carrière d'acteur de Sylvester Stallone est un plus grand mystère que la mort subite du nourrisson.
2: Oh la vache.
9: Joan Rivers?
5: Non, pas Joan Rivers.
9: Mélanie Griffith, Laurent.
5: Non plus.
8: C'est une actrice?
5: Alors, actrice, humoriste, chanteuse.
2: Oula. Ah, Bette Midler.
5: Bette Midler, ah, oui, bonne réponse de Monsieur Beaugrand. Tiens, à propos de la religion, voici celle-ci de citation, et c'est à destination de Madame Huette, Alexia Huette, qui habite Jouer-les-Tours, qui a dit « En gros, les religions sont toutes les mêmes. Une grosse part de culpabilité et différentes dates de vacances.
2: » Ah, c'est du
8: français,
2: Guy Pris,
8: c'est français.
5: C'est français, ça vient des grosses têtes, d'ailleurs.
8: Ah, Pierre Michou.
5: Pas Jean-Yann, mais l'autre.
2: Carlo.
9: Ah, ben, Jacques Martin.
5: Jacques Martin, bonne réponse. La suivante, pour Aline Henry, qui habite Nantes, la voici, je l'ai retrouvée, la citation, qui a dit « Jamais je n'avais vu rayonner autant d'intelligence autour de moi, sauf peut-être le jour où je me suis trouvé tout seul dans la grande galerie des glaces à Versailles. »
8: François Bayrou.
5: Ah non, pas quand même.
2: C'est quelqu'un qui se la pétait un petit peu.
9: Ouais, qui s'aime beaucoup.
5: Mais qui faisait de la politique, ça c'est vrai. Un diplomate.
9: Plutôt gauche ou droite, Monsieur Ruquier?
5: Américain. Alors, c'est qu'aux États-Unis, il n'y a pas de gauche, il n'y a pas de droite.
9: Plutôt démocrate.
5: Comment vous dites?
10: Kissinger, Henri Kissinger.
5: Henri Kissinger. Bonne réponse d'Olivier Bellamy.
4: Mais c'est qui, Singer? Oh, excellente blague de Stéphane.
5: Non, alors écoutez, laissez-nous juger nous-mêmes de l'excellence de vos blagues, et celle-ci nous rappelle pourquoi vous n'êtes pas venu depuis longtemps.
4: Ouais, je savais, j'ai tendu cette perche pour me faire taper par un bâton.
0: J'aurais vraiment pas dû venir.
5: Pour Madame Brigitte Lacaille, qui habite Vionville, qui a dit « Je cherche un associé pour ouvrir un magasin, j'ai déjà le pied de biche et les cagoules.
2: » Ça, c'est
8: un malfaiteur.
2: Ça, c'est français.
5: C'est français.
2: Ah, Olivier de Benoît.
5: C'est quelqu'un, d'ailleurs, la cagoule lui irait bien, il faut bien dire. Pardon à lui de dire
10: parce
5: ça.
10: Parce qu'il est moche.
2: Oh, y en a
8: c'est Michael Youn. Parce qu'il est chaud.
5: Boudère. Bonne réponse.
2: C'est horrible. Vous devriez avoir honte.
5: Alors, ce qui est horrible, c'est pas l'indice que j'ai donné. Ce qui est horrible, c'est que Valérie ait trouvé.
2: Oh. Il est génial, Boudère, on l'adore.
9: On l'adore.
5: Il est drôle, Boudère. Très, très drôle.
2: Très drôle.
5: Et d'ailleurs, la preuve, cette citation est très amusante. Je cherche un associé pour ouvrir un magasin. J'ai déjà le pied de biche et les cagoules. Pour Charlie Chomy, la dernière citation du jour, avant de passer aux questions sur l'actualité, qui a dit « À Hollywood, les mariages sont si éphémères qu'à la sortie de l'église, on jette du riz à cuisson rapide. »
8: Oh. Woody Allen.
5: Non,
8: mais c'est un français qui a fait ça.
9: C'est l'oncle Benz.
5: Non,
8: c'est un américain.
5: Un américain.
9: Qui fait du talk show.
5: Producteur de cinéma.
9: Eddie Murphy.
5: Non. Il est parfois avec Robert De Niro dans des films très drôles.
2: Je vois sa tête.
8: Ah oui, Ben Stiller.
5: Ben Stiller. Bonne réponse de Valérie Mérès.
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5: Croyez-moi, j'en ai fait des soirées. Mais la soirée la plus mémorable de toutes les vacances que j'ai pu faire, c'est une soirée où Monsieur Gazan, d'ailleurs, il m'a même offert un micro karaoké.
12: Avec un peu d'écho pour faire l'animateur de karaoké, bien sûr, évidemment. L'animateur, c'est très important. Ce soir, le karaoké avec les meilleurs tubes, les plus grands tubes, Céline Dion, Herbert Léonard, Jean-Jacques Goldman, ils seront tous là pour les interpréter. Les paroles s'appuient chez votre écran, c'est parti. On va commencer avec celui qu'on appelle la diva du Havre, Laurent Ruquier, pour vous ce soir.
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1: Bravo Laurent Ruquier. Formidable. Tout de suite, pour votre plus grand plaisir, imaginez, on a cloné Marilyn Monroe et Jean-Claude Gaudin, juste du panier.
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1: Bravo, Ziz du Panier, formidable, on l'encourage, on l'applaudit. À ses côtés, tout de suite, la spécialiste du cheval, Bilto, tire ses magazines, elle est là, elle n'est pas montée comme un âne, mais elle a monté les chevaux d'un ripoule.
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1: Formidable, merci Larry. Extraordinaire. Avec celui qui aurait pu l'être à la bourboule, vu sa forme, mais il est d'un guingamp. Yoann et Youh. Il entend le loup, le rat à la branlette.
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0: apportez-moi une peignoire avec l'électricité.
4: Chante encore la même mélodie. La lumière du phare.
1: Allez avec moi.
4: D'aller.
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2: Avec Claudette,
4: 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J'ai plus d'appétit qu'un racouda. 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
1: Est-ce qu'on pourrait débrancher Yoann Riou, s'il vous plaît, débrancher son micro, merci beaucoup.
0: Bravo à Florian Gazan, en tout cas.
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0: Un peu d'actualité nationale, puisqu'on apprend que bientôt sur TikTok, il faut bien que je fasse des questions pour notre petit jeune.
4: Et moi.
0: TikTok, bientôt, eh bien, on supprimera sur TikTok. Quoi donc, d'ailleurs?
8: Ah, je sais.
0: Qu'est-ce qu'on ne verra plus? Ah, ça m'étonne pas.
8: Ah, bah, oui, bah, évidemment.
4: Qu'est-ce qu'on ne verra?
8: Qu'est-ce qu'on va supprimer sur TikTok?
4: Les gens à poil.
8: Le problème de TikTok et d'Instagram, c'est qu'ils sont, tout le monde est beau. Donc, en fait, après, quand vous arrêtez le filtre TikTok, vous regardez dans la glace, vous trouvez moche et vous êtes déprimé. Eh ben, ils vont enlever les filtres.
0: Ils enlèvent les filtres. Comment s'appelle, comment on appelle ça?
8: Bah, les filtres beauté.
0: Et on enlève les filtres beauté de TikTok.
4: Sérieusement, c'est une super nouvelle, ça.
9: C'est ça le. Oui. Alors, je sors de blague deux secondes, mais je connais un petit peu ce réseau social pour y passer du temps.
0: Oui.
9: C'est ça le problème.
10: C'est pas un problème, c'est
8: un vrai
10: te
8: problème.
10: Te coller face à tes réalités parce que les jeunes filles croient qu'elles sont belles, elles sont moches.
0: Moi, quand je vous ai engagé, il y avait un filtre beauté depuis. Quand je vous ai vu arriver, j'ai été très déçu. Chantal, sur vos affiches, vous avez un filtre beauté.
11: Aucun filtre beauté. C'est une naturelle, complètement naturelle.
4: Là, ça se voit.
0: Et c'est vrai.
10: Oh, allez.
0: Non. Chantal, à nous, vous pouvez bien le dire. Racontez-nous, personne ne nous entend. On veut bien faire un ou deux petits trucs. Racontez-nous votre expérience. Vous êtes fait un tout petit peu remonter le visage.
11: Ben oui, un petit peu comme ça. Clac, j'ai mis des nœuds là, puis ça tient. C'est bien. Mon premier Drucker, je trouvais que j'avais un petit peu des bajoux. Et les actrices...
0: Dans bah
11: les
0: non, années... moi c'est le contraire. Attends. Mais je suis Drucker pour avoir l'air jeune.
11: Les actrices, en 1930, elles mettaient des fils.
4: Ah ouais.
11: Donc j'avais une vieille maquilleuse qui m'a dit « On va te mettre des fils derrière ». Donc on m'a mis des fils comme ça, tout était remonté derrière. Et pendant que j'étais chez Drucker, il y en a un qui a claqué.
0: Je savais que je faisais bien du faire raconter.
11: Et alors, d'un seul coup, j'avais une bajou là et pas du tout là. Donc j'ai passé mon émission comme ça.
0: Et alors, vous êtes allé où pour vous faire remonter les bajoux?
11: Oh, bah chez un charcutier. Ben, copain charcutier, il fait ça très bien.
8: Oh, et Chantal, est-ce que c'est vrai qu'à l'époque, vous mettiez des grosses boucles d'oreilles parce que vous mettiez du scotch?
11: Mais pas du tout, tu te lentes, Miss Monde, là.
9: Pour moi, le souci, vous savez, c'est pas les filtres de beauté sur TikTok, c'est les filtres de beauté sur Tinder.
0: Ah oui.
9: Parce que oui, si on... voilà.
10: L'autre, il est encore sur ses filtres.
9: C'était le sujet de la question.
10: Oui, oui, oui.
0: Même le café, je le prends sans filtre.
9: Non, mais c'est vrai, parce que tu vas sur Tinder, tu swipes, tu swipes, tu swipes. Moi, je swipe tout le
8: moi,
9: monde.
8: Moi, je vais pas sur Tinder, moi. Je vais pas sur Tinder.
9: Ben vous n'avez pas sur Tinder?
11: Bah,
9: vous...
11: non. Je vais pas. On a des matos à la maison.
9: Bah, quand on est comme moi, on a besoin d'aller chercher ailleurs.
8: Ah non, mais
0: celui qui la remonte le plus souvent, c'est Michel.
8: On va tourner en boîte à Saint-Dizier ce soir. T'auras plus besoin d'aller sur Tinder. Hein.
9: Tu sais comment ça s'appelle une boîte à Saint-Dizier? Un cercueil.
0: Je me suis pas renseigné, Jean-Philippe a dû se renseigner lui. Et vous, Johan, vous aviez un filtre beauté quand vous avez rencontré Nathalie?
4: Non, pour jamais, la... je suis comme je suis. Et puis elle, elle est comme moi, on s'en fiche de la beauté extérieure.
0: Elle est non-voyante.
8: Non mais tu dis ça alors que t'es au régime depuis 6 mois.
4: Mais c'est la beauté intérieure. Et tu sais qu'un
0: où jour... vous en êtes d'ailleurs, parce que tout Saint-Dizier s'interroge.
4: Tu l'as bien. Eh bien, elle m'a envoyé un super message ce matin, elle était à la poste de sa ville, et elle m'a envoyé un énorme cadeau, un papier cadeau.
0: Qu'elle comment
4: m'a...
0: ça? Mais quoi, quoi, quoi?
4: Et justement, elle m'a dit, Johan, ça sera la surprise.
10: Le corps de sa mère.
0: Mais, peut-être que c'est les kilos que vous avez laissés chez elle.
4: Mais elle est un petit peu jalouse de ma concierge parce qu'elle m'envoie beaucoup de lettres. Elle est très manuscrite et elle a peur que je sois trop en contact avec ma concierge portugaise qui est
10: elle
4: adorable.
10: Est cinglée, alors.
4: Et elle a peur que j'entame une discussion avec ma concierge. C'est la concierge qui me met sous ma porte les lettres d'amour de ma copine. Oh et donc elle a peur.
0: Bientôt vous allez pouvoir passer vous-même sous la porte.
9: Attends, c'est quoi la parano? C'est que
0: elle. Non, attendez, elle est pas un peu folle là, votre Nathalie?
10: Ah non, elle est névrosée.
0: Elle est jalouse de la concierge portugaise.
11: La concierge est belle peut-être, non?
4: Non, elle est adorabilissime et tout. Et donc là, j'attends.
0: Comment elle s'appelle votre concierge?
4: C'est comme l'entraîneur de foot Mourinho, mais je crois que c'est un A à la fin, Madame Mourinha.
0: Ah oui, Madame Mourinha.
10: Madame Mourinha.
0: Je repose la question quand même. Qu'est-ce qu'il peut bien y avoir dans ce paquet cadeau qu'elle vous a envoyé?
4: Et bien justement, je me demande depuis ce matin, c'est un truc de dingue.
10: C'est ta concierge qu'elle a tué. Il est...
0: Ah oui. D'ailleurs, il y a un panneau. Il y a un panneau sur la loge. La concierge est à l'intérieur du paquet. Non mais c'est incroyable ce que vous nous racontez.
4: Je vous la montrer, Laurent, la photo, elle est trop belle.
0: Non, non, non, non, non, non, non, non, non.
4: C'est génial. Et ben, tout est confirmé toujours. Hein, demande en, donc, installation 2025, demande en mariage printemps 2026 et mariage printemps 2027.
0: C'est beau, un cadeau. C'est beau le calendrier de l'avant d'un cocu.
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0: Maintenant, j'aimerais vous parler d'une jeune femme qui s'appelle Anne Motet. Anne Motet vit à Rome, elle travaille pour l'ONU, elle est assez discrète. Et pourtant, cette femme-là est une femme qui, dont le mari, le compagnon, est encore plus connu qu'elle. Et elle pourrait peut-être profiter de sa notoriété, mais elle reste très, très discrète.
10: Mais elle profitait pour son profit personnel?
0: Pour sa notoriété. Il y a, vous savez, quand même des épouses parfois, et c'est vrai dans les deux cas d'ailleurs, des maris de célébrités féminines comme des femmes de célébrités masculines qui deviennent évidemment tout aussi populaires que leurs conjoints. C'est pas son cas, et pourtant c'est quelqu'un qui travaille, je vous ai dit, à l'ONU, à Rome, elle s'appelle Anne Motet.
4: Qu'est-ce que... Ah oui, je crois que ça vous...
10: Qu'est-ce qu'elle Allez-y. Fait
4: pas la femme du spationaute français?
10: Si, c'est Thomas Pesquet.
4: Thomas Pesquet, la femme de Thomas Pesquet.
0: Bonne réponse de Johan Rioux.
13: Non, non, mais ouais. Il est fort, hein, Johan.
0: Joli.
13: Il est très fort.
0: Faut être patiente, hein, quand même, quand on est la femme d'un stationnaute.
10: Oh, n'importe quoi.
0: Bah oui, parce qu'elle est là-bas.
10: Faut être patiente.
0: Bah oui, faut être patiente.
10: Elle a du bol, tu veux dire.
0: Comment ça?
10: Bah oui, elle est tranquille, le mec. Alors là, franchement, là, les mecs, ils te font des alibis, tu vois, à la con. Mais alors là, l'autre, quand il est parti, il est parti. Hein, je veux dire,
0: non, mais t'es sûr qu'il est là où il est?
10: Ah bah oui. Il peut pas faire un retour anticipé sans que tu le saches, tu vois.
4: Mais si elle meuf dans l'avion. S'il y a une femme également dans la fusée.
10: Dans l'avion, bien sûr. Il part en avion, le mec.
4: Non, mais je crois qu'il y a, je pense qu'il y a eu des histoires comme dans le, bah, dans l'espace.
14: C'est difficile avec la pesanteur.
15: Déjà que toi sur Terre, t'y arrives pas.
4: Et ma dernière fois, c'était dans une baignoire et ça a pas du tout.
14: Toi?
10: Oh non, mais je pas savoir.
4: Ouais, parce que l'eau, ça ravolit. Alors déjà, c'est...
10: Oh non, mais j'en peux plus.
4: Non, mais franchement, Jean, toi, tu connais un petit peu l'espace. Comment ça doit être dans...
14: Il a décidé. Moi, si tu rentres dans la baignoire.
0: C'est vrai que Jean Benguigui, c'est un de nos plus grands passionnants.
14: C'est connu. Mais tu vois, moi, ce que je voulais vous dire, c'est que j'ai toujours fermé ma gueule. J'en ai jamais parlé.
0: C'est vrai qu'il la ramène, ce Thomas Pesquet. Hein. Il est là, il fait des photos. Il est là-haut.
4: Moi, j'aimerais bien qu'il soit un petit peu plus, parce que là, il n'a pas d'aspérité. Il est vraiment. Non, mais c'est vrai, il a. Tous ses avis sont normaux. Il n'a pas comment dire, il n'a jamais un coup de gueule.
14: Oui, il n'a pas des chemises comme toi, c'est sûr.
15: Et tu qui passes un coup de gueule contre quoi? La Lune? Ah, c'est un astronaute.
0: Bah non, mais c'est quand même quelqu'un qui, au moins, une fois qu'il était là-haut, a continué à dialoguer, à nous envoyer des photos. Au moins, sa femme avait des nouvelles, vous voyez, Christine.
14: Oui. Ah, Et en plus, il dit bonjour à sa femme plusieurs fois par jour, au-dessus. Enfin, juste au-dessus de Rome.
10: Eh oui.
14: Il fait ça, bonjour. Et elle est là, dit, c'est mon Thomas, bonjour. Mais oui.
10: Oui, puisque le soleil se lève plusieurs fois par jour. Eh
14: ben oui.
10: Capsule.
14: Ah, oui. Ben oui.
0: Comment
10: oui,
0: ça,
10: enfin, le... il tourne pas bêtement en rond autour de la Terre.
0: Essayez-moi de m'expliquer.
10: Je passe la parole à l'expert astronaute.
15: Quand on est en orbite, en fait, le temps va plus vite.
14: Je suis tenu par le secret professionnel. Donc je ne dirai rien. Je les connais quand même.
10: Il tourne tout le temps.
15: Le temps va plus vite, en fait, quand on est dans l'espace.
10: Donc, il a plusieurs couchers de soleil et plusieurs...
0: Il a plusieurs couchers de soleil.
10: Oui,
4: enfin, c'est vrai.
0: Pour le même prix.
10: Eh ben, c'est ce qu'il m'a dit, en tout cas. La dernière fois que je l'ai vu, c'est lui qui m'a parlé de ça.
0: Est-ce que vous connaissez Thomas Pesquet, vous?
10: Qui je connais pas, moi.
0: C'est vrai, mais quand même, où est-ce que vous l'auriez rencontré?
10: Eh ben, je l'ai rencontré en Corse.
0: Vous confondez pas avec Thomas Dutronc, des fois?
10: Oh, mon Thomas Dutronc. Écoute, je t'aime tellement.
0: Vous l'aimez
10: mes
0: bien.
10: Petits yeux bleus. Ah, ah. Oh là là, je l'aime tellement.
4: Vous avez fait des concerts cet été, des effets beaufs, des effets boeufs. Non, mais c'est involontaire en plus. Mais non, mais c'est involontaire. Mais donc sur la scène il y a 3-4 ans, tu avais fait un truc extraordinaire avec lui. Et d'ailleurs, on t'avait accueilli à l'arrivée et tout. Et si, en 2019, c'était la fin de ma première année. Laurent, vous aviez organisé un repas de fin d'année en juin et on était allé te voir
10: sur mon bateau foufou.
4: Ouais. Sur ta péniche, il y avait Thomas
10: Dutronc. C'est pas une péniche, c'est un yacht de collection.
4: C'est une fusée. Qu'est-ce qu'on rigole aujourd'hui?
0: Vous, peut-être.
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0: C'est vrai, Ariel, que vous êtes un peu Pénélope pour Bernard-Henri Lévy. Vous êtes là, j'imagine, à coudre la nuit pendant qu'il est à l'étranger en attendant qu'il revienne.
17: Voilà, Pénélope qui tricote et qui détricote sagement avec le cœur battant. Eh ben oui, c'est moi.
4: Le cœur battant, plus pour longtemps. Hein.
0: Elle va nous faire pleurer. Vous avez vu comment elle l'a dit? Oh là là.
17: Ben oui.
4: Mais moi, j'avais entendu une émission, Ariel, où vous disiez que quand Bernard-Henri Lévy n'était pas là, vous regardiez la télé jusque très très tard dans la nuit.
17: Ah oui, ça c'est une vérité. Je ne l'éteins pas. Et même quand il n'y avait que du caviar sur l'écran, je regardais toujours.
4: Les riches ont vraiment des programmes incroyables.
0: Elle regarde Téléfauchon.
4: Ça ne nous viendrait pas à l'esprit, nous, de regarder du caviar pendant 2 heures.
0: Nous, chez nous, c'est de la neige, vous voyez.
17: De la neige, d'accord.
0: Mais attendez, comment il y a du caviar sur un écran?
4: Mais j'ai cru qu'il y avait vraiment du caviar. Mais c'est la vidéo de surveillance de la cave, c'est tout.
17: Non, mais en plus, je n'ai goûté le caviar qu'une fois, le vrai.
4: On ne vous compte pas.
18: Sinon, c'est du pain tiède et de l'eau, quoi.
4: Mais c'est quoi le faux caviar?
0: Faire pauvre maintenant.
17: Non, mais dans le caviar, ce qui est bon, c'est le blinis avec la crème.
4: Ah, vous voyez, en fait, elle a su rester tellement simple. Vous voyez les pauvres?
18: Ça, c'est démagogique. Ça, n'achetez que les blinis, en fait.
0: Non. Mais qu'est-ce que vous appelez du caviar sur votre télé, quand même, qu'on
17: comprenne? Non, mais enfin, les petits trucs noirs et blancs, comme ça, qui restent et qui scintillent. Tu sais, quand il n'y a plus rien. Neige, quoi. Bon, non. Non, mais le fait est que maintenant, avant, à un moment donné, il y avait la mire.
19: Oui.
17: Et
19: oui,
17: j'aimais bien la mire. C'était un truc un peu hallucinatoire.
19: Donc en fait, quand tu regardes la télé, c'est soit la mire, soit le, soit la mire. En
17: oui,
19: fait.
17: C'est
0: quand même un scoop. Ariel utilise mire.
17: Oui. Voilà, tout ça pour en arriver là. Exactement, exactement. Non, mais maintenant, comme il y a tellement de chaînes, etc., on peut regarder la télé toute la nuit avec des images.
0: Alors, par exemple, cette nuit, puisque BH est encore parti en Israël, après l'Ukraine...
17: Où est-ce que je suis allée cette nuit? Oui, je suis allée White Lotus...
19: Ah, la série.
17: Oui, oui.
19: La série sur Netflix.
17: Voilà, entre elles. J'ai trouvé ça assez rigolo, tout de même, toutes ces petites prostituées.
18: Oui, c'est très drôle, ça, les petites prostituées.
17: Non, mais... ah, ouais.
18: Quand on en voit, on rit beaucoup. Ouais.
0: C'est quoi ça? Je connais pas White Lotus.
17: Ah, mais c'est très mal pensant, c'est incroyable même, ah, oui, que ça passe. Mais oui, tout est tellement censuré maintenant. Mais là.
0: Là, il y a des petites prostituées.
17: Ah, oui, oui, oui.
19: C'est une série sur des gens très, très riches.
0: Ah oui.
19: Il y a plein d'épisodes différents. C'est une série sur des gens très très riches qui se retrouvent dans un endroit un peu paradisiaque. Oui. Et il y a effectivement toujours des problèmes, et c'est souvent des problèmes sexuels. Donc c'est le mari qui va aller voir des petites prostituées, comme le dit très bien Ariel.
0: Les petites, ça veut dire par l'âge ou par la taille?
17: Alors, les deux.
20: Les deux.
0: Comment ça, les deux? Des naines mineures.
17: Non, mais c'est très politiquement incorrect, vraiment.
0: Ah oui, oui, je vois.
17: Alors,
0: oui.
17: On voit les deux fameuses petites naines prostituées qui regardent.
19: Mais c'est pas
17: tout
19: des
17: ça.
19: Naines. C'est pas des naines, je l'ai vu la série. Non. C'est pas des naines.
21: Mais non.
17: Non, mais
19: non, c'est pas, mais non, des naines.
21: Mais je pense qu'il faut.
14: Écoute, si Ariel dit que ce sont des naines, ce sont des naines.
17: Non, mais alors, elle voit des vieux libidineux qui arrivent comme ça.
0: Ah, quand même.
17: Très friqués, et puis elles se disent lequel elle met. Oh non, celui-là, il est un peu moins. Ah non, mais celui-là, il a quelque chose quand même. Enfin, c'est très hot, quoi.
19: Bon.
17: C'est interdit à moins de 12 ans. Mais voilà.
20: Mais tu regardes quand même.
0: Vous avez hésité donc.
17: Non, mais voilà.
19: On dirait une série sur des, mecs de 95 ans.
18: Parce que dès qu'on fume une cigarette, c'est interdit aux moins de 12 ans. Hein, donc.
17: Oui,
19: non, mais la série est un petit peu sexuelle. Bon, enfin, c'est pas des vieux qui couchent avec des prostituées naines.
17: Mais avoue qu'il y en a. Il
19: n'y a pas de prostituées.
0: Je crois qu'elle confond, elle a regardé Fort Boyard.
19: Oui, elle a vu le père Poirot avec Passepartout.
18: Passepartout.
19: Partir dans une catacombe.
0: Une première citation, ah, il est temps de passer à autre chose pour Aurélie Schindler qui habite Courdemanche, c'est dans l'Eure, qui a dit « Être fidèle quand on n'a pas de proposition, c'est comme être honnête quand on ne fait pas de politique, on n'a aucun mérite. »
19: C'est Coluche, non?
0: Non.
18: C'est récent, ça.
0: Ah, c'est récent, et c'est une humoriste qui a dit ça.
18: Anne Roumanoff, Foresti.
0: Qui a dit Anne Roumanoff?
18: Moi.
0: Eh bien, c'est une bonne réponse de Vincent Debienne. C'est Anne Roumanoff. Une citation plus misogyne, celle-là, je vous préviens d'avance, mais elle est très ancienne. Cela justifie le propos. Hein. On avait à cette époque, évidemment, pas de scrupules à dire ce genre de phrase pour Émilie Attier, qui habite Jeuf, en Meurthe-et-Moselle, qui avait dit « Verser une pension alimentaire, c'est comme donner du foin à un cheval mort.
18: Oh » Jules Renard.
17: Oh, ça, c'est très cynique. Est-ce que ça, ce ne serait pas Pierre Desproges?
0: Non, ce n'est pas Desproges.
18: C'est Doris. C'est plus ancien.
19: Doris.
0: C'est plus ancien. Ce n'est pas français, pour tout vous dire.
19: Ah, c'est pas français.
20: Bernard Shaw.
0: Bernard Shaw, non.
19: C'est pas un politique, Churchill?
0: Non, non.
18: Groucho Marx,
0: évidemment. Bonne réponse de Philippe Claudel. Pour Stéphane Castillo, qui habite Cheverny dans le Loir-et-Cher, qui a dit « J'ai fini par m'apercevoir que je n'étais plus le seul à partager la fidélité de mon épouse.
19: » c'est récent, ça?
17: Ah oui.
0: C'est pas récent, non.
14: Guitry?
0: Guitry, non. Non, mais Guitry, c'est un dramaturge.
18: Français.
0: Dramaturge français.
14: Fédot?
0: Du 19e. Fédot, non.
18: Courteline.
19: Labisse.
0: Ben oui, monsieur Debienne. Vous jouez à Labiche en ce moment. C'est Eugène Labiche.
19: C'est reparti.
0: Qu'est-ce qui est reparti?
19: C'est reparti. À chaque fois qu'il y a Vincent Dedienne, on fait toute l'émission autour de lui à chaque fois.
21: Ah, ça y est.
19: Vous avez déjà commencé en présentant les gens, vous n'aviez jamais fait ça avant. Alors Vincent, j'imagine que vous connaissez tout le monde.
21: Alors que
19: Ariel,
21: je connais
19: Dombal.
21: Personne.
19: Donc... C'est incroyable, on fait tout le temps ça. On fait tout le temps ça.
20: Non, mais
19: la dernière
20: jaloux.
19: Fois, on a commencé l'émission à 11h parce que Monsieur Dedienne n'était pas libre avant. Est-ce qu'on va faire une pause dans l'émission cet après-midi qui puisse passer au Carrefour City?
0: Ça me fait plaisir que vous soyez jaloux. Voyez, je le prends comme une déclaration d'amour de votre part.
19: Il y en a une.
0: Eh bien oui, parce que ça me fait plaisir, ça me touche que vous déchirassiez pour moi l'un et l'autre.
17: Oh. Non, mais c'est tellement joli de s'appeler Eugène. Plus personne ne s'appelle Eugène. Ah, oui.
18: Vous pouvez changer de prénom, Ariel.
20: Non, mais c'est vrai. Qui s'appelle Eugène? Il n'y en a plus.
19: Non.
0: Il y a Eugène, ah oui. Il y a eu Eugène Sue.
20: Eugène de la Croix.
0: Eugène de la Croix.
18: Eugène O'Neill.
20: Oui, mais ça se
3: En plus, ça veut dire bien né.
20: Oui. Ah oui, générique, génital, oui, génital.
3: C'est du grec.
0: Oui. Et puis ça nous permet de rappeler la chanson qui a longtemps été un hymne ici aux Grosses Têtes, chez Gégène.
18: Ah bon? À Joinville-le-Pont?
0: Exactement.
18: À Joinville.

0: Ah d'accord. Donc en fait, vous et Vincent, vous répétez carrément des numéros avant l'émission. Quoi.
1: Pas quand même, non.
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2: La question concerne des gens qui ne vivent pas en Seine-Saint-Denis. Eux, c'est la famille Otaïsa, Adan Otaïsa, son épouse et leurs deux filles, d'ailleurs Sophia et Paz. Ils ne sont que quatre à y vivre dans cet endroit, mais où ça ?
3: Dans leur maison ?
2: Alors oui, leur maison, c'est pas tout à fait le mot d'ailleurs.
4: Un igloo ?
2: Alors un igloo, non.
5: Dans un arbre ?
2: Même si j'imagine qu'il y a une maison aussi, mais
4: c'est en Islande ?
2: En Islande, non.
3: C'est troglodyte ?
5: En Europe ?
2: En Europe, non.
4: Au pôle sud ?
2: Alors, qu'est-ce que vous appelez le pôle sud?
4: J'appelle le pôle sud
5: l'Antarctique.
2: Alors non, c'est pas l'Antarctique.
4: Terra Deli,
6: c'est le Pacifique Sud quand même.
2: Alors on est dans une partie de, on va dire, du sud, mais pas n'importe quel sud.
3: En Afrique du Sud.
2: En Afrique du Sud, non.
4: Non.
6: Le Cap Horn.
2: Le Cap Horn, donc.
6: Le bout de l'Amérique du Sud.
2: Alors ils vivent.
6: Ushuaïa.
2: Où vit cette famille?
4: Ils vivent.
6: Ushuaïa.
4: Dans
6: le phare du Cap Horn.
2: Dans le phare du Cap Horn. Bonne réponse. De Christophe Barbier. Et oui, le Cap Horn qui appartient au Chili, hein, je crois.
4: Ah bon?
2: Ah oui, c'est le Chili, cette partie.
4: Ils l'ont acheté quand?
2: Cette partie du monde. C'est évidemment le plus au sud des grands caps, le Cap Horn, qu'a dû voir Monsieur de Kersauzon au loin pendant des années. Je sais pas si vous arrêtiez pour dire bonjour.
3: J'ai jamais été manger chez eux.
7: C'est sympa le dîner chez Okaïda.
4: Il y a le père de Sophia et de Paul.
3: Chez Adan Otaïda.
7: Ah ouais?
2: C'est peut-être vous le papa des deux filles.
7: Oui. S'ils font la gueule avec des yeux bleus, c'est
2: bon bah, dis donc.
8: C'est pas drôle, hein. Je trouve pas ça drôle.
2: Je serai à la place des enfants, franchement, je vais dire, je ferai la gueule aussi, parce que ça va quand même pas être très rigolo. Il y a que comme habitant, j'imagine. Vous le voyez?
8: C'est très désert, cette partie-là. Ah,
2: ouais. C'est désert.
8: Oh, c'est beau, hein.
2: Vous le voyez, le phare, quand vous passez au long?
8: Tout petit. Il est tout petit, ouais.
3: Et du coup, les enfants vont faire quoi de leur vie?
8: Ils t'interrogent quand tu passes.
2: Comment ça?
8: Ils t'interrogent par radio, ils te demandent qui tu es, t'es identifié, et d'où tu viens et où tu vas.
3: Ah bon?
8: Donc moi, il m'appelle et il me dit « you dans des Viennes ?» Je lui dis « de Brest. Vous allez où ?»« À Brest. » Le mec, il comprenait pas. Il m'a fait répéter 40 fois. Et à la fin, j'ai raccroché.
2: Ah ben oui, c'est vrai que quand on fait le tour du monde, on part d'un endroit et on y revient. Et peut-être vous avez connu Sophia et Paz, alors les deux petites filles, peut-être avec vos jumelles, vous lisez.
8: Ah ouais, j'ai regardé les jumelles avec des jumelles, c'est ça. Ça laisse bien au Cap Horn, hein, pour tâche. Hein.
6: En tout cas, il a les 80e ronchonnant. Hein.
8: Mais attends, oh là là.
2: Mais c'est quand même l'enfer du Grand Sud, hein, je lisais.
8: Ce qui est bien, c'est que tu parles vachement bien d'un endroit où tu ne mettras jamais les pieds.
2: Ah ben, c'est pour ça que je vous interroge, parce que nous, on n'a pas vécu ces...
4: Pauvre terrien,
8: nous. On parle de Cabourg.
2: Nous.
7: Il y a un petit phare à Cabourg.
2: Nous, on n'a pas vécu ces choses-là, vous voyez, monsieur de Kersauzon. Donc, on a là, quand même, devant nous, quelqu'un qui peut nous faire vibrer, qui peut.
8: Là,
2: par exemple, quand vous avez raconté cette anecdote sur le gardien de phare qui vous demande où vous allez et d'où vous partez, et que vous répondez Brest à chaque fois, là, on en a eu pour notre argent. D'ailleurs, je vais vous laisser tranquille.
7: On était avec toi.
3: On est pendu à tes lèvres.
7: On était avec toi, là-bas.
2: Je vais vous laisser tranquille jusqu'à la fin de l'émission.
8: C'est
5: Bigo. Téléphone maison.
2: Ah, vous êtes d'accord?
7: C'était magnifique. On y était.
2: On y était.
7: On
5: l'a vécu.
3: Tension dramatique. Regardez.
2: On refait la scène. Ah non, parce que cette scène, je la trouve jolie. C'est vous le gardien de phare, Jean-Philippe.
7: Ah oui.
3: Oh là là, je vois un bateau. Qui va là? C'est qui c'est?
2: Attendez-moi, je fais les petites.
5: Non, mais c'est en espagnol.
2: Je fais les petites filles.
7: Oh, papa. Oh, papa. Papa, il y a un bateau là-bas.
3: Attends, je vais regarder. Ah oui, effectivement, il y a un bateau. C'est pas le gros Kersauzon, ça. Alors, qui c'est?
2: Il s'en va.
7: Oh, papa.
6: Largue les amarres.
2: Papa, il y a le bateau. Il s'en va du bateau.
3: Eh, faut revenir, hein. Alors, où c'est que tu vas? Alors, ça tabasse en mer en ce moment. Est-ce que t'as vu le jeune qui marie sa fille, qui boit sa femme?
6: Il fait très bien le phare, Jean-Fiche. Je comprends pas pourquoi on dit que c'est pas une lumière.
3: Reviens voir un arc-en-ciel. Qui c'est qui va à Brest et qui revient à Brest? Hein?

0: Et sinon, t'aimes bien le Paris-Brest?
1: C'est Jean-Phi qui nous l'a fâché, hein. Ah non, Jean-Phi, vous êtes trop violent.
0: Souvent on me dit ça, effectivement.
2: Alors,
0: oui.
2: Olivier, il est tellement élégant.
0: Je vais m'en excuser, hein. J'espère ne pas l'avoir trop froissé, sa susceptibilité.
1: Mais non, mais je suis sûr qu'il vous aime beaucoup, hein, vous savez.
3: Oui, autrement, il t'aurait pas laissé à côté d'une
0: chose. Oui, bah, pour me faire pardonner, j'y ferai une maquette de bateau, j'y offrirai demain.
1: On va demander à monsieur Lascaux.
0: Ah oui, du coup, tu peux pas me faire un bateau en 3D?
4: Il n'y a pas de problème pour demain.
1: Ah, vous faites de la 3D? C'est en 3D vos trucs ou pas?
4: On travaille
2: avec 3D
4: à la base.
2: Ah oui, c'est pas plat,
4: c'est pas plat, oui, c'est la sculpture.
2: C'est pas plat, c'est sculpture.
4: Non, ça s'appelle la définition de la 3D. La définition, Laurent, de la 3D, c'est que c'est vrai que c'est pas plat.
1: Oui, mais avant, il n'y avait pas de 3D avant, alors.
0: Ben, ça s'appelait des bas-reliefs.
4: Mais la 3D, c'est à 3 dimensions. La 2D, c'est un tableau.
2: Oh, l'autre, il a fait 3 pyramides.
5: C'est l'imprimante 3D que vous voulez dire. Vous voulez dire l'imprimante 3D.
1: Voilà, c'est ça ma question.
5: À 3e dimension, Rodin sculpté en 3D. Mais sans imprimante.
0: Et oui, et vous, quand on vous regarde, vous êtes en 3D également. Voilà.
4: Et à l'atelier, vous êtes en 2D.
0: Vous avez du volume, c'est ça la dimension.
1: Qu'est-ce que vous essayez de me dire, vous, là-bas? Attention à vous.
2: Tu vas pêcher avec tout le monde.
1: Attention à vous, monsieur Janssen, parce que Olivier de Kersauzon, c'est un ami. Et si je lui demande, il peut vous péter la gueule à la récré.
2: Ah oui, et il le ferait avec plaisir, à mon avis.
1: Et d'ailleurs, dès qu'il revient, je lui demande. Voilà.
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1: Question littéraire très difficile, mais aujourd'hui il y a du niveau, hein, alors je me lance. Pour Didier Aguado, qui habite Perpignan. Perpignan, c'est dans les Pyrénées-Orientales. Pouvez-vous retrouver pour moi le nom de celui qui a écrit ce roman d'inspiration picaresque, L'histoire de Gilles Blas de Santillane?
8: René Alain Lesage.
1: René Lesage. Bonne réponse. Alors là, bravo. Vous connaissiez l'histoire de Gilles Blas de Santillane, monsieur Ferrand?
9: Très vaguement.
1: Très vaguement.
8: Ça veut dire non. Mais j'ai un problème, j'inverse toujours les prénoms.
1: Oh, c'est pas très grave, Stevie le fait aussi.
8: Oui. Ah bah super, Pascal Blaise. Super, on me compare à Stevie.
1: Allez, moi j'avoue que je ne connaissais même pas l'histoire de Gilles Blas de Santillane. Excellente réponse de notre ami Paul Elkarat. Alors, trouverez-vous maintenant le nom de ce roman historique, paru en 1862. Je vous demande le titre du roman,
10: le nombre de pages.
1: Le nom de l'auteur, éventuellement. Le nombre de pages, j'ai pas besoin, mais je vais vous donner l'histoire que raconte ce roman, paru en 1862. Ce roman a pour sujet la guerre des mercenaires, au 3e siècle avant Jésus-Christ. Mercenaires, guerre qui oppose la ville de Carthage.
9: Salambo.
1: Salambo, excellente réponse.
11: Victor Hugo.
1: Non, c'est Flaubert.
11: C'est Flaubert.
8: Salambo, la pâtisserie.
10: Mais oui, c'est marrant, c'est le nom d'un gâteau, Salambo.
11: Moi, j'ai jamais réussi à
10: dans certaines boulangeries, le dessert, là, le chou à la crème, qu'on appelle parfois aussi dans certaines boulangeries, c'est comme chocolatine, pain au chocolat, on sait pas trop.
8: Le gland.
10: Le gland.
1: Ou la petite souris. Moi, j'appelais ça une petite souris.
8: Oui, parce qu'il mettait des oreilles et une queue.
1: Ma maman voulait pas que je dise le gland, déjà.
11: Ouais, c'est ça. Ah ben
8: elle,
11: voilà.
8: Elle pressentait des choses.
11: Voilà pourquoi.
1: Elle voulait que je bouffe des petites souris.
8: Oui.
1: Monsieur Toen. On était dans la littérature, monsieur Toen.
10: Mais non, mais on parle de gland. Voilà.
1: Et c'est un roman, non pas de Victor Hugo, madame.
11: Oui,
1: Bravo.
11: Oui, ma langue.
1: Mais de Gustave Flaubert. Et la première phrase, monsieur Ferrand, alors?
9: C'était à Mégara, faubourg de Carthage, dans les jardins d'Amilcar.
1: On a du niveau aujourd'hui.
10: J'aimerais bien qu'on vérifie quand même.
1: Pour Virginie Astruc, je tente le coup de 3. Elle habite d'Arès, dans le Rhône, madame Astruc. Elle espère un chèque RTL, mais aujourd'hui, ça ne va pas être facile. Trouverez-vous le nom de l'auteur de ces quelques vers? L'aurore sur le front du jour sème l'azur, l'or et l'ivoire, et le soleil, lassé de boire, commence son oblique tour. Ses chevaux, au sortir de l'onde, de flammes et de clarté couverts, la bouche et les naseaux ouverts, ronflent la lumière du monde.
9: Albert Samin?
8: Apollinaire?
1: Ah non, non.
10: C'est pas Clavier dans les bronzés?
11: Pardon?
10: Clavier dans les bronzés? Ouais. Ah non, c'est Azur.
8: C'est Saint-John Perth.
9: Lautréamont.
1: Ah, Lautréamont, non.
12: 19e?
1: Alors non, on est avant le 19e.
12: 18.
1: Ah là, on est à cheval entre le 16e et le 17e.
11: C'est Théophile Deviau.
1: Théophile Deviau.
9: Bravo.
1: Excellent. Bravo. Bravo. Bravo. Bravo. Bravo.

0: Alors là,
1: ouais.
2: Il est sorti de quoi, ça?
0: D'où vous nous tenez, Théophile de Viau?
3: Eh ben, je le connais parce que c'est un poète exceptionnel.
4: C'est le plus grand baroque.
3: Mais évidemment.
0: Ça arrive.
3: Et que.
0: C'est dingue.
3: Incroyable. J'allais le dire.
5: Si on m'avait dit que la présentatrice du Quénon allait répondre.
6: À chaque fois, c'est moi qui le sors.
5: Je n'y aurais pas cru.
2: Oh là là.
5: Non, mais bravo, Christine.
0: Elle n'a jamais présenté le Quénon, Christine.
5: Elle ne saurait tarder. Ça ne saurait tarder.
4: L'ombre de cette fleur vermeille et celle de ces joncs flottants paraissent être là-dedans les songes de l'eau qui sommeille.
3: Voilà. Et au fil de dur, mais attention, il est. C'est pas un inconnu. C'est pas du tout.
6: Il a tout pompé sur Vianney. Hein.
0: Alors attention.
5: Ou les trois cafés gourmands.
0: Ouais. Une partie de quatre. Quatrième question littéraire.
6: À la suite.
0: Ça brille hein, aujourd'hui. Je vous demande, attention, le nom du roman et l'auteur de ce roman qui se situe entre deux surprises parties. Lors de la première surprise partie, le major tombe amoureux de Zizani. Dans la seconde partie, le major se fiance avec Zizani. Et entre les deux parties, le major déploie toute une stratégie pour obtenir l'autorisation de l'oncle et tuteur de Zizani.
4: Les carnets du major Thompson ?
0: Non, non, non. Ce roman apparaît aussi le personnage d'Antioche Tambre-Tambre.
3: Qui ?
0: Antioche Tambre-Tambre, bras droit du major.
4: C'est Tom Sharp, non ?
0: Non, non, non, non, non.
5: Attendez, c'est une
7: surprise partie ? On est dans l'anglo-saxon ?
0: Alors, c'est un roman publié en 1946.
3: Oh là là là.
5: Donc, c'est pas la boum de Claude Pinot, non, c'est une surprise partie.
6: Avec Vic.
4: C'est un roman humoristique ?
0: La boum de Claude Pinot.
6: Mais oui.
5: C'est un livre, à la base, c'est un livre.
6: Bien sûr.
5: Hyper bien.
0: 50 nuances de Denise Gray.
5: Oh ! Hyper bien, hyper bien.
6: Poupette. Ah, poupette.
0: Non, non, là, il s'agit d'un romancier.
4: C'est un roman humoristique?
0: Ah oui, oui.
3: C'est pas Boris Vian.
0: C'est Boris Vian qui a écrit ça. Déjà, on a l'auteur. Bravo.
3: Et ça s'appelle Zizani ou le Major ou le Major et Zizani.
0: Non.
5: Monsieur Ferrand, vous pouvez.
0: Il y a une partie, vous qui êtes avec un navigateur, chère Christine Bravo.
5: T'es avec Kersozon? Ça y est, il a réussi. Depuis le temps qu'il te plotte dans les loges. Un temps, tu dis pas non, toi.
6: La route
5: hein, Florian.
6: Ouais, bien sûr.
5: Parle de toi, hein, pas de Christian.
6: Oh, t'inquiète pas.
5: Il est gentil, Boris Vian.
0: La dernière partie, c'est quelque chose que les marins connaissent, vous voyez.
6: Le rhum?
0: Non, non, non.
7: Le trésor? Les tempêtes
0: qu'on trouve dans la mer, vous voyez.
6: Les étoiles sirènes,
5: les sirènes.
0: Non, ça représente dans l'esprit de Boris Vian, ce qui surnage dans
5: les migrants.
6: L'écume?
0: Non. Ce qui surnage dans le monde adulte, vous voyez.
7: Ce qui surnage dans le monde
0: adulte. Alors, si vous enlevez aussi une lettre, ça peut être le type.
3: Ah, c'est le plancton.
0: Le plancton, bravo.
3: Alors Zirsuquin et le plancton.
0: Oh, je vais vous l'accorder.
5: Là, c'est l'affaire à l'AVC, c'est
3: bon. Zirsuquin.
5: Tenez-lui, Laurent, parce que
0: elle a trouvé Vian. Ouais. Elle a trouvé le plancton. Et c'est Vert Coquin et le plancton.
5: Ah, oui.
0: Mais j'accorde la réponse à Christine Bravo.
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0: Quelle célèbre phrase fut prononcée le 4 juillet 1917 par le colonel Charles Stanton ?
3: Tirez les premiers...
6: Oui, Charles Stanton, il a dit...
4: En avant Guingamp.
6: Le pays... oui, il a dit le pays de Lafayette, nous voilà. Pays de Lafayette, nous voilà.
3: Pas
6: pays.
3: Lafayette, nous voilà.
0: Lafayette, nous voilà. Oh. Bonne réponse de Paul Elkarat et d'Isabelle Mergaud. Eh oui, moi j'ignorais que cette phrase fut prononcée en 1917 pendant la Première Guerre mondiale. Moi je pensais que c'était à l'époque de Lafayette.
6: Et non.
0: Et pas du tout. C'est une phrase qui a été prononcée par ce colonel américain sur la tombe de Lafayette pendant la Première Guerre mondiale. Quand les Américains sont venus chez nous, il est allé, ce colonel américain, sur la tombe de Lafayette.
7: Qui où?
0: Au cimetière
6: de Lafayette.
0: Picpus. Au cimetière de Picpus.
7: Ah ouais.
0: Et il est allé sur la tombe de

0: J'allais dire sur la tombe des Galeries Lafayette à cause de vos conneries. Il est allé sur la tombe de Lafayette, donc pendant cette Première Guerre mondiale, effectivement, et c'est là que ce colonel a dit Lafayette, nous voilà, voilà, pour dire les Américains sont là pour aider la France en remerciement de ce que Lafayette a fait pour les Américains.
1: Et qu'est-ce qu'il a répondu, Lafayette?
0: Il n'a rien répondu, mais en tout cas, bravo.
2: Le château de Lafayette est dans le Puy de Dôme. Près de la chaise
3: donc.
0: Et quel rapport, Ariel?
2: Ah ben c'est bon à savoir, écoutez. Près de la chaise Dieu, vous pouvez vérifier.
0: Une question cinématographique.
3: J'adore.
0: Pour Tatiana Druyère, qui habite Reims. Quel film s'ouvre avec cette phrase de Jules Renard, n'écoutant que son courage, qui ne lui disait rien, il se garda bien d'intervenir.
4: Poil de carotte.
0: Non.
1: Courage Fuyon.
0: Courage Fuyon. Bonne réponse d'Isabelle Mergaux.
1: Non, s'il vous plaît, non. N'applaudissez pas, la culture, c'est mon métier.
0: Un film d'Yves Robert, effectivement, avec Jean Rochefort et Catherine Deneuve. Courage, fuyons. Une autre question pour Marc Chaise. Question littéraire, Monsieur Chaise habite Vauréal. Et je vais vous demander, qui a écrit Anne-Marie? Un roman qui a obtenu le prix Goncourt en 1981.
5: Il s'appelait Pierre?
0: Il est mort en 98 et il s'appelait pas Pierre.
5: Il s'appelait comment?
0: Ah bah, il a eu le prix Goncourt en 81 et il avait déjà eu le prix Interallié en 1973. C'est donc un écrivain français assez réputé tout de même.
1: Bah Gary?
0: Ah non, c'est non. Pas Romain Gary.
2: C'est pas Claude Roy?
0: Ah non plus. Non.
6: C'est pas Paul Brett? Bon, je peux... fallait que je sorte un nom, hein, écoute, hein. Il fallait que je me sente concerné. Je sais pas pourquoi je suis...
0: Vous m'avez surpris, là. Ça m'a fait un choc.
3: Est-ce qu'il a un nom français?
0: Ah oui, très français. Même s'il était né, il faut vous le dire, il était né en Chine.
3: Oh là.
0: Et on le surnommait d'ailleurs...
2: Ah oui, alors c'est Baudard.
0: Lucien Baudard. Bonne réponse d'Ariel Dombal.
5: Ah oui, c'est ça, Lucien Baudard.
3: Bravo, Choupinette.
4: Bravo, Ariel.
2: Ah oui,
0: on le surnommait Lulu.
2: Grand journaliste.
0: Lulu le Chinois, Lucien Baudard. Effectivement. Oui, c'est vrai, Lulu le Chinois.
3: C'est drôle. On dirait un braqueur.
0: Grand reporter à France Soir, journaliste français, écrivain, qui a obtenu le prix Goncourt en 1981 avec Anne-Marie. Lucien Baudard dit... Lulu le Chinois. Une autre question pour Ludovic Rubuta. Monsieur Rubuta habite Fethia, en Haute-Vienne. Pouvez-vous me citer une actrice née à Bruxelles, morte en Suisse et qui a obtenu un Oscar?
5: Audrey Hepburn.
0: Audrey Hepburn, wow, excellente réponse de Paul Elkarat. Bah, qu'est-ce qu'il fait, Adil
3: Rami?
0: Il
3: va faire pipi, mais il prend son téléphone parce que je crois qu'il se filme aussi quand il fait pipi.
0: Mais alors là, bravo, Paul, parce qu'il y avait quand même un piège dans ma question.
5: Oui. Hein. Elle est née à Etterbeek. On le sait peu. Hein,
0: mais c'est vrai
5: elle
0: que...
2: Est née en... Il vient de donner, attendez.
3: Ouais,
2: Adil
3: ça.
2: Vient de donner un mot à une spectatrice. Là.
0: Oui, oui.
2: Voilà. Et alors... voilà, ben, elle a une feuille. C'est, je ne sais pas ce que c'est, son numéro de téléphone ou quoi.
3: C'est son téléphone.
2: Mais attention, il filme tout.
3: Oui, il filme.
0: J'ai maintenant vous poser une question à portée de tout le monde. Pour Florence Corse, qui habite Feuquières, dans l'Oise, pouvez-vous me dire... Comment on appelle le morceau délicat qu'on trouve de chaque côté de la carcasse au-dessus du croupion d'une volaille?
5: Le solilès.
0: Le solilès. Oui. Bonne réponse.
2: Et ça vient de l'expression que, comme c'est le meilleur morceau, il n'y a que les sauts qui le laissent. Donc, solilès.
0: Le solilès, effectivement. Excellente précision de Madame Mergaux. Aidé par Monsieur Paul Elkarat.
2: Est-ce qu'il n'y a pas dans le gigot un truc qui s'appelle la souris?
1: Si.
2: C'est le même alors?
1: Non.
2: Ah non. Non, c'est pas autour du croupion.
3: C'est sur la cuisse le gigot.
0: Tous les croupions ne se ressemblent pas, Ariel. Monsieur Rami est de retour.
5: Voilà. Parmi nous.
1: Alors, tu t'es filmé rapidement, dis donc.
6: Qu'est-ce qui s'est passé pendant mon absence?
0: C'est pour ça qu'on ne vous a pas joué tout le temps pendant toute la durée des matchs, parce que si vous ne savez pas vous retenir pendant 90 minutes...
6: Ben, généralement, je me retiens, mais là, c'était compliqué.
2: Qu'est-ce que tu donnes des mots aux...
6: Non, mais parce que je ne voulais pas la griller, alors je lui ai envoyé un message pour lui dire félicitations, parce qu'elle est enceinte.
3: Ah, c'est mignon. Ah. Eh oui, c'est vrai qu'elle est enceinte.
6: C'est tout?
1: Enceinte, hein? Ah bah ça, bah dis donc, t'as l'œil.
0: Non, oui. Mais c'est surtout que vous draguez même les femmes enceintes.
5: Pas du mais non, tout. Mais parce
4: c'est
5: que
4: la seule vidéo qui lui manque, c'est la seule vidéo qui lui manque.
5: Elle est enceinte d'Adil Rami.

0: Je voudrais maintenant souhaiter un bon anniversaire à un octogénaire.
1: Merci.
0: Un octogénaire né le 9 janvier 1944, hein, ça va de soi, comptez, ça fait bien 80 ans. Et cet octogénaire a été classé par le magazine Rolling Stone le troisième meilleur guitariste rock de tous les temps, derrière Jimi Hendrix et Eric Clapton. De qui s'agit-il ?
1: Gilmour ?
0: Non.
2: C'est pas quand même l'ex de Pamela.
0: Ah non, pourquoi, pourquoi
2: Jagger Lee, oui, c'est un rocker, non, super connu.
0: Ah non, je connais pas
3: le mec des Stones.
0: Non,
3: mais il faisait partie d'un groupe.
0: Oui, c'était le fondateur et leader d'un groupe, c'est vrai.
1: Il est vivant toujours.
0: Il est vivant, bah oui, puisque je lui souhaite un bon anniversaire.
4: Ah c'est pas le
3: mec. Même pas le petit d'AC/DC.
4: C'est pas le
3: mec d'AC/DC.
0: ACDC, non.
4: De pas le mec d'Oasis.
0: Oasis, non.
5: Comment les Chiquis.
0: Ah, de.
3: Les quoi?
1: Monsieur Ruquier.
5: Les quoi?
2: Les.
0: Vous pouvez me répéter.
3: Quoi?
5: Les Chiquis. C'est dur à dire.
0: Monsieur Ruquier. Mais c'est vrai qu'il y a des bons guitaristes dans les Chiquis.
5: Oui, oui. Ah, vachement.
1: C'est pas Jimmy Plant.
0: Comment vous dites?
1: Jimmy Plant.
0: Alors, c'est Robert
1: Plant et Jimmy Page.
0: Et Jimmy Page. Bonne réponse.
1: Le mec, il mélange deux personnes.
0: Eh oui, parce qu'ils sont dans le même groupe.
1: Ils sont dans le même groupe, Led Zeppelin.
0: Et Led Zeppelin, mais c'est Jimmy Page, qui a 80 ans aujourd'hui et qui était le guitariste du groupe. Robert Plant, lui, il écrivait les paroles. Alors que Jimmy Page, lui, était le compositeur de la majorité du répertoire de Led Zeppelin.
1: Et le fondateur qui est mort.
0: Jimmy Page a donc 80 ans aujourd'hui. Bon anniversaire au leader du groupe Led Zeppelin.
1: Co-leader.
2: Ah, je te jure, hein, je sais pas comment il fait pour stocker autant de trucs dans sa tête.
4: Ah, pendant que tu te filmes, lui, il lit. 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
0: Bon, il serait peut-être temps de briller, Christine Bravo, parce que...
5: Ouais.
1: Bah, non, mais c'est bronzé déjà, c'est bon.
0: Il y a quand même votre petit-fils qui est dans la salle.
5: C'est pas mon petit-fils.
0: Ah bah si.
5: Ah bah si. C'est le fils de mon fils.
0: quel âge il a, Edo?
5: Je ne sais pas quel âge il a, ni comment il s'appelle. Comment tu t'appelles?
7: Elle est gentille, mamie Cruella.
0: C'est la première fois que je vois, je suis impressionné de voir un de vos petits-enfants vivant quand il est arrivé. Parce que ça fait des années que vous m'annoncez leur mort à tous.
5: Mais j'ai jamais... Mais c'est...
0: À chaque fois, vous me dites qu'il y en a un qui est en train de mourir. Je vous jure.
8: Ah bah, lui, il a eu trois opérations à cœur ouvert.
0: il a l'air de bien aller. Il est mignon comme un cœur. Non, franchement, alors...
5: T'es sympa.
7: Il était content que ta grand-mère se soit
5: sympa.
7: Hulk.
0: Comment il s'appelle votre petit-fils?
5: Eh ben je m'en rappelle plus, dis donc. Oh non.
1: C'est du second degré.
5: Oh là, il s'appelle, oui. Il s'appelle Felipe, voilà.
0: C'est
5: Felipe,
0: pas vrai.
5: C'est espagnol.
0: Felipe!
5: Comme le roi d'Espagne.
0: Ça, ah bah ah, ça ouais. Tombe bien. J'ai une question sur le roi d'Espagne. Juan Carlos, qui est en exil, vous
5: à Abu Dhabi.
0: Ah bah exactement. Il est
9: à... Il a plus rien à se mettre.
0: Vous aussi, vous êtes à Abu Dhabi. Hein.
10: Non, bah Christine, elle les met sur la tête.
0: L'exil forcé et doré de l'ancien roi d'Espagne, Juan Carlos, c'est un titre du Figaro aujourd'hui. L'ex-monarque qui a fui d'éventuelles poursuites judiciaires il y a un an, nous explique Mathieu de Taillac dans le Figaro, aurait une retraite bien dorée là-bas à Abu Dhabi, vous avez raison. Mais il aimerait tout de même pouvoir revoir son palais royal, maison royale qui s'appelle comment?
5: La Zarzuela.
0: Pardon?
5: La Zarzuela.
0: La Zarzuela. Bonne réponse de Christine Bravo.
5: Et c'est pas l'Escurial du tout.
9: La Zarzuela, c'est un nom de plat espagnol.
5: Oui, oui. Oui.
0: La Zarzuela, c'est ça?
5: C'est la paella.
9: Oui, avec
5: au des. Poisson.
9: Voilà, c'est ça, la Zarzuela.
5: Ouais,
9: mais. Merkel, elle habite choucroute.
0: Ah ben, faites bien de parler de Mme Merkel, parce que c'est la question suivante pour René Scherer, qui habite Lingolsheim, dans le Bas-Rhin. La chancelière, vous savez, est résignée à soutenir son futur successeur, qui a un peu de mal dans les sondages actuellement. Hein, elle va passer la main, Mme Merkel.
9: Oui, pareil, oui.
0: Et pouvez-vous me dire, depuis le temps qu'elle est là, quel est le nom du parti d'Angela Merkel?
1: CDU.
5: Oui.
1: CDU, le parti démocrate.
0: Oui. Oui. Le parti CDU. Excellente réponse.
11: Christliche, démocratische Union.
0: Ah, vous parlez allemand aussi?
10: Il est en AVC, là.
12: Il maîtrise toutes les langues.
0: Elle nous manquera, Mme Merkel, quand même.
9: Ah oui, il est long, hein.
0: Vous, non, lui, mais c'est pas vous lui ressemblez beaucoup.
9: Oh, non. Ben, je ressemble à Merkel, je ressemble à Mme Soleil, à Merkel. Dis donc, je suis beau bain, quand même.
0: Elle va vous manquer, donc, Mme Merkel,
9: beaucoup,
0: M. Mabi.
9: Ouais. Vous avez une question, Laurent?
0: Vous voulez que je passe à autre chose, j'ai l'impression.
9: Oui, passez, passez.
0: Bah, alors voilà, passez une question très facile pour M. François Jabouille, qui habite Lyon. Et c'est dimanche prochain que le monde entier regardera le numéro 30. Mais de quoi ça s'agit ?
1: Kaboul Express ?
12: Messi, c'est Messi.
0: Lionel Messi, c'est le numéro du maillot de Lionel Messi, le numéro 30. Bonne réponse de Laurent Baffi.
12: J'ai répondu à une question de foot, je n'y crois pas.
5: Et moi, si j'avais les moyens, j'offrirais à mon petit-fils, on en a parlé ce matin dans le taxi, je lui achèterais le maillot numéro 30, mais comme je lui ai dit ce matin, il est au moins à 120 balles et il est très très cher, parce qu'on n'est pas loin de la boutique du PSG.
12: Et la concierge qui doit tricoter des pulls ne peut pas lui faire.
9: Fabriqué par des gosses qui sont plus jeunes que ton petit-fils.
5: Mais oui, et j'ai pas de petit-fils, et donc...
0: Bon, enfin, avec ce que vous gagnez ici, vous pouvez quand même bien payer à ce gamin un tu vas l'avoir, ton maillot. Tu verras.
5: Je suis moins payé que le prix d'un maillot, donc.
12: Matheuse.
5: Et si on retire les 30 balles de taxi aller-retour, il ne reste plus rien.
10: Mais Christine fait Danse avec les stars.
5: Ah bah non. Alors là, j'ai refusé.
10: Bah oui, parce qu'on nous aurait confondu, ma pauvre. Non.
12: Philippe, si Jean-Philippe t'offre le maillot, tu refuses.
0: Allez, une question géographique. On parle beaucoup de la Crimée aujourd'hui dans l'actualité. C'est une question pour Virginie Gresset qui habite Bethlange en Moselle. Pouvez-vous me citer les deux principales villes du littoral de la Crimée?
1: Yalta et Kazan.
0: Non.
11: Et Yalta?
12: Vladivostok?
0: Non.
9: Quel bonheur de le voir trébucher. Non, quel bonheur. Continue, Paul.
1: Monsieur Salacrou, veuillez vous taire.
0: Yalta
12: Sébastopol?
0: Sébastopol, Yalta et Sébastopol. Bonne réponse de Paul Elkarat et de Laurent Baffi. Une autre question pour Charles Roth qui habite Crisol. Crisol, c'est dans l'Oise. Quelle célèbre marque fut créée grâce au chimiste Franz Greter qui donna à cette marque le nom du lieu où il obtint un coup de soleil en 1938?
9: Ambre solaire.
0: Non.
9: Ça sert à quoi ce produit?
0: Ben justement, ça a un lien avec les coups de soleil, oui.
12: Nivea. Ah. Cochiente.
0: Non plus, non.
1: Richard Cochiente.
0: Ce chimiste, Franz Greter, est en vacances en 1938. Bon, il fait quelque chose de spécial ce jour-là. Et effectivement, il est victime d'un coup de soleil. Et ça lui donne l'idée de lancer une marque qui va porter le nom du lieu où il se trouve.
9: Ray-Ban,
0: non.
5: Est-ce que c'est un rapport direct avec un effet sur la peau?
0: Bien sûr.
10: C'est une marque de cosmétiques.
11: Est-ce que cette marque, c'est une marque de cosmétiques, donc elle fait d'autres produits que des produits
0: solaires? Et c'est surtout un lieu géographique, puisque c'est là où il se trouvait.
12: Est-ce que ce lieu est en Europe?
0: En Europe,
9: non.
0: Oui.
9: Ah,
0: c'est à cheval, c'est dans les Alpes.
12: Beaume?
0: Non. C'est pas loin de la Suisse, de l'Autriche.
9: Chamonix?
0: Non.
1: Courmayeur?
12: Est-ce que c'est une station de ski?
0: Alors, une station, c'est pas tout à fait une station.
9: Saint-Gervais,
0: non. Mais c'est une marque très connue.
5: Chambéry, non.
11: Mont-Blanc.
0: Quoi, Mont-Blanc?
11: Ah non, c'est de la crème dessert, ça.
9: Le stylo.
10: Alors, je tente un Danette.
0: Non, mais vous vous rapprochez quand même.
11: Ah, vous voyez.
9: Brévent,
0: non.
12: Gervais.
0: Non.
5: Non, mais cherchons, est-ce que ça se vend en Monoprix?
0: Oh, ça se vend dans
11: partout.
0: De nombreux
5: ou seulement
0: magasins.
5: Dans des...
9: Mer de glace.
0: Non, mais...
5: Dans des pharmacies. Mais
0: réfléchissez, ce monsieur, Franz Greter, il a un coup de soleil en 1938, il se trouve à un endroit, un lieu géographique, et il va prendre le nom de ce lieu géographique.
5: À pic.
0: Non.
12: Est-ce que c'est une montagne?
0: Alors oui, c'est un massif.
9: Pise.
0: Un sommet des Alpes, même.
9: Pisewin.
0: Pisebuin.
5: Ah oui.
0: Bonne réponse de Bernard Mabille.
9: Je me suis dit, ça doit pas être ça.
0: Eh oui, c'est Pisbuin. Pisbuin, qui veut dire pic du bœuf, d'ailleurs, qui est un sommet des Alpes à 3312 mètres d'altitude. Et ce jour-là, ce chimiste, Franz Greiter, faisait l'ascension du sommet du Pisbuin quand il a eu un coup de soleil. Ça lui a donné l'idée de la crème solaire qu'on peut acheter.
11: Très bon produit.
0: Ah oui, c'est vrai.
11: Ah oui, ils sont un peu chers, mais très très bon produit. Elles font même des crèmes solaires qui vous teintent la peau avant, qui vous repigmentent. Alors, un bronzage doré, très très beau. Ah oui, voilà.
12: Vous avez lancé l'esthéticienne, vous êtes content?
9: Ça soigne les crevasses.
11: À pas confondre avec Pisgouin, c'est pas pareil.
0: Ça, c'est le dernier examen de votre sœur.
11: Exactement. C'est une affection urinaire.
0: Je vous trouve, à part monsieur Baffy qui était très bronzé, les autres, je vous trouve tous un peu palichons.
9: En Bretagne.
11: C'est ça.
1: Bah, non.
0: Et vous, alors, vous bronzez pas, Lola?
10: Ah, bah non, moi j'ai une peau qui prend le coup de soleil, donc je créerai beaucoup de marques avec beaucoup de noms de villes.
12: Le temps qu'à mettre de la crème, le soleil est couché.
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0: J'aimerais maintenant vous demander qui est mort pendant une célèbre bataille. Il faut que je la retrouve, la bataille, parce que j'ai perdu.
2: Jeanne d'Arc.
0: Non.
2: Elle est morte après la bataille.
0: Pendant une bataille, Jeanne d'Arc.
2: Je sais pas moi comment je peux savoir.
13: Bah oui, parce que à Disney, Jeanne d'Arc mourir dans la guerre du barbecue.
2: Napoléon alors.
0: Mais non, mais Jeanne d'Arc, vous savez bien qu'elle est morte sur un bûcher en train de brûler, Jeanne d'Arc.
2: Ah bah ouais, bah ok. Alors Napoléon, je sais pas. Il était même pas sur un cheval en plus, c'est faux. La photo du cheval, c'est même pas vrai.
0: Mais vous me citez que des gens.
2: Il était sur un âne ou sur un mulet, c'est un mytho.
0: Mais non, mais vous me citez que des gens qui justement sont pas morts pendant une bataille.
2: Bon, ils m'ont menti alors. J'ai l'impression que c'était des guerriers qui sont morts en.
0: Mais non, Napoléon, c'est juste qu'il est pas mort dans son lit là-bas.
2: Ah bah alors Maximus.
0: Qui ça?
2: Maximus.
0: C'est qui ça, Maximus?
2: Avec le Gladiator 1. Ah, je sais pas moi. Tu dois attendre la fin de la question alors.
0: On l'aime un autre.
5: On a envie de lui faire des bisous.
0: Oui, c'est vrai.
2: On sent grosse tête tout de suite.
0: Ouais. Non, le mien, il est mort pendant une célèbre bataille le 27 avril 1521. La bataille de Mactan ou Mactan, comme on dit à l'international. Mais en France, on dit Mactan. Qui est mort pendant la bataille de Mactan le 27 avril 1521
5: Il y en avait beaucoup, hein.
0: Oui. Un soldat, non.
2: Un poète.
0: Un poète, non.
5: Il y avait Lucien Marchal.
0: Non.
5: Là aussi.
0: Qui vous dites?
5: Lucien Moi, je connais Marchal. Que ceux qui ne sont pas connus. Lucien Marchal, François Klein. Enfin, il y en a beaucoup, hein.
2: Dis des noms.
12: Merci de leur rendre hommage.
0: Je ne crois pas qu'il y avait des noms comme ça lors de la bataille de Mactan.
2: C'était pas un soldat de métier.
5: C'est quoi? C'est une bataille qui n'est pas française?
0: Elle n'est pas française.
5: Elle est vietnamienne. Asiatique.
0: Vous connaissez. Non,
2: Vietnam, je connais, moi, par contre.
0: Allez-y.
2: Alors, c'est Booba. Mais non.
0: Qu'est-ce que vous me racontez?
2: Bah, Booba dans Forrest Gump. Oh la C'est la guerre du Vietnam.
0: Vous allez trop au cinéma, vous. Allez trop au cinéma, vous.
13: T'as donné ton corps à la séance.
5: Non, c'est. Est-ce que c'est.
13: Le corps à l'accident, parce que moi, j'aimerais assister à la dissection, tu vois.
5: Non, donne ton cerveau à la séance.
2: Mais lisez mon livre, il s'appelle Autopsie.
10: Est-ce que c'est un anglais?
0: Remarquez, je serais de vous, monsieur de Kersauzon, je ferais moins le fiero sur cette question.
5: Oui. C'est en Bretagne.
10: C'est un breton.
13: C'est Christophe Colomb.
0: Non, pas Christophe Colomb.
5: Ah non, c'était lui l'autre.
2: Magellan.
0: Pardon.
2: C'est Magellan.
0: Magellan. Bonne réponse.
2: Tu me mets toujours sur la piste.
13: Oui.
5: Ouais, il
2: c'est mon boulot. Gueluc, il fait les passes décisives.
13: Ouais.
2: Je mets le but.
0: Bonne réponse de monsieur Crédville. Magellan, à qui d'ailleurs Olivier de Kersauzon rend un vibrant hommage dans son livre Avant que la mémoire s'efface. Vous dites quand même que ce qu'il a fait Magellan à son époque, donc au XVIe siècle, même s'il n'a pas vraiment réussi à aller jusqu'au bout de son tour du monde puisqu'il est mort pendant cette fameuse bataille, hein, il y avait sur la petite île de Mactan des autochtones qui se sont battus. Lui, pensait gagner parce que ils étaient plus nombreux, mais il n'avait pas envisagé qu'il y avait des flèches empoisonnées en face de lui et donc il en est mort, le pauvre Magellan. En même temps, il essayait de chasser des gens de leur île, l'île de Mactan. Mais vous dites qu'à cette époque, fallait le faire de naviguer comme il a navigué.
13: Ah ouais, c'est incroyable. C'est le plus beau parcours maritime qui ait jamais été fait. Hein.
0: Mieux que Christophe Colomb, Magellan.
14: Oui, parce que Christophe Colomb, il part de des côtes espagnoles, je sais pas quoi, et il va vers les Antilles. Et en fait, on change pas vraiment de lumière entre avril au Portugal, la mer, les bleus ciels, ça, et pareil aux Antilles, parce que comme Magellan, lui, il descend, et plus il va vers le sud, plus la mer est verte, plus elle devient noire, plus elle devient dure, plus les gens ont peur. Ça a rien à voir. C'est Magellan, vous, c'est très courageux.
0: Vous dites même quand il y a la nuit pendant plusieurs jours.
14: Ouais. Ben plus tu vas vers le sud, plus c'est la nuit absolue en hiver.
0: Et vois. Voilà. Et donc, vous dites, à cette époque-là, eux, ils savaient pas ce que ça voulait dire.
14: Non, il y avait des hommes de Magellan qui croyaient encore que la mer était plate, tu vois. Donc, chacun pensait approcher de l'endroit où on va

0: Vous lirez le livre d'Olivier de Kersauzon à Lille?
1: Impossible, là. Juste la couverture, ça m'intéresse pas.
2: Non mais, je te remercie, ça me rassure.
1: Hier, j'ai croisé Paul Alcarat. Il a voulu m'offrir son livre. Mais évidemment, je ne l'ai pas pris.
0: Bah non.
1: Je lui dis, mais comment tu veux que je le lise? Il me dit, bah, tu te renseigneras, tu feras des recherches. C'est incroyable, lui. Hein. Bah, j'ai lu quand même le truc derrière, là. Je ne sais pas comment ça s'appelle, le résumé, là.
3: La quatrième de couverture.
1: Ouais, ouais, bah, la première phrase, il fallait que j'aille dans le dictionnaire. C'est bon. Je lui dis, au moins, mets-moi des astérix, quelque chose. Non, même pas.
0: Il sera là la semaine prochaine, Paul. Mais il a dû être déçu que vous ne preniez pas son livre, quand même.
1: Ouais, mais pourquoi faire?
0: Non, mais c'est vrai. Bah,
4: pour le lire.
1: Non, mais je ne vais pas le lire.
5: Moi, alors, il est passionnant. Il est
0: si
5: passionnant,
0: vous voulez, moi, je
5: livre.
0: Peux vous donner des cours de lecture. Non, mais j'ai le soir.
1: Non, mais non, je sais lire. Mais le problème, c'est que je sais lire. Mais je ne retiens pas ce que je lis. Et je suis dyslexique. Alors, à chaque fois, je dois revenir au bout de la phrase. Et je mets du temps à lire un livre.
6: Mais Isabelle aussi a failli être Miss Mexique à un moment. Non
1: mais il y a un nouveau truc maintenant. Ah, je viens de comprendre, enfoiré.
0: Vous avez dyslexique et Miss Mexique réunis dans la même émission.
7: Oh, quelle horreur.
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0: Monsieur Michel Faux adore les vieilles chanteuses, les vieilles actrices. Alors, je prépare toujours, quand Monsieur Faux vient nous voir, des questions. Il s'agit d'identifier, effectivement, quelqu'un que, parfois, hélas, on a oublié. Et là, il s'agit...
6: Il doit être heureux d'être assis à côté de Christine.
0: Là, il s'agit d'une chanteuse française, décédée en 1968, Monsieur Faux. Oh. Donc, vous voyez, il y a un petit moment quand même, oui. Déjà. C'est Jean Cocteau qui l'avait découverte dans la rue. Elle dessinait sur un trottoir et il avait écrit à son propos « Jolie fille pleine de musique qui ressemblait parfois à un joli garçon ». Et il l'avait abordée, il l'avait ensuite amenée au Bœuf sur le Toit, qui était un endroit où les chanteurs, les artistes pouvaient se produire. Et elle s'était lancée dans la chanson et elle a fait Bobino en première partie de François de Gelt. Et puis, elle a mis fin à ses jours, il faut le dire.
4: Pourquoi elle n'était pas connue alors?
0: Oh, j'imagine parce que ça marchait pas comme il fallait. En 68, le 18 janvier 68,
6: Dalida.
0: Elle est morte d'un excès de barbiturique et d'alcool à son domicile dans le 12e arrondissement de Paris.
9: Mais du coup, si elle s'est suicidée parce que ça marchait pas comme il fallait, elle est pas connue non plus, du coup.
4: C'est ça.
0: Justement, ma question...
9: Donc elle est oubliée, morte et pas connue.
0: Ça... Elle a quand même chanté Mourir de joie, Mourir demain.
9: Ben,
0: mourir
9: avait des
10: Elle était gay.
9: Elle avait envoyé quelques messages.
6: Il paraît que la veille de son suicide, elle chantait encore Mourir demain.
9: Elle a fait du cinéma?
0: Elle a fait du cinéma, non.
4: Mais il ne peut pas savoir si elle n'était pas.
0: Non, en revanche, une chansonnière actrice qui s'appelait Marie-Thérèse Aurin a créé un spectacle en son hommage.
4: Ah, ouais.
9: Ah oui,
10: honneur, ça a dû marcher. Honneur,
0: un spectacle
10: honneur.
0: Qui s'appelait Je vais, et un livre, Je vais mourir demain, vous voyez.
6: Mais vous savez, mais ça c'est historique. Annie Cordy a chanté jusqu'au bout et la veille de son décès, elle chantait encore « Ça ira mieux demain
0: ». Elle avait un nom seulement, c'est-à-dire que son pseudonyme c'était juste un nom, alors que
4: c'était un prénom.
0: Alors que son vrai nom c'était Marie-France Guetté.
4: Mais c'était un prénom.
10: Je te crois pas.
0: Oui, je vous jure.
1: Ouais, le portier,
10: Guetté, c'est bon. S'est suicidé.
4: C'est un prénom. C'est
0: elle
4: un
0: avait 26 ans quand elle
6: s'est suicidée.
0: C'est jeune quand même, avouez. Alors ça, on peut rigoler parce que c'était en 68.
4: Surtout qu'on la connaissait pas.
0: Il y a très longtemps, mais
6: oui,
0: quand même.
6: Pensons à ses petits enfants qui nous.
9: Mais Jean Cocteau l'a repérée en tant que chanteuse parce qu'elle dessinait sur un trottoir. C'est bizarre déjà le début.
0: Oui, oui, elle vivait de dessin.
9: Moi, quand je vois Philippe Luc dessiner, j'ai pas envie de lui organiser une première partie de chant à l'Olympia, quoi.
0: Mais non, mais elle dessinait à la craie.
4: Elle dessinait en chantant.
0: Sur le trottoir, elle avait 16 ans quand elle a commencé à se produire très jeune à Lyon. Ça a commencé à Lyon. Jean Cocteau l'a croisée. Et...
10: On peut pas trouver un nom. On peut pas trouver un nom, d'accord? Donc soit le nom est un peu faire office de lieu commun.
1: Dire qu'elle a été journaliste.
6: Christine, hein, est-ce que tu as essayé un jour de mettre les mots dans l'ordre?
0: Vous n'avez pas des barbituriques?
10: Non, mais il nous demande un nom d'une meuf.
0: Moi, je suis pour l'euthanasie.
4: C'est pourquoi je cherche, ma chère chérie. Je cherche. Est-ce que nous cherchons un prénom ou un nom?
0: Par exemple, la mouette. Cherche un pseudonyme, un surnom, qui est d'ailleurs aussi un surnom de personnage de dessin, de bande dessinée.
10: Voilà.
9: Comme le chat.
0: Voilà.
1: Ça a commencé. Est-ce qu'il y avait, mettons, le

0: Eux ou là?
1: Non.
0: Ah bon,
1: non,
0: le pseudo, non, c'est le pseudo directement.
2: Astérix?
1: Astérix, non. Ah, non.
2: Cendrillon.
1: C'est un dessin animé qui... Ah, je vais vous aider un peu. Ah. Un dessin animé qui faisait des dessins, voilà.
3: Un dessin qui faisait des dessins.
1: Enfin, c'est un personnage de dessin animé qui faisait des dessins.
4: C'est un dessin animé sur un personnage qui dessinait.
1: Oui, c'est un personnage qui faisait des dessins, d'où son nom d'ailleurs.
3: Je comprends
1: car
3: rien.
1: Le nom est issu d'un verbe.
5: Ça passe à la télé, ça.
0: Crayonné, un truc comme ça, c'est ça?
6: Crobar.
1: Pas Crobar.
6: Croquis.
1: Bah, Crobar pour chanteuse, c'est pas vraiment une chanteuse.
6: C'est vrai que Crobar.
1: Vous voulez que je vous la fasse écouter d'ailleurs cette
6: Oui.
3: Le

0: va, hein.
1: C'était bien.
2: Taz, 26 ans.
3: C'est pas moderne, mais c'est bien.
4: Elle est morte à 26 ans.
5: 26 ans.
2: Ah bah, si tu chantes ça à 26 ans, oui.
4: Ouais, mais c'est du Edith Piaf en moins bien.
2: Ouais.
4: Car j'ai peur de mourir.
0: Ah bah, elle est monomaniaque, hein.
4: Ouais.

0: Vous allez nous faire perdre 300 euros, monsieur Faux. Hein.
1: Oh, le pauvre.
2: Bah, oui, oui, c'est dommage, elle s'est suicidée parce qu'on parlait pas d'elle. Vous auriez fait les grossettes à cette époque, vous l'auriez sauvée. Là,
0: oui, oui, mais moi, j'aime bien rendre hommage aux artistes comme ça.
3: Mais d'où ça vous sort, ça, ce truc?
0: Quoi donc?
3: Cette meuf-là, d'où elle vous vient ce matin?
4: C'est d'actualité, c'est d'actualité.
3: Dans... Elle est dans l'actualité?
0: Non, non,
5: Laurent,
0: non, mais...
5: Ce pas, personnage.
0: Vous avez raison, je sais pas comment je suis tombé. Que...
5: Laurent, ce personnage, ce personnage dessiné, c'est dessiné par qui?
0: Alors, c'est ça qui est amusant. Et c'est pour ça, j'imagine...
4: C'est Gribouille.
0: Et c'est Gribouille. Ah. Bah, la réponse de Michel Faux. Eh oui.
4: Bien sûr, bien sûr.
0: Eh voilà. Oui. Eh oui. C'est parce qu'elle dessinait à la craie sur les trottoirs.
3: C'est beau.
0: Quand, évidemment, Jean Cocteau l'a rencontrée, j'imagine qu'elle a pris ce pseudonyme Gribouille.
3: Génial.
0: Voilà, comme un personnage un peu plus tard de bande dessinée qui s'est appelé Gribouille aussi. On a une autre chanson de Gribouille pour lui rendre définitivement hommage.
6: Demain, aux portes de la vie.
3: Oh mon Dieu.
6: Ton nom dans chaque main.
3: Nous, on va se suicider
6: ensemble. Ce sera facile.
0: Et vous avez raison, je m'interroge. Comment je,
3: mais oui.
0: Comment je suis tombé sur
3: mais oui. Bah,
2: de toute façon, déjà, c'est un jour où ça n'allait pas.
3: Mais Laurent, dites-le.
0: Je pense que c'est dans un livre. J'ai dû trouver son nom dans un livre et je me suis dit, tiens, c'était qui ça, Gribouille? Et puis voilà. Et...
2: Parce qu'il n'y a pas de rue Gribouille.
0: Non.
3: Faut suivre le gars. À 6h du matin, il se lève, il va bosser.
2: Ou peut-être sur Jean
3: Cocteau. Dans une émission drôle.
0: Oui.
3: Et Gribouille tombe dessus et...
2: Pourquoi t'écris pas tes phrases avant et après tu... Non mais après comme ça tu les lis.
0: Elle gribouille mais à l'oral.
3: Je lis.
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0: Je vais vous parler d'un mathématicien allemand qui s'appelait David Hilbert, qui lui a toute une théorie sur les hôtels. Et évidemment, ma question vaut surtout pour le professeur Buccella, car j'aimerais qu'il m'explique ce qu'est l'hôtel d'Hilbert.
9: Ah, ça c'est un concept assez fumeux. Hein. J'espère que vous êtes assis, hein, Laurent. Donc l'idée, c'est
0: oui,
9: que vous avez...
0: Il suffit de me regarder.
9: Il suffit de me regarder. Hein.
10: Là, on voit. Hein.
0: Si je suis debout, c'est Gérard Holmes.
10: Ou Philippe Bouvard.
9: Alors, vous avez un hôtel infini, avec une infinité de chambres, et qui sont toutes occupées par un occupant.
0: Comment c'est un
9: occupant.
0: Hôtel infini? Ça n'existe
9: oui,
0: pas.
9: Non, ça n'existe
10: c'est
9: pas.
10: C'est une idée.
9: C'est un concept, si vous voulez. C'est une manière d'essayer d'approcher les infinis. Donc, imaginez un hôtel avec oui. une infinité de chambres, et que chaque chambre est occupée par une personne. Exactement.
0: D'accord.
9: Et vous avez ici une ou deux personnes qui arrivent à la réception de l'hôtel et qui disent, madame, monsieur, je souhaiterais avoir une chambre. Si l'hôtel était un hôtel normal, quand toutes les chambres sont occupées, vous dites, allez voir en face, mais moi je suis plein, je vais pas mettre quelqu'un dehors. Mais vu que c'est un hôtel infini, vous avez une astuce pour pouvoir caser l'arrivant supplémentaire.
3: Et c'est à vous de trouver l'astuce.
9: Mais il y a par exemple.
5: C'est infini, il y a toujours une chambre en plus.
2: Infini plus un.
9: Oui, mais infini plus un, il faut aller loin.
5: Aller moins loin.
9: Oui, il fallait moins loin. Il faut trouver un système pour le mettre.
3: J'ai une idée. C'est qu'en général, quand quelque chose est infini, on a envie d'aller jusqu'au bout, voir où est l'infini. Alors du coup, si on s'arrête au début, on trouvera de la place.
9: Oui. Et comment est-ce qu'on trouve la place?
3: En ouvrant la porte.
9: Alors ouvrez la porte. Vous dites à la personne, écoutez, cher monsieur, madame, allez dans la chambre à côté.
2: Voilà.
9: Et moi, je récupère cette chambre dans laquelle vous mettez le nouvel arrivant. Et la personne de la chambre à côté va dans la chambre à côté. Et ainsi de suite, et ainsi de suite, par une itération infinie. On va décaler tout le monde d'une chambre en commençant effectivement exactement comme vous l'avez dit par le début. Et vous avez récupéré une chambre.
10: Mais s'il y en a un qui veut pas.
0: Alors là, il y a quand même un truc que je comprends pas dans votre histoire. Pardon, alors vraiment, je suis pas fait pour les mathématiques. Moi, je finis par comprendre pourquoi j'étais nul en maths. C'est idiot, votre histoire. Ça prend quand même moins de temps d'aller chercher la dernière chambre de l'infini.
10: Mais il n'y en a pas dernière.
5: C'est infini, c'est un joueur plus loin.
10: Tu ne peux pas la trouver, la dernière chambre, puisque c'est infini.
5: Bah oui.
3: Tu marches éternellement. C'est une escroquerie. On appelle ça
5: le paradoxe
9: de l'hôtel Hilbert, et vous ne l'avez pas dit.
0: Valérie, vous avez compris, Valérie.
1: Mais le problème, c'est que les physiciens Sébastien, il te balance tout le temps. C'est un paradoxe. Mais c'est, ils disent des choses qui sont absolument pas logiques et ils te font croire qu'ils sont intelligents.
11: Mais ils se comprennent
1: alors,
11: pas eux-mêmes.
1: C'est facile.
12: Qui est faux.
3: Bah, moi, j'ai moi, compris.
1: Rien que là, ça me met en colère. Alors après, mon cerveau ne réagit plus bien.
12: Heureusement, professeur, que... vous n'êtes pas à côté de Valérie, vous auriez pris une baffe, là. Hein.
10: Mais pardon, non, j'aimerais juste savoir à quoi ça sert.
1: Je suis pas violente, mais c'est...
12: Ça sert à couper les spaghettis dans les chambres.
10: Non, ça, mais ça sert ça à quoi?
1: On te
10: ça
1: prend
10: sert
1: à... pour un con, te fait croire que t'es con, alors mais que c'est pas toi qui es con.
10: Non.
1: C'est eux qui ont rien compris.
0: Franchement, il y a un type qui vient, je dirige l'hôtel à l'infini, admettons. J'ai compris maintenant votre histoire. Évidemment, on peut pas aller chercher la chambre à l'infini, puisqu'elle est à l'infini, et que tout est occupé jusqu'à l'infini. Ça, j'avais pas compris, je viens de comprendre. Mais plutôt que de déranger tout le monde, parce que là, ça veut dire que vous allez déranger toutes les chambres, une après les autres.
10: De
0: moi, oui, je dis au gars, écoutez, il y a une partouze au troisième. Franchement. Non, parce que là, c'est quand même, votre histoire est improbable, voyez-vous, professeur.
9: Oui, non, c'est une histoire improbable, mais qui avait été proposée par David Hilbert pour essayer de montrer que le concept d'infini, bah, il est un peu vaseux, entre guillemets.
1: Ah, bah voilà, on y arrive.
12: Voilà, enfin.
1: C'est vaseux, votre truc.
12: Ça tient pas la route.
3: Pourquoi ça t'énerve? C'est ça qui me fascine.
1: Parce que il y a toujours une fascination pour les physiciens, les mathématiciens,
12: les magiciens.
3: Mais moi, je trouve qu'il y a beaucoup trop de fascination pour les acteurs, les actrices qui ne font qu'apprendre des textes et les répéter devant une caméra. Je trouve ça beaucoup plus
1: au moins, ils mettent des vraies étoiles dans les yeux des spectateurs, acteurs.
3: Des étoiles.
1: Alors que les physiciens, ils font croire qu'il y a de l'infini dans les étoiles.
0: Dans les hôtels.
3: Mais non, mais c'est pas du tout, je trouve ça...
0: Caroline est fascinée par le professeur, j'ai l'impression.
3: Moi, j'ai adoré prendre des cours de physique. Ce qui m'a rebuté, c'était la chimie. Mais honnêtement, apprendre qu'un groupe de militaires qui marche au pas sur un pont, s'ils sont en résonance avec le pont, ça peut faire effondrer le pont, c'était quelque chose qui m'a fascinée.
9: Ah, oui, c'était le fameux pont d'Atacama.
0: Parce que vous étiez prévoyante.
10: Là, j'ai rien dit, hein.
9: Quand on était étudiant en physique, on prenait le bus articulé qui rejoignait les différents campus de l'université à 4-5. On se mettait à sauter ensemble dans le bus. Et à un moment donné, le bus entre en résonance et il fait des bonds de 2 mètres. Tout le monde était paniqué. Le chauffeur arrête le bus, nous fout dehors tout de suite. On l'appelait ça résonance. Mais c'était le gag des étudiants de physique, en tout cas de
10: corps. Oh, qu'est-ce qu'on rigolait à l'époque. On se marrait bien.
3: Mais c'est intéressant.
10: On criait.
1: Alors que moi je préfère un gars qui va me fabriquer un pont en forme d'hamac.
0: Ça, c'est vraiment Belgique. Moi, je connais aussi l'expérience qu'il y a un Belge, deux Belges, trois Belges, quatre Belges, cinq Belges. Je vois jusqu'à 10 Belges. On pourrait aller jusqu'à l'infini, n'est-ce pas? Mais ces Belges, ils montent sur un mur. Et là, ils sautent sur le mur, comme ça, pour étudier la résonance. Et pourquoi ils sont contents à la fin, professeur? Parce que le mur, c'est frite.
10: Oh non.
9: Elle est mythique.
10: Bon, je la valide.
0: Je suis désolé, professeur.
9: Elle est mythique.
0: Ça m'a échappé.
9: Elle est vraiment mythique.
0: Mais je connais pas votre histoire de résonance. Là.
9: Mais donc, l'histoire de résonance, c'est qu'une petite vibration, si elle est reproduite d'une manière périodique, eh bien, peut s'amplifier. C'est un peu le concept de la balançoire, en vérité. Hein.
12: Ou du sextoy.
9: Quand vous donnez un petit coup sur la balançoire, à la fin, vous amplifiez le mouvement, quand bien même vous donnez chaque fois une petite impulsion, mais il faut la donner au bon moment.
1: Bah, c'est enfin, comme ça. Si on ne savait pas que quand tu pousses sur une balançoire,
10: ça
1: balance.
10: Mais pourquoi ça t'énerve, Valérie, à ce point-là? Tu t'énerves jamais.
1: Mais ça m'énerve parce que c'est... Mais je sais même pas l'expliquer, vous savez, moi je suis quelqu'un de plutôt animal, quoi.
10: T'as envie de le taper alors?
1: Mais j'ai pas envie de vous taper,
9: non,
1: vous,
9: non,
1: je suis trop... non, je ne suis pas du tout violente.
9: Non, vous avez tout
10: mais quand même.
1: Puis vous avez l'air gentil.
9: Mais
1: c'est les gens qui représentent votre...
12: La science.
10: Moi j'ai peur.
3: Elle est géniale.
1: C'est ça. C'est ça qui m'énerve. La science. Alors si t'es pas scientifique à l'école, on te méprise, on te regarde comme une merde. Alors que t'as compris plein de choses de la vie. Mais non, bon, mais là, t'as pas compris la science. Mais toi, Caro, quand
3: mais
1: même,
3: t'as
1: arrête de te mettre contre moi.
3: T'as un syndrome de post-traumatique là. C'est pas.
1: Ah bah sûrement. Hein, j'ai eu des problèmes en physique et en maths. Y a comme si on m'avait traité comme une merde. Comme si je
3: c'est ça
1: rien.
3: Qui ressort.
1: Mais c'est vrai. Non, mais franchement, en vieillissant, je me suis rendu compte à quel point j'étais intelligente quand j'étais gamine et que c'était des gens qui se la pétaient comme les scientifiques. Ils m'avaient détruite.
9: Les scientifiques.
11: Je suis d'accord avec vous. Pour moi, il y a jamais de mauvais élèves. C'est souvent des passeurs de savoir qui n'arrivent pas à leur communiquer. Arrêtez.
10: Il essaye quand même de la draguer un petit peu. Hein, on ne sait jamais.
3: Non, moi, j'aime bien. Il a un nom de glace italienne.
0: Ouais. Ah, bah dites donc, de professeur. Ah, elle veut vous sucer les deux boules.
3: Mais vous êtes malade. Mais vous êtes des gros malades.
0: En plus, on le surnomme le professeur Tournesol, il a un cornet dans l'oreille.
3: Mais non, mais vous êtes. Mais ça va pas. Non, mais Buccella, ça pourrait être Stracciatella. Oui, ça ressemble à.
1: À Buschetta aussi.
3: Philippe Claudel, défendez-moi.
11: Oui, mais. Mais je suis de tout cœur avec vous, Caroline.
3: Merci.
11: De tout cœur. C'est vrai qu'il a un nom de glace. Il faudrait inventer le parfum quand même.
9: Oui, mais vous savez qu'il y a une anecdote entre Philippe Claudel et moi.
0: Expliquez-nous.
9: Eh bien, il est lors d'une émission
11: même coupe de
9: belge.
11: Cheveux, c'est ça ?
9: Non, vous êtes venu dans mon salon lors d'une émission belge quand vous êtes venu à Bruxelles.
11: Ah, c'est vrai que vous faites salon ouvert, ouais.
9: On faisait une émission littéraire et je tremblais comme une feuille. Vous étiez venu dans mon salon raconter.
11: Parce qu'on est si mal payé comme physicien en Belgique que vous louez votre salon pour les émissions.
9: Oui, c'est arrivé une fois. C'était pour le fun.
11: Je me souviens très bien.
0: Comment ça, votre salon ? J'ai pas compris.
9: Si vous voulez le studio d'enregistrement de l'émission littéraire se déplaçait chez les lecteurs et donc à chaque fois c'était un lecteur différent et donc moi j'avais la chance d'accueillir monsieur Claudel
0: chez vous à domicile.
9: Chez moi à domicile. Ouais.
0: Chez le professeur.
11: C'est très bien.
10: J'avais quand même fait le ménage pour l'occasion.
11: Il y a beaucoup de règles. Le lit est souple et les canapés sont moelleux.
1: Ça manque pas d'une petite touche féminine.
10: Est-ce que vous êtes marié, professeur?
1: Mais non,
0: il nous l'a dit. Déjà,
9: vous suivez pas. Hein.
0: C'est un chercheur, mais c'est pas un trouveur.
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0: Je vous le dis d'avance, Yoann Riou va s'adresser à vous d'ici 30 secondes et à vous dire
1: « Ah ben c'est tout à fait comme moi, moi aussi j'étais au téléphone, puis c'est au téléphone que j'ai démarré dans cette émission. »
0: C'est vrai.
1: Et puis Laurent Ruquier m'a repéré au téléphone, il m'a dit « Votre vie, elle va changer !»
10: J'étais là en plus, j'étais là, que j'ai écouté votre prestation. Oui. Vous êtes extraordinaire, monsieur, ça a été 9 minutes 30 de bonheur, monsieur. Et merci à votre maman de vous avoir fait naître le 11 décembre 1973 à Milan. À 5 ans et demi, vous avez rejoint la Belgique. Vous vous rendez compte, docteur en mathématiques, docteur en physique, et vous adorez le vin aussi. Vous avez découvert le vin à 14 ans, voyage scolaire en terminale.
11: Moi aussi, j'adore le vin, il n'y a pas besoin d'en faire.
10: Et vous êtes génial, et vous avez des statistiques extraordinaires. Par exemple, je crois que vous avez répondu à la question, quand on répond au pif à une question, combien de chances on a de répondre bien à la question?
9: Paf.
10: Ça, c'est une vraie question.
9: Ça, c'est une vraie question, ouais. Ça dépend le nombre de réponses, évidemment.
10: Ah oui, c'est vrai. Mais si on a 4 réponses possibles, si à QCM, ABCD, qu'est-ce qu'il faut répondre alors?
9: Bah, c'est une chance sur 4.
10: Ah, donc il n'y a pas plus.
1: Est-ce
10: alors
1: que vous pouvez lui transformer le cerveau?
0: Vous connaissez Yoann Riou, professeur?
9: Non.
10: Tu ne connais pas.
9: Non, ne connaissez pas.
0: De réputation, vous voulez dire?
9: Oui, je ne sais pas vous avez dit, oui.
0: Ah bah, de réputation. Il faut quand même expliquer que le professeur, d'abord, pardon de vous dire ça, professeur, parce que j'avais vu une photo de vous, mais je ne pensais pas que vous faisiez professeur à ce point.
9: Ah ouais.
0: C'est-à-dire que vous avez vraiment une tête de professeur.
10: Je ne sais pas si c'est un compliment, mais.
15: Vrai que quand on dessinait des professeurs, on dessinait vraiment cette tête. J'ai l'impression que mon dessin de 8, quand j'avais 8 ans, a pris forme là devant moi. Oui. C'est un truc de fou, quoi.
1: Est-ce que c'est parce qu'on a le cerveau tellement plein que les cheveux en tombent?
0: Non, regardez Riou. Non, mais il faut préciser que le professeur s'est assis et qu'il a installé son cartable à côté de lui. Et qu'est-ce qu'il y a dans son cartable?
11: Une règle. Ça faisait longtemps que j'avais pas vu une règle.
0: Valérie non plus.
1: Il a osé. excusez.
3: C'est très drôle.
1: Je me serais pas permise.
3: Moi non plus, je ne serais pas.
0: Alors, pourquoi cette règle dans votre cartable?
11: Parce que je suis pas très très grand, et donc quand je dois montrer des choses au tableau, là j'ai 50 cm en plus pour ne pas passer vraiment pour trop petit, quoi.
0: Mais pensez qu'il y aurait un tableau ici pour nous montrer les
11: pieds. Non, mais elle est dans le cartable de manière systématique pour pas l'oublier, donc elle vit avec moi.
15: C'est un vrai prof, quoi. C'est pas une blague, quoi. C'est vraiment un prof.
0: Attendez, c'est pas une blague, ça on sait pas encore. J'ai déjà eu les Bogdanov ici, vous savez. Donc, j'ai préparé des questions, évidemment, où on va faire appel, cher professeur, à votre science des mathématiques. C'est quoi votre vraie spécialité?
11: Ma vraie spécialité, c'est la physique générale et effectivement les mathématiques de l'incertitude. Donc une sorte de vision probabiliste.
15: Comme moi, c'est un truc de fou, on a la même spécialité. Oui.
10: C'est sûr que c'est spécialité.
0: C'est plutôt la probabilité. Bon, professeur, bienvenue aux grosses têtes.
11: Merci pour votre accueil, pour l'invitation.
0: Voici une première citation pour Franck Carnot, qui habite en Gironde, qui a dit « Les technocrates, si on leur donnait le Sahara, dans 5 ans, il faudrait qu'ils achètent du sable ailleurs. »
10: Coluche.
0: Et c'est Coluche. Première bonne réponse de Johan Rioux. Pour Jérémy Poincelet, qui habite dans le Nord, qui a dit « Je n'aime pas être chez moi, à tel point que lorsque je vais chez quelqu'un et qu'il me dit « Vous êtes ici, chez vous », je rentre chez moi.
15: C'est un Américain ?
0: Non.
1: Des proches ?
0: Et il est né en tout cas en Belgique.
11: Raymond Devos ?
0: Raymond Devos, c'est votre première bonne réponse.
11: Belgique.
0: Et d'ailleurs, c'est un autre Belge que je vais citer maintenant pour Violaine Donadieu, qui habite Ramatuel, qui a dit « Chaque fois qu'il y a un type qui meurt, c'est jamais le même.
15: » C'est drôle, ça. François Damiens ?
0: Non.
11: Jean-Claude Van Damme ?
0: Ah, ça pourrait être Jean-Claude Van Damme. Vous avez raison.
3: Adamo. C'est Adamo.
0: Ça, c'est quelque chose qui, quand même, on va dire, est tout proche des probabilités et des statistiques. Ah, Chaque fois qu'il y a un type qui meurt, c'est jamais le même, vous confirmez, professeur.
11: Ah oui, c'est une logique absurde.
0: Voilà. Alors, à qui doit-on...
10: Ça peut arriver, quelqu'un qui fait un truc de mort imminente et qui se réveille
11: et qui remeurt.
10: Ouais. Ouais, je suis là pour tout ce qui est intellectuel, c'est moi, vous aurez compris.
0: Qu'est-ce que vous dites, vous?
15: Je demande si c'est un humoriste.
0: Alors, humoriste, il avait de l'humour, mais c'était surtout un poète, écrivain, surréaliste belge.
10: Ah, André Breton.
0: Pas André Breton.
11: Alphonse Allais.
0: Non, belge d'expression française.
15: Verlaine.
0: Non.
10: Verlaine.
15: J'ai dit Verlaine en français, ça va passer. Je me dis peut-être qu'il y a un frère là-bas.
10: André Gide.
0: Non.
10: Benoît Poelvaert.
15: Prépère.
1: Alors. Alex Vizorek.
0: Non, mais d'habitude.
3: Il est mort.
0: Il est mort en 1900.
15: Alex Vizorek.
0: 87, il est mort à Bruxelles. Un surréaliste belge d'expression française qu'on cite régulièrement ici, mais alors évidemment, comme j'ai pas
3: Magritte.
0: Forcément.
3: Non,
0: Magritte.
11: Maeterlinck.
3: On sait rien, vous pouvez faire des blagues aussi. Ah oui, Maeterlinck, c'est vrai, Maeterlinck, oui.
0: Maurice Maeterlinck, c'est pas bête.
10: Ouais, merci, Laurent.
0: Qui a dit Maeterlinck?
10: C'est moi.
0: Comment ça se fait, ça?
10: Parce que j'ai beaucoup de culture,
3: tout simplement.
10: Oui, oui. Belge. Voilà, Maeterlinck.
0: Bravo, c'est pas bête.
10: Ouais, c'était pas moi qui l'avais dit. Ça a tellement dit.
2: C'est le professeur, c'est vous qui avez
10: dit. Non, c'est.
11: Je l'avais glissé, oui.
10: Il osait rien dire.
15: C'est un journaliste?
0: Un journaliste. Non, un poète, écrivain, surréaliste.
10: Un surréaliste qui faisait plutôt partie du mouvement dadaïste ou cubiste?
15: Paul-et-Loire.
0: Non, mais Paul-et-Loire est pas belge.
10: Il est pas belge, Paul-et-Loire.
15: C'est vrai qu'il était pas mort.
3: Qu'est-ce qu'il a dit déjà? On sait plus d'ailleurs.
10: Ouais, c'est quoi la citation?
3: C'est quoi son truc?
0: Qu'est-ce qu'il a dit? C'est lui qui a dit « Chaque fois qu'il y a un type qui meurt, c'est jamais le même. »
3: Verhaeven?
0: Si vous n'écoutez pas les grosses têtes, c'est pas demain. Ah, ça c'est bien aussi, Paul Verhaeven.
10: Verhoeven, le réalisateur?
0: Non, c'est un autre Belge, vous voyez.
15: Beethoven. Je sais pas, je tends des trucs en veine. Apparemment, veine, c'est bien.
0: On va donner 300 balles. Et vous verrez que dans la salle, certains auditeurs qui sont des fidèles des grosses têtes auront retenu son nom parce que ils sont effectivement plus souvent à l'écoute de l'émission que vous-même, qui venez ici prendre votre chèque et qui n'écoutez pas l'émission quand vous y pensez pas.
10: Ça, c'est vrai, tout à fait vrai.
0: Ryu.
15: Non, c'est faux.